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Toi qui écoutes Fun avec Max pour lui dire que tu l'aimes. Toi qui écoutes Max et tu l'appelles pour dire que tu es con cul. 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Toi qui demande à Max comment on fait pour faire une sodomie. Toi qui demande à Max ou Florent pour sortir avec une fille. Toi qui rappelle le lendemain pour lui dire qu'elle n'est pas venue. Toi qui appelle pour demander comment va Gérard. 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
1: 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N'hésitez pas. De manière, c'est une branche à l'heure actuelle qu'on reconnaît. Mais allez-y plein cœur. 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Ça vous fait voyager. Vous allez voir du pays. 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Rentrez dedans.
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0: Allô?
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2: Allô?

0: impeccable.
1: Et on est déjà 1664.
2: Ah bah d'accord, on commence déjà fort.
1: 1664.
2: On commence déjà peur, il est 0h19, on accueille Caniche.
3: On fait quel débat là, Gérard? Enfin,
2: peut-être que sur l'armée.
3: Voilà, donc on accueille les auditeurs.
2: Canif. On peut écouter Fun Radio sur 94.5.
4: Bonsoir Gérard.
2: Bonsoir, Tagada, 21 ans, Paris, 101.9.
5: Salut.
3: Ah, Tagada.
2: Andouille, 20 ans de Chinon, on peut écouter Fun Radio sur 100.2.
6: Salut Gérard.
2: Salut. Croupion, 22 ans, Verdun, 93.9, Fun Radio.
6: Bonsoir Gérard.
2: Bonsoir Tony.
7: Bonsoir Gérard, bonsoir toute l'équipe.
3: Salut. Bonsoir.
2: Paris, Fun Radio, 101.9.
7: Yes.
2: Et Prothèse, 21 ans, Royan, 99 FM.
7: Bonsoir Gérard, bonsoir à tous.
2: Bonsoir. Donc, big première... Up. Comment?
7: Big up.
2: Merci pour Rigo, donc... Merci pour Rigo, c'est okay. Pas mal.
7: Wesh.
2: Alors, on commence. Celui qui a un téléphone portable ou pourri, là, qu'il dise tout de suite, parce que ça commence déjà mal.
3: De toute façon, Darty, c'est fermé à ce temps-là.
2: S'il a un téléphone pourri, dans ces cas-là, il va voir Manu au standard, ça ira plus vite tout de suite.
3: Je vais le trouver.
2: Donc, alors, première question, avez-vous fait déjà l'armée? Si oui, dans quelle arme? On va demander à... Andouille.
6: Bah, écoute, moi, je suis désolé, mais j'ai jamais fait l'armée.
2: D'accord. Canis?
6: Bah moi, écoute, Gérard, en tant que fille, j'ai jamais fait l'armée, mais j'aurais aimé, franchement.
2: D'accord. De toute manière, ça, c'est des questions qu'on va aborder lors du sujet aussi. Hein.
6: Ouais, ok.
2: Donc, Tagada?
5: Moi, oui.
2: Dans quelle arme?
5: L'armée de terre.
2: À 21 ans, t'as déjà fait l'armée, donc t'as devancé l'appel, alors?
5: Bah non.
2: Bah si.
5: Bah non, ils sont venus me chercher.
2: Non, attends, commence pas à dire des conneries, toi, parce que... Je te dis tout de suite que... Tagada.
5: Oui.
2: On se calme, ok. Donc, à mon avis, t'as devancé l'appel parce qu'à 21 ans, ils viennent pas te chercher comme ça. Hein. Alors, on me prend pas pour un con. Me prends pas pour un con, s'il te plaît.
3: Ça dépend si vous voulez s'engager. Tu voulais t'engager, Tagada, ou pas?
5: Bah oui.
2: Non, mais attends, ça, les trucs sur l'engagement, c'est moi qui les pose, les questions, c'est pas toi, d'accord?
3: Non, mais tu dis c'est pas possible.
2: Tu as pas commencé déjà le premier débat.
3: D'accord.
2: Comme ça.
3: Je voulais poser une question, je suis désolé.
2: Andouille.
6: Oui.
3: Toi-même.
6: Bah, moi, j'ai déjà répondu.
2: Ah, t'as déjà répondu, c'est vrai, je t'ai passé en premier. Croupion.
8: Ouais, alors moi, je suis totalement antimilitariste, donc il est hors de question que je mette les pieds dans une caserne avec des cons, quoi.
2: Ouais, mais ça. Oh là, merci pour le Larsen. De toute manière, ça, je vais te dire une chose, que maintenant, ça va être bientôt obligatoire, alors donc, t'auras pas le choix. Tony.
7: Moi, je suis pro-militariste, mais je me suis fait réformer.
2: D'accord. À 20 ans, t'en es sûr de ce que tu me dis, là?
7: Ah, sûr et certain, ouais.
2: Ouais. Je pense pas, moi, à mon avis.
7: Et je te jure, et puis je te raconterai même l'histoire, si tu veux.
2: Ouais, non, mais j'ai pas besoin de savoir toute l'histoire complète. Prothèse.
7: Ouais, bah moi, je voulais m'engager, mais je me suis fait réformer parce que j'étais pas assez con pour faire l'armée, quoi.
2: De toute manière, il n'y a pas besoin d'être con pour faire l'armée, d'accord? Parce que si tu veux... Non, mais attends, si tu veux dire ça pour moi, tu vois, je vais te dire une chose...
7: C'est pas pour toi, Gérard.
2: Non, mais il n'y a pas besoin d'être con pour faire l'armée. De toute manière, l'armée, c'est obligatoire et c'est tout.
7: Tu m'as tout à fait, les cons, de toute façon, ils sont chefs.
2: Ouais, de toute manière, avec un con comme moi, on s'amuse, avec un con comme toi, on se fait chier, d'accord?
1: Sur IRC, il y a Ziwi qui te demande si tu aimes ramer.
2: Je vois pas du tout le rapport avec le débat, hein.
1: Bah, pourtant,
2: donc moi clair. Je peux vous dire que j'ai fait l'armée dans quelle arme? Et en fait personne m'a dit dans quelle arme.
7: Ouais, dans quelle arme Gérard au fait?
2: Non mais
7: au fait Prothèse. Gérard avec DJ Joe. Dans quelle arme?
2: Prothèse. Ouais, pour l'instant c'est moi qui pose des questions.
7: Ouais, mais dans quelle arme au fait Gérard?
2: C'est moi qui pose des questions, c'est pas vous.
7: Oui mais dans quelle arme?
2: C'est moi qui pose des questions Prothèse.
6: Au fait.
7: Ouais.
2: Dans quelle arme toi?
6: Au fait.
7: Bah, j'ai été réformé, je t'ai dit.
2: Eh, celle qui dit au pet tout à l'heure, tu as te calmé, toi.
7: Je voulais m'engager dans les RIMA, régiment d'infanterie, Marie.
2: Ouais, dans l'infanterie.
7: Marine.
2: Tony.
7: Je te dis, je me suis fait réformer, mais moi je voulais n'importe quoi, de la cuisine, de n'importe quoi, moi j'aurais fait. Mais moi...
2: Croupion.
8: Oui, tout sauf la Légion.
2: Ouais. Andouille.
6: Moi je serais plutôt partie dans l'arme blanche.
2: C'est-à-dire chasseur alpin?
6: C'est
2: ninja.
6: On a ôté les mots de la bouche.
2: Bah, c'est chasseur alpin, hein, les
3: l'arme blanche, ouais.
7: Les samouraïs.
2: Tagada.
5: C'est quoi la question?
2: Non, mais je te demande dans quelle arme, abruti, parce que tout à l'heure tu as dégagé, ça va aller vite, toi, si tu commences.
5: Dans quelle arme, quoi? J'ai fait l'armée?
2: Ouais.
5: Bah, je te l'ai dit tout à l'heure, dans l'armée de terre.
2: Ah non, tu ne l'as pas dit, nuance.
0: Si, il l'a dit, il l'a dit.
2: Canis.
6: Bah moi j'ai rien
3: canif.
6: Fait.
3: Canif, feu.
2: Canif, ouais.
6: Bah j'ai rien fait, mais ouais, dans l'armée de terre, j'aurais aimé.
2: Bah, moi, c'est.
5: Tu verrais, il y a des mâles dans l'armée de terre.
2: Ouais, bah, tu te calmes, toi, parce que tout à l'heure, tu as peur comme la semaine dernière, Tony.
3: Attends, Gérard, toi, tu l'as fait dans quelle armée alors?
2: Moi, j'étais dans l'infanterie, dans le 110e RI en Allemagne.
3: Et t'inventais quoi? T'inventais quoi?
2: Non, mais c'est le 110e régiment d'infanterie, abruti.
3: Ah, infanterie, j'ai compris.
2: Et toi, dans quelle arme tu l'as fait? Tu l'as pas fait parce que toi, t'es trop con alors. Déjà, lui, il est trop con déjà pour faire son standard. Il attend 11h30.
4: Il y a un petit sondage qui nous a été communiqué. Donc, à la question pour ou contre l'armée, 20% non, ça, des
3: non,
4: gens.
3: Non, mais c'est important de savoir, Gérard.
2: Ouais, mais ça, on en a rien à foutre des pour ou contre. Bah non, parce que c'est pas.
1: Débat, c'est un débat, on en parle.
3: On veut savoir.
4: Oui. Donc, 20% des gens sont pour Alain Prost. 30% des gens n'ont pas de permis. Et 50% n'ont jamais été alarmés en un seul mot.
2: Bon, alors déjà, les deux premières questions, je vois pas ce que ça vient foutre là-dedans.
3: Bah, les gens ont répondu ça, ils sont...
2: Ouais, mais ceux qui répondent ça, c'est des cons, c'est pas de ma faute. Donc, deuxième question, à quoi l'armée sert-elle de nos jours aujourd'hui? On va demander ça à Tony. Non, on va demander à Tagada.
5: Pardon.
2: Tagada.
5: À faire des mecs.
2: Putain, mais... t'es vraiment con, toi.
5: Il y a le sergent du mec, après il y a eu l'infirmier, je me rappelle. Oh, l'infirmière.
2: À quoi sert l'armée de nos jours aujourd'hui, Tagada? Tu réponds correctement ou sinon tu gerbes.
5: Bon. À former des hommes, des vrais, des mâles. Hein.
2: Bon, Manu, tu me prends Tagada, tu y expliques comment que ça se passe un débat.
4: Ouais, mais peut-être que pour lui, justement, l'armée, pour lui...
2: Explique-lui quand même comment que ça se passe un débat,
3: toi, tu poses une question, il doit répondre.
2: Ouais, mais voilà. Pour l'instant, s'il répond à côté de la plaque, c'est pas la peine
3: non,
2: de...
3: Non, il répond ce qu'il veut.
2: Rigo, il y a une question, non?
1: Ça va très vite, vu qu'on est en train de dépasser les 1800 connectés.
3: Oh là là là là.
1: Alors, l'armée sert à se mettre des cotons-tiges dans le cul. Ça va trop vite, j'ai pas trop le
2: temps. C'est qui s'amuse à dire ça
1: C'était un certain Gérard.
2: D'accord, ok. Andouille.
6: Ouais, l'armée, ça sert à se battre.
2: Ah bon, pour toi, l'armée,
3: je suis pas d'accord.
2: On se bat.
6: C'est une école de bagarre.
2: Ah bon?
6: Ça, c'est excellent pour foutre le brin dans les rues.
2: Ah ouais, d'accord. Alors, tu crois que c'est l'armée qui fout le bordel dans les rues?
6: Non, mais je pense que là-bas, c'est une bonne école pour apprendre à se battre. Ça fait qu'après, quand tu rentres chez toi, tu peux te battre tranquille, quoi.
2: Ah bon, c'est nouveau, ça?
6: Ouais, vive la guerre.
2: Ah ouais, c'est nouveau, ça vient de sortir. Tiens, faudrait que je réfléchisse à cette question. Canif?
6: Bah écoute, moi Gérard, pour moi je sais vraiment pas à quoi ça sert, parce que vu le peu de gens qui veulent y aller, ça doit pas servir à grand chose.
2: Ben disons, ça sert pas à grand chose dans l'ensemble. En fin de compte, tu perds carrément facilement un an de... Si t'es en stage ou au boulot, tu perds facilement une année de pour rien. Hein.
4: Ouais, mais... Maintenant...
2: Non, mais attends, j'ai pas fini avec tout le monde, on va demander à tout le monde. Andouille, elle a répondu. Croupion.
9: Ouais.
2: Donc toi?
9: L'armée, ça sert à faire chier les gens, à faire chier les Parisiens tous les 14 juillet pour voir défiler 5000 connards.
2: Ouais, ben ça. Oh là, merci pour le Larsen.
5: Y'a pas de quoi.
2: Tony?
5: À se faire Sodome.
2: Ah ouais, d'accord. Alors Tony, tu me redis encore une connerie comme ça, je te préviens, tu fais comme la semaine dernière, je te gerbe au premier débat, ouais. Ok?
5: Tu me poses une question, je te réponds.
2: Non, mais je te demande, sois un peu moins con hein, que tu l'es. Tu réponds correctement aux questions, sinon tu gerbes. Je te le dis tout de suite, parce que j'ai pas l'intention de me faire chier ce soir.
5: Je suis désolé.
1: Gérard, sur IRC, il y a le chien qui te demande s'il faut savoir faire du windsurf pour faire l'armée de l'air.
2: Oh non, c'est quoi ça? C'est quoi du windsurf? Si quelqu'un pouvait me
4: le
2: dire.
4: Que c'est quand tu sautes en parachute avec ton tank.
2: Ah d'accord.
5: Non. Tu sautes, alors tu vas, t'as un petit string rose.
2: Qui c'est?
1: Ah, c'est Tagada.
5: T'as un petit string rose avec des petites dentelles sur le côté. Ensuite t'as une jarretière, voilà. T'es sur un surf et tu prends un gros code.
2: C'est bon, Tagada, ça y est, c'est bon, on a compris. Prothèse pour finir le thème
5: de l'armée, je dirais que ça sert à apprécier le kaki et les corvées de shot.
2: Bon, bah ça, donc moi je. Comment?
5: Ouais.
2: Qui c'est qui a voulu rajouter quelque chose
5: Tagada.
2: Tagada
5: non,
2: vous voulez
5: c'est pas moi.
2: Bon, alors.
4: Non, mais
2: donc,
4: c'est pas grave, vas-y.
2: Donc, c'est quoi, pas. Donc, l'armée, à l'heure actuelle, sert à quoi? Bon, bah, en fin de compte, comme j'ai dit tout à l'heure sur Andouille ou Croupion qui m'avait parlé de ça, que, bon, bah, j'avais vaguement dit. Donc, normalement, l'armée, c'est. En fin de compte, vous perdez un an de salaire, parce qu'en fin de compte, vous êtes pas sûr de, quand vous ressortez de l'armée, de récupérer votre emploi. Ouais, normalement, mais oui, mais normalement, si, c'est vis-à-vis de la, de la loi et selon les collectifs de la société, normalement, ils sont obligés de vous reprendre quand vous avez terminé l'armée. Ils sont obligés de vous reprendre facilement, normalement, si je me trompe pas, et je pense que Manu ou Fildar ou Rivo pourront confirmer. On confirme que normalement, c'est un mois, normalement.
4: Par contre, Gérard.
2: Oui.
4: C'est Manu, là. Ouais, l'armée, ça sert pas. Tu peux pas passer ton permis gratuitement, tout ça, des trucs.
2: Mais justement, mais attends.
3: Mais c'est pas les bonnes questions, Manu, que tu poses.
4: Je savais pas.
2: Justement, ceux qui vont... celle-là, on va la poser, mais c'est la toute dernière.
3: Je savais pas, je suis désolé.
2: Vu qu'on a commencé plus tôt.
3: Et Gérard, donc... je vais te demander, ceux qui vont à l'armée et qui avant n'avaient pas de travail, est-ce qu'ils récupèrent après?
2: Ben ça, s'ils en ont pas, ils pourront pas en retrouver derrière.
4: Donc c'est l'arnaque.
2: S'ils en avaient pas au départ, ils en auront pas à la sortie.
7: Ouais, sauf
2: parce que maintenant, faut dire une chose. À quoi sert l'armée? C'est qu'on peut très bien aussi trouver
3: un job
2: à l'armée à la sortie si vous avez été compétent pendant les 12 mois qu'on.
6: 10 mois.
3: Est-ce que tu peux avoir un diplôme? Un diplôme.
2: Non.
3: Tu peux avoir un diplôme à l'armée ou pas?
2: Non,
4: impossible.
3: Ah bon.
2: Déjà, c'est tout juste s'il y en a qui arrivent à récupérer leur permis de conduire à la fin.
7: Mais si on passe son permis à l'armée, est-ce que c'est envisageable de l'avoir dans le civil?
2: C'est qui ça qui me pose
3: Tony,
2: ça Tony. Ouais, mais attends, Tony, c'est la 11e question.
3: C'est la dernière question, Tony.
7: Ah, pardon, excusez-moi.
2: Donc, si vous voulez commencer par la 11e, on va le faire tout de suite. Et...
3: Non, comme t'en parles. Ah, bon, bah, allez, on fait la 11e.
2: Allez, banco. Donc, Tony, comme t'en parles,
3: attends, on fait la 11e.
7: Après, je veux la 8 et la 6, si c'est possible.
2: Bon, ça y est.
7: Ayo.
3: À la bouffe.
2: Donc, alors, avez-vous eu l'occasion de passer votre permis de conduire, donc, à l'armée? Donc, bon, on va demander à prothèse.
7: Non.
2: Non.
7: Je voulais, mais c'est justement pour ça que je vais m'engager. C'est pour passer tous mes permis, puis après, j'ai pas pu.
2: Ouais, non, mais attends, parce que de toute manière, attends, si tu t'engages. Faut bien préciser une chose, que si tu veux passer ton permis, de manière, même en t'engageant, t'es obligé de faire ton engagement jusqu'au bout.
7: Ouais,
2: hein. Et si tu t'engages, normalement, c'est pour 2 ou 3, ça dépend du temps que tu veux faire. Hein.
3: Bon, ça dépend de l'armée aussi.
7: Moi, on m'a dit que les épreuves de conduite, elles étaient à l'armée, elles étaient redoutables. Mm-hmm. C'est vrai.
2: C'est Tony, ça?
7: Oui.
2: Ouais, non, mais ça, je vais te dire... attends, Tony, je te prends tout de suite, oui?
7: Ouais, prends-la.
1: Oui, tu prends tout de suite,
3: pas de problème.
1: Il y a Thomas sur IRC qui te demande si t'as été maître chien à l'armée, est-ce que c'est de là que vient ton histoire d'amour récente?
2: Maître chien, je pense pas que...
7: Pourquoi t'as tué le chien aussi?
2: Tony?
7: Oui?
2: Je t'ai dit, tu arrêtes tes conneries, sinon tu vas dégager avant 1h du matin, toi.
7: Mais ça, c'est pas envisageable.
2: Oui, c'est envisageable, alors fais bien gaffe.
7: C'est inadmissible.
2: Ouais, alors donc, tu disais, toi, tout à l'heure, comme tu avais une question à me poser, donc tu peux peut-être finir ta pensée.
7: Hein?
2: Bon, d'accord. Tony, je crois que tu vas gerber, mais...
7: Non, c'est pas moi qui ai parlé, là.
2: Non, mais...
3: T'avais une question tout à l'heure, Tony, à poser, vas-y.
2: T'avais une question.
7: Ça se finissait par B, c'est ça?
2: Bon, d'accord. Tony, ça commence à bien faire pour
7: non,
2: toi.
7: Non, mais
2: hein.
7: C'est quoi la question?
2: Croupion. Ça y est, Tony. Croupion.
6: Ouais.
2: Donc, toi?
6: Moi, de toute façon, j'ai pas fait l'armée, hein.
2: Mm-hmm.
6: Mais il est hors de question que je passe mon permis à l'armée. De toute façon, les instructeurs, ils savent pas lire, ils savent pas écrire.
2: Hein?
7: On n'entend rien.
6: Mais ouais, non, mais c'est la condition sine qua non si tu veux rentrer.
2: Oh là là! Eh, Croupion!
6: Oui.
7: Pickin' the tout.
2: Attendez, s'il vous plaît, Croupion.
6: Oui.
2: T'as pas un téléphone pourri?
6: Non, non.
2: Ça fait drôle, hein.
7: Ah ouais,
2: j'ai l'impression que c'est
3: un. Je vais voir. Un portable, ça. Hein.
6: Non, non.
2: Andouille.
0: Oui. Bah, moi, comme je t'ai dit, donc j'ai pas fait l'armée.
2: Mmh.
0: Mais non, mais de toute façon, moi, ça m'intéresse pas de passer mon permis. Je préfère profiter des gens, tu vois, profiter de leur voiture. Comme ça, je paye rien.
2: Ouais, mais ça, c'est un peu dégueulasse, n'empêche.
0: Ouais, chacun vit sa vie comme il veut. Quoi.
7: Ouais, c'est vrai.
2: Ok.
3: Est-ce que tu le payes, le permis à l'armée ou pas, Gérard?
2: Non, mais attends, justement, je vais répondre après à la question.
3: Ah, d'accord.
2: Tagada.
10: Je m'en vais 9 fois.
2: Oh, Tagada, tu réponds correctement parce que tout à l'heure,
3: ça va gerber,
2: toi. Déjà, quand je te parle, t'évites de manger, t'évites de faire comme fil d'art.
3: Non, il mange pas, là.
1: Deux secondes, je voulais juste dire quand même, remercier les gens de l'IRC parce qu'on est déjà plus de 2000, on est 2011.
2: Oh là là.
1: Et je voulais saluer Yannick qui nous écoute en direct du Canada. Ils sont beaucoup à nous écouter, on t'écoute à travers le monde.
2: Ouais, bah c'est bien. C'est pas mal, ouais, je crois que.
1: Beaucoup de militaires
2: mal,
1: aussi.
2: Attends. Je crois qu'on va battre les records encore.
1: Ah, c'est déjà fait.
2: Canif.
6: Ouais, bah non, écoute, Gérard, moi j'ai pas passé mon permis à l'armée, non.
2: Mm-hmm. D'accord. Donc, alors, tu voulais me poser une question
3: Ouais, tu t'en rappelles plus?
2: Non. Ouais, bah maintenant, super. Tu vas la répéter, c'est con parce que.
3: Est-ce qu'on paye le permis de conduire à l'armée?
2: Non. Pourquoi? Ça, c'est. Tu le payes pas parce que c'est toi qui demandes à passer ton permis, donc c'est gratuit.
6: Mm-hmm.
2: Après, zéro point, de toute manière, ça dépend du contingent, dans quel contingent tu te situes pour passer ton permis.
3: C'est quoi un donc, contingent, Gérard?
2: Par exemple, on est en combien là? On
3: c'est
2: est
3: comme
2: au mois
3: un compte
2: de
3: en banque,
2: novembre. Non, non, non, c'est pas du tout pareil. Contingent, c'est par exemple. Tu...
5: Date de naissance.
2: Non, plus! Arrête de dire des conneries, toi, quand je parle. Merci. Contingent, c'est par exemple, c'est tous les deux mois. Donc, tous les deux mois, t'as un contingent. Comme là, le mois prochain, ça sera la 98-12.
3: Ah, d'accord.
2: C'est ça qu'on appelle des contingents.
3: Ouais, c'est l'année plus le mois.
2: Voilà.
5: 98-12, c'est quelle ville, ça?
2: Oh, ta gueule, à toi. Donc voilà,
3: je
2: comme
3: crois
2: ça
3: que c'est la
2: servi.
3: Fréquence d'agent. Et tu peux passer tous les permis. Bateau, tout ça.
2: Non, tu passes uniquement que le permis B ou le gros là, le 40 tonnes. Mais par contre, faut bien dire une chose, que celui qui passe son permis à l'armée, ils ont un certain nombre de kilomètres à faire pendant leur armée pour qu'ils soient validés après dans le civil. Mais par contre, il y a un permis qui n'est pas validé et c'est dommage.
3: Il est valable ou pas?
2: Disons non, il sert à rien dans le civil en fin de compte ce permis-là. C'est le permis VAB, véhicule d'avant blindé. C'est les fameux trucs là, tu vois, les sirous comme les gendarmes mobiles qu'ils ont là en ce moment.
3: Ah, comme dans la 7e compagnie.
2: Ouais, voilà, grosso modo, mais ça c'est avec des chenilles, c'est pas pareil.
3: Ah d'accord.
11: Gérard,
2: oui.
11: Il y a un autre petit sondage.
2: Mm-hmm.
11: À la question, êtes-vous déjà allé voir une armée? 25% des gens, ils sont allés avec leurs femmes. 35%, ils sont allés avec leurs enfants. Et 40% ont demandé l'arme et quelle arme? Qu'est-ce que t'en penses?
2: J'aimerais non mais attends, parce que là, y a un truc. Avez-vous déjà été voir l'armée? Je vois pas du tout le rapport.
11: Bah, on peut visiter, non? Ça
2: non,
11: se visite pas?
3: C'est pas un parc?
11: C'est pas comme la Tour Eiffel?
2: Non.
5: Les portes ouvertes.
2: Non, il n'y a pas de... Sauf, je crois que c'est la garde républicaine, si je me souviens bien, qui s'amuse à faire des trucs portes ouvertes pour...
3: C'est con.
2: Pour voir, pour simplement voir des chevaux, hein, c'est tout. Hein.
3: Ah bah ouais.
1: Gérard.
2: Oui.
1: Gérard, il y a vomi de porc sur l'IRC qui te demande si tu as fait la Deuxième Guerre mondiale.
2: Non.
1: Il te demande pourquoi.
5: Et la troisième?
2: Il n'y en a pas trois, hein. Il y en a eu deux, donc j'ai jamais fait ça.
3: Si, la guerre du Golfe.
2: Non, mais ça a rien à voir. Ça c'est des questions.
1: Et il te demande pourquoi tu l'as pas faite.
2: Bah parce que je l'ai pas faite, c'est tout.
3: Il était pas engagé, il a pas gagné. C'était
1: déjà là. T'étais réformé?
2: Non, j'ai fait mon armée normalement comme tout le monde. J'ai fait 12 mois.
6: Ils t'ont accepté toi là-bas?
2: Bah oui. Ouais, pourquoi? Oui.
5: C'est prothèse. Je voulais savoir est-ce que tu avais participé au défilé du 14 juillet.
2: En Allemagne, ouais. Ah, mais pas sur Paris.
6: T'as défilé?
2: Bah en Allemagne, oui, à moins 17 degrés.
5: Où ça?
6: Et t'as défilé en quelle tenue?
2: En treillis, hein.
3: Avec les chevaux, non?
2: Non.
5: Il avait un petit string à dentelle rose.
2: Bon, ta gueule, tu t'écrases parce que tout à l'heure, tu as dégagé, toi. Ok, donc troisième question, peut-on faire carrière en faisant l'armée? On va s'écouter un
3: petit disque, hein,
2: un petit disque, et puis on se retrouve tout de suite après.
1: Ouais, on est en train d'atteindre les 2300, là, ça va arriver bientôt.
3: Là, Gérard, ce soir, tu cartonnes.
2: Mais ça, c'était prévu qu'il fallait qu'on cartonne ce soir, donc...
5: Allô, Gérard?
2: Canis?
5: Allô,
1: on n'entend plus. Gérard,
2: ça y est, Pildar,
3: j'ai rien fait, Gérard.
2: Ça y est, ça commence.
3: Eh, les auditeurs, vous entendez, là?
6: On entend Rigo,
5: on entend rien.
3: Attends, j'ai touché un bouton,
5: Allô,
2: allô, vous l'entendez là?
5: Allô,
3: Canif, c'est mieux là, c'est mieux.
6: Mais nous, on t'entend.
5: C'est pas 30 secondes, on l'entend.
2: Allô, Canif, vous l'entendez, Gérard là?
6: Oui,
5: allô.
2: Vas-y, parle, Gérard, parle. Canif,
5: on t'entend, impeccable.
2: C'est bon. On récupère Canif. Oh, merci quand je parle.
5: Ok.
2: Canif, toujours là. Tagada.
5: Oui.
2: Andouille.
6: Ouais, je suis...
5: Oui.
2: Croupion.
5: Pourquoi je suis d'Andouille?
2: Oh, tu t'écrases, toi. Tony.
12: Bonsoir.
2: Et prothèse pour terminer. Et donc, vous avez pu réfléchir à la question, donc je la répète. Peut-on faire carrière en faisant l'armée? On va demander à Tony.
12: Moi, je sais pas. Enfin, moi, si j'avais l'occasion de faire carrière en faisant l'armée, je la ferais. Mmh. Mais ça me branche pas du tout, l'armée.
10: Pas chaud.
12: Donc, ouais. Mais la Légion, il paraît qu'on peut faire carrière.
2: De toute manière, quand tu fais l'armée dans la Légion, de toute manière, tu t'engages un peu. Hein.
12: Ouais, ouais. Non, mais il y a des débouchés en tant que, je crois, on m'a dit, un gardien de chef dans l'Atlas.
2: Ouais, c'est ça. Alors, Tony.
12: Qu'est-ce qu'il y a?
2: Tony, tu réponds correctement à la question parce que sinon ça va mal se terminer pour toi, tu vas retourner chez toi.
12: Écoute, c'est ce qu'on m'a dit, je sais pas moi.
2: Ouais, c'est ce qu'on t'a dit.
12: Depuis tout à l'heure, tu m'as dit, moi je reste imperturbable.
2: Ouais, tu restes imperturbable, mais tu réponds à côté des questions. Hein.
12: Bah non.
2: Quand on te pose des questions, tu réponds les trois quarts à côté. Ok. Bah, alors si c'est pour répondre des conneries, c'est pas la peine qu'on t'appelle constamment pour faire les débats. Ok.
12: Je me drogue.
2: Ok, bah si tu te drogues tout à l'heure, tu vas retourner écouter la radio tranquillement, hein.
9: C'est tourné, Tony.
2: Prothèse.
12: Ouais, je pense que c'est possible, ouais.
2: Ouais, mais dans quel sens pour toi ça peut être possible? Toi, ça m'étonnerait parce que vu que tu t'es fait réformer, donc.
12: Bah ouais, justement, je m'étais renseigné au début à la caserne de chez moi.
2: Mm-hmm.
12: Puis on m'avait dit que je pouvais faire carrière dans Maître Chien.
2: D'accord, ben on verra ça après. Rigo, t'avais peut-être une question?
1: Non, enfin, il y a juste Davy One. Attends, je lis vite fait. Il te demande si lorsque t'as fini de faire l'amour avec Sandy, tu l'as remis le couvert.
2: Non, mais ça, c'est pas du tout le thème du débat. Donc, si c'est pour dire des conneries comme ça, comment qu'il
1: et
2: s'appelle
1: C'était Davy One. Et on te demande aussi, c'est Oxide qui te demande si quand t'as été parachuté, est-ce que ton débat est suite au fait que tu n'avais pas de parachute?
2: Voilà. Ouais, je vois pas du tout.
3: C'est incompréhensible.
2: Prothèse, toi.
12: Regrettable. J'ai déjà répondu, genre.
2: Donc t'as répondu, croupion.
9: Ouais.
2: Donc pour toi.
9: Malheureusement, parce que malheureusement on peut faire carrière. Donc c'est chiant. Il y a des gens qui font la guerre, ça c'est chiant. Et heureusement pour certains, quoi, parce que tous ceux qui ont échoué au concours de maître chien, concours de la police, ils vont dans l'armée, quoi.
2: Mais de toute manière, dans l'armée, tu peux très bien faire ton service militaire dans la gendarmerie ou dans la police, faut pas l'oublier.
9: Ouais, non, mais en général, ceux qui font carrière, ils font pas carrière dans la police.
2: Non, mais ceux qui veulent être gendarme ou policier, ouais, peuvent le faire en faisant leurs 12 mois.
9: Ouais, c'est parce qu'ils ont raté leur concours.
2: Non, à l'armée, ils te demandent ce que tu veux faire et tu peux préciser si tu veux être dans la gendarmerie ou dans la police ou passer tes permis.
3: Ou coiffeur.
2: Ouais. Même
3: cuisinier.
2: Ouais, t'as plusieurs trucs, t'as cuisinier, t'as infirmier, coiffeur, on va pas s'éterniser sur tout ça. Hein. Andouille.
3: Parce que généralement, comme Tagada, les gens, si Tagada avait fait l'armée, il aurait fait coiffeur.
2: Ouais, mais attends, on va demander à Andouille.
3: Et pas mitrailleur.
2: Andouille.
0: Oui, écoute, moi je pense qu'effectivement c'est possible.
2: Oh là là, mais qui c'est qui a un téléphone pourri là?
0: C'est pas moi.
12: C'est un portable.
2: Donc, toi alors?
0: C'est quelqu'un qui a un portable. Non mais c'est tout à fait possible, à partir du moment déjà où on veut vraiment, parce qu'il y en a qui y vont uniquement, ça leur fait chier.
2: Ouais.
0: Et puis il y en a qui...
2: Oh, on laisse parler les gens, s'il vous plaît, merci.
0: Ouais, on me laisse parler, moi. Et d'autre part, il y en a qui aiment vraiment ça, donc ils finissent par s'engager.
2: Mmh.
0: Et c'est particulièrement les gens qui aiment bien se faire bouffer le cul, quoi.
2: Ouais, mais non, mais ça, Andouille, je vais te dire une chose, que la personne qui veut s'engager, Fildar, s'il te plaît, merci.
3: Il n'y a rien, Gérard.
2: Ceux qui veulent s'engager, c'est leur problème. Hein. Oh, t'arrêtes de siffler, toi, quand je parle, s'il te plaît, merci. Donc, je réponds à la question d'Andouille. Donc, il y a certaines personnes qui peuvent s'engager au bout de 6-7 mois. Hein. Voilà. Tagada.
3: S'engager à quoi?
2: Dans l'armée.
3: Ah, d'accord. Et faire, en fait, leur métier de l'armée.
2: Ouais, ils peuvent s'engager sur une durée, je crois que c'est de 2 ou 3 ans, je ne sais plus exactement.
3: C'est quoi le métier de l'armée? Ça consiste en quoi, faire l'armée comme métier?
2: C'est obligatoire. Hein. Maintenant, tu peux pas y échapper. Hein, sauf si t'es père de famille ou si t'es...
3: Non mais si par exemple toi t'imagines, toi tu t'es engagé à l'armée à faire 3 ans d'armée, qu'est-ce que tu fais à l'armée pendant 3 ans?
2: Pendant 3 ans tu peux monter de grade et tu peux commander ceux qui vont à l'heure actuelle.
3: Mais faire quoi? À faire quoi? À faire leur lit au carré? À éplucher des patates?
2: Éplucher des patates maintenant à l'armée, pour dire une chose qu'ils ont...
3: Non, il y a des mixeurs.
2: Non, ils ont des trucs exprès. Tagada.
1: Oui, il y a INT qui te demande si t'as appris à lire à l'armée.
2: De toute manière, t'as pas besoin d'apprendre à lire à l'armée.
3: Ça se saurait sinon.
1: T'as pas besoin de savoir lire pour faire l'armée.
2: Bah, pas besoin. Hein.
3: Il suffit de savoir te torcher, c'est tout.
2: Voilà. Tagada.
13: Tank, T-A-N-K.
2: Tagada.
13: Oui. Alors, moi, je pense que. Franchement, non.
2: Alors, tu peux préciser?
13: Non.
2: Non. Alors, Tagada.
13: Oui,
2: je te conseille une chose. Soit que tu réponds correctement aux questions quand on te les pose, hein, et quand on te demande de préciser, tu le fais, ou sinon, tu gerbes. C'est bien précis.
13: C'est inadmissible.
2: C'est clair.
13: Ok.
2: Ok.
13: C'est net.
2: Alors, je te préviens, c'est le dernier avertissement que je te donne depuis tout à l'heure.
13: Merci. Au
2: prochain, tu dégages. Hein, ou sinon, tu vas passer voir Manu, il va te mettre les points sur les îles, les barres sur les T, comme je dis souvent.
13: Où c'est qu'il va mettre les barres?
2: Ouais, tu vas voir. Alors, Tagada, tu vas voir Manu, s'il te plaît.
13: Allez, hop.
0: Moi, Gérard, si j'avais dû rentrer dans l'armée, j'aurais bien voulu, mais oui, on peut, je pense, ouais.
2: Oh là là, Vildar,
3: elle est où?
2: Si tu t'amuses à faire des conneries, tout à l'heure je vais me lever, je vais te massacrer.
13: Ah ouais? Okay.
2: Tu vas pas commencer le premier débat.
3: Tu vas me faire des tortures indiennes et tout.
2: Ouais, tu vas voir.
13: Fulgure au point.
2: Ouais, tu vas voir, fulgure au point.
13: Flacogir.
2: Donc, Canif, pour terminer.
0: Parce que Gérard, moi je pense qu'on peut. On peut s'engager dedans, ouais.
2: Non, mais est-ce qu'on peut faire carrière?
0: Bah oui, c'est ce que je te dis, on peut faire carrière dedans, ouais.
2: D'accord.
13: Genre, c'est...
0: Et dehors
13: c'est prothèse.
2: Ouais, prothèse.
13: Je veux savoir, parce que comme toi, t'as fait ton service, t'es un peu renseigné sur le tout, quoi. Je voulais savoir si on pouvait faire animateur radio à l'armée.
2: Non, pas du tout, tu vois.
13: On peut monter une radio, Radio Kaki, par exemple.
2: Non, parce qu'ils ont, ils ont leur système de radio à eux, donc pas...
13: C'est de la CB qu'ils font, c'est ça, j'ai jamais...
2: Non.
13: Ils font quoi?
2: Oui.
1: Il y a Cyber Titi sur l'IRC qui dit que la fanfare de la caserne de Suresnes joue tes remix pour motiver les troupes de corvée de chiottes, c'est vrai ça?
2: N'importe quoi, lui. Bon, t'arrêtes, fil d'art avec ça.
14: Ça, on le sait, hein.
2: Donc, quatrième question, ça va intéresser Canif, Andouillé et Croupion.
14: Ah, c'est une question posée.
2: Alors, faut-il supprimer l'armée aux femmes de nos jours? Alors, on va demander à Canif, parce qu'apparemment, vous êtes vachement bien réveillé, ça fait peur.
0: Bah écoute, Gérard, on attend que tu nous cites quand même.
2: Mais au début, je vous pose la première question, je vous demande à tous de réagir. Maintenant, quand je demande, faut-il supprimer l'armée aux femmes, quand j'ai pas besoin de préciser, donc...
0: Tu vas pas te plaindre.
3: Tu te calmes, toi.
2: Comment elle parle? C'est laquelle là qui s'énerve?
3: Tu parles à Gérard là?
1: C'est quoi cette bouffonne?
2: C'est laquelle là qui s'énerve?
13: Non mais j'hallucine.
2: Andouille?
3: Oh, pisseuse, va.
2: Andouille, va voir Manu au standard si j'y suis. Allez.
3: Allez,
2: dehors. Canif.
0: Bon écoute,
13: moi je veux son numéro parce que j'adore les dominants.
0: Non, c'est bon.
2: Canif.
0: Oui, bon, donc non, je pense pas, parce que moi j'aurais bien voulu, mais bon, la plupart des meufs, elles veulent pas la faire.
2: Ouais, non, mais je te demande, faut-il supprimer?
0: Je te dis pour moi, non, je pense pas, parce que moi j'aurais bien voulu la faire, l'armée, mais il y en a beaucoup qui veulent pas le faire, donc je pense que vu la majorité, ouais, je pense qu'il faut le supprimer, ouais.
2: Ouais, mais de toute manière, toi à 19 ans, je pense que c'est un peu c'est un peu jeune encore, hein.
0: Ah ouais, de toute façon j'ai laissé tomber, hein, donc.
2: Ouais, non mais même de toute manière faut que tu te fasses recenser de ta majorité, hein, donc.
0: Ouais.
2: Ils en parlent. Oh là, qui c'est qui s'amuse là? Ça commence à bien faire. Tagada.
3: Chien.
0: Et je peux répondre à la question, Gérard?
2: Ah bah minute, toi.
3: Bah 5 minutes.
2: Tagada.
13: Oui, moi j'étais avec Manu, tu peux répéter la question.
2: Alors, faut-il supprimer l'armée aux femmes?
3: C'est pour toi ça, Tagada.
13: Moi, tu vois, je me la suis pas fait couper assez tôt, donc j'ai dû la faire.
2: Ouais.
13: J'étais dégoûté. Bon, maintenant ça va mieux. C'est propre, hein, tu me diras.
2: Non mais Tagada, tu prends ta voix normale, tu prends pas la voix d'un travelo, d'accord? Parce que tout à l'heure tu as dégagé, ça va être le dernier, ça va être vite fait pour toi parce qu'il y a d'autres personnes qui veulent participer au débat.
13: Ouais.
2: Ok. Alors soit que tu réponds correctement, soit que tu dégages.
13: Alors, je viens de répondre correctement et t'as vraiment aucun respect pour la dignité humaine, hein, parce que c'est depuis l'opération, c'est ma nouvelle voix, tu vois.
2: Ouais, hop, c'est bon Manu, tu me mets quelqu'un d'autre parce que là je crois que c'est pas, je vais pas continuer avec lui comme ça.
3: Donc, Gérard, je voulais te demander, est-ce que les femmes elles font la même chose que les hommes à l'armée ou pas?
2: Oui.
3: C'est-à-dire ?
2: Ben, ils sont obligés de faire
3: pipi debout, tout ça.
2: Non, mais ils sont non, mais ça c'est pas pareil. Mais elles sont obligées de faire comme les hommes, c'est-à-dire les corbeilles,
3: les pompes, et... tout ça.
2: Ouais, mais et ça les c'est chiottes, obligé. Rigo, attendez, s'il vous plaît. Ah, merci.
1: Attendez, parce qu'il y a sexe sur l'IRC qui te demande si quand tu étais à l'armée, tu te mettais la mitraillette dans le cul quand on te privait de coton-tige.
2: Bon, ça, je vais même pas y répondre. Je réponds pas aux conneries comme ça sur IRC.
7: Est-ce que je peux répondre?
2: Andouille.
7: C'est pas grave.
0: Donc, je te viens de préciser que Manu m'a repris à l'antenne et qu'il m'a calmé.
2: Ouais, bah, t'as intérêt de te calmer, sinon tu vas faire comme ta gada, tu iras voir aux
3: pisseuses.
0: Ouais, tu te calmes.
2: Ouais, bah, c'est toi qui vas te calmer, parce que tout à l'heure, je vais passer à Croupion tout de suite, alors fais gaffe.
9: Ouais, passe à moi.
7: Moi, je suis ton numéro, ouais. Parce que t'es une dominante, toi.
0: C'est bon, je peux parler?
2: Vas-y, alors, dépêche-toi.
7: Toi, tu m'excites.
2: Oh, Tony, tu t'écrases, s'il te plaît.
9: T'aurais été sergent chef.
0: Alors, moi, je suis contre. Parce qu'en fait, si les nanas, elles ont envie de s'engager, bah, elles ont bien raison. Et moi, personnellement, j'irai quand je ferai plus d'effet au mec. Mais pour l'instant, ça va, donc j'irai pas.
2: Bah, de toute manière, tu seras obligé d'y aller, hein, faut pas l'oublier.
3: Gérard, oui, à la place, à la place de Tagada, on accueille Je m'en fous.
7: Ouais, c'est le jet.
2: Bon, m'en fous.
7: Moi, j'ai dit, je voudrais répondre à la question sur l'armée, là, parce que tu parlais des filles. Moi, j'ai un copain qui fait l'armée et m'a dit que les filles,
2: Tu peux préciser ton nom quand tu parles?
3: C'est Tony.
7: C'est Tony, bonsoir.
2: Ouais, ben, pour l'instant, je vais demander à Croupion, toi, t'es un peu trop pressé.
7: Pas, toi, tu m'aimes pas, je sais pas pourquoi tu m'aimes pas.
2: Ouais, ben, tu vas te calmer, s'il te plaît.
0: Moi, je t'aime bien, Tony.
7: Ah, merci. Moi, en plus, toi, t'es une dominante. Moi, tu m'écris.
15: Il y a de la meuf.
2: Oh, ça suffit, là.
3: Allez, on revient au débat.
2: Croupion.
9: Oui. Il y a des femmes, ouais, qui sont dans l'armée. Mais en général, c'est des lesbiennes ou des mal baisées, donc c'est pas
2: gênant.
9: Pour la société qu'elles soient là-dedans, quoi.
2: Croupion.
9: Oui.
2: Croupion, t'évites un peu trop les vulgarités quand même. Il est 0h54, on va pas commencer à jouer sur des saloperies, hein.
9: Mais non, je dis pas des saloperies. Les femmes dans l'armée, c'est
2: des Tony, s'il te plaît, merci. Et Croupion ou Chalmé, Rigo pour l'IRC.
1: Ouais, sur IRC, on me demande si en fait c'est l'armée du salut que t'as fait.
2: Non. Tony, maintenant.
7: Donc ouais, tu parlais des femmes. Moi, j'ai un copain qui fait l'armée et il m'a dit que les femmes, fallait pas croire que c'était des mimours, G.I. Jane, tout ça.
9: T'as des copains, toi.
7: Parce que ouais, j'ai des copains et des copines aussi.
2: Oh, on se calme là derrière quand il y en a qui parlent, parce que tout à l'heure ça va chauffer.
7: Un petit peu de respect quand même, merde.
2: Tony.
7: Ouais. Donc ouais, c'est ce que je disais et. Donc, ouais, les femmes, faut pas croire qu'elles ressemblent à. C'est des canons, quoi, parce que, en fait, c'est des boudins.
9: Bah oui.
2: Là, je veux dire.
7: La plupart. Et puis, ouais, elles sont souvent à l'infirmerie, et puis, enfin, les bidas, elles font tout pour pas se blesser, en fait. Donc.
9: Elles ont toujours leurs règles, enfin bon, c'est chiant.
2: Non, mais ça, c'est leur problème.
15: Les meufs, là.
2: Eh, oh, on se calme.
7: Vas-y, je t'en prie.
2: On se calme un peu, là, derrière, s'il vous plaît, merci. Prothèse.
15: Ouais, bah moi Gérard, je pense qu'il faudrait leur supprimer parce que si les femmes se mettent à faire l'armée, après il y aura plus personne pour faire la cuisine quand on regarde la télé, quoi.
2: Non mais attends, et prothèse, à être manière maintenant, ça devient obligatoire,
15: c'est inadmissible.
2: Ouais, mais ça devient obligatoire, hein, maintenant.
9: Non, c'est la journée.
15: Le macho, j'hallucine.
2: C'est obligatoire maintenant, hein.
9: Et non, c'est les trois jours.
2: Oh, mais ça y est là, celui qui n'arrête pas de jacter là, ça commence à bien faire. Rigo.
1: Ouais, c'est encore Cyber Titi, comme tu lui as dit que t'avais pas fait l'armée du salut, il te demande si t'as fait l'armée des 12 singes.
2: Mais lui, il a pas fait l'armée des cons, lui, ça vaudra mieux. Je m'en fous maintenant pour finir.
15: Moi, personnellement, les meufs, elles font ce qu'elles veulent, quoi.
2: C'est tout ce que tu peux préciser?
15: Bah, je suis pas une meuf, alors je m'en fous, quoi.
2: Bah, ouais, mais je te demande, est-ce qu'il faut supprimer l'armée aux femmes maintenant, oui ou non? Et tu peux essayer de préciser ta pensée quand même.
15: Bah, franchement. Je sais pas.
2: Hey, avant qu'on t'appelle, t'aurais pas fumé la moquette, toi?
7: Mais t'as un bout, là.
2: Parce que dis donc, apparemment, vous avez l'air de répondre la moitié des questions, hein.
15: Mais c'est toi qui mets pas le feu, Gérard.
2: Non, mais attends,
3: c'est mieux, les gars. Vous répondez à côté.
15: Franchement, hier, c'était plus. Enfin, je sais pas, ça pulsait, quoi.
7: Ouais, là, pas le droit.
15: C'est tout, je m'endors et tout. Non, je critique pas ton débat, GG1. Je constate simplement.
2: Et alors, mais de toute manière, le premier débat, il se passe toujours calme.
15: D'accord, excuse-moi, là, je vais attendre le deuxième.
2: Non, mais de toute manière, au deuxième, c'est pas sûr qu'on reprenne les mêmes, pour s'en déconner.
15: C'est la première fois que je passe à l'émission de GR1.
2: Stop!
3: Pour reprendre un peu le thème du débat et reparler de l'armée un peu.
16: Fais-nous un petit sondage.
3: On a voilà, c'est ce que je vais faire. Un petit sondage. À la question combien donneriez-vous à une armée,
4: 32% des gens ont dit qu'ils donneraient 2 euros, 28% donneraient leurs animaux domestiques, 40% donneraient leur approbation, et 1% ont déjà donné leurs dents et n'ont pas voulu donner leur moustache.
2: N'importe.
4: Qu'est-ce que t'en penses ?
2: N'importe voilà, quoi.
3: Voilà, Rigo sur IRC.
1: Sur IRC, il y a toujours du monde. Enfin, bon, je passe les questions genre GG est-il homo ? A-t-il eu des rapports tangibles avec une femme depuis son adolescence ? Ça sert à rien, quoi.
2: Non, ouais, mais ça, c'est pas du tout.
1: On te demande si tu connais Rambo.
2: Non.
1: C'est ça.
2: Bon, on va continuer là parce que il est quand même déjà 0h57, donc faudrait peut-être qu'on accélère. Il reste encore 1, 2, 3, 4, 5, 6 questions.
9: On a déjà fait la
16: ronde. Ouais, plus que 3 minutes, GG.
2: Alors, quels sont les inconvénients de...
3: Ça va suffire, Manu.
2: Quels sont les inconvénients ou les avantages de l'armée ? On va demander ça, je m'en fous.
16: Franchement, tu vois, les inconvénients, je sais pas quoi. Je l'ai pas fait moi l'armée.
4: L'auditeur qui siffle, il faut qu'il arrête, hein.
16: Ouais, franchement, ouais.
9: Oula.
16: Ouais, GG, je te dis, ouais.
2: Ouais, alors.
16: Moi j'ai pas fait l'armée, donc je connais pas les inconvénients ni les avantages, donc je m'en fous quoi.
2: D'accord, tu t'en fous complètement.
16: Non, je te dis, je l'ai pas fait, donc je peux pas te répondre quoi.
2: Prothèse. Ok. Ouais. Prothèse.
17: Ouais, je pense que les inconvénients, ça pourrait être qu'on peut pas se faire les meufs, comme on l'a précisé tout à l'heure. C'était des gros boudins.
16: Elles sont les meufs.
17: Disait Tony. Et les avantages, je sais pas, j'en vois pas trop.
2: Mm-hmm. Tony.
16: Ouais, les inconvénients, c'est qu'on peut pas se baisser. Et les avantages, c'est que y en a pas en fait.
2: Attends, tu peux préciser là parce que je vois pas du tout le.
16: Tu veux que je précise.
2: Ton nom. Non, mais tu précises la pensée que t'as.
16: C'est qu'on peut pas le laisser, mais je peux pas le dire, ça passe pas.
2: Ouais, d'accord. Alors, Tony, ça commence à bien faire, hein, toi.
16: Non, Croupion. La chose.
2: Croupion. Croupion.
9: Croupion. Les avantages, c'est que quand t'es illettré, tu peux trouver du travail.
2: Ouais.
9: Les inconvénients, c'est que ça fait chier tout le monde, quoi.
2: Tu peux préciser le.
9: Il y a des petits jeunes qui n'ont pas envie de le faire et puis ils sont emmerdés pour donner 10 mois de leur vie à ces connards, quoi. Donc, c'est...
2: Non, mais attends, parce que.
16: Ouais.
2: Oh, Tony, ça commence à bien faire, toi, là, maintenant.
16: C'est pas moi, là.
2: Ouais, tu vas te calmer parce que tout à l'heure, ça va être toi.
18: Arrête de t'en prendre toujours à Tony.
2: Oh, Andouille, tu te la fermes. Maintenant, tu vas répondre.
3: Je suis là.
16: Andouille, je vais te parler à
19: l'Andouille. Eh, ta gueule, Andouille, hein.
2: Bon, alors,
19: tu pas là, bordel.
2: Tu me mets Tony et Andouille ensemble, là, qu'ils arrangent leur salade.
19: Ouais,
2: quand ils ont terminé.
19: Nous, dimanche aussi, on va se marier.
2: Ouais, ça suffit. Tu mets Tony et Croupion, là, hors antenne. Ils vont faire leur petite popote ensemble, parce que c'est pas dans le débat qu'on fait leur popote.
16: Okay.
2: Canif.
18: Écoute, tu peux me répéter la question, s'il te plaît,
2: Gégé. Alors, quels sont les inconvénients ou les avantages de l'armée?
18: Écoute, pour moi, les inconvénients, c'est l'uniforme.
2: Ouais.
18: Et puis, l'avantage, je sais pas, il y a plein de gars, quoi. T'as le choix, au moins. Hein. Là, t'es sûr de pas être toute seule, hein.
2: Ouais, mais comment ça
18: Je veux dire, si t'es infirmière là-dedans, tu peux y aller, hein.
2: Ouais, mais ça, de toute manière, tu peux très bien faire ton armée en étant infirmier ou infirmière, hein. Ça, c'est strictement pareil, hein.
18: Ouais, non, mais pour moi, c'est
2: revient...
18: pas des avantages, hein.
2: Non, mais ça revient à peut-on faire carrière en faisant l'armée, tu vois, c'est à peu près le même rapport que... Ce que tu me dis, c'est à peu près pareil que la troisième question qu'on avait posée, hein.
18: Ouais, c'est vrai.
2: Rigo.
1: Oui, il y a Davy One sur IRC qui te demande si tu connais si tu as connu le soldat inconnu.
2: Non.
3: Donc Ryan, non, tu connais pas Ryan.
1: Sur IRC, on m'a dit que Gérard, c'était le soldat Ryan qu'on n'a pas retrouvé.
3: Est-ce qu'on va le sauver au moins?
2: Ça y est, ils ont.
1: Enfin, il a pas été sauvé.
2: Toi, fais gaffe parce que tout à l'heure, je vais te sauver ma main sur ta gueule. Quoi. Ici, calmé là.
3: Ouais, c'est bon.
2: Alors, Andouille maintenant.
18: Ouais, alors l'inconvénient, c'est que on a l'impression de perdre son temps là-bas.
2: Ouais.
18: Et l'avantage, c'est que justement, on perd pas son temps là-bas.
2: Alors, tu peux préciser le pont?
18: L'inconvénient, c'est que tu perds ton temps quand t'es là-bas.
2: Ouais.
18: Et l'avantage, c'est que tu perds pas ton temps quand t'es là-bas.
9: Ok.
2: Ouais, d'accord. Je vois à peu près.
16: C'est logique.
9: Ouais, c'est logique.
2: Non, mais de toute manière, je pense qu'il y a pas beaucoup d'inconvénients ni d'avantages là-dedans, parce qu'en fin de compte, les avantages que t'as, c'est que...
18: De toute façon, t'es obligé de la faire, donc...
2: Voilà.
9: Et en plus, t'es payé.
2: Ouais, t'es payé.
3: T'es payé combien, Gérard, à l'armée, justement? C'est une bonne question.
4: Je crois que c'est 4 euros.
2: Non, attends, normalement,
16: non,
2: si je me...
16: 5.
2: Oh, on se... Bon, ça y est, oui.
3: Je les ai coupés. Exprès.
2: Normalement, je pense que ça ne te fait même pas la moitié de ton salaire. Tu dois toucher à peu près 1000 ou 1500 balles.
3: Tu fais le SMAC ou pas là-bas?
2: Non, même pas.
3: Même pas.
2: T'as le droit à une cartouche de cigarettes par mois et
15: Gérard,
2: tout.
15: Gérard, ouais. Ouais, c'est prothèse. On a un peu parlé ce soir. Je voulais savoir si t'avais fait le parcours du con en te battant.
2: Alors, hey, quand tu dis des trucs comme ça, tu vois, au lieu de dire con et puis battant, parce que toi, t'as l'air d'être con quand tu poses une question, donc pour toi, tu ne l'auras pas fait le parcours du combattant. Ouais. Et ça, c'est un truc qui est assez dangereux à faire.
20: Ouais, bravo, GG.
2: Alors,
20: bravo.
21: Il y a de là, alors.
2: Donc, la sixième question.
3: C'est la sixième question, là?
2: Ouais.
20: Déjà?
2: Ouais! Alors, vous allez réfléchir et on va s'écouter un petit morceau, à moins qu'il y ait une question IRC.
1: Non, il y avait juste Denis qui donne les avantages de l'armée. C'est le premier lieu où on a accepté GG sans faire d'histoire. Le désavantage, c'est qu'ils ne l'ont pas gardé.
2: Bon, ça, je vois pas du tout le rapport. Donc, c'est qui?
20: Je m'en fous, là. Tu peux me mettre en antenne avec Andouille, là? Il y a moyen de moyenner.
2: Vous allez aller tous en antenne maintenant parce que je vais vous poser la sixième question.
3: La sixième question là?
2: Peut-on s'engager dans l'armée si on n'a pas de boulot? Et on va s'écouter Thierry Big Up avec Yo-Yo, passe-moi la moutarde pour mon old dog. Et on se retrouve tout de suite après.
1: Donc un petit point sur l'IRC, on a dépassé les 2500, on en est à 2684 moins 3.
2: Pourquoi moins 3?
1: Parce qu'il y en a 3 qui viennent de partir.
2: Ah bon, bah alors donc on récupère Canif.
21: Oui, Gérard, je suis toujours là.
2: Rebonsoir. Andouille, j'espère que tu t'es calmé depuis tout à l'heure.
21: Non, pas vraiment.
2: Pas vraiment, mais tu vas te calmer. Calme,
3: pisseuse.
2: Croupion.
21: Oui.
2: Croupion.
21: Oui.
2: Tony.
22: Ouais.
2: Prothèse.
22: Salut les loulous.
2: Et je m'en fous.
22: Ouais, je m'en fous.
2: Donc, t'as pu discuter avec Andouille?
22: Non, personne me. Non, n'importe quoi, on m'a filé un disque là, loup, la fameuse.
2: La fameuse, bah, tu vas la récupérer tout à l'heure en rentrée, vous allez gérer votre petite salade
22: en rentrée. C'est ma miche.
2: Oh, ça y est, vous, merci. On va demander à Canif si elle a compris la question.
21: Bah écoute, je m'en rappelle plus, Gérard.
2: Ah non, mais faudrait peut-être écouter quand je pose la question.
3: Pense aux auditeurs qui viennent seulement de nous rejoindre.
2: Alors, peut-on s'engager dans l'armée si on n'a pas de boulot? Donc, Canif.
21: Bah ouais, je pense, ouais.
2: Et tu fais quoi, toi, au fait, comme boulot?
21: Moi, je suis secrétaire.
2: Secrétaire?
21: Secrétaire comptable.
2: D'accord, naze.
22: Et dans d'ailleurs,
15: des choses comme la braise.
2: Oh, hé, vous me calmez derrière, là.
21: Et vos commentaires, moi, je vous emmerde.
2: Voilà. Comme ça, c'est bien répondu, tout ça.
22: Ouais, mais donc, moi, j'aime les femmes qui ont du caractère.
2: Oh, tu t'écrases, toi. Tout à l'heure, tu as dégagé, toi, maintenant. Je vous préviens que, là, 1h10, je vais gerber, hein. Ça va gerber sec.
3: Non, gerbe pas.
2: Voilà, c'est pas mal. C'est qui?
3: Ah, c'est une... parce que... C'est prothèse, c'est une cabine, je vais le rappeler.
22: L'invité mystère.
2: Ok. Canif, elle a répondu. Andouille?
21: Ouais, bah moi, je pense qu'on peut s'engager, effectivement. Voilà, j'ai rien d'autre à ajouter, parce que sinon, tu vas encore me gerber, alors je préfère rien dire.
22: Voilà.
2: Bon, alors, Andouille, c'est la dernière, c'est simple. Soit que tu réponds correctement, soit que tu gerbes tout de suite.
3: C'est
2: tu
3: choisis. Simple.
22: Non, elle passe à moi avant.
2: Hein? Alors, croupion?
21: Ouais.
2: Donc pour toi?
21: Bah ça sert justement quand t'as pas de boulot à t'engager, ouais.
2: Ouais, mais ça c'est je pense que il y a beaucoup de personnes qui vont me répondre ça.
3: Et quand ils arrêtent l'école aussi, les gamins ils vont à l'armée, non?
2: Non. Ça. Non mais attends, parce que l'armée pour que tu te fasses recenser à 18 ans.
3: C'est une poubelle l'armée, on dirait.
2: Mais non, mais oui, c'est qui là?
21: Canif, hein.
2: Oui.
21: Tu peux ajouter quelque chose?
2: Oui.
21: Moi aussi j'avais entendu parler que quand on voulait s'engager dans l'armée, il fallait pas avoir plus de 25 ans, je crois.
2: Non, je pense pas, parce que ça, j'en ai pas entendu parler, à mon avis.
22: Ils prennent tout.
2: Non. Attends, Tony, il y a une question IRC.
1: Oui, il y a Area qui te demande si tu as rencontré Sandy à l'armée.
2: Non, pas du tout. Sandy, je l'ai déjà dit la semaine dernière, comment que je l'avais rencontré sur un magazine.
3: Non, mais Sandy, elle a fait l'armée, par contre.
1: C'est pas le débat sur les
22: tanks. Elle réparait les tanks.
2: D'accord, Tony.
22: Quoi?
2: C'est toi qui viens de répondre les tanks?
22: Pas du tout.
3: Non, c'est moi, j'ai dit. Non, elle bossait à la banque.
2: Donc, Tony.
22: Ouais.
2: Donc pour toi?
22: Ouais, bah les jeux, c'est sur l'engagement, c'est ça?
2: Hein?
22: Ouais.
2: Peut-on s'engager dans l'armée si on n'a pas de boulot?
22: Peut-on s'engager dans l'armée si on n'a pas de boulot?
3: Bah oui, parce qu'on fout rien, on peut y aller.
2: Tony!
22: Oui.
1: Non, mais non.
22: Attends, j'essaye de réfléchir là.
2: Non, mais tu réfléchis vite fait.
1: Gérard, ils te prennent pas à l'armée si t'as pas de boulot.
2: Bah, de toute manière, tu peux t'engager si t'as pas de boulot, hein.
21: Pourquoi tu t'engages pas, toi, Gérard?
2: Et qu'est-ce que ça... Pourquoi que je t'emmerde, toi? Non mais ouais, par contre... Tony, tu réponds, s'il te plaît.
6: Mais je suis tout à fait d'accord avec ce qu'a dit Rigaud.
3: Par contre, moi, j'ai un exemple. J'ai une amie qui s'appelle Mélanie et qui avait son bac... Et donc elle voulait s'engager à l'armée parce qu'elle s'est dit ouais j'ai un bac maintenant j'aimerais bien faire l'armée et ils l'ont pas accepté.
2: Mais attends, t'as pas besoin d'avoir un bac pour aller à l'armée? Non, non mais
3: t'as pas le droit à l'armée d'avoir un bac.
2: Faut complètement être armé. Tony,
3: mais pourquoi
2: tu réponds?
6: J'ai répondu.
2: C'est bizarre, j'ai pas entendu ta réponse.
6: C'est pas grave.
2: Ouais, bah Tony, je pense que
6: c'est... Non mais vas-y, continue, y a pas que moi, allez vas-y.
2: Non mais tu réponds.
6: Non mais ok, l'engagement il faut se faire encenser.
2: D'accord, voilà. Eh ben, enfin, dis donc, t'es lourd à la détente, toi.
6: C'est clair.
1: Gérard, par rapport à l'armée, il y a Davy One qui dit les fusils ils servent à fusiller et les tanks ils servent à t'enculer.
2: Oui, bah ça, je l'emmerde, lui. Manu.
4: Encore un petit sondage. Donc, à la question.
2: Dernier, j'espère.
4: L'avant-dernier. À la question combien donneriez-vous à une armée, 32% ont dit qu'ils donneraient 2 euros.
2: Mais ça y est, tu l'as déjà fait, alors.
4: Excuse-moi, il y en a une autre. Qu'aimez-vous chez une armée? 50% des gens aiment bien, 25% des gens aiment beaucoup, et 100% aiment le balcon avec les drapeaux Fun Radio, je comprends pas.
2: Ça. Toi, tu vois, Fildar, tes conneries. Ça, c'est tes conneries, ça.
3: Non, c'est pas mes conneries.
2: C'est tes conneries. C'est on va demander la prothèse. Si.
6: Ouais, je suis là, ouais.
1: C'est quoi ça?
2: C'est Noël ou quoi? Fildar, tu m'éteins ça tout de suite. Fildar, t'éteins ça tout de suite.
6: Prothèse. Ouais. Je pense qu'il est préférable de s'engager
1: quand
2: on...
1: T'arrêtes, tu viens ou quoi, là?
2: Allô?
3: Gérard, sur IRC... Ah, vous entendez Gérard, là?
6: Allô?
1: Qu'est-ce qui se passe?
3: Il a failli balancer le 10 de Rigaud, donc...
2: Prothèse.
6: Ouais, donc je pense qu'il est préférable de s'engager quand on n'a pas de boulot, vu qu'on est payé à rien foutre et porter le kaki, et j'aime bien les trahis.
2: D'accord, et je m'en fous pour finir.
22: Bah, franchement.
21: Il s'en fout.
22: Bah, non, ouais, je sais pas.
6: Oh là là, Doc Gynéco. Toi, tu vas gerber, toi.
22: Ah ouais, ouais.
3: Ils sont pas réveillés, les auditeurs.
2: Non, je m'en fous, bah tu te réveilles, non. S'il te plaît, ou tu dégages.
22: Bah, je sais pas, franchement, si j'ai pas de taf,
21: mais il sait jamais rien, lui, pourquoi il vient?
6: Fume trop, ouais. Fume trop, lui.
2: Tu reprends, je m'en fous au standard, là, ça va pas. Ça va pas, là.
6: Fume trop le
2: Lascar. Enfin bref. Je peux vous dire une chose, que pour ceux qui ont envie de s'engager, ils peuvent le faire s'ils n'ont pas de boulot, mais comme l'histoire du bac, ça n'existe pas. Hein. Donc il n'y a pas besoin d'avoir un bac pour aller à l'armée. Ça, c'est des conneries.
21: Minimum le brevet. Hein.
2: Quoi?
21: Je crois qu'il faut minimum le brevet. Hein.
2: Même pas.
6: Certificat d'études.
2: Non plus. Ok, alors voilà.
3: Et toi Gérard, alors qu'est-ce que t'en penses de cette question?
2: Moi je viens d'y répondre.
3: Mais je t'écoute pas.
2: T'as qu'à te déboucher les oreilles au lieu de faire des conneries. Alors, 7e question, faut-il en parler de l'armée en cours ou à la télé? On va demander à... Je m'en fous si ça va mieux pour lui.
3: Ça va mieux pour lui.
2: Ouais, j'espère. Alors je m'en fous.
22: Bah la télé, ouais, on voit des émissions, quoi.
2: C'est non mais je pense qu'on t'a demandé de te réveiller, là. Apparemment...
22: Je réponds à ta question, là.
2: Bon alors vas-y.
22: Je te dis, les pubs et tout, on les voit à la télé, à l'école, il y a des mecs qui passent et tout, ils te parlent de l'armée, s'engager, c'est beau et tout, c'est un métier.
2: Mm-hmm.
22: Et voilà, quoi.
2: Ok, prothèse?
6: Ouais, je sais pas, je pense qu'il faut pas trop en parler à l'école et à la télé, parce que ça pourrait donner des idées aux gens, quoi.
2: Mais non, mais de toute manière, c'est ce qu'ils font à l'heure actuelle. En cours, je ne sais pas, parce qu'on n'a pas d'étudiants là avec nous, c'est dommage. J'aurais bien voulu avoir un étudiant pour savoir.
6: La tête avec...
22: moi, je suis étudiant.
2: Qui?
22: Moi.
2: Qui?
22: Moi, je m'en fous.
2: Bah, t'appelles d'où, toi?
6: Fais une thèse sur le shit, lui.
22: De Nantes.
2: De Nantes?
22: Ouais.
2: Et donc, à ton avis, ils en parlent?
3: Mais t'es étudiant en armée, toi.
2: Est-ce qu'ils en parlent?
22: Bah ouais, il y a plein de pubs partout.
2: Ah bon?
22: Il fait une tête sur les tableaux. Une tête sur le shit.
2: D'accord. Je pense qu'à mon avis, je crois que t'es en train de me dire des conneries. Tony.
22: Écoute, à ma fac.
2: Tony.
6: Ouais, il y a trop de pubs. L'autre fois, j'entendais même sur Fun Radio, j'entendais une pub.
21: Sur l'armée de terre.
6: Ouais, l'armée de terre recrute un mec avec une clé de 13 pour réparer les tanks. Donc je trouve ça inadmissible.
2: Tony.
6: C'est de la propagande.
2: Tony, t'es sûr de ce que t'inventes là?
6: Je te jure que ça passait.
3: Non, mais il y a une pub en ce moment qui veulent. Parce qu'en fait, j'ai l'impression qu'il n'y a pas assez de gens à l'armée.
6: Ouais.
3: Ils veulent plus y aller, donc ils font des pubs.
6: Le pire, c'est qu'ils te mettent ça entre deux tubes.
2: Ah, voilà. D'accord, entre deux tubes, t'as raison. Croupion.
5: Ouais.
3: Bien tenu.
5: Moi, je dis que non, il faut surtout pas en parler. Ça pourrait
2: tu lui dis quoi? Non, mais ça va là.
3: Bon, Gérard, t'écoutes les auditeurs, nous, je suis en train de régler un problème avec Manu, ça te dérange pas, non?
2: Bon, croupion.
5: Oui, je te dis qu'il faut pas surtout pas en parler, ça pourrait inciter les gens à le faire.
2: De toute manière, pourquoi s'ils en parlent, c'est que c'est pour insister les jeunes à y aller, hein?
5: Oui, bah justement.
2: Ok. Andouille?
21: Ouais, bah je suis désolée, moi Fildar vient de me prendre hors antenne, donc j'ai pas entendu la question.
2: Non, attends, Fildar vient de te prendre hors antenne. Non, mais attends, Fildar, il est à l'arrière.
22: Attends, j'ai deux secondes. Hé, Fildar, tu te calmes là?
2: Non, mais attends, c'est qui parle là?
8: Oh, comment tu parles à Fildar? Oh,
2: il a qui c'est qui parle là?
8: Il a quand même à la barre, le mec. C'est une merde, hein?
2: Non mais attends, pour l'instant c'est pas Pildar qui commente, c'est moi, c'est mes débats, donc
3: c'est pas
2: lui.
3: Pas toi.
22: Non, je suis d'accord GG, mais voilà quoi.
3: Pildar qui commente.
2: Non, c'est pas Pildar lors des débats, c'est moi.
3: Bah, n'importe.
2: Donc on a Andouille.
3: Andouille.
8: Pildar c'est un petit teigneux, mais je l'aime bien quand même.
2: Andouille. Bon, je m'en fous, tu te calmes toi.
22: Et Andouille, t'es blonde ou brune concrètement là?
2: Bon, je m'en fous, t'arrêtes ou tu dégages.
8: Andouille, elle est pour moi.
3: C'est un boulot de merde, Manu, ce soir. Hein. Je suis d'accord avec toi.
2: Non, c'est pas Manu.
3: Bah, c'est qui?
2: Je m'en fous, t'arrêtes pas de faire chier son monde. Alors, Andouille, pour la dernière fois.
21: S'il te plaît?
2: Andouille.
21: Oui. Non, mais je te demande poliment si tu pourrais me répéter la question, s'il te plaît.
2: Alors, peut-il parler de l'armée en cours ou à la télé?
21: Moi, je trouve qu'il faut pas en parler parce qu'on fait pas de politique à l'école.
2: Non mais attends, on parle de l'armée, on parle pas de la politique.
21: Ah ouais,
8: ouais, mais c'est la même question que la politique, faut pas nous prendre pour des cons aussi, t'as changé armée par politique.
2: Tony, si t'es pas content, tu dégages, ok?
8: Non, mais je suis content, mais bon, c'est pour le dire aux auditeurs, que t'as 15 millions d'auditeurs, faut les respecter quand même.
2: Ouais, bah attends, pour l'instant, toi...
8: Depuis 10 ans, c'est les mêmes débats et tu ranges...
2: Bon alors Tony, tu dégages, allez, hop, t'es allumé. Hop, au revoir Tony. Toi Andouille, c'est pareil, au revoir Andouille.
3: Allez, dégage Andouille, allez.
22: Bah si Andouille part, je pars.
2: Dégage, eh ben c'est bien aussi, je m'en fous.
3: Allez,
2: voilà.
3: Dégage, je m'en fous.
2: Ah ben, tu me récupères.
3: On est dans la merde, on a plus que.
2: Tu récupères 3 éditeurs. Bah,
3: j'y vais, je les récupère. Alors, je vais les chercher là devant l'avenue là.
2: Alors Canif.
21: Bah écoute Gérard, je crois que de toute façon notre avis compte pas vraiment là-dedans parce que s'ils ont envie d'en parler, ils en parlent quand même.
2: Non mais donc je reviens à ce que Tony soi-disant qui disait que c'était pareil qu'on la politique. Non. Parce que si on en parle à la télé, c'est que ça insiste pas les jeunes à vouloir faire de l'armée, comme Andouille voulait dire. Mais moi, je pense que ils ont tout à fait raison de nous parler de ce qui se passe à l'heure actuelle dans certains pays. Donc
21: ça
2: va être
21: intéresser certains de toute façon.
2: Ouais, mais ça va être la dernière question qu'on va poser. Oui.
8: Tes prothèses, je voulais savoir si quand tu te mettais au garde à vous devant le général, t'avais la Gaule.
2: Pas

0: question, Gérard. C'est la numéro combien?
1: C'est la 8.
0: Encore 2, putain.
1: Eh oui. Non, mais hey, si t'es pas content, tu vois, tu poses ton casque et tu dégages. Ok, tu rentres chez toi.
0: Ah. Hé, hey, Rigo, c'est pas à toi que je m'adresse.
1: Putain, maintenant, je barre aussi.
0: Alors, pourquoi faut-il faire 10 mois au lieu de 12 maintenant? Alors, on va demander à Canif.
2: Bah alors là, j'en ai vraiment aucune idée, GG.
0: Non, mais avant, c'était 12 mois. Maintenant, c'est passé à 10. Donc, le pourquoi?
2: Ah, mais c'est ce que je te dis. Je ne sais absolument pas.
0: Mmh. D'accord. Et toi, Croupion?
3: C'est pour des questions de budget.
0: Comment ça?
3: Bah, il gagne 2 mois. Il gagne du fric en faisant que 10 mois.
0: Mais non,
2: en faisant... Parce que ça a trop gueulé, je pense.
0: Non, mais je pense... Non, parce
3: que... Non, mais comme ça, ils payent pas les mecs pendant 2 mois, ils les payent plus, quoi.
2: Ah ouais, c'est une bonne idée, ça, je crois.
0: Bah non, mais même, de toute manière, ils sont... Oh, vous arrêtez, là, derrière, là? Ou vous revenez bosser, là, comme correctement? Bon, attendez, je reviens.
4: Ah, d'accord.
2: Ok, on est tous trois, là. Ok, ça va?
5: Bon, on rigole, là, vous
4: donc,
5: vous voulez, là.
4: Prochaine question.
0: Alors, Prothèse, tu peux répondre, s'il te plaît?
4: Ouais, donc, tu peux me répéter, j'ai pas bien entendu.
0: Donc la question, pourquoi faut-il faire 10 mois au lieu de 12? Disons, avant c'était de 12 et maintenant c'est passé à 10. C'est moi qui me suis trompé dans ma question.
4: C'est des problèmes de calendrier avec les années textiles, non?
0: Non, parce qu'avant c'était 12 mois comme et puis maintenant ça passe à 10 mois. Donc on se demande pourquoi, qui s'amuse à changer. Oh, vous arrêtez avec la lumière et vous revenez bosser là. Parce que tout à l'heure, ça va chauffer pour vous trois, là.
4: Tu fais des blancs, Gérard.
0: Donc, prothèse, toi, alors?
4: Ouais, donc, je te disais, je pense que c'était un problème de calendrier, non?
0: Bah non, parce qu'en fin de compte, non, il n'y a pas d'histoire de calendrier là-dedans. Hein.
4: Ah bon?
0: Parce que au début, c'était passé de... C'était 12, maintenant, ils sont descendus à 10, on ne sait pas pourquoi.
4: Ah, ils ont raison, finalement, on se fait moins chier 10 mois que 12 mois.
6: Quoi. Ils vont descendre à une semaine, là, ça va être une semaine après.
0: On récupère.
7: Ouais, alors on accueille 3 nouveaux auditeurs, on accueille Face de Paix, Petit Fion et Général Mon Cul.
4: Bonsoir à tous.
6: Non, on a un général.
7: On a un général, ouais.
6: Qui vient de quel corps d'armée?
8: De l'armée de l'air.
0: Général Mon Cul, ouais.
8: Oui.
0: Apparemment, c'est ce que. Et l'autre?
7: Il y a Petit Fion.
0: Ouais, bah voilà, c'était Petit Fion pour finir.
7: Petit Fion, bonjour.
8: J'ai avec moi le sergent Susmonboule, si vous voulez.
0: Ouais, non, mais ça y est. Bon, alors maintenant, on va demander à
8: Face de Paix.
0: Bon, Face de Paix.
8: Ouais, salut.
0: Salut.
8: Ça va?
0: Donc, toi?
8: Oui.
0: Donc,
8: Alors, tu vois, je t'explique. Moi, je pense que, 10 mois, franchement, c'est plus cool que 12, quoi. Parce que les mecs, déjà, ils y vont, c'est pas marrant, quoi. Tu sais, ça les galère.
7: Dis-moi quoi?
8: Dis-moi de l'armée, quoi, c'est mieux que 12, quoi.
6: De l'armée?
9: De l'armée.
0: Bon, Fildar.
6: Ouais. D'accord.
0: T'écrases.
6: D'accord.
0: Donc, vas-y, je t'écoute.
8: Bah, c'était pas bien.
6: Je vais t'écraser.
8: Ouais, alors moi, je disais que, voilà, quoi, quand tu fais 10 mois, c'est clair. Mm-hmm. Parce que 12 mois, c'est relou. Non, franchement, concrètement, le mec qui part faire son service militaire.
0: Ouais.
8: Ah, on est d'accord, c'est relou, 10 mois. 12 mois. Mm-hmm. Alors, il vaut mieux qu'il en fasse 10, t'as compris?
0: Non, mais de toute manière, maintenant, au début c'était 12, maintenant c'est passé à 10, on se demande pourquoi. Mais de toute manière, que tu partes 10 mois ou 12 mois, de toute manière, tu perds quand même ton temps en faisant l'armée.
7: Dans quel sens?
8: Oh là là.
0: Manu, ça suffit, toi.
7: La
0: semaine dernière, t'as fait du bon boulot, si tu commences à foutre ta merde, ça va.
6: De toute façon, vous parlez de 10 et 12 mois, mais c'est pas ça l'armée, c'est une semaine maintenant.
0: Toi, tu l'as même pas fait, alors tu t'écrases.
10: Si, Fildar, il a fait l'armée, mais pour revenir au débat, sur IRC, on te dit en même temps que maintenant, l'armée, elle est plus obligatoire. Pourquoi?
0: Si, l'armée est toujours obligatoire encore.
6: Non.
0: C'est
6: pour devenir un métier.
8: Ouais.
0: L'armée est obligatoire. L'armée est obligatoire, c'est tout. Général Mon Cul.
8: Général Mon Cul. En tant que général, je peux témoigner quand même.
0: Vas-y.
8: Parce que maintenant, on recrute surtout dans le civil. C'est fini tout ce recrutement administratif.
0: D'accord. Petit Pion.
2: Alors tout d'abord, bonsoir Gérard.
0: Bonsoir.
8: Bonsoir.
2: Dis-moi.
8: Tu vas te faire l'amour avec un gradé.
0: Oh. Merci. Bah,
2: écoute, on se retrouve en antenne alors.
8: Pas de problème. Hein? Attends, moi je suis plus gradé que lui.
6: Hey, petit Pion. Oh. Allez, on y va là. Accouche.
0: On accouche maintenant là sur la question. On va pas s'éterniser là-dedans. Hein.
2: Bah dis-moi, ça fait 12 mois, c'est trop long quoi.
0: Bah dis-moi, c'est pareil. Hein.
2: Bah, non, c'est 2 mois de moins.
8: Il y a 2 mois de différence.
0: Mais si tu peux le comprendre.

0: Pendant tes 10 mois, tu as refait un mois de plus, donc ça fait 11 mois.
1: Ouais, mais c'est rare.
2: Si tu fais le con au bout de 12 mois, tu t'en retapes un plus que si tu fais le con au bout de 10 mois.
1: Ouais,
2: un plus aussi, mais seulement ça fait plus 13, mais ça fait 11.
1: C'est cumulable.
0: Ok.
1: Mais Gérard, c'est prothèse.
0: Ouais.
1: Ouais, je crois que c'est clair. Tu fais 10 mois, tu pars la fleur au fusil, puis tu fais 12 mois, bon, tu pars la baïonnette dans le cul. Alors.
0: Ouais, bah, de toute manière, moi j'ai fait 12 mois et je vais te dire une chose, que quand tu reviens, c'est chiant. Hein. Que ça soit 12 mois ou 10 mois, de toute manière, c'est vraiment des conneries, je sais pas pourquoi.
3: Et t'avais des permes ou pas?
0: Ouais, mais je vais te dire, les permes, c'est 48 heures et t'as une PLD, PLD, c'est une période de longue durée, c'est 10 jours.
2: Dis-moi Gérard, je peux te poser une question?
0: Ouais.
2: Est-ce que ça t'a plu, l'armée?
0: Non, pas du tout, je me suis fait chier, je viens de dire.
2: Pourquoi?
0: Ben, c'est la question. Est-ce qu'on s'amuse en faisant l'armée?
3: Et ce sera la dernière question. Après, on fera une petite conclusion rapide.
0: De nos jours. Non, il reste encore.
4: On peut pas.
3: On n'a pas le temps.
0: Non, je dis que
5: Max est venu nous dire.
3: Il a dit que tu gérais pas le débat, que c'était à chier, donc on va faire l'autre débat.
5: Il n'y avait pas de rythme.
0: C'est toi qui fous ta merde. Alors, toi, tu vas commencer par la fermer.
4: Non, Gérard, continue ton débat. C'est pas du tout la faute de Phil.
0: Alors, est-ce qu'on s'amuse en faisant l'armée de nos jours? On va demander ça à Canif.
2: Bah écoute, ouais, je pense qu'il y en a qui s'amusent et d'autres qui s'emmerdent.
0: Mmh. Donc c'est pour toi, de manière, même en faisant l'armée, on peut s'amuser avec ses copains. Hein.
3: Bah, pendant la récré, ils font des jeux, non?
2: J'ai des copains qui ont fait l'armée, et puis ils m'ont dit que même si des fois c'était un peu chiant, ils avaient quand même de bons souvenirs.
0: Ouais, mais ça, de toute manière, tu gardes quand même, à la fin, tu gardes quand même un bon souvenir aussi.
2: Ah bah,
0: hein.
2: Attends, faut quand même faire quelque chose, parce que si tu passes 12 mois à t'emmerder, faut quand même faire quelque chose. Mmh.
0: D'accord,
1: Ouais. Dans la hanche. Moi je dis que ouais, dans l'armée tu t'amuses pas beaucoup parce que c'est clair que, à part que si t'as des G.I. Joe ou des Small Soldiers, ouais, tu peux t'amuser.
0: D'accord, je vois pas du tout le.
2: Hors sujet.
0: Roubion.
2: Oui. Roubion. non, tu te fais chier à l'armée.
0: Ah bah d'accord, toi c'est carrément ta réponse.
3: Bah ouais, ça les passionne pas les nanas l'armée, okay. Faut abréger, mangue toi.
2: Il y a Max à la télé. Là.
0: Attends, toi pour l'instant tu es la fermée.
1: Ouais.
0: Ok?
3: Quoi?
0: Tu vas fermer ta gueule maintenant! Ça va être clair!
1: Tu les vois.
0: Passe de paix!
3: Bon, on va se polir.
0: Passe de paix, s'il te plaît!
1: Oui, c'est passe de paix là. Je suis dans la hanche, moi.
0: Passe de paix!
1: Oui, je suis là. Gérard, c'est prothèse, je suis dans
0: la hanche. Ouais, prothèse, tu t'écrases maintenant, s'il te plaît, merci!
1: Excellente ta blague, excellente. Gérard, assis-toi bien parce que là.
0: Bon, allez, prothèse, tu me dégages. Hop, terminé pour prothèse, comme ça il fera moins le con. Il fera le con chez lui à Rouen.
1: Dans la hanche, Gérard.
0: Passe de paix.
3: Hop, ouais, on termine.
1: Alors, ouais, si c'est cool l'armée, tu fais le con quoi.
0: Ouais, bah tu t'amuses ou pas?
1: Bah ouais, parce que t'as pas envie de faire leur connerie, alors tu fais le con, donc tu t'éclates.
3: Puis l'armée, tu devais t'éclater parce que tout le monde devait se foutre de ta gueule avec ta face de paix.
1: Bah ouais,
0: non, mais de manière.
1: Parce que tu sais.
0: Toi, Pildar, tu as.
3: Mange-toi.
0: Ouais, mais tu vas t'écraser un peu, toi. Tu vas laisser finir les gens parler, ok?
3: 3 minutes.
0: Passe de paix, vite fait, là, on accouche, là.
1: Tu peux finir, là?
0: On accouche!
1: Bon, Gérard, je suis dans la hanche. Ouais, mais est-ce que je peux finir?
0: Prothèse, tu dégages!
1: Je voudrais dire aussi que quand on a les
0: oreilles
1: découvertes. Non, mais j'ai. Quand on a les oreilles découvertes.
0: Dégage-moi, prothèse, là.
1: Aïe! Est-ce que je peux finir? Non. Non? Oui? Non, mais aïe, arrête, aïe. Non, mais aïe.
0: Eh, vous calmez là ou je vous calme, moi, maintenant?
1: Oh!
0: Alors, passe de paix, tu réponds correctement.
1: Ben, moi, ça y est, j'ai répondu.
0: D'accord, général de mon cul, là.
1: Ouais, RFT, première classe.
0: Général mon cul,
1: répétez,
0: on accouche.
1: Ouais. Non, je suis dans la hanche, répétez.
0: Ta gueule, prothèse.
1: Répétez la question, s'il vous plaît.
0: Bon, allez, vous me faites chier,
3: allez,
0: je vais conclure la question.
3: Allez, conclusion.
0: Hop, basta.
3: Conclusion.
0: Canif.
2: Fais passer les autres, GG.
0: D'accord, petit pion.
3: Fion.
0: Petit pion. Petit pion, une fois, petit pion, deux fois, petit pion.
2: Je suis là, ouais.
0: Conclusion.
2: Je suis là.
1: Mais bouge pas ta hanche.
0: Prothèse ta gueule.
2: Donc tu veux ma conclusion?
0: Ouais.
2: Bah écoute, j'ai écouté ton débat parce qu'en fait je viens d'arriver sur
0: la
2: scène, donc j'ai eu le temps d'écouter très attentivement. Et moi je trouve que l'armée, c'est en concluant vraiment très très brièvement, hein, parce que je sais que t'as pas trop le temps, mais il paraît que l'armée c'est aussi excitant que de te rencontrer dans les chiottes de la loco.
0: Alors moi je t'emmerde, petit pion, dégage, bonne nuit, au revoir. Général mon cul.
1: Aïe, ouais. Alors c'était un très bon débat.
0: Ouais.
5: Je voulais le dire. Mmh. Et j'aimerais dire aussi un petit message pour.
0: Non, il n'y a pas de message.
5: Le dénommé Philippe qui est devenu.
0: Non, il n'y a pas de message. Salut. Face de paix.
5: Je voulais dire.
0: Face de paix. Face de paix. Général Montu, vous voulez dire. Allez vous faire foutre en ce moment. C'est bon.
5: Tu respectes, je te mets au trou.
0: Ta gueule, allez, face de paix.
5: Ouais, c'est face de paix, là. Moi, est-ce que ce serait possible d'avoir Truffion, là, par antenne?
2: Ouais, pas de problème.
0: Bon, alors,
3: c'est la conclusion, ça, allez,
0: conclusion
3: Gérard.
0: Du débat, face de paix, dernière fois.
5: L'armée, c'est de la merde.
0: Bon, alors, d'accord, pour toi, c'est la conclusion. Croupion.
2: Ouais, débat pourri, et puis regardez la 6, il y a Maxou, quoi.
0: Ah bah alors, attends, Croupion, moi je vais te dire une chose, si mon débat c'est de la merde et que tu regardes M6 à la place, dans ces cas-là, t'avais qu'à pas participer au débat, ok?
2: Alors
0: va bouffer tes croupions.
5: Mais
0: salut.
5: Arrête de bouger de la hanche.
0: Canif.
2: J'ai pas vraiment de conclusion. Enfin si, quand même, c'était pas mal, mais bon voilà, c'était spécial, mais pas mal.
0: Quand je vous demande des conclusions, quand vous me dites faites passer les autres, hein, je voudrais bien que quand tout le monde passe, que vous ayez quelque chose à dire. Parce que si c'est pour me dire, pour mieux écouter, regarder M6, il y a Max qui passe.
2: Gérard, t'énerve pas sur moi, j'y suis pour rien.
0: Non, mais c'est pour Croupion que je m'adresse spécialement.
2: Ah ouais, mais c'est pas moi qui fais engueuler, hein.
0: Donc, on le sait, on l'a aussi dans les studios, Max. Alors, donc, voilà.
6: Pour
0: alors.
6: À venir. On en a parlé en début d'émission.
0: Bon, ça y est.
4: Gérard, j'ai une conclusion sur l'IRC. Ouais. Alors, Davy One qui donne sa conclusion. Il dit, eh bien, si la plus petite unité de temps, c'est la milliseconde, la plus petite unité de longueur, c'est le millimètre, la plus petite unité de l'intelligence, c'est le militaire.
0: Ah bah d'accord, c'est pas mal sa conclusion. Moi, conclusion, c'est dommage que qu'on a été forcé d'abréger sur la 9e, parce que sinon ça s'était bien passé dans l'ensemble.
3: Ouais, moi j'ai pas appris grand chose. Hein.
0: Toi t'as rien appris parce que t'es con, toi c'est pas de ta faute. Donc toi, de toute manière, tu resteras toujours con toute ta vie. Alors,
3: C'est pas grave.
0: T'attends 11h30 pour bosser au standard, donc ça sert à même pas.
3: Ta conclusion, Gérard.
0: Donc ma conclusion, c'est
3: dans l'ensemble.
0: Ça s'était bien passé. Si t'es pas content, je t'emmerde. Tu prends une chose, tu prends tes clics et tes claques et tu te caches chez toi. Comme ça nous prend des vacances. Donc conclusion. Sinon, c'était pas mal dans l'ensemble. Je pense qu'on a atteint combien là.
4: On a perdu suite à la fin du débat où les gens en partant m'ont dit que c'était vraiment trop le bordel et trop con et trop nul.
0: Ouais.
4: Donc là, apparemment, on est descendu sous la barre des 2000. On doit être 1000. Attends, je regarde 1597.
0: C'est dommage. C'est dommage que les trois derniers que tu m'as récupérés ont foutu la merde.
4: Ils ne disent pas que c'est à cause des auditeurs.
3: De
4: ils disent que c'est à cause de toi, Gérard.
0: Non, c'est pas moi qui ai foutu la merde, c'est eux qui n'ont pas voulu répondre aux questions. Donc voilà. Alors le disque qu'on va s'écouter, donc c'est Gérard du côté avec la boule de travers. Et donc vous pouvez nous appeler pour le deuxième débat qui va porter sur la prostitution.
3: Attends,
0: toi tu vas rester à l'aria, tu vas fermer ta gueule.
3: Ah non.
0: Si, parce que je te vois pas au standard. Je te vois pas en standard.
3: Ah si, moi j'en ai marre, ça fait depuis 22 que je suis là, Gérard.
0: Ouais, tant
3: pis. Donc on écoute le disque et vous pouvez appeler Manu, bien sûr, les numéros, Gérard, vas-y.
0: C'est 0803-08-5000 et toujours le 0870-5000 et toujours le l'IRC www.funradio. Et voilà. On se retrouve tout de suite après.
3: J'espère qu'il y aura des putes quand même.
0: Toi t'en fais partie.
7: Gérard, il vient d'arriver.
5: Tu passes le bonjour à Gérard et à toute l'équipe.
0: D'accord.
7: T'arrêtes, on se calme. Gérard vient d'arriver.
5: Tu passes le bonjour de ma part et à toute l'équipe qui ont été très sympas.
7: Bonsoir Gérard.
5: Et je passe aussi le bonjour à tous mes copains, notamment Isidore de Félix Biat.
7: Bonsoir Gérard.
0: Bonsoir. Oh. Déjà, Pizzard, tu vas te calmer. Ok. Pour commencer.
7: Mais attends, mais qu'est-ce qui se passe? Attends, Gérard.
0: Non, mais dès qu'il voit Sandy, il a pas besoin de faire son guignol. Ok? Tu laisses tranquille, d'accord?
7: Mais attends, mais c'est pas ta copine.
3: Mais on est d'accord.
0: On est d'accord. Ok? Parce que moi, tout à l'heure, je vais vous mettre les points sur les i, les barres sur les t après la fin de l'émission. Vous allez voir comment qu'on va faire.
8: Bravo! Bravo!
7: Mais attends, regarde Gérard, Gérard, regarde, bonsoir d'abord. Ovation de maintenant.
0: Bonsoir.
8: Debout, tout le monde debout.
7: Tu nous fais péter la pastille dans la bouche ou quoi là?
0: Non mais attends, c'est quoi cette histoire?
7: T'as vu quand tu cries ce que ça fait, ça...
0: Non mais attends, c'est quoi cette histoire là? Comment que ça se fait que si j'ai demandé si Sandy a venu, Olivier m'a dit, de toute manière, Fildar et Manu ne mettent pas leur copine. Alors maintenant, je te pose la question en direct.
7: Là, je fais la pause. Maintenant, tu me réponds.
9: Qu'est-ce que tu... Attends. Les gens ne comprennent rien de ce qui est en train de se passer, Gérard. Tout d'abord, bonsoir.
7: Bonsoir.
9: Donc apparemment, Olivier de la production, t'aurais demandé à Olivier de la production si c'était possible de venir avec Sandy ce soir. Mmh. Ça fait à peu près... combien de temps que tu sors avec Sandy?
7: Ça fait 8 mois.
9: Ça fait combien de temps que tu nous la ramènes à la radio? Ça fait 8 mois.
7: Non.
9: Ça fait combien de fois que tu nous poses la question si c'est possible de venir avec Sandy?
7: Ça fait 8 mois.
9: Non. Ça fait 8 mois que je te réponds, tu viens avec qui tu veux.
7: Non mais alors pourquoi que...
9: Non, attends.
7: Attends,
9: tu
7: attends.
9: Me fais... Non mais attends.
7: Attends,
9: non mais Gérard, non, mais c'est moi. C'est moi qui commande, c'est quand même mon bis ici. Tu fais ce que tu veux. Quand tu veux venir le jeudi avec Sandy, tu vas avec Sandy. Le seul truc, c'est que le mardi, c'est les conseils de Gérard et Sandy. Donc Sandy peut être dans les studios. La seule différence, c'est que les débats de Gérard le jeudi, j'en ai déjà parlé avec toi 10 fois et je suis obligé d'en parler en direct devant tout le monde. On va laver notre linge sale, tant pis. Mmh. Mais je t'ai demandé à ce que dans les débats, Sandy ne soit pas présente dans le studio, parce que ça t'influençait. Elle a le droit d'être dans les locaux autant qu'elle veut. Si elle veut s'asseoir par terre, elle s'assoit par terre. Si elle veut faire des tours, ça veut faire une chorégraphie, elle fait ce qu'elle veut. Si elle veut participer au débat, elle peut. Mais dans le studio, non, parce que c'est un boulot. Il y a le PD. Mais pourquoi? Attends, maintenant, ah non, ah non, maintenant, alors maintenant que toi tu poses des questions, Gérard, arrête de regarder en chien de faïence notre ami Fildar.
7: Gérard Fildar, tu vas te calmer s'il te plaît.
9: Gérard, je vais te demander un truc.
7: Ça, c'est
9: non,
7: pas
9: non,
7: ta
9: Gérard.
7: Copine.
9: Oh, je suis là devant toi. Pourquoi t'en as envers Fildar? Parce que je vois que t'en as toujours envers Fildar. Pourquoi t'en as envers le petit personnel? Parce que t'es animateur?
7: Non, c'est pas ça, parce que c'est que je voudrais bien savoir. Quelle est la broutille qui a été donnée le numéro du portable quelque part? Parce qu'on a reçu un courrier ce matin.
9: Qui a donné le numéro de portable?
7: Et Sandy l'a reçu, Sandy l'a eu, et sur la lettre, c'est bien marqué comme quoi que dans Suresnes encore, ça continue. Alors maintenant, je commence à en avoir ras-le-bol. Maintenant, non, tu rigoles.
9: Mais non,
7: je ne vais pas rigoler. Sinon, je fais comme mardi.
9: Ah non.
7: Alors, tu choisis.
9: Il y a un compte.
7: Ouais, non, mais moi, je m'en fous. Tu choisis. Où? Le mec qui s'amuse.
9: Non, mais d'accord.
7: Non, mais moi, je veux le savoir.
9: Attends, calme-toi. Moi, ce que je vais te dire, c'est que on n'a pas commencé la semaine.
7: On n'a pas commencé la semaine.
9: T'as été sage tous les matins. V'là pas qu'on revient le soir. Et t'es là, tu cries ta haine. Mais... Alors, calme-toi, ne crie pas.
7: Non, mais attends, pourquoi? Pourquoi que je suis rentré d'abord avec Sandy?
9: T'es en Allemagne,
7: Sandy,
9: quand même.
7: Sandy, tu peux venir remercier Titi, s'il te plaît. On va le remercier, quand même.
9: Non, mais t'as pas l'impression de parler de quatre sujets en même temps, tu mélanges.
7: Non,
9: tout,
7: non,
9: quoi.
7: Mais attends, on va... Vas-y,
9: bon, alors d'abord, Kamalacha, tu peux... mais t'as pas besoin du casque pour parler dans un micro, Sandy.
7: Vas-y, c'est plutôt le micro. Tu remercies Titi.
10: Oui, donc bonsoir à tout le monde. Et j'aurais voulu remercier Titi de nous avoir amené jusqu'en Allemagne.
11: C'est toi,
7: gros minet,
11: hein.
7: Bon, Fildar, Fildar, tu dégages. Hop, ça vaudra mieux pour ton matricule. Donc,
9: je t'explique que si tu parles comme je suis en train de parler, on t'entendra aussi bien de l'autre côté du poste que si tu parles comme ça. Bonsoir, Gérard. Alors là, c'est clair que dans 10 minutes, il y a 3 personnes qui vont écouter la radio et les 14 millions d'auditeurs qu'on avait dans les débats à l'époque, on les aura plus.
7: Ouais, mais moi.
9: Non, mais les 14 millions d'auditeurs, on les aura plus.
7: Qui a été donné numéro du portable?
9: Non, mais là, toi, tu passes de ça à ça. Moi, je veux savoir, t'étais en Allemagne?
7: Oui.
9: Oui. Raconte l'histoire, ça s'est passé comment et qu'est-ce que t'as vu là-bas?
7: Ben, disons, on a été mardi, comme tu sais très bien, avec l'histoire de François.
9: Vous pouvez. Vous mettez sur le petit. Parce que maintenant, on a un moyen sur les enceintes, vous mettez un petit carton, vous mettez Scoop. Au-dessus, là, au-dessus du logo Fun, vous mettez Scoop, parce que là, il va y avoir du Scoop dans l'air. Gérard, vas-y.
7: Donc, si tu veux, mardi, avec l'histoire qui s'est passée avec Françoise, il y a un routier qui est venu, là, avec...
9: Qui était aussi cassé que toi?
7: Non.
9: Au passage?
7: Non, non, non.
9: Non.
7: Non, donc, il était très sympa.
9: Hein?
7: Donc, on a discuté tout. Bon, c'est sûr, on a été se boire un petit verre. Et il nous dit après, il t'a vu, il t'a parlé.
9: Oui, bon sens, je pense. Donc, enfin bref, c'est que t'es parti avec lui. Lui allait faire allait travailler, c'est-à-dire qu'il partait de Neuilly pour aller jusqu'en Allemagne livrer de la marchandise.
7: Bah,
9: peu importe, on va pas citer la marque.
7: Voilà.
9: Pas de marque. Hein.
7: Et en fin de compte, on est revenu.
9: Et donc, il vous a proposé de partir avec.
7: Mmh.
9: Sandy, au début. Sandy.
10: Bah, déjà, moi, en plus, j'ai fait une bêtise, c'est que j'avais pas mes papiers sur moi.
9: Ah, j'ai cru que j'avais fait une bêtise, j'avais mes règles et tout.
10: Non, mais en fin de compte, j'avais pas de papier, ni de passeport, ni carte d'identité. Et en fin de compte, j'étais obligée.
7: Même pas du sopalin, rien du tout.
10: Non, rien du tout. Okay. Et j'étais obligée de me coucher sur la couchette qu'il y a dans les routiers. Et donc, ils ont fermé les rideaux et tout.
7: Quel filou, ce Gérard.
10: Pour pas que la douane, ils me voient. Parce que sinon, la douane, ils m'auraient vu, ils m'auraient embarqué là-bas.
7: Ah, mais je peux te dire une chose, même si t'avais ton passeport, ils t'auraient vu, de toute façon, tu ne serais pas passé.
10: Donc, comme je voulais pas rester là-bas.
7: Et donc, alors, donc, t'es allé en Allemagne, donc l'Allemagne, est-ce que ça vaut le coup? Parce que maintenant que tu l'as visité, est-ce qu'on peut, pour l'été prochain, est-ce que c'est la destination de rêve?
11: Ben, disons, là où qu'on a été avec Titi, donc en fin de compte,
7: Titi, c'est le routier.
11: Ouais. En fin de compte, c'est pas l'Allemagne même. Parce qu'on a été dans la zone industrielle, pour pas citer. C'était une usine.
7: Fais gaffe, parce que si tu dis zone industrielle, tu cites la marque là.
11: Ouais, mais dans les zones industrielles d'Allemagne, tu peux pas savoir ce qu'il y a.
7: Je préférerais pas trop que tu donnes.
11: Ben oui, mais.
7: Je préférerais que tu dises Zadie.
11: Ouais, Zadie, c'est pareil, zone industrielle.
7: Zone industrielle, est-ce que c'est considéré comme une marque ou pas?
12: Ah ouais.
7: Non, mais ils s'y connaissent, ils sont spécialistes des marques.
11: Ouais, ils s'y connaissent, ouais, ils connaissent rien du tout.
7: Donc je préférerais que tu dises
11: Zadie. Oui, pour mieux s'occuper de leurs standards et de pas me casser la tête. Ce soir, si c'est pas prévu comme.
7: Bonjour, il y a quelqu'un là? Je suis là, en face de toi. Tu préfères que tu dises Zadie?
11: Zadie, c'est zone industrielle, hein. Je suis désolé.
7: Pas de marque. Max. Ouais, mais pas de marque.
11: Ouais, ben Zadie, c'est ça.
7: Ouais, ben Zadie, hein. Tu dis que t'étais dans la Zadie d'Allemagne.
11: Donc, on était en haut, donc j'ai aidé Titi à s'angler. Ouais. Je t'explique pas le carnage sous la flotte du début jusqu'à la fin.
7: Ah, c'est con, on aurait bien dit que tu nous racontes. Ah, bah tu nous racontes finalement alors.
11: On est parti sous la flotte de Neuilly. Mm-hmm. On est arrivé en Allemagne sous la flotte. On a vidé sous la flotte. On est reparti d'Allemagne sous la flotte.
7: D'Allemagne. Oui, d'Allemagne.
11: Bon, vous fermez vos gueules tous les deux.
7: Moi, j'ai rien dit par contre.
11: Ferme ta gueule.
7: Je voudrais savoir si la mer est chaude. Mais qu'est-ce que t'as contre eux? Qu'est-ce que j'ai fait?
11: Je la ferme.
7: Non, mais arrête. Je vais te demander si la mer est chaude.
11: Oh, y a pas de. Mais ta connerie, elle est chaude. Occupe-toi de ton standard.
7: Tiède, elle est tiède. Je sais pas. Non mais attendez, parce que là, à la vitesse où se fait. Gérard, je t'explique, à la vitesse où se fait.
11: Il est minuit 20.
7: Oh là là là là là.
11: Je sens qu'à l'heure actuelle. Vous allez voir.
7: Oh. On t'a appelé, Gérard. Tu me suis, tu me repères.
11: Non mais je suis pas connard.
7: Mais j'en ai ras le cul que tu m'écoutes pas, parce que là tu fais qu'à ta sauce. À la vitesse où tu vas, avec les merdes que t'es en train de me faire à gueuler comme un putois. Là je suis en train de signer mes adieux à la radio parce que lundi je refais pas de l'émission. Hein.
11: Bah tu te débrouilles moi.
7: Je me débrouille à cause de toi, je te fais un procès.
11: Mais merci au fait Olivier. Tiens, merci hein. Tu te débrouilleras. Merci Olivier pour l'accueil au téléphone. C'est pas grave. Enfin bon, pour terminer.
7: Est-ce qu'on pourrait maintenant avoir un petit peu de sourire et un petit peu de bon esprit? Parce que là, c'est quand même ton retour le jeudi tant attendu. Je sais pas si tu vois. Regarde les 24 lignes. Si ça sonne pas pour toi. Tout le monde ne veut.
11: Ouais, tu parles. Les 24 lignes, ils ont sélectionné les auditeurs pour les débats?
7: Pas encore.
11: Non, mais ils n'ont pas fait leur boulot.
7: Mais c'est normal, ils ne savent pas sur quel thème on va parler.
11: On part sur Bill Clinton et sur.
7: Bon, alors débat sur
11: Bill. Décalage horaire.
7: Alors Bill Clinton pour commencer.
11: Comme un pas.
7: L'affaire Bill Clinton ou le mariage?
11: L'affaire. Mais. Attends! Hé, hey, Pildar! Tu fais quoi comme connerie? Hé, hey, tu commences à m'énerver là! Hé, hey, tu me téléphones deux fois pour savoir! Oh, allez, hop!
7: Tu te démerdes!
11: Non, mais tu me téléphones deux fois pour me dire ouais, je vais avoir des auditeurs et t'as personne.
7: Mais si.
11: Mais on a du monde. Déjà, ça, je te le retire.
7: Mais arrête mais
11: tu me retires.
7: Mais c'est pas pour toi, ça. Occupe-toi de tes oignons.
11: Toi, c'est la dernière fois que tu dis.
7: Non. On peut laisser ouvert. Gérard, va falloir te calmer, sinon je.
11: Non. Attends, pour l'instant, t'as personne.
7: Non, mais Gérard, c'est normal. Allez, pose ton cul. Allez, va t'asseoir. Non. Oh, la bête à Gérard.
11: Non, moi,
7: Oh, s'il te plaît. Oh, je te rappelle que. Je te rappelle, Gérard, je te rappelle que... Non, il n'y a rien à régler. Il n'y a rien à régler, tout va bien. Maintenant, il va falloir te calmer. Sandy va sortir du studio. On va faire le débat. Parce que quand elle est là, elle a...
11: Alors, Olivier, pourquoi tu dis...
7: Non, mais ça n'a rien à voir. C'est pas... Non, mais attends, là, on est en train de gueuler pour les auditeurs. On est en train d'expliquer. Gérard, c'est après... Non !
11: Tu prends un taxi comme on a fait, tu rentres à la maison. Tu prends les clés et tu rentres.
7: Mais n'importe quoi. Mais elle-même, elle gueule parce qu'elle trouve que tu gueules. Sans déconner, il faut pas gueuler, on fait un débat.
11: Non, l'autre, il me téléphone deux fois dans la journée.
7: Mais il a fait son boulot.
11: Il a même pas fait son
7: mais
11: boulot.
7: Si, c'est moi qui plaisante, il l'a fait son boulot. Les auditeurs sont là, on les a.
11: Tu penses, on va voir Tony Arnett.
7: Non. Allume ton micro, Gérard. Allume ton micro. Putain, je te balance un CD dans la gueule si tu continues. Allume ton micro. Tu m'écoutes pas, on dirait une bête, on dirait un singe.
11: Putain, ouais, les fréquences, ça sont où?
7: Ah ouais.
11: Mais attends, on les a même pas encore rappelées. Non, bah moi, je veux les fréquences.
7: Oui, mais on va les avoir, calme-toi. Bon, les débats, on commence avec quoi comme débat? Comme prévu, Bill Clinton.
11: Ouais.
7: Bon, ça, c'est ce qui était prévu, donc tout va bien. Maintenant, on va calmer la sauce parce qu'on tiendra jamais là.
11: Ouais.
7: Oh la surtension, ouais. Dis donc.
12: On a une
7: Zigphone, on va mettre une Zigphone.
11: Ben, Pierre Fula, j'en veux pas.
7: Oh non, il est gentil, Pierre Fula.
11: Non, j'en veux pas. Non.
7: Oh là là. Mais qu'est-ce que t'as?
12: On va m'afficher, on l'appellera.
7: Mais c'est hallucinant, ouais. Gérard, ce que t'es mauvaise foi. On va pas. C'est peut-être le seul débat du jeudi là. Non, mais moi le problème c'est que avant t'étais bien, maintenant que tu as ce que tu voulais là, ton truc, maintenant tu gueules.
11: Et là, non, mais attends. Mais l'autre, il me dit, ouais...
7: Oui, mais il a fait son boulot.
11: Non, j'ai rien bu ce soir. Mais... Alors maintenant, il me fait un boulot de merde. Hein? Là, les auditeurs, je suis sûr que je les prends. Rien qu'à écouter, tu vas voir les voix. On va voir Tony, Arnett et toute la bande. Alors non! Il est hors de question. Terminé.
7: Mais ça n'a pas commencé le débat.
11: Non.
7: Bon, attends, calme-toi, Gérard. S'il te plaît, je t'en supplie, pour l'amour de Dieu, sur lesquels je n'ai pas obligé d'aller d'allumer.
11: Mais de manière, tu pars pas des studios. Non. Tu restes là, c'est toi qui fais la programmation, j'en veux pas. Eux, ils restent au standard. Et c'est toi qui fais la prog. Et Rigaud, il vient là sur l'internet. Et Olivier, il va être dans le coin. Donc. Tous les deux, vous restez au standard, vous me trouvez
7: mais
11: des...
7: Mais moi, ce que je vais te demander, après on va en discuter en antenne pendant un 10, c'est que quand même, je reprends le soir, c'est le retour, donc ça serait bien qu'on soit une équipe soudée et pas une équipe dessoudée. Hein, je vais pas être obligé de faire venir un plombier pour réussir à souder toute l'équipe pour qu'on fasse quelque chose de correct. irc.funradio.fr, tu peux
11: Vas-y. Donc, alors, si vous voulez nous appeler, donc, vous avez le répondeur au 01 40 521 521, pour les Belges, 00 33 875 000, et IRC, donc c'est sur internet, ircfunradio.fr.
7: Voilà, puis c'est bon, l'autre c'est pas la peine, c'est une adresse personnelle.
11: Voilà.
7: Il y a des demoiselles qui sont venues dans le studio, hein, des auditrices, hein, et elles pourront témoigner, elles pourront le dire autour d'elles que Gérard, si c'est pas un client facile et que c'est pas un mec qu'on a créé de toutes pièces, c'est du vrai de vrai. Hein.
11: Mais les deux numéros de téléphone marchent.
7: Non, c'est le gratuit seulement, zéro.
11: Donc 0800 75 000, si vous voulez nous appeler. N'hésitez pas pour le premier débat qui portera sur l'affaire Bill Clinton d'ici 5 minutes.
7: Et tu sais que toi, tu vas me donner une crise cardiaque, mais je te jure, c'est... Bon, t'es calme maintenant, c'est bon, on va pouvoir attaquer tranquillement le débat. Intelligemment, je veux dire.
11: Mais c'est toi qui as la prog.
7: Au début.
11: Non, les deux. Non, les deux.
7: Ah bah non, parce que les deux. Les demoiselles, là, faut que je m'occupe d'elles.
11: Non, mais alors moi, si tu me laisses ça, c'est pas la peine.
7: Si tu me laisses ça.
13: Attends, tu prends haut.
7: Oh, respecte-les, ils sont pas des animaux, c'est des êtres humains quand même.
11: Quoi, vous avez, toi, tu m'as appelé deux fois dans la journée.
7: Moi qui déconne, c'est pas vrai, ils ont fait leur boulot, ils savaient très bien que c'était l'affaire Bill Clinton et que c'était des décalages.
11: Ouais, bah attends, Pierre Pulas, c'est quoi ça?
7: Mais c'est parce que c'est un mec bien.
11: Non.
7: Rigo, t'es là?
11: Ah ouais, là.
7: Ouais, il est là. Bah oui, il est là, Rigo. Ouais.
11: Non, mais Rigo, il va s'occuper.
7: Oui,
11: de
7: mais là, il va faire un remix.
14: Suite des débats du jeudi soir. Eh, sur le Minitel, s'il vous plaît.
15: Ouais.
14: Réveillez-vous, parce que c'est inconnecté à
15: 2 maintenant.
14: À 2h30 du matin, ça commence à me gonfler, là. Hein. Alors, si vous voulez réagir, n'hésitez pas. Sinon, ça va pas aller du tout. Ça me fait pas plaisir de connecter à 2h30 du matin.
15: C'est clair.
14: C'est clair.
15: Et net.
14: Claire et net. Donc, deuxième débat, vous pouvez toujours nous appeler au 0803-0805.
15: Il se casse, Olive.
14: Tu dégages.
15: Oh bah non, reste avec moi au standard.
14: Non, j'en veux pas. Non, oui.
12: Mais si, il va se calmer.
15: Il vient faire le débat avec toi.
14: Non, tu dégages.
12: C'est vrai ?
14: Tu dégages, là, je veux pas de toi. Donc, vous pouvez toujours nous appeler au 0803-08-5000 et 0870-5000 et toujours 3615, code Fun Radio, rubrique directe, et messieurs Minitel, je veux au moins plus de 15 connectés avant 3h30.
12: Ah ouais ?
14: Sinon, j'arrête.
12: De toute façon, je surveille. Hein.
14: Alors, on accueille Capucine. Capucine.
16: Bonjour.
14: Bonjour. Franck.
17: Bonsoir Gérard, bonsoir tout le monde.
12: Bonsoir Jean, tout seul.
14: Jean, bonsoir.
17: Bonsoir.
14: Odile.
17: Bonsoir.
18: Bonsoir.
14: Susan.
19: Bonsoir.
17: Gérard, t'es dans les chiottes là ou quoi ?
14: Qui c'est qui parle ?
18: Bah je sais pas, t'as une drôle de voix Gérard.
17: Ouais.
14: Ça commence
18: là. Dans une cage.
12: Ça commence là, filou.
17: Cage à sec.
14: Susan. Non, ouais, hey, c'est quoi là encore ?
12: Gérard. Non, c'était là, c'était Olivier avant de partir, il avait bidouillé l'effet.
18: Bonsoir.
14: Rebonsoir Thierry.
17: Et rebonsoir à tous.
14: Ben voilà, donc on attaque sur l'astrologie.
17: Gérard ?
14: Quoi ?
17: C'est Franck ?
14: Ouais.
17: Alors voilà, t'as dit qu'il fallait qu'on te donne ton signe, alors je te donne mon signe.
14: Non, mais attendez, c'est la dernière question, donc on verra ça.
17: Comme sur la brèche, vite fait là.
14: Non, attends, qui c'est qui dit ça ?
17: T'occupe pas de ça, Gérard, on va jamais avancer sinon.
14: Ouais. Non, mais attends, je fais ce que je veux, d'accord ?
18: Bah alors, première question, s'il te plaît.
17: Je veux dire à Capucine qu'elle avait une belle voix.
14: Non, ouais. Alors, oh !
18: Non, c'est Sucette.
14: Alors, avez-vous déjà consulté... Oh ! Thierry, Fulard, s'il te plaît, quand je pose la question, j'aime pas avoir
12: du larcher. Gérard, avant ta première question, on accueille Lutèce en plus.
14: Ça vient d'une chose.
18: Bonsoir, Lutèce.
17: Bonsoir, Lutèce.
14: Salut, Lutèce.
17: Bonsoir.
14: Oh ! Lutèce, bonsoir.
17: Oh ! Bonsoir à tous, bonsoir à toutes.
18: Bon.
17: J'ai peur, j'ai cru que Lutèce était un homme. Salut,
14: alors,
17: Tony. Salut, bon. Bonsoir, bonne année.
20: Bonne année, hein.
18: Allô, Gérard ?
17: Allez, bon, Paris.
14: Bon, Franck, Jean et Lutèce, à vous calmer, s'il vous plaît. Merci.
18: Bon, Gérard,
14: première... Bon.
18: Bon, j'aimerais répondre...
17: Répète la question, Gérard.
14: Attendez, je réponds à Capucine. Comme j'ai dit que la dixième question, je vais tous vous garder si c'est calme et que vous ne faites pas trop de bordel. Au fur et à mesure, avant de conclure, vous me donnerez votre signe et je vous dirai à peu près ce qu'il y a, ce que j'en pense d'après les astres et vous. Voilà.
18: Alors moi, c'est Scorpion.
14: Oui, ben on verra ça tout à l'heure, Capucine. Donc,
18: non, c'est Seth qui parle.
14: Oui, mais tout à l'heure, j'ai dit.
18: D'accord.
14: Donc,
18: Gérard, moi...
14: Oui.
18: C'est Capucine là.
14: Oui.
18: Je te dis ce qu'on m'a fait.
17: C'est
14: Verseau.
18: Capucine, t'es vierge.
14: Oh. Non, attendez, s'il vous plaît, Capucine.
17: Demain sera un jour agréable. Santé. Vous trouverez l'amour de votre vie.
14: Bon, Franck.
17: Alors là, je te dis, tu vas trouver ta meuf. Arrêtez ou quoi ? On peut commencer le débat, merde.
14: Oui.
12: Bah, moi, j'attends que tu me dises qui virait, Gérard.
14: Non, mais t'essayes de savoir qui c'est.
12: Mais non, mais tu gères
21: déjà,
12: pas.
21: Déjà, tu vires Tony, ça fait déjà 2 heures qu'il est là, tu le dégages, Tony, puis c'est
12: 2h30.
14: Donc, Franck.
17: Ouais. Donc non, je n'ai jamais consulté un voyant et je n'en consulterai jamais un puisque avec tout ce qu'on voit dans les pubs, le magazine ça, je considère que c'est des charlatans, des brigands, des gangsters, des voleurs. Donc je m'abaisserai pas à ça, tu vois.
14: D'accord. Donc même si tu prends un magazine ou autre, tu lis jamais ton signe astrologique alors ?
17: Si, ça m'arrive par curiosité. Mais tu vois par exemple. Si tous les voyants voyaient pareil, dans tous les magazines, tu auras le même horoscope.
18: Ouais, c'est vrai ça.
17: Alors que tu prends, par exemple, X Magazine et Y Magazine, sur la même semaine, tu as 2 horoscopes différents.
18: Ouais.
17: Donc, il faut voir, quoi.
18: Sucette.
17: Ah, moi, je suis d'accord avec lui.
14: Jean.
18: Tu peux répondre, c'est Sucette.
14: Attends, Sucette. Jean.
22: Donc, j'aimerais témoigner, moi,
17: Tony.
22: Ma propre expérience.
12: Tu vois, c'est Tony, je te l'avais dit que c'était Tony.
22: Mais non, rien à voir.
14: Non, mais Tony, tu gardes...
18: Quand l'herbe
22: vous dévore. Ils veulent tous ma mort.
18: Gérard ?
22: Ils veulent tous ma mort. Pourquoi vous m'aimez pas ?
18: C'est
17: on t'adore, Tony.
14: Ah. Non, mais Tony, maintenant, comme ça, on t'a reconnu, donc quand maintenant, tu as gardé ton vrai nom, maintenant.
22: Ok. Donc,
14: merci, Pildard.
17: Alors, réponds, enculé.
14: Eh oh !
18: Bon,
14: tu sais qui vient de dire ça, là. Tu me rechoppes tout, sauf Thierry, parce qu'apparemment, ça vient pas de là. Tu me chopes tous les autres, là.
12: Tous les autres.
18: Bon, Gérard, c'est Sucette, j'aurais répondu.
14: Lutèce, Tony et Franck, là, tu me les fais calmer, ça ils reviendront pas. Donc, Odile.
17: Gérard, c'est Thierry, tu peux me laisser répondre.
14: Thierry. Non, attendez, je vais reprendre. Donc, Capucine t'a répondu. Donc, Odile, maintenant.
18: Moi, j'y crois pas, moi.
14: Non, mais est-ce que t'as consulté un voyant sur les signes astrologiques ?
18: Oui, bien sûr. T'as déjà consulté et on t'a jamais dit la vérité. Non, jamais.
14: D'accord. Eh ben...
18: T'as consulté sur quoi ? Sur Minitel ou...
19: Non, sur télévision.
18: Voir une dame
17: Salut, Françoise.
18: À la télévision.
17: Salut,
1: C'est Françoise.
15: Mais non.
20: Mais non, mais non.
14: Bon, allez, moi...
21: Manu.
14: Manu, s'il te plaît.
21: Il y a de la musique.
23: Bah oui, je sais bien, bah attends, je cherche.
1: Gérard, c'est Thierry, là, depuis tout à l'heure, j'attends, je peux pas répondre.
14: Alors ouais, vas-y, Thierry.
20: J'en ai marre.
1: On t'écoute. Ah, je te remercie. Bah en fait...
14: Bon, alors attends, Thierry, avant de répondre, je voudrais qu'on arrête la musique. Il faudra qu'on arrête la musique.
21: Ça arrivait pas quand j'étais à l'arrêt, hein.
23: Coupe le mec.
1: Ok, d'accord. Ça y est, je vais vous dire, en fait, moi je préfère pas aller voir un voyant ou une voyante, je préfère les marabouts.
14: Pourquoi ?
1: Parce qu'ils sont beaucoup plus proches de la vérité.
20: Ouais.
1: Pourquoi ? Bah parce que moi j'ai eu tout simplement l'expérience avec une voyante, je vais pas dire son nom parce que...
24: Tu couches avec ?
14: Alors non, non, mais attends, non, non, mais c'est Thierry qui... Attendez, on se calme là, s'il vous plaît, donc... Oui, mais attends, 5 minutes, Susan, laisse parler Thierry, s'il te plaît.
20: Merci, Gérard.
14: Vas-y, Thierry, continue.
1: Ok, donc moi, j'ai eu une expérience avec une voyante qui s'est mal passée, elle m'a dit n'importe quoi.
23: Et c'est arrivé.
1: Elle m'a dit que... Non, mais je peux pas vous raconter, c'est ma vie privée.
24: Tu seras intelligent et t'es con et t'es pas beau, c'est ça ?
1: Ouais.
14: Qui c'est qui parle comme ça ?
1: Lutèce.
14: Non, mais Lutèce, tu te calmes, s'il te plaît.
24: Ah, c'est pas moi, là, hein ?
20: Bon, alors...
1: Non, c'est
21: Gérard,
1: Tony.
21: Ouais, Gérard, on vient de me donner un...
1: Il a joué Max de Star System, mais il n'y arrivera pas.
21: On vient de me donner un sondage au standard. Il y a 39% des Français qui croient en l'astrologie et 98% qui n'y croient pas. Qu'est-ce que t'en penses?
14: Ouais. Moi, personnellement, j'y crois pas trop.
24: Non, mais Lutèce n'a pas répondu.
14: Bah attends, Lutèce, tu permets que je réponde.
21: Réponds, Gérard.
1: Laissez...
21: Attends, laissez répondre, Gérard. Qu'est-ce que t'en penses de ce sondage,
14: moi,
21: alors?
14: Moi, personnellement, je suis dans les ceux qui croient pas du tout à
21: Donc, t'es dans les 98%.
14: Jerry, s'il te plaît, tu te calmes. Merci.
20: Pour répondre, c'est Susson.
14: Susson, tu te calmes. Pour l'instant, s'il te plaît, merci. Enfin.
20: Hein?
14: Donc, moi, je suis dans les 40%.
21: Non, il y a 39% qui croient.
14: Ouais.
21: Et il y en a 98% qui croient pas.
14: Moi, je suis dans les 98% parce que j'y crois pas du tout. Donc, Thierry, si tu veux finir.
1: Ah, voilà. Donc, je voulais dire que moi, j'ai eu une très bonne expérience avec un marabout. Est-ce que c'était un marabout de
21: ficelle?
1: Gérard, tu peux me gérer celui qui a dit ça, là?
14: Ouais, non, mais c'est Fildar, donc on peut. Non, mais on peut quand même rigoler un peu quand même.
1: Gérard, je te suis, tu as raison. Donc je voulais juste dire que j'ai une très bonne expérience avec un marabout dans la mesure où ma petite amie, si ce n'est ma femme, s'est en allée avec un autre homme et grâce à mon marabout, on a pu lui jeter une malédiction qui a fait qu'il ne pouvait plus bander.
14: D'accord.
1: Et la
24: enculé, c'est toi.
20: Donc elle est revenue vers toi.
1: Et du coup, elle est revenue vers moi.
20: Là, ok, d'accord.
1: Suivant. Parce que je ne peux plus bander maintenant.
14: Lutèce.
24: Oui.
14: Alors
24: moi j'aime bien. Je préfère aller voir les non-voyants. Hein. Moi je préfère voir les aveugles.
14: Non mais attends, je vois. Je vois
1: pas le rapport.
14: Tu réponds correctement à la question,
20: bah,
14: sinon tu dégages.
20: Il y a des non-voyants qui sont voyants. Hein.
24: Bah, évidemment, moi, c'est-à-dire que je préfère aller voir un voyant qui est non-voyant. Moi ça prouve bien qu'il voit ce qu'il voit par rapport à un voyant qui ne voit pas.
21: C'est pas con ce qu'il a dit, hein,
14: Gégé. Non mais attends, mais même. Je vois pas le rapport avec la question.
1: S'il est myope seulement.
24: Ah non, Lutèce. Non, pas de myope. Moi, je veux...
20: Aveugle.
24: Non-voyant seulement.
1: Mais Lutèce...
24: Ou alors si, des myopes de quelle
14: Bon, Susan.
1: Mais Lutèce...
20: Alors moi,
1: attends,
20: Gérard,
1: il a un berger allemand de non-voyant.
24: Oui,
20: bon,
24: là,
20: Gérard,
24: peut
20: tu
24: aller.
20: Peux gérer ce qui me dérange, là.
1: Gérard.
14: Wow, 5 minutes, vous laissez parler Susan, maintenant.
1: Je vais poser une question à Lutèce avant.
14: Ouais, bah attends, t'attends ton. Fildar, s'il te plaît.
21: Je suis en train de dire le message Minitel.
14: Non, mais t'arrêtes avec ça, là.
1: Un aveugle au lieu d'un non-voyant.
24: Non plus, je préfère voir un non-voyant qu'un aveugle.
1: D'accord.
20: Alors, Susan, moi, j'y crois à Donf parce que j'ai connu un voyant qui s'appelait Gérard Couillos. Et donc, il m'a dit des choses vraies, quoi. Bon, je peux pas raconter, c'est intime, c'est sexuel.
24: Comme quoi, que tu.
1: En plus, ouais, d'Américain,
20: que,
1: nous,
20: que j'allais, que j'allais tomber d'un homme qui s'appelait Gérard Couillos.
14: Manu, s'il te plaît, tu commences pas ton bordel, t'es un peu micro de.
21: Pourquoi j'ai rien dit, j'ai rien fait.
14: Non, mais attends, t'as le micro, t'es au téléphone. Eh oh.
21: Pourquoi tu m'as entendu?
14: Bah ouais, eh oh, oh.
21: Excuse-moi,
14: gens,
21: Gérard.
14: Et puis, s'il y en a qui font le bordel, là, faut peut-être t'occuper aussi du standard.
21: Bah,
14: hein.
21: T'as qu'à me dire. Excuse-moi, Gérard, j'ai un message Minitel, pardon. Gérard, on n'a pas besoin de lui jeter un sort pour l'empêcher de bander, il suffit de regarder Sandy à poil.
14: Non, bah. ça, je t'ai dit de pas. De
21: bah ouais, mais il m'a dit, si tu le lis pas, je vais te choper à la sortie de fun.
14: Mais bah, c'est
20: Gérard,
14: pas la peine de.
20: Oui. Et Gérard, si t'aimerais Sandy,
1: je t'apprécierais,
20: hein. Oui, bien sûr.
24: Si t'aimerais Sandy ou si t'aimerais un Sandy.
20: Voilà.
14: Ouais. Et c'est qui vient de dire ça?
2: Un petit peu d'humour quand même, hein, Gérard.
14: Ouais, qui c'est qui vient de dire ça?
21: C'est Tony.
2: Non.
14: Alors, Lutèce, tu dégages.
24: Non, c'est pas moi.
14: Tu viens, Lutèce.
21: Allez, salut, bonne nuit.
14: Salut, Lutèce.
21: Bonne nuit, Tony.
2: Au revoir, Lutèce. C'est Tony.
20: Bonjour, Tony. Gérard, ta deuxième question, s'il te plaît.
14: Ben, tout le monde n'a pas répondu.
20: Si.
14: Odile?
20: Si, ça y est, j'ai répondu. J'ai dit que j'étais contre.
14: Mais, François,
2: pourquoi t'es contre, Françoise?
14: Ouais, ça vaudra peut-être mieux de passer sur ton vrai nom maintenant.
2: Mais c'est pas Françoise, hein, ça va
21: mais
2: pas.
21: C'est pas Françoise.
14: Si. Tout le monde l'a reconnu. Tout le monde l'a reconnu.
2: Gérard, c'est comme si je disais que Lutèce, c'était Max.
14: Non, c'est pas ça. Oh, s'il te plaît, là.
21: Pardon.
14: Tu commences à être chiant, putain.
20: Je comprends bien être Françoise, moi. Thierry, c'est Tony, quoi.
2: Comme si je disais que Ultraman et François.
24: Rien à voir.
2: Bon, comme si je disais que Gérard, c'était un con, quoi.
14: Bon, bah alors tu dégages. Allez hop,
2: Salut Tony. Salut Tony.
20: Salut Françoise.
14: Voilà. Ça va aller vite ce soir, hein.
21: Au tribunal.
24: Gérard,
23: excuse-moi, on accueille un astrologue réputé.
14: Non, je vois pas des astrologues.
21: Mais c'est important
23: pour le débat.
21: Attends, dans un débat sur l'astrologie.
23: C'est important.
14: Merci pour Larsen.
23: Il s'appelle Nostradamus.
14: On t'écoute. Hé, merde!
21: Putain, Gérard!
14: Oh, t'es dans ta merde, Gérard, ou quoi?
20: Excuse-moi. Est-ce que tu peux prédire l'avenir pour Gérard?
14: Tu commences à me faire chier, là, hein? Toi, tu as dégagé aussi tout à l'heure, hein, de l'aria. Ça va aller vite, hein?
20: Gérard!
14: Oui?
2: Attends, je vais remplacer Gérard, vas-y.
14: Attends, tu sais qui veut me remplacer là?
20: Est-ce que tu peux, parce que Nostradamus peut prédire donc ton avenir.
14: J'attends qu'il réponde.
2: Mon marabout m'a dit qu'on ne pouvait prédire l'avenir de quelqu'un d'autre.
24: On l'appelle. Moi, je peux le faire, oui.
20: Oui.
24: C'est l'astrologue. Gérard est d'accord.
14: Je t'écoute.
20: Gérard est d'accord, tout à fait.
21: Laissez parler l'astrologue.
24: Ce qui est dommage, j'arrive, je dis même pas bonsoir.
20: Pardon. Bonsoir, Nostradamus.
24: Bonsoir, Nostradamus. Je vais demander à Gérard s'il est possible de me donner trois chiffres.
2: Alors, Gérard. Le 56, le 23 et le 13.
14: Bon, tu me dégages, Franck.
2: C'est pas moi.
20: Non.
14: Je veux pas savoir, tu dégages, Franck. Allez.
23: Ça y est, il est parti, Gérard.
20: Pas Franck.
24: Vous pouvez répéter les chiffres, Gérard.
20: 4, 2, 1.
24: Gérard, allez-y, donnez-moi trois chiffres.
14: Le 6.
24: Oui.
14: Le 9.
24: Oui.
14: Hélas.
24: Le 1. Très bien. Je vais vous demander, est-ce que vous voulez me poser une question? Il faut que quand vous posez la question, vous réfléchissez bien fort.
14: Ben, je voudrais savoir l'avenir avec la personne avec qui je suis à l'heure actuelle.
24: D'accord.
20: Avec Sandy.
24: Votre ami, je crois qu'il est à côté de vous.
20: Sandy.
24: Voilà.
20: Sandy.
2: Ah, elle est à côté de toi, Sandy, Gérard.
14: C'est qui parle comme ça?
20: C'est la vache qui rit.
14: Alors, bah, attendez,
24: je vais tâcher de répondre. Alors, bon, le 6 est un très bon signe d'abord. Je ne sais pas pourquoi vous avez choisi ces chiffres-là au hasard ou ce sont des chiffres qui évoquent quelque chose pour vous?
14: Non, c'est des chiffres comme ça au hasard.
24: D'accord. Alors déjà, le 1 est un très bon signe parce que c'est le chiffre du gagnant. Parce que le 1, généralement, c'est gagnant. Hein. Là, c'est l'une des meilleures, à part le Joker qui est la meilleure. Donc déjà, on peut dire que dans la vie, vous êtes bien partant. Par contre, vous me dites si je me trompe parce que je ne vous connais pas bien, vous avez choisi le 9. Est-ce que ça a rapport avec le fait que vous ayez une tête d'œuf?
21: Non.
24: Non, le 9.
21: Un petit peu quand même.
24: Et dans le 6, en fin de compte, c'est que, bon, là par contre, au niveau de l'amour, disons qu'il y a une disparité par rapport à l'abstulance qui vous est due. Je crois savoir que vous avez eu plusieurs amis avant.
14: Je ne pense pas
24: que c'est votre première amie.
14: C'est la troisième, ouais.
24: C'est la troisième. Donc, en fin de compte, le 6, c'est normalement le chiffre de la femme qui fera la fin de votre vie. Ce qui veut dire qu'en fin de compte, si c'est votre troisième femme avec qui vous êtes aujourd'hui, il vous en faut encore trois. Donc ce n'est malheureusement pas... Enfin, ce sont que des chiffres. Hein. Vous allez m'en donner trois autres, s'il vous plaît.
14: Bah, le 4, le 2
24: oui.
14: Et le 7.
24: Et le 7. Ok. Le 4 veut dire que vous avez des petits problèmes sexuels.
21: On savait, hein.
24: Ce qui veut dire que bon, le 4 est c'est le chiffre de la sodomie.
21: Ah.
24: Donc je ne sais pas si vous êtes pour ou contre la sodomie.
14: Je suis contre, tout à fait contre.
24: D'accord. Donc il va falloir vous y mettre parce que le 2, c'est le nombre de relations sexuelles que votre femme a besoin chaque soir, mais en se faisant enculer.
14: Ah, ok. Et le 7 pour terminer.
24: Le 7, c'est le...
21: La radio.
14: C'est toi, là, s'il te plaît.
21: Ah, pardon.
24: Le 7, fait, c'est tout simplement le degré de connerie. Alors, on sait que c'est sur une échelle de 1 à 8.
14: Mmh.
24: Donc, vous êtes très con.
14: D'accord. Ok, je vous remercie. Ouais, c'est pas mal, mais si c'est pour continuer le débat comme ça.
23: Il est fort quand même, hein, il est fort.
14: Enfin, bref.
24: Alors, donnez-moi trois autres chiffres.
14: Non, c'est terminé, maintenant on passe au débat. Donc, on récupère Capucine.
3: Alors, oui, Gérard.
24: Capucine, c'est à vous, écoute.
14: Non. On est au débat.
24: Allez-y.
14: Bon, allez, tu me le vires.
3: Non. Attends, mais c'est super important. On a la chance d'avoir d'autres.
14: Non.
24: Je peux te donner trois chiffres, je peux te donner ton avenir.
3: Bon, oui, alors. C'est vrai.
21: Bon, Manu, tu fais quoi là?
24: Je gère. Le 08 36 47 22 22 22.
3: Oui.
24: C'est 25 francs la minute.
21: Manu, il donne son numéro.
23: Ça y est.
14: Ok, putain.
23: Attends, il a pas donné les 8 derniers chiffres, c'est bon. Il a donné les 16 premiers.
14: Non, il a tout donné.
23: Mais non, parce qu'il appelait de Guadeloupe.
21: Ah oui.
23: Il y a 37 chiffres.
14: Bon, alors, qui c'est qu'on a d'autres?
21: Dans ton micro, Gérard, s'il te plaît, merci.
14: Qui c'est qu'on a aussi?
23: Alors, donc, on a Capucine. On a Cyril.
14: Bonsoir, pas Cyril.
23: On a Derschlich.
24: Didier, ouais.
3: Bonsoir Derschlich.
23: On a Odile, on a Susson et on a Thierry.
3: Voilà. Okay.
14: Bon, donc, qui c'est que tu m'as dit là?
23: Donc, je t'ai dit Capucine, Cyrine, Derschlich, Odile, Susson et Thierry.
3: Et Franck est parti.
14: Ouais.
24: Ouais. Dommage. Hein.
14: Ah ben, c'est comme ça, c'est tout.
24: Non, mais Gérard, c'est la vie. Hein. Gérard, je voulais simplement dire un truc.
14: Qui c'est?
24: C'est Cyril.
14: Oui.
24: J'écoutais, là, quand j'arrivais, ton débat au standard, et j'ai bien observé mon poste, et je peux te dire que c'est pas Franck qui l'avait dit, le truc.
14: C'était qui?
24: C'était Lutèce.
14: Ah ben, de toute manière, c'est pas grave, Lutèce aussi est parti.
24: Ah ouais, donc... mais bon, Franck avait des réflexions assez intéressantes, c'était pour ça.
3: Oui, c'est ça.
21: Oh, il y a un bébé, là!
3: Non, mais Gérard,
24: c'est Thierry, tu peux poser ta question suivante?
14: Oui, c'est ce qu'on va faire.
24: Merci.
14: Croyez-vous à l'astrologie? Je reprends. Croyez-vous à l'astrologie? Si oui, pourquoi? Alors, Capucine.
3: Oui, je crois à l'astrologie.
14: Alors, pourquoi?
3: Pourquoi? Parce que il suffit de savoir bien lire dans l'astrologie. Pas tomber sur des charlatans. Et moi, je sais que spécialement, je consulte assez souvent et j'en suis assez satisfaite.
14: D'accord. Cyril?
24: Oui.
23: Attends, excuse-moi Cyril, avant que tu répondes, oui. On accueille Saint-Glinglin.
24: Salut Saint-Glinglin.
3: Salut Saint-Glinglin.
24: Bonsoir.
3: Salut Saint-Glin.
24: Bonne fête. Bonsoir.
4: Oh, le fantôme est de retour.
3: Ah.
5: Arrêtez, j'ai peur.
24: Bonsoir Gérard.
4: Capucine, t'as peur?
3: Oui, j'ai peur.
14: Bon, je sens que tout à l'heure...
24: Qu'est-ce que flottir sur mes fesses musculaires?
14: On se calme.
24: C'est la mienne. Qu'est-ce qui me fait rire?
3: Thierry, Fildard, s'il te plaît.
24: Gérard, tu peux gérer, s'il te plaît.
4: Capucine, je t'aime.
3: Moi aussi, je t'aime. Oh, vous êtes chiant.
14: Bon, allez, ça commence à bien faire. Cyril Berniche et Saint-Glinglin, ça commence à bien faire.
23: Derschlich.
14: Ça commence à bien faire.
23: On n'écorchons pas les noms.
24: Écoutez, je viens juste d'arriver. Saint-Glinglin vient d'arriver.
14: Ouais, bah alors, oui. Ça commence à bien faire. Vous allez vous calmer.
21: Bonsoir.
24: Les loups, la cuisse.
14: Non, mais attends, mais oh.
24: Allô, Bart.
23: Oui. Mais pour qui tu te prends, Fidel?
24: Je fais bien la chatte de Sandy, moi.
14: Odile,
3: Odile, bah réponds.
21: Gérard, tu gères un peu le débat là.
24: Gérard.
14: Odile, tu te réveilles.
3: Gérard, t'as gagné un peu.
14: Ouais, c'est François, tu vas dégager.
3: Écrase la pépère.
14: Bon, bah tu dégages, Françoise, merci. Voilà, comme ça, ça va être vite fait, là. Voilà,
24: Gérard, c'est Thierry, là.
14: Thierry, vas-y.
24: Gérard,
3: c'est Sucette, là.
14: Attends, Sucette. Susson, pardon. Thierry.
24: Oui, donc, par rapport à si on peut avoir confiance en un voyant ou une voyante, c'est ça ta question?
14: Non, c'est croyez-moi l'astrologie.
24: Ah,
14: si oui,
24: non,
14: pourquoi?
24: C'était ta première question, ça.
3: Non,
14: c'est la deuxième, là.
24: Eh ben, je te réponds la même chose. Je ne crois pas à l'astrologie du fait que... voilà, j'ai été voir un astrologue et il n'a pas pu me conseiller et mon marabout m'a très bien satisfait.
14: Ah ok, d'accord. Donc tu reviens à peu près sur... tu reviens au même propos que la première question.
24: Bah, ta première question était un peu la même, je suis désolé Gérard. Ma réponse en tout cas s'en rapproche obligatoirement vu que c'est le même exemple.
14: Ok, Susan.
20: Alors moi c'est pareil, c'est comme je te disais tout à l'heure, ta question elle ressemble un peu à la première. Donc moi j'ai été voir un astrologue qui s'appelait Gérard
14: Fulgurotin. Attends, 5 minutes, Susan. Fulgard, ça te dérange pas, tu vois, les gens répondent et puis que tu mettes la musique en même temps. Non mais ça te répond. Ça
21: me dérange pas. Ils essaient de fond, c'est seulement chez Bart. Hein. Excuse-moi. Tu me fais gaffe.
14: Susan.
20: Oui, donc je disais... Attends, je remets la cassette là.
14: Ouais.
20: Donc je disais... attends, un petit peu là, je mets en avant, c'est bon.
14: Non, mais c'est bon, tu réponds tout de suite ou sinon
20: ouais,
14: tu vas faire comme les autres.
20: Je disais que j'étais voir un astrologue qui s'appelait Gérard Couillos.
0: Oui.
20: Et donc, tout ce qu'il m'a dit, ben, c'était n'importe quoi parce que finalement, ben, Gérard, t'as pas voulu de moi, quoi.
0: Ah là là.
20: Non, et même attends. Si je suis plus belle que Sandy, t'as pas voulu de mes gros seins.
0: Et il faut pas perdre espoir, ça peut changer, hein. Ça peut changer, tu sais.
20: Ouais, mais de toute façon, je sais que quand il quittera Sandy, après, il sera à mes pieds, alors.
14: Oui, bah, c'est sûr, là, bah, tu voilà. Rêves, Susan.
20: Attends le moment où ça se passera, quoi, c'est tout.
14: Ouais, ouais. Bah, tu peux.
20: Je suis patiente.
14: Ouais, ouais, bah, tu peux toujours attendre maintenant, hein.
20: Tu verras.
14: Ouais, tu recommenceras,
5: on
14: mais...
5: On te rencontrera.
14: Bon, Thierry, bah... Bon, t'envoies un disque, là, parce que ça commence à bien faire.
5: Oh non.
14: Envoie la musique complète.
21: J'envoie quoi?
14: Mais j'en sais rien, moi, tu mets un disque.
21: Mais j'ai pas de titre, j'ai rien.
14: Bah, moi non plus, j'ai pas de titre. Comment tu veux que je mette de la musique, si on a...
21: Pose une question, je vais réfléchir, je vais chercher un disque.
5: Au clair de la lune,
20: mon ami Pierrot.
14: Bon, Thierry, Susan et Capucine, vous la fermez.
20: Hein?
14: Vous vous taisez.
5: Thierry, Gérard,
20: troisième question, s'il te plaît.
14: Ben, vous allez y réfléchir.
20: Okay.
14: Peut-on dire que le signe astrologique d'une personne détermine son caractère et on se retrouve juste après?
20: Oula, j'ai rien compris.
14: Ta gueule, toi. Voilà. Alors, peut-on dire que le signe astrologique d'une personne détermine son caractère? Donc, vous pouvez nous appeler au 0803 08 5000 et 0800 70 5000 et toujours le 3615 code Fun Radio, rubrique directe. Et on s'écoute la petite fleur avec des... Stéridelle. Vous calmez.
20: Moi aussi. On se calme, les enfants.
14: Vous vous calmez, vous me laissez répéter les numéros de téléphone, s'il vous plaît. Merci. Donc,
20: ça pète.
14: Tu me mets tout le monde en
21: ça y est,
14: en
21: c'est
14: air,
21: fait,
14: là.
21: C'est fait, vas-y.
14: Donc, on voudrait que des nanas appellent pour participer au débat. Donc, 0803 08 5000 et 0870 5000 et toujours 3615 Copen Radio, rubrique directe. Si vous voulez réagir avec un numéro de téléphone, vous pouvez y aller. Donc, on récupère Capucine.
20: Bonsoir, Gérard.
14: Guillaume.
5: Bonsoir, Gérard. Bonsoir, tout le monde.
14: Pierrot.
20: Bonsoir, Guillaume.
5: Bonsoir.
14: Cécile.
6: Bonsoir.
14: Susan.
6: Bonsoir, mon
14: chat Malo. Et Thierry.
5: Et bonsoir à tous.
14: Donc, alors, peut-on dire que...
21: Attends, Gérard, excuse-moi, juste avant, j'ai un message Minitel de Yaourt qui nous dit « J'ai fait signer une pétition pour que GG se lave, ou au moins que Sandy le lave, c'est du sérieux, Ayrton Senna, Lady Diana, Garcimore et Herbert Lenard ont déjà signé. »
5: Non mais, Fildar
21: ouais.
5: Fildar, c'est Thierry, je voulais juste dire que de ma radio, ça pue toujours autant.
21: Gérard, attends, excuse-moi, parce que j'ai noté un truc au standard pendant la pause. On nous a dit que Elisabeth Fessier avait révélé que pour l'année 98, un fléau s'abattrait sur la France tous les jeudis.
20: Ouais.
14: On verra.
20: Oh là là, Gérard, je peux te poser une question?
14: Attends, 5 minutes. Thierry?
5: Oui.
14: Ce que t'as dit?
5: Non, c'est pas Thierry qui te répond là, c'est Thierry là.
14: Thierry?
5: Oui, je t'écoute.
14: C'est toi qui viens de dire que ça peut être toujours, je te préviens, je t'ai gardé pour continuer le deuxième débat, si ça va pas, tu vires.
5: Tu étais le premier à me dire qu'on pouvait rire quand même.
14: Mais non, mais il y a des limites. Il y a des limites. Hey, Fida!
21: Ah, pardon.
14: Hey, ça commence à bien faire. Hein.
21: Mais non, mais
20: Gérard, c'est sucette.
14: Oui.
20: Est-ce que je pourrais péter quand j'en aurai envie?
14: Non.
5: Bien sûr.
20: Guillaume, tu te tais.
5: Pardon?
20: Grand plaisir. S'il vous plaît, l'image des filles, là.
14: Oui,
5: c'est des ormes.
20: Est-ce qu'on peut poser des questions à Sandy?
14: Non.
20: Pourquoi?
14: Bah attendez, pour l'instant, c'est le débat, c'est pas le...
20: Bon, allez, vas-y, Gérard.
14: De manière, Sandy, elle veut pas parler. Donc, vous la laissez.
20: Bah, okay.
14: Vous la laissez tranquille, pour l'instant, c'est tout.
5: Oh, gros bisous, Sandy.
14: Ouais, bah, vous lui foutez
20: Sandy.
14: La paix.
5: Je te kiffe, Sandy.
14: Bon, Pierrot et Guillaume, continuez et pas, sinon vous allez virer.
5: Parce qu'elle penche un peu vers la gauche, là.
14: Bon, allez hop.
20: Sandy.
14: Allez hop.
21: C'est lequel, j'ai
14: tu
21: pas
14: suivi. Tu vires Guillaume et Pierrot, je veux pas le savoir.
5: Ah, j'ai rien dit, moi.
21: Bon, dénoncez-vous.
20: Oui.
21: Bon, un peu de calme, s'il vous plaît.
14: Je sens que ça va virer, tout le monde va virer tout à l'heure.
2: Gérard, c'est Thierry, continue ton débat.
6: On va y aller.
14: Alors, peut-on dire que les signes astrologiques d'une personne déterminent son caractère? Capucine.
20: Alors, moi je dirais que ça peut, mais on peut, si on dit que, c'est, que chaque signe a un caractère spécifique, ça voudrait dire que tous les taureaux, toutes les balances, tous les capricornes, etc., aurait le même caractère, alors que personne n'a le même caractère.
14: Attends 5 minutes, Capucine. Oh, les nanas, vous réveillez un peu au standard, s'il vous plaît.
20: On est là.
14: Olivier, Jean-Pierre Dard, tu commences pas ta merde là ou quoi?
7: Pardon.
20: On est là.
14: Non, mais moi, je veux qu'il y ait des nanas qui appellent au standard aussi.
20: Mais t'en as déjà une, nana.
22: Elles sont en train de
14: se
22: parler, les nanas.
14: Ouais, il y a Max au standard. Alors, les nanas, appelez, s'il vous plaît, merci.
21: Mais vous, ce
14: qu'il y a en nombre. En nombre.
20: Elle ne suffit pas, Sandy.
14: Donc, Capucine.
20: Oui.
14: Donc, pour finir.
20: Donc, je disais que y a plusieurs choses qui rentrent en... Je ne sais pas comment on dit.
22: Dans la chatte.
20: Ouais. Non, il n'y a pas que le signe astrologique, il y a aussi l'ascendant, etc.
14: D'accord.
20: Tu peux péter ?
14: Guillaume ?
6: Oui, je peux y aller, Gérard ?
14: Oui.
6: Donc, moi, je pense qu'un signe astrologique, ça peut influer sur le comportement d'une personne, mais de là à déterminer son caractère dès la naissance, c'est pas possible, quoi.
14: Ouais, mais dans quel sens ?
6: Je veux dire, tu vois, comme...
14: Bon, Susan, tu dégages.
6: D'accord, il m'écoute même pas.
14: Tu dégages, Susan.
6: Tu sais, par rapport à ce que disait Capucine tout à l'heure, par exemple, le taureau aura tel comportement, le lion aura tel comportement, je pense pas que le fait d'être né au mois d'avril ou au mois d'août puisse vraiment influer sur ton comportement. Mais des fois, il y a des trucs qui se retrouvent, quoi.
20: Guillaume, t'es de quel signe ?
8: Cécile !
6: Lion, moi.
14: Attends.
6: Lion ascendant Sagittaire.
14: Pierrot ?
20: Lion ascendant Sagittaire, c'est ça ?
14: Pierrot ?
22: Oui, Pierrot. Donc, oui, moi, je crois pas trop en ces choses-là.
20: Hein ?
22: Je crois pas trop en...
14: Oh, Guillaume, s'il te plaît, tu te tais, merci.
22: De l'astrologie. Je pense pas qu'une position de la planète par rapport à une autre peut...
14: Non, mais est-ce que t'as compris la question ?
22: Bien sûr.
14: Bon, bah, là, tu réponds à côté.
22: Je réponds en plein dedans.
14: Mais non.
22: Tu dis que tu poses une question sur l'astrologie,
14: ouais,
22: sur
14: les caractères. Ouais, mais peut-on...
22: Moi, je suis en train de te répondre que les positions des planètes, à mon avis, ça...
14: Non, mais c'est pas ça.
22: Les caractères des gens.
14: Ouais, non, mais peut-on dire que le signe astrologique, pas la planète, ça n'a rien à voir?
22: Oui, mais justement, l'astrologie, si t'es pas trop. Voilà, tu saurais que c'est les positions des planètes.
14: D'accord. Ouais. Cécile ?
8: Ouais, écoute, moi je vais te dire qu'il faut tenir compte quand même du signe du zodiaque, quoi. Donc, t'es né sous une planète, sous un signe, donc c'est normal que la planète t'influence, quoi.
14: D'accord.
8: Par exemple, moi je vais te donner un exemple. Je peux donner un exemple ?
22: Bien sûr.
8: En fait, moi je suis influencée par la position des planètes, quoi. Tu vois, quand Vénus et Saturne se rencontrent, il y a des choses qui se passent, quoi. C'est pour chacun de nous.
14: D'accord.
8: Quand les planètes se rencontrent,
22: il y a quelque
8: chose qui se passe.
22: Quand il y a la pleine lune, mes poils ils poussent.
14: Qui ?
8: Ouais.
14: Qui dit ça ?
22: C'est Pierrot.
14: Ouais, mais attends, Pierrot, pour l'instant, tu laisses finir Cécile.
8: C'est vrai hein, ce que dit Pierrot, là.
22: Mmh. Ouais.
14: Donc Thierry.
8: Bon, Pildar, c'est tout.
14: Tu peux l'aria comme il faut, s'il te plaît.
22: Moi, je pense, c'est Pierrot. Moi, je pense que les planètes, elles ont quelque chose à voir dans la
14: planète.
8: C'est normal.
22: Bien sûr.
6: La Lune a bien une influence sur le comportement humain.
14: Bon, Thierry.
2: Oui.
14: Donc, pour toi ?
2: Pour moi, en fait, tout dépend de l'origine
14: qui
2: de
14: c'est,
2: l'astrologie.
14: Attends, Thierry, qui c'est qui a un portable avec lui, là ?
20: Mais personne.
22: Personne.
21: Ça sonne.
20: Ah, il y a un portable qui sonne.
21: Attends, je crois que... Attends, excuse-moi.
2: Est-ce ton portable, Gérard ?
21: C'était ma montre. Putain, mais Manu !
2: Manu,
14: tu sais moi.
21: Non, mais arrête ta montre avant de faire le débat. Non, c'est parce que d'habitude, je me réveille à 3h et donc là...
22: Il a une montre de 1000 watts.
14: Susan, elle est plus là.
21: Manu !
14: Manu, merde !
21: Attends, elle déconne.
14: Oh, tu fais chier, là !
21: Elle déconne.
14: Eh, tu as dégagé du standard tout à l'heure, toi, hein.
2: Gérard,
21: Manu! Oh merde!
2: Gérard, c'est Thierry!
14: Attends, parce que là, pour l'instant, ils sont.
8: Qu'est-ce qui se passe dans les studios, Gérard?
21: C'est plus intime pour toi et Sandy, Gérard, c'est mieux.
14: N'importe quoi, toi.
8: Oh! Vas-y, Gérard, continue!
2: Qu'est-ce qui se passe dans la maison?
6: Ça y est, on a entendu Sandy!
14: Attends,
21: vire-le!
22: En train de jouir en plus!
21: Qu'est-ce qu'il dit?
2: Bon, Gérard, c'est Thierry, j'attends toujours!
21: Faut que tu casses.
2: Gérard, tout le monde a répondu, je crois.
14: Non, pour l'instant, Thierry n'a pas répondu. Alors, quand vous arrêterez vos conneries, on attendra.
2: Bon, merci, Gérard.
8: Vas-y, Thierry.
14: Alors, Thierry.
2: Ok. Alors, moi, je voulais dire que tout dépendait de l'astrologie en question. On peut souvent penser que
9: le signe, voire l'animal qui nous représente peut influencer le caractère. Je pense surtout aux taureaux qui sont dits très fonceurs. Tu vois de quoi je parle, Gérard?
20: Ouais, ouais, ouais. Verseau, c'est quoi?
9: Et en fait, Verseau, tu n'as qu'à savoir. Je dirais que tout dépend de l'astrologie, dans la mesure où en astrologie chinoise, moi par exemple, je suis tigre.
10: Moi je suis coq.
9: Et en astrologie yougoslave, je suis scroutmout, qui veut dire marmotte en fait. Et on ne peut pas comparer le comportement d'un tigre et d'une marmotte.
20: Ouais, c'est clair.
14: Oh, là, là, là. Donc, oh putain, merde!
23: Excuse-moi, Thierry. Thierry. Hey,
14: tu t'es déjà pris le bouquin dans la tranche.
23: Moi,
14: tout à l'heure, ça va
23: au standard, on vient de me dire qu'en fait, pour l'année 98, les vaches, scorpions et les

0: Non, mais non, mais non, fais pas la gueule, Gérard. Vas-y, reprends, Gérard. Non,
1: mais c'est là, moi,
2: allez, casse-toi.
3: Non, mais vas-y, c'est pas grave.
2: T'as une drôle de voix, Gérard.
4: Manu.
3: Oui.
2: Écoute, Manu.
1: Et toi? Et quoi? Toi, tu fais gaffe parce que tu t'es déjà pris un bouquin dans la tronche.
2: Gérard, allez, non. Il s'est pris ma femme actuelle dans
4: allez,
2: la tronche.
4: Allez, Gérard. Quelle violence.
1: Quatrième question. Ouais. Les signes astrologiques vous rendent-ils amoureux?
4: Comment?
0: Attends, Gérard, avant la question, on va accueillir Anissa.
1: À la place de
0: à la place de Susan. Tu m'as demandé très gentiment de dégager.
5: Oh, se divise.
2: Et c'est Thierry, tu pourrais me dire bonsoir quand même, Anissa.
6: Bonsoir, Thierry.
2: Merci.
6: Je vais donner l'origine,
0: bonsoir,
6: Anissa.
0: Bonsoir, Anissa.
6: Je suis d'origine turque.
1: Ouais.
2: Alors, tu peux nous parler de l'astrologie turque, alors?
1: Non, mais attends, Thierry.
2: Excuse-moi, Gérard, excuse-moi.
6: Par exemple, Gérard, c'est le signe de la vache.
1: Et toi, t'as le signe du cochon, d'accord? Et
0: tu prendras, semblait que c'était un bison cendré.
1: Tu prendras ta voix normale ou sinon tu gères tout de suite.
6: Écoutez, j'ai une voix comme ça, monsieur Gérard.
1: Ouais, une voix de travelo, ça voudra peut-être
7: mais
1: mieux.
7: Mais non, mais Gérard,
6: écoutez,
7: tu vas être travelo partout, toi.
6: Je suis un transsexuel.
1: Ouais, bah allez. Bon, alors, laissez.
2: C'est quel signe, ça, transsexuel?
1: Non, mais c'est bon, Guillaume, Pierrot et Thierry, c'est moi qui pose les questions, donc maintenant vous allez.
2: Gérard, je te signale que je n'ai rien dit. Gérard, je te signale que je n'ai rien dit non plus.
6: Moi non plus.
1: Alors, pour l'instant, vous me laissez poser la question.
6: Donc, tu disais que Sandy, c'est le signe de la vache.
1: Ouais, et bien alors, Sandy, à ton merde, et tu te dégages au standard.
0: Allez,
1: bonne nuit.
0: Bonne nuit.
1: Au suivant.
2: Pas de travaux.
4: Vas-y, je sais pas ta question.
2: Moi, je suis cochon, t'es là?
1: Alors
2: je suis cochon, ascendant Sandy, je t'aime. Je monte dessus.
4: Moi aussi. Vas-y, alors, Gégé.
2: Très fort.
1: Les signes astrologiques vous rendent-ils amoureux? Scapucine.
4: Oui. Ah bah oui, forcément.
1: Dans quel sens?
4: Bah écoute, être amoureux, c'est... Y a rien de plus beau. Et justement, je suis en train de vivre en direct, tu vois. Je sais pas, c'est comme ça.
1: D'accord.
4: Grâce à ceci.
2: Oui, pas trop ton téléphone, ça va faire de la friture.
1: Guillaume.
2: Oui.
1: Et Fildar, tout à l'heure, tu vas te reprendre le bouquin dans la gueule.
5: Je suis en train de lire des messages Minitel, mais... c'est passionnant.
1: Oui, oui. Tu lis peut-être les messages Minitel, mais tu t'as.
5: Quoi? J'ai rien fait, vas-y, continue le débat.
1: Fais gaffe.
2: Ouais, je suis là.
1: Je l'ai fait tout à l'heure, fais gaffe. Ça, sinon, la semaine prochaine, tu as.
4: Bon, Gérard.
1: Tu as gerbé tout à l'heure, toi.
2: Gérard, qu'est-ce qui se passe dans la maison, là?
1: Guillaume,
4: Gérard,
1: tu sais celui-là?
2: Oui, oui.
1: Guillaume.
2: Oui, donc. Bon, pour être heureux en amour, je crois que des astrologues ont. Établit des compatibilités entre les signes. Par exemple, tel taureau ira avec tel gémeau. Et je crois que ça peut influer quand même sur une relation amoureuse. Donc je pense que oui. Par exemple, Capucine, tel quel signe?
4: C'est taureau.
2: Parfait, c'est parfait avec moi. Donc,
1: tu vois, non, mais attends, Guillaume.
2: Ouais.
1: Tu vois, pour l'instant, on s'en fout de quel signe qu'elle est. D'accord.
4: Pour l'instant, là... répondre. C'est important pour notre avenir.
1: Oui, non, mais attends, Capucine, quand même. Il y a d'autres personnes qui veulent répondre, donc tu les laisses parler, s'il te plaît. Merci.
4: Excuse-moi.
2: Donc, j'ai pas fini, Gérard.
1: Non, mais ça y est, pour l'instant, c'est bon. On va pas s'éterniser sur vos deux signes entre toi et Capucine, d'accord?
4: Ouais,
1: parce qu'il y a encore Pierrot, il y a Cécile et Thierry.
4: D'accord, bon, je réponds.
1: Bon, alors Cécile, ouais. Après on demandera Pierrot.
4: Je te dis, Gérard, c'est une question de. De planète, quoi. Donc ça influe Saturne sur Vénus, etc., quoi. Mars sur Jupiter. Et donc, il y a de l'amour dans tout ça, quoi, tu vois.
1: D'accord.
4: Donc ça influe, il y a des ondes planétaires qui germent tout ça, quoi, voilà.
1: Pierrot?
0: Gérard, oui, excuse-moi, on accueille Joconde.
4: Bonjour, Joconde.
8: Salut, Gérard.
1: Salut, Joconde.
9: Avignon.
4: Oui.
9: De Avignon.
1: D'Avignon, en plus.
8: 36 ans. Gérard, moi, je viens d'arriver. C'est quoi la question?
1: Alors, peut-on faire là? Les signes astrologiques vous rendent-ils amoureux? Donc, Pierrot?
2: Ouais, bah, moi, je voudrais qu'on m'explique. Moi, je suis Sagittaire, donc...
1: Non, mais attends, Pierrot, tu
2: réponds. Avec les scorpions.
1: Guillaume, tu vas te taire, s'il te plaît.
2: C'est pas moi, j'ai rien dit.
1: Oh non, mais c'est jamais toi, alors.
2: Y a-t-il scorpion dans la salle?
1: Non, il n'y a pas de scorpion ici. Donc, Pierrot, tu réponds, s'il te plaît. Mais tu vas m'éteindre dans ta merde, là.
4: Oh là là, t'as entendu un cri.
0: Moi, Gérard, excuse-moi, j'ai une question personnelle à te poser.
2: Vas-y.
0: T'es pas scorpion, toi, Gérard?
1: Non.
0: Bah, je croyais que tu piquais avec ta queue, non?
1: Pauvre con,
4: Manu.
1: Manu.
0: Oui.
1: Toi, il est 3h du matin.

0: tu travailles il y a 3h. Il est 3h.
1: Je suis réveillé là, non?
0: Il est 3h06, si tu continues, tu vas rentrer chez toi. Et toi, Pildar aussi.
2: Mais quoi?
0: Fais gaffe, t'amuses pas là-bas parce que sinon je vais finir de travailler là, moi.
2: Ouais, bah oui.
0: Alors, tu vas arrêter ton bordel, quoi.
3: GG,
4: t'es de quel signe? GG, à force de virer tout le monde, t'auras plus personne.
3: T'es de quel signe, GG, tu nous as pas dit?
0: Non, bon, pour l'instant, je vous ai dit à la fin des débats.
5: À la fin, des jeunes.
0: Donc c'est Pierrot.
4: Oui, ça y est, j'ai répondu, donc je sais que je vais avec les scorpions, donc c'est bien.
0: D'accord. Thierry?
5: Oui, je t'écoute.
0: Bah, t'as compris la question?
5: Oui, oui, bah en fait, moi je voulais savoir de quel signe astrologique était Fildar à ce propos.
0: Fildar? Quel signe astrologique qu'on te demande?
6: À la fin.
5: J'ai mon horoscope devant moi et je voulais savoir si j'avais moyen de faire quelque chose avec Fildar.
0: Non, c'est moi qui le dira et c'est tout. Donc, j'attends.
5: C'est toi qui gères avec Fildar?
0: Non, c'est moi qui
5: gère. Tu étais avec Sandy, je comprends rien.
0: Non, mais attends, Thierry. Eh, t'arrêtes, s'il te plaît, comme ça.
3: Ouais,
0: c'est moi qui dira. Qui dira ce qui vous arrivera.
5: Qui dirait, Gérard?
0: Voilà.
5: Gérard, t'es cancer, toi?
0: Ça te regarde pas, tiens, ouais, Joconde.
5: Ah, il est cancer.
0: Bon, vous vous calmez, s'il vous
3: plaît. Question.
0: Joconde.
3: Oui, est-ce que tu peux me répéter la question?
7: Ouais, mais on l'a répété.
0: Le signe astrologique vous rend-il amoureux?
3: Oui, moi je le crois. Quand tu lis ton horoscope et qu'il est bon et qu'on te dit que tu vas être amoureux, ben oui, ça te rend amoureux.
0: D'accord. Ok, je pense que on a fait le tour de la quatrième.
1: Ah, j'ai un message Minitel de GGPD, hein, c'est son pseudo. Le signe chinois de Gérard, c'est l'âne sodomisateur.
0: C'est ça, j'en ai rien à foutre.
5: C'est pas du Sildar, ça? Ah non, le Sildar, c'est sodomisé.
0: Qui c'est qui vient de dire ça?
7: À ton avis.
0: Non mais là, je voudrais que la personne se dénonce maintenant. Parce que ça commence à bien faire.
5: C'est pas moi.
7: C'est Gérard.
0: Ça commence à bien faire.
5: Ça devait être Tony, je sais pas.
7: Ouais.
0: Bon, tu m'envoies un disque, là, il est quand même 3h10.
5: Mais
2: Gérard,
5: ouais.
2: Pas de disque, on continue, là,
0: c'est bien, Gérard.
2: Tiens, Gérard.
0: Non.
2: Hey.
3: Gérard.
2: Bah quoi, je t'envoie un disque.
0: Mais t'es complètement barjo, envoie-moi une musique, là, quoi.
3: Gérard.
0: Mais
3: il reste... Oh, la nana, c'est qui dit Gérard.
0: Mais reste...
7: Allez, c'est nous qui allons faire la musique.
1: Attends, on vient de reprendre, tu gères ton débat et c'est tout, quoi.
0: On est déjà à la cinquième question, il est déjà 3h10.
1: Eh ben, tu demandes à tous les gens, c'est bon, on a le temps, là.
7: Mais j'ai pas ta question.
5: Gérard, si t'as à faire 40 questions, on s'en fout.
3: Ouais.
0: Attendez, peut-on faire l'amour avec les deux mêmes signes, Joconde?
8: Mets de l'huile.
3: Mais ça n'a rien à voir. Mets de l'huile. Ça n'a absolument rien à voir.
1: C'est vraiment n'importe quoi, Fidan.
9: Tu n'es pas intelligent. Fais des débats, je dis.
3: Hé, Gérard.
5: C'est nul. Mets de la vaseline, que je t'encule.
3: Ouh là là,
1: allez, GG, sérieux.
2: Ça va casser, là.
1: Sérieux, reprends le débat, sérieux.
2: Pendant le calme, repose. Tout le monde se calme.
1: S'il vous plaît. Tout le monde se calme. Gérard, tu vas reposer ta question et vous allez tous répondre dans l'ordre quand il va demander vos noms.
0: Alors, peut-on faire l'amour avec les deux mêmes signes? Alors, Joconde.
3: Mais ça n'a absolument rien à voir.
0: Pourquoi?
3: Bah parce que, à la limite, est-ce que le signe fait tomber amoureux? Ok, mais elle est débile, la question.
0: Par exemple, deux gémeaux qui font l'amour ensemble ou autre, je vois pas pourquoi.
4: C'est dégueulasse, entre frères.
0: Non, mais attends.
3: C'est dégueulasse. Non, mais est-ce qu'on peut faire l'amour entre scorpion ou entre bélier ou. C'est ça?
0: Bah oui.
7: Oui, bien sûr, mais ça dépend. Hein. Ça dépend de ton signe.
3: Ouais, mais bon.
0: Bah d'accord. Thierry?
5: Moi, je suis un peu d'accord avec tout le monde là.
0: Bon, attends, pour l'instant, tout le monde n'a pas répondu, alors tu réponds.
5: Bah si, moi j'ai compris, si t'es pas capable de comprendre ce que les gens ont dit, c'est ton problème, Gérard.
0: Oui, Cécile?
10: Ouais, moi je pense que, les mêmes signes, c'est possible, quoi. Parce que ils ont, les ondes passent mieux, quoi.
5: Un fluide.
10: Non, les ondes passent mieux parce que, comme c'est de la même planète, donc, tu vois, les ondes sont positives, donc ça va. Voilà.
0: Pierrot?
5: Je passe.
0: Non, alors Pierrot, tu dégages. Allez,
7: attends. Mais attends, mais il y a le droit de passer, Gérard.
5: Non, mais je comprends pas la question.
0: Non, bah tu comprendras mieux chez toi. Voilà, bonne nuit. Guillaume?
7: Tu pourrais lui expliquer.
11: Oui, moi je trouve que, en ce qui concerne donc cette histoire de faire l'amour entre deux mêmes signes, je pense que le fait d'être soit bélier comme ton partenaire ou d'avoir le même signe que ton partenaire, ça n'a rien à voir dans la relation. Donc, c'est une question pour rien, quoi.
0: D'accord. Capucine?
7: Je suis complètement d'accord avec Guillaume.
4: Bah, on m'a expliqué la question, j'ai tout compris.
11: Merci.
1: Merci. Je viens d'expliquer à Pierrot, il peut répondre si tu veux, Gérard.
4: Donc oui, de faire l'amour avec deux signes, c'est tout à fait possible. Je vois pas pourquoi deux signes seraient rétroactifs hein, en présence de présence.
0: Mmh. D'accord. Ouais. Ouais. Bon, Fuldar, ça suffit, s'il te plaît.
6: Gérard, je suis là, je fais rien.
8: On parle beaucoup des signes, mais où sont les canards?
4: Dans le continuum espace.
10: Vous laissez?
0: Oui.
10: Si, je voulais ajouter un truc.
0: Bah, vas-y.
10: Donc, je voulais te dire, parce qu'en fait, c'est mieux que le signe soit opposé.
0: C'est-à-dire?
10: Bah, c'est-à-dire, comme c'est très bien que, généralement, les gens qui s'attirent, ils sont opposés, quoi.
0: Ouais, mais comment c'est...
10: Comment?
12: Fuldar,
0: s'il te plaît!
6: Gérard, tu vois bien que je ne touche pas, je suis pas là, regarde, je suis pas là en train de tripoter là.
0: Ça commence à bien faire ce son pourri.
6: Mais je suis en train de caler le disque suivant.
0: Ça commence à bien faire ce son pourri.
6: Eh ben, tu fais une note à la technique, hein, ça sera pas la première.
10: Donc, comme je te disais, Gérard, comme tu sais très bien le proverbe qui dit les plus et les moins s'attirent.
4: Mais pourquoi?
10: Tu connais ça, GAG?
0: Oui, mais pourquoi alors?
10: Bah écoute, parce que le plus ne peut pas être attiré par le plus.
4: Mais où ça?
10: Pourquoi?
0: Mais attends, je vois pas le rapport avec les deux mêmes signes, le plus et le moins.
10: Attends, Gérard,
1: excuse-moi, je me posais une question, parce que, en fait, tu dis, par exemple, bélier et bélier.
4: Vas-y, Manu.
1: Mais bélier et bélier, c'est homosexuel, c'est bélier et brebis.
10: Ah, ouais, voilà,
0: n'importe quoi.
10: Compris.
0: Bon, enfin bref.
4: Gérard,
10: qu'est-ce que t'en penses?
0: Moi, personnellement,
4: je ne comprends pas le fait que deux vierges fassent l'amour.
0: Ah, mais pourquoi? Mais pourquoi?
10: Parce que les ondes sont négatives.
0: C'est quoi ce son pourri là, Manu?
6: Non, impossible.
4: Gérard.
1: Impossible, Olivier, il a refait tous les inserts cet après-midi, le son et tout, ça peut pas venir de...
0: Bon, tu sais qui...
6: La radio, les auditeurs!
0: Oh là là.
10: Mais que se passe-t-il?
0: Bon, c'est quoi la musique? Moi, je mets une...
6: Gérard! Bon, allez, reprends le débat, je vais essayer de gérer.
0: Non, mais moi je continue pas comme. Tu vois que c'est toi là.
6: Tu vois que c'est toi.
4: Mais non, je t'aime.
0: Ce signal il est 3h15, il reste 4 questions après. Hein.
10: Vas-y,
6: t'es sûr que tu demandes à tous les auditeurs qui sont à l'antenne avec
0: nous? Oui. Tout le monde a répondu, toi.
6: Mais ils répondent n'importe quoi alors.
0: Ouais. Alors pensez-vous qu'un Gémeaux et un Verseau s'aiment?
10: Oui. Quoi? Un Gémeaux et un Verseau?
0: Oui.
11: C'est Guillaume.
0: Guillaume?
11: Oui, je pense qu'un Verseau et un Gémeaux peuvent s'aimer, puisque je m'y connais un tout petit peu en astrologie, et ce sont deux signes qui sont tout à fait compatibles.
4: C'est pas s'ils peuvent s'aimer, c'est s'ils s'aiment.
11: Oui, mais normalement, s'ils peuvent s'aimer, ça veut dire qu'ils s'aiment, donc oui.
0: Non, mais attends, Guillaume. Oui. Qui c'est qui a coupé la parole à Guillaume, là?
4: Bah, c'est moi, c'est Thierry, tu me laisses jamais parler.
0: Non, mais attends, Thierry!
4: Ouais, je t'écoute. En fil d'or.
0: Putain, mais c'est pas vrai.
6: Mais moi, je mets un bed.
10: Et Guillaume,
4: oui.
10: Guillaume,
4: oui.
10: Tu dis quoi sur les lions et les taureaux?
0: Guillaume, pour un sang vous.
4: Qu'est-ce qu'il y a, ça va?
1: Non, mais il parlait de bête, c'est pour ça.
0: Non, mais si vous voulez, vous parlez entre vous en direct, c'est bon.
1: Je me demandais juste s'il avait lavé la couette.
0: Non, mais ça va, vous gênez pas non plus.
10: Toi, tu es ascendant en Sagittaire.
0: Bon, ouais.
10: Moi, je suis ascendant Balance.
0: Bon, vous vous calmez.
10: Mais qu'est-ce qui se passe, les.
0: Bon, finalement, moi, j'arrête à l'heure. Moi, je rentre chez moi, calmez. Manière, coupe le son.
10: Il déconne au standard.
0: Attends.
1: Ça y est.
10: Gérard, le retour.
6: C'est bon, Manu. C'est bon, Gérard.
1: Ouais, merci. Excuse-moi, Gérard, c'est bon.
0: Alors, Guillaume, je te répète la question parce que apparemment t'as pas compris.
10: Ouais.
0: C'est vous.
4: Ouais.
6: C'est quoi encore?
4: Que c'est que ce bordel?
6: Je crois qu'on va le virer, Manu. Hein.
0: Non, mais toi aussi, je crois.
6: Hein?
1: Moi, quand j'étais à l'arrière, ça se passait bien. Tu peux demander à Gérard.
0: À un moment donné, tu t'amuses à me couper le micro, alors t'amuses pas trop.
6: Alors, vas-y.
0: Alors, pensez-vous qu'un Gémeaux et un Verseau s'aiment? Bon, hé!
6: Ben voilà, les mains en l'air!
4: Gérard, on comprend rien, là.
11: Gérard, j'ai rien entendu.
0: Pensez-vous qu'un Gémeaux et un Verseau s'aiment?
10: Oui.
11: Qui? Oui, bien sûr.
4: S'aiment quoi? Ils s'aiment quoi?
0: Mais qui s'aiment?
11: L'un de l'autre. Ah.
6: Bah, qui font l'amour?
0: Non mais
1: surtout qui récoltent. Hein.
11: Gérard, c'est un Verseau et un Gémeaux peuvent s'aimer, c'est évident. Peu importe le signe, quand on est amoureux d'une personne, on est amoureux, puis point à la ligne.
10: Ouais,
11: le signe astrologique, tu vois, c'est. Pour moi, c'est accessoire.
10: Non, je suis pas d'accord.
11: Je suis pas d'accord.
10: Attends,
0: mais pourquoi? Qui est pas d'accord?
10: Alors, donnez.
0: Pourquoi?
10: Joconde.
0: Non, mais attends.
11: Je veux dire, c'est accessoire.
0: Guillaume, s'il te plaît.
11: Oui.
0: On se calme là.
11: Non, je veux finir.
0: Bah, continue.
11: Comme je disais, le signe astrologique, c'est accessoire. Quoi.
10: Oh,
11: c'est,
10: je suis pas d'accord.
11: C'est fait pour confirmer quelque chose, mais je pense pas qu'on puisse baser une relation uniquement sur le fait qu'un signe aille bien avec un autre. Quoi.
10: Tout non, c'est pas, je suis pas d'accord.
0: Non, mais alors,
12: moi non plus, je suis pas d'accord.
10: Gérard, c'est Joconde.
0: Qui c'est qui est pas d'accord?
10: Cécile.
12: Thierry.
0: Mais alors pourquoi?
10: Alors c'est Cécile qui répond.
0: Mais pourquoi Cécile?
10: Bah écoute Gérard, on vient d'une planète, hein, tu vois, et tout autour, il y a des ondes qui sont, je sais pas, qui traversent les esprits, tout ça, quoi.
11: Gérard.
10: Donc tu vois Gérard, par exemple, tu peux pas
13: Gérard.
10: Dire... On se calme. Donc tu peux pas dire, par exemple, un Sagittaire, c'est rien, ça veut rien dire.
13: Gérard.
10: Tu peux pas dire qu'un Verseau, ça veut rien dire, c'est pas possible.
13: Mais non, mais je suis pas d'accord, Gérard.
6: Cécile,
13: c'est
6: pas ça.
13: Gérard,
6: Gérard,
13: écoute.
6: Gérard, qu'est-ce qui se passe, Gérard?
0: C'est quoi
10: la bordel?
6: Mais c'est des micro-coupures, c'est la station, c'est la tour Eiffel.
10: C'est Cécile.
12: Ah, merci Cécile, ça me fait franchement plaisir.
10: Ouais, moi aussi.
12: Que quelqu'un m'écoute enfin.
6: De rien.
0: Bon, Thierry.
12: Donc voilà, aussi bien que les deux signes, les deux mêmes signes, à mon avis, peuvent établir une relation, tant bien qu'il.
0: Non, mais attends.
10: Super. On va continuer.
6: Change la DAT. C'est alors, pas moi. Hein.
12: Alors, si vous essayez d'accoupler un Gérard, donc on disait avec une Sandy, je vois
0: alors,
12: pas.
0: Thierry, tu dégages, Thierry.
6: Alors là, il y a des trucs. On rigole
0: Thierry,
6: pas quoi.
0: Tu t'en vas tout là.
10: Ouais.
0: Tu t'en vas, Thierry.
10: Ouais.
6: Ça y est, il est parti, Gérard.
12: Tout à l'heure.
10: Adieu.
13: Oui. Eh non, mais moi, je suis pas du tout d'accord, quoi, parce que si une fille te plaît, la première question qui va te venir
10: à l'esprit,
13: c'est elle me plaît, j'ai pas, qu'elle signalait, quoi.
10: Ouais, mais elle te plaît. Il y a des ondes.
6: Parle plus fort. Je suis en train d'essayer de voir le niveau.
13: Mais non, mais je suis pas d'accord.
0: Bon,
10: il y a des ondes qui véhiculent quand même.
13: Bon, mais ouais, mais si un mec qui te plaît, si par exemple il est Gémeaux, tu t'entends pas avec les Gémeaux, tu vas pas te dire bon, ben c'est bon, je le laisse.
6: C'est bon.
10: Non mais tu sais pas.
0: Non mais c'est pas la question.
13: Ouais, mais tu peux lui demander quoi.
0: C'est pas la question.
13: Ou quoi que ce soit.
0: C'est pas la question, Cécile.
10: Mais si, Gérard.
0: C'est pensez-vous qu'un Gémeau et un Verseau s'aiment?
10: Bah oui.
0: Vous répondez
10: oui,
0: à côté
13: oui,
0: de la.
13: Oui, Gérard, c'est Joconde. Pourquoi spécialement un Gémeau et un Verseau?
10: Ouais, c'est vrai.
6: Comme ça. Quoi? Quoi, Gérard?
10: On t'entend plus, Gézé.
13: Putain, mais
6: regarde, Gérard. Tu prends ton micro, tu parles en face. C'est pas compliqué.
14: Ça devient le bordel hein, ce soir.
10: On
14: est
10: non, mais
12: non. GG, allume notre micro.
6: Gérard, histoire de reprendre nos esprits, je crois qu'on accueille Samy à la place donc de Thierry.
10: Bonsoir Samy.
6: Ah, ça va faire du bien.
12: Bonsoir.
10: How are you?
6: Ça va, lourd le Thierry hein, quand même.
12: What do you want when you cut and cheese?
0: Bon Samy, tu travailles.
6: Gérard, devant le micro. On t'entend pas.
12: Salut Gérard.
0: Salut. Et bon, Samy, tu travailles Samy. Là, s'il te plaît.
12: Comment ça va Gérard?
0: Bon, c'est pas, on s'en fout.
12: Ah bon, excuse-moi.
10: Gérard, on t'entend mal hein.
0: Ouais, mais vous commencez à me les gonfler là. Moi, je m'envoie un disque là.
6: D'accord.
0: Oh, bah, attends,
10: Cécile.
0: Non,
10: c'est bon.
0: Moi, j'arrête.
6: Mais lui, il envoie un disque, je t'envoie un disque.
12: Gérard, reste avec nous.
0: Non, non, mais tu mets. T'envoies une musique là. Moi, qui sais qui.
10: On n'entend plus rien là.
12: Mais qu'est-ce que Gérard, il va t'envoyer un disque dans la figure.
6: Bon Gérard, tu te rassois.
0: Non,
12: moi je veux qu'elle plus signe en rentaine.
6: Bon les auditeurs, j'aimerais qu'on se calme un peu, s'il vous plaît.
0: Non, moi il est 3h20, moi on envoie un CD là. T'envoies une musique là, c'est tout, moi tout le monde se calme.
6: Tiens.
0: Je continue pas. Non, tu t'envoies par là. C'est tout, tu te démerdes.
6: Là, je lance là.
0: Putain, mais fais pas le tour.
6: Un peu plus à gauche. Un peu plus à gauche. À gauche, Filou, à gauche.
0: Où?
6: Voilà, stop. Nickel. Mais t'as une préférence pour le disque que j'envoie?
14: Ce que tu veux, j'en ai rien à foutre.
6: Qu'est-ce que tu dis? Allume ton micro quand tu parles.
0: Tu mets ce que tu veux, c'est tout.
6: Et je mets quoi alors?
0: Je sais rien, tu me donnes même pas de. Non mais attends, tu fais de l'arrière comment?
12: Pas plus qu'un autre quoi. T'es musclé ou pas?
0: Non mais vous la fermez là.
12: Je suis là.
0: Vous la fermez.
12: Moi je suis de Paris.
0: Vous la fermez.
12: J'ai 24 ans, bientôt 25.
10: Merde.
12: J'ai 25 ans le 15 février.
0: Qui c'est qui dit ça?
12: Le 2 février.
6: Dans le micro, Gérard.
0: Ah, ouais, mais mets pas.
6: Personne, c'est Manu, c'est le 23 janvier, mon anniversaire. Bon, cadeau, merci.
12: Tout le monde. Il y a le bordel, là.
0: Bah,
12: il y a pas de bordel.
0: Et hop, tu germes de.
12: Et toi, t'appelles d'où? Moi? Mais non, pas toi.
6: Fun Radio Paris, pourquoi?
10: Adieu.
13: Qui c'est au standard?
1: C'est Manu, bonjour.
11: Manu.
6: Attends, c'est le débat de Manu ou le débat de Gérard, là?
0: Bon, bah, Manu, tu dégages.
1: Annonce le disque, alors, GG. Moi, je comble pour pas qu'il y ait de blanc, Gérard.
11: Manu, je veux Capucine hors antenne.
14: Non, t'auras rien.
13: Moi, je veux Guillaume hors antenne, Manu.
1: Gérard, dans quelle étagère?
6: Ton micro.
12: Oh, le bordel.
14: Oh, le bordel.
12: Et Guillaume, tu mets des...
11: Qui c'est qui est au standard, là?
12: Tu mets des jeans moulants, toi?
13: Gérard, est-ce que tu es là?
0: Ouais, je suis là.
13: Eh ben, on t'entend très mal.
0: Quoi, ouais, mais de manière, on va mettre un disque parce que là, ça commence à bien faire. Ça commence à bien faire maintenant.
13: Ah, on t'entend bien là.
0: Alors, les vaches avec des poils dans tout noir. Allez hop. Sur Minitel, on est 4 connectés, j'avais demandé.
1: 3 maintenant.
0: 3, ben, malheureusement, ben, il y aura plus rien. Donc, vous pouvez encore nous appeler pendant une bonne demi-heure. Encore une bonne petite demi-heure, donc si vous voulez continuer à nous appeler au 0803 08 5000 et 0870 5000, vous pouvez toujours nous appeler, il y a Manu qui vous attend. Et en nombre des nanas, s'il vous plaît, merci. Donc on récupère Capucine.
15: Bonsoir à tous.
0: Ouais, bonsoir.
15: Et bonsoir spécialement à Guillaume.
0: Guillaume.
11: Bonsoir à tout le monde et bonsoir spécial à Capucine.
0: Bon, si vous commencez comme ça tous les deux, vous allez dégager tous les deux au standard.
15: Avec grand plaisir.
11: Ça va, bon, Gérard.
0: Alors, allez, avec grand plaisir, Capucine et Guillaume, allez on y va. Comme ça, on reprendra d'autres personnes.
11: Comme ça, c'est réglé.
0: Comme ça, on reprendra d'autres personnes. Donc, Pierrot.
16: Bonsoir.
0: Rebonsoir.
16: Salut à mon harem.
0: Cécile, rebonsoir.
17: Bonsoir.
0: Samy, rebonsoir.
18: Rebonsoir, Gérard.
0: Et Joconde, rebonsoir pour finir.
19: Bonsoir.
0: Alors, donc, on va attaquer la septième.
18: Alors,
0: t'as pas répondu à la sixième, Samy?
18: Ben non, pas du tout.
0: Alors, pensez-vous qu'un Gémeaux et un Verseau s'aiment?
18: Ben écoute, Gérard, ça tombe bien parce que moi, je suis effectivement Verseau.
0: Mm-hmm.
18: Tu vois? Et je sors actuellement avec une copine qui est Gémeaux.
0: Ouais.
18: Donc, ça prouve bien, effectivement, qu'un Gémeaux et un Verseau peuvent sortir ensemble.
0: Ah, donc tu reviens sur... Bon, ben...
18: je suis entièrement d'accord avec toi.
0: D'accord. Donc, Cécile, tu vois que ça peut très bien se faire.
19: Ouais, exactement, ouais.
18: Et peut-être que même Cécile est Gémeaux, et étant moi Verseau, on pourrait peut-être...
11: Lâche l'affaire.
19: Non, merci, lâche l'affaire, comme il dit, là.
18: Ah, d'accord.
0: Donc, Pierrot, c'est bon, t'avais répondu?
16: Moi, je crois pas trop en de l'astrologie, mais moi, j'aimerais qu'on parle de loups-garous et des elfes.
0: Non. Pierrot.
16: Oui.
0: C'est un thème sur l'astrologie, c'est pas un thème sur ce que tu veux.
16: Ah, d'accord, excuse-moi.
0: Donc,
16: on
0: alors.
16: Un peu gerber direct, hein.
0: Donc, alors, pensez-vous vous branler sur un signe astrologique?
19: Oh! Alors là, elle est trop forte, cette question. C'est toi qui l'as faite, GG, la question?
0: Oui.
19: Moi, je refuse de répondre parce qu'elle est vulgaire.
18: Ouais,
0: Attendez, j'ai le droit de mettre ce que je veux dans mes débats.
18: Non, hein. Mais c'est perso, Gérard, là, quand même. Hein.
0: Ouais, alors, on a le droit, hein.
18: Oui, on a le droit de poser la question, mais nous, on n'est pas obligé de répondre.
0: Ah, ouais,
19: mais les nanas ne peuvent pas répondre, hein, parce que ça ne nous concerne pas, ça.
0: Bah, ouais. Peut-être, mais...
18: Bah, tu peux te toucher.
19: Non, pas pour les filles, hein.
0: Bon bah, je suis désolé, hein. Il y en a qui se touchent sur des signes astrologiques, hein. Bah, je suis désolé. Mais...
19: Tu parles de qui là?
0: Ouais, bah,
19: Christine?
0: Non, bah ça.
1: Excusez-moi, pardon, tout le monde. Excusez-moi. Donc on accueille Sylvie à la place de Capucine.
19: Bonsoir
1: Sylvie. Et on accueille Patrick à la place de Guillaume. Bonsoir Patrick.
18: Non, mais en dessous du monde, c'est les mêmes. Tout n'importe quoi.
19: C'est toi, Pierrot. Salut tout le monde.
18: Salut, moi c'est Patrick. Hein.
19: Et moi c'est Sylvie.
0: Salut Sylvie et Patrick. Bon. Bonsoir, alors. Donc, je répète la question. Pensez-vous vous branler sur un signe astrologique?
19: Gérard, est-ce que tu peux répéter la question?
18: Attends,
0: non, mais attends, Sylvie, tu vas pas commencer.
19: Mais c'est pas moi.
0: C'est qui veut que je répète encore la question?
19: Cécile.
0: Ouais, ça fait la troisième fois que je la répète.
19: Bah, vas-y. Fais-moi plaisir.
0: Pensez-vous vous branler sur un signe astrologique?
18: Oh, oui.
0: Alors, Sylvie.
19: Bah, écoute, ça m'est encore jamais arrivé, mais pourquoi pas?
0: Mm-hmm. Patrick?
11: Tes questions sont vachement vulgaires, mais bon, ça me dispensera pas d'y répondre. Non, je pense qu'il y a un fantasme, quand tu te branles, c'est bien réel, et tu fantasmes pas sur tel ou tel signe astrologique, quoi.
0: C'est-à-dire?
11: Ben, je sais pas, si par exemple, ton idéal féminin, c'est X personnes, et que cette personne est, par exemple, taureau,
0: ouais.
11: Tu vas pas t'amuser en te branlant, en imaginant un taureau dans ta tête. Donc déjà, ta question, elle est vulgaire. Et je pense pas qu'on se branle en pensant à tel ou tel signe, quoi.
0: D'accord. Pierrot?
20: Je te prendrai nu.
0: Non, mais ça va, là, ou quoi, là?
1: C'est vrai, Finard?
6: Ah ouais, moi j'aimerais bien.
0: Grave. Non, mais c'est bon là, pardon, tous les deux. C'est bon là, tous les deux.
1: Pardon.
17: Je vais les calmer, je vais les calmer.
0: Non, mais ça va là, tous les deux.
11: Oh, il doit être mignon, Fildar.
0: Donc, Pierrot.
20: Je te prendrai nu.
0: Bon, Fildar, c'est vrai, t'arrêtes.
6: Bon, ok, on peut plus rire ici. C'est quoi? C'est la prison?
0: Non, mais attends, je demande à Pierrot qu'il réponde, s'il te plaît.
6: C'est ça, je me casse.
0: Eh ben, casse-toi, et puis Manu, il va faire
11: le standard.
1: Je vais faire les deux, entre le standard et l'arrière. Il n'y a que 3,50 m.
0: Pierrot.
11: Oui.
10: Réponds.
11: Donc, non, je me suis jamais branlé. Signe
6: astrologique. Non, mais parle devant ton combiné, Pierrot. Pourtant, t'es un habituel, tu devrais savoir.
11: Oui, c'est vrai. J'ai fait des trucs débiles, genre appeler à tes débats, mais me branler sur les signes astrologiques, jamais.
10: Il y a des limites, quoi.
0: Cécile. Cécile.
20: Je te prendrai nu.
0: Putain, Fildar, tu commences à me faire chier, là.
10: Ça m'arrivera un jour. Hein.
0: D'accord. Samy.
10: Mais généralement, Gérard, les filles se branlent pas. Hein.
11: Bah, je peux répondre, s'il vous plaît.
0: Samy, ouais.
11: Bah, non, moi, c'est pareil, ça ne m'est jamais arrivé.
0: Et Joconde, si elle est encore là?
10: Moi, c'est comme la fille, là, Sylvie, ça m'est jamais arrivé, mais pourquoi pas?
0: D'accord. Ok. Donc, la huitième question. Croyez-vous qu'un signe astrologique vous donne le sexe de votre enfant? Donc, Joconde.
10: Comment? Ouais.
11: Je sais pas, je suis stérile.
0: Non, mais attendez, qui c'est qui a encore pas compris la question?
1: Tony.
0: Non, mais il y en a
1: une. Internet.
0: Il y en a une qui vient de dire qu'elle avait pas compris là encore.
1: Non, c'était pas
0: bon, oh, ça y est, oui, tous les deux là, Manu et ce Fildar.
11: Qu'est-ce qu'ils font?
0: Ça vous gêne pas de me laisser poser la question et de vous parler ensemble?
10: Qui a compris la question déjà?
11: Moi j'ai pas compris.
0: Je répète. Croyez-vous qu'un signe astrologique vous donne le sexe de l'enfant?
11: Ah bah oui.
10: Mais ça dépend à l'époque à laquelle il naît.
11: Non.
10: Mais non, rien à voir, hein.
11: Non, c'est pas possible.
0: Qui?
11: Patrick.
0: Oui,
11: non,
0: pourquoi?
11: C'est impossible.
0: Pourquoi?
11: Parce que dans le ventre de la mère, le sexe de l'enfant est formé avant qu'il naisse.
0: Voilà.
11: C'est le fruit du hasard.
6: De la fraissange.
11: Que ce soit l'un ou l'autre, qui concerne le sexe de l'enfant ou le signe astrologique, c'est le fruit du hasard. Et de toute façon, le sexe de l'enfant est déterminé avant son signe astrologique.
0: D'accord. Sylvie?
10: Non, mais je suis pas pareil que Patrick.
0: Bah ça m'aurait étonné, hein.
10: Non mais attends, toi
0: à chaque fois que dès que quelqu'un dit quelque chose, t'es tout de suite d'accord avec la personne.
6: Ouais, comme d'hab.
11: Bah ouais, c'est comme d'hab.
0: Mais t'inquiète pas, je me doute qui t'es, toi, Sylvie.
11: Je prends note. Non mais Gérard, ça veut dire que si les gens ont pas le droit de penser pareil, ça veut dire qu'à chaque fois que quelqu'un dit quelque chose, faut une opinion différente.
0: D'accord.
10: Attends Gérard, je suis pas du tout d'accord avec Patrick. D'accord.
11: Ah, si, t'es okay.
0: Qui?
10: Bah c'est Sylvie, puisque tu dis que j'ai pas le droit d'être d'accord avec Patrick. Donc je suis pas d'accord.
11: Moi, je suis pas d'accord avec Sylvie quand elle dit qu'elle n'est pas d'accord avec Patrick.
0: Oh là,
11: Je suis pas d'accord avec Tony quand il dit qu'il n'est pas d'accord avec moi.
0: Oh là, mais ça y est, vous allez régler vos comptes tout à l'heure en antenne et puis c'est tout.
11: Bah, voilà.
0: Donc, Pierrot,
20: je te prendrai une.
0: Bon, Fildar, s'il te plaît, ça.
11: Pourquoi, comme par hasard, ça tombe sur moi.
0: Non, mais Fildar, ça va. Tu peux
11: mettre le single sur quelqu'un d'autre
6: hein? J'ai rien fait, je comprends pas.
0: Bon, alors Pierrot.
6: Un message d'ailleurs, deux secondes, excusez-moi. Je suis docteur en neuropsychologie et je pense que le dénommé Gérard souffre d'une overdose de résidus cotonneux accumulés par voie anale et déposés dans les cellules régissant la pensée intelligente. On doit donc proscrire l'utilisation de coton-tige jusqu'à nouvel ordre.
0: C'est ça, eh ben, ils iront se faire tout.
1: Moi, on m'a demandé un autre truc, Gérard, on m'a dit que les astrologues en Amérique ils mangeaient moins de salade qu'au Pérou. C'est vrai que tu me dis c'est vrai ou faux.
0: Bon, ça,
6: qu'est-ce que t'en penses, Gégé?
0: Personnellement, j'en ai rien à foutre.
11: Réponds. Nous aussi, on est obligés de répondre à des questions débiles.
10: Ouais.
0: Allez, bon, bah, Pierrot, si ça te plaît pas, tu dégages. Allez, salut.
11: Bien joué.
0: Pierrot dehors.
6: Eh, hey, bonne nuit, Pierrot.
11: Salut, Pierrot. Bonne nuit. À tout à l'heure.
0: Non. Terminé.
10: Gégé, je réponds.
0: Cécile.
10: Ouais. Donc, en fait, moi, je te dis, tout ça, c'est scientifique. Hein.
0: Dans quel sens?
10: Dans quel sens que.
6: Dans le sens que tu veux.
10: En fait, la. Le nouveau-né, quand il est dans le ventre de sa maman, le sexe est déjà. C'est un hasard, quoi. C'est ou XX ou XY.
0: D'accord.
10: C'est scientifique, quoi.
11: Sur les chromosomes 22-23.
10: Voilà.
0: Donc, Samy,
11: Je pense que la fille a vraiment très très bien répondu, Gérard, parce que c'est vrai, on ne peut pas savoir, et effectivement.
21: Ouais, mais t'as pas le droit d'avoir le même raisonnement qu'elle.
10: Ouais, t'as pas le droit.
11: Non, mais je pense avoir répondu correctement, Gérard.
10: Oh, mais ça y est.
0: Bon, ça y est, vous allez vous calmer, donc, Samy.
11: Merci, Gérard.
10: Vas-y, Samy.
11: Vas-y, Sam.
0: Bon, Samy, tu travailles ou tu dégages?
11: Ah non, je ne veux pas dégager.
0: Bon, bah alors, tu travailles.
11: Je peux t'appeler Sam, Samy, quand même. Oui, si tu veux. D'accord. Ça me fait plaisir.
0: Bon, qui c'est qui parle là, comme ça? Ça commence à bien faire. Alors, Samy.
6: C'est bizarre.
21: Oui, Gérard, je t'écoute.
0: Ben, je t'ai posé la question, tu réponds.
21: Ah, voilà. Mais...
19: Bah vas-y, oncle Sam. Gérard, je voulais répondre, c'est Joconde.
21: Ah oui, Joconde, vas-y, réponds.
19: Mais laissez l'oncle Sam parler.
0: Non, non.
19: Mais ouais, mais il parle pas, il met 3 heures pour parler.
0: Rocale !
6: Je crois que Samy, il a rien dit, là, hein. C'est plus...
21: C'est pas Samy. Si, il a déjà dit, bah, merci, c'est gentil.
0: Donc, Joconde...
19: Ah, oncle Sam, est-ce que tu dis quelque chose, là ?
0: Bon, Joconde.
19: Oui, ben moi, c'est un truc qui me dépasse complètement, donc je peux pas répondre.
21: Ah bon ?
0: Mais pourquoi ?
19: Ben, je sais pas, c'est la première fois qu'on me pose une question comme ça, c'est... Il faut vachement y réfléchir à ça, donc moi je peux pas te répondre comme ça en 2 secondes.
0: Bah ouais, mais c'est le thème du débat, c'est le thème des débats, hein.
6: Ah non. Elle est du
19: ouais,
6: Nord.
19: Bah écoute, moi je dirais que oui, c'est possible.
0: Dans quel sens?
19: Bah, dans le sens où, je sais pas.
9: C'est biologique.
19: Hein? C'est biologique. Ouais, voilà, c'est biologique.
0: Ok. Ok,
21: Là, c'est quand même, ça se sent.
19: Et Gégé,
0: oui.
19: Je voulais te poser une question, ça a une petite parenthèse, quoi.
0: C'est ouais. Qui
19: je voulais, c'est Cécile.
0: Mmh.
19: Je voulais savoir si c'est vrai que t'as joué la doublure de Leonardo DiCaprio dans Titanic.
9: Mmh.
0: De quoi?
19: Est-ce que t'as joué... C'est un film au cinéma.
6: Non, il a fait la doublure du Titanic, hein,
9: oui,
6: genre.
9: Oui, plutôt, ouais.
0: Attends.
19: Dans la doublure de Leonardo DiCaprio dans Titanic.
0: Mais ça veut dire quoi, ça?
19: Non, mais c'est... Est-ce que t'as doublé? C'est un acteur. Bon, laisse tomber.
6: Alors,
19: c'est
6: t'as vu, Max, il passe pour foutre des sons. Non, mais Max!
0: Tu mets déjà ça.
6: Ah, d'accord.
21: Gérard, est-ce que c'est vrai que tu doubles beaucoup aussi, Freddy?
0: Qui c'est qui dit ça? Non, mais il...
9: Là, c'est plus plausible, hein.
6: Ouais,
9: là,
6: mais juste Gérard. Pour les fesses.
0: Gérard. Quoi?
21: Bah, c'est Sandy qui doit être contente, alors.
0: Bon, alors, Patrick, tu dégages.
21: C'est pas moi! Non! C'est pas moi!
0: Si, j'ai reconnu ta voix, Patrick.
21: Non, c'est pas moi, c'était Tony.
0: Non.
21: Non, je te jure, c'est pas moi.
0: Bon, moi, de toute manière, vous allez arrêter vos conneries parce que sinon, le débat, il est terminé.
21: Vas-y,
6: reprends Gérard.
0: Donc, alors, Cécile,
19: oui,
0: je te préviens, je réponds pas sur
6: attends,
0: la
6: Gérard,
0: question.
6: Avant de reprendre, on va accueillir Jeannot quand même.
0: À la place de
19: bonsoir,
0: Pierre.
19: Jeannot.
6: Bah ouais.
19: Bonsoir, Jeannot.
21: À la place de Pierrot, bonsoir.
19: Salut, Jeannot.
21: Bonsoir, Jeannot. Bonsoir, tout le monde.
19: Bonsoir.
0: Même pas.
6: C'est le même.
19: Déjà, je peux répondre à la question.
0: Vas-y.
19: Alors.
0: C'est qui?
19: Ouais, tu peux me la répéter, s'il te plaît.
0: Non, mais c'est bon, tu l'as déjà vu, hein. T'as déjà répondu, alors.
19: Ah bon, bah c'est bon, alors.
0: Donc,
21: pour ceux qui n'ont pas vu Titanic, Leonardo DiCaprio, il meurt congelé à la fin.
0: Qui c'est qui dit ça?
19: Oh, putain, c'est dégueulasse.
0: Ouais.
19: C'est dégoûtant.
21: Ah, merci, je vais le voir demain soir, moi.
0: Tu me laisses aller, Jeannot et Patrick.
17: Ok.
0: Bon, tu gardes, s'il te plaît.
6: Oui.
0: Tu calmes, là. Ou j'arrête.
6: Bah, j'arrête, alors. Je réalise pas.
21: C'est con, hein, un diamant. Ouais, mais un diamant, bon. Parce que
9: c'était le diamant qui appartenait à Louis XIII.
21: Louis XVI. Donc elle l'envoie dans la mer.
0: Ouais, mais elle
21: plus là, même un symbole.
0: Oh, Manu, s'il te plaît.
21: La vieille a 101 ans, quand même, ça le fait pas.
0: Manu, s'il te plaît.
21: Manu.
6: Oui, pardon.
0: Tu me les calmes, là. Ils ont pas besoin de se parler entre eux.
21: Donc,
6: Bah, tu m'as pas dit où les mettre, hein. Moi, je les ai mis à l'antenne.
0: Non, mais.
21: Tu te rends compte, la débauche d'effets spéciaux, quand même.
0: Bon, elle est terminée, moi, je fais.
21: Ouais. Bah, non,
0: je rentre chez moi.
6: On continue le débat, et puis si t'es gentil, on mettra un remix.
21: Ah.
0: Non, mais toi, déjà, tu vas te calmer.
9: Non, puis attends.
0: Mais t'arrêtes. Tu prends ton chapeau dans ta gueule, là.
6: Non, la console, ouais. Gérard.
22: Attends, il y a du matos,
0: non,
22: là. Le bouquin, ce que tu veux, mais pas le café, quoi.
21: Bon, OM2GG.
0: Bon, alors, Patrick, c'est.
21: Oh,
0: oh, tu me le bires, là, je le veux plus.
21: C'est pas moi.
0: Oh, qu'est-ce que tu fous? Non, tu le bires, là.
21: C'est pas moi.
22: Mais attends, Olive, il m'a dit si je mettais pas mal d'effets, il me filait 500 balles. Alors, moi, je le fais.
0: Tu dégages.
22: J'en ai rien à foutre.
0: Allez, hop. Va voir, dans les studios, c'est
22: bon, juste okay.
19: Gégé, vas-y, pose ta question.
21: Putain, fais gaffe.
19: Vas-y,
0: alors.
19: Allez, Gérard.
0: Avez-vous.
21: Continue, Gérard.
0: Oh, tu me laisses du son, là, ou quoi? Merde.
22: Quoi, la merde?
6: Mais quoi?
22: La merde,
21: y a pas de retour. Oh, c'est Fildor qui fout la merde.
9: Ouais.
19: Mais pourquoi vous foutez des stagiaires?
22: J'ai rien fait.
0: Mais c'est quoi ce bordel? J'ai même plus de son.
21: C'est pas grave, Gérard.
19: T'as une belle voix en tout cas.
22: Ah, c'était
21: Gérard,
22: là.
21: C'est Samy, tu m'entends?
19: Dark,
22: bah quoi, c'est pas de ma faute.
19: Gégé, tu nous entends?
0: Bon, alors j'en pose la 9e et dernière question.
21: Manu!
0: Non, mais attends, moi ces deux-là, ça va aller vite, ah, ça gerbe. Hein. Bon, Patrick, Jeannot, dégagez.
19: Mais ça va arrêter de casser le suspense.
0: Bon, allez hop.
21: Ça finit comment, Star Troopers? Ben, je sais pas. Justement, sinon je l'aurais dit.
19: Merci.
21: Ah bah ouais, ça aurait été cool.
0: Oh non, attends.
22: Vous êtes nuls parce que Gérard il avait prévu un truc à la fin, un truc sympa que je lui ai demandé de préparer.
19: Vas-y, on mais là, on t'écoute.
2: Comme d'habitude, tout ça, le jour où tu feras le jour, je te dirai d'ailleurs. C'est pour ça que moi aussi j'avais envie de t'aider, mais finalement j'ai pas le temps. Je le ferai la semaine prochaine, peut-être. Je commencerai quand t'auras décidé de
19: travailler. Allez,
0: vous deux, attendez avant qu'on reprenne. Et toi, tu vas pas continuer, sinon ça va être le cas.
22: Mais qu'est-ce que je fais là?
2: Attention, réunion antenne des Badgers.
22: Le matos,
2: tout le monde se calme. Matos, Gérard.
0: Alors, il va arrêter ses doubles sons.
2: Allons-y, Gérard.
0: Eux deux, vous arrêtez de vous parler avec les micros allumés. Ça vaudra mieux.
2: On n'était pas en tollback.
0: Oui. Alors, 9e question. Avez-vous des rapports avec d'autres signes astrologiques?
22: Putain, mais attends, tu dis rien quand c'est Max qui met les voix.
3: Oh là là, la tête de ma mère.
19: Non. Qu'est-ce qui se passe?
0: Alors, je...
22: Alors,
3: comme si c'était moi.
19: Mais c'est quoi cette voix, Gérard?
21: Bon, bah, réponds, Cécile.
19: Bah, réponds-toi, Cécile,
21: je trouve que t'as toujours des raisonnements assez intéressants.
19: Ah,
0: qui?
19: Ouais,
0: qui dit ça?
21: C'est Patrick.
0: Non, mais il m'avait semblé de vous demander de dégager, vous.
2: Je les ai calmés, Gérard.
0: Alors, j'en repose la question et c'est moi qui vais décider par qui je commencerai, d'accord? Donc, avez-vous des rapports avec d'autres signes astrologiques, Sylvie? Sylvie! Eh putain, mais c'est quoi là?
2: Il n'y a pas d'air.
0: Pildar, tu commences à me casser les couilles, mais sérieusement.
19: Non, non, on dit pas ça, on dit pas ça.
0: Hein? Sérieusement?
21: Ah, il rigole plus là. Hein.
19: Bah, c'est bon, excuse-le.
0: C'est sérieux.
22: Oh, ta gueule, Tony.
0: Alors, Sylvie.
22: Bon, mais là, j'ai rien fait, mais je suis là, regarde.
0: Non, mais il n'y a personne.
22: Mais si, ils sont là, regarde.
21: Oh, le bordel. On est là.
19: Bon, tu m'écoutes.
0: Mais c'est tous les jeudis, hein.
21: Tout le monde est là.
19: C'est Sylvie, tu m'écoutes.
0: Tout le monde est là, à la place. Je t'écoute.
21: Bon, oui, ça m'est déjà arrivé d'avoir des relations avec des personnes qui ont un signe astrologique différent. Ça s'est très bien passé.
0: Non, voilà. Mais ça va, là, tous les deux, au standard, Rico Manu.
19: Désolé, la petite vague.
0: Vous vous faites pas chier.
21: Gérard, tu m'entends?
2: Bon, à vrai dire, un peu, hein.
0: Vous êtes cinglé ou quoi là?
2: Le bleu il cartonne, hein.
0: Bon allez, moi j'arrête.
22: Mais non, on n'est pas cinglé, on fait de l'audience.
0: Non mais attends, mais c'est quoi là ce bordel? Dégagez tous les deux.
21: Allez, dégagez.
22: Allez, putain, quand c'est lui, tu dis rien, quoi.
0: Allez, on se casse. Allez, hop, dégage.
21: Allez, tout le monde dans le couloir. Bon doublage aussi. Hein.
19: Ouh, quel joli. Jérémy
21: Jacob.
19: Et Gégé, on répond. Tu nous écoutes? Gérard. Gérard, es-tu là?
0: Non, mais attendez.
2: Putain.
19: Ah, mais il décombe les standards, là. C'est quoi ce problème, là? C'est toi qui a la télé allumée?
21: Eh, franchement, le faire face, ça handicap tout le monde. En parlant d'handicap, tu peux pas deviner que dans le jeu, c'est impossible. C'est rare.
0: Donc, on reprend.
21: Oui,
19: Gérard, c'est Sylvie.
0: Donc, Sylvie.
21: Oui, donc je disais que ça m'était arrivé d'avoir des relations avec des signes astrologiques différents. Ça s'était très bien passé, et notamment avec un lion.
17: Et les Verseaux?
21: Pas spécialement.
0: Non, mais Sylvie.
21: Pendant les Verseaux.
17: C'est dommage, pour essayer.
21: Ah, c'est Patrick, je peux répondre. Gérard, c'est Patrick, je peux répondre?
0: Non, mais c'est lui.
21: Oui.
19: Elle a répondu, Gégé.
21: Oui, j'ai répondu, Gérard. Hein.
0: Donc, Patrick.
17: Oui, donc moi, je vais te dire, j'ai fait l'amour avec, les 12 signes différents.
0: Mmh.
17: Et à chaque fois, je trouvais pas que c'était exceptionnel, sauf pour le taureau, mais bon...
21: Ah, les bites de taureau. Hein.
17: Mais, bon, tu vois, je pense pas que le fait d'être avec un partenaire différent de ton signe... soit vraiment, influe vraiment sur la relation que tu vas avoir avec ton partenaire.
2: Est-ce que vous nous entendez là?
17: Voilà,
2: allô?
19: Oui.
2: Allô? Allô?
19: Oui.
2: Allô? Oh là là là là là là.
17: Allô, est-ce que c'est Samy? Est-ce que je peux répondre?
2: Non, attendez, est-ce que vous nous entendez bien tous là?
17: Non.
22: Vous entendez Gérard ou pas?
17: Non.
2: Bon, on va prendre dans l'ordre. Moi c'est Manu, vous m'entendez?
0: Oui.
2: Vas-y, Gérard, parle pour voir
22: moi
2: si
22: c'est Fidard, vous m'entendez?
17: Oui.
2: Moi c'est Rigo, vous m'entendez?
17: Oui. Oui, Rigo, je t'aime.
2: Merci. Vous entendez, Gérard?
17: Ah non, on l'a.
2: Gérard, parle.
21: Non. Donc, c'est ça qu'il fallait dire.
0: Patrick.
17: Je l'entends, là.
0: Ah, Patrick, ouais, tu réponds. Bon, Fildar, t'arrêtes, s'il te plaît, maintenant.
22: Mais qu'est-ce que je fais?
0: Non, tu t'amuses pas avec le micro, parce que là, ça commence à me gonfler.
19: Je sais, on répond.
0: Donc, Patrick, tu réponds.
17: Je viens de répondre.
21: Non, ben, continue.
0: Donc, Jeannot.
17: Bah, il est parti. Non, je suis là.
0: Bon, alors, tu réponds.
17: Moi, je fais l'amour seulement de...
19: Pas plus fort.
17: De mon signe.
21: Je fais seulement l'amour à mon signe.
3: Ah, moi aussi.
0: Cécile.
5: Eh bah écoute, moi comme je t'ai dit, ça dépend de tes des affinités avec les... C'est surtout une histoire d'onde. Hein. C'est électrique tout ça.
0: Samy.
3: Bah moi Gérard, je suis Verseau comme... Et je ne fais l'amour qu'avec des femmes Verseau.
5: C'est pas bon ça.
3: Non. Ah bon, et pourquoi?
5: Non, parce qu'il faut, toujours avoir un signe opposé à l'autre.
3: Mais non, pas du tout. Moi, je complète par leur opposition. Moi, je suis Verseau, je sais comment les Verseaux réagissent, donc je fais l'amour avec des Verseaux.
5: Je peux répondre,
3: non,
5: c'est
3: pas possible.
0: J'entends.
3: C'est tout à fait possible.
5: Oui, c'est moi, mais je peux. Là.
3: Si je drague une fille en boîte de nuit, par exemple, où je fais la connaissance d'une fille, si elle m'apprend qu'elle est un Verseau,
0: vous vous taisez, s'il vous plaît.
3: Fabi, c'est intéressant, raconte-nous cette histoire.
0: Bon, regarde l'autre là-bas, là, il joue à quoi, là? Non, mais ça va, tu coupes tout le monde quand il parle.
3: J'ai essayé de draguer une autre personne.
0: Joconde, s'il te plaît.
22: Devant ton micro, Gérard, merci.
5: Je peux pas parler, je suis désolé, là.
3: Non mais faut
0: bon, Samy, tu t'écrases.
3: C'est vrai.
0: Bon, les conclusions.
5: Mais les mecs, les égouettes, c'est Joconde.
0: Non, mais attends, c'est quoi, là, ce bordel?
5: Ah, on m'entend bien, Gégé. Gégé, c'est Joconde.
0: Je t'écoute.
5: Moi, j'ai fait l'amour avec plein de signes différents, mais les mieux, c'est les lions et les balances.
3: Et les Verseaux. Et les sagittaires.
5: Non.
3: Oh, merde.
0: Voilà, dernière question.
3: Oh, non.
0: Vas-y,
5: Gégé.
0: Croyez-vous à l'horoscope chinois, Pervieux de Brest ou sur les magazines? Disons, en fin de compte, c'est croyez-vous à l'astrologie.
5: Comment, Gégé?
3: Gérard,
5: il y a quelqu'un?
3: Ouais.
22: T'as failli casser le scandale,
0: non,
22: là, Gérard.
0: Vite, ça va pas, non?
5: Oui. Oh putain, je crois qu'il faudra tourner un film dans les studios de Fun.
3: Je suis en train de faire.
5: J'ai pas entendu.
3: Tu fais pas une fixation sur les lions, des fois?
0: Non, mais Fildar. Fildar.
3: Fildar!
22: Mais quoi?
0: D'Artagnan ou quoi, là?
22: Ah, excuse-moi, j'étais en train de lire un truc.
3: Eh, Fildar, il est quel signe?
22: Husso.
0: Croyez-vous à l'astrologie chinoise ou sur les magazines, Sylvie?
5: Non mais, je sais pas, tu peux répéter? Ouais, je réponds à sa place.
3: Bah pourquoi donc
0: Non, il n'y a pas que tu réponds à sa place, Cécile, c'est moi qui commande.
3: Bah oui, vas-y, je la recommande.
0: Alors, croyez-vous à l'astrologie chinoise ou sur les magazines?
5: Alors, astrologie chinoise, bah écoute, je me suis jamais renseignée, donc je sais pas du tout. Et sur les magazines, spécialement, ça m'amuse plus qu'autre chose.
22: On est le 23 janvier, c'est mon anniversaire le 23 janvier. Le
5: 23 janvier? Donc t'es Capricorne?
0: Mais
22: non, je suis Verseau.
0: Gênez-vous pas tous les deux.
3: Ouais, les Verseaux, c'est les meilleurs. Manu?
22: Oui?
3: Bon anniversaire.
22: Merci beaucoup.
0: Toi, tu mets ton micro.
22: Merci. Quoi, ils me chantaient mon anniversaire?
7: Il m'a dit d'éteindre l'insert des auditeurs.
22: Ouais, mais c'est aujourd'hui mon anniversaire.
0: Non, tu laisses les auditeurs et t'es
22: Joyeux anniversaire, Manu.
7: Ah, c'est l'inverse.
22: Joyeux anniversaire, Manu.
0: Allez, hop.
22: Merci.
3: Tu fais quel âge, Manu?
22: 20 ans.
0: Tout pile. Allez, conclusion.
3: Il est grand.
22: Grave, attention.
0: Conclusion.
5: Non, mais je sais, on peut répondre. On n'a pas répondu à la question.
3: Eh, Gérard, j'ai pas répondu, moi.
5: Moi non plus, j'ai pas répondu. Bon, je réponds, c'est Cécile.
0: Alors, dépêche-toi.
5: Alors, écoute, qu'est-ce que j'allais te dire? Bah écoute, je sais plus ce que j'allais dire, Jojo, tu m'as troublé là.
23: Oui, c'est une chinoise.
5: T'as des ondes positives sur moi.
23: Hein?
3: Quoi?
0: Croyez-vous à l'astrologie chinoise ou sur les magazines?
5: Je crois en l'astrologie dans les magazines, GG.
0: D'accord. Joconde.
5: Moi, j'y crois quand ça m'arrange, quand je vais bien.
23: Ouais, voilà, exactement.
5: J'ai pas la peine de le lire, mais quand ça va pas, je me sens obligée de le lire pour que ça me redonne du punch.
0: Samy?
3: Bah moi Gérard, j'écoute mon horoscope qu'à la radio. Il n'y a que celui-là qui est vrai, les autres c'est tous des faux.
23: Ah l'autre.
3: Si c'est vrai hein.
0: Patrick,
5: c'est cool.
3: Un marabout qui m'a dit Gérard, je peux y aller. Donc j'ai pas terminé s'il te plaît.
0: Non mais tu permets.
22: De toute façon, vous allez tous terminer après Gérard, il veut demander chacun votre tour, votre signe et puis il va vous donner votre astrologie.
3: Merci. Gérard, c'est Patrick, j'y vais. Non Patrick, c'est Samy, je peux terminer. Attends, Gérard m'a dit que je devais répondre.
5: Bon, l'oncle Sam va
22: avec les lumières.
3: Merci, l'oncle Sam. Regarde. Gérard, je voudrais savoir ton marabout, est-ce qu'il t'a dit qu'il allait gagner la Coupe du monde?
24: Et l'autre Samy.
0: Oh là!
5: On entend la conversation.
3: C'est passionnant ce qui peut se passer dans.
22: Qu'est-ce qui se passe Gérard avec le standard?
3: Ou les amis?
0: Non, attends.
3: Oh non, pas le Brésil.
5: Le retour de Dark Gérard.
3: Dark Vador.
21: Dark Vador est de retour.
0: Je sais que tu t'amuses avec les boutons.
23: Mais c'est quoi qui lui fait?
22: J'en ai pas de boutons, regarde, j'ai une peau de bébé.
23: Voilà.
0: Et rien ça.
22: Et t'as quoi?
21: Il y en a un qui a poil ou quoi dans le studio?
22: Celui-là, ok, ça y fait. Merci.
23: Fais gaffe, c'est une peau de bébé.
22: Fais gaffe, c'est une tarte au poil. Hein.
1: T'as touché quelque chose de bizarre.
22: Regarde, Gérard.
0: Donc, Jeannot.
23: Gérard.
21: Comment tu sais que j'ai Fun TV?
0: Oh, Jeannot, tu réponds à la dernière question, s'il te plaît.
21: Ouais, moi, je crois pas en toutes ces conneries. Là.
0: D'accord. Eh ben, si tu crois pas,
21: fais-le gerber, Gérard. C'est mon droit, c'est mon droit, c'est mon droit.
0: Bonne nuit, Jeannot.
21: Voilà, bonne nuit, Gérard.
23: Gérard.
0: Patrick.
21: Oui, donc, moi, déjà, à la base, je ne crois pas aux horoscopes des magazines. Donc, il me serait très difficile de croire en l'horoscope chinois. Mais vu que je n'ai aucune notion de l'horoscope chinois en lui-même, je peux pas trop m'étendre sur cette question. Il faut écouter l'horoscope en chinois à la radio, il n'y a que ça qui est vrai.
23: Ouais, exactement.
0: Qui c'est qui vient de dire ça?
21: C'est Samy.
0: Alors, Sylvie?
23: Oui.
0: Donc, et toi?
23: Et moi, mais j'ai déjà répondu, Gérard.
0: Donc, tout le monde a répondu?
23: Ouais.
0: Bon, alors maintenant, ceux qui croient, ceux qui sont là, donc Patrick, il est calmé, et tu vas me le calmer s'il veut pas son signe astrologique, on lui dira au revoir tout de suite.
21: Mais si, mon signe astrologique, c'est Lyon, Gérard.
0: Bon, bah alors, t'as
1: on accueille Jaco.
0: Ouais,
21: j'y crois dur comme fer à l'astrologie, j'y crois dur.
0: GG? Oui.
23: Je voulais poser une question.
21: J'y crois pas.
1: J'y crois.
23: C'est Cécile.
21: Ou j'y crois pas.
0: Non, mais pour l'instant, vous laissez poser Cécile une question.
23: Merci.
21: Cécile,
23: je voulais savoir, GG. Non, mais c'est une petite parenthèse. Est-ce que t'as une peau de bébé, GG?
0: Oui.
23: J'adore les mecs qui ont des peaux de bébé. Elle est douce, ta peau, GG?
0: Bon, ça y est, terminé.
23: Non, mais je n'ai pas entendu la réponse.
0: Bah, je t'ai dit oui.
21: Samy, je peux te poser une question?
0: Vas-y.
23: Est-ce que t'as la peau?
0: Non, mais attendez,
23: douce,
0: je.
22: Pas tous en même temps, merci.
23: GG, est-ce que tu as la peau douce?
0: Oui, je viens de te dire.
21: Oui, mais moi, ça concerne le débat quand même, hein.
0: Oui, alors vas-y.
21: Je voulais savoir si t'avais déjà été voir un marabout.
0: Non.
21: Pourquoi? T'en as peur ou.
0: Non, mais même. Bon, qui c'est qui parle là derrière?
21: Celle de cheval. Non, mais c'est quand même une question sérieuse. Alors, celui qui déconne derrière, il va gerber. Hein.
0: Non, mais, Manu, ça te dérange pas?
1: Non, je croyais qu'on était parti sur les jeux de mots. Donc...
0: Non, mais
4: marabouillabaisse aussi.
1: Maraboutique, maraboutien.
0: Ça te dérange pas maintenant? Bon, alors, Sylvie, ton signe astrologique.
20: Je te prendrai nu.
0: Bon, fil d'art, s'il te plaît.
23: Non, le faire la signe.
0: Bon, et vous arrêtez maintenant.
21: Gérard, tu m'as pas répondu.
1: Allez, rapide, on a plus de 10 minutes.
0: Allez, hop. Il me reste, il me reste 8 minutes, ça va aller vite. Donc, au fur et à mesure, je vous donne.
1: Maintenant.
21: Vas-y.
0: Donc,
21: vas-y,
0: alors, Sylvie. Non, mais.
1: Chacun votre tour, tu les mets tous en antenne et voilà.
0: En air.
21: Alors
0: Sylvie.
21: Sylvie.
1: C'est parti.
23: Taureau, j'ai dit.
0: Alors, taureau. Alors, en amour. Hein. Putain, je vais. Alors, les relations actives des natifs du début des signes s'améliorent, les conflits s'apaisent, mais attention, une nouvelle crise n'est pas impossible. Dans peu de temps, il faut donc s'efforcer de comprendre l'autre. Un voyage pourrait être idéal pour retrouver la sincérité. Oui.
23: Non, bah c'est bien parce que je vais partir en voyage, donc c'est parfait.
0: D'accord.
1: Gérard, il sait des trucs. Hein.
0: Donc, travail, argent, pour continuer. Ça, c'était l'amour, hein.
23: Ouais.
0: Donc, du bon et du mauvais sont programmés dans ce secteur. Certes, la carrière, les projets ne sont pas très favorables en ce moment.
23: Ouais.
0: Mais le troisième décan pourrait conclure un bon arrangement financier. S'ils savent agir dans la discrétion, les natifs du deuxième décan assurent leurs arrières.
23: Eh ben, c'est exactement ça. Bravo, Gérard.
0: Ok. Et santé, détente impératif.
23: Ouais, ça, c'est vrai aussi.
0: Voilà. Donc.
1: Ça fait 500 balles, hein, Sylvie.
23: Ouais.
0: Donc, Sylvie, qu'est-ce que tu as pensé du débat? En même temps, je fais la conclusion.
23: Eh ben, je trouve que ça a été très sympa.
0: Mm-hmm.
23: Franchement, c'est un des débats que j'ai préféré. Tout le monde était super sympa et tout. Et je trouve que tu t'es un petit peu calmé.
0: Ok.
23: Voilà.
0: Ok, je te remercie.
23: Mais merci à toi.
0: Ok, allez, à la prochaine, salut. Alors, Patrick, maintenant.
21: Lyon.
0: Alors, les lions. Alors, entre étape... Bon, fil d'art, s'il te plaît, là, c'est pas des conneries, t'arrêtes un peu, maintenant.
21: Vas-y, Gérard, je t'écoute.
0: Donc, alors, étape sentimentale importante pour les natifs du début du deuxième décan. Certains pourraient prendre la décision d'une vie en commun, si ce n'est d'un mariage, début des signes. D'une façon ou d'une autre, le partenaire actif semble lointain, indifférent on se sent seul. Oui, on se sent seul. Donc, bon passage professionnel pour le troisième des camps. Ses idées sont bien accueillies. Il peut faire équipe, quelques freins sur les lieux du travail pour le deuxième des camps. Rien de grave, les associés l'aident concrétiser et stabiliser ses projets, sa carrière. Et pour ta santé, éviter les efforts physiques. Donc, qu'est-ce que tu as pensé du débat ?
21: Ce que j'ai pensé du débat, c'était très instructif. On a pu échanger pas mal d'opinions, puisque les protagonistes du débat ont de très bons raisonnements les uns comme les autres. Et je trouvais que c'était l'un de tes meilleurs débats.
0: D'accord. Ok, je te remercie. Allez, voilà. À la prochaine.
21: Ok.
22: À la semaine prochaine.
21: Ouais.
0: Cécile. Eh, vous me mettez Cécile.
22: Manu, putain.
4: Allez, hein.
0: Cécile.
8: Je suis poisson.
0: Le calme règne dans l'université sentimentale et certains ne s'en plaindront pas. Ils se reposent peut-être du récent climat un peu trop passionné à leur goût. Merci pour celui qui s'est mis à péter.
8: Gérard, mais... j'ai rien compris.
0: Ouais, ben, je
22: t'inquiète
0: continue.
22: T'inquiète pas non plus.
8: Gérard, tu peux répéter parce que j'ai pas suivi.
0: Ouais, non, mais attends, il me reste 4 minutes et il y a encore.
8: Bah, 3... vas-y, moi j'ai besoin que de l'amour, c'est tout, ne me dis rien d'autre.
0: Alors, se protéger du froid, voilà.
8: Non, j'ai dit amour, Gérard, j'ai pas dit santé.
0: Eh ben, oh, ouais, je viens de te le dire. Il se repose peut-être d'un récent climat un peu trop passionné à leur goût. Les amis sont le refuge des natifs du deuxième des camps, mais attention de ne pas mêler argent et amitié. Voilà.
8: D'accord.
0: Voilà. Donc, qu'est-ce que t'as pensé du débat ?
8: Bah écoute, j'ai pensé du débat, c'était bien, je me suis bien amusée, et puis comme toujours, Manu c'est le meilleur, et Gérard c'est le meilleur.
22: Merci
8: Gérard,
22: beaucoup.
8: Un peu moins, mais bon, c'est bon quoi.
0: Ok, bah tu vas revoir.
22: 23 janvier, mon anniversaire aujourd'hui, hein, merci.
8: Et je vous embrasse, joyeux anniversaire Manu.
0: Ok.
22: Merci Samy. Beaucoup, hein, aujourd'hui. Bon, on a compris Manu, c'est bon.
0: Samy.
21: Je suis Verseau, Gérard.
0: Alors, Verseau.
22: Versolitaire.
21: Oui, tout à fait. Ouf. Ce soir.
0: Ouf, dans un climat sentimental plein... Plus serein que le natif du premier des camps aborde l'année nouvelle. Attention, ce déchaînement de passion pourrait de nouveau se déclarer d'ici à quelques semaines. Tous les signes évoluent à l'aise dans son environnement.
21: Oh, c'est ma passion pour toi, Gérard.
0: Les natifs du troisième des camps continuent sur leur lancée vers leur réussite et les succès. Un accord professionnel pourrait concrétiser cette tendance très dynamique. Bah. Le deuxième des camps sait très bien canaliser cette énergie. Il a même progressé vers les buts. Et tous les signes sont en forme.
21: Ah bah c'est bien.
0: Voilà. Et qu'est-ce que t'as pensé du débat ?
21: Ah très bien Gérard, un très bon débat, un très bon sujet. Je voulais juste te demander, savoir dans ton horoscope, donc qui va gagner la Coupe du Monde de football ?
0: Ah là je sais pas.
21: Tu peux pas me le dire ?
0: Non parce que je suis pas amateur de foot.
21: Ah mais c'est pas marqué dans l'horoscope ?
0: Non.
21: C'est un horoscope qui vient d'où ?
0: D'un magazine.
22: D'un magazine télé. Hein, donc,
21: ah, c'est un magazine télé.
22: Si tu veux le retrouver, hein, tu sais où tu vas. Hein.
21: Ah, d'accord.
0: Donc voilà, Samy, je te souhaite une bonne nuit.
21: Bonne soirée. Et puis, félicitations pour tes sujets. À la semaine prochaine.
0: Ok, Joconde.
8: Moi, je suis Verseau, donc je viens d'entendre.
0: Ouais.
8: Et donc, voilà.
0: Non, ok. Bah, je suis désolé.
22: C'est pas grave, t'as qu'à dire que t'es balance.
12: Conclusion du débat, quand même.
14: Et toi, Gérard, non, mais... toi.
0: Attendez.
22: Voilà, chacun son tour.
0: Joconde, conclusion, toi, pour toi.
8: Ben, moi, j'ai trouvé ce débat excellent. Je trouve qu'il y avait une super ambiance. Bon, des fois, un peu le bordel avec le standard, quoi. Mais je l'ai trouvé super ce soir. C'est peut-être Sandy qui t'a rendu comme ça, mais j'espère qu'il y aura plein de débats qui se passeront aussi bien.
0: Ok, je te remercie.
8: De rien.
0: Au revoir.
8: Ciao.
0: Ciao. Jaco.
24: Oui, madame Irma, donc je suis Sagittaire. Je vais trouver du taf.
0: Attends, je vais te le dire.
24: Vas-y.
0: Alors, Sagittaire, c'est encore l'environnement proche très aimé qui permet à l'ensemble des signes de s'épanouir. On y est populaire et on joue les leaders. Le tout début du premier des camps séduit. Les natifs du deuxième des camps s'établissent solidement dans leurs liens actifs. Travail et argent, les contacts, entretiens, cours, voyages sont toujours au programme. est très, très favorable. Les études et les stages permettent des succès. Les natifs du troisième des camps pourraient signer un accord, un contrat qui renflouerait leurs finances. Deuxième des camps.
24: Attends, excuse-moi Gérard, c'est quoi cette histoire de des camps?
0: C'est des décans, ça dépend de
4: des où quel... aussi des camps et d'où
0: ça dépend du
4: comment aussi je crois.
0: Bon, non mais attends Manu, s'il te plaît,
4: mais quand c'est pas une ville Gérard,
12: c'était
4: au départ
12: pour expliquer
4: c'est
0: non des camps ça dépend
13: si,
0: mais non
4: les rillettes de camp par exemple
0: mais non
4: mais
0: des
4: moutardes de Dijon
0: ouais mais c'est bon Bart,
4: les saucisses de Strasbourg
0: si tu veux je te laisse finir comme ça
4: t'arrêtes les embrouilles Bart, c'est bon.
0: Toi, tu te tais, merci.
4: Pardon, excusez-moi.
24: J'aimerais qu'ils me répondent sérieusement quand même. Parce que
0: non, mais deuxième
24: c'est
0: décan.
24: C'est pour l'avenir quand même.
0: Ouais, mais deuxième décan, ça dépend déjà de quel mois que t'es.
24: Ouais, et le mois de décembre.
0: Décembre, ouais, mais quel mois, quel jour?
24: Premier.
0: 1er décembre, bon, bah, c'est ça, c'est le premier décan, à mon avis.
24: Ah, premier décan.
4: Donc, voilà Tony, bonne nuit.
0: Voilà, et puis pour la santé, que je termine. Ouais. Deuxième décan, fatigue. Voilà.
24: Fatigue?
0: Oui.
24: Je pourrais participer quand même la semaine prochaine, même si je suis fatigué.
0: Non, si t'es fatigué, tu participeras pas.
24: Bon, bah j'aurai la pêche alors.
0: Ouais, bah j'espère.
24: Bon, bah je voulais te souhaiter une bonne soirée quand même. Puis peut-être demain à la loco.
0: Non, bah j'y vais pas, malheureusement.
24: Moi bah, j'irai, moi.
0: Bah c'est bien. Donc, bah, sur ce, le deuxième débat, c'est
4: bien passé. Hein, quand même.
0: Non, c'était super bien ce soir.
4: C'était bien sympa, on s'est bien marré.
0: C'était un peu le bordel avec.
13: Non, c'était bien.
4: Oh, non, c'était bien.
13: Il y a même un moment, t'as été beau.
4: Oh la vache.
13: Sérieux,
4: dis pas
13: télé,
4: des trucs comme ça, dis pas des trucs comme ça.
0: Donc voilà, donc vous allez retrouver la nuit sans pub avec Bard et puis les fun embrouilles.
4: Non, c'est fini ça Gérard.
0: Et puis je vous retrouverai peut-être la semaine prochaine si ça s'est calmé avec ce que j'ai dit en début d'émission. Donc je vous dis à la semaine prochaine et puis
4: on se quitte avec quoi?
0: On se quitte avec un remix et puis c'est tout. Même pas.
4: Vas-y.
14: Salut Manu, salut
15: Rigaud.
14: Bonsoir.
15: Salut Casimir.
25: Merci de m'oublier.
15: Salut Casimir. Salut Quasimodo.
26: Salut Michel.
15: Salut Apo.
25: Salut Gégé.
15: En espérant que vous avez perdu bon boulot, parce que sinon à 2h30, moi je mets la clé sous la porte, alors je vous préviens, vous vous démerdez.
26: D'accord.
15: C'est un conseil que je vous donne. Donc les micros éteints, si ça vous dérange pas, merci.
26: On attaque le débat, s'il te plaît, mon chéri.
15: Je suis pas ton chéri, d'accord. Vas-y, Michel.
24: Ouais, Gérard, moi je vais te demander, au fait, tu parles de médecin, est-ce que t'as été chez le dentiste régulièrement dernièrement?

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1: Si je ne serais pas intelligent, je ne serais pas des débats, hein, Brouty.

0: Bonsoir.
1: Salut tout le monde.
2: Bonsoir.
3: Petite orbite, 24 ans de Toulouse, 96.8.
4: Bonsoir Gérard, bonsoir tout le monde.
3: Bonsoir. Et suceuse, 27 ans, Dijon, 103.4. Bonsoir à toi.
4: Salut GG, salut Manu, salut Finda, salut Rigo, salut les auditeurs.
1: Bonsoir.
3: Roosevelt, 23 ans, Bordeaux, 95 FM. Bonsoir à toi.
5: Bonsoir, bonsoir tout le monde, bonsoir Gérard.
3: Salut, bah je viens de te dire bonsoir.
5: Ok.
3: Bon. Alors, débat sur les ovnis et les extraterrestres, donc vous pouvez toujours nous appeler au 0803 085000, l'IRC www.funradio, c'est Rigo qui vous y accueille. Donc sur l'IRC, je préviens tout de suite que les questions, j'y répondrai petit à petit, mais si ça concerne Sandy, ce n'est pas la peine de me les annoncer, d'accord Rigo?
6: Ouais, ouais, bien.
7: Il y a le Minitel aussi, non?
3: Non, le Minitel, il fonctionne pas. Alors,
7: si, ils en ont remis un en dessous, là, je le vois.
3: Il y en a un entre nous. Donc, 3615, Code Fun Radio, rubrique direct, et voilà. Donc, alors, première question. Pensez-vous que les ovnis ou les extraterrestres existent-ils? Oui, bien sûr. Si oui, où? Alors, pour ça, on va demander à Téléscrotte.
1: Moi, pour l'instant, dans l'avenir, dans le présent, je veux dire, j'y crois pas trop. Mais je pense que dans un avenir proche, ça pourrait arriver. Les extraterrestres, c'est plutôt un truc du futur.
3: Ouais, mais les ovnis et les extraterrestres, hein, j'ai bien précisé les deux. Hein.
1: Les ovnis et les extraterrestres, c'est pareil, c'est les trucs du futur. Donc il faut laisser le temps que ça vienne.
3: Ouais.
1: Faut pas trop devancer les choses.
3: Hein? Ouais, non, mais pour l'instant,
1: non, c'est pas crédible. Pour l'instant, c'est pas crédible, mais d'ici quelques années, pourquoi pas, hein. Moi, je suis ouvert, y a pas de problème.
3: D'accord. Petite orbite.
4: Oui, alors moi, personnellement, j'y crois complètement. À mon avis, et on a même qui ont envahi la Terre, tu vois. Je suis sûre qu'on peut en rencontrer dans les environs de Paris.
3: Je pense pas, non.
4: Je sais pas. En tout cas, je suis sûre d'en avoir déjà entendu ou rencontré, quoi.
3: Ok. Suceuse.
4: Ouais, moi je crois au contraire qu'ils existent, mais pas sur Terre. Et qu'en fait ils nous observent, mais qu'ils pensent qu'on n'est pas.
3: Non, mais comment tu veux qu'ils puissent nous observer s'ils nous voient pas? C'est ça le problème.
4: J'ai pas dit qu'ils nous voyaient pas, j'ai dit qu'ils n'étaient pas sur Terre.
3: T'es des scrotes et des petites orbites, hein, si vous voulez des fois réagir dessus aussi sur la question quand je demande aux auditeurs, vous pouvez, hein.
1: Okay,
3: sans que ça fasse trop le bordel entre vous, hein, d'accord?
1: Ok,
4: pas de problème. C'est bon, je peux continuer?
3: Ouais.
4: Je pense qu'en fait ils nous observent, mais qu'ils nous croient pas assez développés en fait pour les accueillir. Donc on est encore un peu primaire pour eux.
3: Ouais, mais dans quel sens que tu vois ça, qu'ils nous ont... Dans quel sens tu vois ça sur ça?
4: C'est vertical, je veux dire, ils nous regardent de l'espace sur la Terre, donc...
8: Mais ils nous regardent avec des télescopes ou des trucs comme ça?
4: Ouais, des gros télescopes.
3: D'accord. Roosevelt?
5: Ouais, alors moi je pense que ça existe carrément pas. Parce que sinon, ça ferait bien longtemps qu'ils seraient venus le voir. Un petit coco, un petit coup de pouce. Et voilà.
3: Ouais, non, mais réveille-toi quand même, Roosevelt, quand je pose des questions, parce que si...
5: Pas de problème.
3: Non, parce que si tu t'endors déjà sur la première, qu'est-ce que ça va être par la suite, hein?
5: Ok, on fait
3: donc, essaye d'avoir un peu plus la patate, parce que sinon, on va s'endormir avec toi et ça va pas coller, on va pas pouvoir continuer comme ça, hein, je te le dis gentiment, hein.
5: Oh là là.
3: Ok? Non,
5: pas de problème.
3: Bon, moi, je peux vous dire que personnellement, moi, j'en ai... Pour l'instant, tout le monde dit que ça existe. Bah, je pense que vous connaissez Jean-Pierre Sauzère.
4: Ouais.
3: Bon, bah lui, justement, j'avais demandé à ce qu'il participe au débat. On l'a pas, c'est dommage.
7: Ouais, non, mais
3: c'est
7: dommage. Il sera là tout à l'heure parce que là, il avait un truc à faire. Il terminait une chanson, donc on l'aura dans.
3: Parce que lui,
7: un quart d'heure, 20 minutes.
3: Parce que d'après lui, pour lui, les extraterrestres et les ovnis, ça existe. Hein. C'est ce qu'il avait dit. C'est ce qu'il dit toujours. Hein.
7: Ouais. Bah, ouais, on va voir. On l'aura tout à l'heure. Ouais.
3: Mais moi, je peux vous certifier par A plus B que ça n'existe pas et j'en ai pas encore eu.
5: Mais tu nous avais dit que Bill, c'était un extraterrestre.
3: Ouais, non, mais attention. Faut pas, parce que je dis si Big Bill est un extraterrestre, en fin de compte, ce qui est faux. Parce qu'en fin de compte, c'est un personnage, c'est un être humain qui se met dans la peau d'un extraterrestre qui est déguisé.
5: Ah, vous avez mis 6 mois avant de le découvrir, quoi.
3: Non, mais moi, je le savais bien avant, parce que...
1: T'as gardé le secret, alors.
3: Bah ouais, mais j'ai gardé...
7: Big Bill, en fait, le mec qu'on voit dans la télé, enfin, dans la télé, qui est dans la télé, c'est en fait un mec qui est déguisé.
3: Ouais, c'est un mec qui est déguisé, qui s'est déguisé en Big Bill.
4: Non, si.
3: Non, je peux vous le dire, parce que j'ai lu dans un article, et ça, je peux vous garantir que c'est vrai.
1: Il est bien fait, le
3: côté. Ah bah ouais, mais ça, de toute manière, c'est la production qui l'ont fait comme ça.
5: C'est un mec dans un costume.
3: Ouais,
5: c'est du
3: costume.
5: D'accord.
4: Il a bien gaulé le mec pour rentrer dans le costume.
1: Toute sa famille, c'est pareil, Gérard.
3: Ah, ça, je peux pas te dire parce que moi, j'ai lu que l'article sur celui qu'on voit qui parle avec la

0: Ah, pensez tout, hein.
1: Et le mec qui rentre dans le costume, c'est pas un lien de parenté avec toi?
0: Non, pas du tout, tu vois. Okay. Qui c'est qui vient de dire ça?
1: Roswell.
0: Roswell.
1: Non, c'était pas du tout méchant, mais vu que.
0: Mais non, mais tu commences pas à vouloir parler de ma famille, sinon. Tu vas dehors.
2: Ouais, mais que t'avais l'air très au courant de.
3: Ouais, c'est ça, parce que
2: t'as l'air renseigné, hein.
1: Ouais, c'est parce que t'as l'air renseigné, tout ça.
0: Non, bah, c'est moi, j'ai lu ça dans un article, c'est pour ça que je peux vous le dire.
4: Donc, c'est un acteur, en fait.
0: Voilà. C'est un être humain comme nous qui a été mis dans la peau de Big Deal. Voilà, c'est la honte, quand même.
4: Que c'est un peu tromper les gens, quand même, quelque part, de leur faire croire aux extraterrestres, alors que c'est faux, c'est un peu de la tromperie, de la part de TF1.
0: Bah, disons, c'est pour essayer d'avoir un peu plus de limites sur. C'est qui a raccroché?
5: Je sais pas.
0: Téléscrotte.
5: Non, c'est bon.
0: Ah bah c'était
5: Roswell.
0: Ça c'était Roswell, tabar. Donc,
6: à propos de Roswell, Gérard, sur l'IRC, il y a Noix de Coco qui voulait savoir, puisque tu vis avec, depuis combien de temps Chewbacca s'est pas épilé.
0: Donc lui, j'y répondrai pas, parce qu'apparemment, il veut faire allusion à quelqu'un. Bon, alors, vous arrêtez, s'il vous plaît, là, les deux nanas.
2: Ah non, j'ai rien fait. Ouais. Je ne sais pas de quoi tu parles.
0: Ouais, non, mais vous arrêtez de soupirer comme ça, parce que ça va pas aller. Alors, auriez-vous déjà rencontré un ovni ou un extraterrestre suceuse?
2: Pas en vrai.
0: Ah, c'est ça, t'as pas d'autre explication?
2: Si, mais c'était pas en vrai, mais je sais pas trop si je peux en parler à l'antenne, là.
0: Ah bah, on fait le débat, donc t'en parles à l'antenne ou sinon tu t'en vas.
2: Ouais.
0: Alors, tu choisis.
2: Bon, je veux bien en parler, hein, mais c'est quand même un peu perso. C'est assez hallucinant, en fait. C'était dans les Pyrénées. Mmh. J'avais une grosse boule arrivée et j'ai pas compris du tout ce qui m'arrivait.
4: Un ours. Dans les Pyrénées, c'est des ours, hein, c'est pas des extraterrestres. Hein.
2: Ben non, mais tu vois, c'était trop bizarre. C'était un peu moins poilu qu'un ours, mais ça faisait pas le même bruit.
0: D'accord. Petite orbite.
3: Oui, écoute, bah moi, tu viens me donner une désillusion là complète parce que j'étais persuadée que le Big Bill était vrai, hein, donc je croyais que c'était un extraterrestre, mais non, apparemment.
0: Bah, de toute manière, tout le monde pensait que c'était un extraterrestre. Bon, maintenant, ça a été je vous l'ai dit, donc bon.
3: Déçu.
0: Non, mais même, de toute manière, ça n'empêchera pas qu'il fera quand même de l'audimat. Hein.
3: Ouais,
0: Rigaud.
6: Oui, Gérard, il y a une très bonne question de culture générale sur l'IRC de la part de Jean-Louis 2000 qui te demande que veulent dire les lettres OVNI, O-V-N-I.
0: Alors, aucune idée.
6: Qu'est-ce que ça prépare sec?
0: Aucune idée. Alors, ça, de toute manière, pour savoir, par exemple,
5: c'est quoi, OVNI?
0: Ouais.
5: Objet vibrant non insurgé.
6: On me dit organisme
5: non introduit, voilà.
7: Non introduit, ouais.
6: Destroy qui kiffe les moquets, il dit que c'est un organisme vivant, niais et idiot. C'est GG en fait.
0: Ouais, bah d'accord. Eh ben lui, le prochain coup, il. Ah, monsieur Mazur, tiens, comme par hasard. Il y avait longtemps. Monsieur Mazur, bonsoir.
8: Oui, bonsoir monsieur Gérard. C'est monsieur Mazur, comment allez-vous?
0: Bonsoir. Ça va.
8: Bonsoir monsieur Mazur. Bonsoir mes amis, comment allez-vous? Monsieur Gérard, je suis ravi de vous retrouver à l'antenne avec un sujet aussi passionnant que les voitures, c'est ça?
0: Non, il faut peut-être pas confondre.
8: Ah, pardonnez-moi, au standard, on m'a dit que c'était un sujet sur l'automobile ce soir.
0: C'est ça, bien sûr.
5: Oh, j'ai fait une erreur, excusez-moi.
0: C'est sur les ovnis et les extraterrestres, alors.
8: Écoutez, ça tombe bien, c'est un sujet qui me passionne également.
0: Eh ben alors, vous avez entendu la question pour...
8: Absolument pas, je viens d'arriver, monsieur Gérard. J'étais avec Jean-Luc et Emmanuel au standard et je n'ai pu entendre...
0: Non, c'était pas Jean-Luc et Emmanuel, c'était avec Fildar au standard. C'est pas du tout pareil.
8: Pas pour moi, excusez-moi, j'ai l'ouïe défaillante ce soir.
0: Ouais, ben je pense. Faudrait peut-être vous réveiller un petit peu mieux, hein.
8: Absolument.
0: Alors, auriez-vous déjà rencontré un ovni ou un extraterrestre? Alors, à vous.
8: Un ami ou un extraterrestre?
0: Un ovni.
8: Ah, d'accord, bien sûr. Écoutez, rencontrer, non, bien sûr, on en a vu, hein. On en a vu un peu dans le ciel, à travers les nuages. C'était ce qu'appelait, il me semble, du temps de son vivant, Alain Gillot Pétré, des paix flamboyants.
0: De toute manière, il n'y en a jamais eu dans le ciel, c'est faux.
8: Ah, absolument, si, bien sûr.
0: Non, parce que là, vous confondez avec l'éclipse, c'est
8: non,
0: pas
8: non,
0: pareil.
8: Non, pas du tout, notre stratosphère. Non, l'éclipse, l'éclipse, c'est quand la Lune a disparu cet été, bien sûr.
0: D'accord, ok, bon. C'est bon, on va pas téléscrotte.
9: Bah écoute, moi j'ai pas eu ce plaisir de rencontrer des ovnis ni quoi que ce soit. Mm-hmm. Je suis ouvert, donc je demande pas mieux. J'en ai vu à la télé, c'est tout. Ouais, j'en ai vu dans X-Files, tout ça.
0: Ouais, ouais, mais ça, dans les séries comme ça, bon, c'est
9: non. Il y a des beaux ovnis quand même.
0: Ouais, mais ça, de toute manière, c'est vrai que si on commence à parler de ce film-là, dans ce cas-là, on va passer directement si on peut faire la 11 à la place de la 3. C'est.
5: Dis pas.
0: Bah ouais, mais dans ce cas-là, si on commence à parler d'X-Files, dans ce cas-là, autant en parler carrément du feuilleton que tu m'as dit tout à l'heure. Donc
5: on regroupe les feuilletons alors si tu veux.
0: Bah, dans ces cas-là, on n'a qu'à prendre aussi le feuilleton V.
3: Ouais.
0: C'est pareil, hein.
3: Ouais.
0: C'est pareil, c'est comme X-Files, hein, dans ces cas-là.
9: Tu crois que Big Bill il pourrait jouer dans un épisode de X-Files?
0: Ah ça, je sais pas. Hein, faudra...
9: je pense qu'il a le gabarit, franchement.
3: Ouais, on sait pas.
0: Qu'est-ce que je vais dire? Ouais, je vais faire un petit sondage là, quand même. Alors pour vous, qu'est-ce qu'un extraterrestre? Alors 71% des gens ont dit que c'était des personnes qui ne parlent pas bien le français. C'est bien ça. 48% n'ont pas de réponse. Ils n'ont pas répondu parce que c'était trop perso, ben ça c'est souvent que ça, qu'on dit ça. Et 23% ont dit que c'était des mecs qui se font faire les fesses avant de faire des débats. C'est bien ça, c'est super.
5: Pourquoi t'aimes bien?
0: Comme sondage de NASA. Alors, est-ce qu'un extraterrestre est un métier fiable? Oh là, décidément. 88% des gens ont répondu que les gros PSAP, alors ça c'est pour Fildar quand il est au standard, hein. Ouais. 56% des gens pensent que le problème c'est les 35 heures dans l'espace, ça n'a rien à voir avec le débat sur les extraterrestres.
5: Ah si, mais bon, la question c'est est-ce que être extraterrestre est un métier fiable? Donc ouais, si c'est un métier, à savoir déjà, est-ce qu'être extraterrestre c'est un métier et est-ce qu'il est fiable? Mmh. Et donc étant donné qu'il y a les 35 heures, il y a peut-être les 35 heures dans l'espace.
7: Et les 35 heures en euros, en plus.
0: Exact. Et 11% trouvent que je dois avoir trop chaud sous mon costume alors que je porte pas de costume pour l'instant. Voilà.
5: Non, mais par contre, t'as trop chaud.
0: Non, j'ai pas trop chaud.
5: Un costume d'extraterrestre.
0: C'est ça. Seriez-vous prêt à inviter un ovni à votre table? On va demander à Télescrate.
9: Je sais pas, ça paraît difficile. Hein. Moi, je sais pas ce que ça mange, un ovni, donc c'est...
3: C'est pas trop, hein. Ça va des verres, hein.
0: Ça mange un peu de tout, hein.
9: C'est sûr, comme nous, en fait.
0: Je sais pas, moi. Hein,
9: c'est multivore.
5: Bah, t'as préparé ou pas?
0: Faudrait demander ça à Jean-Pierre Sauzard quand on l'aura tout à l'heure avec nous, hein. Ouais. Il vous dira ce qu'il mange, hein. Je sais qu'à mon avis, ça mange pas grand-chose, hein.
9: T'es sûr? Moi, je suis sûr que ça a de l'appétit. Hein.
0: Bah, un ovni, c'est un truc qui vole, hein, à mon avis.
5: Ça a le droit de bouffer. Un oiseau, ça vole et ça bouffe.
0: Un oiseau, c'est pas pareil. Un oiseau, ça mange... Un oiseau, ça mange un peu tout ce qu'il trouve. Ça mange du pain, ça mange du riz, ça mange dans les des feuilles d'arbres, ça mange de tout, ça va dans les jardins, ça picore sur les plantes et tout.
6: Justement, sur l'IRC, il y a énormément de gens qui me demandent comment font les extraterrestres pour trouver quelque chose à manger dans le vide interstellaire. Dans l'espace.
0: Dans le vide, hein.
6: Le truc noir avec des trucs qui brillent.
5: Dans les étoiles, c'est ça.
0: Dans les étoiles, dans les étoiles, je sais pas moi comment ils peuvent faire pour manger, moi. Ils ont rien à manger, hein. Ils ont rien.
3: Les étoiles, peut-être.
0: Je pense, hein, ils doivent se manger entre eux. Petite orbite.
3: Oui, écoute, moi je suis ouverte à toute expérience, donc quitte à inviter un extraterrestre à ma table.
5: C'est terminé, pourquoi pas deux?
0: Pourquoi pas deux ou trois?
3: Pourquoi pas deux, oui.
0: D'accord. Suceuse?
3: Ouais, moi aussi je suis assez ouverte à ça, quoi. Donc on peut très bien manger tous ensemble et puis finir en gangbang.
0: Voilà, qui c'est qui a un téléphone pourri là?
3: Quoi?
0: Qui c'est qui a un téléphone pourri qui s'amuse avec?
3: La personne, je crois, mais de quoi ça a pensé?
0: Non, parce qu'il y en a qui s'amusent avec leur téléphone, là c'est pas tellement bon, hein.
3: Ouais.
0: Monsieur Mazur.
10: Oui, monsieur Gérard, je vous écoute.
0: Répondez à la question.
10: Écoutez, moi j'ai trouvé le parallèle que vous avez effectué tout à l'heure entre les 35 heures et les ovnis assez intéressant. Et d'ailleurs, je pense au niveau de la nourriture des ovnis, si vous voulez, que oui, les ovnis peuvent se nourrir au moyen de tickets restaurants. Mais des tickets restaurants, bien entendu, il y en a moins, vu que nous sommes passés aux 35 heures.
0: Non, mais je vois pas le rapport avec le débat sur les ovnis.
10: Il y en a, monsieur Gérard, merci de votre remarque tout à fait pertinente, mais pourtant il y en a un, voyez-vous. Si vous donnez, vous ne pouvez actuellement pas donner le même nombre de tickets restaurants à un ovni que vous pouviez le faire il y a de cela encore 4 mois.
0: Ouais, mais...
10: Donc l'ovni peut moins se nourrir, est-ce que vous suivez mon raisonnement?
0: Ouais, mais un ovni peut pas avoir de tickets de restaurant.
10: Ah mais absolument.
0: Mais comment tu vas faire pour aller dans un magasin ou ailleurs?
10: Mais monsieur Gérard, figurez-vous, il y a des Space Restos dans l'espace.
0: Quoi? C'est
10: connu.
0: Des
10: Space Restos.
0: C'est quoi ça? Pardon? C'est des restaurants?
10: Eh bien oui, ce sont des endroits où vous sustentez.
2: Uh-huh.
10: De manière complètement ripailleuse, si j'ose m'exprimer ainsi, n'est-ce pas? Et puis ensuite, vous avez tout loisir de vomir dans le vide intersidéral. Enfin, vous connaissez la question, bien entendu.
0: D'accord, ok, on a compris.
2: Il y a des bars, des space bars, hein?
10: Ah oui, absolument. Vous pouvez également, par la suite, vous faire une space pute.
0: Ouais, bah, je crois que... Non, mais je crois qu'on va pas s'amuser à dire des gros mots, parce qu'il y a quand même...
10: Absolument, je suis tout à fait d'accord avec vous, une space pute mystère.
0: Oui, d'accord, on a compris. Je viens de dire qu'on se calme avec les mots.
10: Ah, on se calme tout à fait.
0: Bon. Quatrième. La quatrième question.
5: Attends, t'es déjà la quatrième, mais t'envoies
0: moi. Ça trace. Là, on finit à 45. Hein.
5: Bah, dans 10 minutes, t'es barré. Hein. T'es dans,
0: bah,
5: t'es...
0: alors, dans 10 minutes, t'es quitte ton slip. Hein. Allez, hop. Alors, t'as qu'à envoyer une zip là maintenant.
11: Mais tu veux
5: dalle. Vas-y.
0: Non, mais attends, il y a des questions, IRC.
5: T'as envie de te barrer ou quoi?
6: Ah, ouais, il y en a plein.
0: Bah alors, donne.
6: Il y a Checkmate qui dit qu'il vient d'avoir une plainte du relais Carnot qui dit qu'un couple d'extraterrestres ont débarqué il y a plusieurs mois et qu'un d'eux avait fait des exploitations suranales sur le directeur.
0: Oh, N'importe quoi. N'importe quoi, après.
6: Bah, il y a Lorenzo qui aimerait bien savoir, j'espère que c'est le vrai Lorenzo si tu nous écoutes.
5: Salut,
6: il voulait savoir si les E.T. ont plusieurs sexes.
0: Bah ça, on en parlera tout à l'heure à la fin du débat. Il y a une question qui est prévue pour ça. Mm-hmm. Pour la suite.
5: Qu'est-ce que t'en penses, toi, pour la nourriture des extraterrestres?
0: Bah, personnellement, la nourriture, c'est comme j'ai dit tout à l'heure, c'est comme un oiseau, ils se nourrissent comme ils peuvent, hein. Un ovni, de toute manière, je vois pas du tout le rapport avec les tickets de restaurant, comme monsieur Masson me disait, parce que je vois pas comment qu'un ovni peut se nourrir avec un ticket de restaurant.
10: Hein. Ah ben il peut, hein, finalement, monsieur Gérard.
0: Ben ouais, mais moi je voudrais bien ça.
10: L'entreprise le lui accorde tous les mois.
0: Ouais.
10: Il y a un certain nombre de tickets restaurants.
0: Ouais.
10: Et il va dans les space restos.
0: D'accord, mais c'est bon. Là,
10: on peut dire en space dégueulis.
0: Ouais, ben c'est bien, on a dit pas de gros mots, parce qu'il y a des jeunes qui nous écoutent.
10: Avec vous. Absolument.
5: Mais, Gérard, justement, par rapport à ce que tu disais tout à l'heure, mais en hiver, comment ils font pour se nourrir s'ils font comme les oiseaux, parce qu'il n'y a plus rien sur les arbres?
0: Ils migrent. Non, ils font des migrations.
5: Mais où?
0: Ils vont dans d'autres pays. Ils vont dans des pays plus chauds.
5: Mm-hmm.
0: Ils vont dans des pays chauds après. Et après ils reviennent au printemps, c'est-à-dire là dans peu de temps ils vont pas tarder de revenir.
5: Et les ovnis?
0: Bah tous. Les oiseaux par les ovnis.
5: T'as fumé ça ou quoi là? T'as fumé ou quoi?
0: Ouais, j'ai fumé la moquette.
5: L'opium, hein, c'est plus que c'était.
0: Yes. Qu'est-ce que je voulais dire? Non, le sondage on l'a fait. Est-ce que...
2: Je ne prends pas l'antenne tout
0: ça. Mais si, vous êtes à l'antenne. Arrêtez de dire des conneries.
9: C'est des scrotes. Tu parles de la nourriture, mais on peut revenir aussi sur la boisson, je pense, pour les ovnis.
0: Mais qu'est-ce qu'ils boivent? Tiens, justement, alors. Ah non, monsieur Mazur, il nous a pas dit ce qu'il buvait, donc on va demander. Bah tiens, vas-y, t'es des scrotes alors.
9: Bah non, mais je sais pas, je te pose la question.
0: À mon avis, moi, je sais pas ce qu'ils
9: buvaient. Les ovnis se prennent des murs, je voudrais savoir avec quoi, tu vois.
0: Est-ce que
9: ça tisse du carré de vigne ou de la villageoise, ou tu vois,
0: à mon avis, je pense que ça doit boire, je sais pas quoi, hein, ça doit boire que de la flotte, hein, c'est tout. Hein.
9: T'es sûr de ça?
2: De l'océan, peut-être.
0: Ouais, peut-être aussi, hein, on sait pas. Hein. Ouais.
6: Ah bah, apparemment, il y a Yankee sur IRC, ils me disent que les extraterrestres, ils se réunissent pour manger à l'hôtel Royal de Nanterre. Je sais pas.
0: Ouais, qu'ils arrêtent avec ça, parce que ça commence à me gonfler sérieusement.
9: C'est comment le chemin à partir du moderne?
6: C'est, je t'expliquerai. Oh
9: oui.
0: C'est du, tu vois, du côté de Sergi Pontoise, tu vois, tu prends pas là et t'arrives directement sur l'hôtel moderne.
5: Ah non, c'est pas là du tout.
0: Bah c'est là.
5: Non, non.
0: C'est là maintenant. Donc,
6: c'est un hôpital pour les...
0: Non,
5: mais il y a un plan de façon sur le net.
6: Ah, ok.
0: Non.
9: Et du relais Carnot, on fait comment pour y aller aussi?
0: Ah, du relais Carnot, tu passes par
6: le souterrain magique.
0: Tu passes par le pont de je sais pas où, et puis tu arrives dans le bois de Boulogne, tu t'arrêtes et tu vois il y en a pas mal qui est... Voilà.
9: Okay.
0: Alors, dans quel endroit pensez-vous que des ovnis ou des extraterrestres peuvent-ils être acceptés? On va s'écouter Si on peut avoir le disque.
5: Ah, pardon, excuse-moi.
0: Et on se retrouve juste après. On va s'écouter Pierre-Paul Jean avec Je sais pas jouir et j'en vois pas la purée. Et malheureusement, c'est pas ça, c'est ce que tu viens pour les vacances.
11: Du Star System, ici c'est Angelo. Bon, je vois un message pour Gérard. J'aimerais qu'il m'explique comment fonctionne sa chaîne Ifi, parce que pendant qu'il anime ses débats à la con, on est en train de se bourrer sur Sandy, de pisser du chien à la gueule. On aimerait bien le faire en musique en écoutant sa voix de pédé à la radio. Voilà, puis en plus elle aime ça, ta cochonne, Gérard. Hein. Alors tu libères la ligne, s'il te plaît, pendant que tu fais tes débats, et tu nous laisses bourrer ta femme. Allez, grosse bise à la fesse droite, c'était Angelo. Ciao.
5: C'est bien.
0: C'est pas mal ton histoire de répondeur, Manu. Hein,
5: bravo ça.
0: Hein, Manu. C'est quoi cette histoire de répondeur?
5: Je sais pas.
0: Non, tu sais pas. C'est le répondeur qui date de Neuilly. Donc, pour revenir sur ce que vous venez d'écouter, donc c'était pas Pierre-Paul Jean comme j'avais annoncé, mais c'était David et Jonathan. Est-ce que tu viens pour Jonathan? Est-ce que tu viens pour les vacances? Voilà.
5: Ça, c'est un bon titre, hein, celui que tu qu'on aurait dû passer dans un
0: encore. Bah ouais,
5: Jean. Si tu connais, c'est Je sais pas jouir ou je sais pas envoyer la purée.
0: Bon, bah toi t'arrêtes de parler de purée parce que tout à l'heure je vais t'envoyer une purée quelque part.
5: Ouais.
0: Alors, à la place de Télésprot, on accueille Jean-Pierre Sauzère. Bonsoir.
12: Bonsoir, Gérard, ainsi à ta frangine, voilà.
0: À ma frangine, tu restes poli avec ma frangine, quand même, s'il te plaît.
12: Bien sûr, je suis très poli, de Jean-Pierre. Faut pas se mettre à colère comme ça.
0: Non, mais je sais. Donc, 101.9 Paris, c'est ça, hein, non, t'es pas sur Paris, toi?
12: Non.
0: C'est quoi la fréquence où t'es?
12: Je ne sais pas, c'est 102.
0: T'es où?
12: En Seine-Maritime.
0: Eh ben, Seine-Maritime, c'est quoi la fréquence de la Seine-Maritime?
5: Hein?
0: La fréquence de la Seine-Maritime?
5: Je sais pas, appelle le 12.
0: Oh là là là, c'est pas vrai d'avoir un câble au standard.
12: Bon, en tout cas,
13: fréquence maintenant.
0: Petite orbite.
13: Oui.
0: T'es toujours là, bonsoir. Suceuse, toujours là. Monsieur Mazur.
14: Oui, bonsoir, c'est Monsieur Mazur.
0: Monsieur Mazur, je vous préviens, vous restez poli, sinon je vais être obligé de sanctionner, d'accord?
14: Ah, je suis complètement d'accord avec vous.
0: Bon, donc...
14: sanctionnez tout ce que vous voulez, Monsieur Gérard.
0: Oui, non, mais je pense que vous allez être sanctionné dans les plus brefs délais.
14: D'accord, Monsieur Gérard, c'est bien noté.
0: D'accord, alors... alors, au revoir, comme ça, ce mot-là,
5: quoi?
0: Tu
5: dis quoi?
13: Je crois que j'ai mal compris.
0: Oui, moi aussi. Alors, dans ces cas-là, tu lui dis au revoir à Monsieur Mazur et on prend...
14: Mais que se passe-t-il? Pourquoi?
0: Au revoir.
14: Mais pourquoi, Monsieur Gérard? Écoutez, je ne
0: comprends pas. Au revoir. Allez.
14: Vous souhaitez que je parte?
0: Bizarre, une fois.
5: Quoi?
0: Tu viens, Monsieur Mazur.
14: On s'entend.
0: Deux.
14: Mais pour un peu, je vous autoriserai à me lécher pour ce ranal, monsieur.
0: Allez! Oh!
13: Mais je veux bien, tu sais qui.
5: Ah non, mais merde, on peut rien.
15: Vas-y, assieds-toi, je te mets un pouce.
5: Mais vous voulez te lécher pour ce ranal?
0: Ouais, mais bah, tu le sais.
15: Ça peut être sympa.
0: Tu reprends quelqu'un d'autre?
5: Ouais, c'est bon.
0: Alors, question. Dans quel endroit pensez-vous que des ovnis ou extraterrestres peuvent-ils être acceptés, Jean-Pierre?
12: Dans ton cul!
0: Ta gueule! Je sens qu'il y en a qui m'ont dégagé, je le sens vite fait. Jean-Pierre Sauzère,
12: oui,
0: s'il te plaît.
12: Je vais dire quelque chose, moi. Les intérêts, ils peuvent accepter partout.
0: Ouais.
12: Tu comprends ce que je veux dire? Ils peuvent aller partout. Ils sont plus évolués que nous.
0: Mm-hmm.
12: Ils sont en train d'écouter ton émission, m'écouter. Moi, je leur souhaite toutes mes amitiés. D'ailleurs, j'en connais des gonzesses et tout, que j'ai parlé avec eux et que.
0: Non, mais c'est. Ouais, d'accord, Jean-Pierre, mais.
12: Moi, je vais
0: te... Ok. Non mais Jean-Pierre, on a compris, donc tu réponds correctement, tu réponds aux questions, tu dis on passe plus de bonjour à cette heure-ci, fallait le faire avant.
5: Gérard.
0: D'accord Jean-Pierre.
12: Allez, vas-y, raconte ton histoire.
0: Non mais vas-y, tu réponds à la question, bah attends, il y a une question IRC, tu réponds à la question Jean-Pierre.
12: Je t'ai posé la question, je t'ai répondu à ta question parce que je t'ai dit, ils peuvent être partout.
0: D'accord, voilà. Donc
15: sur IRC, il y a Davy One, il voulait savoir si les extraterrestres, comme les humains, regardent des émissions télé avec Laure Lagaffe à eux et un extraterrestre qui serait déguisé en humain.
0: Je ne sais pas, je ne pense pas, non. Je crois pas que ça puisse exister, cette histoire.
13: Bah pourquoi pas,
0: suceuse, maintenant.
13: Oui.
5: Gérard, avant que suceuse réponde, avant que suceuse de Raval, on va accueillir Captain Pouce. Il a 20 ans, il est de Guignon. La fréquence, c'est, tu la veux?
0: Oui.
5: C'est 92.3.
0: Bonsoir à toi, Capitaine.
16: Capitaine Pouce.
1: pouce. Bonsoir à toi, Gérard. Bonsoir, je te fous un petit pouce.
0: Tu commences pas, parce que sinon tu vas retourner voir si j'y suis sur ton bateau, d'accord?
1: Ok, la vanne, ok.
0: Ok. Bon.
1: Pas de problème.
0: Eh ben, tiens, comme ça, tu vas répondre à la question.
5: Mais non, attends, c'était plus
0: non, non, non, non, mais je dois pas le savoir, moi.
5: Non, elle a avalé, c'est bon, vas-y.
0: Non, non, mais il va répondre à la question.
1: Mais j'ai pas entendu, Gérard. J'ai
0: alors, dans quel endroit? Oui. Dans quel endroit pensez-vous que les ovnis ou extraterrestres peuvent-ils être acceptés?
1: Acceptés, moi, je pense que déjà sur notre planète.
0: Manu, s'il te plaît, tu arrêtes de jouer avec des conneries comme ça, parce que ça commence à bien faire.
5: D'accord.
1: Ouais, donc je disais, attends, un petit coup, je me débouche.
0: Ouais, bah, tu vas te déboucher vite fait les oreilles, ouais, ce que je pense. Parce que tout à l'heure, tu vas retourner voir Fildar au standard.
1: Ok, donc, ouais, je pense que sur la planète, il n'y aurait pas de problème. S'ils sont pas hostiles, c'est nickel, quoi.
5: Ouais.
0: Bah, c'est ta réponse?
1: Bah ouais, ouais. T'as peut-être pas compris tout ce que j'ai dit, mais...
5: Je sais pas.
0: D'accord. Suceuse.
16: Oui, je sais. Bah, je pense qu'ils peuvent être acceptés partout, sauf en boîte de nuit, s'ils ont des baskets, quoi.
0: Ça dépend, parce que à la loco, tu peux être accepté en basket, et tu rentres, hein.
16: Oh, ça dépend, la tronche, ça dépend, hein.
0: Ah, bah, je suis désolé, t'en as qui rentrent en basket à la loco, hein.
16: Ouais, mais c'est parce qu'il y a des soirées basket, ouais.
0: Ah non, il y a jamais eu de soirée basket là-bas. Petit arbitre.
16: Ouais, mais en fait, j'allais dire la même chose, hein. J'étais persuadée aussi que si ils s'habillent correctement, hein, d'une façon tout à fait potable, ils rentrent partout, hein.
0: Oui, mais moi je pense pas, ça m'étonnerait que les extraterrestres ou les ovnis puissent mettre des affaires alors qu'ils sont dans le ciel. Hein.
16: Regarde, le mec de Big Bill, il dit en extraterrestre.
0: Ouais.
16: Extraterrestre, comme danger, il peut très bien se mettre une peau d'humain et faire genre.
0: Mais tu crois que celui qui joue dans B ou dans IT, c'est un être humain?
16: IT non, moi je pense vraiment que c'était des extraterrestres, mais n'empêche qu'ils ont fait semblant d'être des humains. Donc, tu vois, à mon avis, s'ils s'habillent bien, s'ils font semblant d'être des humains, ils peuvent rentrer n'importe où. Hein.
0: Et qu'est-ce que t'en penses, toi, Jean-Pierre Sauzère, comme...
12: Moi, je dirais, de toute manière, d'une autre, que...
1: Oh là là.
12: Arrêter de déconner là-dessus. Ça t'intéresse.
1: Oh là là.
12: Tu m'écoutes?
0: Ouais, je t'écoute.
12: On les croise dans la rue, partout, sauf comme nous, on les reconnaît pas. Y'a que moi qui les reconnais, parce que je sais quelque chose, voilà. Et, je voulais dire, toi, tu fais des émissions comme ça, sur le sujet des intéresses ou quoi, n'importe quoi. Tu fais des bonnes émissions, on saute de ta gueule et on te... Et ça...
0: Oh, Bizarre, c'est quoi ce bordel?
12: C'est pas moi, là. Je vous de ta gueule,
0: c'est quoi ce bordel?
12: C'est pas moi, il n'y a pas rien.
0: Je veux pas savoir. Petite orbite.
5: Ah, là, raccroché.
0: Ah, bah, c'est elle qui est partie.
5: Sympa.
0: Eh, pour la tête. On a peut-être te réveiller avant, suceuse, t'es toujours là?
16: Oui, je suis toujours là.
1: Dans mon...
0: Capitaine de pouce, au revoir, allez hop.
1: C'est pas moi,
0: hein. Si, allez hop, dégage, hop. Au revoir, allez, du vent. Hop, au revoir pour celui-là, il va voir si...
5: Il y a plus personne, là, tu me casses les couilles, hein.
0: Ouais, tu restes poli, parce que tout à l'heure, je vais t'en claquer une, toi, là-bas.
5: Ah.
0: Alors, tu te débrouilles, tu recherches des personnes. Donc, tu disais quoi, Jean-Pierre Sauzère?
12: Avec oui, ça t'intéresse, tu les crois dans la rue, ils sont comme humains, tu vois ce que je veux dire?
0: Ouais. Ouais,
12: c'est
0: et après.
12: C'est pour ça qu'on dit qu'on. Personne n'a jamais vu des extraterrestres, mais si.
0: T'en as déjà vu, toi?
12: Bah, bien sûr.
0: Bah, quand?
12: Bah, de la vie de tous les jours, j'en vois, j'en connais.
5: En fait, d'ailleurs. Ta boulangère, ça peut être une extraterrestre, quoi. C'est ça que tu
12: dis. Pourtant, parlons de boulangère qui est extraterrestre, bah, ça démarrait comme ça. J'étais dans une boulangerie, c'était là-bas, je
5: ne
12: peux pas dire le nom, c'était dans l'heure.
0: Ouais.
12: Et rassure-toi que la nana était extraterrestre.
5: Et ouais. Comment tu l'as su, toi?
0: Et ton boucher, alors, c'est un ovni?
1: Oh, putain.
12: Non, mais je dis rien, j'arrête
5: là-dessus. Ça, c'est de la réflexion.
12: Bah, mais
0: réponds-moi à la question que je te pose. Est-ce que ton boucher, c'est un ovni? Si ta boulangère, c'est une extraterrestre, est-ce que ton boucher, c'est un ovni? Réponds à la question, quand même.
12: Non, mais je te réponds, écoute un peu, je te dis que non.
0: Oh voilà. Tu sais qui commande ici?
12: Ils sont implantés tout partout, là.
5: Bon, les putois.
12: C'est un système, un secret d'État, d'ailleurs, qu'on ne doit pas parler.
0: Ouais, mais
5: Tu te tais, s'il te plaît, toi, le moustachu, tu te tais.
0: Eh, toi, tu t'es tartouze, là.
5: Bon, à la place de Petite Orbite qui est parti, on accueille Salvator. Allô?
0: Ouais, d'accord.
5: Ça a coupé, hein, Salvator, je crois. Non, ça n'a pas coupé. Non, je pense.
0: Salvator!
12: Je sais.
0: Attends. Ouais, Jean-Pierre Sauzère, s'il te plaît, t'es pas dans l'émission de 21h.
5: Salvator, bonsoir.
1: Salvator, ça.
0: T'appelles d'où?
1: Paris,
0: 101.9.
1: Exactement, salut.
5: Voilà.
0: Alors. Après,
5: à la place de Captain Pouce, on accueille Hamstring. T'es où de Hamstring?
17: Je suis là, je suis de Bordeaux. 103.3, bonsoir.
0: Ah, 103.3, non. 95 FM comme Phil Derme avait marqué.
5: Ah, une erreur, excusez-moi.
17: Bande Sud.
0: Jean-Pierre Sauzère, toujours là.
17: Oui.
0: Et donc, petit suceuse aussi, hein, c'est
17: ça. Je suis pas petite, mais...
0: Ouais, ben,
17: je suis.
0: Ok. Bon, alors, on en était donc... ah bah oui, les deux, là, Jean Albator et puis Anne-Cyr.
18: Albator.
0: Ouais, Salvatore, pardon, excuse-moi.
18: Ouais, c'est vrai.
0: Donc, alors, dans quel endroit pensez-vous que les ovnis ou extraterrestres peuvent-ils être acceptés comme Salvatore et En Suède, n'était pas là. Ouais. Donc, pour toi, Salvatore.
18: Ouais. Fini la question, parce que j'ai pas entendu.
0: Dans quel endroit pensez-vous que les ovnis ou extraterrestres peuvent-ils être acceptés?
18: Oh bah, tranquille, dans les boîtes, quoi.
0: Ah bah, tout à l'heure, on disait non, parce que...
18: Non, celui qui dit non, c'est vraiment un con, quoi.
17: Mais faut pas qu'il mette de basket.
18: Attends. Bon, mais ça, c'est clair. Déjà, d'une, faut pas foutre de basket. Ça, partout où tu vas dans le monde, il n'y a aucune boîte qui a t'accepté en basket.
0: Celui, la loco. Attends, Salvatore, t'as déjà été à la loco?
18: Bah oui, mais c'est pas une boîte, la loco, attends.
0: Ah, c'est pas une boîte?
18: Bah non.
17: C'est une boîte à partout.
0: Mais bon, c'est ça.
18: C'est un mélange entre un sauna et un bézodrome.
0: C'est ça, c'est ça. Eh ben, ça, c'est bien pour,
18: Sans déconner. Quand je suis allé une fois à la loco, j'ai eu l'impression d'être, dans les toilettes de la gare du Nord, alors.
5: Une fois, j'y suis allé, j'ai vu un moustachu se faire mettre dans les chiottes.
0: Moi, une fois, j'en ai vu un qui habitait à Troyes et qui se faisait mettre par d'autres personnes par derrière.
17: Ouais,
18: j'ai vu Elisabeth Guigou là-bas.
0: Ah, bah, c'est la copine à Jean-Pierre Sauzère. Attention, pour pas trop en parler de ça.
18: Ah, c'est vrai.
0: Armstrong.
19: Moi, j'ai un oncle qui travaille à la NASA et je sais qu'à la NASA, il les accepte.
0: La nasale.
19: Ils acceptent tout type d'extraterrestres, mutants et autres. Hein, ouais. Ils sont hyper tolérants là-dessus, quoi.
0: Mm-hmm.
19: Mais ça, c'est mon passé familial, tu vois, expérience personnelle. Quoi.
0: Ouais, d'accord. Ouais. Ok. Par contre, je peux te dire une chose, Salvatore, que là, il y a le mixeur de la loco qui est à côté de moi. T'as intérêt de faire bien parce que t'as dit sur la loco parce que
18: il peut. Si tu peux me rendre service, tu lui dis de changer ses manches disques hein, parce que le son il est vraiment crado quoi.
0: Hey, t'as entendu? Ouais, mais ouais, je sais. T'as entendu ce qu'il vient de te dire le Gugus? Et il paraît que...
18: Et entre nous, GG.
0: Ouais.
18: Entre nous quand même, là, ton mec là qui mixe, je sais pas quoi là.
0: Ouais.
18: Il enchaîne les disques comme Charlie Ingalls, hein.
0: Ouais, bah ça
18: sans déconner, hein.
0: Ouais, bah c'est...
18: Moi, même avec mon organe, les mains dans le dos, je fais mieux.
0: C'est super.
20: Non, c'est chute totale le truc, on va peut-être arrêter là.
0: Alors... Ouais. Quoi, ouais. Qui s'amuse à mettre Albator derrière?
5: Je sais pas.
18: C'est Salvatore et personne n'est en train de me mettre.
0: Je te signale que pour l'instant, il y en a un qui est en train de s'amuser, en train de mettre...
18: Non, il y a personne qui est en train de me mettre.
0: Bah, je te dis que oui, moi.
18: Bah, moi, je te dis que non, je sens rien.
0: Ah bah, tu sens rien, toi. Mais qu'il est con, celui-là. Eh, on est en train de mettre un disque ou que c'est ma... Tu sens ton bâton.
18: Tu étais en train d'insinuer qu'il y avait un mec qui était en train de me mettre. Et moi, je te dis que non, tu vois.
0: Oh là là là là là là.
18: C'est pas parce que toi, t'en prends plein le petit à la loco.
0: Bon, allez, Salvatore, tu dégages.
18: Mais je dégage de quoi?
0: Allez, au revoir pour lui.
18: T'es en train de dire que je suis en train de me
0: faire insinuer par
18: un mec.
0: Ouais, ouais, allez, dégage.
18: Non, mais je peux pas laisser.
0: Dégage. Tu me viens, Salvatore. Tu lui dis au revoir.
18: Gérard, au revoir.
0: Il n'y a pas de deux secondes. Au revoir.
5: Mais dis-le pour de bon.
0: Au revoir, il s'est terminé. Au revoir. Il est parti, on n'en entend plus parler.
5: Gérard, je voulais en fait, par rapport à la question que tu posais en fait tout à l'heure, il y avait un truc que je me posais en fait, vraiment. C'est, il y a un moment où tu y crois ou pas, toi?
0: À quoi?
5: Bah, à la possibilité qu'il y ait des extraterrestres en basket.
0: Non, personnellement, non.
5: C'est bon, j'ai fait ce qu'il fallait ou pas?
0: Ouais.
5: Bon, okay.
0: Non, à mon avis, non, ça, j'y crois pas du tout.
5: Et pourquoi?
0: Je te dis que j'y crois pas et ça peut pas être possible qu'il y en a qui soient en basket, c'est pas.
19: Attends, il y a bien des aliens en tong, hein, laisse tomber.
0: Toi, Armstrong. Oui. Tu redis encore une connerie comme ça.
5: Mais attends, je voudrais dire quand même que Armstrong c'est le petit-fils du mec qui a marché sur la Lune.
0: Ouais, mais s'il s'amuse.
19: À d'autres qui sont le petit-fils de celui qui a marché dans la merde quand même.
0: Bon, alors dans ces cas-là, tu vas retourner au standard et on va te dire bonne nuit, tu peux aller te coucher. Au revoir Armstrong. Allez, au revoir. Comme ça, tu me retrouves deux nouveaux auditeurs, s'il te plaît.
15: Bizarre. Sur IRC, ça baisse un peu, malheureusement.
5: Oh, merde.
15: On est toujours au-dessus de 5000, mais j'oserais pas dire combien on est. Et il y a juste Cusard 2000, il voulait savoir si ta Chewbacca allait participer au débat.
0: Ma Chewbacca participera pas au débat, comme ça on ne l'emmerdera pas. Voilà, donc il nous reste, on va continuer. Alors, de quoi se nourrissent les ovnis et les extraterrestres, Jean-Pierre Sauzer, comme tu t'y connais bien là-dedans. Jean-Pierre. Oui. Oh.
4: Ah, mais je t'écoute, je t'entends.
0: Là, tu réponds à la question, je viens de la poser.
4: Oui, vas-y.
21: Qu'est-ce qu'il bouffe?
0: Qu'est-ce qu'il mange?
5: Il a l'air de ce truc-là.
0: Bah ouais, mais ce qu'on... Ouais, mais attends...
4: Bah,
0: ouais.
4: Comme nous. Il y a de la redite hein, quand même, là, je trouve.
5: Bah ouais, tu l'as déjà posé, ta question.
0: Bah attends, tu me dis que c'est bon, tu avais qu'à me le dire tout à l'heure, toi.
5: Qu'est-ce que tu veux, ma chérie?
0: Passe de câble.
5: Qu'est-ce que tu veux, ma poule?
0: Bon, alors, quelle est la...
4: Ah, je dirais, moi, je compte.
5: Non, mais ce que je voulais dire, au niveau des baskets...
0: Qu'est-ce que tu as encore Non mais qu'est-ce que tu as me gonfler encore avec les baskets là,
5: Gérard? Je voulais savoir si dans l'espace si on avait.
0: Non mais on en a rien à foutre des baskets dans l'espace. Hein,
15: des terrains de basket.
0: Des terrains de basket ou des baskets?
5: Je me demandais.
0: Gérard,
5: je comprends plus. Non, Gérard. Il y a un problème de micro, je sais pas ce qu'il fout. Bon bref, à la place de Salvatore, on accueille Pousmousse, 17 ans d'Evry, à côté de Paris.
0: Hey, tu peux pas prendre aussi des mecs de 15 ans aussi pour faire le débat?
5: Je suis sûr qu'il peut.
4: À fond dedans, tu pousses et ça mousse. Ouais, c'est cool, mais t'inquiète, hein, j'ai le droit de me coucher tard, c'est tranquille.
5: Ouais, il est en vacances. Et on a aussi Incontinence Day à la place de Hamstring. Lui, il est de Nantes.
22: Tout à fait. Nantes, 107.3. Bonsoir.
21: Voilà. Bon
22: copyright,
5: Gérard n'a toujours pas de micro. Mmh. Donc la question c'était quoi? Bon, Manu. Gérard.
0: Je parle comment? J'ai pas de micro.
5: Putain, mais c'est quoi le bordel là?
15: J'ai plein de bonnes questions là.
0: Bon, Jean-Pierre Sauzer, tu travailles à la question. Quelle est la durée de l'ombre de l'air? Ouais, Jean-Pierre Sauzer, allez, bonne nuit, comme ça tu arrêteras de me persuader. Allez hop, au revoir.
5: Qu'est-ce qu'il bouffe?
0: Allez hop, celui-là c'est pareil.
5: La question c'est bien parce qu'on me demande sur Minitel, c'est qu'est-ce qu'ils mangent les extraterrestres?
0: Non, celui-là on l'a fait plus.
5: Ah pardon.
0: Alors quelle est la durée de longévité d'un ovni ou d'un extraterrestre? On va demander à Suceuse.
21: De longitude?
0: Longévité.
21: C'est quoi la longévité?
0: Bah c'est la longitude si tu veux, pareil.
5: Ah, mais c'est, moi je sais pas, par contre je sais pas ni l'un ni l'autre.
0: Moi non plus.
15: Tu demandes un truc, tu sais pas ce que c'est quoi tes questions?
0: Bah c'est une question mais j'ai pas pu trouver tout de suite ce que c'était.
5: Ah, donc tu dis des mots.
0: Donc là, c'est à mon avis c'est combien de temps que ça peut durer?
21: Ça peut durer quoi, un signe sur les extraterrestres?
0: Non,
21: un
0: homme.
23: Oh là là!
15: Attends, tu fais des réglages.
23: Bah ouais, il faut.
5: Putain, mais c'est pas possible ça, c'est quoi ce micro?
0: Oh là là là!
23: Il s'est fondu avec la laine.
0: C'est quoi là ce micro?
5: Ça c'est n'importe quoi. Hein. Pourtant, il s'est du fil en titane, hein. On a tout fait.
23: Ça tient pas,
15: c'est
23: tombé, y a rien à
15: faire. C'est plus les postillons, je pense.
0: Non, mais attends, et. C'est quoi ce débat là qu'on fait, puis qu'il n'y a même pas de micro qui fonctionne correctement ça? Mardi c'était mieux que ça, ça fonctionnait mieux.
23: Oh, c'est clair.
5: Non, mais ce qu'il faut que tu fasses, c'est une note à la technique.
23: Là, c'est pénible, hein.
5: C'est tout. Hein. Tu fais une note à la technique, et puis au moins on aura du bon matos, quoi.
15: Ah, ouais. Tu peux au moins répéter ta question maintenant que.
23: C'est clair.
0: Okay. La question c'est quelle est la durée de longévité dans d'un ovni ou d'un extraterrestre, c'est-à-dire combien de temps qu'ils vivent exactement. Alors suceuse.
21: Oui, GG. Eh ben, mais je comprends pas parce que pour toi les ovnis c'est les maris des extraterrestres.
0: Bah moi je pense oui.
21: Mmh. Ah d'accord, donc les ovnis c'est les femelles et les extraterrestres c'est les mâles.
0: Ouais, voilà. Le mieux c'est de voler dans un sac à main.
21: Ouais, c'est
15: quoi?
21: Sûr, mais
15: quoi?
21: Quoi?
15: On
23: vole dans un sac à main?
0: Non, non, non, non, cherche pas, c'est des connards qui s'amusent à ça, alors ça commence à m'énerver encore cette histoire. Non, non, c'est pas moi, je suis en train de poser des questions.
23: Ok.
0: Bon, ouais. Inconscient, suceuse, pardon.
21: Je disais, ouais, moi j'ai lu dans un bouquin sur Einstein, qu'en fait, la durée de vie des extraterrestres était proportionnelle à celle des terriens multipliée par 6,5.
0: D'accord, alors là, il faudra faire la conversion. Hein.
21: Ouais, je veux
5: en
21: faire.
5: En euros.
0: Un continent.
23: Ouais, bah écoute, moi je pense qu'à partir de, je sais pas, 20 cm, t'as une bonne longévité de chibro quand même. ça commence à être correct.
21: C'est pas mal.
23: C'est un minimum quand même.
3: Un gros chibro, ma soeur.
23: Ouais, histoire de faire du bon travail.
0: D'accord, pousse-mousse.
7: Ouais, bah je pense qu'un extraterrestre, ça dépend. Enfin, un ovni, ça dépend de sa race.
0: Mmh.
7: Ça peut-être durer 100 ans.
0: Non mais je te demande, et puis l'ovni, alors il vit pas alors.
7: Bah si, une centaine d'années.
0: Bah alors, c'est ce que je te demande.
7: Bah, c'est ce que je t'ai répondu.
0: Ah bon ouais. On a personne à la place de Jean-Pierre Sauzère.
5: Si, si.
0: Bah alors, on a peut-être te réveiller là.
5: C'est vrai.
0: Oh.
5: Il déchire un peu lui.
0: Alors, ouais, je...
5: Attends, mais on m'a dit ici, tu viens bosser avec Gérard, c'est la planque. Hein.
0: Ouais.
5: Il a plus de dents. Le seul problème, c'est qu'il pue du cul, mais à part ça, t'es bien payé.
0: Ouais, toi aussi, tu pues du cul. Alors, vas-y, on va.
5: À la place de Jean-Pierre Sauzère, qui est parti, on accueille Sankouikai.
0: Quoi?
5: Sankouikai. T'es d'où, Sankouikai?
8: Alors, bonjour.
0: Ah.
8: J'appelle de Grenoble. Bonsoir. Bonsoir.
0: T'as la fréquence Grenoble.
8: Sankouikai, c'est à la bataille.
0: La fréquence de Grenoble, au lieu de dire des conneries.
8: 104.8 dans les.
0: Quoi?
8: 104.8.
5: 104.8.
0: Oh là là, qu'est-ce que c'est encore celui-là qu'on a récupéré?
8: C'est celui-là, je viens simplement de la vie.
0: Ouais.
8: Tu passes le bonjour à Yato.
0: Ouais, ben, pousse-mousse et t'arrêtes de dire de.
7: Ouais, j'ai rien dit, moi, Gérard.
0: Un continent, alors ça doit être que toi.
8: Oui, bonsoir.
0: Ouais, ben alors t'arrêtes de t'amuser à faire passer des bonjours, sinon tu retournes chez toi.
8: Oui.
0: Rigaud.
15: Donc, ça remonte un petit peu, mais seulement un petit peu, malheureusement. On est à 6023.
0: Oh là là,
15: c'est un peu la merde, comme tu dis. Et il y a une question très intéressante de Chacal sur l'IRCFMradio.fr qui demande si l'homosexualité existe chez les extraterrestres. Si oui, comment se déroule une sodomie extraterrestre?
0: Justement, cette question-là, je ne vais pas y répondre tout de suite parce que c'est une question qu'on a posée à la fin.
5: Mais Rigo, tu comprends pas le principe du débat.
15: Il y a des fuites sur Internet.
5: Ça fait combien de temps qu'on fait ça?
15: Merde, c'est pas pourquoi.
5: Ah merde, on est
15: C'est pas dans la pièce.
5: Mais merde, si tu vois des cours d'internet,
0: ça tue dans la main. Les deux navets là.
5: Tous les vendredis soirs.
0: Oh les deux navets. Hé la laitue là, tu t'écrases.
5: Attends, excuse-moi, je parle.
0: Oh, tu t'écrases.
5: Vas-y, reste tranquille.
0: Tu t'écrases de la laitue.
5: Tais-toi.
0: Tais-toi toi-même la laitue.
15: Il y a des questions.
5: Ouais, bah c'est très. Bah écoute, c'est quoi, on se fait. Tu préfères quoi pour bouffer le soir? Parce que moi, Chili.
0: Chili?
5: Mais va t'asseoir. Hey,
0: tu t'écrases.
5: Va t'asseoir.
0: C'est moi qui commande le jeudi.
5: Va t'asseoir, c'est mon débat.
0: Tu t'écrases.
5: Prochaine question donc.
0: Ok, d'accord, vas-y.
5: Tu t'écrases. Vas-y.
15: Je pars à ta place.
0: Ok.
5: Vas-y.
0: Bon.
21: Allô.
0: Alors, sans couille, Kai, la question, tu l'as entendu?
8: Ah non, t'as pas entendu.
0: Alors, quelle est la durée de longue vie d'un ovni ou d'un extraterrestre, c'est-à-dire la longue vie? Oh, celui qui se marre comme un bouc, il arrête ou sinon il dégage.
8: Oui, c'est vraiment pénible, hein.
0: Et celui qui met de la musique, arrête derrière, ça m'énerve.
8: Ah, c'est clair. Monsieur Gérard, tu peux poser question, j'ai pas tout que ça à foutre, hein.
0: Alors, c'est moi qui commande le jeudi, donc si t'es pas...
8: Mais moi je fais karaté aussi, hein.
0: Ouais, bah pour l'instant, tu as perdu.
8: Moi, karaté,
0: oh
8: oui.
0: Tu te calmes, s'il te plaît.
8: Je me calme.
0: Bon, la question, c'est quelle est la durée de longévité d'un ovni ou d'un extraterrestre?
8: Ah, je dirais à peu près... Attends, laissez-moi réfléchir, parce qu'en général, on compare ça à la durée de longévité d'un sushi. Oh, ça doit faire environ... De travers, pas plus.
0: Bon, alors, je préviens d'une chose au standard. Le standard, s'il vous plaît, vous mettez les... Tu mets les auditeurs en air, s'il te plaît, Vanille. Alors, je préviens... Oh.
23: On est en air.
0: Non, mais tu me les coupes pas. Je préviens. Fildar, s'il te plaît.
5: J'ai une petite paire de ciseaux, Manu, si tu veux.
0: Je vais prendre
5: un petit cutter.
15: J'ai un masque à gaz, moi.
0: Bon, vous arrêtez là, je vous laisse.
15: T'en auras deux.
0: Bah, conseil que je te donne, c'est la dernière fois que je demande que la musique soit arrêtée ou sinon j'arrête le débat. Ok?
15: T'es grand, t'es beau.
0: Bon, alors, tu me.
15: Tu me
0: sans couille caille.
8: Mets-lui.
2: Écoute Gérard, moi selon j'ai suivi quelques études d'astrophysique avec un professeur au Japon qui s'appelle Monsieur Sushi Sashi. Et Monsieur Sushi Sashi a fait des études très poussées sur la longévité d'un ovni. Et environ mais pas plus, en revanche pas plus qu'environ de ce que je viens de dire.
0: Bon, qui s'amuse à mettre de la musique?
2: Bah, c'est très bien, c'est l'hymne national de mon pays.
0: Bon, alors on va... Alors, un ovni, un extraterrestre, extraterrestre, peuvent-ils de stationner? Et voilà, et on va. Je pose la question, un ovni ou un extraterrestre peut-il stationner partout où on se retrouve tout de suite après?
3: J'ai pas de disque, hein.
0: On se retrouve tout de suite après. Et on s'écoute les secoupes vibrantes avec. Et on se retrouve après.
3: Il n'y a pas de disque.
6: Il n'y a rien.
3: Répète
6: calmement le
0: titre. Fizard, tu me reprends l'aria derrière.
3: Tu veux que je te reprenne à l'aria, là?
0: Tu reprends l'aria, je sais pas
3: quoi, j'arrive.
0: Je vais te baisser une taxi le coin du museau, toi.
3: Bon, t'as ça y est. Ah non, j'ai rien.
6: T'appuies. Je sais pas, chante.
3: J'ai rien du tout. Chante un truc que tu connais.
6: Ah, ils veulent que tu chantes.
23: Ouais, vas-y, chante.
0: Non.
6: Quand même.
0: Alors, là.
3: Vous... Y'a rien.
0: Vas-y, mais là, mais vous maniez un peu, là.
23: Fais voir ta voix de pédale, là, vas-y, chante.
3: Y'a rien.
0: Tu me verras pousse-mousse pour.
10: C'est pas moi, Gérard, ouais, c'est
0: ouais, non, tu verras un continent au hasard.
23: Ah non, c'est pas moi.
0: Si, c'est toi qui viens de le dire.
23: Y'a pas moyen.
0: C'est toi qui viens de le dire.
23: Y'a pas moyen.
0: Tu dégages.
23: Je te dis qu'il y a pas moyen.
0: Tu dégageras, on prendra quelqu'un d'autre à ta place. On prendra quelqu'un d'autre à ta place.
3: Non, tu trouves un disque,
23: tranquille, toi, moi, je te le dis, hein.
0: Bon, tu me mets ce qui est prévu normalement, hein, Fildar,
3: ça je te mets.
23: On va tous te mettre, de toute façon, comme
0: ouais, bah toi,
10: Bonjour, l'homo de la pro.
0: C'est ça, l'homo de la pro, c'est ça, c'est bien. Allez, on se retrouve tout de suite après. Ah putain, mais c'est quoi cette merde là?
6: Ah, je sais pas.
0: Oh là là. Mais c'est quoi ce bordel?
6: Oh là là.
0: Ah, mais c'est quoi ce.
6: Oh là là.
0: Mais qu'est-ce que ce bordel ce soir?
6: Parce que les prises elles marchent plus, on est obligé de passer par des rallonges, Gérard.
0: Donc vous venez vous écouter Pierre, Paul, Jean avec.
6: Mais non, c'est l'autre fiche. C'est l'autre fiche.
0: Les secoupes vibrantes. Mais c'est quoi ce bordel?
6: C'est quoi ce boulot de merde?
0: Non,
6: ça c'est
0: mais
6: la prod à balle.
0: J'ai encore une heure à pire, c'est le bordel, le micro est
10: Attends,
0: merde!
3: Courage! C'est quoi ce son là? On se croyait dans une porcherie!
0: Mais non, mais c'est quoi là?
6: Je sais même pas, je... C'est la panique!
0: Ouais! Oh là là là là! Mais il est même pas branché!
6: Mais si, attends, il va être branché!
3: Tu bosses un peu!
6: Ça va aller!
23: J'ai oublié de la bande FM!
6: Voilà, tu vois!
0: Voilà! On vient de se couper les secoupes vibrantes avec Remets des poils! J'en ai pas encore eu! J'ai pas encore eu d'orgasme. D'orgasme. Voilà. Alors, on récupère. Sans cuquer.
23: Allô. Tranquille, Gérard.
0: Ta fréquence.
23: Oh, vas-y, reste tranquille.
0: Tu restes poli ou sinon tu sors.
23: Moi, mes potes de la cité, on te fout des pouces, reste tranquille un peu.
0: Bon, là, Manu, terminé pour lui.
3: Attends, il avait un truc super intéressant.
0: Non, allez hop.
23: Vas-y, ferme ta gueule.
0: Allez hop, tu dégages. Allez hop, au revoir.
3: J'y arrive pas.
0: Tu lui dis au revoir.
3: Au revoir.
0: Hop.
3: J'arrive pas à le reprendre, Gigi.
23: Je suis pas ton démon, c'est tout, tu restes tranquille.
0: Ouais, bah toi, tu dégages, c'est tout, au revoir.
23: Attends, bichon.
0: Au revoir, allez hop, Manu, s'il te plaît, tu me le vires.
3: J'arrive pas.
0: Ouais.
10: Tu l'as.
0: Ouais, bah vous restez poli parce que tout à l'heure, j'arrête. Ok.
23: Super. Alors.
0: Ouais, bah toi, tu t'en vas, toi, ça va être super pour toi. Si c'est toujours parmi nous.
21: Oui, toujours parmi toi, Gérard.
0: Et Armageddon, dis donc, c'est ça?
23: Non, Armageddon, donc, s'il te plaît.
0: Ah bah ouais.
23: Bonsoir Gérard, heureux de pouvoir enfin te parler.
0: C'est quoi ta fréquence?
23: C'est 101.17.
0: 101.17, ça existe?
23: Tout à fait, c'est à Liandreux.
0: À Liandreux?
23: Oui.
0: C'est où ça?
23: C'est dans Lyon-Maritime.
0: Dans Lyon?
23: Maritime.
0: Dans Lyon-Maritime?
23: Oui, oui, la partie côtière, si tu veux, de la frontière.
0: Eh mais c'est qui s'amuse à passer l'aspirateur, là?
23: Qu'est-ce qui se passe? Toi, tu devrais le passer un peu plus souvent, d'ailleurs.
0: C'est qui passe l'aspirateur? C'est pénible, c'est pénible. Hein.
23: Si seulement ça pouvait être ta femme.
0: Tu sais ce qu'elle te dit, ma femme? Elle te dit les cinq lettres. Et encore, je suis poli, d'accord? Alors, la question, un ovni ou extraterrestre peuvent-ils stationner partout? On demande à suceuse. Eh mais, Noémie? Tu prends
23: des autistes un peu là.
0: Tu prends des auditeurs au standard, il me faut du monde là. On a que deux personnes, faudrait peut-être accélérer hein. Alors Armageddon là.
23: Dindon, moi je pense que ça dépend tout simplement du véhicule.
0: Ouais, mais
23: partout, c'est pas question d'OVNI, d'extraterrestre ou pas, ça dépend du véhicule, c'est tout. Si t'as un véhicule prioritaire, si t'as un truc de médecin ou un truc comme ça, tu peux, sinon, que d'hab, comme d'hab.
0: Non, mais...
23: Les privilégiés, il y a des nantis, et c'est toujours pareil, voilà.
0: Mais de toute manière, il n'y a pas que les privilégiés, hein, c'est pas parce que c'est des urgences, tu peux stationner quand même un peu partout, si on veut dire.
23: Tu vas me faire croire qu'un OVNI, il est là en urgence.
0: Ce sont...
23: C'est pas possible.
0: Ouais, d'accord.
23: Bah oui.
0: Oh, non, mais je parle un peu vulgaire parce que j'ai un son couru dans le micro là, mais c'est la catastrophe là ce soir. Hein.
5: Gérard, j'ai deux nouveaux auditeurs pour toi.
0: Ouais.
5: Il y a Dalida du Cosmos qui est arrivée, bonsoir. Et il y a aussi Mouldor. Bonsoir.
23: Bonsoir DJ.
9: Salut DJ.
23: Oui, bonsoir Mouldor. Ouais. Tu es là-bas dans le noir?
0: Mouldor.
23: Oui, Mouldor, ouais. Mouldor, ça
0: peut. Mouldor.
23: Ouais.
0: Et l'autre? Oh là, oh oh.
23: Il est beau celui-là.
0: Merci.
5: Pas mal.
11: C'est quoi?
0: Double son, j'aime pas trop, d'accord? Et c'est qui?
5: Il kiffe que la double peinée.
0: Et c'est qui l'autre?
5: Dalida du Cosmos et Mouldor.
0: Dalida.
23: Dalida.
0: Eh, tu travailles?
23: Bonjour. Bonsoir, c'est Orlando. Bonsoir. C'est drôle.
0: Bon, c'est quoi ce bordel là?
23: C'est très drôle, je t'aime.
0: Ah, non, mais c'est quoi là? Oh, c'est pas... Olivier, je la prends, s'il te plaît, au boulot.
5: Tu peux peut-être essayer de faire ton débat avec le mec qu'on entend.
0: Bon, Dalida, tu t'écrases! Dalida, tu t'écrases une fois, Dalida, deux fois, Dalida, trois fois, au revoir!
11: Non!
0: Au revoir!
23: Gérard!
0: Dalida, au revoir! Dalida, au revoir! Manu! Une fois!
5: Une fois!
0: Tu le
23: vires!
5: Tu le vires qui? Je le vire qui?
0: Dalida, tu le
5: vires! J'entends rien! J'entends rien, Gérard!
0: Oh là là!
5: Gérard, Dalida! Dalida.
0: Ouais. Eh, le cul, c'est comme les oreilles, ça se lave.
5: J'avais pas entendu, tu parles pas assez fort.
0: Ouais, bah, je parle pas, j'ai un micro de merde.
5: Quoi?
0: Hein? Ouais, allez hop, tu viens Dalida, tu me reprends une autre personne. Mulder, donc, la question, tu l'as entendu?
23: Oh bah non, carrément pas. Stationnement. Ah non, j'ai carrément pas.
0: Eh, mais c'est...
5: Gérard?
9: T'es venu avec Curly?
5: Je sais pas ce qui se passe.
0: Quoi, ce bordel, là?
13: Ah. Isme ce week-end à...
5: Gérard? C'est la radio, ça?
13: Après, Eunice Barber, Christine...
5: Ah, ça a l'air...
0: Oh là là, je sens qu'on va... C'est quoi, là? Oh! Mais quoi? C'est pas moi?
5: Arrête, Gérard!
0: Fulder, bonne nuit.
11: Ça remonte là, on est à 4 minutes.
0: Bonne nuit.
5: Gérard, ça remonte un peu sur l'IRC.
0: Fulder, bonne nuit. Olivier de la Pro, tu viens à la place.
5: Gérard,
0: moi je prends. Boulot, Fulder dehors.
5: On pose un truc.
23: Un pétomane pour un dep, c'est chaud.
0: Fulder, tu vires.
11: Ouais, bah ouais. Et putain, c'est le micro d'Olivier.
23: Ah non, d'accord, parce qu'il y a un peu avec les quatre, il y a raison.
5: Qu'est-ce qui se passe?
0: Oh, tu parles. Aide. Ouais, t'es bouché ou quoi là, le double son?
5: J'entends rien moi.
0: Le double son!
5: C'est tes oreilles, c'est le cérumen, Gérard. Ça colle et après on entend des doubles trucs, ça se répercute sur les parois et c'est une horreur. C'est tout!
0: Olivier!
5: Ah, ça marche.
0: Voilà, ça, commence pas ton bordel, hein.
15: Gérard, je vais en profiter pour poser une petite question de l'IRC. Il y a Yankee qui voulait savoir comment elle donne au lit la sœur Dicky.
0: J'en sais rien. Alors, s'il commence à parler des conneries comme ça, ça commence à bien faire sur l'IRC. Manu.
5: Bonsoir.
9: Je voulais...
5: Ok.
9: Bonsoir.
5: Je voulais accueillir Darkador. Bonsoir.
9: Ça va? On l'a mis un coup de ventoline.
0: Manu, tu l'as bien prévenu que c'était un débat, non un champ de foire ici.
5: Oh, ah bon?
0: Non, je l'ai dit. Darkador!
9: Je suis là, Gérard.
0: Darkador, c'est pas un bordel!
9: Je t'écoute, Gérard. Je sens la force te pénétrer.
0: Bon, alors.
9: Et te dilater.
0: Manu, tu sautes Darkador.
5: Je le calme.
0: Tu le calmes tout de suite parce que le canard, il va dégager.
9: Oh là là là.
0: Alors la question, c'est un ovni ou extraterrestre peut-il stationner partout? On va demander à Suceuse.
21: Oui, j'ai. C'est ce que disait tout à l'heure mon camarade, ça dépend de la taille de ton véhicule.
0: Donc Mulder, tu veux dire?
23: Non, Armageddon, non. Je pense qu'on peut pas savoir, Gérard. T'en as déjà vu, toi, un extraterrestre?
0: Non, mais attends, c'est bien toi tout à l'heure qui m'a dit que...
23: C'est moi.
0: C'est qui?
23: C'est Armageddon, non, je t'ai dit.
21: Ouais, c'est lui qui...
0: Ah ouais, c'est toi, ouais.
23: C'est moi, ouais.
0: D'accord.
21: Tu me laisses finir si t'as pas une capsule, genre, tu vois, cabine téléphonique, t'as plus grand, tu la mettre n'importe où.
0: D'accord. Et tu veux faire allusion à quoi avec la cabine téléphonique?
21: Bah rien, je sais pas.
23: C'est
21: pour te donner une idée de grandeur.
0: Suceuse, un conseil que je te donne, t'amuses pas à essayer de vouloir dire des conneries par rapport à ce que je faisais quand j'ai connu Max, d'accord? Parce que sinon tu pourras...
23: la prostitution, c'est tout.
0: Darkador, tu t'écrases, s'il te plaît.
5: Non, c'est pas lui,
23: je crois.
21: C'est Dark Pure.
0: Olivier, s'il te plaît.
9: Oh là là.
0: Olivier, merci. Darkador. Non, Mulder, pardon.
23: Ouais, bah moi je t'ai dit, j'en sais rien, t'as déjà vu un extraterrestre, toi? Tu peux juger? Tu peux pas répondre à cette question?
21: Mais t'as pas d'imagination, Darkador.
23: Bon, tu es la meuf.
0: Non, c'est pas Darkador, c'est Mulder.
23: Déjà.
0: Qui c'est qui s'amuse à mettre des informations parmi vous?
23: Bonsoir, Dark.
9: Bonsoir.
23: Si je te frappe, je te mords. Moi j'ai pas prévu ce que t'as fait à Yoda, déjà.
0: Réparer les micros, mais non, le bordel.
21: Noémie, elle a rien.
5: Ça rechute l'audience.
23: Là, on touche le fond, là.
0: Noémie, c'est bon, ça va? Je te demande de venir épauler Manu pour prendre des auditeurs, mais apparemment...
12: J'en ai pris, je travaille, t'inquiète pas.
0: Bah ouais, mais faudrait peut-être...
5: J'ai juste le temps de finir ma crotte, mais j'ai pas eu le temps de m'essuyer. Excusez-moi, j'arrive en coup de vent.
0: Tout à l'heure, tu as
5: en parlant de vent.
0: Je crois que tu vas peut-être avoir le temps de te prendre une bave dans ta gueule si tu continues aussi.
5: Moi, je fais rien, et tu vois, c'est obligé.
0: Darkador, donc pour toi.
9: Pour moi, quoi, Gérard? Je n'ai pas entendu la question.
0: Oh là là, mais oh!
5: Parce que je le calmais au standard, j'ai dit.
9: Désolé, Gérard. J'ai une grande révélation à te faire.
0: Tu réponds à la question ou tu vires?
9: Je réponds à ta question immédiatement, Gérard.
23: Tu es son père.
9: Je suis ton père.
0: Alors, au revoir, Darkador. Au revoir.
9: Faire un poutou à papa, sinon je te tire les moustaches du cul.
0: Hop, tu lui dis bonne nuit, c'est terminé pour lui. Voilà, comme ça on va être tranquille avec celui-là.
15: Gérard, j'ai un sondage de Davy One réalisé auprès du fan club des extraterrestres de Vosserfeld Molette.
0: Apparemment,
15: ça doit être en Belgique. 10% des gens se demandent si les extraterrestres n'ont pas des kystes dans le cou.
0: Non, il y en a plus.
15: Il y en a plus du tout. 26% des gens ont déjà vu un extraterrestre. Il ressemblait au cul de, on dira pas qui, avec des Twix pour les yeux. Et 28% des gens n'aiment pas les extraterrestres car ils ne lisent pas Homo Mag.
0: Eh ben, c'est bien là. Dans ce cas-là, son sondage de merde, il peut se le carrer ou que je pense. On a personne d'autre, Noémie, pour l'instant. Il y a personne d'autre qui peut... Darkador, on a personne pour le remplacer.
5: Non, j'ai pas trouvé encore.
0: Bon, alors on pose la suivante, c'est pas grave, il prendra où que ça en sera la question. Êtes-vous Êtes-vous terrifié ou impressionné par des ovnis ou des extraterrestres?
15: Êtes-vous quoi?
0: Êtes-vous terrifié ou impressionné par les ovnis ou extraterrestres? On va demander ça à Armaguedindon.
23: Presque. J'espère que tu plaisantes.
0: Attends, 5 minutes.
15: On accueille à nouveau à la place de Dark, Dark Adore. On accueille Jean-Claude.
23: Oh là là. Bonsoir Jean.
0: C'est qui s'amuse à faire ça?
1: Moi, il vient de mettre un auditeur à l'antenne.
15: Je sais pas.
0: Alors tu lui dis que
15: attends,
0: c'est...
15: Il y a une couille.
0: Ah ouais c'est...
23: Ah bah c'était Jean-Claude alors.
15: Non, je sais pas.
0: Mais non, mais c'est qui s'amuse à mettre de la musique comme ça, là?
23: Jean-Claude, tu vas me dire
15: ça sent.
0: Jean-Claude, c'est toi?
15: Mais tu crois qu'il est pas là, Jean-Claude, en fait, je sais pas.
0: Ah bon, bah alors.
23: Allô? Allô?
0: Jean-Claude?
23: Allô?
15: Ah, ça y est, il est là.
23: Allô?
0: Jean-Claude?
23: Oui, allô?
15: Ça y est, c'est bon.
0: Jean-Claude?
14: Allô? Allô?
21: Allô?
14: Oui,
0: mais

0: C'est Sam Koukaï, là.
1: Ah, oui.
0: Alors tu lui dis au revoir.
2: Ok, c'est fait.
0: Bon, alors suceuse.
3: Oui, GG.
0: Maintenant,
4: voilà. C'est la studio, là.
3: Ah, ta question, GG.
0: Êtes-vous terrifié ou impressionné par les omnis ou extraterrestres?
3: Ça dépend de quel film.
0: Bah justement, on va parler parce qu'on va commencer à en venir sur la question qu'on parlait de tout à l'heure de V et de IT.
3: Ouais, par exemple, tu vois, quand j'ai regardé IT, j'ai pas eu peur.
5: Bonsoir et bienvenue sur le répondeur de Monsieur Manu.
0: Manu, s'il te plaît.
5: Chuchoter le pourtour anal. Appuie sur 1.
0: Appuie sur 1.
2: C'est pas moi, mais merde.
5: Approche ton pourtour anal du combiné.
2: C'est moi.
6: Voilà. Ça marche encore.
0: Alors c'est qui?
5: Approche encore un peu plus ton pourtour anal du combiné.
0: Bon ben quand celui-là il aura
5: je ne vois pas ton pourtour anal. Rapproche-toi. Ça y est.
0: Bon, ça y est, c'est un...
5: Attention, prends bien ta respiration.
0: Manu, s'il te plaît, tu fais ton boulot correctement et Fildar, tu arrêtes.
5: Ça démarre.
0: Oh là là, mais c'est quoi ce bordel?
2: Hé, quoi?
0: Manu, Fildar, c'est la dernière fois que je fais des débats.
5: Rapprocher ton pourtour anal du combiné. Rapproche ton pourtour anal. Ça y est.
0: Je sens qu'il y en a qui vont morfler.
5: Attention, c'est parti.
3: Oui.
5: Et maintenant, soulève-toi.
2: Tu gères un peu le standard ou pas?
0: Manu!
2: À moi!
5: Hop là. Pour soulever.
0: Non mais attends,
5: on peut plus là.
0: Non mais là c'est même pas la peine qu'on continue.
5: Pour soulever tes testicules.
0: Allez, hop, c'est pas la peine.
5: Appuie sur la touche numéro 6.
0: Non c'est pas la peine. Ben voilà. Donc tu peux.
5: Attention.
0: Tu peux dire au revoir aux auditeurs. On arrête. C'est terminé.
5: Le pourtour anal.
0: C'est terminé.
5: Ouais.
0: C'est terminé. Il y a trop de chute. Il y a une baisse.
5: Non.
0: Dis au revoir. Non je dis au revoir.
4: Réponds à ta question.
0: Non.
5: De la main gauche.
0: Non c'est terminé.
5: Agrippe le concombre. Sur le haut du frigidaire.
0: Non, arrête, écoute. Attends, c'est quoi ce bordel là? Non, moi je continue pas de travailler comme ça aujourd'hui. Hein. Non, on arrête, il y a une chute d'audience, moi j'arrête.
5: Sur la touche.
0: Non, mais là c'est terminé, moi.
4: Bonjour, on reprend le débat et on part sur ta question. C'est parti.
0: Non, là c'est terminé. Hein. On arrête, c'est tout.
2: Ah, mais je crois qu'il faut que t'appuies sur 6.
4: Raccroche le concombre.
5: Pour réplucher le concombre, appuie sur la touche 48. Bravo, tu as épluché un concombre. Ouais.
0: Bon, bah c'est ça.
5: Tu peux faire.
0: C'est ça,
6: pour les auditeurs. Je coupe les auditeurs.
0: Non, mais c'est fini. Hein.
6: L'audience, c'est la catastrophe.
0: Ça, c'est terminé. Donc, on va dire.
6: C'est de la merde ce soir.
0: On s'excuse. Donc, suceuse, on te dit au revoir.
6: Bah non. On va reprendre maintenant les mecs, vous allez mettre le feu.
0: Mais là, maintenant, tu te débrouilles.
6: Mais essaie de remonter l'audience.
0: Manu! C'est la dernière fois que je te le dis. Noémie, tu me prends des auditeurs tout de suite parce qu'on va mettre un disque et ça va aller vite fait.
6: Non, mais attends.
0: Non, mais moi, tant qu'on n'a pas de... On va dire au revoir à Suceuse, à Muldor et à Margot Dindon.
2: C'est très bien, Suceuse, elle t'a rien dit.
0: Ouais. Bah, on garde Suceuse.
2: Et Armagui Dindon aussi, hein, il t'a rien dit.
0: Non, mais tu me changes des auditeurs, c'est tout. C'est terminé parce que là, c'est la catastrophe. Manu et Noémie, vous avez le temps du disque pour nous trouver des auditeurs sympas et qu'ils soient bien réveillés parce que sinon ça va sinon j'arrive plus de suite. Donc Pildar, c'est quoi le titre?
2: Je sais pas, j'attends le titre de Manu qui
0: le titre du disque. Alors on va s'écouter le petit IT sans maison avec respecte la nature comme moi, fais des proutes au GPL et on se retrouve après avec d'autres auditeurs. Tu dégages.
5: Pourquoi
0: connard?
7: Allez, hop, dehors. De Gérard.
0: Et voilà, vous venez d'écouter le petit IT sans maison avec respecte la nature comme moi. Fais des proutes au GPL et... On récupère Rigo
2: Cerveau.
0: Je t'avais posé une question.
2: Attends,
0: juste,
2: c'est les débats de Gérard.
0: Je dois savoir l'IRC avant quand même.
8: Ouais. Alors, on est énormément maintenant, c'est bien remonté, on est à 8247.
2: Et ben,
8: parce qu'il y avait des gens comme Snooze qui étaient partis.

0: bosser des animes sous Lightwave.
1: Y a pas de questions sur la. Y a pas trop de questions.
0: Sur les ovinants, sur ta grosse oui, donc on va éviter.
1: Bah, ça, c'est pas la peine, donc dans ces cas-là. Bon, alors pour ça, on accueille Golgoth 21. Bonsoir à toi.
2: Bonsoir.
1: Fréquence, ta fréquence, s'il te plaît.
2: 102.7.
1: D'accord. Suceuse, toujours là.
3: Toujours là, ouais.
1: Ok. Armageddon.
4: Ouais, toujours là, tranquille.
1: Toujours là.
4: Ouais.
1: Fildar, c'est la dernière fois que je te dis, tu t'amuses pas avec mon micro, avec mon micro.
4: Oui.
1: Fildar!
5: C'est pas moi!
1: Si, c'est toi, tu t'amuses.
5: Comment
1: là,
5: je peux faire? Comment je peux faire?
1: C'est quoi, c'est DA que tu m'as mis là?
5: Tata.
1: Et Tata, t'appelles d'où? Tata, t'appelles d'où?
6: Excuse-moi!
1: Bon, allez, au revoir!
5: Tu peux aller? Il est là!
1: Il est où?
5: Mais il est là, on vient.
6: Oui?
1: Bon, Tata, au revoir!
4: Oh là là.
1: Au revoir! Écoute! Au revoir!
4: Allô?
3: Salut, Tata.
1: Ça y est, t'as fini tes conneries?
4: Mais non, mais je suis là.
1: Oh, tu prends pas une voix de pédé, d'accord?
4: Mais dis donc, déjà, tu commences très mal, je trouve, parce que si tu commences à être aussi raciste vis-à-vis des pédés, je trouve ça dégueulasse, à chaque fois que je passe sur l'antenne, c'est la même chose.
1: Ouais, bah, si t'es pas content, c'est le même prix.
4: Même chose.
1: Si t'es pas content, c'est le même prix. Si t'es pas content, c'est le même prix, c'est moi qui commande le jeudi, d'accord?
4: Mais ouais. je suis très contente, mais par contre, tu n'as pas à m'insulter.
1: Ouais, bah, pour l'instant, c'est moi qui commande, alors je te dis que t'arrêtes un peu. Ok?
4: Là, le mec.
1: C'est clair, net et précis, sinon tu dégages, d'accord?
4: Bon, alors, recommençons sur de bonnes bases, parce que je crois qu'on est mal parti.
1: Ouais, bah, on est pas. On est mal parti. Pour l'instant, tu vas t'écraser, tu vas répondre à la question.
4: D'accord.
1: Ok.
4: Est-ce que tu peux me poser la question maintenant?
1: Alors, êtes-vous terrifié ou impressionné par des ovnis ou extraterrestres? Donc, on avait commencé avec Suce. On avait commencé. Tata, tu me laisses parler, s'il te plaît, merci. On avait commencé avec Suceuse à parler des deux films, donc, c'est-à-dire E.T. et V, c'est ça, hein, Suceuse, hein?
3: Non, pas du tout. Je voulais pas du tout parler de V.
1: Donc c'est avec E.T. alors?
3: Bah E.T. je te disais, E.T. j'ai pas eu peur, mais Aliens, j'ai eu peur.
1: Avec Alien?
3: Aliens, ouais.
1: Ah ouais, mais c'est pas du tout le même film que V, ça, si?
3: C'est des extraterrestres.
5: Ça ressemble,
1: ouais, c'est pareil.
5: C'est la suite, je crois. Ouais. Non, mais ce qui était bien dans V, le tu sais, sur M6.
1: Ouais. Ouais, mais moi,
4: qui jouait avec l'équipe, là.
1: Ouais, non, mais moi, je regarde.
5: Tu sais, on avait parlé tout à l'heure.
1: Sur la
5: 5 aussi.
4: Le monde extraterrestre tout vert, là, quand il est là. Il est beau.
1: Ouais, non, mais justement, la question, on va y venir petit à petit.
5: Ah, on est à combien, là?
1: Là, on est à la 8e.
5: Ah, d'accord, ok.
1: Mais justement, comme Suceuse a voulu parler un peu de E.T., donc Golgoth, toi, Suceuse, on en rediscute un peu après avec les autres auditeurs. S'ils veulent bien qu'on en discute un peu avant qu'on arrête, parce que normalement, c'est prévu jusqu'à 2 heures.
3: Mm-hmm.
1: Donc, je voudrais bien qu'on finisse tranquillement et de bonne humeur, s'il te plaît, Tata, parce que c'est pas toi qui commande et tu me coupes pas la parole, s'il te plaît, merci.
4: D'accord, mon bijou.
1: Donc, moi, je voudrais terminer sur de bonnes bases. Le premier débat que je fais, celui qui s'amuse derrière un Pessin, qu'un Pessin arrête eux.
4: Ah, ça jouit, hein.
1: Donc, Golgoth 21.
7: Ouais, bah alors, moi, en fait, parler d'extraterrestres, non, j'ai pas trop peur, mais là, ce qui m'a fait vachement flipper et impressionner, c'est qu'il y a peu de temps, à ce qui paraît, la planète Kist a implosé, et bon, j'ai peur qu'il y ait des déchets qui retombent sur la planète Terre, ça serait chaud.
1: Des boues. Tu veux faire allusion à quoi exactement?
7: C'est une planète Kist.
1: Ouais, non, mais.
7: Dans le système solaire d'Agoba.
1: Ouais.
7: Et donc, à ce qui paraît, ça a explosé il y a très peu de temps.
1: Ouais, et tu veux faire, en parlant de Kist, tu veux faire allusion.
7: Non, je parle pas de Kist, je parle de la planète Kist.
1: Ah, d'accord.
7: Avec un E.
1: Ouais,
7: c'est pas la même chose, avec un E à la fin.
1: Pour toi, donc.
7: Ah ouais, ça me fait flipper, hein. C'est ce genre de truc, ça m'impressionne grave. Hein.
1: Mais pas trop. Donc, comme Suceuse disait, même Armageddon dindon, là, si tu veux réagir aussi. Ouais, bah, même Tata, si, après, je te poserai tu répondras à la question.
4: Merci.
1: Donc, comme Suceuse disait là tout à l'heure, en parlant de IT, est-ce que vous l'avez déjà vu, vous, ce film-là?
4: Ouais, ben, bien sûr. Moi, j'ai ITV? Pas peur. Hein. Moi, j'ai pas peur.
1: Non, IT, ouais, mais
5: TV.
1: IT,
5: TV, hein. Avec les infos, on continue.
1: Non, oh là là là, t'es bouché, quoi. Tata, tu l'as déjà vu, toi, ce film-là?
4: Bah oui, j'ai déjà vu, moi j'étais très très.
8: Oh. Enfin, Tata, mais à qui tu parles?
4: Je suis à la radio,
8: mais tiens, c'est ça, ouais.
4: Ah, mais c'est la radio.
8: À la radio de quoi?
1: Bon, tu le mets en antenne. En antenne, Tata. Au revoir.
8: Je ne veux plus vous parler.
1: Non, au revoir. Au revoir.
8: Et puis après, j'espère.
9: Ça se termine en faisant la même chose.
1: Manu, tu lui dis au revoir.
5: Je me gratte.
4: Au revoir, mon Gégé.
1: Tu te dépêches.
5: Attends, je me gratte.
1: Une fois.
4: Allô.
5: Deux fois.
4: Allô.
1: Deux. Manu, tu sors.
9: Oh non, déjà.
1: Allez hop, tu lui dis au revoir, c'est même pas la peine qu'il revienne.
5: Au revoir, c'est même pas la peine que tu reviennes.
1: Non, non, mais
5: ça y est, il est parti.
1: Armageddon, là.
10: Ouais, non, moi je te disais, moi j'ai pas peur, je suis pas une fiotte, hein. Mm-hmm. Je connais quand même, on va pas se laisser emmerder par deux, trois aliens de base, quoi, tu vois. Ça kiffe.
1: D'accord. Donc, toi, Golgoth, tu ne l'as pas vu, toi, d'après ce que tu m'as dit, hein.
11: Armageddon ?
1: Non. On te parle de IT, espèce d'andouille.
11: Mais bien sûr que j'ai vu ça, mais j'étais très jeune et je m'en souviens qu'à moitié. En fait.
1: Qui c'est qui s'amuse à Arce ?
10: Ah non, rappelle pas le répondeur de Mazur.
11: Ah ouais, non, c'est pas non ça.
1: C'est qui s'amuse, là ?
10: J'ai plus de son con.
5: Putain, Manu, t'es pénible.
1: Manu !
5: Mais je fais rien, j'appelle personne, là. De fou.
1: Eh hey, mais c'est quoi cette sonnerie?
5: C'est un auditeur qui appelle, je
10: sais pas. Appelle,
5: décroche le Mimi aussi, ça sonne, tu branles rien. Tu vois bien qu'il est en main libre là, regarde.
10: Il est en conférence là, ça voit.
1: Il est en main libre. La question suivante.
10: Ouais.
1: Combien de sortes d'ovnis d'extraterrestres existent-ils? On va demander à Golgoth.
11: Bah alors vu que déjà je suis... Oh putain, c'est dur là. Hein.
12: La ligne de votre correspondant est interrompue. Nous regrettons de ne pouvoir donner suite à votre... Okay,
1: Manu !
11: Ok.
1: Manu !
11: Ok.
10: Ah, c'est reparti pour un tour.
5: Qu'est-ce qu'il y a, Gérard ? Excuse-moi, j'avais pas mon casque.
1: Tu cherches celui qui s'amuse à faire ça !
12: Ok. Suite à votre...
1: Sinon, il est 1h30.
11: C'est le cochon de base.
5: Est-ce qu'on pourrait revenir un peu dans le débat ? Parce que moi, j'aimerais bien suivre un peu ce débat de merde.
10: Ouais.
1: Toi, déjà, pour commencer, tu vas fermer ta grande gueule.
10: De merde.
1: Rien de merde, et tu vas faire ton boulot à l'aria, et c'est tout.
5: Tu sais que c'est beau quand tout est vert parce que t'as les moustaches qui bandent. Et elles sont grosses. On accueille Princesse Léa à GG. J'ai pas eu le temps de foutre la zik. Enfin, tu comprends, moi.
1: Princesse Léa,
5: je connais ta galère.
1: Princesse Léa, bonsoir.
13: Oui, bonsoir.
1: T'appelles d'où?
5: C'est suffis.
13: Et j'appelle de Paris.
1: Donc, sans un clin d'œil.
11: Je suis allé à Paris en ce moment.
1: Ok. Vous vous calmez là, les deux mecs?
11: Ok, Michel,
10: impressionné quand même.
1: Combien de sortes d'ovnis ou d'extraterrestres existent-ils, alors, Princesse Léa?
13: Alors, il y en a beaucoup, beaucoup. Hein.
1: C'est-à-dire?
13: Il faut faire attention. Hein, faut faire entre les ovnis et les extraterrestres, déjà, il faut faire une distinction. Et il y a énormément. Il y a les gentils aussi, les méchants, tu vois.
1: Ouais. Et non, mais combien de sortes?
13: À mon avis, il y en a un bon millier. Beaucoup de Chewbacca, beaucoup de Yoda, etc. Tu vois, il y a plein de sortes d'extraterrestres. Non, mais c'est très, très intéressant.
1: D'accord.
11: Cool.
1: Armageddon.
10: Ouais, moi je pense que c'est carrément incalculable.
13: Complètement.
1: Non, mais tu peux préciser.
10: Parce que non, je peux pas préciser. Je t'ai dit que c'est indénombrable, donc ça veut dire qu'on peut pas, préciser. Justement, ils sont tellement nombreux que je sais pas, il faudra des années pour compter tout ça, tu vois.
13: Mmh.
10: Donc voilà.
1: Et c'est ça.
13: Moi, je crois qu'il y en a autant que de terriens.
1: Autant d'ovnis d'extraterrestres que de...
14: Et re-bienvenue sur le répondeur de Monsieur Mazur.
13: Ouais, enfin.
14: Tu es une grosse cochonne. Tu as déjà appelé et dépensé 4875 francs tout à l'heure pour te faire lécher le pantoufle.
1: Manu, une fois, Manu.
14: Tu veux...
1: Manu, je te jure sur ta tête que c'est pas moi. Bon, alors je sens qu'on va dire...
14: Vers une branlette espagnole à la Rafabian.
1: Je sens qu'on arrête.
14: La touche numéro 2.
1: On va arrêter. Donc on va faire
14: chatouiller. Coucouille à Gérard.
1: On arrête le débat.
14: 3.
1: On arrête le débat. On demande à Gérard. Est-ce que vous placez ou pas?
14: Tu
1: coupes tout, arrête, on a terminé, c'est fini.
5: Non mais non.
1: Alors c'est toi qui t'amuses à faire ce con.
5: Mais non, je viens de couper l'insert moi.
1: Alors de toute manière,
14: c'est simple,
1: tu me mets les auditeurs, je dis au revoir et c'est terminé. Voilà, ça fait déjà 3 fois que ça se produit.
5: Mais je coupe l'insert moi, je peux pas faire ça.
1: Ça vient pas d'abord celui.
5: Je coupe l'insert, regarde.
14: Pour éplucher,
5: regarde. Tu vois?
14: Petite carotte.
5: Je coupe l'insert moi.
1: Eh, c'est toi le voyant vert là, tu frignottes. Voilà.
5: C'est des gens en attente?
1: Non, non, tu les mets en...
14: Approchez, c'est Coucou.
1: Tu m'éteins ça, s'il te plaît!
5: Mais je peux pas, c'est pas moi!
1: C'est qui?
5: Bah, je sais pas!
14: Nous te conseillons pour cette opération de te...
1: Bon, allez hop, c'est terminé. C'est terminé, le premier débat. Le premier débat du jeudi par mois. Bien, foire. On a foiré de tous les côtés, donc on y est. On fait la conclusion et c'est tout.
5: Non, Gérard, il y a du monde qui revient sur l'IRC.
1: Manu, c'est terminé, tu me coupes tout.
5: Coupe-lui tout, s'il te plaît.
1: Ok.
5: Faut des grosses cisailles, quand même.
1: Tiens, je vais te mettre une grosse cisaille sur le coin du museau, tu vas voir.
5: Qui coupe le métal et tout.
1: Hein? Eh, Noémie, faut pas. Ouais, non, mais faut pas dormir, hein, pour.
15: Tu veux que je passe à l'arrière, Gérard?
1: Non. Ah, non, si tu mets l'autre,
16: viens, file avec moi.
1: Non, il reste là-bas. Bon, c'est simple. C'est où? Tu calmes deux choses.
5: Une. Dis-la.
1: Déjà une, quand tu perds
5: une.
1: Quoi, déjà, pour commencer, tu vas faire ton boulot correctement.
5: Deux.
1: Et de deux, au standard, vous faites votre boulot.
5: Trois.
1: Et trois, vous fermez vos gueules.
5: Voilà.
15: Ça marche.
16: C'est un bon point, ça.
1: Alors, je préviens, je recommence. Il reste plus qu'à peine une demi-heure. Si j'entends encore Monsieur Mazur, je coupe, j'arrête carrément d'entrer. C'est simple, clair, net, précis. J'irai pas jusqu'aux 11 questions.
5: On en a la 8e, là.
1: Non, 9e.
5: Putain, ça passe.
1: Donc, la question, c'était combien de sortes d'ovnis ou d'extraterrestres existent-ils? On en était avec...
5: Vous êtes à l'antenne.
1: Oh, on est à l'antenne. Manu,
16: dis-le plus fort, Gérard.
17: Pas leur dire, c'est à toi de leur dire.
14: Tu as sussauté les coucouilles de Gérard. Tu es vivant.
1: Ça y est, c'est terminé. C'est fini. C'est fini ce coup-là, j'avais bien précisé.
17: Mais
1: donc.
17: Non, mais c'est à toi, tout à fait, tu as commandé.
1: Terminé. Manu, c'est terminé, tu dis...
17: Non.
1: C'est fini.
17: Il y a l'animateur est Paris.
1: Mais c'est quoi là que tu me fous comme merde? Là, pour l'instant, tu es en train de foutre de ta merde. Tu la fous déjà, tu la fous pas la semaine avec Max, mais avec moi tu la fous.
5: Avec tes enfants, je fais pas caca et là je fais une grosse...
1: Tu as calmé tout le monde et rapidement.
5: Ça y est.
1: Non, mais tu vois, c'est pas... Ça y est. Tu l'as fait tout de suite.
17: Non, ça y est.
5: Gérard,
0: pas de soucis. Sur IRC, il y a beaucoup d'internautes qui aimeraient bien savoir ce qu'on peut gagner une fois qu'on t'a coupé les couilles sur le répondeur de Monsieur Mazur.
1: Il y a rien du tout. À gagner, c'est tout. Ils passeront chez Bob demain matin et lui demanderont. Voilà, comme ça, ils verront. Ils verront ça avec Bob.
17: Ouais, c'est génial.
1: Alors, Golgot.
18: Ouais.
1: Donc, pour toi.
18: Bah, moi, je t'ai déjà répondu, en fait, Gérard.
1: Non, tu m'as pas répondu, je t'ai armé.
18: Ok, donc 25, peut être 37, il doit en avoir pas plus, hein, à mon avis. Parce que ça s'est arrêté à Golgot 37, donc il y a eu 37 prototypes.
10: C'est des antirats, quoi.
18: Ouais, après c'est des antiracs, donc ça doit faire une cinquantaine en tout, à peu près.
1: D'accord. Ouais, bah disons,
10: En fait, la différence, c'est qu'il y a un pilote dans les antiracs et pas dans les Golgot, en fait, c'est ça la différence.
1: Golgot,
10: il était les commandés, en fait.
18: Gérard, en tant que Golgot, j'ai un gros pouce et j'aimerais savoir si Sandy est ok pour me le sucer.
1: Alors, Golgot, au revoir. Hop.
17: Quoi, Golgot, au revoir.
1: Ouais, tu lui dis au revoir, ça y apprendra, ça lui.
5: Faut le faire gueuler, vous le sachez ou pas?
10: Ouais, vas-y.
5: Oh merde, mon micro, putain.
1: Tout à l'heure, toi, ça va te faire gueuler le carton de CD sur le coin du museau, toi. Tu crois que tu as ramassé les CD tout à l'heure, toi?
5: Oui.
0: Oui, sur IRC, il y a une petite question de Snooze pour calmer le débat. Il voulait savoir de quelle planète viennent les extraterrestres?
1: Ils viennent d'une planète comme les ovnis. Donc, le nom de la planète, j'en sais rien. Parce qu'on ne sait pas sur quelle planète ils sont exactement, donc je ne peux pas trop lui répondre.
5: Mais depuis tout à l'heure, tu parles des ovnis, mais c'est comment physiquement un ovni?
1: Un ovni, c'est une genre de secoupe volante, exactement.
0: Il y a quoi dedans?
1: C'est des extraterrestres, c'est des bonhommes verts qui sont dedans. De toute manière, je sais pas, j'entends...
0: Ils sont verts comme les Schtroumpfs?
1: Non, les Schtroumpfs, ils sont pas verts, ils sont bleus.
18: N'importe
1: à mon avis. De toute manière, si vous voulez savoir exactement ce que veut dire le mot ovni et tout ça, vous attendez mardi avec les frères Bogdanov qui seront là justement pour en parler.
19: On te l'a dit déjà ce que ça voulait dire.
1: De quoi?
19: On te l'a dit ce que ça voulait dire. C'est objet vibrant non identifié.
1: Ouais, vous leur demanderez quand ils seront là parce que ça m'étonnerait que ça veut dire ça.
10: Ouais,
1: c'est ça, c'est sans raison. Dis bien des conneries parce que tout à l'heure, toi, t'es resté pour l'instant, t'as pas dit trop de conneries. Si tu commences vers la fin, tu risques de pas finir le débat. Bon, mais c'est pas mal, qui sait qui met la radio là?
5: Je suis pas
1: ça y est, c'est la merde. On a personne à la place de Golgot.
5: Bah justement, j'attendais que... Voilà. Donc on accueille Patrice.
10: Bonsoir Patrice.
19: Bonsoir Patrice.
1: Bonsoir Patrice, t'appelles d'où?
14: J'appelle de parler. C'est Mokhtar, en fait. J'ai couché le standard.
19: Salut, Mokhtar.
14: Bonjour, tout le monde.
19: Ça va?
14: Oui, ça va bien.
19: Bon, c'est cool.
14: Bon, oui, je parle des extraterrestres. Je remarque un truc. Salut, Gérard.
1: On t'avait déjà pas dit au revoir, toi, tout à l'heure.
14: Et voilà, ça recommence, comme d'habitude. On dit au revoir alors que j'arrive.
19: Mokhtar, t'as vu des extraterrestres?
1: On
14: n'a pas encore parlé des extraterrestres noirs. Pourquoi, Gérard?
1: Non, mais attends.
14: On
1: l'a déjà pas eu, là, tout à l'heure, celui-là.
10: Non, c'était il y a 6 mois, c'est pas grave, mais ça, c'est l'alcool, tu perds la notion du temps.
14: Tu devrais m'en boire.
1: C'est ça, t'as raison, dis bien des conneries, toi, surtout que j'ai arrêté, d'accord?
14: Tu bois tout, Gérard?
1: Ouais, toi aussi.
14: Tu bois tout, après, avec ta grosse, et après, tu sais plus quoi dire, ce que tu dis.
1: Alors, Patrice, ma grosse, ça te dit les 5 lettres. Ma grosse, ça te dit les 5 lettres, et je te dis au revoir. Au revoir, Patrice, terminé. Manu, tu lui dis au revoir. Tu le vires, carrément. Au revoir. Au revoir.
14: Jamais de moi.
1: C'est ça, bah bonne nuit.
14: Allez, c'est ça, bonne nuit.
1: Bonne nuit.
14: C'est ça.
1: Va chercher des bananes, allez, bonne nuit. Hop, adieu, j'ai vendu.
14: Tu veux des bananes?
1: Allez.
19: Attends,
1: Manu. Merci.
5: Il suffit de demander gentiment.
1: Alors, Princesse Léa, pour toi.
10: On va faire des excuses.
1: T'as déjà répondu. Armageddon.
10: C'est fait, pareil.
1: Pareil, suceuse.
19: Idem.
1: Alors, on passe à la 10e.
5: Attends, avant, j'ai... Voilà. Comment ça peut
10: chier? Un petit coup de cheat là, ça fait du bien.
1: Voilà. Fildar, tu arrêtes s'il te plaît!
5: Attends, ça peut chier.
1: Alors, la question, pensez-vous.
10: Pourrez, oui, moi je pense pourrez bientôt.
1: Pensez-vous communiquer avec un extraterrestre sur avec un ovni sur l'internet? On va demander ça à suceuse.
5: Ça dépend en fait s'il a un.
1: Fildar, ferme ta bouche! S'il te plaît, merci!
10: C'est normal, il a entendu.
1: Suceuse!
19: C'est une grosse suceuse, Fildar.
1: Suceuse!
19: Je t'avais déjà dit qu'il fallait un super grand fil.
1: Attends, on a jamais parlé de l'internet encore, c'est la question.
10: Si, il y a 6 mois, avec Mozart.
19: Ouais,
1: Ah bon, toi tu reprends déjà les débats d'il y a 6 mois, toi.
19: Bah, toi aussi, hein.
1: Celui-là, ça fait exprès, d'accord?
10: Ouais, c'était il y a 3 ans, en plus.
19: Ouais,
1: en plus, alors.
19: Attends.
1: Donc, alors, oui ou non?
19: Oui.
10: Oui, bah oui.
1: Oh là. Bon, suceuse!
19: Quoi?
1: Il reste une question. Où tu travailles, où tu vas dormir?
19: Non, mais écoute-moi, je suis en train de te répondre, là.
1: Bon. Alors, tu réponds correctement à la question.
19: Donc, l'extraterrestre, il a un PC dans son
1: ovni. Un ovni!
19: Donc, qu'il a un PC dans son ovni.
1: D'accord.
5: C'est quoi un PC, Gérard?
1: C'est un système pour avoir l'internet portable.
10: Portable, ouais.
19: Papa.
10: Oui.
1: D'accord.
19: Ouais.
5: Je crois que c'est un pauvre con.
1: Armageddon. Ouais, oui, c'est un pauvre con comme toi, de toute manière. Voilà, comme ça, je te renvoie la balle. Donc, Armageddon.
10: Armageddon, ouais, je pense que ouais. Forcément, parce que voilà, c'est tout, c'est la logique.
1: Mmh.
10: Si tu veux, c'est des gens qui ont atteint un niveau de technologie élevé.
19: Mmh.
10: Et il serait quand même dommage qu'ils en soient encore à l'époque du Morse, tu vois.
1: Ouais, d'accord. Mais je sais pas si à l'heure actuelle, le Morse, ça existe encore. Hein.
10: Non, par contre, je sais qu'il y a des phoques.
1: Mmh. Ouais, mais ça, de toute manière, il y en a beaucoup partout. Ouais. Mais je pense que faudrait savoir si sur l'internet, on pouvait nous...
10: Rigo, est-ce qu'on peut faire du Morse sur l'internet?
1: Justement, j'aurais voulu savoir si à l'heure actuelle ça existe encore le morceau. Je pense que ça doit être terminé tout ça.
5: Non, avec des points et des traits.
20: Dans le Nord, il y en a.
5: Regarde. Là, ils sont en train de communiquer en morse.
20: Sur la banquise, il y en a.
21: Mais attention, c'est du morse numérique.
5: Ouais, c'est du morse numérique.
1: Prince Léa, pour continuer pour répondre.
19: Princesse Léa,
1: excuse-moi, oui.
19: C'est pas grave. En tout cas, oui, je suis d'accord avec Suceuse. Faudrait déjà qu'ils soient connectés au câble dans leur ovni, quand même. Parce que sinon, je vois pas comment ils peuvent se connecter à Internet. Hein.
1: Ouais, mais de toute manière, je pense que je sais pas comment qu'ils pourront en faire pour avoir l'internet s'ils ont pas le matos pour. Hein,
20: déjà, il faut qu'ils
19: aillent au téléphone.
20: Il faut qu'ils parlent la même langue que nous aussi.
1: Vas-y, finis. Non, 5 minutes.
20: Oh.
1: 5 minutes, je prends un auditeur. Tu parleras après, toi.
20: Mais non, mais c'est
21: pas un fil, c'est intéressant.
1: Non, mais tu me donnes l'auditeur, tu me donnes le nom de l'auditeur pour l'aider.
20: Flamme.
1: Flamme, bonsoir.
22: Bonsoir. Flamme, capitaine Flamme. Ouais, capitaine Flamme, tu n'es pas.
20: attends, tu chies ou quoi là?
1: Oh. Flamme, tu mets ta musique s'il te plaît.
22: Ok, c'est parti.
1: Merci.
22: Oh, putain, j'ai plus de batterie dans mon téléphone, Bionic. Je suis en misère là.
1: Ah bah alors, si t'as plus de.
22: C'est pas
1: plus...
22: grave, tu peux me rappeler au même numéro avec un téléphone filaire. Merci.
1: Eh bah alors, tu vois ça avec Manu au standard. Au revoir.
22: À tout de suite.
1: Eh bah c'est bien. Celui-là, il a fait que l'aller-retour, c'est pas mal. Noémie.
2: C'est vrai que ça lui arrive souvent.
20: T'as couche ou pas? T'as couche dans le
1: numéro? T'as personne là?
2: C'est son téléphone.
3: J'ai tout donné à Manu.
2: C'est une merde.
20: T'as des contractions au niveau du standard ou pas, Noémie?
1: Non mais attends, mais. Eh Noémie. Noémie.
3: Oui.
1: Qu'est-ce que c'est là, ce bordel là? Comment ça se fait que t'es pas capable d'appuyer sur une touche et de prendre un auditeur?
3: Je voulais pas empiéter sur le territoire de Manu, voyons.
1: Donc, tu te débrouilles. Fais de l'art. Tu m'éteins la double sens, s'il te plaît. Merci. Donc, Noémie, tu te débrouilles. En moins d'un quart d'heure, je veux un auditeur de ta part ou sinon, le prochain débat, tu ne le feras pas dans les studios.
20: C'est ta chance.
1: Alors, tu te débrouilles, t'arrêtes
20: faire doucher toi avec du champagne.
1: Alors, okay. Tu te débrouilles. Tu cherches un auditeur, qu'il soit auditeur ou détrice, n'importe, il reste un quart d'heure d'émission. Hein, je veux un auditeur potable. Bildar, s'il te plaît, tu m'éteins le double voix.
20: J'ai rien, moi. Je crois qu'il t'entend pas.
1: Non, mais je sais qu'il est bouché, il doit mal se laver les oreilles ce matin, cet abruti. Bon, alors, qui c'est qui a pas répondu avec? Question, Bildar, tu arrêtes! Je te fous pas de ma gueule!
20: C'est pas moi.
1: Si, c'est toi!
20: C'est pas moi.
1: Tu vois que c'est toi parce que tu as...
20: Regarde, j'ai rien.
1: Ouais, alors tu arrêtes tout de suite.
20: Putain, arrête.
1: Tu arrêtes.
20: Tu dis rien.
1: De toute manière, c'est la dernier débat.
20: C'est pas de scène. C'est pas de scène. Il y a des gens qui écoutent, putain.
1: C'est le dernier débat que tu feras avec moi maintenant.
20: On est pas chez soi ici.
1: C'est le dernier débat que tu feras avec moi.
20: C'est vrai, tu reviens plus à peine.
1: Noémie, tu travailles là, s'il te plaît.
20: Misérable.
1: Il reste un quart d'heure.
20: Mais c'est l'écho de la
1: radio.
20: C'est l'écho du mec qui a...
1: Je m'en fous, c'est toi!
20: Écoute ma biche.
1: C'est toi, je suis pas ta biche, je se couche pas avec toi, d'accord?
20: Pas de scène de ménage devant tout le monde.
1: Écrase!
20: Dépêche-toi ma biche.
1: Écrase! De manière, j'attends que Noémie nous trouve un auditeur.
20: Ah, ok, bon, bah je dors un peu.
6: Ah, bon, on va aller bouffer un truc.
20: Ok, bah, tiens, tu peux me chercher un café, Manu?
2: Ouais, je vais aller pousser.
1: Hein? Oh, Noémie, tu te dépêches, hein?
3: Ouais, c'est bien.
1: Non, mais tu te dépêches parce que là.
20: Tu veux un truc?
6: Ouais,
20: un sandwich, un truc.
1: Ouais, pas mal, je voudrais bien un verre de
20: coca. Toi, tu caresses les fesses déjà.
1: Eh, les mecs, vous savez quoi?
20: Vas-y,
6: on va trouver quelqu'un, Noémie.
3: Yes.
22: Truc de ouf.
3: Non.
1: Allô?
20: Allô?
22: Ouais, je suis de retour, Captain Flamme.
1: C'est ça que tu m'as trouvé? Ah non, j'en veux pas. Tu lui dis au revoir.
22: De retour, oh non.
1: Tu lui dis au revoir. Tu lui dis au revoir. Oui. Tu le reprends son air, tu lui dis au revoir.
3: Voilà.
1: Tu lui dis au revoir.
6: C'est quoi là?
1: Noémie.
22: C'est bon,
6: oui,
22: Gérard, je suis là pour être à fond.
1: Non,
22: c'est fini.
6: Tiens-moi
22: un petit peu.
6: Ouais. Tiens-moi,
22: mais sans quoi.
6: Il peut peut-être
1: lui
22: passer malin.
1: Tu
22: l'as. Laisse tomber,
1: j'ai tué. Y'a rien là. Ouais, mais tu le retires et tu reprends quelqu'un d'autre.
22: Mais t'as assassiné un coup de pouce devant la radio, laisse tomber.
20: Bon, il est coupé là.
1: Bah non, Noémie.
3: Bah bon.
22: Ouais, j'ai toujours.
3: J'ai oublié.
1: Ah bah tu cherches, je dois pas le savoir.
3: T'as trois, non?
1: Voilà. Tu lui dis au revoir et tu reprends quelqu'un d'autre.
20: Je vais le faire. Bon, on en est où dans le débat? C'est un débat sur quoi déjà?
1: Donc maintenant on attend que Noémie nous trouve un
20: non, mais c'est pas grave, tu peux rappeler qui tu es, pourquoi t'es là et d'ailleurs qui tu fous là d'ailleurs.
1: Donc on va faire la dernière question. C'est pas grave. Bah oui, il reste plus qu'un quart d'heure donc.
6: Il restait pas un sondage?
1: Non, parce que les deux sondages qui restaient, je les fais pas parce que.
20: Bah, attends, il y avait des trucs vrais,
6: Il y avait
20: pas que des trucs à la con. D'après vous, d'où viennent les extraterrestres?
3: Ah, c'est intéressant ça.
20: Bah ouais.
2: Il est où le nid en fait? Il faudra trouver la.
1: J'ai pas fait celle-là. Si, il y en a une que je t'avais dit non et.
20: Mais laquelle? La première, 68% répondent qu'ils ne le verront jamais un connard à moustache.
1: Ouais, bah ça, de toute manière, c'est même pas la peine de le dire.
20: On le dit pas, c'est pas grave, on le dit pas.
1: Bah, tu viens de le dire, espèce d'andouille.
20: 50% pensent qu'ils viennent du 92 et qu'ils sentent leur mort.
1: Ouais, bah, dans ce cas-là, tu sens le rat pourri parce que tu viens de 3, d'accord? À 3, il y a que des rats pourris comme toi.
20: Oh, la réponse géniale.
3: Oh,
20: c'est
3: clair.
20: Ça
3: casse.
20: Et 10% disent quoi?
1: Ils disent d'une autre planète où tout le monde se rase les couilles. Alors là, je vais te dire une chose. Tu vois, un sondage comme ça. Hop! Voilà. Tu le prends dans la tête. Alors, dernière question, Exil.
4: Qui vise bien quand même. Hein.
1: Est-il possible, est-il possible d'avoir des relations sexuelles avec un extraterrestre?
20: Et pour ça.
4: Je t'assure, il est en plein dedans.
20: Oh là là. Et pour ça. Mais arrête, j'accueille un auditeur.
4: Là, c'était dans le micro.
20: T'en veux pas?
4: Je t'explique au fur et à mesure.
20: Le quatrième auditeur, t'en veux pas?
1: Pour terminer, oui, voilà. Parce que c'est le dernier, c'est la fin du débat.
20: On accueille Poussin.
7: Il y a de l'entraînement à force de cartonner ça.
8: Salut, c'est moi Poussin. Salut Gérard.
1: Salut, ta fréquence.
8: 92.7.
1: Ok. Donc, dernière question.
7: Le petit poussé, ouais.
1: Dernière question. Est-il possible d'avoir des relations sexuelles avec un extraterrestre? Donc, c'est par rapport au film V, pour ceux qui l'ont vu.
7: Bien sûr.
1: Alors, Poussin.
8: Ouais, bah, si je me rapporte à la série, c'est possible. Puisque, à la fin, il y a eu un bébé lézard et tout.
1: Mmh.
8: Mais, ce n'est que de la fiction.
1: Non, mais ça, justement, c'est par rapport au film V, parce que, d'après, parce que moi, je la suis pas, cette série, j'aime pas trop. Donc, apparemment, d'après ce que tout le monde dit, donc, même Fuller m'en a parlé quand il m'a appelé.
20: Ça, c'est perso, tu le dis à personne.
1: Justement, il paraît qu'à la fin, il y a des enfants. Donc, c'est pour ça qu'on a fait illusion à...
8: Les seules relations sexuelles avec les extraterrestres que j'ai eues, c'est que je me suis pris pas mal de pouces dans les fesses, mais sinon, ça cartonne bien, c'est sympa.
1: Poussin.
8: Ouais.
1: Tu vas comment?
8: C'est un petit pouce, bébé pouce.
1: Ouais. C'est un bébé pouce qui va fermer sa gueule pour l'instant, que je continue avec Princesse Léa pour eux.
8: Je la ferme.
1: Voilà, merci.
8: Okay.
1: Et Princesse Léa.
23: Oui, donc, écoute, d'après mon expérience personnelle, oui, les extraterrestres, c'est vraiment des bons coups, quoi.
1: Oh, le studio d'à côté, il est pas encore là de mettre de la musique. Merci. Oui, oui. Alors, Princesse Léa.
23: Oui, je te disais, oui, c'est vraiment des bons coups, hein, les extraterrestres, sérieusement. Surtout ceux qui ont plusieurs queues.
1: Mm-hmm. D'accord, mais t'as pas vu le feu tomber, alors?
23: Si, bien sûr, et justement, bah, tu vois, à la fin, il y a un petit bébé, quoi, donc c'est possible, là.
1: Ouais, ben, de toute manière, je pense que même par la... Je crois que par la suite, il y en a d'autres aussi, je crois, mais je suis pas sûr.
23: Mais
1: je suis pas sûr, hein.
8: Je sais pas ce que t'entends, Gérard, mais c'est un peu pourri comme série.
1: Voilà. Non, mais moi, je la suis pas, cette série, parce que ça me plaît pas. Alors, Armageddon, continuez.
7: Bah, écoute, moi, je trouve ça un peu dégueulasse. C'est vrai qu'il y a dans V, il y a une frisée, là, une petite meuf qui s'est culbutée par un lézard. Moi, je trouve ça repoussant, mais bon, après tout, chacun son truc. Hein. Il y a des gens, je sais pas, ils sautent des chiens mystères, tout ça. Moi, je dis chacun son truc, chacun sa vie.
1: Et tu veux faire allusion à quoi avec tes chiens mystères, là? Tu peux...
7: À la zoophilie, si t'arrives à saisir l'essence de son.
1: Ah, ouais,
7: c'est compliqué, mais bon.
1: Ouais, d'accord. Non, mais fais gaffe quand même à ce que tu dis. Ouais.
8: Bien serré.
1: C'est ça.
8: L'ancienne, s'il vous plaît.
1: Poussin, tu t'écrases, s'il te plaît, merci.
8: Ok.
4: Gérard.
1: Oui,
4: sur IRC, il y a des gens qui réagissent à ta question. Il y a Yankee, par exemple, qui dit que c'est possible un extraterrestre et un humain, vu que toi, t'as bien sauvé Willy.
1: N'importe quoi. Alors là, je vois pas du tout le rapport avec...
4: Le rapport, c'est
8: Willy,
4: quoi
8: avec Willy, pas le rapport. Bon, bah, c'est pas grave.
1: C'est qui vient de dire ça? C'est Poussin?
8: Ah non, c'est pas moi.
1: Poussin, Armageddon.
7: Non, on reconnaît les voix, moi j'ai une voix d'homme.
1: Non, ouais, ben, faudrait peut-être... Fielder, s'il te plaît, tu arrêtes, parce que tout à l'heure, c'est ça que tu vas te prendre.
20: C'est ton micro, Gérard, c'est pas moi.
1: Ouais, c'est mon micro, surtout que tu t'amuses à appuyer sur des boutons.
20: Merde, j'ai appuyé sur des boutons.
1: C'est pour terminer.
4: Et le rapport avec Sauvé Willy, c'est la taille, le poids et l'odeur.
1: C'est bien, j'en ai rien à foutre. Suceuse pour terminer.
8: Le poids et l'odeur.
1: Suceuse pour terminer le débat.
20: Merci. Il est là, Mala. Il est là, Mala.
7: Ça, c'est clair, on dirait Mala.
1: Ouais.
23: Pour te répondre, oui, c'est pas de problème, quoi, s'ils ont des grosses bites.
1: Hein. D'accord. Oui. Mais moi, je peux vous dire une chose, que cette série-là, j'aime pas, et puis je vois pas comment que...
7: Je vais lui mettre un pour ça, c'est là.
1: Armageddon, tu te calmes, s'il te plaît.
7: C'est pas moi.
1: Bon, donc, on va faire conclusion du débat, parce que ça m'énerve.
7: C'est Craig,
1: ouais. Fais gaffe, tu arrêtes.
7: Bonsoir à tous les gens de Mégara. Hein.
20: Pète les oreilles, tu m'étonnes. Tu m'as pété, j'ai plus rien. J'ai plus rien à droite.
4: T'as pété les niveaux, j'ai plus rien.
1: À combien Fais là, tu arrêtes, s'il te plaît.
4: Oh là là, tu pries. C'est marrant, tu pries, ça monte, tu te calmes, ça redescend.
23: Les gens de Véga aussi.
8: Alors vas-y, enchaîne ton débat là.
1: Non, mais c'est terminé maintenant, on fait la conclusion et c'est terminé.
7: Ah,
20: oh là là, allez, regarde.
1: Non, non, mais vous
20: foutez. Fais-moi ça là.
1: Et puis toi, t'arrêtes avec ton double son, d'accord? Ok.
4: Un des auditeurs de décrocher son téléphone.
1: Celui qui a le téléphone qui sonne, arrête aussi, ça m'énerve.
4: Bah qu'il le décroche.
1: Tu décroches, tu réponds, tu lui dis que t'es occupé, terminé, au revoir. Manu, fais-le, tu arrêtes s'il te plaît. Tu arrêtes.
5: Tu fais rien.
22: Oh, j'ai peut-être trop t'es un coup là.
1: Regarde. Tu fais rien, qu'est-ce que tu vas faire à l'instant?
5: C'est l'insert ça. C'est l'insert.
1: C'est ça, c'est l'insert.
5: Ouais.
22: Je vais péter un coup.
1: Contre... Oh, vous arrêtez avec le téléphone.
4: Lâche-toi ou quand on en est, c'est bon.
22: Ah, on peut y aller.
1: Suisseuse. Ouais,
4: grave.
22: Moi, je vais péter
1: Conclu...
22: un coup.
1: Vas-y, conclusion.
22: Ah non, pas déjà, vas-y, finis ton travail.
1: C'est terminé.
22: Vas-y, finis ton travail.
1: C'est terminé.
22: Il reste 5 minutes.
1: C'est terminé.
22: Non, 40, je crois que tu restes au direct.
1: Allez hop, c'est terminé.
22: Termine.
1: Suisseuse, pour conclusion.
23: Ouais, c'est juste pour conclure, c'était pourri, quoi.
5: Je vais pas essayer de nous relaxer un peu, GG.
23: J'ai 3 ans. Et je t'emmerde.
22: Ah, y a quelqu'un qui...
1: Ah, tu m'emmerdes, et ben moi aussi. Alors va te faire foutre, suisseuse, au revoir, bonne nuit. Armageddon.
22: Bah écoute, malgré les pets, ça a été un bon débat. Moi je pense qu'il y a des gens malades, faut qu'ils se soignent, là on entend, ça a l'air de faire mal. Sinon je pense que... Oh là là, Gérard, je peux pas, là, il y a l'odeur.
1: Non mais laisse tomber, c'est... Fais la tête.
17: Il sait rien.
5: Arrête
17: un peu, regarde,
4: y'a
17: rien.
4: Ouais, si toi y'a rien.
1: Arrête un peu, Nathan.
5: Y'a rien, j'essaie.
1: Manière, t'es vraiment un
22: câble.
1: Tu fais exprès.
22: Il avait
1: vraiment cherché
22: quand même.
1: Donc, Armageddon pour terminer.
22: Ouais, je pensais que le débat était bien. C'est dommage que l'équipe ait foutu le bordel.
1: Bon, bah ça change pas, de toute manière, c'est tous les ans.
5: Oh, s'il vous plaît.
1: Manu, t'éteins ton micro.
22: Moi, c'est le mec.
1: Moi,
22: je pense. GG.
1: Vous êtes bien les deux enfoirés de l'équipe, hein.
5: Merde.
1: Les deux PD de l'équipe, c'est bien vous. Princesse Léa, pour conclure.
22: Attends,
1: non, mais c'est le deux, là, c'est...
22: Il a pas fini.
1: Oh, tu t'écrases, s'il te plaît.
22: J'ai pas fini.
1: Mais il fait rien.
23: Il répond à ta conclusion.
22: Oh, le mec.
1: Dégage, il s'en met une de ce coup-là.
5: Vas-y, reste à ta place. Passe à ta place, vas-y, achète-toi mon biquet.
22: T'as
5: cassé tes os de poulet.
1: Ouais, tu vois. Venir, c'est terminé, parce que tu peux plus partir de l'équipe avec moi.
4: Regarde ta hanche, elle est oxydable.
22: Ouais, c'est clair.
1: Donc, Armageddon pour terminer.
22: Je vais rajouter un peu d'huile sur le feu. Moi, je pense qu'après ce que Phil Dart a fait, moi, je le courserai dans les couloirs et je le savaterai.
1: Non, mais t'inquiète pas, venir, c'est le dernier débat qu'il fait avec moi. Alors,
23: tu peux
1: pas.
22: Moi, je pense.
1: Princesse Léa.
23: Ouais, mais moi, écoute, je te dis, j'ai beaucoup appris dans ce débat. Surtout, j'ai eu la preuve que pour être aussi con, c'était forcément un extraterrestre.
1: D'accord, ben toi pour être une princesse, faut vraiment être taré. Bonne nuit à toi. Et pouce 1 pour terminer.
22: Bah moi j'ai pas vraiment de conclusion, je voudrais juste savoir, j'ai entendu une rumeur, Roselyne elle suce encore son pouce ou pas?
1: Roselyne à ton merde et je te dis au revoir.
22: Merci, salut.
1: Voilà. Donc, conclusion sur l'IRC, on peut savoir à combien on a terminé?
4: Alors on a terminé à 8742. Ce qui est pas mal pour une reprise. Et mis à part Snows qui te kiste énormément, on a quand même quelques conclusions au passage sur ton débat. Il y a Yankee qui dit que comme TF1 a la gaffe et son extraterrestre le Big Bill, Fun Radio a Max et le Big Beauf. Alors tout est possible, sans aucun doute, etc. C'est exclusif. Sinon, conclusion, il y a Perforas et Fesses de Bab qui retiennent ta grosse extraterrestre en otage à l'accueil d'RTL. Faudra peut-être que tu te dépêches de finir.
1: Ouais, c'est ça. Allez, pour en bas.
4: Et tous ceux qui ont entendu l'appel à voir des extraterrestres au Trocadéro, c'était pas des extraterrestres, c'était des gens qui distribuaient des tracts Sodom Tour. Alors Gérard, si tu pouvais quand même...
1: Non, mais de toute manière, c'est même pas la peine qu'ils y aillent le 26 parce qu'il y aura rien, donc c'est pas la peine de vous déplacer.
4: Attends, il y a la grosse de Gérard qui est en bas.
1: Eh, la grosse, ça t'emmerde, espèce de connard.
5: Il est là.
17: Oh, pardon.
1: Et la tienne, elle est en train de se faire sucer.
17: Oh, excuse-moi, je suis là.
1: D'accord.
17: Là, en privé.
5: Oh, pardon.
1: Donc, c'est terminé. Terminé les conclusions.
4: Ah non, conclusion, excuse-moi, je peux encore t'en sortir quelques-unes. Conclusion de Snooze, un extraterrestre comme un ovni, c'est tout ce qui ressemble à un terrien avec un déguisement.
1: D'accord. Bah moi, pour moi...
5: Je veux un peu de musique pour la fin, quand même. Vas-y, ta conclusion.
1: Tu mets ton son.
5: Ok, on peut même pas se marrer, quoi. T'as enduré une prison.
1: Mais confusion.
5: Et quoi?
1: C'est pas quoi
17: Mais c'est pas moi!
5: C'est pas lui!
17: Là. Mais faut éteindre ça!
1: Ouais. Conclusion du débat, c'était le bordel avec Manu Pildar au standard comme
9: demain matin.
1: Avec Pildar au standard, c'est le bordel. À l'aria, c'était le bordel. Manu qui a rien foutu, Noémie qui a pas voulu épauler Pildar, Manu. Donc c'est ça. Ça a été un vrai bordel, donc c'est terminé.
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1: Il y a Thierry qui a fait bien le débat. Manu à cause, vous allez retrouver Rousseau, au revoir.
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1: C'est qui, connard?
12: Quoi? J'ai pas de micro, moi. Allô?
1: C'est qui est à l'aria?
12: Je sais pas, c'est moi.
1: C'est qui prend après?
12: Bah, c'est toi. Bah, ça dépend, tu veux lequel.
1: Mais vous fermez vos gueules, vous savez pas qui c'est qui... Vous travaillez ici, vous savez pas qui c'est qui reprend.
12: Il y en a plein qui sont chauds, là. Tu peux les prendre,
1: C'est qui veut, là? Levez la main. C'est qui, espèce de connard?
12: Les cadres, là, ils veulent te prendre, hein. Y'a pas de problème.
1: C'est qui reprend, là?
12: Bah, je sais pas, moi.
1: Putain, vous êtes des branleurs, hein.
12: Alors, attends, bah, ça joue à Pierre Ciseaufeuille.
1: Vas-y, c'est incroyable.
12: 1, 2, 3, 4.
1: Ouais, c'est moi, la nuit sans pub.
12: Non, mais arrêtez, c'est qui?
1: C'est qui? Hein? J'entends rien ce que tu me dis.
12: Vous êtes bouché. Olivier de la Pro, tu veux faire la nuit sans pub?
13: La nuit sans pub.
12: Tu peux pas, t'as des trucs à faire?
13: Ouais. Non, il a les fans embrouillés.
1: Mais quoi? Qu'est-ce que tu viens de dire?
12: Arrête!
1: C'est qui reprend?
12: Bon, c'est lequel alors maintenant?
1: Je sais pas moi!
12: Bah attends, bah c'est. Y'a un animateur dans
1: le. C'est qui?
12: C'est toujours parce que ça l'énerve ça de.
1: Qui viennent, hein?
12: C'est le taxi?
24: Non, mais c'est qui? C'est quand même incroyable, les mecs.
12: Je sais pas.
24: Non, mais vous avez vu le bordel ce soir, l'émission?
12: Bah attends, je vais me renseigner, je vais appeler la direction.
24: Mais non, mais attendez, c'est pas du boulot ça. Combien on finit sur internet?
13: On a fini à 8800. Ah, on a monté entre temps, 8824.
24: Ah. 8824.
1: Non, mais c'était le bordel, alors c'est simple, je pense que le mois prochain, on verra.
24: Ben Noémie, t'as rien foutu?
1: Non.
9: J'ai fait mon possible. Non,
24: toi aussi, putain, tu fais pas ton.
1: Voilà, bon, c'est qui?
24: Il sait pas, c'est qui, tu sais pas?
1: C'est Jérôme, il
24: parle. Non, c'est pas vrai, n'importe quoi. Ben, attendez, le mec qui prend l'émission derrière, on peut même pas savoir que c'est.
12: Mais c'est Jérôme sur Fun Groove Dance. J'ai peur rien, il m'a dit ça.
24: Mais non.
12: Va lui demander en face comment il s'appelle.
13: Ils ont mis un bottin pour c'est Jérôme.
24: Non, mais reste là.
12: Tiens, voilà, il arrive.
13: Ah, bah voilà.
1: Voilà. C'est moi. Voilà. Je dis ton nom. Voilà. J'ai pas de nom.
12: Voilà. Bah, il a pas de nom. C'est pour ça, on est emmerdé, quoi.
13: Putain.
1: T'as pas de nom?
24: Bah non.
1: T'es un mec qui vient faire la nuit sans pub, sans nom.
24: Exactement.
1: Eh ben c'est bien, alors donc c'est lui. Conclusion, de toute manière, comme j'ai dit, ça a été le bordel, donc ça a été le bordel avec l'autre à l'aria qui a rien foutu,
24: rangé, hein,
1: qui foutait sa merde avec les doubles sons. Au standard, c'est encore pire, c'est la catastrophe complète, ça a été la catastrophe. Il y a que sur l'IRC que ça a bien fonctionné, c'est tout. Il y a que l'IRC qui fonctionne bien.
12: Bah oui, ça parle pas, c'est normal.
1: Bah ouais, mais au moins, ils sont moins cons que vous, parce que quand il y a des questions, ils nous les donnent. Ils s'amusent pas à faire des conneries
13: parce
1: comme
13: toi. Parce que s'ils parlaient, ils diraient tous que ta mère, elle va jumper.
1: Bon, enfin, bref, on s'en fout. Alors, on va s'écouter le petit Roosevelt avec ils ont pris mes fesses pour un trou noir, c'est pas mal. Et les partouzes martiennes avec tes grosses antennes m'excitent ma cochonne, bien sûr. Et donc, vous allez retrouver, donc, je sais pas qui pour la.
13: C'est lui.
1: Bah, c'est lui, on sait pas qui c'est, donc voilà. Donc, qu'est-ce que j'ai derrière d'autre dimanche t'es où toi ce week-end? T'es à la loco, y'a rien? Non. Dimanche,
12: c'est quoi le dimanche? Moi, on peut faire un truc, si tu veux.
1: Ouais. Dimanche, toi, tu vas venir bosser avec Max, ça va te changer un peu les idées, parce que comme invité d'honneur, t'as...
12: C'est qui?
1: William Beat.
12: C'est moi.
1: William Beat. Donc, pour la nuit éclectique.
12: Il y a la nuit guest pour ça, sans un mec qui
1: soit là. T'as raison, écrase. Et donc, Balam nocturne à minuit, ça sera...
12: Balam.
1: Le Larsen, merci. Et ça sera la... combien de... Oh! Merci Manu, quand même, quand je parle, ça sera la combien de... Manu!
24: Oh, ouais.
1: Oh!
12: Hein, quoi?
1: Hé, gros con!
12: J'entends rien.
1: Ouais, t'es bouché, bah, t'as peur, débouché les oreilles! Tu lui coupes son micro!
12: Putain,
1: je vais brûler. Noémie,
12: j'ai brûlé le câble.
1: Noémie, tu m'éteins le micro, s'il te plaît.
9: Je t'éteins, mais ça va être la 1036e d'éclectique.
1: Combien?
9: 1036.
1: 1036 déjà?
12: Attends, ça passe, hein, mon con, hein. T'as bientôt 60 ans, hein.
24: Oh, bon con, alors.
0: Bon, Gérard, t'accouches?
14: Oh là là, là, là, là,
15: le micro, oh, oh, Noémie!
14: C'est étonnant, putain!
0: Voilà, coupe le casque.
1: Bon, ça m'étonnerait que ça soit de la 1036e.
14: Hein. Non, je sais plus combien c'est, n'importe quoi.
1: Bon, enfin bref, donc...
0: Ouais, faut envoyer le 10 parce qu'on va au Queen, là, je te rappelle.
1: Ça y est, je te les annonçais, espèce d'andouille.
0: Bah, bientôt, on va au Queen, va te laver.
1: Eh ben, va te laver les fesses toi-même, mes connards. Et donc, on salue, je salue particulièrement... Tout le monde, à part les deux branleurs qui n'ont rien foutu. Donc, Rigo, ben, je te souhaite bonne continuation pour la suite.
4: Merci, bah, toi aussi.
0: On a reçu un mot du cuistot du foyer qui dit très sale bonjour.
1: On espère te revoir pour le
0: réveillon de l'an 2000.
1: Pour la fin mars, sur le débat qui va,
14: voilà.
1: Qui va porter sur les routiers de la Sibérie, justement.
0: Oh, ça
1: fait en espérant.
0: Ça daube.
1: Oh, les routiers, ça fait. En espérant que les deux caves. Se calme parce que les routiers vous emmerdent à tous les deux, vous êtes bien contents de les avoir pour avoir votre essence, d'accord?
0: Ah non, mais...
1: Alors, en de bon entendeur, salut!
0: Attends, mais moi je roule au GPL, je n'ai rien à branler.
1: En de bon entendeur, salut!
0: Je n'ai rien à branler des routiers, je roule au GPL.
1: Oh!
0: Et ça sent.
1: Les routiers, attends. De manière, ils sont moins cons que vous. Et heureusement qu'on les a, parce que sinon on n'aurait pas d'essence.
0: On n'aurait pas de grève sinon, c'est vrai.
1: Ouais, ben heureusement qu'on les a. Donc voilà, donc sur ce, bonne nuit à tous et c'est tout ce que j'ai à vous dire. Et ben je sais pas.
16: Peut-être de la semaine, peut-être des surprises.
18: Et toi, ça va mon pote?
25: Ouais, ça va.
18: Bon, comme j'étais en train de l'expliquer aux auditeurs, on va faire une heure best-of spécial Gérard. On va parler que de toi, que de tous tes fans. Et ensuite, on va diffuser deux débats. J'ai choisi les grèves et l'éducation.
0: Non, les femmes enceintes.
18: Les femmes enceintes.
25: Bah, j'ai jamais fait de débat sur les femmes enceintes, espèce de cap, toi, derrière.
18: Ah bah si, c'est moi qui l'ai choisi. Je l'ai à la maison, c'est un CD, ça dure une heure.
25: Quand
0: 98.
25: Quand.
18: Attends, je vais te donner la date exacte
0: sur son à gauche. En 98.
18: Alors, les femmes enceintes, les femmes enceintes, c'était le 29 avril 99 et les grèves, c'était le 20.
25: Attends.
0: Il a son cahier avec tous les.
25: Non, mais j'ai noté. Combien tu m'as dit?
18: Les femmes enceintes, rappelle-toi, t'avais même dit que dans le bus, on obligeait les femmes à se lever, que c'était obligatoire et que
25: 29 avril.
18: 29 avril 99. Bon, Gérard, moi je l'ai en tous les cas, tu t'en souviens pas, sinon je ne me permettrai pas de l'annoncer sur l'antenne, donc ça sera les deux débats de ce soir. Et donc on va diffuser des moments très chauds, où t'avais mis le feu des fois, hein, sur l'antenne de Fun Radio, n'ayons pas peur des mots. D'abord Gérard, comment se sont passées les fêtes de Noël?
25: Bien.
18: Bien, sympa, t'as été gâté?
25: Bon, c'est bien.
18: Très bien. Nouvel an, comment va Bibi?
25: Bibi, ça va, elle est revenue sur Paris parce que manque de peau, les parents ont été forcés de la rappeler en catastrophe pour...
18: le boulot?
25: Bah oui.
18: Ah ouais, c'est une pièce maîtresse du boulot. Et toi, t'es resté là-bas finalement?
25: Bah oui, moi je suis encore là-bas.
18: Ah d'accord, mais alors elle a pris ta... Non, elle a pas le permis, elle est pas rentrée avec ta caisse.
25: Bah non, elle est rentrée en transport.
18: Putain, hein. Oui d'accord, donc toi tu refais le retour tout seul en bagnole?
25: Bah non, je raccompagne le beau-père.
18: Ah d'accord, donc vous revenez tous les deux en voiture?
25: Ben, Bibi, elle va nous rejoindre demain soir ou après-demain. Elle va passer le nouvel an avec nous et puis on revient tous ensemble.
18: D'accord. Ah d'accord, bah c'est cool, donc vous revenez à trois en bagnole.
25: Voilà.
18: Génial, ça va, très bien. Comme ça, en plus, il vous fait le plein de la caisse. En plus, il vous fait le plein de la caisse.
25: Ah ben, c'est lui qui m'a dit, bon ben, tu viens avec la voiture, bon ben, moi je pars, c'est moi qui fais le plein,
18: cool.
25: Je ferai le plein.
18: Génial. Ça va, la route n'a pas été trop longue?
25: Non, ça a été. Hein.
18: Ça va, tranquille, vous avez mis combien de temps?
25: J'ai mis 4h30.
1: Bonsoir à tous et bonsoir à toutes. Donc, si vous voulez participer au débat, vous pouvez nous appeler au 0803 08 5000 et 0870 5000 et 3615, code Fun Radio, rubrique directe. Et donc, ce soir, on va commencer par les parfums. Et après, le deuxième, ça sera sur la Saint-Valentin. Donc,
0: On avait dit le contraire, hein, Gérard.
1: Non,
0: même,
1: je pense.
0: Te le rappelle. Non.
1: Bah non, maintenant que je viens d'annoncer, on commence les parfums et on finira sur la Saint-Valentin.
0: C'est pas ce qu'a dit le chef, Gérard.
1: Bah ouais, mais la Saint-Valentin, c'est dans...
0: C'est en premier.
1: Non, c'est en deuxième.
0: C'est en premier.
1: Non, on avait dit en deux.
0: Non, on avait dit en un.
1: En deux.
0: Filou, on avait dit quoi? En un ou en deux, la Saint-Valentin?
26: On avait dit en un.
0: On avait dit en un.
1: Dans ces cas-là, vous demandez au chef est-ce qu'il redescend et qu'on voit. Parce que moi, j'ai annoncé les parfums et la Saint-Valentin en deux.
0: Mais non, donc, mais c'est pas grave. C'est pas grave, t'as annoncé, tu peux changer.
1: Alors ouais, mais maintenant, moi, comme j'ai pas de liste, j'ai rien, donc on peut rien commencer.
0: Tiens, mais voilà. Si, on va commencer.
26: Chacun, parce que bon, hein, tu sais ce que je veux dire.
0: Mais on commence.
1: D'accord.
2: avec la Saint-Valentin.
3: Bon alors là, ok, on va commencer comme ça. Alors, tant pis, ça m'a...
6: Ça change rien.
3: Ouais, mais...
2: C'est pareil, c'est pareil.
3: Donc, on va que dire Cédric.
10: Oui, bonsoir Gérard.
3: Ouais, c'est bien. Ça, c'est encore pas une voix d'un habituel.
10: Oui, oui, bien entendu, plus comme d'habitude, de son. Oui,
3: Benjamin, bonsoir.
10: Mes respects du soir, Gérard.
3: Stéphanie, bonsoir.
19: Bonsoir, Gérard.
3: Et Cosette.
19: Bonsoir, Gérard.
3: Bonsoir. Réveillez-vous un peu, s'il vous plaît.
10: Ouais, super, la top forme.
19: Gérard,
3: quoi?
19: C'est vrai que t'es beau et tout parfumé.
10: Oh, ouais, ça, c'est du mytho, ça.
3: Ouais, qui c'est qui dit ça, là?
10: C'est pas moi.
3: Wow.
10: Donc moi alors que représente la Saint-Valentin pour vous? Rien du tout.
3: Bon alors attends, déjà qui t'a posé cette question? Bon alors Fildar s'il te plaît, ça commence déjà bien. Tu me chauffes.
10: J'ai dit ça au hasard, t'énerve pas Gérard.
3: Non mais attends, ça commence déjà bien. Déjà.
2: Je te dis où?
3: Non mais ça commence déjà. Là ça commence déjà bien. Les questions sont à peine que posées, que j'en ai déjà un qui pose déjà la question. Mais c'est non, lui qui va faire le débat.
2: Mais non, ça se trouve. Non.
21: Genre, je viens de voir le chef, il n'est pas très content que t'aies changé l'ordre des
2: mais
21: débats.
2: Ça y est, on a refait Rigo, on a remis dans l'ordre.
21: Donc ah vous avez bon. Remis dans l'ordre.
2: Voilà. Excusez-moi, allez, Saint-Valentin, c'est bon.
21: C'est le temps de bouger.
2: Est-ce que je veux dire, Gérard, si ça se trouve, le mec il a posé une question comme ça et que toi tu l'avais pensé aussi.
3: Ouais mais c'est pas lui de la poser, c'est à moi, d'accord?
2: Bah oui, bon bah on les remet à l'antenne.
3: Voilà. Donc, alors, celui qui vient de poser ça, bah, maintenant, tu réponds?
10: Ouais, réponds.
3: Alors?
10: Allô?
3: Bah, réponds! Oh!
10: Ouais, réponds.
3: Non, mais tu vas répondre à la question, ah, comme ça, toi, qui l'as posé, abruti.
10: C'est quoi la question?
3: C'est quoi la question? Tu te fous de ma gueule ou tu prends le train?
10: Pour ou contre, c'est ça?
3: Eh, hey, déjà, t'as du monde derrière. T'as du monde derrière toi?
10: Ah non, pas du tout. Alors, donc, la première question, c'était quoi? C'était quoi, tu m'as dit? La Saint-Valentin, vous aimez bien? Ouais, non, ça représente l'amour. Voilà.
3: Alors, t'es qui, toi?
10: Cédric.
3: Alors, Cédric, tu vas te calmer au standard.
10: Ok.
3: Tu vas te calmer, tu vas comprendre ta douleur. Comment, mon petit canard? Alors là, tu dégages complètement. Allez, hop. Tu me retires Cédric d'entrée.
2: Déjà, ça commence, Gérard.
10: Ouais, c'est bon, mon petit canard, tu vas pas stresser.
3: Non, c'est bon, celui-là, tu me le retires, ça y apprendra.
2: Ok.
3: Attention,
2: je le vire.
3: Pas le repasser pour quelqu'un d'autre. Hein.
2: Je le vire.
3: Voilà. Donc, alors, Benjamin, donc, la première question, on va y aller. Il nous reste donc Benjamin, Stéphanie et Cosette, c'est bien ça?
19: Oui.
3: Donc, alors, la première. Oui.
19: C'est vrai que t'es tout beau et tout parfumé, ça?
3: Oui.
19: Ah, bah, c'est bien. Ça
3: donc,
19: fait
3: donc, comme Cédric vous l'a dit, donc, que représente la Saint-Valentin pour vous maintenant, voilà?
10: Ouais, c'est Benjamin, là.
3: Oui, Benjamin.
10: Bah, je crois que c'est un symbole, là.
3: Mm-hmm.
10: Symbole de la détresse humaine face à l'amour.
3: Ouais.
10: Je conviens, on peut remonter la philosophie égyptienne.
19: Ah oui, s'il te plaît.
3: Non, mais attends, Benjamin.
10: Oui.
3: Qui c'est qui se marre, là, comme une perdue? Eh, ça commence à bien faire, là.
10: Mais vous avez
3: pas... Non, attends, Benjamin. Entre Stéphanie et Cosette, vous n'avez pas commencé.
19: Oui, mais enfin, moi, je suis intéressé par la régie.
3: Oui, non, mais on n'en a rien à foutre. Ouais, non, on va pas commencer à se prendre la tête, à savoir 13e siècle, 20e siècle et autres.
2: Excuse-moi.
19: Non, c'est bien avant, Gérard.
2: On a un conseil pour toi sur le Minitel.
19: Ah.
2: On nous dit, je te remercie. On nous dit qu'il faudrait que tu arrêtes de gueuler parce que tu vas faire exploser la couche d'ozone.
19: Exactement. Ouais.
3: Et alors, dans ce cas-là, ils ont commencer à se calmer quand je dis quelque chose, c'est moi qui fais les débats, c'est pas eux.
10: Mais l'art égyptien, c'est bien.
2: Oui, mais
10: même.
2: Sans eux, tu fais pas de débat aussi, Gégé.
3: Non, bah peut-être, mais dans ce cas-là, on n'a pas besoin de revoir les mêmes que la semaine dernière.
2: C'était pas les mêmes.
3: Non, c'est pas les mêmes, Cédric, c'était pas le même.
2: Bah, c'est pas grave, vas-y.
3: Bon. On va pas s'amuser à faire comme la semaine dernière, à jouer sur les siècles. Hein,
10: d'accord. C'est Benjamin, je peux passer tout de suite à l'Empire romain, tout de suite?
3: Non, oui, mais je viens de te dire. Benjamin, tu as pas commencé à me prendre
10: d'accord,
3: la tête là-dessus.
10: Pas d'histoire ce soir, ok.
19: Et l'autre fois.
2: D'accord, excuse-moi Gérard, donc à la place de ceux que t'as virés, on accueille Gargamel et Patrick.
3: Non mais attends, tu me donnes la liste.
2: Bah, tu marques à la suite, Gabriel et Patrick, c'est tout.
10: Salut Gérard.
3: Salut.
10: Salut Gégé.
19: Salut
10: Gégé, salut tout le monde. Ça va?
19: Ça va, Israël?
10: Ouais, ça va.
3: Et Gargamel?
10: Ouais.
3: Salut.
10: Ouais, salut. Tu peux répéter ta question déjà, s'il te plaît, parce que j'ai arrivé et...
3: Alors, que représente la Saint-Valentin pour vous?
19: Gérard, j'ai juste une petite un petit truc à dire. Est-ce que tu peux sourire quand tu nous poses des questions?
10: Ouais, c'est vrai. Et
19: ouais, sois pas égoïste, s'il te plaît. On le ressent vachement. Hein.
10: Franchement, c'est pas chiant, exact.
3: Tout bon, fait, vous, vous répondez à la question, et c'est tout.
10: Bah alors moi, tu vois, je dis, c'est, j'ai une copine, tu vois, mais je dis, c'est complètement commercial, la Saint-Valentin.
3: Bon, ouais, mais attendez, parce que là, ça commence à bien faire.
19: Hors sujet.
10: Oh non, pas déjà.
3: Non, toi, tu vas pas recommencer comme la semaine dernière.
10: Allez, hop.
3: D'accord. Donc, Patrick, pour toi.
10: Ouais.
3: Non, mais tu travailles parce que tout à l'heure, tu vas sortir et vite fait.
10: Alors, c'est quoi la question que représente la Saint-Valentin, c'est ça?
3: Ouais.
10: Dans l'art égyptien. Dans l'art égyptien, la fête de tous les cachalots, GG, si tu vois ce que je veux dire.
3: Bon, alors, Benjamin et Patrick.
10: Mais attends, c'est pas méchant, la Saint-Valentin, pour les animaux, ils ont le droit.
3: Ouais. Exactement. Mais attendez, j'ai dit, on parlait pas des trucs...
19: Des siècles,
3: ok.
10: Des siècles, alors... des cachalots, maritimes, baleines.
19: Ouais, faut pas parler des siècles passés.
3: Gargamel.
10: Ouais, moi je t'ai dit, moi je dis c'est commercial, hein, c'est pour vendre, c'est tout. Hein.
3: Ouais, mais c'est-à-dire
10: Franchement Gérard, pourquoi le 14 février et pas le 30 février, ou enfin je sais pas quoi, tu vois.
3: Mm-hmm.
10: Pourquoi cette date-là, quoi.
5: Ouais, c'est Benjamin, là.
3: Ouais.
5: Je suis désolé, tu vois, il pose une bonne question et il faut qu'on reparle de l'art égyptien, à ce condition.
3: Non, mais attends, Benjamin, c'est février.
19: Parce que tout part de là, Gérard.
5: Tout part de l'Égypte.
19: Tout part de là.
5: Et oui, alors, c'est deux. Mais bon, parmi les deux, Gérard, on n'en parle pas.
3: Non, mais ça y est, oui.
10: Bon, bah. Mais toi, qu'est-ce que t'en penses, Gérard?
3: Mais attendez, pour l'instant, on n'a pas fini. Stéphanie, pour toi. Stéphanie!
19: Oui?
3: Bon, tu travailles, s'il te plaît.
19: Excuse-moi. Pour moi, ça représente un gros cœur rouge,
3: mm-hmm,
19: avec plein de chocolat dedans. Mais c'est tout, tu sais, pour moi, ça n'a rien à foutre de la Saint-Valentin, quoi. Ton amour, tu le prouves pas en offrant une boîte de chocolat de merde ou de rose de merde.
10: Ouais, mm-hmm. On peut offrir des cotons-tiges.
3: Alors là,
19: Non, mais ça représente. Je veux dire, ton amour, tu le prouves tous les jours, quoi. Tu n'as pas besoin d'attendre une date précise, quoi.
3: Mm-hmm. Hugo, Cosette, pardon.
19: Écoute-moi, pour moi, la Saint-Valentin, ça représente Cupidon.
3: Hein?
19: Ça représente Cupidon avec sa flèche.
3: C'est-à-dire?
19: C'est-à-dire, c'est le symbole de l'amour, c'est quand Cupidon lance sa flèche vers quelqu'un et c'est l'amour qui explose, quoi.
5: Ouais.
19: Donc c'est, et puis la Saint-Valentin, c'est les cadeaux, les boîtes de chocolat, les roses et tout ça.
3: Non mais attendez, attends Cosette, les boîtes de chocolat pour la Saint-Valentin, j'ai jamais vu ça. Hein.
19: J'ai les romantiques, ils offrent toujours pour la Saint-Valentin.
5: Et les papillotes.
19: Une boîte de chocolat et un bouquet de roses, c'est romantique tout ça.
3: Mmh, d'accord. Ok.
10: De mon chéri, si ça marche pas mal.
3: Ouais, mais ça c'est un truc qui revient à la mode maintenant.
19: Ouais,
3: hein.
7: Et toi Gérard, qu'est-ce que t'en penses de la question?
3: Moi, personnellement, que représente Saint-Valentin pour moi, c'est personnellement, c'est une preuve d'amour vis-à-vis de la personne. Hein.
19: Ouais.
5: C'est Patrick.
3: Ouais.
5: Ouais, je vais te demander, tu sais, on parlait de Cupidon, la fille a parlé de Cupidon il y a deux secondes. Je vais te demander, t'es cupide toi ou pas?
3: Comment ça?
5: Est-ce que t'es cupide?
3: Non.
5: Non, pas du tout.
3: Non.
7: Ça veut dire quoi, alors. Gérard? Ça veut dire quoi, je sais pas.
3: Justement, je voudrais bien savoir, comme il s'est lui.
5: T'es quoi alors? Si t'es pas cupide, t'es quoi? T'es hétéro? T'es quoi?
3: Non plus.
5: Non plus?
3: Non, mais attends, si ça te fait rire, tu vas pas rigoler longtemps, toi.
5: Ouais, les filles, hein, calmez-vous.
3: Non. C'est toi, Hugo. Patrick, tu vas te calmer, d'accord?
5: Ok, c'est bon.
3: Ok.
5: Et toi, Gérard, comment t'as préparé ta Saint-Valentin? T'as prévu quelque chose?
3: Non, pour l'instant, j'ai rien prévu.
5: Ouais, comme moi, quoi.
3: Voilà. Donc, qu'offrez-vous à la Saint-Valentin à votre copine ou à votre concubine? Donc, on va demander à Cosette.
19: Bah, écoute, moi, jusque-là, j'ai rien offert du tout. On m'a rien offert. Je suis triste.
3: Mm-hmm.
19: Mais voilà.
3: Ouais, mais.
19: Si tu pouvais m'offrir quelque chose, ça serait sympa.
3: Voilà, tu rêves, hein?
19: Pourquoi?
3: Tu rêves.
19: Bon, d'accord, je rêve.
3: Mm. Crois au Père Noël. Hein. Le Père Noël, c'est le 25 décembre, hein, d'accord?
19: Ok.
7: On accueille Marguerite.
10: Bonsoir Marguerite.
8: Oui, bonsoir.
10: Bonsoir Marguerite.
8: Bonsoir à tous.
19: Tu rumines.
10: Bonsoir. Bonsoir Marguerite.
8: Bonsoir Marguerite.
10: Ah, bonsoir.
3: Allô.
10: Salut Marguerite.
5: Allô Marguerite, bonsoir.
7: Laissez Marguerite répondre.
3: Donc
8: c'est quoi la question déjà?
3: Qu'offrez-vous à la Saint-Valentin à votre concubine ou copine?
8: Gérard, souris. Ça dépend quel cadeau. Hein.
3: C'est-à-dire?
8: Du parfum.
3: Ouais, oui.
8: Donc si la personne a bien le parfum, on peut lui offrir du parfum.
3: Mmh.
8: Et sinon, des CD ou des cassettes.
3: Ouais, mais quoi, comme CD ou cassette ou autre, je sais pas, tu... Approfondis.
8: Des
11: des CD de musique.
13: Voilà, des CD de, sur de la musique. Tout dépend ce que la personne elle aime comme musique.
3: C'est un, ouais, mais quel, par exemple, si, je sais pas, je
11: par exemple, si elle aime le rap, tu offres quoi?
17: Des CD de rap.
11: Voilà, des CD de rap.
17: Ouais.
11: C'est pas con, alors.
3: Hein?
11: Non, je dis, c'est pas con.
3: C'est ça qui vient de dire ça?
11: C'est Stéphanie.
20: Ouais. Excusez-moi, il y a un petit truc sur Minitel. On nous dit que Gérard...
22: Attention, Manu.
20: Ouais, mais je fais gaffe, non, mais c'est pas méchant. Hein. On nous dit que Gérard était tellement manché à ta naissance qu'ils avaient, que t'avais mis des vides teintés sur ta couveuse.
3: Bon, alors toi, Manu, je crois que tout à l'heure, on avait prévenu, donc des questions comme ça, Minitel, j'en veux pas.
20: Ah, mais c'est pas une question.
17: T'as raison,
3: non, non, mais même...
20: C'est une affirmation. Hein.
3: Ouais, ben, peut-être, mais en somme, sur Minitel, moi, tu vois, je vais te dire une chose, tu vois, tu veux que tout le monde soit exposé avec moi, et ben moi, je vais te dire une chose, je sais pas son nom, mais celui-là, c'est un petit con, il va se faire enculer.
20: C'est fou.
17: Non,
20: c'est
17: on va se faire sodomiser.
3: Voilà. Et ben, il va se faire sodomiser, voilà. Comme on vient.

0: Non, c'est qui alors, tu viens de dire qu'on m'emmerde? C'est
1: le gars d'une nana. Voilà, quelqu'un t'a dit je t'emmerde. Alors
0: attendez, on va remettre la DAT.
2: Voilà, repassez DAT, Gérard.
0: On met la DAT, on va le savoir.
3: Attends, on le calme.
1: Alors remettons-la, vas-y.
2: Olivier, merde.
0: Non, mais là, vous allez tous en antenne, on va le savoir.
3: Moi, je suis sûr, c'est pas elle.
1: Vas-y, Gégé, parce qu'à chaque fois que quelqu'un dit un gros mot, tu dis toujours
0: cruel. Tu viens de dire qu'on m'emmerde.
3: T'en es où alors?
4: Attends!
3: C'est pas elle, hein, Gérard, c'est sûr!
1: Non, mais
3: attends,
1: vas-y!
4: Oh là là, la merde!
3: Bon, tu le trouves ou pas?
4: Ah, mais attends, t'as une matos, toi?
3: Bah ouais, mais bon, hein!
2: Ta merde, la dette!
0: Toi, tu vas pas commencer, parce que déjà la semaine dernière, tu m'as cassé les burnes comme ça tout le long des débats! Alors, tu vas pas recommencer cette semaine!
1: Je te
0: le dis tout de suite! Alors, si je suis une brêle, tu dégages!
3: Non, je suis une nouvelle, elle a dit!
0: Ouais, c'est une nouvelle! Comme par hasard, hein? C'est une nouvelle aussi.
1: C'est une nouvelle,
0: ouais, c'est
1: je viens d'appeler.
3: Bon, c'est pas grave. Gérard répond à la question alors.
0: Non, mais oui.
2: Enfin, ouais, vas-y, enchaîne.
0: Donc, Patricia, pour toi. Patricia.
1: Je t'emmerde. Non, on peut
0: attends,
1: pas.
0: Attends, tu m'emmerdes.
3: C'est pas elle. C'est pas elle. Alors.
5: Elle te répond en même temps.
4: Alors, Gérard.
3: Alors, tu vois.
1: Je sais,
0: j'existe
1: des excuses. Hein.
0: Non, bah attends, si je.
3: Non, non, si, ouais, si, Gérard, je pense que tu peux, Gérard.
2: Parce
3: que là, t'as eu la preuve.
1: Parce que en fait, moi je participe au débat, c'est parce que je t'aime bien, tu vois.
0: Ouais, ben.
1: C'est parce que j'ai envie de participer au débat. Bah, alors si tu me fais chier,
0: ouais,
1: tu me casses les couilles, et ben moi je m'en vais. Tu comprends maintenant?
0: Ouais. Bah, dans ce cas-là, si t'es pas content, tu t'en vas.
3: Bravo, une auditrice en moins, bravo. Voilà. Bravo, Gérard, bravo.
2: Bien joué, hein. Putain.
1: Oh, oh. Non, c'est pas l'ami. Bah, maintenant je vais pleurer toute la nuit, GG.
2: Arrête, calme-toi.
0: N'importe quoi,
2: là. Gérard,
1: excuse-toi.
3: 0-0-0-0.
1: GG, maintenant, t'as bien fait le truc. Manu, je voudrais mettre
2: Gérard,
1: s'il vous plaît.
3: Gérard, excuse-toi. Voilà, elle pleure maintenant. Bah, je vais la prendre en antenne.
0: N'importe quoi.
3: Bravo, non mais ouais.
2: C'est la veille de la Saint-Valentin.
3: C'est
2: Gérard,
3: malin,
2: t'as
3: tu
2: déconné,
3: fais pleurer
2: là.
3: Une meuf.
0: Gérard, je m'en fous.
2: Non, Gérard, fin, excuse-toi, Gérard.
3: Non, c'est nul.
0: Donc, Patricia.
2: Non, excuse-toi, Gérard.
3: Non, excuse-toi.
2: Non, on peut pas continuer si tu t'excuses pas.
0: Non, sérieux, vous voulez pas continuer? Bah, dans ce cas-là, je rentre chez moi.
2: Mais Gérard.
0: Mais non, vous me faites chier.
2: Gérard,
0: tout à l'heure, je vous ai prévenu. Allez hop, terminé.
2: Mais Gérard,
0: je rentre chez moi, c'est tout, mon petit.
2: Non, Gérard, cool, calme-toi.
3: Il veut pas s'excuser.
4: Ouais.
0: D'accord.
4: Non, mais attends, tu vas pas partir toutes les 5 minutes, oh.
0: Mais là, ça commence à bien faire.
2: Mais t'as fait pleurer une fille, Gérard, quand même.
3: Tu l'as fait pleurer,
0: mais
3: Gérard.
0: Mais j'en ai rien à foutre.
2: Mais non, sois pas comme ça.
0: J'en ai rien à foutre.
1: Oh, Gérard, t'es nul, t'es nul.
2: T'étais pas comme ça, il y a pas si longtemps que ça.
4: T'as changé, Gérard.
2: Ça, c'est depuis que t'es maqué. C'est depuis que t'es maqué, ça.
3: T'as changé, ça nous a pas fait plaisir.
0: Stéphanie.
6: Oui.
0: Donc pour toi.
6: Pour moi, attends, c'était quoi? Parce que là, je suis ému, tu l'as fait pleurer, je suis ému.
0: Peut-on divorcer le jour de la Saint-Valentin?
6: Non, je t'ai dit que non, ça me faisait mal au cœur. Même si t'aimes plus le mec ou la fille, c'est trop dégueulasse, quoi.
0: Mmh. D'accord. Et pour toi, Patricia?
2: Tu m'as déçu, Gérard.
1: Non, on peut pas divorcer.
6: on peut pas divorcer le jour de la Saint-Valentin.
1: Mmh. Mais par contre, on peut divorcer le jour de Noël.
0: Non, mais bah, c'est pareil.
2: Mais attendez,
0: il y a une question Minitel.
3: Ouais, on nous demande quand est-ce que tu feras un débat nylon.
0: Un débat sur le nylon.
3: Ouais, un débat nylon, ouais.
0: Voilà, c'est qui pose ça comme question?
3: C'est Schmouldu.
0: Dans ce cas-là,
3: c'est peut-être une bonne idée, faut étudier.
0: Ouais, mais dans ce cas-là, qui te donne l'éducation, tu les marques.
2: Okay. Ouais, mais tu fais plus ton taf après. Tu fais plus ton taf.
0: Non, mais après, c'est moi qui reprends les questions. Ah, si elles me plaisent pas, je les change.
2: D'accord.
0: Donc, moi,
6: Gérard,
0: je peux vous.
6: Et un débat résille.
0: Hein?
6: Un débat résille.
2: Ouais, mais on s'éloigne.
0: Non, mais.
2: Gérard, reprends.
0: Donc moi je peux vous dire une chose, que c'est vrai que pour le jour de la Saint-Valentin, si on divorce, c'est un peu, ça fait mal au cœur à la personne.
2: Bah ouais,
0: ça, c'est
2: interdit
0: sûr.
2: Surtout.
0: Bon, donc je vais quand même donc je représente, je vais quand même, parce que tout le monde dit ouais, je réponds pas aux questions. Donc là je viens de vous répondre.
2: Bah ouais.
0: Donc ça
2: mais
0: serait.
2: Petit bonhomme, c'est pas assez bien répondu, hein.
0: Ouais, mais attends, quoi? Mais si. Mais...
2: Non, mais t'as pas, je trouve que t'as pas trop expliqué, quoi.
6: Explique un peu.
0: Mais attends, est-ce que tu peux divorcer le jour d'un Saint-Valentin? Non, tu peux pas, parce que si tu te maries, tu vas pas divorcer.
2: Ouais, ah ouais, c'est vrai, remarque.
0: T'es d'accord avec moi?
2: Ouais, tout à fait. C'est pas son lieu de sa ouais. Tu peux me rappeler ta moyenne de mathématiques, Gérard?
0: Moyenne de mathématiques,
2: Oh non,
0: merci
2: en quatrième.
0: Merci, qui c'est qui joue avec le téléphone?
6: Bon,
2: C'est un gamin, ça, encore, c'est
0: pas possible. Ouais. Donc, que représente la Saint-Valentin pour un mec? Bon, ben, s'il est tout seul, c'est vrai qu'il se retrouve.

0: tout seul dans un coin, il sera, ça sera malheureux pour lui.
1: Et d'ailleurs, t'en as pas parlé, ça, des mecs qui se retrouvent tout seuls le jour de la Saint-Valentin.
0: Bah, mais que représente la Saint-Valentin pour un mec qui est tout seul?
1: Bah, c'est quelque chose de terrible. Mm-hmm. C'est quelque chose de terrible. Et tu sais qu'il y a des suicides, hein.
0: Ouais, d'accord. Ok. Non, mais je continue de faire mon tour. Ouais,
2: excuse-moi, on accueille de nouveau parce que tu les as virés. Donc, il y a Gérard. Il y en a un, il s'appelle Gérard. Et Passepartout.
3: Bonsoir.
0: Salut.
4: Salut tout le monde. Salut la compagnie.
3: Salut.
5: Bonsoir.
0: Donc, je continue mon tour de table sur les 10, 12. Les 12 premières questions.
1: Attends,
0: oui.
1: Gérard, une question à Avrel.
0: C'est qui?
1: Avrel. Mmh. Comment on va reconnaître, enfin, toi, l'autre Gérard, l'auditeur?
5: Ben, ça va être trop dur.
0: Bah, non, parce que là, de toute manière, tu peux savoir, tu reconnais ma voix maintenant.
1: Pas pareil. Ah oui, on reconnaît.
0: Et on va demander donc.
1: Moi, t'as insulté.
0: On va demander au Gérard qui vient d'arriver.
1: Allô, Gérard?
4: Ouais.
0: Allô, le Gérard là, qui vient d'arriver.
4: Ouais, je t'écoute, je te dis ouais.
0: Bon, bah alors, Non, et là, il y en a qui vont... je crois que tout le monde va confondre entre moi et puis lui.
1: Ouais, ça va pas aller. Hein.
2: Non, on va l'appeler, alors.
4: Qu'est-ce que tu voulais me demander? J'ai pas saisi, là.
0: Non, là, je pense que on va pas pouvoir continuer comme ça avec toi. Hein.
5: Gérard.
0: Quoi?
5: Non, pas tout.
0: Ah ouais, voilà, donc...
5: Gérard dira à toi que représente Saint-Valentin pour toi. Un mec.
1: Gérard, je peux te poser une question?
0: Oui.
1: Non, comment elle s'appelle ta copine?
4: J'aime bien.
1: Comment elle s'appelle ta copine? Gérard? Ouais, ta copine, comment elle s'appelle?
4: Je peux pas dire à l'antenne.
5: Ah bon? D'accord.
0: Non, bon, allez, celui-là, c'est pas la peine.
5: Bah,
0: c'est
5: non, Sandy, mais alors. Tu dis qu'il a raison, hein.
0: Non, mais on lui pose une question.
4: Quand tu la verras, tu comprendras.
5: Bon, bah, on dit qu'elle s'appelle Antoinette, hein.
4: Ouais, ou Footix.
5: Voilà,
1: Footix.
0: Bon, donc je continue de répondre quand même sur les 12 premières questions. Donc faites-vous un voyage pour le jour de la Saint-Valentin. Moi, pour l'instant, jusqu'à maintenant, j'ai pas encore eu l'occasion de voyager le jour de la Saint-Valentin.
5: Même quand t'étais à l'armée?
0: C'est-à-dire.
4: Avec ton sergent.
0: C'est-à-dire, c'est ce que ça veut dire. Oui, donc à part aller. Bon, c'est bon que.
4: Si tu pouvais partir, tu partirais où?
0: C'est qui pose cette question? Non mais vous allez être gentil, vous allez donner vos noms quand...
2: C'est Gérard.
0: Donc vas-y alors, tu disais...
4: Bon bah...
0: Bon ok. Bon, avez-vous déjà reçu des CD pour la Saint-Valentin? Moi jusqu'à maintenant j'en ai pas encore, à part une montre là, qu'on vient de m'offrir tout à l'heure, en direct vous l'avez bien vu.
5: C'est pas ta copine. C'est pas ta copine.
4: On peut la revoir encore une fois?
0: De quoi?
5: La montre.
0: Bah non...
4: La montre.
0: Vous l'avez déjà vu.
1: Je peux la décrire un peu, comment elle est?
0: Bon, on verra ça tout à l'heure.
4: Okay. Donc, mais je la vois pas bien, là.
0: Bon, les CD, donc, je vous l'ai dit. Attendez-vous un bébé le jour de la Saint-Valentin, donc moi, je voudrais bien en avoir un, si ça se fait. Donc,
1: mais de qui? Attends, là, tu lances un appel, Gérard.
0: Non.
4: Tu veux un bébé de qui?
0: Ben, un bébé de...
1: Poisson Lune?
0: Non, de ma copine, c'est tout.
1: Donc, on peut dire... Attends, Gérard.
4: La grosse, Sandy.
1: Donc Sandy,
0: attendez.
1: Un bébé de Tony et Arnett. Donc Sandy, à bel entendeur, salut alors.
0: Attends, qui c'est qui vient de dire ça?
4: Bah, c'est vrai, elle a couché avec Sandy.
0: Non mais attends, je couche avec elle, oui, et si je veux un bébé avec elle, j'aurai un bébé avec elle, d'accord?
1: Attends, Gérard, là c'est grave, tu viens quand même de lui lancer un message, que tu veux faire un bébé dans deux jours, quoi.
5: Tu mets pas de capote?
4: Gérard,
5: tu mets pas de capote?
4: Est-ce que tu feras un bébé avec Tony et Arnett?
0: Non. Bah,
4: mais est-ce que tu mets ton doigt avant ou pas?
0: Non mais ça vous regarde pas.
1: Ouais,
0: donc avez-vous connu l'amour?
4: Est-ce qu'elle prend des douches?
2: Non, on continue le débat.
0: Donc je continue de répondre sur les...
4: Gérard, une question, Gérard.
0: Oui. Je voudrais bien répondre sur les questions, s'il vous plaît,
1: Gérard,
0: merci.
1: Gérard, partout. Laissez parler Gérard, là.
0: Je voudrais bien continuer de répondre avant...
2: Vas-y Gérard, vas-y.
0: Donc avez-vous connu l'amour le jour de la Saint-Valentin? Je peux vous dire que ça va être la première année que je connais l'amour. Donc là, faites-vous l'amour le jour de Saint-Valentin, ça, c'est un truc qui pourrait se réaliser.
2: Ça va être ça son cadeau? C'est moi, Gérard. Ça va être ça son cadeau de la Saint-Valentin, tu vas coucher avec?
0: Bah elle sait. Elle sait. Donc...
1: C'est pas un meilleur cadeau?
0: Donc, allez-vous...
4: C'est quand même une coche.
0: Merci, vous me laissez finir. Donc, allez-vous vous marier le jour de la Saint-Valentin? Pour l'instant, on n'en a pas discuté. Je pense qu'on en a aussi, on en a discuté. Et comme Max en a parlé, donc c'est prévu pour le mois de juin.
2: Là, je suis en train de discuter avec la fille que t'es en train de faire chialer depuis tout à l'heure. Donc,
3: bravo,
2: Non, c'est pas grave. Je crois qu'on va être obligé de mettre un peu les points sur les Gérard parce que c'était devenu depuis un mois très exécrable depuis que t'es maqué et ça va.
3: Réunion, je pense.
2: Je pense que tous les gens en ont un peu marre vraiment parce que t'es devenu très méchant, quoi.
0: Ben, c'est bizarre, mais dans ces cas-là, on avait qu'à pas m'insulter comme on m'a insulté, c'est tout. Moi, je suis pas un chien.
4: Avec les auditeurs.
0: Donc, allez-vous vous marier le jour de la Saint-Valentin? Donc, je pense qu'on en a discuté, là. Donc, je viens de le dire qu'on allait sûrement se marier pour le mois de juin. Donc, ça, c'est une question qu'on confirmera. Mais ça, je vous le dirai pas en direct. Ça regardera pas les auditeurs. Donc, pour la Saint-Valentin, invitez-vous votre copine au restaurant. Bon, ben, pour l'instant, moi, je peux vous dire qu'on en a discuté, mais...
4: On est bien en peine.
0: Vu les moyens, on peut pas. Qu'offrez-vous à la Saint-Valentin, hey, à votre copine ou concubine? Merci pour celle qui joue, ou celui qui joue au téléphone. Merci.
5: Ah, parce qu'on y était.
0: Voilà. Merci. Donc, avez-vous. Qu'offrez-vous à la Saint-Valentin, à votre.
4: C'est quand, au mois de juin? Saint-Valentin.
0: Bon, celui qui fait la double voix, tu vas te calmer ou tu vas dégager?
4: Ouais, Gérard, j'ai une question.
0: Ouais, mais minute.
4: Attends, Gérard, c'est passe-partout. Je suis à Fort Boyard, je suis enfermé dans une cellule avec Sandy, c'est l'épreuve de force.
0: Bah, Fort Boyard, tu vas voir, tu retournes chez toi.
4: C'est l'épreuve de force.
2: On arrête de virer les gens toutes les 5 secondes, maintenant c'est terminé, les gens ils restent à l'antenne
4: mais
2: jusqu'à la fin.
4: Non,
0: mais dans ces cas-là, ils ont pas besoin de balancer des noms pourris. Ok, alors tu t'écrases.
4: C'est l'épreuve de recherche, je suis dans le grand secours.
0: Ouais, bah tu es. Ok, et bah continue. Tu restes poli, s'il te plaît, merci.
2: Excusez-moi, j'ai une devinette.
4: Est-ce que Sandy a déjà choisi sa robe?
2: J'ai une devinette sur le Minitel, oui, de la part de Myst.
4: Hey.
2: Qui vous demande, qu'est-ce que ça fait? Non. Ouais, si, qu'est-ce que ça fait un GG qui met le feu à sa petite amie? Réponse, un incendie.
0: Non, ça je le savais, mais...
4: Ah, donc, pas mal.
0: Qu'offrez-vous à la Saint-Valentin à votre copine ou concubine? Bon ben, je l'ai déjà dit ce qu'elle avait eu. Elle a eu un truc avec des... comme les Indiens, là, un espèce
4: avec
0: de...
4: Avec deux peaux blancs, tu t'es bien foutu de sa gueule, hein, et un bâtonnet
0: bleu. Ouais, c'est ça, je me suis bien foutu de sa gueule, toi, abruti.
4: Non, c'est pas sans lui, mais tu t'es bien foutu de sa gueule, quand même.
0: À qui?
5: 50 balles.
0: Oui, à 50 balles, c'est ça, t'as raison.
4: Non, écoute, allez, Gérard, de toute façon, la valeur, ça a aucune importance.
0: De toute manière, c'est pas l'argent, l'argent qui compte, non, c'est le geste. Donc, que représente la Saint-Valentin pour vous? Pour moi, le plus gros cadeau qu'on peut faire à quelqu'un, c'est une preuve d'amour, c'est tout.
4: Oh,
0: voilà.
4: Super, Gérard.
1: Et sinon,
4: ouais, mais c'est quand même une fête avant tout.
0: Oui, c'est une fête, mais...
4: C'est preuve d'amour.
0: Oui.
1: On en vient au fait, est-ce que tu vas la sodomiser pour la Saint-Valentin ou pas, quand même?
0: Ça vous regarde pas.
1: Ok.
0: Donc, alors, 13e question. Croyez-vous au cadeau le jour de la Saint-Valentin?
2: Conclusion. C'est la dernière question. Non, fais la dernière question carrément, directement. Passe à la dernière question parce que là, on a la bourre.
0: Pensez-vous
4: que la Saint-Valentin, c'est mieux que la Saint-Jean?
2: Voilà.
0: Donc
2: voilà.
0: Alors, celui-là,
4: bah quoi,
0: celui-là, il n'a pas besoin de passer dans les débats, c'est moi qui commande.
4: Voyons, Gérard, attention.
0: D'accord,
4: putain.
0: Alors toi, t'as donné la paye à quelqu'un. Si.
4: Elle est sur le net, elle est sur Internet.
0: Mais oui, c'est ça.
4: C'est pas
0: mais
4: bien
0: voyons, ça y est, maintenant, les questions sont sur Internet. Non mais attends, Pildar, tu te crois
4: et
0: où, là?
4: Je peux même te dire la 13 et la 14 qu'on n'a pas fait, c'est croyez-vous au cadeau le jour de la Saint-Valentin pour votre anniversaire et que pensez-vous du vendredi 1er avant la Saint-Valentin numéro 14? C'est
2: juste sur
4: Internet, ça.
0: Merci, Pildar. Ah ben, il est temps que tu te casses.
4: Avec les photos, on va juger avec une queue de 1 mètre. Ouais, mais c'est truqué, ça.
0: Non, mais moi, et le deuxième... Alors, dans ces cas-là, tu prends tous les auditeurs, tu fais faire le deuxième débat.
4: GG, c'est pas de partout, je peux te mettre un sablier dans le cul. Gérard!
0: Allez, conclusion!
4: Ok.
0: Allez, c'est terminé, je ne fais même pas la dernière.
4: Arrête,
0: conclusion!
4: Gérard,
0: Poisson
4: Gérard,
0: Lune!
4: Calme-toi.
0: Poisson Lune, pour toi, qu'est-ce que tu as pensé du débat?
4: Je sais pas, j'ai pas trop compris, hein.
0: T'as pas trop compris,
4: mais c'était plutôt cool quand même, hein.
0: C'est pas mal, ok.
4: Et je t'aime.
0: D'accord, mais moi je t'aime pas. Voilà, passe partout!
4: Ouais, bah ton débat c'est de la merde comme d'habitude.
0: Ouais, d'accord, Tony, c'est bien.
4: Okay, tu sais ce qu'il faut que tu fasses?
0: Ouais, bah dans ce cas-là, si c'est de la merde, pourquoi que t'as appelé?
4: Bah parce que j'ai rien d'autre à foutre.
0: Bah voilà, donc...
4: Non mais pour avoir la 7ème clé, c'est ce qu'il faut faire.
0: Voilà, bah tu rentres chez toi. Voilà, bah bonne nuit. Azrael.
1: Bah écoute, tu sais que moi je suis un de tes fans, mais je regrette quand même, là aujourd'hui, tu as fait pleurer une fille, et ça c'est triste. Là,
0: bah tant mieux.
1: Je comprends pas que ce qui t'est arrivé, quoi. Ça c'était jamais arrivé avant l'antenne, et là, je sais pas, t'as craqué, là. Qu'est-ce qui s'est passé?
0: Voilà, donc Stéphanie.
5: Okay. Oui, bah moi je suis choquée, je suis outrée. T'as été méchant avec une femme et j'aurais jamais cru ça de toi.
1: Ça, il y a deux mois, jamais tu l'aurais fait. Avoue-le au moins.
4: C'est scandaleux, Gérard.
1: Avoue-le, GG.
4: Non, mais il est clair d'une chose, faut remettre les points sur les i.
5: Et les barres sur les t.
0: Bon, ça y est, c'est terminé, merci.
1: Gérard, toi, tu l'offres.
4: Il a représenté le mal parfait.
5: Exactement. exactement, Belzébuth.
3: Le stupide. Parce que Gérard, tu lances des ultimatums, mais on s'en branle des ultimatums, quoi.
0: Eh ben, vous en branlez des ultimatums, et ben, y a pas de deuxième débat. Il est 3h, moi j'arrête.
3: Mais chasse-toi,
0: Gérard. Vous me faites chier. Vous me faites chier.
2: Au revoir, Gérard.
3: Mais tu fais pleurer des filles maintenant.
0: Bah ouais, mais moi dans ce cas-là, y a des abrutis qui font passer des débats sur Internet.
3: Ah bah, ça sent du pleurien.
0: On avait bien dit mardi, pas de questions comme ça. Alors ça sert à quoi? À rien.
3: Ouais. Tu te moques de nous.
0: Donc Patricia,
2: non, mais là c'est pissé comme dans un violon, Phil Dard.
6: Non mais je sais.
2: Parce que tout ça parce qu'il s'en va, sur énergie. Ouais. Alors monsieur, il met les débats.
0: Eh ben comme ça, il y a pas de deuxième débat.
2: Non mais comme ça, il se fait virer. Mais c'est pour ça qu'il se fait virer.
0: C'est pour ça. Donc c'est dommage.
3: Et Gérard, s'il y a pas de deuxième débat, tu m'expliques comment tu vas gagner ta thune?
2: Fais-le quand même. Non. Fais-le quand même, Gérard, le débat.
0: Je le veux plus au standard. Ni à l'arrière, non plus.
2: Bah, il passe à l'arrière comme c'est.
0: Non, il va s'amuser encore.
2: Non.
0: Patricia, pour toi. Allô.
3: Parce qu'en fait, Gérard, tu dis tout le temps que tu vas arrêter, mais tu peux pas.
2: Elle est partie, Patricia.
3: Il y a une plus de thunes.
0: Bon, bah, moi, je peux vous dire une chose, que vous avez été un peu con.
3: Non, attends.
2: C'est pas ça la conclusion du débat.
7: Aussi, t'as été un peu con, Gérard. T'as fait pleurer une fille quand même. Je trouve ça un peu dégueulasse.
2: Bah, c'est dégueulasse.
7: Moi, je suis outré, Gérard.
2: Moi aussi, un peu. Les gens sont très choqués, en tout cas. Il y a du shocking. Du shocking réflexe du côté du standard.
0: Qui c'est qui parle comme ça?
2: T'es toujours en train de gueuler, t'es jamais sourire.
7: Tu souris tout le monde.
2: C'est sourire, Gérard?
5: Gérard, t'es pas agréable à écouter.
3: Mais tu te rends compte de ce que tu fais?
0: Non, mais attendez, dans ce cas-là,
2: c'est. Et là, tous les auditeurs qui passent à l'antenne, ils sont blessés.
0: Et dans ce cas-là, moi, quand je
2: regarde les tous, c'est les tous.
3: Que ça nous a atteint dans notre petit cœur, tu vois.
0: Quand tu parles, moi, je couche pas avec des mecs, d'accord?
3: Non, mais ok, là, ça a rien à voir, Gérard.
0: Non, ça a rien à voir, mais arrêtez pas de vous chier.
3: On n'est pas dans les chiottes de la loco, là.
0: Voilà, toutes les chiottes de la loco. Voyez comment vous parlez.
3: Infâble. Non, mais tu dis qu'on drague, mais c'est pas vrai, on drague pas, Gérard.
0: Non. Alors pourquoi vous arrêtez pas de parler des chiottes de la loco?
3: Oh, ouais, c'est
0: vous
3: la première fois
0: dans
3: la soirée. Mais c'est la vérité, c'est tout.
0: Mais c'est pareil.
3: C'est du parano, mon Gégé. Tu vis avec, maintenant tu fais comme ça. C'est parano, mon Gégé.
0: Allez, c'est bon. Moi, la conclusion du premier,
3: c'est du mytho. Ah, vraiment, Gérard, pas
2: fameux. Tu cries. On coupe un peu le son, tu cries trop, le mec il en peut plus, le patron il a dit là, c'est bon, il gueule trop, il faut l'enlever le mec.
0: C'est dommage.
3: Il va reprendre ta montre,
2: Oh, Phil Dard.
0: Toi tu commences à m'énerver, Phil Dard, sérieusement. Hein.
6: Il s'en va.
0: De toute manière, tu fais pas le deuxième débat, tu dégages. Je veux pas te voir ici.
2: Viens, Rue Boileau.
0: C'est dommage.
3: Ta montre, Gérard.
2: T'as de toi ce qui part à énergie, Phil Dard.
7: Grosse tête, Phil Dard.
2: Il a plus la grosse tête, le Phil Dard.
0: Bon, vous me laissez faire la conclusion ou pas?
3: Non. Allez, c'est ta dernière chance.
0: Non, bah c'est ma dernière chance.
3: T'as intérêt à assurer, hein.
0: Donc, c'est dommage parce que les 10 premières questions se sont bien passées. Il y a
2: les 40 suivantes.
3: Ouais, si on veut.
0: Bon, si de toute manière, t'as pas participé tout le long, donc toi, tu peux pas le savoir. C'est dommage parce que.
3: J'ai écouté. Hein.
0: Ouais, bah si t'as écouté, c'est bien. Moi, ça me fait une belle jambe.
3: De toute façon, Gérard, ça a bien allé. Mais attends, je t'explique.
0: De quoi?
3: Ça s'est bien passé jusqu'à ce que t'aies fait pleurer la fille.
0: Ouais, mais moi, ça s'est bien passé. J'avais dit que je voulais que les deux débats se passent dans le truc le plus complet. Il y a eu cette histoire. Maintenant, il y en a qui sont poissés par Poisson Lune, Passepartout, Azrael.
3: Poisson Lune.
0: Hein,
3: j'ai perdu deux nageoires à cause de toi.
0: Ouais, bah moi, tu sais ce que j'ai perdu?
3: On pourrait peut-être quand même remercier
0: moi, je recherche des espoirs.
3: Au-dessus de tout le monde.
0: Oh, tu t'écrases un peu, toi, s'il te plaît. Moi, j'ai perdu mes deux boules pour jouer à la pétanque. Si tu m'emmerdes, moi, je te chie au bec.
2: C'est pas drôle.
0: C'est nul. Alors maintenant, je vous préviens, si vous voulez...
3: Tu m'avais dit que je vois ta radiographie. Je savais pas que t'étais abonné à TéléZ.
0: Et t'es pas abonné à...
5: Oui, allez, vas-y.
0: Excel.
2: C'est nul, Gérard.
3: Même tes blagues sont nulles.
0: Et ben alors, si vous êtes pas content, vous avez qu'à venir.
3: T'es mauvais, Gérard. On rigole.
2: Voilà, le deuxième débat.
0: Donc, ça sera sur le parfum.
2: Bon.
3: Ouais.
0: Et en espérant qu'il se passe...
2: On met disque.
0: Sur le parfum.
3: Pourquoi tu dis plus les titres des disques?
0: Parce que les trois quarts des disques...
2: J'espère qu'il n'y a pas des gens, on veut aucun auditeur, Phil Dard, qui a...
7: Mais c'est plus moi qui va
2: gagner. Qui a gagné
7: débat,
2: sur Internet, qui a les questions sur l'Internet.
0: Ça sert à rien de jouer comme ça. Hein.
3: Mais alors pourquoi tu dis plus les titres des disques?
0: Parce que on me les marque au plus, c'est tout.
2: Non mais là ça va être acte avec Else Bells.
3: Quelle heure il est?
0: Il est 3h.
3: Pourquoi tu passes plus? Pourquoi tu passes plus Jump? Tu fais quoi de Gérard?
0: Ça te regarde pas.
8: On peut le voir en direct quand même.
9: Quand c'est personnel,
8: oui.
9: Tu touches à tes fesses.
2: Bon, c'est pas grave, j'en ai reçu une de culotte.
7: pour toi, Gérard. C'est pas parce que Sandy a couché avec Patrick Poivre d'Arvor en direct sur TF1 hier.
6: Arrête!
7: Ah putain, mais c'est normal, tu restes à côté, il te frappe, putain! Arrête, arrête!
6: Putain. Vas-y, tu vas abîmer ta jambe là en plus.
7: Putain,
9: ah, non! Ça, tu vois, tu le dis pas à l'antenne, ok?
7: Mais c'est ouais, clair mais c'est normal que
9: d'accord? Tu le dis pas à l'antenne!
6: C'est trop tard!
7: Qu'est-ce que c'est que ces histoires? Sandy, tu démens? Ça vient pas ça avec Patrick?
10: Non, non, j'ai pas couché avec Patrick Poivre d'Arvor là. Parce que d'abord, il me plaît pas du tout.
6: Pas hier, mais il y a longtemps.
10: Non, non, non, pas du tout, pas du tout.
7: Et quoi d'autre, ça dit quoi dedans?
10: Là, j'ai jamais été couché avec lui. Hein. Faut pas dire des.
7: Arrête! Il a déjà mal à la jambe. Assis-toi, Gérard, assis-toi. Fais le courrier de là-bas, là. Alors, qu'est-ce que tu dis? Allume le micro, vas-y.
11: Et
7: qu'est-ce que ça dit aux autres?
11: En fait, il y avait que ça dans la lettre. Donc, je sais pas, il y a des précisions. Parce qu'on avait le numéro de culotte. Donc, si on peut l'appeler, il n'y a pas de problème. Il nous donnera certainement des précisions.
7: Bah oui.
11: Savoir si c'était la nuit, le jour.
7: Arrête! Gérard, va t'asseoir, putain, ça sert à rien. Qu'est-ce qu'il y a?
9: Eh putain, tu vas pas me casser les couilles, toi. La semaine dernière, tu...
10: Mais ça va, il est grand le studio. Donc, tu peux te.
7: Ouais,
10: tu peux courir
7: merde,
10: partout.
7: Putain, pas ce soir. Gérard, dis-lui, c'est pas possible.
9: Alors toi, je veux pas te voir. Alors, hop, tu dégages. Au revoir, au revoir, au revoir. Allez, dégage.
7: Non, mais qui va le faire?
9: Non,
7: va.
9: Non,
6: arrête, non,
9: non. Gérard. Va demander à l'autre qui l'appelle, là, David Alpa. Hein, celui-là, il commence à me casser les couilles aussi. Ouais, c'est pas ta chérie, d'accord, c'est la mienne.
6: Hein, mon bébé.
7: Ah, mais faut qu'il arrête.
10: Le siège il est trop haut.
7: Non mais c'est dingue ça. C'est dingue, dis-lui quoi. Ah mais c'est bon.
9: Gérard, ah, mais Gérard.
7: Tu vas
12: dire on fait
7: l'autre tulle,
12: Gérard, on fait une émission de radio là, je te dis.
7: Merde, il est là pour il déconne quoi.
11: Regarde-moi ça, dans quel état tu te mets.
7: Non mais l'autre il s'est enfermé. Vas-y rentre. Alors maintenant on va s'asseoir, on va se calmer un
11: regarde,
7: peu.
11: Regarde,
7: c'est dingue.
11: Tu t'es décoiffé, Gérard.
7: Bon, ça disait quoi ton histoire? C'est tout ce que t'avais à dire?
11: Non, mais il y avait que ça dans la lettre, donc j'ai pas plus de précision. Il y avait une autre lettre, mais il a déchiré, ça parlait de poils, tout ça.
7: Ah. Ah bah voilà. Donc c'est tout?
11: Bah il y a les deux lettres là que Gérard devrait ouvrir quand même.
9: Bah
11: pour
9: oui,
11: savoir.
7: Il fait ce qu'il veut.
11: Ça se trouve c'est les conneries.
7: C'est vrai, c'est ça, ouais.
9: Mais attends, mon courrier c'est le mien, d'accord? Et t'es prié de maintenant. Mon courrier, t'es prié de débiter,
7: il ouvre de
9: le dire à l'antenne.
7: C'était pas ton courrier, ça, c'était le nôtre. On a reçu la dessus.
9: Ouais, mais quand ça m'est adressé, t'as pas besoin de l'ouvrir.
7: Eh ben, okay. Il l'a pas ouvert, là, Gérard. Regarde, t'as reçu du quoi toute la semaine? T'as reçu deux lettres. C'est quand même pas mal de lettres. Alors, qu'est-ce qu'il y a dedans? Raconte-nous, Gérard. Alors, dis-nous.
11: Ça, c'est qui?
7: Alors, tu lis pas le courrier, non? Tu le lis pas en direct ou
11: Salut.
7: Ouais.
11: C'est qui?
9: Bon, bah, il y a des numéros de téléphone, donc
7: bon.
9: Je sais pas qui c'est.
7: On peut prendre le petit bise. Alors, bon.
9: Attends, il y a l'autre.
7: Bah oui, puis ensuite, on va quand même parler de. Hein? Allez, la grosse, debout, espèce de feignasse.
9: Elle bouge de là. Allez.
7: On va quand même le faire en famille. Hein? On va attendre que Pauline revienne parce qu'elle est partie chercher un petit truc. Hein? Oh là là, ça est parti tous les deux avec Fildar, à mon avis, ça va un petit coup vite fait avant d'attaquer les débats.
9: Ça, je m'en doutais.
7: Deuxième courrier, qu'est-ce qui se passe encore? Parce qu'on reçoit beaucoup de problèmes de courrier, nous, en ce moment aussi, tout concernant. Qu'est-ce que c'est encore, ces conneries? C'est quoi? Fais voir, donne.
9: Non, mais ça.
10: Le connard déchaîné.
9: Voilà. Là, maintenant, faudrait peut-être que ça se calme. Hein.
7: Ah là, on commence à en avoir.
9: Ras-le-bol.
7: Ah non mais là sérieusement moi aussi j'en ai marre là les gars.
9: Non parce que là maintenant faudrait peut-être arrêter. Rigo, tu peux pas. On peut pas savoir à peu près le nombre de personnes, non?
12: Bah j'ai un problème avec le serveur, pour l'instant je peux pas du tout savoir combien on est. Apparemment on est.
9: Mais par contre, Manu.
12: Je sais pas.
9: Manu. Ok Rigo. Excuse-moi de t'avoir coupé la parole.
12: C'est pas grave.
9: Manu, s'il te plaît.
7: Ça, tu l'as la botte.
9: Manu!
10: Mais attends, il est au téléphone.
9: Travail, putain!
7: Putain, mais Manu!
9: Hein? Oh, je te parle!
7: Oh, pardon.
9: Pas de David Alpa, pas de Tony, pas d'Arnett.
7: Ok, j'appelle Goldo.
9: Parce que. Non, plus!
7: Non, pas des
9: amis. Alors attention! Là, je préviens ce soir.
12: D'une chose.
9: Une, les premiers que je vais reconnaître à l'antenne seront zappés.
7: Oh!
9: Et au lieu de finir, parce que normalement on fait qu'un débat, parce que hier j'ai entendu quand t'as fait le blind test,
7: oui.
9: Il paraît que c'est des conneries ce que j'ai.
7: C'est-à-dire, oui, il y a des gens qui disent ça.
9: Oui, mais non, mais...
7: Un plâtre en carton. Non, on dit rien.
9: Donc,
7: nous, on le sait, c'est tout. Et on sait la vérité.
9: Donc, alors, maintenant, je préviens d'une chose. Ce soir, si vous voulez faire les débats, vous appelez sur les lignes directes, mais je veux pas des habituels. Alors, Tony, Arnett et tout ça, je n'en veux pas. David Alpha, toi, tu vas te calmer, parce que déjà une chose, t'arrêtes pas de me harceler, donc c'est pas la peine. Alors maintenant, on va prendre des gens sur sur l'internet qui sont plus intelligents que vous. Voilà. Alors donc.
10: Je suis d'accord avec toi, Gérard.
9: Ouais. Ben qui c'est qu'on a? On a personne, Manu?
13: Si. Attends, bouge pas.
10: Ah, ça vient. T'inquiète pas, faut être patient. Hein.
9: Non, mais parce que comme je peux pas être à la place du chef pour discuter, donc.
10: Ah, mais t'inquiète pas, on parle. Et ça va aller.
9: Donc tiens, ben. Ça c'est aussi bien pour toi que pour moi, hein. De toute manière c'est pour tous les deux. Donc on a quelqu'un.
7: D'abord on a un auditeur qui voudrait souhaiter un joyeux anniversaire car c'est l'anniversaire de Bibi. De Bibi dit Sandy aujourd'hui qui fête ses combien? 27 ans c'est ça?
9: 27 ans.
7: Salut, comment tu t'appelles?
14: Jack.
7: Salut Jack.
14: Salut Jack.
7: Tu voulais souhaiter un bon joyeux anniversaire?
14: Ouais, déjà, je voulais souhaiter un joyeux anniversaire à Randy.
10: Non,
9: ça s'appelle Sandy.
14: Ah, pardon, Sandy.
7: Sandy, ouais, mais comme tu dis toujours Bibi, machin, c'est plus vraiment son prénom.
9: Bah ouais, mais moi, de toute manière, avec moi, c'est Bibi.
7: C'est Bibi, d'accord, ok. Et tu voulais dire un truc, oui, non,
14: ouais,
7: c'est
14: voilà,
7: bon.
14: Voilà, donc je voudrais tout d'abord te présenter mes meilleurs voeux de la rédaction du journal, parce que je bosse au Connard Déchaîné.
9: Ah, ouais, bah, tu bosses au Connard Déchaîné, bah,
7: on l'a reçu, justement.
14: Au Connard.
9: Ouais, au Connard Déchaîné, ben donc, toi t'es vraiment un con parce que tu le dis sur l'antenne devant des millions de personnes.
7: Et on t'enregistre, t'es con.
9: T'es baisé.
7: C'est toi qui as fait le. Sandy dit quoi?
10: Non, je disais c'est donc toi qui as fait les lettres, enfin les lettres du connard déchaîné.
14: Ouais, y a un problème.
9: Oui, il y a un problème.
10: Qu'est-ce qu'il y a, GG?
7: Alors, lis un peu.
10: T'inquiète pas. Hein.
14: Nous vous souhaitons à tous à l'unanimité beaucoup de bonheur et d'heureuses nouvelles pour cette année. Le mariage avec Sandy, la naissance d'un petit enfant, un travail de puéricultrice pour Sandy.
10: Non, mais attends, je t'arrête tout de suite, on n'est pas encore mariés.
14: Ouais, mais pour l'avenir.
7: On va le laisser parler.
10: Ah oui, ensuite, pour
14: ouais, et la reprise de ton ancien métier de routier au sein de Bulldozer du désert, la tournée exceptionnelle de tes somptueux poèmes tout nouveaux et inédits, les débats du jeudi toujours aussi passionnants, passionnés, entraînants et entraînés, la joyeuse réconciliation avec ton amuse-gueule Fildar, ton copain Manu du standard et tous les habituels, l'explosion des scores atomiques d'internet, le retour à l'antenne des conseils de Sandy et Gérard, quand même, c'est très sympa, toujours les remixes Cru 99 d'Arnaud, ouais, de Lapino, même si tu les aimes pas, c'est pas grave, la sortie de ton dernier livre aussi au cœur de l'amour impossible, et ton dernier long métrage avec Stéphane, l'alcool au volant, la mort en décuitant, et encore beaucoup beaucoup de choses intéressantes, Gérard. À part ça,
7: ouais,
14: je te souhaiterais simplement pour cette nouvelle année qui débute que tu aies un peu plus de respect vis-à-vis des auditeurs, même si je sais en toute conscience qu'il est parfois difficile d'être une star aussi reconnue que toi. Hein. C'est pour cela que je me fais un peu l'avocat du diable en reprenant les idées de ton chef qui, comme moi, trouve que tu devrais arrêter d'insulter les auditeurs à l'antenne.
7: Bravo, et ben.
14: Alors que c'est grâce à du bouffe, hein, gros salaud.
7: J'espère. Hein. Oh putain.
9: J'ai mal compris là à la fin. Je crois que je suis un salaud.
15: Non, gros salaud. Il a dit.
9: Ah, je suis un gros salaud.
7: Eh ben tu vois mon pote.
9: Ouais. Eh ben toi t'es un gros PD.
7: Bah ouais. Et tu sais ce qu'on va t'annoncer? Vas-y, dis-lui, Gérard.
9: Là maintenant, tu vois, parce que là c'est con.
7: J'espère.
9: C'est con ce qui vient de t'arriver.
7: Ouais, pourquoi? C'est clair.
9: Parce que là ce que j'ai reçu.
14: Ouais.
9: Maintenant qu'on sait que c'est toi.
14: Ouais.
9: Eh ben ça va au tribunal.
14: Oh merde.
9: T'es baisé, je veux pas le savoir, trop tard, je m'en fous, t'es baisé mon con.
7: Et en plus on a enregistré ta conversation. Manu, t'as pensé mettre une cassette, non?
13: Ah bah non.
9: Oh merde.
13: Pourquoi fallait?
10: Ah, hey, là,
9: t'es vraiment un con toi.
13: Mais quoi?
7: Putain, je t'ai demandé de mettre la cassette tout à l'heure.
15: C'est cool, Manu, merci Manu.
13: J'ai oublié moi.
9: Putain. Non mais t'inquiète pas, y en a qu'on enregistre, donc t'es baisé pour toi.
7: Manu, pourquoi t'as pas mis la cassette?
13: J'y ai pas pensé moi.
7: Ah putain.
9: Ouais, bah, maintenant tu vas la mettre parce qu'on va appeler Stéphane l'alcoolo parce que j'ai des petits comptes à régler avec lui.
10: Oh non.
7: Ah si, bah tiens. Merci l'auditeur. Ouais, Jack, salut Jack. Et voilà, il a coupé Jack, c'est très bien.
13: Pardon.
7: Oui, non.
13: Non, je disais que Stéphane était déjà là.
7: Ah, Stéphane.
9: Ouais, ben, et tu.
16: Ouais, je suis là.
7: Vas-y.
10: Non, bon. C'est pas lui.
7: La cassette.
9: Ouais, j'y vais.
16: Allô. Oui, et c'est Stéphane, l'acteur.
9: Ouais, c'est ça.
10: Non, ouais, c'est pas toi.
16: C'est Stéphane lui-même.
7: Si, si, c'est le vrai Stéphane.
16: Qu'est-ce que vous voulez?
7: Alors, vas-y, c'est quoi le problème?
16: Ouais, moi, j'ai lu un magazine Sentiment, dans la rubrique Sentiment, et bon, j'ai dit tout de suite.
9: Non, mais attends, Stéphane. Là, Stéphane,
16: j'ai photocopié, j'ai envoyé la photocopie.
7: Ne t'énerve pas, Gérard, laisse gueule pas. Attends, laisse-le parler.
16: Gérard, laisse-moi parler. Bon, j'ai lu j'étais chez le dentiste pour enlever ma dernière dent et il y avait un magazine.
7: Mmh.
16: Je lis dans la rubrique Sentiments, Amour. Et tout ça, je vois un article. Après, bon, j'ai pris le magazine, je l'ai mis dans ma poche, la veste. Et...
7: Bon, qu'est-ce qu'il y avait marqué dedans? On s'en fout. Qu'est-ce qu'il y avait marqué dedans, Stéphane? Vas-y, on va après.
16: Attends. C'est marqué.
7: Attention.
16: Attends. Allô Valérie, dans l'article, c'est signé par Nathalie Fanelli, c'est ça?
7: Ça dit quoi
9: non,
7: l'article?
9: Non. Attends, Stéphane.
16: Nathalie Fanelli s'appelle Sandy et Gérard, ce n'était décidément...
9: Stéphane, pour l'instant, tu vas m'écouter.
10: Laisse-le lire d'abord.
16: Ce n'était décidément plus le grand amour. Moi, je le vois là. Ça ne l'avait jamais été.
10: Non, mais dis-moi exactement, ça parlait de quoi, Stéphane?
16: De toute façon, la séparation devait être inévitable. Mais quitter quelqu'un le 29 décembre était particulièrement triste. C'était
10: mais est-ce que tu es sûr que c'était moi qui parlais de moi?
16: C'était fait en décembre. Le 29 décembre.
10: Ah non, mais moi, en décembre, d'abord, j'ai rencontré aucun journaliste.
16: Voilà,
10: et ça peut pas être
16: marqué.
10: Moi.
16: Lorsque Sandy rentra chez elle jeta son sac sur...
10: Non, d'abord, j'ai pas de sac, j'ai juste un sac à dos.
16: Et se laissa tomber sur le canapé.
10: Non.
16: Pourquoi Gérard avait-il provoqué?
10: Attends, deux petites minutes.
7: Mais qu'est-ce qu'il y a?
10: Qu'est-ce qu'il y a, Gérard?
7: Bah dis, allume ton micro, Gérard, c'est de la radio, sinon on fait des blancs, écoute-le.
10: Ah oui, c'est vrai, c'est vrai.
16: Bon, Stéphane, as le papier là, sous la main?
9: Non, mais attends, mais attends, hier, t'as été dire comme quoi que t'avais trouvé des trucs sur internet et puis tout, que je devais avoir des photocopies. Ah, sont où les photocopies?
16: Ferme ta gueule.
9: Ouais, ferme ta gueule, toi-même, EPD. Va te faire foutre. Va te faire foutre.
7: Voilà, va te faire foutre, voilà, merci. Bravo Manu, t'as enregistré, t'as oublié ou pas?
17: Oh putain.
10: Non mais Stéphane, moi tout,
7: il oublié,
10: ce, que
7: il
10: tout ce que j'ai à te dire...
7: Il a oublié d'enregistrer encore.
17: J'ai mis un mini disque à la place de la cassette. Ça n'a pas marché.
10: Stéphane, t'es toujours là?
17: Arrête. Allô. Je me suis trompé, j'ai mis un MD à la place de la cassette.
7: Ah ouais, merde, si on peut pas compter sur toi non plus.
18: Tu fais ton boulot là.
10: Stéphane.
7: Dépêche. Allez, va t'asseoir, regarde, c'est une cassette.
18: Allez, va t'asseoir.
7: Non mais s'il
10: peut pas,
7: il peut pas. Hein.
10: Il peut pas,
7: il est con. C'est
10: con.
7: Pas de
17: sa faute. Hein. C'est
7: une équipe de con. Je peux pas sortir là. Bon allez, va t'asseoir, allez. Allez, qu'est-ce qu'on fait maintenant? Joyeux anniversaire. Joyeux anniversaire. Oh là là, il l'envole en direct, il l'envole sur la bouche. Oh là là, regarde ça, regarde, arrête!
18: Regarde pas, c'est dégueulasse,
7: mais t'es con, tu l'as fait tomber par terre, mais mon dieu, t'es belle!
18: Sandy?
19: Ça va pas, non?
7: Allez, embrasse-la un peu, là, mais toi, t'es aussi violent avec la femme de ta vie, merde!
18: Regarde, y a un truc qui
7: arrive! Oh là là, joyeux! Allez, arrête, ils vont s'engueuler, mais vas-y doucement, Gérard, mais ouais!
18: Oh merde, va te faire foutre, alors!
7: Mais c'est dingue, il est violent. Mais t'es trop violent, putain, tu vas la perdre un jour, elle. Hein.

0: Merci beaucoup.
1: Alors attention, on va souffler. Il y a un petit gâteau avec une pauvre petite bougie et un bout de pain.
2: Ouais, mais en principe, on n'a pas le droit.
1: Et voilà, et de la part de moi, de toute l'équipe, que dis-je.
3: Ah ouais.
1: De toute l'équipe, attention.
0: Ah, qu'est-ce que c'est?
1: Un sac.
0: Ça va être la surprise.
1: Alors, c'est un sac avec une marque dont on ne citera pas le nom, Agatha.
0: Alors,
1: attention, qu'est-ce qu'il y a dedans?
0: Là, il y a un petit paquet.
1: C'est Apolline qui a choisi pour toute l'équipe. Hein, c'est elle. Après, nous, on a distribué l'argent. Hein.
0: Donc là, je suis en train de l'ouvrir.
1: Voilà.
0: Ne vous inquiétez pas si je mets un peu de temps.
2: Hein. Dépêche-toi.
1: Non, elle a le temps, c'est son anniversaire. C'est l'anniversaire de Sandy quand même. J'espère que Gérard lui a fait un beau cadeau aussi quand même. Qu'est-ce que tu lui as fait comme cadeau, Gérard?
0: Ah, il y a un petit sac, une petite pochette.
1: Une petite pochette sympathique. Hein. À mon avis, si c'est Apolline qui a choisi ça. Oh là là, c'est de l'or, attention. Oh là là.
0: Voilà, c'est un joli collier.
1: Waouh.
0: Ah, il est beau. Hein.
1: Ah, il est beau.
0: Fais voir. Mais de rien, j'ai que choisi.
1: On va voir un peu si elle a eu bon goût un peu. Oh,
0: mais il est vraiment très beau.
1: Ah,
0: hein.
1: Si c'est beau ça. Oh, c'est des diamants.
2: Ouais, c'est sympa. On offre. Et puis moi, quand c'est moi.
3: Ouais, mais toi,
2: moi, j'ai mes genoux.
1: Non, attends, tu rigoles ou quoi? Ton radiocassette et ton radiocassette CD.
2: Justement, tiens, en parlant de ça, faudra peut-être que je te le ramène.
0: Pourquoi? Qu'est-ce qui se passe?
2: Non, mais.
3: Attends, je vais te le mettre, tiens.
4: Sandy, vu que sur IRC, on me demande si c'est un collier anti-puce, tu peux préciser?
3: Attends.
0: Non, c'est pas un collier anti-puce, hein.
2: Merde, toi.
1: Attends, doucement. Voilà. Sois un peu plus délicat, putain.
2: Voilà.
3: Mais putain, merde,
0: ça veut dire quoi, ça?
2: Viens, tu mets ton collier, va te faire foutre, alors.
0: Mais
2: putain, c'est la dernière fois que tu viens dans les studios, toi.
0: Mais attends, c'est toi qui m'embête là. Attends, il est en train de mettre ton collier.
2: Et alors? Faut te retirer ta casquette et tes tresses, espèce de tache.
0: Ouais, bah tâche toi-même, hein.
2: Ouais, bah...
0: Regarde, t'en as une belle tache, là.
3: Arrête de bouger, j'en peux plus. Attends, ça passe même pas avec le cou.
2: Tu boufferas ton gâteau toi-même, parce que moi...
0: Ça va, parce qu'il est petit, alors
3: arrête,
0: c'est
3: de
0: bon.
3: Bouger,
0: hein.
2: Tu vas le bouffer.
3: Sandy, arrête de bouger. Attends, ouais, parce que c'est quand même un truc qui a de la valeur. Oh, dis donc. Et c'est pas fini, hein. Attends, faut enlever tes... Enlève tout ça, là, mets-le bien.
2: Enlève tes tresses.
3: Enlève tes tresses.
1: Mets-le bien, parce qu'il y a des tresses, là. Ouais, il y a encore des tresses. Et ils ont sapé dessus.
0: Enlève-le,
1: il y en a encore dans les chaussures. Regarde, soulève comme ça, soulève toutes tes tresses. Vas-y, soulève-les. Merde, quand même, tu sais faire.
0: Gégé, tu peux dire que c'est
1: en dessous, il y en a encore, regarde, il y en a en dessous.
2: Mais laisse.
1: Sandy, il y en a encore là, Sandy, là. Soulève comme ça, regarde.
2: Elle veut pas.
1: Là, regarde, tu vois pas qu'il y en a encore dans le truc, dans ton colis. Mais c'est pas possible que tu sais pas faire ça quand même. Ça y est, il est arrivé. Eh ben dis donc, c'est tout beau. Ben, dis donc, Gérard, qu'est-ce que tu peux être agréable.
0: Donc je remets le casque.
1: Tu te rends pas compte que, Gérard, comment tu es jaloux et agressif. T'es jaloux. Non mais attends, Gérard, tu me demandes à ce qu'elle vienne pour la première fois, parce que ça fait longtemps qu'elle vient pas, c'est son anniversaire, t'arrêtes pas de nous appeler pendant la semaine. Quand t'arrives, on lui offre des cadeaux, t'es jaloux. Et en plus de ça, t'es agressif avec elle. Tu vas la perdre. Est-ce que quand tu vas te retrouver tout seul, tu vas faire quoi de nouveau?
2: Bah alors, je t'appellerai, puis c'est tout.
0: Non mais moi je tiens à préciser que si tu passes une annonce pour trouver une autre nana, moi je peux faire pareil, je passe une annonce pour trouver un mec.
2: Bah alors, vas-y, fais-le maintenant.
0: Non, parce que je suis avec toi. Eh, j'ai pas dit que j'étais plus avec toi encore.
1: C'est anniversaire, merde.
0: Bah attends, c'est mon anniversaire.
1: T'es jaloux, j'ai l'impression que les auditeurs qu'on sache, c'est que Gérard voulait absolument qu'elle vienne pour son anniversaire pour lui fêter. Et maintenant qu'on parle d'elle et qu'on parle d'elle pendant 5 minutes, qu'on lui offre des cadeaux, t'as vu un peu Apolline, il est jaloux, hein.
0: Ouais, j'ai t'exagère.
1: C'est dommage, quoi. Pourquoi t'es jaloux, merde? Tu veux qu'on t'achète un petit collier avec des cœurs en forme de diamant?
2: Non, parce que moi je voudrais bien que ce connard de David Alpa, et apparemment
1: ça n'a rien à voir avec le sujet.
2: Ils n'arrêtent pas de la harceler, de la traiter de salope, de grosse conne et de que sa mère c'est une pute.
1: Et c'est pour ça que t'es agressif avec elle et que tu lui fais mal?
2: Non mais même.
1: Quel est le rapport?
2: Moi je veux dire une chose. Maintenant tous les connards.
3: Oh, rallume. C'est toi là, qu'est-ce que t'as fait?
2: T'as rien.
3: Ah, voilà. Ah ouais. Putain.
2: Maintenant, tous les connards qu'on a l'habitude d'appeler, oui, c'est-à-dire...
1: Quel est le rapport avec Sandy?
2: Mais je n'ai pas fait mal. Attends,
1: tu l'as fait tomber par terre.
2: De toute manière, elle savait pas que j'allais faire un bisou en direct devant tout le monde.
1: Ça, c'est vrai.
2: Donc, tu t'y attendais pas.
0: C'est vrai que je m'y attendais pas du tout.
1: Est-ce que vous pourriez, en direct, vous embrasser, mais tendrement et pas méchamment?
2: Non, parce que j'ai pas.
0: Quel est le rapport, ça?
1: Embrasse-la tendrement.
2: J'ai l'écro.
1: Embrasse-la tendrement.
2: J'ai l'écro.
0: Ah, c'est une bonne excuse, hein, franchement.
2: Ouais, ouais, c'est une excuse.
0: Ouais, ouais,
1: allez,
0: c'est ça.
1: Embrasse-la tendrement.
2: Bah, viens là,
1: allez, allez, parce que là, genre, allez.
0: Mais GG,
1: attends deux secondes, attends deux. Attends deux secondes.
0: T'as qu'à venir, toi?
2: Non, bah, tu viens, regarde. T'as un, deux. 3, 4,
1: allez, Gérard, Gérard, t'es dégueulasse, c'est son anniversaire. Attends deux secondes, on va quand même immortaliser ce moment pour vous faire une photo souvenir pour tous les deux, qu'on va vous envoyer très rapidement. On va faire la
0: photo. Tout cas, il est beau le bracelet. Hein.
1: Ah, oh putain, puis il y a le bracelet.
5: Ouais. Tout fait dans les règles.
3: Oh là là là là.
0: Ouh. Merci Apolline.
5: GG, pourquoi tu regardes comme ça?
3: Pourquoi? T'es jaloux?
2: Mais oui, il est jaloux.
3: Ouais. Regarde le jaloux là. C'est combien il y en a pour 1200 francs là? Tiens, direct.
0: Eh ben, merci beaucoup Apolline.
5: Ah bah attends.
3: Ouais. Merci au chef quand même, merde.
5: Ouais, chef.
0: Hein. Merci chef.
3: Tu fais que t'es encore plus jolie à la lumière, toi. Allez, jolie à la lumière.
6: Ah, c'est clair.
3: Hein? C'est quoi ton maquillage, bronzé?
2: Quel romantique ce GG.
4: Sachez que Gérard lit l'IRC. Hein.
1: Voilà, donc si vous voulez lire. Alors attention. Là, on va.
2: Tu vas voir du monde qui
1: va. On va immortaliser la chose. Alors, on vous embrasse en direct.
2: Ici. Au pied là.
1: Allez, allez,
2: là.
1: Allez, allez, allez. Là, mais mettez-vous côte à côte, là, allez, Sandy. Mais approche-toi de ton mec, il est là, putain.
2: Merde. Voilà.
1: Non, mais approche-toi, embrasse-le sur la bouche, putain. Embrasse-le sur la bouche, c'est bordel, merde. Vas-y. C'est quand même dingue, ça.
2: Voilà.
1: Attention, en direct live. Arrête de parler, tais-toi et embrasse-la, putain de bordel de merde.
2: Ouais, bordel de merde, bouge pas la grosse. Allez.
1: Embrasse-moi la machine, là.
2: Quoi? C'est ouvert, allez. Oh.
1: Mais doucement, putain. On dirait un sauvage, mais c'est dingue. Il est grave ce mec, il t'embrasse comme ça tout le temps.
2: Attends, elle a un chewing-gum dans la bouche, qu'est-ce que tu veux embrasser une nana qui mange un chewing-gum?
1: C'est vrai.
0: Non, mais ça a aucun rapport. Hein.
1: Alors que toi,
2: attends, t'as un chewing-gum, qu'est-ce que ça
0: mais
2: veut dire?
0: Mais quoi, tu mets pas la langue, donc il n'y a pas de problème.
1: J'ai un problème sur peut-être sur la laine de GG. Apolline, embrasse-moi GG.
2: Non,
1: Apolline.
2: Non,
5: je peux pas faire ça à Sandy quand même.
1: Bon, on va mettre un petit disque quand même.
2: Allez, la grosse, bouge de là.
1: Exactement, debout la grosse espèce de feignasse, c'est ce qu'on va te mettre. Et ensuite, est-ce qu'on pourra aller vers le débat de Gérard? Et est-ce qu'on peut savoir le thème de débat de ce soir
2: qui porte sur le Club Med? Alors, Manu.
1: Du sérieux maintenant, les gars.
2: Donc, tu me donnes à peu près la liste qu'on puisse déjà accueillir les gens, s'il te plaît.
1: Tu la veux à peu près ou complètement?
2: Non, mais tu me donnes la liste.
1: Ah bon, pardon.
3: Ouf, GG.
2: Ah, voilà. Voilà ce que j'attendais. Et voilà. Tiens, Sandy. Sandy, tu sais le monsieur de Nice qui t'avait promis quelque chose?
0: Ouais.
1: Mais c'est quoi? Mais raconte.
2: Le monsieur de Nice de 65 ans.
1: C'est bordel, c'était pas au courant.
2: Eh,
0: mais c'est quoi?
2: Eh ouais. Et comment que ça se fait que plus d'un s'est ouvert, ça?
0: Mais attends, ils ont pas pris billet, c'est déjà sympa.
2: Vite, vite, cours, cavale.
4: L'avantage du studio, c'est que...
1: Stop.
2: Apolline, ça se coupe le courrier, toi.
1: Allume-lui le micro.
0: Mais c'est toi qui l'as
1: ouvert. Rigaud, réveille-toi, Rigaud.
2: Non,
1: monsieur.
2: Comment ça se fait que c'est ouvert?
1: C'est moi qui l'ai ouvert, Gérard.
2: Et alors, t'as pas à l'ouvrir? C'est marqué personnel.
1: Mais ouais, mais j'ai cru que c'était personnellement
2: pour moi. C'est marqué personnel à l'intention de Gérard, vous l'ouvrez pas.
1: Ouais, mais merde.
7: J'ai vu Gérard.
1: Bon, je décide qu'à partir d'aujourd'hui, c'est Apolline qui s'occupe du courrier de Gérard et c'est tu l'ouvres pas.
2: Alors, je remercie. Et je crois qu'on a son numéro, si on pouvait l'appeler juste avant les débats, ça me fait plaisir.
1: Non, obligé Gérard, il faut qu'on aille, il est déjà minuit et demi passé.
2: Ah, si.
0: Tu peux me donner la carte s'il te plaît? La carte.
2: Si, voilà. Donc tiens.
0: Attends, je crois qu'il y a autre chose dedans, non?
2: Ouais, bon. Tiens, oh.
1: Bon,
0: il y a ma note.
1: Bon, Bibi, tu vois, on va y aller, on va attaquer les débats. Gérard, on y va, on met un petit disque. Allez. Et puis on remerciera demain.
2: Non, on va le remercier maintenant.
1: Tout
2: donc
1: suite,
2: il s'appelle René.
1: Pas le nom. Pas le nom, bah sinon on va donner ton nom de famille aussi alors.
2: Bon, c'est quelqu'un de Nice. Donc je le remercie pour la carte d'anniversaire de Sandy. Et je te remercie beaucoup pour ce que tu viens de faire. Le geste, c'est très très sympa de ta part.
0: Et moi je te remercie René de Nice. Voilà, je te remercie beaucoup. Voilà.
2: De toute manière, t'inquiète pas, on va t'écrire.
1: Je t'ai effleuré les cheveux avec ton parfum, j'ai l'impression d'en avoir plein les mains. C'est...
2: Non mais de toute manière,
1: ça fait plaisir.
2: Elle se met toujours son parfum là.
0: Ouais. Non, j'ai changé. Maintenant je mets
1: Chippie.
2: Du visirette.
1: Ça sent bon, c'est bien, c'est que j'en ai plein les.
2: Toi, Toi, tu dégages.
1: Non, non, il faut que Filda fasse la réa. Apolline, elle sait pas faire le standard encore. Pour l'instant.
2: Non, non, mais moi, je veux pas le savoir. Non, mais moi, c'est du bordel.
1: Je reste là ce soir. S'il y a un premier bordel, il dégage.
2: Ouais, mais
1: dans un instant, le débat de Gérard sur les clubs méditerranéens.
6: Pas d'insulte
7: de Gérard.
6: Et voilà, rebonsoir à tous. Donc, bienvenue pour le deuxième débat. Vous êtes toujours sur Fun Radio. Donc, vous pouvez toujours nous appeler au 0803-085.
1: Devant ton micro, Gégé.
6: Donc, c'est Manu qui est au standard, pour l'instant seul. Et Fildar qui est à l'AREA.
1: Ouais, on vient de s'écouter quoi, mon cher?
6: Et justement, je vais le dire. Donc, vous pouvez toujours nous appeler aussi le Minitel qui doit fonctionner.
1: Ouais, bon, on est 23 connectés.
6: Donc, 36 15, code de Fun Radio, rubrique directe. Et toujours l'IRC, Rigo vous y attend. Donc, www.fr, Fun Radio. Et on est de s'écouter Paul Prédo avec T'as le jambon qui transpire dans le torchon. Le deuxième, je ne sais pas.
1: Si, il arrive, tiens, c'est ça.
6: Voilà, merci. Et le deuxième, c'était Généco en route avec Pousse, ma cochonne, voilà. Donc, deuxième débat.
1: Bon disque.
6: Qui vont porter sur les débats.
1: Les donc, pistons,
8: Ah, mais c'est un peu la même chose, les débats et les pistons. Ouais.
1: Ce sujet-là, il y a Annie sur le Minitel, au sujet du débat, qui dit le plus gros piston de la radio, c'est quand même notre GG national. Tu ne serais rien contre les poèmes de GG, nous, manque à tous. On s'en fout, en fait.
2: Ouais, bah, pourquoi? Non, moi, je m'en fous.
1: Enfin, elle dit quand même que t'es le plus gros piston qu'on peut rêver, quoi.
2: Non, mais s'il y en a qui veulent des poèmes, eh ben, on verra ça avec Max, on est certain.
1: Non, ce qu'elle veut dire aussi, c'est qu'elle dit que toi, t'as été pistonné par Max, autrement t'aurais jamais fait de la radio.
2: Bah justement.
4: Ouais, sur IRC ils disent que t'as pris un gros coup de piston dans le cul, ils disent.
2: Ouais, mais ça.
1: En même temps, mais.
2: Ça, ça va être la question qu'on va poser.
1: Donc, c'est la question piège.
2: Ça va être la question qu'on posera en 6 si on a le temps, si ça se passe bien. Donc, alors pour ça, on va accueillir Caisse de Prout, 22 ans de Paris, 101.9. Bonsoir à toi.
9: Bonjour.
2: Susboule, 24 ans, Tours, 102.8. Bonsoir. Le comte de Monte Cristo, 23
1: ans. Non, de Monte Cristo.
2: Monte Cristo, 23 ans, Montpellier, 103.7. Bonsoir à toi.
10: Oui, tout à fait, le comte de Monte Cristo.
2: Et Gros Barbu, 21 ans, Arras, 96.9.
1: Gros Carbu, Gérard.
10: Bonsoir, c'est Gros Carbu.
2: Ouais, excuse-moi, donc 96.9, voilà.
10: 96.9.
2: Ok. Alors, la première question, auriez-vous été pistonné par un membre de votre famille? Pardon, je répète. Non, je répète.
1: Moi, l'inceste, j'y non.
2: Bon, alors, Manu, déjà, pour commencer, tu éteins ton micro et tu t'écrases.
3: Okay.
2: Tu vas faire comme Fildar maintenant. T'es au standard maintenant, tu prends les gens et vous virez les gens quand je vous le dis. Alors, je répète la question parce que j'ai bafouillé.
10: Ouais.
2: Auriez-vous été pistonné par un membre de votre famille? On va demander ça à Gros Carbu.
10: Oui, alors, moi, ça m'est arrivé.
2: Mm-hmm.
10: Ça m'est arrivé une fois, effectivement. Je tiens pas trop à en parler sur cette antenne.
2: Non, mais de toute manière, non, mais on te demande, c'est pas... même si je te demande si est-ce que tu aurais été pistonné par un membre de ta famille, donc tu n'as pas besoin de préciser par qui.
10: D'accord.
2: Exactement.
10: D'accord.
2: Enfin, c'est simplement tu réponds si oui ou non, c'est tout. Et puis tu essayes de me préciser la question.
10: Alors, c'est quoi? Oui, la réponse, parce que la question, c'est toi qui la poses.
2: Ah ouais?
10: Oui, pardon, c'est pas grave. Donc j'ai été pistonné une fois par un membre donc de ma famille.
2: Ouais.
10: Enfin, ma famille. Ma famille proche.
1: Gérard se mouche.
2: Il
1: y a un asticot.
10: Tu m'écoutes?
9: Du verre.
2: Ouais, je t'écoute, Gros Carbu.
10: Et donc, ça a été très agréable.
2: Mmh. Ouais, ok. Comte de Monte Cristo.
10: Cristo,
2: ouais.
10: Bah, écoute, moi, j'adore me faire pistonner par les membres.
2: Je te demande de ta famille.
10: Ouais, les membres de ma famille, bah, franchement, j'aime déjà moins.
1: Ouais, normal.
10: Parce qu'il y a une sorte d'éthique dans ce monde qui veut que, moralement, c'est pas... Moralement, ça se fait pas, quoi. Je veux dire, il y a une déontologie à avoir, ça se fait pas.
2: Non, mais tu peux préciser?
10: Je trouve que c'est quand même profiter d'une certaine manière. Et je trouve que profiter dans ce sens-là, ça fait mal, donc non.
2: Oh non, mais il n'y a pas besoin de profiter de se faire pistonner par quelqu'un de sa famille. Parce que pourquoi tu dis que ça fait,
1: ça fait mal.
10: Parce que après, ça fait des. Comment ils appellent ça? Des trucs congénitales. Là,
1: des engelures?
10: Comment ça s'appelle? Ouais. Je crois que c'est ça. Ouais.
2: Non, mais je vois pas du tout le rapport avec ta question. Hein.
10: Je suis comme Gérard, je vois pas vraiment le rapport de ta question par rapport à la réponse.
2: Je vois pas du tout le rapport.
10: Je t'ai dit pas la famille. Moralement, pas la famille, c'est tout.
6: Ah bon, d'accord. Donc, donc pour toi, c'est non.
10: Ça se fait pas, ouais. Je vois pas pourquoi il y aurait certains qui auraient des avantages de ce côté-là ou de l'autre. Et pourquoi il y en aurait qui en auraient pas.
6: Non, mais de toute manière, faut se dire une chose, que si tu es pistonné par un membre de ta famille, de toute manière, automatiquement, tu as des avantages que d'autres n'auront pas.
9: Ah bah c'est
6: ça, c'est sûr. Hein.
10: Ouais, ouais. Mais si je me fais pistonner par un membre qui n'est pas de ma famille, ça donne le même résultat, c'est pareil.
6: Non, oui, mais ça...
10: moralement, c'est correct.
6: Non, parce que de toute manière, ça revient à ta question. Donc, si tu te fais pistonner par un autre membre, une autre personne hors que ta famille, donc tu seras aussi mal vu que si c'était par ta famille.
10: Ouais, mais ça, c'est parce que c'est mal vu, parce que les gens, ils ont des préjugés. Mais à l'époque où on est, je veux dire, il n'y a pas de raison que ça soit mal vu.
6: Oh non, mais il n'y a pas besoin de préciser, d'avoir des préjugés parce que tu te fais pistonner par quelqu'un. Bah, ça, non.
10: Il y a de nos jours des gens qui trouvent que se faire pistonner, c'est pas bien, quoi.
6: Bon, enfin, bref, on va pas s'éterniser sur la précision de ta question, parce que je pense que sur ta réponse, parce que.
10: On s'est compris.
6: Ouais.
11: Ouais, enfin, moi je suis pas vraiment d'accord, mais bon.
10: Non, comment... mais toi, Attends, parce que lui il aime se faire pistonner, c'est pour ça toi t'aimes te faire pistonner, non?
6: Mais non, mais la question, de toute manière, fallait si t'as bien écouté la question.
11: Elle était claire la question pourtant.
6: Elle est claire pourtant. Gros carbu, là, elle l'a bien précisé.
4: Non, mais pourquoi? Moi je comprends pas pourquoi. Pourquoi
10: se faire pistonner,
6: elle,
10: nous?
6: Mais si par exemple que. Attendez, je vais répondre. Non, non, mais je vais répondre après. Je vais répondre après. Susboule.
9: Ouais, Gérard. Moi, je me suis fait un jour pistonner par un cousin éloigné, qui m'a en fait permis de m'introduire dans le bureau, de me faire introduire dans le bureau de son patron pour justement avoir des suites après, quoi. Et ça a été vachement positif, hein.
6: Mmh. D'accord.
9: On n'a pas parlé dans la famille, enfin, tu vois, c'est resté
10: tabou.
9: Top secret. Non, secret.
6: Non, c'est resté secret, ouais, d'accord. Je vois à peu près.
4: Non, ça va, Terminator.
6: Caisse de prout.
12: Ouais, bah moi j'ai été pistonnée par mon grand frère.
6: Tu peux parler un petit peu plus fort s'il te plaît parce qu'on t'entend vachement mal.
12: Pourquoi ouais, j'ai été pistonnée par mon grand frère.
4: Parce que tu bosses dans sa boîte.
12: Ouais, c'est un peu ça, ouais.
6: Non, mais voilà. Attends, Fuldar, pour l'instant, c'est pas toi qui demande aux gens, c'est moi, d'accord?
12: Non, mais il avait raison. Et mon père est pas au courant parce qu'il voulait que je me débrouille toute seule et sans mon physique, quoi.
6: Tu sais qu'il y a de la musique derrière?
12: Ah, c'est pas moi, hein.
6: C'est bizarre parce que je viens d'entendre les démons de minuit.
4: Ah.
6: C'est quand même bizarre. Donc tu disais que c'était pas tellement bien vu.
12: Bah oui, parce que donc on l'a pas dit à mon père parce qu'il l'aurait pas apprécié.
6: Mmh.
12: Et que donc du coup on a gardé ça secret pour tous les deux, quoi. Mmh. Mais il y a que ma petite sœur qui est au courant parce qu'elle aussi elle a été pistonnée. Mais mon frère, ah,
9: frère voudrait
12: qu'on dise, quoi.
11: Ouais, ça dépend après de si c'est un gros piston ou un petit piston, quoi.
6: C'est qui rajoute là?
11: Les gros carbu.
6: Mmh. Donc alors toi t'es pas d'accord avec ce que disait Monte Cristo là?
11: Bah non, pas du tout.
12: Non, c'est pas Monte Cristo, hein, c'est Caisse de Proto.
6: Juste avant qu'on parle là.
11: Mmh. Alors? Non, mais je suis pas du tout d'accord parce que je pense qu'il y a aucune gêne à se faire pistonner, même si ça doit être un gros piston par un membre de sa famille.
4: Mais tu bosses dans quelle boîte?
11: La question était très claire, hein, Gérard. C'était
6: non,
11: pas...
6: mais attends, tu bosses dans quelle boîte exactement?
13: Pas de marque.
11: C'est à moi.
12: Pas de marque.
4: Ouais. Ouais. Tu t'es non, mais sans... dans quelle boîte?
6: Non, mais sans citer de marque, tu travailles.
11: Sans citer de marque, alors je sais pas dans les télécommunications.
6: Ouais, d'accord. Et donc t'es rentré là-dedans par piston, en fin de compte.
11: Bah, quand je suis rentré à France Télécom, c'était...
4: Pardon. Ce qui est con, lui.
11: Pardon.
4: Mais on lui dit pas de marque, il donne France Télécom.
6: Ouais. Oh,
4: c'est nul, ça.
12: Là non plus.
11: J'ai pas fait exprès. Mais enfin, c'est pas vraiment ça. Donc, je suis rentré par un gros piston, et j'ai pas du tout eu de honte, et de préjugés, ni de barrières vis-à-vis de tout ça, quoi.
12: T'arrives à t'asseoir après.
11: Pardon?
6: Mais non.
12: T'arrives à t'asseoir après.
6: Bah ouais. Tu sais qui parle
4: bien sûr,
6: là?
4: La même chose.
12: C'est Susboul. C'était assez digne quand même.
6: Non, mais parce que toi, avec un piston, t'as pas réussi à t'asseoir, toi, d'après ce que je vois.
12: J'ai mis 3 jours, en fait, à hésiter, parce que je savais pas trop, tu vois, ce que les gens allaient en penser, tout ça. Et puis donc, j'hésitais beaucoup, ouais.
4: Gérard, il y a une question sur Minitel de Dr Alma qui demande si toi tu préfères te faire une bonne pisse ou un bon ton.
6: Alors lui, tu vois, il va se faire niquer sa race en beauté parce que je n'y répondrai pas.
4: Va se faire niquer ta race.
6: Voilà,
4: en beauté sa mère.
6: Il va sur une autre radio dire des conneries comme ça.
4: Il va sur une autre radio.
6: Oh, s'il vous plaît. Les micros là.
11: Gérard.
6: Oui.
11: Oui, par rapport à ce que tu voulais répondre tout à l'heure, t'as dit que tu répondrais plus tard, finalement t'avais pas répondu, qu'est-ce que t'en penses alors tout
6: non,
11: ça.
6: Mais justement, parce que Rigaud il voulait me poser une question,
11: ah
6: donc
11: oui,
13: Non.
6: Donc moi c'est vrai que en fin de compte se faire pistonner par un membre de sa famille, sur ce que vous m'avez dit, il y en a qui sont d'accord, il y en a d'autres qui sont pas d'accord. De manière, je vois pas le rapport de dire oui ou non, parce que en fin de compte, t'es pistonné par quelqu'un de ta famille, comme toi, gros carbu, qui a été pistonné pour rentrer dans la société où t'es.
1: Hein? France Télécom.
6: Donc, faut bien dire.
12: France Télécom.
6: Fildar, encore une fois, je te vire.
1: Excusez-moi.
12: On parlait pas de Marc.
1: Non, vas-y, continue. Ouais.
6: Donc, c'est pas parce que tu te fais pistonner par quelqu'un de ta famille que tu seras bien vu par les collègues. Ça, c'est sûr. Ça, c'est vrai que au contraire, tu te feras mal voir.
1: Ça dépend là-dedans. Si personne le sait. Ouais. Si personne le sait.
6: Ouais, non, mais attends. Parce que, de toute manière, tout le monde le saura.
1: Comment?
6: Tout le monde va le savoir parce qu'automatiquement il va t'attendre à la fin de sa journée. Vous allez rentrer ensemble.
11: Bien sûr.
6: Ah. Oui, donc automatiquement.
1: Ah, si stable tous les cums qui bossent avec lui aussi. Ouais,
6: non,
1: bon carbu.
6: Non mais.
1: C'est que t'es pédé.
6: Non mais faut bien préciser.
11: Surtout les petits nains aux grandes oreilles.
6: Ouais. Gros carbu, tu me laisses finir.
11: Oui.
6: Donc c'est vrai que faut bien se dire une chose, que lorsque tu rentres avec quelqu'un qui t'a pistonné, donc automatiquement il va t'attendre.
1: Pour te repistonner.
6: Oh, ta gueule, toi, et hop,
1: la double.
12: Moi, je voulais te dire que même les petits pistons, c'était très agréable, quand même. Hein.
6: D'accord.
12: Ouais, mais enfin, les gros, c'est mieux. Hein.
6: Bon, si je peux continuer de répondre à la question.
1: Oui,
6: je
1: suis.
12: Vas-y, Gérard.
6: Donc, alors, pour continuer, pour en finir, parce qu'après, on va passer à la deuxième.
11: Termine-toi, oui.
6: Donc pour répondre à Gros Carbure et puis à vous là, comme il y en a la moitié qui n'ont pas compris la question, apparemment ils ont l'air de s'en foutre de ce que je dis.
1: Non, je pense pas. Ouais,
6: donc alors c'est vrai que après tu te fais accompagner par le membre de ta famille qui t'a pistonné, t'es mal vu par ses collègues et automatiquement ils savent très bien que t'es rentré par piston. Par contre le jour où tu fais une grosse connerie, ça retombera sur la personne de ta famille. Je suis bien clair avec toi, Carbu.
11: Tout à fait.
6: Donc voilà.
11: C'est ça, tout à fait.
12: Donc vaut mieux être pistonné que.
11: Mais on est bien d'accord. On est bien d'accord, Gérard, donc dans ce cas-là, qu'il n'y a pas de honte ni de gêne à avoir par rapport à tout ça.
6: Bah oui, bah justement, c'est ce que je viens de dire. Mais c'est vrai que par rapport aux collègues de boulot, ça c'est sûr que ça va être dur.
11: Je peux te poser une petite question peut-être un petit peu indiscrète, Gérard.
6: Bah dis.
11: Oui. Est-ce que toi tu t'es fait pistonner pour rentrer là où t'es?
6: Ben justement ça va être la question 6 alors moi je peux pour en finir avec l'histoire de la famille là, parce que moi mon ex elle s'est fait pistonner par son père pour rentrer dans comme polisseuse dans une grosse société de
1: polisseuse. C'est quoi
6: polisseuse? C'est celle qui
1: pour polir
6: les
1: bagues.
6: Oh merci.
1: Non, c'est pas dans la police, c'est polisseuse.
12: Polissonne.
6: Donc, elle s'est fait pistonner par son père. Et je vais te dire une chose, que par un moment donné, dans son entourage,
1: ça jasait. Hein.
6: Ça a été grave.
12: Tu n'as pas
6: cherché
12: à
6: faire
12: pistonner par son père?
6: Ben oui, comme son père, c'était celui qui fabriquait les bijoux. Automatiquement, ils lui ont demandé s'il connaissait quelqu'un pour remplacer une autre personne qui était justement sur les débats sur les femmes enceintes. Mm-hmm. Et en fin de compte, l'autre a dit oui, qu'il connaissait quelqu'un. Il a fait rentrer sa fille. Et automatiquement, ça s'est fait mal voir par les entourages et même par la direction. Par un moment donné, c'était très
1: à limite. Excuse-moi, Gérard. Il y a Danny Bach sur le Minitel qui dit Gérard, je voudrais me faire pistonner chez Peugeot. Combien ça va me coûter? Parce que est-ce qu'il faut payer pour se faire pistonner?
3: Ouais.
1: Et donc, il voudrait savoir combien ça va lui coûter en euros et si c'est en diesel.
6: Bon, alors là, je vais te dire une chose. Déjà, pour commencer, on va pas s'amuser à parler des
1: histoires. Sans marque, sans parler de la marque.
6: Non.
1: Est-ce qu'il faut payer pour se faire pistonner? Ça peut le faire.
6: Non. Bah, attends, pourquoi?
3: Bah,
6: pourquoi
3: pas, on peut demander un cachet, un truc.
6: Non.
1: Si un mec, il dit, tiens, moi, je vais te faire rentrer chez un n'importe quoi, si tu me donnes de l'argent, t'acceptes ou pas?
12: De toute manière,
6: faut se dire une chose, que ça, c'est un truc, la question, elle est bien, il a eu du mal à la tourner. Mais en fin de compte, un conseil que je peux donner
1: à Dany,
6: n'essaye pas d'insister si c'est pour que tu sois que tu payes parce que il t'a fait rentrer le mec, c'est pas la peine, tu laisses tomber, t'essayes de trouver un truc par toi-même parce que ça sert à rien de vouloir payer quelqu'un. Hein.
11: D'accord.
6: Donc voilà.
11: Gérard,
4: oui. Sur RC, il y a...
13: Ouais.
14: Attendez, s'il vous plaît, merci.
4: Il y a Fesse de Babouin qui aimerait bien que tu le pistonnes à Fun Radio.
14: Non, lui, il va se faire foutre. Quand il arrêtera ses conneries, il me fera signe.
1: Peut-être un petit sondage, Gérard.
4: Ouais, un petit sondage, là.
14: Donc, alors, travaillez-vous grâce à un piston? Alors, donc, c'est 56% des gens répondent que non, sinon ils se font virer, donc je vois pas du tout.
1: Bah si, comme tu dis.
14: Bah oui.
1: Ouais, mais ça, si, ouais, jamais mais... le, si jamais ça, ça, ça, ça, ça, ça prend,
14: ouais,
1: ils se font virer, tu vois.
14: 41% des personnes sont pistonnées de métier. Bon, ça c'est justement... ouais, ben bah, voilà. Alors, tu vois...
1: Bah oui, mais ça se justement, ouais, ça mais... se rejoint. Bah
14: ouais. Ouais, mais ça se rejoint sur la troisième question.
1: Bah, donc... c'est pas grave, on expliquera justement tout à l'heure ce que c'est le piston de métier.
14: Donc 29% ne veulent pas être beaux comme moi, ça je vois pas du tout, et 8% préfèrent l'amour en mer. Hein. C'est quoi cette histoire de
1: piston? Bah, je sais pas.
14: Bon, enfin, c'est pas grave, c'est pas de la pote à Rigo, parce que... Enfin,
1: non, c'est un bon con, ouais. Rigo, c'est un bon con, quand même.
11: Non, que Rigo, il est cool.
14: Ouais, y a heureusement qu'il y a...
12: Il tient bien le pari, quand même, il tient bien le pari.
14: Tiens, tu sais pas quoi faire, tu vas me chercher un mot là maintenant. Que piston donnait la.
1: La...
5: Ouais, ouais, mais je sais pas lire, genre.
14: Ouais, tu sais pas lire.
11: Notre capello va chercher un mot là, hop là.
1: Non, je vais le faire, donne, Gérard.
14: Non. Alors, quelle est la différence entre un piston rotatif et d'un moteur et d'un piston normal?
5: Rotatif,
1: ouais. Bonne chance.
11: C'est la question, ça.
14: Alors,
1: Deux secondes, Gérard, avant, il y a une question minitel qui est très importante. C'est

0: Rotatif, le piston normal reste toujours en translation droite, rectiligne, ainsi que le piston rotatif, lui, varie par rapport à son axe de symétrie qui se trouve au centre de ce piston et qui permet donc une rotation sur lui-même.
1: Ah d'accord.
2: T'écoutes ce qu'il dit, c'est débile ce qu'il dit en plus.
3: Ouais.
2: Qu'est-ce que tu viens de dire, gros barbu?
3: Oh non, il répète pas.
2: Non, Léna, cette question dégage là, elle est pourrie cette question. Non, on passe à la troisième.
0: Tu m'as pas
2: sérieux.
3: J'ai pas écouté trop.
0: Pourquoi tu m'as pas écouté?
2: Ça va être trop. Non, parce que je regardais.
0: Bah ouais, mais moi je te parle, Gérard.
2: Non, mais c'est pas grave. Gérard, ce que tu vas faire, c'est que tu vas donner juste la définition de ton truc et on passe à la prochaine. Quoi.
3: Non, mais attends, et toi tu es au standard, tu t'écrases, t'éteins ton micro.
2: Oh, mais ça me fait chier là.
3: Eh ben ça te fait chier, tu rentres chez toi, tu te casses.
2: Oh là là.
3: Le comte de Monte Cristo.
0: Ouais, non, c'est vrai que la question elle est quand même moyenne. Bon, alors à savoir la rotation, je sais pas, quand tu fais exploser le moteur à chocolat, toi, tu peux faire ça dans le sens des aiguilles d'une montre ou dans le sens inverse?
3: Rotatif d'un moteur et...
0: Mais dans quel sens? Pour toi, à ton usine à Suchard, parce que tu préfères quel compte comment?
3: Alors, c'est une personne qui conduit une... attends, merci.
0: Ouais.
3: Alors, c'est... Alors, la définition, c'est une personne qui conduit une rotative, voilà.
2: Bah ouais, normal.
3: Donc, c'est tout ce que je peux donner comme renseignement sur ça.
0: Ouais, ça nous aide pas des masses, hein. C'est vrai qu'on fait...
3: Bah ouais.
0: Je la trouve un peu compliquée, ta question.
3: Ouais, bah ouais. Bon, bah c'est pas grave, on s'éternise pas là-dessus.
2: Ah ouais.
1: Ouais, ouais.
0: Vous êtes sauvés, les filles. Vous êtes
2: donc,
0: sauvés.
2: La troisième question.
0: Le problème, c'est que t'as tendance à te faire des débats de plus en plus difficiles pour nous, quoi.
4: Les questions, c'est pour les initiés, quoi.
1: Ouais.
2: Non, mais alors, bientôt l'académie.
1: C'est un peu matcheux sur les bords, je trouve, quand même.
3: Qui c'est qui dit ça?
1: C'est Prout, hein.
3: Ouais, bah, caisse de prout, tu retournes voir Manu au standard, voilà. comme ça, je serai pas trop mature. Au revoir à toi, et bonne nuit. Bonne nuit.
2: Non, mais il faut savoir que Gérard n'accepte aucune critique parce que
0: Gérard,
2: c'est lui le meilleur.
0: C'est pas mature,
2: c'est tout.
0: Il dit, là,
1: Gérard, il a 20 millions d'auditeurs, il peut pas se permettre ça.
0: Ouais.
3: Alors, donc, question
2: 3.
3: Question 3. Être pistonné est-il peut-il être un métier?
2: Non, être pistonneur.
3: Ah ouais, être pistonneur peut-il être un métier? Donc on va demander à Susboule.
1: Bah ça dépend dans sous quel sens tu le prends, mais je pense qu'il y a des gens qui sont spécialisés pour envoyer des personnes vers d'autres personnes justement qui sont en demande. Par exemple, il y a des personnes qui aimeraient offrir leur service, tu vois. Il y en a d'autres qui aimeraient les
3: recevoir,
1: les payer.
3: Oui.
1: Et donc, c'est le marché, quoi. Tu vois, c'est donnant, et il y a des personnes qui sont habilitées à envoyer des personnes vers d'autres personnes.
3: Bon, le comte de Monte Cristo.
0: Ouais, écoute, les pistonneurs, moi, je pense que tu as déjà entendu parler des affaires, des dessous de table.
3: C'est dans le foot.
0: Je voudrais que tu m'expliques, bordel de Dieu, qu'est-ce que tu fous, toi, avec tes mains sous la table, gros cochon.
3: Alors, je vais te dire une chose, le comte de Monte Cristo.
0: Oui, dis-moi tout.
3: Tu vois, ta réponse à ma question, t'as l'air de t'en foutre. Est-ce que je suis avec mes mains sous la table, ça te regarde pas, tu retournes voir Manu au standard et je te dis bonne nuit, au revoir.
2: Bonne nuit.
3: Et voilà, alors.
0: Et ça, c'est normal.
3: Et gros carbu.
0: Gros carbu, ouais, écoute, là, il a foutu la merde, l'autre, là. J'ai oublié ce que je... Attends, c'était la question, c'est...
3: Être pistonneur peut-il être un métier?
0: Oui, moi, je pense que tout à fait, parce que tu peux effectivement commencer en pistonnant quelqu'un, et puis t'aimes ça de plus en plus, et donc t'en fais un deuxième, et puis t'apprécies encore plus, donc tu dis que tu peux rendre service, donc que ça fait du bien, que ça fait du plaisir, donc, écoute, tu pistonnes, et t'arrêtes plus de pistonner après, quoi.
2: Mmh. Donc, si on pistonne, et donc on pistonne de plus en plus de monde, donc on peut, ça devient un métier, donc on est payé pour ça.
3: Ouais, mais ça dépend de la
0: ça dépend où tu travailles, en plus,
3: voilà.
0: Dans quel secteur tu travailles, ça dépend
3: ça
0: si
3: peut
0: t'as
3: être
0: quelqu'un au-dessus de toi qui va s'occuper de tes affaires ou si t'es indépendant.
2: Mais justement, pourquoi?
3: Non, mais ça peut être un secteur privé comme un secteur public.
1: Public. Hein.
3: Qui c'est qui répond? C'est Suze Boule.
1: Ouais, c'est Suze Boule.
3: Ouais, je pense. Général, ouais, mais je pense. Je pense aussi. Qui c'est qui a répondu d'autre derrière?
2: Gérard.
3: Oui,
2: on peut accueillir Magnum à la place de caisse de prout.
3: Ouais, alors Magnum. Voilà.
5: Oui, bonsoir Gérard, tranquille.
3: Magnum. T'appelles d'où?
5: De Miami.
1: Atom.
3: Hein?
5: Miami.
3: Non, donne ta.
5: Écoute sur internet là.
3: Non,
2: c'est vrai, je l'ai sélectionné
5: sur internet l'émission Gérard.
3: Donc ok. La fréquence de là-bas?
5: Bah c'est internet, Real Audio.
2: Bon d'accord.
6: Ah
2: ouais,
6: si, c'est vrai, il n'y a pas de fréquence.
3: Donc alors pour toi Magnum?
5: Ouais, bah moi vu que je suis très loin, j'ai pas entendu la question Gérard.
3: Alors donc la question c'est, être pistonneur peut-il être un métier?
5: Non, c'est impossible puisque pour pistonner quelqu'un, il faut déjà être son propre patron. Ou alors,

0: être bien placé.
1: Pas forcément.
2: Oh, t'arrêtes cette musique là.
3: C'est pas moi, c'est lui.
0: C'est moi, c'est moi.
2: Oh non, mais hey, Magnum.
0: Ouais, mais je suis obligé quoi, c'est moi.
2: Non, t'éteins ta musique s'il te plaît.
0: Ok, y'a pas de problème.
2: Merci.
0: Bon, donc ouais, mais non, ça peut pas être un métier puisque tu payes pas les gens. Enfin, les gens vont pas te payer pour que tu les pistonnes quoi.
1: Je suis pas d'accord.
4: Si.
0: Non, non,
2: justement.
0: Non, non.
2: Attendez,
3: justement sur le.
2: Attendez.
4: Peut-être pas à Miami, mais...
2: Oh, Sisboul, c'est mieux, merci.
3: Justement, sur le Minitel, en fait, il y a Tom, 22 ans du département 86, qui demande, peut-on se faire pistonner par un garagiste? Si oui, faut-il demander un devis? Est-ce qu'il faut demander un devis avant de se faire pistonner?
2: Oh, Manu, s'il te plaît, t'essayes de me calmer.
3: Hein, Gérard? Faut-il demander un devis si, par exemple, on s'adresse à un garagiste pour se faire pistonner?
5: Non, pas spécialement.
3: Non. Tu peux expliquer un peu parce que moi j'arrive pas à comprendre la question.
2: Non, moi non plus.
3: Ah merde.
2: Donc
3: Tom, si tu peux nous expliquer ta question.
2: Ouais, parce qu'on comprend pas. Un sondage alors.
3: Vas-y,
2: Gérard. Pistonner est-il un luxe? Alors 52% des personnes répondent que ouais bon c'est mieux. Je préciserai pas la marque, comme ça ira plus vite. 3% des gens interrogés portent plainte contre. Mon indiscrétion, donc ça, je vois pas ce que ça peut...
3: Ah, c'est chaud.
2: 27% ne veulent pas répondre parce qu'ils sont d'accord.
3: Ils sont quoi?
2: Non, mais je dirais pas, tu vois.
3: Ah.
2: Et 11% s'en branlent parce qu'ils regardent Technomax. Ah, ça va faire pouvoir un plaisir à Max, ceux qui se sont amusés à sortir ça, les 11% qui se disent qu'ils s'en branlent des questions... Ceux qui s'en branlent des questions parce qu'ils regardent Technomax, alors là, je vais vous dire une chose, les mecs, vous allez morfler.
3: Tiens, j'ai Bobo le singe sur Minitel qui demande si on peut se faire pistonner à la loco par les videurs.
2: Bah, de toute manière, si tu veux être videur, tu peux te faire pistonner par les mecs de la loco, mais
3: De toute façon, oui, à mon avis, oui.
1: Et toi, Gérard, tu peux pistonner pour la loco ou
2: pas? Non, pas du tout.
6: Il se fait pistonner à la loco.
2: Ah, ouais. Bon, alors,
7: Gérard, excuse-moi, on va accueillir, Piston-Lay. À la place de je sais plus qui.
2: À la place du comte de
7: Monte Cristo, ouais.
2: Alors, Pistolet.
8: Bonsoir.
1: J'ai même plus qui est là-dedans.
2: Fréquence.
8: Salut.
1: 96,4.
2: Bizarre. 96,4, t'appelles d'où?
1: Pourquoi virgule?
8: De Nancy.
2: Manu, tu peux me contrôler la fréquence Nancy?
3: Tu peux me contrôler la pression?
1: Alors,
3: t'as 9,4 à l'avant et 9,2 à l'arrière. Oh, bah c'est bon, tiens, Raoul, tu roules.
2: Je te demande.
3: Ah, t'as les pneumatiques en pleine forme. T'es un killer.
2: Putain, mais t'es vraiment starbé, toi. Hein.
3: Pourquoi? Mais oui, c'est bon, Nancy.
1: Ouais, en plus,
2: c'est bon.
3: Ouais, c'est parfait.
2: C'est bien 96,4?
3: C'est exact.
2: Ok. Donc alors pour toi la question, tu veux que je la répète parce que je pense qu'on te l'a pas dit à longtemps.
3: Non, est-ce que ça peut être un métier d'être pistonneur?
2: Oui.
3: Voilà.
8: Oui, je pense que dans certains pays il y a certaines dérogations qui sont accordées à certains partisans de la pistonnerie. Et éventuellement en France, c'est sur le coup de se faire.
2: Tu peux préciser parce que.
6: Ouais, précise. Là.
2: Parce que là il y a un truc. Il y a un truc que j'ai pas compris là, c'est que t'as dit que qu'en France on pouvait se faire pistonner par quoi?
8: Par des pistonneurs.
2: Non, attends, t'as dit autre chose.
3: Des pisteurs, elle a dit.
2: Non, elle a dit quelque chose d'autre avant et personne, même Rigaud, il l'a pas entendu.
8: Oh, merde. Attends.
1: Eh ben.
3: C'est bon.
2: Eh ben, c'était elle?
3: Non, je sais pas, ça sonnait ici, c'était ça.
6: Bon, Gérard.
8: C'est grave.
6: En attendant, il y a Perfora sur l'IRC, il te demande si c'est vrai que dans le milieu du X, des films porno, il faut coucher pour réussir.
2: Bon, bah, ça, c'est se faire pistonner en fin de compte.
1: Je crois qu'en plus, Perfora, lui, est bien mêlé à ce milieu-là en plus.
7: Il n'y a pas de balance ici. Hein.
2: Non, on balance pas les trucs comme ça, donc
7: on balance pas les pistonner. Hein.
2: Donc, c'est vrai que.
8: Pistonner par passe-partout et
2: faut
8: par
2: quoi? Ouais, ben, le mieux c'est de voler dans un sac à main.
8: Ouais.
6: Fildar. Tu vas loin, Gérard.
7: C'est vrai que pour être pistonné, il faut ça?
3: Non, arrête.
2: Là, ça Fildar.
6: Oh là là.
2: Fildar, je sens que tu vas virer.
1: Ouais.
8: Au standard.
1: Il bouge.
3: C'est qui a un téléphone pourri?
2: Manu,
3: sans fil,
2: tu éteins ton micro, s'il te plaît.
3: Oh. Mais je peux pas répondre à Fildar.
8: Bon, c'est mignon, hein.
1: C'est le bordel, on avance plus dans le débat, là.
2: Ouais. Alors, quatrième, parce que on a toujours pas compris ce que tu voulais nous dire, pistonné.
8: Je répète.
2: Ouais, parce qu'on n'a pas. On a toujours pas compris.
8: Je répète, dans certains pays, certaines dérogations sont accordées à certains pistonneurs.
2: Alors, tu peux préciser les histoires de dérogations, parce que là,
8: c'est
2: là
8: de s'il te plaît.
2: Non, mais attends, tu peux préciser.
8: Bon, je précise.
2: Oui,
8: il existe des pistonneurs dans certains pays qui sont payés.
4: Encore.
3: C'est pas moi, arrête un peu, je suis pas en train de jouir là.
4: Mais moi ton gros piston, Gérard.
3: Oh là là là.
7: Non, Manu, c'est Manu, c'est Manu qui déconne. Manu, ça y est.
1: Il y en a une qui est tout excité là.
3: Manu. Tu vois, quand je les coupe, c'est. Je sais pas.
8: Gérard, s'il te plaît. Fais-moi le cul, Gérard.
3: On y va?
8: Si vous pouvez mettre des bips parce que ma mère elle est en train d'écouter, elle est à côté et quand elle entend des trucs de sexe comme ça, elle va me frapper.
1: Vas-y, cochon, vas-y, lâche-toi.
3: Vas-y, Gérard, on y va. Alors, calmez-vous un peu là. Oh,
1: ouais, ouais, ça va.
8: C'est pas marrant, hein.
3: Ok.
8: Ouais.
2: Quatrième question, les pistons rapportent-ils plus d'argent quand on ne dit rien?
1: Quoi?
3: Alors, on vient sur l'argent, tu vois.
2: Le piston rapporte-t-il plus d'argent quand on ne dit rien?
8: C'est-à-dire?
2: Oh.
1: Ah, rien à voir là.
2: Magnum.
1: Ouais, je savais. Je pense que le piston, quand on dit rien, bah ça rapporte rien.
2: Bah voilà.
1: Bah ouais, c'est clair.
2: C'est clair, net et précis.
1: Comment?
2: Manu, s'il te plaît, ton micro, tu m'énerves.
8: Non.
2: Bon, je sens que vous allez réfléchir et on va s'envoyer un disque.
8: Oh non. Non, il y en a trop là.
1: Ah ouais, non.
2: Si, parce qu'il reste encore un quart d'heure. Donc, le disque.
3: Non, mais Gérard, autant finir cette question-là.
1: Ouais, Gérard, on
3: entend
1: rien.
3: Qui a un truc qui jouit là? C'est dégueulasse, on entend rien, c'est pourri.
1: Non, on entend rien, ça bloque tout là.
8: Ouais.
3: Donc, on coupe.
2: Bon, alors, celui qui a de la musique derrière, arrête.
7: Ça y est, je l'ai viré.
2: Alors, Susboule.
8: Ouais, Gérard. J'ai pas vraiment compris le sens de ta question, je suis désolée.
1: Moi non plus.
8: Tu pouvais l'expliquer. Non, c'est pas la répéter, c'est l'expliquer. J'ai pas compris le sens de la question, le sens profond.
2: Non, mais pour un sens, celui qui s'amuse à passer du magnum, arrête. Toi, t'arrêtes de danser, t'essayes de savoir qui c'est qui fait des conneries. Ok.
8: Danse avec lui, Gérard.
4: Ok.
2: Bon.
8: Parce que c'est vrai que quand on parle pas, je veux dire, c'est mieux pour celui qui pistonne. Mais il y a des gens qui pistonnent et qui aiment qu'on parle aussi, donc je veux dire, ta question est tout à fait aléatoire là, comme ta réponse. Ouais.
2: Je pense.
8: Ouais, tu vois aussi, donc je veux dire, c'est vague. Ça reste vague.
2: Gros carbu.
1: Ben moi, je pense que de rien dire, ça peut vouloir dire beaucoup, et que de dire beaucoup, ça ne peut très bien ne pas vouloir dire grand chose.
8: Ouais.
2: Ouais, mais est-ce que ça rapporte de l'argent si quand on dit rien?
1: Qu'est-ce qu'il y a?
2: Il y a quoi? Il y a Pildard tout à l'heure, tu vas se prendre un briquet dans sa gueule encore.
8: Gérard, R2, je te laisse.
1: Je comprends pas, Gérard, tu me coupes la parole alors.
3: Allô?
1: Allô?
3: Oui.
1: Oui?
3: Bon, je voulais dire qu'on accueillait.
9: Veuillez patienter, votre correspondant va vous reprendre dans quelques instants.
2: Vous allez répondre à ce que. Vous allez.
3: Non, attends, je voulais accueillir quelqu'un avant. Je voulais accueillir Victouze à la place de Magnum.
10: Salut Victouze.
11: Oui, bonsoir, c'est Victouze.
2: Salut Victouze. J'appelle d'où?
11: Bonsoir, j'appelle de Orléans.
2: La fréquence
11: 97.7.
2: Je vous préviens, on n'est pas dans les nuits comme hier. Hein. On est dans les débats.
11: Wonder Victouze.
8: Ouais, donc. Wonder Brun.
11: Mon God magique. Ça avance pas là. Hein.
2: Bon, alors, la question, elle est faite. Allez, hop. On va aller vite. Alors, la cinquième, le piston est peut-être un don ou une passion. Et on va s'écouter GG, le dresseur d'asticots, avec GD.
3: J'ai déterminé.
2: Attends, tu fermes ta gueule,
3: vas-y,
2: s'il te plaît.
3: Vas-y bichon.
2: Je suis pas ton bichon parce que tout à l'heure, tu vas te prendre encore le briquet dans ta gueule.
3: Allez, on y va.
2: Non, c'est GG le dresseur GG le dresseur d'asticot avec GD termine dans la rotule. On se retrouve tout de suite après au 0803 085000 pour la suite et fin du débat sur les pistons. Et voilà, donc c'était GD, le dresseur d'asticots avec GD Termite dans la rotule. Et on se retrouve pour la suite et fin du deuxième débat qui part sur les pistons.
10: Donc vous pouvez toujours nous appeler au 0800-385000.
3: Ils peuvent arrêter là. Alors
10: et toujours Rigo sur l'internet, donc www.fr.radion.
11: Rigo et Carton.
10: Et toujours le Minitel 3615 code Fun Radio, rubrique direct. Et...
12: Rigo, il a des couilles.
11: Ouais.
2: Oh, s'il vous plaît, vous vous calmez là, parce que sinon je vous herbe. Non,
3: bah, allez, on continue, on n'a plus que 10 minutes.
11: Salut Rigo.
3: On n'a plus que 10 minutes.
2: Alors...
13: Salut, ça va? Tranquille?
11: Ouais.
2: Bon, okay,
13: c'est cool.
12: Bon anniversaire,
13: Rigo. Comment?
12: Bon anniversaire.
13: Ah, merci, Jean.
11: On aurait bien aimé Gérard chante Happy Birthday to you oui, pour toi.
3: Rigo. Mais il a déjà fait, hein. Bon, allez.
12: Ouais. Allez, on y va.
11: Happy Birthday.
2: Bon, le piston. Bon, ça y est, le piston. Bon, Manu. Oui, que tu me calmes tout ça, parce que c'est le bordel. Voilà.
13: Merci à tous.
3: Happy to you.
2: Oh, c'est quoi la son?
3: C'est bon. C'est toi qui fais du larcène avec ton casque. Allez, ma puce, on y va.
2: Je suis pas ta puce, toi, fais gaffe. Je t'ai déjà prévenu tout à l'heure.
7: Oh, choupinette, fais pas la gueule.
2: Donc, alors, le piston peut-être un don... Ou une passion, et on demande ça, bah tiens, pistonlet. Elle est plus là?
12: Oui, si. Je suis là. Donc, le piston, je pense que c'est un don.
2: Mmh. Est-ce que ça peut être une passion en même temps?
12: Et aussi une passion, puisque faut être passionné d'avoir des dons.
2: D'accord. Gros carbu?
11: Bah écoute, moi je pense que un piston c'est un don, et que de toute façon, le don rentre dans la passion, puisque c'est un don.
2: D'accord. Qui c'est Susboule.
12: On entend moins bien les questions. Moi je trouve que c'est.
2: Attends, qui c'est qui vient de répondre avant toi, Susboule?
12: C'est l'autre.
2: Vous avez pistonlé?
11: Ouais.
12: Non, c'est Polo.
2: Non, il n'y a pas de Polo.
11: C'est Polo avec une voix de Brigitte, ouais, tu m'étonnes.
14: Ah, c'est clair.
11: Ouais, quoi, je connerais. Mais attends, elle se fout de ta gueule là. Elle se moque de toi, Gérard.
2: Manu, s'il te plaît, tu me.
3: Bah, je veux bien virer quelqu'un, mais qui?
11: Je te laisse pas faire.
12: Ah non, bon. C'est pas moi, c'est pas toi.
2: Alors, Susboule, tu réponds.
12: Ben, je te réponds, Gérard. Moi, pour moi, c'est ni une passion, ni un don. C'est plus un sacerdoce, parce que c'est pas quelque chose que tu fais.
2: Un quoi?
12: Un sacerdoce.
2: Et c'est quoi, ça?
3: Un sac d'os,
11: c'est pas un sac d'os, c'est une espèce de gros
13: truc
11: avec des traits, c'est pas un sac d'os.
2: Bon, alors toi, tu dégages. Gros carbu, au revoir, la grosse.
3: C'est pas un homo.
7: Je crois que c'était la Victouze.
2: Alors Victouze, au revoir.
12: Au revoir.
2: Hop, terminé.
12: Manu, rappelle-moi. Dans 5 minutes.
3: Hein, quoi?
12: Rappelle dans 5 minutes, j'ai plus de batterie.
3: Ok,
2: attends. Ah non, on te rappelle pas non plus. Hop, terminé.
11: Gérard.
3: Ah,
11: Gérard.
3: T'es dans un cube. Excusez-moi, on va accueillir Kiss ton cou.
11: Allô.
12: Salut, Kiss ton cou.
15: Bonjour.
3: Salut.
15: Oui.
11: Bonjour, mais qu'est-ce qui se passe? On est dans un tube là.
15: Ouais.
2: On a ta fréquence.
13: Ouais. Dans un piston.
12: Pourri, hein.
15: C'est pas du Paris.
2: 101.9.
15: Ouais.
2: Ok. Bon, alors donc la question, tu l'as pas entendue, je pense.
15: Bah non, personne me l'a dit.
3: Ça. Oh la vache.
2: Oh là là, le piston peut être.
15: Il abuse, hein.
11: C'est Manu.
2: Le piston peut-être un don. Ou une passion, et on accouche, parce qu'il me reste encore 7 minutes et je voudrais qu'on active un peu sur cette question-là.
11: Ça serait bien, ouais.
15: Bah, au début, moi, c'était un don, parce que bon, j'en ai profité par la famille. Et c'était plutôt un don, quoi, parce que c'est plutôt physique, ça m'a bien servi.
12: C'est héréditaire?
15: Bah ouais, hein. Mmh. Je tiens de mon père.
12: Mmh.
15: Donc ça m'a bien servi. Et puis la passion, bah c'est devenu une passion après, parce que j'ai continué la nuit, j'ai continué. Et c'est vrai que c'était sympa, quoi. Et c'est pas mal. C'est vrai que ça gagne. Grâce au piston, j'ai pu gagner pas mal.
11: T'es une bonne salope, quoi.
15: Soyez polis, s'il vous plaît, parce que bon, voilà.
2: Celui qui s'amuse à traiter les gens de grosses salopes tout à l'heure, et ça va être un gros bon, il va dégager.
11: Je suis désolé, je retire.
2: C'est qui?
15: Gros carbu.
11: C'était moi, je suis désolé.
2: Ah bah alors, gros carbu, désolé, je veux plus le savoir. Au revoir.
11: Gérard.
2: Voilà. Au revoir.
3: Et d'ailleurs, à cette occasion, on va accueillir Looping à la place.
16: Bonsoir. Bon, excusez-moi, tranquille.
15: Salut. Ça va, Looping?
2: Comment ça?
16: Bonsoir tout le monde.
3: Looping.
16: Ouais, c'est moi. Looping.
2: T'appelles d'où?
16: De l'agence touriste.
2: Bon, je crois que toi, tout à l'heure,
3: t'es un cave. T'es un vrai cave.
16: Désolé, j'arrête de déconner. J'appelle de Paris.
2: 101.9. Ok. Et donc, alors, sixième question. Peut-on s'en faire pistonner pour être animateur radio?
3: Et juste avant cette question, on accueille aussi Christian Splitz.
2: À la place de?
3: À la place de Gros Carbu.
11: Oui, voilà. Bonsoir.
12: Salut Doc.
2: Donc c'est comment son nom?
3: Christian Splitz.
11: Christian.
12: Ah.
11: On se connaît déjà.
2: On se connaît.
11: Oui, oui, on se connaît. On s'est déjà croisé deux, trois fois.
12: Il a fait des examens promptologiques.
11: Enfin, on continue le débat.
2: Donc, peut-on se faire pistonner pour être animateur radio? Donc, on demande ça. Bah, tiens, justement, Christian, t'appelles d'où, s'il te plaît?
11: Oui, j'appelle de Paris.
2: Donc, 101.9.
11: Oui.
2: Ok, donc, pour toi?
11: Bon, cela n'est pas sale, déjà. Je pense que on peut, effectivement, sans problème.
7: Mmh. On a le doc.
2: Ok, Lupine.
17: Ouais,
2: j'ai l'impression, oui.
7: Oh putain.
17: Ouais, donc, ouais, bah en fait, carrément, parce que si t'en es là à la radio, Gérard, c'est que tu t'es fait pistonner. Donc, bien sûr qu'on peut se faire pistonner pour aller à la radio.
7: Non, c'est le doc. On a le doc. Moi,
2: Loupine.
17: Ouais. Looping, pas Loupine.
2: Ouais, bah.
17: Non, mais c'est tout. Looping.
2: Ouais, t'as répondu?
17: Bah oui. Quoi, tu m'as même pas écouté?
2: Bah ben, si, je t'écoute.
17: Alors vas-y, dis ce que j'ai dit.
2: Bah ben, je m'en fous.
17: Voilà, tu t'en fous. Non mais comment tu traites tes auditeurs?
2: Ouais, ça va toi.
17: Ok.
2: Kiss ton cou.
12: Oui, c'est moi, c'est Kiss ton cou, ouais. Pour ça, pistonner à la radio, je sais pas, tu dois peut-être mieux en parler que moi, quoi.
2: Bah ben, non, mais je te demande.
12: Si ça fait mal ou pas, si c'est pratique, je sais pas.
2: Ouais, qui c'est qui nous reste? Sisbou, là, il est plus là, hein.
18: Si, je suis toujours là.
2: Là, je croyais que je t'avais dit au revoir, toi.
18: Ah non, tu m'as jamais dit au revoir, Gérard.
2: Ah bon, bah alors, tu peux...
17: Oh, super, alors.
2: Donc, tu peux répondre.
18: Bah oui, je pense que t'as pas mal dû essayer de te faire pistonner avant de rentrer, quoi. T'as galéré, tout, jusqu'au jour où y a quelqu'un qui a ouvert une petite porte et t'a laissé rentrer, et voilà, piston a commencé.
2: Bah, disons.
11: Oui, oui.
18: Allô?
2: Non, non, non. Bon, donc, ce qu'il faut dire, c'est vrai que je réponds à Susboul et puis à tout le monde, parce que je pensais que tout le monde allait répondre comme ils font, mais apparemment, je pense pas.
17: Non, mais t'écoutes même pas tes auditeurs. Mais
12: t'écoutes pas en plus.
17: Ouais, donc, t'écoutes même pas tes auditeurs, Gérard.
2: Écoutez-le. Donc, la question...
11: Non, mais laissez Gérard s'exprimer.
2: La réponse à peut-on se faire pistonner pour être animateur de radio, c'est vrai que j'ai galéré pendant des...
7: On t'a roulé ta bosse, quand même.
2: J'ai galéré quand même dans des cabines téléphoniques. Après, j'ai eu l'occasion d'avoir Max au téléphone. Et puis depuis, maintenant je suis devenu pas animateur de radio, mais assistant d'antenne, ça veut dire exactement. Bon, c'est vrai que maintenant, je présente des débats, donc
17: et
2: ça veut dire...
17: pas mal aussi, hein.
6: Ouais, et sur IRC, il y a Turpie, a dit que t'as oublié de parler quand tu t'es fait pistonner à la sortie de la DAS.
2: Là, je réponds pas du tout à ça.
17: C'est pas gentil, ça.
2: Là, je ne réponds pas à cette question. C'est tout de suite.
18: Rigo, comment t'assures pas?
2: Non, mais là, c'est tout de suite.
7: Cool, il fait que des conneries, Rigo.
2: Là, c'est
7: des questions, là. Vraiment, c'est bidon.
2: Là, tu vois.
17: Rigo, t'es vraiment
18: un bon Rigo, tu me
2: sais ce que tu fais, là.
6: Je suis désolé.
2: C'est qui?
6: Je t'explique.
2: C'est
6: Turpi.
2: Turpi, tu lui dis, tu essayes de la gerber comme tu sais le faire.
6: Ok, je la gerbe.
2: Alors donc, la passion est-il une maladie? Donc 61% des gens s'interrogent sur cette question. 45% après réflexion pensent que non. Et 10% des personnes restantes réfléchissent encore en buvant une bière. Ça, c'est dur. Et 6% se sont endormis. C'est vrai qu'il y en a pas mal qui s'endorment lors des débats. Et j'en ai eu la preuve sur le premier débat. Donc, septième et dernière...
7: Et d'ailleurs, et pour cette dernière question, on va accueillir Charles Ingalls.
2: À la place de...
7: À la place de personne.
2: Bah attends, ouais, ça me fait une, deux...
7: Oui, ça fait cinq personnes, c'est normal.
2: Cinq, six.
7: Non, cinq.
2: Six.
7: Cinq.
19: En direct de la prairie.
2: Parce qu'on a Susboul.
7: Susboul, Christian Spitz, Kiston Kou, Charles Ingalls et Looping, ça fait cinq.
19: Parfait.
7: On y va.
2: Et Pistonlet.
7: Il est parti, elle est partie.
2: Ah, elle est partie, donc c'est à la place de Pistonlet.
7: Ouais, voilà. Si tu veux.
2: Tout alors, c'est comment son nom?
7: C'est Charlie Ingalls.
2: Charlie. T'appelles d'où?
19: J'appelle de la forêt.
2: ta ville?
19: Avec la prairie à côté de Nogent.
2: Bon, c'est 101.9.
19: 101.9.
2: Bah ça va, on termine avec, à part Susboul qui est de Tours, on termine avec rien que des Parisiens.
7: C'est pas grave, pose la question, mon cher.
2: Et donc, pour terminer la dernière question qu'on va faire, doit-on être major pour faire... non, même pas, on va pas faire celle-là. Ah bah ça, c'est une question que Pildar il m'a donnée, on va la faire. Auriez-vous été pistonné pour aller à l'étranger ou en vacances? Donc, en vacances, on précise pour trouver du boulot aussi.
7: Bah c'est ce que je voulais préciser, voilà.
2: Voilà. Donc, alors, Susboul.
12: Ouais, je me suis fait pas mal pistonner quand j'étais au Maroc il y a 2 ans.
2: Ouais.
12: Et bah en fait j'avais rien du tout en arrivant, quoi, tu vois, les mains dans les poches, et puis bah de piston en piston, en fait, j'ai passé super vacances, quoi.
2: Mm-hmm. Ouais, donc en fin de compte, si je comprends bien ta réponse,
12: oui,
2: c'est que tu veux dire que t'es arrivé là-bas les mains dans les poches, et puis tout, et puis t'as connu du monde et tu t'es fait pistonner pour avoir un job.
12: Voilà, donc je me suis fait pistonner, okay, pour avoir un appart, je me suis fait pistonner pour avoir à bouffer, tu vois, pour avoir un job, et puis...
2: Ouais, ça y est, bah, on a compris, ouais, on a compris.
12: Des balades en bateau et tout ça, quoi.
2: Ok, qui se ton coup?
15: Ouais, bah moi je suis pistonnée pour aller en Irlande, hein. Et mais par Ryanair, je me suis fait pistonner.
2: Mmh.
15: Et c'est ta famille d'aller là-bas. Et c'est vrai que les Béotiens là-bas, ils comprennent rien à rien, quoi.
2: D'accord.
15: Donc, je me suis fait pistonner.
2: Looping. Looping.
20: Allô?
2: Ouais, à toi.
20: Ouais, c'est pas trop tôt. Ouais, donc je me suis jamais fait vraiment pistonner pour partir à l'étranger. Sauf une fois pour partir à Suresnes, tirer un coup dans une cité tranquille, quoi.
2: Okay. Mais alors, ta conclusion, c'est pas la peine, on te dit au revoir.
20: Ben pourquoi?
2: Au revoir.
20: J'ai pas parlé Sandy, c'est bon.
2: Au revoir.
20: Non, j'ai pas parlé Sandy.
2: Au revoir. Terminé.
20: Oui,
2: terminé.
20: Non,
2: looping, terminé. L'agence touriste, là, tu l'envoies à se coucher. Il prend pas sa conclusion, il retournera voir... Il
20: je vous
2: passe
20: buter si vous voulez.
2: Non, au revoir. Christian.
21: Oui, c'était pas très très raisonnable parce que dit jeune homme juste avant. Écoutez, moi j'ai toujours refusé, et pourtant j'en ai eu l'occasion avec mon travail à une époque de me faire pistonner. Et laisse-moi parler, jeune fille.
2: On laisse parler les gens, s'il vous plaît, merci.
21: Et j'ai toujours refusé parce que je trouve que c'est totalement immoral de commencer à jouer de ces relations pour pouvoir partir en vacances. Mmh. À part une ou deux fois où je suis parti à Papette et 3-4 fois à New York, c'est les seules fois où...
12: Ah ouais, mais quand même.
21: Voilà, quoi.
2: D'accord. Charlie,
21: je ne peux pas parler parce qu'il y a trop de bruit derrière.
2: Non, mais je sais, mais je voudrais bien que ça soit géré au standard, s'il vous plaît.
21: Mais
2: merci.
21: Sinon, quant à vous, Gérard, ça vous est déjà arrivé, vous? Je crois que vous j'ai entendu parler d'une histoire de Godzilla, non?
2: Ouais.
21: Ça, c'est, on peut considérer que c'est effectivement du piston.
2: Ben, ça a été par l'intermédiaire de la radio.
21: Parce que j'ai effectivement eu des relations avec les gens qui s'occupent comme les impôts des contrôles des pistons.
2: Mm-hmm.
21: Et effectivement, moi je sais que vous étiez dans leur dossier, quoi, comme quoi c'était pas très grave, hein, mais comme quoi vous auriez effectivement été pistonné par Max au sujet de... Enfin, cela, bien sûr, n'est pas sale, mais au sujet de Godzilla.
2: D'accord.
3: T'es toujours aussi long, le docteur.
2: Ouais, Charlie, Charlie, pour finir.
22: Ouais, il est saoulant quand il fait de l'antenne.
2: Charlie, s'il vous plaît.
22: Oui, tout à fait. Bah écoute, moi j'ai des souvenirs de pistonnage en Grèce monstrueux.
12: Mm-hmm.
22: Je suis revenu des vacances, j'avais plus une fronce. Le dernier truc, c'était nickel, quoi. Et franchement, je conseille à tout le monde, quoi.
12: Sur Pédos?
22: Pédos, Lesbos, ouais, aussi, ouais.
12: Mm-hmm.
2: Ok. Donc alors pour le dernier sondage qui me reste, et puis on va faire la petite conclusion.
3: Ouais.
2: Est-ce que tout le monde... Attendez, s'il vous plaît, merci.
3: Le doc, ça va, 5 minutes.
2: Ouais. Est-ce que tout le monde peut être pistonné? Alors 71% des gens travaillent dur pour y arriver, ça c'est vrai. 48% ne dansent jamais... Quoi? Ne danse jamais cul nu. Ah d'accord, parce que je me demandais ce que ça voulait dire. 22% se renseignent au 12, ouais, c'est bien. 14% sont chez la dame de Haute-Savoie, ouais, c'est pas mal. C'est pas mal, les sondages, j'applaudis, c'est super.
3: Super, Rigo, t'as fait du bon boulot.
2: Ouais, c'est pas mal, parce que deux trucs avec des chanteurs, c'était bien. Ok, alors donc, conclusion du débat, on va demander à... Sudbull.
12: Ouais.
2: Donc, conclusion.
12: Bah, c'était un super débat où je pense qu'on a tout compris. Il n'y a pas du tout eu de double sens et tout ça.
2: Non, mais il y a eu certains petits problèmes avec l'autre qui s'amusait à jouer comme c'est pas possible. Ah, donc, ouais, bon, allez. Ah, allez, ouais. Sisboul. Donc, pour toi, allez, c'est fini.
12: Je voulais juste lancer un message aux jeunes, quoi. Pistonnez-vous et puis vous prenez pas la tête, quoi.
2: D'accord. Kiss ton cou.
12: Oh, oui.
15: Ouais, bah, moi, je vais dire.
3: Oh là là là, Manu.
2: Ça y est,
3: c'est bon.
15: Ouais, j'espère les auditeurs.
2: Kiss ton cou.
12: Ouais. Là, on entend. Oh, oui. Oh, oui. Encore. Ah, vas-y.
2: Merci. Donc, question coup pour conclusion.
15: Ouais, enfin, quoi. Je voulais dire simplement que ça peut faire mal, comme tu l'as dit, quoi. Ça peut être négatif et tout quand on se fait capter dans l'entreprise. Mais en même temps, ça peut faire du bien et que c'est extra, sauf quand ça se fait à Suresnes, quoi.
2: D'accord. Christian.
21: Oui, bah.
2: Moi, sous le nom du doc. T'as reconnu, vieux.
0: T'as reconnu, papy.
22: T'as reconnu, vieille vic.
2: Attends, alors, qui c'est qui vient de l'insulter? Charlie, tu peux.
4: Non, c'était Looping. Ah, je l'avais remis, mais j'aurais pas dû.
2: Ah, ah non, ouais. Non, lui, tu lui dis au revoir, on n'insulte pas les gens. Donc, alors, le doc.
22: Oui. Garde vermeille.
2: Alors, le doc, pour toi?
21: Oui, bah, moi, je voudrais passer un message d'espoir aux jeunes.
4: Oh non. Oh, ça y est, je l'ai coupé.
22: Hop là, ouais, c'est géré là.
2: Putain, toi, tu vas te faire engueuler, toi, je te préviens.
4: Pourquoi?
3: Il va venir te choper le doc.
4: J'ai pas peur des motos et du cuir, moi.
2: Ouais, mais il va te faire voir comment qu'on fait. Donc, tu me le remets, s'il te plaît.
21: Allô?
2: Donc, Chris, le doc, ouais.
21: Oui, je disais donc que je voulais passer un message aux jeunes.
2: Oh non. Bon, alors, Charlie, parce que je pense que Manu, tu vas te faire engueuler.
4: Non, vas-y.
2: Bon, alors, pour en finir avec.
21: Que se passe-t-il?
3: Non, mais c'est. Christian Spies, rapide.
2: C'est Manu qui
21: te. Donc, je voulais juste dire qu'il ne faut pas hésiter à vous faire pistonner dans tous les sens du moment que vous le sentez. Cela n'est pas sale et que vous devez absolument faire votre vie comme vous l'entendez.
2: Ouais, ok, je te remercie, le doc.
21: Pistonner.
2: Ok. Donc, Charlie, pour terminer.
22: Ouais, bah écoute, débat excellent. Hein, moi, j'ai trouvé le sujet mortel. Bon, l'animateur, je dirais, médiocre.
2: Voilà, si t'es pas content dans ces cas-là, on n'avait pas besoin de te sélectionner.
22: Pitoyable, mais sinon, par contre, un petit message personnel au chef, hein, s'il veut me pistonner pour faire de la télé, de la radio, il n'y a pas de problème.
2: Hein. Oh bah ça, tu l'appelles...
22: Sinon, pour ton piston, mon pote, j'ai un Kist 75 Polini pour toi, mon gars, tu vas voir, ça va tracer la route avec ça.
4: Un Kist 75.
2: Bon,
22: direct, c'est de la fonte, tu vas voir, tu risques pas de serrer, tu traces la route, tu prends ton 103, direct.
2: C'est ça, ok, merci, je te remercie. Donc, qu'est-ce que je voulais dire sur la conclusion du débat? Ben, je pense que ça s'est mieux passé que le premier, je sais pas pourquoi.
3: Bah peut-être parce que c'est la réa. Hein.
2: Je sais pas ce qui s'est produit, mais là d'un seul coup ça s'est super bien passé, donc je sais pas ce qui s'est produit. Donc alors que je vous annonce ce qui va se passer durant le...
3: Attends, j'ai une question, il y a peut-être une question internet.
2: Conclusion,
3: et moi j'ai une
2: internet.
3: Conclusion rapidement du Minitel. En fait c'est Belzebuto. Qui dit en fait débat sans piston, ni queue ni tête.
2: Bon bah lui il va se faire foutre. Hop, terminé.
0: Donc sur l'IRC, il y a plein de conclusions. Il y a Fesse de Babouin qui dit qu'en fait lui il a été pistonné par le commissaire de police de Suresnes pour faire toutes ces conneries. Il lui a promis qu'il n'aurait jamais de problème. Donc
2: ouais,
0: je crois que t'es dans la merde.
2: Ouais bah ça c'est ce qu'on verra parce que lui de toute manière...
5: On a son site internet et il est transmis au commissariat de Suresnes, donc il a intérêt à faire gaffe à son matricule.
23: Il y a Judge qui dit que tout l'IRC te pisse au cul.
5: Moi je les emmerde.
23: Voilà.
5: Et Il n'y a pas de turpentine que mon débat n'avait ni queue ni tête comme moi. Comme
23: non, elle est sur Sky maintenant, turpentine. Non. ton débat il avait ni piston ni tête et mets-toi un gros piston dans le cul.
5: Non, bah, c'est bien.
23: C'est toujours pareil, l'internet.
5: Voilà. On a terminé à combien?
23: Et je sais pas. Je peux. Attends, je vais te dire ça. Ah, on a baissé, on n'est plus qu'à 3023.
2: Oh merde. Non, mais c'est pas vrai.
23: Oh merde. Ouais, j'ai plus l'international à ce temps-là.
5: Alors donc, ce qui va se produire vendredi, merde. Donc vendredi à soirée à Bordeaux avec Max au Space Opéra. Donc allez-y nombreux. Max sera seul à mixer, je pense.
23: Il n'y aura personne dans la boîte, il n'y aura que lui, il sera seul.
5: Avec les auditeurs qui nous écoutent. Samedi, il sera Épernay à l'Atlantique avec Jean-Marie K.
23: L'Atlantide.
5: L'Atlantide, ouais, voilà. Excuse-moi. Donc avec Jean-Marie K, donc venez nombreux et nombreuses aussi. Et surtout, ne cassez pas les pieds à Max pendant les deux soirées de savoir comment que je vais et Sandy, parce qu'on en a marre, Max, il en a marre que vous l'agressez sans arrêt de lui dire « Eh ouais, mais Gérard, pourquoi qu'il est pas venu ? Gérard, pourquoi qu'il est pas là ?» Et ceci et cela. Alors, ne gonflez pas pendant la soirée.
23: Tu seras ou pas, cette soirée ?
5: Non.
23: Sûr ?
5: Non, j'y vais pas.
23: C'est pas une surprise aux auditeurs ?
5: Non, j'y vais pas.
23: C'est sûr qu'il
5: ne sera pas, à moins que Max il m'invite.
23: Tu entends.
5: Okay. Donc, à la loco soirée Mambo Fusion, alors avec Gigi Raté, Gigi Souris, Gigi Jean-Claude Sophie, et au percu, Rigo la salope. On va d'accord le nom.
23: C'est qui a écrit ça? Ça te fait marrer?
5: Ça c'est Max, hein, tu lui demanderas.
23: Ça te fait marrer? Non mais non, je sais qui
5: non,
23: c'est.
5: Non,
23: mais Rigo la salope, elle tape bien en plus.
5: Pierre Lenin. Ouais. Et aux trompettes.
3: Ok.
5: Ouais, et aux trompettes, les ferrailles et plus le cul. Et donc, on va se retrouver, donc, toute l'équipe, dimanche.
3: T'es sûr que t'es pas à l'Atlantide samedi?
5: Non! Oh, putain, tu vas pas me casser les
3: couilles. Ah, moi, je vous conseille d'y aller quand même, on sait jamais. Hein.
5: Non, bah, de toute manière, j'espère que, il fera comme on a fait. Comme on a fait pour l'anniversaire de Rigole l'autre fois, qui sont nombreux. Donc, dimanche, on sera au grand complet. Je ne sais pas si Sandy...
3: On se casse, là ?
5: Si Sandy sera là, parce que normalement, elle doit rentrer dimanche ou mardi au plus tard.
3: Donc, j'ai un bus à prendre.
5: Et donc, on va s'écouter Joe Turbo avec Va et Viens, petite... petit piston, c'est bon, et vous allez retrouver qui c'est qui te remplace ce soir, c'est
1: Stéphane.
5: Et ça sera Stéphane qui vous accompagnera jusqu'à 6h du matin, et moi je vous retrouve dès dimanche soir, et bon week-end à tous.
8: Personne qui appelle, Anne-Ka, t'enlèves tes mots.
3: Si Gérard, il voulait réveiller sa meuf.
8: Ah ouais,
5: mais c'est un gueule, connard.
3: Les gens sont en train de se lever, ça agresse grave. Si tu dis que tu veux réveiller ta meuf, sachant que tu sais très bien qu'elle dort pas, quel est l'intérêt de réveiller quelqu'un qui ne dort pas?
8: Mais ouais, mais justement, je voulais que ça soit Stan qui lui passe le coup.
3: Le coup de quoi? De réveiller quelqu'un qui
8: dort? Parce que justement, elle continue d'écouter, mais elle s'endormait. Elle s'endort et elle savait pas. Je l'avais pas prévenu ce coup-là aussi.
3: Et tu veux que je la réveille un petit coup?
8: Bah ouais.
3: Mec, on va réveiller là, on l'appelle la mammouth.
8: Allez, il faut faire ouais, c'est pas la moumoute.
3: Non, la mammouth.
8: Un petit coup pour la mammouth.
3: Ah, allez, c'est affectif, t'inquiète pas, c'est affectif. Allez, on appelle la voix. Alors, qu'est-ce qu'on fait là? On lui fait le coup du...
8: Bonjour.
3: Allez, vas-y Stan.
9: Elle est chaude en plus, vas-y.
3: Allez, 5h42, les enfants, ça se lève peut-être.
8: Hop là.
3: On est là depuis 21h et Bob arrive dans un petit quart d'heure avec Gwen et Martin. Et je précise que je la raccroche, c'est 6h, 7h, 9h.
10: Bon, Jutor. Vous avez demandé le réveil automatique à 5h42.
24: Non, mais c'est quoi ce bordel?
10: Bonjour. Vous avez demandé le réveil automatique à 5h42.
24: Ah, putain, c'est pas vrai.
10: Bonjour. Vous avez demandé le réveil automatique à 5h42.
24: Ouais, vas-y, continue.
10: Bonjour. Vous avez demandé le réveil automatique à 5h42.
24: Ouais, pourquoi pas 9h non plus?
10: Bonjour. Vous avez demandé le réveil automatique à 5h43.
3: Ça marche, hein? Ouais, mais tu sais, c'est une femme du métier, c'est quand un mec est dans le business. Elle a compris tout de suite.
24: C'est qui, là?
8: Ben c'est qui, espèce d'andouille?
3: Non, voilà, c'est bien, réveille sa meuf, là.
8: T'as vachement compris ce qu'on te disait, ce Stan qui t'a réveillé.
24: Hein?
8: C'est Stan qui... Oh non, mais t'as fumé, la chérie?
24: Non, mais je me suis un peu endormi, c'est pour ça.
8: Bah ouais, mais c'est Stan qui vient de te réveiller, bébé.
3: Oh, oh bébé, t'es un
8: bébé. Si, c'est Stan qui...
24: Oh non, c'est pas vrai, vous êtes chiant.
3: Elle est fière comme
8: ça. Si, ma petite, de toute manière, je t'avais pas prévenu, mais je me sens...
24: Attends, j'ai dit je vais dormir une petite heure, et tout. Bah ouais, mais...
3: L'inconvénient que t'as, ma chérie, c'est l'inconvénient, c'est que comme tu travailles avec un mec qui est dans le business, qui est dans le showbiz, forcément, tu peux être amené à... Qu'est-ce que tu fais ça?
24: Oh non, vous êtes vache.
8: Ah bah, de toute manière, c'est moi qui ai décidé de te faire la vacherie, alors tu t'en prends sur moi, tu t'en prends pas ni à Max, hein.
24: Ouais, bah là, tu m'as fait vraiment une blague. Hein.
8: Ah bah, c'est Stan qui t'a réveillé en plus.
24: Là, franchement, t'as fait fort. Hein.
8: Bah ouais, mais justement, je savais que t'allais dormir, alors.
24: Bah, je me suis dit, je vais dormir.
3: Il est pas dans la jet set, il est dans la
9: jet 27.
3: Jet 27.
9: Mais qu'il est drôle.
3: Allô. T'as foutu.
9: Ah, c'est bon.
5: Et voilà, donc rebonsoir à tous. Donc deuxième débat qui va porter sur l'éducation. Donc Manu qui offense au standard avec Apolline et Rigo sur le www.fr.
25: Oh, deux secondes, j'ai pété ma montre.
3: Non, merde.
9: Merde, une lip.
3: Merde, une lip. Ah là là là.
5: Alors donc on venait d'écouter les piliers du relais Carnot avec vite ta couille chaude dans mon pigon bière et le premier c'était la petite fée qui avale avec je parie que j'ai du caca à la place des dents. Et je voulais faire un petit coucou comme on en a fait sur l'IRC, donc je vais en faire un.
3: Ah ouais.
5: Je souhaite un petit coucou à Daniel Poche qui recherche lui une agence matrimoniale et voilà.
9: Et moi je souhaite un bon anniversaire à Zitoun.
5: Voilà.
9: Et moi je dis à ma cousine que je vais peut-être venir ce week-end et je resterai peut-être dimanche.
5: Bon, donc...
9: Alors moi, je vais faire du Minitel, c'est que tu lui rapportes du beurre.
1: Alors,
11: moi je voulais saluer Turpentine, Yankee, Jet, Ness, Airbud, Babouin, WC, Benji, Big Canard, Singaline,
1: si on venait au débat. Sauveur, attendez la Dream Tease. La Dream Tease.
11: Ouais.
1: Arrêtez.
8: Bon, Manu, t'éteins déjà ton micro. Apolline.
11: Et Arnett Keketos.
8: Apolline, tu te tiens comme il faut, s'il te plaît, parce que c'est, on n'est pas dans une chambre à coucher ici.
1: En plus, tu puis des yeb, donc.
8: On est dans un studio. Bon, Apolline.
11: Allez, tu dégages. On va te mettre sur l'IRC, il y a Perfora s'il veut te parler.
8: Ouais, bah, dehors.
1: Allez, Gérard, allez, on y va.
8: On accueille Petit Lycée, 25 ans de Lille. Comme par hasard, encore un mec de Lille. Allez, ça commence à bien faire de prendre des gens de Lille, Apolline. Tu commences à me percer.
1: Non, c'est moi qui l'ai pris, Gérard. Moi,
8: ouais, mais ça commence à bien faire. Ouais,
1: un auditeur bien. Hein.
8: Gérard, ouais, non, mais ça commence à bien faire parce que c'est pas parce qu'elle vient de Lille qu'on va prendre que des mecs de Lille.
1: Mais attends, ça n'a rien à voir.
8: Deux débats.
1: Ça n'a rien à voir.
8: Ça s'appelle troisième auditeur en espace de deux débats qu'on prend.
1: Ouais, et là, non, c'est pas grave.
20: En plus, je suis en vacances à Lille. Sinon, je suis parisien.
8: Ouais, ben, c'est bon. Alors, donc, Rémi,
20: Rémi, 100 000 fois.
8: Ouais, 100 000 fois, 27 ans de Rennes, 94,5.
20: Exact.
8: Marie Popper.
13: Popper.
8: 23 ans, Paris, 101,9.
13: Oui, Gérard, ouais.
8: Et Chantal Goyave. C'est ce qu'on m'a mis, 21 ans de Toulouse, 105,9.
13: Bonsoir la Dream Quiz.
8: Alors donc, la question c'est, quel genre d'éducation donneriez-vous à vos enfants?
13: Mm-hmm.
8: Eh ben tiens, tu vas répondre, Chantal.
13: C'est une question assez compliquée.
8: Ben, c'est justement pour ça que vous allez répondre.
13: Quelle éducation? Donc, déjà, je pense que je voudrais pas qu'ils traînent avec des personnes qui sont peu recommandables.
20: Je suis phobique.
13: Et
20: je veux pas qu'ils glissent.
13: Je sais pas, c'est trop vaste. Je voudrais qu'ils
20: aillent.
13: Elle a su vachement couper. Pourrais dire aux auditeurs qu'ils ferment leur gueule.
20: Ah, excusez-moi.
13: Voilà.
8: Alors, donc
13: hyper important, truc primordial, c'est le bac.
14: C'est important, ouais.
13: Le bac, je pense que ça, c'est très important.
14: C'est important.
13: Le seul truc qu'il faut qu'ils aillent. Voilà.
8: Marie Popers.
14: Popers.
8: Ouais, donc toi.
14: Moi, je leur donnerai une éducation très stricte. C'est-à-dire qu'ils n'auront pas le droit de sortir avant 18 ans, qu'ils ne regarderont pas la télé le soir après 20h, enfin, tu vois, quoi.
20: C'est pas bien,
8: Non, mais là, je pense que...
20: C'est bien. Non, moi, c'est pas bien de dire ça.
14: J'ai pas été élevée comme ça, je suis bien d'une famille laxiste où...
8: Apolline, tu dégages des studios.
20: Allez.
14: J'écoute même pas.
8: Apolline, tu dégages, tu m'excuseras, Marie Popers.
11: Allez, va sur l'IRC dans la rédac.
8: Excuse-moi, Marie Popers. Apolline, tu dégages.
11: Allez, vas-y.
8: Allez, tu dégages, comme ça, t'arrêteras de foutre ta merde, tu prends ton casque et tu dégages. Au revoir. Merci Fildar pour le double son que j'ai.
16: Y a pas de double son?
8: Non, y a pas de double son, presque pas. Fous-toi bien de ma gueule. Voilà. Bon. Alors, Apolline, je viens de te dire de dégager.
16: Mais quoi?
8: Fildar, tu arrêtes s'il te plaît parce que tu as dégagé aussi.
16: Y'a rien.
8: Bon.
1: Y'a rien?
25: Bah vas-y Gérard, enchaîne moi.
8: Non, l'autre a sort des studios. Oh,
11: Gérard, vite fait avant que tu reprennes.
8: Ça fait le quatrième avertissement, donc ce coup-là, t'es
11: vite
8: sorti.
11: Fait, Gérard.
8: Terminé, au revoir.
11: Il y a Yankee qui dit que pour éduquer un gamin, faut. Ah, attends, ça.
20: Oh là là.
8: Hey, tu fais gaffe à ce que tu paies, toi, d'accord?
20: Elle a connu
8: le. Je suis pas ton petit copain, alors tu dégages des studios, vite fait.
1: Je crois qu'elle lui a caressé la bite.
8: Là, tu dégages et vite fait.
11: Je vais te mettre l'IRC à peau. Bon, donc Gérard, tu m'écoutes? Il y a Yankee sur l'IRC, il dit que pour éduquer un gamin, faut déjà pouvoir les faire et c'est pas avec la dose d'alcool que t'as dans le peu de sperme que tu possèdes que ça changera grand chose.
8: Alors si c'est pour me poser des questions comme ça sert à rien.
20: Sperme alcoolisé.
8: Attends, toi Rémi.
11: Merde, je voulais.
20: Qu'est-ce qui se passe?
8: J'en connais tout à l'heure qui vont dégager aussi, ça va aller vite ce soir. Hein.
25: Ouais, ce serait bien qu'on se calme légèrement pour le début du débat.
8: Alors, Marie Popers.
25: Il y a un truc sur le Minitel, il y a Max le Belge qui demande qui est à la réa. Donc c'est Fildar. Et je suis ouvert aussi pour tout ce qui est Nike et tout ça. Hein.
1: Non, sinon, moi, c'est une casquette et un bob. Voilà, maintenant c'est dit, on y va, on enchaîne les débats.
20: Allez,
25: Gérard. Allez, les auditeurs.
8: Marie Popers.
11: C'est pété.
20: Okay.
13: Ouais, donc je te disais, moi, une éducation très, très stricte, pas de télé, pas de petits copains, pas de petites copines, enfin, tirer de l'en pension.
20: Rien que des doigts, quoi.
6: Hein?
7: Non, mais là, t'es quand même sévère. Hein.
20: Ah, bah oui, mais c'est normal, Gérard.
7: Non, mais.
6: Après 7 ans, les gamins, ça devient chiant, donc moi, je les enverrai en pension jusqu'à leur 18 ans.
7: Oh là là. Alors là, je vais te dire une chose. Marie Popper.
20: C'est une mauvaise mère.
7: Non, attendez, s'il vous plaît. Oui. Marie Popper, je t'entends encore dire un mot comme ça. Tu vires du débat, mais complètement, d'accord ?
12: Qu'est-ce qu'elle a dit,
20: ouais. Elle a parlé de pension.
7: Ouais, donc, alors, un conseil que je te donne, Manu, tu l'apprends. Si.
12: Mais Gérard, écoute-moi 30 secondes. C'est pas parce que tu n'es pas d'accord avec elle.
7: Non, mais même, elle a pas à dire ça, d'accord ? Attends, Gérard, laisse-moi finir.
12: Alors, vas-y. C'est pas parce qu'elle a répondu à une question et que tu ne penses pas qu'elle a raison qu'il faut la dégager. Tu peux l'écouter et c'est pas parce que vous avez pas le même avis que tu dois la dégager forcément à chaque fois.
7: Non mais même elle a pas besoin de dire ça à l'antenne devant 2 millions d'auditeurs en disant dans ce cas-là si elle aime pas les enfants ça sert à rien qu'elle en passe.
12: Si c'est ce qu'elle pense.
7: Ouais mais si c'est ce qu'elle pense mais elle a pas à dire ça devant 2 millions d'auditeurs.
12: Elle a le droit de
7: parce
12: le dire,
7: à cause des conneries comme ça on risque de perdre de l'audience. Ah. Alors moi je veux pas perdre d'audience à cause des
12: pas
7: conneries
12: ce
7: comme
12: soir,
7: ça.
12: C'est pas le moment.
21: C'est vrai, on n'a
12: pas
21: de raison.
12: Il a peut-être un autre taf.
7: Alors Marie Popper, c'est un avertissement que je te donne. Donc t'amuses pas à rejouer avec ça parce que c'est des trucs que je veux pas entendre sur l'antenne, d'accord ?
12: Gérard, à propos de l'avertissement, au bout de combien elle dégage ?
7: Au bout du deuxième, elle dégage.
20: Oula,
12: fais gaffe.
6: Après, il y a de l'âme.
7: Non, mais de toute manière, après, ça, tu seras après, carrément hors antenne. Rémi, 100 000 passes.
20: Bah écoute, moi j'ai une éducation assez libre hein, avec mes enfants, je les élève dans la plus pure tradition taoïste.
7: Alors précise.
20: Bah j'adore les cités d'or, donc en fait je me suis inspiré et je les élève un petit peu dans la tradition, voilà.
7: Ok, petit lycée.
20: Ouais, alors moi aussi j'irais très cool avec mes gosses. Bon, j'en ai pas pour l'instant, mais dès que j'en ai, à l'âge de 5-6 ans, je ferai des tours le bédo, que des trucs comme ça, quoi, y a pas de problème, quoi.
22: C'est un peu tôt, vaut mieux attendre 8-9 ans.
20: Ouais, je pense. On ira bien à la cool, quoi.
6: Ouais.
20: Pas de problème, partir de pour 12 ans, tout ça, j'ai très
22: sentir
20: en bois.
22: Faut les gâter, hein, les enfants, GGT, comment faire hein.
20: Bah ouais.
22: C'est la prunelle de nos yeux, quand même.
7: Non, mais ça, de toute manière, faut se dire une chose que déjà, l'éducation, c'est à nous de leur donner, c'est pas.
22: C'est pas eux de l'apprendre.
7: Rigo, ouais. Manu, pardon.
12: Je voulais savoir, il parle de gâter. Est-ce que tu ferais des gâteries à tes enfants, toi?
7: Mais ça, moi, je suis. Si je pouvais en avoir, oui, je ferais tout.
12: Ferais des gâteries.
7: Je serais prêt à leur acheter ce qu'ils ont besoin.
12: Ok.
7: Dans la limite du possible.
12: Normal.
7: Bien sûr. De quoi?
6: PlayStation, tu leur offres?
7: Ça dépend du prix que ça coûte, d'accord?
6: Ah d'accord.
7: Petit lycée pour en finir avec cette histoire.
20: Ouais, j'ai dit que donc j'irai une éducation très cool avec mes gosses, y a aucun problème quoi.
7: Ah ouais, je voulais répondre justement, c'est ça que je voulais dire. C'est vrai que de toute manière, pour leur donner une éducation que nous on a déjà du mal, pour ceux qu'on n'ont pas eu malheureusement, c'est différent.
20: Ouais.
7: Donc c'est pour revenir à ce que disait Marie Popper. Mais ça, son truc, c'est quand même un truc à éviter de dire à l'antenne. Non, parce que c'est
12: Gérard,
7: vrai que...
12: c'est pas parce que tu es en pension que tu ne reçois pas d'éducation, ça n'a rien à voir.
7: Oui, mais attention, parce que... Si, justement, parce que là-bas... Ah si.
12: En pension, ils t'éduquent.
7: Bah ouais, non, mais attends, différent que si tu restes chez toi avec tes parents.
12: Évidemment, Pildar, c'est pas la
7: s'il
12: même
7: te
12: chose.
7: Plaît.
12: Quoi?
7: C'est la dernière fois que tu me mets un double son, parce que sinon je t'éclate, là. Là, ça va voler encore ce soir.
12: Il n'y a pas de double
6: Gérard,
12: son.
6: Hein. Ouais. Gérard?
7: Oui.
6: Marie Popper. Je voulais pas dire qu'on les envoyait en pension, je les abandonnais, quoi.
7: Ah bah si, attention, attends, non, ah là justement, là tu te trompes. Là tu te trompes parce que si tu t'amuses à faire ça, automatiquement tu pourras pas les voir tous les week-ends. Nuance.
6: Mais si,
12: Gérard, moi j'ai plein de
7: ça,
12: potes.
7: Ça dépend comment tu les mets.
6: Bah, je les mets très bien de toute façon.
12: Par derrière.
20: Ouais.
7: Parce que ça c'est.
20: C'est trop loin.
7: Donc tu voulais rajouter
12: Non, c'est pas grave.
7: Non,
12: t'as répondu.
6: Qui était en pension, c'est ça?
12: Non, ça c'est pas important.
20: Ouais, on va quoi. Allez, le prof.
7: Okay. Alors, une bonne éducation passe-t-elle forcément par un enseignement professionnel ou éducatif? Petit lycée.
20: Attends, tu peux répéter ce qui rigolait derrière le.
7: Une bonne éducation passe-t-elle forcément par un enseignement professionnel ou éducatif?
20: Alors une bonne éducation, c'est clair que ça passe par un enseignement éducatif, surtout à l'école, ça se fait. Hein.
7: Ouais, mais il y a professionnellement. Il y a professionnellement aussi, hein.
20: Oui, mais bon, professionnellement, quand tu passes dans le professionnalisme, tu es déjà adulte. Donc, ton éducation est déjà faite.
7: Ouais, non, mais je
20: pense. Si.
7: Ouais, si.
20: Moi, je te dis que si.
0: Il y a des professionnels de l'école, c'est clair.
20: Ouais. Mmh.
7: Rémi?
0: Oui, bah écoute, tout à fait. Moi, je pense que effectivement, l'auditeur a suivi la bonne piste. C'est vrai que il a abordé un peu tous les sujets. Il y a aussi l'école de la rue. Il y a quand même des gens qui se sont faits tout seuls. Hein. Je pense, Gégé, que t'en es un digne exemple. Il y a des gens qui n'ont pas forcément suivi un cursus scolaire très, très, très poussé.
20: Bah oui, à 18 ans,
0: je parle pas là, je parle pas au niveau de l'âge. Hein. C'est vrai que t'as quand même poussé loin au niveau de l'âge, mais au niveau des classes, quoi. Bon. Voilà quoi.
4: C'est pas top.
25: Non mais en fait Gérard
0: c'est
25: un
0: permis quand les autres ils jouent au billes, mais bon.
25: C'est un autopinax.
0: Ouais.
25: Et puis l'école de la rue ça se discute un peu.
0: Ouais,
7: Marie Popper.
4: Moi en fait professionnellement je travaille avec des enfants.
25: Mmh. Ah bah
7: donc,
25: voilà.
7: Ah bah ouais mais donc t'avais qu'à le préciser ça. D'entrée.
4: Bah oui. Désolée mais tu parlais des miens mais j'éduque pas du tout les enfants dont je m'occupe comme j'éduquerais mes enfants.
7: Ah mais attends, si, de toute manière, t'es obligé de leur donner une éducation quand même aux enfants que tu t'occupes, même si c'est pas les tiens.
4: Oui, mais ce sera pas la même.
7: Ouais, mais d'accord, c'est pas la même, je suis d'accord avec toi. Mais donc, tu t'occupes quand même d'enfants, de quel âge à quel âge ils ont quel âge à peu près?
4: Ils ont 3 ans d'âge mental.
7: Moi, 3 ans, c'est vrai qu'encore à 3 ans, ils ont du mal à comprendre.
25: Bah oui, mais c'est à cet âge-là qu'on commence à éduquer. Hein. Après, c'est trop dur. Hein.
0: Ouais, mais regarde, Gégé. Si c'est ton gamin.
7: Ouais, non, mais attends, qui c'est qui parle?
0: C'est. Oh là, j'ai un problème avec les noms.
25: Rémi Saint-Michel.
0: Voilà, Rémi Saint-Michel. Si tu travailles avec des enfants, tu les éduques forcément moins bien que les tiens. Regarde-moi, si j'ai un enfant, je surveille tout ça. Si c'est celui d'un autre, il peut se curer le nez, tout ça. Je m'en fiche, je le laisse faire. Tu vois ce que je veux dire?
20: Ouais.
7: Alors, attends. Rémi.
0: Ouais.
7: Déjà, une chose qu'il faut te dire, déjà, quand tu viens de parler de le mec, il se machine le nez. Ouais. Déjà, c'est une mauvaise éducation. Tu lui dis non gentiment.
0: Ah mais non, mais moi, si c'est pas le mien, je le laisse faire. Mon bac à sable, je lui laisse manger des crottes et tout. C'est pas les miens.
7: Non. Ça,
0: par contre, le mien, je fais attention, quoi. Mais bon, c'est le mien, quoi. C'est tout.
7: Ah ouais, d'accord.
0: Bah ouais, okay. les
7: deux, balance, Chantal Goyave.
4: Goyo, moi c'est tout le contraire de Mary Poppers.
7: Mmh.
4: C'est que éducativement, je travaille avec des professionnels.
7: Mmh. Alors dis.
4: Et en fait, ces professionnels, ils sont éduqués pour éduquer les enfants qui ne sont pas encore éduqués.
25: C'est ouais. Simple. Oui, c'est vrai. Oui.
0: Avant ou après leur formation?
4: Après la formation professionnelle de l'éducation.
0: Ah, ok.
25: Mais il faut une éducation professionnelle pour suivre cette formation ou pas?
4: Des fois, éducativement parlant, bien entendu, le professionnalisme pousse jusqu'à l'éducation qui est au bas limite de l'éducative.
0: Mais c'est des instructeurs diplômés quand même d'État, j'espère.
4: Mais oui, diplômés, profession.
25: D'État d'études.
4: Et ouais. Voilà.
0: D'accord.
7: Ouais, non, mais apparemment, t'es éducatrice toi aussi, non?
4: Non, moi je suis professionnelle de l'éducation.
7: Ouais, mais donc.
4: C'est pas la même chose. Ah, c'est différent, oui. Ouais.
7: Ouais, ça n'a rien à voir du tout avec.
25: C'est quoi la différence, Gégé? Ouais. Tu veux m'expliquer ce que j'ai du mal à suivre?
0: Le statut.
7: C'est
0: pas
7: le
0: même.
7: Le statut professionnel, c'est différent que de l'enseignement.
25: C'est-à-dire c'est voilà. Du haut de poids du salaire
7: Non. Pas.
4: Moi, je gagne 2 fois plus qu'elle, par exemple.
0: La prime de panier est plus importante, quand même. Je disais, la prime de panier est plus importante.
7: Comment ça?
0: Bah, la prime de panier est quand même double pour les consultants professionnels que pour les éducateurs de base. Quoi.
7: Ouais, mais ça, c'est vrai que maintenant, pour s'occuper d'enfants, maintenant, c'est vrai qu'il faut avoir presque le niveau bac à l'heure actuelle. Hein, maintenant.
4: Ah bah c'est clair. Hein,
0: un minimum.
4: Là, ça va beaucoup plus loin.
7: Ouais. Ah si.
4: Plus 13.
7: C'est bac, pour avoir le bac, pour avoir le BEPC, pour avoir
25: le baccalauréat aussi.
0: Un bug ou un sgeg, c'est bon.
25: Le baccalauréat.
7: Mais non, le baccalauréat, attends, qu'est-ce qu'on raconte, toi, tu
25: connais? Ah oui, ça sert à rien, le baccalauréat.
7: Donc, alors, aimez-vous éduquer? Donc, il y a 28% qui demandent à garder l'anonymat, bah, c'est vrai. 10% n'ont pas d'enfants et m'emmerde. Alors là,
25: Non, mais il y en a des fois, ils prennent la mouche.
7: Ouais, mais d'accord.
25: Parce que ça se trouve, c'est des gens qui peuvent pas avoir d'enfants, donc tu leur demandes est-ce que vous voulez éduquer vos enfants. Toi, ils le prennent mal, donc ils t'emmerdent directement.
7: Ouais, bah moi, je
25: ne passe pas par la case départ. Ils t'emmerdent direct.
2: qu'est-ce que j'ai d'autre bon
25: Gérard,
2: j'ai...
25: ouais, bah, pendant que tu cherches, moi j'ai sur le Minitel, j'ai Fibble qui demande est-ce que la pension est un bon moyen d'éducation et est-ce que l'armée aussi?
2: Alors là, sur sa première question, j'y répondrai pas. Sur l'armée...
25: Bah, la pension, c'est quand t'es à l'école et que tu rentres pas chez toi.
2: Ouais, mais attends, ça c'est pas du tout une pension, nuance. C'est un internat, donc ouais. Ça a rien à voir avec les pensions.
25: Bah quand ils disent alors, je vais te foutre en pension, c'est quoi?
2: Non mais là, ça la pension c'est différent, parce que la pension...
22: Il y a des barreaux et des vigiles.
2: Tu peux pas rentrer comme ça chez toi du matin au soir, le soir.
25: Ah ouais.
2: Et tu peux pas. C'est comme à l'armée. Ouais. Tu rentres que tous les soirs selon.
25: Tous les week-ends, non?
2: Non, selon où t'es, et tu peux rentrer soit en perme. En 48 heures ou en PLD. Une PLD, c'est une permission longue durée, c'est-à-dire qui dure 10 jours.
15: Et l'internat, c'est quoi alors?
2: L'internat, c'est à ce que.
25: C'est pour les fous, non?
2: Non. Ça, c'est pour ceux qui veulent travailler, qui ont envie de bosser et qui veulent apprendre un boulot. Donc là, ils restent constamment là-bas et ils reviennent les week-ends chez eux. Ça n'a rien à voir avec la pension, parce que la pension, c'est différemment que l'internat.
25: C'est beau d'entendre.
15: Moi, je croyais que c'était un truc que tu touchais quand tu étais invalide.
2: Non, ça n'a rien à voir. Non, ça.
22: La pension alimentaire, tout ça.
2: Non, ça n'a rien à voir.
25: Ah, d'accord.
2: Troisième question.
25: Bah, attends, tu viens de poser la deuxième, non?
22: Non, c'est bon.
25: Ah pardon, excusez-moi, t'as répondu toi?
2: Bah oui.
25: Ah bon?
2: Bah j'ai répondu à tout le monde. Je viens de répondre à la question sur Minitel et puis tout ça. Donc
25: ça roule, putain, t'as un chef.
17: De quoi il s'appelle?
2: Donc troisième. Vous restez poli, s'il vous plaît.
15: Avec les gens qui vous emmerdent.
22: Ouais, voilà.
18: Moulinex, il demande. Alors il dit, vu que l'homme descend du singe et que toi tu remontes. Où se trouveront tes futurs enfants sur l'échelle de l'évolution?
22: Dans les bras du singe.
2: Voilà.
18: Dans les bras d'un singe, d'accord. Bah, c'est tout à fait ça en plus.
2: Devrait-on avoir un salaire pour éduquer nos enfants? Alors, je précise la question, c'est un truc qui est gros. Donc, je vais vous laisser répondre.
22: Elle est où? Je croyais qu'elle était restée à la maison. Oh là là, il se lâche un peu trop lui. Hein.
2: C'est qui celui-là?
15: Je crois que c'était petit lycée.
22: Oh, t'es fou, non, c'est pas moi, Gérard, on reconnaît la voix, c'est l'autre là.
15: C'est Rémi sans Mifa.
2: Tu lui dis au revoir.
18: Tu peux enlever ton nick, Kekétos.
22: Ah oui, excuse-moi.
2: Tu lui dis au revoir complète. Ça y est, il est parti. Alors, petit lycée.
15: Je croyais qu'il faisait pas d'internet en même temps.
2: Petit lycée.
22: Alors, je pense qu'on devrait être payé, parce que moi j'en ai, enfin je trouve que c'est trop chiant d'élever des gosses. On n'a pas que ça à foutre dans la vie, il y a déjà le boulot, tout ça. Alors si en plus faut élever les miches, non. Donc se faire payer, ce serait bien cool.
2: Mais tu peux préciser?
22: Bah c'est du boulot d'élever des gamins, en plus on doit ça coûte beaucoup d'argent.
2: Ouais mais dans ces cas-là.
22: La bouffe, tout ça.
2: Ouais mais de toute manière, si t'es avec quelqu'un, dans ces cas-là, vous essayez de jouer à tour de rôle, un coup c'est toi qui l'emmène à l'école, un coup c'est ta copine, ou vice versa.
25: Mais s'il y en a qu'un qui travaille aussi.
22: Ouais voilà, ouais, parce que.
2: Eh ben s'il y en a qu'un qui travaille, l'autre peut l'emmener. Je suis désolé, hein.
22: Ouais, ça.
2: Marie Poppers.
17: Poppers.
2: Ouais.
17: Bah moi en fait je pense aux femmes qui ont arrêté de travailler pour élever leurs enfants et je me dis que bon elles perdent un salaire donc ouais ça serait logique à la rigueur qu'elles soient payées pour élever leurs enfants.
2: Ouais mais ça perdre un salaire parce que bon c'est un congé parental.
17: Bah oui.
2: Bon donc à son toit non attention, à peur. Bon Fildar, tu m'éteins ce truc là, ça commence à bien faire.
17: Il y en a qui perdent leur boulot hein, quand elles sont enceintes, donc...
2: Non, ça, je suis désolé, parce que normalement, les employeurs n'ont pas le droit de virer des femmes enceintes. Mmh. Ça, je suis désolé. Ouais, c'est interdit par la loi et par le règlement.
25: Mais c'est pas le débat.
2: Non. Normalement, ils n'ont pas...
17: Il y a des copines qui ont démissionné quand elles ont eu leur gamin, parce qu'elles voulaient l'élever et elles ne pouvaient pas avoir de congé parental.
2: Bon, ok.
15: Bon, ouais.
2: Manu?
15: Oui, je voulais dire qu'à la place de Rémi sans Mifa, on va accueillir Framboisier, il est très musclé. De Paris.
22: Ah, c'était oui, bonsoir. C'est Framboisier, je suis une masse, c'est non.
17: Bonsoir.
22: Je suis une masse, bonsoir.
17: Framboisier.
22: Oui, alors moi je tenais à préciser, bonsoir GG.
2: Bonsoir.
22: Je tenais à préciser que j'ai élevé ma petite nièce Justine, qui qui m'a été confié par ses parents.
7: Non, mais devrait-on avoir un salaire pour éduquer nos enfants? C'est là la question.
22: J'ai mon salaire de musicien. Et
25: t'es musicien, Framboisé? Tu es musicien dans la vie?
22: Oui, tout à fait.
7: Fildar, s'il te plaît.
22: Non, mais il a raison.
7: Tu le laisses répondre à la question pour un cent.
25: Bah justement, il dit avec mon salaire de musicien, donc je demande si les musiciens.
22: Tout à fait, je joue du synthé.
25: Ah, d'accord.
22: Je joue du synthé. J'ai élevé d'ailleurs ma petite nièce dans l'esprit Jean-Michel Jarre, AB Productions, tout ça à fond, quoi. Voilà. Et donc, a priori, il paraît qu'elle aurait mal tourné parce qu'il paraît que maintenant elle serait dans des séries à deux balles et qu'en plus, ouais, elle taquine un peu, quoi.
7: D'accord. Marie Poppers.
3: Ça y est, Gérard, je t'ai répondu.
7: Chantal Goyave.
3: Ouais, moi, comme mon idole, Chantal Goya, elle a éduqué beaucoup d'enfants avec ses chansons. Mm-hmm. Et elle a bien été payée. Je pense que maintenant, elle est, je sais pas, elle possède beaucoup de yachts, à Cannes, tout ça. Elle est vachement riche, quoi.
25: Justement, Gérard, Marie Poppers, elle vient. C'est pas Marie Poppers, c'est...
5: Non, c'est Chantal Goyave.
25: Chantal Goyave, justement, elle pose une bonne question. Enfin, ça me donne une question à te poser. C'est, est-ce que tu crois que la télé, genre tout ce que faisait Dorothée, tout ça, Chantal
5: est-ce
25: Goya, la télé...
5: Et...
25: Voilà, merci Manu, merci mon petit tout con.
5: Ok.
22: C'est

0: ça te fait chercher dans ta tête pas mal de trucs. Et ça
1: dit s'il faut choisir entre la mère, le fils ou la fille.
0: Tiens, t'as qu'à prendre de nouveaux trucs sur la 3 aussi, c'est pareil, t'essayes de retrouver des titres de chansons. Et ça fait comme Max quand le soir quand il peut gagner des trucs. Ça, c'est vrai que ça.
1: C'est mémotechnique en fait.
0: Non, mais ça te permet de connaître, d'essayer de voir tes trucs musicales.
2: Mm-hmm. Ah, mais Gérard, à l'école, ils t'apprennent pas du tout ces trucs-là, ça n'a rien à voir avec l'éducation.
0: Ouais, non, mais ça, avec, c'est vrai que là, on va un peu loin sur les trucs qui s'amusent
3: on
0: à.
3: On va où là, dis-moi.
0: Sur ce qu'il nous dit. Donc, c'est vrai que sur l'éducation, c'est vrai que maintenant, c'est aux parents d'essayer de faire quelque chose. Parce que voir des jeunes qui traînent dans la rue jusqu'à des deux heures, trois heures du matin.
4: C'est prôner son fils. Hein.
0: Ouais, mais ça. Ça, c'est les parents. Hein. De toute manière, si les parents n'ont pas d'autorité envers leur enfant, automatiquement, ça ne servira à rien.
1: Hein. Là, c'est comme ça. Hein.
4: Ouais, mais il peut rentrer avec de la fièvre.
5: On a pas de
0: Ouais, mais ça, c'est ça. Oui,
1: c'est comme ça. Hein.
5: C'est une affaire de famille, hein, c'est tout.
0: Ah, c'est mais ça c'est
6: beau,
0: sûr.
6: La vie, quand même,
2: pour ceux qui boxent avec les mots. Et Gérard, il y a Turpentine, elle voulait savoir comment est-ce qu'on peut éduquer un enfant à trois épaules et au sourire de mots croisés. Parce qu'elle n'a pas osé de parler de.
0: Non, moi je vois. Déjà faire des mots croisés, c'est vrai que ça te fait creuser comme ça te fait creuser la tête comme on disait. Donc, faut que tu regardes sur l'audico.
2: Au sourire de mots croisés.
5: Ouais.
0: Qu'est-ce que veut dire? Qu'est-ce que veut préciser par là? Parce que je comprends pas. Je comprends pas là.
1: Je sais pas, des dents en forme de piano, quoi, de clavier de piano.
0: Ouais. Non, je pense pas.
2: Des blanches, des noires.
0: Non. Alors donc, la quatrième question, puis on va se retrouver juste après pour la suite.
1: Et la suite.
0: Suite et fin de ce débat-là, en espérant qu'on fasse comme le premier, qu'on aille jusqu'à la dixième. Ça serait bien. Donc, la question, c'est à quel moment de la journée peut-on éduquer nos enfants? Donc, vous réfléchissez, on s'écoute Alain Bouchon avec Allô Maman Sodo, dis-moi pourquoi il me la met, c'est pas gros, donc.
1: C'est trop gros.
0: C'est trop gros.
1: Répète-le. Répète-le d'une seule traite.
0: C'est Allô Maman
1: Sodo. Non, Alain.
0: Alain Bouchon avec.
1: Non, Bouchon.
0: Un bouchon avec Allô Maman Sodo, dis-moi pourquoi il me la met, c'est trop gros, et on se retrouve tout de suite après au 0803.
5: Pour moi. Ouais.
0: Utilisez
5: mon pote GG.
0: Framboisier.
5: Oui, tout à fait, Framboisier.
0: Marie Poppers.
7: Toujours là, Gérard.
0: Et Chantal Goyave.
7: Toujours là aussi.
0: Donc, alors, la question, vous l'avez entendue.
7: Ouais.
0: Donc, alors, tiens, petit lycée.
5: Ouais, moi j'ai un gros problème, j'ai pas entendu la question.
0: Non,
1: je lui parlais pendant que tu la posais, c'est vrai.
0: Alors,
1: c'est
0: vrai. Tu lui répètes en
1: antenne. Je m'en souviens plus non plus.
5: Vas-y, répète mon pote. Ah bah, quelqu'un, tu vas voir, je suis sûr que tous les auditeurs...
7: À quel moment de la journée peut-on éduquer ses enfants?
0: Comment? Voilà.
7: À quel moment
5: de la journée peut-on éduquer ses enfants? Alors, ça dépend, en général, quand t'as un gosse, tu t'en occupes toute la journée, même le soir, très tard, à 3-4 heures du matin. Surtout au début, quand il a 3 mois, tout ça, qui fait ses petits cris et tout. Et voilà quoi, donc faut te donner un plein temps pour tes enfants, Gérard.
0: Mm-hmm.
5: Donc voilà.
0: Ouais, okay. Framboisier.
8: Ouais, bah écoute, moi aussi je fais mon job à plein temps.
5: Faut faire son job à plein temps, ouais.
0: Voilà. Attends, petit lycée, s'il te plaît.
8: Toi, non? Ouais, non, mais je fais
0: petit sport, lycée.
8: Des trucs, hein. Dans les transports.
0: Petit lycée, transports. S'il te plaît.
8: Excuse-moi.
0: Merci, donc Framboisier.
8: Bah écoute, c'est vrai que donc ça prend pas mal de temps dans la journée quand même. Hein. Ça se fait très tôt le matin, très tard le soir, c'est comment c'est, les biberons, les couches à changer.
0: Mmh.
8: Je sais que tu es calé pour ce qui concerne les couches quand même, c'est clair. C'est pas rien de faire un enfant, donc faites pas des enfants à la légère, quoi, tu vois.
0: D'accord.
8: Ah bah ouais, ça s'improvise pas quand même. Si t'as déjà, je sais pas moi, genre, imaginons, t'as un boulot, ça te prend allez 3 heures par semaine, on va dire, un soir dans la semaine.
5: Un jeudi.
8: Bon ouais, par exemple. Déjà, je vois pas comment avec un emploi du temps aussi chargé que ça, tu pourrais avoir, tu vois, assumer un enfant facilement.
5: Quoi. Ouais, c'est clair, c'est dur.
8: Forcément, ça complique les choses avec la vie professionnelle non active d'aujourd'hui, quoi, tu vois.
0: Marie Poppers. Marie Poppers.
8: Surtout si c'est des jumeaux, effectivement.
0: Marie Poppers.
7: Bah moi, je pense que c'est 24 heures sur 24, quoi. Et c'est en fait ce côté-là qui me gêne d'être toujours à la disposition des gamins. Enfin, tu vois, j'aime bien avoir mon temps à moi, donc voilà, 24 sur 24.
0: Ouais, mais ça, de toute manière, c'est faut se dire une chose que là-dessus, c'est toi qui es consentante dès le départ quand t'as voulu avec ton copain en avoir un. Donc maintenant, faut que t'assumes la responsabilité.

0: que dans la nuit, pour les biberons, c'est à chacun votre tour de, ouais, de lui donner. Hein.
1: Parce qu'elles disent oui pour faire sauter, puis après, elles assument pas.
2: On était bien contents quand
3: même. Non, non, mais attendez. Parce que là, faut quand même pas aller trop loin sur les...
1: Vrai, pour là, oui, vas-y, c'est bon, et après, elles assument
2: pas.
1: Oui, enfin,
2: quoi. Tu disais pas non.
1: Hein. Ah, mais ils montaient sur moi, tout ça. Là,
3: ouais, mais ça, d'accord, mais il faut se dire une chose, qu'il y a quand même une part de responsabilité des deux côtés. Hein.
1: Ouais, mais bon.
3: Chantal Goyave.
1: Assumé.
2: C'est pas que je veux dire que tes auditeurs sont un petit peu bêtes, mais je le dis quand même.
1: Parce... Ok, très bien. Tu vas pas faire long feu, toi, quand même.
2: Non, parce que.
1: Signé ton arrêt de mort, toi.
3: Framboisier ou Petit Lycée,
1: oui,
3: c'est la deuxième fois que je vous dis de vous calmer quand les gens parlent ou sinon parlent ou sinon vous gerbez au standard et je reprends deux autres personnes, d'accord?
1: Ouais, ok.
2: Moi je pense qu'ils disent n'importe quoi parce qu'en fait le truc c'est que la nuit ils dorment donc il n'y a pas les
1: udis. C'est faux, non.
3: Non, attends.
2: À l'école, tu me laisses parler s'il te plaît.
4: Non, t'es mytho toi.
1: Ouais,
2: La journée ils sont à l'école donc c'est l'école qui les éduque.
3: Non, je t'écoute.
2: Voilà. Donc, c'est n'importe quoi, hein, tu peux les gérer.
1: Ok, super. Non, mais la nuit, ils font leurs dents et tout, parce qu'il y en a qui font leurs dents, c'est pas parce
2: que... Ouais, ben, pas les miens.
1: Machin, tu vois, mais il y en a qui font toutes leurs dents.
3: Donc, attends, attendez.
1: C'est tout.
3: Hey, à 21 ans, t'as déjà des gamins, toi, Chantal?
2: Non, je parle de mes petits frères, mais bon, c'est pas grave. Mais non.
1: Mais regarde, tu parles, tu connais rien de la vie.
2: Je les trouve bêtes, mais
1: non. Et voilà, et après, il dit qu'on est bête. Non, mais GG, tu vois.
3: La prochaine qui s'amuse à dire morue, dégage.
1: Non, mais c'est vrai, elle a raison. Hein. Moi, je la soutiens.
2: Merci.
3: C'est qui vient de dire ça?
1: C'est. Pas moi.
5: C'est le petit lycée.
1: Ah non, c'est pas moi, ça.
2: Mais là, il a raison.
3: Non, c'est Framboisier.
1: Voilà. Ah non, moi, je suis pas du tout d'accord avec elle. Hein. Non, moi, je suis désolé, elle a pas d'enfant, elle sait pas de quoi elle parle.
3: Ah ouais, mais non, mais attends, si t'as des frères, les frères, tu les as pas chez toi.
1: Eh ouais, voilà. Qui les a sortis d'entre tes jambes non plus.
5: Ouais, voilà.
1: Voilà, moi, je sais ce que c'est, moi. Moi, je sais ce que c'est, j'ai vécu tout ça déjà.
5: C'est une grosse tantôt, il sait ce que c'est.
2: Alors, Zara, ils sont pas bêtes, tes auditeurs?
3: Manu, s'il te plaît.
1: Allez hop, tu me l'as dit.
3: Que fais-je? Non, déjà, pour l'instant.
1: Tu dis qu'on est bêtes, GG.
3: Ouais, non, mais pour l'instant, Manu va. Manu. Alors là, Manu. Tu me sors Framboisier, Petit Lycée, tu leur dis au revoir, allez. Tu leur dis au revoir.
6: Ça y est. Gérard, et sinon sur IRC, il y a Turpentine, elle te demande si toi, GG, tu as bien été étrouduqué.
3: Non, bah j'y réponds même pas parce que c'est même pas ce qu'elle veut dire.
2: Ouais, t'as raison.
3: C'est même pas ce qu'elle veut dire. Alors, si c'est pour taper sur l'IRC et pas savoir poser une question, ça devient grave hein, chez elle.
5: Ça se trouve, elle s'est endormie sur le clavier, elle tape n'importe quoi.
3: Ouais. Je pense.
5: Bon, t'as un petit sondage ou pas là genre par rapport à la question là, je crois qu'il y a un moment où on parle justement de la durée et quand est-ce que c'est important d'éduquer les enfants. Ouais, dans la première, je crois, non?
3: Non, avec
5: aimez-vous éduquer?
3: Aimez-vous éduquer, donc 35% aiment bien ça quand ils ont le temps. Oui, bah ça c'est ça, bah, ça oui. Revient. Ouais. Et 24% préfèrent le prendre avec à la pause le faire pendant la pause déjeuner, ouais, ça, je suis d'accord. Avez-vous déjà eu recours à l'éducation? Donc 47% jamais pendant l'amour.
5: Normal.
3: 34% avaient laissé leur messagerie. Leur messagerie de quoi?
5: La portable, donc ils n'ont pas pu répondre. Enfin, on n'a pas pu avoir leur réponse.
3: 22% me retournent la question et 16% estiment que quoi?
5: Bah quoi, c'est pas marqué?
3: Non.
5: Mais il y a un problème, il y a eu un problème d'impression.
3: Donc, tout ça, c'est bon. Savez-vous pourquoi éduquer les enfants est-il cher? Ah ouais, ça, c'était la question, devrait-on avoir un salaire? Donc, alors, je réponds à cette question-là avant de passer à la cinquième. 57% pensent que c'est parce que la vie, c'est comme ça. Bah oui, ça, je suis d'accord. 20% disent que...
5: T'inquiète, ça arrive.
3: 20% disent que c'est parce qu'on n'a pas toujours ce qu'on veut, mon gars.
2: Ah, voyante.
3: Et 20% estiment que les gosses sont cons, plus c'est cher, ouais, d'accord. Et 1% travaillent, ouais, d'accord, ça je le dirais même pas.
5: C'est-à-dire?
3: Non, mais ça c'est...
5: quoi?
3: Non, non. Hop.
5: C'est quoi le... Vas-y, répète le...
3: Non.
5: Je m'en souviens.
3: Ça, ouais, ouais, ça c'était connerie. Alors donc ça.
5: Mais non, comme mais
3: ça. Peut-on utiliser d'autres personnes pour éduquer nos enfants? On va demander à. Alors qui c'est qu'on récupère la place?
6: Justement, j'en ai retrouvé qu'un pour l'instant à la place de Framboisier. On accueille le grand Grégory.
1: Alors, Grégory. Bonsoir.
3: Ta fréquence
1: 97.8.
4: Ça provoque.
1: C'est le grand Grégory.
7: T'as pas assuré, Manu.
1: Ouais.
3: Ouais, je pense.
6: C'est quoi? Pourquoi?
3: Parce je que... pense que tu l'as fait changer de nom.
5: Non, il est basketteur, t'es basketteur.
6: C'est parce que je l'ai eu sur l'IRC.
5: Ouais. Grégory,
6: il voulait passer et moi j'estimais que sur IRC il était pas bien. Maintenant on va voir s'il est bien à l'antenne.
3: Alors justement,
6: pas, son vrai nom c'est Kenneda, c'est tout ce que je sais.
1: Ah, okay. Non.
5: Il parle peut-être mieux qu'il ne tape.
1: Là, ouais,
6: peut-être.
2: Iwan.
3: Alors Kenneda.
1: Peut-être passer pour un imposteur, je suis une ninja mystère, merde.
5: Donc vas-y, grand Grégory.
3: Alors vas-y.
1: Tout à fait. Je pense qu'on peut avoir recours à d'autres personnes pour faire l'éducation de ses enfants.
3: Tu peux préciser?
1: Moi, je sais que... Non, j'allais dire une connerie. Moi, je sais que j'ai recours à des gens qui m'aident. Donc, quand j'ai des trucs lourds à trimballer, tu vois, voilà.
3: Non, mais je te parle d'éduquer les enfants, parle pas des trucs lourds.
1: L'éducation, hein, les sacs plastiques, tout ça, quoi. Donc, voilà. Et puis, faut les emmener... au bord de l'eau, quoi. Voilà, faut les emmener faire de l'éveil aquatique, on va dire.
2: La baignade.
1: Donc, on citera pas de marque, mais Aqualand, Aquaboulevard.
3: Bon, bah alors c'est bon. T'es aussi con que sur l'IRC, Rigo, il avait bien raison. Allez, hop, il dégage. Allez, hop, au revoir. Hop, terminé, lui. Il est bien.
5: Il est con.
3: Il est bien comme sur l'IRC.
5: C'est bien Kenneda, ça. Hein.
3: Ouais,
5: il prend un tocard. Hein.
3: Il prend mieux de rester sur l'IRC.
5: Il passe deux fois dans l'année, mais ça suffit.
1: Oh putain.
3: Marie Poppers.
8: Ouais, Gérard.
3: Donc, alors, toi
8: Moi, je suis donc éducatrice. Donc, il y a des gens qui font appel à moi pour élever leurs enfants. Et quand j'aurai des enfants, je ferai appel à des gens pour élever les miens. Ouais. Je trouve ça aussi bien.
3: Mmh. Chantal Goyanov.
9: Moi, pas du tout. Je trouve que, ouais, c'est bien. C'est bien d'utiliser des personnes comme Marie Poppers.
8: Merci.
9: Grâce à elle, c'est bien. Elles éduquent nos enfants. Et, mmh. Et je crois que Marie Poppers. Je t'avais passé mon fils une fois, mon frère.
8: Bon, parle pas de ça, s'il te plaît.
3: Non, mais si c'est pour régler
8: non,
3: des.
8: C'est passé de loin.
9: Non, et non bah, je vais dire que ça s'est très bien passé. Ça s'est très bien passé. Ouais.
3: Bon, alors donc, la question, c'est peut-on utiliser d'autres personnes pour éduquer nos enfants? Donc, c'est vrai que personne n'a pensé à parler des grands-parents.
8: Ah, moi, j'en ai pas de grands-parents. Alors.
3: Ouais, non, mais d'accord, mais moi, je peux te dire que tu peux très bien avoir recours aux grands-parents pour éduquer tes enfants. Mmh. Manu?
6: Je voulais dire qu'à la place de Petit Lycée, on accueille Il Gueugueux.
7: Il va se présenter tout seul.
6: Ouais, il dit pas d'extraterrestre.
10: Bonsoir Gérard. Bonsoir,
6: et pas d'homosexuel, on avait dit aussi.
3: Ta fréquence.
10: Ok, bien il beubard.
3: Attends, et tu commences à être poli, toi, parce que sinon tu retournes au standard.
10: J'ai rien dit de méchant. Donc, moi, j'appelle 97.5.
3: Mmh.
10: Et je viens de Brest.
3: Ok, donc tu peux répondre à la question?
10: Non, j'ai été au standard, désolé.
3: Alors, peut-on utiliser d'autres personnes pour éduquer nos enfants?
10: Oui, tout à fait. Alors déjà, à la crèche, c'est d'autres personnes qui s'occupent de nos enfants quand ils sont plus petits.
3: Mmh.
10: Et puis après, on peut demander à une nounou, par exemple.
5: La nourrice, ouais, ça éduque bien, ça.
10: Ouais.
3: Ben, ça, de toute manière, il y a beaucoup de parents qui ont recours à trouver une nourrice pour garder leurs enfants. Hein.
10: Bah ouais. Mmh.
3: Ça se fait régulièrement.
5: Mais à partir de quel âge on peut les mettre en nourrice?
3: Non, 12-13 ans, ça va pas, toi. Tu commences à partir de 5-6 ans dès qu'ils ont l'âge pour aller à l'école, parce que si t'as pas le temps de les emmener à l'école, c'est la nourrice qui s'en occupe et qui va aller.
5: Ouais, mais si t'as pas besoin de nourrice, s'ils vont à l'école.
3: Ouais, mais faut bien ça. À moins que tu les laisses le midi à la cantine et que tu les récupères le soir. Mais le soir, si tu finis tard du boulot, donc automatiquement, t'as pas forcément des garderies dans toutes les crèches. Donc pour ça,
5: ans,
3: donc il faut que tu aies une nourrice qui soit apte à s'occuper de lui jusqu'à temps que tu rentres, c'est-à-dire lui donner son goûter et lui le faire manger le soir le temps que tu arrives.
5: Changer la couche.
3: Ouais, mais ça, 5 ans si. Quand même, il va déjà sur le pot.
7: Bah non.
5: Ah oui, à 5 ans, il va sur le pot. Ouais. À 5 ans, il chie déjà dans le pot.
3: Ouais. Ouais.
5: Mais il faut l'essuyer quand même.
3: Voilà.
6: Ouais. Voilà.
3: Donc, question IRC.
6: Donc, pour parler de ça, il y a Perfora sur l'IRC, il demande si t'es plus pour une éducation laxiste ou plutôt laxative.
3: Alors, s'il pouvait préciser, parce que je comprends pas du tout ce qu'il veut me sortir encore comme connerie, lui.
10: Ouais.
6: Bah, c'est pas du tout avec une connerie. Ouais. C'est que une éducation laxiste, c'est que tu es cool, tu vois, avec tes enfants.
9: Laxatif, c'est avec des pruneaux.
6: Voilà.
3: D'accord. Ok. Ouais. Ça y est, merci.
6: Donc, t'es plus pour quoi?
3: La première.
9: Bingo.
6: Ok.
3: Oui, Manu.
7: All right.
6: À la place de je sais plus qui.
3: Kennedy.
6: Oui, il était jamais
5: voilà,
6: là.
5: Kennedy. On n'a jamais eu de je sais plus qui.
6: Non, c'était Kennedy ou Ultraman, en tout cas. Ouais. On accueille Bernard Minou.
10: Goldo, Ultraman, tout ça, la même lignée, quoi. Oh la honte, tu te calmes pas. Oui, bonsoir, c'est Bernard Minou.
3: Ta fréquence
10: 103.7.
3: Donc, alors pour toi, la question.
10: Ouais, bah tout à fait. Je pense qu'il faut explorer tous les champs de diversification de la pensée humaine.
3: Donc, peut-on utiliser d'autres personnes pour éduquer nos enfants terminer.
10: Moi, j'ai recours à une jeune fille au père suédoise, qui a au demeurant une père magnifique d'ailleurs, et elle s'occupe de moi également.
3: Et, attends, t'as quel âge toi ?
10: Elle a quoi, une paire de couilles ou... Mes enfants, 32 ans. C'est pour ça qu'elle s'occupe bien de toi. Ouais, voilà, ouais.
3: À 32 ans, t'as besoin de quelqu'un pour s'occuper de toi encore?
10: Ah bah tout à fait, j'ai un emploi du temps de ministre, donc...
3: Bon, c'est ça,
10: prends... Ah bah non, mais j'ai un emploi du temps chargé, j'y peux rien.
3: Bah oui, mais oui, c'est ça. Prends-moi bien pour un compte.
10: Non, regarde, Max, il a 29 ans, il a plein de trucs à faire, c'est pareil, moi j'ai des trucs à faire, j'ai 32 ans.
3: Mais Max, il a besoin de personne pour s'occuper de lui.
10: Bah non, mais il a pas d'enfant, c'est normal, il va pas avoir une jeune fille au père.
3: N'importe quoi, là.
10: Que je suis sûr que l'idée l'intéresserait, entre parenthèses.
9: Faudrait lui en parler, ouais.
3: Ouais, bah, tu en parleras lundi, tu lui laisses un message répondeur.
10: Non, Gérard, je passerai le voir, t'inquiète.
5: Gérard, sur le Minitel, il y a Feeble qui te demande si les centres aérés sont une bonne façon aussi d'éduquer ses enfants quand on fait l'amour avec sa femme.
7: Au moins, il y a la clim là-bas.
3: Non, mais ça, déjà, les centres aérés, c'est pour...
9: Too much.
10: Tu te mets au centre de l'arrêt et...
3: Ouais, j'en connais un tout à l'heure, il va retourner au standard.
5: Donc,
3: les centres aérés, c'est vrai que mais pour quand tu fais l'amour, non, parce que les centres aérés, c'est pour le mercredi, c'est pour les enfants.
5: Ouais, mais justement, est-ce que tu peux mettre tes centres aérés pour qu'ils se fassent éduquer là-bas, pendant que toi, par exemple, tu t'occupes à faire autre chose, genre faire l'amour avec ta grosse.
3: Non, mais pour un centre, t'as pas là-bas, ils s'amusent que comme ça, hein, t'as pas d'éducation.
5: Là, ils éduquent pas, ils les laissent jouer, ils s'en occupent pas.
3: Si, mais ils sont là pour les surveiller en cas où ils se feraient mal, parce que de toute manière, faut se dire une chose, que dans les centres aérés et dans les écoles, et ça, je pense que Marie Popper va être d'accord avec moi. Même Chantal Goyab.
9: Ouais.
10: Et les colonies de vacances aussi.
3: Oui, mais ça, justement, il y a des assurances là-dessus qu'il faut payer. Ah ouais. C'est aux parents de les payer. Donc, il y a quand même, je crois qu'à l'heure actuelle, ça doit coûter 100 francs.
10: T'es sûr de ça ?
3: Oui.
5: Par enfant ou par groupe ?
3: Non, pour l'enfant.
5: D'accord.
3: Moi, donc si t'as
5: c'est 100 francs pour se faire éduquer.
3: Non, c'est ça. T'as une assurance qui est prise et que tu payes pour si par exemple il se fait mal. Donc t'as payé ton assurance. Donc là avec l'assurance, eux ils sont couverts du côté de l'école.
10: Attends, mais le gamin il est garanti ou pas?
3: De toute manière. Le gamin, s'il se fait mal, il va à l'hôpital et c'est...
10: Ouais,
3: c'est
10: non, mais attends, si c'est tu pas... le casses, oui. Si on t'en donne un autre neuf à la place.
9: Oui,
3: n'importe quoi.
7: Il y a
3: quoi.
7: Le trafic d'organes pour changer.
5: Non, par exemple, pendant la colo, il se casse un genou.
3: Ouais.
5: Est-ce qu'on l'emmène à l'hôpital et on lui met un genou en bois ou une rotule en bois ou un truc?
3: Non, mais là selon... Selon ce... tu me dégages ces deux-là, parce que j'en ai marre de les entendre.
7: C'est chaud, on va plus avoir de musclés. Hein.
6: Pour te calmer, sur IRC, il y a Quartz, il pense qu'en fait, t'aurais été plus qualifié pour nous parler de la rééducation plutôt que de l'éducation.
5: Mais ça, on va en parler.
3: Non, justement, on n'a pas de question.
5: Ah non, on va parler de l'éducation sexuelle aussi.
3: Ouais, ça, c'est la 9e question.
5: Et ça va vous faire plaisir, les salopes.
6: Ah, c'est une question. Non mais Gérard,
3: déjà j'ai viré Apolline parce que c'était pas un dortoir ici, donc toi c'est pareil.
5: J'ai mal aux jambes.
3: Non mais moi je veux pas le savoir, tu te tiens correctement, d'accord? Parce que moi je peux faire pareil aussi. Attends, c'est pas un siège, hein. On n'est pas dans un dortoir, hein.
5: D'accord.
9: Arrête de nous traiter de salopes.
3: Voilà.
9: Moi, j'aime bien qu'on me traite de salopes.
3: Toi pour l'instant tu te calmes.
9: Pas de private.
3: Alors l'éducation existe-t-elle pour les enfants?
9: Bonne question.
5: Oui. Qui commence à parler?
6: Qu'est-ce que tu fais?
5: Marie Poppers. Marie Poppers.
9: Ouais, Gérard. Tu vois, les enfants, ils ont des poupées, machin, donc ils s'entraînent dès leur plus jeune âge avec des kikis, des nounours, des machins. Et puis, ils copient leurs parents, en fait. L'éducation, c'est de copier l'éducation qu'on a reçue.
3: Bah, Ouais, mais ça, oui, tout à fait. Je m'excuse 5 minutes, Marie Poppers.
8: Pas de problème, Gérard.
3: On récupère deux auditeurs.
6: Donc, à la place d'Ilgugu, on accueille Jackie. Et à la place de Bernard Minou, on accueille Corbier.
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11: 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Avec Jackie. Ça, les bandes de tarés.
3: Ouais, bah ils sont aussi tarés que toi.
11: À la télé.
3: Alors ta fréquence.
8: Et Dorothée.
3: Ta fréquence.
11: Alors moi j'appelle de 97.5.
3: Et Cordier.
13: Et Corbier c'est 101.8.
12: Cordier, je vous explique.
3: Enfin.
12: Ils sont trois.
3: Heureusement qu'il y a deux nanas qui savent répondre aux questions parce que sinon ça devient la débandade là depuis qu'on a mis Manu au standard.
12: Ah, c'est le bordel.
8: Quand il y a Manu.
11: Ouais,
3: je crois que ça devient le vrai bordel. Hein. Alors
12: Marie Popper c'est parti, elle a raccroché, excuse-moi.
3: Ah bah tu la rappelles.
8: Moi aussi j'ai envie de raccrocher.
3: Pourquoi? Parce que t'as deux connards.
8: Ouais.
11: Bien sûr, tu vas prendre un coup de guitare, toi. Hein. C'est Cordier qui parle. Mettre un coup de beubard, moi, tu vas voir.
12: Ouais, elle est revenue. Hein.
3: Beubard en bois.
11: Oui, mettre un coup de frisouille, mon pote.
3: Bon,
12: on en a là quelques questions, Gérard, on en a là quelques questions. On mettra un petit disque après pour aérer.
3: Ouais, j'en connais un.
12: C'est vrai qu'il faut offrir le studio, ça a besoin.
3: Bah ouais, surtout toi.
12: Faut qu'on fasse un pas en centre aéré.
3: L'éducation que j'ai jetée pour les.
11: C'est toi.
8: À laquelle on repense, l'esprit plein de chagrin.
11: Hop là, c'est géré.
14: Vas-y, Gérard.
3: Alors la question, comme ça vous allez avoir le temps d'y réfléchir, c'est l'éducation existe-t-il pour les enfants? Et on va s'écouter les trois petits cousins avec Viens mon gros loup me renifler dans le bois. Et on se retrouve tout de suite après pour la fin du débat.
15: Et voilà, rebonsoir à tous. Donc suite et fin du débat sur l'éducation. Merci de me retourner du son, toi.
12: Mais quoi? Il y en a du son?
15: Non, j'ai rien du tout. Voilà, maintenant, oui. Donc suite et fin du débat sur l'éducation. Donc la musique qu'on vient de s'écouter, c'est les trois petits cousins avec Viens mon gros loup, renifler dans le bois. Et donc, vous êtes toujours sur 101.9 FM.
12: À Paris, parce que tout le monde n'est pas sur 101.9.
14: Il n'y a pas que Paris dans
12: le... Si tu veux, je te mets sur Paris, mais bon...
15: Et donc, toujours l'IRCWW.FRFunRadio. Rigo vous attend. 3615-4 Fun Radio, rubrique directe. Et
14: je les attends.
12: On est combien sur Minitel?
14: Sur Minitel, on est encore 49.
12: Oh la vache.
15: Et sur l'IRC, on a
14: sur l'IRC, monté, bah, vu qu'on va parler de cul, c'est monté à 9912.
12: Ouais. On va aller franchir les 10 000, hein, mon salaud.
15: Je sais pas.
12: Je te le dis, moi.
15: Donc, alors, la question, c'était l'éducation existe-t-il pour les enfants? Donc, on va demander à Marie Poppers, comme elle avait coupé, et donc je voulais savoir ce qu'elle voulait dire.
8: Bah, je t'avais répondu, en fait, en te disant que les enfants copiaient leur propre éducation sur l'éducation que leur donnent leurs parents.
3: Ouais, mais ça, je pense que moi aussi. Si, c'est vrai, parce qu'en fin de compte, c'est quand même nous, parents, qui leur montrons le droit chemin.
8: Les règles de base de vie.
3: Voilà. Donc, Chantal Goyave.
16: Ouais.
3: Donc, pour toi.
16: Bonsoir. Ouais, bonsoir. Sous ta gueule. Hein. Non, c'est que je ne me rappelle pas trop de la question. Et
11: je
16: ne comprends pas, en fait. Excuse-moi, mais je ne comprends pas.
3: Tu te fous de moi là ou quoi?
11: Non, répète-lui, Gérard, quand même.
3: Allez, l'éducation existe-t-elle pour les enfants? Dernière fois que je la répète.
16: L'éducation existe-t-elle pour les enfants?
11: Dernière sommation.
16: Bon, ok, je vais répondre. Bon,
11: Et où ça?
16: D'abord, je vais vous informer que j'ai terminé ma licence de maîtrise de schizophrénie et scatophilie de l'enfance, que je suis actuellement étudiante en morphologie et pathologie infantile.
11: J'aime la merde, toi.
3: Jackie et Cordier, vous fermez vos gueules, s'il vous plaît, merci.
12: Dans 2 minutes.
11: Jackie Show avec Mallory Datouf. Le miel dans les oreilles.
3: Bon, je sens. Tu peux leur dire au revoir.
11: Jackie Show.
3: Hop, au revoir. Au revoir à ces deux-là. Comme ça, ça ira plus vite pour finir les débats. Donc, Chantal Goyave, alors donc, pour maintenant qu'ils sont barrés, on va peut-être pouvoir continuer le débat comme ça s'était bien produit jusqu'à maintenant.
5: Oui. Donc
3: tu me la remets ou quoi, là?
16: Allô?
3: Ouais, on t'écoute.
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0: antenne ou pas?
1: Alors, plus tard, tu dégages.
0: C'est une antenne,
1: mais elle parle là, écoute. Tu dégages, tu m'éteins ça, parce qu'il y en aura le bol de cette musique.
0: Maître de l'espace. Alors, je continue. Monoclal, qui appartient à un même clone cellulaire, anticorps monoclal, anticorps spécifique sécrété par des dimorphites, décrivant d'une cellule unique sélectionnée. La fabrication des anticorps monoclos a permis d'importants progrès diagnostiques et thérapeutiques en immunologie et cancérologie.
1: Voilà. Ouais, ben d'accord, je crois que t'as même pas répondu à la question, t'es en train de nous lire un bouquin.
0: Non, bah tout le monde peut dire, j'ai répondu quand même.
1: Ouais, bon, ok. Ouais, Manu.
2: Donc, on va accueillir à la place de Jackie Patrick Simpson-Jones. et à la place de Corbier, on va.
1: Pat Logan aussi.
2: Attends, on va accueillir Monsieur Cadeau.
3: Oui, bonsoir, c'est Monsieur Cadeau.
1: Alors, Manu, quoi? Manu,
2: quoi?
1: Manu,
2: quoi?
1: C'est le troisième avertissement que je te donne. Tu m'as changé les.
2: Non, c'est pas les mêmes.
1: Sous d'autres noms.
2: Non, c'est faux.
1: C'est terminé.
2: C'est faux. C'est pas
1: les fréquences. Ta gueule.
3: C'est Patrick. J'ai fait des cartes de membre du club.
1: Alors au revoir à Monsieur Cadeau. Celui-là,
2: je galère moi.
1: Hop, je m'en fous.
2: Attends, t'as vu quand la cadence tu les vires?
4: Non, c'est vrai, sérieux. Pourquoi ils peuvent pas rester? Je vois pas l'intérêt.
1: Non, attends. Tu les vires, tu reprends d'autres personnes.
2: Je le calme.
1: Non, tu le vires.
3: Alors j'appelle de 96.6. Clermont-Ferrand.
1: Ok, donc tu peux répondre à la question.
3: Non, j'ai pas entendu, désolé, j'étais au standard avec Manu de Fun.
1: Alors, l'éducation existe-t-elle pour les enfants?

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1: Vas-y, Gérard.
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1: Vas-y, Gérard.
0: C'est Fun Tonic.
1: Ouais, mais c'est pas l'heure.
2: Patrick.
1: Reste éveillé, hein, c'est dans 4 heures.
3: Ouais, bon, moi,
2: Patrick.
3: C'est une petite totalement, je suis au chômage, je suis en galère. Alors oui, il est tout à fait possible d'élever ses enfants, c'est clair. Mais ben... je pense que ta question est très très mal posée. Enfin, j'ai du mal à comprendre. Hein. Entre nous, Gérard.
0: Les enfants peuvent avoir une éducation, c'est clair.
3: Peuvent avoir une éducation.
2: Tu le vire.
3: Qu'ils peuvent avoir une éducation tout seul, Gérard, c'est ça ?
0: Eux-mêmes, ouais.
3: Eux-mêmes ?
2: Ouais.
3: Oui, c'est possible dans ce cas-là si les parents ne s'occupent pas d'eux et si personne n'est derrière eux.
2: De cette manière, tu reviens à la question, à la réponse que Mary Poppins donnait.
3: Ah oui, mais j'étais pas là, moi, à ce moment-là.
2: Parce qu'en fin de compte, de toute manière, si les...
3: Tout le monde va te répondre ça, hein, toute façon.
2: Non, mais de toute manière, elle a bien répondu, donc l'éducation d'un enfant vient de l'éducation des parents.
3: Voilà,
2: c'est
3: tout.
2: Tout.
3: À fait. Pas forcément.
2: Si.
3: Les parents ont peut-être été mal éduqués, se sont rattrapés sur le temps et éduquent bien leurs enfants. Ça arrive aussi, ça.
2: Chantal Goya, t'as rêvé.
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4: Oh, on y va, là, merde.
1: Bon, pour remettre...
5: Tu gères le débat ou pas, Gérard, là?
1: Pour remettre tout le monde d'aplomb et repartir dans un calme, une sérénité, on va accueillir Pat Le Guen à la place de Monsieur Cadeau.
5: Bonsoir Pat.
6: Bonsoir, c'est Pat Le Guen, bonsoir à tous. Pas de pitié pour les croissants. Bonsoir l'équipe, pas de pitié pour les croissants.
2: Bonsoir à toi.
5: On peut quand même dire qu'on a une sacrée éducation à tous.
2: Ta fréquence s'il te plaît.
6: C'est 88.9.
2: D'accord.
5: Pat Le Guen sur RC, on me demande si t'as le numéro de Valériane pour l'appeler.
6: Oui tout à fait. D'ailleurs je tenais à préciser. Ah putain, okay. C'est mon proche. Ah, à tous ceux qui kiffaient les rousses, qu'elle s'est fait décolorer. Donc
5: on va l'appeler là alors, c'est bon. Tu vas passer le numéro à Manu ?
6: Ouais, j'ai passé le numéro à Manu, on va appeler cool. Valériane.
2: C'est ça.
4: C'est Ariane.
6: On aura Gus. Non, c'est Valériane.
2: Ouais, c'est ça. Tu crois que tu as t'amusé à la faire venir sur l'antenne lors des débats, toi. Bah, tu rêves.
6: Dis-moi.
2: Non, tu rêves.
0: Alors, toi, tu vas y arriver, t'es qu'un gros bouffon, Gérard.
2: Attends, toi, tu dégages. Bah, hop, Chantal.
5: C'était laquelle ?
2: Chantal, hop, terminé.
4: Vérité !
2: Chantal, c'est terminé. Pour elle. Chantal, tu lui dis au revoir. Alors, septième question, et après on va s'arrêter là parce que ça devient un peu le bordel.
6: Bah non, le boulot jusqu'au bout, c'est tout, t'es payé pour ça. C'est tout.
2: Toi, pour l'instant, tu fermes ta gueule, d'accord ?
6: Pas de problème.
2: Non, parce que c'est moi qui décide. Alors, vu que ce soir le deuxième débat foire, okay, donc on va, je pense qu'on va s'arrêter vite fait, bien fait.
6: Mais non.
2: Alors, doit-on créer une école ?
1: Juste avant cette question, excuse-moi de te couper comme ça la parole, j'ai honte. Justement, bah ça y est, hein, j'ai eu Valériane.
0: Yo.
1: À la place de Chantal Goyave.
0: Bonsoir
6: Valériane.
0: Bonsoir. Salut Valériane.
6: Salut chérie.
0: J'ai appris que Bernard Minet, il était là.
6: Salut.
0: Bernard Minouz.
6: Il est reparti.
0: Il a parlé à des fils ?
6: Oui.
2: Ta fréquence.
0: Un bruitage de clinque. Il a parlé à des filles.
2: Ta fréquence.
0: 103.4.
2: Et maintenant, tu vas écouter un peu les questions, hein, parce que sinon, je te vire aussi.
6: C'est
2: alors, doit-on créer une école pour une... Pat Le Guen et Valériane, vous fermez vos gueules, s'il vous plaît.
6: Ouais, sérieux, s'il vous plaît.
2: Doit-on créer une école pour éduquer nos enfants? On va demander à Mary Poppers.
0: Doit-on créer une école pour éduquer nos enfants?
6: Elle existe déjà, l'école.
0: Je pense que c'est le but de l'école, donc oui, continuons à envoyer nos enfants à l'école.
2: Mmh. Mais est-ce que tu penses qu'on devrait en créer des écoles encore?
0: Oui, plein.
2: Mmh.
6: Oh, la question d'alcoolique, sérieux.
2: Bon alors, Patrick, tu dégages, l'alcoolique, tu t'emmerdes, espèce de connard.
5: Tu vires qui, là, Patrick Simpson-Jones?
2: Allez, hop, celui-là, au revoir. C'est bien,
5: Manu.
2: Le standard, bien.
5: Bravo,
2: au standard.
5: Manu, tiens, je t'applaudis, Manu.
1: Bon, fallait me laisser à l'arrière. Hein.
2: Ouais. Je pense que là...
5: Tiens, pour recalmer, Gérard.
1: Il y a combien d'avertissements, le Manu, là?
2: Là, ça fait le quatrième, je crois qu'il va dégager.
5: Bon, au bout du centième, il dégage. Excusez-moi, auditeur, j'ai un auditeur sur le Minitel, Balbuzard, 35 ans, du département de l'Aube, hein, qui m'est cher, qui demande à GG, peux-tu dire à GG, donc je lui dis, que je m'occupe de l'éducation sexuelle de Sandy pendant qu'il est à l'antenne avec mon pote Big Bill.
0: Lui aussi ?
2: Lui, je l'emmerde, mais j'aime pas les mecs de 3.
6: C'est une question de 3 ans.
2: Hein, voilà, ouais, bah, de manière,
5: non, ça veut pas dire qu'il est de 3. Hein.
2: Non, l'Aube, c'est quel département ? C'est le département le 10.
6: C'est le 0,
2: alors,
5: les têtes de cul, y a pas que 3 dans l'Aube.
2: Ouais, tiens.
5: D'accord ?
2: Alors, va te faire enculer, connard.
1: Gérard ? Et Yankee qui te demande si tu envisagerais de faire l'éducation sexuelle de tes enfants en leur apprenant la zoophilie comme toi.
2: Non.
0: Et la sodomie
2: Non plus.
6: Ça, ça prend sur le tas. Ça.
2: Manu, ouais.
1: Ouais, à la place de Patrick Simpson.
5: Attention, attention.
1: On accueille Annette.
6: Annette.
7: Oh, salut, salut tout le monde.
6: J'adore
7: salut,
6: tes couettes.
7: Salut, salut, Annette. Merci.
6: J'ai trop tourné, cochonne.
2: Pat Le Guen, tu fermes ta gueule.
6: Pardon, pardon, pardon.
2: Bon, je sens que le débat va se conclure sur cette question-là.
5: Non, il reste 10 minutes, Gérard.
7: Non, il reste 10 minutes.
1: Quoi. Non, on va reprendre dans le calme les auditeurs.
5: Ouais, un peu,
1: on va essayer de calmer.
5: Sérieux, sérieux.
2: Ta fréquence
7: J'appelle de Paris, donc 100.9.
2: Ouais, ok.
6: Remets tes lunettes là.
2: Pat Le Guen, pour toi.
6: Ouais, bah écoute, plus que c'était la question avec tout ça.
0: Les écoles.
6: Brouhaha. Ah oui, l'école, oui, moi je conseille à tout le monde de s'adresser à il y a un organisme qui s'appelle l'Éducation nationale. Qui se charge en fait depuis quelques temps en fait maintenant. Ça fait quelques années, je crois, qu'il se charge de fournir à nos enfants et à nos progénitures une éducation correcte, quoi. Et je voudrais remercier Monsieur Charlemagne pour tout ce qu'il a fait pour le milieu de l'école. Quand même.
2: Valériane.
0: Ouais, moi, je conseillerais une autre école. Ça serait l'école du micro d'argent. Là-bas, ils apprennent à fumer.
6: Comment t'es en bas, toi? Oh là.
5: Pas d'animosité entre auditeurs. Hein.
1: Okay, bon, Annette, elle est partie.
5: Vous êtes tous, faites tous partie d'AB. Hein. Faites tous partie d'AB, je vous le rappelle.
2: Je
8: peux me trouver des jumelles.
2: J'en connais la semaine prochaine. J'en connais la semaine prochaine qui vont virer des studios, ça va aller vite. Hein.
5: Mm-hmm. Un Manu.
2: Un Fildar.
5: Ah merde.
2: Alors la suite. Valériane.
0: Ouais non, ils m'ont fait quel moral.
6: Quand est-ce qu'on accueille Harry là avec les frisettes et les lunettes là, lui il s'est bien trippé aussi.
2: Pat Le Guen, pour l'instant tu t'écrases, c'est pas toi que je m'adresse.
6: Ah putain.
2: Okay. Alors Valériane.
0: Non, ils ont été trop méchants, je réponds plus.
2: Donc, alors dans ce cas-là, tu peux aller pousser.
5: Bah, non, mais repose-toi deux minutes, Valérie, va prendre un coca à la cafette.
2: Annette, si elle est encore là, non, elle est plus là,
5: non, elle est partie.
0: Salut, c'est Brian, retrouve-moi à la cafette.
5: Vas-y, Gérard.
2: Ça y est, alors donc, huitième question.
5: Non, t'as pas répondu, toi.
2: De toute manière, qu'est-ce que tu veux que je réponde avec des conneries que vous êtes en train de me faire?
5: Mais tu peux répondre aux questions. Donc,
2: doit-on créer une école pour éduquer nos enfants? Donc, je réponds à ce que Marie Poppers disait. Donc, c'est vrai qu'on en a assez, on en a pas trop, et donc il en faudra encore un peu plus.
5: Mais qu'est-ce que t'appelles une école pour éduquer? Qu'est-ce qu'il y aurait dans l'école?
2: Ben, de tout. Pour savoir comment qu'il faut parler et tout. Et ça, c'est
5: l'école, quoi.
2: Bah oui.
5: Bah oui, bah
2: donc,
1: un message pour dire que Pat Le Guen est parti.
2: Donc, qui c'est qui nous reste?
1: Bah, Mary Popper, c'est Valériane.
5: Et il n'y a pas un petit sondage, là, en attendant qu'il trouve quelqu'un d'autre, Gérard?
2: Bah, de toute manière, on va faire la septième question, comme ça va aller plus vite. Hein.
0: Tu peux pas passer à la neuvième, parce qu'on devait parler de cul.
2: Attends, pour l'instant, c'est moi qui commande, donc ça sera la huitième. On va passer à la question 8.
5: Un petit sondage?
2: Qu'aimeriez-vous éduquer pour le plaisir? Alors 60% Herbert Léonard, n'importe quoi.
5: Mais non, c'est vrai.
2: 35%
8: c'est pour le plaisir, genre.
2: Des gens disent leur sexe pour mieux me pénétrer, donc je vois pas du tout le rapport. 16% pendant... répondent les cousines... On retire le E qui pue. Ouais, ben ça c'est bien les questions. C'est bien ton sondage de merde.
5: Mais non, c'est pas moi, c'est Jérigo.
2: Ta gueule, au lieu de te marrer comme un putois.
5: Je me marre pas.
2: Mais non, tu te marres pas, pauvre con. Hein. Tu ferais mieux de t'occuper de trouver des auditeurs la semaine.
5: Fini le sondage.
2: Et 0,6% explique que la réponse d'avant, si vous retiriez le E de cousine, ça fait, on n'en sait rien.
0: Cousin, d'un coup, à l'envers, ça fait quoi?
2: Ça fait fermer vos gueules et c'est tout. Voilà. Ouais.
1: Gérard, j'ai retrouvé deux personnes. Alors essaye de pas les virer tout de suite parce que je galère. À la place d'Annette, on accueille Susan. Et à la place de je sais même plus qui, Pat Le Guen, on accueille Suzy.
9: Salut, c'est moi. Salut, c'est Suzy.
10: Salut, c'est Susan.
9: Comment tu vas?
10: C'est Susan.
9: Bonsoir, c'est Suzy.
2: Quoi? Prends-moi bien deux traves.
10: C'est des jumelles.
2: Prends-moi deux, ouais, deux traves.
5: C'est alors, ils ont le droit de parler d'éducation.
2: La fréquence. Oh, ma gueule, elle est de salope.
9: Alors, la fréquence, on appelle de Paris 100.9.
2: Ouais, toutes les deux.
9: Ouais, oui, on est jumelles.
2: Ouais, c'est ça. Alors, dernière.
9: Obi-Wan.
2: Alors, quels sont les avantages et les inconvénients de l'éducation? On va demander à Suzy.
7: Écoute, moi je pense que l'éducation c'est bien pour l'enfant, on va parler au fond, c'est correct quand même.
2: Un travelot.
7: Je peux plus.
5: Bon, vous répondez ou vous rigolez?
1: Bon allez, merde du professionnalisme.
7: Je pense que c'est bien donc, pour apprendre à vivre en société. Et aussi à faire du patin à roulette pour servir des coca dans la cassette quand même. Je voulais savoir ce que Suzon en pense quand même.
2: Suzon, les travelots là. Oh les travelots.
7: Alors ouais, l'éducation, je veux dire comme ma soeur, elle fait super, c'est trop bien.
2: Yes. Putain.
5: Bah demande putain, à quelqu'un d'autre, Manu.
2: Ouais, Manu,
5: ouais, je les vire.
2: Tu les vires. Et hop, oh, moi, je fais pas du tout. Je travaille pas avec des travelots.
5: On fait pas du talk show de merde.
1: Ok, ok, d'accord. Hop.
2: Terminé pour ça. Valériane.
11: C'était quoi? Bah j'ai déjà répondu.
2: Non. Non, c'est la huitième. Quels sont les avantages et inconvénients de l'éducation?
11: Alors les avantages, c'est qu'on peut bien éduquer, ben ça fait des enfants bien, gentils.
2: Mm-hmm.
11: Les inconvénients, c'est que ça peut faire des enfants mal, mauvais, méchants.
2: Uh-huh. Ok. Et moi,
11: à la ligne.
2: Marie Popirne.
12: Poppers.
2: Ouais, Poppers, pardon.
12: Bah, les avantages, c'est que quand même, tu touches les allocs. Les inconvénients, c'est que ça coûte pas mal de fric. Donc voilà, quoi, c'est litigieux, en fait.
2: Mm-hmm. Ouais, ouais, mais attends, j'ai entendu. Je crois savoir ce que tu viens de me
1: tu
2: faire.
1: Je crois rien du tout. Je voulais te dire que j'avais encore trouvé personne.
2: Ouais, bah, c'est bien. De toute manière, on termine avec les deux nanas.
1: Ça y est, je viens de trouver. À la place de Suzy, c'est Christophe Ripper. Et à la place de qui? À la place de Suzon, c'est Cricri d'amour. Bonsoir.
13: Bonsoir. C'est Cricri d'amour. Et Christophe Ripper.
11: Ça va?
2: Vos fréquences? Ouais, non, mais attends. Et Manu,
1: quoi?
2: Ça commence à bien faire.
13: Alors, moi, c'est Cricri d'amour. J'appelle de Versailles.
2: 101.9.
13: Voilà. Ouais, et moi, j'appelle de Nancy, 97.5, c'est Christophe.
2: Ah bon, je croyais que c'était 83.9. Tu te fous de ma gueule, là?
13: Ah non, c'est pas moi, j'ai rien dit. Non.
2: Donc, c'est quoi alors? 97
13: .3.
11: Bah, allez, on passe à la question de cul.
2: Eh ben alors, l'éducation sexuelle doit-elle apprise par aux enfants? Donc, bah vas-y, tiens, Valériane.
11: C'était ça, la question de cul?
2: Ouais.
9: Répète.
11: L'éducation sexuelle doit être prise par les enfants?
9: Ah oui.
2: Apprise aux enfants.
11: Ah, apprise.
12: Par les parents?
2: Non, aux enfants.
9: Entre eux.
11: Je trouve ça très malsain. Je sais pas, tu crois que faut que les parents fassent les pauses devant les enfants et que les enfants prennent l'exemple?
12: Bah oui.
2: Mais t'en as bien qui s'amuse à regarder des films de cul à n'importe quelle heure.
11: En famille, hein.
9: Ouais, c'est vrai, hein, sur Canal. Pas de pub, pardon.
11: Voilà. C'est très très malsain, je sais pas.
2: Marie Popier, cri d'amour. Non, attends. On va laisser parler les deux mecs là.
9: Ouais, alors moi c'est cri d'amour. Ouais les gosses, je trouve que faut leur apprendre le plus tôt possible l'éducation sexuelle pour qu'ils comprennent bien vite qu'il faut se protéger et tout ça. Mmh. Et savoir comment faire. Ouais. Qu'ils passent pas pour un con le jour où il est devant la foufoune d'une nana, tu vois ce que je veux dire, genre.
2: Mmh.
9: T'as connu ça toi?
2: Christophe, pour continuer.
13: Ouais, Christophe Ripper, bah écoute, tout à fait. Moi, dans mes séries, j'essaye de faire comprendre ce que c'est que l'amour pour les jeunes.

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1: Hey, j'ai trouvé le nom, c'est Eric.
2: Ouais, je savais.
3: Mary Poppers pour terminer. Gérard, arrête.
4: Je peux pas passer mon temps à...
3: Moi la musique là.
4: Coupe-moi
3: la musique.
2: Ça me t'est viré.
3: Oh ça va, t'es dur là. Hein.
1: Oh là là.
3: Bon, moi de manière.
2: Allez, on y va,
3: sérieux. C'est la conclusion du débat. C'est
2: oh non.
3: Mary Poppers, c'est
1: déjà.
3: Il est moins
1: 3 là.
3: Non, c'est terminé, on arrête après.
1: Il est 2h57, fais ton boulot jusqu'à.
3: Non, il est. Je suis désolé, il est 3h, donc terminé, tu réponds. Mary Poppers.
5: Ouais, je te réponds, Gérard, parce qu'en fait, moi, mon boulot. C'est dans le contrat, on est obligé d'en fait montrer aux enfants dont on s'occupe les positions sexuelles. Donc ça reste très soft, il n'y a pas pénétration, mais on est obligé de leur montrer les poses, comment se rouler une pelle, donc tu vois, avec la bave, sans la bave, les doigts dans le cul, enfin tout, quoi, c'est chiant.
4: Là, toi, je le laisse te battre ça la prochaine.
1: Oh, il y a des regards là qui sont...
3: Bon, donc conclusion du débat.
1: The never.
4: Oh putain.
3: Conclusion du débat.
1: You like this before. Merci.
4: Alors, conclusion du débat sur l'IRC, vu que Gérard n'a pas l'air de se décider.
1: Alors, tu me dis la.
4: Alors, fesse de babouin, quel paradoxe, Gérard fait un débat sur l'intelligence, tu ferais mieux de faire un débat sur l'illettrisme.
3: Ouais, c'est bien.
1: Il serait bon en quelque chose.
4: Voilà, c'est clair. Judge de babouin rappelle que Gérard continue son éducation sexuelle avec les animaux, les ustensiles, bouteilles ou autres, l'exploration anale, et j'ai pas eu le temps de lire le reste, heureusement.
1: Ça, je vais faire à Suren, c'était la suite.
4: Et Père Fouras qui dit quand même que c'est un débat qui restera dans tes annales.
3: Donc maintenant, on va demander à la conclusion du débat à Cricri d'amour, parce que ça commence à...
4: Attends, j'en ai oublié une. On me dit que j'en ai oublié une. Merde, elle est où cette conne? Conclusion d'Obi-Wan, débat mémorable. Non, je la dirai pas.
3: Bon, alors, cri-cri.
2: Ouais, fleur de peau, j'y sur ma peau.
1: Dans certains épisodes, je me drogue et tout, donc c'est chaud, quoi.
5: Cri-cri, c'est pas Johanna, reviens tout de suite à la maison.
1: Non, je peux pas venir dans le Texas. Alors, j'espère tout d'abord qu'on va pas avoir un procès avec AB. Mais à part ça, GG, ton débat, c'était tout naze. Les questions étaient pourries et voilà, quoi, c'est tout ce que j'ai à dire.
3: Eh ben toi, t'es un con. C'est pas pareil, alors. Au revoir.
1: C'était naze, quoi.
3: Christophe.
6: Alors, Christophe Ripper, AB Power en force, donc. L'éducation des enfants, c'est bien. Il aurait aussi fallu parler de l'éducation des adultes, quand même, parce que je pense que ça te concerne.
5: Mm-hmm.
6: L'éducation, c'est aussi savoir manger proprement, se brosser les dents, tout ça.
5: Je t'apprends.
6: Et je voulais savoir si toi, c'était vrai que t'avais pas appris à lire à l'école, mais sur la carte des vins.
3: N'importe quoi. Toi, tu ferais mieux de fermer ta gueule, espèce de connard.
6: Pas de problème.
3: Hop, tu leur dis au revoir à ceux-là. Valériane.
7: C'était de la grosse merde, bon, comme d'habitude. Sinon, ça m'a quand même appris quelque chose.
3: Oh, c'était de la grosse merde.
7: Les enfants de Suren sont beaucoup plus cons que les autres, quoi.
3: Ah bah, moi, je t'emmerde, alors au revoir. Mary Poppers.
5: Bah, moi, je voulais dire que le débat était très bien. Et ouais, que ça me faisait chier que mon pote Tony boycotte ce soir parce que c'est rigolo, enfin bon bref. Et sinon, je sais pas depuis combien de temps t'as pas pris une douche, mais ça pue jusque là, quoi. Va te laver, tu pues.
1: C'est clair.
3: Moi je t'emmerde.
8: Va te laver les fesses, tu pues.
3: Alors donc moi conclusion du débat.

0: Et quand même, il y a la conclusion d'Yanky qui dit qu'il a gagné son pari qu'il t'a fait avant le deuxième débat. Le deuxième, c'était vraiment de la merde.
1: Ouais, ouais, mais ça, grâce à deux cons. Donc, tous les deux, la semaine prochaine, vous êtes virés.
2: Oh, non. La classe.
3: On va où
1: ce soir.
3: On va au Europe 2 ou pas?
1: Non, bah.
3: Allez, banco.
1: Ils rentrent chez eux, c'est tout. Pour l'instant, il n'y a que toi qui as fait du bon boulot ce soir.
3: Tu feras tout, Rigo.
4: Bah, ta conclusion, Gérard.
1: Moi, conclusion, c'était de la merde, comme d'habitude. Vous m'avez foutu la merde tous les deux, donc c'est terminé.
4: Non, alors, c'est pas la conclusion des débats, ça.
1: Pour la loco, donc, de demain, pour ce soir, donc, au platine, il y aura Gigi Billy, Gigi Jean-Marc Thibault, Gigi Roger Pierre et Max aux Lumières. Pour le warm-up.
4: Warm-up.
1: Non, mais je dis pas l'autre parce que...
2: Il n'y a pas les deux salopes, là.
4: Non. Il y avait Rigola suceuse au percu.
1: Ouais, tu prends bien Diallo au lieu de te foutre de sa gueule, espèce de gros con.
4: Mais on rappelle les DJ, parce que tu l'as dit vite. Les DJ, au moins, pour demain, c'est la loco, Max.
1: Gigi Billy, Gigi Jean-Marc Thibault.
4: Non, attends, quoi, DJ?
1: Ta gueule. Gigi Jean-Marc Thibault, Gigi Roger Pierre et Max aux Lumières pour le warm-up.
4: Il est aux Lumières demain, Max.
1: Ouais, et surtout qu'il mixe pas, donc ça m'aurait...
4: Non, il est aux Lumières, il mixe pas.
1: Et donc, on va s'écouter Bibi Grossi avec Mon Papa à Moi est un pervers, et on se retrouve dimanche soir pour la... Ben, pour la une radio normale avec
4: peut-être ivre, une radio ivre.
1: Peut-être, mais là ça sera mieux parce que Max il sera là, donc vous foutrez pas votre merde, bande de connards. Donc je serai présent avec toute l'équipe.
4: Oh,
1: on
4: non.
1: Peut savoir à combien qu'on a terminé si on n'a pas chuté à cause du bordel.
0: Bah si, c'est un peu ça le problème. Merde. On n'est plus qu'à 5623.
1: Oh, merci Filda. Et là vous allez retrouver Seb pour la nuit sans pub à dimanche.
5: Moi je veux te dire, tu sais ce que t'es pour moi. Moi je veux dire, t'es mon père. C'est tout.
1: Point final à la ligne.
2: Qu'est-ce que je rajoute après ça?
6: Bah c'est chaud.
2: Quoi?
6: Manny, s'il te plaît.
2: Qu'est-ce que tu dis?
6: Demi-heure, sors de ta crise de rire, Manny, s'il te plaît.
1: Manu, tu te marres pas, s'il te plaît. Manu, tu te marres pas. D'accord? Parce que t'as 3 heures de réa. Alors tu te marres pas, ok?
2: Je suis ton père.
1: D'accord. Pauvre con, on va. Vas-y avec ton Val d'Oise. Vas-y avec ton Val d'Oise.
2: Ah ouais, non mais là, donc je suis ton père. Je suis plus qu'un beauf, je suis ton père.
5: C'est bon.
2: Je suis plus qu'un beauf pour toi, je suis ton père. Non mais c'est gentil ce que t'as dit, c'est vrai. Et donc faut que je me démerde avec ça.
1: On en discutera après hors antenne, c'est tout. Tu sais pourquoi?
2: Exact.
1: Donc alors Manu, tu te marres pas comme un con.
2: Manu,
1: tu fais ton boulot. Parce que là, tu te tapes 3 heures de réa.
2: Oh la vache.
1: Ah ouais, il n'y a pas de la vache.
2: Non, je sais, ça va.
1: Hein? Ok.
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1: Et voilà, bonsoir à tous. Donc c'est la suite des débats. C'est le deuxième débat qui va porter sur les supermarchés.
2: Super.
1: On le prend un peu tard, mais bon, c'est normal.
6: Si vous regardez, ils espèrent que ça va marcher.
1: Bah, j'espère.
6: Et que ça va être super.
1: J'espère qu'au standard, ça va pas faire comme le premier.
2: T'es ouf, ça va tuer, je te le dis direct.
8: Donc,
2: Gérard, de fun.
1: Donc, le titre, c'était les écarteurs de raie avec viens mon petit Souzy, tu vas avoir du payer, alors que c'était les Daspuck. Et là, vous venez d'entendre un remix de Sur Moi.
2: Voilà.
1: C'était quoi le remix?
2: Oh, ta gueule à toi.
1: Ta gueule.
2: Ça s'appelle comme ça. Non, c'est le titre du remix.
1: Donc, alors, pour ça, on va accueillir... Mamamout.
9: Ouais. Mamoumout.
1: Mamoumout, alors.
9: Mamoumout, bonsoir. Bonsoir tout le monde. Bonsoir l'équipe. Bonsoir GG.
4: Salut.
1: Bonsoir. Tu peux me donner ta fréquence parce que on l'a pas.
9: 107.7.
1: Combien?
9: Donc, 107.7.
8: Voilà.
1: 107.7.
9: Ouais, 7.
1: Tête de gondole, 24 ans, de Roubignol sur Orge. Tu peux me donner ta fréquence, s'il te plaît?
10: Salut Gérard, c'est le 102.9.
1: Merci. Et Christophe Barnet, 19 ans, de Reims, ta fréquence?
11: Bonsoir à tous, c'est 109.2.
2: Ouais.
1: Ok.
3: Voilà.
1: Et
3: sinon, je voulais dire seulement que j'étais de Dunkerque, parce que je kiffais le Nord.
1: Non, non, mais bah, c'est Reims, alors si ça va pas, ça sera le même prix. Hein.
3: D'accord, mais c'est bien aussi.
1: Pardon. Merci, Fildar.
4: Bon travail.
9: Polyvalent.
1: C'est qui m'a choisi ce nom?
10: Leader Price.
1: Ouais, ta fréquence, Bourg-en-Brest?
10: 103.7.
1: 103.7, ok.
8: Hey Gérard, excuse-moi, mais là, je suis avec ma grand-mère et comme elle aime bien tes débats, je suis obligé de mettre. Oui, mamie, je suis obligé de mettre l'interphone, excuse-moi.
11: Du volume.
2: C'est quoi, mamie?
12: C'est qui,
2: Manu, ça?
4: Attends, je vais trouver.
0: Bon, Gérard, en tout cas, je sais pas pourquoi, mais pour le deuxième débat, il y a beaucoup plus de monde, ils ont l'air beaucoup plus contents et on est 9747.
3: C'est normal parce que je suis là.
1: Comment ?
3: Je disais, c'était normal parce que je suis là.
4: C'est pas sûr, mais bon, je sais pas qui tu es, mais si tu veux rester,
1: bon, calme-toi. C'est Christophe Barnet, apparemment, c'est un gamin, ça. Donc, première question, combien de fois par jour allez-vous au supermarché ou grande surface ou autre ? On va demander, Christophe Barnet, comme t'as une grande gueule.
3: Ouais, c'est vrai. Alors, moi, je vais au supermarché plusieurs fois par jour parce qu'en fait, je suis un grand consommateur de capote. Donc ça fait que je peux y aller 2-3 fois et je prends des cartouches de vin. Mm-hmm. 20 capotes Manix super high taille.
1: T'as déjà vu des capotes qui se vendaient dans les rayons, toi?
3: Bah ouais. Tout à fait, ouais. Des hôtesses et tu peux les essayer dessus.
4: Ce qu'on peut dire, c'est qu'au moins avec une capote, on peut pas éjaculer dans une raie, quoi.
1: Moi, je peux te dire une chose. Christophe Barnet, s'il te plaît, tu me laisses parler.
4: Mais c'est le frère de Phil Barnet ou pas?
1: J'en sais rien, mais de toute manière, il va me laisser parler. Donc, je peux te dire une chose, que les capotes se vendent dans un truc automatique.
4: Voilà, sorti, mais tu es aussi dans le coin pharmacie.
1: J'ai regardé.
4: Dans le coin pharmacie, dans un supermarché, t'as les capotes.
1: Je pense pas. Pourquoi? Parce que t'en as déjà vu, toi?
12: Ouais, j'en ai déjà acheté.
1: T'en as déjà acheté. Pourquoi? Pour faire quoi?
12: Pour mon père.
1: Ah ouais. Pour faire des ballons d'eau, pour les balancer sur la gueule des gens.
3: Je voulais juste demander à Pauline si c'est possible de les tester sur elle ou pas.
1: Pour l'instant, ouais. si tu veux lui parler, tu vois, tu la prends hors antenne, mais pas maintenant.
9: Il va la prendre, hein, fais gaffe.
10: Elle a l'air d'accord, en tout cas.
1: Christophe Barnet.
3: Débat, oui, d'accord, j'ai entendu.
1: Ok. Tête de gondole.
10: Oui, Gérard.
1: Donc pour toi.
10: J'y vais en général une fois par jour, sauf quand j'oublie un truc, j'y vais 2 fois par jour. Ou alors si j'ai vraiment pas de tête ce jour-là, il peut m'arriver d'y aller 3 fois, mais alors là c'est vraiment très rare.
1: Ouais, mais tu peux aller ailleurs, parce que là la question qui va suivre, ça va être à peu près la même, donc c'est pourquoi allez-vous dans un supermarché
10: c'est pas la même question, Gérard.
1: Ah bah si, parce que si t'oublies quelque chose, par exemple, regarde, moi je vais te dire une chose, regarde, admettons qu'un supermarché soit fermé le dimanche, ce qui est le cas à l'heure actuelle.
4: Oui. De toute façon, ils ont pas le droit d'ouvrir, ils sont fermés.
1: Si, t'as des grandes surfaces qu'on... Bon alors vas-y Apolline, c'était débat, tiens. Voilà, moi je me casse.
10: Au revoir.
4: Gérard, elle peut répondre.
12: Gérard, c'est bon, reviens.
4: Arrête.
1: Putain, mais c'est pas tes débats.
0: Reviens Gégé, on est à 9000 et quelques là.
1: Débat,
0: oh.
1: Ok.
4: Oh, ouais, mais elle peut donner un avis.
9: Reviens,
1: là, c'est pas ces débats là.
13: Oh, pas comme ça ma femme.
10: Ah, c'est clair, Tony va se la faire.
13: C'est pour le Nord.
4: Vas-y Gérard, allume ton micro au moins qu'on t'entende. Allez, dépêche-toi.
1: Voilà. Merde, c'est pas tes débats, hein.
12: Vas-y.
1: Bon bah alors.
4: Alors qu'est-ce que tu voulais dire?
1: Moi je peux te dire une chose, que les grandes surfaces ne sont pas ouvertes tous les dimanches, sauf ça a été mis en accord avec avec qui?
10: Le préfet.
1: Avec le préfet de la ville où tu habites. Mmh. Moi, je vois dans la ville où j'habite, tout le monde le sait que c'est Suresnes. Oui. Bon, à Suresnes, on n'a qu'une grande surface qui est ouverte le dimanche.
4: Mais par exemple,
1: de 9h à 12h30.
4: Tu sais, à 15 jours avant Noël ou une semaine avant, ils ouvrent.
1: Bah oui, mais parce qu'ils ont eu l'accord du préfet. C'est ça qu'il faut bien se dire.
4: C'est pas parce que c'est l'hiver?
1: Non. C'est pas parce que c'est l'hiver comme tu dis, mais tant qu'ils ont pas l'accord du préfet, ils n'ont pas le droit d'ouvrir le dimanche.
4: Mais Gérard, quand tu commandes par correspondance, c'est ouvert tous les jours?
1: Ah non. Là, par correspondance, c'est différent encore, Manu. Parce que par correspondance, c'est sur Minitel ou par téléphone.
4: Par exemple.
1: Mais t'as un espèce de répondeur qui te dit bon voilà.
4: Ah vas-y, c'est bon, c'est bon.
1: Vous pouvez commander.
4: Ils
1: reprennent le lundi.
3: Ils jouaient pas au Intermarché.
1: Bon, hey,
2: je les coupe. Voilà.
1: Alors, je préviens, si ça recommence encore, comme toutes les semaines, avec l'histoire des euros où ils jouissaient pas, j'en ai ras le bol. Clair, net, oh, précis. C'est vrai. Hein? Parce que là, ça commence à bien faire.
0: Gérard, sur IRC, il y a Mamouch Koumoun, il dit que, en fait, c'est pas. C'est, enfin, c'est, tu m'écoutes, Gérard?
2: Gérard?
13: Ah, je suis désolé.
2: Gérard?
13: Plus rien.
1: Ah, non, non, mais c'est bon, je t'écoute, je t'écoute. Parce que, comme on m'a changé de micro, donc je t'écoute.
0: Il y a Mamouch Koumoun, il demande si on peut aller au supermarché en courant, malgré que ce soit super de marché.
1: Ben, de toute manière, tu peux y aller comme tu veux. Moi, je vois le. Moi, j'y vais le soir, juste après mon émission que j'aime bien regarder. Fais-moi confiance.
2: C'est quoi
1: quand j'y vais, j'en ai pas pour longtemps. Je sais ce qu'il me faut. En moins de deux minutes, je suis ressorti. En moins de cinq minutes, je suis ressorti.
2: Et là, en général, t'achètes quoi?
0: Ressorti, bah ouais, parce que Turpentine, elle me dit que au G20 à Suresnes, il y a plus de déo. Et elle se demande si c'est de ta faute.
1: Non, G20, je connais pas de marché, de supermarché G20 à Suresnes. Hein.
0: Et elle voulait savoir si la crotte qui était devant la porte du champion, c'était la tienne.
1: Là, tu vois, moi je serais que toi, tu sais ce que je lui dirais.
0: Bah dis-lui.
1: C'est comment son nom?
0: Turpentine, toujours.
1: Alors Turpentine, je t'emmerde. Donc c'est toi qui chie, alors tu fermes ta gueule.
0: Il faut que t'arrêtes parce que ça l'excite.
1: Ça commence à bien faire. Leader Prince.
14: Oui.
1: Donc toi?
14: Alors moi je suis caissière, donc je vais tous les matins au supermarché.
1: Ouais.
14: Et je ressors tous les soirs au supermarché. Et en même temps mes courses je les fais là-bas, je prends toutes mes provisions, je les mets sous ma blouse et je ressors sans payer bien sûr.
1: Non, attends.
14: C'est du tout à
1: plus. Oh mais vous arrêtez de redipler comme des boucs au standard là, vous éteignez votre micro. Punaise, ça commence.
15: Oh là.
16: Tiens, j'en peux plus.
1: Bon,
15: oh. Oh, le nord.
1: Eh, vous gérez ça. Apolline, tu gères au lieu de te marrer.
15: Il y a le nord qui mouille.
2: Ouais, je me marre pas, attends. Je galère, moi.
1: Putain.
2: Je galère, tu m'aides pas, t'es relou.
1: Putain, mais ça commence à devenir le relou, là, hein, le soir.
17: Et on l'arrête comment, ta chenifi?
2: Ça y est, je l'ai trouvé, ça y est, c'est bon.
15: Angelo.
1: Déjà, tu peux rien de la semaine, le jeudi, maintenant, tu vas me casser mes débats.
2: Allez, en avant, Gérard, dans le débat. S'il te plaît.
1: T'es de gondole.
14: Oui, Gérard. Je crois que je t'ai déjà répondu, non?
2: Tête de gondole? Non. Si, elle a répondu, tête de gondole.
14: Oui, oui. Oui, tout le monde a répondu, là.
1: Non, ma moumoute.
15: Moi j'essaye de quand même rassembler 3-4 neurones pour faire une liste, hein, quand même, et j'essaye d'y aller qu'une seule fois dans la journée, on va pas être trop teubé, quoi. Mm-hmm. J'essaye d'économiser les allers-retours.
18: Et t'achètes quel genre de truc?
15: Tout produit glissant et lubrifiant, beurre, huile,
14: de la pommade,
15: doux, cornet de beef, tout ça.
1: Ouais, c'est ça, cornet de beef.
18: Et c'est pour faire quoi?
15: Pas de private.
1: Ok.
2: Bah, vas-y, dis-le, Gérard, il est ouvert, hein.
15: Il y en a d'autres qui sont pas avec des bouteilles d'eau.
18: Ça chacun tombe bien, c'est truc. Pour lui.
2: Ah, bah voilà.
15: Chacun son truc. Moi, c'est plutôt le cornet de bif ou le saindoux.
1: Bon, pensez-vous qu'un centre commercial coûte cher? Alors, 53% des gens ne savent pas. Ça, c'est vrai, parce que, de toute manière...
2: manière quoi?
1: 41% des gens n'aiment pas sans payer un.
2: Sans payer quoi?
1: Sans payer un, mais c'est, ça veut dire quoi, sans payer un,
2: un centre commercial, je suppose.
1: Hein, Rigaud?
2: Ah, je viens
1: quoi
2: de dire.
1: Pensez-vous qu'un centre commercial coûte cher, mais pourquoi que 5 là, bah, parce que là,
2: aimerait s'en payer, pas... hein, se payer un centre commercial.
0: Payer un centre commercial, bah ouais.
1: Ah, ok. 22% n'aiment pas ça. 11% des gens disent que ça doit coûter le prix d'un short en velours. Je pense pas.
0: Ah, c'est cher, un short en velours.
1: Bon, non. Non, non.
0: Short en velours.
1: Bah, la question, c'est à peu près la même. Hein. Pourquoi allez-vous dans un supermarché qu'au petit commerçant? Donc, c'est à peu près la même question. Parce que... C'est des... Bon, donc, on va demander à Mamamout, là...
19: Bon, ben,

0: rate de gueuf et calme il m'a sorti un paquet d'osbecs sur le comptoir. C'était
1: mais
0: bon,
1: il a raison.
2: Mais calme-le au lieu de dire qu'il a raison. Pour l'instant, t'es en train de foutre de la merde encore, toi.
3: Ah non, mais c'est vrai que c'est illégal. C'est ouais,
2: mais attends, mais pour l'instant, tu le calmes.
4: Non, mais c'est vrai.
0: Et des fois, quand je suis en rate de kiff, il me dépanne aussi. Hein.
2: C'est
0: illégal, ça, par contre.
2: Bon.
4: Gérard, sinon, il y a Père Fouras vol à l'étalage. Il dit qu'il t'a vu dans les supermarchés incontinent et c'était toi ou ton sosie, en fait.
0: Je voulais la faire.
5: En train de pisser sur les caisses.
2: Bon, alors, Christophe Barnet, au revoir. Hop, non, terminé pour toi. C'est toi. Hop, terminé. Bonne nuit.
0: Mets des couches.
2: Allez, bonne nuit pour toi. Au revoir.
4: Et sinon, il y a Dan qui aimerait bien savoir si Prise Unique et Shopee, c'est les sosies de Leclerc.
2: Non.
0: Parce que
2: Leclerc, non, Leclerc, non, et puis Shopee, de toute manière, il n'y a rien d'autre.
0: Leclerc de notaire ou pas?
2: Non. Tête de gondole pour toi.
6: Oui, Gérard. Si on pouvait m'aider, ce serait super bien.
2: Ah non, bah, je viendrai.
7: Ouais, putain, merde.
2: Mais non!
6: De quoi? Petite surface. Je vais aller dans les grandes surfaces parce que je suis pas pété de thunes comme l'auditeur d'avant. Je fais mes courses à moindre prix.
0: Pas trop.
2: Mais attends, il y a une question que je vais te poser. Ouais. Par exemple, à côté de chez toi,
6: oui,
2: le dimanche, la grande surface est fermée.
6: Ouais.
2: Que t'as pas le temps le samedi, avec le boulot que tu fais, tu n'as pas le temps de faire tes courses complètes. Mm-hmm. T'es bien obligé d'aller dans une petite surface, dans un petit commerçant.
0: Bah ouais.
6: Oui, ça peut m'arriver.
2: Tu paieras plus cher.
6: Ah bah c'est clair.
2: Parce que faut se dire une chose, que les petits commerçants, les épiceries qu'on voit ouvertes de 9h du matin jusqu'à voir 2h, parce qu'il y en a une du côté de Paris qui est ouverte jusqu'à 24h sur 24.
7: Il y en a plein.
2: Mais ça coûte deux fois plus cher qu'une grande surface.
0: On peut quand même leur dire merci parce qu'ils sont là des fois pour nous dépanner.
2: Oui, mais par contre, je sais pas si c'est toi, Mammouth, qui avait dit pour les cigarettes. Moi, ouais, une fois, je me suis renseigné. Mm-hmm. Et je peux te dire une chose, que quand j'ai demandé s'ils avaient des cigarettes, ils m'ont répondu que non, qu'ils en avaient pas.
0: Oh, mais c'est parce que toi, ils se méfient.
2: Non.
0: Parce que regarde, moi je sais, des fois, quand les gens, ils ont des têtes bizarres, ils croient que c'est des gens de la police. Donc, ils osent pas sortir les clopes.
2: Ouais, mais toi, est-ce qu'à Limoges, t'as des petites surfaces qui sont ouvertes?
0: Il y a plein, tu peux le dire, hein, on appelle ça les rebeux, hein, il n'y a pas à dire, tu vas chez le rebeu du coin, et voilà, et eux, ils ont toujours des clopes pour dépanner. C'est sûr que toi, je te dis, ils ont dû te prendre un kiss-dé, t'as un gyrophare dans le cou, moi, je suis sûr qu'ils t'ont pris pour un flic, et c'est pour ça le mec qui s'est mis.
2: Mammouth!
0: Oui,
2: Mammouth, tu arrêtes!
0: Pardon?
2: Tu as hâte de dire des conneries parce que tout à l'heure tu vas faire comme Christophe Barnet.
3: D'ailleurs, Gérard, en parlant de lui, parlant de ce connard, je l'ai viré parce que c'était vraiment un connard.
0: Ouais.
3: Et on accueille Carfourmi.
2: Bon ben,
3: qui? Carfourmi.
0: Carfourmi.
2: Bon ben,
8: bonsoir.
2: Bonsoir. T'appelles d'où?
8: J'appelle d'Arras.
2: Ta fréquence?
8: 102.4.
2: Ok, je te remercie.
8: Je t'en prie.
4: Salut Carfourmi.
8: Salut.
2: Alors donc.
6: Salut Carfourmi.
8: Je t'aime aussi, je t'aime bien, hein, te sens pas rejeté.
6: C'est tes potes?
7: Non, ça roule, t'inquiète.
2: Carfourmi, t'as entendu la question ou tu veux que je la répète?
8: Je veux bien que tu la répètes, mon pote.
2: Alors donc, pourquoi allez-vous au supermarché qu'aux petits commerçants ou autres, donc à toi? Et en voyant Leader Prince derrière.
8: Bon, disons que moi, je préfère aller dans les centres commerciaux déjà parce que c'est moins cher.
2: Mm-hmm.
8: Et parce que je suis aussi un petit peu raciste. Donc, les petits commerçants...
2: Mammouth, tu t'écrases, on t'a laissé parler, donc tu laisses parler les gens, s'il te plaît.
0: Mais
2: de toute manière...
8: Moi, je préfère parce que c'est moins cher, en fait.
6: Un peu de respect pour les Arabes du coin.
8: Ah non, mais ça, c'est un petit peu péjoratif de dire ça comme ça.
0: Dehors,
6: je suis pas d'accord.
7: Gérard, tu gères un peu, là?
2: Leader Prince.
7: Ouais, gros, tu gères un peu.
3: C'est Leader Price.
6: Leader Price.
0: 9-4, il va pas être content.
2: Leader Prince.
9: Allô?
2: Moi, ouais, toi?
9: Bon, alors, comme mon nom l'indique, je suis pas très belle. Donc, on va dire aussi que je suis grosse. Donc, je préfère aller dans les supermarchés. Il y a un peu plus de place dans les rayons.
2: Bon, alors, je veux te dire une chose, tu vois.
7: Mais peut-être que c'est vrai, Gérard, dans les.
2: Mais attends, qu'est-ce qu'elle a été? C'est pas le thème. C'est pas la question.
8: Elle est grosse, tant pis.
7: Dans les petites épiceries, quand elles vont dans les petites épiceries, les personnes assez grosses, elles foutent tout en l'air.
2: Bah ouais, c'est ça.
7: Elles respirent plus.
8: Avec leur poignée d'amour.
7: Ouais, ouais. Hop. Gérard, c'est vrai, tu peux être conscient.

0: quand même de ça. Ouais. Toi qui as tourné un peu dans le
1: milieu des groupes.
2: Toi, fais gaffe, parce que tout à l'heure, c'est le portable que tu vas te prendre là.
0: Bah, c'est pas à moi, je m'en fous.
2: Non, ben tu le repéreras.
0: Bien sûr.
2: Alors, les centres commerciaux sont-ils bien placés? Donc, 37% des gens en vivent déjà dedans. Donc, je vois pas.
0: Bah, c'est qu'ils dorment là-bas, quoi.
2: Moi, ça m'étonnerait.
3: T'as des centres commerciaux tellement grands qu'il y a des appartements dedans.
0: Il y a des hôtels aussi dedans. Non?
4: Attends, c'est mon cas, ça!
2: J'en ai rien à foutre, t'es à ton micro!
0: Gérard,
2: ça commence à bien faire tous les jeudis que vous ayez vos micros allumés au standard.
0: Il y a bien des gens qui habitent dans le centre commercial pour faire vivre.
2: Non. 34% des gens préfèrent le premier rang. Bon, pour être en premier, pour avoir moins la queue. Ça, c'est sûr. Et puis 19% pensent que mon centre commercial est trop pollué. Voilà, ça m'étonnerait, donc voilà. Donc, la question suivante...
3: Gérard, j'ai une petite question de Florent.
2: Ouais.
3: Il se demande si c'est vrai que quand tu vas acheter tes chariots, tu dis « Oh, des graines de beignet ».
2: Non, comme...
4: Tu raides !
0: Alors, Gérard,
2: qu'est-ce qu'il voulait dire par là ? S'il pouvait préciser plus sa question, je pourrais peut-être mieux lui répondre.
3: Ok.
2: Donc, question... Question suivante. Que faites-vous si...
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0: Bon, les auditeurs, vous écoutez un peu, Gérard, de faire vos conneries, là.
6: Vas-y, enchaîne.
2: J'en connais tout à l'heure qui m'ont morflé.
0: Y'en a marre.
7: La grosse tête.
2: Bon, alors Manu, tu te démerdes.
4: Je suis dedans.
2: Tu te démerdes.
4: Je suis dedans jusqu'au cou.
2: Je sens, comme on arrête à 3h15, donc il reste encore 4 questions.
0: Ouais, on peut jusqu'à l'écart, ouais.
2: Ouais, donc...
0: Donc on met pas de disque, hein, donc t'en...
2: Bah si.
0: Donc tu tournes, tu tournes, t'es pas...
2: Alors, comment ?
0: Quoi ?
2: Je fais ce que je veux, c'est moi qui commande le jeudi, c'est pas toi.
0: C'est pas la fête à Neneu, ici.
6: Allez les auditeurs, on y va.
1: J'ai des trucs pas à redire.
2: Que faites-vous si un produit d'une grande surface est périmé? Ma moumoute.
1: Bon écoute, qu'est-ce que je fasse? Je le laisse dans un rayon, je vais pas l'acheter. Ou alors au pire, pour pousser le vice, je l'amène à la caisse juste histoire de gueuler pour le plaisir, quoi. Mais voilà, sans plus, quoi.
2: Mm-hmm.
1: Qu'est-ce que tu veux que j'en fasse? S'il est périmé, je vais aller gueuler auprès de la direction, je fous le scandale, je sais pas, j'essaie de récupérer des produits gratos, qu'est-ce que tu veux que je fasse?
2: Non mais par exemple tu l'achètes et que tu t'en es pas aperçu et... Bon Apolline tu
1: es...
2: Tu gerbes un peu là.
0: Gérard,
2: parce que je sens que c'est toi qui vas te prendre des baffes encore.
0: On va se concentrer sur le débat mon grand.
2: Tête de gondole.
8: Oui Gérard, moi j'ai une grand-mère alors que je peux pas voir. Donc en général je fais exprès d'acheter des périmés. Comme ça je refile pour notre...
2: Bon alors tête de gondole.
8: Oui.
2: Tête de gondole, bonne nuit.
8: Oui, pourquoi?
2: Bonne nuit.
8: Pourquoi tu me dis au revoir?
2: Bonne nuit à tête de gondole.
6: Je gère.
2: Hop.
1: On parle pas des vieux.
2: Hop. Carrefourmi.
8: Des putes.
1: Ouais. Alors moi, j'ai mangé un truc périmé. C'était un vieux calendos, mais ça m'a donné des kystes. Alors depuis ce temps-là.
0: De quoi?
9: La promotion là sur les grosses carottes, hein, mon gros PD. C'est au Suma de Suresnes. C'est en haut de la place de Victor Hugo, des vous le dit.
2: Alors, celui qui s'amuse à dire ça, arrête. Manu, tu me balances
9: une promotion sur des gros poireaux, au codec de Courbevoie. Tu peux y aller de ma part. Tu demandes petite saucisse et ils t'accueilleront comme un roi pour salaud.
1: Pas possible. C'est chaud là, faut attendre qu'il vire quelqu'un et puis après on ne fait pas ça à l'antenne.
9: Ok, d'accord.
1: Tu nous appelles d'où là?
9: Hein?
1: Ouais, quelle fréquence?
4: Du Monoprix de Bastille. Alors,
1: et t'as quel âge?
4: Pour toi, sur les gros.
2: Manu!
9: Gérard, je peux t'annoncer qu'il y a une super promotion là sur les grosses carottes, hein, mon gros PD. C'est au Suma, de Suresnes. C'est en haut de la place de Victor Hugo, des vous le dit.
3: Bon, j'ai un.
2: Troisième question, elle est terminée.
3: Pour calmer.
2: La troisième question est terminée.
3: Je pense qu'on est encore un peu monté sur l'IRC vu qu'on
0: est c'est bien.
3: 9877.
0: Gérard, faut y aller là.
3: 9877. Et il y a fumiste sur l'IRC. Il te demande pourquoi tu vas au supermarché vu que t'as un mammouth à la maison.
0: C'est pas le même.
2: Non mais attends, ça faut pas.
6: Il y en a un qui a des cornes, pas l'autre, merde.
3: Je crois que c'était une question de poils.
2: Et ton bébé rose, il a des cornes lui.
0: Mais il y en a un qui accepte les euros et pas l'autre.
2: Alors, reste poli avec Sandy, d'accord?
6: À la maison, tu mets des pièces dans les chariots, dans la fente?
2: Ouais, et toi, tu y en mets dans ton bébé rose? Non. Alors, écrase un petit peu.
7: Les deux, c'est pareil, tu passes à la caisse.
2: Toi, tu fermes ta gueule parce que tout à l'heure, tu as viré. D'accord?
0: Ok.
2: Donc, quatrième question. Êtes-vous d'accord sur les caisses de moins de 10 articles?
9: Ouais, Mamamout. Moi, Gérard, des fois, je vais dans les supermarchés et...
2: Bon, alors moi, quand...
6: Allô, allô, Mamout?
2: Non, c'est pas...
6: Attends, mais Gérard, regarde, c'est... J'ai géré.
10: Il était en train de m'expliquer.
6: Je l'ai rappelé parce que ça a merdé.
1: Ouais. Bon, ben, ça a merdé, ouais.
8: Bah, je t'entends, là.
0: Ah, ouais. Bah, voilà.
8: Enfin.
1: C'est mieux, là, hein, quand même.
8: Quand même.
1: C'était le bordel, GG, c'est le matos. D'ailleurs, je voudrais pousser une gueulante contre la direction de Fun Radio qui nous fait trop un matériel de merde.
2: Pour l'instant, tu réponds à la question et tu fermes ta gueule.
1: Ah, mais ce bordel, tu crois que je
7: ferme ta gueule et réponds à la question.
1: Oui, je m'en souviens.
2: Tony aussi.
1: Je m'en souviens.
7: Ah non, il n'y a pas de Tony. Est-ce que je peux répondre à la question?
2: Ouais, Tony. À part ça, il n'y a pas de Tony. Non,
7: rien à voir.
2: Non, il n'y a rien à voir.
7: Je suis allé, tu sais, les caisses là, tu sais, pour les personnes enceintes. Et elle voulait passer devant moi, je lui ai foutu une baffe.
2: Oh lui, attends, là je vais te dire une chose, que t'es un enculé, alors tu dégages.
7: Ah non, mais...
2: Tu dégages.
7: Non, mais attends, écoute,
2: tu dégages, tu dégages, tu dégages, tu dégages.
7: Avec les pampers.
2: Tu dégages, tu dégages.
7: Je lui ai foutu une baffe. Attends, mais tu plaisantes ou quoi?
2: Fulvire.
7: Moi j'avais des capotes. J'essaye. Et moi j'ai besoin de capotes, c'est vital. Ok. Alors femme enceinte.
6: Ah, ça y est, je l'ai
0: trouvé. Ah, c'est, t'as trouvé le bon, Manu.
1: Il avait raison quand même. Hein.
2: Alors ma Mamout.
1: Une manchette dans l'estomac et c'est bon.
2: Tu le vires complètement.
8: Accouchement en 10 minutes.
1: Ouais.
2: Ça là, il est hors de question, hein.
9: Attends, je vais te réveiller.
1: C'est quoi la question?
2: Oh là là. Attends. Oh non, moi je continue pas comme ça.
1: Il y a un mec qui fait un curcuma.
2: Tu mets le disque.
6: Attends, Gérard, écoute.
2: Je ne continue pas comme ça. C'est le deuxième débat que vous me foirez.
1: Il y a un mec qui est en train de se faire un curcuma.
9: C'est bon, tu peux reparler, gros con.
2: Le gros con, il t'emmerde, connard. Bravo.
6: Et d'ailleurs, Gérard, j'ai quelqu'un d'autre à la place de...
2: Ouais, reprends-le sous un autre nom.
6: C'est pas le même. On va accueillir le pas clair.
2: Ouais, le pas clair, bien sûr.
6: Bah ouais.
8: Le pas clair.
11: Ouais, bonsoir.
8: C'est quoi la question?
11: Bonsoir,
2: t'appelles d'où?
11: J'appelle de Poitiers.
2: Ta fréquence?
11: 103.4.
2: Donc, quatrième question et on se met un disque avant de continuer.
1: Non,
2: alors, êtes-vous d'accord sur les caisses de moins de 10 articles? Et on se retrouve juste après.
6: Attends,
8: les caisses de moins de 10 articles.
2: Êtes-vous d'accord sur les caisses de moins de 10 articles?
8: Ouais, je suis d'accord.
2: C'est clair, net précis.
1: On m'attend toi quand tu lâches.
6: Ça va pas chercher.
2: Et on s'écoute Bernard Touzin avec...
0: Attends, je prends le disque, il est juste là, mais je le trouve plus, Gérard. Répète la question. 2 secondes, mon cher.
2: Non.
0: 2 secondes.
2: Non, tu dois être prêt. Avant, ouais. Tu dois être prêt.
0: Ouais.
2: Non, mais je veux pas le savoir. Tu dois être prêt.
0: Dès
2: qu'on annonce.
0: Tu me fais des surprises, mon vilain.
2: Non.
0: T'as vilain.
2: On arrête à 3h15. Il reste 3 questions. Donc terminé. Donc tu te débrouilles.
0: T'es un vilain aussi, toi.
2: Non, je veux pas le savoir.
0: Vas-y, balance, je suis prêt.
2: Alors, donc, Bernard Touzin, je suis le poissonneur de boîte à caca et on se retrouve tout de suite après pour la suite et la fin du débat sur les supermarchés. A tout de suite. Et voilà, vous venez d'écouter Bernard Touzin avec Je suis le poissonneur de boîte à caca. Donc la suite et fin du débat sur les supermarchés. Donc la question c'est, êtes-vous d'accord sur la caisse de moins de 10 articles? Et pour ça, on demande à Mamamout.
1: Ouais, bah écoute, moi je suis radicalement contre.
2: Tu peux expliquer?
1: Parce que je suis contre toutes sortes de privilèges dans ce bas monde. Comme dit le proverbe, on est les égaux. Donc,
2: non mais attends, Mamamout,
1: ouais.
2: Faut bien se dire une chose, une caisse de moins de 10 articles, par exemple, tu vas pas faire la queue dans une grande surface avec un par exemple, si t'as deux articles, par exemple, je vais te dire, une boîte de sucre ou un pot de café.
1: Et des bouteilles d'eau.
2: Hein, et une bouteille d'eau pour continuer,
1: ouais.
2: Tu vas pas faire la queue dans une file où t'as des gens avec des chariots pleins.
1: Premier
2: donc t'as des caisses qui sont faites pour les moins de 10 articles.
7: La raison là.
1: Ouais, non, mais moi, attends, je vais dire premièrement, moi j'aime bien faire la queue, ça c'est très bien son truc.
8: Moi aussi j'aime bien faire la queue.
1: Ouais, je m'en doutais. Et deuxièmement, il n'y a pas de privilège à avoir, il faut que ça soit pareil pour tout le monde.
2: Moi je suis pas d'accord.
7: Alors parce que les pauvres, ils achètent moins de 10 articles, ils
2: vont avoir la caisse.
7: Et nous, les riches, on achète deux caddies.
11: Ouais.
7: Pas
11: de discours comme ça.
2: C'est moi qui commande pour l'instant.
3: Gérard, sur IRC, il y a Kleenex Carrefour, ils te demandent si à ton supermarché, ils t'ont fait une caisse spéciale pour les moins de 10 neurones.
2: Non, et puis de toute manière, moi, dans...
0: Les moins de 10 francs.
8: Pour les moins de 10
2: francs. Là, tête de gondole, tu dégages, au revoir.
8: Au revoir.
2: Au revoir. Voilà, comme ça, celle-là, ça va aller vite avec elle. Donc, pour répondre à sa question, moi, là au supermarché où que je vais faire mes courses, Fildar, tu le connais très bien.
0: Le casino?
2: Non, le magasin.
0: Ah, le Codec?
11: J'ai 20.
2: Donc, moi, je connais à peu près les caissiers, donc même avec. Si je vois que le mec, il est inanat trop, je demande si je peux passer. Donc j'arrive toujours à me faufiler, j'attends pas 107 ans pour
0: attends pas la fin
2: pour passer.
10: Non, rien à voir.
2: Le pas clair.
10: Oui. Ouais, moi je suis pas d'accord avec toi en fait là-dessus.
2: Le pas clair.
11: Oui, bonsoir Gérard. Moi j'aurais quand même posé une question qui est que caisse de moins de 10 articles, d'accord, mais qu'est-ce qu'on entend par un article? Parce que imaginons je sors avec un pack de 6 bouteilles d'eau et une boîte de 12 œufs.
2: Eh ben c'est bon ça.
11: Ben oui, mais il y a 12 œufs,
2: tu ressors attendez s'il vous plaît, laissez-moi lui répondre.
11: Ouais.
2: Bon, tu ressors avec quoi? Tu viens de dire un truc d'œuf et 6 bouteilles d'eau, 6 bouteilles.
11: Et une boîte de 12 œufs.
0: 6 boulettes.
2: Bon, c'est ce que je t'ai dit. Bon, de toute manière, tu peux passer dans une caisse de moins de 10 articles.
9: Quand je l'ai vu, il avait 18, hein. Toujours du
11: beurre.
9: Il traînait la patte comme ça, tu sais, comme un petit cannibale, et il puait du slip. C'était une horreur.
2: Ouais. Ah, Fildar!
0: Mais c'est pas moi, Gérard. Moi, j'attends, moi.
3: Bah, Fildar, il disait que c'était toi qui puais du slip.
7: Puais de la bite.
11: Bon.
2: Il répond.
11: Bah, moi, en tout cas, Gérard, un jour, on m'a refusé le passage parce que j'avais justement un pack de 6 bouteilles et une boîte de 12 eaux. On m'a dit, monsieur, ça fait 18 articles.
2: Non, c'est pas possible.
11: Ah, bah, ça m'est arrivé, Gérard.
2: Non, c'est pas possible. On peut pas te refuser. Non.
7: Je suis déjà fait violer par un pitbull d'un vigile.
2: Ça y est, j'ai répondu à ta question.
0: Ça dépend la tête qu'il a, pas clair. S'il est pas beau, il va se faire refouler. On accueille Auprès.
7: Bonsoir.
8: Bonsoir Gérard, bonsoir les auditeurs.
7: Bonsoir Auprès.
2: Bonsoir. T'appelles d'où?
8: J'appelle de Nantes.
2: Fréquence?
8: 103.4.
7: Ouais. Dans les prisons de Nantes.
0: 103.4.
2: Et de le pisseur?
7: Ouais, c'est moi.
2: Donc moi, toi,
0: je disais, aide le pisseur.
2: Aide le pisseur, pardon.
7: Aide le pisseur, ouais. Je confirme ce que disait la personne qui a parlé.
2: Ouais.
7: C'est cumulable. Donc les articles sont cumulables.
2: Non, moi je peux te dire une chose que t'as faux. T'as
7: ils
2: tout
7: sont
2: faux.
7: Cumulables.
2: Tu as tout faux. Alors me prends pas pour un con. Ok. Auprès.
8: Oui Gérard, moi je suis une adepte des caisses à moins de 10 articles, mais le problème c'est que quand je fais des courses, je fais beaucoup de courses. Donc ce que je fais c'est que j'achète 10 articles, je passe à la caisse, je les mets dans la voiture, je rachète 10 articles, je repasse à la caisse, je les remets dans la voiture, je rentre dans le magasin.
11: Ah c'est pas con ça.
8: Ça dure au moins 3 heures, mais bon au moins je passe tout de suite.
2: Non mais attends, parce que là... Merci Fildar.
8: Moi j'aime bien les allées venues. Ouais.
2: Je suis pas d'accord. Vous me laissez finir s'il vous plaît. Moi je suis pas d'accord avec vous.
0: Mais laissez-le parler, les auditeurs, enfin.
2: Putain, mais ils sont chiants ce soir. Ouais, vous êtes chiants. C'est tous les jeudis, c'est pareil.
11: Ouais. Gégé, j'ai une question pour toi.
2: Vas-y.
11: Je voulais savoir, tu sais, quand tu passes dans les portiques, tu sais, les trucs pour les gens qui piquent, là, tu vois.
8: Mm-hmm.
2: Ouais.
11: Les trucs qui clignotent, est-ce qu'avec ta enchamplon, ça déclenche le truc ou pas?
2: Bon, alors tu dégages, toi, au revoir.
11: Bah, attends, je te demande pour savoir si c'est du vécu. Je veux savoir, je me suis toujours posé la question.
0: Qu'est-ce qu'il y a, Gérard?
11: Alors?
2: Putain, mais quand tu me mettras du son dans mon casque, toi, espèce d'abruti!
0: T'as pas de son dans ton casque?
2: Non, j'ai rien!
0: Mais c'est quoi ce bordel?
2: T'as quelque chose, toi?
3: Bah ouais, j'ai du son, j'entends la radio. Regarde, je mets même pas la moitié tellement c'est fort.
2: Moi, j'ai rien, moi.
0: Du son, de blé, du
2: jardin,
0: de l'orge. Bah t'as rien, c'est-à-dire?
2: Bon, êtes-vous en colère quand des caissières stagiaires... Êtes-vous en colère quand il y a des caissières stagiaires?
8: Ben moi, c'est clair que je les claque, alors.
2: Putain, Manu.
0: Manu, tu coupes à chaque fois.
7: La discrimination.
8: Ouais.
3: Gérard.
8: Ouais.
3: Sur IRC, il y a des V1 au rayon charcuterie.
0: Et il y a des baisses. C'est la technique.
3: Ouais, c'est bizarre. Je gère.
2: Ouais, ouais, tiens. Fous-toi bien de ma gueule. Non, là, maintenant, j'ai plus rien.
0: C'est pas normal.
2: Non, c'est pas normal. C'est toi qui t'amuses. Alors, arrête un petit peu maintenant. Tu bosses comme il faut. De toute manière, c'est la dernière question. Après, on fait conclusion.
7: Je voulais dire qu'au rayon boucherie, il y a le clito de Sandy. Ils font passer ça.
2: Attends, merci, une salope. Dégage.
7: Ils disent que c'est des chipolatas.
2: Au revoir.
8: C'est de la charcuterie.
2: Hein. Bah toi aussi, tu dégages.
3: Non, hein, c'est pas ça, on a bougé.
0: J'ai dégagé, c'était ma maman.
2: Voilà.
0: C'était
2: ma maman. Mais c'est bon, après, c'est pareil. Allez, hop. Voilà, moi, je vais pas me faire chier avec des auditeurs cons comme ça ce soir.
0: T'as raison, Gérard.
2: Allez, hop.
11: C'est en promotion.
2: Eh ben, c'est bien.
3: Donc, il y avait une petite question de Zeriwan qui est au rayon charcuterie. Il te dit, en fait, en Belgique, les caisses, c'est moins de 7 articles. Et est-ce que tu crois que c'est dû au décalage horaire?
2: Non.
3: C'est dû à quoi alors?
2: Non, de toute manière en Belgique, j'ai pas eu l'occasion d'aller dans les grandes surfaces, donc je peux pas savoir. Non, mais c'est bon, hein, Manu. C'est pas la peine de reprendre des gens. Si, on a fini.
0: Là. Ah bah maintenant qu'ils sont là, ils vont au moins faire la conclusion.
2: On a fini.
0: Je voulais dire qu'à la place de Mamamoute, on accueille un continent.
2: Ah ben de toute manière c'est fini. Alors. Bah,
0: dis-lui bonjour quand même.
2: Salut. Un continent.
12: Bonsoir, ça va?
7: Allez, continue un peu là.
12: Ouais, alors bonsoir, comment tu vas, Gérard?
7: Tranquille.
2: Bon, attends, calme-le. Merci, Pildar, maintenant.
0: Mais c'est pas moi.
2: Putain, mais t'arrêtes un peu.
7: Ah ouais, c'est le bordel là. Là
2: bon, les conclusions, allez hop.
12: Tu poses la question ou pas?
2: Ça part, c'est fini.
7: Ça part en vrille là. On peut pas faire un débat.
0: Gérard, pose la question, il vient d'arriver.
3: Pour la question, on accueille aussi Nouvelle Galère.
7: Ah ouais, ça part en sucette là.
8: Salut, ben,
12: Salut.
7: Les sucettes. Ça part en vrille.
8: Ça va?
12: Pas en couille.
7: C'est la merde.
12: La caca.
13: Recule-moi.
12: La
2: bon, alors conclusion.
12: Allô.
7: On m'en va.
2: Manu.
13: Vas-y.
2: Moi, je suis le vire.
12: Allô.
2: Oh là là là.
7: Bonsoir, je suis...
2: Putain, d'entendre gueuler un connard, là.
8: Ça conspique.
2: Ouais, allez, hop, terminé. Tu peux me dire
0: avec
2: tout le monde.
0: Mais non, allez.
2: Non, allez, conclusion. Conclusion de...
12: Allô.
2: Mais il y a hier...
7: On peut pas faire de débat sérieux là.
2: Conclusion IRC, hop, terminé. Oh là, moi j'arrête, 3h15, c'est bon. Hop, terminé.
3: Alors, conclusion IRC, bah ils étaient encore en train de poser des questions, donc...
13: Gérard! Viens! Gérard, j'en peux plus!
0: Manu!
13: Je te kiffe!
0: Manu!
13: Je suis bonne, moi!
0: Manu! Putain, mais
13: Gérard!
0: Ok, ça marche, bébé. Bah écoute, je te laisse.
3: Oh non, coup de fil perso, Manu. Gérard, arrête! Tu vas casser le
2: standard.
0: Mais coupe ça, Manu!
3: Coupe la pute qui jouit là.
0: Ah la salope!
2: Allez, conclusion!
3: Donc sur l'IRC, il y a Florent qui précise que donc les chariots c'est pas des graines de beignet vis-à-vis de tout à l'heure parce que t'avais pas capté. Il y a Perforas donc qui dit à Rip que officiellement il peut pas faire rentrer de gens dans son école, mais si c'est Aurélie ça ira. Et Turpentine, elle dit pas ça. Elle dit que heureusement que t'es allé au rayon charcuterie, sinon t'aurais jamais rencontré ta femme.
2: Mmh. Bah, moi je l'emmerde. Et on finit à combien?
0: On est 5, 6 dans le studio là.
3: Ouais.
2: Hey, c'est pas mal hein.
3: La dernière fois que j'ai regardé, ça avait un peu baissé.
2: Bravo. On est 6, merde.
3: Excuse-moi, j'applaudis. On était 8722.
0: Putain, on a baissé par la semaine dernière.
3: Bah ouais, parce que le débat était trop court, ils m'ont dit.
2: Ah oh, bah ouais, mais ça
0: On peut continuer un peu là.
2: Ah ouais. Non, on a fini.
0: Oh là là là.
2: Fasse la route jusqu'à 6h là. Non, on a fini. Qui c'est qui nous reste
0: Bah ils sont tous là. Vous faites la conclusion là, les auditeurs?
7: Ouais, bien sûr.
2: Conclusion.
7: On n'a pas pu faire de débat, alors on va faire la conclusion.
2: Ouais. Bah oui.
7: Tant qu'à faire. Non mais c'était un bon débat. Hein.
2: Ouais. Donc vas-y toi.
7: C'était un quart d'heure de bonheur. C'était un petit peu court, mais c'était bien. On s'est bien marré.
11: Ouais.
7: Là j'ai fait une petite maquette tranquille pour la télé.
11: Ouais.
7: Mais j'aurais voulu que ça soit un petit peu plus sérieux, mais tu gueulais trop en fait.
11: Ouais, on aurait pu cartonner, hein, GG.
7: Ouais, c'est vrai. Attends là.
11: Tu nous mets tout le temps en antenne, c'est
7: toujours vrai. En train de gueuler. Il faut que tu te dises, bon, c'est les auditeurs, il faut que tu les gardes.
11: Mais non, mais regarde, les sujets de débat sont bien, mais le mec qui fait les débats, il est tout naze.
8: Il est pourri.
11: Voilà.
2: Je vous emmerde tous, au revoir.
11: Ah non,
2: les conclusions sont faites. Tu peux leur dire au revoir à tous.
7: Parce que t'as bien changé, GG.
14: Ouais,
15: ça a bien changé.
2: Au revoir à tous.
15: Non, non, bah attends, tu peux pas dire au revoir comme ça.
14: C'est pas clair, je n'ai répondu à aucune.
15: Ouais, bah voilà, tu vois.
2: Même non, non, mais c'est fini, c'est
15: alors
2: fini.
15: Alors qu'il est privilégié, il est riche.
14: Alors, je ne réponds même pas aux questions. Conclusion. J'avais une conclusion.
15: Moi, je voulais. Eh, c'est quoi, GG? Moi, je voulais m'appeler. Je voulais faire passer pour le sosie de Jean-Luc Delarue, m'appeler Jean-Luc Delarue, et on m'a dit, tu peux pas.
14: Ouais.
15: Et pourtant, je voulais. Je disais que je voulais faire des débats sur la, enfin, sur la sodomie chez les lépreux hydrocéphales.
14: Il n'y a pas de bouteille d'eau. Il n'y a pas de bouteille d'eau.
2: Bon, alors, bonne nuit à tous. Vous allez retrouver Seb pour la nuit sans pub. Et vendredi, Max a. Ben, à Toulouse.
0: À Toulouse, au James.
2: Au James, et samedi au Baobab à Rodez.
0: Voilà.
2: Et on se retrouve, je crois, dimanche. Mais j'aurais bien voulu qu'ils viennent pour me dire qui c'est que.
0: Qui... quoi
2: Avec Jean-Marie K.
0: Ouais. Non, mais oui, voilà, c'est Jean-Marie K, les deux soirées, aussi bien à Toulouse qu'à Rodez. Non,
2: il peut pas, là. Merci, fais-le venir pour savoir si.
0: Ah, les noms des batteurs, tout ça.
2: Les noms des Gigi.
0: Des Gigi.
2: Donc,
0: des
2: je sais que normalement.
6: Je crois qu'il y a Gigi Jean-Mer.
2: Non, ouais. Il y a Gigi Jean-Marie K.
0: Ouais, il y a Gigi Françoise à la percu.
3: Et il y a pas Gigi Morgan à la caca boum boum.
2: Il veut pas.
16: Il veut pas la brancher.
2: Non, ça va. Tant pis. Donc.
0: Non, maintenant, j'ai la liste là, excuse-moi. Gigi Bertrand, Gigi
2: Gomez.
0: Non,
2: mais attends, tu peux me la donner, c'est moi qui les annonce.
0: Ah merde, c'était pas ça en fait.
2: Bon, bah d'accord, toi tu fais
0: que des conneries. C'était de souvenirs.
2: Ouais, ben donc je pense
0: DJ Bertrand, DJ Gomez, il y a aussi
2: il est en train de mixer, ouais, donc bon bah c'est pas grave.
6: Je crois qu'il y a DJ Ridou, il me semble.
2: Donc ouais. Je sais que c'est avec Jean-Marie K vendredi.
6: Oh vache.
17: Oh.
18: Hey DJ GG.
17: Yes.
18: DJ Gérard.
17: Attends,
18: c'est bien.
0: Non allez, j'arrête. Vas-y, vite, Seb, il a envie de bosser.
2: Donc, normalement. Ben, là-bas, justement, vous allez retrouver Seb.
0: Le titre de Manu. Le titre.
17: J'y ai donné.
0: Oh, c'est bien, super.
17: Ah, mais c'était bien avec les faits. Pourquoi tu remets pas les faits?
0: Ben, vas-y.
2: Et donc,
0: on va te mettre les faits sur la ZIC, là, c'est génial.
2: On va peut-être. Je vais peut-être vous retrouver dimanche. Oh, allez, merde, tu me fais chier. Les supermarchés de mon cul avec sans poils, ça glisse quand même.

0: excuse-moi, c'est quoi un cormoran?
1: Ta gueule.
0: C'est quoi un nuage?
1: Va te faire foutre, toi.
2: Encule ton cul, toi, la salope, là, tu as fermé ta gueule pour de bon.
1: Non, c'est comment qu'on encule ta sœur?
2: Tu sais qui vient de dire mon cul et qui rigole comme un con? Connard!
1: Comment?
2: Putain! J'ai mal entendu le mot. Non, mais là, ça commence à bien faire. Oh, vos gueules, les mouettes, Vladé Goéland. Clair et net, précis. Allô, yo.
3: Eh, hey, tu viens chez moi après, Gérard?
1: Ta gueule, toi, va te faire foutre.
0: Ah, mais c'est bon, là, Rigo.
1: On travaille?
0: Oh, ça y est.

0: à côté de la plaque aussi, toi.
1: Oh, il a tenu comme un connard. Pauvre con, va.
0: Quoi? C'est à vous trois que je m'en prends.
1: Abruti, abruti, je la connais par cœur.
0: Ouais, ben, c'est emmerde. Vu que c'en est déjà un boudin.

s'écouter les banquiers au gros poste avec Quête-moi.

0: Comme ça, tu peux te parer dans le cul et torcher un peu avec moi.
1: Si vous voulez participer encore au débat, vous avez encore une demi-heure, grosso modo, devant vous pour participer. Donc, ce qu'on vient d'écouter, c'est Golden Bind avec Donne-moi du feu, s'il te plaît. Merci. Donc, si vous voulez nous joindre, c'est toujours au 0800 085 000 et 0803 085 000 et toujours le 3615 code Fun Radio rubrique direct. Donc, pour l'instant, on va discuter un petit peu. Donc, voilà. Donc, c'est le premier débat, je crois que j'étais un peu dur. Ça, je m'en excuse auprès des auditeurs parce que la personne qui était là, ça.
2: Bon. Il avait des mauvaises vibrations.
1: Voilà. Donc, et puis j'ai eu certains auditeurs qui n'ont pas pu répondre aux questions comme je voulais. Donc, moi, je vais, comme on attend toujours les auditeurs pour le deuxième débat, donc je vais quand même faire ma conclusion sur le premier débat. Donc, moi, je peux vous dire une chose, que j'ai jamais été consulté un voyant ni une voyante, et de manière l'horoscope et tout ça, je n'y crois pas du tout. Pour moi, c'est du baratin total. Donc, alors...
2: C'est comme tu voulais à tout prix qu'on change d'auditeur. Ben écoute, je suis en train de faire mon boulot, donc je demande une petite minute.
1: Ouais, non, mais
2: donc, tu vas nous raconter quand est-ce que tu as vu des films porno, quels étaient ces films porno.
3: Est-ce que tu en as vu avec Christine?
1: Ça, je ne parlerai pas ni de Christine ni de la loco.
3: Non, d'accord.
1: Donc ça, il est hors de question.
3: D'accord.
1: Par contre, Gaël, tu précises bien aux auditeurs...
4: Et
1: aux auditrices qui parlent pas ni de la loco, ni de Christine et des autres personnes que j'ai connues.
3: Alors, ils peuvent parler de quoi?
1: Ils parlent des questions que je vais poser, c'est tout.
3: Et ça va être quoi? Ça va être quoi la première question?
1: Donc ça va être bien sûr pour ou contre la pornographie.
3: Ah d'accord.
1: Donc après, la deuxième, et ainsi de suite. J'espère qu'on ira jusqu'à 10.
3: T'arrêtes avec ta caméra là.
1: Non, okay.
3: Gérard,
1: s'il te plaît.
3: Gérard, t'es à la radio, je trouve.
1: Cyril, s'il te plaît, je t'ai dit non tout à l'heure. Hein.
3: Ah, parce que...
1: Sinon, qu'est-ce que je peux vous raconter d'autre ce que j'ai fait de ma journée, j'ai été chercher du boulot.
3: Ah, d'accord, t'as trouvé?
1: Non. Donc, malheureusement, puis
3: T'as été chercher où?
1: Dans Paris.
3: Mais où?
1: Dans des boîtes d'intérim. Il y a quelqu'un qui m'a téléphoné à la cabine et puis qui m'a donné rendez-vous cet après-midi que j'ai été voir et que je trouve très gentille. D'accord. Je ne citerai pas son nom.
2: Dis-moi, Gérard, est-ce que tu es une actrice pornographique que tu préfères parmi tant d'autres?
1: Pornographique actrice. La question est vachement dure. Faut que j'y réponde, ouais. Vraiment.
2: Bah oui, si je te pose la question, j'en
3: ai. Non, Gérard, une question, c'est pas fait pour y répondre. Arrête avec ta caméra.
1: Cyril, s'il te plaît. Ouais. Merci. Il y en a deux que je préfère. Cachou et Pamela Anderson.
3: D'accord. Pamela Anderson, donc quand même, tu l'as vu dans quel film là?
1: Dans Alerte à Malibu ou autre.
3: Mais ça, c'est grave que aussi ça.
1: Ouais, mais ça, bref.
3: Ouais, en parlant
1: bref, passons.
3: Non, mais attends quand même. Pamela Anderson, tu l'as vu vraiment.
1: Non. Non, parce que j'achète pas de magazine comme ça, j'en ai pas
3: chez moi. Ces magazines-là, Alerte à Malibu, tous ces trucs-là, Dallas, tous ces trucs.
1: Attends, je m'appelle Française pour regarder Dallas quand même. Je sais que mardi, elle va me casser, mais je préfère prévenir tout de suite que Françoise, je te dis ça gentiment, ouais. Je ne regarde pas Dallas.
3: Voilà.
1: Donc,
3: par contre, le magazine Alerte à Malibu, tu le lis, quoi, ce
1: truc-là. Non, même pas, je regarde le feuilleton quand il passe et c'est tout.
3: Bon, donc c'est un feuilleton cul que tu préfères et quoi d'autre?
1: Non, c'est pas un feuilleton cul, c'est un feuilleton régulier comme tout le monde. Hein, c'est des...
3: D'accord, ok.
1: Des feuilletons normales et puis c'est tout. Donc on va commencer le premier débat, on va accueillir Marco. Marco, bonsoir.
5: Salut.
1: Merci de baisser la radio s'il vous plaît quand je commence à parler.
3: Tu vas te faire casser toi. Hein.
1: Marco, bonsoir.
2: Oui, bonsoir Marco.
6: Bonsoir Marco.
1: Antonio.
4: Bonsoir ma couille, bonsoir tout le monde.
2: Bonsoir
1: Antonio. Antonio.
4: Oui.
1: Antonio, tu commences à être poli, s'il te plaît, tu dis pas ma couille.
4: Il n'y a pas de problème. Est-ce que tu pourrais me présenter la psychopathe là qui est à côté de toi?
1: Non, elle est plus là.
2: Elle est plus là.
1: Si tu veux son numéro de téléphone, tu demanderas à Gaël.
4: Ça s'est vite cinglé aujourd'hui.
5: Gérard, c'est vrai qu'à propos de couilles, tu voulais te faire siliconer les couilles pour pouvoir participer à des films porno.
1: Non, mais attends, toi, pour l'instant, je ne sais pas sonner, Luigi, d'accord? Et je t'ai pas demandé de...
4: C'est pas Luigi, c'est Marco. T'es complètement parano.
5: Qu'est-ce que tu dis quand, toi?
1: Non, mais attends, et si vous êtes deux derrière, dans ces cas-là, vous avez...
4: Mais non, je suis pas derrière lui.
1: Non, mais d'accord. Arnette et Luigi, je vous ai
4: reconnu. Mais c'est pas Arnette, c'est Tony. Merde.
1: Oui, d'accord, ok, c'est bon. Je t'ai reconnu, alors si tu déconnes...
4: Mais non, tu m'as pas reconnu.
1: Non, mais si tu déconnes, tu vas pas faire long feu, je te le dis tout de suite. Sonia, bonsoir.
6: Bonsoir.
2: Bonsoir Sonia.
1: Attendez 5 minutes.
2: Mais oui, Gérard, souviens-toi, puisque Sonia, tu avais dit qu'on allait faire une exception. On l'a regardé.
1: Ouais, d'accord, ok.
2: Donc rebonsoir Sonia.
6: Bonsoir Sonia.
1: Isabelle.
2: Bonsoir Isabelle.
7: Bonsoir Isabelle.
1: Attends, elle sort d'où celle-là, cette Isabelle?
2: Bah, c'est une fille que j'ai pour le standard.
1: Julia.
6: Bonsoir Julia.
1: Bonsoir mon amour.
4: Bonsoir Gérard.
1: Ta gueule, je sais pas sonner. Putain, mais ils sont cons les mecs.
4: Bonsoir Gérard, mon amour.
1: Ta gueule, toi, je sais pas sonner, pas de chambre.
4: Ma biche.
6: Quand je t'appellerai pas de chambre, tu sortiras dessous.
3: Quoi. Dessous de lui.
6: 4,
1: 5. Et la sixième, si elle s'est pas reconnue, bonsoir mon amour.
4: Bonsoir Gérard.
6: Bonsoir mon amour, excuse-moi, je suis désolée.
1: Gérard. Non mais. Attends, pour
4: Gérard,
1: l'instant.
4: Est-ce que c'est vrai que.
5: Gérard, je voulais te dire, c'est quoi? C'est qu'à chaque fois que mon chien t'écoute, il a la gaule.
1: Non mais attends, ton chien, tu lui fais une pipe et ça ira tout seul, il aura plus la gaule.
2: Non, s'il te plaît, Gérard, on parle des sujets pornographiques, pas de plus de zoophilie, s'il te plaît.
1: Oui, mais.
4: Gérard, j'ai une question à te poser, c'est Antonio. Il paraît que t'as été routier. Donc moi, je voudrais de tes conseils.
3: Gérard, attends.
2: Non, Gérard, s'il te plaît, tu reviens.
3: Non, mais c'est pas de ta faute, on a un problème parce que Gérard a une caméra. Gérard, allez.
2: Bon, je vous raconte brièvement ce qui se passe. Et pour faire, c'est que Gérard donc n'arrive pas à assumer sa popularité et donc il est harcelé par un caméraman et il le supporte très mal.
1: Non, il arrête avec la caméra maintenant.
6: Mais arrête avec la caméra, Gérard. C'est bien qu'il ait la caméra.
3: On va expliquer, c'est que le débat de Gérard est retransmis sur Fun TV. Non, attends, je vais expliquer. Donc pour ceux qui ont la radio, que c'est en direct sur Fun TV en ce moment. Et donc on a un caméraman qui a des problèmes, c'est qu'il veut essayer de trop bien faire. Et malheureusement, il s'approche trop près de Gérard et c'est vrai que la caméra vient toucher son visage. C'est vrai que Gérard balance la caméra à 30 000 francs et ça énerve Gérard qui a du mal à se concentrer. Quoi, voilà.
1: Non mais il vire.
3: Donc.
1: Tenez-moi.
3: Quoi?
4: Répondre aux questions.
3: Bon, on va voir ça.
1: Il reste pas là.
3: Bon.
1: Non, tu te retires avec ta caméra, s'il te plaît.
6: Mais Gérard,
3: attendez.
1: Tu te retires complètement.
3: Non, mais ça va, il se recule, il reste là.
6: Mais Gérard, ça me permet de te voir. T'es fait de rose, là.
3: C'est vrai qu'il y a beaucoup de gens qui achètent tes PS pour voir tes débats, et donc beaucoup de filles qui aimeraient voir ton visage, donc c'est un peu dommage. Fais au moins une grimace, juste une fois, là.
1: Voilà, t'es content? Alors,
3: voilà, maintenant.
1: Alors, feuille de rose,
3: on recommence ce débat.
1: Mon amour pour la troisième fois qu'on s'en souvient, Gérard.
6: Oui, mais Gérard, je t'écoute.
1: Oh putain. Putain, mais il y a vraiment deux connards sur.
3: Et bonsoir à Sonia. Hein.
1: Bonsoir. Ouais, ça y est, on y a dit. J'y ai dit déjà bonsoir.
4: C'est vrai, Gérard, que Olivier Chabaudeau, c'est ton fils illégitime?
1: Alors, je ne répondrai pas à ta question. Déjà, je voudrais que Feuille de Rose me dise bonsoir.
6: Mais je t'ai dit bonsoir, mon amour.
1: D'accord, ok.
5: Gérard, c'est Marco. Et c'est vrai que tu as tourné un film porno avec Christine qui s'appelle Jurassic Sex.
1: Alors, Marco
4: Gérard, c'est Antonio.
1: Marco,
4: est-ce que c'est vrai que la production, ils vont vous recruter,
1: Marco,
4: là, toi et la psychopathe, pour faire un remake de X-Files?
1: Mais Antonio, tu la fermes, s'il te plaît.
4: Oui.
1: Marco.
4: Oui.
1: Marco.
4: Oui.
1: Tu sais ce que tu vas faire?
4: Oui, je vais
6: retourner au standard.
1: Tu retournes au standard tout de suite.
7: Ah, je suis médiocre.
8: Au revoir, Marco.
1: Au revoir, Marco.
7: Salut, Marco.
1: Voilà.
7: Au revoir, Marco.
1: Bon, alors, on va commencer la...
4: Elle est partie, Mademoiselle Soleil.
1: Bon, Antonio, si tu continues, tu vas faire pareil. Alors, tu choisis, tu me laisses poser la question, d'accord?
4: Non, c'est pas Antonio, c'est Marco, là.
1: Non, Marco, je te dis, tu dégages.
4: Non, c'est Caramel, en fait.
1: Non, tu dégages, alors.
2: Nous accueillons Marc, qui est là pour remplacer Marco. Bonsoir, Marco.
7: Bonsoir, Marc.
8: Bonsoir, Marc.
2: Mais non, Marc, parce que moi, je suis toujours avec Marco.
9: Ça va, Gérard? Gérard, salut.
1: Bon, je pose la première question et je dirais que par qui je commence à poser les questions, qui vont répondre. Comme ça, ça ira plus vite. Alors, êtes-vous pour ou contre la pornographie, Isabelle?
10: Contre.
1: C'est-à-dire, pourquoi t'es contre?
10: Parce que bon, je trouve pas ça très très intéressant, quoi.
1: Mm-hmm.
10: Il y en a qui prennent leur pied avec ça, tant mieux pour eux, mais bon, moi, je trouve pas ça très très intéressant, quoi.
1: D'accord.
4: Là, je suis sage et je dis rien.
1: Non, mais pour l'instant, c'est moi qui demande, qui répond aux questions.
4: Ah oui, non, mais je te le faisais remarquer, je suis sage.
1: Sonia.
11: Moi, je suis pour.
1: Pourquoi t'es pour?
11: Bah, parce que, par exemple, s'il y a des gosses de 13 ans, 14 ans, qui n'ont jamais niqué, ils peuvent regarder ça, ils voient.
7: Il faut qu'ils découvrent
11: les différentes positions.
1: Non, attends, Sonia.
11: Ouais.
1: Sonia, est-ce que tu regardes souvent des films porno?
11: Moi, personnellement, non.
1: Non?
11: Non,
1: mais. Mais pourquoi que t'es pour alors?
11: Bah, ça peut servir à d'autres personnes qui n'ont jamais eu une relation.
1: Bon, attends, ma chérie.
2: Et toi, Gérard, est-ce que tu regardes des films porno?
3: Bah, c'est marqué sur Minitel que Gérard tourne des films de cul à Suren.
1: T'aimes quoi comme position, s'il te plaît, sans indiscrétion?
11: Moi, je le dis pas, je le montre.
1: Non, mais tu peux le dire. De toute manière, le thème de la question, je vais vous dire une chose que, apparemment, je pense que ça va bien se passer, donc on va durer un petit peu plus tard, donc je vais vous demander vos positions préférées. Donc tu peux me le dire maintenant.
11: Moi, j'aime bien la cavalier,
4: alors, je vais me
11: coucher. Le cavalier,
1: c'est quoi ça?
4: C'est Zorro.
1: Non, attends.
4: Qui surgit au fond de la nuit.
1: Marco, et...
3: Il me paraît que ta position préférée, Gérard, c'est de te retrouver écrasé sous un gros tas. C'est
1: non.
3: Vrai?
1: Non.
4: On a dit qu'on ne parlerait pas de Christine.
3: Pardon.
1: Donc, on va demander à Julia, stop. Vous taisez 5 minutes les lascars derrière, s'il vous plaît. Julia!
12: Oui. Excuse-moi.
1: Alors, est-ce que tu es pour ou contre?
12: Ben, je suis pour parce que ça peut servir à certaines personnes.
1: Mmh. C'est-à-dire?
12: Ça peut être utile à des mecs qui sont seuls et qui n'ont pas forcément la chance d'avoir une nana.
1: Non mais attends, tu crois que...
3: Comme Gérard.
1: Non.
12: Je voulais pas le dire.
4: On a dit qu'on parlerait pas de Christine.
1: Bon, alors toi tu dégages, ça fait la troisième fois que tu me poses cette question-là que je t'ai pas parlé.
4: Non,
1: alors,
4: pas
1: hop,
4: question.
1: Bonne nuit. Allez, hop, bonne nuit.
3: Allez,
1: à toi.
3: Cassé.
1: Comme tu dégages.
12: Au revoir.
2: Gérard,
12: au revoir.
2: Quelle est ta position préférée, toi?
1: Non mais, j'ai pas fini de poser ma question, je poserai...
2: Non, c'est pour émoustiller un peu cette demoiselle qui t'écoute.
3: C'est la branlette.
1: J'attends qu'il y ait une personne qui me dise le pour ou contre et je vous dirai mes positions préférées.
4: Gérard, c'est marrant.
12: On peut répondre à ta question, Gérard.
4: C'est marrant.
3: T'es dans le cul, non?
4: Gérard.
1: Alors, pour... Stop!
12: Attends, on a pas Gérard, accouche.
1: Il reste une nana que j'ai pas posé la question. Mon amour, l'amour de ma vie, là.
12: Oui.
1: Et alors, et toi?
12: Moi, c'est ce que je dis. Alors, moi,
7: ça va, m'amour.
12: J'ai deux positions préférées.
1: Mm-hmm.
12: C'est le pissenlit et le balcon.
1: Mm-hmm. Non, mais attends, est-ce que t'es pour ou contre tes films porno... Pour ou contre ta pornographie? C'est ça, la question.
12: On va dire que je suis pour.
1: Alors, explique-moi pourquoi.
12: Bah, écoute, à ton avis...
1: Parce que t'aimes bien regarder des films porno.
12: Oui, enfin ça, d'accord, mais bon.
1: Ouais, mais t'es pour du quel côté?
4: Du côté droit.
1: Non.
12: Exactement.
1: Bon, alors moi, je voulais que je vous réponde si je suis pour ou contre.
12: Bah oui.
4: Attends, c'est Marc, je peux dire un truc ou pas?
1: Ouais, vas-y, Marc.
4: Ouais, alors Gérard, c'est Marc. Alors, il paraît que t'es contre les films porno parce que pour toi, c'était suffisant de te branler sur les catalogues de la Redoute de Christine sur les pages sexy.
1: Alors, Marc, tu dégages! Ce coup-là, là, Marc, j'en veux plus! Là, c'est terminé!
4: Bonsoir!
3: Salut, Marc!
1: Marc, terminé!
4: Bonsoir.
2: Au revoir, Marc!
12: Et la page 327 en particulier, hein!
4: Pourrait-on maintenant?
1: Qui c'est qui vient de dire ça?
13: C'est Christine.
4: Puis-je être annoncé, s'il vous plaît?
1: Antoine.
4: Oui, bonsoir.
1: Alors, est-ce que t'es pour ou contre?
4: Je suis plutôt pour.
1: Alors, pourquoi?
4: D'ailleurs, j'ai loué une cassette vidéo où des médiums me faisaient l'amour, en lévitation. Et certains médiums avaient une différence d'âge et d'autres des pratiques bisexuelles. Voilà.
1: Voilà.
3: Gérard, il y a Eric qui dit sur Minitel que ta position préférée, c'est à genoux, la tête dans les toilettes de la loco, c'est vrai?
1: Non, mais ça, je crois que j'ai bien précisé au départ que je voulais pas entendre parler ni loco, ni Christine et autres. Donc, alors moi, maintenant, comme je sais qu'il y en a beaucoup qui veulent savoir si je suis pour ou contre, il reste Sonia, Isabelle, Julia et Feuille de Rose. C'est bien ça, on en a?
13: Oui.
1: Donc moi, je vais vous dire une chose, je suis contre.
13: Pourquoi?
1: Parce que bon, ben...
13: Ouais.
1: C'est un truc que... déjà, c'est interdit aux jeunes. Et puis même, c'est dégueulasse à regarder. De voir un mec qui fait mal à une nana, pour moi, c'est dégueulasse. Pour moi, c'est... Je sais pas comment vous dire ça.
14: Bah si, dis-nous.
1: Parce que faire mal à une nana, c'est...
3: Pourquoi il fait mal à la nana?
1: Non mais on n'a pas à faire mal à une nana, je suis désolé.
13: C'est du vécu.
1: Comment?
13: C'est du vécu.
1: À la télé, à mon avis.
13: Non mais toi, Gérard.
1: Ah non mais moi j'ai déjà.
3: T'as jamais fait mal?
1: Non mais ça, de toute manière, je vous dirai.
13: Dis-nous, Gérard.
1: Non mais au fur et à mesure.
13: C'est ça, hein.
1: Ben moi je vais vous dire une chose, que j'ai jamais voulu faire mal à quelqu'un. Et
13: mais
1: c'est
13: quand
1: pas
13: même, ça t'est arrivé. Mais tu prends pas de plaisir à faire mal à quelqu'un?
1: Non, j'aime pas faire mal à quelqu'un. Parce que c'est même plus de l'amour, c'est de la rage.
13: Je suis gentille, moi.
2: Et même pas avec une feuille de rose, tu pourrais faire mal à quelqu'un?
1: Même. Monia.
13: C'est beau.
1: Monia, il y a un proverbe qui dit, faut mieux...
3: Il y a Eric qui dit sur Minitel qu'avec 3 cm, tu peux pas faire mal à une nana.
1: Ça, il a quel âge, Lascar?
3: Il a, je sais pas, c'est pas marqué, 24 ans.
1: Ouais, 24 ans, bah dis donc, si, j'espère pour lui qu'il a essayé de se faire une nana qui était vierge. Hein.
2: Gérard,
1: oui,
2: nous accueillons donc un nouvel auditeur qui s'appelle Malabar. Bonsoir Malabar.
13: Bonsoir Gérard.
1: Salut.
3: Bonsoir Malabar.
1: Si c'est un portable, c'est pas la peine.
4: Non, j'ai un petit problème, c'est bon.
1: Alors, merci pour la musique.
4: Ah,
1: voilà. Donc, on attaque sur la deuxième question. Et on va demander à Malabar de répondre, à Antoine, et puis après, je continuerai petit à petit. Combien regardez-vous de films porno par semaine? Alors, Malabar. Malabar!
4: Je t'écoute.
1: Non, mais tu viens d'entendre la question? Bon, alors Malabar, dehors, tu dors. Allez, hop.
2: Mais non, il dort pas.
1: Mais non, mais allez.
2: Gérard, s'il te plaît.
3: T'as pas entendu, Gérard.
2: Gérard.
4: J'avais un problème de téléphone.
1: Voilà, ouais, bah alors, répète. Tu te réveilles.
2: Tu peux répéter la question sans être agressif.
4: Tu peux répéter la question?
1: Alors, combien de films porno regardez-vous par semaine?
4: Ah, mais tu bafouilles.
3: Non, Gérard, il a pas compris la question.
1: Non, là, tu fouilles pas dans ma mallette.
3: Il y a le caméraman qui fout dans la mallette de Gérard, donc...
4: Allô Gérard, j'ai répondu.
2: C'est un pas parasite, hein.
4: Sa mallette, elle est remplie.
1: Je suis désolé,
3: Gérard.
1: On fouille pas, mes affaires.
3: Malabar a répondu.
1: Malabar.
4: Bah, j'ai répondu.
1: Bon, t'arrêtes avec la caméra, s'il te plaît. Là.
4: Bah, j'ai pas de caméra.
1: Non, c'est pas à toi que je m'adresse, c'est à Philippe, à Cyril.
4: Voilà.
1: Bon, tu arrêtes, s'il te plaît. Tu arrêtes.
13: Mais Gérard, ça me permet.
2: Gérard, est-ce qu'on pourrait se concentrer un peu sur le débat, s'il te plaît?
1: Oui, mais moi, je voudrais bien qu'il arrête un petit peu.
3: Mais l'arrêtez, ça y est.
4: Pose ta question.
1: Alors, Malabar.
4: Pose ta question.
1: Non, ça y est, tu viens de l'entendre.
4: Alors, je t'ai répondu.
1: Bon, ok.
4: Eh ben, c'est quoi? Qu'est-ce que j'ai répondu?
1: Mais j'en sais rien et c'est pas grave.
4: Alors, tu dégages.
1: Attends, non, c'est toi qui vas dégager tout à l'heure si tu continues. Antoine.
4: Alors, Gérard. Purée, c'est tard, là. Gérard.
1: Oh, tu travailles, Antoine, s'il te plaît.
4: Oui. Gérard, c'est Malabar.
1: Malabar, tu la fermes. Antoine. Antoine!
4: Oui?
1: Tu réponds à la question, s'il te plaît? Oh là là, bon.
4: C'est quoi la question?
1: Bon, c'est bon, tu travailles.
2: Gérard, s'il te plaît, arrête. Tu te calmes, tout va bien. Et on va faire la question, Gérard.
1: Non mais, Antoine, il a très bien compris la question, je vais pas la répéter
4: fois. Donc, moi, j'ai jamais vu de film porno.
1: C'est qui parle là?
4: C'est Antoine.
1: Bon, alors, vas-y.
4: J'ai jamais vu de film porno.
1: D'accord.
4: C'est vrai. Et par contre, je voudrais te demander quelque chose, Gérard. Si
1: vas-y.
4: Étant donné que tu as été routier, j'ai un conseil à te donner. Moi, deux fois les matins, je me lève. Et deux fois, je fais pipi jaune. Mmh. Et d'autres matins, je fais pipi blanc.
1: Non, mais c'est pas le thème du débat. Hein,
4: je te le dis tout de suite. C'est le sperme. Non, mais comme t'as été à la barre.
1: Non, bon, c'est bon, Antoine est mal à la barre, pour l'instant vous vous taisez. Sonia.
4: Et j'ai pas répondu à la première question.
1: Non, bah, de toute manière. Sonia, tu réponds s'il te plaît.
11: Eh ben, moi je regarde pas de film porno.
4: Menteuse.
11: J'en ai regardé quand j'étais plus jeune. Mais là j'en regarde plus.
1: D'accord.
4: Mais c'est quoi ta position préférée?
2: Écoute, feuille de rose, s'il te plaît.
1: Alors, Isabelle.
11: Feuille de rose.
1: Alors, Isabelle. Oui, feuille de rose, je te parlerai.
4: Antoine, je voudrais dire
1: Bon, Isabelle, s'il te plaît.
11: Quoi?
1: Tu réponds à la question?
4: Gérard, pour ton record.
1: Antoine et Malabar, vous vous la fermez!
4: Dans le Guinness Book.
11: Visionnez-moi
4: dans le cul. Là, on a
11: bon, envie, Gérard, envie de dire. Là.
1: Bon! Bravo, Antoine, Isabelle!
11: Oui.
1: Tu réponds à la question, s'il te plaît.
11: Alors, moi, je ne regarde pas, sauf avec toi, ça pourrait être possible.
4: Oh, cochon!
11: Excuse-moi, mais il en est hors de question.
4: Eh ben bon,
1: attendez. Attends, Isabelle.
11: Oui.
4: Gérard, c'est Antoine, j'aimerais savoir.
1: Non, mais Antoine, pour l'instant, tu te tais, s'il te plaît, c'est pas toi qui.
4: Gérard, c'est mal à parent, ton poussu pendant un
1: film. Alors, mes parents, tu sais ce qu'ils disent, ils t'emmerdent. Ok, Antoine, tu dégages, tu vas au standard.
3: Allez, hop,
1: dégage, Antoine, bonne nuit.
3: Allez, bonne nuit, Antoine.
4: Allez, bonne nuit, Antoine.
1: Voilà. Julia.
4: Bonne nuit, Gérard.
1: Julia.
15: Oui, oui, oui. Alors. Moi, j'ai vu un seul film porno dans ma vie, ça m'a suffi, j'ai trouvé ça spécial. Et donc, j'en regarde jamais.
1: D'accord.
15: Mais avec toi, je veux bien essayer aussi.
1: Ok, on verra ça plus
15: avec
1: tard.
15: Laurent, donc,
4: quel gros cochon, ce Gérard.
1: Alors, feuille de rose.
4: Quel cochon.
1: Ouais, ta gueule, toi, derrière, Malabar.
4: Ça va, ma chérie, ça va?
11: Ça va et toi?
4: C'est Malabar.
1: Malabar, tu la fermes, s'il te plaît, c'est pas toi que je m'adresse.
4: On peut se voir ou pas, feuille de rose?
1: Malabar, quand je t'appellerai. Malabar, quand je t'appellerai Potchamp, tu sortiras de sous le lit.
4: Mais pour l'instant, je m'appelle Malabar, je m'appelle pas Potchamp.
1: Eh ben alors, pour l'instant, tu t'appelleras Potchamp.
4: Ça va, ma chérie?
11: Ça va et toi?
4: Ouais, c'est Malabar.
11: Ouais, t'as un beau tarambar.
1: Non, Malabar, tu me le vires aussi.
2: Je le vire aussi. Oh
11: non, Malabar.
15: Mais où sont les mecs, là?
4: C'est Malabar. C'est Malabar, là.
1: Gérard, Malabar dehors.
3: Gérard, sur Minitel, il y a. Il y a, comment il s'appelle, Guilin qui demande si tu trouves normal qu'on fasse des films porno d'hétérosexuels.
1: Ça, j'ai pas étudié les débats et peut-être que...
4: Oui.
11: Est-ce que tu as un beau tarambar?
4: Oh, j'en ai un.
1: Qui c'est qui parle là comme ça? Bon, feuille de rose, s'il te plaît, mon amour.
4: Oui, c'est moi. Ça va, ma chérie?
1: Ta gueule, Malabar!
15: Oui, mon amour, je t'écoute.
1: Bon, tu réponds à ma question, s'il te plaît, ma chérie?
11: Malabar.
15: Ouais, oui. Non, je regarde pas de films porno.
1: Oh, vous voulez la fermer derrière quand je pose. Vous voulez la fermer quand je demande une réponse à quelqu'un?
4: On peut parler quand même.
1: Surtout non, vous n'avez pas le droit de parler sur les réponses.
11: Malabar?
4: Oui.
11: T'habites sur Paris?
4: Oui.
1: Bon, Julia. Julia Malabar, vous dégagez.
4: Bonne nuit à
15: bonne
4: tous.
15: Nuit, Julia, bonne nuit.
3: Salut.
15: Bonne nuit, Malabar.
3: Gérard.
4: Bisous les filles, à bientôt.
3: Gérard,
4: bisous, Sonia.
3: Sur Minitel, il y a quelqu'un qui demande, est-ce que c'est vrai qu'on se surnomme dans le milieu du porno l'anus luisant?
1: Non. Donc,
3: est-ce que tu pourrais expliquer à Eros ce que c'est qu'un 69? Un 69.
1: Un 69, c'est. La question, mais déjà, je vais demander à bon, avant de poser, avant de répondre. Tu peux me laisser mon café, s'il te plaît?
4: Allô?
1: Si ça te dérange pas.
4: Allô?
1: Oh, oui. Feuille de rose?
15: Oui.
1: T'as pas répondu à ma question?
15: Si,
1: hein.
15: Répondu. Si, elle a répondu.
1: Allô? Ah, excuse-moi, feuille de rose. Excuse-moi, mon amour.
15: Oh, bon, je te pardonne.
1: Excuse-moi, mon amour. Donc, alors, il y a une question sur Minitel. Qu'est-ce que c'est un 69? Eh ben, Non, vous me laissez répondre.
3: Oui, laissez Gérard répondre.
2: Laissez Gérard répondre. Gérard. Bon,
1: le 69, c'est où la nana vient sur le mec, ou le mec va sur la nana. Et vice versa.
2: C'est une façon de voir le 69.
3: D'accord,
2: effectivement.
3: Donc c'est.
1: C'est la nana qui suce le mec.
3: Ouais.
1: Et qui présente sa foufoune devant la bouche du mec.
15: Le mec présente sa foufoune.
1: La nana présente sa foufoune, je sais pas qui c'est qui répond comme nana derrière, mais si elle est bouchée, c'est
3: non,
1: pas
3: mais Gérard, ce qu'il veut peut-être dire, c'est son anus, c'est ça. C'est le mec qui présente son anus.
1: Voilà.
3: Le mec présente son anus.
1: Et de l'autre côté, bon, c'est le mec qui va sur la foufoune qu'à la femme et que la femme
3: la foufoune, non, la bite à la femme.
15: Pourquoi ouais. t'es gêné quand tu parles de ça?
1: Parce que j'aime pas trop en parler.
3: Ah oui, il est pas gêné, il transpire.
1: Ouais. En plus, il m'énerve avec sa caméra, puis il fait une chaleur là-dedans dans les studios, c'est pas possible.
3: Non, non, il fait super froid.
1: Ah non, peut-être pour vous, mais pas pour moi. Donc, je vais poser la troisième question.
2: Alors, Gérard, excuse-moi, tu oublies d'accueillir Laurent G.
1: Ah ouais, Laurent, s'il te plaît, Cyril.
16: J'aimerais rester dans l'anonymat. Je suis un DJ très réputé. Je mets de la musique électronique le vendredi soir sur Fun Radio. Bonsoir Gérard. Et j'aimerais réagir sur le débat pornographie.
1: Non mais attends, déjà tu vas pas t'amuser à te masturber parce que sinon tu vas dégager. Tu vas dégager.
16: Naturel.
1: Donc.
15: C'est peut-être asthmatique,
2: Gigi.
1: Donc, préférez fille.
2: Oui.
1: Bon, je peux poser la question avant qu'on passe.
15: Vas-y, Gérard.
1: Qu'on passe le disque.
16: Techno import, fairware record.
1: Je sens que tu as.
16: C'est moi.
1: Et pas, qui
2: alors,
1: qui est
2: là,
1: parti
2: tu es en jeu. Et là, tu as. Alors, attends, tu as.
16: Crispy Bacon.
2: Est là.
1: Ouais. Hein,
2: Laurent G est là.
3: Ouais. Gérard, est-ce que c'est vrai que tu arrives à t'auto-sucer?
1: Non,
3: sans vite.
16: Oui. Oui. Quelque chose de coincé là.
1: Ouais, enfin.
17: Salut Gérard, c'est Louis.
1: Ouais, salut.
17: Et Gérard, c'est vrai que pour toi, le meilleur film porno, c'est Microcosmos.
1: Confirme
17: les insectes, ça l'excite.
1: D'accord. Louis, si tu. Je te préviens, je te donne. Je te donne encore une chance, la prochaine fois, tu dégages. Alors, je vous préviens, vous réfléchissez. Vous réfléchissez à la quatrième.
17: On peut avoir un peu de techno.
1: Non.
17: C'est pas
1: vous
17: possible.
1: Allez. Non, Laurent, tout à l'heure, tu as dégagé, hein, si tu veux continuer.
17: Laurent, j'ai.
15: Bon, Laurent, j'ai.
1: Laurent, je sens que tu vas pas finir loin.
15: Hein. Laurent, j'ai.
17: Pourtant, j'ai quelqu'un de réputé dans le métier.
1: Bon, allez, hop. Laurent G, je sais qui c'est.
2: Je pense, Gérard, il faudrait quand même que tu puisses continuer ton débat. Parce que j'avoue que je suis.
17: Non,
2: Gérard, je suis un peu perdu quand même. Je voudrais bien savoir où t'en es et où nous en sommes tous d'ailleurs.
1: Donc, à l'heure actuelle, pour
15: l'instant.
1: Quelle est la question ? Il est 3h05 du matin. On est qu'à la troisième
15: c'est
1: question.
15: C'est l'horloge parlante, là. Hein.
17: Je mixe jusqu'à 5h du matin en semaine dans plusieurs boîtes.
1: Bon, allez hop, Laurent G dehors.
3: Bon, allez, annonce le disque. Annonce le disque, on va reprendre après, Gérard.
1: Alors. Lassie, le chien attaque avec un pastis, une grenadine, merci.
3: D'accord. On va appuyer sur l'autre micro, il y avait un problème de son. Voilà, c'est bien.
1: Donc, toujours la suite de la libre antenne, et donc vous pouvez toujours nous appeler au 08 08 5000 et au 0803 08 5000, 36 code de Fun Radio, rubrique directe pour le Minitel. Et ce que vous venez d'entendre, c'est Nirvana avec Space Cula.
3: Oh pardon.
1: Un spécula de pétard. Merci pour le petit truc.
2: Tu peux leur faire ce que j'ai assez mal compris le titre, s'il te plaît.
1: C'est Pescuna.
2: Spéculum de tétard, c'est ça?
1: Voilà.
2: Tu peux le refaire?
1: Avec spéculé l'homme de pétard. Enfin bref, passons, vous avez
2: tétard.
1: Compris. Voilà. Donc on récupère Louis.
17: Ouais, Gérard.
1: Salut.
17: À propos des positions préférées.
1: Non mais c'est bon pour l'instant, Louis, s'il te plaît, t'attends, on continue la présentation, d'accord?
17: D'accord, ouais.
1: D'accord, merci. Constantino.
18: Bonsoir, c'est Constantino sur le magnifique voyant extra-lucide, médium, astrologue, tarologue, vendeur de grec le week-end.
1: Oh, tu la fermes pour l'instant.
18: Je te salue, Gérard.
1: Tu la fermes, merci.
18: Je
1: Sonia.
18: Envahi par ton karma.
1: Constantino, tu la fermes, s'il te plaît.

0: qui, moi, qui veut.
1: Bon, attends, Julia, t'es d'où, toi?
2: Gérard.
1: Oh, t'as un tambour, à toi, Médor, derrière.
2: C'est Constantinos avec un S.
1: Ouais, ben, Constantinos, pour l'instant, c'est pas toi que je m'adresse, c'est à Julia et à Feuille de Rose.
2: Qu'est-ce que je te sers? Salade d'oignon au mat. Salade, oignon, tomate, la totale.
1: Bon, Julia, tu quitteras pas, okay. Je te prendrai en antenne avec Feuille de Rose.
3: Le débat, Gérard.
1: Alors?
2: Je suis réfugié kurde.
1: Oh, Constantino, tu la fermes, s'il te plaît. Merci.
2: Je suis en exil à Paris.
1: Constantino, tu la fermes, s'il te plaît, que je pose ma question.
2: Je n'ai pas où loger.
4: Vas-y, vas-y, Gérard. Vas-y,
3: Gérard, s'il te plaît, pose la question.
1: Alors, on va poser la question que tout le monde attendait.
2: Pose-la par terre, vas-y.
4: Est-ce que Gérard joue dans des films porno?
1: Non. C'est quelle est la position
4: préférée de Gérard?
1: Quelle
4: Gérard.
1: Position aimez-vous le mieux?
2: Alors, c'est Louis, est-ce que je peux répondre?
1: Vas-y.
2: Alors, est-ce que c'est vrai que ta position préférée, Gérard, c'est de prendre le Space Mountain dans le fion?
1: De quoi?
2: De prendre le Space Mountain dans le fion.
1: C'est quoi, ça?
0: Ça doit faire mal.
1: Non, mais attends, attends, mais attends.
0: Gérard, tu connais pas?
1: Attends, c'est quoi le Space Mountain? Non, mais attends, on va pas s'amuser à citer des trucs...
3: Non, ce sont des noms de position. Le Space Mountain, c'est un nom de position.
2: Surtout, c'est un truc qui est...
1: De quoi?
2: C'est un parc d'attractions capitaliste.
1: D'accord. Eh ben, Constantino, tu vas voir au standard si j'y suis.
2: Constantino, ça avec un S.
1: Hop.
2: Gérard, non, c'est Constantino. Moi, dans mon pays, les femmes sont laides. Je suis réfugié kurde.
1: Bon, Constantino, je viens de te dire, tu dégages.
4: Gérard, et toi, c'est quoi ta position préférée?
1: Non, mais je vais demander à Sonia. Alors, Sonia, pour toi, c'est quelle est la position que t'aimes le mieux?
5: Moi, c'est la glace italienne.
1: De quoi?
5: La glace italienne.
1: C'est quoi cette position?
0: Ah ouais, c'est pas mal. Ça.
5: Tu connais pas ça?
4: Ah, c'est connu. C'est connu.
0: Et Gérard, mais t'es un culte hein, là-dedans.
3: Attends.
1: Non, mais attendez.
2: Ouais,
1: Sonia,
2: il n'y a pas de glace.
1: Oh, c'est bon, toi, Constantino, je viens de te dire, tu dégages. Tu vas pas me casser les burnes sans 7 ans.
0: T'en sois pas vulgaire, Gérard.
1: Non, mais j'ai dit les burnes, hein, j'étais poli.
0: Ah oui, c'est vrai, les burnes.
4: Attends, il était poli, là, alors.
2: Qu'est-ce que les burnes, Gérard?
1: Bon, allez, bonne nuit, Constantino. Hop.
0: Et quand c'est lui qui le dit, il voilà. Dégage, c'est ça.
1: Non,
4: tu peux expliquer ce que c'est la glace italienne, alors, à Gérard, qui sait pas ce que c'est?
1: Oui, Sonia, s'il te plaît.
5: Gérard, c'est moi qui devrais tenir le débat, dis-moi. Tu fais un débat sur la pornographie, tu sais même pas les positions?
1: Mais c'est quoi cette position de glace, là, que tu dis?
2: Bonsoir, Gérard.
0: C'est super connu, hein.
5: Non, mais
2: bonsoir Gérard.
1: Tony, comme par hasard.
2: Bonsoir Gérard, c'est Tony.
1: Ouais, ben.
2: Bon, en fait, tu me réveilles, qu'est-ce qui se passe?
1: Non, bah attends, pour l'instant, Tony, je parle à Sonia, tu.
2: C'est quoi le sujet du débat?
1: Non, mais bah, c'est quoi le sujet du débat? T'as qu'à écouter, mon pote. Hein.
2: Mais c'est quoi, tu m'appelles, qu'est-ce qu'il y a?
1: Tony.
0: La glace italienne,
1: bon.
0: Ouais.
1: Sonia.
0: Bah oui, c'est connu.
1: Bah, bon, d'accord.
0: Bah, Tony, explique la glace italienne. Tony.
2: Oui,
1: bon, Isabelle.
2: Oui. Gérard, c'est Louis, je suis là.
1: Oui. Isabelle, s'il te plaît.
5: Je suis là, Gérard.
1: Alors, quelle position aimes-tu?
2: J'ai la tête dans le cul, là.
1: C'est-à-dire? C'est quoi le géranium, encore?
5: Eh, mais tu connais rien, Gérard.
1: Bon, d'accord.
5: Faut t'instruire.
1: Non, mais quand vous me donnez des réponses... Essayez de me donner des trucs qu'on puisse comprendre.
3: Gérard, la glace italienne et le géranium sont deux positions.
1: Ouais, mais c'est quoi?
3: Après, si tu les connais pas, nous on n'y peut rien.
4: Et toi, moi, Gérard, je connais pas. Toi, Gérard.
1: Mais attends, mais j'ai pas fini. Il reste encore deux nanas.
4: Pardon.
1: Et Julia?
0: Oui. Ben, même moi, ma position, c'est.
1: Ouais.
0: C'est assez cochon, c'est la perceuse.
1: Punaise, moi.
5: Ah ouais, toi aussi, t'aimes ça.
4: Ah ouais, là, d'accord. C'est crade.
0: Mais non, mais la perceuse, c'est d'enfer.
1: Hein. Oh, l'amour de ma vie.
0: Oui.
1: L'amour de ma vie, là, oui. C'est quoi ta position préférée?
0: Le pissenlit.
5: Oh, c'est génial.
0: Ah, le pissenlit, ça vaut la perceuse quand même.
2: C'est pas mal comme position.
0: Tu connais, non?
5: Ouais, moi,
1: Gérard.
3: Gérard, s'il te plaît, concentre-toi sur l'émission. Feuille de Rose vient de te parler. Elle vient de te dire que c'est le pissenlit qu'elle préférait comme position. Je veux savoir ce que tu en penses.
1: Moi, le pissenlit, je sais pas ce que c'est.
2: C'est que Gérard, il pourra pas t'arroser.
4: Gérard, il pense ça, quoi. Je suis tombé pour elle.
1: Bon, alors moi, je vais vous dire une chose.
5: Oui, Gérard,
1: il y a quelque chose
5: que tu peux faire, Gérard.
1: Moi?
5: Oui.
1: C'est la
5: levrette. Mais on m'a tout réfait.
1: Bon, attends,
0: Mais entre le pissenlit et la perceuse, qu'est-ce que tu préfères?
5: C'est pas
0: que
2: l'oiseau.
1: Bon, et les mecs, vous.
0: Gérard.
1: Et les mecs, vous la fermez?
2: Tombez pour elle.
1: Oui, c'est qui me parle?
0: C'est Feu de Rose.
1: Ah ben, je t'écoute.
0: Bon, et donc, t'as l'air.
1: Oui, je t'écoute, mon amour. Ouais, j'ai l'air. Attends.
5: Bonsoir, mon amour.
2: Bon, qu'est-ce que tu veux, Gérard? Pourquoi tu me réveilles?

0: Oh, Tony, tu commences à te taire, à la fermer, s'il
1: te
0: plaît.
1: Écoute, t'as réveillé Tony, assume.
0: Non, non, c'est pas moi qui l'ai réveillé, Tony. Ah, c'est le...
2: Gérard, c'est Louis. Est-ce que c'est vrai que dans le milieu de la locomotive, on t'appelle la Suciolina?
3: Tony, bonne nuit.
2: C'est Louis, hein.
1: Tony?
2: Oui.
1: Tu veux bien pratiquer avec la Suciolina?
4: Non, mais c'était pas Tony. L'inconvénient étant, c'est Louis.
3: Hein? Louis, tu me l'enlèves.
2: Attends, il y a une jeune fille qui me parle.
1: Tony?
2: Oui.
1: Tu veux bien pratiquer avec la Suciolina avec moi?
2: Oui, y a pas de problème.
3: Oh, vous calmez.
2: Prends pas ta grosse voix, Gérard.
1: Gérard,
2: t'as plutôt intérêt à prendre de la vitesse, je te le dis. Non,
0: ça va. Bon, alors, Tony, tu dégages.
2: C'est pas Tony, c'est pas Tony, c'est Louis.
4: Il n'a rien fait.
2: Ouais, j'ai rien dit.
1: C'est injuste. Gérard. Mon Gérard, t'es là? Bon, ça y est, tu...
0: Bon, allez, on passe à la question suivante.
4: Attends, Gérard, t'as pas répondu pour toi.
1: Ta position préférée, t'as dit que c'était quoi?
0: Je vous ai répondu. Je vous ai dit la levrette.
4: C'est quoi la levrette? Et qu'est-ce qu'une levrette, Gérard? Explique-nous un peu.
2: Bah, c'est la femme du lapin.
4: La levrette est donc la femme du lapin, c'est ça, Gérard?
1: Bah, ouais.
0: Non.
4: Bah, c'est quoi la levrette?
1: Ah ouais, c'est quoi,
0: la levrette, c'est la nana qui a quatre pattes. Et on la prend par la...
2: par la touffe.
1: Bah, assume, Gérard, vas-y.
5: Ouais, on va, il y a un problème.
1: Lâche-toi, Gérard, je t'ai
2: dit. Gérard, c'est Constantinos.
1: Bonsoir,
0: Constantinos, je t'ai dit de dégager, je crois.
2: Non, c'est Constant.
4: Non, non, c'est une blague. C'est une blague que les auditeurs s'amusent à faire pour t'énerver un peu plus. Voilà. Non, ce n'est que toi.
0: Non, non, mais moi, c'est simple. Si ça continue,
4: Gérard,
0: ça,
4: s'il
0: c'est
4: te plaît,
0: simple. La conclusion, elle va être terminée vite fait.
4: Gérard, j'ai pas redit les questions, s'il te plaît.
0: Donc, Ré.
2: Tu veux la glace italienne?
1: Ouais.
2: C'est qui?
1: C'est moi.
0: Mais on peut voir un peu les questions Minitel, là, quand même.
1: Parce que s'il n'est pas Yana.
0: Ouais,
1: oui, est-ce que ça t'est déjà arrivé de regarder des films porno avec une fille, avec Christine ou une autre?
6: Qui c'est qui pose cette question?
1: C'est Julia.
0: Alors Julia, tu
1: non,
0: vois, je voulais
1: pas
0: prendre...
1: une question méchante. C'est
0: non, non, mais Julia. Julia, je vais te dire une chose, avec Christine, c'est terminé, il y a belle lurette.
1: Et Carole?
0: Non, non, mais ça, avec Carole, il n'y a jamais rien eu. Parce que je l'ai jamais rencontré.
1: Et Diana?
0: Et Diana, c'est pareil, il y aura
1: de
0: jamais.
1: Feuille de rose, elle est non.
0: Non, feuille de rose, elle est déjà prise.
1: Voilà.
2: Par moi.
0: Non.
1: Par le cul?
0: Non, non, elle est déjà prise.
1: Par toi? Bah, explique, Gérard.
0: Non, non, elle est pas prise par moi.
1: Ouais, donc.
2: C'est ce que je te dis, parce que
0: on
2: va bien chauffer.
0: Non, non, non, non.
2: Si.
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5: s'il te plaît,
0: non, non, non,
5: s'il te plaît.
2: Ça y est, tu t'es calmé?
1: Ça va mieux?
5: C'est vrai que tu dégages, s'il te plaît.
2: Il y a une mouche à merde qui...
0: Terminé.
1: Okay.
7: Qu'est-ce qui se passe?
2: C'est Armand qui te parle, là. J'ai une question à te poser.
0: Non,
2: là.
0: Non, pour l'instant, je m'occupe pas de toi, je m'occupe du caméraman. Tu te retires de là.
1: Tony.
2: Il s'est mis où, Gérard?
4: Il est au-dessus de la console, en train de filmer Gérard, vu de haut.
2: Ah, d'accord.
0: Alors, tu te retires, s'il te plaît. Tu te retires. Je continue pas le débat comme ça.
4: Derrière.
0: Tu te retires.
2: Il y a une bouche à merde qui tourne autour de toi.
0: Tu te retires, s'il te plaît.
4: Mais tu te retires d'où, d'ailleurs?
1: Ouais, exactement.
2: Retire-toi. Ça y est, là,
1: Gérard, tu peux t'occuper de nous un peu?
4: Bon, Gérard, écoute au moins tes auditeurs qui sont là pour faire le débat et qui voudraient quand même bien savoir.
7: Gérard, remets ton casque.
0: Tu te retires, s'il te plaît, Cyril. Je te le dis pas.
2: C'est le caméraman à éjaculer, est-ce qu'il peut se retirer?
0: Cyril, tu te retires, s'il te plaît, de là.
2: Voilà.
0: Cyril, tu te retires, s'il te plaît.
2: C'est mon tour.
0: Te retires, s'il te plaît.
1: Ça te fait mal?
0: Te retires, s'il te plaît.
1: Te retires, s'il te plaît.
0: Te retires, s'il te plaît. Te retires, s'il te plaît.
2: Te retires,
0: s'il te plaît. Te retires, s'il te plaît.
1: Oh, il me tourne, Gérard.
4: Bon, Gérard, s'il te plaît, le débat on en était où? Ta position préférée, la levrette? Nous ne savons pas ce qu'est la levrette.
1: Oui, je voulais savoir si regardait les films porno avec
2: Gérard,
1: les filles.
2: Gérard, c'est Armand qui te parle. J'ai une question à te poser.
1: Pourquoi tu réponds pas, Gérard?
2: Première érection en regardant les 101 Dalmatiens.
0: Comment?
2: Est-ce que c'est vrai que t'as eu ta première érection en regardant les 101 Dalmatiens?
0: Non. T'es satisfait de la réponse?
2: Oui.
0: D'accord. Donc, qui c'est qui m'a posé une question, là?
1: Moi, je t'avais demandé si tu avais déjà regardé des films porno avec Christine ou avec une autre fille.
0: Non.
1: Jamais.
0: Non. Mais je regarde aucun film porno.
2: Est-ce que tu baiseras avec Gizmo?
1: Même quand t'avais 15 ans, t'as parlé dans les films porno?
0: Non.
1: Alors, t'en as jamais vu?
2: Bon, et Gérard, est-ce que c'est vrai que depuis que tu fréquentes les chiottes de la loco, t'arrives à décapsuler des bouteilles de coca avec ton anus?
0: Donc, qui c'est qui vient de poser cette question?
2: Non, c'est une affirmation et je confirme.
3: Non, attendez.
1: Moi aussi.
3: Qui c'est qui vient de poser cette question, bidon?
2: Les bouteilles de Pepsi, bouteilles de Sprite,
7: Coca, tous les
2: Magnum, Champagne.
5: Il y a deux voix. Il y a les chiottes de la loco. Je précisais qu'on arrêtait. T'arrêtes avec ta caméra maintenant. Non, j'en parle jamais. T'arrêtes.
4: Bon, je vous explique. Gérard s'énerve parce que le caméraman, donc le film d'un peu trop près pour ne pas dire, il est clairement collé à lui. Et donc Gérard est dans tous ses états.
2: Gérard, si tu me réveilles pour ça, c'est pas la peine.
5: Bon, Tony, Armand, on t'entend.
2: Bon, Tony, tu m'as réveillé,
4: attends, il
2: n'y
4: a aucune raison que Tony s'en aille, s'il te plaît, Gérard. Donc tu assumes avec. Tu assumes avec.
2: Gérard, tu poses des questions.
5: Merci. Bravo, Gérard, merci.
2: Il est parti.
0: Voilà.
1: Mais pourquoi
0: merci.
1: Tu laisses pas faire son travail, Gérard? C'est
0: non, je suis désolé. Désolé, j'ai pas besoin d'être filmé de près comme ça.
1: Et on voilà, pas... tu fais un chômeur de plus, hein, Gérard. Mais tu te rends compte de ce que tu fais?
0: Bon, maintenant, bah,
2: on continue. Glace à la vanille. Glace à l'italienne ou...
0: Bon, qui c'est qui parle de ça?
8: Hey, excuse.
0: Hop. Hey, on couche pas ensemble, alors tu dégages. Hop. Tu vois,
4: bon, Gérard,
0: si j'y suis.
4: On en était où?
0: Donc... Il y a une nana qui m'a posé une question.
9: Il y a une nana qui m'a posé une question.
0: Il y a une nana qui m'a posé une question.
9: Il y a une nana qui m'a posé une question.
0: Il y a une nana qui m'a posé une question.
2: Mais
10: Gérard, allez, Embraye. Gérard, y a un problème. Mais Gérard, remets ton casque.
0: Donc on va faire conclusion parce que
4: le bruit
0: est trop bruyant.
10: Oh non.
0: J'ai deux voix.
10: Oh.
0: J'ai deux voix donc je peux pas continuer comme ça.
2: Gérard, t'as deux couilles, c'est normal.
0: Mais moi je t'emmerde, d'accord? Là, c'est clair et net, tu vois.
2: Ok, bon Gérard, moi j'ai une question à te poser. Est-ce que c'est vrai que tu fais des castings en ce moment pour tourner la prochaine pub pour Pédigré Pâle? C'est vrai.
0: Alors, qui c'est qui pose...
2: qui court, là, dans les champs de blé.
0: Qui c'est qui pose cette question?
2: Tu le sauras pas.
0: Non, et dans ces cas-là, les deux mecs, si vous êtes pas capables de donner votre nom, hein, dans ces cas-là, vous dégagez.
4: Gérard, nous accueillons un troisième mec, justement. Nous accueillons Bubblegum. Bonsoir, Bubblegum.
0: Bonsoir. Les radios, s'il vous plaît.
11: Bonsoir, Gérard.
2: Et Bubblegum, on t'a réveillé aussi.
1: Bonjour, ouais. Tu pourrais poser une question, s'il te plaît, qu'on réponde?
0: Non, pour l'instant, c'est moi qui pose les questions.
1: Bah, vas-y, alors.
0: Alors, moi, je voudrais savoir...
11: Bonsoir, Gérard. Est-ce
0: bonsoir.
11: Que je pourrais savoir qui est-ce qui veut faire une glace à l'italienne avec moi?
0: Non, bon, c'est bon, pour l'instant, c'est pas toi qui... Non, c'est quoi ce Larsen, là, encore?
4: Continue, Gérard, continue.
0: Donc, qui c'est qui m'a posé une question tout à l'heure parmi les...
11: Bonsoir, Arnett.
0: Bon, ta gueule, toi. Je t'ai pas appelé pas de chambre.
11: Bonsoir, Tony.
0: Oh, c'est bon, j'ai dit.
11: Bonsoir. Bonsoir, Gérard.
1: Gérard, il faut pas pousser mamie dans les orties, alors tu poses ta question, là.
11: Bonsoir, Bubblegum. Bonsoir.
0: Oh, allez, hop, conclusion.
4: S'il te plaît, Gérard, je voudrais bien savoir,
11: moi, la
4: au
11: conclusion
4: moins,
11: de ce soir,
4: la suite.
11: Pas de conclusion. J'ai pas eu le temps d'intervenir, mais tant pis. Il y a des questions à poser encore. Sur les médiums, c'était bien.
0: Non.
11: Allô?
4: Bon, écoutez, je pense que justement Gérard est un peu énervé, donc je voudrais s'il vous plaît que vous fassiez un petit effort de concentration.
11: D'accord, il n'y a pas de problème.
10: Vas-y Gérard, on t'écoute.
4: Donc Gérard, nous t'écoutons.
0: Donc c'est à Sonia. Oh, c'est bon, la double voix.
10: Quoi, quelle double voix?
0: On t'entend rien, toi.
10: Non.
2: Gérard, c'est normal, t'as de couilles.
0: Bon, ouais, hop.
2: Alors
0: conclusion.
4: Non, Gérard,
2: bonsoir Gérard, est-ce que tu pourrais poser ta question là, c'est Tony, parce
0: non.
2: que tu commences à nous... Bonsoir Luigi.
0: Dans ce cas-là, vous restez chez vous, moi bonsoir, je fais conclusion, Luigi. Terminé, bonne nuit. Hop,
1: bonsoir,
0: conclusion.
2: Bonsoir.
0: Conclusion.
2: Bonsoir Gérard, ta question.
11: Gérard, c'est Luigi, je peux faire ma conclusion.
0: T'emmerde.
11: Gérard, c'est Constantinos.
1: Bonsoir Bonsoir Constantino.
10: Non, Gérard.
11: Bonsoir Constantino.
10: Ah, arrêtez, vous avez énervé Gérard, il est en train de ranger ses papiers. Alors
4: là,
10: après,
4: voilà,
10: il n'y en a plus Gérard.
4: Je ne sais pas ce que c'est, donc s'il vous plaît, concentrez-vous Gérard. Au moins 5 minutes pour au moins savoir la conclusion de Gérard.
10: Il va poser un ultimatum après, il ne reviendra plus faire de débat et vous allez être content après. Gérard,
4: remets-toi
10: Gérard.
4: J'annonce
5: même pas le débat de la semaine prochaine.
11: Si, Gérard, Gérard, j'aimerais savoir, est-ce
10: Gérard.
11: Que tu as été recueilli par la SPA ou par la DAS?
10: Gérard, reprends ton casque.
5: Alors, le mot DAS, tu me le dis.
4: Mais attends, il a dit DAS. Qu'est-ce qu'il y a à dire dans DAS?
11: Adidas, pas DAS.
10: Adidas.
0: Tu crois que j'ai pas
1: Gérard,
0: entendu?
1: On t'aime. On t'adore, Gérard.
4: Gérard, c'est quoi, Gérard,
11: Julien, vous
4: avez
11: reçu. J'ai une question pour vous.
1: Ouais.
11: Est-ce que, quel est le scénario de porno que vous aimeriez faire?
1: Et toi d'abord?
11: Moi,
1: avec Gérard?
11: Avec des filles.
2: Bon, Gérard, c'est Tony, je vais me
11: reposer. Ouais, et des garçons.
2: Je vais te demander de ne pas claquer trop fort la porte.
0: Non, mais déjà, pour l'instant, tu es à la fermée, je fais la conclusion du débat.
2: Ok, je peux commencer.
11: Gérard?
0: Je fais la conclusion!
2: Il n'y a pas de question là.
0: Je veux pas le savoir, c'est moi qui commande, je fais conclusion.
11: Gérard, c'est Bubblegum.
0: Je fais conclusion.
11: Tu peux parler?
2: Fais.
0: C'est terminé, c'est terminé. La conclusion maintenant. Alors, pour ceux qui étaient là du début, ben...
11: Et j'ai pas fait ma conclusion, moi.
0: Eh ben, tu fais ta conclusion,
1: bah,
0: tu te dépêches.
1: Et moi aussi,
11: je fais ma conclusion. Hein. Alors, les filles, allez-y, commencez.
0: Non, non, je commencerai par les mecs, comme ça... Plus vite que j'aurai fini, plus vite que je serai débarrassé avec vous.
2: Okay, c'est
0: Louis. Alors, je veux plus vous entendre. Bon, t'arrêtes avec ta caméra, s'il te plaît.
2: Bon, c'est Louis.
0: C'est terminé, là, maintenant.
2: C'est Luigi, je peux commencer?
0: Alors vas-y, Minecraft, parce qu'après tu repars au standard.
11: Moi je préférerais commencer.
2: Non, non, je commence, Bubblegum, ok?
11: Non, je préfère. Mais non, ta gueule.
0: Okay. Oh, Luigi, tu fais ta conclusion, s'il te plaît?
2: Oui, ok, ma conclusion c'est ça, écoute bien ma conclusion, hein.
0: Ouais. Ok. Alors, Luigi, bonne nuit. C'est bon, ça y est, on a fini avec lui. Voilà, c'est bien le son. L'autre mec qui était derrière, c'était qui? Tony?
2: Oui, bonsoir.
0: Conclusion?
2: Conclusion.
0: Alors, ok. Attends.
2: Non, non, non, c'est pas ma conclusion. C'est pété.
0: D'accord. Alors, Tony.
11: Attends, ça y a une mouche. Mouche à merde. Ah, il y a une mouche à merde là, ça sent le caca.
1: Ça tue.
0: Attends, t'as caméra ou quoi là? T'arrêtes, s'il te plaît.
11: Bon.
0: Tu arrêtes.
11: Gérard. C'est Bubblegum.
0: Tu arrêtes. Putain, mais c'est pas vrai, hein, de travailler comme ça. Tu arrêtes, s'il te plaît.
11: Tu t'appelles ça travailler?
0: Tétard. Bon, tu arrêtes maintenant, tu dégages.
11: Gérard?
4: Gérard, j'aurais qu'on revienne. Ah,
10: Gérard, on vous écoute plus parce qu'il y a un problème avec le caméraman.
0: Tu arrêtes, s'il te plaît.
10: Je vous explique, Cyril qui est en train de filmer, en fait, un petit problème avec Gérard.
11: Allô, les filles?
0: Bon, ouais, Tony, ta conclusion?
11: Oui, c'est Bubblegum.
0: Non, mais conclusion, allez hop.
11: C'est Tony, je vais me coucher.
0: Allez, Tony!
11: Ouais, je vais me coucher.
0: Bon, bah, bonne nuit. Au revoir. Bubblegum, là.
11: Non, Bubblegum, c'est
0: ça. Ouais, conclusion.
11: Répète.
0: Conclusion, je répète pas les noms. Conclusion.
11: Bon, bah, moi, sur les médiums.
0: Non, t'accouches?
11: Sur les médiums.
0: Non, c'est pas sur les médiums, la conclusion.
11: C'est quel débat?
0: C'est les films porno, toi qui as travaillé.
11: Bah, pose la première question.
0: Non, non, bah, alors tu dégages, bonne nuit, c'est la conclusion, il est 4h.
11: Moi, sur les médiums.
0: Bon, alors, bonne nuit. Hop, au revoir.
11: Alors, moi, c'est que je voulais dire plein de choses.
0: Au revoir.
11: J'ai pas eu le temps de parler.
4: Donc, on vous raconte, donc Gérard est debout et en train d'essayer de menacer le caméraman qui essaie justement de le filmer d'un peu trop près, comme d'habitude. Et il y a une grosse mouche autour de lui.
10: Et Gérard veut lui mettre de
4: et
10: la bombe.
4: Là, dans Gérard veut lui mettre du gel. Donc tu vois, il a un gel aérosol si tu veux pour les cheveux et donc il asperge le caméraman.
10: Il est en train d'asperger le caméraman.
4: C'est un.
5: Déconne pas, je le fais.
10: Voilà. Gérard, tu remets ton casque.
4: C'est bon, t'as tué la grosse mouche, ça va aller maintenant.
0: Donc Sonia pour toi à la fin. Sonia, s'il te plaît, la conclusion.
4: Sonia est partie.
0: Bon, bah d'accord. Bah c'est bien. Alors, Isabelle.
7: Très intéressant, Gérard, à part que tu hurles tout le temps, mais sinon c'était bien.
0: D'accord. Julia.
8: Ben moi je pense qu'il faudrait que tu regardes un peu moins de films porno et que tu passes un peu plus à la pratique avec de vraies filles. Voilà.
0: D'accord. Attends, hey, Julia, c'est toi qui voulais me parler hors antenne?
8: Oh, c'est pour rire, Gérard, on se parle quand même hors antenne.
0: D'accord, ok, tu quittes pas. D'accord. Feuille de rose, mon amour.
8: Oui, mon amour.
0: Et alors, je t'écoute, toi aussi.
8: Bah, écoute, tu veux que je te dise, j'étais un peu déçue parce que je trouve que t'as été. C'était pas génial. Je pensais que le débat aurait été un petit peu plus chaud et d'après ce que tu disais, que ça allait être super chaud, super sympa et c'était pas vraiment ça.
0: Bah oui, mais.
8: Oui.
0: Fallait voir quand même.
8: T'as pas l'air très expert en tout cas. Hein.
0: Bah oui, mais fallait voir quand même ce qu'on avait comme. Comme Gugus, mais t'inquiète pas, t'auras quand même le droit d'écouter, malgré qu'on peut pas l'avoir sur Fun TV.
8: Ouais.
0: Je pense pas.
10: Quoi?
0: Le remix.
10: Le remix, on a cassé les CD, je crois, parce que tu voulais plus qu'on passe. Donc je crois.
0: Si, j'ai demandé comme
10: non,
0: ça.
10: Non, Max, je crois que Max a foutu à tout casser.
0: Non, mais Max, il l'a pas cassé parce que.
10: Non, il me l'a demandé. Il a dit Max, stop, c'est fini.
0: Max, s'il te plaît.
10: Non, mais je crois qu'il est parti, mais.
0: Non, il est pas parti.
10: Remix, on a tout cassé, là. Il est dans le coin. Tous les CD, là.
0: Mais non.
10: Le remix, c'est toi qui as demandé qui est plus
4: Gérard,
10: remix.
4: Oui. S'il te plaît, j'ai donc une petite surprise pour toi, apparemment. On m'a demandé explicitement qu'on te passe, donc ne bouge pas, je te passe la surprise.
12: Allô? Gérard, c'est Caramel.
0: Non, mais Caramel, c'est bon, tu dégages, j'ai pas envie de te parler.
12: Ça va, c'est Gérard. Caramel.
0: Caramel,
8: bonsoir,
0: j'ai pas envie.
8: Caramel.
0: Non mais c'est bon, j'ai pas envie de. Je fais la conclusion, c'est tout.
12: Question.
8: Bon Caramel, qu'est-ce que tu veux qu'on fasse?
12: Je sais pas moi, qu'est-ce que vous voulez
10: non,
12: faire?
10: Non Gérard, reste là. Gérard, remets ton casque.
4: Caramel demande la conclusion.
10: Bon, Gérard,
4: Gérard,
10: ça suffit. Il y a des auditeurs qui t'écoutent. Remets ton casque.
0: Je veux pas le savoir, j'ai demandé conclusion. Maintenant
12: c'est Caramel.
0: Je veux pas le savoir, Caramel. C'est pas à toi que je m'adresse. J'ai demandé.
12: Alors, pose ta question.
0: Non, je te poserai pas de questions.
12: Si. Ça va les filles?
8: Ça va.
12: Bon.
8: Allez Gérard, ta conclusion.
13: La conclusion Gérard, s'il te plaît.
12: Alors la conclusion Gérard, on t'écoute.
0: Bon alors Caramel, tu dégages, je veux plus t'entendre.
12: D'accord.
10: Il a rien fait.
0: Non mais même il a pas besoin de.
12: Il a pas besoin.
0: Voilà, merci. Donc pour les deux
12: Allô
0: filles. Caramel, que je viens de te dire, tu la fermes.
12: D'accord.
0: Donc la conclusion c'est que malheureusement au standard, je pensais que ça allait être mieux que la semaine dernière.
12: Oh, et c'était bien là.
0: On a eu des lascars qui comprenaient rien.
12: Ça c'est vrai, c'est vrai qu'on a
0: comme
12: pas compris
0: Caramel,
12: toute ta question.
0: Comme Caramel qui arrête pas de dire ben pose ta question quand il se lèvera les oreilles, il comprendra très bien les questions que je vais poser.
12: Allô Gérard.
0: Bon bah Caramel, tu dégages.
12: Pose ta question, continue à parler Gérard, vas-y, je me branle.
0: Ouais, mais c'est bon, ben, dans ce cas-là, bonne nuit à tous, vous allez. Bonne nuit à tous. Pour l'instant, on va mettre Ricky Martin, je reviens après.
10: J'ai pas le numéro de Ricky Martin, Philippe, calme-le-moi.
0: Philippe, s'il te plaît.
4: Je voudrais, s'il te plaît, tu fasses la conclusion, moi, Gérard, pendant qu'on essaie de rechercher le disque de Ricky Martin, s'il te plaît, Gérard.
0: Non, mais moi, tu me retires les mecs, c'est tout. Je ferai pas la conclusion sans les mecs. Je fais pas de conclusion comme ça. Voilà, bah, dans ce cas-là, il se branle tout seul s'il veut.
12: Gérard, c'est bon.
10: Non, Gérard, reste là. Gérard, remets ton casque.
12: Ah, je jouis sur toi. Gérard?
8: Vas-y, Gérard.
10: Gérard.
12: Et les filles?
8: Gérard?
12: Vous vous touchez aussi?
8: Non.
12: Ah, oh, c'est Caramel, là.
0: Bon, Caramel, de toute manière, la conclusion, c'est que vous avez pas su répondre à mes questions.
12: Parce
0: comme
12: que j'étais con, tes questions.
0: Ta gueule, toi, si t'es pas content, tu vas te faire foutre, d'accord?
12: Je vais me faire foutre avec plaisir.
14: Ah bah alors, tu vas tout de suite.
12: Dans le cul.
14: Voilà.
12: Ah, t'as une voix bizarre.
14: Ouais, bah ça, je t'emmerde.
12: Pose ta question.
14: Ouais, bah, je pose pas de questions, c'est terminé, bonne nuit à tous. Ouais, on écoute Ricky Martin, c'est joueur qui me rappelle.
10: Non, Gérard,
4: si on n'a pas de disque, non.
8: Gérard, ta conclusion.
12: Gérard, c'est Caramel.
0: Tu me vires Caramel.
4: Bon.
8: Gérard, c'est
4: je vire
8: gentil,
4: Caramel.
0: On vire les mecs. Merci pour le Larsen.
10: Merci Caramel.
4: Donc voilà. Gérard, s'il te plaît, ta conclusion.
0: Donc la conclusion, c'est que je pensais avoir plus de nanas que ça et apparemment, j'ai
8: pas été. Mais on était trois, Gérard. Attends, on ne suffit pas là.
0: Non mais bon d'accord toi feuille de rose ça suffit.
8: Et
0: hein.
8: Moi, Julia.
0: Ouais bah toi Julia je
8: non,
0: te.
8: Non.
0: Quoi non, qui c'est qui est jalouse là?
8: Oh feuille de rose, ça va, on peut partager. Non, y a pas de ça, je suis désolée.
0: Non, mais attends, feuille de rose, t'es déjà prise, hein.
8: Quoi? Je suis prise par qui?
0: T'es déjà prise.
8: Par qui?
0: T'es déjà prise, mon amour.
8: Bah, par toi, alors.
0: Ah, bah, non, parce que.
8: Vas-y, dis-moi.
0: Ah bah non, je te dirai tout à l'heure.
8: Ah bon, bah oui, première nouvelle, je suis prise, d'accord.
0: Bah ouais, si, hein, apparemment, t'as déjà quelqu'un.
8: Bon, on peut se faire ça à deux, il n'y a pas de problème.
0: Non, je fais pas ça à deux, moi.
8: Oh, tu me déçois, Gérard.
0: Ah ben, peut-être, mon amour, mais je fais pas ça à deux. Hein.
4: Bon, Gérard.
0: Donc, moi, pour moi, la conclusion, c'est que, ben, c'est bête que ça se termine ainsi. J'aurais bien voulu que ça se termine un peu plus... qu'on aille un peu plus loin, parce que j'avais encore deux questions à poser, mais...
8: Bah, pose-les, là.
7: Continue, Gérard.
8: Vas-y, Gérard, allez.
0: Non, mais...
8: Pour là... le plaisir,
0: Gérard. Non, attendez. Oui. Attendez, il y a le chef qui vient d'arriver.
10: Non, j'écoute, justement, c'était pour, comme chaque fin de débat, remercier les gens, mais vas-y, fini.
0: Voilà, donc...
10: J'ai quelques petits soucis caméra, ça, c'est vrai.
0: Ouais, ben, ça, j'aime pas trop, tu vois, donc...
10: Non, moi non plus, mais bon...
0: Donc, ben, la conclusion, c'est que, ben... C'est bête que ça soit terminé mal.
10: Bah c'est vrai que toujours Tony, Luigi, voilà. Arnett,
0: comme d'habitude.
10: Même les mecs comme Caramel, tout ça, faut arrêter.
0: Voilà, donc
10: surtout Caramel,
0: je te l'avais bien précisé
10: c'est vrai, c'est vrai,
0: avant.
10: C'est vrai.
0: Que je voulais pas toujours les mêmes.
10: C'est vrai.
2: Gérard.
0: Voilà. Alors voilà Luigi, encore.
2: Gérard, je voulais simplement te dire une question. Est-ce que c'est vrai qu'un jour tu t'es promené dans le métro avec Christine et que les gens ont pris Christine pour un maître chien?
0: Alors Luigi, je vais te dire une chose, que je t'emmerde et je te répondrai pas à ta question.
10: D'accord. Même si c'est vrai, on répond pas à ces questions.
0: Donc Luigi, tu retournes au standard, j'ai plus envie de te parler. Au revoir.
2: Ciao.
0: Voilà, bonne nuit. Alors maintenant, il reste plus que trois nanas, je crois.
8: Ouais,
0: Isabelle,
8: ouais.
0: Julia et Feuille de Rose, si vous avez une question à me poser, je vous écoute. Sans les mecs au standard.
10: Ah, il manque Sonia, c'est dommage.
8: Ouais, Gérard.
10: Je me serais bien bouffé le cul de Sonia.
8: Gérard. J'aimerais
10: bien.
0: Vas-y. Qui c'est qui parle la première?
8: Moi.
0: Qui?
8: Isabelle.
0: Alors, vas-y, Isabelle.
10: Une question.
8: Est-ce que t'es libre, Gérard?
0: À l'heure actuelle, oui.
10: Oui.
0: C'est pas la peine de répondre à ma place, Star System.
10: Il faut venir vendredi à la loco, tu verras, il est seul et tu verras qu'il est vraiment seul, quoi.
8: Ok.
0: Donc, voilà. Julia?
8: Ben, moi, je veux pas parler hors antenne, j'attends de t'avoir hors antenne et.
0: Non, mais pose-moi une question!
8: Ben, je t'ai déjà posé toutes les questions que je voulais, voilà.
0: Pose-moi une question!
8: Ben, je sais pas.
0: Donc tu préfères m'avoir hors antenne.
8: Ah oui, parce que c'est quand même assez personnel ce que je veux te dire, Gérard, tu comprends?
0: D'accord. Donc Julia, tu me la mets de côté.
10: D'accord. L'avant-dernière, parce qu'il y a Sonia qui vient nous rejoindre. L'avant-dernière, c'est
0: ah
10: nous.
0: Sonia.
10: Sonia.
15: Allô?
0: Ouais, Sonia.
15: Ouais.
10: T'as quelque chose à dire, ta conclusion?
15: Non, j'ai une question à poser à Gérard.
0: Oui, je t'écoute. Quoi?
15: J'aimerais bien savoir si tu.
0: Quoi? Non, mais parle plus fort, s'il te plaît, Sonia.
15: T'as pas, non. De me prendre. Parce que, à mon avis, t'as pas beaucoup d'expérience, j'aimerais bien t'apprendre quelques petites choses.
0: Oh, attends, et Sonia.
10: Elle veut dire.
0: Sonia.
10: Elle veut s'occuper de toi, elle veut s'occuper de toi, elle veut te prendre en main, elle veut t'apprendre plein de choses au niveau cul. Est-ce que ça t'intéresse, Gérard?
0: Attends, et Sonia, t'habites sur quelle région?
15: Paris.
0: Paris,
10: à Paris.
8: La perceuse et la glace italienne, par exemple.
15: Exactement.
0: Bon alors Sonia, tu quittes pas, je vais te parler hors antenne.
10: Voilà. Donc Julia... Sonia vient nous voir un jour à la loco. Hein.
0: Voilà. D'accord.
10: C'est clair. Moi j'aimerais bien.
0: Julia, pareil. Alors
10: tu me promets hein?
15: Promis.
10: Ouais, parce qu'elles disent tout ça, mais elles viennent pas. Hein.
15: Bah je te reprends hors antenne.
0: Ouais. Oui, tu quittes pas, je te parle hors
10: moi,
0: antenne avec
10: c'est moi
0: Julia.
10: Qui vais m'en occuper de Sonia, Gérard.
0: Non mais attends Sonia.
10: Non Gérard, tu veux parler à Gérard ou à moi?
15: Aux deux.
10: Oh, bon bah alors moi je me mélange pas avec Gérard, donc je te le laisse Gérard. Je te la laisse.
0: D'accord.
10: Ouais,
0: donc, mon amour.
8: Oui, mon amour.
0: L'amour de ma vie de Feuille de Rose, là, je t'écoute.
8: J'ai rien à te dire.
0: T'as pas
10: ah bah voilà, hors antenne.
0: T'as pas de questions à me poser?
8: Non, je suis déçue, c'est tout.
0: Comment ça, t'es déçue?
8: Bah écoute, déçue, c'est tout, non, rien. J'ai rien à te dire, tant pis.
0: Ah.
8: Désolée.
0: Ah mais c'est pas... Parce que j'ai pas été...
8: T'as vraiment pas été sympa ce soir du tout.
0: Ouais, mais ça, Feuille de Rose, je vais te dire une chose que je pensais que ça allait mieux se passer.
10: Ouais.
0: Bon, on a eu les mêmes auditeurs que j'aime pas.
10: Ouais,
0: c'est bien.
10: Vrai.
0: Hein, comme je te l'avais dit vendredi, que normalement le film. Les
15: moi, j'aimerais
0: films...
15: bien faire Caramel par contre.
0: Oh non, qui?
15: Caramel.
0: Ouais, mais Caramel, il est plus là. Hein.
15: J'aimerais bien le faire par contre.
0: Donc Julia, Sonia, puis Feuille de Rose, si tu veux me parler en antenne, y a pas de problème.
10: Caramel est parti. Hein.
0: Donc on va.
15: Dommage.
0: Je pense que à moins qu'on m'aille dire des.
10: Tu veux qu'on rappelle Caramel?
0: Non.
8: Caramel.
0: Moi je veux pas parler à Caramel.
8: Moi je pense qu'il devrait être là
0: donc,
8: tous les débats.
0: Alors Feuille voilà. de Rose, Julia, attendez, Feuille de Rose, Julia, Sonia
8: oui,
0: et Isabelle.
8: Moi,
16: Vous ne quittez pas, on va vous reprendre en antenne, d'accord?
0: Attendez,
15: okay. Ouais.
0: Hey, je demande.
15: Oui.
0: Il me reste 4 nanas.
16: Ah, sinon
0: sur les
16: 4
0: nanas, est-ce que vous êtes d'accord qu'on passe mon remix?
15: Ouais.
0: Oui, alors. Trop tard.
16: Remix, je sais pas où il est. On a perdu le remix.
15: Oui, au fond du cul, Gérard, je vais le trouver.
16: Il est dans les cartons, faut le trouver dans les cartons. Alors vite fait, je te propose, voilà, sinon. GG, décidément, ton poil de cul entre mes dents, ça m'excite. Et tu devrais penser à avoir un orthophoniste.
0: C'est tu sais
16: Jeannanis sur le Minitel.
0: Ouais, d'accord.
15: Donc. Gérard,
0: oui.
15: T'as pas la blouse blanche?
0: Qui c'est ça?
15: Sonia.
0: Ouais, mais attends, Sonia.
16: En antenne. Allez, on va faire
0: Sonia,
16: tout ça en antenne, les filles. On vous embrasse et à bientôt, d'accord? Vous ne quittez pas, on va vous repasser Gérard en antenne.
0: Et là, vous allez écouter Ricky Martins et voilà. Après Morgane.
16: Voilà, pour la nuit sans pub, 6h, 9h, ça sera.
0: Lorenzo.
16: Et Jenny.
0: Et Ginny,
16: Après, c'est le meilleur mix qu'à 16h. 16h, ça sera Miguel. 19h, Eric et Ramsey. 20h, Love in Fun avec Arnold et Le Doc. Okay.
0: Et 22h,
16: le Star System avec toute l'équipe. On remercie d'ailleurs pour ça Julie, Gaël, Cyril quand même à la caméra. On peut remercier quand même. Merci Cyril.
0: Malgré me faire toutes les vacheries, pas possible que.
16: Et merci.
0: Pas.
16: Et merci à Philippe.
0: Et merci à Philippe de Fun TV. Donc on va.
16: Fais-lui une grimace, tiens, fais-lui une grimace quand même. Voilà, ça c'est une spéciale dédicace pour notre ami Philippe.
0: Et donc.
16: Et il y a la loco, bien entendu, on vous y attend très nombreux dès demain, on en reparlera. Et Ricky Martins.
0: Avec Undo Stress.
17: Ouais, Michael, 18 ans de Paris, on te récupère, tu vas donc nous faire écouter un medley des insultes de GG. On y va, c'est parti.
18: Allez, attends.
17: Allez, c'est parti.
18: Je mets le casque.
17: Allez,
18: comme
17: vas-y,
18: ça,
17: fais-nous écouter. Allez, vas-y, Michael, quand tu veux, tu balances.
19: Oh, la merde. Vous donnez vos noms, parce que sinon, ça va aller vite, très très vite. Alors, la radio derrière, vous la baissez. Non mais, non mais, faut quand même rester quand même poli, hein.
20: Ouais, je tente de l'agriculture.
19: Bon, Tiens, Lucie, tu me sors encore une connerie comme ça, tu raccroches.
17: Tu raccroches.
21: Deuxième question, on reprend, on se calme.
19: On se calme un peu. Les gens qui n'ont pas de fusil ont un intérieur généreux. Mon cœur est pris. Non.
18: D'accord, c'est Jeff.
19: Alors là, je préviens tout de suite les gens sur Minitel.
18: On n'arrête pas là.
19: Les gens sur Minitel au standard, c'est pas la peine de passer, de demander le remix. Il est hors de question. Il est interdit que le remix ressorte.
17: Il est fort, Gérard.
19: Point final à la ligne.
18: Mais même, ils vont pas enregistrer.
19: Mais même, c'est pas la peine de continuer de passer un truc comme ça alors que je suis pas d'accord, j'ai pas donné de feu vert. C'est pas la peine de continuer de passer des trucs comme ça.
18: Oh,
19: c'est, bien sur les mini jeunes, moi je les emmerde, les gens.
18: Voilà.
19: T'es vraiment une fille de pute, hein.
18: Et
19: ma bite dans le cul, vous êtes qui aussi?
18: On avait dit pas ça.
22: On se rend ensemble maintenant, moi et Gérard.
19: Et David, tu t'écrases un peu, tu commences à me faire chier.
18: Ah non, t'arrêtes. David, en rentelle, allez, parce que tu fais chier Gérard. Bon.
22: Non, aux tâches ménagères. Ma puce, je voudrais te faire beaucoup de câlins. Que tu mérites et que tu sais.
19: Ma puce, on a des grandes différences, mais là, je n'ai rien à voir dans la vie. Ma puce, je voudrais qu'on
17: puisse
19: faire une famille tous les deux. Si tu es d'accord. Non, après on va continuer de l'autre côté. Je voudrais t'aider sur le plan moral. Mathieu, je voudrais t'aider sur le côté financier, mais tu connais ma situation. Mathieu, je voudrais t'aider. Mais il y a beaucoup de choses qui nous séparent. Mathieu, tu sais très bien que tout ce que j'ai écrit, ceci est très sincère et sérieux, avec beaucoup de timidité. Voilà mon.
18: Allô?
19: Ouais. Ouais, Michael?
18: Ouais.
19: Hey, t'as fini de draguer là? Parce que moi j'ai besoin de draguer, moi, plus que toi.
18: Ah, ouais, mais
19: bon, Michael?
18: Ouais.
0: Bonsoir à tous, vous venez d'entendre Vanen Jump. 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
16: Voilà,
0: donc,
16: pour ceux qui aiment les années 80. Et là, on vient de recevoir un petit truc qui fait pas plaisir. Je sais pas si on voit bien.
0: Ça m'a pas fait plaisir du tout, non, comme
16: alors,
0: tu dis si bien.
16: Voilà, regarde.
0: Ouais, je sais pas qui c'est qui s'amuse à envoyer ça par fax, mais ça commence à bien faire, ces conneries. Ça commence à bien faire, donc... Ouais,
16: faut que ça cesse.
0: Il va falloir calmer les esprits là-dessus.
16: Voilà. Il y a du monde sur Minitel, il y a 20 personnes, c'est grave, putain.
0: Ouais, mais même le standard, là...
16: GG, arrête de jouer le loubar, ça suffit. Ma sœur a 14 ans et ma fille a 2 ans. Je ne pouvais plus t'écouter, Carphone, nanana. GG, mon problème est le suivant. J'ai essayé le coton-tige, la tige est ressortie, mais le coton est resté. Comment est-ce que je peux faire pour m'en sortir?
0: Voilà, j'en sais rien. Tu es aux toilettes.
16: Quand même grave. Hey, te mettre de coton-tige dans le cul quand même.
0: Bon, dis des conneries. Bon, c'est bon. On n'est pas là pour parler de ça. On accueille Claude.
3: Oui, bonsoir Gérard.
0: Bonsoir Claude. Sylvain.
3: Oui, bonsoir tout le monde. Bonsoir Gérard. Tu es technomate, c'est super.
0: Ok. Merci pour. Ah ouais. Si vous avez des réactions à dire, profitez-en pour ceux qui ont vu Technomax.
3: Ouais, super. C'est super.
0: À l'instant.
16: Merci.
3: Super.
16: Merci les lescu. Bravo.
3: Faire.
16: Merci les lescu.
3: Je suis pas lescu. Mais
1: c'est beau,
0: super.
1: Max.
0: Mite Choucou là.
1: Bonsoir Gérard.
0: Bonsoir Rita.
1: Bonsoir.
0: Comme par hasard, on a Rita puis on a Mite
1: Choucou.
0: Ouais. Et on a Rita avec. Bonsoir. Rita, bonsoir.
1: Bonsoir.
0: Lucie, bonsoir.
6: Oui, bonsoir.
0: Et Estelle, pour finir.
6: Bonsoir,
0: Gégé. Salut
3: à vous. On a Rita, Mitsuko, c'est comme si on avait Gérard et Cousin, quoi. C'est...
0: Comment J'entends mal, là.
16: J'ai entendu un truc qui m'a pas fait plaisir.
0: Je sens que...
3: Rita Mitsuko, c'est comme s'il y avait un mec qui s'appelait Gérard et un autre mec qui s'appelait Cousin.
0: Ouais, mon nom de famille, t'es prié de pas le dire à l'antenne, s'il te plaît, merci.
16: Pas le dire, Gérard, c'était ton nom, personne ne le savait.
3: Moi, je savais pas.
6: Cousin, je croyais que tu t'appelais Mangeline.
3: Moi, je savais pas.
0: Ouais. Comment, qui c'est qui vient de dire Mangeline, maintenant?
6: Non, mais j'ai dit, je savais pas que tu t'appelais cousin, je croyais que tu t'appelais Mangeline.
16: Oh, les voix de cochon.
0: Qui dise ça, là? Qui?
3: Oh, les chiens,
0: oh, oh, les nanas, là, vous réveillez, là.
16: Elles ont quand même des voix.
0: Laquelle qui a été dire ça, là?
6: Lui, c'est moi, c'est Lucie.
0: Ouais.
6: Merci, Max. Gérard,
0: ouais.
6: Tu t'appelais Mangeline.
1: C'est Rita.
0: Ouais.
6: Je voulais donner mon avis sur Technomax, si tu permets. Ouais.
16: Oh, non, ouais. On va faire le débat, les enfants, on en parlera.
0: Voilà, vite fait, la dernière question pour Technomax, et après, on a...
6: Oui, Technomax.
0: Ouais, d'accord.
6: Elle était super, mais ça passe un peu trop tard.
0: Ouais, ma sœur, diffusée.
6: Mais c'est génial, quoi, Max. Il était super mignon. Super cool.
0: Tout ça pour après, pour essayer d'y parler en antenne pour qu'elle y envoie.
6: Non, mais tiens.
0: Ouais, ouais, c'est ça, c'est ça.
3: J'ai rien compris de l'émission parce qu'avec une seule caméra, il y avait un mec qui était toujours hors du champ de la caméra. Il allait à gauche, à droite, donc j'ai pas compris le principe.
16: En plus, quand je danse n'importe quoi, mais c'est rediffusé samedi.
6: Non, mais il était hyper mignon, Max, t'étais génial.
0: Ouais, mais Rita, c'est bon.
16: Allez, on va faire le débat parce qu'il est 2h20 quand même.
0: Ouais, 2h20 donc.
6: Ça passe du cirage, là, c'est ça.
0: Ouais, mais ça y est, on n'a pas besoin. Ouais, mais ça y est, oui.
3: C'est vrai que tu putais loin transpic un pitbull a failli te violer.
0: Alors Claude, bonne nuit Claude. Au revoir Claude, ça t'apprendra. Voilà, comme ça, ça commence. Alors, je vous préviens, si vous voulez faire comme Claude, vous pouvez continuer, vous allez y aller. Alors, que pensez-vous des nanas avec une queue de cheval? Alors, on va commencer par Sylvain.
3: Alors, les nanas avec une queue de cheval, donc, est-ce que je peux parler de mon cas avant?
0: Bah, pour l'instant, tu réponds à la question.
3: Bon, d'accord, je
0: pense. Si ça te dérange pas.
3: Bah, y a pas de problème. Bah, moi, je trouve ça très sexy, très sexuel.
0: Hein?
3: Avec un queue de cheval.
0: Ouais, d'accord. Ouais, ok.
16: En tout cas, il y a un truc, il y a un fait divers qui dit on a retrouvé un homme habitant sur Rennes avec une queue de cheval entre les dents et qui a déclaré. Attendez.
0: C'est bon, là, vous arrêtez de rire comme ça, là, les sauterelles. Hein.
16: C'est pas terminé. Donc, on a retrouvé un homme habitant sur Rennes avec une queue de cheval dans les dents qui aurait déclaré. Bon, c'est bon.
0: Voilà, il y en a une qui a un rire de singe.
3: Ouais, mais là, j'ai jamais eu de queue de cheval entre les...
0: Sylvain, tout à l'heure, tu vas faire comme Claude, tu vas dégager au standard vite fait, toi. J'ai l'impression.
16: Et avant d'ouvrir le débat officiellement, donc...
0: Non, mais ça y est, il est déjà ouvert, hein, je te signale, Max.
16: Non, bah, d'accord. Dans le livre d'Hercore, on a pu voir un homme avec une queue de cheval mesurant plus de 17,50 m.
6: Et il avait de la chance.
16: Voilà, et on a retrouvé encore...
0: Merci, Estelle. Hein.
16: Alors, on a retrouvé encore un homme... comme par hasard à Suresnes, qui se lave les cheveux et la moustache à l'Adidas pour que ses cheveux poussent plus vite.
6: Oh là là, ça m'a dégoûtant.
0: N'importe quoi, celui-là.
16: Ah, mais c'est pas toi.
0: Non, mais, attends, je sais qui c'est qui a été chopé ce sondage-là, mais je voudrais bien savoir où. Il va me le dire tout à l'heure avant qu'il se prenne une grosse tarte.
5: Mais pourquoi tu te sens visé, Gérard? On n'a pas parlé de toi. Il n'y a pas que.
0: Mitsuko, là.
5: Mitsuko, oui.
0: Ouais, Mitsuko.
5: Bah, écoute, moi j'habite dans un appartement, donc un cheval, c'est pas très pratique.
0: Que pensez-vous des nanas avec une queue de cheval? Max, s'il te plaît, tu commences pas.
16: C'est pas moi, c'est l'autre derrière, c'est comment il s'appelle? C'est Olivier du Fort.
5: Olivier,
16: arrête!
0: Attends, qu'est-ce que tu viens de dire, Sylvain?
9: Bah, que penses-tu de Ravelot? C'est ça la question.
0: Non, c'est pas toi que je m'adresse, t'as déjà répondu. Alors, Mitsuko.
5: Ouais, les queues de cheval, c'est joli, mais j'aime pas les queues de cheval basses, je trouve que ça fait nonne. Mm-hmm. J'aime bien les queues de cheval hautes.
0: D'accord. C'est
5: joli.
0: Rita?
11: Mon petit cheval à crème.
0: Oui.
11: Il n'y a pas
0: de l'escu, d'accord?
11: Ouais, exactement, Gérard.
0: Alors,
11: je voulais dire que les queues de cheval, je trouve ça très ringard.
0: Mm-hmm.
11: Et je voulais te demander, toi, Gérard, est-ce que t'aimais les nanas avec des queues de cheval?
0: Je répondrai une fois que
9: Dire, excuse-moi, Gérard, de te couper. C'est Sylvain, moi, j'ai une queue de cheval et je recherche une fille avec une chatte de jument. Donc, je laisse mes coordonnées hors antenne.
0: C'est bien, tu peux les laisser hors antenne, personne ne te ramènera.
11: Personne ne te répondra. Hein.
0: Personne ne te répondra.
9: Hippique.
0: Ouais, c'est ça. Lucie.
23: Moi, j'ai pas beaucoup de cheveux, alors je fais une petite queue de lapin.
0: D'accord. Bon, ok. Et Estelle?
23: Ouais, les grandes queues, oui, mais les petites, ça vaut pas le coup. Bien dur, surtout.
0: J'ai mal entendu ta réponse.
23: Non, mais c'est rare.
0: J'étais en train de boire. Vous êtes en train de boire mon café.
23: Ça vaut pas le coup. Bien dur.
0: Oh là là,
23: Mais si t'as pas beaucoup de cheveux, tu te fais qu'une petite queue. Mm-hmm. Ça fait ridicule. Bien sûr, mm-hmm. Vaut mieux une grande queue.
0: D'accord. Qui c'est qui voulait que je réponde
11: C'est moi, mon
23: tout le monde, tout le monde.
0: Moi, je vais vous répondre. Alors, comme vous voulez que je réponde, normalement, j'avais pas envie de répondre.
16: Non, on a plus le temps, on a plus le temps.
0: Quoi, on a plus le temps? Je réponds quand même aux questions, puis c'est tout. Donc, alors, je réponds que moi, je préfère les nanas qui ont une queue de cheval. Voilà, vous êtes contente?
23: Et est-ce que tu aimes quand elles ont les cheveux gras?
0: Non.
23: Non?
0: Pas du tout.
23: Mais des grandes queues de cheval, Gérard, ou des petites queues de cheval?
0: N'importe. Ça dépend de la taille des cheveux de la nana.
23: Qu'est-ce que tu veux qu'elle te fasse avec leur queue de cheval?
0: Attends.
23: Est-ce que tu veux qu'elle te fouette?
0: Non, pas du tout.
9: Est-ce que je peux te fouetter avec ma queue de cheval?
0: Bon, toi, Sylvain, quand je t'appellerai pot de chambre, tu sortiras de sous le lit, toi.
23: Est-ce que tu veux qu'elle caresse? Est-ce qu'elle pourrait l'entourer autour du coton-tige?
0: Ouais, qui c'est qui pose cette question? Ah, c'est bizarre, là, quand je demande qui c'est de la nana qui pose cette question, il n'y a plus personne.
23: Gérard, c'est Estelle. Est-ce que tu veux qu'elle te caresse avec?
0: Ah, pourquoi pas.
23: Ah.
0: Parce que t'as l'intention de t'en faire une, Estelle?
16: Non, elle a un cheval.
0: Non, mais laisse tomber, ça tombe de trop bas.
23: Est-ce que tu aimes faire des queues de cheval à des filles?
0: Moi, je ne sais pas les faire, personnellement.
23: Non, mais c'est pas dur, Gérard. Tu mets un élastique et Paul, c'est fini.
0: D'accord.
9: Un élastique dans le clito, ça doit faire mal.
0: Sylvain, bonne nuit, ça t'apprendra d'être poli. Voilà, comme ça, on va rester, je vais rester qu'avec les nénas.
9: C'est ça le but, en fait.
0: Je viens de te dire de rester poli si tu veux rester. Alors,
9: Mais c'est ça le but, en fait, mais t'es un petit malin.
0: Donc, tu restes poli, s'il te plaît.
9: Oui, bien sûr.
0: D'accord.
9: Oui.
0: Est-ce que les chauves peuvent avoir une queue de cheval?
9: Les
0: chauves?
23: Oui, ils peuvent en coller une.
0: D'accord.
9: Faut arrêter la cocaïne.
0: Mm-hmm. Merci Olivier de mettre le double son en partant. Hein.
16: Il a rien fait.
0: Non. Il a appuyé sur un bouton, il a rien fait, comme par hasard. Donc Sylvain. Tu réponds s'il te plaît.
16: Ouais.
9: Gérard. Il est chauve et ils ont besoin d'une queue de cheval.
0: Mitsuko, parce que là, Sylvain, t'as du monde derrière toi, alors donc.
9: On fait une teuf là.
0: D'ailleurs,
9: t'es invité après.
0: Mitsuko.
23: Bien sûr que les chauves-souris peuvent avoir des queues de cheval, surtout si elles sont enragées. Mais moi, personnellement, j'ai peur des chauves-souris, donc. C'est une question que je te répondrai pas.
0: D'accord.
23: Gérard.
0: Oui.
23: Mon cœur en sucre.
0: Oui, c'est qui?
23: Manu, c'est quoi ces pétasses? Manu, tu descends.
0: Pétasse toi-même, d'accord?
23: Non, mais attends, à chaque fois on parle l'escu, c'est quoi ce bordel?
0: Rita.
23: Ça se voit qu'elles sont pas polies, moi je suis pas d'accord, hein, Gérard.
0: Rita.
23: Oui.
0: Rita, tu te calmes s'il te plaît, d'accord?
23: L'escu, c'est quoi ce bordel?
0: Tu te calmes. Si ça continue, ça va gerber.
23: Ah non, mais c'est plutôt. Non, Gérard, je suis pas d'accord. Hein. Moi, je réponds aux questions. Hein.
16: Mais non, il y en a une qui a. Il y en a un ou une qui a la radio derrière, là. Faut qu'il baisse.
23: Non, mais il y en a une qui répète tout le temps. Lèche-cul, moi, ça va pas. Hein.
0: Ok. Donc.
23: On reste poli. poli.
0: Ok, mais de toute manière, ça va. Ça va rester poli, ce mec qui te le dit tout de suite.
4: Tu vas donc, pas faire tout un fromage.
0: Toi, Sylvain, si ça te plaît pas, tu vas dégager au standard, d'accord? Hein, déjà, c'est toi qui fais la top, c'est toi qui as du monde derrière toi. Donc, ça commence à suffire ton bordel aussi.
4: Merguez parti, là.
23: Bon, allez, Gérard, continue ton débat.
0: Allez, hop, tu me chopes Sylvain, tu lui dis que c'est soit qu'il arrête ou il rentre. Allez, hop. Donc, Rita, pour toi.
16: Faut me présenter.
0: Rita.
23: Rita.
0: Rita.
23: Oui, Gérard.
0: Donc, tu réponds, s'il te plaît.
23: Bah oui, mon petit chéri, moi, je te dis que les choses...
0: Non, mais vas-y, réponds, t'occupe pas. T'occupe pas de...
23: Bon, donc les chauves, Gérard, s'ils sont chauves, ils peuvent pas avoir des cheveux, quoi. Ils peuvent pas se tenir avec quelque chose, quoi.
0: D'accord.
23: Donc, voilà. À part mettre des perruques, voilà.
0: D'accord. Lucie.
12: Oui, ben moi je t'ai dit, hein, ils peuvent.
13: Allô, je suis à l'antenne ou pas?
12: Ouais, t'es à l'antenne. Allô.
13: Je suis un nouvel auditeur, là. Est-ce que je suis sur l'antenne?
12: Oui, t'es à l'antenne. Bienvenue.
13: Bonsoir.
14: Gérard, on accueille Simon.
12: Bonsoir Simon.
14: À la place de Claude.
13: Bonsoir.
0: Salut Simon.
12: Ça va, Simon?
13: Je suis agent de sécurité dans un bowling, donc c'est pour ça qu'il y a de l'ambiance. Hein.
0: Ouais, c'est ça. Ok, merci pour la voix. Hein. D'accord, le chef là-haut. Et tout le monde va bien?
13: Je suis dans un bowling.
0: Ouais, t'es dans un bowling.
12: Il y a de l'ambiance dans
0: Lucie.
12: Ton bowling? Oui, mais bien, je t'ai répondu.
0: D'accord, Estelle?
23: Ben, moi qui s'en fasse greffer une, je vois pas comment il pourrait faire.
0: D'accord.
4: Moi, j'ai empilé tous les codes à GG, je vais faire un strike.
0: Bon, allez, Sylvain dehors. Hop, ça y est, ce coup-là, Sylvain dehors. Hop.
14: Ok, là. Ça y est, il est parti.
0: Ce coup-là, t'es emmené pour lui, il avait qu'à être poli, Mais on préfère.
4: Gérard, est-ce que c'est vrai que quand t'étais petit, t'as eu ta première érection en allant au salon d'agriculture et en voyant une queue de cheval?
0: Mais attends, tu restes poli, s'il te plaît, toi là-haut. Préférez-vous les queues de cheval ou les tresses? Simon?
4: Oui.
0: Alors tu te réveilles parce que tout à l'heure tu vas gerber aussi toi.
4: Ferme ta gueule, c'est de...
24: Et alors,
4: il commande ici.
16: C'est quoi cette ambiance d'ailleurs?
0: Tu demandes à Simon là, ce que c'est que ce bordel là, s'il te plaît, là, des klaxons.
14: C'est pas lui hein, Gérard.
0: Ah non, c'est... Allô? Pas lui comme...
14: Non, non, non, c'est pas lui, non, je t'assure.
16: Ah, attends, il y a quelqu'un là. Allô?
0: Allô?
25: Oui, bonsoir.
4: Bonsoir.
23: Bonsoir.
0: Bon, possible. Ça c'est là-haut, hein. Max, il est avec un portable, il s'amuse là-haut. À mon avis, c'est... Ouais. Si.
23: Je pourrais répondre?
0: Ouais, alors Mitsuko.
23: Bonsoir, réponds.
0: Mitsuko.
23: Ouais. Moi, c'est ni les queues de cheval, ni les tresses, c'est les couettes.
0: D'accord.
23: Je trouve ça beaucoup plus joli.
0: Mais même, de toute manière, je pense qu'il y a une question qui va être... qui est par rapport aussi avec...
23: Gérard.
26: Pour parler le mec, moi aussi, mais c'est pas moi, je suis là.
0: C'est qui s'amuse avec les klaxons, là?
25: Qui soucie avec le bowling?
0: Bon, allez, hop, Simon dehors.
23: Simon dehors.
14: C'est pas Simon.
0: Ouais, c'est qui?
14: Ah, je sais pas.
0: Ça sent pas être les nanas, hein, qui sont dans un bowling.
23: C'est pas nous.
26: Je suis là.
0: Bon, alors, Mitsuko, donc, tu m'as dit...
25: Moi, je suis anonyme.
26: Oh!
0: Hé, Manu, s'il te plaît, tu me calmes, ça.
14: Il est parti, Simon, là.
0: Non, mais tu lui... Bon.
14: Gérard, ça peut pas être lui, il est parti.
16: Non, mais c'est...
0: Ouais.
23: Gérard.
16: Oh, Gérard, tu exploses le Minitel, en tout cas.
0: Mitsuko, donc tu m'as dit que tu préférais...
23: Je préférais les couettes, parce que, en général, quand tu prends une fille et qu'il y a des couettes, tu peux la tenir par les couettes, c'est hyper bien.
0: Ok, d'accord. Rita?
23: Moi, mon petit lapin en sucre, l'HQ.
0: Mitsuko, s'il te plaît, tu te calmes.
23: Mais c'est Gérard, et je vais répondre à Gérard.
0: Mitsuko, attends, Rita.
23: C'est Rita, mon petit chou, mon petit lapin.
0: Mitsuko, tu te calmes, s'il te plaît, parce que tout à l'heure, tu as dégagé au standard.
23: Ouais, exactement.
0: Hein? Alors, Rita, tu réponds.
23: Moi, je préfère les tresses, hein, parce que ça fait un style indien, quoi, tu vois. Ça fait très aventure. Ça fait très calamitigène.
4: C'est pas de l'aventure, tu vois.
23: Ça fait très... Moi, je suis une rebelle, hein, Gérard. Donc, ça fait très calamitigène, ça fait aventure, donc c'est mieux qu'une queue de cheval, quoi.
0: D'accord.
14: Gérard,
0: Lucie,
14: Gérard, attends, avant Lucie, on accueille Esteban.
23: Hola,
14: à la place de Sylvain.
4: Hola, muchas gracias.
23: Hola, Esteban.
4: Comment
23: estás?
4: Muy bien. ¿Te gusta la fellación?
23: Oui.
0: Esteban, s'il te plaît, t'arrêtes un peu ton cirque, là.
23: ¿Te gusta
0: Filippo? Bon, tu prends l'antenne, tu lui dis qu'il arrête son bordel. Hey, tu travailles ou quoi, la merde?
13: Il est parti, Gérard.
0: Non, c'est quoi, là, ce cirque, là?
14: Il est parti.
0: Ça commence à bien faire, là, tous les jeudis avec toi au standard.
26: Ah, le mec, Gérard.
0: Lucie?
23: Oui.
0: Hey, je sens que tout à l'heure, le débat, il va se terminer à 2h30.
26: Non.
0: Lucie?
26: Gérard.
0: Lucie, tu réponds? Oh, c'est quoi, la bordel, hein?
2: Il n'y a plus personne, Gérard.
0: Lucie, s'il te plaît, tu réponds à la question.
23: Oui, alors moi, ça, moi, je m'en fous. En fait, ça dépend des fringues que je porte. Des fois, je me fais des couettes, des fois, des fraises, des fois, un chignon, des fois, j'en fais pas. Enfin, ça dépend. Je m'en
25: fous. Et tu passes à la sécurité, toi.
23: Non, c'est vrai que les fraises, c'est pratique. Quoi.
0: D'accord.
23: Quand tu te fais prendre dans le blé.
0: Estelle?
23: Bah, je préfère deux grandes fraises que.
0: Gérard, reviens!
23: Une grande que
7: Gérard!
23: Reviens, Gérard!
7: Tu es porté où?
23: Gérard!
0: Celui qui met de la musique, il s'arrête, s'il te plaît! Il est là, Manu.
23: Après, c'est les extraterrestres qui ont débarqué.
0: Oh, Manu. Continue pas le débat. Tant que tu me chopes pas, qui c'est?
2: Ça y est, c'est bon. Bon, Max l'a trouvé.
0: Non, non, mais je continue pas le débat sans savoir
7: allez,
0: qui c'est.
7: Bah,
0: c'est
7: allez, mais 2h30, là.
0: Estelle, donc, t'as répondu?
23: Ouais, je préfère 2 tresses qu'une grande queue.
0: D'accord.
23: Tout sûr, c'est bien.
7: Gérard, approche-toi du micro, j'ai envie de te
0: spermer
7: sur la bouche.
0: Bon, tu dégages au standard, Estelle. Hop, s'emballe dehors.
7: Non, voilà. Non, c'est pas moi, c'est l'autre.
0: Non, c'est pas toi, bah
7: non,
0: si, c'est
7: pas
0: toi.
7: Moi, je te dis.
0: Je dois pas le savoir, c'est toi qui viens de dire ça, tant pis pour toi.
23: Non, c'est pas lui, c'est pas la même voix, Gérard.
7: Je parle seulement espagnol,
23: moi. Non, c'est pas lui.
0: Alors, trouvez-vous normal que certaines personnes se passent des queues de cheval à leurs animaux? Ça, c'est une question complètement con.
7: Je trouve ça dégueulasse.
23: Bah, ouais. Oui, qu'il
7: leur mette des manteaux, des trucs comme ça.
0: Mm-hmm. Non, mais ça.
7: Je trouve ça débile.
0: Ouais, ben, ça, je suis de ton avis. Hein.
7: Ouais, bon. Ça,
23: ouais,
7: c'est bien la première fois.
0: Mitsuko?
23: Gérard? Ouais, je fais des tresses à patrouille.
8: C'est complètement débile, c'est vrai, mais c'est. Tu vois, il y a des maîtres qui aiment bien que leur chien leur ressemble. C'est pour ça qu'ils font des queues de cheval à leurs petits chiens, pour que leur petit chien leur ressemble. Tu vois,
7: Il y a des maîtres qui ressemblent à leur chien.
23: Gérard?
0: Oui.
23: C'est Rita, mon petit chou à la crème.
0: Ouais, ben, justement, j'aurais. Bon, Mitsuko, qu'est-ce que je viens de te dire?
23: C'est pas moi cette fois-ci.
7: Et hey Gérard, si la fille là, elle t'appelle mon petit chou à la crème, est-ce que je peux t'appeler mon caca au rhum?
0: Eh ben toi, tout à l'heure, tu vas aller voir au standard, tu vas te faire une grosse crotte au standard, tu vois?
23: Gérard!
0: Donc Rita!
7: On peut pas
23: oui, mon petit chou!
7: C'est pas avec le roi de la répartie.
23: Toufias. Gérard, je voulais te dire, moi, je trouve que c'est hyper respectueux quand même. Ça parce que, par exemple, tu vois, moi, je fais d'équitation, et pour les chevaux, quand il y a un concours, on tresse la queue, et c'est très joli.
0: Donc
23: c'est très esthétique et moi je trouve que c'est hyper chouette. Hein.
0: Rita, ouais. Lucie, je veux dire, pardon.
23: Oui. Moi, bah, des fois, je fais des tresses à ma truie ou je rajoute des plumes à mon canari. Je vais en remettre d'autres. C'est joli.
0: D'accord. Merci pour celui qui passe sur tout le monde. Manu, s'il te plaît.
2: C'est pas possible, il est parti. Il est parti, Gérard.
0: Alors, Lucie, t'as répondu?
2: Moins fort la musique.
0: Bon, Manu, s'il te plaît.
2: Oui, Gérard, je t'écoute.
0: Tu chopes celui qui a la musique parce que ça commence à me gonfler là.
23: Est-ce que tu pourrais dire, s'il te plaît?
0: Oui. Si ça te dérange pas.
10: Venu manger, Gérard.
0: Tu sais?
2: Bon, allons-y.
23: Ouais, il n'est pas comestible.
0: Donc Estelle.
8: Méfie-toi Gérard.
23: Oui, bah je pense que ça dépend avec quel animal quoi.
0: D'accord.
23: Alien 5, Gérard,
2: là, il n'y a plus que les filles. Hein. C'est pour faire un test pour voir.
0: Ouais, mais c'est bizarre que la musique continue.
2: Ah bah, donc c'est que c'est une fille, hein, c'est la logique. Ah, c'est la logique, Gérard, il n'y a plus que les filles.
0: Attends, je veux le savoir. Mitsuko?
8: Ouais, t'es pas un peu effrayé, Gérard? Il y a quelqu'un qui te menace.
0: Non, non, mais Mitsuko, c'est toi qui as de la musique?
8: Ah non, pas du tout.
0: Rita?
23: Non, c'est pas moi, Gérard.
0: Lucie?
23: Non.
0: Et Estelle?
10: Oui, c'est moi.
23: Gérard, tu me connais quand même.
0: Non, c'est pas Estelle.
10: Mais c'est moi.
0: Mais ça, c'est quelqu'un qui s'amuse à passer sur tout le monde.
2: Il n'y a plus que les filles, Gérard, regarde.
23: Gérard, qu'est-ce que tu as, Gérard?
2: Ça, c'est Mitsuko.
23: Non, c'est pas moi. Et il y a quelqu'un qui est en train de se faire tuer à l'antenne, Gérard.
0: Ouais, non, mais c'est pas grave. De manière, j'arriverai. Je vais bientôt finir si ça continue.
23: Gérard, tu peux poser la question suivante, s'il te plaît?
0: Peut-on aussi avoir des queues de cheval ailleurs qu'en France? Voir des queues de cheval ailleurs qu'en France?
2: Non.
23: Oui, il y en a.
0: Oui, qui?
23: Lucie.
0: Oui, Lucie.
23: En Espagne, t'as des queues des caballos. En Angleterre, t'as des queues des horses. En Allemagne, t'as des queues des schnacks. En Italie, t'as des queues des cavalli. Enfin, ça dépend du pays où t'es. Ça, on change, c'est sympa.
0: D'accord. Mitsuko?
23: Ouais, ben je sais pas s'ils jouent au tiercé, au quarté, au quinté plus dans les autres pays, mais en tout cas, ils ont aussi des queues de cheval.
0: D'accord.
23: Exactement.
0: Rita.
15: Moi, mon petit chou, hein.
23: Escu.
0: Non, ça commence à bien faire, celle qui s'amuse.
15: Fais tasse.
0: Bon, c'est bon.
15: Donc, je te dis mon petit chou à la crème.
23: Escu.
15: Poufias. Donc, Gérard, je te disais que c'est, je pense que c'est intergalactique. Hein.
0: D'accord.
15: Et dans le monde entier, ça touche tous les coins de la Terre. Hein. Même sur la planète des singes, hein, Gérard.
0: D'accord. Et pour finir, la colombe.
23: Bah, dans tous les pays, ils ont des cheveux longs, donc bah, ils peuvent se faire des queues aussi. Hein.
0: D'accord. Et croyez-vous que les couettes ou les queues de cheval nattes sont plus belles croyez-vous que les couettes ou les nattes sont plus belles que les queues de cheval? Non, mais pour l'instant, vous avez entendu la question?
15: Non, t'es où là? Gérard, tu peux répéter la question, s'il te plaît?
0: Croyez-vous que les couettes ou les nattes sont plus belles que les queues de cheval là? Donc, Miss Tsuko.
23: Oh non, bah ça dépend de la forme du visage, à mon avis.
0: Mmh.
23: Quand on a un visage plutôt rond, je pense que c'est joli.
0: Mmh.
23: Enfin, j'en sais rien, tu vois, ça dépend de la morphologie.
17: Ah, Christine, je la vois bien avec des couettes.
0: Bon, celui qui vient de dire ça, là, le mec, il y a un mec que tu m'as pas annoncé.
19: Ça m'a pas fait.
0: Il y a un mec, donc tu le vires. Si c'est quelqu'un qui s'amuse à passer comme ça sur les autres, tu le vires.
17: Eh, Gérard, est-ce que c'est vrai que t'es comme les dégâts et que t'as pris l'habitude d'uriner sur tes meufs et que c'est pour ça que Christine et Carole se sont cassés?
0: Allez hop, celui-là, tu le sors. Oh
19: Gérard. Je cherche où il est, hein, parce que là, il y a que les filles à l'antenne.
17: Introuvable, on l'a pas
19: raté la radio.
17: Gérard, c'est moi qui commande ici.
0: Si t'es pas content, tu raccroches et tu rentres chez toi.
17: Ferme ta gueule, femme de fou.
0: Alors, bonne nuit à tous.
23: Gérard, reste avec nous.
19: Gérard, remets ton casque.
0: Attends, tu permets?
23: J'ai envie de répondre.
0: Mais l'espèce d'enculé qui vient de dire ça.
23: Gérard,
0: ça va, ça y apprendra.
19: Gérard va te manger.
0: Voilà, comme ça y apprendra.
23: Je peux répondre.
0: Donc, Rita.
15: Oui, mon petit chou.
23: HQ.
15: Pétasse, connasse.
0: Bah, c'est bien.
15: Bon, Gérard, je te réponds. Moi, je trouve que les couettes, ça fait super chouette. Ça fait très Walt Disney.
0: Mm-hmm.
15: Et les nattes. Comment?
23: C'était surtout Spice Girl.
0: Ouais, mais Spice Girl.
15: C'était la mode l'année dernière, Gérard, les couettes sur les nanas.
0: Ouais.
15: Donc c'était super chouette. Et les nattes, comme je l'ai dit, ça fait côté aventurière, très chouette. Et les queues de cheval, ça fait très sage, ça fait très nonne.
0: D'accord.
15: Donc voilà.
0: Okay.
15: Mais Gérard, dis-moi, est-ce que t'es déjà sorti avec une nana qui portait des couettes?
0: Non, pas. De toute manière, attends, laisse-moi après.
15: Ouais, ok.
0: Alors, je vais répondre quand même après. Okay, je vous répondrai et je vous dirai ce que j'en pense.
15: Mais est-ce que ta fille aime les couettes, Gérard?
0: Bah, attendez.
15: Okay.
0: Laissez-moi finir. Il reste Lucie.
23: Oui. Okay. Qu'est-ce que c'est que ça?
0: Manu, s'il te plaît, t'essayes de trouver qui c'est.
23: Qu'est-ce que c'est que ça?
19: Gérard, il n'y a plus que les filles là à l'antenne. Regarde. Il n'y a plus que les filles, Gérard.
0: Ça commence à bien faire.
19: Gérard,
0: c'est Dieu.
19: Il n'y a plus que les filles.
0: C'est Dieu.
23: Je suis toute seule chez moi, j'ai peur.
19: Estelle, Lucie, Rita, Mitsuko.
20: Et qui c'est qui est là, on attend?
19: Eh ben on attend. C'est pas à l'antenne, on attend, Gérard.
20: Ouais, mais c'est qui là? Tu peux le mettre?
23: C'est Iti qui débarque.
19: C'est un belge.
20: Non, mais attends, pourquoi?
19: Parce que ça, c'est les mecs.
20: Eh ben,
19: je les ai. Ah, il n'y a plus que les filles là.
0: Donc, Lucie.
23: Gérard, j'ai peur.
0: Mais c'est rien, vas-y, réponds, Lucie.
23: Gérard, j'ai très peur.
0: C'en est qui s'amuse là.
23: Défends-nous.
0: Non, mais c'en est qui s'amuse, c'est tous les jeudis, c'est comme ça. Donc, Lucie.
23: J'ai peur, hein.
21: Gérard, attention, t'as des poils qui poussent.
0: Lucie, tu réponds, s'il te plaît. Je sens que t'as... Bon, allez. Hop. Sur ce, bonne nuit à tous. Vous allez retrouver Bart.
23: Non.
0: T'as vous arrêté derrière ou quoi? Foutez de ma gueule ou quoi, là? C'est tous les jeudis.
23: Non, Gérard, reviens.
0: Mais toi, tu te calmes, là. Non, tu te fous de ma gueule, là. Abruti, va. Allez, tu mets un disque.
23: Non, Gérard, j'ai pas de disque. C'est qui a débarqué. Donc là, il est reparti, hein, c'est bon.
0: Alors,
23: Gérard,
0: Lucie, tu réponds s'il te
23: plaît. J'ai même pas répondu à la question, moi, encore.
0: Lucie.
23: Oui,
0: Lucie,
23: oui,
0: tu baisses les doubles sons là ou quoi toi?
23: C'est Dieu qui me parle?
0: Voilà, Lucie.
23: Oui. Moi je suis toute bouleversée après tout ce qui vient de se passer. Moi je préfère les couettes. Parce que j'aime bien Spice Girl.
0: D'accord. Estelle?
22: Moi je préfère les couettes et les tresses qu'on en a deux pour le prix d'une.
0: Les couettes et les?
22: Et les tresses, enfin, oui. Tu préfères.
0: D'accord.
22: Moi, je me fais des tresses au pubis.
0: Hein? Qui c'est qui vient de dire ça là?
1: C'est Lucie, je fais aussi des tresses au pubis.
0: Ok. Si on me donnait le choix par rapport à une nana que je voudrais bien rencontrer et qui je pouvais, eh ben, je préférerais trouver une.
3: Un deux.
0: Des nattes. C'est plus beau.
1: Ah ouais, exactement, Gérard.
0: C'est plus beau.
1: Gérard, je me fais souvent des nattes.
0: C'est qui dit ça?
1: C'est Estelle.
0: Mm-hmm. Mais moi, je préfère les nattes que les queues de cheval ou les couettes.
1: Ouais, t'as raison, Gérard. Tu sais, les nattes. Gérard,
0: oui.
1: Moi j'ai une longue chevelure et j'adore les nattes, donc je te permets de venir me faire une natte.
0: Salope.
1: C'est ta salope.

0: 22
1: ans. Ah bah, dans ces cas-là.
0: Et il y a un numéro de téléphone.
1: Oh. Ah bah alors, donne-le à Manu, on va l'appeler.
0: D'accord.
2: Ah ouais, on l'appelle. D'accord.
1: On va s'amuser à l'appeler, celui-là. Allez,
0: on y va.
1: On y va.
2: En direct, live.
1: Ouais, tu vas voir, il a intérêt de...
3: Allez, from Fun Radio, Gérard is going.
1: Oh là.
3: Ok.
1: Donc, tout le monde a répondu à la question.
3: Oui.
1: Donc, apparemment, il n'y en a qu'une qui m'a dit qu'il aimait les couettes et les queues de cheval, là. Donc, je vais faire mon tri après. Hein.
2: Non, mais tu rêves, là.
1: Je rêve.
3: Gérard.
1: Qui c'est qui ose me dire que je rêvais? Qui c'est qui ose me dire que je rêvais, là, des filles?
3: Peu importe. Moi, j'aime bien les couettes et les queues de cheval aussi, genre.
1: C'est qui?
3: Bah, Mitsuko, je te l'avais dit tout à l'heure.
1: Ouais. Estelle, toi... Toi, Estelle, c'est les nattes et... Et les couettes.
3: Les couettes et les nattes, ouais.
1: Les couettes et nattes, ok. Et toi, Lucie?
4: Ouais, les nattes et les tresses.
1: Ouais. Rita, t'as répondu?
5: Ouais, mon petit chou, c'est les nattes et les tresses.
6: Arrête de péter.
5: Et ça me permet de me toucher mes cheveux, hein, Gérard.
1: D'accord. Mitsuko?
4: Et moi, je me fais aussi
3: Moi, je préfère les tresses et les couettes.
1: D'accord.
4: Moi, je me fais aussi des tresses au pubis.
1: Qui c'est que... C'est Lucie, ça?
4: Ouais.
1: D'accord. Alors, quand vous croisez une nana avec une queue de cheval, vous rigolez?
4: Ah bah oui, c'est évident que c'est évidemment c'est marrant.
1: Personnellement, moi je rigole aussi. Hein.
4: Bah ouais, t'éclates de rire.
0: Moi je rigole.
1: Donc on l'a la broutille là qui m'a traité.
0: Il y a trop d'effets.
7: C'est un faux numéro.
3: Comme d'habitude, hein.
1: Les mecs, hein, vous en avez derrière le Minitel, mais quand on vous demande de laisser des numéros, là,
7: c'est n'importe quoi.
1: C'est vraiment des dégonflés, hein.
4: Ouais, dégonflés, là.
1: Allez, en cela, ils ont vraiment du fric à foutre en l'air, hein, enfin.
4: Dégonflés.
1: Donc, Mitsuko.
3: Oui.
1: Donc, pour toi, est-ce que tu rigoles quand tu vois une nana qui a une queue de cheval?
5: Bah, tout à fait, rien que de t'entendre en parler, ça
1: me fait rigoler. Ok. Rita?
3: Maman, mon petit lapin en sucre, pétasse.
1: Non, mais c'est bon, vous arrêtez, s'il vous plaît. Là, il n'y a que les nanas, donc vous allez pas
7: Gérard,
1: vous prendre la tête
7: Gérard,
1: ensemble.
7: Il y avait que les nanas parce qu'on accueille Tristan.
1: Tristan. Tristan, salut.
7: À la place d'Esteban.
1: Tristan.
6: Les patates sont cuites.
1: Tristan. Oh, mais il est où, lui, Aïe? Il dort.
6: Les enfants sont...
1: Bon, alors, Rita. Rita! Oh, mais qu'est-ce que c'est quoi là? Oh!
7: Ça vient pas de moi, hein, Gérard.
1: Hé, hey, Olivier! Y'a plus personne en ligne là!
3: Oh! Gérard, c'est Rita!
1: Bon.
3: Gérard?
1: Oui.
3: C'est Rita! Mon petit chou à la crème!
1: Oui.
3: Donc, moi, tu dis que c'est tout à fait normal hein, de voir une nana avec une queue de cheval, hein, ça fait pas rire. Hein. Donc, tout à fait normal, donc voilà quoi.
1: D'accord. Et il est réveillé là, le Tristan?
8: Oui, je suis là.
1: Ah ben,
8: mon petit caca au rhum.
1: Ouais, bah, fais gaffe, reste poli parce que.
8: Donc, moi je voulais dire que les filles en couette ça m'excite beaucoup.
1: Ouais.
8: Parce que
1: ouais.
8: J'ai vu Pocahontas plein de fois en me tapant des queues.
1: Mm-hmm.
8: J'ai chaculé sur l'écran. Et franchement, c'est un bon trip quoi. Je le conseille à tous les adolescents qui nous écoutent de.
1: Ouais, ça, t'as raison. Et tu peux me dire quel âge que t'as?
8: Moi j'ai 20 ans, j'habite Paris.
1: Ouais, bah dis donc, j'ai dit une chose, tu conseilles ça aux jeunes de 12-13 ans, toi.
8: Évidemment, il faut qu'ils se vident aussi, pourquoi pas.
1: Dis donc. Vraiment, t'as vraiment rien dans la tête, hein, mon pote.
8: Ouais, mais j'ai tout dans le cul.
3: C'est vrai que Pocahontas, c'est un vrai film de cul, quoi. C'est dégueulasse.
1: Lucie.
3: Montrer ça à des enfants, c'est.
1: Lucie.
8: La petite
1: indienne,
8: là, quand
1: elle tordit
8: du cul, ça m'excite.
1: Oh, Tristan, s'il te plaît, tu te calmes un petit peu, merci.
8: Pocahontas, salope. Si tu nous écoutes.
3: Ça me fait rire de voir une fille en queue de cheval, évidemment. Ça me fait rire de voir une fille en queue de cheval.
1: Donc, Lucie, est-ce que ça te fait rire, toi, de voir de croiser une nana qui a une queue de cheval?
3: Ça me fait rire de voir une fille en queue de cheval. Non, mais imagine la situation. Tu croises une fille en queue de cheval, t'éclates de rire.
1: Okay.
3: Franchement, non, mais quelle idée.
1: Et toi, la colombe?
9: Moi, non, je rigole pas, j'aime pas me moquer des gens.
1: Ben, t'es comme moi alors. Moi je, pourtant, j'ai un petit sourire, mais j'irai pas à m'éclater de rire dans la rue. Hein. Filard, si on pouvait mettre un disque un peu là, parce que. On est déjà à la 7e.
8: La BO de Pocahontas, si vous avez.
1: Tout à l'heure, on va mettre la BO des Pocahontas que tu as dégagé au stand. Tu as reviré au stand.
8: Ça sera pas la première fois.
1: Non, ben, ça sera jamais que la deuxième toutes les semaines, hein.
8: À peu près, ouais.
1: Ok, donc qu'est-ce qu'on s'écoute là, Philippe, s'il te plaît?
7: Hein? On n'écoute rien.
8: Alors, pourquoi on s'écoute?
10: Je
8: suis
10: en train de chercher le disque.
3: Et la fille dans la.
0: Est-ce que je suis parti faire?
1: Oh. Ouais, il y a 12 questions, hein. Les titres, ils devraient être prêts depuis longtemps, hein.
3: Et la chienne dans les 5. Ouais.

0: La fille dans le bossu de Notre-Dame. Elle est hyper vulgaire. Ouais. Au départ,
1: j'avais
0: pas vu celle dans
1: Hercule,
0: elle est pas mal aussi. Ah ouais.
1: Ouais, c'est qui là qui parle?
0: C'est Rita Montichou.
2: Ouais.
0: Et
1: c'est
0: la
1: mort. Gérant. Bon, et Tristan, tu me le sors là, s'il te plaît. Donc, 8e question, comme je demande un disque et personne veut. Moi, je m'en fous, s'il y a 3 heures le débat il est terminé, j'arrête. Hein. Comme ça, ça ira vite fait. 8e question. Quand la nana pour l'amour retire.
2: J'ai envie de t'éclater la rondelle.
3: Oh, c'est qui ce mec?
4: Je ne sais pas.
2: Tu dois le savoir.
4: Et personne.
5: Et plus personne.
1: Non, non, mais là, ça commence à bien faire. Hein.
3: Bon.
2: Tu m'as vu dans les chiottes de la loco.
3: Attends, c'est quoi?
1: Il n'y a plus personne, Gérard. Bon, et moi, j'arrête de terminer. Bonne nuit à tous.
2: Ton pire cauchemar.
3: Comme ça, mais attends, mais... Il est où ce mec, Manu?
4: Bah, écoute... Je
3: demande un disque.
2: J'ai envie de ton coton-tige.
1: Donc on écoute le petit poussin avec des poils et je vous retrouve tout de suite après pour la suite de la Libre Antenne.
2: Laisse-moi.
4: Donc Christine, on le rappelle, c'est l'ex de Gérard. T'as eu à un moment donné, t'as failli partir avec Gérard pour te marier avec lui.
0: Ouais, mais heureusement, je suis pas mariée avec lui.
4: Voilà. Et en fin de compte, j'ai appris par Gaël que.
1: Tu peux des conneries.
3: Quoi?
1: Quoi? Ouais, on te demande ça, on te demande pas de mettre la DAT de Christine de tout à l'heure.
3: Oh. On te demande pas de mettre le truc de Christine.
6: Ah, c'est le disque.
1: C'est le disque, oh, c'est ça.
6: C'est quoi?
1: C'est le petit poussin avec des poils. Merde. Linda, bonsoir.
0: Allô, Gérard?
1: Oui, bonsoir, Gérard. Linda.
0: Bonsoir.
1: Tristan, donc j'espère qu'il est réveillé, celui-là, depuis tout à l'heure.
7: Oui, je suis réveillé, bonsoir.
1: Salut.
0: Bonsoir.
7: Bonsoir.
1: Julia.
8: Bonsoir Gérard.
1: Bonsoir.
8: Bonsoir.
1: Rita.
8: Bonsoir.
1: Lucie. Bonsoir. Lucie.
9: Bonsoir.
1: Et la colombe des Zimbabwe.
9: Bonsoir, mon singe en voie de disparition.
7: Voilà. Que des femmes, que des filles.
1: Eh ouais, ben c'est normal. Pour ce débat-là, c'est quand même la majorité des nanas qui l'emportent sur les hommes.
7: Moi, je prends les 4 filles, je te laisse Olivier.
1: Ouais, ben. Tout à l'heure, Tristan, tu sais ce que tu vas faire? Tu vas amener ça avec toutes les nanas, tu vas dégager si tu dis des conneries comme ça.
7: Ouais, mais je m'en irai avec elles.
1: Ouais, non, mais tu t'en iras tout seul dans ton lit, d'accord? Quand les nanas. Bon, tu me laisses continuer le débat?
7: Bien sûr, bien sûr.
1: Quand les nanas font l'amour, retirent-elles leur queue de cheval? Donc on va demander, comme il y a un mec, on va laisser quand même le sexe fort.
7: Ouais, le sexe fort, t'as goûté ou quoi?
1: Alors,
7: comment tu sais que j'ai le sexe fort?
1: Bah, de toute manière, t'es le seul, alors t'as un mec.
7: Ouais, c'est clair.
1: Au moins que tu le fasses passer pour un travelot, mais ça m'étonnerait.
7: Non.
1: Alors, à ton avis?
7: Non,
1: dis pas putain, parce que tout à l'heure, tu as...
7: Non, mais quand tu me parles, après, j'oublie le fil de la question.
1: Non, mais je répète pas la question, là, t'as très bien entendu.
7: Est-ce qu'elles enlèvent leur cul de cheval? C'est tellement stupide que... Est-ce qu'elles enlèvent leur cul de cheval quand elles vont dormir, c'est ça?
8: Oui, pour faire l'amour. Ouais, quand elles font l'amour.
7: Non, c'est vrai que ça pourrait gêner.
1: D'accord.
7: Si elles remuent comme ça de la tête...
8: Très mal à la tête. Mais
7: mettre des coups de tresse dans la tête, c'est pas trop agréable.
1: D'accord. Linda?
8: Bah, ça dépend de la position. Moi, je préfère la garder parce que quand on prend le vrai, ça permet de m'attraper bestialement, quoi. Et je préfère.
1: Ouais, mais là, c'est vraiment. C'est plus faire de l'amour en t'attrapant par la queue de cheval. C'est vraiment. du truc vraiment. Très, très. Ouais, peut-être pour toi, mais personnellement, moi, tu vois, la nana, je voudrais pas qu'elle garde sa queue de cheval en faisant l'amour avec moi, parce que j'aime pas déjà trop les queues de cheval, je préfère les nattes et les couettes. Donc, les queues de cheval, tu vois, c'est encore un truc que j'éviterai de faire l'amour avec.
6: C'est bien, là.
8: Pour les cowboys, les queues de cheval.
9: Tu peux répondre ?
1: Julia !
9: Ouais, moi, je crois qu'il faut garder les queues de cheval, parce que sinon, quand tu suces un mec, ça le gratte, avec les cheveux lâchés.
1: De quoi ? Mais attends, écoute, là j'ai mal compris la réponse.
9: Mais quand tu lâches tes cheveux, ça le gratte quand tu le suces.
7: Moi personnellement, ça me gênerait pas trop.
1: Ouais,
9: ah bon.
1: Ok, Julia.
7: Ah, je peux vous le prouver quand vous voulez. Hein.
8: Ouais. Non, c'est chiant parce qu'on en a plein la bouche.
1: D'accord. Ouais. Ouais. Bon, Rita.
9: Bah ouais, moi.
1: Non, mais c'est bon, vous allez pas recommencer avec la musique derrière là. Tristan!
7: Non, c'est pas moi, je crois. À mon avis, c'est un mec de la radio.
4: C'est pas Tristan, hein, Gérard.
9: Ouais. Gérard.
4: Là, c'est sûr. Hein.
1: Rita!
9: Oui, mon petit chou!
4: Gérard!
2: Ça, c'est quelqu'un d'ici. Rita!
10: Montre-moi ta queue de cheval, Gérard!
2: Rita!
10: Ta
5: ta queue.
2: Rita, s'il te plaît, Olivier, tu m'éteins les doubles sons dans les oreilles, là. Tiens, ça devient lourd avec toi, hein, de travailler le jeudi, hein.
6: Ouais, d'accord.
2: Rita, tu réponds.
6: Rita.
2: Rita. Rita, tu réponds. Rita. Non, Olivier, qu'est-ce que tu fais, merde.
6: Attends, tu sautures.
2: Ah, ça fait tuer, Rita, tu m'as retiré tout le monde.
6: Rita. Rita.
2: Oh là là là. Max, viens prendre la peau, là.
6: Allô. Gérard.
2: Ouais, mais c'est quoi ce bordel, hein? Mais il pêche pas tous les jeux, dites-moi. Là, ça aurait plus Oh, regarde, tu dégages.
4: Allez.
2: Bonne nuit.
10: Gérard.
2: Putain.
10: Regarde derrière toi.
2: Mais, Gérard, je suis là. Mais tu dégages, non, tu sens où les gens?
4: Oh, tu dégages.
2: Ils sont où les gens maintenant?
11: On est là.
4: Là, ça marche, là.
11: Gérard.
4: J'ai quoi cette voix, là?
11: Coucou mon chou.
4: Oh Manu, tu travailles ou quoi?
12: Là franchement, je sais pas, ça vient pas de mon standard. Hein.
11: Manu,
2: Jean-Luc.
11: Gérard.
4: Ça a disparu là, c'est bon. Il est parti le mec. Oh, pourquoi tu l'as mis hors antenne alors? Tu sais très bien où il est le mec, parce que tu l'as mis hors antenne. On me prend pas pour un con.
11: Gérard.
13: Rita, oui.
4: Ton micro.
11: Oui. Gérard. Gérard.
13: Wow.
11: Ouais, c'est Rita.
4: Oh, le micro.
11: Gérard, vous pouvez répéter la question? Gérard?
14: Il a picolé encore.
11: Ah, mais
14: bah,
11: je sais pas si. Est-ce qu'il y a quelqu'un?
4: Mais oui. Oh, le micro!
12: Bah, Gérard!
4: Oh, allume! Gérard!
15: Quand les nanas font l'amour, retirent-elles leur queue de cheval?
11: Oui, bah, je te réponds, Gérard!
15: Non, Rita!
11: Mon petit chou?
4: On n'entend rien, éteins ton micro, toi! Allô, qu'est-ce que tu dis? Vas-y, Gérard!
15: Quand les nanas font l'amour, retirent-elles leur queue de cheval?
4: Monte le son, toi!
15: Oh. Merde! Donne-moi 3 ans, j'arrête, hein!
11: Gérard, tu retires pas ton coton-tige pour...
4: Attends.
11: Est-ce que c'est Max ou c'est qui parle?
15: Pour l'instant, c'est moi.
11: Oui, bah Gérard, je te réponds, c'est Rita.
15: Oui, bah alors, vas-y.
11: Ouais, bah mon petit chou, moi je te dis que... avant de faire l'amour, la fille, c'est mieux qu'elle ait les cheveux lâchés parce que ça fait féline, oui. Sauvage. Oui. Donc c'est beaucoup, c'est
4: ah
11: beaucoup
4: oui.
11: Mieux, quoi.
4: Carrément.
11: Bah ouais, ça fait sauvage, ça fait... Ça fait vraiment tigresse, quoi, donc c'est mieux, quoi.
4: D'accord. On a Jean-Luc Minitel, c'est drôle, il y a fa...
11: Bon appétit, Max.
4: Merci.
16: Bah, je vais bouffer aussi.
4: Bah personne ne m'apporte à bouffer. Hein.
16: Là, moi, j'ai des biscottes.
11: C'est chiant, là.
4: Pardon ?
16: J'ai des biscottes, moi.
4: Ouais, je veux bien. Alors, quand GG se mouche, il en sort de la chiasse.
11: Ah, c'est dégueulasse.
16: Ah oui, parce que le caca remonte par l'œsophage.
11: Alors, vous êtes dégueulasse.
4: Je le calme.
14: Je croyais que c'était quand il est
4: fermé. On parle plus fort, Gérard, parce que là, il y a un problème de micro, on t'entend pas très très bien. Je sais pas si c'est Cyril, depuis qu'il est venu avec sa caméra. Si c'est...
11: Gérard, on a les mauvaises ondes, hein.
13: Lucie.
11: Gérard, es-tu là?
14: Ah. Gérard, parle plus fort, on t'entend pas.
13: Lucie.
14: Es-tu là?
11: Gérard,
13: Lucie.
11: On t'entend pas. Lucie, est-ce que tu réponds?
13: Mais c'est quoi ce bordel, Max, là?
4: J'ai rien, mais ça marchait tout à l'heure.
13: À chaque fois, c'est tous les jeudis, maintenant. Qu'est-ce que tu me fais là, toi?
12: Écoute, y'a plus que les filles à l'antenne là, Gérard. Ça peut pas venir de mon standard.
4: C'est par hasard, de mon micro qui se marche, alors arrête.
11: Ouais, c'est l'estomac de Max, il est en train de digérer.
17: Bienvenue au Macron Major.
4: Enlève-moi ces mecs, bordel, Manu.
12: Y'en a plus.
4: Bon, bah, comment
11: dire.
12: Ah ouais, attends, Gérard, si, y'en avait un. J'avais pas vu, je me suis trompé, y'en avait un.
11: Gérard, t'as écouté ma réponse?
15: Lucie!
11: Oui?
15: Donc, ta réponse?
4: On comprend rien là, de ce qu'il dit en plus, le mec, là, c'est inaudible.
15: Lucie!
14: Moi, je la garde et après, quand je fais une olive à mon mec.
4: Ah, bah, comme par hasard, ça s'en va. C'est un mec qui est derrière, qui s'amuse. Mmh. Il est parti, le mec.
15: J'ai l'impression.
4: Il règle bien sa voix. Au moins, qu'il règle bien sa voix.
15: Lucie!
14: Oui!
15: Donc, tu disais?
14: Moi, je te dis, je la garde parce que quand je fais une feuille de rose à mon mec, ça gêne pas.
13: Et la colombe, on va
14: dire. Feuille de rose, là?
4: Manu, je te jure que...
13: Manu, tu commences
4: à... On n'entend rien, le micro se coupe de Gérard,
14: on
4: comme par hasard.
14: Tout, hein.
4: Attends, t'éteins ton micro, Gérard, ou pas? Tu l'as éteint?
13: Non, il a allumé
4: en plus, alors...
11: Ça marche pas, hein.
12: Ah non, tape pas dessus, Gérard, tape pas dessus.
4: Ah non, fais gaffe. Eh. Alors
16: coup de chair.
13: Alors, la colombe en mode disparition.
11: On n'entend rien, Gérard.
13: Oh, ouais, c'est quoi, là?
11: On veut écouter que la voix Gérard. Pas tout ça.
5: Bon Gérard, je peux répondre.
4: Allez-y mollo les enfants, parce que si vous déconnez trop avec Gégé, moi je vais m'énerver. Je vous ai déjà demandé qu'on fasse plus comme la
5: Max, vite ta bouche. Ouais, vite ta bouche avant de parler.
11: Non, Max, c'est adorable quand tu parles comme ça.
16: C'est que le Max, c'est super.
4: Oh les lèches-cul.
11: Est-ce que tu m'entends?
16: Non, non, je déconne.
11: Oh, Rita, là. Allez Gérard. Gérard, c'est Rita, oui.
15: Non, mais pour l'instant, vous me chamez.
4: On n'entend rien, mais qu'est-ce que c'est que ce bordel?
16: C'est une émission qui fait plaisir, qui mange pas de pain.
11: C'est qui parle? C'est Gontran?
4: Non, mais c'est bon, attends.
11: Bon, allez, Gérard, pose ta question.
15: La et colombe en voie de disparition, là, tu m'écoutes?
4: Ouais.
5: Ouais, je t'entends, Gérard, vaguement.
15: Alors, vas-y.
5: Bah, je te répondrai quand j'aurai fait l'amour pour la première fois.
11: Oh, la pucelle.
5: C'est mignon.
15: Ouais, seul qui ça.
4: C'est qui c'est qui est vierge? Qui c'est qui est vierge?
15: Non, non, ça laisse.
4: Qui c'est qui est vierge? Qui est vierge? Qui est vierge?
15: Rita.
4: Oui.
5: Non, c'est Estelle.
4: T'as quel âge?
5: Et t'as vu comment t'es visée? T'es dégueulasse.
4: T'as quel âge?
11: J'ai 20 ans, Max.
4: Combien?
11: 20 ans. Je sais que c'est un de tes grands fantasmes.
4: Ah, c'est clair. Ah, mais ça s'arrêtera pas un fantasme juste d'une nuit.
15: Non, non, mais n'ayez crainte, il attend le prochain débat qui va porter sur la virginité.
4: T'entends pas très bien, en tout cas. T'as les.
15: J'ai et l'impression Max qu'il va me tuer là-bas.
5: Max, c'est Estelle.
15: Oui, Estelle. Oui, ma colombe.
4: Oh là là.
15: De Zimbabwe.
5: Max, tu m'entends?
4: Oui.
5: C'est moi qui suis vierge.
4: Bonsoir.
16: Monsieur,
18: c'est une émission
16: de télé, monsieur
18: à la grosse tête. Je crois que c'est la portable de Cyril qui fait des interférences.
16: Monsieur à la grosse tête.
4: Ta gueule.
15: Bonne nuit pour Tristan. Bonne nuit.
4: Bienvenue dans 32 millions d'amis.
11: Mais c'est les extraterrestres qui ont débarqué, je sais pas ce qui se passe.
4: Mais qui c'est qui parle?
19: Alors, où est ton chien, Gérard?
4: Enlève-moi, Manu.
19: Montre-nous ton gros toutou, Gérard.
11: Mais c'est qui, c'est ici qui parle ou quoi?
19: Gérard, il a une petite queue de cheval.
11: Oh.
15: Bah, je te jure, je sais où ça vient.
11: Où ça vient, Fabien?
15: Gérard. Je sais d'où ça vient.
11: Ça vient de vous?
15: Ça vient du studio de pro.
4: Ah, c'est pas possible. D'accord. C'est pas possible. Attends, réfléchis.
15: Tu vois, comme par hasard. Hey, j'ai que des nanas.
4: Non, il y a un mec, c'est le mec.
15: Je l'ai viré.
4: C'est le mec.
5: Eh bien, ça peut très bien
19: être. C'est 30 millions d'amis avec Gérard.
18: Attends. C'est bon parent.
4: Comme par hasard. Et voilà, tu le mets hors antenne. Voilà. Après, il va croire que c'est encore la peau. Comme la dernière fois, il croyait que c'était moi. Alors, tu te calmes, s'il te plaît.
15: Et tu le vires carrément, ça celui-là. Voilà. Pourquoi que les mecs.
4: Oh! Ah voilà!
11: Max!
4: Estelle, arrête un peu!
11: Max!
4: Oui.
11: T'es encore là, je voulais dire que t'es beau, Max! T'es beau! T'es un charme, mais vraiment, Max, je sais pas comment t'expliquer.
5: Qui c'est qui dit ça? Non, il est trop mec, franchement. C'est Rita, non?
11: Oui, c'est Rita!
5: C'est bien ton genre de dire ça.
11: Comme par Rita, je t'emmerde! Je dis, moi, je suis ma femme du cœur!
5: Mais calme-toi,
11: Max, t'es beau!
5: Bon, Gérard,
11: et je pense! Moi je dis que Max il est trop maigre et il n'y a rien à bouffer dessus.
5: Ouais.
11: Et bah c'est beaucoup mieux. Hein. De toute façon, si tu travailles pas à M6, t'as aucune chance avec Max.
5: Bon, la pétasse, j'ai pas envie de te causer alors que t'emmerdes, alors tu la fermes.
11: Mais qu'est-ce que j'ai dit,
5: Gérard?
11: Ok, alors tu t'écrases.
5: Allez, Gérard. Gérard, t'es où? On t'entend plus.
11: Gérard!
4: Ah ouais, voilà.
15: Je sens que je vais vous prendre tous hors antenne, là, les nanas, je vais vous calmer, sinon vous allez gerber.
5: Et qu'est-ce qu'on a fait, Gérard?
15: Je le sens.
5: Gérard, on t'entendait plus, alors on comblait l'antenne avec Max.
15: Neuvième question, pourquoi que les mecs ont aussi une queue de cheval? Alors, Linda. Linda, s'il te plaît. Linda, s'il te plaît.
11: Oui, je suis là.
15: Oh, tu travailles, hein?
11: Oui. Alors, tu peux répéter la question?
15: Oh non, mais t'avais qu'à travailler, hein? Pourquoi que les mecs ont aussi une queue de cheval?
5: Bah en fait, je pense que ceux qui portent une queue de cheval, c'est un but phallique, en fait, je crois.
15: Mmh. Et pourquoi?
4: Ah ouais, carrément. Et toi, tu lui...
5: Ils doivent être frustrés, en
11: les
5: fait,
11: du pu...
5: à toutes les guettes, et pour se rattraper, ils font grand
11: sens cheval, quoi.
5: En croyant que les...
15: Mais tu m'éteins sur ton bordel, là-haut.
5: Allô?
4: Ah ouais.
15: Donc,
5: moi,
15: Julia.
5: Ouais, c'est pour faire plus drag queen, tu vois, le soir, ils lâchent leurs cheveux et on croit que ce sont des vraies nanas, en fait.
11: Bah, d'accord. Je suis comme tout le monde.
15: Rita.
11: Ouais, mon petit chou.
15: Je te préviens, tu t'arrêtes avec ton bordel lors des débats, là. Non, non, mais tu l'éteins, ça.
11: Donc, Gérard,
15: oui.
11: Je te disais, moi, je pense que les mecs portent des queues de cheval, c'est pour se donner un genre.
15: C'est-à-dire
11: Mais
15: attendez, pas tout ça à la fois. C'est-à-dire
11: bah, une jambe. Bah, c'est-à-dire, they want to be American.
20: Mmh. Bah,
1: mmh.
20: Il montait sur moi, c'est tout.
1: Lucie. Non, mais n'ayez crainte, c'est ce que l'autre.
4: Ah non.
1: C'est ce que l'autre pétasse de Christine.
11: Mais c'est qui
1: qui non, non, mais c'est une des, c'est un truc qu'ils ont refait là, le temps que j'arrive, et c'est Christine.
4: Menteur.
1: Non, non, mais attends, ça vient de d'elle, alors j'en ai rien à foutre. Lucie.
21: De quoi?
1: Lucie, pour toi?
11: Eh ben, pour moi, plus la queue est longue, plus la queue est courte.
1: D'accord. Et toi, la colombe des îles Bagoué?
20: Bah,
11: moi, bah,
20: il montait
1: sur
11: moi, c'est tout. T'es
1: monté
11: sur la colombe?
1: Non, non, non, non, mais ça,
4: c'est... Ah, non?
20: Mets ta coton-tige dans son cul.
11: Dans le cul.
1: Bon, t'arrêtes ça quand je fais mes débats, s'il te plaît.
4: Arrête.
1: Ça commence à bien faire, là, avec
11: Gérard.
1: ça.
11: Gérard?
1: Oui.
11: Pourquoi on n'entend pas les mecs?
4: Parce qu'il y en a plus, parce que Gérard
1: en veut plus, je dirais.
4: Il en veut plus à l'antenne.
11: Ah, ben, on veut du mieux.
20: Gérard.
4: Ceux qui n'y a pas?
1: Ouais, ok. Ça, là-bas. Voilà, merci. Donc, la colombe en voie de disparition, j'ai pas entendu ta... qu'est-ce que je viens de te dire? D'arrêter ton bordel, là.
20: Bah, il montait sur moi.
1: Vous avez que du mal, là, maintenant.
11: Gérard, arrête de crier, je voudrais répondre ta coton-tige dans son cul.
1: Terminé.
11: Non, Gérard, reviens, Gérard. Gérard, j'ai pas répondu à la question.
1: Mais non, Olivier, tu me fais chier.
11: Mais
22: c'était pas moi.
1: Oh, non, c'est pas toi, c'est ça. Eh ben, c'est toi qui t'as mis à l'allumer.
11: C'est Dark Vador.
1: Bon, alors, Estelle, pour finir, parce que je commence à en avoir ras-le-bol, il est 3...
22: Gérard.
1: Il est 3h08, je vais arrêter à 3h30, comme ça, ça va aller vite, tu es
11: mort. Oh, Gérard. Bon, pour moi, c'est un fantasme.
1: Oui.
11: C'est parce qu'ils en ont une toute petite, alors...
4: Est-ce que je peux toucher ta coquillette
11: sur une
1: jambe? D'accord.
4: C'était quoi la position préférée de Gégé?
20: Bah, il montait sur moi, c'était...
1: Bon, les conclusions. Conclusion sur les queues de cheval, c'est terminé.
11: Gérard, mais c'est bien comme position, ça, Gégé.
1: Conclusion.
11: Non, Gérard, est-ce qu'on peut... Tu peux poser ta question?
1: Quand ils arrêteront de passer le bordel que Christine a dit tout à l'heure, je continuerai le débat.
11: C'est un problème de satellite. Hein.
1: Non, c'est pas un problème de satellite, je te le dis tout de suite, moi. Je m'en fous, j'aurais essayé de faire des blancs, alors. Je m'en fous, hein. Je m'en fous, sur la conclusion, j'arrête à la dixième. Non, mais tu me retires ça à la base, j'en ai ras-le-bol que ça passe. Hein?
22: J'ai rien fait.
1: Ouais.
11: Non, mais arrête d'accuser Manu, il est doux comme un cœur.
1: Trouvez-vous cela la mode en ce moment des queues de cheval? Alors, Linda?
23: Bah, je pense que ça n'a jamais été démodé, quoi. Dans toutes les périodes, on en a vu et je pense que ça continuera encore.
1: Hein. Mm-hmm.
23: Et tant mieux, quoi, puisque ça s'excite plutôt.
1: Mmh. D'accord.
23: Voilà.
1: Julia,
24: bah, la queue de cheval, c'est purement pratique, c'est pas une question de mode.
1: Mmh.
24: C'est juste qu'on n'aime pas avoir les cheveux dans les yeux, ou tu vois. C'est une question pratique, en fait.
1: Ouais, mais même, de toute manière, t'en as quand même un peu dans les yeux, hein, des cheveux. Hein.
24: Oh bah non, si tu les attaches bien, c'était pas trop mongol, t'arrives quand même à te faire une queue de cheval où t'as pas de cheveux dans les yeux.
1: Mmh. Rita?
11: Ouais, bah mon petit chou, hein. Moi je pense que pour les nanas les queues de cheval, la mode est passée quand même. Hein.
1: Mmh. Non, mais ça existe encore. Hein.
11: Ouais, mais bon, c'est pas aussi joli, quoi. Mmh. Et pour les mecs, maintenant la mode c'est le crâne rasé et le bouc. Hein.
1: Mmh.
11: Et ça fait vraiment.
23: Mais des fois ils sont tout rasés.
11: C'est très sensuel.
23: Une petite queue de cheval aussi. Ouais.
1: Hein. Non, mais ça on va y revenir.
11: À la Bruce Willis, Gérard.
1: On va en venir. Ouais. Je crois que
4: Gérard.
1: Il y a même pas la question là-dessus.
4: Gérard, on accueille Rocco.
1: C'est bizarre, je crois qu'on avait dit pour un mec.
22: Et moi j'ai un petit message de Clint sur Mitel. Tu sais celui qui t'a donné le faux numéro là tout à l'heure.
1: Ouais. Il est encore revenu, c'est abruti.
22: Tu sais ce qu'il dit?
11: Non.
22: Gérard, quand il jouait, ça doit ressembler à un âne qui braille.
1: Non, mais
11: là. Non.
1: Et lui, quand il donnera des faux numéros, il ferait mieux de se l'affirmer.
22: C'est clair.
1: Ouais, on dirait un cochon que t'as même pas de couille au cul pour donner un vrai numéro. Lucie?
11: Oui.
1: Donc tu réponds, s'il te plaît?
11: Si les queues de cheval sont encore à la mode?
1: Mmh.
11: Oui.
1: D'accord. Et la colombe en voie de... des Zimbabwe?
24: Bah moi, j'ai jamais aimé les queues de cheval, donc pour moi, ça n'a jamais été la mode.
1: Ouais, donc à part les tresses et les couettes.
24: Voilà.
1: Les nattes et les couettes, je veux dire, pas les tresses. Et Rocco?
25: Oui.
1: Alors, tu réponds?
25: Oui, je trouve ça très bien, les queues de cheval, que ce soit pour hommes ou pour femmes.
1: Mmh. Ouais, mais est-ce que c'est à la mode en ce moment?
25: Oui, c'est pas plus à la mode qu'à une autre époque.
1: Mm-hmm.
25: Je trouve ça très bien, oui.
22: C'est sur la différence d'âge, quoi.
24: Non, mais... rare pour les mecs, aujourd'hui c'est le crâne rasé, le bouc, hein, la
25: différence d'âge, j'ai pas trop compris ton allusion là sur la différence d'âge.
24: Ouais, mais si tu avais les cheveux longs, tu te ferais une queue de cheval hein?
1: Qui pose cette question
24: Julia.
1: Non.
24: Pourquoi?
1: Non, parce que j'aime pas ça. Ça fait. Moi, je trouve que ça, c'est pas tellement beau sur un homme, une queue de cheval, c'est tout.
24: Hein? Si t'avais des cheveux longs, tu te les laisserais détacher?
1: Ah non, j'irais chez le coiffeur régulièrement, je te le dis tout de suite, j'aime pas les cheveux longs, déjà, là, ils commencent à pousser un peu trop, donc je vais sûrement aller chez le tondu dans peu de temps.
24: C'est le tondu. Gérard,
0: je voulais dire, aujourd'hui, la mode, en fait, les nanas, elles adorent les mecs qui ont pas de cheveux, hein, qui ont le crâne rasé.
25: Oh, mais ça tombe bien.
0: Qui ont le crâne rasé, hein.
25: Ça
0: elles
25: tombe bien parce que j'en ai pas, j'ai pas un poil sur le caillou.
0: Est-ce que tu pourrais sacrifier ta chevelure pour une...
25: Attends, mais t'as vu la forme de tête qu'il a aussi?
1: Attends, Rocco, tu t'écrases, s'il te plaît, d'accord?
0: Donc tu réponds, Gérard.
1: Alors moi, c'est toi, Rita, qui a posé cette question.
0: Oui,
1: eh ben moi, je vais te dire une chose. Tu vois, j'irai pas sacrifier ma chevelure pour une nana.
0: Hein. Voilà, même si
25: ta chevelure de lionne.
1: Rocco, tu t'écrases parce que tout à l'heure, tu as dégagé vite fait, ça va...
25: Ta crinière féline.
1: Bon, allez, bonne nuit.
3: Il a rien
0: et
3: dit
0: moi,
3: méchant.
0: Moi, je trouvais vachement plus beau coiffé à la brosse.
1: Qui?
0: Ouais, Estelle, comme désirless.
1: Bah ouais, de toute manière, j'ai toujours été coiffé les cheveux à l'arrière, c'est ça tu veux dire, Estelle?
0: Non, droit sur la tête.
1: Non, moi, je préfère en arrière, maintenant.
0: Gramouillé.
3: Ouais, mais moi, je te dis que tu serais vachement plus beau avec les cheveux tout raides sur la tête.
1: C'est-à-dire?
3: Ben, un peu à la Ricky Martin.
7: À la brosse.
1: Ouais, j'ai pas une tête d'hérisson encore, hein.
7: Ah bah, un petit peu quand même.
0: Gérard, c'est Rita.
1: Oui, Rita.
0: J'avais deux petites questions.
1: Ouais.
0: Donc, je voulais savoir, est-ce que tu t'es déjà teint les cheveux?
1: Non.
0: Et chez quel coiffeur tu vas? En fait, tu vas souvent chez le coiffeur ou pas?
1: J'y vais une fois tous les trois mois.
0: Tous les trois mois?
7: Tous les ans.
1: J'y vais une fois, j'y vais trois mois.
7: Trois mois par an.
1: J'y vais une fois tous les trois mois. Quand je vois que c'est trop long, j'y vais. Comme là, la semaine prochaine, je vais avoir les cheveux coupés.
8: Et quand il va chez le coiffeur tous les trois mois, c'est pas pour les couper, c'est pour faire un shampoing.
1: Hein. Non, mais même, je les demande assez court.
7: Il y a Christelle sur Minitel. Gérard, je te trouve génial. Tu me fais vraiment jouir. Continue à parler, je trouve ta voix super sexy.
1: Christelle, tu laisses ton numéro dans ce cas-là. On te rappellera pour finir.
7: Même si tu as les cheveux sales.
0: Un coiffeur ou une coiffeuse hein?
1: Je m'en fous, personnellement. Que ça soit un mec ou une nana, j'en ai rien à cirer.
7: Plutôt un mec, quand même.
1: Non, je préfère plutôt une nana. Voilà.
0: Est-ce qu'il y a quelque chose quand elle te nettoie les cheveux?
1: Qui c'est qui dit ça?
0: Estelle,
1: si elles ont des ongles, ça fait quand même mal à la tête, oui.
0: Mais quand elle te caresse la tête en te faisant un bon petit shampoing et tout, ça te fait quelque chose?
1: Attendez 5 minutes, Rita, s'il te plaît, pas spécialement, non.
25: Et quand elle te taille les cheveux en brosse, est-ce qu'elle te met un couteau-tige dans le fion?
1: Bon alors, Rocco, tu dégages, bonne nuit à toi. Oui.
0: C'est Rita.
1: Oui.
0: Je voulais te demander, mais pourquoi tu demandes pas à Max de t'amener chez sa coiffeuse? Parce qu'elle le rend hyper beau, hein.
3: Et ouais, Max, j'adore ta coiffeuse.
0: Alors, pourquoi tu y vas pas avec Max?
1: Non, mais moi, de toute manière, si Estelle s'est coupé les cheveux, moi, je veux bien que tu me les coupes, Estelle.
3: Très bien, quoi.
0: Non, mais Gérard, je te dis, pourquoi tu vas pas avec le...
1: Mais héritage, je viens de pas... Mais héritage, j'ai le droit de poser une question?
0: Ouais, mais tu m'as pas répondu, Gérard.
1: Bah, mais pourquoi que je vais pas chez le coiffeur à Max? Parce que Max, il habite trop loin de chez moi et c'est tout. Et je vais pas chez les coiffeurs des autres. Donc, je
0: réponds. Non, mais parce que la coiffeuse
1: de Max, Rocco, je te dis de te la fermer, s'il te plaît.
25: Non, mais je te demande si t'as les moyens d'aller au coiffeur.
1: Non,
25: hein, parce que lui, attention, il va dans les quartiers chics, hein.
1: Ouais,
25: c'est pas
1: ça.
25: Coiffé par les cheveux par un coiffeur.
0: Ouais, c'est une coiffeuse,
25: monsieur est sur M6 maintenant, monsieur est sur M6. Attention, il a l'animation à lui, hein.
1: Non, mais ça y est,
25: devant la caméra, il parle, il tchatche, hein, le monsieur, il parle de techno, hein.
8: Ferme ta gueule.
1: Ouais, Rocco, tu vas t'écraser, je t'ai déjà demandé. Je voudrais qu'on arrête de parler de la soirée.
8: En plus, j'ai l'impression que Rocco, ça serait pas Arnett ou Tony.
1: Ouais, si, c'est Tony. Hein, Tony?
25: Oui.
0: Démasqué.
8: Alors, Manu, Tony, tu le dégages. Bonne nuit. Bonne nuit, Tony.
0: Bonne nuit, Tony.
8: Bonne nuit.
25: Tu sais bien, Max.
1: Non, c'est bon. Il n'y a pas besoin de l'excuse.
8: M'enlève Tony, Manu.
1: Tony. Au revoir, Tony.
25: Tu déconnes, je rigole.
8: Non, déconne pas. Au revoir, Tony.
1: Manu, s'il te plaît.
25: Joue à la suite.
1: Manu. Merci. Donc, alors, je disais, donc, je reprenais, je récapitule. Je récapitule depuis le début que je demandais que si Estelle savait couper les cheveux, qu'elle vienne me les couper, ça me ferait bien plaisir. Voilà.
24: Bah, c'est
1: seulement
24: si tu les veux à la Ricky Martins.
1: Ah bah, y a... Ouais, mais attends, Rita, s'il te plaît.
4: Couplé à la Max.
24: Tu rêves. Alors, ouais, de... ok, ouais, je peux te les faire à la Max.
1: Non, non, mais moi, je demande à SL.
24: Ouais, tu rêves. Pas de problème, je viens jeudi prochain et je te les coupe.
1: D'accord.
24: En alors, direct.
1: Donc, Ouais, minute, Rita. Donc, je vais pas chez le coiffeur avant.
24: Non, non.
1: D'accord. Non,
24: bah non. Eh, mais t'as ce qu'il faut chez toi, faut que j'amène.
1: Ah, t'amènes.
24: J'amène.
1: T'amènes les ciseaux,
24: T'as quand même le shampoing et le démêlant.
1: Ah bah j'ai le shampoing, ouais, mais le démêlant, j'ai pas le démêlant, c'est quoi ça? C'est quoi le démêlant, Colombe?
24: Bah c'est un après-shampoing, quoi.
1: Ah non, j'ai
24: pour
1: pas.
24: Pour les cheveux.
1: J'ai pas ça.
24: C'est pour rendre les cheveux plus doux. C'est pour de l'eau.
4: C'est pour ton Velgras que t'as dans les cheveux.
24: T'as de l'eau chez toi?
1: Ouais bah oui, quand même. Merci, Estelle, hein, de me demander si...
24: Gérard, oui, c'est pas moi qui t'ai demandé si t'avais de l'eau.
2: Gérard,
1: oui.
2: Rita, je voulais te demander, est-ce que t'as jamais eu l'idée d'aller chez un visagiste? Il pourrait te trouver une super belle coupe. Hein.
24: Un paysagiste.
2: Un visagiste.
24: Merci. Non, c'est un paysagiste.
1: Non, mais attendez, vous allez pas me déguiser en sapin de Noël aussi, non, tant que vous y êtes.
2: Non, mais Gérard, est-ce que t'as jamais eu cette idée? Il pourrait te trouver une coupe super sympa. Hein.
24: Non, non, c'est pas possible.
1: Non.
24: Chez un toiletteur pour chien.
1: Qui c'est qui vient de dire ça?
24: C'est pour rire.
1: Qui c'est qui a osé dire ça?
24: C'est Rita.
1: C'est qui a dit ça?
24: C'est Rita.
2: Non, c'est pas Rita. Hein.
1: C'est qui vient de dire ça?
24: C'est Julia, mais c'était pour rire.
1: C'est qui?
24: Julia.
1: Ah bon?
24: C'était pour rire.
1: Ah bon, j'espère, hein?
2: Oui. Ah, Gérard?
1: Oui.
2: Je voudrais faire une déclaration.
1: Oui.
2: Moi, je suis pas d'accord que Fun te fasse pas amener chez un visagiste ou chez un coiffeur. Hein.
1: Non, mais j'ai déjà ma coiffeuse attitrée maintenant, ça y est!
2: Non, mais
6: t'as coupé ton cul dans son cul!
1: Eh oh!
2: C'est toi qui parle comme ça?
1: Non, il recommence encore avec son truc là-bas, lui. Tu m'éteins ça, s'il te plaît, Olivier. Je continuerai pas le débat, donc on continue. Vous avez d'autres questions à me poser?
2: Ouais.
1: Linda, par exemple.
2: Est-ce que tu te coupes les ongles?
1: Je les mange, oui. Oh. En plus!
2: Et les ongles des pieds.
4: Et les ongles des pieds aussi, ouais.
1: Non, mais mec, ça va, hein. On sait que t'es beau sur M6, c'est pas la peine d'en rajouter, hein.
2: Ah ouais, il est super beau.
4: Cassé.
1: Parce que j'en connais ce soir qui vont parler que de ça, puis tu vas voir les chevilles bien enflées pour la loco.
6: Mets ta coton-tige dans son cul.
1: Non, Olivier, s'il te plaît. Non, Max, tu viens me retirer ce merde.
2: Le coton-tige, enlève-lui le coton-tige.
1: Max, s'il te plaît.
2: Comment est-ce que tu te nettoies les oreilles,
22: hein? Il y a,
2: avec un god.
22: King Camel.
1: On l'a, Christelle, ou pas?
22: Qui te dit...
4: Non, elle est pas là.
22: Tu devrais te faire couper les poils des aisselles, car apparemment, ça te gratte.
1: Bon, n'importe quoi. Ouais, il va se faire foutre. Julia.
2: Oui, bah, je te demandais comment est-ce que tu te nettoies les oreilles, avec un god.
1: Avec des contre-tiges, bien sûr, hein, pas comme... Bon, c'est bon, Max, il est 3h20, t'as dit jusqu'à 4h, j'ai le temps, hein. Faut pas pousser mes merdes dans les orties,
2: Ouais.
1: Bon, normalement, jeudi, c'est jusqu'à 4h, j'ai deux questions.
4: J'ai entendu un truc qui a pas fait plaisir qu'à ça, l'animateur d'M6, c'est pas sympa.
1: Olivier, s'il te plaît, c'est la troisième fois que je te demande de retirer ça.
4: À mon avis, c'est pas la dernière, mais quand même, fais gaffe.
1: Hein?
6: Manu,
4: Manu le gamin.
1: Manu,
4: Mais
22: Gérard, ne crie pas, je t'écoute.
4: Tu passes tes coups de fil perso.
1: Ouais, là.
4: Quand est-ce que tu nous remets un Tony ou un Arnett?
1: Non, j'en veux pas deux, hein.
4: Ah, là, il y a Rosa qui est là.
1: Bon,
4: il y a Rosa, Gérard.
1: Ah, Rosa.
9: Bonsoir, c'est Rosa, je trouve Technobac, c'est une super émission.
4: Salut Tony, ok, au revoir Tony. Au revoir.
1: Merci Tony.
4: Merci Manu,
1: merci.
4: Tony.
1: Ok, point final à la ligne.
4: Au revoir.
1: C'est quoi ça?
4: Au revoir Tony. Va te faire enculer Tony.
9: Non, je déconne.
4: Non, mais t'as voulu.
1: Elle est dehors Tony, dehors.
9: J'aime tout ce que tu fais, Max.
1: Non, c'est bon,
4: t'as voulu me griller Tony, je vais te griller. Suce-moi bien la bite, enfoiré.
1: Ouais, c'est bon, là, les lèches-culs, on a... Bon, Lucie...
4: Non, parce que si tu parles de lèches-culs, Gérard, t'es pas le dernier, hein.
1: Ouais, bah, c'est bon, toi. Voilà. Tu retournes chez toi et c'est bon. Alors, Lucie...
2: Oui.
1: T'as une question à me poser?
2: Non.
1: Non, pourquoi? Voilà, le Larsen.
4: Le débat, ça devient n'importe quoi, genre, on arrête dans 2 minutes.
22: Remets-toi sur le débat, Gérard.
1: Bah ouais, mais y'a qu'à... Hey, j'ai plus que deux questions.
2: Ouais, oui. Moi, j'ai une question.
10: Est-ce que tu te laves les pieds souvent?
1: Oui.
10: Est-ce que tu as des croûtes entre les orteils?
1: Non.
10: J'ai une question, est-ce que tu te coupes les poils du nez et les poils des oreilles?
1: Non. Moi, je vois pas.
24: Bon, allez, onzième.
1: Allez, onzième question. De toute manière, je pense qu'à 3h30, on aura fini. Hein.
4: Ah, bah non, on fera la libre antenne. On va faire la libre antenne.
24: Eh, Gérard.
1: Oui.
24: C'est Estelle.
1: Oui.
24: Quel est ton plus gros fantasme?
1: Ah.
25: Se laver.
1: Max, s'il te plaît, c'est pas à toi qu'on s'adresse.
4: Oh.
1: Punaise, mais ils sont charmés ou quoi, là, ce soir? Là, c'est même pas les nanas qui gueulent comme ça, ça doit être le truc qu'on va mettre tout à l'heure, ça doit être un remix. Hein.
4: D'ailleurs, si vous voulez encore des expressions de Gérard, vous m'envoyez des cassettes.
24: Il n'y a pas de problème.
1: Mais attends, c'est bon, toi, là?
4: Non, mais pour Noël, les 40 premières cassettes, je veux bien refaire les expressions de Gérard, il faut les mettre.
22: Il y a Crado sur l'Ita qui dit « Papa, c'est toi dans le poste
1: ». Pauvre cloche, Crado. Tu m'éteins le double son, s'il te plaît, tu viens de l'allumer.
4: Olivier.
24: Mais Gérard, t'as pas répondu à ma question.
1: Ouais, mais... Voilà, merci. Non, Olivier. Merci. Donc, tu me disais...
4: Oh là là, Gérard.
24: C'est quoi ton plus gros fantasme?
1: En quoi?
24: Bah, avec une fille.
1: Alors...
24: Tout
1: ce qu'elle peut aimer. Pour l'instant, c'est moi qui mène les débats.
24: Tout ce qu'elle sait faire, quoi.
1: Tout ce qu'elle peut aimer,
4: Gérard,
1: je puisse y apporter.
24: Non, mais c'est pas ça. Admettons, par exemple, il y a une fille qui vient te voir et qui te dit « Gérard, dis-moi ce qui te ferait plaisir, je te le fais. »
4: Oh là là, faut pas me dire ça à moi, en tout cas. Hein.
1: Alors là, c'est très compliqué.
24: Gérard
1: quoi?
4: Attends, laissez-le répondre. Vas-y, réponds.
1: Donc déjà, c'est de me faire des bisous. Sur la bouche, bien sûr.
24: Avec la langue.
1: Oui.
24: Oui, non, mais c'est un tout petit fantasme, ça.
1: Ouais, mais après c'est la suite. Après, la suite, c'est dans le lit.
24: Bah, non.
1: Et qui c'est qui. C'est qui, là, qui jouit comme ça, là? Qui c'est qui est en train de jouir?
22: C'est peut-être Tony ou Arnett, hein, je sais pas.
25: Non, c'est moi, je suis en train de jouer.
1: Ouais. C'est bon, Colombe, je t'ai répondu?
24: Ouais, en gros. Enfin, t'as pas détaillé. Hein.
1: Ouais, mais.
24: Avec ça, j'en sais pas long.
1: Ouais, mais après la suite, ça se passe dans le lit.
24: Bah, ouais, mais justement, c'est la suite qui m'intéresse.
1: Bah, tout ce que je préfère, les fellations, tout.
24: Ah, quand même.
1: Ah, bah,
24: gourmand.
1: Hein.
24: Est-ce que tu aimes quand on me titille les seins?
1: Oui. Hein? Qu'est-ce que tu m'as demandé là, Estelle?
24: Est-ce que tu aimes quand on...
12: Non, non, c'est pas Estelle. Hein.
1: C'est qui vient de me poser cette question là?
4: Cette question là?
24: C'est Lucie.
1: Ouais, ben. Lucie?
4: Lucie?
24: Est-ce que tu aimes quand on te titille les seins?
4: Ouais.
13: Donc?
24: Essaye là, puis dis-moi si tu aimes.
13: Bon, attends, essaye, t'es marrante, t'as qu'à venir.
24: Ah,
13: bon, Olivier!
24: Max, fais-lui.
13: C'est bon, pas par un mec, par une nana. Hein, okay.
24: Non, non,
13: bah, Olivier, s'il te plaît, merci.
24: Tu fermes les yeux, tu te
1: fais
24: tout seul.
22: Gérard, on accueille Robin.
24: Salut Robin.
13: Salut Robin.
24: Salut Francky.
13: Olivier, le double son, nom de Dieu.
22: Non, t'as une voix de femme, tu veux dire, plutôt.
13: Ouais, double son, c'est bon. T'as pas de voix, là.
22: Allez, tapette, vas-y.
24: Gérard.
13: Oui.
22: Gérard, tu m'excites.
24: Jean-Paul Gaultier. Ouais, je vais te dire, est-ce que Christine avait de beaux cheveux?
13: Non.
24: Elle avait pas de cheveux. Gérard, elle avait pas de
4: beaux
24: cheveux.
4: Arrête, Olivier.
13: Olivier, ça commence à bien faire, tes conneries, d'accord? T'es dans le double son, j'arrête. Voilà les conclusions.
24: Gérard,
12: il était vachement bien ton débat, continue.
24: Allez, Gérard, réponds à ma question.
1: Ouais.
24: Est-ce que Christine avait de beaux cheveux?
1: Non.
24: Pourquoi?
1: Elle avait pas de beaux cheveux, c'est tout.
4: Mais qu'est-ce qu'elle avait de bien, enfin?
1: Rien du tout.
24: De
1: manière, je veux plus parler d'elle.
24: Est-ce qu'elle a les cheveux gras?
1: Je ne veux plus parler d'elle, donc je ne répondrai pas, je ne continuerai pas de répondre à cette question-là,
24: non,
1: Rita.
24: Parce qu'elle a dit que t'avais qu'il
12: est bien.
4: Ah non.
12: Mets ta cotentise dans son cul.
1: Olivier, nom de Dieu.
25: Avec cette phrase.
1: Ça commence à bien faire tous les jours. Hein.
4: T'arrêtes, Olivier, s'il te plaît. C'est Max qui te parle, s'il te plaît.
1: J'arrête, Max.
4: Dernière fois.
1: J'arrête, Max.
25: Conclusion.
1: Non, je t'ai terminé, moi, j'arrête.
12: Non,
1: j'arrête, parce que là, maintenant, ça va être le nouveau jeu.
24: On a encore
1: tous les soirs.
24: On n'a rien à voir là-dedans, Gérard. Non, c'est un problème de satellite. Moi, j'ai une question à te poser.
1: Oui.
24: Est-ce que tu aimes t'éclater les boutons dans le dos?
1: Qui pose cette question?
24: Tu sais, des fois, t'as des gros boutons blancs, est-ce que tu aimes quand on...
1: Qui c'est qui pose cette question?
24: Lucie.
1: Oui.
24: Est-ce que tu aimes quand on t'éclate les gros boutons blancs que t'as dans le dos, des fois?
1: Ah non, alors non, pas du tout. Hein.
25: Et avec le pu qui sort, ils font des pizzas, la pizza.
22: Il y a Falbala qui dit sur Minitel que Gérard, c'était pratique quand il sortait avec Christine, parce que quand elle se mettait sur lui, ça éclatait tous les boutons du dos.
1: N'importe quoi.
22: Avec le poids.
1: Ouais, bah,
25: le bruit
1: et
25: tout.
1: Enfin bref. Donc la 11e question, comme oui.
14: C'est Rita.
1: Oui.
14: J'ai une petite question.
1: Oui.
14: Je voulais te dire, mon petit chou, est-ce que t'aimes bien que les femmes portent des dessous sexy?
1: Ben j'en ai déjà parlé, j'ai déjà répondu plusieurs fois à cette question, j'ai dit oui.
14: Mais de quelle couleur? Quelle couleur?
1: N'importe, sauf noir.
14: Ah bon?
1: Pourquoi?
16: Gérard, je porte que des dessous noirs, moi.
1: Qui?
16: Estelle.
1: Non, bah, c'est
16: moi,
1: pas
16: moi, je porte rien. Gérard.
1: C'est
17: salope,
1: pas grave.
17: Salope.
1: Oh, c'est bon, Max. Tu traites pas Estelle de salope, hein, quand
17: c'est
1: même.
17: C'est pas Max, là. C'est quelqu'un d'autre.
14: Non, c'est l'inconnu.
1: Ouais, c'est encore l'inconnu.
14: Ouais, c'est inconnu, toi.
15: Non,
14: encore.
15: Non, je proteste.
1: Ouais, c'est.
15: Ah non, bah, c'est personne.
1: Y a pas un mec, là. C'est bizarre, ce magic, y avait un mec.
15: Ah bah il y a Robin.
1: Ah ouais. J'ai l'impression
15: mais c'est pas lui, hein, c'est pas lui.
25: Non, ouais. Non, moi je suis là, GG. Hein.
14: Gérard, j'ai encore une question à te poser.
1: Oui.
14: Est-ce que quand tu t'appuies sur la narine très fort, il y a du liquide blanc qui sort?
1: Non,
25: vert. Qui remonte jusque dans le nez après non. La loco.
1: Donc
14: comme des petits verres.
17: Eh Manu, non. Rappelle Christine, on va l'appeler là, non?
1: Ah ouais. Non, oui, c'est oui, bon, alors là.
25: Dis-je dans son cul.
14: Ouais.
1: Olivier. Non, c'est pas Olivier, c'est tu me vires le mec du standard là.
22: Et tu m'appelles Will Smith s'il te plaît.
1: Tu vires, je sais plus qui y avait là, bah tu le vires, ça y est.
17: On rappelle Christine ou pas, non?
1: Non, je t'ai dit. Quand je t'ai dit le mec.
22: Ouais, on le rappelle.
1: Non, moi j'ai dit non.
15: Non, c'était pas lui, hein, le mec qui a dit ça, je l'ai viré, ça c'est Tony, il est bien.
17: Tony, il est bien, ça serait.
1: Non, de toute manière, tu l'appelles, c'est même pas la peine. Si tu l'appelles, Max, je te préviens que si tu l'appelles, j'arrête le débat tout de suite, hein, je retire le casque et je me casse.
14: Ah non,
25: on va avoir des précisions sur le.
17: Bon, bah alors appelle-la.
1: Ouais,
17: bah
1: dans ce cas-là, je me casse.
17: Ah ouais, justement, alors vas-y, appelle, qu'est-ce que t'attends, Manu?
14: Gérard, est-ce qu'on pourrait avoir Christine parce qu'on voudrait que vous régliez les comptes en direct, hein? Parce qu'elle nous a dit que t'avais des cheveux gras, que tu te lavais jamais.
16: Ouais, que tu
14: sentais sale, que tu es un alcoolo, etc. Donc nous, on veut que tu nous répondes, mais on exige des réponses.
25: Christine, toutes les vérités sont bonnes à dire.
1: Ouais, bah toi, tu vas dégager si Christine arrive, comme ça, ça va être vite fait pour toi.
14: Gérard, comme t'es une star du show business, faut que tu nous expliques, on a besoin de savoir.
1: Eh ben attendez qu'on l'appelle.
14: Ah ouais, voilà, c'est cool. Ouais.
1: Et on vient le mec, on va mettre un disque.
22: Le numéro.
1: Ouais, mais on met un disque, en attendant, on va mettre un remix.
14: Ouais, voilà, comme ça, nous, on va avoir des
1: réponses. Bah non, mais en attendant qu'on l'appelle.
14: Ok.
16: Moi, j'ai plein de questions à poser à Christine, je veux tout savoir.
1: C'est qui?
16: Ben, c'est Julia.
25: Moi aussi, je veux me.
1: Non, mais toi, tu as dégagé
25: moi,
1: ça.
25: Je veux me la faire, c'est Tony, je veux me la faire.
1: Non, Tony, bah, tu vas te démerder Gérard, avec elle alors. Oui.
14: Gérard, parce que c'est Rita. Parce que mon petit ami est journaliste à Paris Match.
1: Mm-hmm.
14: Et donc, comme ça, je pourrais faire.
17: Menteuse, t'es vierge.
14: Comment? Max?
1: Non, mais c'est rien.
25: Moi, mon meilleur pote, il fait une émission sur M6.
1: Elle laisse cul, tu dégages, au revoir. Bon, et Max, on peut mettre un remix là?
17: Ouais, mais là on appelle Christine, c'est parti.
1: Bah ouais, mais maniez-vous.
16: La vérité est ailleurs.
1: Ça, tu me le retires, d'accord? De manière, elle est dans un foyer, hein.
14: Allô?
1: Dans
14: un foyer?
25: Allô?
1: Allô?
16: Pourrait-on parler à Christine, s'il vous plaît?
14: Tu sais qu'il aime bien?
17: Ah non?
14: Mets ta coton-tige dans son cul.
1: Bon, tu me retires. Non, mais là, Max. Tu viens me retirer ce cirque là qu'il est en train de me faire, d'accord? Ou sinon j'arrête l'émission. Voilà,
17: attendez, on recommence. Rappelle Manu, refais le numéro.
1: Ok, on y va.
14: Je demande là parce qu'on n'entend
25: rien.
17: Allez Gérard, parle-lui.
1: Mais attends.
14: Et on veut.
17: Silence, écoutez. Silence, Gérard.
14: Tu sais qu'est-ce qu'il aime bien?
17: Ah non. Mais...
14: Mets ta coton-tige dans son cul.
1: Non, mais attends, pour l'instant, il est en train de faire des conneries. Hein, puis l'autre au sandal, et l'autre à la
17: peau.
1: Il remet sans arrêt le truc.
17: Olivier, tu arrêtes, s'il te plaît. On recommence. Manu, tu fais le numéro. Et s'il te plaît, le vrai numéro. Gérard, vérifie qu'il donne bien le vrai numéro. On y va, c'est parti.
1: Non, mais attends, il s'amuse avec...
17: Non, t'arrêtes, Olivier. Allez, vas-y.
1: Ah ouais, mais il l'a pas le vrai, alors, en plus.
22: Mais si, appelle. Mais attends, ça doit pas être ça.
17: Vas-y, appelle.
22: On réessaye.
17: Gérard, installe-toi, attention, on va y aller.
22: Gérard, on va t'asseoir.
14: Branchez vos magnétos. Mets ta coton-tige dans son cul.
1: Alors, de manière, il l'a pas appelé, c'est Olivier qui recommence. Donc voilà,
14: mets
1: il est 3h.
14: Mets ta coton-tige dans son cul.
1: Voilà, il est 3h30. La conclusion
14: mets
1: du.
14: Mets ta coton-tige dans son cul.
1: Oh, t'es une merde.
16: Eh bien, ça se trouve, Gérard, ça.
14: Mets ta coton-tige dans son cul.
1: Allez, moi, j'arrête de terminer. Bonne nuit. Bonne nuit.
14: Mets ta coton-tige dans son cul.
1: Bonne nuit.
13: Non mais là, l'autre salope, ça l'amusait de dire ça.
14: Mets ta coton-tige dans son cul.
13: Ah, c'est là, c'est là, c'est là. ça va être le chien de la radio. Alors, on demande bon entendeur, salut.
5: Non, mais t'as coûté aussi dans son cul.
13: Conclusion du débat.
5: Non, Véra.
13: Conclusion, c'est terminé.
22: Oh non!
13: Quand vous arrêterez pas avec sa connerie, que les biens ne passent pas un double son!
5: Oh, mets ta coute en tige dans son cul!
13: Allez, moi j'arrête de terminer! Allez, bonne nuit à tous!
25: Oh là là!
5: Gérard? C'est bon, Zach Gérard? C'est le retour du vrai Gérard!
1: Non, non, mais non! Là, ils le remettent donc.
22: Il était en boucle!
5: Gérard, mais on n'a pas la vraie Christine en direct?
1: Non, non, non!
5: Bah pourquoi?
1: Non, parce qu'ils veulent pas l'appeler, et c'est comme elle est dans un foyer... Non, non, mais elle est dans un foyer, alors...
25: Est-ce qu'on peut repasser la phrase une dernière fois?
1: Non! Toi, tu dégages! Allez, hop, celui-là, tu me le vires! Bon, allez, hop, conclusion du débat.
5: Gérard, est-ce que tu manges tes crottes de nez?
1: Non.
5: Oh,
1: bon, le mec... Manu, s'il te plaît! Manu, s'il te plaît, tu me dis...
22: Il y a que les filles, là.
5: Ouais, moi, je retire ma conclusion.
1: Qui c'est? Alors, je vais... Linda... Conclusion du débat. Conclusion du débat, Linda.
18: Mais il est que 3h30.
1: Bah oui,
18: mais
1: bah.
18: Mets ta coute en tige dans son cul.
5: Ouais. Je pense que ça va bien la soirée.
1: Arrête tes conneries, toi, maintenant.
18: Ok. Hein? Il y a un blanc.
1: Linda, conclusion.
18: Happy birthday to
1: d'accord.
18: You.
1: Julia.
19: Happy birthday to you.
1: Julia.
19: Happy birthday
1: Julia.
19: To you, Gérard.
1: Julia.
19: Happy birthday to you.
1: Julia. Bon, tu mets, ça, je veux plus l'entendre le soir, sinon je viens plus, je viens pas jeudi.
22: Non. Un ultimatum?
1: Claire.
22: C'est un ultimatum?
1: Oui. Et toi, tu as arrêté de le passer quand je demande les conclusions. Julia.
18: T'es sûr que tu veux qu'on fasse la conclusion aussitôt?
1: Parce que si vous voulez faire une libre antenne, vous y allez alors. Ou on va mettre, le remix. On va mettre un remix.
20: Allez, un remix. Et on revient juste après pour la fin de la Radio Libre, Fun Radio et du Star System et de Gérard.
1: Voilà. Là, tout de suite.
5: Mets ta coute en tige dans son cul.
1: Ouais. Bien faire maintenant. Donc, on récupère Estelle, Lucie, Rita, Julia et Linda.
18: Bonsoir.
1: Rebonsoir à tous.
22: Il y a Pierrot et puis Tony aussi.
25: Ouais. Ouais.
18: Bonsoir Pierrot, bonsoir Tony.
25: Bonsoir tout le monde. Salut tout le monde.
1: Salut.
22: Gérard, tu remarqueras que quand même, Tony, il a été cool ce soir.
1: Ouais. Ouais. Ouais, pour une fois.
25: J'ai bien rigolé. Hein. Ouais. Je te remercie Gérard et toute l'équipe parce que là, c'est...
21: Comment va ton cochon?
25: Tu vas encore dormir 3 heures, mais bon, ça vaut le coup, franchement.
18: Ah, séquence émotion.
1: Ok. Bon, donc, si vous avez des questions à poser, je peux y répondre maintenant. Ou sinon, on va faire quand même la conclusion du débat, là. Et puis après, on fera un petit quart d'heure de libre antenne où on arrêtera. Je vais voir comment que ça se passe pour
5: faire ma conclusion.
1: Alors, Linda, conclusion, on recommence, allez. Linda, conclusion sur les deux débats, si tu t'as entendu les deux. Linda. Linda.
18: Elle est plus là.
5: Oui.
1: Oh, elle est où, Linda, là?
22: Linda.
23: Oui, je suis là.
22: Linda, elle est partie, elle a
23: raccroché. Oui, Gérard. Le disque.
1: Ah bon, d'accord.
23: Gérard.
1: Julia.
18: Oui, mais écoute, c'était un débat formidable. J'ai eu mal à force de rire. C'était vraiment très, très grand.
1: Non, mais les deux, je te parle.
18: Oui,
1: si t'as écouté
18: les deux. Les deux, j'ai beaucoup ri. Bon, on a un peu dérivé à la fin sur le thème des cotons-tiges, mais bon, je vais dire qu'une bonne queue de cheval, bien faite, il y a que ça devrait.
22: Moi, c'est le débat sur les hétéros que j'ai préféré. Hein,
1: n'importe.
18: Voilà.
1: Rita.
5: Moi, mon petit choix à la crème.
1: Oh, Olivier, qu'est-ce que tu me fais, là, de couper tout le monde, là?
22: Tout simplement trompé de bouton.
1: Rita, donc.
5: Oui, mon petit chou. Donc, je vais dire que moi, je voulais faire d'abord un historique sur la queue de cheval.
1: Hein? Mmh.
5: Donc, il faut savoir que l'origine, c'est du latin. Keus et Keus. Donc, en fait, c'est qu'avant, Gérard, les femmes préhistoriques avaient des queues de cheval.
1: D'accord.
5: Et depuis, donc, la mode... en fait, la mode vient de la préhistoire.
1: Hein. D'accord. Lucie.
26: Oui.
1: Donc, pour toi?
26: Moi, j'ai bien ri aussi.
1: Sur les deux débats?
26: Le premier un peu moins. Mais ouais, j'ai bien ri, quoi. C'est bien.
1: D'accord. Pourtant, t'as participé aux deux, toi?
26: Oui, en partie, ouais. Pas en entier, le premier.
1: Ouais, ok. Et toi, la colombe?
27: Moi, j'ai trouvé que c'était un débat riche en rebondissements, en révélations, en émotions. Et puis, j'ai appris plein de trucs. Et puis, c'était vachement chouette.
1: Ouais, comme t'as fait les deux, toi, t'as été jusqu'au bout, hein.
27: Voilà.
1: en plus. Donc, t'en as pensé, t'en déduis quoi là des deux débats que t'as fait
22: Petite cochonne.
1: Tu me dis, les deux mecs là qui viennent de l'insulter, j'aime pas trop ça.
27: Bah, c'était pas des insultes, c'était mignon. Hein.
1: Ouais, mais peut-être, mais j'aime pas. J'aime pas qu'on dise ça, d'accord. J'aime pas. Ça m'a pas fait plaisir. Donc, moi.
27: Et tu serais pas un peu jaloux, Gérard?
1: Si, très jaloux.
27: C'est même pas positif en plus comme mec. Hein.
1: Ouais, et je suis très jaloux.
13: Merci, Olivier, pour le double son encore. Et Olivier, là, ça commence à bien faire maintenant.
22: T'es pas content de moi?
13: Oui.
22: T'es pas content de moi?
13: Non, pas du tout. Alors tu m'éteins le double son que j'ai dans le casque.
22: Ça me fait pas plaisir.
1: Ça me fait pas plaisir ce que tu fais.
22: Ça me fait vraiment pas plaisir.
1: Donc, Estelle, tu disais que je suis jaloux. Oui, je suis très jaloux en plus, toi.
22: En plus.
27: Ouais, mais là, regarde, là, je suis vierge. Si demain, je t'annonce que j'ai trouvé un mec qui a réussi à me dépluser, tu serais pas content?
1: Bah, c'est pour toi. Pour toi, si.
13: Olivier, merde!
27: Pour moi.
13: Punaise.
27: Gérard, c'était toi. Gérard. Et si c'était toi?
1: Ouais.
27: C'est Rita.
1: Ben
13: oh, mais merde, Olivier, viens le dire!
22: Dire.
27: Gérard.
1: Oh, qu'est-ce que je viens de te dire, là, au lieu de dire?
27: Dire.
22: Ah, il faut me demander.
1: Ouais, Gérard, ben, oui.
27: Je voulais te demander, j'ai deux questions. Hein.
1: Oui.
27: Donc, je voulais savoir, est-ce que tu sais danser le twist, le tango, le rock, et le rap?
22: Et la salsa des chiottes aussi.
27: Et la salsa aussi. Oh, Manu.
0: Et la danse du poireau.
27: Est-ce que Gérard, est-ce que tu sais danser tout ça parce que les filles adorent les mecs qui savent danser hein.
1: Moi, personnellement, non. Donc, Linda...
27: J'ai une autre question, Gérard.
1: Hein?
27: J'ai une autre question.
1: Oui.
27: Je voudrais que tu nous dises comment t'as rencontré Christine. Comment s'est faite ta rencontre avec Christine?
1: Ben...
27: Alors, vas-y, réponds, Gérard.
1: Ben, ça s'est fait par l'intermédiaire de la radio, voilà, c'est tout.
27: Ah bon?
1: Voilà. Non, mais attendez, on est en train de faire un gros plan sur moi.
27: Est-ce que ça a été le coup de foudre?
22: Mais tu peux continuer la réponse.
1: Non, non, mais pas forcément. Donc, est-ce. La Colombe, tu disais. T'as osé me dire quoi comme question? Comme je t'ai dit que j'étais assez jaloux?
27: Non, mais je t'ai dit que si je rencontrais un mec, et puis bah, comme je suis vierge, si je couchais avec lui, tu serais jaloux?
1: Ça dépend.
27: Quand ça dépend, ça dépasse.
1: ça dépend des. De qui c'est.
22: Il y a Kim Kamel qui te demande est-ce que c'est vrai que tu aurais rencontré Christine dans un magasin de coton-tige?
1: Non. voilà ce que je peux te dire. Et puis après, t'as dit vaguement.
27: Ouais, donc faudrait pas que ce soit un mec que tu connaisses.
1: Ben, pourquoi pas?
27: Ben non, ben là, tu serais jaloux sinon.
1: Ben, ça dépend qui tu rencontres, ouais.
27: Gérard, et si c'était toi?
1: Ah ben moi, si c'était moi, ça me dérangerait pas du
27: c'est
1: tout.
27: C'est Henri.
1: Hein?
27: Si c'était Henri.
1: Qui c'est qui dit ça?
27: Estelle.
1: Ouais, ben là, peut-être pas. Je serais peut-être pas content non plus.
27: C'est
1: Henri.
27: Gérard.
1: Oui.
27: J'ai une question, c'est Rita.
1: Oui, Rita.
27: Je voulais te demander, est-ce que tu es câlin avec les femmes?
1: Oui. Bah, de toute manière, je pense que même Estelle peut te répondre parce que j'ai marqué pas mal de trucs sur une lettre et elle peut te répondre vachement là-dessus.
27: Ouais, mais dis-nous, nous on veut savoir. Hein.
0: Mais c'est bizarre parce que Christine a dit que t'étais pas du tout câlin, que tu lui faisais jamais, voilà, jamais aucun préliminaire, tu jouiez pas. En plus.
22: Et elle dit que t'aimais bien.
1: Non mais ça,
27: que t'étais là, t'étais de nature fonceur. Hein.
1: Non non mais ça, de toute manière, elle a dit ce qu'elle voulait. Moi
27: dément.
1: Donc moi, de toute manière, je.
27: Oui.
1: Je dément donc tout ce qu'elle a été dire, c'est faux.
27: Bah alors dis-nous la vérité.
22: Est-ce que c'est vrai que tu envisages d'offrir pour la Saint-Valentin une boîte de coton-tige à Christine?
1: Non, là, tu vois, je préfère offrir des roses et un cœur à...
22: Des roses avec des coton-tiges,
1: je
22: me dis.
1: Je préfère offrir quelque chose d'autre
22: sympa.
1: À quelqu'un.
22: Des coton-tiges
1: non, mais
22: roses.
1: Ça, j'en ai rien à foutre.
22: C'est que il paraît que t'en as un en plus dans le...
1: Ouais, c'est ça, n'importe quoi. Donc, je demande donc, ce qu'elle a été dire. Donc, je suis très câlin et très... Très affectueux.
25: Ah, on t'aura oui, tout fait, mon pauvre Gégé.
27: Ça se définit comment, Gérard? Est-ce que tu caresses les cheveux?
1: Bah oui, hein.
27: Ah ouais?
1: Le mec qui s'amuse à parler.
27: Est-ce que tu mords?
1: Non.
27: Tu mords jamais?
1: Non.
0: Est-ce que tu grognes?
1: Non plus.
0: Même quand tu jouis?
1: Non plus.
27: Est-ce que tu enlèves la queue? C'est un signe d'amour, hein, Gérard. C'est un signe d'amour quand on mord la personne.
1: Qui c'est qui dit ça?
27: C'est Rita, mon petit chou.
0: Est-ce que tu remets la queue quand t'es content?
1: Qui c'est qui pose cette question? Qui c'est qui vient de poser cette question Non, mais là, je vais te dire une chose, non, pas du tout. Et toi, Estelle, t'as pas une question à me poser?
26: Ah bah, je t'en ai déjà posé pas mal, hein,
2: Gérard.
1: Ouais.
26: Est-ce que tu t'enfonces avec le doigt, le coton-tige?
1: C'est arrêté avec avec ça parce que
22: c'est vicieux mais c'est une question intéressante.
1: Attendez, ma colombe. Là ça commence à bien faire. Arrêtez de cette histoire. Hein. Arrêtez cette histoire de coton-tige, ça commence à être lourd et ça commence à m'énerver.
26: Est-ce que t'es plusieurs à la fois?
1: Hein? De quoi, Estelle?
27: Si tu devais faire l'amour avec une femme, tu commencerais par quelle position?
1: La normale.
22: Gérard.
26: C'est quoi la normale?
3: La benne à ordures.
1: Bon, toi, tu dégages.
27: Gérard, c'est quoi la normale?
1: Gérard, casse-toi là, ça y est,
22: Gérard,
1: ça y est.
22: C'est
27: quoi? Gérard, Christine a dit que tu connaissais qu'une seule position, est-ce que c'est vrai?
1: De toute manière, elle a été dire que je lui montais dessus, mais elle m'a déjà monté.
27: Elle déjà monté dessus.
1: Oui. Donc, qu'elle dise pas de mensonges comme ça à la radio.
22: Alors, sur Minitel, il y a Clint qui te demande, qui te pose une question. Est-ce que tu vas être capable d'y répondre? Je suis pas sûr. Quel est le plus lourd, 1 kg de coton-tige ou 1 kg de plume?
1: De plume.
22: D'accord. Est-ce que tu connais la position du coton-tige?
1: J'en ai rien à foutre.
26: Tu t'enfonces les cotons-tiges avec un applicateur.
22: Il paraît que tu t'enfonces dans la chatte de la nana.
1: Non, d'accord.
26: J'ai une question.
1: Oui, qui?
26: C'est Rita, mon petit chou.
1: Oui.
26: Donc, je voulais savoir quel est le dernier cadeau que tu as fait pour la Saint-Valentin.
1: Le dernier cadeau pour l'instant.
22: À qui?
26: D'abord, et à qui, hein?
1: Ben, cette année, j'ai pas eu l'occasion de faire de cadeau.
26: Alors, le dernier que t'es fait?
1: Le dernier que j'ai fait, ça a été un cœur.
26: Un cœur comme ça,
1: avec une carte postale.
25: Bon, Gérard, c'est Tony, j'aimerais te poser une question. J'aimerais savoir ce que tu fais pour le réveillon de Noël, là, et de la Nouvelle An, parce que j'aimerais m'incruster.
1: Pour l'instant, j'ai rien de prévu, à part si ma petite colombe est parmi moi, je préfère passer Noël et Jour de l'An avec ma colombe.
25: Ouais. Tu pourrais venir avec Christine?
1: Non.
26: Gérard?
1: Oui. Qui c'est qui veut me parler?
26: C'est Rita.
1: Oui.
26: Est-ce que tu lui as déjà fait un... Je voulais te dire, parce que c'est une question un peu comique, hein, donc tu réponds. Hein.
25: Je crois qu'on va se marier. Donc.
26: Parce qu'il faut rigoler un peu. Hein.
1: Ouais, vas-y.
26: Ouais, okay. Donc je voulais savoir si t'étais une femme, Gérard.
1: Mmh.
26: Une vraie femme. Hein.
1: Mmh.
26: Grosse poitrine, etc.
1: Ouais, vas-y.
26: Est-ce que tu sortirais avec Max?
1: Oh non.
22: Et avec toi?
1: Oh le pauvre.
22: Et avec toi?
26: Alors Gérard.
1: Non, je viens de te répondre.
26: Mais pourquoi?
1: Parce que j'ai horreur des femmes avec des grosses poitrines.
22: Ah, d'accord.
26: Comment?
1: J'ai horreur des femmes aux grosses poitrines.
22: Donc Gérard n'a rien compris.
25: Ouais, c'est pas grave.
27: Gérard.
22: Mais par contre, il paraît qu'il...
1: Oui, Estelle. Bon,
26: Gérard, t'as pas répondu à ma question, Gérard.
1: Attendez, 5 minutes. Oui, la question Minitel.
22: Il y a Clint sur Minitel que Gérard, chez lui, c'est plus un coton-tige qu'il a, c'est un croton-tige.
26: Oh là là.
1: Pauvre tâche. C'est pas grave. Estelle.
27: Pour toi, c'est quelle taille d'une grosse paire de seins?
1: Plus gros que j'ai pu connaître, c'est 95D.
27: Ouais, mais pour toi, c'est à partir de quelle taille, gros seins?
1: 90...
27: Ouais, donc t'aimes pas mes seins?
1: Je les ai jamais vus, donc je peux pas te le dire.
27: Ouais, mais même sous les vêtements, ça se voit, quoi.
1: Ils sont normaux, ils sont bien même.
27: C'est largement plus grand que ce que tu viens de dire.
1: Ouais, non, mais c'est pas grave.
22: Tu veux voir tes seins, toi, Gérard?
1: J'en ai pas, alors.
27: Mais Estelle et toi, vous sortez ensemble, là? J'ai pas compris.
1: Ah, ça, c'est une question...
25: Il vous a bien le cochon.
22: Alors, vas-y, Gérard, réponds.
1: Ça, c'est une question que faut... déjà, si c'est celle qui décide, c'est pour moi. D'accord. Je laisse la priorité à Estelle.
26: Estelle, est-ce que tu vas te faire défoncer par Gérard?
27: Pour l'instant, je sais pas trop, je vais voir. Je viens de me faire larguer par un type qui a été parfaitement odieux avec moi, donc j'attends de voir, et puis quand je serai mieux dans ma tête, pourquoi pas.
26: Mais je pense que c'est pas du tout le genre de Gérard d'être odieux, donc je pense que tu pourrais être heureuse avec lui.
22: T'as des cotons-tiges chez toi?
27: Ouais, j'en ai plein à l'armoire.
1: Non, mais c'est bon, Olivier, t'arrêtes avec cette histoire de cotons-tiges, parce que je commence à en avoir
26: ras. Il risquera pas de se larguer. Hein.
25: Bah, chez moi, j'ai des paramines.
22: Il paraît qu'il va ouvrir une boîte de nuit qui s'appelait le coton-tige club.
1: Oui, là, tu me le sacs, parce que
22: je commence à gonfler, dit Tony.
26: Gérard?
1: Oui.
26: C'est Rita.
1: Non, mais attendez, parce que moi, Estelle, elle a dit que. Donc, pour l'instant.
27: Ah, elle a pas dit non, hein. Mais j'ai dit que pour l'instant, j'étais bien toute seule, quoi. Après, je verrai.
1: D'accord. Et tu voudrais peut-être aussi que je te donne ma réponse en direct ou par courrier pour moi?
22: En direct, forcément.
1: Allez, Gérard. Estelle, tu la veux comment?
26: T'as rien demandé.
1: Estelle?
27: Oui.
1: En direct.
27: Voilà. En direct, Gérard.
1: Estelle?
27: Oui.
1: Tu la veux comment, la réponse?
27: En direct, maintenant, tout de suite.
1: Gros.
22: Hein? Tout de suite. Vas-y.
1: Non, tu me retires tout le monde sauf Estelle. Parce que si tout le monde me parle en même temps, je vais pas écouter Estelle. Alors Estelle.
27: Oui.
1: Qu'est-ce que tu veux que je te la dise maintenant en direct ou par courrier?
27: Maintenant en direct.
1: Ah, ben, tu vois, si tu me laissais le choix,
27: oui.
1: Eh ben, je te dirais oui tout de suite.
27: D'accord.
2: Ouais.
1: T'es satisfaite? T'es satisfaite de ma réponse?
2: Comme tu lui laisses pas le choix, il te dit non.
1: Non, même. De toute manière, elle sait très bien que pour l'instant, j'y ai écrit une lettre assez longue et j'y ai dit pour l'instant comment on va procéder. Donc, on va pas pousser mes mères dans les orties. On va y aller. Chaque chose en son temps.
27: Voilà.
1: D'accord, Estelle ?
27: Impeccable.
1: Voilà.
2: Elle est de Paris, Estelle ?
1: Non.
27: Mais non.
1: C'est celle qui est venue le jour de ton anniversaire, qui a fait 130 bornes pour venir me.
2: Laquelle ? C'est qui ?
1: C'est.
27: Elle est venue à deux.

0: Bien sûr, à l'émir.
1: Une fois, oui, je l'ai vu une fois, oui.
0: Il est con ce mec ou quoi, là?
1: Quand est-ce qu'on te revoit?
0: Là, elle vient jeudi. Elle vient jeudi, elle me coupe les cheveux.
2: Et elle vient faire les deux débats avec moi à mes côtés.
1: Sans déconner. Bon, cette fois-ci, tu vas dormir à la maison, alors.
3: Chez toi?
1: Ouais.
3: Ouais, pourquoi pas?
0: Ouais, merci, Estelle.
3: Mais non, mais c'est qu'une question de pratique, Gérard.
0: Ouais, mais attention.
1: Non, mais c'est pour éviter qu'elle rentre, qu'elle soit trop fatiguée, en tout bien tout honneur.
0: Voilà. Mais non, mais elle repartira le lendemain matin en train.
1: Non, non, c'est bon, elle va passer dans l'après-midi avec moi.
0: Non.
1: On ira à la loco direct.
0: Non, mais, elle peut pas vendredi venir à la loco.
3: Non.
1: Ah, finalement, tu peux maintenant?
3: Non, je peux
0: pas. Non, elle peut
3: pas.
1: Mais si, tu... Hein?
0: Elle peut pas venir la semaine prochaine.
3: Si tu me demandes gentiment, Max, je viens.
1: Bon, bah, s'il te plaît, alors.
0: Oh, viens, ma petite colombe, tu me sens pour plaisir pour moi.
4: Elle va connaître les chiottes par cœur.
0: Ouais, non. Elle va rester à mes côtés. Hein, ma colombe?
3: Ouais, je vois.
0: D'accord. Tu me dis ça par courrier, hein, alors.
3: Ouais.
4: Fous-toi des cotons-tiges dans le nez.
0: Ou sinon, tu m'appelles avant.
3: Ouais.
0: Tu me donnes un coup de...
3: De bip.
0: De novembre.
3: Ouais.
4: Et prends le coton-tige dans le cul, hein, pour venir.
0: Non, Gérard, pose le marteau.
3: Gérard, calme-toi.
0: Je te jure, là. Attends, je vais prendre une bouteille.
4: Eh, hey, Gérard, ça c'est beau.
5: Gérard. Attends, c'est un truc électronique. Ah ouais.
3: Gérard, tu te calmes.
0: Oui, ma petite colombe, je vais me calmer alors.
3: Bien.
0: Pour toi, je ferai tout ce que tu me demanderas.
4: Ça, c'est bourré d'un coton-tige dans le cul, Gérard.
0: Tu me casses avec ça, là.
5: Elle a un mec ou pas?
0: Non, elle est toute seule maintenant. Elle est pour moi.
4: Ouais, elle va être pour moi. Pour moi plutôt.
0: Non, toi, attends,
4: je vais te couper ton micro, tu vas voir. Hop, voilà, elle est pour moi. Donc, tu disais?
3: Avec qui, là?
4: Tu disais quoi?
5: Non, celui qui est là, il a quelqu'un.
4: C'est bon, j'ai coupé son micro. J'ai coupé son micro, mais tranquille.
3: Tu viens quand, là?
4: Tu viens quand, alors, finalement?
3: Jeudi,
4: d'accord.
3: Ouais.
4: Tu dors pas chez Gérard?
3: Non.
4: Ok.
6: Non, tu dors chez Max. Il fait MC, Fun Radio.
4: C'est cool.
3: C'est rare.
4: Tu dors chez Max?
3: Oui, je vais dormir chez Max.
0: Qu'est-ce que ça, ma colombe?
4: Non, c'est bon, elle dort plus chez toi. Elle dort plus chez toi.
0: Ouais, occupe-toi de ton
6: dernier. Elle va dormir chez Max parce qu'il est pas
0: habitué. Toi, je te dis de dégager.
6: Il travaille à MC, Fun Radio.
0: Ouais, bah, allez, c'est bon, là, les lèches-culs, c'est bon.
3: Non, je vais dormir chez Max parce que tu n'as plus rien avec lui.
0: Oui.
3: Est-ce qu'on peut poser une question à Max?
0: Bon, bah, s'il veut vous répondre.
3: Max, tu veux répondre?
0: S'il veut répondre clairement,
3: ouais, bon, bah, voilà, je voulais savoir si Max était une femme. Est-ce qu'il s'intéresserait à Gérard?
1: Oh, il y a de fortes chances, oui. Il y a de fortes chances, oui.
4: Mais il s'intéresse déjà sans être une femme, hein.
3: Non, si Max était une femme, est-ce qu'il s'intéresserait à Gérard?
1: Oui, c'est quelque chose de... C'est vrai que c'est quelque chose d'intéressant, quoi.
6: Moi aussi, j'aimerais poser une question. J'aimerais savoir, étant donné que mon tuning bien t'a dit quand même, et que je suis chroniqueur à Fun tous les jeudis, est-ce que tu pourrais me rémunérer? Me donner un petit quelque chose.
0: Mais attends, toi, je t'ai déjà dit de dégager plusieurs fois.
3: Mais on n'a pas écouté la réponse.
6: Je parle au monsieur qui a plein de sous.
0: Ouais, ben, le monsieur qui a plein de sous, moi, je t'ai déjà dit tout à l'heure de dégager.
1: Ouais,
0: je t'ai
1: déjà dit tout à l'heure, oh.
0: Mais Manu, qu'est-ce que tu me fais, là?
1: S'il te plaît, là. Allons.
0: Ça y est.
3: Gérard?
0: Oui.
3: Je voulais savoir s'il y a une fille hyper moche, hyper grosse, et qui est folle amoureuse de toi.
7: Christine.
3: Est-ce qu'elle.
0: Oh, s'il vous plaît, oh. Non.
3: Tu sortirais pas avec elle?
0: Non.
3: Alors, toi, comment tu veux que la fille soit pour que tu sortes avec elle?
0: Ah ben, de toute manière, pour l'instant, je l'ai déjà dit, comment que je la voulais, donc...
3: Mais t'as dit que si elle était grosse et qu'elle était belle de l'intérieur, tu sortais avec elle, hein.
0: Non.
3: Alors maintenant, tu nies, Zéra. Alors,
0: ben, oui.
3: Pas d'accord.
0: Non, mais j'ai toujours... Attends, j'ai jamais dit...
3: Tu commences à te la péter ou quoi, là?
0: Qui c'est qui me dit ça?
3: C'est Rita, mon petit chou.
0: Oh, non, mais attends, ma cocotte...
3: Attends, la dernière fois, t'as dit qu'une fille... C'est pas nécessaire qu'elle soit belle de l'extérieur, elle peut être belle de l'intérieur. Ouais, et maintenant que tu te poses la question, tu dis non. Alors,
0: J'ai le droit.
3: Alors, c'est hyper moche, hyper grosse, est-ce que tu sors avec elle?
1: Je te préviens, je te surveille.
7: Il y a que les imbéciles qui changent pas d'avis.
1: Oh là là, la voix, celle-là.
0: Qui c'est qui vient de dire ça?
1: Cochonne.
0: Qui c'est qui vient de dire ça? Qui c'est qui vient de dire que y a pas que les abrutis qui changent pas d'avis?
4: C'est Lucie.
8: Oui, c'est moi, qu'est-ce qu'il aime bien?
0: Mettre
8: un coton-tige dans son cul.
0: Bon, allez.
7: Exactement.
0: Allez, il est terminé, donc...
1: C'est à qui le rire? C'est la fille des voix, là, qui a rire comme ça, là?
7: Non.
1: Ah, j'adore, j'adore ce rire.
7: Non, c'est Rita.
0: Donc voilà,
3: c'est
0: donc...
3: C'est qui pose cette question?
0: C'est Max, donc...
3: Max, il est hyper beau, hein, je le redis. Je suis pas l'escu, hein.
0: Oh, non, t'es à peine.
3: Max, t'es beau
7: avec les cheveux longs.
0: Bon, c'est allez.
8: Qu'il aime bien?
1: Ah non!
8: Mets ta coton-tige dans son cul!
0: Vous allez retrouver Bart pour la nuit sans pub, Lorenzo et

0: fini à 6 heures.
1: Ouais.
2: Non, Gérard, tu sais qu'est-ce qu'il aime bien?
1: Ah non.
2: Mets ta coton-tige dans son cul.
0: Non, arrête avec ça, ça commence à me
1: percier. C'est drôle ce soir,
0: merde. Merde, ça me fait chier, moi aussi, d'entendre ça sans arrêt. Surtout,
1: ça te rappelle des mauvais souvenirs.
2: Mets coton-tige, si ça te fait chier.
0: Non, mais même...
1: Alors la conclusion donc, Gérard.
0: Donc conclusion des deux débats, donc j'ai trouvé que c'était bien, à part le deuxième que...
2: Tu sais qu'est-ce qu'il aime bien?
3: Non.
2: Mettre un coton-tige dans le cul.
1: Moi, je l'ai pas dit. Qui c'est qui rigole comme ça?
2: C'est Rita.
1: Ah, c'est joli.
2: Ah, merci, Max. Max, c'est hyper beau, hein. Ouais, c'est pas Werner Schreier, mais c'est quand même beau. Hein.
1: Heureusement, parce que je le trouve pas beau, alors.
0: Donc,
2: Hyper beau, hein. Ouais, quand même un peu plus
0: la conclusion des deux débats, donc c'est dommage que le deuxième
1: soit
0: toujours foiré, comme d'habitude. Et c'est
2: pas ça, Gérard, il était vachement
1: Si je prends de la coke, je vais grossir ou pas?
2: Non, tu vas.
3: Non.
1: Faut que je fasse quoi? Que je boive de l'alcool? De l'alcool, oui. Je
2: prends
1: de
2: la cortisone.
1: Non,
2: des cotons-tiges. Tu les achètes toutes tes fringues parce que je t'ai trouvé hyper bien sapé.
1: Ah, mais c'est pas moi qui me sape.
2: C'est quel le créateur?
1: Werner Schreier.
2: Ah! Tu sais qu'est-ce qu'il aime bien?
1: Ah non!
2: Mets ta coton-tige dans son cul.
0: Arrête avec ça, Max! Merde, ça commence à me faire chier, ça, maintenant! Bon, allez, je vous laisse et je vous retrouve la semaine prochaine.
1: Ouais!
0: Sans ça, la semaine prochaine!
1: Et Olivier, pas de remix sur Christine?
0: D'accord. Non, parce que sinon, si je l'entends une fois dans la semaine, je viens pas jeudi.
1: Oh non.
0: Je suis obligé de venir.
1: Non, tu viendras, Lucas, c'est légal.
2: Gérard, tu nous as pas dit qu'est-ce que tu pensais de Technomax. C'est Rita qui pose la question.
0: Je l'ai pas vu, hein.
2: Ah.
0: Je le verrai samedi et je lui dirai lundi, je viendrai le voir.
1: C'est quoi les débats de la semaine prochaine?
0: De la semaine prochaine, donc les thèmes du débat sont...
4: Les cotons-tiges.
2: La virginité
0: et
1: les chauves-souris.
0: Le ronflement.
1: Ah oui, le ronflement, oui.
0: Ah, deux histoires, il me reste encore 3 minutes.
1: Vas-y.
0: Avant de conclure. Deux histoires.
2: Tu sais qu'est-ce qu'il aime bien?
0: Bon, tu m'arrêtes ça, sinon je ne fais pas les histoires.
1: Vas-y, j'arrête.
2: Mettre un coton-tige dans le cul.
1: Allez.
0: Alors, quelle est la ressemblance entre un parachute et l'humour?
2: Qu'est-ce que?
3: C'est toi.
0: La ressemblance entre un parachute et l'humour.
2: C'est qu'est-ce qu'il aime bien?
1: Ah, non, ça.
2: Mettre un coton-tige dans son cul.
0: Moi, ça me fait pas rire.
1: Oh, non.
0: Ça me fait pas rire. Dégage, toi,
2: c'est pas ta
0: dégage avec ça.
1: Alors vas-y, ton histoire, c'est quoi? Attention, il y a ta petite chérie d'Evreux qui t'écoute, qui va te consoler la semaine prochaine, qui va te faire un beau massage.
2: Ouais.
0: Alors quelle est la ressemblance
1: entre... Moi aussi, hein.
0: Un parachute et l'humour, toi tu vas faire foutre.
2: Ouais, Gérard, parce
0: qu'après
2: il va être jaloux.
0: Oh là là.
1: Tu dors chez moi, hein?
2: Oui.
0: Oh, je peux. Ça y est.
1: Oh là là.
0: Mais en tout cas, tout honneur, moi.
2: Bien sûr, en tout cas, tout honneur.
1: D'accord. Pour toi, sucer, c'est trompé.
2: Hein?
1: Sucer, c'est trompé.
4: Qui s'y fait, c'est
2: un vrai.
1: Oh, on va commencer ensemble.
0: Qui s'y fait, lui?
1: Alors, vas-y, Gérard, ton histoire, c'est quoi? Oh, alors, quelle est la différence entre.
0: Quelle est la ressemblance entre un parachute et l'humour?
2: Mais c'est pas ça, oh là là.
1: C'est quoi? C'est quoi?
0: C'est quoi?
2: C'est la.
3: L'envol?
0: Hein?
2: L'envol?
0: Non.
2: La jambe gauche?
0: Non.
2: Je sais pas, le bec.
0: Quand on en a pas, on s'écrase. Qui c'est qui voulait répondre avant? Qui c'est qui voulait répondre? Qui c'est qui voulait me répondre ça avant?
2: Moi.
0: Qui?
2: Lucie.
1: Oh là là, Lucie.
0: D'accord,
1: elle a un prénom, elle qui tue. Alors vas-y vite, le deuxième histoire.
0: Et quel est le pluriel du train?
2: Des trains.
0: Le pluriel de train?
2: Des trains?
0: Non.
2: TGV?
0: Non.
2: Gérard?
0: Non.
1: Loco?
0: Non.
2: Ça est pas mal.
0: Rail parce que. Rail? Parce qu'on dit un train déraille. Voilà, terminé.
2: Mais qu'est-ce qu'il aime bien?
1: Ah non.
2: Mets ta coton-tige dans son cul.
0: Comment ça m'énerver avec ça?
1: Ah ça va, si on commence, ça va, on a de la... Si on commence à l'énerver avec ça, il y a de la marge.
0: Ouais, mais attends. Mais ça, tu passes.
1: Non, mais c'est fini. Attends, après, c'est terminé. Hein. Je veux dire, si Olivier fait un remix, je lui casse la gueule. Hein. Peut-être demain, on exclut, mais vraiment...
0: Non. Tu me mets demain, je viens pas à la loco.
1: Je
0: m'en fous. Tu me mets demain, je viens pas là.
1: Petit joueur.
0: Ah non, mais ça.
1: Evreux, tu viens demain?
2: Non, jeudi.
1: Pourquoi?
2: Mais demain, je peux pas, je bosse.
1: Oh, allez, demain soir.
0: Et en plus, c'est une infirmière, comme ça pourra.
1: Je sais, elle va me faire des petits pansements.
2: Infirmière pour l'instant, s'il te plaît.
0: Qui c'est qui a osé dire des cotons-tiges que je pensais, là? Je sens que celle-là qui a été dire ça elle va pas m'avoir au standard.
1: Gérard, donc le résumé la semaine prochaine, on peut le dire. Donc résumé, débat sur
0: la virginité et sur les ronflements.
1: Voilà.
0: Et
1: puis on sera quand même demain soir tous ensemble. J'espère que vous aussi, Paris Région Parisienne, à la loco pour l'anniversaire de Jean-Marica. Et je serai. Et beaucoup de noms de gens y seront. Déjà, on te remercie pour ce débat. Merci à vous, mesdemoiselles.
2: De rien, Max.
1: Et puis, je pense à la semaine prochaine.
0: Voilà. Oui. Ok.
1: On vous embrasse. Gérard, petite conclusion, deux mots vite.
0: Bah, conclusion, c'est que c'est dommage que.
2: Qu'est-ce qu'il aime bien ?
0: Que ça a été passé sans arrêt, comme ça.
1: Non.
0: Tout le monde va se foutre de ma gueule. Tous ceux qui me connaissent vont se foutre de ma gueule. Alors, je vais te dire une chose, c'est super, continue comme ça,
1: de faire
0: ça.
1: Pour rigoler.
0: Oh non, mais il y a quand même des limites.
1: Bon, alors, conclusion.
0: Conclusion, c'est que. Sympa quand même.
1: Ça,
0: le deuxième qui a toujours foiré, donc ça.
1: Non, ça
0: le deuxième, il a foiré.
1: Ouais, mais c'était rigolo, tu l'as bien mené. Disons qu'on sent que tu maîtrises maintenant le média radio, quoi.
0: Donc voilà. Okay. Donc ben, voilà.
1: Bonne nuit.
0: À la semaine prochaine.
1: Ciao.
2: Tu sais qu'est-ce qu'il aime bien ?
1: Ah non ?
2: Mettre ta contentie dans

0: Et on s'écoute les massues en folie avec dessine-moi des mammouths dans ma grotte à Nutella.
1: Il y a Laurent aussi, bonsoir.
2: Ouais, il y a Goldo, comme ah non, par hasard.
1: Laurent Charnier, bonsoir.
2: Non, il y a Goldo.
1: Non, j'appelle des Indianapolis.
2: Il y a Goldo.
1: Bonsoir l'équipe.

0: Morgane.
1: Oh,
2: oh, marrant.
1: Oh non. Bon, on y va.
0: Parce qu'en face, ils lui mettent de la musique.
3: Et dans ma feuille, quoi.
0: Il m'a piqué mon sac.
3: Il marquait des pédos dans ma lucarne.
1: Ils vont faire des castings, ça, je crois.
0: Ouais, mais de quel arme ou moyen de défense disposait-il pour éviter de...
4: Bah, je t'ai répondu, j'ai un peu l'odeur qu'ils dégageaient de leur glande anale.
1: Ouais.
0: D'accord. D'envers solitaire.
1: Ouais.

0: carrés.
1: Mais elle est
0: ouais,
1: mais large, quoi, une fourchette large.
0: Non, ouais, une grosse fourchette.
1: Voilà, une bonne
0: grosse
1: fourchette.
0: Calmez-vous un peu.
2: Faites péter le délai, là.
3: Alors, vite, conclusion.
0: Bon, ben, on...

0: Monsieur Gérard fait la gueule.
1: Moi je pense que je sais plus.
2: Tu penses que t'as envie de faire la guerre du feu avec moi?
1: Voilà, je pense que j'en
0: ai. Sirop d'azur.
2: Je me suis taillé les pattes, hein, bébé.
0: Ah ouais.
1: Ah, c'est cool.
2: Non, je préfère pas alors. Non. Pour me faire virer, je préfère attendre la prochaine question pour me faire taire.
0: Alors, la question.
1: Je suis de la caverne.
3: Bon, bah d'accord.
2: Oh là là.
0: Bon, ça commence à bien faire là, Fulda.
4: Mais j'en vois rien.
0: Ouais, Gérardo, tu fermes ta gueule.
2: Ta femme qui gare en double fil, elle gêne là.
0: À qui tu parles, toi?
2: À toi, enculé.
0: Ah bah, va te faire enculer toi-même.
5: Et c'est Joe, le tueur de nains.
6: Bonsoir. Salut Joe. Salut, bonsoir Gérard. Est-ce que tu accepterais de prendre un contrat, Joe? Il faut que tu exécutes une petite grosse avec des traits.
2: Si tu veux des noms, moi j'en connais pas
0: trop.
2: Parce qu'il n'y a pas trop d'archives, quoi. Gérard,
0: vas-y.
2: J'aime pas trop ça.
0: Vas-y. Alors, vas-y.

0: pense que s'il y avait une discipline, on pourrait gagner une médaille d'or, c'est 110 se taper avec des buffles.
1: Bon, bah alors, aimé Jacouille.
2: Mais Jacouille,
3: ah,
2: au
4: revoir. Non, non, non. Ah bah,
2: c'est, de manière, il me
5: reste. Non,
2: c'était j'aurais bien voulu parce qu'elle était pas moi, alors. Ah, tiens, il y a aussi Gérard.
5: Salut.
2: J'ai oublié. Bon, là, on est en direct, hein. Il va falloir y aller.
6: Ça colle.
2: Bon, en tête, Gérard.
6: On va aller sur le deuxième débat. Maintenant, j'attends... J'attends de savoir qui c'est qu'on a.
2: D'accord.
5: Ah, pardon, j'arrive.
7: Sophia.
2: Ah, il y a Sophia déjà.
8: Bonjour.
9: Je vais dire, je redis dans l'ordre, on a Anthony.
8: Bonsoir.
9: Yamina.
7: Ouais.
9: Poiz, Sophia, ouais. Laurent et Polo.
8: Et salut tout le monde.
6: Salut. Voilà. Comme salut par Paris. Hasard, j'avais dit pas les mêmes.
8: Mais c'est pas les
6: la
8: mêmes,
6: première
8: c'est
6: chose
8: pas.
6: Qu'on fait, on me remet les mêmes que le premier débat.
8: Ouais, Poiz.
9: Je suis désolée,
8: bon,
9: j'ai gardé ce qui me foutait
8: nouveau,
9: pas. J'ai gardé ceux qui ne foutaient pas le bordel et figure-toi que c'est pas facile de trouver des gens qui veulent pas foutre le bordel.
8: Ouais, c'est vrai, ça, moi je veux pas foutre le bordel.
10: Et moi c'est la première fois que je passe, mais Poiz, je crois qu'il est déjà passé avec Polo aussi.
8: Non, moi je suis sage, moi. Et Julie, est-ce que tu peux mettre un petit peu plus fort loin de l'insert, s'il te plaît?
6: Quoi?
8: Tu te prends pour qui, branleur? Bah attends, moi je suis.
6: Attends, tu parles à qui là? Oh, tu parles à qui là? Oh!
8: Mais t'as de te la jouer, s'il te plaît. Bah non, mais écoute, bon, jamais bien la nuit, je suis DJ, ça a dit des débats sur discothèque, moi j'arrive, quoi, bon, voilà, quoi.
6: Ouais, bah, bon, pour l'instant, tu vas la fermer.
8: Vas-y, monte la serre.
6: Hein, déjà, tu vas te la fermer, ok?
8: Qui?
6: Bah, toi.
8: Attends, c'est à moi que tu parles comme ça, hein?
6: Oui, ah, ouais. C'est à toi.
8: Mais t'es qui, va pas me parler comme ça?
6: Non, mais attends,
8: de Suresnes.
6: Attends, si t'es pas content, mon pote, tu raccroches, hein.
8: Tu peux rester poli?
6: Non, mais tu raccroches.
8: Tu restes poli aussi.
6: Non, mais tu raccroches si t'es pas content. Si t'es pas content, tu raccroches, tu vas chez toi.
8: Raccroche ton téléphone. François, fais une sucette à Gérard, ça va le calmer.
6: Non, mais attends, tu la fermes, ok?
8: Ouais, tu. Hey, Gérard, pourquoi tu nous parles comme ça?
6: Et alors, je vous parle comme je veux, d'accord?
8: Ouais, mais nous, si on t'insulte, dans ce cas-là, tu t'énerves. Et sinon, nous, on se rebelle, hein. On se rebelle, fais gaffe, tu la fermes.
6: Eh, hey, vous choisissez!
8: Tu la fermes!
6: Vous choisissez!
8: Eh, soyez zen, les gars!
10: Non, les gars, soyez cool!
6: Non, c'est comme ça! C'est français, ça, vos gueules!
7: Gérard, t'énerve pas!
8: T'as vu comment tu nous parles, Gérard?
6: Alors, tu la fermes!
8: Toi aussi!
6: Bah, alors, dans ce cas-là, bonne nuit! Voilà!
11: Non, Gérard!
7: Non!
11: Gérard, c'est pas gentil!
7: Gérard, tu vas partir, attends!
2: Gérard, tu peux pas faire ça. Il y a plein de gens qui. Demandez Gérard, là.
7: Gérard. Et Gérard, nous on est là.
8: Hein. Et Gérard, tu penses aux insomniaques et aux drogués qui coûtent le lit.
2: Gérard.
7: Ce genre de petits prétentieux.
2: Allez, Gérard.
8: Bah, bon, on s'excuse, Gérard. Allez, c'est bon, vas-y. C'est bon, Gérard, pour la peine, on est tous des hétéros.
2: Ah, ils sont tous des hétéros.
8: Voilà,
7: bah ouais.
8: Voilà.
2: Allez, Gérard.
7: Gérard.
2: Voilà, bon, faut crier, là, parce qu'il est,
7: Gérard,
2: il a pas son casque.
7: Allez,
2: Gérard. Oh, c'est pas grave, c'est pas grave. Françoise a fait un débat.
8: Je te donne mon démon, Amon, Hermon.
2: Non, allez, Gérard.
7: Gérard,
2: tout le monde te réclame.
8: Il est servi. On va faire du blé.
2: Bon, taisez-vous, parce que sinon il va pas refaire.
8: Non, bon, allez, Gérard, tu nous excuses, on est mal parti, alors commence à zéro.
2: Allez, on recommence. Alors, il y a plus personne, là, on coupe, là. Voilà, vas-y, Gérard. Allez, débat, c'est sur quoi? C'est sur la sodomie, c'est ça?
6: Non.
2: Ah, pardon.
6: Discothèque et disco mobile.
2: Ah, d'accord.
8: Disco mobile, c'est quoi déjà?
6: Mais tu sais pas ce que c'est? Tu prends les gens pour des cons, toi?
8: Non, seulement toi, mais c'est quoi?
10: Non, mais Gérard, pour toi, tu définis les termes de débat pour toi.
6: Bon, moi, déjà, vous commencez à me les gonfler, hein.
8: Ah, disco mobile, je sais, c'est la voiture à Batman.
6: C'est ça. Et la main de ma soeur dans la culotte d'un zouave, c'est quoi?
8: Je sais pas.
6: C'est ta gueule en forme de poire.
8: Oh, joli. Joli. Voilà.
2: Cassez.
7: Ah, tu m'impressionnes,
8: Gérard. Gérard, tu remontes dans mon estime.
6: Non, ah, bah attends.
8: Je vois que juste de tuer.
10: Je sais pas, j'ai pas regardé ce matin.
8: Et la cuite, ça, Gérard.
6: Bon, vous la fermez.
8: Gérard, reste son cul, ma cac.
7: Je peux pas dire, vous taisez. C'est plus joli, non?
8: Oui, vous taisez.
6: Non, ça y est, je peux peut-être poser la
7: question première en harmonie. Question. Vas-y, Gérard, on t'écoute.
6: Allez-vous souvent en discothèque?
7: Ouais. Oui, bien sûr.
8: Surtout dans les toilettes.
6: Ta gueule, toi! T'arrêtes avec tes toilettes, ok? Je laisse, vous commencez à me les gonfler!
7: Bah, pour faire ses besoins, c'est normal qu'on y aille, hein. C'est logique.
6: Hein?
7: Oui.
8: Ouais, c'est vrai, Gérard.
10: Bon, allez, Gérard, vas-y, pose une première question.
8: Gérard, j'ai pas compris.
6: Non, mais ça y est, la question, elle est posée, alors maintenant, vous me faites pas chier.
7: Je peux répondre,
8: Gérard, Anthony, j'ai pas compris l'histoire de la papa mobile.
7: Gérard, je peux répondre?
2: Gérard,
8: la réponse, c'est Laurent.
2: J'ai une question, Gérard, tu fais la gueule ou pas?
10: Je prends la question.
2: Tu fais la gueule?
6: Oui, quand ils laisseront poser la question et que chacun réponde à leur tour, on verra.
2: D'accord.
8: Donc ?
7: Je peux répondre, Gérard ?
6: Oui.
7: Yamina, alors ?
6: Mmh.
7: Ouais, bah j'y vais souvent. Ben, j'essaie d'y aller au moins une fois par mois, quoi, parce que bon, ça, je trouve ça un délire, quoi.
6: Mmh.
7: Et c'est bien de se défouler un peu sur les pistes de danse.
6: Mmh.
7: J'aime bien.
8: Et toi, en discothèque,
10: tu peux répondre aussi ?
8: T'es plutôt quoi comme musique ? Balmusette ?
7: C'est à qui tu
8: Valse. Valse, ouais. T'écoutes quoi comme musique en boîte ?
10: Passe au double ?
7: À qui tu poses la question ?
8: Giboulette.
7: À qui tu poses la question ?
8: À toi, ma chérie.
7: À moi ?
8: Oui, mon amour.
7: Alors, je suis plutôt, tu vois, plutôt tango, j'adore. Hein.
8: Mmh. Ouais, c'est super.
7: C'est génial, ouais.
8: Ouais, super, avec, avec la rose dans la bouche.
7: Salsa aussi, c'est magnifique.
8: Et sinon, Gérard, j'ai une question.
6: Ouais, je t'écoute.
8: Bon, on sait que tu vas tous les vendredis à la loco, donc c'est plutôt la musique est plutôt techno, house et tout ça. Mais est-ce que tu vas dans d'autres boîtes, sinon dans la semaine, mais des boîtes plus classiques ?
6: Non.
8: Jamais ?
6: Non.
8: Et ça te branche pas ?
6: Non.
10: Eh, Gérard, moi aussi, je voudrais te répondre à la question.
6: Mmh.
10: C'est Laurent. Ouais, bah, moi aussi, j'aime bien aller en boîte. Et qu'est-ce que tu penses de la trip-hop, tout ça ?
6: Je connais pas.
10: Tu connais pas ?
6: Non.
10: Et de l'acid jazz ? Ouais, l'acid jazz.
6: Non plus.
10: Et la jungle ?
6: Non plus.
10: Et qu'est-ce que tu penses ?
7: Et le rail.
10: La techno encore.
7: Je savais qu'elle allait dire ça.
6: De quoi ? Qui c'est qui vient de dire une musique, là ?
7: Non, le rail, le rail.
10: Gérard, est-ce que c'est vrai que Didier Barbelivien et Anaïs se sont séparés ?
6: Alors là, je vais te dire une chose.
7: Il est sorti avec la sœur de Anaïs.
10: Tu sais, Alanis Morissette. C'est elle, en fait. Elle a fait... Bah ouais, elle a converti en américaine.
6: N'importe quoi.
10: Hey, Gérard.
6: Quoi?
10: Ça t'arrive de mixer en soirée, des trucs comme ça?
6: Non.
8: Est-ce que t'aimerais bien faire bouger la foule comme le fait Max, par exemple, derrière les platines?
10: Ouais, avec des platines MK2 Smoby, quoi.
7: Mais je te vois trop bien, DJ. Hein,
10: moi, je te vois bien en sandwich entre
7: Max et Jean-Marie K. Quoi, genre, bonsoir tout le monde.
6: Non, mais ta connerie avec tes sandwichs, t'en as pas marre?
10: Non, pas du tout, mais moi, je te vois bien en sandwich.
6: Mais moi, je vais te dire une chose, que tu vois, tes sandwichs, tu t'es gardé dans le cul.
7: Oh,
6: Gérard,
7: c'est
6: vulgaire,
7: Gérard.
6: D'accord.
7: C'est vachement sale.
10: C'est
7: fin.
6: Ouais, non, mais c'est la réponse du berger à la bergère.
7: Alors, revenons à la question.
8: Non, bon, sinon, moi, c'est vrai que moi, je vais jamais en discothèque.
7: Pourquoi ?
8: J'y suis allé une fois, ça va pas d'où je suis plus, parce que je sais pas, je m'attendais pas à ça.
7: Alors,
8: en fait, le mec, il diffuse une musique et puis les gens, ils dansent dessus, je vois pas l'intérêt, quoi.
6: Ouais, c'est vrai. Non, mais attends, dans ce cas-là, pourquoi tu vas en discothèque si.
8: Non, j'y étais une fois, mais j'y
6: retourne plus,
10: quoi. Sois pas agressif, Gérard.
8: Moi, ce moment-là, moi, je me fais ma discothèque chez moi, je mets les disques que j'aime bien, puis je danse dessus comme un gogol, quoi, puis voilà.
10: Ouais, exactement. Non, mais c'est vrai, c'est ce qu'il faut faire.
8: Voilà, c'est tout, hein. Je suis pas compliqué, moi.
9: 30 secondes. Est-ce qu'on pourrait avoir l'avis de Françoise qui nous vient de faire une superbe démonstration de danse, hein. Françoise dans les boîtes de nuit. Hein.
8: D'ailleurs, Françoise, elle doit traîner vachement souvent parce qu'elle connaît vachement bien les paroles quand même.
9: Allez, Françoise, est-ce que t'aimes bien danser ?
3: J'adore danser.
9: Est-ce que tu sors de temps en temps ?
3: Non, pas du tout.
9: Tu vas en soirée ?
3: Non, pas du tout.
9: Et tu danses chez toi ?
3: Ouais.
9: Dans ton salon avec tes disques ?
3: Ouais.
9: Et t'écoutes quoi comme musique ?
10: Ouais, elle fait pareil que nous, pareil, directement. Comme des gogoles.
9: T'écoutes toutes les musiques directement ?
3: Directement, j'écoute toutes tes musiques.
7: T'as jamais été à la loco avec tout le monde là ?
3: Non, jamais.
10: Avec une petite bouteille de vin rouge ?
7: Pourquoi ?
3: Toi, ta gueule, celui-là qui a dit la bouteille de vin rouge. Hein.
7: Ne fais pas attention.
10: C'est pas du vin rouge, c'est du vin blanc.
3: Que ce soit du vin rouge ou du blanc, peu importe, j'en ai rien à foutre.
7: Gérard,
3: je me torche le cul avec.
7: Gérard ?
6: Oui.
7: En fait, c'est où la loco en fait ? Je sais même pas où
10: c'est. Pigalle.
7: C'est la Pigalle. C'est métro Blanche,
6: c'est boulevard de Clichy.
8: C'est place Blanche.
7: Juste à côté du Moulin Rouge. Ok,
6: voilà.
7: Bah alors je vais faire un petit tour demain.
9: Mais tu peux pas le louper, hein, c'est
8: clair. Et y est demain la loco ?
10: Bah oui, quelle question.
8: Ouais, parce que fais gaffe, moi je descends.
10: Hey, mais Gérard, ça dit pas de faire un petit mix et tout ?
6: De quoi ?
10: Des mix avec une table de mixage et tout,
6: c'est non.
10: Comme Max.
8: Et Max nous a dit qu'il y avait des djembés à la loco, pourquoi tu ferais pas du djembé ?
10: DJG.
7: DJG,
6: c'est mignon.
10: Bonsoir, super ce soir.
7: Fermez vos gueules.
10: Arrêtez de penser, bande de brûlés. Bonsoir, vous fermez tous vos gueules et vous m'écoutez.
7: Super. Et vous rentrez chez vous. Non, arrêtez. Donc.
10: Le premier qui danse pas comme il faut, il va casser.
2: Arrêtez parce que Gérard fait la gueule.
7: Gérard, je pose ta deuxième question maintenant.
6: Ouais. Allez-vous tout seul en discothèque ?
7: Non, franchement.
10: Généralement, je suis accompagné de mon cleps. Moi aussi. Et de mon cochon d'Inde.
6: Bon, alors vous deux, les deux mecs, je vous emmerde et vous dégagez.
10: Non,
6: comme ça,
10: Gérard,
6: ça va aller
10: vrai,
6: plus vite.
10: Hein.
6: Allez hop.
10: Mon petit Yorkshire, je l'amène.
7: Gérard ?
6: Oui.
7: C'est Sophia.
6: Oui.
7: Alors moi, je suis allée une fois toute seule à la discothèque et j'ai regretté.
6: Mm-hmm.
7: Et maintenant, j'y vais tout le temps avec des copines.
6: Non, mais pourquoi t'as regretté la première fois ?
7: Parce que j'avais peur, en fait. J'y étais quand même, mais j'avais peur. Et je me suis fait agresser plusieurs fois. Enfin, agresser... Ouais, quoi.
8: En fait, elle est poignardée comme toi dans les chiottes.
7: Tu te fais trop accoucher, quoi, quand t'es toute seule, c'est pas bien.
6: Et ils vont s'affermer un peu derrière.
8: Gérard, c'est Laurent, je pourrais répondre.
6: Non, mais attends, pour l'instant, tu laisses finir la nana, après tu jacteras.
8: Pas de problème, t'es là, y'a pas de problème.
7: Alors Gérard, ouais. Alors j'étais une fois toute seule et j'étais déçue parce qu'on se fait accoster trop facilement quand on est toute seule. Dis donc, toi, si tu verrais tu
12: madame me tout de suite.
6: Y a pas de madame salope, d'accord.
8: Ouais, c'est vrai, ça a arrêté. C'est pas...
7: Eh, écoute, c'est qui qui a parlé?
8: Gérard, je peux répondre, moi?
6: Ouais, vas-y, je t'écoute.
8: Ouais, bah moi, je vais appeler plein de copains en discothèque.
6: Mm-hmm.
8: C'est super sympa parce que tu peux rencontrer des gens et tout, c'est vachement bien, quoi.
7: Mm-hmm. Gérard,
8: tu fais peur aux filles, toi.
6: Ouais, mais après, qui sait? Non, mais attends, maintenant, qui c'est qui veut répondre derrière?
7: Yamina.
6: Ouais, Yamina.
7: Bah moi, je me vois mal aller en boîte toute seule parce que bon, tu sais, au début, t'as toujours besoin. Enfin, quand tu vas danser,
6: mm-hmm.
7: bah, tu sais, faut toujours qu'il y ait quelqu'un avec toi, quoi. Ça fait...
6: Bon, celui qui s'amuse à faire des conneries derrière, tu... Bon, tu dégages,
7: non, non,
6: toi.
7: Non, mais je réponds, non, non, non, non, non.
6: Attends, déjà, celui qui vient de roter, hop, tu dégages.
7: Mais fais pas attention, je réponds, mais laisse-le, quand on calculera pas, il va plus faire ses trucs, c'est tout.
6: Mm-hmm.
7: Donc, je te disais, quand tu danses toute seule, bon, tu te sens un peu comme, parce que t'as toujours besoin d'avoir... Enfin, je sais pas, quand tu fais des mouvements et tout, t'aimes bien être avec quelqu'un, quoi, délirer avec quelqu'un.
6: Mm-hmm.
7: Donc, toute seule, t'es toujours obligé de... Enfin, il y a toujours quelqu'un qui viendra te faire chier, quoi. Si la personne, elle voit que t'es toute seule,
6: ouais.
7: Tu seras toujours emmerdée, quoi.
12: Ouais.
6: Ok. Ok.
8: Hey, les filles, vous avez pas l'impression de péter plus haut que votre cul?
7: Et toi, t'as pas l'impression de péter
6: plus haut? Non, mais, de toute manière, je vais te dire une chose, là, de l'ascar qui vient de dire les nanas, pour l'instant, c'est vous qui nous faites chier.
8: Non, non, mais je sais pas pour qui elles se prennent, là. Genre,
6: non, non, mais de toute manière, elles se prennent.
8: Gros boudin.
7: Eh, écoute.
6: Ouais, bah, vas-y.
7: Alors, on est des boudins, tant merde, nous. Merde, sérieux.
6: De toute manière.
7: Non, mais franchement, c'était vraiment... Je répondrai même pas parce que c'est une
6: musique profonde. Ouais, bon, c'est bon, on va partir, on va aller dans la troisième.
7: Ouais.
6: Quel genre de musique préférez-vous?
7: Alors, moi j'aime bien tout. C'est Sophia.
6: C'est-à-dire, ouais. Sophia.
7: J'aime bien, mais en fait, en général, j'aime bien écouter tout.
6: Mm-hmm. C'est-à-dire? Tout, c'est-à-dire
7: bah, tout, franchement tout.
8: Bah,
7: j'aime bien délirer sur toutes les musiques.
8: Direct,
7: ce que j'écoute chez moi, c'est surtout de la soul, les musiques de mon pays.
8: Ouais, de la soul.
7: La soul, Marvin Gaye, quoi. J'aime bien tout ce qui est cool, Barry White.
6: Attends. Stop, s'il vous plaît. Attends, quelle musique de ton pays? Attends, parce que... Oh, c'est bon, vous me laissez parler, s'il vous plaît. Vous me laissez parler.
7: Musique algérienne.
6: C'est-à-dire?
7: C'est-à-dire algérienne, tu connais pas?
6: Non.
7: Du rail, voilà, exactement. Du genre...
12: Tu connais?
7: Aïcha, écoute-moi.
6: Oh, d'accord.
7: Mais pas en cette version-là.
12: Non, mais bon, mais...
9: Et j'ai juste 30 secondes. On a Martine et Sébastien qui, visiblement, eux, sont allés dans des soirées très spéciales. Donc, je pensais que le témoignage était intéressant. Donc, ils sont là, Martine et Sébastien.
8: Bonsoir.
7: Salut Martine, salut Sébastien.
12: Bonsoir.
6: Ouais, bah, on vous écoute. Bonsoir.
7: Salut Gérard.
6: Salut.
7: C'est Martine.
6: Ouais, bah, je t'écoute.
8: Bonjour Martine. Salut Martine.
7: Salut.
8: Salut Martine, comment tu vas?
7: Ça va?
8: Ça va?
6: Ouais, c'est bon!
7: Ouais,
6: voilà.
7: Oh,
8: tu vas pas encore à cette heure-ci?
7: Oui, non,
8: bonsoir, nous accueillons Martine.
13: C'est quoi demain?
8: Bonsoir,
7: c'est bon. Attends, j'appelle pour Gérard. Il y a un truc qui va pas parce que ça fait plusieurs fois que je vais à des soirées. Là. Je suis en province et chaque fois, il y a écrit que Gérard va venir. On prend des préventes, on arrive.
6: Non, mais attends, déjà Martine.
7: Et à chaque fois, on se fait entuber, Gérard. Ça va
6: non,
7: pas,
6: mais
7: c'est ça.
6: Non, mais attends,
7: on paye des places pour rien.
6: Non, mais vous payez, c'est bien fait pour vos gueules.
7: Mais attends,
6: Vous payez, c'est bien fait pour vous. Dans ce cas-là, vous avez qu'à faire gaffe.
7: Mais t'es dégueulasse, Gérard.
6: Attends, tu la fermes.
8: Eh Gérard, tu devrais faire un petit geste.
6: Moi, tu le fermes pas.
7: Faire un geste pour moi.
6: Déjà, vous, dans ce cas-là...
7: Ah non, t'assures pas, là, Gérard.
6: Stop.
7: C'est bon. Et me parle pas comme ça, attends. Hein.
6: Bon, attends, je te parle comme je veux.
7: C'est le truc que j'investis dans tes soirées.
6: Non, mais attends, déjà, tu regardes.
8: Non, vraiment, parce que si c'est vraiment nous, on organise des tournées et tout pour essayer de suivre tes soirées. Non, mais c'est vrai, Gérard, moi, je t'ai dit un truc. La dernière fois, j'ai eu un tract avec DJG. Machin, super, ce soir, une soirée avec Gérard.
6: Hey, t'as jamais vu qu'on m'a noir dans un tunnel de blanc?
7: Attends, Gérard,
2: ça va casser.
7: Gérard, c'est Martine, tu m'entends?
6: Ouais, bah dans ce cas-là, moi, je réponds. Attends, tu permets, Martine, je vais répondre à ta question.
7: D'accord.
6: Dans ce cas-là, tu fais une chose, tu regardes vraiment si c'est moi qui ai signé les tracts.
12: Oui, mais d'après ce que j'ai compris, c'est bien toi,
9: Gérard. Il n'y a pas de signature sur les tracts, Gérard.
13: Non, mais attends.
9: Il n'y a jamais de signature,
13: ouais,
9: Max.
13: Mais,
9: il n'y a
13: ouais,
9: jamais
13: mais,
9: de signature ouais, sur
13: mais,
9: les tracts.
13: Oui, mais ça, maintenant, je commence à me méfier avec toutes les conneries que j'entends sur mon nom.
12: Gérard, je t'ai vu sur Fun TV, je t'assure, c'est toi qu'on voit sur les affiches, c'est pour ça qu'on va aux soirées.
13: C'est ça, c'est ça.
12: Non, mais Gérard,
13: tu crois,
12: tu crois
13: que j'ai donné mon autorisation pour faire des affiches?
10: Mais pourquoi tu démontes toujours tout ce qu'on te dit? Tu nous prends pour des menteurs ou quoi?
13: Non mais attends, toi tu fermes ta gueule, d'accord?
12: Enfin, il y a une seule chose de bien, c'est que dans ces soirées, au moins on entend tes remixes.
13: Voilà. Ouais,
12: et t'es même pas là pour les présenter.
13: Eh ben c'est bien, vous avez...
12: T'assures pas, Gérard.
13: Oui, ben vous les avez bien entendus.
12: Ah ouais,
13: dans ce cas-là,
12: hein.
13: Ben faites gaffe à la rentrée. C'est tout ce que j'ai à vous dire.
12: Pourquoi?
13: On revient.
2: Attention.
13: Faites gaffe à la rentrée, c'est tout ce que j'ai à vous dire.
9: C'est un ultimatum, Gérard.
2: C'est un ultimatum.
9: C'est un ultimatum.
12: Vas-y.
9: Vas-y.
2: Pose ton ultimatum parce
13: non,
2: que
13: non,
2: là.
13: Non, mais ça y est,
2: non, mais
13: déjà
2: pose. Pose ton ultimatum. Fais
12: ton ultimatum pendant qu'on est là.
9: Pose ton ultimatum pour les soirées. Vas-y, fais-le, fais-le. Dis-le.
13: Alors maintenant, je préviens d'une chose, que toute soirée derrière mon dos, c'est avocat direct. C'est clair et net.
2: Et pour la rentrée?
13: Ça va être pareil. Maintenant, si j'entends une connerie sur mon dos.
12: Ah ?
13: Ou quoi ? Ah ?
2: Attendez,
13: ah, ça te
2: laissez,
13: fait rire.
2: Laissez Gérard faire son
12: ultimatum.
2: Non, ça
12: te fait pas rire. Hein.
2: Laissez Gérard faire son ultimatum. Vas-y, Gérard.
13: Alors, je préviens d'une chose, qu'à la rentrée, si vous voulez des nouveaux thèmes de débat et autres, et des poèmes, un conseil que je vous donne, restez sur vos gardes. C'est tout ce que je peux vous dire.
2: C'est
13: parce que là, pendant deux mois, les deux mois qui viennent, je vais travailler des trucs. Et faites gaffe quand même à la rentrée.
9: Tu prépares ton émission?
13: Je verrai avec Max après.
2: D'accord. Donc tu fais pas de radio s'il y a des trucs qui sont dits sur ton dos.
13: Voilà.
2: Précise-le bien, dis-le bien parce que.
13: Là, de toute manière, il n'y aura plus rien qui sera.
9: T'as une date précise?
13: Je verrai ça.
9: Attends, mais un ultimatum, il faut une date précise. Hein.
13: Non, mais moi, je donne jusqu'au début septembre.
2: Une date ultérieure?
13: Début septembre et après, je verrai.
2: D'accord. Une date ultérieure, quoi.
13: Voilà.
2: D'accord.
13: Donc, je préviens. N'essayez pas de jouer sur mon dos derrière parce que ça ira pas.
2: D'accord. Voilà, il y a plus personne qui parle. Hein. Tout
13: voilà. Donc maintenant, vous avez compris l'ultimatum. Maintenant, on revient sur le débat.
2: Je crois que là,
8: nouvelle de l'été, Gérard va travailler.
13: Oui, thème de l'été, je vais travailler. Ben déjà, je vais travailler, mais pas pour ta gueule.
8: Ouais, super, super. C'est bien. T'es vulgaire, c'est bien. J'adore ça. Gérard, sur une radio, ça fait vachement bien, Gérard. Continue.
13: Ouais, oui, bah c'est bien. Bah,
10: le mec a signé un pré-contrat avec Europe 1.
13: Oui, c'est ça. Allez-y. Non, non, mais allez-y. Continuez de balancer
10: donc,
13: des.
10: Profite,
13: non,
10: si
13: non, non. Mais allez-y. Allez-y. Balancez. Balancez les noms de radio.
10: Okay,
13: balancez.
10: Balancez. Avec Europe 1 Énergie.
13: Bah oui, allez-y. Allez-y.
10: Sur toutes ces radios, Gérard.
13: Allez-y.
10: RTL.
13: Allez-y.
10: RS3.
13: Radio Bleu. Allez-y. Allez-y. Continuez.
10: RTL 8. Europe 6.
13: C'est ça. C'est ça. Europe 6. C'est ça.
2: Voilà. Si Gérard ne fait pas la radio à la rentrée, vous l'aurez cherché. Hein.
13: Non, non, mais là, vous avez compris votre douleur maintenant. Alors jouez. Jouez bien. Non, non, mais jouez bien. Vous avez deux mois pour. Vous avez deux mois.
10: Ah, bah c'est bon, on a le temps de déconner pendant deux mois. Alors.
13: Non, non, mais vous avez deux mois. Alors maintenant. Maintenant. Stop. Maintenant, on revient dans le thème du débat, c'est tout. Est-ce que vous préférez les musiques des années 80, 90, 70 ou 50?
10: Moi, je préfère les années 2000.
12: J'aime bien les années 60.
13: Ouais, qui?
12: Sophia.
13: Pourquoi?
12: Parce que ça me fait rappeler l'époque de mon père.
13: Ouais, mais quelle musique
12: des années... C'est des souvenirs, un peu de tout.
13: Ouais,
12: j'aime bien le temps des yéyés.
10: Elle est
12: voilà, c'est juste des souvenirs, quoi.
13: Ouais, mais quoi, mec? Mais quel souvenir?
12: Les souvenirs à l'époque où mon père habitait chez nous, où il écoutait souvent ça.
10: Oui,
13: ouais,
10: voilà,
13: mais
10: oui.
13: Quoi?
12: Ça fait toujours rappeler ça.
10: Raconte-nous.
12: C'est des souvenirs, quoi.
2: Ultimatum.
13: Mais
12: chaque musique. Gérard, chaque musique
13: oh, mais merde!
2: Ultimatum, Gérard, ultimatum. Répète-toi, ils ont pas compris.
10: Gérard, je voudrais mettre une touche de sérieux dans le débat.
2: Fais un ultimatum, Gérard. Ils ont pas compris. Fais un ultimatum.
13: Sophia!
12: Oui?
13: C'est toi qui viens de me répondre à la question?
12: Oui.
13: Alors maintenant, tu vas m'expliquer pourquoi les années 60?
12: Bah, 60-70, parce que c'est les musiques que mon père écoutait souvent.
13: Ouais, mais quoi comme musique?
12: Bah, je sais pas, moi.
10: Bah, Claude François.
12: Ouais, voilà, non,
2: ouais, mais. Le Twist.
12: Chuck
10: Berry.
12: Surtout Rivers.
10: Louis Armstrong.
12: Bah alors?
10: Jimi Hendrix, les Beatles.
12: Ouais, mais surtout les Rubettes.
13: Mais attends! Bah, je te pose une question, quoi comme musique des années 60?
12: Mais
13: t'es
12: pas...
13: Stop un peu derrière, s'il vous plaît! Oh là là!
12: Stella?
13: Hey, vous êtes lourd, hein! Vous commencez à être lourd, hein!
12: Gérard.
13: Ça commence à être lourd de faire des débats comme ça, hein!
12: Je suis d'accord avec toi.
13: Alors pourquoi les années 60?
12: Parce que ça me fait rappeler mon père, il écoutait souvent les rubettes. C'était souvent les rubettes.
13: Mais pourquoi?
12: Parce que je vais pas dévoiler ma vie personnelle, mais ça me fait rappeler. Elle vient de te répondre, Gérard.
9: Elle vient de te répondre. Pourquoi? Parce que ça lui rappelle son père qui écoutait les rubettes. C'est une réponse, c'est une justification que je sache.
8: Gérard, je pourrais répondre à la question? Gérard? Ouais, c'est Laurent. Je vous ramène une petite touche de sérieux dans le débat. Malgré les années 60, 70, 90, tout ça, je trouve que la chanson a vachement regressé de niveau. Et je voudrais savoir pourquoi tu te lancerais pas dans la chanson après les poèmes, en fait.
13: Non, mais ça, je te répondrai pas. Alors, ça, c'est pas le thème du débat, toi, tu dégages.
2: Et Françoise, t'en penses quoi?
8: Ouais, Françoise.
2: Françoise?
3: Moi, je dis rien du tout, moi.
2: Ah bon?
3: Moi, j'écoute.
2: T'écoutes?
9: Bah, si, t'écoutes quel style de musique et quelle année et pourquoi?
3: J'écoute.
9: C'est la question de Gérard.
2: Johnny Hallyday.
3: J'écoute Johnny Hallyday, j'écoute France Gall.
9: Clo-Clo.
3: Automatiquement Clo-Clo.
2: Ah bah, automatiquement.
3: Automatique. Joe Dassin. Bon, les rebêtes, ça je les connais. Le groupe Téléphone. James Bond.
2: C'est connu, James Bond.
3: Ouais. Celui-là qui chante là.
9: Ouais. Celui qui Get Up, Get On Up.
3: Ouais.
2: Dans le film La
9: Ponde à Rivière. Avec Sex Machine.
2: Celui qui joue dans le film de La Ponde à Rivière, quoi, il a.
3: Exact. Ouais.
13: Mmh. Mais sinon,
3: qu'est-ce que je peux les Poppies, que c'était de mon temps, que ça a été repris. Il y a une chanson qui a été reprise il n'y a pas si longtemps que ça.
13: Laquelle?
3: Non, je ne veux pas faire la guerre.
2: Attention, question de Gérard.
3: Non, je ne veux pas faire la guerre.
13: Non, je ne pas. Non, c'est. Je pense pas que ça soit avec des Poppies.
3: Je suis désolé.
13: Attends. Non, je veux pas. Je ne regrette rien.
2: Tu peux chanter, Françoise, pour voir.
13: C'est pas non.
9: Françoise, chante-nous pour voir si c'est ça.
3: Non. Tout a continué. Rien n'a changé.
13: Je crois qu'avec tous ces mots là, ouais ben c'est pas du tout pareil. Hein.
2: Allez, Gérard.
13: C'est pas du tout pareil.
2: Allez.
3: Ouais, mais là c'était les Poppies.
13: Oui, mais dans ce cas-là c'est pas ce que tu m'as dit avant. Ouais, mais là.
3: Là c'était les groupes, les Poppies, c'était dans mon temps.
13: Mais en fin de compte, c'est non.

0: qu'avec tous ces mots-là, la vie en enfance, et ainsi de suite. Hein.
1: Ah, ça, c'est... Bravo.
0: Donc, c'est pas du tout ce que... pas du tout pareil. Bon, si on revenait un peu sur le débat.
2: Ouais.
0: Alors, c'est... Donc...
3: Bravo, Gérard, pour l'écho. Ouais, tu chantes bien.
0: Non, mais c'est pas moi qui fais l'écho, donc c'est chez vous, donc...
3: Donc, il y a le duo avec le gros fond, là, qui a bouffé les bourdons.
0: Est-ce que vous allez en discothèque pour danser ou pour vous amuser?
2: Pour draguer.
0: Ah oui, ah ça oui, Yanassa. Oh, merci pour l'écho.
1: Celui qui a sa radio, il faut qu'il la baisse derrière.
0: Oui, parce que là, je crois que ça sera pas possible. Hein. Donc est-ce que vous allez en discothèque? Est-ce que vous allez en discothèque pour danser ou pour vous amuser?
4: Tu peux répondre?
0: Oui.
4: Danser en Gemini, vraiment pour me défouler, quoi. Sincèrement. Mm-hmm.
0: C'est-à-dire donc pour t'amuser?
4: Ouais, pour m'amuser.
0: Ok.
3: Gérard?
0: Oui.
3: Ouais, c'est le petit copain de Martine de tout à l'heure, les Provenciaux, c'est Sébastien.
0: Ouais.
3: Dis, on n'a pas fini. Nous, on avait surtout à se plaindre parce que. Bon, on veut bien mettre de l'argent, tu vois, pour les soirées, pour les jeunes, pour que ça bouge, qu'on s'amuse, qu'on s'éclate. Mais il y a un truc qu'on te reproche, c'est que tu te prends quand même 50% des recettes sur chaque soirée.
0: Bon, bah, attends,
3: nous, on trouve ça dégueulasse.
1: C'est dégueulasse.
3: Que
1: c'est
3: tu gueules à l'antenne, qui arrête pas de faire des conneries avec la thune que tu te fais.
0: Le
3: mec qui roule en BM et tout, il va dans toutes les soirées.
0: C'est ça, t'as raison. Mais attends,
3: Et t'arrives encore à virer tout le monde au standard, donc tu ne comprends pas.
0: Oh, tu la fermes, c'est pas le thème du débat, alors dans ce cas-là.
3: Non,
0: bon, tu retournes chez toi, tu vas voir avec Martine si j'y suis.
3: Parle devant ton micro, attends, bah Martine.
0: C'est bon, allez, dégage.
3: Ferme-la, Gérard.
0: Dégage, c'est tout.
3: PD, moi.
0: Quand même, mes connards.
4: Gérard, pose une autre question. Fais pas attention, Gérard.
3: Attends, tu vas t'excuser maintenant.
0: Non mais attends, tu crois que je m'excusais devant toi, espèce de petit con? Attends, c'est toi que je m'insultais. Alors tu dégages. Dégage.
4: Gérard, l'indifférence est la meilleure des armes. Ne fais pas attention, sérieux.
3: Voilà.
4: Ah ouais.
0: Attends, s'il est pas content, il retourne chez lui et c'est tout.
4: Il n'y a
0: pas besoin d'appeler. C'est pas le thème du débat. Ok.
3: Gérard.
0: Quoi?
3: Je suis chez moi.
0: Eh ben, tu raccroches ton téléphone et tu la fermes. Ça vaudra mieux pour toi. Ok. Bon, alors maintenant.
4: Bon, discothèque, vas-y.
0: Alors, est-ce que vous y allez pour vous amuser ou pour danser?
4: Alors, sauf que je peux répondre?
0: Oui.
4: Alors, moi, j'y vais pour m'amuser.
0: Mm-hmm.
4: Et j'y vais aussi pour draguer.
0: Mm-hmm.
4: Gérard?
0: Oui, je t'écoute.
4: C'est Martine, je fais tout en même temps.
5: Gérard? Et toi, tu vas pour quoi en discothèque? Pour les toilettes? Les shots de la loco? Gérard?
1: Qu'est-ce que tu insinues par là?
5: Bah, je sais pas, j'ai entendu tout à l'heure quelque chose qui disait que...
1: Alors, Gérard?
5: Que dans certaines soirées...
0: Non, mais attends, déjà, elle, je lui ai dit avec son copain qu'elle aille se faire foutre, c'est
5: mais
0: pas la peine.
5: Mais tu parles pas comme ça de mon mec, t'es dégueulasse.
0: Ouais, hein. Tu dégages.
1: Ah, ça, c'est dégueulasse.
5: Non seulement on perd du fric,
0: tu dégages. Tu dégages, je veux pas de toi.
5: Ouais. Ah non, t'arrêtes ton délire.
1: Ouais.
5: Tu me parles pas comme ça, Gérard.
0: Ouais, mais si je veux.
5: Eh ben moi aussi si je veux.
0: Alors dans ce cas tu fais pas partie du débat, tu dégages, tu vas voir chez...
5: Non, ça
0: m'intéresse.
5: Tu vas
0: voir avec ton copain, tu vas t'amuser avec ton copain.
3: Gérard, moi je peux répondre.
5: Je m'amuse très bien avec mon copain,
0: Alors tu retournes.
1: Qu'est-ce que tu fais avec ton copain?
5: Qu'est-ce que ça peut te foutre, toi?
0: Alors dans ce cas-là tu...
5: Non mais t'as pas répondu à ma question, Gérard. Qu'est-ce que tu fais toi dans les discothèques?
0: Je te répondrai pas à ta question, d'accord?
3: Gérard, moi je voudrais répondre à ta question.
6: Faire des soirées bidons.
3: Ouais, je voudrais répondre à tes questions, Gérard.
6: Bidon.
0: Qui?
5: Qui c'est qui parle?
3: Laurent.
5: Ah, vas-y.
3: Moi, je n'y vais ni pour m'amuser, ni pour danser, mais pour aller dans les toilettes.
5: Tu vas voir Gérard?
3: Non, pour aller pisser.
5: Hein?
3: J'ai compris, toi.
5: Que pour aller pisser?
3: Ah ouais, pour aller pisser, parce que les chiottes sont plutôt agréables, on y rencontre des gens plutôt sympas.
6: Ouais.
5: Ah ouais, tu fais des rencontres?
3: Dont certaines personnes que je ne citerai pas.
6: Pareil.
5: Ça commence par un G?
0: Continuez comme ça.
3: Non, Gérard, mais t'énerve pas, je dis pas que c'est toi. Je dis pas que c'est toi. Mais quand même.
0: Une fois.
3: Deux fois.
5: Il habite à Suresnes?
3: Je ne peux pas, je ne peux pas dénoncer les personnes.
6: C'est hyper rare.
3: Tiens, on m'a dit...
5: Non, pas de délation, s'il vous plaît.
3: Non. Est-ce un jeu MB? A-t-il une moustache?
7: Non, je pense qu'il faudrait qu'on revienne sur le débat. Donc, Gérard, j'aimerais bien que tu poses la question d'après, s'il te plaît.
0: Non, mais tant que tout le monde n'aura pas répondu et que Martine et puis son copain seront dégagés, on verra.
3: Mais bon, en fait, je suis en discothèque pour baiser, quoi. Ouais, c'est vrai, c'est plutôt sympa.
6: dans les toilettes.
8: Il y a moyen de se ramener des petits culs à la maison et je te dis, tu les prends, tu les retentes dans le canapé dès que ça bouge.
9: Le canapé ?
6: Une grosse cochonne et puis voilà le travail, quoi, Gérard.
0: Non, mais attends, mais déjà.
9: Ça, c'est encore un puceau.
0: Voilà, tout à fait.
6: Non, Gérard, dis pas ça parce que sinon je vais dire des trucs qui ne te plairont pas. Dis pas que je suis puceau, Gérard.
9: Alors, on a un martien sur l'antenne aussi.
0: Bon. Mais c'est bizarre parce que Sophia, t'as répondu à la question.
6: Ouais, c'est
9: oui,
6: vrai,
9: j'ai répondu, moi.
0: Caroline.
6: C'est normal qu'on ait un martien.
0: Caroline.
6: Sophia, qu'est-ce que t'as vu ? Il n'y
9: a plus de Caroline.
0: Il n'y a plus de Caroline.
7: Non. Caroline, ça fait longtemps qu'elle était partie. Elle a été remplacée par Polo, ensuite par Martine et Sébastien. Et maintenant, on a Marlène.
6: Marlène Jobert.
0: Marlène, non, bonsoir.
9: C'est pas Marlène Jobert. Hein.
6: Vieille peau.
0: Oh, c'est bon, vous vous calmez, s'il vous plaît.
9: Bonsoir, Marlène. Ouais.
10: Bonsoir, c'est qui ?
9: C'est Yamina.
10: Salut, Yamina.
9: Bonsoir, Marlène.
10: Salut,
9: c'est Sophia.
10: Salut, Sophia.
9: Salut.
6: Marlène de la blonde, là ? Salut, ma cochonne.
10: La blonde, mais pas celle que tu crois.
0: Bon, bonsoir, Marlène. Si je pouvais quand même dire bonsoir.
6: Tout de suite, Gérard est intéressé.
0: Ouais, Gérard, non, mais attendez, pour l'instant, c'est pas vous qui menez le débat, c'est
6: encore
0: moi, d'accord.
6: Une maudite.
0: Bon.
6: Vas-y, Roswell.
9: Vas-y, Gérard, continue ton débat, s'il te plaît.
0: Alors, pensez.
9: Gérard ?
0: Oui.
9: Oui.
0: Alors, est-ce que vous allez.
6: Non, laissez-moi poser
0: vous
6: une
0: allez...
6: question, là.
0: Ta gueule !
6: Bah, c'est bon, ouais.
0: D'accord, tu vas la calmer quand je pose mes questions.
6: Ouais,
9: laissez parler Gérard.
0: Est-ce que vous allez. Est-ce que vous avez déjà rencontré quelqu'un en discothèque, votre petite amie ?
6: Oui, Gérard, moi oui.
9: Ouais, moi aussi.
6: Moi, Laurent.
9: Mais c'est là qu'on s'est
6: moi, posé, j'ai rencontré moi. Quelqu'un.
0: Alors, chacun à votre tour et vous donnez vos noms parce que ça commence à me prendre la tête là.
6: Moi, j'ai rencontré quelqu'un.
0: Qui ?
6: Oui, Anthony, Laurent. Pareil. Je pense que c'est la même personne. Dans les toilettes.
0: Qui ?
6: Laurent, j'ai rencontré quelqu'un dans les toilettes. Et moi aussi, c'est pareil.
0: Qui ?
6: Laurent.
0: Ouais, mais qui t'as rencontré dans les toilettes, c'est pas ce con ?
6: Avec moi, il y a une histoire de Toblerone.
0: Ouais, bon, ouais, d'accord. Ouais, c'est bon, je t'ai à peine reconnu, toi. Bon, bon Marlène. Marlène.
9: Gérard ?
0: Oui.
9: Oui.
0: Alors ?
9: Non, mais j'écoute ton débat.
0: Non, mais tu peux répondre aux questions, hein.
6: Faut pas se contenter d'écouter, hein.
9: Oui, mais je suis d'accord, répondre. Mais...
10: Non, t'écoutes la radio.
9: Mais je voulais d'abord écouter ce que racontait un peu
6: quelle
9: les autres.
6: Quelle conne, celle-là.
9: Je viens d'arriver.
6: J'ai pas accroché, j'ai ripé la peur.
0: Bon, allez.
6: Quel potiche.
0: Hey, on oui, va mettre un disque.
9: Non,
6: on est à
0: l'antenne,
6: bonne
0: de con. Non, je vous signale, ça fait deux minutes que vous êtes à l'antenne.
6: Hein. J'ai dit autre chose. Ah bon, on était mieux sans toi, les gros cons.
0: Eh ben, dans ce
6: gros
0: cas...
6: TV, retourne chez ta mère.
0: Ok, c'est bon, bonne nuit à tous, au revoir. Non, Gérard,
7: tu restes
11: Gérard,
7: ici, tu fais au moins une conclusion,
11: non,
7: tu pars pas comme ça.
11: Gérard, t'as pas le droit de les avoir.
7: Tu te sens pas
11: gentil.
6: Gérard, vous n'avez pas été gentil.
7: Vous êtes malin,
9: vous
7: l'avez fait fuir.
9: Je peux pas abandonner Sophia et Alina. C'est impossible.
7: Arrêtez. Vous êtes malin, vous l'avez fait fuir. Vous étiez à l'antenne, bande de nazes.
6: Ah non, on va se jeter là.
11: C'est pas gentil ce que j'ai fait.
6: C'est à cause de caramel,
11: non, on a plus Gérard.
6: On fait revenir.
9: Gérard, viens, reviens.
11: Oh,
6: c'est ta mère.
9: S'il te plaît, Gérard. Reviens, c'est Sophia qui te demande.
11: Eh ben voilà, super,
9: il n'y
11: a plus de Gérard.
9: S'il te plaît, Gérard.
11: Moi, je veux bien faire Gérard, mais il y a Françoise. Françoise.
6: Françoise, prends la relève. Vas-y, viens.
7: Allez, Françoise, c'est toi qui mène le débat, vas-y.
6: En plus, t'es bonne.
7: Pose la question que tu veux. Tu poses n'importe quelle question, vas-y.
11: Allez, Françoise.
12: Laquelle question ?
7: N'importe laquelle.
6: Pourquoi toi arrêté Dallas ?
7: Pourquoi j'ai arrêté Dallas ?
6: Françoise, tu de la chatte. Parce que Gérard a mis son petit baigneur à l'intérieur.
7: Toi, ta gueule.
6: Il est cool, celui qui parle.
7: Toi, ta gueule.
6: Ouais, bien joué. Ouais. Françoise, commence pas comme Gérard.
7: Toi, ta gueule.
6: Eh, Françoise, c'est
7: Françoise,
6: que
7: pour
6: ton
7: baigneur
6: de la radio.
7: T'as
6: bouffé des bourbons. Oh, il est discret.
7: Bon, Gérard, Françoise, pardon.
6: Tout de suite,
9: à cause de vous, Gérard est parti.
6: Et on pourrait s'y tromper. La différence, c'est que Françoise, elle mouille, Gérard, non.
11: Il y a Gérard qui revient là.
9: Gérard, s'il te plaît, Gérard.
6: Non, mais Gérard, on va jouer.
11: Il y a Gérard en studio là. Gérard.
6: Oui.
7: Mets un ultimatum pour tes débats dans ces cas-là.
11: Mets un ultimatum. Mais mets un ultimatum.
7: Mets un ultimatum.
6: Les gars, on la secoule 5 minutes pour qu'il recommence
7: le
6: débat. Allez, j'ai Connard. Non, sérieux.
11: Gérard, fais un ultimatum au moins.
12: Non, non, c'est terminé.
4: Si, Gérard, viens, Gérard.
6: Il n'y a pas de casque, là.
11: Non, si, enfin, il entend, quoi.
6: Allez, Gérard.
4: Gérard, avec Sophie, on a été calme et gentil.
7: Ouais,
4: c'est vrai, tu peux pas.
6: Gérard, tu prends ta mallette, fais une radio et tu pars.
11: Gérard, je crois qu'il y a une fille qui veut te parler. Il y a une fille qui comprend pas, elle voudrait te parler.
4: Regarde, on a été calme avec Sophie, on a été gentil.
6: Non, mais je comprends, Gérard, que tu veux plus rentrer dans le studio à côté de l'autre ton.
11: Gérard.
12: Mais connard, tu restes poli, d'accord?
6: Mais tu l'enfermes.
7: Non, tu t'excuses, je suis désolé. Est-ce que tu as entendu ce que tu viens de dire?
11: Gérard, en plus, sa malade pleine de
6: là. Ouais, c'est bon, au frais de l'âge, il faudra dire un tour d'appel, quoi.
12: Moi, je vais pas me perdre un. Ouais, bon.
6: Tranquille, l'année prochaine, il aura des autoparades.
11: François.
6: Non, mais Gérard, on t'aime, reviens.
11: Françoise, qu'est-ce que tu as à dire? Ouvre ton micro, Françoise.
7: À la télé, ils disent, Françoise, tu fais des bulles, il faut que tu parles, tu fais pas des bulles. Vas-y, Françoise.
13: Il est ouvert, mon micro, là.
7: Il est ouvert, ton micro, tu peux parler, vas-y.
6: Françoise, hier, il est mort ou quoi?
7: Non, il est pas mort. Est-ce que tu peux nous raconter un peu où ça en est en Côte-Ouest et Dallas?
11: Parce que Gérard est parti, on va parler un peu de Dallas.
13: Attends, Côte-Ouest, aujourd'hui, je l'ai pas suivi, je l'ai mis seulement sur enregistrement, parce que j'ai dormi cet après-midi.
6: Qu'est-ce qu'une journée type de Françoise?
11: Parlez chacun votre tour.
6: Qu'est-ce qu'une journée type de Françoise? Raconte-nous ta vie, Françoise.
13: Ah non, je peux pas raconter ma vie.
6: Qu'est-ce que tu fais le matin, qu'est-ce que tu fais l'après-midi, qu'est-ce que tu fais le soir? C'est pas dur. Ah, y a trop de pulsions sexuelles dans la vie de Françoise, faut pas déconner.
13: C'est personnel.
7: Bon, on va repartir, on était parti sur la débat. La rigueur.
6: Les spoils, le rire qu'il a. J'adore. Et moi, je suis avec là.
4: Françoise.
6: Ouais, je suis un gars marrant.
11: Ah, oui. Attends.
4: Françoise.
13: Oui.
4: C'est Yamina. Alors, Karen, elle a été libérée ou pas dans Côte-Ouest par son ravisseur?
7: Qui ça?
6: Oh là là là.
4: Karen.
7: Non, ceux qui ont loupé les épisodes de Côte-Ouest, voilà si le résumé.
4: Pour le moment, on lui a coupé les cheveux, non?
13: Oui, on lui a coupé les cheveux.
4: Ouais, ouais. Oh la pauvre, on me fait de la peine, moi, Karen. Elle a réussi à faire son trou dans le mur?
13: Non, pas encore.
6: En fait, Cricket, elle est toujours en tôle. Et en quelle c'est. Et quand est-ce que
4: c'est. Non, mais c'est Michael Baldwin qui l'a défoncé cette
13: fois. Ouais.
6: Ah, d'accord.
4: Ah, Sophia, je crois qu'on s'entend bien.
13: Ouais.
6: Et quand est-ce que JR va enfin se taper une pute?
4: Mais JR, il s'est mis une balle, il est plus là, il est plus dans ce monde.
11: Bon, il maintenant. On va laisser parler un petit peu Françoise, c'est mal parce que vous parlez tout seul dans le vide et là c'est pas très intéressant. Gérard s'est barré définitivement.
4: Oh non.
11: Donc c'était les adieux de Gérard, je pense qu'à mon avis il a un contrat avec Europe 1 ou Skyrock,
6: ouais,
11: qui nous
6: clair.
11: Empêche de.
6: Tu aurais pu faire une bouffe avant. Oh, ouais, c'est clair, il a déconné, sérieux quoi.
12: Balance bien les noms de radio, hors que c'est faux.
6: Ta gueule.
4: Gérard, t'as
12: été connard.
6: Gérard, t'as été quoi, Radio-Anglais? Il a radio et dedans, il a que des autocollants Skyrock.
8: Gérard, par toi, t'es indigne de scène.
6: Eh, gros con, t'as signé un contrat avec FG?
4: T'es un traître?
6: Gérard, tu arrives dans ta valise, t'as des autocollants FG?
8: T'as un débat à tenir et tout, tu te barres, gros malade.
4: T'as même pas fait une conclusion sur le débat.
6: En plus, on devait faire un caracoquet.
8: C'est pas professionnel.
6: Ouais, coquer, raboule ta gueule dans le studio qu'on te matraque un peu.
4: Gérard.
12: Tu sais ce que dit le coquer? Il t'emmerde.
6: Voilà, Gérard.
8: Qu'est-ce qu'il dit le coquer?
6: Bon, Gérard, t'es mon idole, je voudrais te poser quelques questions quand même.
12: Non, mais moi je suis pas ton idole, d'accord?
6: Bon, Gérard, dégage, ton
8: cul, nous fais pas chier.
12: Comment?
6: Gérard, tu sais pas trop de vie pour avoir un contrat là-bas?
12: Attends.
4: On comprend rien là.
13: Ouais.
12: Ouais, attendez, je vais reprendre ma place de l'autre côté.
6: Voilà, non, t'étais très bien ici. Bouge plus. Alors tu nous fais péter une putain de conclusion, si tu veux tout nous vire sur l'antenne, mais tu fais une conclusion, tu finis ton émission. Mais non, il finit ses questions, bordel de merde.
11: Attendez, Gérard reprend sa place, je crois qu'il va faire un ultimatum là. Gérard, je crois qu'il faut que tu fasses un ultimatum, vas-y.
6: Ah vas-y Gérard.
4: Faut que tu le fasses.
6: Vas-y, Gérard
11: avec sa
6: balle,
11: c'est
6: sérieux, c'est la radio.
11: Vas-y, ton ultimatum Gérard.
12: Non mais pour l'instant j'écoute les connards là qu'on a
6: massé. Tu vois, c'est vulgaire encore.
8: Gérard, non, je voudrais expliquer un petit truc à Gérard. C'est que tu comprends pas que t'es impoli avec nous.
12: Non mais attends.
6: T'en as rien à foutre de nos gueules, mais nous on est polis avec toi, c'est normal qu'à la fin on soit un petit peu énervé.
8: Toi à la base on se démerde le cul à appeler Julie et tout ça pour toute la soirée pour passer dans ton débat et toi tu nous chies dessus.
6: Ouais toi.
12: Non mais attendez.
6: Ça les dérouve hein.
12: Non mais attendez, vous êtes bien gentils, mais quand je vois que c'est toujours les mêmes, je commence à en avoir ras-le-bol.
6: C'est la première fois que j'appelle.
8: Moi c'est la première fois que j'appelle.
6: Attends, moi c'est pareil, j'ai jamais appelé de ma vie.
14: Moi, j'ai déjà appelé une fois, c'était agréable, mais aujourd'hui, franchement, les mecs...
15: C'est Julie qui me l'a dit au standard, le numéro.
16: Et le pire, Gérard, c'est que t'as poussé David et Luigi au suicide.
15: Ouais.
16: Parce qu'on les entend plus.
15: Ouais,
0: ouais, ouais. C'est ça.
15: Et même Arnett, je sais pas où il est, Arnett, mais ça me fait vachement mal de vous l'entendre.
16: Ouais, Arnett, il est parti en couille et tout, il s'est suicidé à cause de toi, je crois. Et
0: toi,
16: c'est dommage pour lui parce que c'était un beau gosse quand même.
0: Ouais, ouais. T'as raison.
15: Avec une petite bite, mais un beau gosse.
0: C'est ça.
15: Continuez.
14: Allez, Capitaine Flamme.
15: Et voilà, Gérard, c'est mieux parce que t'es poli. Au moins.
0: Bah, continuez.
15: Au moins, t'es poli, là, c'est bien.
16: Mais non,
15: bah,
16: continuez.
15: Tu vois, moi, ça me calme.
16: Mon prochain, je suis
14: plus zen. Gérard, il faut être sérieux, pose la dernière question, et après, tu fais un.
0: J'ai plus de questions.
14: S'il te plaît, Gérard.
17: Allez, Gérard.
15: Bah, moi, je vais t'en poser une question, Gérard.
0: Vas-y.
15: Quand est-ce que tu vas arrêter d'être con?
0: Et toi, quand est-ce que...
15: Poli, Gérard.
0: Quand est-ce que tu arrêteras de t'amuser à insulter les gens?
15: Super, Gérard. Là, c'est clean. Là, c'est nickel.
16: Là, Gérard, c'est bien. Pour une fois que t'es poli.
15: Là, tu vois, sans déconner, on devient calme. C'est facile, quoi. Parce que t'es plus posé, parce que t'es calme. Tu réfléchis avant de parler. T'es pas tant impulsif qu'avant, quoi.
16: Voilà, tu vois, Françoise, qu'est-ce qu'elle fait comme taf, Paige, dans les Feux de l'amour?
17: Paige, c'est dans Côte-Ouest.
16: Ah, c'est dans Côte-Ouest.
14: Mais pour l'instant, elle a pas de rôle. Non, c'est après avec Greg.
15: Est-ce que Marge Simpson est toujours vivant?
16: Greg, c'est l'autre qui a une fausse gueule,
14: la poche. Qui a des grosses lèvres, ouais.
18: Gérard, tu reprends en main le débat ou...
14: Allez, encore une question.
15: Non, parce que là, Gérard,
18: le problème, c'est que Gérard a déchiré son débat.
15: Gérard, tu vois, là, le test, est-ce qu'il va être capable d'improviser?
18: Essaie de te souvenir, vas-y. Allez, tu sais improviser.
14: Montre que t'es intelligent.
0: Ça y est, quand vous aurez terminé.
18: Bon, arrêtez, laissez parler Gérard.
15: Gérard, c'est bien reparti.
18: Arrêtez.
0: Donc, la question que tout le monde attend.
14: Oui.
0: C'est de savoir ma vie privée.
15: Oui,
0: c'est ça. Ah, vous vous embranlez de ma vie.
14: Ah non.
0: Eh ben alors, celui qui vient de dire que tu t'embranles de ma vie, ben c'est bien.
13: Personne n'a dit ça, Gérard.
0: Non, à peine, personne n'a dit ça. Tiens, mes genoux.
18: Ah oui,
13: excuse-moi, j'ai pas entendu, j'ai pas de gueule sur les oreilles. C'est pas grave, enchaîne.
18: Ah non, il a raison là, Macaille. Hein.
0: Non, c'est pas grave, enchaîne.
14: Macaille.
0: Alors, qu'est-ce que vous voulez savoir sur moi?
14: Alors, Gérard, tout.
0: Oui, je vous écoute, chacun votre tour.
14: Yamina, je peux poser une question?
0: Oui.
14: Alors, je suis sûre qu'au fond de toi, tu es amoureux de Françoise.
0: Non.
15: Gérard.
14: Alors t'es amoureux de moi alors?
0: Qui?
14: Sophia.
0: Non plus.
15: Boys.
14: Bah, tu me connais pas, tu me verrais, tu craquerais. Ça c'est sûr.
17: Moi aussi, hein. Je peux pas t'imaginer.
14: Boys. Et je suis sûr que c'est ton style de nana.
15: Eh ben il veut parler.
14: Je laisserai tomber mon mari pour toi.
15: Gérard.
0: Vas-y.
15: Gérard, on peut parler?
0: Je t'écoute.
18: Vas-y Olivier.
15: Bon, on voulait te souhaiter une bonne chance sur Europe 1 et tu passeras bonjour à Malère.
18: Ok, merci Olivier.
0: Ouais, bonne nuit.
18: Allez,
0: hop, dehors. Dehors pour celui qui s'amuse à faire de la pub comme ça.
18: Cassé.
0: Hop.
14: Ouais, et Gérard, casse. C'est pas de la pub?
0: Non, presque pas, à peine.
14: Mais en fait, tu vas sur Europe 1.
0: Non, mais attendez. Déjà, quand vous m'enverrez les cassettes réelles, on verra.
15: Bon, Gérard, on peut faire un caracoquet, là.
0: Ah ben, si vous voulez.
15: Les poètes de GG. Tout le monde connaît cette chanson.
0: Sur la balade des gens heureux.
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0: Ouais, non, je
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18: Gérard, la conclusion peut-être du débat.
0: Tout
15: le monde crie.
18: Attendez, parce que je crois que quelqu'un a dit Europe 1 là.
0: Ouais, bah, c'est bon. Donc, la conclusion.
15: Gérard, pour conclure le débat, tu pètes
0: dans. Non, mais la conclusion, c'est simple.
15: Christine, laisse tomber la conclusion, t'as plus le temps, tu l'as passé en retard.
13: Non, si, on va faire la conclusion. Attends, 30 secondes, c'est Julie. On va faire la conclusion, vous allez conclure chacun votre tour. Et je vous enlève de l'antenne un par un. Et on envoie un disque après. Oui, ok.
18: Je crois que Gérard va faire un ultimatum.
13: Donc, conclusion.
0: Il n'y aura plus d'ultimatum.
13: Gérard, c'est toi qui commence.
0: Non, c'est eux. Hein.
15: C'est qui le mec en antenne là qui fait
11: bon, partie. Allez, c'est Max, on va faire la conclusion parce que dans 2 minutes 30, je rends l'antenne à quelqu'un qui fait des à nouveau, donc ça serait bien. Donc, allez-y, le premier, qui veut le faire en premier?
7: On y va, Anthony.
11: Anthony, vas-y.
16: Oui, Anthony, donc on peut faire un caracoquet après, Gérard ?
0: Non, allez, non, non, non.
11: Merci,
0: allez.
11: Anthony. Bonne soirée. Au revoir.
7: Yamina. Conclusion,
11: Yamina.
19: Alors, ça a été vraiment génial cette année de pouvoir t'écouter, Gérard. Mm-hmm. Et je suis vraiment triste que ce soit fini.
11: Définitivement, je crois, parce qu'il nous a dit qu'il nous arrêtait et qu'il...
19: Et je t'embrasse très, très fort. Et j'étais
0: aussi
19: très heureuse de participer à ce débat. Ben c'est voilà. La première fois et j'espère qu'il y en aura une deuxième.
0: Voilà. Bah, on verra.
19: Gros bisous.
0: On verra. Okay, sinon, gros bisous.
7: Boys.
11: François, je sais pas.
16: Alors bah moi en fait moi j'étais vachement content de participer tout au long de l'année au débat de Gérard, même si ça a été plutôt houle certaines fois.
11: Oui.
16: Là aujourd'hui il nous a démontré que quand il pouvait quand il essayait de réfléchir et qu'il essayait de pas insulter les auditeurs, ça pouvait très bien se passer.
11: Ouais.
16: Enfin, même si ça n'avait pas été super brillant ce soir.
11: Ah mais la rentrée ça se passera pas comme ça, sinon ça sera un débat toutes les trois semaines. Hein.
16: Ouais,
11: sinon on fera une semaine Gérard, une semaine Françoise.
16: Délire, mais pour ceux qui écoutent quoi, et c'est vrai qu'il faudrait essayer qu'il se calme un peu, qu'il soit moins impulsif quoi.
0: C'est clair. Ouais, mais dans ce cas-là je veux dire attends paille en
11: deux secondes, vas-y.
0: Moi, je vais te répondre dans ces cas-là.
16: Vas-y.
0: Faudrait peut-être. Quand je pose des questions, faudrait peut-être répondre aux questions que je pose.
11: Bah, surtout les préparer, les débats. Ça va peut-être bien les préparer, les débats.
0: Non, mais ils étaient déjà préparés. Et maintenant, si tout le monde. Si j'ai eu que de la merde ce soir, que tout le monde a répondu hors les questions, c'est pas bon.
16: Ouais, d'accord. Mais regarde, par exemple, quand on te demande ton avis personnel, tu dis non, ça vous regarde
11: pas. On verra ça. On va tâcher à ce que ça évolue la rentrée obligatoirement. Sinon, on sera obligé de faire ça tous les 15 jours. Et sinon, Françoise viendra prendre la relève avec un débat une fois par semaine à la place de Gérard. Bon, sinon quelqu'un d'autre viendra faire les débats.
16: Oui, ouais.
11: Si on recommence exactement de la même manière, il faudra que ça évolue de toute façon.
16: Ouais, ouais.
11: Très bien, merci Poëz et bonne bourre. Salut
7: Sophia.
11: Sophia.
20: Gérard.
11: Mmh.
20: Alors moi je veux que tu refasses.
7: Allô.
20: Oui, c'est qui?
11: Là, ton micro, merci Julie.
20: J'aimerais que tu refasses des débats à la rentrée, Gérard. Plus de calme, avec que des filles, parce que les mecs sont trop bruyants.
11: Non, ça sera pas possible. Ça c'est sûr, parce que sinon ça va devenir des débats à l'eau de rose. On n'est pas là non plus pour ça. On a envie de s'amuser. On n'a pas envie d'entendre des filles qui répondent sérieusement à des questions, parce que c'est vous quand même qui soyez.
20: Voilà, en fait, les filles, on est sérieuses, quoi.

0: Conclusion, c'est caramel.
1: Salut,
2: comme par hasard. Comme par hasard qu'il a...
1: Ouais, c'est bon, Gérard, je peux faire ma conclusion.
2: Attends, il
1: merci. Calmer, lui. Déjà, bon, ouais, bah, t'as été mauvais toute l'année. Surtout ce soir. Donc, sur Europe 1, on espère que ça se passera très bien.
2: Voyons, ben voyons, continue. Continue de balancer, là. C'est bien, c'est bien.
1: Maintenant, si tu veux pas que ça se sache, tant pis.
2: Ouais, bah, maintenant que tu l'as balancé, c'est trop
3: voilà, tard. Tout le monde le sait, donc Gérard sera sur Europe 1, c'est ça?
1: Oh, merde.
2: Mais attends.
3: Non ou pas?
2: Tu sais très bien.
3: Bah, je sais plus avec
2: non,
3: toi.
2: Non, non, non,
3: tu
2: attends.
3: Donnes jamais de nouvelles. Non. T'es pas là de la semaine. Ça se trouve, t'es peut-être dans train de signer des contrats.
2: Pas là de la semaine. Dans ces cas-là.
3: Non, il n'y a pas besoin d'avoir des preuves de X ou Y. T'es jamais là de la semaine. Donc ça veut dire peut-être que t'es en train de signer des contrats.
2: Non.
3: Caramel, nous suivrons cette affaire de très très près. Un dossier très délicat et explosif.
1: Oui, bah moi, je voulais remercier Max d'avoir formé Gérard parce que c'est un gros salaud. Il part à Europe 1 et je voudrais qu'il dise bonjour à Michel Field de ma part.
2: Alors, je vais te dire une chose. Je suis un gros salaud et toi, t'es un gros PD.
3: Oh non, c'est terminé. Voilà, c'était la conclusion de notre ami Gérard. Petite conclusion. Après, on laisse l'antenne vite fait en deux mots.
2: Ben, la conclusion, c'est que je vous souhaite à tous de bonnes vacances et on verra ça à la rentrée septembre.
3: Ah, ça se passera pas de la même manière, si tu peux me croire. Hein.
2: Ouais, justement, on va en discuter après.
3: Ouais, c'est...
2: Okay. Ben,
3: c'est...
2: Donc, bonnes vacances à tous.
3: C'est
2: puis,
3: pour être un petit peu moins star et se regarder un petit peu moins le nombril. Hein. Il n'y a pas besoin d'en discuter, hein. C'est dans ta tête que ça se passe. Hein.
2: Ouais, on verra ça à la rentrée.
3: Ah, ça, c'est toi tout seul, mon pote. Et Françoise, est-ce qu'on aura le plaisir de te retrouver à la rentrée? Peut-être demain même? Pour la dernière, à l'antenne, en direct. Bah, pas ici, dans les studios, hein.
4: Non.
3: Au téléphone. Ok, très bien. Gérard, demain aussi, en direct, hein, quand même. Hein. Ma dernière, au téléphone.
2: Demain, on se voit...
3: Avant, au téléphone, faut tout le monde. Moi, je veux tous mes auditeurs. Hein.
2: Si tu m'appelles, ouais.
3: Feu d'artifice, demain. Hein.
2: On verra.
3: Avec un petit poème inédit pour demain. Merci, Gérard, d'avance.
2: Il y en a trois, déjà, qui sont prêts pour demain.
3: Pour demain, génial. Et Françoise, une petite recette de cuisine pour me faire plaisir pour demain. Ah non. Tu me fais une recette Star System. D'accord ? Merci d'avoir passé la nuit avec nous. On se retrouve tout à l'heure pour la dernière du Star System pour cette saison. Ensuite, on fera un point assez long. Alors, ne soyez pas tristes d'avance, mais on ne nous entendra plus pendant un bon petit paquet de temps. Demain, à partir de 22h. Bonne nuit, amusez-vous bien. Merci GG, merci Françoise, merci à tous ceux d'être venus sur Fun TV. Merci Olivier pour la réalisation. Merci à Philippe, l'homosexuel. Philippe pour l'AREA et toute l'équipe et tout le staff ô combien généreux ce soir de
2: Fun TV. Merci à tous ceux qui sont quand même venus pour la dernière ce soir.
3: Et puis à tous ceux qui ont suivi sur Fun TV le débat de Gérard et qui nous ont écoutés jusqu'à 4h du matin, c'était exceptionnel, mais il fallait le faire. Et peut-être que dans un instant, vous reverrez sur Fun TV le best-of 26 minutes de l'anniversaire de Gérard. Voilà. Bonne nuit et à tout à l'heure, 22h.
5: Le courrier, Manu, peut-être pour commencer.
6: Il y a un espèce de track. Hein, qui est arrivé pour nous annoncer une manifestation.
5: Donne à...
7: Non, j'ai dit que si c'était du courrier comme l'année dernière, ça sert à rien de l'annoncer, c'est pas la peine, ça va nous gonfler.
5: Tu vois, c'est quoi?
6: Tu veux le lien? Tiens.
5: Attends, c'est quoi?
6: Non, c'est ça...
5: Vas-y. Regarde, lis-le, vas-y.
6: Lis-le, hein, faut...
5: Gérard, et de toute façon, il faut arrêter ça, un ultimatum. Alors vas-y, lis-le, ça dit... J'ai même pas lu, alors vas-y, c'est quoi? Alors...
7: Donc c'est apparemment ça date. Ouais ça m'aurait étonné encore que ça soit pas encore l'histoire du 15e, ça commence à nous à me gonfler vraiment les burnes. Donc ça sert même pas.
5: Vas-y.
7: Non.
5: Il faut bien que je sache. Attends, je sais même pas de quoi
7: ça parle. Non, parce
5: que tu enlèveras les mots. Vas-y, c'est quoi?
7: Non, parce qu'il y a des noms de famille.
5: Non, ça dit quoi? Vas-y.
7: Donc alors c'est marqué pour vendredi 1er septembre, une manifestation aura lieu dans le 15e arrondissement de Paris. Donc on recommence encore ces histoires-là, ça commence à m'énerver. Hein, ça s'était calmé, donc il faudrait peut-être que ça se calme.
5: Ouais.
7: Donc de nombreux propriétaires, donc je ne cite pas les marques de voitures, on saura pourquoi, défileront pour... contre les... prolifération des grosses jouisseuses babysitter, donc ça m'intéresse. C'est même pas la peine de lire ça parce que c'est des conneries, donc ça je vais le garder, je vais faire voir ça à qui droit. Parce qu'il y a des noms de famille, donc dans ces cas-là, on va s'amuser. On va s'amuser.
6: N'importe quoi.
5: Qu'est-ce qu'ils disent encore?
7: Non, mais on va s'amuser sans citer les noms de famille, parce que là, ça commence à bien faire.
5: En tête de file, on retrouvera donc William.
7: Mais non, justement, je t'avais dit de ne pas le dire.
5: Mais William, c'est le prénom.
7: Mais même
5: Oui.
7: Mais ouais, mais même. Voilà. Justement, je sais pourquoi que je voulais pas le dire.
5: En tête de file, on retrouvera Bip. Bip est toute dernière victime de ce nouveau type de vandalisme.

0: rythme désormais devenu pratique courante dans la capitale et dans les villes de banlieue. Gina, quoi?
1: Gina Jamison.
0: Gina Jamison, intermittente du spectacle engagée pour la lutte contre les pulls.
1: Bon, j'ai un autre truc, j'ai un bulletin d'information de la RATP qui dit « Suite à de nombreux actes de vandalisme occasionnés sur les lignes de bus de Nanterre, la RATP rappelle que les lignes de bus 304, 258 et 357 partant du foyer Sonacantra seront en cours de rénovation tous les jeudis soirs à partir de 21h. »
2: C'est ça, t'as déjà vu des 258 et des 357?
1: Je sais pas.
0: Et paf, tiens,
2: t'as déjà vu des bus comme ça passer du côté de Nanterre, toi?
1: c'est lequel qui passe
2: Le 304 peut-être, mais pas les deux autres, d'accord?
1: Le 304, il passe à côté de chez toi?
2: Bah ouais, mais les deux autres, ils y passent pas.
1: Bah maintenant, vous le savez.
2: Tout le monde le sait.
3: Bah évidemment.
1: Alors, ça dit après, le directeur de la sécurité, William Jonas...
0: Oh,
1: Jonathan Pridkell...
4: Aïe! Ah ouais,
0: hé, hey, mais là ah.
2: Donne ça.
0: Mais c'est pas moi, j'ai rien fait, moi.
2: Donne ça.
4: Qu'est-ce qui se passe?
1: Fais chier, Manu.
0: Quoi, Qu'est-ce que c'est, putain? Fais chier, là-haut.
2: Moi, je lis.
0: Non,
4: t'as dit d'arrêter cette année.
2: Non, c'est pas la peine de continuer, t'arrêtes le courrier.
1: Ah non, mais moi, y a pas de nom.
2: T'arrêtes le courrier.
1: Moi, y a pas de nom de famille, hein, c'est correct.
2: Non, là, y a les noms de famille, je suis pas d'accord.
1: Mais attends, c'est un nom bidon, t'as déjà vu un mec s'appeler comme ça, toi?
2: Ouais, oh, tu permets, je sais qui c'est. Alors, je vais te dire une chose, que ça, moi, je lui donne les preuves.
1: C'est qui?
2: Là, vous allez voir comment que ça va faire.
5: Parce que monsieur recommande la plus grande prudence aux usagers.
1: Bah ouais.
2: Non.
5: Et surtout de faire très attention dans les alentours de la NPE de Nanterre, moi je sais, dans la NPE de Nanterre, quartier de défense. En effet, les deux pouces des Hauts-de-Seine sont de retour en vacances, Gérard Le Bataille, 70 grades double.
1: Oh, c'est dégueulasse.
0: Oh, franchement, là.
1: Alors que moi j'ai un truc super cool dans le courrier,
3: c'est
1: James Bond.
3: Comme document, mais
1: c'est James Bond qui a envoyé donc un mail, à dater du jour, donc programme TV GG 7 jours. En fait, c'est l'occasion des débats sur Fun Radio sur les routiers. Gérard s'est incrusté sur toutes les chaînes publiques de télévision le jeudi 31 août. Donc, en fait, il nous a envoyé en fait les programmes de ces différentes chaînes. Donc, au lieu de TF1, t'as GG1. Donc, à 6h20, t'as Pour être ivre. À 6h45, t'as GG1 Info. 6h55, t'as Salut les founes. À 8h30, t'as GG Shopping. Après, à 9h05, t'as GG Jeunesse. Enfin, t'as pas mal de trucs. Sur Crasse 2, à 6h25, t'as Clip le rustique de l'été. Après, 6h30, t'as GG Crotin. 8h30, un Yves des Ivres. 8h35, des lourds et des bis. À 9h05, faire l'amour, boire et roter. Enfin, t'as pas mal de trucs dedans. Toute la journée. Sur Crasse 3, à 6h, tu commences avec Euronews. À 6h40, t'as les gamiteux. À 7h, t'as les miniques. Les miniques pleines de crasse. Oui, des minicums.
2: Hey, Fildard, tu ferais mieux de fermer ta gueule parce qu'un de ces quatre matins, si on sort des trucs de saloperie sur toi, tu vas pas rigoler comme ça, d'accord?
1: Ah, mais je suis d'accord.
2: Alors, arrête de rigoler sur mon compte comme ça, ok?
1: Mais je rigole pas.
2: Alors tu fermes ta gueule maintenant. Claire, net et précise cette année.
1: Ah, d'accord.
2: Maintenant, tous les jeudis. Le prochain jeudi, tu n'auras pas le courrier. Il n'y aura plus de courrier.
1: Juste un petit truc.
2: Terminer les courriers, c'est même pas la peine d'écrire.
1: À 11h40, t'as bon appétit sans
2: doute. Moi, je te dis d'arrêter. C'est clair?
1: Quand je finis les chaînes. Anal
2: non, t'arrêtes.
1: T'as Anal Plus.
2: Tu arrêtes.
1: 7h05, t'as l'aide Bibi. T'es l'aide Bibi. Non, mais y a pas de problème.
2: Tu arrêtes ou tu le prends dans la gueule.
1: Ah, il lance pas ton portable, attends, putain, il m'a su.
0: C'est des années 40 en plus.
2: Tu arrêtes de lire le courrier maintenant, d'accord?
1: D'accord.
2: C'est terminé.
3: Peut-être qu'on peut retrouver, j'espère qu'on va pas retrouver ça sur internet.
1: Ah non, il faut une adresse secrète, http://12.12.25.
3: D'accord, très bien.
1: Et pour terminer,
2: on va faire http Fildard, oui. Ça va être pas de pareil, là.
1: Et pour finir, truc sérieux. Là, il n'y a pas de nom de famille, il n'y a rien. C'est Raoul Duke qui nous a envoyé des statistiques en fait du dernier débat que tu as fait l'année dernière sur la Jet Set.
3: Ça, je l'ai écouté par contre. C'était bien d'ailleurs le débat sur la Jet Set où il a battu tous les records. Ouais.
1: Le 28 juin, c'était le 28 juin 2000. Ouais, donc, il nous a envoyé toutes les statistiques correspondant à ce débat. Donc, les mots prononcés. Donc, il y a eu des bonsoirs, tu en as prononcé 8. Des au revoir, 91. Des bonnes nuits, 26. Des Manu, 73 quand même.
0: 91 fois au revoir.
1: Ouais. C'est que ça a viré ce jour-là. Fildar, 47 fois. Rigaud, 22 fois. Anka, qui était déjà là, 17 fois. Prononcer le standard 20 fois, fréquence 33, à tout à l'heure 9, qui c'est qui 15, être manière 43, dégager virer sac et 54, hop 34, et je lui répondrai pas 9. Au niveau des insultes, ça se corse, des bordels t'en as dit 5, t'as dit 28 fois merde, 10 fois je t'emmerde, 8 conneries, 10 cons, 27 putains, 14 couilles, 19 foutres, 8 enculés, 13 culs, 6 connards et 9 chiers. Voilà, en conclusion, il y a encore 2 tantouses, 4 PD, 5 porcs, 1 pute et 79 ta gueule quand même.
3: D'accord.
1: Et en conclusion, donc Gérard a été généralement très poli. En effet, il a dit au revoir et bonne nuit 117 fois. Par contre, pour accueillir les auditeurs, ce fut moins prolifique. Il a seulement dit 8 fois bonjour. Manu a été le collaborateur, bien sûr, le plus cité, 73 fois, suivi de Fildar, Edrigo et Dan Carr. Gérard a viré 54 fois, ce qui s'accompagnait le plus souvent d'un hop. Et concernant ses expressions habituelles, en pointe, il y a Atmanière 43 fois, je lui répondrai pas 9. Gérard a aussi voulu que son débat se déroule dans les règles de l'art, il a exigé la fréquence 33 fois.
6: Voilà. Et c'est le débat des jeudis, on est sur Fun Radio, donc vous pouvez nous appeler au 0800 308 5000, ou que Fildar vous attend sur au standard.
7: Bonsoir.
6: Manu qui est à l'AREA, bonsoir.
7: Oui,
6: Manu.
7: Bonsoir à tous.
6: Et toujours l'internet ou Kiarigo qui vous attend, donc www.fr.
7: Yes, big up.
6: Big up wesh à wesh. Tous. Wesh wesh. Et donc on va attaquer le. On fait qu'un débat exceptionnellement ce soir pour des raisons que tout le monde connaît. Donc,
7: cause maladie.
6: Ouais. Si ce soir ça se passe bien, donc la semaine prochaine je pense qu'on pourrait en faire deux, mais là avec Max on a décidé d'en faire un seul et
7: mais il va être bien,
6: il va être bon, en espérant que ça se passe comme il faut.
7: Bien devant ton micro GG,
6: la bombe. Donc on accueille
7: avance-le
6: pour ouais. Ça on va ouais. Accueillir Francis Lalaine. Francis, bonsoir.
8: Bonsoir.
6: 30 ans de Paris.
8: Exactement.
6: Wesh, quoi?
7: Wesh Patty.
6: Wesh Patty, 22 ans de Caen.
9: Wesh wesh, big up à tous.
6: Hey, c'est, celui qui a la radio derrière, la baisse, merci.
7: Oui.
6: Celui qui a de la radio derrière, la baisse que je viens de signaler.
7: Oui, ils vont la baisser, j'y continue.
6: Rap voisine, 25 ans de Limoges, ouais, bonsoir.
10: Bonsoir tout le monde, bonsoir Gérard.
6: Karim Péril.
7: Karim Puéril.
6: Karim Puéril, 21 ans d'Angoulême.
9: Ouais, salut.
6: Bonsoir à toi. Donc alors, première. Oh là, qui c'est qui a la radio derrière? Fildar, s'il te plaît, essaye de gérer.
7: Ouais.
6: Donc la première question, c'est les sosies. Donc seriez-vous prêt à ressembler à votre sosie pour de l'argent ou autre? On va demander ça à Francis.
8: Ben moi, j'ai un petit problème, c'est-à-dire que par moment, j'organise des galas parce que je suis le sosie de Francis Lalaine.
6: Ouais.
8: Et donc, tout à l'heure, tu parlais de Johnny Rock. Et bon, j'ai vu ce qu'il fait sur scène. Bon, moi je trouve pas ça terrible parce que mon répertoire c'est plutôt Francis Lalanne.
6: Mm-hmm.
8: Moi déjà je le fais pour le pognon, donc d'ailleurs j'ai la gueule pour ça, j'ai la voix pour ça, j'ai le talent pour ça. Donc voilà, moi j'ai pas à choisir, je fais que pour le pognon.
6: Mm-hmm. Non mais donc t'es prêt toi pour faire ça pour de l'argent?
8: Ah mais je le fais déjà pour de l'argent.
6: D'accord, ok.
8: Pour le fric.
6: D'accord. Wesh Patty.
11: Wesh, bonsoir.
6: Bonsoir.
11: Bah moi ouais, pareil comme Francis, hein, pour l'argent. Je fais des photos avec Voici et puis après bah, c'est la personne à qui je ressemble qui a les procès, quoi, c'est elle qui a les problèmes.
6: Mmh. Non mais toi aussi t'as des problèmes.
11: Ah non, moi j'ai pas de problème.
6: Hein. Bah, c'est le magazine qui t'emploie qui va avoir des problèmes. Hein.
11: Bah tout à fait, moi je m'en fous, moi j'ai pas de problème, j'ai de l'argent.
6: Hein. Ok. Ouais, ok, rap voisine.
10: Ouais, alors moi je fais pas du tout ça pour l'argent. Et donc vu que je ressemble à mon sosie et que je suis son sosie, bah, je peux ameuter des petites gamines de 40-50 ans et voilà.
6: Mm-hmm.
10: Donc je fais pas ça pour l'argent, mais plutôt pour le plaisir des femmes.
6: Question IRC, non?
12: C'est pas une question, c'est juste par contre je sais plus où c'est parce que c'est un peu le bordel.
6: Et
12: ici.
6: Voilà, ça commence.
12: Enfin si, c'est le chiant, il dit qu'il préfère les sosies Solida.
6: Sosie Solida, je vois pas le rapport avec le thème du débat sur les sosies.
7: Ah bon?
6: Manu, une question?
7: Non, pas une question, une affirmation Minitel 3615 Fun Radio. On dit que grave, Minitel. On dit que Sandy c'est le sosie de Maïté. Est-ce que tu confirmes ou pas?
6: Non, et puis là, alors là.
13: Faux.
6: Non, je préviens tout de suite, Manu. Mm-hmm. Si il y a encore des questions qui parlent de Sandy, c'est pas la peine. Ok.
7: Ok.
6: Je te remercie. Karen Puéril.
9: Oui, bah moi, pour l'argent, je ferais n'importe quoi de toute façon. Hein, donc,
6: mm-hmm.
9: même sortir avec toi, hein, ça, il n'y a pas de problème, quoi.
6: Non, mais moi, de toute manière, vous le savez, je suis déjà pris, donc ça sert à rien d'insister.
9: Ah non, moi, je ne savais pas, moi, mince.
6: Ouais, mais vous le savez, on en parle assez sur l'antenne, donc maintenant oui. Vous arrêtez de vouloir me dire que vous voulez sortir avec moi.
9: Ah non, mais ne t'énerve pas.
6: Non, non, mais moi je préfère prévenir tout de suite.
9: D'accord.
6: Tu
9: as raison, sois clair dès le départ, tu as raison.
6: Donc moi je peux vous dire que moi je serais pas prêt à ressembler à quelqu'un même pour de l'argent, hein, parce que je vois pas du tout le rapport. Enfin, donc ouais.
8: Et pour les femmes?
6: Comment ça?
8: Bah, je veux dire, si tu ressembles déjà à la personne, tu peux attirer les minettes.
6: Bah non, mais de toute manière, j'ai déjà ma personnalité, donc j'attire pas mal de personnes que maintenant que je suis avec, avec quelqu'un. Donc maintenant, tout le monde veut sortir avec moi, mais maintenant, il est trop tard, je suis pris, mon cœur est pris, donc maintenant, c'est plus la peine d'insister.
13: Et, Gérard, c'est Phil là. Ouais. Est-ce que tu aimerais avoir un sosie?
6: Personnellement, non.
13: Pourquoi?
6: Non, parce que ça m'intéresse pas du tout.
13: Si ça se trouve, t'en as déjà un et tu le sais pas.
6: Ouais, mais ça, avec tout ce qui se balance sur Internet et tout ça, donc je voudrais quand même que ça cesse aussi, cette histoire. On aurait dû en parler avant de faire les débats. Enfin.
14: Gérard?
6: Oui.
14: Sur IRC, il y a Nomad qui te demande si les sosies sont à l'ail.
6: Ouais, sosies sont à l'ail, ouais. Bah voilà. Ça m'aurait étonné.
15: Oui. T'es encore Francis?
6: Oui.
15: Tu sais que par le monde, il paraît qu'on a 7 sosies.
6: Alors tu peux préciser ta pensée?
15: Oui, scientifiquement, il a été prouvé qu'il y a 7 personnes dans le monde qui me ressemblent.
6: Et
15: donc seulement physiquement, donc moi déjà Francis Lalanne a son sosie, c'est moi.
6: Et
15: donc déjà il a beaucoup de chance de m'avoir.
6: Non, mais de toute manière, tous les chanteurs ont un sosie. Justement, la question, on voulait la poser, mais vu que on en a fait illusion sur à la télé il y a pas longtemps, donc c'est pour ça que la question, on n'en parlera pas. Donc maintenant, la deuxième question, c'est comment est organisée une journée chez un sosie? Alors, on va demander ça. Francis, comme tu sais le point de vue.
15: Oh là là, ça commence déjà le matin, levé vers 11h. Bon, de là.
6: Francis, oui. Je te coupe, mais je pense qu'à mon avis, ça m'étonnerait. Hein. Ça m'étonnerait que la journée commence à 11h. Hein.
15: Mais attends, Gérard, tu ne connais pas mon activité du soir?
6: Ouais.
15: Bah, si je sors jusqu'à 4-5h du matin. C'est sûr qu'avec les gars-là, c'est à quelle heure veux-tu que je me réveille?
13: C'est sûr.
16: Oh, Arsène!
13: Mais approche comme ça, parce que...
6: Si oh, Gérard!
13: Comme ça, écoute.
6: Ouais, ouais.
13: D'accord. Ça plope, donc fais gaffe.
6: Ok.
13: Non, mais tu peux mettre ta main, mais tu fais doucement.
6: Mmh. J'étais avec toi, donc je peux te dire tout de suite que ça m'étonnerait que ça commence à... Une journée commence à 11h du matin, c'est pas possible. Hein.
15: Mais je te dis que c'est à l'heure où je me réveille, à cause des gars-là.
6: Ouais, non, mais même, attends, une journée, tu commences bien plus tôt. Hein. Enfin bref, passons, je vais pas m'éterniser sur ça. Hein.
14: Gérard, sur IRC, il y a Roadrunner qui te demande comment on fait pour devenir sosie.
6: Non, ça, justement, il y aurait...
15: Il y a un truc.
6: Ouais, il y a un truc, mais lequel, j'en sais rien. Hein.
13: Bah, il va te le dire, l'auditeur.
15: Bah non, justement, c'est un truc chez les sosies, et on peut pas le dire, ça, c'est notre secret, on peut pas le dévoiler.
6: Mais c'est qui, ça?
15: C'est Rap Voisine.
6: Rap Voisine, bah ouais, ok. Et donc, toi, comment que...
15: Mais je le dirai pas, c'est mon secret, je n'en parle pas.
6: Comment est organisée une journée chez un sosie, c'est tout?
15: Ah, bah je me lève vers 5-6 heures de l'après-midi,
6: ouais.
15: et puis je pars au gala vers 8-9 heures.
6: Ouais, t'es pas en train de te foutre de ma gueule,
15: non,
6: là?
15: Non, pas du tout, puisque je fais mon gala jusqu'à 6h, 7h du mat.
6: Ouais.
15: Et après, je suis fatigué et je dois dormir pendant la journée. En fait, je vis la nuit.
6: Ouais, d'accord.
15: Comme une chauve-souris.
6: Ouais, c'est ça.
13: Gérard, excuse-moi, on a un nouvel auditeur, il s'appelle Michel Mathieu, il a 21 ans, il est de Beson.
15: Qui est Michel?
6: À la place de qui?
13: À la place de personne. Je bidouille le standard pour qu'on ait en fait plus d'auditeurs comme avant.
6: Bah alors donc, tu m'as dit
13: Michel Mathieu.
17: Oui, bonsoir.
13: 21 ans de Beson.
17: Bonsoir, c'est Michel Mathieu.
13: 108.2.
18: Et GG, sur le Minitel, on me demande aussi si t'aimerais pas avoir un sosie, mais être le sosie de quelqu'un.
6: Non, pas personnellement.
15: T'en es sûr?
6: Oui. Ouachi Patti.
19: Hé hey Gérard. Oui.
6: C'est qui?
19: C'est Karen Cuéry, là.
6: Ouais.
19: Tu voudrais pas être le sosie de...
13: Oh, dans ton micro, hein.
6: Oh, parle devant ton combiné ou sinon je te vire.
19: Non. Est-ce que tu voudrais pas être le sosie de Ricky Martin?
6: Mais qu'est-ce que vous me balancez, Ricky Martin? Laissez-le en paix. C'est le chanteur que j'aime bien.
13: En plus, il est mort.
6: Non, il est pas mort, connard.
13: C'est hier.
6: Non, tiens mon cul.
15: Bah si, c'est vrai, c'est pas
13: il a dérapé.
6: Mais ouais, c'est ça, il a dérapé. Tout à l'heure, je vais te faire déraper quelque chose, toi, tu vas voir, tu vas pas commencer. Qui c'est que j'avais demandé? Ouais, où est-ce, Patty?
20: Moi, je travaille à la Sécu. Alors bon, bah dans la semaine, je fais 8h-16h, hein, comme tout le monde.
6: Ouais.
20: Et puis bah, le dimanche, je fais des galas. Mais je pars à 8h, je rentre à 9h. Hein.
6: Mm-hmm.
20: Je fais juste une chanson, alors.
6: Ah, d'accord. Ok. Rap Voisine, bah, t'as répondu, toi?
15: Bah oui.
6: Donc, Karen Puéril.
19: Oui. Bah, alors moi, déjà, je commence ma journée, je me lave, hein, je prends un coton-tige. Mmh. Et puis bon, bah, je m'occupe de mon corps, voilà. Hein. Et donc, je travaille directement sur le terrain.
18: Mmh.
19: Et puis, voilà, ma journée se passe comme ça.
18: Si t'as quelqu'un derrière, c'est plus la peine pour toi, d'accord? Mmh. Parce que je viens d'entendre que y a du monde qui te souffle. Pilar.
13: Ouais, ma grande. Ouais, quoi?
18: Hop. Bah, faut que tu gères, là.
13: Mais je gère qui, là?
18: Michel Mathieu.
13: Ouais. Maintenant, je viens de le mettre.
16: Attends, je suis là.
18: Non, mais c'est pas lui qui a du monde derrière. Ah. Michel Mathieu, pour toi.
16: Ouais, bah écoute, moi, donc, comme t'as pu le deviner, je suis fan de Mireille Mathieu. Donc, ma journée, principalement, j'occupe mon temps à essayer de me faire même coupe de cheveux, quand même.
13: Je la vire?
16: Parce que.
13: Merde.
16: Parce que c'est pas facile d'avoir quand même une coupe de cheveux comme ça.
18: Mmh.
16: Et ensuite, j'ai une copine qui s'appelle Mireille Drucker et on s'exprime, on répète comme si on était en interview au cas où ça arriverait un jour, quoi, voilà. On s'entraîne.
17: Okay. C'est faux!
16: Mais si, tout à fait.
21: Impossible.
16: Il faut appeler Mireille Drucker, c'est tout.
18: Non, vous arrêtez avec vos impossibles, parce que tout à l'heure, ça va gerber vite, hein, maintenant.
14: Mmh. Gérard, sur IRC, il y a Yankee qui te demande si on peut être le sosie d'une race canine.
18: il veut faire allusion à quoi, lui?
14: Bah attends, je vais lui demander. Demande-lui.
18: Donc, tu veux faire allusion à quelle race, s'il te plaît?
13: Ouais, quand même.
19: Bulldog.
14: Ah, faut attendre.
18: Alors, tu sais qui vient de dire ça? Qui vient de dire ça entre Karen et Wesh Patty?
14: Bah,
19: c'est pas moi.
14: Gérard, Yankee, il dit Bulldog Mystère.
18: Ouais, mais ça, faut arrêter.
17: Non,
18: faut arrêter là-dessus, d'accord?
17: Arrêtez!
18: Bon, toi, tu te calmes un peu, c'est moi qui gère, d'accord? Manu?
17: Arrête!
13: On me demande combien ça coûte en euros, un sosie.
17: Oh, oh putain!
18: Qu'est-ce que tu fais? Eh, t'arrêtes de taper comme ça, après on va dire que c'est moi, espèce de con!
14: Arrête!
13: Ah, commence pas à balancer des trucs, t'es fou!
14: Arrête,
18: là, tu vas pas commencer, toi, hein?
13: Oh, t'es pas à Neuilly, là.
18: Ouais,
13: tiens-toi bien un peu, on te regarde.
18: Ouais, tu vas pas commencer.
13: Regarde, parce que peut-être que Michel Labrouille peut appeler à tout moment sur la ligne,
18: hein,
13: calmer, hein.
18: Ouais, bah, toi, tu vas déjà commencer par gérer ce que je t'ai demandé, ok?
19: T'as même pas de poil à ta bite!
17: Oh non!
18: Bon, ouais!
19: Dis qu'il y a des euros dans mon sac!
18: Bon, ouais! Tu me gères ça, toi? Tu te magnes?
13: Ouais.
18: Tu te magnes vite!
17: Ouais!
19: Gérard?
18: Quoi?
19: Allô, Gérard?
18: C'est qui?
19: C'est Karen!
18: Je t'écoute!
19: Oui, est-ce que Sandy a un sosie?
18: Non, Sandy, elle a pas de sosie, Sandy, elle vous emmerde!
16: Chewbacca.
13: Bon, on revient au débat, GG, s'il te plaît?
16: Oui.
18: Bon, ouais!
13: Oui, je les gère.
18: Toi, tu me les gères parce que sinon, tu vas aller à l'arrière. Hein.
16: Ouais.
18: Je le sens.
16: Là-bas.
18: Troisième question. Être un sosie est-il une passion réputée? On va demander ça à Francis.
19: N'importe quoi.
16: Oh la fille. Oh là là là.
18: Oh, Pildar!
13: Quoi?
18: Ton boulot, là, de gérer.
13: Pardon, excuse-moi. Attends deux secondes. Hop, comme ça, je fais ça, je mets un en guerre. C'est bon.
18: Alors, Francis?
16: Oui.
18: Donc pour toi?
16: Tu peux répéter la question, s'il te plaît?
18: Être un sosie est-il une passion réputée?
16: Bah, déjà, il faut avoir la tête de la personne.
18: Ouais.
16: Donc, si t'as la tête de la personne, c'est même plus une passion, tu le vis tous les jours.
18: Mm-hmm.
16: Bon, moi, malheureusement, je suis fan de Francis Lalanne, donc de ce côté-là, bon, je suis pas trop gâté par la personne au niveau médiatique. Donc, une passion, il faut vraiment trouver les fans, quoi.
18: Mm-hmm. Ok. Wesh Patty.
20: Wesh. Tu peux répéter ta question?
18: Non, je la répète plus.
20: Bah, j'ai pas retenu, donc je vais te dire, je suis d'accord avec toi.
16: Mm. Oh là là.
18: Bon,
13: Gérard, tu te réveilles, quoi?
18: Non, tu me vires ça parce que moi j'en ai marre de répéter les questions. Maintenant, ça commence à bien faire.
13: Bah ouais, mais j'ai un standard bidon.
18: Ouais, non, mais t'as un standard bidon, tu te démerdes.
13: Ah. Ah, attends, c'est peut-être.
18: Rap voisine.
13: C'est peut-être le PDG d'RTL.
18: Ouais. Rap voisine.
14: Oui.
18: Rap voisine.
16: Opéra.
14: Allô?
16: Ouais,
13: c'est
16: bah.
13: Qui, Rigo?
16: Ouais. C'est hors antenne, c'est pas possible.
18: Oh!
13: Mais il est là, GG.
16: Ouais. Oui, donc la seule gloire que ça m'apporte, c'est d'avoir des grands-mères avec des doubles foyers.
14: Excusez-moi, okay, vous êtes dans le studio?
16: Oui.
13: Attendez les auditeurs.
18: Non, il n'y a pas d'attendez, d'accord. Moi je fais mes débats.
14: Attends Gérard, j'ai le PDG d'RTL en ligne.
18: Ouais, c'est ça.
14: S'il te plaît.
18: Ouais, bah c'est ça, oui. Moi aussi. Rap voisine.
14: Je vais le calmer, vous inquiétez pas, je vais le calmer.
16: Oh là là, vite fait.
13: Assurez les auditeurs, on a eu un...
18: Rap voisine.
16: Oui, donc je disais que la seule gloire que ça m'apporte, bah, c'est des grands-mères qui ont des doubles foyers et qui me confondent avec Rap voisine en fait. C'est tout. Voilà.
13: Mais Gérard, t'écoutes pas, hein. Excuse-moi, rap voisine, mais...
18: Si, j'ai entendu.
13: Alors qu'est-ce que t'en penses?
18: C'est pour les grand-mères qui ont des doubles foyers, c'est ça?
16: Et puis?
4: Je sais pas quoi après.
21: Bravo.
4: Allez hop, tu
21: bravo.
4: Toi, bah tu rap voisine, si t'es pas content, c'est pareil. Mais toi, toi tu t'écrases.
21: Bravo.
4: Toi, tu me gères les auditeurs parce que pour l'instant, tu commences à foutre de la merde.
22: Ta gueule, hippie.
23: Voilà, c'est la synthèse.
4: Ouais. Karen Péril.
24: Oui.
23: Péril.
24: Alors moi, c'est pas une passion, hein, mais disons que c'est pour trouver l'homme de ma vie.
4: Être un sosie est-il une passion réputée? C'est pas pour savoir si tu es pour trouver l'homme de ta vie ou pas.
24: Non, oui, mais c'est pas une passion.
4: Alors tu peux préciser?
24: C'est-à-dire que c'est un métier.
14: Pour calmer le débat, je voulais te dire quand même qu'on a dépassé les 6000. On est à 6222. Ce qui est bien, ça applaudit pas. Ok, bravo. Merci. Quand même, c'est cool. Et faut laisser Snooze. Je voulais juste dire, il y a Snooze, il revient dans 30 secondes, il est parti chercher à manger.
4: Ok. Michel Mathieu.
25: Ouais, Michel Mathieu, moi je pense que c'est plus qu'une passion, comme tu disais. Mm-hmm. Une philosophie. C'est carrément même, je dirais, un mode de vie au quotidien, au journalier, quoi, tu vois. Mm-hmm. Tous les jours.
4: Ouais, mais précise un peu, parce que là, vous me donnez des réponses vagues. Si
25: tu veux, moi, je suis fan de Mireille Mathieu. Moi, je me réveille le matin, je me réveille Mireille Mathieu, je mange Mireille Mathieu, je dors Mireille Mathieu, je baise Mireille Mathieu, je fais tout Mireille Mathieu, quoi, tu vois.
4: Ah, ok. Donc, toi, t'es carrément fan de Mireille Mathieu.
25: Ah, bah, c'est clair.
14: Ouais, mais précise ton nom.
26: Est-ce que tu chies Mireille Mathieu? Est-ce que tu chies Mireille Mathieu?
25: Oh, ouais, pas mal, ouais. Voilà, GG.
23: Tu la bourres aussi, Mireille Mathieu.
4: Merci, Pildar.
25: Ouais, je baisse des chaînes.
4: Attends, je me fais un coup de combiné. moi, je m'en fous, mais merci, parce que comme ça, on n'a pas entendu la fin de sa question à Michel. Ouais, c'est pas grave.
25: Il me demandait si je baisais Mireille Mathieu, je lui disais oui, je baisse des chèvres, oui.
23: Et tiens, d'ailleurs, je vais te demander autre chose. Tu sais pourquoi Mireille Mathieu n'a pas le vagin dans le front?
4: Vas-y.
23: Bah, c'est tout simple, parce que t'as déjà essayé de lui rentrer quelque chose dans la tête.
4: N'importe quoi. Alors là, ta blague, tu peux te la carrer au cul. Hein.
23: Okay, oh
4: là là.
23: Pas de problème.
4: Alors, la cinquième question. Les animateurs radio télé ont-ils un sosie? Et on va s'écouter Dick Rivière avec Les Matins, la banane toute dure. Et on se retrouve tout de suite après au 0803-08-5000. Et toujours 3615, Scott Fun Radio, rubrique directe et sur l'IRC. Ou que Rigo vous attend nombreux. Ouais. www.fr. Et voilà. A tout de suite. Et voilà, vous venez d'écouter Dick Rivière avec Le Matin, la banane toute dure. Et donc, vous êtes toujours... Avec la banane toute dure. Et donc, vous êtes toujours sur Fun Radio. Donc, Fildar vous attend au standard au 0803-08-5000.
14: Gagnez-vous, merde, j'ai pas que ça à foutre.
4: Toujours le Minitel au 3615 Cause Fun Radio, rubrique direct. Manu qui est aux commandes.
14: Oui.
4: Et Rigo qui est sur l'IRC, donc www.fr. C'est www.fr Fun Radio, c'est ça?
14: Ouais, c'est ça.
4: Voilà.
14: Double flash.
4: Ouais, double flash.
14: Et whisky.
4: Ouais, c'est ça. Donc on récupère Francis
14: Lalanne.
27: Allô?
4: Allô?
27: Oui.
4: Donc bon, rebonsoir à toi.
27: Rebonsoir à toi aussi.
4: Wesh Patty.
14: Bah non, je l'ai viré.
4: Donc elle est partie. Rap voisine.
23: Ouais, salut, c'est moi. Bonsoir, GG.
4: Re-salut à toi. Karen Puéril.
24: Puéril, oui.
4: Rebonsoir.
24: Rebonsoir, Gérard.
4: Michel Mathieu.
27: Oui,
4: rebonsoir à toi.
27: Bonsoir.
4: Et Jean-Pierre qui est passé avec ses chansons. Donc bonsoir à toi, Jean-Pierre.
28: Bonsoir.
4: Comment vas-tu?
28: Ça va bien.
4: Ça va?
28: C'est la fête de la musique.
4: Ouais, non, mais c'est bon.
28: J'achète ton disque. Tiens, direct.
4: Pour l'instant, c'est pas un débat sur la musique, c'est un débat sur les sosies.
28: Oui.
4: D'accord.
28: Ouais, okay, ouais. Blaireau quand même. Hein.
4: Ouais, non, mais.
28: Bah quand même.
4: On répond correctement aux questions, c'est tout. Okay. Alors, on va changer parce que vu que je termine qu'à 2h, donc il reste encore une heure, plus d'une heure à faire.
23: Ça, c'est bon, tu vas pousser jusqu'à 3h, quoi.
4: Non. Êtes-vous fan de quelqu'un? Si oui, êtes-vous d'accord? Donc, alors, je précise la question parce que
23: c'est compliqué, hein.
4: C'est Fildar qui l'a dit. Donc, si vous êtes fan de... Par exemple, tout à l'heure, j'entendais... qui c'est qui me disait Mireille Mathieu? Donc, c'est Michel.
28: C'est Michel.
4: Hein?
28: Michel.
4: Donc, si oui, êtes-vous d'accord? Donc, le pourquoi... êtes-vous d'accord? Si oui, êtes-vous d'accord? Donc,
28: bah oui.
4: Être fan de quelqu'un. Donc, je pense que tout le monde est fan d'un chanteur préféré.
28: C'est clair.
4: Donc on va demander à Jean-Pierre comme il vient d'arriver.
0: Faites la musique.
4: Bon, Jean-Pierre, s'il te plaît.
0: Oui.
4: Oh là là. Oh non, Fildar. Fildar, c'est quoi là?
13: C'est Jean-Pierre.
4: Oh non, non, mais attends, ouais. Oh. Jean-Pierre. Non, non, Jean-Pierre, c'est Gérard là. Ouais, oh. Tu réponds correctement aux questions, sinon c'est pas la peine.
28: Ouais, ouais, c'est clair.
0: Ah, oh, ok, bien sûr.
4: Ouais. Ouais, ouais, non, mais on s'en fout du ministère de la Culture et tout ça. On n'est pas là pour parler politique, ok?
0: Non, mais j'entends tout le monde qui parle en même temps.
4: Ouais, ouais, non, mais pour l'instant, c'est moi qui te parle. Donc tu réponds correctement à la question, sinon c'est pas la peine de faire le débat.
0: Non, mais j'écoute ta question, tu peux parler, vas-y.
4: Non, non, mais maintenant, tu réponds à la question.
0: Le ministère, maire.
4: Okay. Oh là, allez, allez, allez.
12: Bon, Gérard, sur IRC, il y a un petit sondage que Triso m'a envoyé.
4: Ouais.
12: Alors, à la question, avez-vous un sosie? 54% des personnes ont répondu non, j'ai voté contre. 27% pas du tout, je suis hétérosexuel. 18% non, je n'écoute pas les To Be Free. Et 12% vous pouvez répéter la question. Une seule personne a répondu oui, mais je suis pas sûr.
4: Mais comment que ça se fait que j'ai pas de sondage comme à Neuilly là?
13: Bah parce qu'on n'est pas à Neuilly. Non, parce qu'on s'est fait voler le PC.
18: L'institut de sondage.
13: On s'est fait voler l'ordinateur. Donc on peut, pour le moment, on attend à nouveau.
4: Ah d'accord.
13: Ouais.
4: Bon, alors Michel Mathieu. Michel, pardon.
18: Oui, suite à ta question sur Minitel, on te demande est-ce que tu penses pas que pourquoi pas et dans quel sens?
4: Mais qui c'est qui pose cette question de naze?
18: Nomade.
4: Nomade, ben, c'est même pas la peine d'y répondre parce que qu'est-ce que tu veux que je réponde là-dessus?
18: Bah, je sais pas, il me dit ça ressemble à la scène, il aimerait bien que tu répondes à la scène.
4: Ça ni queue ni tête. Ça ni queue ni tête, ça va être comme tout à l'heure sur l'IRC, quand on va faire des débats, la conclusion du débat, il y en a qui vont me dire ton débat a eu ni queue ni tête comme toi. Ça, je m'en doute encore.
13: Et là, vous pourrez rajouter sans jambes.
4: Ouais, bah, toi, pour l'instant, je t'ai dit de me virer lui là, parce que c'est pas la peine de le garder s'il répond.
12: Allô?
4: Michel Mathieu, donc pour toi.
28: Ouais, bah écoute, moi je vais te dire que déjà je suis d'accord, donc oui, à cela je peux ajouter que je réponds par l'affirmative, et je pense que ça c'est dans tous les sens, donc il n'y a pas besoin de préciser, quoi, tu vois.
4: Non mais, donc t'es fan, toi, de Mireille, à fond de Mireille Mathieu?
28: À fond, 100%, je te dis, je fais tout Mireille Mathieu, moi, il n'y a pas de lézard.
4: Mm-hmm. Ok.
28: Donc oui, à 100%.
4: D'accord, donc toi, c'est oui, sans même savoir, êtes-vous d'accord, donc toi, pour toi, c'est carrément oui d'entrée.
28: Voilà, moi, j'ai pas besoin d'être d'accord, c'est oui direct.
4: Ok.
28: Voilà.
4: Karen Puéril?
1: Oui, alors moi, je ne suis pas fan de Karen Puéril. Moi, je suis fan de...
28: Oh là là, arrête de fumer. Ouais,
1: je ne fume pas.
28: Vas-y, fais tourner.
1: Je ne fume pas.
4: Hey, tu réponds correctement ou sinon je fais comme Wesh Patty, je te vire.
28: Allez, hop, non, dehors.
1: D'accord, Gérard, d'accord.
0: Mystère, mère.
4: Bon, ouais, ouais. Hop. Allez,
12: Jean-Pierre.
4: Non, Jean-Pierre, tu le vires. Jean-Pierre, tu le vires. Oh non, oh.
18: Mais il chante bien pourtant.
4: Non, moi, c'est pas un débat sur les chanteurs, c'est un débat sur les sosies.
13: Gérard, alors, oui.
4: Au revoir pour lui.
13: Excuse-moi, à la place de la petite, là, Wesh Patty, on accueille Magali Alain. Magali Alain, 23 ans de. Ça fait rire Hugo, je comprends pas. De Clermont-Ferrand.
2: Désolé.
13: Bonsoir, Magali Alain.
4: Bonsoir.
28: Oh, cochonne.
3: Bonsoir, ça va?
4: Ouais, tu vois, il faudrait peut-être te réveiller quand on t'appelle, hein.
3: Oui, j'ai plein de bips, alors excuse-moi.
4: Comment?
3: Non parce qu'en fait. C'était quoi ta question, Gérard?
4: Non, mais attends, pour l'instant, je te dis, tu te réveilles quand on te parle.
13: Quand on a voulu l'accueillir, en fait, je l'ai passé à l'antenne. Et quand on l'a passé à l'antenne, en fait, elle n'entend plus pendant 2 secondes l'antenne.
28: C'est ouais,
4: d'accord.
28: C'est
4: ça, par contre, tu me vires Jean-Pierre et puis l'autre, là, comme ils veulent pas répondre correctement aux questions, c'est pas la peine. Hein.
13: Ok.
4: Donc, rap voisine.
28: Ouais, bah, moi, alors, exactement, je suis fan de rock voisine.
4: Ouais.
28: Et non, je suis pas d'accord.
4: Bah, tu peux préciser?
28: Bah, je précise, je suis pas d'accord.
4: Mais donne le fond de ta pensée.
28: Mais je suis fan de rock voisine, je le kiffe.
4: Mais ouais, mais d'accord, tu le kiffes, mais précise le fond de ta pensée.
28: Bah pourquoi? Qu'est-ce que tu veux que je te dise de plus?
4: Oh là là.
28: C'est mon idole.
4: Bon bah alors d'accord, bah c'est ça que je veux entendre dire.
28: Bah c'est ce que je viens de te dire il y a 2 minutes.
4: Mais non, tu me dis que tu le kiffes, j'en ai rien à foutre.
28: Qu'est-ce que ça veut dire, je te kiffe?
4: Ouais bah c'est bon, tais-toi pour l'instant.
18: On demande sur le Minitel si t'as une idole, toi.
4: Bah ça, justement, je répondrai après, quand tout le monde aura répondu.
28: Jabba. Jabba, je dirais que Jabba.
4: Toi, tu vas fermer ta gueule, d'accord? Parce que tout à l'heure, tu vas dégager vite fait, toi.
28: Jabba plus grosse qu'une hutte.
4: C'est qui parle comme ça? Qui c'est qui parle comme ça?
28: Ouais, c'est Polo. Ouais, c'est Polo.
5: Ta gueule, hippie.
28: Ouais, ta gueule, hippie.
4: Bon, alors... Tu me gères ça, toi, vite fait.
27: Allez, hop, tu gères.
2: Allô, allô.
27: Ouais.
2: Ouais, à la place de Karine Puril, on accueille Véronique Dusson. Bonsoir, Véronique.
27: Moi aussi, je vais changer de prénom.
5: Bonsoir, tout le monde.
27: Bonsoir.
5: Salut, Véro.
27: Salut, Véro.
5: Salut, tout le monde.
27: Salut, Véro.
4: Allez, d'où
2: elle est de... T'es où, d'où, déjà?
5: Je suis de Paris.
2: Voilà.
27: T'as ton piano?
4: Non, non, mais c'est bon, laisse-les dire leurs conneries. Magali Alain.
7: Oui.
4: Donc pour toi, ah ouais, toi t'as été au standard, donc t'as pas entendu la question, c'est
7: ouais.
4: ça?
7: Ouais, ouais, c'est ça.
4: Donc je répète pour toi et pour Véronique. Donc oui. Êtes-vous fan de quelqu'un? Si oui, êtes-vous d'accord?
7: Moi je suis fan d'Étienne Dao.
4: Ouais.
7: Mais je le ressemble pas du tout.
27: Ouais, c'est clair.
4: Mais non, mais attends, t'es déjà une nana, tu peux pas ressembler à un mec.
7: Ouais, non, mais je te dis, je suis fan de lui, quoi.
4: Ah, d'accord.
27: Tu vois.
4: Mais t'as entendu, là, sur M6, là, le week-end qu'ils font sur lui?
7: Oui, j'enregistre.
4: Ouais, ben, t'as de la chance, hein.
7: Merci pour l'info, Gérard.
4: Voilà. Véronique, de Paris.
5: Oui. Alors, moi, je suis fan de Wonder Woman.
4: Ah! C'est une animée...
2: une actrice télé, ouais.
4: C'est une, ouais, c'en est voilà. Une qui joue dans des films.
2: Ouais, plein
5: voilà,
2: de films.
5: Oui, tout à fait.
4: Ouais, donc...
5: oh mais moi, je suis complètement d'accord, quoi. Hein.
4: Tu me calmes un peu, là, ceux qui s'amusent à faire des conneries, là. Manu?
2: Ouais, sur Minitel, toujours, il y a toujours Nomade qui demande si toi, t'es un fan de Christine.
4: De?
2: De Christine.
4: Ah bah là, c'est même pas la peine, j'y répondrai pas.
5: Ils m'ont fait sur moi.
4: Ouais, bah ta gueule.
5: C'est tout. J'avais des euros dans mon sac.
4: Donc, qui c'est qui reste qui a pas répondu? Ah bah, Francis.
2: Il y a Jean-Pierre aussi.
4: Non, non, je t'ai dit de le virer, lui.
2: Mais il veut pas partir, il me
4: non,
2: dit...
4: Non, non, non, non,
2: j'ai envie ouais, de jouer.
4: Non, non, non, non, non, non, non. Il a envie de jouer, il va pas... Oh.
2: C'est le prix de la musique.
4: Oh, non,
5: du
2: champagne.
5: Du champagne.
4: Ah mais non, mais je veux pas le savoir, tu
8: le dire. Gérard, pour calmer le débat sur...
4: Ah non, merde.
8: Gérard.
4: Tu le vires, s'il veut. C'est quoi, là, ce bordel? Tu me le vires.
27: On pose un sondage.
5: Non, on va s'éclater. On va se faire péter le fion.
27: Oh là là.
4: Hey, tu le vires complètement. Je veux pas le savoir. Il veut pas partir. Tu le vires quand même.
2: Mais je peux pas.
4: Je veux pas le savoir. Tu le vires.
2: Non, mais le problème, c'est qu'avec ce standard-là, si les gens, ils raccrochent pas de leur côté, nous, on peut pas leur raccrocher au nez.
4: Non, non, non, mais moi, je veux pas le savoir. Il vire.
2: J'ai eu les problèmes toute la semaine. Alors dis-lui.
4: Jean-Pierre, tu raccroches ton téléphone, je ne veux pas de toi dans mes débats, ok?
5: Bonsoir, Gérard, de la nuit.
4: Alors, Francis Lalaine. Ah
2: non, mais il a raccroché Francis Lalaine, il faut que j'en trouve un autre.
4: Putain, mais tu me fais quoi, toi?
8: Gérard, pour calmer le débat, il y a Cyberon GG sur l'IRC qui te demande est-ce que les sosies sont bisexuels?
4: Bon, là, je peux pas te dire, parce que faudrait...
8: Et doit... si, et il dit, si tu peux pas dire, pourquoi?
4: Ben, parce que je... Putain...
2: Vas-y, réponds. Mais ça, à mon avis, ça dépend de la marque.
4: Ouais, je pense là-dessus. Donc, moi, je peux vous dire que je suis fan de plusieurs chanteurs, donc j'irai pas m'éterniser sur eux.
2: Si on veut des noms, quand même. Hein.
4: Non, mais les noms, tout le monde les connaît par cœur, donc
2: redis.
4: Il y a Michel Sardou, il y a Ricky Martin, donc et puis plein d'autres, voilà. Donc
5: c'est faux. Donc
4: il y a cinquième question. Ouais, j'ai répondu à celle-là. Ouais.
8: Plume mon micro, merci. Il y a Turpentine sur l'IRC qui te demande est-ce que des jumeaux sont sosies?
4: Alors là, c'est pas évident
27: non, pas du tout.
4: Pas du tout.
27: Ça n'a rien à voir.
4: Je peux pas te dire si pourtant, y a, non, dans les groupes qu'il y a à l'heure actuelle, il n'y a pas de sosie. Ils sont pas jumeaux, ils se ressemblent pas tous.
2: Bah, tu sais, le groupe, là, David et Jonathan.
4: Non, mais ça, c'est pas pareil. Hein,
2: ils sont sosies, hein?
4: Non.
2: Mais ils sont quoi? Ils sont frères?
4: Non plus.
2: Jumeaux?
4: Non plus.
2: Mais ils sont quoi?
4: C'est deux chanteurs différents, c'est tout.
2: Mais ils sont copains ou pas?
4: Ouais, dans la vie, oui. Manu?
2: Ouais, sur Minitel, il y a Zozo qui demande si t'étais fan de Lady.
4: Non, pas du tout.
27: Pourquoi? Où est le rapport avec les sosies?
4: Ouais.
2: Bah, je sais pas, c'est fans aussi.
8: Ah ouais, c'est les fans aussi.
4: Non, mais...
8: Les fans des sosies.
4: Ouais, non, mais personnellement, moi, non. Donc, qui c'est qui nous reste alors? Magali, rap voisine, Véronique et Michel.
5: Magali, non.
27: Oh là là.
4: Donc,
27: CG, les fans de King Kong.
4: Non. Non, pas spécialement. Alors, donc là, c'est la cinquième question. Et là, je pense que tout le monde va bien répondre, j'espère, parce que sinon, ça va se terminer au vinaigre.
27: Ouais, vas-y. Ouais.
4: Alors, les animateurs radio, télé et autres, ont-ils un sosie? On va demander ça à Magali.
26: Magali Alain.
4: Ouais. Non, mais si je veux dire Magali, je reste sur Magali, c'est tout.
26: Oui,
4: je vais pas
26: préciser.
4: C'est
26: vrai que tu m'appelles Magali Alain.
4: Ouais, bah moi, si je veux dire Magali, c'est tout.
26: Bon, d'accord.
4: C'est moi qui commande quand je fais mes débats. Bon, enfin, c'est pas les auditeurs.
26: Je préférerais quand même, mais bon.
4: Bon, bah moi, pas.
26: Bah là, dans la région où j'habite, il y a un mec qui s'est passé pour toi.
4: Mm-hmm.
26: D'ailleurs, j'appelais un peu pour ça aussi. Parce qu'il signe des autographes et des choses comme ça, quoi.
4: Mm-hmm. Et t'as pu récupérer des preuves?
26: Moi, j'ai un autographe de toi.
4: Qui date de quand?
26: Qui date d'il y a 15 jours, je l'ai vu il y a 15 jours.
4: Ouais. Et tu peux faire une photocopie et puis m'envoyer vraiment la preuve?
26: Il n'y a pas de problème.
4: Ok, Manu?
18: Et sur Minitel, il y a quelqu'un qui nous dit: moi je suis le sosie de Sandy et je m'appelle Robert.
4: Bah lui il va se faire foutre.
28: Ah, c'est clair.
4: Il laisse Sandy tranquille. Alors Manu, je te préviens, c'est la dernière fois que tu me dis des questions Minitel à propos de Sandy. Okay. Parce que Sandy, vous lui foutez la paix maintenant.
28: D'accord. Moi je connais un Raymond par exemple.
4: Ouais, bah toi tu te tais, toi. Raboisine?
6: Oui, alors moi j'ai entendu parler que... Enfin, je t'ai jamais vu Gérard, mais on m'a dit que tu ressemblais à Brad Pitt.
4: Non mais si c'est pour me répondre des conneries comme ça, ça sert à rien.
6: C'est pas des conneries, c'est ce qu'on m'a dit.
4: Je te demande, est-ce que les animateurs, radio, télé ou autres ont-ils un sosie? Merci pour le Larsen.
6: Donc oui, je pense que ton sosie c'est Brad Pitt, selon ce qu'on m'a dit.
4: Manu, fais gaffe.
18: Pardon, bah, j'ai pas fait exprès.
4: Ouais non, mais fais gaffe quand même. Ok, Véronique.
6: Ok, Véronique.
4: Véronique. Véronique.
9: Elle arrive.
4: Punaise, mais...
9: Bah,
10: oui, alors, eh bien, vous m'entendez?
9: Oui,
4: oui, bah, on t'entend, oui. Alors, tu réponds?
10: Bah oui, bah je...
9: Bah, oui.
10: Oui, alors, eh bien, forcément, on se dit qu'ils ont un sosie, parce que...
6: T'as une voix de pas belle, toi.
9: Ouais.
4: Bon, vous fermez vos gueules derrière quand les gens répondent, s'il vous plaît, merci.
10: Merci,
6: Joël.
10: Gérard, merci.
6: À Joël.
10: Parce qu'on les voit plusieurs fois partout à la télé, tous les
6: jours et tout,
10: donc c'est pas possible.
4: C'est Joël,
10: hein.
4: Ça.
10: Forcément, non. Ils ont un sosie.
6: À Joël, la gamelle.
18: C'est peut-être le sosie d'Anne Joël.
4: Ouais.
6: C'est peut-être le sosie d'Anne Joël, ouais.
28: Anne Joël, c'est
4: la rondelle. Bon, on se calme.
6: On va boire, enfin, putain.
4: On se calme.
6: Ok, Michel.
4: Michel Mathieu, à toi.
28: Ouais, bah écoute, moi pendant les vacances de Noël, comme je suis un bon blaireau, j'ai regardé, tu sais, l'histoire là sur la 2 avec le dauphin. Et il y avait un plongeur italien là qui s'appelle Umberto Pellizzari, il ressemble quand même beaucoup à Max, moi je trouve.
4: Attends, un truc sur les dauphins, sur la 2?
28: Ouais, tu sais, il y avait l'histoire du dauphin là qu'il fallait sauver, et t'avais un des plongeurs, il était italien, et ben il ressemblait vachement à Max. Je sais pas si t'as vu la série.
18: C'est Flipper, non?
4: C'est Flipper.
28: Mais non, c'est pas Flipper.
6: Flipper the Dolphin.
4: Non, c'est plus...
10: Moi, je pense que tu devrais faire sosie de Ricky Martin.
28: Non,
10: tu penses?
28: GG, moi je...
4: Vous vous calmez, là?
28: Michel. J'aime pas trop ça.
4: Oh, qui c'est qui... vous vous calmez, là? C'est moi qui commande, quand même, là.
28: Ok, vas-y, le King.
4: Donc, Michel Mathieu, déjà, pour commencer, l'histoire de ton truc du dauphin sur la 2, ça m'étonnerait.
28: Si, mais les auditeurs, ils comprendront, je t'inquiète pas.
4: Les auditeurs, ils vont comprendre, ça m'étonnerait.
28: Toi, moi, je trouve que tu ressembles quand même un petit peu à De Niro.
4: Ouais.
28: Surtout dans le film de Frankenstein.
4: Ouais. Voilà. Et toi, tu ressembles à...
10: C'est Robert Carrette Ford.
4: Comment?
6: Alors arrête de regarder les cassettes des inconnus parce que t'es pas drôle.
18: Ouais. Gérard, sur IRC, il y a Rip qui te demande si ton sosie, il est aussi con que toi.
4: De toute manière, il est aussi con que celui qui vient de poser la question, tu vois.
9: Ouais.
4: Comme ça, il est renseigné, celui-là.
10: Donc,
6: mettre
10: un coton-tige dans son cul.
6: T'es trop cool.
4: Oh, ouais, ça commence à bien faire, là, Manu. Tu vas me couper ça ou quoi, là?
18: Moi, c'est les auditeurs.
4: Ouais, c'est les auditeurs. Alors, qui c'est qui a... C'est encore toi qui a été leur dire des conneries.
18: Non, j'ai rien fait.
4: Non, parce que toi, toutes les semaines, t'as l'habitude de leur dire.
10: Pardon, Gérard, je sais pas ce qui m'a pris.
4: Alors dégage, toi, au revoir. Terminé. Ta gueule va te faire foutre, alors dégage.
28: Dégage.
4: Terminé pour toi, dégage,
18: Gérard.
4: Au revoir.
18: Oui, je l'ai viré. À la place de Francis Lalaine, on accueille Maxime le charpentier, 19 ans.
28: Moi, je veux changer de prénom. Moi aussi.
4: Non, mais attends. Fildar.
28: Quoi?
4: Oh, ferme ta gueule toi-même, connard.
18: Qu'est-ce qu'il y a, GG?
4: Alors déjà lui il va pas quoi.
18: Ah je sais pas qui c'est.
4: Non, c'est celui qu'on vient de prendre donc il dégage comme
18: mais
4: ça.
18: Mais non, il est pas arrivé encore, il est même pas à l'antenne. Tiens,
4: non, il est pas à l'antenne, alors qui c'est qui vient de me dire ferme ta gueule connard?
18: Bah c'est un autre mec.
4: Ouais bah alors lui il va fermer sa gueule lui-même, il va raccrocher tout de suite.
18: D'accord, donc Maxime le charpentier qui a 19 ans et qui habite à Lille, bonsoir.
11: Salut GG.
4: Salut Maxime.
11: Le forestier, s'il te plaît.
18: Non, charpentier.
11: Le charpentier.
28: Oh là là. C'est moi qui t'ai insulté, Gérard.
4: C'est qui?
11: Rapoisine.
4: Ouais, bah alors tu dégages, au revoir pour toi.
28: Non,
4: dégages, tu raccroches.
18: Dégage,
4: ça t'apprendra d'être poli avec moi. Merci.
15: Son cul. Je crois pas qu'il soit en train de lui botter le cul, mais en tout cas, il fait quelque chose à son cul.
28: Hey, Cartman, tu te calmes.
4: Manu, ouais. Tu vois la deuxième
13: la
4: machine.
13: La deuxième, là. Tu vois
4: ça, là ouais. Non, là-bas.
28: Là-bas, là.
4: Là-bas, qui clignote, là. Tu t'amuses pas. Ouais, ouais. Tu t'amuses pas à appuyer pour le remettre d'accord.
13: C'est ton jingle, ça.
4: Ouais, mais c'est pas la peine. Donc, tu me récupères.
13: Je vais te dire ce qui reste. Il y a Maxime le charpentier, il y a Magali Alain.
4: Ouais, et Michel Mathieu, c'est tout.
13: Et Jean-Pierre II.
4: Non, Jean-Pierre II, j'ai dit non.
13: Jean-Pierre?
14: Oui.
4: Bah Jean-Pierre, tu raccroches.
15: C'est la fête de la musique.
4: Jean-Pierre, tu raccroches. Jean-Pierre, tu raccroches.
14: La nuit.
4: Punaise, mais il est borné ou quoi, celui-là?
13: Oui, je comprends pas.
4: Bah, non, mais Jean-Pierre.
14: Ouais.
4: Tu raccroches, je ne veux pas de toi dans mes débats pour dire des conneries, d'accord? Alors, tu raccroches ton téléphone. OK?
14: Coupé et voilà.
4: Ben, t'as qu'à raccrocher toi-même.
14: Mais je peux pas, on m'a appelé.
4: Non, mais tu raccroches. Tu vois, t'as un combiné. Hein? Et sans ton combiné. Non.
13: Ça va être une star bientôt.
4: Non, je veux pas le savoir, moi. Il raccroche, j'en veux pas dans les débats.
14: Non, mais t'écoutes, t'as du talent.
4: Ouais, non, mais moi, pour l'instant, moi, je te dis, je te veux pas dans mes débats, c'est tout.
14: Non, je veux pas participer à ton émission, mais je t'écoute, t'as du talent.
4: Bah, alors, dans ce cas-là, pourquoi t'as demandé à Max qu'on te rappelle? Alors, tu raccroches et c'est tout. Hop, au revoir pour toi. Je dois plus t'entendre.
14: C'était juste pour t'écouter, t'as du talent.
28: Non, on peut pas.
13: On peut pas le dire.
4: Je peux savoir, là?
13: Le sosie de 70, c'était Jackie Sardou. Hein. C'est toi qui as voulu.
28: C'est toi qui
4: as voulu. C'est toi qui as voulu. Qui c'est?
13: C'est quoi? Zéro Cool.
4: Zéro Cool, c'est un pauvre.
13: T'es à l'antenne, c'est bon.
4: Qui c'est qui est à l'antenne?
13: Bah, les auditeurs.
4: Ah. Alors donc, il nous reste Maxime.
16: Ouais, c'est moi.
4: Rebonsoir. Magali Alain.
17: Salut.
4: Et Michel Mathieu.
28: Oui, je suis toujours là, oui.
4: Alors, donc, moi je vais répondre, les animateurs radio, télé ou autres ont-ils un sosie? Bon, je pense qu'il y en a beaucoup qui font allusion à pas mal de personnes de la radio, c'est-à-dire comme Max, qui se font passer souvent dans des soirées et qui disent... qui sont passés pour Max de Fun Radio dans certaines soirées, alors que c'est faux. Comme moi, c'est pareil, il y en a qui m'ont dit qu'on m'a vu dans différentes soirées ou qu'on m'entende sur des radios. Donc ça, c'est strictement faux. Merci, Fildar, pour le Larsen. Donc, là-dessus, je peux vous dire que Fildar,
13: c'est pas moi.
4: Fildar, tu arrêtes parce que ça commence à m'énerver.
13: Regarde-le, le moustache, là, tu vois.
4: Non, mais c'est pas lui. Et celui qui siffle, il arrête parce que ça commence à me gonfler. Merci. Donc, alors, tous les gens qui s'amusent à se faire passer, soit pour moi ou pour Max, ou même pour les gens de la Dream Tease, qu'ils arrêtent parce que ça commence à nous casser les couilles. Ouais, sérieusement. Alors, moi, je vous préviens, arrêtez tout de suite vos conneries.
15: On va utiliser du champagne.
4: Alors, dans ce cas-là, vous prenez le sosie de Jean-Pierre et vous allez chanter dans des soirées si vous voulez. Mais laissez les gens de Fun Radio, ceux qui ont l'habitude de vous écouter tous les soirs et que vous nous écoutiez, donc laissez-nous faire notre boulot tranquille, ne prenez pas notre sosie, c'est tout ce que j'ai à vous dire.
28: À ce propos, Gérard, sur IRC, il y a Golgoth94 qui te demande si t'es le sosie de Gérard.
4: Non, je m'appelle Gérard et c'est tout, il n'y a pas de sosie.
13: T'es parce vrai
4: que, oui, bah attends, te fous pas de ma...
13: Non, c'est ce qu'il demande sur Minitel, si t'es Gérard ou le sosie.
4: Non, parce que celui qui s'est amusé à appeler dans le bureau tout à l'heure parce que j'y étais, donc il veut participer au débat, le dénommé Axel, donc c'est celui qui se fait passer pour moi, donc lui il participera pas dans les débats, c'est pas la peine qu'il insiste.
13: Et lui, c'est ton sosie ou pas?
4: Non, mais c'est celui qui s'amuse à imiter ma voix.
13: Ah,
4: Rigaud.
28: Et sinon sur IRC, je sais plus qui c'est Roadrunner qui te demande si on peut être le sosie de plusieurs personnes en même temps.
19: Il lui fait quelque chose à son cul. Je crois pas qu'il soit en train de lui botter le cul.
4: Bon, attends, celui qui s'amuse à dire ça et qui arrête parce que ça commence à me gonfler. Rigaud, j'ai pas trop entendu la question parce que je demandais quelque chose à Fildar.
28: Merci Fildar. j'ai plus la question. Merci Fildar.
4: Ben, celui qui a posé la question sur l'IRC me le redit. Et on est combien là maintenant à 1h02 du matin?
28: On est 6922, ce qui est énorme. On applaudit.
4: Ouais, c'est bien.
15: Bravo.
13: 6922,
4: c'est ouais, bien. Tu peux applaudir, toi, abruti au standard.
28: Enfin, là-bas. Et en fait, il te demandait, c'était Golgoth94, il te demandait si on peut être le sosie de plusieurs personnes.
4: Non, je pense pas.
15: Tu peux aller danser.
4: Oh, mais ça y est, Jean-Pierre, tu vas taire, je viens de te dire.
17: Champagne.
4: Oh là là.
13: Jean-Pierre.
4: Jean-Pierre, tu raccroches ton combiné, s'il te plaît.
17: Je t'écoute, évidemment, pas.
4: Tu raccroches ton combiné, je ne veux plus t'entendre. Bon.
13: Gérard. Excusez-moi, à la place de Rap Voisine, on accueille Yves Bouteille.
4: Putain, mais mon micro!
13: sécaste.
28: Voilà, laisse le parler au moins.
13: Il me sécaste.
28: Oh là là.
13: Yves Bouteille, bonsoir.
4: Yves Bouteille, bonsoir.
0: Ouais, ouais. Bonsoir, bonsoir tout le monde. Vous allez bien? Salut, Gégé.
4: Salut.
28: Salut, Yves.
4: Bon, donc, pour toi, la question, c'est les animateurs radio-télé ou autres ont-ils un sosie? Donc, si tu veux répondre.
0: Non, je pense pas qu'ils ont de sosie, ces gars-là. C'est impossible.
4: Non, mais tu peux préciser le fond de ta pensée?
0: Je pense ça parce que chacun de nous est unique.
13: Ton slip.
0: Et voilà,
1: le petit pont de bois, le petit pont de bois.
13: Oh, Jean-Pierre.
4: Jean-Pierre, tu te crases.
1: La fête de la musique.
4: Oh là là là. Eh putain, mais il est complètement taré celui-là ou quoi là ce soir?
13: Jean-Pierre?
1: Ouais.
4: Jean-Pierre, tu t'écrases.
1: C'est pas moi qui chante derrière.
4: Tu t'écrases.
1: C'est mes fans.
4: Ouais, bah tu raccroches ton combiné.
19: Alors va-t'en, espèce de conne Michel.
4: Oh là là là là là là là. Faire un débat comme ça avec lui, c'est pas
13: possible.
4: C'est impossible, hein. Alors, la sixième question.
13: Vas-y, Gégé.
4: Oh là, je vais demander à Max qui vienne lui dire de raccrocher parce que ça commence à m'énerver. Non, mais ça va, Jean-Pierre, tu raccroches ton combiné pour la septième fois.
13: Gérard, la question, s'il te plaît.
4: Alors, la sixième.
0: Accouche.
4: Oh, tu me les mets tous en air là parce que.
13: Bon, bah ouais, ils sont en air.
0: C'est bon, on est en air.
19: Les Martiens, ils t'ont mis un truc dans ton cul.
13: Parce qu'il fait quelque chose.
1: C'est pour péter, c'est la fête de la musique.
19: T'as mis un truc dans ton cul.
4: Bon, alors sixième question.
13: Merci Manu.
4: Comment est constitué un sosie, bois à fer, porcelaine ou autre? Et on va s'écouter Tony Rock avec des Santiago qui puent du bout. Et on se retrouve tout de suite après pour la suite des débats au 0803-08-5000. Et toujours. Et voilà, donc vous êtes toujours sur Fun Radio, il est 1h10 du matin, donc vous avez Manu qui est au fil au standard, donc au 0803-08-5000, Fildar qui a récupéré l'aria, ça va mon pote? Donc, et puis Rigo qui est toujours sur l'IRC, www.funradio.
16: Oui, tout à fait.
4: Arrête, tu satures.
16: Ah, excuse-moi.
4: Tout à fait,
16: Rigo. Donc, on n'est toujours pas 7000, mais on est quand même 6982, moins 4, ouais, c'est ça, moins 4.
4: Et donc, Rigo qui vous attend pour dialoguer avec vous et pour poser les questions que vous avez envie de me poser sur les sosies. Et toujours le 3615 Fun Radio, rubrique direct.
13: Ouais, et je voulais dire qu'il y a aussi un jeu, un Scrabble sur Internet, donc si vous en avez marre, vous pouvez toujours aller jouer au Scrabble.
4: Non mais ça, on en a rien à foutre. Et donc, on venait de s'écouter.
13: Vous organisez un cache-cache au standard aussi.
4: On venait de s'écouter Tony Rock avec des Santiago qui puent du bout. Donc voilà. Et on récupère les auditeurs, c'est-à-dire Maxime.
0: Attends, excuse-moi, t'interromps, Gérard. Fildar, c'est quoi l'adresse pour le Scrabble?
13: C'est http.scrab.fr.
28: Ouais. Et pour faire un morpion avec Gérard, c'est quoi?
4: C'est pareil.
19: C'est dans son ben.
28: Okay. http://petitkiss.fr.
4: Bon, celui qui s'amuse à dire des conneries comme ça, parce que calmer parce que sinon maintenant ça va gerber sec, ok?
20: Gérard, avant de commencer le débat quand même, il y a une bonne question de Roadrunner sur l'IRC, il te demande si un sosie peut en cacher un autre.
4: Je pense, ouais. C'est comme un train peut en cacher un autre. Voilà. Donc on récupère Maxime.
21: Maxime le charpentier, s'il te plaît.
4: Ouais, ben j'irai Maxime, d'accord.
21: Attends, je t'appelle pas G, moi.
4: Je fais comme un jeu, d'accord.
13: Attends, c'est son nom, c'est Maxime le charpentier.
4: Magali Alain. Magali.
13: Non, Magali Alain, elle s'appelle.
22: Magali Alain, salut.
4: Bonsoir, Yves Bouteille.
0: Oui, bonsoir Gégé, c'est moi, je suis de retour.
4: Et Michel Mathieu.
28: Ouais, toujours fidèle, ouais.
4: Et Jean-Pierre, j'espère qu'il est plus là.
13: Non, non,
4: ça y est, je vais te dégager. Ça y est, il est parti. Enfin, bah dis donc, on va quand même pouvoir continuer le débat. Alors, donc, la question qui était juste avant le disque, c'était d'après vous... Non, c'est pas d'après vous, c'est comment est constitué un sosie en bois, fer, porcelaine ou autre? On va demander ça à Maxime. Maxime, s'il te plaît. Manu. Maxime.
21: Oui,
4: pardon.
21: Suis là.
13: C'est moi.
4: Mais c'est à toi, hein.
21: Allô?
4: Oui. Bon,
28: parce que je suis en tête aussi. Bon, il parle le tétard ou pas?
21: Allô?
4: Bon, Maxime, tu réponds, s'il te plaît.
21: Tu m'entends, Gégé?
4: Bah, tu réponds. Eh hey, oh!
13: Mais quoi? Je regarde la prog!
28: Mais bien sûr, Rigo, je suis en tête, tu crois quoi?
13: Excuse-moi. Ah, là, là. Et ton Cubase, il marche?
28: Bien sûr qu'il marche.
13: Enfoiré.
28: Eh ouais, blaireau.
13: Bon, le débat, là, Gérard.
28: Tu t'es rasé, Rigo?
4: Non, oh.
13: Toujours pas.
28: Oh là là.
4: Maxime, tu réponds à la question?
21: Ouais, bah oui.
22: Et Maxime, tu t'es tourné?
21: Tu peux répéter la question, s'il te plaît? J'ai rien compris.
4: T'as rien compris, t'avais qu'à te déboucher les oreilles.
20: Bon Gérard.
21: Bah attends.
4: Bon, il y a une question.
20: Ouais, parce que, enfin, il y en a plein quoi, mais entre autres, il y a Turpentine qui te demande si t'es le sosie de Cartman parce qu'elle est sûre que t'as une sonde dans le cul.
4: N'importe quoi. Elle. Donc alors la question c'est comment est constitué un sosie bois, fer, porcelaine ou autre et qui c'est qu'on récupère?
2: Salut.
3: Quoi, qui c'est qu'on récupère? Il y a Maxime Le Charpentier, Magali Alain, Yves Bouteille,
28: Michel Mathieu,
3: et on accueille. Attends, comment je vais faire? Je vais faire comme ça. Et on accueille tout de suite Enrico Gracias.
28: Oh, il est grilleux.
2: Alors, Enrico. Enrico, bonsoir.
5: Bonsoir à tous.
28: Bonsoir.
5: Salut. Donc moi je suis, je peux parler?
2: Non mais pour l'instant c'est à Maxime de répondre, donc je répète la question pour lui. Donc j'ai même pas besoin.
5: C'est bon, t'as répété.
2: Bon alors vas-y.
28: Répète un coup.
5: Les sosies, je dirais, ils sont en bois. Surtout le sosie de Pinocchio.
2: Ouais.
5: Autrement, je vois pas trop en fait.
2: Tu vois pas trop la question. Apparemment, t'as même pas essayé de chercher pendant.
5: Ouais, faut recruter des auditeurs là.
2: Je pense,
5: comme dans le Big Deal, j'ai cherché dans le dictionnaire, mais j'ai
2: ouais,
5: pas.
2: Ouais, trouvé. T'as cherché mon cul, oui. Ouais. Magali Alain.
7: Ouais.
5: Mets une sondane dans le cul.
7: Ouais, c'est vrai en plus. Ils sont chers en os, hein.
2: Ouais, mais comment est constitué un sosie? Donc, bois, fer, porcelaine ou autre?
8: C'est pas compliqué, hein.
2: Ouais, vous répondez aux questions correctement ou quoi? La merde!
8: C'est naze!
2: Hop,
5: c'est Enrico, est-ce que je peux répondre?
2: Une bouteille!
28: Ok, Gérard, moi je pense que si Sandy a un sosie, ça sera en peau de macaque.
2: Alors toi aussi, dégage aussi, au revoir, hop, comme ça Sandy elle t'emmerde. Allez hop, terminé pour toi aussi, okay, ça s'en fait déjà deux, au revoir. Enrico.
5: Ouais, c'est un peu abusé là. Ouais, alors moi je suis un petit peu ton sosie, ça je tiens à le dire, sans complexe, sans rien du tout. Est-ce que tu as vu le reportage sur Ken et Barbie?
2: Non.
5: Qui voulait ressembler à Ken et Barbie?
2: Non.
5: Bah en fait moi c'est pareil, j'ai une copine et on veut ressembler à Gégé et à Sandy.
2: Vous laissez Sandy tranquille parce que sinon tu as dégagé, ça va faire le troisième qui dégage en 5 minutes.
5: Non, mais je veux seulement ressembler à Gégé alors.
2: Alors d'accord, tu me fous la paix.
5: Non, mais
2: sinon tu as dégagé.
5: Non mais
2: je te dis non. Sinon si tu continues tu dégages aussi toi.
5: Okay.
2: Tu vas faire comme Magali.
5: Je m'incline alors,
2: Ouais, t'as intérêt.
5: Okay.
2: Alors Michel Mathieu.
28: Oui, je suis là, GG.
2: Bon alors tu réponds.
28: Ah bah attends, faut que le temps revienne avec la technique là. Écoute, je voulais dire que je suis pas du tout d'accord, c'est pas du tout gentil de dire que Sandy elle serait faite en peau de macaque parce que ça serait de la peau de baleine.
2: D'accord, alors toi fais gaffe, tu leur dis encore une connerie comme ça, tu vas faire comme les deux autres.
28: Attends, je la défends, GG.
2: Ouais, mais c'est pas la peine de dire une peau de macaque, d'accord?
28: Mais non, justement, je dis c'est pas de la peau de macaque, c'est de la baleine ou du cachalot, c'est pas.
2: Tu la laisses tranquille, d'accord?
28: Faut pas se tromper,
2: faut pas se tromper, toi tu arrêtes de dire tes conneries, d'accord?
5: Est-ce que c'est vrai que tu couches avec le sosie d'un boudin?
2: Ouais, moi je t'emmerde derrière, d'accord?
8: Allez, Gérard, à toi.
28: C'est pas gentil.
8: Allez, on y va.
2: Alors, donc septième. Alors, d'après vous, les sosies se font-ils refaire le visage après un accident?
8: Tiens, mais attends, et toi, tu penses quoi? Les sosies, c'est fait en quoi? En porcelaine, en bois, en quoi?
2: Personnellement, je penserais plus en bois, parce qu'en fer, ça m'étonnerait, puis en porcelaine, ça m'étonnerait.
8: Mais comment ils font alors les sosies pour parler s'ils sont en bois?
2: T'as des gens qui sont derrière et qui parlent à leur place. Voilà.
13: J'ai sur Minitel Chorizo 19 ans du 93-93 qui te demande si les sosies sont faits avec l'odeur des aisselles de GG.
2: Alors, toi, tes questions comme ça, tu te les carres au cul.
13: Et on peut l'appeler en plus.
2: Ouais, on s'amusera pas à l'appeler.
8: Allez.
2: Non, on va pas s'amuser à appeler des gens comme ça. Qui c'est qu'on a là, Manu, maintenant?
3: On a toujours Maxime Le Charpentier, Magali Alain.
2: Non, je te dis de virer Yves Bouteille.
3: Yves Bouteille, il est parti, et il y a Michel Mathieu et Enrico Gracias.
2: Mais tu peux pas reprendre quelqu'un d'autre à la place de lui, là.
3: Mais je vais.
8: C'est trop compliqué pour toi, ça. Hein.
5: Ça
8: te passe au-dessus de la tête, ça, hein. Feignasse.
5: Est-ce que je peux répondre à la question?
2: Qui?
5: Sur les Enrico Gracias.
2: Ouais, vas-y.
5: Sur les interventions chirurgicales.
2: Bah, vas-y.
5: Donc, en fait, moi, j'ai voulu me faire greffer un kiss dans le cou. Mais bon, ils avaient pas trop de matière, donc ils m'ont greffé une merde de chien séché en fait. Et c'est très douloureux parce que j'ai fait un rejet.
28: Ça me rappelle quelque chose.
5: Ouais.
2: Voilà. Tu peux préciser ta pensée?
5: Tout à fait, oui. Ils m'ont fait une greffe parce que tu parles des interventions chirurgicales, donc c'est en plein dedans. Et comme ils avaient rien sous la main, quoi, il fallait un cadavre ou des choses comme ça, ils m'ont greffé une merde de chien séché pour faire un kyste dans le cou. À mon idole.
2: Cette manière, la question, c'est pas des greffes chirurgicales que je parlais. C'est d'après vous, les sosies se font-ils refaire le visage après un accident? C'est pas du tout la question sur la médecine.
5: Je me suis fait refaire le visage aussi, hein.
2: Ah ouais, non, mais je te parle après un accident,
5: tu
2: d'accord?
5: Didi, Gérard? Ah oui, mais j'ai eu un accident en 93, ça aussi, hein.
2: Ouais, alors toi, tu dégages, au revoir. Hop,
28: voilà.
2: Bonne nuit.
7: Tout le
13: Oh non.
2: Oh là là. Non mais ça va aller vite là je crois ce soir hein.
6: Tu peux te casser, on s'en fout hein, gros porc.
13: Gérard, je voudrais te demander, est-ce que les certaines personnes qui veulent ressembler à des gens connus peuvent se faire déjà opérer, même sans avoir un accident, tu vois, faire de la chirurgie esthétique pour ressembler, par exemple, à Johnny Hallyday ou...
2: Ben, disons, le reportage que j'ai vu, là, ça a été quand? Ça a été dimanche.
13: Dimanche, ouais.
2: Dimanche, Johnny Rock. Ouais. Mm-hmm. Donc, je pense que ça a été bien fait, parce qu'il faut voir, le mec, il
13: a été opéré
2: On ne sait pas, parce qu'on n'a pas pu en savoir beaucoup de ce qu'il disait, parce qu'il n'a pas voulu trop dévoiler...
13: Je crois que c'était une femme avant.
2: Non, mais je pense pas, parce que là, il faudrait que je relise le reportage et puis je pourrais porter plus de renseignements la semaine prochaine.
13: Et il paraît que tu la connaissais.
2: Non. Manu, arrête de dire des conneries parce que ça m'intéresse pas du tout, ça me fait pas rire du tout ce que tu es en train de me dire.
13: C'est ce que j'ai entendu dire.
2: Donc, je vais essayer d'en savoir plus sur ce reportage-là en lisant l'article et puis je te donnerai ta réponse dans le courant de la semaine.
13: Et tu penses pas qu'il se soit fait opérer?
2: Ben, disons, je pense pas.

0: peut rien faire. Ouais. Hein. Donc je confirmerai plus là-dessus. Donc
1: excuse-moi Gérard. Oui. Juste avant on accueille Michel Labergère quand même.
0: Non mais attends, j'espère que tu t'amuses pas à me changer les noms.
2: J'espère.
1: Bah non, c'est d'autres.
0: Ah ouais, non mais on va voir.
1: Bah tu vas voir.
0: Alors Michel.
3: Ouais, bonsoir, ça va Gérard? Putain,
4: salut Michel, Salut Michel.
0: Bon, ça y est. Et à la place d'Yves Bouteille, on a qui? Personne.
1: Eh ben, si, c'est ça, à la place d'Yves Bouteille.
0: Non, mais, Enrico, il est parti, lui.
1: Oui,
0: hein.
1: Bah oui, je sais. Donc, je vais te retrouver quelqu'un.
0: Alors, Maxime, pour toi.
5: Tu peux répéter la question, s'il te plaît?
0: Oh là là, mais t'es chiant, toi, hein?
5: Enrico, tu lis ma question,
0: regarde, c'est bon. Eh, non, mais ça commence à être relou, hein.
5: C'est sur la chirurgie esthétique, c'est ça?
0: Eh, ça fait trois questions, tu me demandes de répéter à chaque fois la question, ça commence à être relou, là, tes conneries.
6: Gérard,
0: ouais,
6: j'ai une question sur l'IRC de Arnett. Il te demande si tu as la même odeur que ton sosie, la bouse de vache.
0: Ah bah, Arnett, tu vois, je réponds même pas à ta question, ça ira plus vite.
1: Ouais.
0: On est combien là avant que Maxime, je lui répète la question pour la troisième fois.
6: On dépasse pas encore les 7000, on est 6992 toujours.
0: Ah bah il y en manque 8 hein.
1: Ah putain, les 8 qui restent, venez.
0: Allez-y là sur l'IRC là, avant 1h30 je veux qu'on soit 7000.
1: Allez.
0: Alors Maxime, c'est la dernière fois que je te répète les questions, t'écoutes bien parce que sinon tu vas virer sec, d'accord?
5: Ok.
0: Alors d'après vous, les sosies se font-ils refaire le visage après un accident?
5: À mon avis, oui.
0: Alors parce précise.
5: Le nez surtout, le nez, les oreilles.
0: Mais non, mais précise.
5: Bah oui, le nez, les oreilles, les narines alors.
0: Ouais, mais attends, parce que c'est vague là ce que tu dis. Hein.
5: La pruche, la pruche. Bah ouais, ils se font refaire pour ressembler à leurs fans, à leur idole, pardon.
0: Ouais, d'accord. Donc pour toi, ils se refont faire uniquement...
7: Ah, Gérard, c'est Jean-Pierre, j'ai réussi à rappeler. C'est le Victor de la musique. Jean-Pierre Nicolas Flo. C'est le Victor de la musique.
1: Bravo. Je sais pas où il est passé.
7: Il m'a dit, avec une grosse cocotte. Le ministère de l'Agriculture, il m'a dit, mon champagne qui coule à flot. De la musique.
1: Je vais le trouver, mais ça va prendre...
0: Non mais c'est bien, parce que pendant ce temps-là, le débat n'avance pas.
1: Non mais Gérard,
6: hein, c'est peut-être pas Jean-Pierre, c'est peut-être son sosie.
0: Ouais, non mais il commence à me casser les pieds, celui-là. Hein.
1: Bon Manu, tu gères un peu.
0: Donc Maxime.
7: Je fais de la musique.
0: Magali Alain, je veux dire.
8: Ouais.
0: Donc pour toi?
8: Moi j'ai lu dans Voilà que le sosie de Lady Di s'était pris aussi un truc pour ressembler à sa fan, à son idole après sa mort, donc je sais pas trop ce que t'en penses.
4: Allez hop, non, dehors. Pas une canette de bière, dehors.
0: Manu s'il te plaît. Oui, pardon.
4: Elle chante la petite musique derrière.
0: C'est qui? Magali, terminé pour elle.
4: Ça me donne envie de chanter, là.
1: Il n'y a pas de Magali.
0: Si. On a Magali Alain dehors.
1: Ouais, mais Magali Alain, c'est pas Magali.
0: Magali Alain dehors, bonne nuit.
4: Allez,
0: Michel Labergère.
4: Oui, c'est moi. Michel. J'étais au standard, j'ai eu un problème avec Manu.
0: Non, je te répète pas la question. Alors là, me casse pas les pieds là-dessus, c'est tu te noms. Je te répète pas. Et qui c'est qui a de la musique derrière?
4: Ah, ça, c'est pas bien, ça.
5: Ouais.
0: Qui a de la musique derrière?
4: Mon pote, tu vas me filer la question.
5: C'est pas moi, c'est Murphy.
0: Eh oh, tu te fous de ma gueule là-bas, toi?
1: Mais non, c'est pas moi.
4: Ah, j'ai pas mis ton... Bon.
0: Tu m'éteins ça là-bas.
1: Ça avance pas.
0: Mais c'est pas ça. C'est alors Michel Labergère, au lieu de te foutre de ma gueule.
4: Je me suis pas foutu de ta gueule.
0: Alors tu réponds à la question.
4: Ouais, alors faire de la chirurgie pour ressembler à son sosie, c'est ça ta question, c'est ça?
5: Ouais.
4: Ok. Ouais, je pense que c'est nécessaire, mais si tu veux ressembler à des personnes, c'est style demi-mort, tout ça. Mais si on veut te ressembler, c'est...
0: Putain, tu m'éteins ça.
4: Ok, bah je me fais compter, je réponds plus.
0: Putain, t'es vraiment un con. Un con raté, toi.
4: Je suis pas content.
0: Moi, on aurait dû mieux te déguiser en trablo, ça aurait été mieux, hein. Au lieu de
1: mettre...
0: Pauvre con. Alors, Michel Labergère, parce qu'en fin de compte, on a trouvé que c'était Pildar qui s'amusait à mettre
1: des
0: conneries.
1: Mais non, c'est faux.
0: Rigo.
1: C'est
0: faux.
1: Non, Manu. Moi c'est Manu, enchanté.
0: Manu.
1: À la place de Enrico Gracias, on accueille Pascal Presley.
0: Ouais, ben fais-moi une autre fiche parce que là.
1: Ouais, c'est le bordel.
9: Aiden. Salut, bonsoir à tous.
0: Salut.
4: Bonsoir Pascal.
0: Donc alors pour toi.
4: Blue.
9: C'était au standard et puis il y a eu un comme un flash.
4: One for the show, two for the money.
9: Non, non,
4: the
9: golden go,
0: go. Oh, vous fermez vos gueules.
9: Ouais, calmez-vous.
0: Ouais. Tu me les calmes, Manu, tout de suite maintenant, parce que là, ça commence à bien faire. Hein.
1: Je vais refaire ta fiche et les calmer juste.
0: Ouais, non, mais vite fait, bien fait.
9: Pascal Presley, ouais.
0: Alors, d'après vous, les sosies se font-ils refaire le visage après un accident?
4: Il y a moyen de se dépresser.
5: Questions, Gérard. Oh là là.

0: Oh là là là là là là ah,
1: répondez sérieusement aux questions là, c'est quoi ça?
2: Ouais, bordel.
0: Ouais, bah pour l'instant, vous commencez à me les gonfler.
1: Ouais,
0: non, hein.
1: Mais ça veut dire quoi ça? On essaye de faire un débat potable?
0: Ouais, ouais, bah toi tu prends mieux de te taire.
3: Ouais,
0: Pascal. Si, Hein? Pascal. Hey, Pilder
4: Hein? Mais c'est pas moi!
0: Je vais t'éclater, toi!
4: Mais
0: hein.
4: C'est pas moi!
0: Non, c'est pas toi, c'est qui?
4: Mais c'est toi qui gère ton micro, hein!
0: Ouais, ouais, pour l'instant, c'est pas moi qui s'amuse avec le son, d'accord?
4: Bah non, c'est pas moi.
0: Alors pour toi?
1: Ouais, sur les interventions chirurgicales.
0: D'après vous, les sosies se font-ils refaire un...
4: Gérard, rigole pas. Hein, tout
0: le visage après un accident, c'est pas des interventions chirurgicales.
1: Ouais, en fait,
0: oh là là là là.
1: Ça dépend de quelle star il s'agit, parce qu'il y a des stars qui ont déjà des sales gueules, donc en fait, ça peut que les arranger.
3: Ouais.
1: Mais il y a des stars qui ont des belles gueules, comme Leonardo DiCaprio. Ou Tony Tfen.
3: Oh là là.
1: Mais ces gars-là, s'ils ont un accident, les sosies, quoi.
3: C'est vrai, non, c'est pas possible. Possible. C'est pas Gérard. En plus, ils ont des vieilles dents pourries, ces mecs-là.
0: Je vais pas. Merci, bien. Voilà, putain.
3: Oh là là.
4: Non, Gérard, arrête. Allez, il a quitté sa pompe. Il a quitté sa pompe. Oh, je me sens pas bien. Il a enlevé sa pompe. Je me sens pas bien.
5: Mais arrête, Gérard.
4: Ça va pas. Ça va pas.
6: Arrête, Gérard.
0: Et toi, je te jure,
4: ça pue, il y a des verres.
0: Toi, je te jure, tu as morflé avant la fin de la soirée. Continue. Putain. Bon allez hop, moi je quitte.
4: Oh, on met un petit disque.
0: Ouais, bah vas-y, balance le disque, tu as dégagé des studios.
4: Oh non, hop. Gérard.
0: Non, tu dégages, je veux plus de toi ici.
6: Pas.
0: Allez, Gérard. Hop.
4: Bah pose la question.
0: Allez, moi. Non, mais la question c'est toujours la même tant que les auditeurs répondront mal. Max. Max. Tu me le vires.
4: Bah, j'espère.
0: Tu me le. Tu
4: non, mais je comprends pas, il y a eu un problème de son dans
0: ouais,
4: le.
0: Ouais, ouais, ouais,
4: alors, le problème, c'est que si on le vire ce soir, vu qu'il faut qu'il rentre à Neuilly, il est RTL, tu sais qu'on est à Bayard.
0: Non, mais là, il arrête pas de s'amuser à couper le son, il me fout des conneries. Alors donc, la question, c'est toujours la même.
4: Qu'est-ce qui se passe? Parce que quoi, par contre, j'ai jamais vu autant de gens sur Minitel.
0: Ouais.
4: Qu'est-ce que tu fais, toi? Tu fais péter l'audience ou quoi ça?
0: J'en sais rien, on est.
7: Ouais, Gérard, en plus, on a dépassé les 7000, on est 7043.
0: Ouais, ah bah voilà.
4: Et on est 47 sur le Minitel.
5: 47 sur Minitel.
4: Ouais,
0: ouais, bah c'est bien.
4: Il y a Chorizo, justement, du département 9-3, qui te demande si t'as encore des dents.
0: Qu'est-ce que ça peut y foutre?
4: Bah, ouais, ça n'a rien à voir avec le débat. Bon, excuse-moi.
0: Alors donc, on a Maxime Le Charpentier, Michel Labergère, Michel Mathieu, Pascal Presley et Mandy. Donc la question, c'est toujours la même d'après vous. Les sosies se font-ils refaire le visage? Et on se retrouve après...
4: Attends.
3: Ok. Ouais.
0: Un disque.
3: Michel.
4: Ouais, attends, okay. Le temps que je te marque le titre, quoi.
0: Ouais, ben, pour l'instant... donc,
1: on est en antenne, là?
3: Non.
0: Non, pour l'instant, si vous êtes encore à l'antenne, donc...
1: Attends, c'est seulement pour faire un petit message à Max qui nous écoute. C'est pas possible de travailler dans ces conditions, on est toujours en antenne, quoi.
3: Ouais, c'est clair.
0: Donc, Pascal Presley...
3: Moi, je me perds pas, je vous kiffe tous, vous faites du bon boulot.
0: Pascal Presley...
3: Même si c'est Tennessee.
0: Ouais, Pascal Presley...
1: Ouais, ben, j'ai répondu à la question, hein.
0: Ouais, ouais, mais tu te feras passer pour Tony, d'accord?
1: Non,
0: Tony. Non, tiens, tu crois que je t'ai pas reconnu? Non, tu crois que je t'ai pas reconnu?
3: Mais si.
7: Il appelle pas du 04, Tony.
3: Tony Fun, il a une voix de canard. Tout
0: ouais. Hey, Mandy, là, qui est là.
4: Tu vas te faire kicker, toi. Attention.
3: Ah, direct.
0: Quoi? Mais Gérard, mais quoi?
4: Gérard, arrête, je filme pas.
7: Il monte les boutons.
3: Oh là là. Attention, je vais prendre le channel en takeover, ça va être vite fait.
0: Regarde. Hey, qui là, c'est la connerie? Ouais, non, mais t'arrêtes tes conneries parce que tu viens de descendre le bouton.
5: Mais j'ai même pas d'écrire.
4: Ça, c'est l'insert, c'est pas
3: le fun.
0: Non, mais moi,
5: j'ai... Ça, c'est les micros, ça,
0: j'ai... Ouais, non. Mais moi, j'ai tout à l'heure, il s'amuse à le couper depuis tout à l'heure.
5: Mais
0: alors,
5: non.
0: Qu'il arrête ses conneries.
5: C'est faux.
0: Arrête tes conneries, d'accord?
5: Mais c'est faux.
0: Tu arrêtes tes conneries, c'est tout.
5: Ah là là, hein, tu me crois jamais. Hein.
0: Ouais, non, mais moi, je te dis, t'arrêtes tes conneries.
5: C'est
0: ouais,
5: chiant.
0: C'est chiant, bah, si t'es pas content, tu te casses. Donc, on s'écoute.
4: Bah, devant ton micro, au moins, il pourra peut-être t'entendre. D'accord?
0: Et on s'écoute les sosies. Merci de me couper encore!
4: Mais non!
0: Eh, mais parle, je vais te balle après, toi!
6: Balle après!
0: Ça, je vais te balle après avant la fin de la soirée, hein!
4: C'est la fête de la musique.
0: Ouais, tu vas voir la fête de la musique, ma main dans ta figure.
5: Bébé, la balle.
0: Donc, les sosies sentent de la. Chante de la bouche avec va te laver les dents au Karcher et on se retrouve tout de suite après. Et voilà, vous venez d'écouter les sosies sentent de la bouche avec va te laver les dents au Karcher.
4: C'est le disque, t'inquiète.
0: Ah donc, vous pouvez toujours nous appeler au 0803 08 5000 et toujours le 3615 code Fun Radio rubrique direct et toujours l'internet ou que... Rigo vous y attend au www.frfunradio. Donc,
5: ouais.
0: Manu qui revient en et courant au pas de course.
7: Gérard, on est 7142.
5: Oh là là,
7: et
5: là
7: ça n'arrête pas de monter. Et il y a Satanas qui se demande si on peut se transformer en sosie de toi, Gérard, en faisant exploser un aérosol près de son visage.
0: Non, je pense pas.
5: Non.
0: Je pense pas. Donc, alors, on va récupérer pour la fin des débats, parce qu'il reste encore une petite demi-heure à peine. Donc, Maxime le Charpentier.
2: Ouais.
0: Maxime, bonsoir.
2: Bonsoir.
0: Michel Labergère.
2: Ouais, c'est moi, bonsoir, GG.
0: Rebonsoir. Michel Mathieu.
2: Oui, salut, c'est Michel.
0: Pascal. Pascal. Pascal Presley.
4: Attends, parce qu'il faut que je bidouille.
2: Rebonsoir.
4: Ça me prend du temps, les manies, pour les mettre à l'antenne.
0: Alors, Pascal Presley.
1: Rebonsoir.
0: Rebonsoir à toi. Et Mandy.
8: Salut, Gérard.
0: Salut à vous. Bonsoir.
1: Sandy, tout ça.
0: Ouais. Mandy, je viens de dire. Alors, vous allez foutre la paix à Sandy, je vous le préviens d'entrer maintenant.
1: C'est moche, toi. Hein.
0: Parce que sinon, ça va virer.
1: T'es pas belle.
0: Manu, tu me gères celui qui s'amuse à dire ça, s'il te plaît.
5: Pas de problème.
1: On reprend dans le calme, là.
0: Ouais. Alors, la question, c'est toujours la même. Hein, alors, d'après vous, les sosies se font-ils refaire le visage après un accident? Donc, on va demander ça à Mandy.
7: Gérard, je regarde le Minitel en même temps. Il y a Murphy 9292 Big Up qui te demande c'est quoi le débat?
0: Le débat, c'est les sosies.
1: Ça va être payé double alors.
0: Alors, Mandy.
8: Ouais.
0: Donc, pour toi.
8: Ils se font refaire la tronche s'ils veulent, hein, ça c'est leur problème.
0: Ça va, Lucas? Pildar, s'il te plaît.
1: Lucas.
0: Mandy.
8: Ouais. Moi je te dis, ils se font refaire la tronche s'ils veulent, c'est leur problème.
0: Mm-hmm. Ok. Donc, tu peux pas préciser plus?
8: Ils font se faire la tronche s'ils veulent, hein, c'est leur problème.
0: D'accord.
1: Michel Labergère. Michel Labergère. Je la poufiasse.
0: Bon, alors, Pascal Presley.
1: Ok, Michel. Non, mais j'ai déjà répondu à la question.
0: Non, t'as pas répondu.
1: T'es mytho, ça fait une heure. Bon, je vais répondre.
3: Allez, encore un coup.
1: Il y a des gens qui sont des stars, qui ont un joli visage.
0: Ouais.
1: C'est pas la peine s'ils ont un
3: accident. C'est pas ça la question.
0: Ah, mais vous calmez derrière là ou quoi là?
1: Donc, il y a des stars qui ont un joli visage. S'ils ont un accident, ça les arrange pas. Il y a d'autres stars qui ont un sale visage. Je sais pas, Jean-Pierre Bacri, des stars comme ça. Que quand ils ont un accident, c'est pas la peine.
4: Herbert Léonard, il a eu un grave accident en 68.
7: Fildar, c'était son sosie.
0: Ah ouais. Michel.
3: Ouais, écoute, moi j'ai tout prévu. Alors donc, accident, c'est déjà prévu, j'ai déjà choisi mon pont et tout. Et la gueule que je vais me refaire, j'hésite entre Elephant Man, Quasimodo et toi, mon amour.
0: Ouais, moi je suis pas ton amour et je t'emmerde. Voilà, comme ça t'es tranquille.
1: Il y a une redite, Quasimodo.
0: Michel Labergère.
9: Ouais, c'est moi. Je pense que pour une star qui se fait refaire le visage, t'as dû avoir pas mal d'accidents, toi.
0: Je te parle de se refaire le visage après un accident sur les sosies, pas sur moi. J'en ai rien à foutre.
9: Moi je suis ton sosie, Lascar.
0: Tu
9: t'es balafré la gueule pour te ressembler.
0: Alors, Michel Labergère, tu retournes au standard.
9: C'est pas méchant, Gérard.
0: Mais tu retournes au standard, terminé pour toi. Allez.
7: Gérard, sur IRC, il y a Yankee, allô, t'as reconnu, il a capté que t'étais le sosie du bossu de Notre-Dame.
0: N'importe quoi.
5: Jean-Pierre.
10: Allô, oui.
4: Il est revenu.
10: Allô, ouais.
0: Jean-Pierre.
10: C'est la fête de la musique.
4: C'est naze, hein.
0: Non mais, hey, c'est Man Sirigo. Ouais, non mais vous arrêtez un peu vos conneries parce que ça commence à bien faire là.
4: Ouais.
3: Vas-y, bouge tes bêtises.
0: Alors Maxime,
1: Jean-Pierre.
10: Oui.
4: Allez, sérieux.
0: Non, Jean-Pierre, tu dégages.
10: Oui.
0: Jean-Pierre, tu dégages.
10: Non.
0: Jean-Pierre, tu dégages.
10: Non. Je veux pas.
1: Hey, Jean-Pierre, sodomie et fit fucking.
4: Ça y est, je l'ai trouvé.
1: Sodomie, fit fucking, fais-moi une chanson.
10: Sandy a décidé.
4: Allez, on prend le débat là, GG, là. Oh, les auditeurs.
0: Alors, celui qui redit Sandy, je vire tout le monde.
4: Ouais.
0: Comme ça, j'arrêterai plus tôt. Alors, Maxime le Charpentier. Le Charpentier.
1: Le Kleps.
0: Ah, Maxime.
11: Oui, je suis là, Gérard.
0: Donc, tu réponds à la question.
11: Moi, je voulais me refaire la tête de Sandy, mais ils n'avaient pas cette graisse.
0: Alors, toi, tu dégages. Hop, au revoir. Manu, tu me vires Maxime.
4: Ouais, Manu, gère un peu. C'est quoi, ça?
0: Alors, t'en as deux à virer. Tu me retrouves deux personnes pour le dernier quart d'heure.
7: Ouais. Gérard, sur IRC, il y a quelqu'un qui me demande si on appelle Sandy trois fois, est-ce qu'elle apparaît vu que c'est le sosie de Beetlejuice?
0: Non, pas du tout. Donc, y a-t-il des sosies chez les animaux? Si oui, lesquels? On va demander à Michel Le Berger. Ah bah non, il est plus là, lui, je l'ai viré. Alors, Michel Mathieu.
12: Bah écoute, ouais, il y a les baleines, les cachalots, ça c'est pareil. Les sangliers, les phacochères, pareil. Je sais pas, à part ça, je vois pas trop. Hein.
0: D'accord.
12: Tu peux identifier.
0: Pascal Presley.
1: C'est les animaux sosies, c'est ça, la question?
0: Y a-t-il des sosies chez les animaux? Si oui, lesquels?
1: Ouais, il y a certains chiens qui se ressemblent, certains.
0: Ah, merci pour le Larsen.
13: Ouais. Ta gueule, espèce de connard.
12: Oh là.
1: Non. Ouais, il y a certains animaux qui se ressemblent, c'est sûr.
12: Mais lesquels, lesquels?
1: Ouais, mais c'est dur à répondre, ça.
12: Bah, lesquels chiens, t'as parlé?
1: Attends, laisse ta radio, là, tostos.
0: Oh, c'est celui qui a la radio derrière, vous l'éteignez complètement.
12: Ouais, c'est pas malin, ça.
0: Merci d'entrer.
12: Bon, on parlait des chiens, alors.
1: Ouais, ouais, il y a certains animaux qui se ressemblent, certains chiens.
12: Ouais. Lesquels?
1: Moi, il y a une voisine à côté de chez moi qui a un pitbull.
12: Un bouboule ?
1: Un pitbull, ouais, qui s'appelle Henri.
12: Ouais.
1: Et puis j'ai un autre voisin qui a un pitbull aussi, qui s'appelle. Je peux pas le dire.
12: Et il
1: se ressemble.
12: Il se ressemble ?
1: Ouais, ouais.
12: Et est-ce qu'il s'assemble ?
1: Putain, on fait de la radio là. Vas-y, viens, on parle un peu entre nous là. C'est la
0: folie. Non.
1: Après une maquette. Hein, ok, copain.
0: Tu me le calmes, le Pascal. Et Mandy.
14: Attends, excuse-moi. Et on accueille à la place de Michel Labergère Frédéric Francis.
15: Putain, il est où? Putain, on va attendre un peu, on sait jamais.
0: Non, mais c'est bon, j'ai entendu. Tu me récupères quelqu'un à la place de Maxime le Charpentier?
14: Bah oui, bah attends.
0: Et tu me calmes Pascal Presse. C'est quoi là cette musique?
15: Attends, je sais pas.
14: C'est quoi ça?
15: C'est.
0: Qui c'est qui a de la musique derrière?
15: Mais c'est France Télécom ça.
14: Je sais pas.
15: Manu?
14: Bah je sais pas, hein. C'est peut-être l'autre là, c'est la fête de la musique là.
0: Non, mais c'est bien de travailler dans des conditions comme ça, hein.
15: Merci. Alors, Manu.
0: Merci Manu, hein. Bah, pour l'instant, t'es zéro toi ce soir, hein.
15: Ouais.
0: Toi, Pildar, tu peux parler, t'es zéro aussi. T'es zéro. Parce que pour l'instant, c'est toi qui fais le con.
15: Ah non?
0: Non, à peine. Pour l'instant,
15: allô,
0: ouais.
15: Allô?
0: Ouais. Allô, ouais. T'amuses pas à jouer au bout avec les boutons, toi? Pour l'instant, il y en a qu'un qui dit rien, c'est rigolo. Pour une.
15: Il n'a pas de micro.
0: Bon, ouais, Jean-Pierre, tu fermes ta gueule. Ça me prend les vacances.
16: La fête va vite. Avec des
0: verres de poing.
15: Allez, Hugo, il dit rien.
0: Tu peux pas le virer.
14: Attends, c'est lui qu'on voit le
0: non, non,
14: tu lui dis rien. Non, non, moi,
0: non, non, mais attends, mais tu peux pas le virer, le Jean-Pierre, il est là depuis tout à l'heure.
14: Il l'a pas raccroché, je ne peux pas.
0: Eh ben, faut se démerder, moi, je veux pas l'entendre, lui. Et il a hâte de... Bon, Jean-Pierre, tu raccroches ton téléphone parce que tu commences à me les gonfler.
16: Mais écoute, c'est pas la fête de la musique.
15: Allez, sérieux, là.
12: Ouais, allez on avance. Salut, c'est moi.
0: Alors, Mandy, pour répondre à la question.
12: Tu peux m'accueillir, s'il te plaît, GG.
0: Frédéric, bonsoir.
12: Bonsoir. Frédéric Francis.
0: Ouais, ben... Sandy, Mandy, pardon.
12: Ouais, Sandy, Mandy.
17: S'il te plaît.
12: Ouais.
17: Moi, ma chatte, elle ressemble à la scie.
0: Ouais.
12: T'as quoi?
17: Ma chatte.
12: Ouais. Elle ressemble à la scie. Elle a un gros museau pointu.
0: Ah ouais, tu veux parler de...
12: Pablo.
0: Oh!
14: Mais attendez, parce que là...
15: Non, t'as fait que de la merde.
16: Hey!
12: La caca.
14: Ça va pas, quoi, hein.
15: Ah, on t'entend, Manu.
0: Oh, ouais, toi, t'arrêtes, ok.
15: Mais je l'ai coupé.
0: Mais t'arrêtes. Toi, t'arrêtes aussi, maintenant. Vous arrêtez de parler entre vous deux, d'accord?
14: Ah, pardon.
0: Parce que sinon, ça va se terminer mal, hein.
14: Non, mais c'est pas
18: bon, Gérard, pour revenir au débat, sur IRC, il y a Yankee qui te demande un sosie, ça fait combien en euros?
0: Je sais pas. Je ne sais pas. Donc, Mandy, si tu pouvais répondre.
12: Rigo, ils tuent les mecs sur Internet pour passer des messages ou quoi?
15: C'est pas le débat.
18: Et avec toi qui as essayé, papy.
15: Okay. Mandy.
17: Gérard, moi je t'ai dit, ma chatte ressemble à la scie.
1: Et t'as le clito frais.
17: Ouais, ouais.
0: D'accord. Frédéric.
17: Quand j'ai la truc chaude, ça veut dire que je suis malade.
0: Ouais, c'est bien. Frédéric.
12: Excuse-moi, j'étais en antenne et...
0: Mais ça y est, t'étais pas...
12: Non, mais c'est vrai. En plus, on n'entend plus maintenant, donc je voudrais savoir...
0: Alors, y a-t-il des sosies chez les animaux? Si oui, lesquels?
12: Ah bah, toutes les espèces.
0: C'est-à-dire?
12: Bah, ils se ressemblent tous. Une vache ressemble à une autre vache.
0: Ouais.
12: Tu vas me dire que sur 1000 vaches, t'arrives à en distinguer une précisément?
0: D'accord.
12: Voilà, ouais. Je t'ai calmé direct.
0: Ouais, bah moi, je peux vous dire que pour l'instant, j'ai jamais vu de choses, c'est les animaux. Hein.
1: Moi, je voulais seulement dire que la musique
12: de
1: Jean-Pierre, c'était un sample de Dépêche Mode, on me la fait pas à moi.
0: attends, Pascal, pour l'instant, tu te.
16: Qui c'est? C'est pas vrai, c'est la fête de la musique.
12: Oh là là.
0: Celui qui a dit Sandy va se calmer parce que sinon il va virer.
12: Bah ouais, vite, ouais. Tout de suite.
0: Hein, parce que ça commence à bien faire, vous allez lui foutre la paix.
12: Manu, s'il te plaît, plus vite.
15: Oh là là là, mais arrêtez un peu là.
0: Oh là là,
15: les trois mousquetaires là, on se calme.
0: Je sens que ça va se terminer bien avant 2h le débat.
9: Ouais, pour moi deux.
0: Bon, tu te tais, toi, derrière, merci. Alors, pour un sosie, y a-t-il une fiche de paye en euros? On va demander à Michel Mathieu. Michel Mathieu,
12: attends, il me faut le temps de revenir, là.
0: Oh non, non, mais attends, tu vas me demander de répéter encore la question.
12: Ah oui, c'est la
0: question. Non, non, mais moi, je te la répète pas.
12: Et j'entends rien, Gérard.
0: T'entends rien, t'as qu'à te déboucher les oreilles.
18: Gérard, sur IRC, on me demande que tu répètes la question parce qu'ils l'ont pas entendu.
12: Non. Voilà,
0: exactement. Fildar, tu arrêtes.
5: Mais quoi?
0: Bon, alors Fildar, moi j'arrête à
5: mais
0: cause...
5: quoi, mais quoi, mais quoi?
12: Merci,
5: mais moi
12: Fildar.
5: Je fais rien.
12: Merci Fildar.
5: Mais j'attends moi.
0: Non, c'est fini. Max, il va finir la fin.
5: Mais j'attends quoi? Mais j'attends tes réponses.
0: Non, non.
5: Mais quoi?
18: Tu vas te faire mal, fais gaffe.
0: Moi je veux pas le savoir.
5: Gérard, reviens. Gérard.
0: Tu finis à la place de Fildar, je veux plus de lui là. Il arrête pas depuis tout à l'heure. Donc il dégage, c'est tout.
5: Mais qu'est-ce qui se passe?
0: Non, non, mais il s'amuse c'est encore.
5: Mais j'ai rien fait, j'ai fait rien.
0: Non, mais moi je termine pas le débat comme ça, d'accord?
18: On y va, ouais, c'est bon.
5: D'accord, je vois le truc.
0: Non, mais un plus d'art.
5: J'ai capté. C'est pas lui, hein.
0: Non, non, mais... Il s'amuse quand même à faire des conneries.
5: Oh, tu satures, hein.
0: Ouais, ouais, bah, je sature, t'as qu'à faire ton boulot correctement aussi. D'accord?
5: Ouais.
18: Alors, Gérard, il y a Bénichou sur l'IRC, il dit que si t'en as marre de Fildar, tu peux le remplacer par son sosie.
0: Non, non, mais de manière, ça sera même plus lui la semaine prochaine, parce que je le vois pour. Alors, ça va être clair. Manu?
14: Oui, je voulais juste prévenir et te dire qu'à la place de Maxime machin, là, on accueille Florent Panier.
0: Ouais, d'accord. Ok, Florent, bonsoir.
19: Salut. Salut Gérard.
9: Salut Florence.
19: Salut. Vous, vous n'aurez pas deviné, je suis un sosie de Pascal Obispo.
0: Ouais, c'est ça.
5: On le voit bien.
9: C'était raide.
19: C'est pour ça que j'ai pris ce pseudo, quoi.
0: Alors, donc la question pour un sosie, y a-t-il une fiche de paye en euros? On va demander à Michel Mathieu.
12: Ouais, bah écoute, je crois que maintenant on est dans le cadre de l'Europe, donc je pense que tu peux être.
0: De l'euro.
12: De quoi?
0: De l'euro.
12: Oui, bah dans l'Europe, donc je pense que tu peux être du Turkménistan et avoir un sosie en Ouzbékistan, donc évidemment que ta fiche de paye, elle est en euros, quoi.
0: Bah, de toute manière, je te parle pas de l'Europe, parce que vu que l'Europe, c'est déjà les pays européens, on parle de l'euro, d'accord?
12: Ok, bon, bah alors t'es aux États-Unis, t'es dans le Kentucky et t'as un sosie au Texas, et bah direct, ta fiche de paye, elle est en euros.
0: Ah, bah,
12: c'est pareil, c'est pareil pour tout le monde.
0: Bah oui, bah, de toute manière, c'est ce qui va se produire d'ici l'an 2002.
12: Ah, mais ça, on l'a cherché, hein, fallait pas voter, c'est tout. Hein.
0: Non, mais ça, c'est.
12: On a eu ce qu'on mérite.
0: Non, non, mais maintenant, ça y est, moi, on a fait le point là-dessus, j'ai fait un débat sur l'euro. Ouais,
12: et t'as bien fait d'ailleurs.
0: Donc là-dessus, les questions ont été posées. Ça s'est terminé.
12: Au vinaigre.
0: Comme tous les débats en merde. Et donc, comme ce soir, celui-là, c'est pareil. Les sosies, ça se termine. Il reste encore à peine 10 minutes de débat, que c'est déjà foiré grâce à Fildar.
12: Et tout ça à cause de l'euro. Et tout ça à cause de l'euro.
0: Alors, donc, Pascal Presley.
20: One for the money, two for the show. 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
19: go. Allô, ouais, j'étais en antenne. Allô?
0: Ouais.
19: T'as l'antenne, là?
0: Ouais. Ouais, t'as l'antenne.
19: On t'écoute. C'est n'importe quoi, ça. L'euro, enfin, comme disait l'auditeur précédent, les stars sont payés à l'euro.
0: Parce que c'est sosies.
19: Les sosies sont payés à l'euro parce que c'est la nouvelle monnaie, c'est sûr.
0: Mmh.
21: Bah ouais, c'est normal. Hein.
0: Mmh. D'accord. Mandy.
19: Voilà.
22: Moi, je suis d'accord avec Portos et Aramis. Hein.
21: Voilà.
22: On est payé en euros.
0: Et pour vous, là, un sosie est-il payé avec une fiche est-il une fiche de paye?
22: Ouais,
0: il n'est pas payé en euros, je te demande s'il a une fiche de paye.
22: Ouais, il a une fiche de paye et en euros.
19: Aramis.
0: Enfin.
21: Cocotte boy.
19: À ce que m'a dit Manu, tu ressemblerais beaucoup à Gugu.
0: Qui dit ça?
21: Petit oiseau bubblegum.
19: Ouais.
0: Bah, celui qui vient de dire ça, c'est qui?
21: Gugu, petit oiseau bubblegum. Ça, c'est Michel. Bon, GG, passons.
0: Frédéric.
21: Oui, je pense que maintenant qu'on vient de passer dans le premier millénaire, il est clair qu'on va payer, avoir des fiches de paye en euros, surtout les sosies. Donc j'en suis un, oui, je suis payé en euros.
0: D'accord. Et Florent?
23: Cocotte boy.
0: Putain, mais merde, il va répondre ou quoi, lui, là?
14: C'est la manip au standard, Gérard.
19: Ah, mais il met ton antenne, là, Gérard.
14: Je peux pas en mettre plus de 4 à l'antenne.
0: Alors, pour toi, Florent?
19: Bah, c'est clair que l'euro, c'est à la mode maintenant et tout le monde veut être payé en euros, quoi.
0: Non, mais est-ce que les sosies seront. Est-ce que pour un sosie, a-t-il une fiche de paye en euros? C'est ça la question, c'est tout?
19: Ah, c'est ça.
0: Bah oui, c'est ça, c'est pas autre chose.
19: Bah si son idole est payé en euros, il fera pareil, à mon avis.
0: Mmh. D'accord. Eh ben moi je peux vous dire que pour l'instant j'ai pas vu encore des fiches de paye en euros, ça ne serait tardé bientôt. Mais
2: et tu penses qu'un sosie a une fiche de paye?
0: Ben justement je sais pas encore si vraiment les sosies auront une fiche de paye.
2: Mais
0: en euros.
2: Ils sont payés déjà en francs déjà les sosies, ils ont une fiche de paye en francs ou pas?
0: Bah oui, pour l'instant oui.
2: Par jour?
0: Ben normalement comme tout le monde, hein, comme tous les salariés.
2: D'accord.
0: Donc
2: ça se fait combien un sosie par mois à ton avis?
0: Je sais pas. Voilà, je peux pas te dire exactement combien qui se fait. Hein.
2: Ah bon?
0: Donc peut-il y avoir sur les marchés des déguisements de sosie? On va demander. Bah tiens, bah Florent pour commencer.
2: Si quelqu'un sait combien se fait un sosie hein, par mois sur internet ou sur Minitel, vous pouvez nous aider. Hein,
6: au standard aussi.
21: Ouais. Ouais, c'est à base de 300 euros par mois, je crois.
0: Non, mais moi je pose la question. Peut-il y avoir sur le marché des déguisements de sosie? C'est pas la question de savoir combien est payé un sosie en euros. On en a rien à foutre de cette question là.
6: Gérard,
0: oui,
6: sur IRC, il y a RIP parce qu'il fait des recherches depuis tout à l'heure et voudrait savoir comment on écrit sosie.
0: Alors, S-O-S-I-E-S. Parce qu'il n'y en a pas qu'un, il y en a plusieurs des sosies. Donc c'est avec un S à la fin.
6: Ouais, mais si tu dis un sosie.
0: Eh ben, c'est S-O-S-I-E. Simplement.
2: Tout simplement.
0: Voilà.
2: Et moi, sur Internet, Gérard, j'ai Mystique.
0: Ah oui, sur Internet, alors que.
2: Excuse-moi, sur l'Internet des années 70.
0: Ouais, sur le Minitel.
2: J'ai Mystique qui a 20 ans qui te demande ce que tu faisais avant de faire de la radio.
0: Non, mais ça, je lui réponds pas parce que c'est pas du tout le thème des débats. Donc, Florent, pour toi.
8: Non, mais c'est bon. Ouais. Je suis à l'antenne, là.
0: Oui.
8: À l'antenne.
0: Oui.
8: Ouais.
0: Attends. Celui qui s'amuse avec son téléphone, arrête.
21: Mais c'est pour voir si on est à l'antenne.
0: Ouais, non, mais pour l'instant, vous vous calmez. Parce que sinon, moi, je vais vous calmer. J'arrête à la 10e question, comme ça ira plus vite.
21: On est à la combien-tième? 5e?
0: Non, on est à la 10e. Alors, Florent, pour toi.
8: Ouais, bah, moi, l'autre jour, je suis allé au marché. J'ai acheté un déguisement de Sandy et c'est pratique parce que.
0: Alors, Florent, tu dégages.
8: Attends.
0: Non, tu dégages.
21: Tu dégages. Ouais,
0: Frédéric.
21: Avec
0: Sandy, plein le cul.
21: Il faut recruter, là.
0: Frédéric.
21: Qui bise standard?
0: Frédéric.
21: Ouais. On m'a repris au standard.
6: Oh non.
21: Ah, je suis désolé.
6: Oh non.
0: Putain, mais c'est pas possible de travailler comme ça ce soir. Vous foutez de la merde, Manu Pildard. Il y en a ras le bol.
21: C'est le nouveau standard, c'est à cause du nouveau standard.
0: Il faut qu'il t'explique
21: parce que c'est la galère.
0: Non, mais c'est la galère, mais pour l'instant, ils sont en train de te faire que des conneries depuis tout à l'heure.
21: C'est le matos.
0: Alors, Frédéric.
21: C'est le matos. Bah, c'est ce que je te dis, Gérard, j'ai pas entendu la question.
0: Alors, peut-il y avoir sur les marchés des déguisements de sosie?
21: Tout à fait.
0: Alors tu peux préciser?
21: Bah un déguisement on peut en acheter dans des magasins de déguisement. Ou plus précisément des trucs farci attrape tout ça. Mais le problème c'est que t'as pas la même gueule du mec. T'as son costume mais t'as pas la même gueule que lui. Donc c'est pas très utile en fait.
0: Si
21: je veux ressembler à Thierry Ardisson, c'est pas avec un costume noir que je vais y arriver.
0: Non mais c'est sûr que dans des trucs de farce attrape et tout ça comme tu dis, on peut trouver des déguisements de tout le monde hein. Ouais. Des sosies de tout le monde hein.
6: Tu penses qu'il y a des déguisements de toi qui existent?
2: Non. C'est trop facile ça.
0: Mandy.
8: Ouais.
21: Un petit peu plus recherché quand même.
0: Oh, Pascal Presley, tu t'écrases pour l'instant, je t'ai pas
6: c'est bon, je vais le gérer. Hop là.
21: Hop là. Petit. Allez, tu bouges.
0: Mandy.
22: Ouais, moi j'ai acheté un déguisement de Sandy, mais il n'y a pas l'odeur alors.
0: Mandy, je te dis bonne nuit, tu feras pas la conclusion, c'est terminé pour toi. Au revoir.
22: Je te kiffe.
0: Ouais, ben moi je t'emmerde.
2: Gérard, j'ai Nomade sur le Minitel qui demande si les sosies ont des portables.
0: Je pense oui.
2: Pour faire quoi?
0: Ben pour appeler. Donc Pascal.
2: Merci.
0: D'autres sosies. Pascal Presley.
8: C'est de l'art critique, mais c'est une demeure aussi. Hein.
0: Pascal Presley. Oh là là, bah, ouais, manière, ça va être la fin.
8: Pour répondre à la question, y a certains magasins qui vendent des masques.
21: Je vais couper le Tony de
8: ça. Des vêtements.
21: Bonjour.
8: Je suis coupé là?
21: Oui,
8: Non, il a aucun pouvoir. Putain. Il a aucun pouvoir, le pauvre. Et puis voilà quoi.
0: D'accord. Michel Mathieu, pour terminer.
21: Ouais, bah écoute, pour terminer, je pense que quand même la saison des déguisements, c'est Halloween. Donc ce que je te propose, c'est que tu prends ton agenda et puis on refait un débat sur les déguisements au moment d'Halloween. Je pense que la question sera plus à propos.
0: Je te signale que pour l'instant, Halloween, c'est terminé. Puis maintenant, c'est la saison des carnavals.
21: Voilà, bah justement.
0: D'accord. Et dans les carnavals, il y a des déguisements.
6: Carnavaux.
21: Tout à fait.
6: Je crois que c'est pas facile, ça.
21: Un carnaval des carnavaux.
8: Bon, pose ta question, espèce de blairal.
0: Oh, ta gueule, toi. Toi, tu dégages, alors. Merci Tony.
3: Elle Claudale.
0: Allez hop, terminé pour Pascal Presley, c'était Tony, je l'avais reconnu depuis tout à l'heure. Au revoir. Hop. Alors, conclusion. Donc, Michel Mathieu, pour toi, le débat, tu me diras, ça a été la merde.
3: C'était la merde.
10: Eh, cause toujours, grosse conne.
3: Voilà. Ah, il parle de Sandy, là.
0: Vas-y.
11: Alors, c'est Jean-Pierre. Jean-Pierre, il connaît Florent. Le ministère de l'Agriculture. De la musique. C'est vraiment la fête de la musique. Avec des sosies.
0: Bon.
11: Champagne à Florent. C'est la fête de la musique. Dans le débat, c'est des sosies. Fête de la musique.
0: Oh, je te marre comme un connard, toi.
10: Je cherche.
0: Pauvre con, va.
10: Je le cherche. Oh.
0: Michel Mathieu, conclusion du débat.
3: Tu m'entends là, Gégé?
0: Ouais.
3: Ouais, alors je pense que... Attendez. Je pense que les sosies, c'est une réalité qu'il faut prendre en compte. Et qu'il y a certains gens qui font des fixations. Par exemple, je voudrais savoir pourquoi certains gens s'obsèdent sur les animaux de la banquise et pourquoi Sandy voudrait être le sosie de Bibi Fock ou de Moby Dick.
0: C'est ça, ben Sandy, attends, merde, d'accord? T'es renseigné?
10: Ta gueule, espèce de connard!
0: Alors, Mandy!
11: Gérard, ouais.
0: Conclusion pour toi?
11: Bah, conclusion, on s'est bien marré.
0: Ouais. Peut-être et pour toi, mais pas pour moi.
11: Comment?
0: Peut-être toi, mais pas moi.
11: Bah moi, je te confirme, hein, je me suis bien marrée. Et puis, bah j'espère que tu ressembles à personne, parce que je plains vraiment le pauvre mec. Hein.
0: Non, bah, moi, j'espère que toi, tu ressembles plutôt à un macaque.
11: Ouais, moi, je te kiffe.
0: Ouais. Ah bah, pas moi, je t'emmerde. Non,
11: et encore Jean-Pierre. Et le champagne,
0: Frédéric. Quand
11: tu l'as collé en flot.
3: Ouais, bon,
11: c'est toujours la fête de la musique. Le ministère de l'Agriculture. Il m'a dit que c'était la fête de la musique.
18: Gérard, pour calmer le débat.
0: Oh
18: Gérard.
0: Eh hey Manu, je vais te prendre un casque dans ta gueule avant
18: c'est
0: la
18: pas
0: fin.
18: Lui, Gérard, s'il te plaît. Voilà. Pour calmer le débat, donc sur IRC, on a quand même fini à 7324. Ouais. Donc c'est quand même excellent. Et je vais lire quelques conclusions. Donc conclusion de Yankee, encore un débat à chier.
0: Non bah ça je m'en doutais.
18: Bah ouais. Conclusion de. Alors attends, faut que je les retrouve parce qu'il y en a plein. Attends, je la dirai en dernier.
0: D'accord.
18: Parce que cette fois elle est bien. Satanas qui dit conclusion, les sosies sont partout, même dans le miroir de la salle de bain.
0: Ouais.
18: Et pour finir, conclusion de Turpentine qui dit que ton débat il avait ni queue ni tête ni jambes comme toi.
0: Ouais bah ça m'aurait étonné que celui-là il s'amuse pas à me dire des conneries comme ça.
18: Celle-là.
0: Ouais bah celle-là, il vaut mieux de se calmer toutes les semaines parce qu'il y en a un ras-le-bol. Conclusion du Minitel.
2: Ouais, ils sont tous sympas. Il est 2h, ils nous disent, ouais, c'est bientôt ça.
0: Ouais.
2: Qu'est-ce qu'il y a d'autre? Salut à tous, bisous GG.
18: Au fil d'art tête de l'art quand même.
2: Au fil d'art tête de l'art.
0: Non, bah ça c'est bien. Celui qui a dit ça, c'est
2: un
0: bien.
2: Un sosie, peut-il avoir quelqu'un qui lui ressemble?
0: Bah, en principe, oui. Hein. S'il y a un sosie, c'est qu'il lui ressemble. Hein.
2: Il est l'heure de pisser.
0: Ouais, bon, ça,
2: c'est ce qui est noté. Hein.
0: Ouais, ben d'accord.
2: Enfin, une super conclusion.
0: D'accord. Donc, pour moi, le débat, on aurait pu aller plus loin si Manu et Fildar avaient bien travaillé. Malheureusement, ils ont fait du travail de merde comme toutes les semaines. Ça changera pas. Tous les jeudis, vous foutez que de la merde. Pour l'instant, il y a Crigo qui travaille bien sur l'IRC. Il y a que lui qui fait du bon boulot parce que toi, Fildar, t'as foutu de la merde. Manu, ça a été pareil. Au lieu de calmer les gens, il se marre comme un perdu.
2: C'est clair, je suis d'accord avec toi.
0: Hein, donc vous avez foutu de la merde toute la soirée. Donc ça sert des débats comme ça. C'est pas la peine. Merci pour l'Arsen.
10: J'en ai plein le cul.
0: Alors donc, pour terminer, moi, je peux vous dire que dommage qu'on n'a pas été plus loin parce que moi, je trouve que. Un débat sur les sosies, c'était quand même à faire, mais bon, ben, ça s'est mal terminé, tant pis pour vous. Hein. C'est pas de ma faute, c'est de la faute aux deux. Vous vous en prendrez après eux toute la semaine. Dimanche, si vous voulez.
2: Et au niveau des sosies, alors, la conclusion?
0: Ben, je t'ai dit, grâce à vous deux.
2: Non, mais c'est pas une conclusion.
10: C'est pas ta conclusion, c'est pas ce que tu penses.
0: Mais disons, bon, ben, je pense qu'il y a des sosies un peu partout, et voilà.
2: C'est salaud, faut les trouver.
0: Et voilà, donc la semaine prochaine, le débat, je pense qu'il y en aura deux, je sais pas encore. Mm. Mais pour l'instant, j'annonce. Pas les titres encore. On verra ça dimanche soir, je vous les donnerai par téléphone. Donc on s'écoute Gérard Blanchot avec deux petites sucettes à 10 balles au bois et je fais un gros bisou à ma puce que j'aime de tout mon cœur. À la semaine prochaine.

40% des gens qui disent que la maquette, on voit des traces de colle. Donc ça, je vois pas du tout le rapport avec la politique, Olivier Dapro. 30% des gens qui ont dit qu'ils ne votaient jamais, car Gérard ne s'est jamais présenté aux élections. Et je vois qu'il ne présenterait jamais.

Hey, tu commences à me gonfler avec le répondeur là. Putain, mais tu vas répondre à la question correctement ou tu vas virer toi? Faut-il être catastrophique pour naturaliser? Alors là, je suis rejoint.

0: les débats donc qui portent sur les fêtes, que là le remix que vous avez entendu est fait maison, c'est fait par Olivier de la production qui va réaliser l'émission ce soir. Tu pourrais remercier Olivier ou pas?
1: Moi, je suis même pas.
0: Non, il est bien le remix, il est bien là.
1: Moi, il est pas mal.
0: Il est pas mal hein, quand même, avec quand même Kimi, le nouveau single des Chemical Brothers. Arrête avec ta caméra, on a demandé.
1: Punaise, mais t'es emmerdant quand tu t'y mets, hein, là.
0: Enculé, voilà, c'est quel qui l'a dit.
1: Bon.
0: Alors, au standard quand même, on accueille donc il y a Gaël et il va y avoir donc
1: Manu. Il y a petit con là. J'espère qu'il va se réveiller.
0: Manu le gamin.
1: Il va se réveiller.
0: Il s'appelle Manu le gamin.
1: Donc si je pouvais avoir la liste, quoi, t'as besoin.
2: Un problème.
1: T'as un problème là.
2: Non.
1: Ouais, tu as travaillé, hein, j'espère. Donc bon bah on va essayer d'attaquer. Donc vous pouvez toujours nous appeler au 0803 08 5000 et 0870 5000 et toujours Minitel 3615 Code Fun TV et 3615 Code Fun Radio, rubrique directe sur les deux. Donc s'il y a des questions Minitel, n'hésitez pas, entre deux je vous répondrai.
3: Gérard, donc, oui. Excuse-moi, nous accueillons Goldorak, qui n'oublie pas, parce que avant donc de commencer le débat, nous avons donc les statistiques de Goldorak, et donc je sais pas si tu voulais quand même entendre plus ou moins les statistiques. Ouais,
1: attends, avant que tu t'en ailles, que tu fais les statistiques, parce que c'est toi qui
0: l'as demandé. Non, mais il va juste dire, non, mais ça sera comme ça tous les jeudis. Là, ce soir, il va y avoir donc ton débat, et la semaine prochaine, Goldorak fera les statistiques du débat de ce soir. Comme ça, bonsoir Goldorak. Goldorak! Goldorak, Gaël, il faut aller plus vite, c'est quand même.
4: Ouais, je suis là.
1: Ouais, réveille-toi un petit peu, s'il te plaît.
4: On va parler, c'est bon.
0: Allez, va, Goldorak.
1: Non, mais magne-toi parce que je
4: vais
1: pas.
4: Ouais.
1: Ouais, bon, allez.
0: Vas-y, fais tes statistiques.
4: Alors, ok, alors, tu te souviens, on s'est parlé lundi, GG.
1: Ouais, bah vas-y.
4: Alors, bah, je voulais tenir, je tenais à signaler quand même tes progrès au niveau de la politesse. Ouais. Parce qu'au niveau des insultes, t'as quand même, la semaine dernière, balancé trois fois moins d'insultes que la semaine d'avant. Tu m'écoutes?
1: Oui, je t'écoute.
4: Ouais, tu m'écoutes. Alors, je te disais, t'as quand même balancé trois fois moins d'insultes que la semaine d'avant.
1: Mmh.
4: Ok. Par contre, bah, t'as toujours autant, voire même un petit peu plus de problèmes caméra, d'après ce que j'ai pu relever.
1: Ouais.
4: Petite augmentation de 20% quand même. Donc, bon, va peut-être falloir se calmer sur la caméra.
1: Mmh.
4: Par contre, ce qui va pas du tout, c'est au niveau de tes expressions, quoi. On est en constante augmentation. On en est à 328 quand même.
1: Ouais, excuse-moi.
4: Ça fait quand même une de tes expressions à la con toutes les 27 secondes.
1: Non, mais attends, dans ce cas, c'est.
4: Bon, ouais, non, vas-y.
1: Attends,
4: bon.
1: J'installe une boule à facettes. Mais punaise, ils sont en train de m'installer une boule sur le coin de la tranche. Si ça tombe, je t'explique pas, je vais la prendre sur la tête. Ça, je vais être tranquille. Donc, de manière. Bon, si ça te plaît pas, dans ce cas-là, tu fais ce que tu veux, mon grand.
4: Bon, allez, hop, tu dégages, ouais, par exemple.
1: Voilà.
4: Ouais.
1: Donc, c'est tout ce que tu avais à dire?
4: Bah, ouais, un peu de choses près. Si ça t'intéresse de savoir quand même la proportion, je sais pas si tu te souviens, entre les mecs et les nanas.
1: Ouais.
4: C'est quand même vachement plus poli avec les nanas, quoi. T'insultes entre deux et deux fois et demi plus les mecs que les nanas, quoi.
1: Donc, ouais, non, mais j'insulte plus les mecs que les nanas, parce que les nanas, de manière, c'est celles qui restent le plus polies envers moi.
4: Ouais, de manière, ouais.
1: Donc, là-dessus.
4: Ouais, c'est bon, ouais.
1: Voilà.
4: Voilà.
1: Donc, on te retrouve la semaine prochaine avant de commencer les débats. Merci.
4: Ouais. Hey, GG.
1: Quoi?
4: Je peux te mettre mon fulgure au point dans le derrière?
1: Tu restes poli, s'il te plaît, et tu retournes au standard, d'accord?
4: Non, mais c'est juste une question, ça te dérange?
1: Non, mais tu retournes au standard, ça sera mieux.
4: Allez, hop, tu dégages.
1: Ouais, tu dégages maintenant.
5: Allez, tu dégages.
4: Allez, hop.
1: Et toi, t'arrêtes maintenant, d'accord?
4: T'arrêtes avec
1: bon, ta caméra. Bon, ça y est, ça tient, là, avec cet engin de malheur, là-haut, au-dessus de ma tête.
5: Quand même, hein.
4: Jean-Luc!
1: Bon, c'est bon, bonne nuit à toi.
4: Je vais te dire, ouais.
1: Ouais, bonne nuit. Bonne nuit, c'est bon.
5: Bande de cons.
4: Allez, hop,
1: dégage.
4: Allez, hop, bonne nuit.
1: Allez, dégage, si je pouvais avoir la liste.
5: Ouais, Gaël, qu'est-ce que tu fais, la liste?
1: Pour les premiers... Bon, d'accord. Carambar, comme par hasard, ça m'aurait étonné encore celui-là. Momo, bonsoir.
3: Attends. Parce que, comme Goldorak est parti, il faut que je prenne une minute pour rappeler Momo. Donc, t'as tout le monde sauf Momo.
1: Bon, d'accord.
3: Donc, il arrive.
1: Non, mais on prend quelqu'un d'autre à la place. Hein,
3: non, je le rappelle, c'est Goldorak.
1: Johanna, bonsoir.
6: Bonsoir, Johanna.
7: Bonsoir, Johanna.
1: Salomé, bonsoir.
6: Bonsoir,
1: Salomé.
6: Bonsoir.
1: Carambar, bonsoir.
7: Bonsoir, Carambar. C'est Carambar.
6: L'ennemi juré de caramel.
7: Ouais, ben oh, tu as déjà commencé par te taire.
6: D'accord, okay. Tu restes poli.
8: Vous n'avez pas commencé là.
6: D'accord.
8: Il y a Carole et Crabe. Hein. Je me sens bien excité là ce soir, Gérard.
6: L'ennemi juré de caramel. Ah ben, c'est moi.
7: Je sens que 40 bars, tu as pas commencé le débat que tu
6: as.
8: T'as raison, Gigi, faut le remettre à sa place.
7: Non, non, je vais dégager.
6: Non, Gigi, je vais être gentil.
7: T'as intérêt ?
6: Je suis très gentil, j'appelle
9: les gentils, caramel, 40 bars, je le connais.
7: Ouais, c'est bon, toi.
6: Oh, non, non.
7: Camille, bonsoir.
8: Bonsoir, Camille.
10: Bonsoir, Camille.
7: Et Twister.
8: Bonsoir, Twister.
3: Et nous accueillons Momo aussi, donc qui vient d'arriver.
8: Bonsoir, Momo.
6: Momo, t'es pas d'Angoulême? Comment? T'es pas d'Angoulême, Momo?
7: Bon,
6: ah, non, je suis de Lyon. Ah merde.
8: T'es de Lyon?
6: Ouais, de Lyon.
8: Ok.
6: Ça va tout le monde?
7: Bon, on a toujours le Momo.
6: Ça va.
3: Ah, non, mais Momo, c'est sûr, il a remplacé Goldorak, puisque je pouvais pas avoir la ligne de Goldorak.
6: Gérard?
7: Non, j'avais déjà Momo tout à l'heure.
3: Mais non, tu lui as pas parlé à Momo.
10: Pas Gérard. Bon. Gérard. Allez hop.
6: Gérard.
7: Bon, allez, la première question.
6: Ah, Gérard.
10: C'est quoi le débat? C'est quoi le débat?
7: Oh là là, je sens que tout à l'heure, ça va tourner. J'en connais qui vont aller au standard.
6: Alors,
10: Gérard.
8: Vite fait.
6: Gérard, c'est Carambar.
7: Bon, Carambar, pour l'instant, tu la poses, tu la fermes et c'est moi qui.
8: Ouais, ouais, non, mais Carambar, tu te calmes un peu, sinon on va risquer du coup ce soir.
7: Bon, alors êtes-vous pour ou contre les fêtes? Allez, c'est parti. Première question. Momo, tu réponds, s'il te plaît.
6: Bah, pour. Pour ou contre les fêtes? Twixer, je suis pour. Je suis pour les fêtes, moi. Moi, je suis pour aussi. Ouais, Carambar.
8: Moi, je suis pour les fêtes. Hein, c'est calmé. Hein. Pour les fêtes.
6: Allô, Gérard, c'est Carambar.
8: Bon,
7: Carambar, il dégage.
6: Non.
7: Carambar, tu dégages.
8: Non.
10: Et voilà, c'est parti, allez hop.
8: Non, mais j'ai rien de mal.
3: Gauche-sexuel. On peut virer tout de suite.
6: J'ai rien de mal.
7: Non, mais attends.
3: GG, on peut pas
8: virer. Non, ça commence mal.
6: Non,
8: mais
6: on sait jamais comme tu rembarques.
7: Gérard.
10: Calme-toi, Gérard.
7: Bon,
10: Gérard, reprends ton débat. Carambar a rien fait, il est gentil comme tout.
7: Non, non, il va pas commencer à me dire sans arrêt c'est quoi ta question, d'accord? C'était pas lui que je m'adressais, c'était à Momo. Carambar, quand je l'appelle pas de chambre, il répondra.
8: Gérard, calme-toi un peu.
6: Gérard, c'est à moi, ouais. Allez, Momo. Gérard, je veux juste te dire un truc. C'est qu'on est quand même beaucoup sur l'antenne et que bon, on entend pas toujours très bien. Ce serait de... Oh.
8: Non, faudrait pas aller chercher.
6: Arrêtez, merde.
8: Non, on va plus entendre du tout, là.
7: Momo, tu réponds à la première question,
6: ouais,
7: s'il te plaît. Bon.
6: Chut, allez,
8: Momo.
6: Bah, sérieux, ouais, faut faire la fête dans la... Ouais, faut faire la fête. Bah, on a qu'une vie, faut s'éclater à fond.
8: Exactement, on a qu'une vie.
7: D'accord,
8: Momo, je suis d'accord avec toi.
6: Bien, Momo, ça. Twixer, je suis d'accord.
7: Ouais, ben attends.
6: Merci, Momo, yeah.
7: Ouais. Bon, Johanna.
11: Ouais.
7: Johanna.
11: Mais moi, je sais pas ce que je fais là, je voudrais parler à Jean-Luc, s'il vous plaît.
7: Tout à l'heure, vous avez.
11: C'est pas l'enseignement ici, la cocotte, hein.
7: Tout à l'heure, c'est mon avis, je me dis que vous allez tous dégager. Alors, Johanna, tu réponds à la question, tu ne demandes pas à parler à Jean-Luc, ou sinon tu dégages.
11: Mais écoutez, monsieur, moi je ne sais pas où je suis.
7: Ah, tu dégages.
11: Ah, dégage, je gêne.
10: Non, Johanna, elle peut pas s'en aller.
7: Non, je veux pas le savoir ce qu'on dit.
10: Johanna est gentille.
6: Elle est gentille,
10: elle
6: faut pas la virer. Arrête.
7: Salomé.
11: Oui.
10: Tu dégages.
6: Ouais.
7: Salomé.
11: Oui.
6: Tu dégages.
7: Tu réponds à la question, s'il te plaît.
11: Quoi ta question?
7: Non mais attends, vous êtes sourd d'oreille ou quoi là?
11: Bah écoute, c'est pas de ma faute si tu l'expliques mal, hein, j'ai rien compris.
7: Pour ou contre les fêtes?
11: Bah je suis pour les fêtes.
7: Alors c'est-à-dire?
11: À ton avis. Non bah je suis pour les fêtes parce que faire la fête c'est génial, parce que la vie sans la fête c'est rien, et puis voilà, il faut
8: exactement, c'est une question stupide, hein.
11: Tu fais pas la fête, toi, Gérard?
7: Pas pour l'instant, non.
11: Ah, mince, c'est dommage pour toi, alors, hein.
7: Alors, 40 bars.
6: Oui, c'est moi, Gérard.
7: Vas-y, réponds.
6: Alors, est-ce que j'aime la fête? Est-ce que je suis pour ou contre? Eh bien, j'aime la fête, Gérard. J'aime faire la fête. Et toi, est-ce que, Gérard, une petite question, est-ce que tu aimes que les hommes te fassent la fête dans les chiottes de la loco?
7: Alors, 40 bars, tu dégages, je scoule pour de bon.
11: Mais là,
7: bonne nuit. Bonne nuit, 40 bars.
11: C'est une très bonne question. C'est une très bonne question.
7: Non, mais
11: il n'y a pas de joker, c'est une émission, tu réponds. Hein.
7: Non, mais de manière, il est hors de question que je réponde sur les chiottes de la loco.
6: Le chiot de vérité,
7: c'était avant. Et par là, c'est pas vous qui commandez, c'est moi.
6: Garde poli.
7: Alors, hop,
1: Carambar, tu dégages, bonne nuit, je veux plus t'entendre.
11: Mais non, il faut laisser Carambar là.
9: Laissez-le, Carambar.
1: Non, non, attendez, c'est pas vous qui commandez, c'est moi, d'accord?
11: Mais écoute, j'ai pas peur, hein.
1: Camille, s'il te plaît, tu réponds.
11: Alors, les fêtes, c'est quelque chose, c'est partie de la vie. Il faut vivre avec les fêtes parce que c'est comme ça qu'on vit.
9: Bah, je suis d'accord avec
11: vous. Est-ce que vous êtes d'accord?
4: Bien vu.
11: Vous êtes tous d'accord avec moi?
9: Ben oui, d'accord.
11: Qui n'est pas d'accord? Qui n'est pas d'accord?
1: Stop!
11: Qu'il se dénonce.
1: Stop! Pour l'instant, vous attendez, on prend quelqu'un d'autre à la place de Carambar, j'espère.
3: À la place de Carambar.
11: Carambar est parti.
3: Nous accueillons Malabar. Bonsoir, Malabar.
1: Donc, c'est simple, ça va aller terre et net au standard. Si vous me rebalancez les mêmes.
10: C'est pas les mêmes.
9: Rien à voir avec Carambar.
10: Non, c'est pas les mêmes.
9: Malabar,
1: il va me dire.
9: J'ai rien à voir avec Carambar, moi, j'ai.
1: C'est pas la peine de faire des débats.
10: Bah, je m'en rends pas compte.
9: Écoute la voix. C'est pas moi, Gégé.
1: Bon, toi, tu dégages.
10: Gérard, reprends un peu le débat. Tu reprends le débat, Gérard. C'est sur quoi le débat?
1: Camille.
11: Oui, j'ai répondu.
1: Alors, Twister.
9: Ouais, moi je suis pour. De toute façon, moi je pense que c'est bien. C'est l'occasion de se retrouver. On peut piller un coup, quoi. C'est cool. Voilà, c'est tout. C'est une bonne occasion de faire la fête. À n'importe quelle occasion, on peut se bourrer la gueule, on peut retrouver ses copains, voilà.
1: Mmh.
9: Voilà.
1: D'accord. Donc on va pas.
9: Malabar, j'ai pas répondu. Malabar, il a pas répondu.
1: Alors vas-y, Malabar, mais tu peux me dire, moi ça va aller vite. Je pense que c'est Max qui. Je vais demander à Max.
9: Max,
1: qui s'occupe
9: Max,
1: du standard. Max, parce que là, si c'est Max, pour moi, choper les mêmes, c'est pas la peine.
11: Max,
9: Bon, je peux répondre?
1: Oui, non,
9: vas-y, vas-y.
1: Ouais,
9: moi j'aime bien la fête. Je suis pour.
1: Pourquoi?
9: Qu'est-ce que t'as à dire?
11: Ah
9: oui, non, j'ai autre chose à dire. Je suis le plus gros collectionneur de cartes Magic de couleur bleue en France.
11: On s'en fout.
9: Voilà, je tenais à dire.
11: On s'en fout. 36-15 ta vie, tu connais?
1: D'accord, alors je vais dire une chose que là, tu vas un peu trop loin, Malabar. Hein.
9: Non.
1: Okay.
11: C'est vrai que t'abuses.
9: C'est vrai, imagine.
1: Alors pourquoi faites-vous la fête? Alors on va demander à Momo.
9: Pourquoi faites-vous la fête?
1: Arrête, toi.
11: Allez Momo.
9: Ouais.
1: Momo, tu travailles. Arrête avec ça, nom de Dieu.
9: Non mais
11: Gérard, c'est un brouillon tout ce que tu es en train de nous faire. Il faut être un peu plus discipliné dans tout ça, d'accord?
1: Mais attends, mais il y en a un qui est en train de m'énerver avec la boule là.
11: Mais écoute, je ne comprends rien. Le débat va à droite à gauche. Donc dis-nous du moins ce que tu penses toi de la fête.
1: Bon, déjà moi je suis pour faire
11: la fête.
9: Pourquoi?
1: Moi je suis pour parce que c'est vrai qu'on se retrouve entre amis. Et oui. J'aime bien me retrouver entre amis. Mais bon, il y a amis et amis, d'accord?
11: Oui, mais quels sont les lieux de prédilection?
9: Des amis plutôt goliosexuels ou plumeaux sexuels?
1: Non mais attends.
11: Mais putain.
1: Bon, allez, je préviens d'une chose.
9: Et c'est le démo de minuit.
1: Allez, hop.
9: Vous m'écoutez?
1: Je suis
9: le dieu de la fête.
1: Bon, tu la fermes, toi.
9: Alors, je vous la ferme tous. Vous comprenez?
1: Que tu les prends, là, les mecs, au standard ou pas?
11: Gérard, t'as la chance d'avoir le dieu de la fête.
9: Ouais, c'est Malabar.
1: Ouais, Malabar, tu la fermes.
0: Ça manue le gamin et à Gaël de gérer, Philippe.
11: Oui, c'est.
1: On va peut-être me les calmer, là, au standard.
9: Malabar, c'est un peu le bordel, Gérard. Contrôle mieux ton débat.
1: Non, mais attends, toi, si t'es pas content, tu as dégagé.
11: C'est Johanna.
1: Alors, Johanna.
11: Oui, monsieur Gérard, je voulais savoir si vous aligniez des fêtes ou des soirées ou des anniversaires et combien vous preniez, parce que moi, je vais bientôt faire une fête et je voulais savoir si ça vous plairait.
1: Ouais, pour l'instant.
9: Très petites heures.
1: Bon, ouais. Celui qui rentre, là, vous me les prenez tous. Là.
11: Tu nous invites, Johanna? Bah oui.
1: Bon,
11: oui,
1: Johanna,
11: tu me dis.
1: Non, mais attends, Johanna,
9: C'est Camille qui rentre.
11: Et on fera beaucoup de publicité et ce sera un.
9: Pour les remixes de Gégé, ouais.
11: Mais t'imagines, Gérard, ce qu'elle te propose. C'est la gloire de ta vie.
1: Non, mais de toute manière, il est hors de question que je m'amuse à faire des soirées comme ça,
11: mais
1: d'accord?
11: Mais pourquoi?
9: Tu seras pas bon.
11: Tu serais bien payé, hein. Non, c'est la chance de ta vie, Gérard.
1: Pour l'instant, il y a quelqu'un qui m'a posé une question. Si j'aimais faire la fête, je voudrais bien savoir la nana qui m'a posé cette question. Le deuxième. Pourquoi faites-vous la fête? Bon, celui qui s'amuse à rôter, tu as dégagé, mais vite fait, bien fait maintenant.
11: C'est naturel, Gérard, c'est naturel. C'est pas de sa faute.
3: Nous accueillons Carole qui remplace Camille. Bonsoir
9: Carole.
10: Salut.
1: Allô.
9: C'est Carole ça?
11: Carole. Allô, salut.
9: C'est Carole.
11: Salut Carole. Ouais, ça va? Et toi? Salut Gérard.
12: Salut Gérard,
11: vas-y, continue.
1: Allez,
11: connard.
1: Punaise, je sens que tout à l'heure, je vais m'énerver.
12: Salut, Carole.
11: Mais Gérard, allez,
1: bon, Carole, bonsoir. T'appelles d'où?
12: Bonsoir, Carole.
11: Bonsoir, Carole.
3: Bonsoir.
1: Tu appelles d'où?
11: De Saint-Denis, mon amour.
1: Comment?
11: De Saint-Denis.
1: Ah ouais, comme par hasard, tu devais venir ce soir, hein.
11: Attends, tu m'as pas appelé, hein.
1: Ouais, d'accord.
12: Oh, c'est chaud,
1: bon,
12: en fait.
1: Allez.
12: C'est chaud, pas
11: tête. Eh, moi, je t'ai laissé un message sur ta touche, je te signale.
12: Oh, Dieu.
1: Alors, bon. Êtes-vous... Pourquoi faites-vous la fête?
11: Parce qu'on aime ça.
1: Alors, Momo...
11: Parce que la fête, c'est la fête.
1: Attendez, pour l'instant, Momo...
12: Allez.
1: Pourquoi faites-vous la fête?
12: Tu te demandes...
11: Oui. On fait la fête parce qu'on aime ça, tu comprends Gérard?
1: On fait la fête. Momo, tu réponds s'il te plaît.
11: Momo, tu réponds, oui.
12: Ne me laisse pas parler.
1: Bon, Momo, tu réponds.
11: Bon Gérard, c'est toi.
12: On fait la fête parce qu'il faut se retrouver entre amis. C'est au moyen de Ken.
1: Bon allez Momo, bonne nuit. Toi tu es de la plaque, allez hop dégage.
12: Momo tu dégages.
1: Momo tu dégages, bonne nuit.
3: Mais pourquoi GG dégage? J'ai dit c'est moyen de Ken.
1: Non mais Gérard,
10: Attendez, calmez-vous un peu parce que Gérard n'arrive plus à en placer une, il n'arrive pas à se faire respecter. Alors calmez-vous et répondez un peu chacun votre tour parce que là sinon c'est pas possible.
12: Carmel.
1: Non!
10: Tu dégages.
1: J'ai demandé à Momo!
12: Ouais,
1: mais
12: Momo il est là. Ce temps-là, hein.
11: Eh les mecs, arrêtez, sinon
1: vas-y,
11: on va
1: Gérard, pose. Ça commence à être lourd là. Il y a 11 questions. Si pendant 11 questions vous me faites chier comme ça, ça va aller vite, hein.
11: Bon, allez, Momo, réponds.
12: Ouais, tu veux que je te parle poliment, ça?
1: Tu réponds. Et pourquoi faites-vous la fête?
12: En fait, on fait la fête pour rencontrer des gens sympas, pour faire connaissance et tout ça, voilà.
11: Voilà.
1: Ok. Joanna!
13: Ouais. Bah moi je fais la fête pour brancher, hein, parce que pendant les fêtes c'est on se fait tout beau et c'est facile de rencontrer plein de monde.
11: Voilà.
1: Ok, Salomé.
13: Un peu pareil que Johanna, c'est pour rencontrer du monde et puis voilà quoi, pour s'éclater, pour
12: un moyen,
13: un
12: quoi.
13: Bon moment.
1: L'autre à la place de Caramba.
11: Malabar.
12: Bah moi je fais la fête si tu veux, c'est pour baiser.
1: D'accord, ok. Carole.
13: Bah moi j'aimerais bien faire la fête pour te rencontrer.
1: Ben, de toute manière, tu sais très bien ce que je t'ai dit la semaine dernière, je
11: pense. Ouais, mais tu m'as même pas rappelé, ni rien. Attends, moi, je suis paumé, moi.
1: Attends, t'inquiète pas. Carole.
11: Et puis, t'as dit que t'aimais pas les tons, alors.
1: Attends, Carole.
11: Oui, mon amour.
1: Oh, vos gueules un peu derrière, s'il vous plaît, merci.
11: Bon, laissez-nous parler.
1: Carole, à la prochaine pause, je vais te parler, tu vas voir, ça, je te fais dans les bronzes, toi. Twister.
11: Tu vas me faire quoi, un clignagus, ça?
1: Non, tu vas voir, je vais te parler. Twister.
12: Dégueulasse.
1: Twister.
12: Ouais,
1: Gérard,
12: tu veux prendre peut-être les femmes, nous-en un peu. Vous me laissez parler, là?
11: Bon, réponds, Twister.
12: Oh, Gérard.
1: Tu travailles, là?
12: Ouais.
1: Bon, allez. Allez, hop.
12: Oh Gérard.
10: Mais non, mais Gérard, c'est pas possible. Sur Minitel, il y a Serval qui dit moi je fais la fête pour oublier GG.
1: C'est bien. Il a qu'à m'oublier pour toujours, il a qu'à pas dépenser son prix sur Minitel.
11: Question suivante.
1: Non, mais attends, moi, si tu es sûr, il pouvait répondre vite fait.
12: Ouais, ça serait bien. Ouais,
11: Gérard,
12: moi,
11: réponds à la question.
12: Moi je fais la fête pour profiter de la vie, c'est tout, terminé, point à la ligne.
1: Okay.
12: Voilà. Ouais.
11: Troisième question.
12: Bien joué, super.
1: Eh, les mecs, vous là. Toi, tu dégages maintenant.
11: Gérard, pourquoi tu fais la fête?
1: Je fais la fête, c'est pour rencontrer des...
12: Tous les vendredis,
1: c'est pour au standard, vous me prenez les mecs et...
3: Concentre-toi
11: et réponds à la question.
1: Je répondrai à la question quand les mecs arrêteront de voter.
11: Tu les laisses, les mecs, tu les oublies, vas-y, réponds.
12: C'est des petits frustrés. Ouais,
1: donc, moi, j'aime bien faire la fête...
11: Ouais, vas-y, je t'écoute.
3: Vas-y, on t'écoute.
1: J'aime bien faire la fête pour rencontrer des nanas, c'est tout.
11: Mais qu'est-ce que tu vas faire après avec ces nanas?
1: On discutera.
11: Et après, tu vas discuter de quoi?
12: Après, on discute.
11: Tu vas discuter de quoi, Gérard?
1: Bah ça, je vais voir avec elle et c'est tout.
11: Ouais, mais t'as quand même un sujet, quand même. Tu les abordes comment, les femmes?
1: Bah, gentiment.
12: Bah, dans ses bras.
11: C'est-à-dire?
3: Ça, c'est pas vrai.
1: Gentiment, mais...
11: C'est-à-dire,
1: des femmes.
11: Eh Gérard, du style, ouais, salut ma poule.
1: Non.
14: Non, mais de toute manière, qui c'est qui veut savoir, qui veut en savoir plus?
13: C'est Géraldine.
14: Ouais, Géraldine, c'est bizarre, j'ai pas de Géraldine sur ma feuille. T'arrêtes, s'il te plaît, là.
13: C'est bon.
14: Oui, oui. Donc, peut-on faire la fête sans boire? Peut-on faire la fête sans boire d'alcool?
13: Non.
15: Malabar, on peut pas.
13: Malabar.
15: On peut aller
13: Twixer. Bon, Malabar, à toi.
15: Malabar, moi, quand je fais la fête, je torche. Il faut que je torche. Ça me rend gay, ça me rend heureux. Et comme ça, j'ai la parole facile pour parler avec les femmes.
13: Donc, tu es gay?
15: Oui, je suis... et androgyne, en plus. Est-ce que tu es androgyne, Gérard?
14: Non, alors là, je vais dire une chose.
15: Non,
14: mais le jeu de la vérité est terminé.
13: Non, Gérard, il est goliosexuel.
15: Il est goliosexuel.
13: Oui, mon amour.
14: Alors, peut-on faire la fête sans boire d'alcool?
13: Eh ben, moi, je pense que si un jour, on est amené à se rencontrer, il faudrait que je boive un coup. Ouais.
0: Bah, c'est clair.
15: À mon avis, j'aurais peur, sinon. Est-ce que tu mets de la Adidas quand tu fais la fête?
14: Je te pose.
13: Tu mets d'autres colonnes, Gérard?
14: Oui.
15: Ah bah oui, toujours.
13: C'est quelle marque brute?
15: Il se voit mieux, hein. Il se voit par semaine, alors.
13: Est-ce que tu bois de l'Adidas?
14: Non, là, n'importe quoi, la question.
13: Mais non, et il avale de la
14: purée. Bon, Malabar!
15: Oui, mais j'ai déjà répondu, moi.
16: Il a déjà répondu.
14: T'as déjà répondu, Salomé?
13: Johanna répond.
14: Salomé!
13: Oui!
14: Tu réponds, s'il te plaît, à la question?
13: C'est quoi la question?
14: Oh non, mais faut peut-être vous réveiller un peu.
16: On entend pas bien,
0: c'est possible, là.
14: Peut-on faire la fête sans boire d'alcool? Peut-on faire la fête sans boire d'alcool?
16: Il y a une écoute téléphonique de France Télécom. Ouais,
13: on peut faire la fête sans boire, mais c'est vrai que boire un petit peu, ça aide.
16: Non, non, on peut pas faire la fête sans boire.
14: D'accord.
15: Sans l'alcool, la fête est plus folle.
13: Ça dépend. Et ça dépend comment tu veux faire la fête. Mais
15: Oh non, c'est dégueu, là.
16: Ah non, c'est dégueulasse.
13: C'est dégueulasse. T'as écouté, Gérard, ce que je t'ai dit? T'as
14: ouais,
13: pas écouté?
14: Ouais,
0: il écoute pas, il se fait pas respecter.
13: Johanna,
16: non,
13: Gérard,
16: il fait pas la
14: Gérard, on va envoyer.
13: Johanna,
15: est-ce que tu joues à la Zaga?
14: Johanna,
13: oui, Johanna. Est-ce que tu mouilles quand tu vois Gérard? Bah, je l'ai jamais vu encore, mais
15: Moi, je mouille quand je vois Gérard.
14: Bobouche!
13: Ok!
14: Ouais. Bon, allez, on met un disque et je vous retrouve après.
13: Oh non!
14: Après.
0: Attendez. Stop, Gérard a retiré son casque. Gérard, remets ton casque.
13: Gérard, s'il te plaît.
14: J'ai dit qu'on mettait un disque en finale. J'ai pas de disque de Calais, faites un peu. Non, moi je ne suis pas dans un bordel comme ça. On s'en va, je te fais respecter, Gérard.
16: Les gars, attendez.
14: Oui, Gérard, c'est bon, on est en train, Gérard. On est en train.
15: Tu as un
13: coup à toi. Les mecs, calmez-vous.
0: Gérard, tu t'en vas pas.
15: Je dis rien, moi. Je suis mal à barre. Je dis
16: 0, Gérard. Allez, on reprend 0, allez, viens.
0: Non, Gérard est en train de partir du studio.
15: On caramelle, t'es dégage.
16: On prend 0, Gérard, reviens.
13: Gérard,
0: mais je peux pas bouger.
15: On est sûr.
0: Donc, Gérard,
16: Gérard, un vieux.

0: appelle d'Angoulême, quoi.
1: Bon, Gérard, on t'attend, là.
2: Continue pas avec les mêmes maintenant. Moi j'arrête.
3: J'arrête pas de gueuler là. C'est vrai que Manu Gamard là, il faut faire ton job là. On va mettre un 10, donc...
2: Là, faudrait peut-être voir au standard aussi. Hein.
3: Bah ouais, mais Manu le gamin, il faut le gérer aussi.
2: Non, non, mais attends, entre Momo Malabar et puis Twister...
0: Moi, j'ai rien dit, Malabar. Momo, il est filtrant.
2: Non, non, bon. Juvière, toi, tu t'amuses pas à faire le con derrière moi avec...
4: Tu mets ton casque, ça y est. Alors...
2: Donc rebonsoir à tous, donc c'est la suite des débats, donc vous venez d'écouter en mono le Dobli Brologique, donc on va accueillir d'autres auditeurs, j'espère, pour la suite du débat sur les fêtes. Donc la quatrième question, je la pose quand même, parce qu'on ne l'a pas posée avant le disque, c'est faut-il être amoureux pour fêter la Saint-Valentin? Donc si je pourrais avoir les noms.
0: Gérard.
2: Qui c'est?
0: C'est Momo, là.
2: Non mais attends, pour l'instant j'ai demandé à ce qu'on change d'auditeur.
0: Ouais mais moi je suis tranquille.
5: Ouais, moi aussi car...
0: Ouais, je réponds aux questions.
6: C'est bon, ils sont calmes, essaye de reprendre avec eux, si ça va pas on change.
2: Bon alors tu viens à vous là et je vais reprendre les mêmes.
0: Moi aussi. Mal à bas.
2: On se calme, Gérard. Bon alors Momo, tu réponds s'il te plaît.
0: Parce que j'ai pas répondu à l'autre question là.
2: Non mais pour l'instant on en est à la quatrième, tu réponds s'il te plaît maintenant.
0: Bon c'est laquelle alors?
2: Non mais attends, je viens de la poser à l'instant, tu m'as dit que t'allais répondre.
0: Non, j'allais répondre à l'autre.
2: Faut-il être amoureux pour fêter la Saint-Valentin?
5: Quel rapport avec
0: Ouais. Bien sûr qu'il faut être amoureux, parce que tu peux pas le faire tout seul avec Madame 5.
2: N'importe quoi. N'importe quoi. Bon, Johanna.
7: Ouais, bien sûr qu'il faut être amoureux, parce que sinon, rester tout seul devant la télé, c'est pas marrant, hein.
2: Non mais pour la Saint-Valentin.
7: Bah oui. Tu le sais, t'as déjà la dernière Saint-Valentin, t'étais tout seul.
2: Oui.
7: Et alors c'était pas marrant. Eh ben voilà.
2: Celui qui répond quand Johanna parle, tu te tais s'il te plaît, merci.
7: Ouais, t'abuses là.
2: Donc Salomé.
8: Bien sûr qu'il faut être amoureux pendant la Saint-Valentin de toute façon puisque c'est la fête des amoureux, donc voilà. Donc voilà, j'espère que toi, la prochaine Saint-Valentin, tu seras pas tout seul.
2: J'espère aussi.
8: Voilà.
2: Malabar.
0: Ouais, moi, si tu veux, Gérard, j'ai jamais. C'est malheureux, mais j'ai jamais eu de Saint-Valentin avec une femme, quoi.
8: Tu veux la passer avec moi?
0: Aussi, Carole. Carole?
8: Non, c'est pas Carole. Non.
5: Ouais.
8: Tant pis, tu m'as pas reconnue, alors on la passera pas ensemble.
2: Carole.
8: Oui.
2: Carole, pour toi?
8: Moi, j'ai jamais eu de Saint-Valentin non plus. Hein.
0: Oh, Carole.
8: Oh là là. Désolée, hein.
0: Non, mais moi non plus.
8: Ça sera peut-être avec toi, Gérard.
0: Moi non plus.
8: Peut-être avec toi.
0: Oh Gérard.
2: On verra.
0: Carole, mon gros ton préféré.
8: Tu casses l'ambiance là, heureux maintenant.
2: Twister.
5: Ouais, moi je pense que c'est mieux quand on est deux quand même, mais bon, quand on est tout seul, c'est moins marrant, quoi, disons. Tu vois, la Saint-Valentin avec sa main droite, c'est chaud quand même. Quoi.
0: Ouais, voilà.
2: Non, mais ça, c'est ton problème, c'est pas le mien, mon gars. C'est ton problème, c'est pas le mien.
8: Et toi, Gérard?
2: Moi, de manière, pour les fêtes de Saint-Valentin, j'ai toujours été tout seul, malheureusement.
8: Mais non, c'est vrai.
2: Bon, pour l'instant, je réponds à la question, d'accord? Donc j'ai été tout seul l'année dernière, cette année pour la fête de la fin de la Saint-Valentin. J'espère que l'année prochaine je ne serai pas tout seul.
4: Gérard.
2: Quoi?
0: C'est Malabar. Une question très sérieuse. Quand t'étais avec Christine et puis avec l'autre personne dont t'as pas voulu donner le prénom, tu l'as quand même. Non, Carole. Tu l'as quand même déjà fêté au moins une fois ou?
2: De quoi?
0: La Saint-Valentin, tu l'as quand même malgré tout fêté?
2: Parce que ces personnes-là sont parties
8: avant la Saint-Valentin.
4: C'était pour les cadeaux.
0: Tu vas la passer avec moi?
5: Gérard.
8: T'as jamais eu de relation durable alors?
2: Non.
5: Gérard, c'est Twixer, je voudrais savoir, t'as déjà passé une Saint-Valentin à deux ou...
0: Ouais, voilà, c'est ça que je voulais
5: poser.
8: Mais il a déjà répondu.
0: Non, il a pas répondu à moi, quoi.

0: père, c'était déjà répondu. Je t'ai dit que j'étais seul pour la Saint-Valentin.
1: Qu'est-ce que tu voudrais comme cadeau pour la Saint-Valentin, Gégé?
2: Un gros cœur.
0: Voilà.
3: De la Didas.
1: Un gros cœur en quoi?
0: Non, un gros cœur avec marqué les deux sais. Initiales.
1: Gérard, un cœur en quoi?
0: Oui.
1: Un cœur en quoi?
0: Qui c'est qui me pose?
2: Un cœur de veau.
0: Bon, attendez 5 minutes.
2: Un stylophone radio.
0: Attendez 5 minutes.
1: Oh non. Là,
0: tu recommences pas ce que tu viens de me faire. D'accord?
2: Un cœur de mouton.
3: Attendez, parce qu'il y a une explication
2: avec
3: la caméraman.
2: Un cœur de vache qui rit.
1: Qu'est-ce qu'il a fait, caméraman?
0: C'est la dernière fois que je te le dis.
3: Bah, je crois qu'il a mis la caméra sur Gérard.
2: Tout dépecé. Ah,
1: mais je veux savoir, il l'a mis
0: ça
1: vraiment.
0: Ça fait déjà deux fois que tu t'amuses comme ça. Hein. Alors là, tu as viré mes secs.
2: J'ai
0: dit ouais, t'as pas besoin de faire voir la publicité de mon stylo. Ça t'amuse.
2: Big Adidas.
0: Bon, donc, qui c'est qui est... Bon,
1: Gérard.
0: Oui.
1: Chez toi, c'est quoi, un studio?
0: Non, c'est un deux pièces.
1: Ah, d'accord. Donc tu peux faire la fête chez toi?
2: Gégé?
0: En promenant les gens, oui.
1: En promenant les gens?
0: En prévenant les gens.
1: Ah, d'accord.
2: Gégé?
0: Oui.
2: Malabar, t'as des animaux de compagnie?
0: Non.
2: Merde.
1: T'aimerais pas avoir un rat?
2: Un chien. Non.
4: Je pense qu'il faudrait qu'on revienne un peu sur le débat.
0: Donc on va revenir sur le débat. Peut-on faire la fête à poil avec ses amis?
2: Oh oui. C'est quoi cette question encore? T'as
5: jamais pu, hein?
2: Est-ce que tu l'as déjà faite, Gérard, avec de la chantilly sur le corps léché par des hommes?
0: Non mais attends, et pour l'instant, celui qui répond, tu vas répondre gentiment à la question, d'accord?
3: Gentiment à la question.
1: En gros, pour ou contre les partout, c'est ça?
0: Non.
1: Non, c'est pas
5: le jeu pour.
0: Donc, Twister.
5: Ouais, moi je pense que oui, c'est une bonne idée.
0: Ouais, mais même s'il y a des enfants qui sont là.
5: Ah non, moi je suis pas pédophile, non.
3: Des enfants qui sont
5: tout,
3: là.
5: Non, non, des enfants au milieu, non, pas du tout. Non, non mais avec, ouais, avec des gens de mon âge, ouais, c'est pif, ouais.
0: Malabar. D'accord.
2: GG.
0: Oui.
2: Malabar.
0: Oui.
2: Bah, à propos de pédophile, justement, enfin, ça revient là-dessus. Moi je suis. Non, je suis contre. Mais.
1: C'est pas ça la question.
5: Mais t'as du
0: tout
5: dans ta
0: gueule.
5: J'ai pas envie d'être.
0: Bon, c'est bon. Carole.
1: Alors, moi, je suis très timide, donc à poil, jamais, non.
0: D'accord.
1: Et en plus, ça caille surtout. Hein.
0: Comment?
1: Ça caille surtout en hiver, ouais. Je suis très pudique aussi, Gérard.
0: Ok. Ok. Salomé.
3: Salomé.
0: Ça va. Et t'arrêtes avec les deux sons, d'accord?
1: Ouais. Salomé.
0: Non, c'est pas toi, c'est qui alors?
1: C'est pas grave, Salomé, réponds. Salomé.
5: C'est qui, continue.
3: Hein, tu reviens sur le
0: débat? Faut pas quand même déconner avec les deux voix.
3: Mais je dis rien, ça me le fait aussi à moi de les deux voix. Attends, mais Gérard.
1: Mais ça nous fait à nous, Gérard aussi. Gérard, c'est pas
0: Salomé.
1: Grave.
0: Salomé.
1: C'est pas grave. Allô?
0: Salomé.
1: Oui.
0: Salomé.
1: Oui, réponds. Bon, j'ai jamais encore fait, mais ça me tente très bien. Ça doit être très sympa.
5: Ouais, c'est marrant. Bah, tu m'invites alors.
1: Ah bah, quand tu veux.
5: Pas de problème.
0: Johanna.
6: Bah oui, ça peut être sympa, mais il faudrait quand même mettre le chauffage à fond. Hein.
0: Mm-hmm. Et Momo?
7: Moi, je le ferais bien avec tout plein de femmes. Je me sale le four. Hein.
6: Avec quoi?
7: Moi, je le ferais bien, ouais.
6: Avec quoi?
7: Avec tout plein de femmes autour.
6: Ah
7: ouais, tout seul.
5: Tout seul, ouais, bah ouais, c'est ça, ouais.
7: Bah ouais, c'est le trip.
5: Ouais, c'est parfait.
0: D'accord. Donc, sixième question, que pensez-vous des fêtes de fin d'année?
1: Les plus belles fêtes.
0: Ouais. C'est-à-dire, alors, donnez vos noms quand vous voulez répondre.
2: Malabar.
0: Non, pour l'instant, c'est une nana qui a voulu répondre.
1: C'est Salomé.
0: Alors, Salomé.
1: Non, moi, j'aime bien les fêtes de fin d'année, Noël, parce que c'est en famille, c'est sympa, c'est la fête des enfants, et puis le jour de l'an, enfin, le réveillon, parce que c'est entre copains, c'est fêter une nouvelle année, c'est oublier l'année précédente.
5: Prendre de bonnes résolutions.
1: Et s'éclater cool. Et essayer de faire le maximum pour avoir une super année après. Voilà.
0: D'accord.
5: Mon
0: d'accord.
5: Dieu.
1: Hein?
0: Johanna?
6: Bah, moi, j'aime bien les fêtes de fin d'année pour les cadeaux, parce que j'aime bien faire des cadeaux. Et puis, j'aime bien recevoir aussi, il faut le dire.
0: D'accord.
6: Et puis, j'aime bien parce qu'il y a plein de lumière, et puis c'est joli, puis Papa Noël, il passe.
0: D'accord.
6: Voilà.
0: Malabar?
7: Bah, moi, vu mes origines écossaises, je suis très très rattaché à la fête de Noël. Je suis très très attaché à la tradition de Noël et je trouve ça vraiment formidable. C'est une des plus belles fêtes du monde et je raffole de ça. Quoi.
0: Carole?
6: Alors, moi, j'aime bien faire les fêtes dans des boîtes gays. Et j'aimerais bien t'inviter, Gérard.
2: Et t'es bonne?
0: Attends, c'est-à-dire quoi? Attends, dans
6: des boîtes gays, c'est vraiment très bien.
1: Gérard, avec des Pères Noël gays, par exemple.
0: Attends, voilà, mais attends, tu veux dire quoi?
5: Des Pères Noël tout nus, quoi.
6: Bah, j'ai envie t'inviter, t'emmener. J'aimerais bien t'emmener au Scorpion. Et puis, par la suite, à l'enfer.
0: D'ailleurs, l'enfer. L'enfer se connaît, t'inquiète pas, j'y ai déjà été une fois.
6: C'est vrai? C'est comment à l'intérieur alors?
0: C'est pas mal.
6: Il y a quoi dedans?
0: Bon, je te dis, c'est pas mal, c'est tout.
3: T'as des copains? T'as des copains dedans?
0: Non.
6: Gérard? Ah, c'est Salomon.
3: Gérard, son Minitel, il y a Jojo qui est dans le même registre. Je vais venir à la fête de GG, j'apporterai des capotes spéciales à nu GG.
0: Il fera ce qu'il voudra. Cyril, t'arrêtes, s'il te plaît, tu dégages là, de derrière moi.
3: Je crois qu'il y a un problème avec la caméra.
5: Arrête avec ta caméra.
0: Twister.
7: Dégage.
5: Moi, je pense que c'est un bon trip, quoi, parce que le Noël, on passe en famille, et puis le Nouvel An avec ses potes, quoi. Donc, c'est l'occasion de retrouver tout le monde encore.
6: Gérard.
5: Bien avant encore, quoi.
0: Qui c'est qui veut me parler derrière?
6: C'est Salomé.
0: Ouais, Salomé.
5: On fait la dinde aussi.
6: Quoi, est-ce que t'aimes les fêtes de Noël? Qu'est-ce que tu fais pour les fêtes de fin d'année? Tu fais quoi?
0: Ben, tu vois, les fêtes de fin d'année, l'année dernière, je les ai passées là à la radio. On l'a fait.
5: T'as bouffé une dinde fun radio, non, c'est ça?
0: Non, on l'a fait ensemble avec Max, et donc ça
6: t'as
0: c'est.
6: T'as fait un cadeau?
0: Non, mais ça s'est bien passé dans l'ensemble. J'étais content parce que j'étais pas tout seul chez moi. J'étais avec les gens de la radio que je connaissais.
5: Bah, Gérard, j'ai une question.
0: Donc voilà.
6: Le Père Noël, tu crois encore au Père Noël, Gérard?
0: Non, pas du tout. Pas
7: Gérard, j'ai pas entendu, moi, bordel.
6: Mais tu sais qu'il existe, le Père Noël, Gérard?
1: Ouais, exactement.
0: Bon, donc on va passer à la septième question.
7: Et Momo, il a pas répondu,
0: si,
7: moi.
0: Si, Momo, t'as répondu, je te l'ai posé en premier. La
7: non,
0: question.
7: Non, j'ai pas répondu.
5: Si, si.
7: Attends, enfin, t'es une meuf.
6: Si.
7: Bon, je réponds.
0: Bon, alors, mène-toi.
7: Bon, moi, les fêtes de la fin d'année, ça le fait pas trop, moi. Moi, c'est juste la fête du Nouvel An que je fête avec mes sahabs. Tu en as deux.
0: Tu me fais chier, toi, hein. Bon, peut-on faire la fête tout seul, en étant seul?
6: Non, c'est malheureux.
7: Non.
3: Attends, tu peux répéter la question? Tu peux répéter la question?
7: Oui.
0: Peut-on faire la fête
3: tout seul,
0: en étant seul?
7: Oui, j'ai Malabar.
0: Alors vas-y, réponds, Malabar.
7: Oui, ça m'est déjà arrivé une fois, je me suis bourré la gueule, et je me suis tapé des quiches pendant toute la soirée.
0: D'accord, ok. Twister?
5: Moi, c'est souvent, je me mets sur mon balcon, et puis je fume un bon pet, et puis voilà, puis je suis parti pour la nuit, quoi.
0: Ok. Carole?
6: Alors moi, je regarde la télé, et notamment les films de cul.
7: Oh, tu m'intéresses, Carole?
5: Trop chaud,
7: ça, c'est bon, ça.
3: Gérard, tu fais attention au débat.
0: Tu viens là, s'il te plaît, maintenant.
7: Carole, dégage la caméra. La caméra au standard.
3: Là, tu viens. Je traduis. Tu viens.
0: Là, tu dégages, parce que tu vas pas me faire le coup de la scène derrière.
3: En gros, il va jarter.
7: Lucie, tu dégages.
0: Pourquoi
7: tu dégages?
0: Donc, Carole, donc, tu disais, parce que comme j'ai des problèmes avec le caméraman encore, il recommence comme toute la semaine.
3: Gérard, tu reviens dans le débat, là. S'il te plaît, tu fais un peu moins attention à la caméra, un peu plus attention à la radio.
0: Non,
3: reviens,
0: non, tu reviens dans ce débat. Sinon, je ne fais pas de deuxième débat.
3: Eh bien, tu ne feras pas de deuxième débat, mais tu finis au moins celui-là.
5: Ah, c'est clair.
3: Carole, tu disais quoi?
6: Alors, je disais que je regardais la télé, notamment les films de cul, en pensant à toi. Ouais, d'accord, tu m'écoutes même pas.
0: Hein. Si, je t'écoute.
3: Non, tu l'écoutes pas.
7: Non.
0: Donc, tu disais que tu regardais les films de cul, pas en moi. C'est ça?
6: Gérard, écoute-moi.
0: Oui.
6: Donc, je regarde la télé, notamment les films de cul, en pensant à toi.
0: Ouais, ben, c'est ce que je t'ai répondu. Donc, tu regardes la télé en pensant à moi, d'accord?
6: Ouais, en regardant les films de cul aussi.
0: Ok. Ben, donc, ok, je donne un... Malabar?
7: Hein? Moi, ça y est, j'ai répondu, moi.
0: Ça y est, Salomé?
1: Non, moi, la fête, je peux pas la faire toute seule. Pour moi, la fête, c'est avec des copains, c'est... voilà.
5: Bah, c'est toujours mieux avec des copains, tout de
0: d'accord. Joanna?
6: Ben, ouais, on peut faire la fête tout seul. Regarde, là, je suis toute seule, mais t'es avec moi, donc ça va, quoi. Mais t'es avec mon téléphone, donc t'es pas là.
0: Ouais, d'accord.
7: Ouais,
0: d'accord. T'as, Momo,
6: t'as pas compris.
7: Ouais, tu peux faire la fête tout seul, mais avec un bon Big Bang.
6: Ouais, je crois que ça
5: va. C'est un bon bourrin, hein, je vais, oh là là.
0: Fais gaffe là. Fais gaffe, Cyril.
4: Gérard.
7: Et là, quand je serai sur les pas pour mon temps, c'est pas grave.
0: Fais gaffe parce que j'ai des limites à pas dépasser.
6: Bon, Gérard.
7: Carole.
0: Bon.
7: Cyril, te dégage.
0: Donc. Moi, je vais vous répondre. De toute manière, faire des fêtes de fin d'année seul, en étant seul, je vais vous dire. Quoi, tu t'en fous? Ben, si tu t'en fous, tu dégages, tu vas retourner
6: non,
0: au standard.
6: On t'écoute, Gérard.
0: Je vais prendre quelqu'un d'autre, d'accord?
6: Non, on t'écoute, Gérard.
0: Parce qu'il y a toutes les lignes de téléphone qui sonnent et je voudrais bien changer un peu d'auditeur.
3: Réponds,
6: Gérard.
3: Donc. Le standard est saturé, là. Donc, je serai vous, je serai calme, hein, parce que là.
6: Gérard, on t'écoute.
0: Donc, faire les fêtes de fin d'année tout seul.
3: Faire les fêtes de fin d'année.
0: Merci pour le double son,
5: Olivier. C'est pas grave.
3: C'est vraiment la merde, hein, ce truc.
0: Donc moi j'aime pas être seul pour faire les fêtes de fin d'année. Je préfère les faire avec des amis que je connais ou même des auditrices, n'importe qui.
5: Gérard, c'est Twixer. Je veux savoir, il y a des auditrices qui viennent au Noël de Fun Radio ou au Nouvel An machin.
0: Ah ben ça, à Noël cette année il y a quand même eu du monde.
5: Ouais.
0: Donc j'étais pas tout seul et en plus j'étais avec Max, donc tout s'est bien passé.
3: Parle devant ton micro, Gérard.
5: Il pète un coup,
0: Ouais, non, mais attends, dans sa cas, il se calme, lui.
8: Mais il va se calmer,
0: vite fait.
8: Concentre-toi sur l'émission, s'il te plaît, c'est pas difficile.
0: Ouais, non, mais dans ce cas-là, il vire, lui.
8: Gérard,
0: il va pas me faire chier longtemps, hein.
6: Bon, Gérard, t'écoute.
0: Donc, faire les fêtes de fin d'année tout seul, en étant chez soi seul, je vais vous dire une chose que c'est pas évident. Si vous déprimez, quand vous voyez tout le monde qui part, par exemple, sur les coups de 20h ou 21h, qui partent en famille ou autre, et que vous êtes tout seul chez vous.
5: Mais Gérard, ça t'est déjà arrivé, tout le monde fait la fête et toi, t'es tout seul?
0: Oui.
6: Moi aussi, ça m'est arrivé.
0: Oui, ça m'est arrivé.
5: Qu'est-ce que t'as fait, Gérard?
0: Ben, j'ai regardé la télé, je me suis fait chier, voilà, c'est tout.
5: J'avais Mireille Mathieu.
3: Bah déjà, t'as une télé, c'est bien.
6: Ouais, mais ça arrivera plus, Gérard, ça arrivera plus tout le
5: temps. Mais là, Gérard.
6: Maintenant, tu es devenu une star.
0: Donc, on va attaquer la 8e.
5: Je vais te solliciter au Noël des petits-enfants battus, Gérard.
0: Donc, on attaque la 8e. Alors, les fêtes d'anniversaire sont-elles trop bruyantes?
6: Oh bah non, jamais assez.
5: Pour les voisins, Gérard, c'est chaud quand même. Hein.
3: Gérard?
0: Ouais.
3: On a que Jérôme à la place de Momo.
5: Oui, bonsoir Gérard, c'est Jérôme.
9: Bonsoir Jérôme.
5: Tu vois que c'est
6: Jérôme.
5: Bonsoir Jérôme. Bonsoir tout le monde.
6: Bonsoir Jérôme.
5: Bonsoir
6: Jérôme.
5: Bonsoir. Je vois que c'est la teuf, donc je viens m'accueillir.
9: Bonsoir Jérôme.
5: Bonsoir.
0: Bon, ça y est, c'est bon.
6: Bonsoir Gérard.
0: Salut. Qui c'est là?
5: C'est Jérôme.
0: Ouais, mais il y a une nana qui m'a dit bonsoir.
6: C'est Caramel.
5: C'est Caramella.
0: Tu vas me les calmer là, le Twister Malabar et Jérôme qui vient d'arriver. Hein.
5: Mais j'ai rien dit, moi, Malabar. Moi, je viens d'arriver, j'ai rien dit.
6: Bon, 8e question.
0: Caramel. Donc, 8e.
5: Gérard, c'est Jérôme. Est-ce que tu crois que Twister c'est un vrai nom? Parce que moi, je crois que c'est le nom d'une tornade.
10: Ah non, c'est Twister, c'est pas Twister, ne te trompe pas, mon petit. C'est Twister.
0: Arrête là, ah, oui, s'il te plaît.
5: Tu veux dire quoi, Twister?
10: C'est Twixer, parce que c'est Twixer, c'est tout.
0: Bon, allez.
10: Ah, c'est tous des bon, Raiders. Allez,
0: vous,
10: ah,
0: oui, vous réfléchissez.
6: Des Raiders de chocolat, c'est ça?
5: Ah, d'accord.
0: Je suis là.
5: Mais bon, Gérard qui parle.
0: Donc, 8e question, les fêtes d'anniversaire sont-elles trop bruyantes?
3: D'accord, ils vont y réfléchir.
0: Vous réfléchissez et on va écouter les. Lego hystérique Playmobil.
3: D'accord.
0: Je sais pas ce que c'est.
6: Commence.
0: Non, mais là, vous allez vous calmer, d'accord? Parce
5: on est déjà à l'antenne?
0: Oui, vous êtes à l'antenne et c'est la suite des débats. Donc,
6: excuse-nous, Gérard, on
5: ne
6: savait pas.
5: Donc, on t'aime, Gérard. C'est bon, pas mal de disques là, Boule le Kawa.
0: Bon, bah, ça y est. Donc, j'espère que vous avez réfléchi à la 8e question.
5: Ça fait que ça.
0: Donc, les fêtes d'anniversaire sont-elles trop bruyantes? Alors.
5: Madame. Moi je sais pas. Non, franchement je vois pas.
0: Tu vois pas?
5: Non, ça m'est arrivé une fois, mais non, il y a pas trop de trucs.
0: D'accord. Ok, donc qui c'est qu'on a à la place de Momo que tu m'as dit tout à l'heure?
3: Jérôme.
5: Ouais. Bonsoir.
0: Salut.
3: Et là il y a Johanna qui est partie, je vais rappeler quelqu'un d'autre.
0: Ok. Donc Jérôme, tu peux répondre à la question?
5: Bonsoir Jérôme. Bonsoir tout le monde.
6: Bonsoir Jérôme.
5: Bon, on veut répondre à la question. Alors est-ce que ça fait trop de bruit les fêtes d'anniversaire?
0: Oui.
5: Bon.
0: Non mais tu te dépêches,
5: Jérôme. Oui.
10: Ah ouais, je vais te dire.
5: Bon, moi j'habite tout seul, avec ma chèvre. Bon, bah. Et donc, j'ai pas beaucoup de voisins, si tu veux.
10: Et ton cochon d'Inde?
5: Mais mon cochon d'Inde, ouais. Là, tu suis, toi.
10: Ah oui, c'est quand même.
0: Bon, Jérôme, s'il te plaît, tu te réveilles.
5: Ça faisait longtemps que je parlais pas de mon cochon d'Inde.
0: Bon, allez, Jérôme, c'est bon, ça commence
5: non,
0: à
5: te plaire.
6: Non,
5: est-ce que je peux répondre sérieusement à la question? On m'a demandé...
0: Bon, tu réponds, s'il te plaît.
5: Bon, bah, je t'ai dit,
10: Gérard.
5: J'habite tout seul avec mes animaux. D'ailleurs, il y a mon cheval là qui a galopé dans le couloir et qui est foutu.
0: Mais je m'en fous de ton cheval, de Dieu.
5: Et puis, j'ai pas beaucoup de voisins. Mais quand.
10: Ton laveur, arrête-toi, oh là là.
5: Quand j'en ai, bah, c'est vrai qu'ils font du bruit.
0: D'accord. Bon, Salomé, parce que apparemment. Bon, arrête s'il te plaît là maintenant. Salomé.
1: Oui, tu peux répéter ta question.
0: Oh non, mais Salomé, ça suffit, hein. Je l'ai déjà posé.
1: C'est pas de ma faute si j'ai du mal à comprendre.
0: Les fêtes d'anniversaire sont-elles trop bruyantes?
1: Bon, alors. Non, elles sont jamais assez bruyantes.
0: Mmh, c'est-à-dire, pourquoi?
1: Parce que quand on fait la fête, on y va à fond. Et si on a envie de faire la fête, eh ben on prévient ses voisins. Et moi, ça m'est même arrivé d'inviter mes voisins carrément parce que j'avais envie de faire la fête à fond. Donc, j'invitais tout le monde. Et puis voilà. Et tout le monde est content.
10: D'accord.
9: Ça va mieux ? Gérard ?
0: D'accord.
9: Stop. Il y a Delphine qui vient d'arriver.
1: Ah, Delphine. Ah.
0: Delphine, bonsoir.
1: Bonsoir, Delphine.
11: Bonsoir, Delphine.
1: Bonsoir,
11: Delphine.
12: Bonsoir, Delphine.
11: Bonsoir, Delphine.
12: Bonsoir, Delphine.
11: Bonsoir, Gérard.
0: D'accord, le tableau.
12: C'est une femme, une
1: vraie. Mais non,
0: ouais, mais merci
1: c'est
0: pour
1: femme,
0: le tableau. C'est pas un tableau, Gérard. Non, la peine.
11: Je souhaitais parler ce soir dans ce débat. C'est la première fois.
0: Non, allez, hop. Non, tu me le calmes. Un peu plus fort.
9: Calme le bouton de gauche.
0: Tu le calmes. Parce que là, il est en train de s'amuser à.
5: Ta gueule. À saturer l'antenne. Non seulement Delphine, c'est une femme, mais en plus, elle a la voix douce.
11: Merci. C'est magnifique. C'est la première fois que j'écoute les débats de Gérard.
0: C'est bon, tu me le prends et.
12: Gérard, il veut être anonyme.
0: C'est bon, tu me le prends et tu le calmes.
12: Ta gueule.
0: Carole.
1: Oui.
0: Donc,
1: alors, moi, quand je fête mon anniversaire chez moi, je mets toujours un petit mot.
12: Une minute.
1: Un. Oui.
0: Oui, Carole, je t'écoute.
1: Oui, donc quand je fête mon anniversaire chez moi, je mets toujours un petit mot à l'entrée de l'immeuble. Pour que les voisins sont prévenus et puis comme ça, s'il y a un problème, ils sonnent à ma porte et je les invite.
5: Oh, Gérard, est-ce que t'aimes bien les fêtes d'anniversaire?
1: Et toi, Gérard?
5: Et Gérard, t'aimes bien toi les fêtes d'anniversaire? Tu trouves que c'est trop bruyant?
0: Déjà, je mets un mot comme Carole a dit et je préviens quand même le commissariat de police en disant comme quoi que je serai debout jusqu'à 5h.
12: Pour
0: pas
12: bourrer, c'est pas bien.
11: Faut très intervenir.
1: Tu rigoles là, Gérard, ou quoi?
0: Non, mais de manière, faut toujours.
1: Non, mais elle a raison.
0: Faut toujours prévenir la police parce que si les voisins sont pas d'accord.
5: Ouais, on sait jamais si tu peux tomber dans le coin.
1: Gérard.
5: En gros, il y a une multitude de cochons d'Inde qui arrivent.
0: Donc,
1: attends, Gérard, allô.
0: Qui c'est
1: Gérard, c'est Salomé.
11: Delphine.
0: Tu me cales Delphine, s'il te plaît, au standard.
1: Mais laisse-la répondre, Gérard.
0: J'ai juste
12: un problème à la gorge, j'ai un cancer.
11: J'ai pas encore parlé, malheureusement.
0: Oh, tu réponds.
11: Moi, je suis pour les soirées sans prévenir la police.
0: Bon.
11: Attends.
0: Mais non, c'est bon, lui, c'est même pas la peine.
1: Non, vas-y, fini, Delphine.
11: S'il vous plaît, je voulais juste dire ceci, écoutez bien.
12: Oui, bonsoir, monsieur, je m'excuse de vous déranger.
0: Non, c'est bon, allez, tu me le vires, là.
12: Pompier, s'il vous plaît.
1: Non, mais Gérard,
9: il se fout de ta gueule, Gérard.
0: C'est bon, tu le vires.
9: C'est qui celle-là, cette Delphine?
11: Je crois que les soirées.
1: C'est ma copine.
0: C'est bon, tu la vires.
5: Je crois que Christine, il veut rester dans la
12: vie. En démocratie.
0: Non, c'est bon, parce que là, dans
11: ma gueule.
0: Mon cœur, s'il te plaît.
5: On arrête de parler.
9: Laissez parler un peu Delphine.
11: Merci. Alors, je tenais à garder cet anonymat, je tenais à dire que c'est la première fois que j'écoutais Fun Radio et je jetais sur la bande FM. Et quand je suis tombé sur le débat de Gérard, c'est ça?
1: Oui.
5: Non, c'est Giorgio.
11: J'ai écouté.
0: Arrête, nom de Dieu!
11: Et je tenais. Mais je n'ai encore rien dit, monsieur Gérard.
0: C'est pas à toi que je m'adresse, Delphine.
11: Bon, alors, j'ai écouté votre débat, monsieur Guérin, sur la fête, et en tant qu'ancien travelo, il me semble déjà vous avoir reconnu quelque part, dans une de nos soirées gay travelo, je tenais à vous dire que la fête est essentielle. La fête, c'est 24 heures sur 24, 7 jours sur 7, et je crois que il est important de rappeler à tous ceux qui...
0: Mais c'est bon, tu me vires ça.
11: Attendez, je voulais juste ajouter ceci, écoutez bien.
12: Ok, point final à la ligne.
11: Et ça, c'est très important.
0: Tu me le vires, tu me mets quelqu'un d'autre, toi tu dégages de ce coup-là pour de bon. Je vais pas m'emmerder. C'est bon, Delphine, bonne nuit. Au revoir.
11: Bonsoir.
0: Bonne nuit.
11: Bonsoir, Paris.
0: C'est ça, t'as raison. Bonsoir.
5: Bonsoir, Brigitte.
0: Tu diras bonsoir à tes omnis, d'accord?
11: Oui, je voulais rajouter une annonce aussi. Ah, c'est moi, Brigitte.
0: D'accord. Tu vas pas me faire chier longtemps comme ça, toi.
11: Paris, c'est la fête, Paris, c'est quotidien, Paris.
0: Bon, tu me viens voir Delphine, s'il te plaît.
11: Ah, c'est bien. Ah,
5: Ah bah c'était joli.
6: Bravo, bravo,
11: bravo.
5: Merci. Bravo Delphine.
11: Merci. Je profite de cette antenne.
0: Non, et tu viens en Delphine.
9: Il y a Franck qui dit... Il y a Franck sur Minitel qui dit que c'est ta mère, Gérard.
0: Qui?
9: Que c'est ta mère.
0: Qui?
9: Franck sur Minitel.
0: Ça serait plutôt la sienne. Quand tu dégages maintenant, d'accord, pour de bon.
11: Mais je ne partirai pas, monsieur Gérard.
0: Bon, alors tu dégages, conclusion du premier débat.
6: Non, Gérard.
0: Non,
9: Gérard.
0: Non,
9: il est
0: 2h10.
9: Non, Gérard. Gérard, reviens.
5: J'ai les mêmes à la maison.
9: La mouche est partie. Gérard.
5: Delphine, est-ce que Gérard était un enfant turbulent?
9: Attention, il va trouver Max.
5: Elle est partie, Delphine.
9: Gérard.
5: Et c'était Max, hein.
6: Non, on le sait, on le sait.
5: On est tous égaux,
0: pas
5: mieux, Delphine.
0: Non, tu vas me prendre des navets. Toi, tu dégages, ok?
5: Ça dégage.
0: Gérard.
13: Calmez-vous, putain, c'était intéressant le débat.
0: Putain, mais tu dégages avec ta caméra maintenant, d'accord?
13: Arrête.
9: Mais il gueule.
11: Oh, quel dommage. Alors, je vais en profiter pour parler.
9: Ça y est, il arrive.
11: Vous avez déjà entendu parler d'un ciseau pirate avec toutes ses expressions?
5: Bien sûr, je l'ai en deux dégages.
11: Alors, écoutez, j'en ai quelques-unes, écoutez.
0: Ouais, qu'est-ce que j'ai entendu d'une dégage ici?
5: Calmez-vous, les
11: gars. Voilà.
0: Qu'est-ce que c'est encore ce gars de film?
9: Non, il y a Delphine qui disait... Il y a Delphine qui disait qu'il y avait un CD pirate avec des expressions.
0: Là, je réponds pas. Ah, dégage, je veux plus l'entendre.
5: Comme si t'étais pas au courant.
0: Je veux plus l'entendre. Tu me dis, Delphine? Mais tu te réveilles, réponds-lui, Gérard. Tu te réveilles au standard, toi.
9: Ok, Gérard.
0: Mais tu te magnes.
6: Oh là là.
9: Je me magne.
6: Gérard, je suis début, hein.
5: Gérard, tu joues à la ZAC?
11: C'est super.
9: Gérard, devant ton micro, Gérard.
5: Bon, t'as posé une question.
0: Tu vis, toi?
11: S'il te plaît, tu te calmes.
0: Voilà, attends, il vire. Bon alors, la 9e question et ce sera la dernière, ça vous entendra.
6: Non,
5: il y en a 11,
0: Alors, pour l'instant, vous allez m'écouter.
11: Oui.
0: Vous taire. Fais gaffe, toi.
5: Je dégage.
6: Bon, d'accord. On t'écoute, Gérard.
0: Pour les flics.
11: C'est un gros pour un con, c'est pas la peine.
0: Alors, sur ce, en de bon entendeur, salut.
6: Non,
4: Gérard, c'est la crapette. C'est bon, je m'occupe du standard, t'inquiète pas.
9: Gérard.
4: Allez Gérard. Gérard.
11: Allumez le micro.
9: Mais non,
4: c'est pas possible.
0: Tu dégages pour deux.
9: Gérard, tu reviens.
4: Allez, reviens,
9: il y a Delphine qui t'appelle.
4: Il y a plein de gens qui t'appellent. Moi je suis là, c'est bon Gérard.
0: Tu dégages.
5: On t'aime, Gigi.
0: Putain, mais.
5: Tous les mecs sont avec toi. Mais la barre, ça colle.
0: On t'a jamais appris à pas fumer dans la gueule du monde.
11: Quand est-ce qu'il commence ce débat là?
0: Gérard. Gérard. Tu dégages.
14: Bonjour à Momo, Lolo.
5: Oui, c'est bon, ça va,
0: Aurélien. Gérard, tu remets ton casque.
5: Bonjour à Mephisto, Mamie, Adrien. Bonjour les gars.
14: Ouais, salut.
0: Alors,
14: ma soeur Aurélie et Amanda aussi.
11: Gérard.
5: Ah oui, moi j'ai oublié.
11: Bah,
5: oui. Bon, qui c'est que j'ai oublié? Ma grand-mère. Ah oui, ma grand-mère la chauve.
0: Bon, tu me vas. Bon, au standard là.
9: Ça y est, je les ai retirés. Je les ai retirés.
0: Je suis en train, Gérard.
9: Je les ai retirés.
0: Bon, toi, tu dégages.
9: Tu reviens sur la question.
0: Bon. Ok. Et tu te mets pas trop près, tu dégages. Non, tu vires ta caméra devant moi. Voilà. Je me mets ta mouche. Oh, Philippe, abruti.
9: Ouais, je suis là.
0: T'as dit d'âge
5: qui les a.
0: Calme un peu là, ton abruti de caméraman.
9: Mais qu'est-ce que je lui dis?
0: Ouais, bah, tu dégages, je l'avais pas dans la gueule.
9: Dégage, Gérard.
0: Gérard, Cyril.
9: Gérard, il y a Delphine qui veut te parler.
0: Allô?
11: Oh, Gérard.
0: Oh, tu te réveilles ou quoi, merde? Bon, Delphine, tu laisses sac, allez hop. Bonne nuit. Toi aussi, tu dégages, parce que maintenant, ça va saquer sec.
9: Reprends ton débat, Gérard.
11: J'aimerais parler de...
0: Delphine, tu la fermes.
11: J'aimerais parler de la fermes.
0: Bah, tu la chauffes ou quoi? Tu la vires ou quoi, merde?
9: Ouais.
0: C'est quoi, ce bordel?
5: Ouais.
11: La fête.
0: T'arrêtes à faire la merde. Bon, moi, j'arrête.
9: Non.
5: Gérard, reviens.
9: Attention, il arrive. Gérard c'est est parti. Ah, attention, je.
5: Arrête, j'appelle Christine.
0: Il va trop loin.
5: J'appelle Caramel. J'appelle Tony.
0: Arrête.
5: J'appelle Jean-Paul.
0: Non, là, il va trop loin avec toi.
5: Allô.
9: Ouais, dis-lui de revenir. Là, dis-lui de revenir.
0: Reprends ton débat.
11: Gérard.
9: Ça y est, il est parti, Delphine.
11: C'est Caramel.
9: Reprends le débat, Gérard. Reprends le débat. Remets ton casque. Voilà, ils sont tous calmes. Allez.
5: On est tous des hétéros, Gérard.
0: Hein? Et toi, au standard, tu as travaillé.
9: C'est bon, Gérard, elle est partie.
13: Ouais, il rentre, mais il reste là. Minimum ici, t'approches pas plus, stop.
0: Non, non, là-bas. Là, là, tu t'arrêtes là. Tu bouges pas d'ici. Sinon, tu prends la mallette dans la figure.
5: Couché, ok.
13: Allez, maintenant, on peut faire le débat. Parce qu'il n'y a plus de radio là, hein.
0: Bon, neuvième question. Pour les fêtes de votre copine, vous lui payez des dessous sexy. Jérôme, tu réponds s'il te plaît.
5: Alors pour ma copine, des dessous sexy.
0: Hmm?
5: Bah oui, parce que je pense qu'elle l'a mérité.
0: Non mais je demande à Jérôme.
5: Bah oui, c'est, bah oui, je réponds.
0: Hmm?
5: Je pense qu'elle l'a mérité.
0: D'accord.
5: Pour son anniversaire, des dessous sexy.
0: Mm-hmm.
5: Et puis ça me fera plaisir à moi aussi de l'avoir défilé.
0: D'accord.
9: D'accord.
0: Salomé.
9: Salomé.
11: Oui.
0: Est-ce que ton copain t'offre des sous sexy pour ta fête?
9: Gérard.
11: Salomé. Oui. Ouais.
0: Attends 5 minutes, Salomé. Excuse-moi.
9: Sylvie à la place de Delphine.
11: Ouais.
0: Qui?
9: Sylvie à la place de Delphine.
0: Sylvie, bonsoir.
11: Bonsoir Sylvie.
15: Bonsoir Sylvie.
0: Oh, Sylvie, tu travailles quand on parle.
15: Bonsoir.
5: Oh, tu travailles. Gérard.
15: Tu veux travailler.
5: Si, si.
0: Non, mais attends.
9: Quoi, Gérard?
0: Non, non, tu vas pas me remettre encore Sylvie pour Delphine.
9: Hein. Ah non,
0: on va pas changer de nom.
9: Ah non, c'est pas la même. C'est pas la même. Téléphone, Gérard. C'est pas la même.
0: Donc, Salomé.
5: Et Gérard, si Sylvie, c'est ton père, je raccroche.
0: Bon alors, déjà, qui c'est qui vient de poser cette question?
9: C'était pas une question, hein, c'était une information.
0: Ouais, ben dans ce cas-là, celui qui vient de dire ça, tu me le prends en antenne, ouais, il dégage.
9: Allez, ça va saquer sec, hein, là.
0: Donc, Salomé.
15: Oui, ouais, mon copain m'a déjà offert des sous-vêtements et je trouve ça super sympa, super mignon, parce que ça me permet de le partager avec lui.
0: Mmh.
15: Voilà.
5: S'il te plaît, tu te calmes. Hein.
15: Qu'est-ce qu'il a dit?
5: Vos gueules.
0: C'est pas moi qui ai dit ça,
9: mais bah si, bah j'ai entendu.
0: Non, non, t'inquiète pas, si c'en est un qui s'amuse à mettre les cassettes, dans ce cas-là, le standard il va se réveiller plus vite que ça.
9: Ah,
0: parce
9: que c'est
0: le deuxième débat, ça va aller sec.
15: Bon, ok, continuons le débat là, Gérard.
0: Donc, Malabar.
14: Oui, bah alors moi j'ai pas de copine. J'ai pas de fête, j'ai pas d'argent, c'est pas une raison.
0: Ça commence à bien faire là.
15: Carole. Alors moi, pour ma copine, j'achète des pantes jartelles, un string et un soutif.
5: T'es Gwyn?
15: Bah ça te dérange?
5: Bah oui, quand
0: c'est Gwyn. Non mais pour l'instant, c'est pas au mec que je m'adresse, c'est à Carole.
15: Bah, ouais, j'ai répondu à ta question là. Hein.
0: D'accord. Twister.
11: J'ai pas encore répondu, ton frère.
5: Oh, moi je suis suis un peu comme Malabar, hein, j'ai pas de copine, hein, donc bon, je risque pas d'avoir des vêtements sexy.
0: D'accord, ok, ok. Sylvie.
16: Oui, bonsoir.
0: Le tremblot. Bonsoir. Non, mais attends, pour les slips jaunes, pour Tmonière, c'est moi qui va dire qui c'est que je garde et les autres, vous allez virer.
16: Allez, bon, bonsoir.
0: Ouais, ça va aller vite et...
3: Laisse un peu parler, Sylvie.
0: Donc, Sylvie.
16: Bonsoir, Paris, bonsoir, Christine. J'entendais absolument à débattre. Disons que j'ai beaucoup réfléchi sur la question. La fête est-elle ou n'est-elle pas importante? Disons que.
5: Je n'ai pas terminé.
0: Tu me prends ça en antenne, tu lui demandes qui répond à la question, mais pas à côté de la plaque.
16: Je vais répondre à la question. La fête, faites attention par exemple, est-ce que c'est ça la fête?
0: Oh non, c'est bon, ouais.
5: C'est vraiment un hyper.
16: Je tenais juste à dire ceci, écoutez bien, que le premier qui me cherche, je répondrai ceci, écoutez bien.
17: Ça se termine au tribunal.
0: Alors, c'est bon, tu me le vires, Sylvie. Oh, c'est en a...
4: Oui, Gérard. Oui,
0: dehors, Sylvie. Dehors, Sylvie.
3: Ça, c'est des pirates. Hein.
0: Dixième question.
18: Non, Gérard, et toi, est-ce que tu offres des vêtements sexy?
0: Bah, pour l'instant, j'ai pas encore trouvé la personne avec qui faire.
18: Est-ce que tu aimes les strings, Gérard?
0: Ça dépend si c'est bien porté, oui.
3: Si t'en as en ce moment, non?
0: Non.
3: T'as pas le string? Tu mets des strings, Gérard?
0: Non.
16: Est-ce que je pourrais te poser une question?
0: Sylvie, pour l'instant, tu la fermes, je pose ma dixième question.
16: Sylvie, on va poser une question?
0: Sylvie, tu la fermes?
16: Bonsoir.
0: Sylvie, tu la fermes?
16: Bonsoir.
0: Sylvie, tu la fermes pour la troisième fois ou tu dégages?
16: Bonsoir, Paris.
0: Bonsoir, dehors pour ça.
3: Bonsoir, Christine.
0: Merci, Olivier, pour ce mot-là.
3: C'est ce que Sylvie a dit.
0: Oui, mais il n'y a pas de bonsoir à dire à l'antenne. Que pensez-vous des fêtes à souhaiter toute l'année? Il y en a pas mal sur le calendrier.
3: Oh, c'est chiant, ça.
5: Bah, moi, Twixer, c'est dur. Hein.
0: Oui.
5: Bah ouais, non, mais moi, ma fête, elle n'est pas dans le calendrier. Hein. Twixer, j'ai jamais trouvé.
18: Bah, moi non plus, elle n'est pas dans le calendrier.
0: Ouais, mais
3: on accueille Jean-Luc à la place de Sylvie.
0: Jean-Luc, c'est même pas la peine de continuer la dixième question.
18: Vas-y, Gérard, continue.
0: Bonjour, Gérard. Salut, Jean-Luc. Non, mais là, je crois que ça va être impossible.
18: Gérard, réponds à ta question.
5: Il y a que la famille qui appelle ou quoi?
0: Bon, allez, c'est bon, là, tu m'en dis. Non, je peux pas continuer, hein. Je dois poser des questions avec un abruti qui
16: parle. Jean-Luc!
0: Bon, tu le vires, ok.
3: Il y a un abruti qui gueule Jean-Luc.
0: Ouais, non, mais moi, je peux pas continuer un débat.
16: Jean-Luc!
0: Bon, allez, hop.
4: Écoute, c'est Jean-Luc.
0: Conclusion!
3: Il y a un gros naze qui gueule Jean-Luc.
5: C'est pas bien compté, hein.
3: Un gros con qui gueule Jean-Luc.
5: Gérard, c'est Malabar, j'ai pas répondu.
0: Ouais, bah alors, Malabar, tu te réveilles.
4: Gueule Jean-Luc.
14: Bon, ben moi, la seule fête qu'on puisse me fêter, c'est dans les bonnes boulangeries.
5: Bonsoir.
14: C'est bon, Malabar,
5: pour l'occasion.
14: J'ai pas compris celle-là.
5: C'est trop intellectuel pour nous, je
0: pense.
18: Et toi, Gérard, est-ce que tu fêtes ta fête?
0: Pas en étant seul, non.
5: La Saint-Branleur, c'est quelle date?
0: Attends, la Saint-Branleur, tu sais ce qu'elle dit?
3: La Saint-Bâtard.
18: Dégage.
0: Et la Saint-Branleur, la Saint-Bâtard vous emmerde.
18: Waouh!
0: Voilà, et normalement, je devrais être poli. En de bon entendeur, salut!
5: Aux
0: gens qui ont été mal polis. Bonne nuit à vous! Donc, Carole, est-ce qu'on te souhaite toujours ta fête régulièrement?
18: Non, jamais,
5: c'est normal ça.
18: C'est
5: à moi qu'on parle?
18: Oui?
0: Carole!
18: Bonsoir Paris, bonsoir Stéphane!
0: Bon, allez hop, conclusion! Vous m'énervez! Vous m'énervez.
3: Allez, vas-y, Gérard, fais ta conclusion.
0: Gérard,
5: j'ai envie de te faire rêver, j'ai envie de te faire réfléchir.
0: D'accord, Jérôme, bonne nuit, au revoir. Au fur et à mesure, tu me les gerbes, hein, je les veux plus.
18: Je les gerbe.
0: Salomé.
5: Gerbe-moi.
18: Oui, je suis là.
0: Salomé, pour toi, la conclusion.
5: Moi, Gérard, mon petit Gérard.
15: Bon, déjà, sur tes débats, t'as un petit problème de communication, mais c'est comme d'habitude.
16: Oui, ça c'est vrai.
15: Après, sur les fêtes, écoute, l'essentiel, c'est tout le monde s'amuse et il faut faire la fête toute l'année, toute la vie. Voilà, c'est tout.
16: Moi, je dirais
15: faites
16: la fête.
15: Faites la fête.
0: Et
15: exactement.
0: Bon, ok. Bon, Salomé, tu restes pour le deuxième débat comme
15: avec grand plaisir.
16: Je pourrais rester également.
0: Non, non, toi, tu dégages, je veux plus t'entendre.
15: Non,
0: sinon, j'arrête.
5: Attends,
0: c'est moi qui commande, Salomé. C'est pas lui. Salomé. Salomé, reste pour le deuxième débat.
15: Oui, je sais, j'ai entendu.
5: Carole, laisse-toi de ton anus.
15: Moi, je reste si Sylvie reste.
0: Attends. Comment ?
15: Moi, je reste si Sylvie reste.
19: Ouais, moi aussi.
0: Non. Bah, dans ce cas-là, vous allez tous retourner au standard.
15: Ah, tu veux jouer à
0: qui,
15: là ?
5: Moi, si tu restes, je me casse.
16: Conclusion,
15: Gégé.
16: Conclusion,
15: Gégé.
5: Gégé,
14: Malabar, conclusion.
0: Conclusion, Malabar.
14: Bon, ben, moi, j'ai trouvé vraiment ce débat très sympa.
16: Ouais.
14: Par rapport aux habitudes diverses, là.
16: D'habitude, c'est
14: plus une machine. Oh putain. Et franchement, non, c'était vraiment rondement mené, c'était vraiment sympa, et puis c'était un bon sujet. C'est
16: pas. Ah bah, c'est Bernard Pivot, c'est pareil. Hein.
5: Twixer, oui, il a pas répondu.
14: C'est super.
0: Mais attends, Twixer, c'est pas à toi de parler, c'est à Carole.
14: C'est Malabar qui a dit ça.
15: Bon, je parle. Alors, j'aimerais savoir si toi tu bois pendant les fêtes, Gérard.
16: Oui. Ça, c'est vrai qu'il boit beaucoup.
0: De temps en temps, oui.
16: Bon,
0: c'est bon.
15: Bon, tu réponds, Gérard, à ma question.
0: Mais je ne te réponds, je t'ai dit oui.
15: Tu bois beaucoup, beaucoup.
0: Ça dépend.
15: Tu bois quoi, du...
0: Ça dépend. Bon, Carole, c'est pour... Carole.
16: Oui.
0: Attends, c'est pas de ma faute, c'est le caraman, maintenant, qui fait le con. Bon, Carole, je te prends en rentrant tout à l'heure.
15: Tu prends comment, par derrière, par devant?
0: Bon, allez, hop, on arrête.
14: On arrête.
0: Twister.
5: J'ai pas
0: donné la
5: progression,
0: Gérard.
5: Twister. Comment je suis là, bordel? Ouais, je voulais juste dire que moi, la fête, c'était génial, et puis voilà, c'est tout. Et puis que c'est, le débat était bien, on a parlé ni des chiottes de la loco, ni de Christine, ou voilà, c'est parfait.
16: Alors, à mon tour.
9: Bon, c'est assez vite de faire sa conclusion.
0: Ouais. Alors, vas-y.
16: Tout d'abord, bonsoir Paris, bonsoir Stéphane.
0: Non, mais c'est bon, tu me les mets tous en antenne, là.
16: J'ai pas terminé, je n'ai pas fait ma conclusion.
9: Tous en antenne.
0: Tous en antenne, ça peut être Sylvie là pour sa conclusion de merde.
16: Est-ce que je peux faire ma conclusion?
0: Bah, mène-toi en cul!
16: Bon, alors,
5: tu restes poli, Gérard.
9: Mène ton petit cul, Sylvie.
16: Alors, voilà. Tout d'abord, bonsoir Paris, bonsoir Stéphane. Ce débat est sans doute très intéressant. Je crois, à la base, que le débat ne vole pas vraiment au-dessus des pâquerettes. Il est vrai que vous êtes mené par un crétin qui apparemment
0: vous a arrêté en CM2. Oh, Sylvie! Avec un crétin comme moi, on s'amuse avec un crétin comme toi, on se fait chier! Conclusion terminée! Deuxième débat sur les strips jaunes, alors que. Oh, vos gueules vous-même, ok? Mais ta gueule toi-même, Sylvie, d'accord?
16: Ta gueule!
0: Et va te faire sauter au bois de Boulogne!
16: Ta gueule!
0: Allez, bonne nuit à tous et on se retrouve pour le deuxième débat! Il est charmé, lui!
16: Oh.
0: Et on va retrouver les.
9: Non, c'est le truc au-dessus!
0: Ah!
9: Voilà!
0: Mon chien a des barils, est-ce que tu pourrais me rendre mon. Mikaway?
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21: Dépêche-toi, Gérard, dans 5 heures, il y a des pubs.
22: Oui, bonsoir, c'est Monsieur Mazur.
23: Bonjour, c'est David Chen.
24: Bonjour,
23: c'est Jean Coquin.
21: Bonjour, mon saillon, c'est les innocents.
22: Salut, c'est Tienda.
25: Bonsoir à tous les auditeurs qui restent, quoi.
26: Ouais, ben, tu vas pas me casser les couilles longtemps, toi.
23: Bon, ben, non.
25: Bonsoir, moi, je me présente, je m'appelle Mégane.
26: Bonsoir, connasse.
27: À un moment, je me demande si je suis pas con.
26: Non.
27: Pour ça, on va s'écouter Gérard, le fils de mon oncle.
28: Bonsoir Gérard, c'est cousin.
27: Bravo Gérard, cousin.
28: Bonsoir, c'est cousin.
27: Bravo Gérard, cousin.
26: Gérard da cousino.
28: Cousino.
27: Bravo Gérard, cousin.
28: Reste calme.
1: Oui, monsieur cousin.
2: Bon, ben non.
1: Bravo, Gérard.
2: Cousin.
6: Cousin, dis-la moi ta question.
1: Oh là là.
6: Monsieur cousin. Mr. Cousin.
2: Bonsoir, c'est cousin.
1: Bravo, Gérard. Cousin.
6: Je voulais juste te dire que pour moi, les vacances, c'est quand tu fermes ta gueule.
7: À un moment, je me demande si je suis pas con. Donc, voilà.
8: Et 48% des gens répondent que oui, mais c'est bien probable. Or là, je comprends pas du tout la...
7: Moi non plus, quoi.
8: Moi non plus. Je comprends pas, là, sur les 48% des gens qui répondent oui.
7: Oui,
8: mais... c'est... oui, c'est bien probable. Ah. Probable, probable de quoi voilà.
10: Alors moi, Sandy, j'adore la sodomie et j'adore toute l'appellation, tout ça.
12: Et jouillez pas.
1: Oh là là.
19: Prends les gâteaux, c'est pas fait avec de la viande.
12: Bah il montait sur moi, c'est tout. Ah, vas-y, c'est bon. Et qu'est-ce qu'il aime bien? Mettre la coton-tige dans son cul.
2: Bon ben non.
0: Ça se termine là, au tribunal.
1: Le dollar passera en euros aussi. Hein. Donc, en fin de compte, que tu passes en dollars, en deux chemins, en francs belges ou autre, de manière, tout sera mis en euros.
24: Ouais, salut l'équipe du Star System, ici c'est Angelo. Bon, j'aurais un message pour Gérard. J'aimerais qu'il m'explique comment fonctionne sa chaîne Ifi, parce que pendant qu'il anime ses débats à la con, on est en train de se bourrer sur Sandy, lui pisser, lui chier la gueule, on aimerait bien le faire en musique en écoutant sa voix de pédé à la radio. Voilà, puis en plus elle aime ça ta cochonne, Gérard. Hein. Alors tu lui dis...
1: Ah, la cochonne à ton merde, espèce de pas.
24: Et tu nous laisses bourrer ta femme. Allez, grosse bise sur la fesse droite, c'était Angelo.
29: Jean-Vicalin.
1: C'est de la bombe.
24: J'ai jamais vu
1: Sandy
24: décoré en
1: Michelin. Alors, le gouvernement nous fait ce qu'il veut, mais qui nous emmerde pas. Parce que là, moi, cet après-midi, moi, je vais te dire une chose. Parce que moi, maintenant, je pousse un coup de gueule. Et je vais te dire une chose. Que le bar, qu'on va payer un ticket de bus, 6 francs, plus de 6 francs.
30: 36 euros.
1: Ouais, 36 euros. Donc, moi, j'en ai ras-le-bol. Et voir des connards de contrôleurs. Dans les bus, il y en a ras-le-bol. Alors les contrôleurs, allez vous faire foutre. Ouais ben, le mieux c'est de voler dans un sac à main. Rigo, si tu veux pas que je crie,
31: ouais.
1: Retire 5 minutes ton casque, parce que là je vais m'énerver.

0: confiance.
1: Sur le défenseur de gros cul est emmerdé, tu en parles.
2: Putain, mais c'est quoi ce bordel?
1: C'est une fille de pitié, les gars.
3: Oh non.
1: Tout à l'heure, tu vas voir le numéro de monsieur Cadeau que je vais te dire au revoir si tu me fais chier.
4: Mais j'écoute Paris à la déchetterie, j'écoute fun. Moi, j'ai plus mon fils, mais j'écoute fun. J'habite à l'hôpital et j'écoute fun. Je vis dans un bar pour son papier, j'écoute fun. Je n'ai qu'un sanglier tous les soirs, j'écoute fun.
1: Et moi, je dis ta mère, j'écoute pas. Tu t'écrases la confiance. Ouais, ben dans Mumba, il y a de la joie, ben tu vas aller voir Oasis. Au revoir. C'est tout très con à Troyes.
5: Tu cartonnes.
1: Celui à 5 mecs de Troyes, j'aime pas trop les connards de Troyes.
6: Dans le sol, il n'y a pas de port.
7: Ça dépend, tu t'es dépisté à quel âge.
1: Bon, toi, t'éteins ton micro, parce que tout à l'heure, je vais te dépister ma main dans ta gueule, connard. Bah, bien sûr, allez, foutez-vous de ma gueule. Foutez-vous de ma gueule, allez, hop.
8: Je suis très fragile au niveau des tympans. Des tympans.
1: Ouais, non, mais, de manière... Oh là là là là là là. Mantenez, t'es en train de dormir, Mantenez. Oh la putain de merde, pas moi. Ça y est, ouais. Bon, ouais. Mantenez, au revoir, monsieur Mathieu, au revoir. Ouais, fils de pédiatre, fils de Didoc.
9: On ferme à tous, t'as pas le dos.
8: J'aime bien quand tu avais comme ça.
1: Ouais, vas-y, espèce de tremblot. Ça regarde pas les gens si je viens d'Adas, ok.
10: Vu qu'il aime bien,
1: il est
10: dans son cul.
1: J'ai dit qu'on parlait pas de la loco.
10: J'ai envie de câlin.
1: Tu t'écrases la confiance.
10: Alors, moi, j'adore l'autonomie, j'adore tout, la violation, tout ça.
1: Avec un con comme moi, on s'amuse, avec un con comme toi, on se fait chier.
11: Bildar et Manu sont en train de faire les deux connards.
12: Bildar et Manu,
11: c'est les deux PD de la bande FM.
1: Non, mais attends. Celui qui s'amuse à dire ça, insulte ton cul, je t'emmerde.
13: Si je serais pas intelligent, je serais pas des débats, hein, broutille.
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15: Et voilà, donc 0h26, donc vous pouvez nous appeler au 0803-08-5000 et 0870-5000. Fildar vous attend au standard. Apparemment, les 24 lignes sautent, mais pour l'instant, il est occupé. Et
16: ah, il décroche.
15: Et toujours Rigaud. Bonsoir. Qui vous attend sur l'internet,
17: voilà,
15: www.fr funradio. Donc on est combien là pour l'instant, Rigo, s'il
17: on
15: te plaît?
17: On est déjà 1280 et ça arrive, ça arrête pas d'arriver, tu vois, plus ça va et plus ça monte.
15: Donc voilà. Le premier débat va porter sur les jeux télé. Donc on va accueillir pour ça Je pue la crotte, Yeto, on peut écouter Fun Radio non, sur...
18: Ifto, Gérard, excuse-moi. Ifto.
15: Ah, Ifto, d'accord. Ouais. T'écriras mieux, d'accord.
18: C'est la,
15: tout non, ce non, qui mais t'écriras mieux.
18: Mais c'est okay. Manu qui a écrit.
19: Gérard, c'est mon écriture, tout ce qui Allô est ville et fréquence.
15: Ok, je te remercie, Manu, de préciser. Donc, on peut écouter écrit, Fun Radio sur 87.9.
20: Oui, bonsoir Gérard, bonsoir à tous.
15: Ouais, bonsoir Tony.
20: Non.
18: Mais non, Tony, il est là. Écoute, Tony, allô?
20: Oui, bonsoir, Gérard, bonsoir voilà à tous. C'est pas moi.
15: Bah oui, ben, bien sûr, Tony à Brest. C'est ça, Tony, c'est Paris.
16: Il a le droit de voyager?
17: Il est en vacances à Brest.
20: J'ai pas un sou, mais j'ai le bus.
15: Enfin, bref.
20: Bah ouais.
15: Pipion.
21: Ouais,
15: Pipion.
21: Salut, GG, ouais.
15: Albi, 97.1.
18: Ouais, c'est ça.
15: Non, mais répondez pas quand je parle! Bon, Pipion là!
18: Pipion!
21: Oui.
15: Oh, Pipion, tu réponds ou quoi?
21: Je suis là, merde!
15: Oh, quoi, merde, va te faire foutre, ok?
18: Oh, Gérard, doucement quand même, c'est le début, hein.
15: Pute de nuit, Arras!
21: C'est ça.
15: Bah, bien sûr, allez, foutez-vous de ma gueule, allez, hop, on attaque, comme ça.
18: Non, mais présente quand même tout le monde, GG.
15: Attends, pour un sens, c'est quoi ce bordel que tu me fais? Tu commences!
18: Attendez.
15: Allô. Merde! Putain, mais c'est quoi ce bordel?
22: Moi,
15: bon,
22: je fais le standard.
18: Mais quoi, j'ai rien fait? Mais t'es dans ce
15: putain, mais c'est quoi?
18: Gueule pas, on va avoir trois auditeurs.
15: Oh non, mais attends, c'est quoi ce bordel là qui nous fait?
0: quoi, il y a je pue la crotte.
15: Non, allez hop.
0: Mais calme-toi, t'es énervé pour un rien.
15: Putain, mais merde, qu'est-ce qu'il me fait là? Qu'est-ce que c'est que ce nom?
0: Mais quoi, c'est ses surnoms, j'y peux rien.
15: Attends! Je te jure, dégage, je veux plus te voir ici. Dégage, casse-toi.
0: Mais qu'est-ce qu'il va faire, le standard?
19: Comment on fait,
15: attends,
19: Gérard?
15: Putain.
0: Non, mais Gérard,
15: moi,
0: ça
15: j'en
0: va.
15: Ai ras-le-bol. J'en ai ras-le-bol. C'est tout, toute l'Espagne, c'est le bordel.
0: Mais non.
15: C'était mais si, bien, ça, ça va être le bordel.
0: Mais non.
15: Mais si, bah, je vois le coup arriver.
0: Mais arrête des bêtises. C'est toi qui es énervé ce soir.
15: Bah, attends, moi, je vois le coup.
0: Non, t'es énervé d'office.
15: Tony.
20: Ça va bien se passer.
15: Bien sûr.
0: Gérard, t'as décidé que ça allait être le bordel. T'as décidé. Ouais. Non, donc c'est ta faute.
15: Ouais, pourquoi?
0: Parce que tu sais.
15: Il est là. Il a pas été. Je ne voulais pas ce soir.
0: Mais qui est à ta place?
20: C'est bon.
15: Attends. Je ne veux pas.
0: D'accord, bah tu choisis quelqu'un. Alors il y a personne au standard.
20: Olivier.
3: Et comment on fait?
5: Non, mais là, il voulait quelqu'un. C'est lui qui remplace. C'est lui le chef. J'en ai parlé hier.
3: Bon.
21: C'est Gérard au standard.
3: Bah, il fait tout, Gérard.
15: Et Françoise.
12: Oui.
15: Bonsoir.
12: Bonsoir, Gérard.
21: Ah,
15: François,
21: salut.
15: Oh, on se calme.
21: Bah, écoute, j'ai le droit de dire bonjour quand même.
20: C'est quand même Gérard, la star. Ouais, c'est clair.
3: Vas-y, Gérard. Oh,
15: ça
3: allez.
15: Commence à.
3: Allez, boum, première question.
20: Allez.
15: Génial. Voilà, oh. C'est bien.
3: Fais voir.
15: Non, attends. C'est quoi les noms qui me cherchent?
0: J'en ai rien à foutre.
15: Bien. Vas-y, j'en ai rien à foutre.
20: Salut, Gérard. Ça va?
15: Salut.
20: Eh hey Gérard, est-ce que tu pourrais me prendre au standard là? J'ai quelque chose à te dire, s'il te plaît.
15: Non. C'est qui? C'est qui veut me parler?
20: Rodrigo.
15: Hein?
20: Rodrigo.
3: Bon Gérard, allez, on y va, parce qu'il y a personne au standard, c'est la merde. Ouais. Alors vas-y, Gérard, alors, première question.
17: Dans le débat.
15: Première question, c'est sur les jeux télé. Quel est votre jeu télévisé préféré? On va demander ça à Je pue la crotte.
20: Je sens la crotte, bonsoir. Moi, mes jeux télévisés préférés. Bon, alors mon jeu télévisé préféré, c'est quand même le Big Bill. Faut le dire, c'est un jeu passionnant et j'adore. J'adore la gaffe.
15: Ouais.
20: Voilà.
15: C'est tout?
20: Ouais.
15: Alors Pipion.
21: Ben moi, c'est sans aucun doute le juste prix, hein.
15: Ouais.
21: C'est vraiment bien, quoi. C'est intéressant, c'est culturel, enfin c'est tout, quoi.
15: Ouais, d'accord. Vous cherchez pas trop à.
21: Bah, c'est vrai.
15: Non, mais vous cherchez pas trop à répondre aux questions, hein.
20: Bah, pourquoi? Faut
21: bah, tu me dis.
20: En plus.
15: Alors, pute de nuit.
21: Ouais, moi, c'est 100% question sur Arte.
15: Comment?
21: Moi, c'est 100% question sur Arte.
15: Non, sur Arte. Non, sur Arte, il y a
17: si,
15: rien.
17: Si, il y a Formos sur l'IRC, Formos qui me précise le mieux, c'est 100% question. Pas voilà. D'animateur.
15: Non, pas
17: de décor, pas
21: non,
17: de candidat.
21: Vrai, ça existe, hein.
15: Ouais. Sur Arte, il y a aucun jeu télévisé. Je suis désolé.
17: C'est pas Arte, c'est la cinquième. C'est la cinquième.
21: C'est vrai. Arte, ça fait un peu plus.
15: Artony.
20: Ouais, non, mais en fait, j'aime pas trop les jeux sur TF1. Je trouve ça un peu débile, quoi. J'ai l'impression que c'est un peu pour les beaufs. Moi, ce que j'aime bien, c'est les jeux sur France 3, question pour un champion, et puis aussi 100% question.
21: Et Cadox?
20: Pardon?
21: Le Cadox,
20: non, j'aime pas trop, parce que ça me fait trop penser à la 4 des 9.
21: Ouais,
20: la famille en or. Non plus, parce que c'est sur TF1.
15: Et alors?
20: Ouais, bah j'aime pas, non, en fait, non, parce que je trouve ça...
15: Eh ben, dans ce cas-là, si ça te plaît pas, tu changes de chaîne, oui. C'est tout.
3: Voilà, il a le droit de pas aimer.
17: Il regarde les autres chaînes.
20: Bah ouais, c'est ce que je fais, c'est ce que je te dis, Gégé.
15: Françoise?
12: La gaffe. La gaffe, le juste prix.
20: Le millionnaire. Puis,
21: la roue de la fortune.
12: Oui, avec Philippe, ouais.
21: Philippe, tu le connais?
12: Bah, bien sûr, ouais.
21: Ah bon?
12: Ouais.
3: T'as déjà couché avec lui, Françoise, non?
12: Oh, Manu, ça suffit. Hein.
3: Oh, je demande, je me renseigne.
20: Et Françoise, tu regardes Cascado ou pas?
12: Non.
15: Et j'en ai rien à foutre pour terminer.
20: Moi, c'est le Big Bill, mon préféré, et j'ai participé une fois. Et en fait, derrière le rideau, j'ai une boîte de coton-tige.
15: Alors, j'en ai rien à foutre.
20: Bah, c'est vrai.
15: J'en ai rien à foutre, c'est terminé
20: non,
15: pour
20: je
15: toi.
20: Je l'ai vu cette émission, c'est vrai.
22: Bah oui, c'est vrai.
15: Bon, alors si vous commencez à me casser les burnes.
22: Mais je te casse pas les burnes, Gérard. C'est vrai, j'ai participé.
15: Tu réponds comme il faut à la question et tu la fermes.
22: Bon, alors c'est le Big Bill, voilà.
15: Parce que pour l'instant, vous êtes en train de me casser les couilles et j'aime pas ça.
20: Oh, c'est bon signal.
3: Oui, si, c'est bon. Allez, Gérard.
15: Continuez comme ça, vous allez.
20: Allez, enchaîne un peu, là.
15: Quoi, qu'est-ce que t'as, toi?
20: Bah, quoi, t'es animateur radio ou t'es un banquier?
15: Qu'est-ce que t'as, là?
20: Bah, quoi, tu me cherches, là? Vas-y, j'ai qu'à te parler de manouche qui s'éveille en moi.
15: Si t'es pas content, tu te casses. Ok.
2: Allez, Gérard, arrête d'être agressif.
22: Bon, allez, enchaîne.
17: On y va, on enchaîne.
15: Alors, lors des émissions des jeux, jouez-vous à deux ou à plus ou autre? On va demander à Françoise.
12: À plusieurs.
15: Tu peux préciser?
12: C'est-à-dire que je joue moi, mon fils et puis mon partenaire.
15: Ouais, mais tu peux préciser sur quel jeu à peu près, Françoise?
12: La plupart, c'est la gaffe. Mm-hmm. Et ainsi que le juste prix.
15: D'accord.
12: Sexuel,
15: J'en ai rien à foutre.
22: Bah moi, disons que je joue tout seul parce que j'ai qu'un chat, donc je joue tout seul.
15: D'accord. Je crois que toi, pour l'instant, t'as pas l'air de comprendre ce qu'on pose comme question. Rico.
17: Oui, sur IRC, il y a Davy One qui te demande s'il serait est-ce que tu serais intéressé de présenter un jeu télé sur Fun Radio?
15: Non. Présenter un jeu télé sur Fun Radio, ça m'étonnerait.
4: Allô.
15: Bon, alors celui qui s'amuse à ôter va arrêter.
22: Ça pourrait s'appeler le Fun Big Bill.
4: Allô.
6: Allô.
15: Non mais c'est quand vous voulez. Vous allez pas commencer le premier débat comme ça.
22: Bon, allez, tu poses ta question. Allez. Un jeu comme le pauvre blaireau, ça t'intéresserait pas?
15: Alors Tony.
22: Oui.
15: Le blaireau, il t'emmerde.
22: Non mais c'est un jeu.
17: Ne parle pas de toi.
15: Pas de gros mots.
22: Un jeu sur Fun Radio, ça. Pauvre blaireau là. Bingo.
4: Bon Gérard, je sais pas, fais quelque chose, mais
15: Non mais attends, pour l'instant, personne est capable de gérer l'autre. L'autre Pildar, il me prend.
4: Mais regarde,
15: des
4: maintenant il y a personne au standard, tu l'as viré,
15: eh ben,
4: c'est pour ça
15: c'est
4: la merde.
15: Tu vas là.
4: Et qui c'est qui fait la
15: merde? Olivier.
22: Olivier, quoi là?
12: Ouais.
15: Eh, vos gueules derrière, s'il vous plaît, merci.
22: C'est ingérable.
2: Fais l'appeler. Olivier.
22: C'est vraiment inadmissible. Olivier, merde.
15: Olivier, tu peux
4: le standard.
2: D'accord.
15: Non, tu laisses ouvert.
2: Ah, ok.
15: Non, tu fais le standard, tu me calmes tout le monde déjà pour commencer.
17: Bon, vous vous calmez un peu.
15: Prends-moi. Il y a Tony qui veut te parler, donc tu te débrouilles avec lui.

0: J'ai aussi qu'un chat, donc bah je joue toute seule, mais
1: bah
0: si
1: oui.
0: J'aille jouer avec lui, je veux bien.
1: Hein. Gérard, tu gueules, mais si on a qu'un chat, comment tu veux qu'on fasse?
2: Bon, attends, pour l'instant, je t'ai pas sonné, toi.
1: Bah si, tu m'as gueulé tout à l'heure.
2: Non, mais pour l'instant, moi, je t'ai dit, je t'ai pas sonné. Donc, tu laisses parler les gens. Donc, plus de deux nuits.
0: Ouais.
2: Donc, pour toi.
0: Mais je t'ai dit, je joue avec mon chat aussi. Donc, jouer à deux, c'est plus sympa. Donc, si le garçon veut que j'aille jouer avec lui, il n'y a pas de problème.
2: Mmh. Ok. Pipion.
3: Moi, je regarde comme ça. Je regarde la télé, je joue pas, ça m'intéresse pas.
0: Pas de chaver les fesses.
3: Voilà.
2: Ok, je pue la crotte.
4: Ouais, je pue la crotte, bonsoir. Moi, je joue avec mon chat aussi.
2: D'accord. Tony,
5: il est au standard avec Olivier, Tony.
4: Ouais, je suis là. Donc moi, GG, moi je joue en famille. Ah, question pour un champion, mais comme c'est j'ai une famille d'immigrés, c'est enfin ils n'arrivent pas à répondre aux questions, donc c'est moi qui gagne tout le temps.
2: Bon, Tony, tu vas te calmer. Tu vas te calmer parce que tu passes sous le test maintenant dans les débats.
4: Écoute, je te kiffe, c'est porté 100% FN.
2: Hein. Moi, je te kiffe, je t'emmerde, ok.
5: Mais Gérard, il a rien dit là.
4: Bon, attends, je peux pas insulter là. Et pour le même prix, je t'insulte, je te le dis direct. Hein.
6: Bien, Olive.
1: Il est fan de toi, quoi, Gérard. Comprends-le.
4: Bon, allez, Gérard, on enchaîne.
6: Enchaîne.
5: Allez.
2: Alors, troisième question. Et je répondrai après aux questions.
3: Oui, abrège.
2: Attends, si t'es pas contente, toi, tu dégages, ok?
7: Allô?
3: Allô?
4: Allô?
3: Allô?
4: Allô?
3: Allô?
4: Allô?
3: Allô?
4: Allô?
5: Ben, Gérard, allez!
2: Non, mais attends, celui qui s'amuse à dire j'insulte ton cul, je l'emmerde!
5: Allez, okay. Gérard.
3: Pas d'insulte.
2: Parce que là, ça va pas commencer comme
6: c'est,
2: ça.
6: C'est pas forcément à toi qui parle.
4: Vas-y, enchaîne.
2: Trouvez. Qu'est-ce que t'as, Tony? Je t'ai dit de dégager.
5: Mais c'est pas Tony. Allez, Gérard.
4: Je sens la crotte, c'est bon, allez, enchaîne.
2: Eh putain, vous avez pas commencé à me casser les couilles au premier.
0: Gérard, on dit rien, alors fais ton débat.
2: Alors trouvez qu'il y a trop de pubs entre deux.
0: Entre deux quoi?
2: Entre deux cul. De toute manière, vous allez réfléchir, on va s'écouter.
5: Attends, repose la question. Calmement.
2: Alors, trouvez-vous qu'il y a trop de pubs entre deux et on va s'écouter.
5: Voilà, attends, où est-ce que les gens peuvent nous appeler?
2: Au 0870-5000, c'est Olivier qui vous attend. Et sur l'IRC, il y a toujours Rigaud.
6: Ouais.
2: Donc, vous pouvez toujours essayer de nous appeler
6: de
2: sur l'IRC, donc www.fr, Fun Radio.
6: Voilà, tout à fait. Et on a dépassé les 2500, on est à 2782.
2: Ouais, c'est bien.
6: Ça monte bien, quoi. Donc, Gérard, j'aimerais bien que ton débat se passe bien pour ces gens-là, qu'on essaye encore de battre.
2: Ouais, mais moi aussi, je voudrais bien que ça se passe bien. Donc, on va s'écouter les soupçons de ma grosse sont les meilleurs avec des portes Gertel et on se retrouve tout de suite après.
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2: Et voilà, donc on se retrouve, il est 0h45, c'est toujours Olivier qui est au standard, qui vous attend au 0800 70 5000 et 0800 3 0 8 5000, et toujours Rigaud qui est sur l'internet donc vous pouvez toujours nous laisser des petits messages sur l'internet www.fr
6: et on va se...
2: Oui, Rigaud.
6: Oui, tout à fait. Non, mais je te laisse finir. T'allais dire quoi?
2: Et on va saluer quand même les Belges parce que on n'a pas beaucoup de Belges. Donc
6: si, il y en a. Enfin, contrairement à ce que tu crois, il y en a beaucoup sur l'IRC justement, vu qu'il y a des gens de partout à travers le monde. Et voilà quoi. Les Belges, ils sont en train de s'exciter là parce que je parle d'eux. Et il y a même des gens de très très loin. Et malheureusement, il y a des gens qui captent pas TF1. Donc,
2: non mais.
9: Ah ouais.
6: Mais ils écoutent quand même le débat via Internet.
2: Ok. Donc, on va écouter, on récupère Je pue la crotte.
5: Pardon, c'est moi.
2: Merci,
5: excuse-moi.
2: Manu. Donc,
4: bonsoir.
2: Je pue la crotte.
4: Rebonsoir.
2: Donc, j'espère que vous avez compris ce qu'Olivier vous a dit.
4: Ça y est, c'est bon.
2: Donc, Pipion.
3: Ouais, bonsoir.
2: 18 ans. Pute de nuit.
0: Rebonsoir, Gérard.
2: Donc, Tony.
4: Bonsoir.
2: Françoise.
10: Bonsoir Gérard.
2: Et j'en ai rien à foutre.
4: Bonsoir.
2: Alors donc, maintenant je vais quand même répondre aux deux questions. Non mais vous commencez pas, d'accord? Parce que Olivier vous a calmé, si vous continuez, de toute manière, on va changer les noms.
4: Ok, c'est bon. Ah bah, il n'y a pas de problème.
2: Hein? Non mais de toute manière, on va reprendre d'autres personnes à la place. Parce qu'il y a quand même 24 lignes qui sonnent.
4: Ok.
2: Donc, je voudrais bien que vous répondiez, qu'on fasse des débats corrects.

0: hein. Okay, je voudrais bien qu'on arrive à faire au moins les deux débats potables, pas comme toutes les semaines que ça foire.
1: D'accord.
0: Hein. Okay. Donc alors la première question, quel est votre jeu télévisé préféré? Donc j'ai pas répondu, maintenant je vais vous répondre. Donc comme Françoise à l'écoute et puis tout le monde je pense regarde TF1. Donc il y a le Big Bill, il y a le Juste Prix, il y a le Millionnaire, il y a Drôle de jeu et il y a plusieurs jeux qu'on peut regarder, et bon, bien sûr, ceux qu'adorent le Big Bill, donc c'est sûr qu'ils regardent tous TF1. Bon, sur la deuxième question, lors des émissions de jeu, jouez-vous à deux ou autre? Bon, là-dessus, je pense que... Là, c'est un peu dur de répondre parce que, en fin de compte, on peut regarder le Big Bill ou autre, même le Juste Prix. Bon, c'est sûr que c'est pas évident à trouver sur des chansons, parce que là ce soir j'ai écouté les chansons, elles étaient faciles. D'habitude c'est un Gigi qui le fait, et donc c'est pas évident à trouver les chansons.
2: Mm-hmm.
0: Donc la troisième question, trouvez-vous qu'il y a trop de pubs entre deux? Donc alors je m'explique bien. Les pubs, c'est dès que le début de l'émission commence, ça au bout d'une demi-heure à peu près, vous avez une pub. Est-ce que vous trouvez ça normal ou pas? Donc on va demander j'en ai rien à foutre.
1: Bah non, je trouve pas ça normal du tout, ils mettent beaucoup trop de pubs.
0: Ouais, mais tu peux t'expliquer?
1: Disons qu'ils mettent une à deux pubs pendant une émission qui dure une demi-heure, ça fait beaucoup trop.
0: Ouais, mais bon, d'accord. Non, ok. T'inquiète pas, de toute manière, je vais avoir une réponse aussi là-dessus. Rigo?
3: Non, Gérard, j'ai un sondage vite fait sur Internet.
0: Ouais.
3: Alors, sondage sur Internet. 32% des internautes se cuisent des choux de Bruxelles en regardant le Big Bill. 23% des auditeurs voudraient savoir ce qu'ils peuvent gagner en répondant au sondage. 20% des auditeurs ne trouvent plus leur télécommande. 15% des auditeurs ne savent pas suivre les jeux TV car ils n'ont pas Arte. Et 7% des auditeurs préfèrent regarder Santa Belgica.
0: Ok. Bah, de toute manière, sur Arte, il y a pas beaucoup de pubs. Hein.
2: Mais tu regardes.
0: Il y a pas beaucoup de jeux sur Arte.
2: Tu regardes souvent Arte?
0: Non.
2: Non. Bah comment tu peux savoir alors?
0: Non, parce que je regarde plus la première comme Françoise. Donc Françoise.
4: Tout ce que je peux te répondre, moi je trouve un peu dommage qu'ils mettent trop de pubs, mais d'un sens comme tu regardes la gaffe, ça permet aux candidats qui sont au téléphone en direct de chercher dans leur dictionnaire.
0: Ouais, mais
4: sur la question du Big Deal.
0: Non, attends, Tony.
1: Ah, non, mais c'est truqué.
0: Non, c'est pas truqué. Parce que moi, je vais te dire une chose, que ce soir, la question a été, qu'est-ce que c'est un palindrome? C'est un mot qu'on peut prononcer d'un sens à un autre.
1: Et tu le savais, ça?
3: T'as un exemple?
2: C'est-à-dire, ouais, un exemple, ouais, parce que moi, je capte pas, quoi.
0: Palindrome, par exemple, tu prends en cassette.
2: Mm-hmm.
0: Tu fais, tu prends à l'envers, ça fait
2: 7K, mais c'est voilà. C'est du verlan, ça, wesh wesh.
0: Bah ouais, wesh wesh, big up.
2: Bah ouais, tu connais quoi en verlan?
0: Comment?
5: Non, j'ai rien dit.
2: Non, tu connais quoi en verlan, toi, Gérard?
0: Moi, en verlan, je connais rien du tout.
2: Comment on dit, Gérard? En verlan, comment tu dirais, je sais pas, moi. Bonjour à tous, en verlan.
3: Coton-tige.
0: Olivier,
3: non, pardon.
1: Gérard, en verlan, c'est feu beau.
0: Bon, on va demander à Tony maintenant.
1: Ouais, je trouve qu'il y a trop de pubs à la télé, c'est vrai, mais c'est surtout sur TF1. C'est clair. Ouais, parce que France 2, ils en ont pas trop de pubs en fait.
0: De toute manière, ils en mettent quasiment pas du tout.
1: Ouais, c'est vrai. Hein.
6: France 2, tu rigoles.
0: Tony. Laisse parler Laisse-la finir. C'est qui vient de dire?
6: C'est plus de nuit.
0: Ouais, ben maintenant ça va être à ton tour. Après, je vais vous répondre.
6: Je te disais qu'il y avait autant de pubs en fait sur la 2, sauf que eux ils coupent pas les émissions, donc il y en a encore plus entre les émissions.
0: Ah ouais. D'accord. Ok. Attends,
1: Gérard, mais... je sens la crotte, tu peux répondre.
0: Non, non, attends, t'as déjà...
1: Non, j'ai pas répondu.
0: Non, non, mais attends, on va demander à Pipion.
6: Tu peux répondre à ta question quand même?
0: Ouais. Mais non, qui c'est qui a coupé, là? Qui c'est qui a coupé?
3: Non, non, c'était Pierre Fulin, mais j'ai rappelé.
6: Comment c'est Pipion, je peux répondre?
0: Attends, Eh, Olivier.
1: Je sens la crotte pour soir.
3: Quoi?
0: Olivier,
3: non, mais c'était pour moi, je veux dire, il m'appelait pour moi. Pour demain.
0: Non, non, mais Olivier, ça va pas aller, hein.
3: C'est quoi,
0: quand quelqu'un coupe, tu me prends d'autres personnes. Hein.
3: Ah d'accord.
0: Bah,
3: je prends des appels.
6: Ouais, bon, moi je trouve qu'il y a beaucoup trop de pubs. Il faut pas trop se plaindre parce que en Amérique, il y en a encore beaucoup plus. Donc voilà.
0: Bah, d'accord. Toi, je crois que t'es carrément à côté de la plaque. Hein.
6: Ah ouais, comme.
0: Je pue la crotte.
1: Je sens la crotte. Bonsoir. Oui. Moi je trouve ça normal.
0: Non, c'est que... je pue la crotte. C'est pas je sens la crotte. C'est je pue la crotte qu'on m'a marqué.
1: Ok. Donc moi je trouve ça normal qu'il y ait de la pub sur TF1 vu que c'est TF1, donc TF1 c'est 100% pub, c'est pas 100% tube comme Fun, c'est 100% pub.
0: Mm-hmm.
1: Donc c'est normal, mais sur France 2 je confirme, il y en a bien.
0: Ah ouais, alors moi...
1: Il y en a trop, attends, avant Friends, tu regardes, avant de regarder l'épisode de Friends, ils se mettent...
6: Il y a un quart d'heure.
0: Non, attendez. Parce que là, attendez. C'est qui là qui veut répondre avant moi?
6: Putain.
0: Ouais bah...
1: Elle est chaude elle.
0: Non, mais tu réponds comme il faut, s'il te plaît.
6: Oui, non, mais je te réponds, c'est vrai, avant Friends, il y a un quart d'heure de pub.
0: Non, moi je peux te confirmer.
6: Ben, tu regardes, moi je te confirme que de moins 25 jusqu'à 50,
1: c'est clair.
6: Tu as de la pub.
0: Bon, moi je peux confirmer, et ça je reviens. Oh, ça y est, derrière!
1: La seule pub que j'apprécie, c'est quand on voit Jennifer Aniston.
6: Ouais, à la fin.
1: Moi, j'aime
0: bon,
1: pas cette série, hein.
0: Oh, vous me laissez parler ou pas?
1: Moi, Ross, je trouve qu'il a un peu une tête de chien battu, quand même.
0: Tony!
1: Ouais.
0: Tu te calmes!
1: D'accord.
0: Donc, je vais répondre à Françoise.
6: Oui?
0: Donc, de toute manière, tu m'as appelé.
6: Ouais.
0: Donc, on a regardé vaguement. Et t'as vu comme moi, c'est ce qu'ils ont passé, des pubs. Donc, moi, je trouve une chose, et ça, je pense que personne me le contredira, c'est que sur TF1, c'est malheureux à dire, c'est que sur TF1... Oh, vous arrêtez derrière de ronfler comme des putes!
3: Non, c'était un bruit de mobylette.
0: Ouais, mais les bruits de mobylette, ils vont se casser.
3: Je vais calmer les mobylettes.
0: Hein?
3: Continue à ce que
0: parce
3: tu
0: disais. Ça commence à bien faire.
2: Continue. Allez, Gérard, vas-y.
3: Continue sur TF1.
0: Donc, alors, tout à l'heure, la question, c'était qu'est-ce qu'est un palindrome?
2: Ouais.
0: Donc, ils ont passé la pub. Il y a eu 4 minutes de pub. Pendant ces 4 minutes-là, t'as rien pu comprendre. Parce que t'as eu la pub et après, tu l'as eu. Et ça, c'est un truc que je trouve dégueulasse.
2: 4 minutes.
0: Mmh. Ouais, 4 minutes.
2: Gérard, s'il y a de la pub dans une émission, ça veut dire que ça marche. Donc c'est plutôt bien, quoi.
0: Non, mais même, moi je trouve pas... Non, moi je trouve que lors des jeux...
3: Moi je suis d'accord avec Gérard. Hein.
0: Non, lors des jeux, tu mets pas de pub.
2: C'est faux.
0: Mais attends, dans ces cas-là, t'es lancé dans un jeu...
1: Bon,
0: c'est...
3: Laissez Gérard parler.
2: Vas-y.
0: Lors d'un jeu, de manière, on peut pas se concentrer pour trouver quelque chose.
3: Bah ouais.
0: Par exemple, sur la 2, c'est faux, il y a pas de pub.
3: Ouais.
0: Il y a aucune pub.
3: D'ailleurs, il y a plus de gens qui gagnent sur la 2 que sur la 1.
2: Ouais.
0: Ouais.
3: Parce qu'il y a pas de pub.
0: Parce que sur que ça soit Le Millionnaire ou Juste le Prix, de manière, il y a des pubs dans partout.
3: Sur le
2: mais faut pas non plus se concentrer pour jouer au Juste Prix, faut arrêter d'halluciner quoi.
3: Si.
0: Ouais, mais attends, au Juste Prix, de manière t'es sélectionné, faut bien te concentrer pour trouver le cadeau,
2: pour trouver le rideau.
3: Sur IRC, il y a Alf qui dit qu'en fait la pub ça sert à réfléchir pour trouver les bonnes réponses.
6: Bah oui.
0: Non.
1: Et Gérard, est-ce que tu regardes le jeu là après Friends là, c'est qui c'est avec Marie-Ange Nardin?
0: Qui est qui? Non.
1: Qui c'est avec Marie-Ange Nardin?
0: Qui? Non, je le regarde pas.
1: T'aimes pas? C'est une Lady Fun à Pépita.
0: Non, mais même bon Tony.
1: Non, c'est pas lui.
0: C'est qui?
1: C'est.
2: Bah c'est le but du jeu, hein. Qui est qui? Faut retrouver qui c'est quoi.
0: Ouais, mais même de toute manière, moi je trouve que c'est un peu con parce que.
6: T'as pas de métier.
0: Non, mais même, de toute manière, tu peux pas regarder dans un dico...
1: Non, mais c'est clair, moi j'ai du mal à me concentrer quand je vois Le Millionnaire, ils mettent une pub, j'arrive pas à tourner la roue de mon VTT, c'est clair.
0: Bon, alors toi, tu vas tourner ta roue de ton VTT avec Olivier au standard. Salut à toi,
1: Mais non.
0: Tu vas tourner la roue de ton VTT.
3: Je dégage. Pour calmer le débat, il y a Oxyde qui te demande comment on fait pour gagner Marie-Ange Nardi, comment on fait pour la gagner.
0: Comment ?
1: C'est Marie-Ange Nardi Namok.
0: Tony, tu te calmes. D'accord, parce que toi aussi, tu vas faire comme les autres.
1: Non, mais c'est son vrai nom, mais c'est un nom d'artiste, elle l'a coupé en deux.
6: Je t'aime,
1: en fait.
6: Tony. Elle est gentille, cette Marie-Ange.
0: Oh ! On se calme.
1: Ouais, mais quoi, elle a un petit peu grossi, hein. Je sais pas, depuis qu'elle s'est fait griffer par le tigre, là.
0: C'était
2: un lion.
1: C'est bizarre, hein.
0: Un lion. On se calme.
1: C'était un lion, excuse-moi.
0: Alors, avez-vous déjà participé à un jeu télé ? Si oui, lequel ? On va demander ça à Je pue la crotte.
6: C'est parce qu'elle avait ses règles.
0: Je pue la crotte.
2: Non, tu l'as viré. Je le virais là. C'est celui que t'as viré tout à l'heure.
0: Ah bon, ouais. Celui.
2: Je suis en train d'appeler quelqu'un d'autre.
0: Ok. Mais Olivier, pas sur le même nom, hein.
2: Non, d'accord, non.
0: Tu me prends sur les.
2: Non, mais j'appelle quelqu'un d'autre là. Voilà.
0: Donc on va demander à Pipion.
6: Non, j'ai assisté à aucune émission télé.
0: Non, Pildar. Non, Pildar. Attends, Pipion, ouais. Avant que je te parle. Non, c'est pas la peine d'essayer de donner des numéros à Olivier. Olivier, il prend le standard et c'est tout.
1: Ouais, sur les 24 lignes.
2: Gérard, c'est une vraie auditrice qui a participé au Big Bill. Voilà, elle vient de m'appeler, elle vient de me rappeler, elle voudrait participer au débat. Elle a 40 ans, elle est amoureuse de toi, elle est folle de toi.
0: Non, mais.
2: Mais
0: c'est
2: si
0: bien.
2: Bah, il faut qu'on la rappelle, Gérard, elle a participé à un jeu télé, c'est la question.
0: Vas-y. Oui, je vais l'appeler. Vas-y, tu l'appelles donc, on va demander à Pipion.
3: Gérard, pour revenir au débat, il y a Le Chien sur IRC qui te demande si les jeux télé sont tous en direct.
0: Oui.
2: Mais en direct d'où ?
0: Non, ils sont en direct dans les studios comme là on est. Ouais. Ils sont en direct et c'est bien fait en direct, c'est pas truqué.
6: Mais ça, crois que c'est le même public qui fait toutes les émissions toute la journée ?
0: Le public change.
6: Ah bon ?
0: Mais de toute manière, je peux le certifier, et ça Françoise pourra le confirmer parce que Françoise elle me l'a dit tout à l'heure au téléphone quand elle m'a appelé chez moi.
6: Mmh.
0: Elle va participer dans...
1: Avec ton culotte.
0: Oh !
6: On a un scoop.
0: On se tait. Donc le scoop, c'est que Françoise va être dans le public le 18 janvier.
2: De quel jeu ?
0: Lors du Big Bill.
1: Ouais.
3: Et Françoise, fais-nous un coucou. Hein.
1: Si
6: la caméra elle est sur moi, oui, bien sûr.
2: Tu fais une banderole, Max Star System.
0: Voilà, tu fais un peu de pub pour Fun Radio.
6: Ne vous inquiétez pas pour ça.
0: Donc, on va demander à Pipion.
6: Ouais.
2: Attends, Gérard, entre-temps... Gérard,
3: c'est là-bas, Olivier, ça se passe là-bas.
2: Entre-temps, on accueille, on se calme avant d'accueillir Béatrice aussi. Mais d'abord, on se calme, c'est un auditeur.
0: Donc, je t'écoute, on se calme.
1: Oui.
0: Ben, bonsoir à toi.
1: Bonsoir. Allô.
0: Oui, je t'écoute.
1: Ouais. Ben, je viens d'arriver. Tu peux me poser la question.
0: Avez-vous déjà participé à un jeu télé ? Si oui, lequel ? Donc, je demande à Pipion.
6: Non, j'ai pas assisté à des émissions télé.
0: Mmh. Donc, t'as jamais été sur un plateau télé ?
6: Non, mais ça m'intéresse pas trop.
0: Mais pourquoi ?
6: Parce que j'ai pas envie qu'on voit la télé, et puis voilà.
1: T'es moche, toi.
0: Non, attends, Tony, s'il te plaît. Oh, on se calme, là, parce que c'est moi. C'est moi qui pose des questions, d'accord ? Donc, je voudrais avoir plus de renseignements.
6: Bah, non, j'ai pas envie de passer à la télé, puis c'est tout.
0: Donc, pour toi, si un jour on t'appelle chez toi, tu voudras jamais participer à un jeu télé ?
6: Non, je veux pas.
0: Parce que tu veux pas qu'on voie ta tête.
6: Non, c'est pas ça, mais j'ai pas envie, ça m'intéresse pas.
0: Ouais, mais précise.
6: Bah, je sais pas comment dire.
1: Précise ton nom.
0: Tony, s'il te plaît.
2: Non, c'était pas
1: Tony. Non, c'est pas lui. Ah, mais tu m'en veux, là, ou quoi, non ?
0: Ou j'en ai rien à foutre, là, tu te calmes. Hein ? Bon, ok. Donc,
6: c'est pas du genre à crier sur un plateau, voilà, c'est tout.
0: Mais non, mais de toute manière, t'as pas à crier, t'as simplement à applaudir pour...
2: Et toi, t'as envie de le faire, Gérard ?
0: Personnellement, non.
2: T'as pas envie d'aller gagner des trucs à la télé ?
0: Non.
6: T'as pas envie de gagner une bagnole ?
2: Une bagnole ou un petit million, Gérard, tu dirais pas non, quand même.
0: Une bagnole, à la rigueur, ouais, je dirais pas non. Bon, on va demander à pute de nuit.
6: Ouais, moi j'ai déjà assisté une émission, mais j'avais 7 ans, 6-7 ans, c'était à Paris. Je ne sais plus du tout comment ça s'appelle, mais je sais qu'il y avait Rita Zaraï. parce que c'était à fond dans le studio.
5: Elle est moche, elle.
1: Ouais,
5: elle est moche,
1: clair.
5: Elle chante mal.
0: Non, mais attends, à 7 ans, tu peux participer à un jeu télé? C'est vrai que là, ce soir, j'ai regardé, il y avait des enfants qui avaient 5-6 ans à peu près.
2: Ouais, je confirme, il y avait un bébé de 2 semaines aussi.
0: Ouais. Non.
2: Il y avait un bébé pas né aussi dans le public ici. Ouais. Il y avait même des femmes enceintes.
0: Non. Tony.
1: Ouais, moi j'ai participé à Fort Boyard, mais j'ai failli me noyer en fait.
0: Ouais, d'accord. Toi, quand tu répondras correctement aux questions, avant de demander à Françoise, Rigaud, oui.
3: Oui. Est-ce que alors non, mais parce que ils sont en train de se parler entre eux. Ouais, ils sont en train de tous
2: ils s'en foutent,
3: se raconter leur jeu télé quoi. Là pour l'instant ils t'écoutent pas vraiment, mais depuis que j'en parle ils arrêtent pas. Turpentine te demande si t'as déjà joué à Top Santé.
0: Non. Top Santé, c'est quoi ça? Ça a jamais été un jeu.
2: Tu peux gagner des rasages gratuits, je crois.
0: Ouais, non.
2: Top
1: si.
2: Santé.
1: Si, je te jure. Tu peux te faire opérer du kiss gratuitement, je crois.
0: Tony, tu te calmes s'il te plaît. Bon, Tony, tu retournes voir Olivier au standard.
1: C'est le jeu, c'est comme ça.
0: Tu retournes voir Olivier au standard, s'il te plaît, merci. Olivier.
1: Gagner un an de kiss.
0: Olivier.
3: Ouais, je gère.
0: Olivier,
3: je gère.
0: Tu prends Tony, tu lui dis qu'il se calme ou sinon il s'en va. Terminé. Donc, Françoise.
4: Oui.
0: Donc, toi.
4: Ça y est, j'ai déjà répondu.
7: Ça va pas, là. Tu fais du bordel, tu vois, ça peut pas aller.
4: Ouais.
1: Te calme.
8: Bonjour.
1: Bonsoir.
8: Ton cul.
0: Donc, toi, Françoise, pour l'instant, t'as jamais participé, donc
4: non.
0: Tu as participé pour la première fois le 10.
4: J'ai pas participé, hein.
0: Tu as perdu.
4: Seulement en spectateur. Hein.
0: Ouais, tu fais partie du public.
4: Voilà.
0: Donc, tu vas y être à partir du 18 janvier.
4: Lundi 18 janvier.
0: Ok. J'en ai rien à foutre.
1: Bah moi j'ai participé à l'école des fans là avec le gros porc.
0: Le gros porc, tu restes poli s'il te plaît.
4: Carlos.
1: Avec Jacques Vartin et j'ai gagné un circuit électrique et deux patins de.
0: Toi tu dégages.
1: Deux paires de patins à roulettes.
0: Ouais c'est ça. Alors j'en ai rien.
1: Non,
0: tu vois. J'en ai rien à foutre. Tu retournes voir Olivier au standard. C'est pareil pour toi.
3: Ah, je peux plus.
1: On se calme, je peux répondre.
4: Bien fait.
0: Alors, on se calme maintenant pour toi.
1: Ouais, donc moi j'ai participé à un jeu, ça s'appelait les grosses têtes avec Philippe Bouvard sur RTL, pardon. Et ouais, c'était assez sympa quoi. J'ai pu avoir un autographe de Castelli et puis le cheveu sur la langue d'Isabelle Mergo.
0: Ouais. Non mais attends, jeu télé.
1: Non ouais, mais il
0: faut pas confondre.
1: Et alors, les grosses têtes, ça passait sur TF1, abruti.
0: Abruti, va te faire sauter toi, mais... connard.
4: Oui.
0: Okay. Ok.
1: Quand tu veux, je t'attends.
0: Alors tu dégages, on se calme. Allez hop.
1: Mais non.
0: Terminé pour toi.
2: Ah, tu dégages tout le monde aujourd'hui, Gérard. Hein, ça rigole pas. Hein.
0: Allez.
4: Ton cul.
3: Tiens, on accueille tout de suite. Tu dégages à l'antenne. Tiens.
0: Non.
1: Bonsoir.
0: Non, tu dégages. Je l'ai déjà eu de la semaine dernière. J'en veux plus. Hop.
3: Ouais, mais il va être sage.
0: Non.
3: Il a plein de choses à dire sur TF1, Canal Plus, tout ça.
0: Non.
1: Mais Gérard, allez, fais pas le con.
0: Non.
1: Allez, fais pas la pute. Oui, bonsoir, donc aujourd'hui les jeux de 20h avec Gérard de Suren, le plus beauf des plus beaufs.
0: Bon alors Gérard. Enfin, alors donc on reste avec Pipion.
3: Gérard, sur IRC, il y a Kenji qui te demande si t'as déjà joué par téléphone à Hugo Délire.
0: Non, je pense pas que
3: parce
0: ça existe.
3: Il a une cassette et il a enregistré, il me dit que c'est ta voix et tu draguais Karen Cheryl.
0: Alors donc vous allez
1: Gérard, j'aimerais savoir si c'est vrai que Sandy elle a couru dans Interville et pourquoi est-ce qu'elle
0: regarde. Alors Tony, tu dégages. Tony, c'est terminé. Terminé pour Tony, terminé.
3: C'est terminé pour lui.
4: Oh non,
0: non.
4: Pas Tony.
0: Terminé.
4: C'est une chance.
0: Alors Tony, j'en ai rien à foutre et on se calme et
3: Attends. J'ai pas suivi, j'en ai rien à foutre aussi, il est parti.
0: Il
3: était méchant.
0: Alors, j'en ai rien à foutre, on se calme. Et Tony, ils s'en vont. Et tu me récupères d'autres personnes sur les 24 lignes qui sonnent.
4: Connard,
0: va te faire enculer, toi, bâtard.
2: Gérard, pas de...
0: Alors,
2: hein,
0: le Big Bill était vraiment un extraterrestre et on se retrouve tout de suite après. Et vous pouvez toujours appeler Olivier au standard...
2: Gérard,
0: vous
2: allez.
0: Pouvez toujours appeler Olivier au standard au 0800 70 5000 et 0803 08 5000. Et toujours sur l'IRC, il y a toujours Rigo qui vous attend. Ouais. On est combien, Rigo?
3: On a dépassé les 3000, on est à 3280,8. Donc ça booste, ça booste.
0: Voilà. Donc, big up. Heureusement que t'es voilà. Là pour faire du boulot.
3: T'inquiète.
0: Donc, on va s'écouter Bouffe du couscous avec des petits beurres, s'il te plaît. Merde. Ah bah c'est bien ça.
2: Ah bon.
0: C'est bien hein. Et on se retrouve tout de suite après. Et voilà, vous venez de vous écouter Bouffe du couscous avec des petits beurres s'il te plaît merde. Donc c'est ce que Manu tout m'a donné comme disque.
2: Ouais, c'est bien hein.
0: Mais à mon avis c'est un truc
2: c'est
0: techno.
2: Ouais,
0: c'est de la techno hein.
2: C'est techno, grave.
0: Ouais, c'est techno grave. Donc on va récupérer Petit Pion.
5: Ouais.
0: Pute de nuit.
5: Salut.
0: Et Françoise.
5: Salut.
9: Ok, alors on a que Kenneda aussi qui vient de l'internet.
0: Alors attends, tu me fais.
9: Faut de me aider, non.
0: Donc Kenneda, bonsoir.
10: Bonjour.
11: Salut Gérard. Ça va?
0: Bonsoir à toi.
9: Et y a Chang aussi. Y a Chang.
0: Et Chang.
11: Salut Chang.
0: Bonsoir.
5: Ding ding dong.
0: Oh, s'il vous plaît.
12: Bonsoir tout le monde.
0: Bon, alors donc la question. Françoise, t'es toujours là?
5: Oui, je suis là.
0: Ah ouais, je t'avais oublié.
5: Mais tu m'as cité.
0: Ah ok. Je croyais que j'avais pas.
5: Non, tu m'as cité.
0: Ok. Donc alors la question c'est que le Big Bill est-il vraiment un extraterrestre? Eh ben on va demander tiens à Pipion.
5: Ouais donc non, Big Bill n'est pas un extraterrestre évidemment.
0: Mm-hmm.
5: Et c'est juste un. C'est virtuel, quoi. C'est en 3D, c'est un truc.
12: Une image de synthèse.
5: Ouais, une image de synthèse, ouais.
0: Qui c'est qui répond là?
12: C'est Chang.
5: Heureusement qu'il m'a aidé parce que je cherchais le mot en fait.
12: Non, c'est vrai? Le terme technique.
5: Ouais.
0: Alors, on va demander à. À Pute de nuit.
10: Ouais. Bah, Big Bill, c'est un vrai extraterrestre. Hein.
0: Mm-hmm.
10: D'ailleurs, t'as sa famille aussi. Donc, c'est la preuve, hein.
0: Ouais non mais dans la famille bon c'est sûr ça c'est pour faire voir aux candidats ce qu'ils veulent comme cadeau t'as le frère t'as la sœur et t'as la mère.
10: Ouais mais c'est vrai, c'est sa vraie famille.
0: Non mais ça on le sait pas.
10: Bah si ils le disent.
0: Non.
12: Sur la même tête.
0: Non. Moi je peux te confirmer que à mon avis je pense pas. Hein. Donc qui c'est qui met un double son là?
9: On va régler ça. Genre.
0: Donc Françoise?
5: Oui, moi je te dis non, pour la bonne raison, c'est qu'on l'a déjà vu une fois en vrai sur Drôle de Jeu.
0: Ouais, je pense que. Ouais, j'ai.
5: Oh, ça fait non. Double voix.
0: Manu, s'il te plaît!
2: Je te jure que je touche à rien!
0: Mais si!
2: Mais non!
9: Manu, voilà. Tu faisais du bon travail!
0: Attends!
2: Micro!
0: Mais attends, tu joues à quoi là?
2: Ah non, regarde, tu vas voir.
0: Attends, même Françoise, elle vient de le confirmer. Il y a
9: ouais.
0: Elle vient de le confirmer.
9: On reprend, Gérard, on reprend le débat.
0: Donc, Françoise.
5: Oui.
0: Bah, donc, ça y est, ouais. Toi, tu m'as dit qu'on l'avait vu à Drôle de Jeu. Bon, toi, tu dégages avant que je t'éclate.
13: Avec ta caméra là.
0: Ouais. Toi, tu as dégagé.
2: Avec ta caméra.
5: Hein? C'est dangereux, Gérard.
0: Chang.
13: Mais c'est.
12: Ouais,
13: les effets, c'est peut-être le standard.
12: Ouais. Donc le Big Bill, c'est une image de synthèse.
5: Mmh,
12: ça, c'est obligé. Et je ne l'ai jamais vu en vrai, non.
0: Non, mais tu peux préciser si ça ne te dérange pas.
12: Chang.
0: Tu peux préciser?
12: Oui, bah, c'est une image de synthèse, c'est-à-dire c'est fait par ordinateur. Et,
0: On te demande si c'est. La question est. Le Big Bill est-il vraiment un extraterrestre? Est-ce que tu peux préciser ta pensée?
2: Oui, pourtant clair.
12: C'est pas un extraterrestre, c'est une image de synthèse, c'est fait par ordinateur. Donc un extraterrestre, c'est un.
0: Oh là là là, mais attends, mais toi,
9: c'est pas vrai.
0: Tu comprends rien du tout, Chang. Hein.
5: Il a tout compris, c'est toi qui comprends pas.
0: Non, mais attends, moi je demande si le Big Bill est-il vraiment un extraterrestre. Bah attends, il me dit c'est une image de synthèse.
5: Bah oui,
0: non, c'est pas une.
5: Réponse,
0: non.
12: Je travaille sur Nintendo et sur Sony, je peux te dire que c'est une image de synthèse. Je suis programmeur.
9: Ça vient d'où ça?
12: Le Big Bill est une image de synthèse, c'est tout.
9: Attendez, il y a Gérard qui se
2: met. J'ai besoin de ça, Gérard.
0: Non, mais ça, tu.
2: Mais j'ai quelque chose d'autre là.
0: Non, mais non. Non mais j'en ai besoin, c'est pas tout, t'amuses pas à
2: faire... Gérard, reprends le débat là, parce que là, tu parles.
0: Bon, alors, qui c'est qui nous reste à répondre?
14: Il y a moi.
2: Il y a Fleur d'Anus aussi, t'as pas
0: Fleur d'Anus.
2: Qu'on accueille.
14: Bonsoir.
0: Salut.
15: Salut Anus.
16: Salut Fleur d'Anus.
2: Ça sent bon, hein?
14: Salut à tous.
15: Ah ouais, ça sent bon le sperme là.
16: Quelle bonne odeur de merde.
0: Vous fermez vos gueules ou quoi là?
2: Gérard.
0: Eh putain mais...
14: Allô.
2: Gérard,
14: je peux répondre?
3: Pour calmer le débat.
0: Dégage.
2: Avec ta caméra,
3: fille. Dégage avec
0: Gérard.
3: Deux secondes,
0: non,
3: Gérard. Arrête.
2: Gérard, assieds-toi.
3: Gérard, donc il y a Paradox sur IRC qui te demande si tu serais au courant que Bill serait le cousin de Icky.
0: Non. Non, mais ça, tu vois, j'ai eu des trucs là-dessus, des sondages, j'en parle même pas parce que c'est des conneries.
14: C'est des conneries, ouais.
0: Tony, c'est bien, je viens de te reconnaître.
14: Gérard, c'est Fleur d'Anus, je peux répondre?
0: Ouais, ben, réponds.
14: Donc, moi, je pense que le Big Bill n'est pas un extraterrestre. C'est comme disait Chang, c'est un personnage inventé, ah ouais, qui a été dessiné sur ordinateur et qui a été envoyé sur l'écran. Voilà.
0: Non, mais là, moi, là, mais je parle.
17: Il est juste dans mon portefeuille.
15: Gérard, tu veux dire que c'est un mec qui est dans un gros truc bleu?
14: Voilà, c'est ouais, un mec qui, en fait, qui est dans une boîte. Et
15: tu veux dire que c'est un costume qu'il porte?
14: Voilà, c'est ça en fait.
15: Ah d'accord.
14: Voilà, c'est un mec qui est déguisé dedans. Voilà, avec des ampoules pour
0: une... Attends, Casimir, qui c'est qui parle de Casimir là?
18: C'est moi, c'est Françoise à l'appareil.
0: Ah, c'est Françoise qui parle de Casimir.
15: C'est le cousin de Casimir.
0: Toi, je te dis que tu
2: dégages avec ta caméra.
0: Ta caméra, Fildar. Fildar, tu as dégagé mes bites.
14: Allez hop, pile d'art.
0: Alors
14: bon,
0: donc.
14: Je peux parler là.
0: Mais c'est qui?
14: Canada. Ouais, le Big Deal, c'est pas l'extraterrestre, hein. C'est le nom de l'émission, c'est Bill qui est l'extraterrestre.
0: Comment?
14: C'est Bill qui est l'extraterrestre, hein. Le Big Deal, c'est le nom de l'émission.
15: Ah, voilà quelqu'un qui répond à la question.
0: Eh, attends, le Big Bill, c'est quoi pour toi?
14: Le Big Deal, c'est le nom de l'émission.
15: Big Bill.
18: Big Bill.
2: Big Bill.
0: Bon, enfin, bref, apparemment, je pense
2: Lui a pas compris la question, il répond à côté.
0: Non, mais...
2: Non.
14: C'est
2: Bill, c'est
18: un extraterrestre.
0: Non,
2: mais t'es le seul qui répond à côté.
0: Ah, vos gueules, pas Tony, d'accord?
14: Il est pas là, Tony.
0: Non, presque pas. À partir de quel âge peut-on...
2: Attends, moi j'ai un petit sondage, moi, avant la question. On a un petit sondage quand même. À la question pour ou contre les jeux télé, il y a 52% des gens qui sont pour.
0: Non, mais attends.
2: 36% des gens qui sont contre.
18: Péter la nuit.
0: Hop. Alors moi, si ça commence comme ça, c'est simple. Non, le premier débat. Vincent.
18: Oh non. Il jouillait pas. Ça te lavait les fesses, tu pues. Après, tu veux faire bander.
2: Bah, Gérard, t'envoies le bois, là, un peu.
0: Ça y est, vous avez fini vos conneries?
15: Oh, les blancs.
0: Ouais, bah, les blancs, celui qui s'amuse à mettre des conneries.
2: C'est
0: donc, maintenant, ça commence à me faire chier. Mm-hmm. Je sens que tout à l'heure, on va garder que Françoise et on va reprendre d'autres personnes au standard. Aussi, ça va aller vite fait.
2: Pipion et puis Denis aussi, elles ont été sages.
15: Ah ouais,
14: on a rien. Oui, moi aussi. Hein.
0: Alors, à partir de quel âge peut-on participer à un jeu télé? On va demander à Fleur d'Anus.
14: Moi, je pense qu'on peut participer dès l'âge qu'on peut participer, c'est-à-dire à partir de 10 ans. Voilà.
0: Pute de nuit.
15: Bah moi je pense qu'il faut être majeur. Non, parce que quand même tu gagnes des...
2: Gérard, arrête, qu'est-ce que tu fais? Gérard, assieds-toi. Il veut taper Fildar avec la cam.
0: Pute de nuit.
2: Gérard, t'occupe pas de la caméra, continue.
15: Moi je te disais, je pense qu'il faut avoir 18 ans parce que imagine tu joues au Big Bill à ta...
2: Bien le standard, Olive. Tu sais pas d'où ça vient, bah ouais, je comprends rien.
0: Non mais là je pense que...
2: Olivier,
0: ça commence à bien faire.
14: Je sens que dans 2 minutes, j'arrête.
0: Ouais, ben, si t'es pas content, tu dégages. Et Manu, tu me coupes le double son.
14: Ouais, là, c'était Big Bill qui nous parlait.
19: C'est un auditeur qui fait ça.
2: Je sais pas, Max, il a dit que ça venait peut-être du standard.
0: Ouais, oui, ça vient du standard, c'est ça. J'ai l'impression que vous avez l'intention de me faire chier sur les débats jusqu'à la fin de l'année. Non, presque pas.
14: Non, c'est toi qui te fais chier tout seul.
0: Attends, comment?
2: Bon, allez. Hop.
0: Alors, pute de nuit.
15: Oui. Ça fait 5 minutes que je te réponds, mais tu m'écoutes pas, Gérard. Que je te disais qu'à mon avis, il faut être majeur. Parce que si tu participes au Big Bill et t'as 10 ans et que tu gagnes une voiture, t'as pas l'air con.
0: Donc, non, mais...
15: Au moins, t'es ton permis.
0: Non, mais
15: t'as
0: attends...
15: T'as pas ton permis, tu peux pas participer.
14: Ça dépend, il faut gagner des voitures à pédale aussi.
0: Tony, tu fermes ta gueule!
14: C'est pas Tony!
0: Ou Arnett! Alors salut, tchèque tchè. Putain, Olivier. Olivier, tu me calmes ça. Tu calmes.
16: Oui, je calme, je calme.
0: Magne.
16: Oh, on se calme. C'est bon, on se calme. Voilà, tu vois.
0: Alors, Pipion.
6: Bah, je suis d'accord avec Pete Dunley, faut être quand même mineur ou majeur.
14: Ah, le blanc.
0: Non, mais attendez, parce que là, je suis en train de...
16: Non, parce que Gérard, tu suis pas ton débat, c'est tout, et c'est pour ça qu'il y a des blancs, quoi. Fais attention à ce que les gens disent, plutôt ce qui se passe en studio.
0: Alors,
6: Il manque de la maturité, en fait.
17: Et ouais, deux francs, Hugo, s'il te plaît.
0: Prenez-la.
17: T'as deux francs, Hugo, s'il te plaît.
0: Mais c'est pas non, vrai. Mais vous jouez à quoi, là?
14: Ça deal grave.
0: Oh!
17: Mais quoi?
16: Gérard,
0: tu t'approches. Dégage!
16: Non mais sors de là si tu veux qu'il dégage.
17: Va t'asseoir. Je vous explique qu'il est en train. Gérard est en train de courser Fildar dans le studio.
0: Dégage!
16: Oui, il dégage, il s'en va.
17: Vas-y, je te coupe.
16: Il s'en va.
17: Allez, voilà.
3: Gérard. Pour calmer le débat, il y a Izen sur l'internet qui te demande si toi dans la radio là tu te sens pas un peu comme Big Bill dans sa télé.
0: Non, pas du tout.
16: Et on accueille Pot de Couille.
0: Non.
16: Bah si, on accueille Pot de Couille à la place de Kennedy qui a raccroché.
20: Bonjour Gérard.
0: Alors Pot de Couille.
20: Bonjour Gérard. J'ai pas entendu la question. Hein.
14: Salut Pot de Couille.
0: Alors à partir de quel âge peut-on jouer au jeu de télé?
20: À partir de quel âge? Bah pour le Big Deal, le truc pas fut-fut, là, je sais pas, 8 ans.
14: Big Bill,
20: ouais. Allô?
0: Non mais je t'écoute.
20: Bah oui, j'ai dit 8 ans.
0: 8 ans, d'accord. Chang?
14: Bah je crois qu'ils font avoir la majorité pour participer à un changement. Hein.
21: Majorité absolue?
14: Ouais.
0: Non mais tu... vous pouvez préciser ou pas, là?
14: Bah oui, il faut avoir la majorité, c'est-à-dire 18 ans. 18 non. ans, c'est-à-dire un peu plus de 17 ans.
0: Bon, d'accord. Toi, quand t'auras fini de te foutre de ma gueule, tu me préviendras.
14: Ok.
0: Françoise.
21: Oui, ben moi, je réponds à partir de la majorité.
0: Attends, Françoise. 5 minutes. Olivier.
16: Qu'est-ce qu'il y a?
0: Tu me cales Chang, sinon, parce que ça va pas aller long. Ça va okay. pas durer.
16: Maintenant, reprends ton débat.
0: Non, mais ça va pas durer longtemps, hein. Je sens que...
16: Non, mais je le calme.
17: Vas-y, réponds à Françoise.
0: Il y aura pas... je vais pas faire 11 questions.
16: Mais toi à la question, tu penses quoi, d'ailleurs? Enfin, quel âge, à ton avis?
0: Donc, toi, Françoise?
21: À partir de la majorité.
0: Mm-hmm. Ouais, mais je pense, là, ce soir, t'as regardé comme moi?
21: Bah oui.
0: Bon, donc, t'as vu qu'il y avait des personnes avec leurs enfants, donc...
21: Oui, mais ils ont pas le droit de participer, hein.
0: Bah ouais, mais ça, je suis d'accord avec toi. Mais je pense que t'as plusieurs personnes qui ont
6: des enfants qui se mettent de la peinture sous les pieds. Ils auraient pas répondre aux questions aussi.
0: Comment?
6: Quand on est trop petit, on peut pas répondre aux questions.
0: Ouais, mais attends, faut quand même dire, c'est que il y a le mari, il y a les enfants qui sont là pour essayer de conseiller.
17: Gérard,
0: ouais,
17: depuis tout à l'heure, tu demandes est-ce qu'il faut avoir la majorité à partir de quel âge? Mais est-ce qu'il y a un âge limite? Est-ce qu'on peut être trop vieux pour participer à un jeu?
0: Non.
3: Voilà, exactement, parce qu'il y a Yankee sur l'IRC, il te demande jusqu'à quel âge voilà. On joue au Monopoly.
17: Par exemple.
0: Non, mais ça, le Monopoly, t'as pas d'âge, c'est comme le Scrabble. T'as pas d'âge pour jouer là-dessus. C'est autorisé à toute personne. Hein.
17: C'est pas possible qu'il y ait une dame de 94 ans qui joue au Big Bill. Si.
0: Ben si, ça peut se faire parce
17: t'as
0: que.
17: T'as déjà vu toi qui regarde tous les soirs.
0: Non, mais tu peux demander à Françoise. On a vu des personnes que qui étaient assez vieilles. Donc qu'on jouait. Bon, c'est sûr.
17: Elles ont pas gagné alors.
0: Bah disons.
21: Si tu peux gagner, hein.
0: Ouais, mais c'est pas toujours évident parce que c'est pas facile, hein.
17: Donc t'as déjà vu à Fort Boyard une mémé faire un saut à l'élastique, toi?
0: Non, attends, là, Fort Boyard.
21: Il faut pas comparer Fort Boyard avec le Big Deal, hein.
0: Non, parce que là.
21: Et la famille en or, c'est pareil, les trucs comme ça.
3: Françoise, sur IRC, on me dit que c'est aussi dangereux, hein.
21: Bah oui, c'est dangereux.
6: Imagine, ils font une crise cardiaque s'ils gagnent une bagnole.
0: Attendez, là, on va éclaircir un peu les jeux.
17: Tiens, mets de la lumière pour éclaircir, Olivier, s'il te plaît.
0: On va éclaircir un peu le système des jeux. Là, faut dire une chose que aujourd'hui, dans la famille Yanor, il y avait une qui s'est... Dans les imitatrices. Mm-hmm. Mm-hmm. Je pense que Françoise, mm-hmm. tu l'as regardé comme moi.
21: Dans quoi?
0: Dans La Famille en Or.
21: Non, je regarde pas La Famille en Or.
0: Bon, donc il y en avait une qui se faisait passer pour Madonna.
21: Ouais, bah ça j'ai vu le passage. Il y a Columbo et tout ça, mais disons que je ne regarde pas. C'est je ne regarde plus La Famille en Or pour la bonne raison, c'est que depuis qu'il y a Pascal, ça donne plus pareil.
0: Ouais, ouais, mais...
7: C'est vrai qu'il est tout naze, lui. Hein.
0: Non.
16: C'est plus qu'à brûle.
3: À propos de La Famille en Or.
0: Attendez. Oh. Bouge ton cul, toi, va te faire enculer, toi, connard.
21: C'est pas Patrick Roy?
3: Gérard.
21: Non, il faut pas parler de Patrick Roy.
0: Attendez.
16: On accueille Benjamin.
8: Allô. Oui,
0: Benjamin, bonsoir.
8: Bonsoir.
0: Donc, une question IRC avant que Benjamin réponde.
3: Oui, on me demandait si on peut jouer à La Famille en Or tout seul.
0: Non, faut être 5.
3: Ah, mais si on n'a pas de famille et qu'on veut être la famille.
0: Non, mais tu peux très bien trouver des gens que tu connais et tu les inscris avec toi, c'est tout.
16: Mais s'ils sont pas ta famille.
0: Mais même.
16: C'est plus une famille en or. Comment tu fais?
0: Non,
16: c'est des copains en plomb. Attends.
0: Non, même si c'est pas de ta famille, tu peux.
16: Comment on fait? Mais non, c'est pas possible.
22: C'est pas possible s'ils sont pas de ta famille, si c'est une famille en or.
16: J'ai coupé les auditeurs pour pas qu'ils te.
22: Gérard, mais comment on fait?
3: Et quand on a pas d'amis. Et quand on a pas d'amis.
0: Attendez, pas les trois d'un seul coup. Donc, Rigaud. Rigaud, en priorité.
3: Quand t'as pas de famille et pas d'amis et que t'es tout seul, comment tu fais pour gérer une famille en or? C'est discriminatoire comme jeu.
0: Non, mais de toute manière, tu peux prendre quelqu'un que tu connais bien.
16: C'est plus une famille.
0: Mais non, mais même
16: donc le titre du jeu, il a plus rien à voir. Non, je m'inscris en faux. Je suis désolé, c'est pas possible.
22: Bon, attends, c'est discriminatoire.
0: Ah ouais. Toi, tu fais l'arrière, tu te tais.
16: Ouais, mais c'est pas possible ça.
0: Toi, tu te tais.
16: Non, c'est pas possible. C'est pas possible.
3: On me dit aussi que si on est tout seul, on peut peut-être amener des animaux avec soi, non?
0: Pour
3: faire une famille.
0: Là, dans une famille en or, il y avait le faux Columbo qui est venu avec son chien.
16: C'était quoi?
7: Un
16: boule-boule.
0: Non, c'était pas un pitbull. Benjamin.
8: Allô?
21: Ouais,
8: excuse-moi, Gérard, je suis en train de regarder le Big Bill là, en même temps.
0: Non, mais Benjamin! Benjamin!
8: Ouais.
0: Tu dégages!
8: Bah, attends! Non, Gérard,
16: je sais pas où il est! Excuse-moi,
8: Gérard, je vais sur la cassette.
0: Non, Benjamin, c'est terminé.
8: Ouais, non, donc je disais, donc par rapport à la question, moi j'aime bien les jeux télé quand même.
0: Mmh. Non, mais je te demande, à partir de quel âge peut-on jouer?
8: Bah, je pense que ça dépend des jeux, hein. Parce qu'il y a des jeux qui sont faits pour les enfants, et des jeux qui sont faits pour les adultes, il y en a qui sont faits pour les vieux, il y en a qui sont faits pour les ados.
7: D'autres sont trop tard comme Gérard.
0: Donc, comment?
7: Non, rien.
8: Oh, il y en a qui a dit un truc pas cool, là.
0: Non mais j'ai l'impression que tout à l'heure je vais tous vous zapper.
8: Ouais.
0: Et on va reprendre d'autres personnes.
8: C'est clair, comme ça vous mettra bande de connards.
21: Oui.
0: Ça je pense que ça va aller vite fait tout à l'heure.
8: Ouais.
0: Je le sens.
8: T'as raison Gérard.
21: Famille.
0: Je le sens. Donc Rigaud, oui, une question IRC avant.
3: Bah, maintenant ça parle de questions pour un champion.
8: Gérard, t'es un mec cool.
0: Merci Benjamin.
3: On me dit est-ce que c'est pas discriminatoire aussi quoi? Parce que les questions qu'il pose, il y a plein de gens. Toi, si tu regardes Question pour un champion, tu peux répondre à combien de questions vraiment?
16: Moi deux.
0: Non, Manu, pas, pour l'instant, tu
22: Gérard, aucune
0: écrase.
22: Juste à bonjour.
3: Sur toutes
22: quoi.
3: Les questions de Julien Boubers.
0: Non, sur Question sur un champion, faut vraiment avoir les trucs en tête.
3: C'est discriminatoire.
0: Cool. Attendez, s'il vous plaît, derrière, on se calme. Je réponds à Rigaud.
8: Toi, t'es un mec cool, Gérard.
0: Benjamin, tu te tais, s'il te plaît.
3: Il dit que t'es cool.
21: Bah, il dit un truc gentil et toi tu.
0: Non, mais pour l'instant, je réponds. Je voudrais répondre à Rigaud.
21: Bon, ouais. Mais laissez-le répondre, merde.
22: Gérard, lui, c'est plus histoire naturelle, ces jeux, quoi.
0: Olivier, pour l'instant, t'éteins ton micro, merci. Donc, ta question, donc,
3: ouais,
0: c'était...
3: Question. Est-ce que t'arrives à répondre à combien de questions de Julien Boubers dans Question pour un champion?
0: Sur Julien Lepers, pour Question sur un champion, fais-moi confiance que c'est pas évident. Parce que déjà, faut que tu puisses avoir toutes les questions, faudrait que tu regardes sur le dico, mais t'as pas le temps. Vraiment,
3: C'est ça le jeu, faut
16: surtout sur le plateau,
0: non.
16: Quoi. T'as
0: non,
16: déjà
0: mais
16: vu
0: même...
16: quelqu'un avec un dico?
0: Non, mais attends. Vas-y, t'as moins de 20 secondes pour ouais, répondre.
16: La question pour un poupon, ça c'est jamais vu ce truc-là.
3: Mais tu les connais, quand tu connais le champion.
22: Attends, une question. T'as une question, Gérard, vas-y.
0: Attends.
3: Non, mais ce que je voulais dire, c'est quand tu connais le champion, tu peux répondre aux questions sur le champion.
0: Ouais, non, mais c'est pas évident. Parce que par exemple, je vais poser une question à Manu. Quelle est la capitale?
3: Quel champion?
22: Attends, une question. T'as une question, Gérard, vas-y.
0: Attends.
3: Non, mais ce que je voulais dire, c'est que quand tu connais le champion, tu peux répondre aux questions sur le champion.
0: Ouais, non, mais c'est pas évident. Parce que, par exemple, je vais poser une question à Manu. Quelle est la capitale de... Quelle est la plus grande ville
3: de...
0: Quelle est la capitale de New York?
22: Bangkok.
0: Non.
22: Ah, je sais pas.
3: De quoi?
22: La capitale de New York.
3: La capitale de New York. Attends,
22: je sais pas, le Bronx?
0: Non.
3: La capitale de New York. C'est un grand pays, en plus. Quoi.
22: C'est simple. Comme
0: Washington.
3: Eh ouais, la capitale de New York.
0: Non, Washington, non, je me suis gouré, c'est...
22: Non, c'est ça.
3: C'est Washington, la capitale de New York.
0: Oui. Donc, par exemple, quelle est...
22: T'as une autre question, parce que...
0: quelle est la plus grande pute de Paris?
22: Oh, ça, je sais, mais je vais pas le dire, ça va avec, c'est ta femme. Ça va avec, c'est ta femme, donc je...
3: Non, je sais pas.
0: T'es vraiment affilié, toi.
22: Ah ouais, mais tu cherches aussi.
0: C'est la Tour Eiffel, parce qu'elle écarte les jambes. Oh allez. Allez, on récupère Fleur Danus.
3: On repart dans le débat, on repart.
0: Fleur Danus.
1: Toi, Sandy,
4: oui.
0: Attends, qui c'est qui vient de parler de Sandy, là?
4: T'es un mec cool, Gérard.
0: Non, mais attends, Benjamin, pour l'instant, je veux savoir qui c'est qui s'amuse à parler de Sandy.
4: Bah, c'est une conne, laisse tomber.
0: Attends, c'est une conne, elle t'emmerde, toi, d'accord?
4: Mais non, mais pas Sandy. Pas Sandy, c'est qui a dit ça.
11: Les bulldogs sont nos amis, il faut les aimer aussi.
4: Ouais, calmez-vous, les mecs.
3: Ouais, calmez-vous, les mecs.
0: Fleur Danus.
4: Oui, Gérard. T'es cool, bon. Gérard.
0: Toujours là. Pipion.
1: Ouais.
0: Pute de nuit.
1: Ouais, je suis là.
0: Françoise.
23: Oui, je suis là.
0: Peau de couille.
4: Ouais, je suis là.
0: Et Benjamin.
4: Ouais, je suis là et je voulais dire que t'es un mec cool.
0: Alors, être animateur.
4: Au cul, Benjamin.
0: Oh, vous vous calmez, s'il vous plaît.
24: Bonjour.
4: Oui.
23: Bonjour.
0: Non, mais quand vous aurez fini, je pourrais peut-être poser ma septième question.
4: Vas-y.
0: Être.
4: Ah, vas-y.
0: Eh, je t'encule ton cul, tu vas pas enculer, toi, sale pédé! Ok?
4: C'est bon.
22: T'as un mec cool.
0: Oh. Alors, être animateur d'un jeu. Chut,
4: bon. Elle est chaude, elle.
0: Eh, Olivier, tu fais quoi, là?
4: Putain, c'est pas possible, on peut pas faire un débat dans le calme, hein.
0: Ah non, mais de toute manière, c'est tous les jeudis, c'est comme ça.
4: Gérard.
22: Il te parle, Benjamin.
0: Ouais, Benjamin, je t'écoute.
4: J'aimerais bien qu'on fasse un peu le débat, parce que moi, tu sais...
22: Il a raison.
4: J'ai des trucs à faire, hein. J'ai pas que ça à foutre. Hein.
0: Ouais, mais pour l'instant, je voudrais bien savoir qui c'est qui s'amuse à dire des conneries.
4: Bah, je vais essayer de le trouver, t'inquiète
0: pas. Alors donc, être animateur d'un jeu, vous tente-t-il?
4: Ouais, Benjamin, je vais répondre.
0: Ouais.
4: Ouais, parce qu'en fait, voilà, je vais te le dire tout net, en fait, j'écoute tes débats depuis longtemps, et en fait, moi, je m'appelle Benjamin Risoli.
23: Oh non.
4: Et en fait, mon père, c'est Philippe Risoli, quoi.
23: C'est ça, vrai.
4: Et donc,
25: c'est du D2.
4: Non, sans déconner, c'est sérieux, et donc, moi, je suis bien passé pour en parler, parce que étant donné que mon père, il fait le millionnaire, ainsi que la roue de la fortune, merde, j'ai un trou.
23: Juste
4: prix, excusez-moi. Mmh. Donc, moi, je peux vous dire que c'est un métier qui en vaut, quoi.
25: Ah ouais.
4: Parce que moi, je sais qu'on a pas mal de thunes.
23: Mmh. Ouais.
4: Qu'on en profite grave.
25: Ok.
4: Et moi, je conseille à tout le monde de devenir un animateur télé. Hein.
0: Okay. Bon, ok. On va demander un peu de couille.
4: Gérard.
0: C'est qui?
4: C'est Benjamin encore.
0: Non, mais attends, Benjamin.
4: Non, je vais seulement dire que t'étais cool.
0: Bon, ok, ça y est, j'ai compris. Peau de couille.
4: Ouais. Ouais.
0: Bon, tu réponds?
4: Bah, je sais pas.
0: Non, bon, alors, allez, hop.
4: Bah, non, vas-y, attends, vas-y, répète.
0: Non, retourne pas. Bah, non, je répète plus.
4: Moi, t'as plus. Non.
0: Attends, dégage. Dégage-le. Françoise.
22: Toi aussi, je vais te dégager.
23: Je suis là.
0: Françoise.
23: Disons que, non, moi, ça m'intéresserait pas de remplacer quelqu'un. C'est quoi cette connerie-là?
0: Non, ça c'est Olivier. Olivier, je t'ai dit de me dégager l'autre.
4: Bon, Olivier,
22: c'est ça qui nous fait des jingles, putain.
0: Putain, il fait des jingles et il est même pas capable de faire un standard.
22: Toi, fais ton débat pour le moment déjà. Hein.
0: Punaise. Pour l'instant, vous êtes c'est la septième question et c'est de la merde. Il est déjà 1h33, 1h34. On est à la septième. Et pour l'instant, c'est de la merde que vous me faites.
3: Gérard,
4: qu'est-ce que tu racontes?
3: Pour revenir au débat, s'il vous plaît, les auditeurs, il y a Formos qui te demande si tu aimerais animer un jeu télé, et si oui, lequel?
0: Alors, tu peux répéter la question?
3: Alors, Formos sur l'IRC te demande si tu voulais animer un jeu télévisé, est-ce que ça t'intéresserait, et si oui, lequel?
0: Non, ça m'intéresserait. Ça m'intéresserait pas de... Ça m'intéresse pas. Manu, s'il te plaît, quand je te demande de me couper tout le monde, tu le fais et tu te tais maintenant.
22: D'accord.
0: Donc, pour très... Bon, Manu, ça commence à bien faire.
5: J'ai rien fait.
0: Oh là là là là.
5: Arrête. Mais je touche à rien.
10: Arrête, Gérard, il touche à rien.
5: Oh, c'est mon micro.
0: Viens, mais t'es chiant, hein. Donc,
12: on accueille Fessé.
0: Ouais, non, mais attends, pour l'instant...
12: Non, j'ai bien l'antenne.
0: Donc, pour te répondre, je ferai même pas de débat télé, ni rien du tout.
10: Non, un jeu, pas un débat, un jeu.
0: Non, mais même un jeu télé, je ne
12: ferai pas. Allez, pourquoi? Tu serais bon, en plus.
0: Non,
5: de remplacer la gaffe.
0: Non.
10: Oh, Gérard.
12: On peut t'inscrire à des jeux, ici.
0: Non. De toute manière, rien qu'à voir les emmerdeurs, c'est bon.
10: Sinon, il y a Philou qui te demande si tu comprends le principe des chiffres et des lettres.
0: Oui.
10: Le principe.
0: C'est compliqué. Le principe, c'est de trouver le compte est bon et de chercher des mots. Faudrait pas quand même qu'il me prenne pour un con, lui, sur l'IRC. Donc, PC.
10: T'as compris, Philou?
20: Oui, je réponds à la question.
0: Ouais.
20: Bah moi je voudrais pas être animateur télé, non. Je sais pas, je ferais plutôt de la radio comme toi, être payé à rien foutre, à faire des émissions à la con. Ouais.
0: C'est qui s'amuse avec son téléphone?
13: Ouais, téléphone. Ça va gerber.
24: La la la la la.
0: Ça qui c'est qui s'amuse?
12: Ça va casser sinon.
13: Bon là c'est Benjamin, arrêtez avec le téléphone, c'est chiant.
0: Bon Benjamin, pour l'instant c'est pas toi que je m'adresse, on va demander à
13: c'est
0: Françoise.
13: Cool. Gérard, c'est trop cool.
24: Bah je t'ai répondu Gérard.
5: Oui, aussi c'est bon.
0: Pute de nuit.
24: Ouais, bah moi je voudrais pas être animatrice, parce que je pourrais pas gagner les cadeaux.
0: Non mais de toute manière t'as pas besoin d'être animatrice pour gagner les cadeaux.
5: Non mais quand t'es animatrice tu peux pas gagner les cadeaux.
13: Rigo,
24: moi j'aimerais bien gagner des cadeaux.
13: Rigo, c'est Benjamin, est-ce que Fleur d'Anus elle est sur l'internet là?
10: Non.
13: Parce que je suis en train de faire de l'internet en même temps et...
10: Ouais, et tu la trouves pas?
13: Bah non.
10: Va voir sur dièse Fleur d'Anus.
13: Ok.
10: Ou dièse enculeur de GG.
13: Merci. Voilà.
12: C'est les noms des serveurs.
0: Benjamin.
10: J'avais complètement
0: oublié. Benjamin.
10: Excuse-moi GG.
13: Ouais.
0: Benjamin.
13: Ouais.
0: Si tu pètes de l'internet en faisant les débats, c'est pas la peine.
12: Ça va casser. Super. Hein.
13: Gérard, c'est Fleur d'Anus, je peux répondre?
0: Ouais, je t'écoute. Ouais. Bah justement, il te cherche Benjamin.
13: Ouais, bah tu vas. Non, mais c'est pas le même. Hein. Ouais, c'est pas le même. Je suis pas homo. Hein. C'est mon frère jumeau. Donc, moi je j'ai pas l'intention de devenir un animateur de jeux télévisés parce que c'est complètement débile.
0: D'accord. Pipion.
24: Je ne veux pas être animatrice.
0: D'accord. C'est bien. Toi, tu réponds comme pute de nuit. Pute de nuit, c'est pareil.
24: Bah,
0: c'est
24: ce qu'on
0: veut. Ouais, d'accord.
24: Bah, si t'as des questions des villes, alors nous aussi on répond des villes, hein.
0: Bah, de toute manière, si ça vous plaît pas les débats dans ces cas-là, pourquoi qu'on vous sélectionne?
13: Mais non, bah, c'est génial, t'es trop cool.
0: Non, mais là pour l'instant, on n'est même pas arrivé à.
12: On s'endort surtout, quoi. Parce que tu étais plus dans ton débat, donc reprends-le un peu.
0: Non, mais toi pour l'instant, quand tu me prends du boulot correctement.
12: Bah, je fais pas le boulot correctement, là.
0: Non, mais
24: bon,
0: pour l'instant.
24: Ouais.
12: Reprends.
0: Comment tu sais qui est pas contente, là?
5: Tout le monde est content, Gérard.
13: C'est qui est pas contente, là?
0: Laquelle qui vient de dire j'abrège?
13: C'est laquelle pauvre meuf qui a dit ça, là? Benjamin, tu dégages.
0: Entre pute de nuit et pipion, là, c'est laquelle
12: c'est
0: des
12: pute
0: deux?
12: Pute de nuit, je crois.
24: Pas moi.
5: C'est Benjamin, ah, c'est un connard, c'est Benjamin.
24: C'est Benjamin, il a
13: c'est Benjamin, faut le gerber. C'est Benjamin, dégage. Mais Gérard, ils veulent me gerber, ça va.
24: Il y a une fille avec
0: alors, que doit-on supprimer comme jeu télé? On va demander ça à pute de nuit.
24: Bah, je te dirai pas le fond de ma pensée, mais. Je pense que TF1 devrait changer un peu le concept de ces jeux.
13: Non, c'est faux.
0: Benjamin, s'il te plaît, tu te calmes.
13: Bah attends, si jamais ils arrêtent tous les jeux, moi mon père il a plus de taf, j'ai plus de thunes.
24: Non, mais attends,
0: Benjamin, tu te tais.
24: Il va sur une autre chaîne, ton père. Il est connu.
0: Bon, cool. Pute de nuit, tu réponds correctement à la question parce que ça commence à être lourd.
13: C'est vrai, tu dis que des conneries.
10: Gérard.
24: Les jeux de TF1 pour moi c'est bidon, c'est rien quoi. T'apprends rien.
13: Ouais, elle a raison cette fille.
10: À propos des jeux de TF1, il y a. Alors, ce qui c'était, c'est Chocobo sur l'IRC qui te demande si t'as rencontré Sandy à Tournée Manège.
0: Non, mais justement, dans
13: Tournée... Non, c'était dans 30 millions d'amis.
0: Qui c'est qui vient de dire
24: ah,
0: ça?
24: C'est drôle.
13: C'est Benjamin.
0: Alors, Benjamin, tu dégages. Benjamin, tu dégages.
10: Et pourtant,
13: t'es moi, Gérard.
10: Pourtant,
0: tant
10: Benjamin,
0: pis pour toi.
13: Mais non, c'est trop cool, Gérard. Tu peux pas me virer, t'es trop cool comme mec.
12: Je sais pas où il est,
13: Mais attends, je te suis depuis 10 ans.
12: Ah c'est bon, je crois que j'ai trouvé.
13: Je suis dans la rue depuis 10 ans, Gérard.
10: Il est super cool, Benjamin.
24: Et c'est lui qui t'amène des lettres.
0: Ça y est, vous avez fini vos conneries?
13: Ah ouais.
12: Bon, Benjamin, je suis désolé.
13: Dégage.
24: Gérard?
0: Alors, Françoise.
25: Oui. Moi, en supprimer un, je supprime la famille en or.
0: Pourquoi?
25: Parce que j'aime pas Pascal du tout.
0: Non mais c'est sûr. Non, attends.
22: C'est plus Cabrou, là, je sais plus trop quoi.
25: Cabrou, non.
22: C'est qui maintenant?
0: C'est Pascal. Pascal Brunner. Celui qui faisait passer la chanter sur la 3.
2: Un tout naze, lui.
0: Attends, Françoise. Ouais. Il y a une question IRC.
10: Il te demande, enfin, ça change de jeu encore, mais c'est Oxide qui te demande comment on reconnaît les billets gagnants du millionnaire. Comment on fait?
0: Alors, pour le millionnaire, tu grattes et si t'as 3 télés, tu passes à la télé.
2: C'est 4.
0: Non, 3.
9: Non, c'est les morpions.
25: Non, c'est 3 télés. C'est 3 télés pour passer directement à la télé.
0: Eh, sans déconner. D'accord, Françoise.
25: D'accord, Gérard.
0: Sans déconner.
25: Vous me faites marrer.
0: Donc, c'est vrai qu'avant, on avait Vincent Cabrol.
25: Non, et Patrick Roy avant.
0: Attendez. Celui qui a créé le premier jeu télé, ça a été Patrick Roy, ça je suis d'accord avec Françoise. C'est lui qui a rentré là-dedans lors du Juste Prix. Ouais. Après, il y a eu Vincent Cabrol,
22: il a fait quoi lui?
0: Comment qu'on appelle
22: les marches des héros,
0: la famille en or. Après, ça a été repris par maintenant c'est repris par Pascal Brunner. Donc maintenant, faut dire que c'est vrai que
10: il y a Pascal Lisco aussi, bien sûr.
25: Il y a pas eu l'autre pédale de Montiel aussi là.
0: Bernard Montiel, oui.
10: Gérard, en parlant de Rizzoli, il y a Davy One sur l'IRC qui a une question pour Benjamin.
2: Et on a que Pipo en même temps, tiens.
10: Et bon, c'est dommage que Benjamin est plus là.
14: Allô.
10: Mais il se demandait comment Philippe Rizzoli fait pour présenter le Juste Prix et le millionnaire. Est-ce que à chaque fois, tous les jours, il doit gratter pour trouver 3 télés?
0: Non.
14: Allô.
0: Ouais, Pipo.
14: Y'a quand même.
0: Ouais, bah attends, 5 minutes, je réponds quand même aux questions Internet.
14: Bah attends, c'est bon, ça fait déjà un quart d'heure que je suis
0: ouais,
14: en train.
0: Ouais, bah attends, pour l'instant, si t'es pas content, pour l'instant, je réponds aux questions Internet avant vous, d'accord?
14: Putain, c'est quoi cette organisation à 2 francs, là?
0: Ouais, si t'es pas content, tu restes chez toi, d'accord?
14: Chez moi.
0: Connard.
14: Vas-y, reste poli.
0: Donc, je réponds à la question. Donc, la question, donc, c'était...
10: C'était comment Rizzoli fait pour trouver 3 télés tous les jours pour aller au milieu.
0: Non, mais attends.
14: Hein.
0: Oh, mais ça y est, Pipo, tu la fermes un peu.
10: Pipo, t'es cool.
0: Ouais, putain, mets-moi tout le monde en attente. Hop. Pour te répondre à ta question, donc il gratte pas 3 télés, c'est lui qui anime 2 jeux à l'heure actuelle. Et c'est sûr que je voudrais bien savoir comment qu'il fait pour animer le millionnaire le samedi.
10: Bah, il court vite.
0: Non mais qui passe. Bah, millionnaire, c'est presque dans les mêmes locaux que là où il fait le juste prix. Donc il a juste le temps de changer. Et il reprend tout de suite le millionnaire, juste prix.
22: Tu crois qu'il change même de slip ou
10: Il fait comme Superman, il passe par une cabine.
0: Voilà. Combien qu'on est sur IRC, Rigo, quand même?
10: On flotte autour de 3400, 3500.
0: Pas plus?
10: Ouais, on n'arrête pas de flotter,
22: c'est
10: là.
22: Nul,
10: parce que...
22: C'est nul par rapport à l'Europe.
0: Ouais. Je sais pas. Voyons.
10: Il y a des gens, ils viennent, ils écoutent par l'internet et ils s'en vont parce qu'ils trouvent que tu gueules.
0: Alors, Fleur d'Anus.
2: Ah, bah ouais, mais moi j'ai tout zappé là.
0: Non, ben dans ces cas-là, c'est pas grave, on va s'écouter.
22: C'est bon. Attends, finis ta question.
14: Allô.
0: Alors, Fleur d'Anus.
14: Ouais. Ça avance pas, hein. Ouais.
0: Bon, tu réponds.
14: Allô.
0: Fleur d'Anus, tu réponds.
14: Ouais, donc moi je pense que les jeux de TF1 c'est de la merde, et c'est bien normal, quoi.
0: D'accord, eh ben dans ces cas-là, tu changes de chaîne, ça ira plus vite. Pipion.
25: Ouais.
0: Donc pour toi.
14: Non, c'est Pipo, moi.
0: Pipion.
25: Je me souviens plus de la question.
0: Oh putain, t'es lourde toi, tu commences à me casser les couilles.
25: Hein. Bon, allez, hop, dégage. Je t'emmerde, d'accord?
0: Je t'emmerde, moi je te pisse au cul, toi, salope. Allez, hop, dégage.
22: Rare,
0: Hop, Pipion, tu me la dégages.
2: Qu'est-ce que je fais? Je la dégage, la garde.
0: Tu me la gardes.
2: C'est dommage, elle était cool.
0: J'aime pas les connes.
14: On aime ton cul, Gérard.
2: T'as un problème de voix, Gérard.
25: Si c'est des Valdas.
0: Ah, Manu.
14: Hein?
0: Ouais, Manu, on travaille bien! On travaille bien!
14: Ah, Manu!
0: Allez, hop, terminé! Conclusion du débat!
14: Ouais.
0: Conclusion!
2: Madame, on fait 5 questions pourries!
0: Comment? Or toi, tu dégages.
10: Gérard, calme-toi.
6: C'est pas ce que je voulais dire.
10: Calme-toi, Gérard.
0: Hop, terminé.
20: Hop, terminé.
0: Donc, on va s'écouter. Je me mets une pistole dans
6: conclusion.
0: Avec des punaises et des clous.
6: Conclusion.
0: Mais j'ai rien, putain.
6: Mais conclusion.
20: Donc, moi, je pense que le débat, c'est
6: quoi? Mais arrête, j'ai rien fait.
0: Dégage.
6: Mais j'ai rien fait.

0: Non, non, mais moi, j'arrête.
1: Attends. Parce que là, tu viens de virer Olivier et Manu et Fildar. Il reste plus que Rigaud. Rigaud, il peut pas faire.
2: Moi, je sais rien faire. Moi, je sais pas faire le standard. Je sais pas faire l'aréa. Je sais rien faire.
1: Alors, qu'est-ce qu'on fait?
0: Non, mais on va s'écouter. Je me mets une ficelle dans l'arrière avec des punaises et des clous. Et on
2: mais
0: se retrouve
2: après. C'est pas une solution, ça, Gérard.
0: Non, non, mais on met ça comme disque. Et...
2: Ah, pardon.
0: Et je vais essayer de voir si je trouve des gens au standard. C'est impossible. C'est impossible de travailler comme ça. C'est impossible de faire des débats de jury comme ça.
1: Non, mais là, d'accord. Mais attends.
0: Là, c'est impossible. Manu, il fait le con. Il s'amuse là à mettre des doubles sons. D'autres qui lui demandent de virer des gens, il ne les vire pas. Pour l'instant, il y a Crigo qui bosse. Moi, je commence à avoir ras-le-bol. Moi, je vais finir par plus faire de débats.
1: Ah, mais là, il faut faire super gaffe parce que.
0: Attends, regarde. T'as 24 lignes qui sonnent. Hein, là, je suis pas d'accord. Alors, Françoise, elle est où?
3: Tu peux revenir, Gérard,
1: attends, Gérard, tu parleras avec... Attends, qu'est-ce qu'on fait
0: par rapport pour l'instant, tu mets deux disques.
3: Manu,
0: Non,
1: Ah non,
0: oui.
1: Les gars.
0: Manu, ça commence à bien faire.
3: Je peux revenir, GG ou pas?
0: Attends, vous me prenez des gens au standard, moi. On garde
1: le disque
0: Françoise.
1: Là qui tourne.
0: Alors, Françoise, elle est où?
1: Non, mais attends, on s'en fout de Françoise, qu'est-ce qu'on fait?
0: Non, mais moi, pour l'instant, tu mets deux disques.
1: Non, si.
2: Ah non. Prendre le débat, là, Gérard.
0: Non, là, c'est même
2: Gérard,
0: plus possible.
2: Gérard, je vais perdre des gens sur l'IRC.
0: Mais même, on est à 3500, moi, je suis pas d'accord. Je suis pas d'accord qu'on soit à 3500 à 1h46.
2: Là, c'est vachement bien.
0: Non, mais attends.
2: Nous, la semaine, on est à 100. On est à 100 pendant toutes les
0: semaines.
2: Non,
0: mais là, faut pas déconner.
2: Pour ça.
0: Faut pas déconner.
1: Qu'est-ce qui s'est passé?
0: Attends, les mecs, ils veulent même pas répondre aux questions. Ils en ont rien à foutre.
1: Qu'est-ce qui s'est passé?
0: Toi, Pildar, c'est terminé. Maintenant, tu me prends plus de personne avant. Tu me prends plus personne avant les débats. T'attends que j'arrive et je sélectionne les gens. Monsieur Tony, j'en veux plus.
1: Arnette aussi, Goldo, tout ça. Qu'est-ce qui s'est passé? Là, j'écoutais pas, qu'est-ce qui s'est passé?
0: Bah attends, l'autre, il met du double son.
4: Mais c'est pas
1: non.
4: J'ai rien fait, je suis innocent.
0: L'autre,
1: Olivier, allez, teinte ça, putain, on va reprendre l'antenne. Ouais. Olivier, qu'est-ce qui se passe?
0: Olivier, c'est pareil, tu me demandes de dégager quelqu'un, il veut pas, alors faut pas déconner. Moi, je continue pas les débats comme ça.
1: Non, mais c'est clair, je suis d'accord, mais.
5: C'est pas vrai, j'ai rien fait.
0: Non, t'as rien fait.
5: C'est pas vrai.
0: T'as rien fait.
1: Attends.
0: T'as rien fait, je te demande 150 fois de me virer des mecs, que tu me les reprends, tu les remets sous d'autres noms. Non. Alors qu'il y a 24 lignes qui sonnent. Arrête tes conneries. Dégage. Va faire ton truc à la pointe.
1: Attends, ça va, il a fait du bon boulot, alors qui c'est qui fait le truc?
0: Maintenant, l'autre, s'il se calme, il va y revenir en standard et maintenant, vite.
3: Ah ouais, mais je suis hyper calmé. Il faut que je raccroche, quoi.
1: Bon, c'est tout, alors qu'est-ce qu'on fait? Qui fait quoi? Oh!
2: T'as raccroché? Qu'est-ce qu'on fait?
0: Non, j'ai pas raccroché aux gens.
1: Qu'est-ce qu'on fait?
0: Pour l'instant,
1: Fildar. Combien de temps sur le disque?
6: Il reste que 40 secondes, même pas.
0: Fildar, il revient au standard, il me laisse Françoise et il me reprend d'autres gens.
1: Bon, alors ok. Allez, on se remet à l'antenne, on reprend dans 40 secondes.

0: Et voilà, vous venez d'écouter, je mets une ficelle dans l'oreille avec des punaises et des clous, ça c'est ce que tu m'as donné comme papier.
1: C'est ça.
2: Donc, excuse-moi Gérard, je vais chercher un stylo, j'en ai pas.
3: Oh non.
1: Tiens, file là.
4: Attends, ouais. Olivier là.
1: Ah non,
5: c'est il bon. A volé le stylo,
4: oh,
5: Olivier.
4: Putain. Olivier, ouais.
0: Quoi? Non, dégage quoi.
4: Quoi?
0: File d'art.
4: File d'art.
0: Bon, ça y est, alors tu me...

0: Tu me récupères les gens, là, vite fait.
1: Allez.
0: Alors donc, maintenant c'est Fildar que vous avez au standard, donc j'espère
2: bonsoir
0: que...
2: Bonsoir à tous.
0: J'espère qu'il va prendre des gens
3: Fildar,
0: sur les 24 lignes.
3: T'es trop cool. Merci.
1: T'es cool, Phil.
0: Donc, tu te dépêches.
1: Et Phil, t'es cool.
0: Alors donc, il nous reste qui, normalement, on devrait avoir Françoise.
4: Françoise, ouais.
0: Françoise.
5: Ouais, je suis là.
0: Qui c'est qui nous reste?
4: Bah, c'est tout.
5: Non,
1: père. Oh. Bien joué.
0: T'as plus que toute seule.
2: Je sais pas, si tu veux garder qui, tu m'as dit de virer tout le monde.
0: Bah, tu remets plus de nuit.
2: Plus de nuit, allez là, ouais, plus de nuit.
5: Ouais, je suis là, salut.
2: T'es au boulot, toi?
5: Ouais, non, non.
0: Non, mais après, tu me prends d'autres personnes, là.
5: J'ai mes règles.
0: Ouais, t'as tes règles. Tout à l'heure, tu vas voir tes règles, tu vas aller voir Fildar, il va te les...
1: Il va t'arranger ça.
5: T'as changé mon tampon?
0: Ouais, il va...
1: Avec les dents.
0: Il va te les retirer, tes tampons, tu vas voir. Bon, alors, qu'est-ce que...
5: Edouard.
0: Oui.
5: Il y a une personne qui voudrait participer au débat, c'est possible de l'appeler?
0: C'est qui? C'est qui?
5: C'est un certain Guillaume. T'as pas de favoritisme.
1: Ouais.
0: Ouais, mais là, je sais pas, t'aurais dû demander ça à Fildar.
5: Bah oui, mais disons que, je veux pas être toute seule sur le débat.
6: Bah, je suis là, hein.
5: Bah oui, mais t'es toute seule, on est que deux là.
6: Ben on est deux, et ben.
0: Non, mais attends, pour l'instant, qui c'est qui me reprend, Fildar?
2: C'est Max, juste deux secondes. Gérard, juste qu'il est 1h50 et qu'après il y a ton deuxième débat qui est intéressant, donc dans 10 minutes, il faut passer au deuxième.
0: Ouais, bah dans ces cas-là, on fait conclusion sur celui-là, puis c'est voilà. Tout. C'est con.
2: Conclusion et on met un disque cette fois-ci.
0: Ouais. On met deux disques.
1: Un seul.
0: On vient
1: d'en mettre un.
0: Jouge.
1: Quoi, Jouge?
0: D'habitude, entre deux débats, on met.
2: Je vais t'expliquer. On vient de mettre un disque et à l'époque, il y avait 3 heures de débat. Maintenant, ça dure 2h30, donc on met plus qu'un disque. Et on attaque à minuit et demi, on arrête à 3 heures, t'es d'accord? Et les gens, ils demandent. Il y a combien de connectés, Rigo? 3008, 3009?
3: Non, on est redescendu suite à l'engueulade avec Olive.
2: Eh ouais, putain.
1: Ah là là.
3: Et on est sous les 3000, mais c'est en train de remonter parce qu'ils sentent que le débat est plus calme.
2: Ah, et puis ouais, Fildar est revenu, ils sont peut-être contents aussi.
3: Ah,
2: quoi.
3: Ils sont contents, ils le
2: tu
3: trouvent.
2: Vois, quand même.
3: Ils le trouvent super cool.
0: Et donc, dommage, on va pas pouvoir continuer la fin du premier débat, parce que c'est bête, parce qu'il y avait quand même des questions qui étaient intéressantes. On l'a fait. Pourquoi les jeux télévision existent-ils?
5: Ouais, c'est nul.
0: Ouais, c'est nul, si t'es pas contente, c'est le même prix. Peut-on tomber amoureux d'un jeu télé?
5: Ouais, c'est nul.
0: C'est nul, si t'es pas contente, tu vas te coucher. Et d'après vous, les jeux télé sont-ils truqués?
5: Ouais, c'est nul.
0: C'est nul, dans ce cas-là, tu vas te faire foutre, tu vas aller retirer tes tampons, comme ça, t'auras plus tes règles. Donc, la conclusion, donc, du premier débat,
4: Non, c'était pas mal.
0: Non, c'était pas mal. Ben oui, c'était bien.
1: Ouais.
0: Bien sûr, on a fait que cette question, ça a été le bordel.
1: Non.
0: Donc, le deuxième débat va porter sur les poèmes.
1: Ah.
0: Et je peux vous dire que je suis venu avec 4 poèmes. Donc, ouais, mais ça va cartonner. Mais toi, tu vas faire le standard.
1: Ah,
0: et tu vas la fermer. Tu vas la fermer. Tu vas pas t'amuser à ouvrir le micro. Hein?
2: Ça sert à quoi que je revienne, moi, pour faire 2 minutes, là? Oh. Tu crois que je suis payé à ça, moi?
4: Ouais, oh!
0: Mais attends, toi, pour l'instant, on est en train de chercher quelqu'un pour te remplacer. Alors, tu vas pas nous les gonfler?
2: Sans déconner.
0: Sans déconner! Hein? Donc, pour l'instant, il y en a qu'un qui travaille le mieux, c'est Rigo à l'internet. Et
5: Gérard.
0: Oui.
5: Bip bip.
0: Comment?
5: Bip bip.
0: C'est qui ça?
4: Bip bip.
0: Bip bip. Ah, bip bip. Ouais, ok, d'accord. Je vois pas ce que tu veux me dire, mais c'est pas grave.
4: Mais Big Bill.
0: Ouais, Big Bill. Bip, ouais. Bip. L'autre a dit bip bip.
2: Mais non, la gaffe, quand il arrive, il fait bip bip.
0: Mais non.
2: Putain, tu sais même pas ce que c'est le Big Bill.
0: Oh, tais-toi. Écrase.
1: T'es un faux fan du Big Bill, en fait.
0: Écrase.
1: T'es un faux fan.
0: Ouais, là, je vais te dire, ce soir, je l'ai regardé, et fais-moi confiance que je me suis bien marré.
2: C'est quoi Françoise qui t'a fait marrer, ça?
5: Ouais.
0: Hein, Françoise?
5: Ouais.
0: L'autre que t'aimes pas, là, comment que tu l'appelles?
3: Vous l'avez regardé ensemble?
0: Non, on était au téléphone ensemble. Et quand on a arrêté de se parler au téléphone, il y avait Ramucho qui est...
5: Ouais,
0: avec carrément la maison sur la tête, peut-être. Ouais.
2: Ramucho!
4: Truc sur la gueule!
2: Ah, t'es trop trop cool.
6: Ah ouais, c'est cool.
5: Elle est cool, Ramoncho.
0: Non, mais attends, t'inquiète pas, François, c'est Manu et Puldar, ils pètent les plombs, là. Je crois
5: que.
0: Oh non, mais je crois qu'ils sont, ils ont fumé la moquette. L'autre, il doit faire du 90B maintenant. Hey, Rigo.
5: Oh, il est trop rigolo.
0: Rigo.
6: Te marre pas, Rigo, c'est pas drôle.
0: Rigo, il y a.
3: Oui, qu'y a-t-il, Gérard?
0: Hey, Rigo, il y a que toi qui bosse bien dans
6: le débat. Con,
3: moi, je bosse bien. Je bosse bien parce que les gens de l'IRC sont bien.
6: Fais ouais. Pas le con, Rigo.
0: Les gars, parce que toi, tu as
3: bon, conclusion. Ah,
1: qu'est-ce qu'on se marre?
0: Alors, conclusion, donc, il y a plus personne pour la conclusion. Ah, si, il y a Françoise.
5: Ouais. Je veux pas te vexer, mais j'ai trouvé ça nul.
0: Eh ouais, mais tu sais, tu sais à qui t'en prendre?
5: Bah oui, je sais à qui m'en prendre. Mais c'est dommage parce que c'est rare que je participe à tes débats, mais là, je l'avoue, c'était franchement nul.
0: Bah ouais, mais ça, tu sais à qui t'en prendre, hein.
5: Voilà. Répondre.
0: Tu t'en prends après Manu.
1: Après Manu.
0: Et Olivier de la.
5: Voilà.
3: Gérard, conclusion, assis-toi.
5: Et toi, qu'est-ce que t'en penses?
0: Bah, moi, je suis comme toi. Comme toi. C'est de la merde complète. Et j'aime pas ça. Donc, j'espère que le deuxième.
5: J'espère que le deuxième, il sera aussi bien. Mais disons que moi, je participe pas.
0: Voilà, pourquoi?
5: Parce que t'as vu quelle heure qu'il est, il est 2h05 et puis bon, il est temps que je vais me coucher.
0: Ok. Plus de nuit.
7: Ouais, bah c'était à chier, ouais, elle a raison, Françoise. Et TF1, bah c'est chaîne de beauf, quoi.
5: Bah de toute façon, on te l'a dit, hein. Si tu n'aimes pas, tu changes de chaîne, hein.
7: Bah justement, moi je regarde Arte, donc
0: essaye. Eh bah dans ce cas-là, tu nous emmerdes pas, puis c'est tout.
3: Gérard. Sur IRC, il y a la conclusion de Turpentine qui dit que ton débat, il avait ni queue ni tête comme toi.
0: Non, mais ça, de manière, à chaque fois, moi, je commence à en avoir ras-le-bol. Putain, celui qui a un micro derrière, il va se prendre mon poing dans la gueule. Hein, Manu?
1: Quoi?
0: C'est bien de parler derrière moi.
1: Hein?
0: C'est bon, les conclusions, de manière, je pense que on va faire plus qu'un débat par semaine et ça sera terminé. Allez, on se retrouve pour le deuxième pour les poèmes, à tout de suite.
8: Beaucoup,
9: non, j'ai pas trop.
8: Non, avant minuit, tu m'écoutes la nouvelle émission d'énergie là, qui a pété de rire tellement que c'est naze. Ça s'appelle Tribal Party. T'hallucines complet.
9: Je sais pas, j'écoute pas non plus.
8: C'est les bons plans d'il y a 10 ans. Plein de trucs comme ça. Non, mais attends, non, il faut pas nous écouter. C'est une mauvaise idée. T'as une mauvaise idée, Hélène. Pas, Hélène, t'as pas une bonne idée là.
9: Mais pourquoi? Mais délire, non, pas du tout.
8: Non, mais non, justement, puisque le peu qu'on vient d'entendre, c'est pas des bons délires, puisque déjà tu délires pas sur nos délires, alors donc on peut pas être sur la même longueur d'onde.
10: Ah, mais je croyais que c'était une autre personne.
8: Toi, ce que t'aimes dans mes émissions, c'est quand je mets un disque.
9: Non, pas du tout.
10: Ouais, tu veux pas qu'on. C'est dommage que j'ai pas. Tu voudrais pas qu'on passe Hélène? Je m'appelle Hélène.
8: Oh, par contre, on a un remix de Gérard à passer.
10: Oh non. Ah, c'est bon. Non, c'est bon.
9: Pourquoi
10: là, non, il est hors de question qu'il y ait un remix.
8: Bon.
10: Cela,
8: Hélène, on va quand même discuter avec toi de ton problème parce que bon.
10: Hélène.
8: Et encore, je suis sage, mais là, bon, on a un problème sur les remix. Gérard, est-ce que tu peux lire, tu peux en parler un peu, la lettre?
10: Ben, disons, je sais pas.
8: Ah, mais là, c'est sérieux, les auditeurs, auditrices, écoutez bien ce qui se passe. Il y a un problème, il y a un. Non, mais n'allume pas à ce moment-là, tu fais non, ça avec ta. Tu fais ça avec ta lampe torche là, ton truc là, tu te.
10: Donc, est-ce qu'elle est là l'auditrice?
8: Est-ce qu'elle est là? Est-ce qu'on peut nous la passer en étant toujours avec Hélène? Qui est quand même celui qui pourra le mieux en parler de ses remixes, qu'est-ce qui se passe?
10: Ben, c'est simple. De toute manière, t'es pas toute seule, Corinne, d'après ce que je sais.
11: Ouais, parce que là j'entends mal, je suis sur le portable.
8: Ouais,
11: parce que. Vas-y, parle,
8: Jean. Parce qu'il paraît que bon, on peut le dire, Corinne, t'étais dans une discothèque tout à l'heure sur Marseille, la plus grosse discothèque, et pareil qu'ils ont passé trop.
11: Discothèque de Marseille.
8: Et pareil qu'ils ont passé 2-3 fois le remix de Gérard dans la boîte.
11: Ils ont passé exactement combien de fois, Audrey, tu vas m'aider? Ils ont passé 4 fois le remix
8: fois,
11: de Gérard.
8: Non.
11: C'est
10: simple.
8: Alors, on va s'adresser à tous les DJ de France.
10: Bon, c'est simple, c'est clair et net. Ça va aller vite. Je préviens toute personne. Et là, je m'adresse à tout le monde.
8: Et au DJ, hein.
10: Donc, je préviens toute personne. La prochaine fois que je reçois un courrier en me disant comme quoi qu'un remix s'est passé, ça se termine au tribunal. Avis aux amateurs.
8: Ah, ça calme. Bravo, donc envoyez des lettres. Non, mais bravo.
10: Donc, avis aux amateurs.
8: Il fallait oser, il fallait avoir des couilles. Heureusement, tu l'as fait, Gérard.
10: Avis aux amateurs.
8: Non, mais ouais, aux amateurs, ça va être tout à fait.
10: Oui, qu'est-ce que vous voulez dire?
11: On va parler... peut faire dans l'immédiat, là, parce que...
10: Non, mais...
8: Encore, on parle pas des photos qui ont été faites par des paparazzites.
10: Non, bah ça, les paparazzis, j'en ai rien à foutre. Sur Internet, j'en ai rien à foutre. Je m'en bats les...
8: Les coucougnettes.
10: Les
8: castagnettes.
11: Des non, castagnettes. Mais là, au niveau du remix, c'est clair, il a eu beaucoup de succès dans la boîte.
8: Combien de remix ont été vendus?
11: Corinne remix, là, je sais pas. Il faudrait qu'en fait, que j'aille voir le mec qui tient le stand. Hein.
10: Non, mais Corinne. Corinne. Ouais. Je te préviens, la lettre, c'est la dernière que j'ai reçue, là,
8: Alors, faut plus en envoyer, mais bon, non, alors, il est hors de question. 92
10: 521 sur scène. Neuilly sur scène. Évitez d'envoyer des lettres en me disant, oui, il y a des remixes qui sont sortis sur Gérard qui sont vendus.
8: Non, non, mais c'est
10: ça,
8: vrai,
10: c'est pas la peine.
11: Gérard, mais Gérard.
10: Non, mais de manière qu'on m'avertisse, mais dans ces cas-là, vous
8: faites-le quand même, hein, mais bon.
11: J'en sais que tu parlais d'Internet. Parce que là, je vais te dire dans la boîte, dans la discothèque.
10: Oui, attends, ma puce. Attends, 5 minutes. Attends, je vais laisser mon gorille.
8: Moi, j'ai entendu ton remix sur Internet. Les gens peuvent l'enregistrer directement sur Internet.
10: Non, mais ça, y a des... avant de te faire des plumettes,
8: toi. Non, Gérard, c'est vrai, parce que dans leur émission, il y a un site paparazzite où ils diffusent toutes les photos des soirées de Namur, entre autres. D'ailleurs, on va retourner bientôt.
10: Et à Namur?
8: Oui, parce qu'il y a une demande pour Gérard. Et, d'ailleurs, il faudra que je te parle des trucs, des histoires de poèmes et tout. Mm-hmm. Et effectivement, il y a le remix qui a été diffusé. Hein.
10: Non, bah ça, on verra.
11: Vous mettez des labels.
8: Et là, j'ai reçu un disque. Avant qu'on discute avec Hélène de son truc, parce qu'elle a eu une histoire, moi, il y a un remix qui est là, et qui a été piraté, ça vient de La Réunion. Guadeloupe, l'île de Ré, l'île Saint-Louis.
10: Donc il est hors de question d'enregistrer des conneries comme ça. Donc c'est bien précis.
8: Non mais attends, c'est pas que c'est enregistré, c'est des gens qui font des remix, après ils se font
10: de l'argent. Non mais je veux pas le savoir.
8: Ouais, bah, malheureusement, il y a des gens qui le font, donc moi je vous le dis. Peut-être. D'ailleurs, tu pourrais t'adresser aussi au DJ aussi, peut-être.
10: Bah ça, c'est à toi de t'en adresser, c'est toi qui dirige certaines boîtes, c'est pas moi.
8: Ouais, mais moi je suis pas patron de discothèque, Gérard.
10: Non mais attends, c'est à toi que j'ai donné l'ordre de diffuser de temps en temps le remix.
8: Oui, mais les gens ont piraté maintenant.
10: Non mais maintenant, c'est à toi de prendre ta responsabilité tout seul, t'es grand, t'es majeur à vacciner.
11: Ah mais moi ça me dérange. Remonter les bretelles.
8: Non mais moi ça me dérange pas, moi.
10: Ouais, je m'en bats les coucouillettes.
8: Bon bah tant pis, bah alors les gens vont se faire de l'argent sur
10: ton dos. Non mais maintenant.
8: Non mais tant pis, parce qu'un jour il y a un mec qui va faire
10: un remix porno. Non mais de manière, le jour où ça va être sorti.
8: Ah, le jour où ça va péter, ça va péter. Hein.
10: Là, le jour où que ça va aller trop loin, là dans ce cas-là, j'aviserai.
8: Et là, quand ça va cogner,
10: quoi.
11: Je crois, Gigi, il faut que tu te dises qu'on s'éclate bien à Marseille sur le remix. Bon,
10: non, mais d'accord, tu t'éclates bien sur le remix, ok. Mmh. Ça, je vois bien.
8: Ouais, ça c'est clair, bah ça tu danses grave dessus, à mon avis. Ça.
10: Donc maintenant, si vous voulez passer en boîte de nuit et que sur Marseille, comme tu m'as dit sur une lettre, attends, je crois que je l'ai sous les yeux. Tu m'as dit il y a plus de 1000 personnes qui m'attendent. Je pense que le stade Vélodrome
11: sera trop petit pour t'accueillir.
10: Ouais.
11: Et...
10: Voilà, donc tu peux très bien t'adresser à Max. Il est juste en face de moi encore. Ouais. Il n'est pas encore parti.
8: Enfin, si vous êtes intéressé pour les soirées des tournées de poèmes de Gérard, bien sûr, vous nous écrivez.
10: Non, mais attends parce qu'ils veulent. Il y a Corinne, elle voudrait organiser une pétition comme quoi que faut pas que Gérard il arrête et que Gérard monte à Marseille.
11: Ah oui, ça attend tout.
8: Il faut qu'il monte à Marseille, c'est clair. Gérard est attendu également, il faudrait que tu descendes sur l'île aussi.
10: Non mais il est hors de question.
8: Ah bah pourquoi tu descendrais pas sur l'île et que tu monterais pas à Marseille, pourquoi? Hélène.
12: Et donc en déconnant, on est ressorti, bon la première a remis machinalement sur chemisière,
8: Ah,
12: ça y est, ça l'intéresse.
10: Non,
8: lesquelles
10: parties?
12: Ah, lesquelles?
8: Attends,
10: Gérard.
8: Et donc,
12: ça y est,
10: on l'énerve
12: là.
8: Et donc,
10: Hélène, tu sais de qui je suis entouré? Je suis entouré de Macaillot Standard, d'un gorille, de deux personnes trois personnes qui ont été invitées avec, par l'intermédiaire de Max.
8: Privilégié de Max. Pour le débat de Gérard, quand même.
10: Tout seul.
12: Pour le départ.
8: Ouais.
10: Non, pourquoi,
12: il part où?
8: Pour le débat. Non mais fini dans l'histoire, parce que Gérard là, t'arrives dans les trucs, ça n'a rien à voir. Vas-y, donc.
12: Et donc, bon, le commandant est vite fait descendu.
8: Mais vu comme ça, toi qui es coincé quand on parle de cul.
9: Elle aurait dû venir en bateau avec nous, hein.
8: Ah, mais non, mais
10: d'habitude. Ah non, mais moi, je fais pas de bateau. Clair.
8: Je sais pas s'il a trouvé une nana, mais lui qui était. Ah, Gérard, je voudrais m'essuyer le bout de ton sperme et tout. Ah, c'est Nanou qui a.
10: Ah non, ah, Nanou, Nanou, ton numéro de téléphone, s'il te plaît.
8: Ah oui, non, mais laisse un numéro de téléphone, Nanou. Bon.
10: Ah, Nanou.
13: Pour... Petit trait des fesses et.
8: Voilà, ça, ça va être une bonne idée, ça. La bite, voilà, ça, c'est une bonne idée. Tripote-moi le gicleur. Les petits moule-couilles. L'heure d'amour pour sentir les bites en fleurs. De bonnes sœurs.
9: On a eu des remarques pendant assez longtemps.
8: Ah, mais ouais. Sérieusement, ça s'est bien terminé, quoi.
9: Ah oui, on peut dire aussi que ce qui s'est passé en déconnant.
10: D'accord. Hein? Donc vous êtes sorti.
9: Non, naturellement quoi. Oui. Là, mais nous, disons que c'est ça. Enfin, le pire, c'est qu'au début, c'était pour déconner, et c'est là que ça.
8: Bon, c'est qu'à ça parce qu'après tu nous dis ça. Et alors, non mais Gérard, toi qui veux toujours utiliser là, t'es quoi ? Alors quel est ton fantasme, Gérard ?
10: Ah mais ça, attends, mais moi je vais répondre à la question à Hélène.
8: Non, mais parce que Gérard il se la joue là, genre bah, machin, très chaud ce soir, chose, mais il est coincé, Gérard.
10: Ah non mais maintenant que je suis en pleine forme.
8: Ouais, c'est
10: là,
8: ça.
10: Là c'est simple. Et c'est la première et dernière fois que je vais dire ce que je préfère. C'est petit 69. Petite caresse.
8: Quand tu parles d'un fantasme.
10: Que la femme soit moi.
9: Gérard.
10: Oui.
8: Soit bien.
9: Gérard.
10: Oui.
9: Je te compte.
8: Bonne soeur.
10: Non, mais j'aime pas trop faire du bateau.
8: Bon.
9: Ah, dommage.
8: Je sais pas ce qu'il en ce moment.
9: Et c'est quoi le débat de Gérard, justement ?
8: Ah bah, il fallait écouter. Bah, Gérard va nous le dire. Alors, le débat de ce soir sur deux sujets. Le premier va être très chaud.
10: Pour ou contre l'aventure d'un soir et...
8: Pour ou contre l'aventure d'un soir, d'accord, ouais. Et
9: ouais.
8: Le deuxième, c'est ?
10: Mais est-ce qu'un trou, c'est un trou ?
8: Mais pourquoi, qu'est-ce qui t'a amené à arriver sur ce sujet ? Parce que toi, t'es si coincé.
10: Ben, c'est simple, parce que...
8: Attends, chute, elle m'énerve, elle. Ouais, vas-y, dis.
10: Non, parce que bon, à force d'entendre dire j'aime bien me faire prendre en levrette, j'aime bien me faire sodomiser.
8: Ah, tu parles de Julie, tu parles beaucoup avec Julie alors.
10: Non, de manière, excuse-moi. Et non, de toute manière, c'est pas spécialement pour Julie, hein.
8: Ouais.
10: Ça s'adresse à toutes les nanas.
8: Ouais, mais avec tes nanas, avec toi, ça se passait comme ça, toi ou...
10: Oh, bah, moi, de manière.
8: Non, mais à l'époque.
10: À l'époque, je peux pas te raconter parce que j'ai pas eu trop de chance.
8: Non, mais
10: malheureusement, j'ai eu des râteaux. Alors, je préfère manger un nounours que de me taper des râteaux. Ça vaudra mieux. Un nounours, c'est mieux qu'un râteau.
8: D'accord, ok. Bon,
10: donc, avant de commencer le débat, je vais quand même remercier trois personnes.
8: Alors, vite.
10: Qui m'ont écrit.
8: Qui t'ont fait, ouais, d'accord, ok.
10: Donc, Linda. Il n'y a pas si longtemps, donc je peux pas te rappeler. Julien pour les photos dédicacées.
8: Ça, Gérard.
10: Hier. Donc Linda, si tu peux appeler, si tu peux appeler ce soir.
8: Ah non, c'est au Virgin Megastore.
10: Non mais c'est bon.
8: Responsable Linda... de Snack Nancy vendant mini CD de Gérard Privert. Pas comme lui, 25 francs. Salut, Chris, 28 ans, responsable de la Fnac.
10: Non mais. Du 92,
8: on va bien voir ses
10: nouvelles un peu sur Minitel. Donc pour le 23, je peux pas te donner ma réponse, je te la donne maintenant. Donc si t'es à l'écoute, appelle directement le 0803-08-5000.
8: Quel premier. Nanou.
10: Nanou, arrête un peu sur Minitel. Tu laisses ton numéro de téléphone, on va te rappeler en direct. Parce que ça commence à bien faire toutes les semaines.
8: Voilà, ça suffit comme ça fait un mois et demi.
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0: Non, mais c'est bon, Nanou, tu laisses ton numéro, j'en ai marre.
1: Est-ce qu'on lui a fait le cadeau?
0: Non, mais c'est bon, Nanou. Nanou, tu laisses ton numéro?
1: Pourquoi? Non, non, mais on met pas,
0: Non, mais toi, tu te casses alors, c'est bon parce que.
1: Non, non, mais je reste là pour l'instant, on va attendre. Non, j'espère que Jessica, si tu nous écoutes, arrête de faire l'amour avec ton mec et viens.
0: Non, mais j'ai.
1: Qu'est-ce que t'as comme parfum? C'est quoi, là, comme puanteur?
0: Comme puanteur, c'est déodorant aux jeunes. Mais c'est de l'eau jeune. Alors, si t'en mets un petit coup.
1: Non, non, non. Regarde.
0: Merci, ah, Florent.
1: Ça, c'est bon, ça, hein?
0: Merci, Florent.
2: Ah, Céline.
1: Céline.
0: Ah, merci Céline.
1: T'aimes bien le Adidas?
0: Ah, j'adore.
1: C'est vrai? C'était. Ouais, c'est ce que je préfère. Et ça, le Kenzo, et ça, c'est ce que je préfère.
0: Bon.
1: Moi, je préfère. Donne-moi un stylo. Donne-moi un papier.
0: Voilà. Là, du paplard.
1: Voilà. Allez. Alors, donc, vas-y. Alors, attention, taisez-vous, messieurs et mesdames. On va donc vous accueillir sur l'antenne. À commencer donc par.
0: Hugolin.
3: Hugolin.
0: Ah non, c'est bon, j'ai pas pu.
1: Ce soir, je reste dans le studio, je ne bouge pas d'ici.
0: Non, c'est bon, toi, tu vas être.
1: Jessica vient d'arriver, elle nous a mis sa petite tennis sexy comme j'avais demandé. Oh là là.
0: J'ai pu pouvoir faire le débat, moi. J'ai pu pouvoir parler.
1: Y avoir la gauche, ça va être grave.
0: Y avoir pour Jessica.
1: Mais regarde.
0: Tu laisses ton numéro et tu me gonfles pas les cacahuètes.
1: Gérard? Bon, on y va.
0: Qui c'est qui m'appelle?
1: Non, ne crie pas, bordel, ne crie pas, c'est une horreur pour les gens qui écoutent la radio. Le débat.
0: Bon, c'est bon, on se calme.
3: Okay. Écris-nous, Jessica.
1: Alors, t'as intérêt à bien gérer ton débat si tu veux que je m'en aille. Hein.
0: Bon, bah, de toute manière, toi, tu vas te casser.
1: Moi, je vais rester là, je vais regarder Jessica. S'il y a des nanas qui veulent venir.
4: Je t'ai amené une copine, Jésus. Ah,
3: mais c'est clair, faut commencer par ça.
1: Oh putain, il doit.
0: Une, deux, trois. 4.
1: Et dire qu'il y a encore pratiquement 70 000 personnes qui
0: sont. 5. À l'heure actuelle, je peux te dire, je peux confirmer, tu as 2 684 680 auditeurs qui t'écoutent chaque nuit.
1: Oui, bien sûr.
0: Oui.
1: Ah, ça,
0: donc, alors, il y a 1, 2, 3, 4. Le style, et puis après, on va rentrer dans.
3: Ouais, les mecs, c'est des bouffons, quoi, en gros.
0: Max, c'est un bouffon, alors toi, tu te tais, parce que si c'est. Si Max, c'est un bouffon.
3: Max, c'est pas un bouffon.
0: Alors toi, tu vas te faire foutre.
4: Toi,
0: t'emmerdes. Ah, ouais, toi, t'emmerdes, là.
1: Non, on arrête, on arrête. Non, alors, attendez, on va commencer le débat, là, parce que Jessica et moi, parce que...
0: Hein? Est-ce qu'il y en a une qui est capable de me séduire avant le...
1: Non, non, c'est quoi le débat, le premier débat?
0: Non, allez, c'est bon. Première question.
1: Non, non, mais c'est...
0: Allez,
1: attends, j'ai une petite surprise pour toi avant. Écoute bien, qui c'est qui vient d'arriver? Allô?
5: Ouais, salut, je suis une star.
3: Ouais, salut, Dennis. Ouais, salut, on est là, mon frère.
0: Non, mais c'est bon. Non, c'est bon, voilà.
3: Putain, c'est quand même une star, David, quoi.
0: Bon, c'est bon.
3: Faut faire une grande acclamation quand il arrive, Gérard.
0: Non, c'est bon, je fais ce que je veux, d'accord.
3: C'est comme toi, t'es une grande star.
0: Non, mais oh, on se calme.
3: On se calme.
0: Ok.
3: T'as pas viré ta cutie encore.
1: Ça va, David?
5: Pas mal,
1: ça. Bon, bah, en tout cas, Gérard est vachement content de savoir que t'es là ce soir.
0: Hein. Ouais, non. C'est Arnette qui doit m'envoyer les cadres.
3: Ah oui, c'est moi, c'est Arnette qui te parle là.
0: Non, mais pour l'instant, j'ai poursuivi tes cadres.
1: Alors, on y va pour le débat. Est-ce qu'un trou est un trou? Première question, Gérard, quelle était-elle?
0: Ben.
1: Non, mais attends, tu te concentres, alors tu fais un débat, tu vas, c'est parti, Gérard, vas-y.
0: Non. Mais le premier débat, c'est.
1: Ah, l'autre, alors l'autre.
0: Que je m'adresse?
3: T'as tes propositions à faire?
0: Ben, c'est à vous de me donner des propositions.
1: Bon, alors,
3: propositions.
1: Alors, la question, c'est, en discothèque?
0: Suite à une soirée en boîte.
1: Ouais.
0: Voilà.
1: Le premier soir, t'as déjà fait ça, le premier soir, un soir, comme ça, un coup, juste pour rire, machin.
0: Ouais. Ah, mais c'est bon, vous vous taisez quand on demande.
4: Bien sûr, parce que si je me dis, oh, ce mec-là, il est trop canon et tout, je le vois, je me dis, mais attends, mais celui-là, mais si je me le fais pas ce soir, je me le ferai jamais. Nulle part ailleurs.
1: Qu'est-ce que tu parles?
4: Oui, je parle trop. Oh, puis j'ai pas réfléchi avant de parler.
3: Je
4: suis désolée, excusez-moi, je vais réfléchir.
0: Ouais. Un, deux, trois.
3: Ouais, voilà.
0: Hugolin.
1: Bon, alors bon, pour Jessica, en fin de compte, toi, t'es prête à. Si tu veux avoir le mec le premier soir.
4: Ah ouais, carrément.
0: Bon, allez, va. Ouais, non, c'est bon, Isabelle. Bon, merci. Arnette.
3: Le problème, c'est quand même une grande star comme toi, Gérard.
0: Bon, c'est. Couché, si t'as rien à dire.
3: Non, c'est bon.
0: C'est bon.
3: Laisse-moi parler, Gérard.
0: Non, mais la question n'est pas là. Allez, hop. Christophe, allez, hop.
6: Christophe, j'aime pas aller en boîte.
0: Ok, c'est bon. Magali. Oui, Magali. Mais...
2: Oui, alors moi, je suis
1: non,
2: pas
1: mais c'est, je pense qu'on reste sur la liste de Schindler.
5: C'est clair, c'est clair.
1: T'as une liste et toi, t'es là pour
5: un dictateur.
1: Eh, oh, c'est pas Deuxième Guerre mondiale, là.
0: Non, mais, attends.
1: Non, mais t'as vu comment t'es là, comment t'exécutes.
0: La semaine dernière, ça allait bien, ça allait bien. Ouais.
1: Bah oui, c'est de ma faute parce que je suis là.
0: De toute manière,
1: Gérard Pivot.
0: Ouais, Gérard Pivot, t'as raison, quoi. Ouais, Estelle.
2: Ah, moi, j'estime qu'il faut en profiter.
0: Ben, je connais ta réponse en fin de débat, tu vas me dire que c'est de la merde.
5: Caché. Pas du tout, pas forcément.
0: Si, je connais ta réflexion.
5: Alors, ma réponse, je dirais que il est vrai qu'occasionnellement, s'égorger le poireau, ça fait jamais du mal, quoi.
0: Quoi
5: il y a vraiment pas de la question, s'il vous plaît. Occasionnellement, comme ça, de s'égorger le poireau, comme ça, pour un soir, ça fait du
0: mal. Ouais, d'accord. Alors, moi, je veux dire.
6: Non, mais à partir du moment où tu te protèges, c'est bon.
5: Toujours du bien de niquer un coup le soir, quoi. C'est ce qui
0: non, mais attends. Tu as niqué une gonzesse sur un slow, toi.
5: Bah, bien sûr.
0: Ah, t'es costaud.
5: Il faut faire des expériences.
1: Bah, non, mais.
0: Non, mais attends.
1: Mais Gérard, toi, quand tu vas voir une nana, toi, tu vas en boîte, parce que t'as envie de dire, toi, t'es quand même très branché cul, alors.
0: La première chose que je fais, je vais voir la nana.
1: Alors, qu'est-ce que tu fais, toi?
0: Moi, je lui demande, est-ce que vous voulez bien danser?
1: Déjà, faut que tu rentres en boîte, ce qui est déjà pas gagné.
0: Déjà, c'est pour mon style.
1: Alors, donc, moi, pour 3-4 mois.
0: En étant habillé comme je suis.
4: Ah, c'est vrai qu'il est chic aujourd'hui.
5: Ouais,
0: je dirais, est-ce que vous voulez bien danser avec
1: moi? Ah, bah alors, si tu veux bien danser un tango, parce que comment t'es sapé.
0: Bon, va te faire foutre, toi.
1: Et donc, comment tu fais réellement? Comment tu t'y prends dans les bals masqués, là?
0: C'est bon, la musique derrière?
5: Non, c'est une casserole qui est tombée par terre.
1: Alors, comment tu t'y prends, Gérard? Comment tu t'y prends?
0: Moi, je vais voir la personne.
1: Ouais.
0: Si la personne est d'accord, je vais lui dire, est-ce que vous voulez bien danser avec moi?
5: Je précise une personne parce que ça peut être un mec aussi, c'est pour ça.
0: De toute manière, je danserai jamais avec un mec.
5: Ouais, un trou est un trou.
0: Non, mais de toute manière, je danserai jamais avec un mec.
5: Ah, bah ça, c'est bien joué, Gérard.
1: Il y a Nanou qui dit après.
0: Non, mais Nanou a commencé à m'énerver qu'elle laisse son numéro de téléphone.
5: Non.
1: C'est pas vulgaire, mais ça pourrait presque l'être. C'est à la limite de la vulgarité. C'est je veux que tu me défends, je veux que tu me fasses
0: la
1: mort.
0: Non, mais c'est bon. Là, sur Minutel, Nanou, c'est même plus la peine que tu laisses un message, je te répondrai plus. Question, elle va te dire oui tout de suite.
4: Non, je lui dis pas. Non, mais tu vas lui faire tes yeux doux.
0: Attends, Jessica. De manière, tu vas lui faire tes yeux doux et tu vas lui monter ta poitrine.
4: Jessica, de manière, il n'y a pas de danger
0: avec toi. De manière, si un mec te ne plaît pas, tu me diras le jour. Où ça se fera. Alors, le jour où que quelqu'un te plaira pas.
4: Oh, bah, il y en a beaucoup, hein.
1: Mais t'en fais partie.
4: Je ne vais pas le dire, merci Max.
0: J'en fais partie, c'est pour ça que.
1: Non, attends, là.
0: Je suis dit.
4: Ah! C'est un scoop!
1: Qu'est-ce que tu voulais dire, Florent? Tu voulais dire quelque chose?
0: Qu'est-ce que tu voulais dire?
7: Non, je voulais dire que Gérard connaissait le manège de Jessica, elle lui a fait si souvent.
0: Non,
5: c'est Gérard?
0: Non, mais je veux dire, c'est même pas moi. De toute manière, même si on me dirait, ouais, Jessica, toi.
4: Pourquoi t'aurais peur que je t'écrase avec mes gros lolos?
0: Moi, c'est pas ça, c'est que j'ai déjà compris.
5: Non,
0: puis même.
1: Non, mais pour Gérard, tout ce qui est gros, il a déjà donné.
0: Voilà.
5: Merci, Max. Max, t'as vu.
1: Ah non, mais attends, on connaît
0: ça. Non, mais c'est bon, moi, j'ai donné sur des tons. Donc, hors de là. J'ai plus des tons.
1: Ceci dit, on a eu la chance de voir son ex, hein, Gérard.
0: Non, mais c'est bon.
1: Bah, faut voir.
0: Non, mais c'est bon.
5: Comment tu fais les lunettes avec les styles? Elle des beaux cheveux bruns.
4: On rigole. On est sérieux.
0: Max,
4: il est mort de rire.
0: Non, mais Max.
4: Il en pleure.
1: Tu me fais trop rire.
0: Va en boîte. Allez, casse-toi. Je veux plus te voir.
1: Bon, alors,
0: alors maintenant, Hugolin. Hugolin.
5: Tu la fermes. Ouais, ben c'est évident, hein. Si jamais, Gérard, un mec te plaît, tu vas y dire.
0: Non, mais attends, je te parle d'une nana abrutie.
5: Si jamais elle te plaît, tu vas pas y dire qu'elle te plaît pas.
0: Merde. Non, mais c'est bon, allez, Christophe.
5: Je lui dis.
0: T'as dit quoi?
5: Je lui dis.
0: Tu lui dis, ouais, ok, c'est bon. Moi, je vais vous dire une chose. Par exemple, les nanas. Moi, je vais vous dire une chose. Je m'adresse à tout le monde. Là, on est 1, 2, 3, 4, 5, 6, 7.
1: Non, mais il y a les gens qui écoutent aussi.
0: Même ceux qui écoutent. Moi, je vais demander une réaction. Est-ce que, par exemple, si quelqu'un vous aborde, habillé,
6: en cravate, est-ce que vous allez l'aborder? Oui.
1: Alors, attends,
5: pas. Non,
1: c'est une question totalement, c'est fait au hasard.
6: Tu veux que je fasse Aldo Machand comme je suis arrivé?
4: Bah ouais, mais c'est parfait.
6: Ok, sans problème. Tu veux que je t'énerve?
4: Ça y est, pas
1: la démarche d'Aldo Machand dans le studio.
6: Alors, tu vois?
1: Et franchement,
6: je te la joue là, Aldo.
4: Vas-y, fais-le.
1: Mais j'en dis. Mais
5: pour. C'est strange quand même.
4: Oui, oui. Ouh là là là là là là. Ah, je mouille.
1: On dirait Dick Rivers.
4: C'est hyper excitant quand
5: c'est
4: bon.
1: C'est vrai.
6: Qui c'est qui dit ça?
1: Sans déconner.
6: C'est ma caille. Ah,
1: vas-y.
4: Il est excitant, hein? T'es d'accord avec moi? Hyper excitant. C'est ce que je dis, je mouille.
1: Bon, alors, est-ce que parmi Magali, c'est important, je te parle pas à la chaque fois. Arrête dès que je te parle d'un mec de croire c'est.
6: Mais je m'en fous, moi. C'est pas parce que ce soir je suis mis en cravate. Parce que j'ai voulu faire plaisir à tout le monde.
1: Et surtout à Jessica qui.
6: J'ai voulu te faire plaisir. Tu vois, j'ai voulu te faire plaisir. Parce que depuis le temps que tu me dis, ouais, tu viens toujours.
1: Non, mais ça m'a fait plaisir, tu t'habilles en pingouin, c'est bien.
4: Non, moi je suis épatée, franchement.
1: Non, ça fait. Non, mais ça fait plaisir. Non, mais attends.
6: Mais je vais dire une chose, c'est la première et dernière fois que tu me verras habillé comme ça.
1: Non, mais c'est bien, on a un peu sur la banquise, c'est joli.
4: Non, non, non.
1: Non,
6: mais je suis déjà mieux. Attendez.
1: Attendez,
6: il y en a un qui vient de dire une question.
1: Parlez bien devant le con. Que tu devrais venir comme ça demain soir à la soirée.
4: Rentre.
1: Hein?
4: Si, il rentre. Là-bas.
1: Ouais.
4: Ça, c'est un autre débat. Ouais.
6: Parce que tu comptes y aller, toi?
1: Non, alors bon, pour le débat, là, on va aborder tout de suite le sujet qui, d'après, qui est quand même le plus intéressant, c'est qu'un intro est un trou.
5: Ouais, moi, je vais répondre à ça quand même.
1: Ah, alors bon, bah là, j'espère qu'on va faire un vrai débat. Je pense que tu as des questions qui sont pas terribles. En plus, tu mènes pas très très bien le débat, donc je pense.
6: De toute manière.
5: Pour moi, par définition.
1: Merci les filles.
6: Non, mais c'est bon. Les mecs,
5: ouais.
6: Vous les fermez. On s'adresse au nana. Anus.
5: Ouais.
2: Anus. C'est que dans la bouche.
6: Non, mais attends.
4: Et les deux trous de nez et les deux oreilles.
5: Voilà.
6: Non, mais attends, Jessica, peux-tu me dire. Est-ce qu'on fait l'amour?
1: T'es pas obligé de regarder ces nibards.
6: Jessica, peux-tu me dire si on peut faire l'amour dans une narine et dans les oreilles?
4: Mais bah oui, si on peut faire l'amour.
5: Bien sûr.
6: Moi, j'ai jamais vu.
4: Tu manques d'expérience.
6: Moi, je connais que deux trous. C'est le vagin et l'anus.
4: La bouche.
6: La bouche.
1: À la rigueur.
6: Non, mais attendez. Oh, t'as, il y a une pipe.
1: Jean a déjà essayé, je peux vous dire, c'est pas terrible après ce qu'il nous a dit.
5: Hein.
1: Non, excuse-moi.
6: Sans j'ai essayé, toi.
1: T'as pas essayé? Je crois que t'avais déjà une expérience avec un mec.
4: Ah bon?
1: Pourquoi Gérard, t'as souhaité faire ce débat d'abord avant qu'on explose ce débat? Parce que c'est quelque chose, sérieusement, tu veux savoir si les mecs pensent aux nanas juste pour ça ou s'il y a des sentiments. Après la fin?
5: Après le trou, quoi.
6: Non, mais une suite.
5: Après le trou, y a-t-il l'infini ou un amour proche, quoi?
1: Je crois que Gérard, il voudrait que je m'éclipse du studio et que je laisse. Ah, parce qu'en fin de compte, il est très intimidé face à moi et je suis un monstre du micro et de la.
6: On met un disque, on va reprendre nos esprits et on va.
1: Bon, alors ce que je vais proposer, c'est qu'à Hugolin, Isabelle, Simien Arnett, Christophe Magali, tous les autres là, alors il faut que tu mènes un débat.
6: Dans ce cas, c'est
1: tous les deux.
4: On est le plus beau couple radiophonique.
6: Je suis pas marié avec toi.
1: J'ai le débat à deux. Bon, on va. Florent qui va passer à la réa ou Florent au standard avec 0803.
4: On va en discuter. Oui.
1: Où ça?
4: Où tu veux.
1: Et voici les Rolling Stones.
8: Ah, alors les demoiselles, est-ce que vous êtes pour ou contre les petites culottes pour cacher vos petites fesses?
6: Voilà, donc on va repartir sur le débat. Donc vous avez compris la question?
5: Ouais.
1: Non, moi j'ai pas compris.
6: Bon, est-ce qu'un trou est un trou pour toi?
4: Un trou, GG.
6: Non, mais c'est bon, là, vous. Oui.
4: Le trou de la serrure, là.
5: Ok, c'est clair. Merci, Jessica.
4: Il est où,
5: là?
4: Il est
5: à l'école.
6: Non, mais c'est bon, là.
4: Des trous sont des trous, parce qu'on vient de dire
6: qu'il y en avait plusieurs. Non, mais c'est bon, là, celui qui s'amuse avec le, avec son téléphone, c'est bon.
9: Je fais des trous, des petits trous, toujours des petits trous, des petits trous.
6: Bon, quand tu veux.
10: Ok, c'est clair.
6: Bon, quand vous voulez, on y va.
10: Ah, okay, on est prêt. Ok, on est prêt. Ok, c'est clair.
6: Bon. Alors, pour vous, qu'est-ce que vous préférez faire à une personne que vous aimez?
10: C'est quoi le rapport avec les trous, là?
11: Ouais, je vois.
10: Sur un trou, c'est qu'un trou, c'est doux, un trou, c'est chaud, un trou, c'est comme du mini-doux, et un trou, j'enfonce mon petit bout et je verse mon glouglou.
12: Ok, t'es hyper drôle, c'est bon.
13: Non, alors un trou, par définition, c'est rien, entouré de matière.
6: Ouais.
13: Il peut y avoir le trou du cul, le trou noir et le trou qui pue.
6: Okay, non, mais attends, le trou noir pour toi, c'est quoi?
12: Le trou noir, j'aimerais bien l'avoir.
6: Non, mais attends, je réponds. Par contre, quand vous posez une question comme ça, vous annoncez vos noms, quand même. Pourquoi le trou, je sais pas qui c'est qui est.
13: Hugolin?
6: Ouais. Pour toi, le trou noir, c'est quoi?
13: Ben, je sais pas, un trou noir, j'ai jamais
10: réussi à voir. C'est un truc dans l'espace qu'on n'a jamais réussi à.
13: Ouais,
6: d'accord. Ouais, bon, ok.
13: Vachement dense.
11: Un trou sans lumière.
6: Ouais, qui c'est qui vient. Comment?
13: Imaginez.
6: Non, mais attendez. Parce que là, il y en a un qui vient de dire un trou sans Gérard. C'est que, qui c'est qui vient de dire ça, là?
11: Ils ont pas le rapport.
10: C'est Isabelle.
11: Ouais, non, c'est pas vrai.
12: Non, mais. Limite, là, j'aime pas ça.
6: Non, mais.
10: Ton ombre, David.
6: Oui.
4: Bon, allez, j'ai la question suivante, là.
6: Non, mais on va continuer comme ça.
10: Mais
6: comme
10: c'est vraiment strange, genre, ce que tu nous dis, Gérard.
13: Ouais, mais on parle de trou de femme, d'un objet, de quoi?
6: Mais un trou de femme, une espèce d'andouille.
13: Ah,
10: tu restes payé au cul.
6: Ouais.
13: Monsieur Andouille.
4: Okay. Précise quand tu dis un trou de femme.
11: Ouais,
4: lequel? Lesquels?
6: Ben, il y en a qu'un, pour moi, c'est.
4: Ben non, il y en a deux.
11: Ah, non, il y en a deux.
6: Non, mais moi, de toute manière.
10: Tu vas être romantique, quelqu'un fout foutre.
6: Voilà.
11: Voilà.
6: Ben, donc, pour vous.
11: Parce qu'un trou, en fait, ça veut rien dire, quoi.
10: Et est-ce qu'un trou, ça pue?
12: David, je peux répondre.
6: David.
12: Moi, je voudrais juste dire que pour moi, un trou, c'est pas un trou.
6: Ouais.
12: Moi, le seul trou qui compte pour moi, c'est celui de GG, et je n'arrive pas à l'avoir, quoi.
6: Bon, bah, alors là, je vais dire une chose, David.
10: David. Tu vas l'avoir dans pas longtemps.
6: David.
12: Oui, GG.
6: Je vais te répondre à ta question.
12: C'est Florent qui va te dire ça.
6: Florent.
12: Je te jure que c'est vrai, GG.
6: Florent.
12: Bah, tu vas bien rigoler.
6: Tu réponds à David. Je réponds à David. Il paraît que c'est toi qui aurais dit à David qu'il fallait qu'il dise ça.
7: Qu'ils disent quoi?
6: David,
4: non,
6: répète ta question. David, répète ta question.
12: Non, c'est en vrai, c'est pas Florent, c'est sincère, toi, GG.
6: David, répète ta question, Florent, il t'écoute et tu verras bien par toi-même.
12: Non, mais j'ai balancé Florent comme ça, mais en fin de compte, c'est sincère, ça sort du cœur. Non, je dis que pour moi, un trou, c'est pas un trou. Pour moi, le seul trou qui compte, c'est le tien, GG, quoi.
6: Non, mais attends, t'as dit que c'était Florent qui t'avait dit
7: non,
6: dire ça.
7: Il plaisante, Gérard.
12: C'est pour déconner, GG. Je t'aime.
6: Non, mais moi je t'aime pas.
10: Dire, okay. C'est moi qui aime GG, Gérard même.
12: Et d'ailleurs, GG, si je te vois en boîte et que tu me plais, je te le dirai franchement.
6: Bah là, je vais te dire une chose, que le jour que tu vas me voir en boîte, tu me feras signe quand? Les poulas auront des dents.
4: Et ben demain soir à la loco.
6: T'as raison, toi, Jessica, de toute manière, je te plairai pas parce que j'irai en. Je sais pas si je vais y aller.
10: Ouais, t'es trop bien.
4: Mais si, il viendra.
6: Comment?
4: GG, on le reconnaît de loin.
10: Tu vas voir Gérard arriver avec ses lunettes noires.
6: T'as raison.
10: Comme une star et tout, ça va être délire.
6: Mais oui, c'est ça. Bon, de toute manière, les questions n'est pas là.
4: Bon, ouais, t'as raison, GG, on s'égare. Alors, vas-y, continue.
6: Alors, pour vous, le mieux, c'est prendre une femme comment? Alors là, je sais que j'ai un gars. Attendez, laissez-moi finir ma question.
11: Délicatement.
6: Laissez-moi finir ma question.
10: Accouche.
6: Vas-y, finis-la. Donc, pour vous, prendre une femme, c'est brutalement... délicat ou tout simplement?
12: Oh, moi, ça 30 degrés, moi.
10: Ça, donc, moi, je me la prendrais bien, mais ça dépend de la femme.
4: Et t'as oublié sauvagement?
6: Non. Merci, Jessica. Jessica, je vais te dire une chose. Que là, sauvagement, ça veut dire tu la tires par les cheveux, tu mets 2-3 claques dans la figure.
4: Attends,
6: c'est bon.
4: Mais c'est très
6: non,
4: sexe.
6: Non.
4: C'est très sexe de jouer au cow-boy comme ça.
6: Non, Jessica.
4: Brutalement.
6: Non, Jessica, la brutalité ne compte pas.
4: Brutalité, c'est ce que c'est vous pire.
10: Eh, Gérard, moi, je vais te prendre violemment.
6: Non.
11: La brutalité.
6: Non.
0: Il est hors de question de...
7: Il y a une demoiselle qui veut parler, là.
4: Voilà.
2: Gégé.
0: Oui.
4: Vas-y.
0: Non, mais donnez...
4: Laisse parler les filles un petit peu.
0: Donnez vos noms.
9: Madame demoiselle.
0: Donnez vos noms.
2: Bon, Gégé, c'est Isa. Attends, tu connais pas le proverbe.
9: Je veux pas couler,
2: Isa. Attends, il y a un super proverbe que les garçons connaissent tous. Ça m'étonne que ça n'a
14: un
2: pas...
14: Un trou est un trou, ma vie n'a pas d'œil.
2: Non, voilà. Ouais. Ça m'étonne qu'il ne l'ait pas sorti, quand même.
14: Ouais, moi aussi.
0: De quoi? De quoi, de quoi, de
2: un
0: quoi?
2: Un trou est un trou, une bite n'a pas d'œil.
9: Absolument.
0: Non, mais...
9: Absolument.
0: Non, c'est mais Isabelle.
14: Ouais. On a déjà parlé des trous, là.
0: Isa, Isa.
2: Oui, je...
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15: Et voilà, bonsoir à tous et bonsoir à toutes. Donc, bonsoir Belinda.
14: Bonsoir Gérard.
15: Bonsoir Karine.
18: Bonsoir.
15: Disons, on s'est vu tout à l'heure, mais bon, rebonsoir. Bonsoir Babouche.
19: Bonsoir.
15: À la réa. Et Jean-Luc qui est au site internet, donc il va nous donner tout de suite le site.
20: C'était Jean-Christophe avant et maintenant c'est Jean-Luc.
15: Bah, ça sera comme ça.
20: J'avoue mon prénom. Ouais, donc vous allez sur le chat officiel de Fun Radio, www.funradio.fr. Vous allez dans le salon 1 et vous venez me voir en privé et vous mettez toutes les questions, il n'y a pas de problème.
15: Et donc vous pouvez toujours nous appeler quand même pour le débat sur les routiers et la CB. Donc au 0825 08 5000 et pour les Belges au 0 33 08. Oh, je sais même plus pour les Belges c'est quoi déjà. Karine, s'il te plaît, pour les Belges.
18: 0 0 33 825 08 5000.
15: Voilà, comme ça c'est toi qui le diras pour les Belges. Ça m'évitera de dire des conneries. Donc eh ben, on va commencer. On va commencer par accueillir Jean-Michel de Plaisir 101.9. Bonsoir.
21: Bonsoir Gérard. Bonsoir à toute l'équipe.
20: Bonsoir.
21: Bonsoir. Bonsoir à Babouche, à Bébé Linda, à Karine.
20: Et Jean-Luc.
21: Et Jean-Luc. Merci. Excuse-moi. Bonsoir à tous.
15: Eh, les filles, là, quand on vous dit bonsoir, ça vous ferait pas de mal de répondre.
21: Ça fait plaisir. Bonsoir.
15: Micheline, Bruxelles, 83.5.
22: Oui, bonsoir. Bonsoir tout le monde. Bonsoir les filles et les garçons.
20: 43.5, c'est mensuration.
15: 83.5.
20: C'est mensuration?
15: Non, non, c'est la fréquence.
22: C'est mon QI.
15: Et Olivier Hatton de Saint-Germain-en-Laye, 101.9, région parisienne.
23: Oui, salut Brancos, bonsoir tout le monde.
19: Bonsoir.
23: C'est Olivier Hatton, avec un E à la fin.
15: Bonsoir. Ah bon, bah, c'est pour ça
19: bonsoir.
15: Que je disais ça.
23: Bonsoir, bonsoir tout le monde. Bonsoir.
15: Donc, alors, en même temps, comme on est dans les bonsoirs, on va saluer toute la zone A qui est encore en vacances.
22: Non.
15: Et puis, on va saluer quand même tous ceux
18: la
15: qui...
18: La zone B, la zone C.
15: Non, non, c'est la zone A.
23: Et la zone H, c'est
15: tout à l'heure. Non, c'est la zone C. C'est la zone C, qu'est-ce que je dis? C'est la zone C, c'est qui est encore en vacances.
19: C'est la A qui est en vacances.
15: Non, la C maintenant, c'est Paris.
19: Ah bon.
15: C'est Paris, Créteil, tout ça. Donc on va saluer tous ceux qui sont sur la route, donc bien sûr les routiers.
21: Et pendant qu'on y est, on fait un petit coucou au tolard.
15: Voilà.
21: Bah ça... les gars, vous allez vous
15: non, mais c'est bon, je suis assez grand de faire mon boulot encore. Hein.
21: Ouais, c'est vrai.
22: Je suis aux Anglais, ils ont beaucoup de chance.
15: Donc bah tous ceux qui sont sur leur lieu de travail, les infirmières, tout ça, et chalut Nounours, surnommé le gros cochon et le grand singe. Voilà, et on commence, c'est parti.
23: Moi je passe un bonjour au vendeur de tapis en bas chez moi.
15: Ouais, ben toi tu vas commencer par te la fermer.
23: D'accord.
15: Sinon, tu sais ce qui va t'arriver.
23: Oui.
15: Tu connais le boom boom?
23: Oui.
15: Tu vois, on va te le mettre un petit peu.
23: Pardon, Gérard.
15: On va te le mettre un petit peu pour... voilà.
23: J'aime pas trop. Très bien, ok. Je suis prévenu.
15: Alors, première question, pensez-vous que les routiers puissent faire les 35 heures? On va demander à Jean-Michel.
21: Les routiers, je pense pas qu'ils puissent faire les 35 heures, étant donné déjà l'énorme travail dont ils sont cautionnaires. Il faut qu'ils fassent beaucoup de routes pour livrer en temps et en heure. Donc, je pense pas que 35 heures ce soit suffisant pour tout ce qu'ils ont à faire en fait. Je pense que ils sont toi Gérard, quand t'étais routier, je pense que tu faisais plus de 35 heures.
15: Ouais, tout à fait.
21: Tu faisais combien à peu près?
15: Je calculais pas en fin de compte, parce que vu ce que le patron nous demandait, donc c'était pas évident. Hein.
19: Ouais, tu connaissais quoi, Gérard?
21: C'est surtout les patrons qui forcent les les routiers.
15: Ouais, non, mais attendez. Ouais. Non, mais là, je suis d'accord avec toi, mais là, on va laisser quand même réagir un peu, quand même, les deux autres personnes, en attendant qu'au standard, il se réveille et qu'il nous trouve une quatrième personne.
7: Gérard, tu conduisais quoi comme
15: 19 tonnes.
7: 19 tonnes.
22: Mais je savais pas que t'avais été routier, moi.
15: Ah, bah, si, j'en ai assez parlé, hein.
22: C'était quand?
15: Oh ben ça remonte il y a un bout de temps, hein.
21: On peut dire la marque de ton camtar?
15: Non. Bon. On cite pas les marques à l'antenne, je l'ai dit.
22: Et comment
15: ça
22: se fait que c'est plus routier?
15: Ben suite à en 93 la fois où qu'on a eu si froid que ben
21: qu'est-ce qui s'est passé?
15: Ben sur une plaque de verglas, voilà,
21: ah,
15: c'est
21: merde.
15: Tout.
21: Ah merde.
22: Et puis c'est ballot, hein.
23: Qu'est-ce que t'as eu?
15: Ben col du fémur cassé.
23: Aïe.
15: Deux clavicules et deux tassements de vertèbres.
21: Oulala, oh putain, un forfait quoi.
20: Ah, sur internet, ils pensaient que t'avais perdu une jambe.
15: Non, mais ils sont cons sur le net en plus. Micheline.
22: Moi je pense qu'ils peuvent faire les 35 heures, mais ils seront virés quoi.
15: Ah bah ça, de toute manière, c'est sûr, hein. Olivier?
23: Bah écoute, moi je dirais exactement la même chose, hein. C'est clair qu'ils doivent fournir beaucoup plus de travail à mon avis.
15: Mmh. Non, mais ce qu'il y a, c'est que, comme Jean-Michel disait, c'est vrai que c'est en fin de compte. Le patron leur dit, vous faites ça et ça, et si vous êtes pas content, bah vous prenez la lourde. En fin de compte, pour moi, eux, ils pourront jamais faire les 35 heures. Hein.
22: Et si, ils pourront.
15: Bah, et comment?
22: En embauchant.
15: Ah ouais, mais maintenant, quand il y en a qui partent en retraite, c'est terminé. Hein. Et pourtant, je sais qu'ils en demandent des routiers. Hein,
22: pourquoi tu fais pas routier si c'était routier?
15: Non, je peux plus conduire maintenant.
22: Ah, pourquoi?
15: Bah, à cause de
21: sa broche.
15: À cause de la jambe. Hein.
22: Ah, t'as une jambe de bois?
15: Non, c'est suite à l'accident, j'ai plus le droit de conduire de camion.
22: Ah, c'est ballot.
15: Voilà.
23: Et pour prendre les avions, t'as pas de problème,
15: Ben.
23: Il y a une grosse sécurité, et ça siffle souvent en ce moment.
15: Mais non, mais ça y est, je l'ai plus la broche maintenant, on me l'a retiré.
21: Ah, bah, c'est bien.
23: Ah, ok.
15: Mais, de toute manière, quand j'avais été à New York pour aller voir Godzilla, ça n'a pas été évident. Vous voyez, au standard.
3: Il y a une personne là qui arrive. C'est
15: ouais.
3: Gérardine.
20: Ah, pardon.
15: À l'appel d'eau.
20: C'est fiche, c'est vrai.
3: De Brieux.
15: Voilà. Géraldine, bonsoir.
17: Bonsoir tout le monde, bonsoir Gégé.
20: Bonsoir.
15: Brieux,
17: bonsoir.
15: 100.
17: Bonsoir. 115.3.
15: Merci, j'ai la feuille sous les yeux. Donc, pour toi, alors, la première, qu'est-ce que t'en penses de si t'as entendu, malgré tout?
17: Non, j'ai pas entendu la question.
21: Sur les 35 heures.
15: Pensez-vous que les routiers puissent faire les 35 heures?
17: Moi, je pense que les routiers font beaucoup plus, quoi. Que les 35 heures.
15: Bah ça, c'est ce que tout le monde a dit, hein.
17: Ouais, non, mais j'ai pas entendu, donc, tu m'excuseras.
15: Bah disons, on disait que les routiers font plus de 35 heures parce que c'est les patrons qui les forcent à faire plus, hein, ou sinon ils prennent la lourde. Hein.
17: D'accord, t'en faisais combien toi Gérard à l'époque?
15: Ben j'ai dit, je m'en souvenais plus exactement.
17: D'accord, ok.
15: Donc voilà, on a fait le tour de la question, à moins que sur l'internet on aille quelques questions à ce propos.
20: Oui.
21: Bien,
20: non, c'était bien les questions bidon.
15: Oh bah non, si c'est des questions.
20: Non,
15: là,
20: en fait, toi par exemple.
3: Voir, c'est quoi?
20: Non, par exemple, tu vois, il y a Authentique qui me demandait si Gérard faisait 35 heures par jour. Il y a répondu déjà. On a un sale Larsen.
15: Merci.
20: Il paraît. Ah, attends, il y a Evigost, oui, par contre, ça c'est intéressant. Il m'a dit qu'il paraît qu'on fait des camions où on accélère avec les mains.
15: Il conduit avec les pieds puis il accélère avec les mains.
20: Non, mais il accélère avec les mains, mais je sais pas trop comment on fait.
7: C'est une télécommande, c'est ça?
20: Ouais, voilà, c'est ça, ouais. Tu pourrais reconduire, tu vois.
15: Ouais, non, mais ça, je peux encore me servir de mes mains, hein, quand même. Voilà.
20: Et il y a Ben Mister qui dit on pourrait régler les camions pour qu'ils roulent 35 heures.
15: Non, ça a rien à voir avec les heures, hein. Ah. Avec la première question. Donc, deuxième question, mais avant de poser, on va poser la question. Croyez-vous que la CB sera remplacée par les portables? Et on va faire un micro-trottoir.
21: Oh putain, un micro-trottoir.
15: Il
21: déchire tes débats maintenant.
15: Il y a Babouche qui a été dans la rue et qui a posé quelques questions. Donc on va vous faire passer une personne.
21: C'est parti.
23: Ça le fait.
15: Quand tu veux, Babouche.
22: C'est pété. Hey Babouche.
21: Bah Babouche.
23: Ok, bonsoir.
21: Oh non, mais on peut provocher des gens qui n'ont pas de convention de stage là.
7: Ah, c'est ça. On y va.
18: Salut GG, je suis Laurent Gérard avec 2R, j'habite à Geneviève-les-Trous, je suis danseuse de claquettes et je voudrais savoir si les CB ont un avenir sur le net.
15: Ah là c'est qu'est-ce qu'il a, parce que là j'ai pas tellement compris ce qu'il a voulu dire.
22: C'est plus ce que c'était, moi non plus.
7: Il a posé la question suivante, à savoir si après les cybercafés, il existerait bientôt des CB cafés.
15: Non, je pense pas.
7: Tu penses pas?
15: Non. Donc, à mon avis, non, je pense pas. Ça m'étonnerait, hein, même. Donc, Jean-Michel... Olivier, tiens. On va
23: Olivier
15: changer.
23: Hatton, oui, tout à fait.
15: Olivier.
23: Tu peux répéter tes questions parce que j'entendais pas, en fait.
15: Croyez-vous que la Sibylle sera remplacée par les portables? Alors écoute-moi, Olivier.
23: Oui, excuse-moi.
15: Écoute-moi bien ce que je vais te dire.
23: Oui.
15: C'est la dernière fois que tu vas t'amuser à me prendre pour un con.
23: Ah, mais sinon,
15: dans deux, si tu continues encore une question comme ça, tu sais où que tu vas. Bah, au standard.
21: Ça lui rappelle trop son enfance et même pas ça.
15: D'accord.
23: Ouais, d'accord.
15: Alors le bordel, c'est pas vous qui allez commencer à le foutre. Hein, parce que sinon vous allez gerber.
23: Ouais, mais
15: moi j'ai dit que je veux 10 000 personnes ce soir pour ce débat-là. Et sans avoir des petits cons qui comprennent pas les questions.
23: Mais je me fais pas insulter comme ça non plus.
15: D'accord. Alors si t'es pas content,
23: non,
15: Olivier.
23: Si, je suis content, je suis très content.
15: Au revoir. Au revoir. Merci.
21: Pourtant, il était content.
15: Eh ben, terminé pour lui. Alors, Jean-Michel.
21: Bah alors moi je suis un très très grand fan de tout ce qui est CB. D'ailleurs, je m'en suis acheté une là, je suis allé à Cash Converters. Je me suis fait le petit plaisir,
15: Évite de dire où.
21: Ah d'accord. Donc je suis allé à un magasin qui vend des CB et donc je me suis fait le petit plaisir, je me suis acheté la petite CB avec le son THX, le kit main libre et franchement je tripe le soir, je fais des appels, des breaks au TX. Mmh. Je fais des blagues, je fais des canulars, je me prends pour un animateur radio et franchement c'est kiffant quoi.
1: Ça t'a coûté cher ?
21: Bah ça m'a pas coûté trop cher parce que en fait je suis allé là-bas pour j'ai échangé un truc en fait, mais je peux pas trop le dire parce que c'est assez
5: Mais dis-le.
15: Non.
21: Parce qu'en fait j'avais une mallette, j'ai trouvé une mallette dehors avec 4-5 Godemichet. Donc je suis allé
15: qu'est-ce qu'on vient de dire ?
21: Bah c'est pas une marque Godemichet hein.
15: Non mais moi je te dis c'était pas la peine de dire contre quoi que tu l'as échangé, d'accord ?
21: Ah d'accord.
15: Sinon tu vas faire comme
8: On accueille
21: Thomas
8: Price.
21: Merci.
15: Quoi ?
1: Thomas Price
8: de Newpie.
15: Bonsoir Thomas.
19: C'est en Belgique ça, non ?
5: Bonsoir Thomas.
15: Salut, bonsoir Thomas.
5: Thomas. Salut, Thomas Price.
21: Oui. Qu'est-ce qui se passe ?
5: Bonsoir.
15: Ça t'écorche la bouche de dire bonsoir ?
21: Allô ?
5: Allô,
21: j'ai été coupé. Oui, bonsoir Gérard. Bonsoir toute l'équipe.
15: T'appelles d'où ?
21: Bonsoir Thomas. J'appelle de Newpie.
15: C'est où ça ?
21: C'est au Japon.
15: Bon, allez, va revoir, allez, dégage. Allez, hop.
19: J'étais persuadé que c'était en Belgique, moi.
15: Ouais, moi aussi, parce que l'autre, ouais, enfin. Bref. Jean-Michel.
21: Oui.
15: Attends, Jean-Michel. Ouais, question.
19: Ouais, c'est Jean-Luc. Question. Non, c'est des trucs avec 35 heures et l'euro, hein. Ah, mince.
15: Non, mais ça.
1: Moi, j'ai une question, Gérard. J'ai une petite question à te poser.
19: J'ai des sondages, moi. Pardon. Non, je t'en prie.
1: Est-ce que tu rejoins la philosophie de Max Meynier, à savoir, je cite, les routiers sont sympas?
15: Bah, c'est vrai que c'était une émission qui était faite par les collègues d'en bas.
1: Ouais.
15: Et donc, c'était une émission qui était bien. C'était chez Calberson. Donc, on peut en parler parce qu'il y en a beaucoup qui écoutent la Fun Radio le soir. Et donc c'est vrai que c'était bien organisé, c'était bien, ça a duré quand même assez longtemps hein.
21: Et toi t'as personnellement t'as travaillé à Calberson, t'as fait des trucs pour eux ou pas?
15: Ben mais bien sûr.
21: Ouais, t'as fait quoi? Tu
15: Ben de la messagerie.
5: Les types de Calberson, pareil, c'est tous des poivrons.
15: Non, ça c'est faux.
5: C'est alors... mieux chez Danzas ou
15: Ouais non mais ouais bah alors je veux
5: ou
15: dire
5: chez Maury.
15: Ouais, c'est ça. Ben je pense pas hein ma grande. Donc Jean-Michel.
21: Oui.
15: Donc pour toi alors?
21: Ouais bah c'est ce que je t'ai dit hein. Moi j'ai acheté une petite CB, j'en suis très très fier.
5: Et
21: je tripe dessus franchement.
5: Jean-Michel, t'as fait quoi de ta mallette?
21: Je l'ai changé en fait. Son THX, le truc qui dépote bien quoi.
5: Jean-Michel?
21: Oui.
5: T'as fait quoi des Godemichet?
21: Bah les Godemichet je les ai changés donc.
15: Micheline? Oui. Micheline?
21: Je peux pas dire.
15: Au revoir.
5: Pourquoi tu me dis ça?
15: Au revoir. Donc, on va.
19: On me demande par internet. Je suis désolé, j'ai oublié. Pardon. Ah, j'ai arrivé à parler. Le pseudo pour la personne. On me demandait s'il y avait le double appel sur la CB.
15: Non, c'est pas comme comme pour les portables.
19: Ah, d'accord.
15: C'est pas du. Oui.
5: Est-ce que tu peux envoyer des textos avec la CB?
15: Non.
5: Tu peux pas?
15: Non.
19: Présentation de numéro, non.
15: Non ça, plus. Non. Ça, c'est pour les portables, mais je pense que maintenant, ça va être. Ça va être remplacé très vite. Hein. Ouais. Mais on va attendre qu'on aille d'autres personnes.
21: Mm-hmm.
15: Et puis on va continuer.
21: Bah, il faut poser la question à la jeune fille peut-être.
15: Ben Géraldine.
5: Oui, je vais poser la question.
15: Géraldine, croyez-vous.
5: Géraldine, c'est pas Géraldine.
15: C'est
5: comme toi, c'est Gérard. Et après il y a Dean.
15: Ouais ben excuse-moi alors.
5: Ouais,
15: que croyez-vous que la CB sera remplacée par les portables?
5: Alors en fait, moi je pense pas que les portables remplacent la CB plus tard, mais plutôt Internet quoi, tu vois.
15: Bah non, mais ça, la question Internet, on va en parler. Mais si, moi, je pense que maintenant, ça va, Ça va se faire de plus en plus, hein.
10: Gérard.
15: Oui.
10: Alors, t'as deux personnes qui...
15: Bah, donne-moi l'affiche. Okay. Je peux les annoncer, hein.
10: Pas de problème.
15: On va accueillir, Marc Landers, qui est de Nice. Oui. 104.2.
23: Salut GG, salut.
15: Et Roberta d'Agen.
11: Oui, bonsoir.
15: 115.2.
11: Bonsoir.
15: Alors, la question pour vous deux, qui venez d'arriver.
11: Oui.
15: Donc, croyez-vous que la CB sera remplacée par les portables? Et donc, on va demander à Gérard Dean de répondre comme elle était là. Comme je lui ai posé la question en premier.
11: Pensez-vous que quoi? Que la CB
15: sera remplacée par les portables? Et ne le fais pas exprès, sinon je vais te dire...
11: Mais c'est pas exprès. Je la reconnais, elle, c'est Mégane.
15: Qui c'est qui vient de dire ça?
11: Je suis sûr.
15: Oh, quoi? Roberta.
11: Oui.
15: Tu commences par te la fermer, t'as entendu la question, tu réfléchis, tu laisses parler les gens, d'accord? Oui, ou sinon je vais te dire au revoir.
21: Non mais il faut dire, Gérard, que là, avec ton retour, t'as bien taffé tes questions, donc elles sont de plus en plus compliquées.
23: C'est vrai.
21: C'est beaucoup plus dur à
15: répondre. Au contraire, c'est encore plus compliqué, si vous arrivez pas à répondre, ça m'arrange, moi.
11: Mais non, c'est bien, tu mets un...
23: Moi je voudrais répondre.
15: Bah vas-y.
23: C'est Marc Landers. Donc je pense que le portable va remplacer la CB, puisqu'il y aura juste à brancher en fait sur son portable un petit micro et un écouteur. Mmh. Et voilà, ça sera...
15: Ça s'appelle un kit main libre. Hein.
23: Voilà, un

0: Il y a des marques, parce que je citerai pas les marques à
1: l'antenne. Non, d'accord, non, pas de problème.
0: Combien qu'on est sur l'internet, quand même? 5 minutes, Karine. Bien excuse-moi.
2: Bien sûr.
0: Bah, il était sur le net, donc je veux savoir à combien qu'on est. Je veux savoir à combien qu'on est à une heure, à peine une heure du matin.
1: 5778.
0: Ah, bah, ça va. 5778?
1: Ouais.
0: Oh! J'ai dit qu'on allait faire les 10 000 ce soir.
1: Et ouais.
0: Alors oui, Karine,
1: faut pas trop faire compliqué pour les questions. Après, ils vont pas comprendre, ils vont pas.
0: Ah bah
1: finir.
0: Ça, c'est des questions.
1: Bah, t'as trop taffé, moi je trouve.
0: Ah bah même si.
3: Non mais c'est du bon taf.
0: Qui c'est qui vient de dire à la con?
4: Je vais pas répondre.
0: Comment?
3: Non, ce qu'il faudra dire, Gérard, là, c'est Jean-Michel.
0: Mm-hmm.
3: C'est d'abord expliquer les bases aux gens qui nous écoutent, parce que je pense que toutes les personnes qui nous écoutent sont néophytes niveau CB. Il faudrait que tu dises qu'en fait comment ça marche une CB.
4: Mais moi je croyais que ça n'existait plus, la CB. Hein.
0: Pour l'instant.
1: C'est une carte bleue, non?
0: Jean-Michel.
4: Quand tu veux, hein.
3: Oui.
5: Oh la blague.
0: Tu laisses parler Karine Standard et tu t'écrases et je répondrai après à ta question. D'accord, merci.
3: Très bien.
0: Alors Karine.
2: Oui, moi je voulais en fait par rapport au nombre d'appels des auditeurs que tu expliques ce que c'est qu'une CB, parce que apparemment on va pas pouvoir faire un débat s'il y a les trois quarts qui savent même pas ce que c'est.
0: Eh ben justement, quelle est la définition du mot CB? Je ne le sais pas.
1: On me demande si.
2: Ah mais explique, c'est pas grave.
1: On me demande si on capte partout avec les CB. Myrmidon qui me demande ça.
0: Ça dépend, parce que ça dépend si elle est s'il a pu la refaire. L'homologuer un peu plus lourd.
1: D'accord.
0: Pour avoir plus de canaux.
1: Et quand on a les 4 barres, on capte bien, c'est ça?
0: Voilà.
1: Okay.
0: Ouais, mais c'est pas comme les portables.
6: Ah, oui, okay. Pour répondre à ta question, savoir la définition de CB, ça veut dire Citizen Band.
0: Ah bon?
6: Ouais.
0: Ah bah alors, c'est bien.
6: Voilà.
0: Donc, alors, Marc, tu voulais répondre à la question?
7: Exact, oui, Marc Landers, c'est l'appareil. Donc, moi, je voulais dire que je pense que le portable va remplacer la CB, j'en suis même sûr, grâce aux kits main libre, comme tu le précisais tout à l'heure. Et que maintenant, il faut qu'ils mettent des forfaits spécial CB, en fait.
0: Non, mais ça, comme je disais tout à l'heure, bon, attends, on va laisser parler Roberta.
4: Oui. Moi, je croyais que la CB, ça n'existait plus, hein, depuis qu'il y a l'Internet et le portable.
0: Mm-hmm. Non, mais justement, ça, on va...
4: Je suis étonné qu'on en trouve encore dans le commerce.
0: Ben ouais, mais ça, on va y arriver pour savoir si ça va disparaître, si ça commence à disparaître ou pas.
3: Ouais,
0: mais ça, on va y venir.
3: Apparemment, Roberta, elle est routière. Hein.
4: Routière.
7: J'ai entendu dire, Gérard, que certains routiers utilisaient des talkie-walkie Fisher Price, hein, pour communiquer entre eux.
0: C'est qui vient de dire ça?
7: C'est Marc Landers. Mais ouais, c'est pas du tout des absurdités, hein, Gérard.
3: C'est pas une marque, Gérard.
0: Gérardine, comme elle a pas répondu. Gérardine, tu réponds s'il te plaît.
4: Gérard, j'ai une question.
0: Bon, tu réponds s'il
4: te plaît. Tu sais que t'as commencé à piquer dans les porte-monnaie.
0: Bon, allez, au revoir, Gérardine.
7: Allez, hop.
0: Ça commence à bien faire, alors. Ça va. Bon, toi, fais gaffe, parce que tu risques de prendre le même chemin que tes petits copains.
6: Allez, Olivier, la prochaine question, on y va. Allez.
0: Et les routiers ont-ils le droit de prendre des personnes en stop? Et on va s'écouter.
6: Vas-y.
0: Ben, je sais pas, j'ai pas
6: la liste.
0: J'ai pas de liste.
6: Bon.
1: Eh ben, il y a de la musique.

0: Une, j'en connais, il va s'en prendre une tout à l'heure, mais ça, là, je crois que ça va lui faire plus mal.
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0: Et voilà, donc 1h du matin, donc on a toujours au standard Karine, Belinda, Jean-Luc qui est sur le net, et Babouche toujours à la réa.
2: Bonsoir.
0: Et on venait de s'écouter Super Dédé, lave ton camion. Donc je vous préviens au standard là, les filles, vous avez intérêt de vous réveiller parce que ça commence à dormir et c'est, j'aime pas trop.
3: Donc on accueille justement Léon Tolstoï.
0: Ouais, ben la feuille s'il vous plaît, merci. Voilà. Alors Léon, bonsoir.
4: Salut Gérard. Bonsoir.
0: Donc t'appelles d'où?
4: J'appelle d'Orléans, 102.
0: 102, ok. Donc alors la question c'est, les routiers ont-ils le droit de prendre des personnes en stop? On va demander à Marc.
4: Ah bah écoute, je pense que ouais, les routiers ils ont tout à fait le droit de prendre des personnes en stop. À mon avis, il n'y a aucun souci. S'ils sont à l'heure pour livrer leur paquet, y a pas de souci.
5: Je m'assure, j'en fous personnellement, c'est Léon Tolstoï.
0: Ouais.
5: C'était quand même avec l'argent de l'entreprise. Pourquoi est-ce que le routier profite?

0: extrait de l'argent de l'entreprise pour prendre des gens au stop? C'est la question que je me pose.
1: Non, mais ça, j'y répondrai tout à l'heure à ta question.
0: Ah bah voilà, bah oui, mais non, mais pour moi, il n'a pas le droit.
1: Non, mais pour l'instant, tu vas déjà répondre à ma question. Non,
2: hein, tu peux, Gérard, tu peux répondre, c'est quand même intéressant.
1: Ouais, mais de toute manière...
3: il faut rebondir, Gérard.
1: Ouais, non, mais de toute manière, j'avais déjà dit... J'en avais déjà parlé plus d'une fois, c'est pas la première fois qu'on fait un débat comme ça. J'avais dit non parce que le patron n'a pas d'assurance pour celui qui fait du stop.
4: Voilà, bah,
0: donc nous sommes d'accord, Gérard.
1: Donc voilà.
0: Donc il a pas le droit.
1: Ça y est là.
4: On répond quoi nous maintenant?
1: Bah vous répondez, vous.
3: Bah alors quand il prend une prostituée, hein?
1: C'est pareil, il a pas le droit. Oh, celui qui a sa musique, celui qui a sa musique derrière, arrête!
4: Mais s'il prend une pute et qu'il roule pas?
1: Ah bah ça c'est son problème, c'est pas le mien. Celui qui a sa musique derrière, arrête s'il vous plaît. Au standard, vous essayez de gerber, de savoir qui c'est qui s'amuse à prendre les...
3: C'est alors...
5: Gérard, ouais. J'ai une question sur le net, c'est Anakin Skywalker qui demande, as-tu déjà pris une femme en stop, enfin pour un plan cul quoi?
1: Non. Non, de manière, je viens de dire que c'était interdit. Alors c'est pas standard.
5: Mais c'est pas parce que c'est interdit que tu peux pas le faire.
1: Mais non, en principe c'est interdit parce que personne n'est assuré. Bon, Gérard. C'est quoi ce bordel là?
2: Gérard, c'est pas moi, hein. Tu peux...
1: Oh la bouche là.
2: C'est pas moi.
1: Bon, ça
2: y est,
1: ça
2: arrêté, ouais.
1: Ouais, ça doit être à côté encore, ça m'aurait étonné que ça foute pas le bordel derrière.
2: Voilà.
1: Roberta.
6: Oui.
1: Donc pour toi.
6: Bah c'est ce que je disais, quoi. Est-ce que t'as le droit de prendre une pute quand t'es à l'arrêt?
1: Ah bah ça, c'est, ils font ce qu'ils veulent à l'arrêt, hein, tant qu'ils roulent pas, donc c'est leur problème, hein, c'est
3: plus une blague de verglas ou pas, tu peux te planter de toute façon avec une pute dans ton camion.
1: Qui c'est qui vient de dire ça?
3: C'est Jean-Louis Aubert, bonsoir.
1: Eh, te fous pas de ma gueule, Léon, parce que tout à l'heure, tu as dégagé.
3: Mais non, c'est pas moi.
1: C'est Léon. Allez.
3: Je suis pas Jean-Louis.
1: Voilà, c'est ou Jean-Michel ou Marc.
7: Ah non, c'est pas Jean-Michel, hein, j'ai pas la même...
2: Gérard, on retourne dans le débat, là, parce que...
1: Bon, allez.
6: Donc, ouais. Qu'est-ce que je disais, c'est si quelqu'un, il prend un mec en stop, par exemple, et le mec, il a une assurance personnelle.
1: Non, parce que c'est avec l'assurance du camion qui prend des personnes en stop.
7: C'est formellement...
0: Non, moi, je suis assuré pour monter dans les camions.
1: Ouais, bah, toi, Léon, tu dégages.
0: Ah non, mais c'est vrai, sur mon assurance, j'ai une assurance en stop. Si jamais j'ai un accident dans un camion, c'est mon assurance qui paye.
1: Ouais, c'est ça. Ouais, tu te foudrais pas de ma gueule ou tu prendrais pas le train, là?
0: C'est vrai, je fais beaucoup de stop.
1: Mais attends, je vais te dire que c'est interdit!
7: C'est la fuck mute.
1: C'est interdit! D'accord? Merci. Pardon.
3: Non, mais c'est vrai qu'il y a des gens, hein, qui voyagent que en stop, Gérard.
1: Non. Mais de manière, par en camion, c'est interdit. Punaise! Vous allez écouter ce que je vous dis ou quoi?
3: Oui, monsieur.
2: Eh, Gégé, c'est quand même le vieux routier, quand même. Hein.
1: Arabe. Jean-Michel, t'as pas répondu. Ouais, on se dépêche, là, parce que...
7: D'accord avec toi, Gérard. D'ailleurs, je tenais à te féliciter pour cette brillante question, Gérard. Parce que c'est vrai qu'il y a beaucoup de routiers qui vont contre la loi et qui prennent des filles en stop. Hein. Et c'est vrai que c'est formellement interdit, et ça, c'est... Tu ressors n'importe quelle convention de travail du routier du camtar, tu verras que figurer en alinéa qu'en fait c'est impossible de prendre des autostoppeurs et que ce soit bien clair.
1: Mais
7: c'est
1: ça,
7: pour ça qu'on fait un débat.
1: Mais non, mais attends, Jean-Michel, tu réponds, t'as répondu à la question. Maintenant, ça y est, c'est terminé pour toi, Léon.
5: Et Villegoste me demande si tu t'es déjà fait prendre en stop, toi.
1: Non.
5: Par un routier.
1: Non, ça, t'as pas le droit.
5: Non mais c'est pas parce que t'as pas le droit qu'il y en a qui le font pas.
1: Ouais mais il y en a qui le font parce que ça c'est leur problème. Hein, mais
5: qui en profite pour les minettes, non?
1: Ouais mais pas ça toi, c'est souvent. Non moi j'en prends non. Donc Léon pour terminer sur cette question.
0: Mais moi j'ai déjà répondu, pour moi non, il a pas le droit puisque c'est bah déjà de toute façon il a pas le droit au niveau de la loi, tu le dis toi-même, donc je vais pas dire le contraire. Après je vais me faire poum poum dans ma tête. Donc
4: je ne vais pas.
1: Ouais ta gueule toi avec ça parce que tout à l'heure tu l'as dégagé. Alors avez-vous déjà vu des camions équipés par internet et vous arrêtez de vous prendre la gueule derrière parce que tout à l'heure ça va, j'en chope pas au hasard.
8: Au standard là,
1: qu'est-ce que vous branlez?
9: Rien du tout.
1: Bah alors, faudrait peut-être voir là le bordel. Bon, et bled une dalle dehors. Allez hop, dehors.
2: Gérard, on laisse encore un peu.
9: Moi, je comprends.
2: On laisse Belinda. Gérard, on en a besoin. On en a besoin.
1: C'est moi qui commande dehors.
9: Moi, je peux pas me passer, mais j'ai bien besoin de quelqu'un.
8: Okay, tu me fais un poum poum.
1: Non, non, il n'y a pas de poum poum, hop. Avez-vous déjà vu des camions équipés par le net? On va demander à Marc. Et vous allez vous réveiller un peu plus que ça maintenant.
3: Moi, Gérard, tout d'abord, je voudrais dire qu'il faudra un peu plus de sérieux dans ce débat.
7: C'est clair.
3: Parce que là, ça a tendance à partir en sucette un petit peu.
0: Ah, là, c'est vu comme c'est parti, après, c'est la porte ouverte à toutes les fenêtres.
1: Vous répondez à la question, vous gerbez.
5: Il faut remettre les pendules à leur place. Hein.
3: Tout à fait.
1: Alors, Marc.
3: Oui, monsieur, moi, je vous le dis. Alors, moi, écoute, je pense que...
6: J'ai déjà
3: répondu à la question, donc j'ai pas à répondre deux fois. Par Internet, excuse-moi. Oui, en fait, non, je pense pas que les camions vont être équipés en Internet.
1: Je te demande si t'as déjà vu des camions, espèce de con.
3: J'ai déjà vu des camions.
1: J'apprécie
3: le con.
1: Blédinda dehors. Dehors, vous foutez rien, vous prenez aucune personne au standard. Dehors.
2: Gérard, prochaine question.
1: Dehors. Allez hop. Dehors. Allez hop, terminé, moi je travaille pas comme ça.
2: Gérard, on en a besoin.
1: Non, je veux pas le savoir.
2: Après, Karine se retrouve toute seule.
1: Je veux pas le savoir.
8: Bah ouais, mais tu prends pas d'appel aussi.
1: Vous êtes en train de branler là, vous foutez rien.
2: T'es vulgaire, Gérard.
1: Il y a 24 qui sonnent et vous prenez personne.
8: Putain.
1: Alors ça commence à tous les... Si c'est tous les débats comme ça, c'est pas bon, hein.
2: Gérard, allez, on y retourne, on y va.
1: Marc.
3: Oui. Écoute Gérard, avec ce gros AOA, j'ai du mal à répondre à tes questions. Écoute, oui, j'ai déjà vu des camions, oui, j'en ai déjà vu. Je suis même monté dedans.
7: Alors, il est beau, hein.
1: Voilà. Alors, Léon, au revoir.
3: Allez, hop, Léon. Hop. Qu'est-ce que j'ai fait?
1: Au revoir.
5: On me demande sur le net si c'est Belinda qui tourne la tête de tigre dans Fort Boyard.
1: On sait pas, mais de toute manière, c'est pas une question sur les routiers, donc elle y répondra pas. Ouais, bon. Alors, maintenant, vous trouvez quelqu'un d'autre à la place de Léon. Roberta.
6: Pour la tête de tigre. Oui, eh bien, moi je crois que c'est impossible parce que l'internet, ça nécessite d'avoir un modem téléphonique et le jour où il y en aura dans les camions, je sais pas ce qui tombera. Hein.
1: De toute manière, je pense que c'est bientôt prévu que ça va être équipé comme
6: non,
1: ça.
6: Non, ça va être.
1: Mais de toute manière, on sait pas. Hein. Attends, pour moi je dis ça risque d'être possible.
6: Ouais, tu le dis, mais ne t'aventure pas comme ça parce que si tu dis des conneries après, c'est ta crédibilité qui.
1: Ouais, non, mais attends. Non, mais attends, j'ai pas confirmé encore. Hein.
6: Tu risquerais de passer pour un con et ça me plairait pas trop.
1: Non, mais j'ai pas précisé. J'ai dit que ça risquait. J'ai pas affirmé la réponse.
6: Écoute, c'est pas ce que tu disais il y a deux minutes. Hein.
1: Jean-Michel.
7: Ouais.
1: Pour terminer sur cette question.
7: C'est vrai qu'il y a maintenant il y a des super camtars super bien équipés avec GPS.
1: Justement la question GPS on y vient.
7: Minibar, siège en fourrure. Franchement il y a des super camtars. Hein.
1: C'est les chauffeurs qui équipent leur camion comme ils veulent. Hein.
7: Moi je suis abonné à Camtar Magazine et franchement ça le fait quoi. Maintenant ce qu'ils vont sortir c'est un truc de ouf quoi.
6: Mais c'est dangereux hein parce que la CBI à la rigueur tu causes, mais l'internet faut taper sur le clavier et tu peux pas taper sur le clavier quand tu conduis.
7: Ouais mais pour un professionnel de la route taper sur un clavier c'est rien quoi. Hein.
6: En conduisant.
1: Et when on accueille.
5: Il regarde bien des films de cul donc.
7: D'ailleurs ils vont faire ça des télévisions en 16/9 franchement ça va le faire les prochains castards.
5: Dolby Surround et tout.
1: Jean-Luc, c'est mon débat d'accord. T'es prié de calmer un peu là.
2: C'est le débat de Gérard.
1: Et puis t'éteins ton micro qu'on t'a déjà dit plusieurs fois. Et on accueille Wayne Campbell de Toulon 93.1.
10: Salut Gérard. Allô.
1: Ouais, je t'écoute, te dire bonsoir.
10: Bonsoir Gérard.
1: Putain, mais qui c'est qui t'a sélectionné? Qui c'est qui t'a sélectionné?
10: Pourquoi?
7: Mais la droite
1: qui t'a sélectionné?
10: Bah, je sais pas, moi, je demande pas.
5: C'est une fille ou une fille?
1: Oh là là,
2: Gérard.
9: C'est moi, bon bah, qu'est-ce qu'il y a?
1: Non, mais tu me le réveilles un peu plus, là, parce qu'il a
9: moitié. Mais il était réveillé tout à l'heure.
1: Ouais, bah, pour l'instant.
9: Allez, Wayne.
2: Gérard, j'ai une question pour toi. Est-ce que tu es d'accord avec la citation de Jean de La Fontaine, à savoir, c'est un vieux routier, il savait plus d'un tour.
1: Ça, c'est faisable.
2: C'est faisable? Pourquoi?
1: Oui.
2: Faisable.
1: Comme ça.
2: Ah bon?
1: Enfin, bref. Bon. Pensez-vous que le GPS sera utilisé par les routiers? Donc, on va demander à Marc.
3: Marc Landers, oui. Bah écoute, moi je ne sais pas ce que c'est le GPS en fait.
1: Le GPS, c'est...
10: Image par satellite.
3: Ça veut dire quoi déjà?
10: Oui.
1: Eh, ça y est là, vous...
3: Oh, mais oui, ça y est. Alors, ça veut dire quoi, GPS?
1: Le GPS, ça sera un écran qui indiquera, qui vous indiquera s'il y a des bouchons et comment les éviter.
3: Ah, et ça existe ou pas déjà là?
1: Ça existe, il y a des taxis qui sont équipés déjà de GPS.
3: Ah ouais, d'accord.
5: De l'app me demande si le GPS peut-il détecter les plaques de verglas.
1: Non. Non, mais c'est des
3: ça sera utile,
1: il me semble que Jean-Luc.
5: Oui.
1: On a dit des questions cons comme ça, c'était
5: c'est
1: pas la peine.
5: Con. Attends,
1: on t'a dit
2: des... non, elle est pas conne la question, Gérard. Elle est très bien.
1: Mais on t'a
2: imagine
1: t'es sur la route. Déjà deux fois d'éteindre ton micro après.
2: Mais non, elle est vachement bien sa question. Imagine t'es sur la route. T'as du verglas, tu le sais pas.
1: Ouais, non, mais il va pas te le dire s'il y a du verglas, hein.
2: Bah, ça peut. Avec la technologie d'aujourd'hui.
1: Ouais, non, mais maintenant, on verra. On verra, mais attends. Bon. Roberta.
11: Bon, okay. Oui, écoute, ça commence hein, déjà, donc je pense que là, ils vont tous l'être.
1: Bah maintenant, ils vont. Il y a déjà des chauffeurs de taxi qui sont équipés, donc
11: ouais,
1: je pense
11: que ce sera pour les camions qui font l'inter. Hein.
3: Le GPS, il te repère les prostituées du boulevard Suchet ou pas?
1: Alors Jean-Michel.
7: Oui, non, c'est pas Jean-Michel. Hein.
11: Non, c'est Marc.
1: C'est non. Marc.
3: Oui, c'est moi.
1: Au revoir.
7: Ah, on parle pas de pute. Allô.
2: Il est parti.
1: Quand tu lui diras au revoir. Tu lui demandes qu'il reste poli avec moi. D'accord?
7: Je suis en train de taper un record.
1: Wayne Campbell.
10: Oui?
1: Donc pour toi?
10: Le GPS? Bah pour moi ce serait vachement utile quand même, ça éviterait, moi je me souviens un jour un routier, qui s'est complètement perdu avec son chargement et, le GPS ça lui aurait été bien utile. Mais bon, d'un autre côté, est-ce qu'un routier saurait lire le GPS?
1: Mais comme Roberta demande, t'es pas en train de te branler là pendant en nous en.
7: Fais gaffe, il va durer dans la bouche.
10: J'ai pas le droit.
5: Gérard, j'ai du poétique sur le chat. J'ai du poétique. Il y a l'estac qui me dit Gérard, que veut dire GPS? Ça veut dire guidé par Sandy.
1: Ouais, ben ça c'était pas la peine de parler de ça, d'accord?
5: C'est poétique, non?
1: Non, mais c'était pas la peine, d'accord?
2: Allons, Gérard, la suite.
1: Alors, combien de temps passe un routier sur la route en général? On va demander à Jean-Michel.
7: En général, tout à l'heure on parlait des 35 heures, mais c'est ce que je te disais tout à l'heure, c'est carrément plus. Hein. Il me semble qu'il tourne autour des 40, 50 heures selon leur cargaison. D'ailleurs, je voulais te poser la question, toi tu livrais quoi? Parce que ça m'intéresse.
1: Bah c'était de la messagerie hein, que je faisais.
7: La messagerie, c'est-à-dire?
11: Des cartons de vin, tout ça?
1: Non, de...
7: Livrer chez Nicolas?
1: Non.
7: Tu faisais quoi?
1: Non, c'était des trucs pour les entreprises.
7: Quel genre de trucs?
10: Là c'est clair.
7: Des papiers, c'était quoi?
1: Voilà, du papier...
7: Tu savais pas ce qu'il y avait dessus, c'était...
1: Combien de temps on passe un routier en général sur la route? Le reste, on en a rien à foutre.
7: Il a foutu dans le mec.
1: Jean-Michel.
7: Oui.
1: Au revoir.
7: Pourquoi?
1: Au revoir.
7: J'ai rien dit.
1: C'est
7: Marc Lander.
2: Attends, Gérard, Gérard, on va le laisser un petit peu sur l'antenne quand même. On va pas non plus gerber tout le monde, quoi.
1: Marc Lander, s'il est parti.
7: Mais il était encore là.
1: Il
7: se fait de passer de pour moi.
1: Non. On y a dit au revoir à Marc Lander.
7: Je suis sûr que c'est lui, hein. C'est pas moi qui
1: dis. Alors, Jean-Michel.
10: On lui a dit au revoir.
7: Tu vois, tu confonds.
2: C'est Wayne.
1: Wayne.
10: Oui.
1: Tu te calmes parce que sinon ça va être toi qui va sortir.
10: Je te défends, Gérard. Tu es seul dans ce monde de brutes. Je prends ta défense.
1: C'est vrai. Tu réponds à la question et c'est tout maintenant.
10: Mais tu me l'as pas posé encore.
1: Oh, tu te fous de ma gueule?
2: Ouais. Non, tu l'as pas posé, Gérard.
10: Tu l'as pas posé.
1: Si, je l'ai posé à tout le monde.
11: C'est un gros blaireau.
1: J'en connais tout à l'heure que ça va mal se terminer pour vous dans le débat.
7: On a que j'en connais.
1: Ouais, j'en connais. Fais gaffe à toi, Jean-Michel. Ok.
5: On va recentrer le débat.
1: Ça fait déjà deux avertissements et on accueille Lolo Pau de Lyon 102.7. Hein, j'avais oublié. Lolo, il est là.
7: Bonsoir Lolo Pau.
12: Lolo.po, pardon.
11: Bonsoir Lolo Pau.
12: Bonsoir tout le monde. Bonsoir Gérard.
1: Alors question.
10: Bonsoir Lolo.
1: Wayne Campbell, là, tu vas te calmer un peu tes nerfs, là?
10: Mais si, bonsoir.
12: Bonsoir, Wayne.
10: Et tu m'aimes pas, hein.
12: T'as l'air bien sympa.
10: Merci, je t'aime bien aussi.
12: Sympa. Et je tenais à te dire, Gérard, par contre, qu'il y en a une qui est pas très sympa, c'est Karine, faut qu'elle se calme un petit peu. T'engueules Belinda, mais Karine, elle a été trop désagréable avec moi au standard. Franchement, c'est une vieille pouf, tu sais quoi.
1: Tu réponds à la question, ce qui se passe au standard, c'est mon problème, d'accord?
12: Ouais, mais voilà.
1: Tu réponds à la question!
2: Gérard, le débat.
12: Je réponds, mais elle m'a même pas donné la question pendant que j'étais au standard.
1: Combien de temps passe un routier en général sur la route?
12: Alors un routier en général, il doit passer.
1: Bon allez dégage, allez hop. Comme ça, allez hop. Tu lui dis même pas au revoir, tu lui raccroches au nez à celui-là.
5: Pour recentrer le débat, j'ai une question de Punkette qui me demande à quoi servent les disques qu'on met sur les tableaux de bord.
1: Des mouchards.
5: Alors c'est quoi?
1: C'est pour savoir.
5: Comme le Matrix.
1: Non, c'est pour savoir combien de temps qu'il a roulé en cas de contrôle par les gendarmes. Voilà.
2: Gérard, une petite question micro-trottoir?
1: Ouais.
13: Salut Gérard, c'est Armand du Médoc sur 86.9. Penses-tu comme Homer que le sac à vin c'est un œil de chien et un cœur de Sibie?
1: Voilà, c'est même plus là, je vais même pas répondre à ça parce que c'est un
2: pourquoi
1: peu c'est un peu con là, ce qu'il a voulu dire.
2: Ah bon? Parce voilà. Moi j'ai un peu écouté et j'ai pensé que le cœur de chien c'était l'œil de chien pardon, c'était des radars qu'il y avait un peu sur la route.
1: Non, les radars ça s'appelle des boîtes à images.
2: D'accord,
1: exactement.
2: D'accord.
1: Donc alors qui c'est qui a pas répondu à la question? Tout le monde?
7: Nous on les entend pas les questions au micro trottoir, donc si on pouvait appeler Alan ou Diallo, je sais pas.
1: Non mais ça les questions au micro trottoir c'était pas pour que vous les écoutiez, c'était pour moi.
7: Ah, OK, c'est pour toi personnellement donc.
1: Donc tout le monde a répondu à la question donc. Qui?
14: Roberta.
1: Ah, excuse-moi alors. Alors vas-y.
14: Je t'en prie.
7: Un bien routier.
14: Bah jusqu'à ta retraite.
1: Comment ça?
14: Ils passent le temps sur la route jusqu'à leur retraite. Faut bien qu'ils fassent quelque chose, faut bien qu'ils travaillent.
1: Non mais combien de temps passe un routier sur la route en général? Je te parle pas si c'est jusqu'à sa retraite ou pas.
7: En général.
14: En général. Je sais pas, 8 heures par jour.
7: À peu près.
1: Moi, à peu près. Hein.
10: Ça dépend, il n'est pas obligé de s'habiller en général pour conduire. Il peut s'habiller en normal aussi. Des fois.
1: Oh, allez, Wayne.
10: Wayne.
1: Wayne Campbell.
14: Boum, boum.
1: Voilà, boum, boum, parce que tu as...
2: Attends, Gérard, c'est une bonne question.
1: Non, mais attends.
2: Attends.
7: Mais quand même, général, tout ça.
1: Il se croit pour qui, lui? Quoi, c'était mal posé, t'as qu'à te déboucher les oreilles, c'est comme le cul, ça se lave.
2: Gérard, t'es vulgaire. Bon, allez, prochaine question, Gérard, on y va. Faut qu'on avance dans le débat là.
1: On a Thierry de Caen 104.2 pour continuer sur la dernière pour cette question là et après on arrête.
15: Ouais, salut Gérard, bonsoir à toute l'équipe. Ça me fait bien plaisir d'être ici.
10: Bonsoir.
1: Eh, Wayne Campbell, tu t'écrases un petit peu parce que là tout à l'heure tu as dégagé pour deux bons matins.
10: Ta gueule.
1: Allez, moi aussi. Bonsoir. Allez, dégage, va faire sauter, connard. Allez, hop.
15: Oh le strike. Bien, ouais,
1: allez, hop, terminé. Celui-là, je veux plus le voir. Donc, qui c'est qu'on a? Donc, on a Roberta, Jean-Michel et Thierry pour finir, c'est ça?
7: Oui. Il y a encore des questions, là, rassure-nous.
1: Ouais, c'est pas fini encore, il est pas 2h du matin.
7: On n'est pas allé à fond dans le domaine routier, là. Il y a encore des trucs à expliquer.
1: Bon, alors, combien de temps passe?
7: Au niveau boîte noire, il y a un truc
1: attends, tu réponds à la question.
7: D'accord.
1: C'est pas toi qui commande encore ici, c'est moi.
7: Très bien,
15: on le sait bien.
1: Combien de temps passe un routier en général? Combien de temps passe un routier sur la route en général? Et c'est la dernière fois que je l'appelle.
5: Il y a les fantômes qui demandent si c'est au bistrot aussi, si on compte les heures au bistrot.
1: Ces questions-là, c'est même pas la peine de me les passer en direct.
2: T'énerves pas, merci.
15: T'es pleine? Oui.
1: Thierry, Jean-Michel, t'as répondu?
7: Oui, j'ai répondu. Ouais.
1: Alors Thierry?
15: Eh bien écoute, je pense à peu près qu'ils doivent... une
1: fois. Oh, Belinda, tu te magnes? Toi, tu t'écrases? C'est pas toi qui commande encore là-dedans. C'est mes débats, c'est moi qui commande maintenant. Alors toi, tu vas prendre du monde au standard et vite fait. Parce que là, ça commence à bien faire.
16: Écoute-moi, je suis un être humain, j'ai que je peux faire qu'une chose en même temps.
1: Ouais, bah pour l'instant,
16: je suis en train de prendre un appel, je suis en train de prendre le...
1: Ouais, non, mais pour l'instant...
16: Je suis en train de te faire ta petite fiche.
1: Ouais, non, mais pour l'instant, ça avance pas vite.
2: Gérard, on y retourne dans les débats.
1: Donc, Thierry, pour continuer.
15: Écoute, moi, je pense qu'ils doivent passer à peu près une cinquantaine d'heures, on va dire, sur la route, alors en semaine.
14: Par semaine?
1: En semaine?
15: S'ils travaillent le week-end, bien sûr.
1: Non, attention, parce que là, les week-ends, faut...
7: C'est payé double, non?
1: Non,
15: que dans une semaine, il y a 7 jours, quand même.
1: Oui, mais attention. Attends, je vais te dire une chose.
15: Oui.
1: Faut bien se dire une chose, que ils conduisent du lundi...
15: Je me dis bien cette chose, oui.
1: Du lundi au samedi.
15: D'accord.
1: Et ils reprennent la route le dimanche soir à 22h.
7: C'est chaud, mais ils ont pas de vie de famille alors.
1: Bah ça dépend hein. Il y en a qui peuvent rentrer chez eux, il y en a qui sont bloqués hein, ça
15: c'est
1: sûr. Et
15: comment ils font pour aller au Macumba le samedi soir?
1: Bah c'est une très bonne question, faudra qu'on aille un routier puis qu'on lui pose.
14: Ouais, mais ça c'est pour ceux qui font l'inter,
1: mais même sur Paris, bon, c'est vrai que sur Paris, il y en a pas tellement hein.
7: Mais Gérard, quand ils font la route, est-ce qu'ils se doivent aussi de décharger les palettes?
1: Non mais attends, tu réponds, je te demande pas.
7: Non mais je te pose une question.
1: Je te demande pas s'il décharge.
14: Et toi, GG, tu décharges à la main?
1: Bah, on avait des transpalettes. Est-ce pas, qui c'est qui posait la question? C'est Jean-Michel?
7: Ouais, je te posais cette question-là, ouais.
1: Non, mais de manière, en principe, les chauffeurs les chauffeurs routiers.
7: Ouais.
1: Normalement, ils arrivent à quai et c'est pas eux qui déchargent.
7: C'est pas eux qui déchargent à la main, donc c'est...
1: Non, non, c'est les gens qui les aident dès qu'ils arrivent et qui déchargent eux-mêmes. Hein.
14: Et Manu?
1: Et on accueille, pardon de couper, et on accueille Peter Kitt.
5: Et nous sommes 6200 sur le chat.
1: De Montargis.
17: Waouh. Oui, salut, bonsoir Gérard.
7: C'est cher ce
1: La sens. Fréquence, c'est...
17: Ouais. C'est 127.45.
1: Ouais, non, ouais, c'est ça. Montargis, c'est dans le Loiret, et ça a jamais été 128.47, d'accord? En de bon entendeur, salut,
17: vous êtes. La gueule du monde, celui-là.
1: Bon, alors, question suivante. Y a-t-il plus d'hommes que de femmes qui font ce métier? On va demander.
17: C'est à la prochaine, parce que oui, c'est oui. 90% des hommes sont des routiers et 10% des femmes seulement.
18: Voilà. Et encore le 10% de femmes, elles ressemblent un peu à des hommes, quand même.
17: C'est vrai, en plus.
7: Elles ont des bites. Elles ont des bites,
1: ça qui c'est qui vous a demandé de jacter comme ça, là?
17: Ou des bites ou des gosses ceintures, on sait pas.
1: Bon, qui c'est qui dit ça?
14: Moi, j'ai les deux.
17: Qui dit Jean-Michel. Ça
1: alors, Jean-Michel, au revoir.
7: Ah bah, pourquoi?
1: Au revoir!
2: Non, bah, j'aime pas les gens. Non, attends, attends un peu.
1: Ça fait déjà le troisième avertissement, celui avec des gaz. Terminé. Troisième avertissement terminé. Hop.
2: Ça, il est parti. Il est parti, Gérard. Ouais, il est parti.
5: On me demande s'il y a des transsexuels routiers.
1: Non. Roberta, tiens.
14: Oui.
1: Donc pour toi.
14: Tu peux me la répéter là. Il y a du brouhaha. J'ai pas.
1: Y a-t-il plus d'hommes que de femmes qui font ce métier?
14: Oui.
1: Alors, c'est-à-dire?
14: Bah oui, il y en a plus.
1: D'hommes?
14: Bah si tu mets 100 hommes, 100 routiers, sur les 100, il y aura 85 bonhommes et 15 bonnes femmes.
1: Non, mais j'ai vu que ça dépend sur certains trajets, il y a des femmes. Hein.
14: Et sur les 15, il y a du mange-pelouse quand même.
1: Non, mais attends, il faut bien vous dire une chose, que souvent, ils tournent à deux.
14: Ça broute du gazon quand même.
1: Ouais, ben, Roberta, le gazon, tu allais le brûler, tu allais le brouter. Au revoir.
19: Arrête!
20: Mais
17: non, Gérard!
20: Mais Gérard, ça va, là, deux secondes!
17: Tu veux faire un débat ou un tête-à-tête? Faut savoir!
14: Mais non, mais c'est
1: important! Je veux pas le savoir! Si j'ai envie de virer les gens parce qu'ils disent des conneries, dégage, non, c'est tout!
2: Gérard, t'es
1: et puis, de toute manière, il est 1h25,
20: tout on match, va. C'est too much, Gérard! Mais
1: on va mettre Essieux 66, car j'ai été sur la route toute la sainte journée. Et on se retrouve tout de suite après pour la suite au 0825-08-5000! Eh ben putain, mais tu vas laisser ton micro éteint, tu vas faire ton boulot comme il faut au standard, ou tu fais tout de casse, là.
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1: Et voilà, donc vous pouvez toujours nous contacter au 0825 08 5000 et pour les Belges au 033 05. Oh putain, merde.
2: Ah vas-y continue.
1: Non, j'arrive
2: allez
1: pas.
2: Vas-y
1: Karine, s'il te plaît, tu me donnes la Belgique parce que j'y arrive pas.
20: 0033 825 08 5000.
1: Voilà,
2: ça c'est facile.
1: Et on venait
20: et j'en profite,
1: oui,
20: pour accueillir Martine.
1: Martine,
20: non, Martine de Nice.
2: Oula,
20: 104.2, hein. Non 118.8.
1: 18-8. Bon, là, ok. Si on pouvait avoir le responsable du site internet, s'il vous plaît, merci.
2: Jean-Luc.
1: Jean-Luc.
20: Et Dinda, si elle avait fait ça, elle serait déjà morte.
17: Jean-Luc.
20: Hein.
1: Bon, alors on récupère Peter
17: Kitsch.
1: Volvo.
7: Oui, c'est Volvo Fucker. J'appelle de Crevard-sur-Seine.
17: Oh, c'est chaud.
7: 112.7.
1: Thierry.
17: Oui, tout à fait, c'est bien moi-même.
1: Emma et Martial.
22: Martin, j'appelle le Nice, bonsoir.
1: Bonsoir, donc la question... La question que j'ai posée avant la pause musicale, c'est y a-t-il plus d'hommes que de femmes qui font là ce métier? Eh, ça va au standard?
17: Ouais, c'est clair, c'est chanté.
1: Oh
17: là.
1: Le micro.
22: Et moi, j'étais accueilli limite, hein, quand même.
1: Eh,
22: hein.
1: Hey, on est à l'antenne. Faut pas se croire chez mamie, hein, là.
7: Hein?
1: Allez, on part.
5: Alors,
1: y a-t-il plus d'hommes que de femmes qui font ce métier? On va demander à Peter.
17: Peter Kitsch, oui. Bah écoute, oui, moi je pense que oui, c'est clair. Étant dans une région du Loiret, il y a beaucoup de camions de par chez moi, et j'ai vu très rarement des femmes, ou alors assez costaudes, quoi. Donc, mais bon, plus d'hommes que de femmes, bien sûr.
1: Mm-hmm. Volvo.
17: Je pense que d'ailleurs, c'est pas normal parce qu'il y a une discrimination forte. Hein, une femme peut pas faire le métier de routier. Sauf si elle couche, peut-être, je sais pas, mais
1: Non, mais ouais, bah, je répondrai après. Je vais vous laisser parler.
17: Ouais, mais quand on voit celles qui font, on se dit qu'elles ont pas couché en plus.
1: Ouais, mais ça, ça dépend des personnes. Thierry.
15: Bah, écoute, moi, les seuls femmes routiers que j'ai vues dans ma vie, c'était sur TF1, à la télé le soir, dans Grand Reportage ou des trucs comme ça. Ouais. Et j'ai vu la même. Ouais, voilà. Hein. Mmh. Sinon, ouais. Sinon, j'en ai jamais vu. Hein.
17: Elle s'appelait Christine.
15: Ah, moi aussi, tiens, c'est
17: bien. Ouais,
1: Martial.
15: Avec
0: Sandy
15: aussi.
0: Ah bah, il est monté sur moi, c'est
1: bon. Ouais, Peter, et là, les trois mecs, là, vous allez fermer un peu vos gueules, parce que sinon, je vais vous gerber tout de suite, vous.
2: Mais ah, Gérard, t'es super désagréable, hein.
1: Le portable!
15: Attends, c'est quoi cette histoire-là?
1: Le portable qui sonne!
20: C'est lui.
17: On connaît les mêmes personnes, on fait connaissance, c'est normal.
1: Hey, désolé, merci pour l'avoir éteint.
17: Alors c'est Bolbo.
1: Martial.
17: C'est Bolbo fucker.
1: Martial.
17: Martine de Nice.
1: Bon, vous vous calmez là les cums.
2: Mais t'énerve pas Gérard.
1: Ah ouais, non mais il laisse répondre un peu.
17: Sous caféine ou quoi?
1: Martial.
22: Martine. Bah écoute, moi je suis femme de routier, donc je suis actuellement seule. Mon mari est sur la route.
1: Mmh.
22: Ce que j'espère c'est que bah il y a moins de femmes et effectivement il y en a moins. Mais c'est aussi bien pour moi, tu vois, parce que je suis inquiète, il est seul. Donc je donne pas d'argent de poche pour aller aux prostituées, mais enfin j'espère qu'il rencontre pas des collègues féminines.
1: Mmh. Mais moi je peux vous dire que il y en a qui font ce métier-là, j'en ai déjà croisé plusieurs fois.
22: Plus d'un.
1: Plus d'une qui conduisait.
17: T'as essayé d'en brancher ou pas, honnêtement?
1: Bah quand j'avais la CB, j'ai eu l'occasion de discuter avec elle jusqu'à Nancy.
22: Ouais. Parce que
1: mon QRZ, c'était tataillé avant.
17: Ah ouais, d'accord. Ça pose le personnage.
22: Et tataillé beaucoup?
1: Non, pas tellement. Grand like, la réponse.
2: Allez, le débat, la suite.
1: Sur l'internet, là, il y a des questions intéressantes ou quoi?
5: Ouais, ils font chier sur internet, ça floude.
1: Ouais, tu fais ton boulot correctement parce que sinon je prends quelqu'un d'autre à ta place maintenant, hein.
5: D'accord.
1: Et on est combien?
5: 7802.
1: Ben.
5: Voilà.
1: Non mais ça va, tu peux répondre un peu plus...
5: Ouais,
2: parce que sinon on signe pas ta convention de stage. Hein.
5: Ah merde.
2: Bah oui.
1: Le métier de routier risquera-t-il de disparaître à cause du rail? On va demander ça à Peter.
17: Ça dépend quel rail. Disons que si les routiers se droguent, ils font fréquemment des
1: Eh hey, le rail, espèce d'andouille. Le rail c'est le chemin de fer.
17: Ah pardon, excuse-moi,
1: c'était
17: la musique, je
1: voyais
17: pas le rapport.
1: Oh là là là là là là là.
5: Attends, au standard et même moi je comprends pas la question.
20: Ouais. Mais tu parles de la musique.
1: Non, je parle du rail.
20: Oui, le rail.
1: Le rail, ça s'appelle le chemin de fer. Oh, ça y est là, vous répondez correctement à la question, maintenant vous avez compris ce que ça voulait dire.
15: Ah non, moi j'ai pas compris.
1: Ouais, toi tu vas te déboucher les oreilles, Bolbo, parce que tout à l'heure je vais te dire au revoir.
17: Non, c'est pas Bolbo. Hein.
1: C'est qui, c'est Thierry?
15: Ouais, c'est Thierry.
1: Ben, si t'as pas compris la question, c'est malheureux.
22: Boum.
15: Ben, j'ai pas très bien entendu, il y avait trop de bruit.
1: Non mais attends, tu te fous de ma gueule ou tu prends le train là, ce coup-là?
17: Ah, le train, le rail, ok. Le rail, le train, ça y est, j'ai compris.
1: Ah, okay. Ah, ça y est, t'as quand même compris ce coup-là?
17: Ah, ça y est, j'ai compris.
1: Ouais, ouais, tu vas répondre à la question.
17: Alors oui, en fait, non, je pense pas.
1: Oh, s'il vous plaît, là!
17: Excusez-moi, je parle, les amis, hein, quand même.
1: Oh, tu parles sur un autre ton, toi.
17: Non, mais c'est pas à toi, Gérard. Au contraire, je
1: te... Tu réponds à la question et tu te magnes, maintenant.
17: Laisse-le embrayer. Voilà. Donc, en fait, je pense que non, puisqu'il n'y a pas des gares, n'est-ce pas, dans toutes les villes. Donc, forcément, si on achemine quelque chose en train, jusqu'à Marseille.
1: Eh, je te signale que ça sera... Putain, mais c'est pas... Eh, mais t'es borné comme mec ou quoi, toi?
22: Bah quoi?
1: Oh, c'est bon là?
17: Bah, y a pas des gares dans toutes les villes, donc forcément...
1: Ça sera pas sur des trucs de train de voyageurs, mais de marchandises.
22: Mais c'est pareil.
17: Et alors, c'est pareil.
1: Non, c'est... Eh ben, les trains de marchandises, ils passent la nuit, ils passent pas le... Oh là là, mais putain,
5: Gérard,
1: vous êtes borné, hein. Putain, mais vous êtes vraiment borné ce soir.
2: Gérard, tu fais fuir les auditeurs, là.
5: Franchement, moi, on me demande si j'ai mis du coton dans mes oreilles pour pas...
1: Et on est combien? Puis il y a des questions intéressantes ou c'est des questions cons?
5: Oh, il y a plein de questions intéressantes, mais...
1: Bah, tu peux les lire. Et puis, tu vas te réveiller un peu plus que ça. Parce que sinon, le prochain débat, ça va déménager, chacun dans l'équipe.
5: Je sais pas, on peut me demander si on peut mettre un camion sur un train. C'est Homme de l'App qui me demande ça.
1: Et si je demande, est-ce que le métier de routier risquera-t-il de disparaître à cause du rail, donc du chemin de fer, automatiquement, ils vont mettre ça sur rail. Eh, le mec, il comprend pas la question ou il est borné aussi, celui-là? Faudra peut-être qu'il se réveille un peu aussi, hein. Ouais. Bon, Thierry, t'as compris ce coup-là?
15: Bah écoute, ça, c'était pas moi qui parlais, là, hein.
1: Bah tu réponds à la question, j'ai... Oh, punaise!
15: J'ai compris, alors moi, je pense, oui, effectivement, que les trains vont poser quelques problèmes aux routiers, c'est sûr, oui.
1: Ouais, mais quand? On n'en sait rien encore.
15: Si, je pense 5-6 ans, puisque les trains vont aller de plus en plus vite, sachant que maintenant, on peut mettre 3 heures pour aller à Marseille. D'ici 5 ou 10 ans, on pourra mettre peut-être une heure, une demi-heure.
4: C'est facilement 6 heures, quoi, en comptant la pute, quoi.
15: Ouais, donc un routier mettra beaucoup plus de temps, ça c'est clair.
1: Volvo.
4: Ouais, c'est Volvo. Bah, c'est vrai que bah moi je suis plus partisan du métier de la route, quoi, hein, parce qu'il y a un certain artisanat, un savoir-faire routier qui est pas compatible avec le savoir-faire du train, parce que le train, bon bah tu mets ta cargaison dans le train, c'est livré, et puis alors que le routier, tu vois, c'est, je sais pas, je suis plus partisan de ce petit savoir-faire du routier.
1: Hein. Mmh. Ouais. Et Martial?
4: Je trouve que c'est plus humain.
1: Martial?
6: Martin.
22: Moi, je pense que c'est effectivement l'avenir de la route, puisque il suffira juste de mettre le camion sur le train pour que tout parte.
1: La Linda, s'il te plaît, tu prends des gens standard au lieu de faire le clown avec ceux qui sont dehors. Merci. J'écoute.
5: On me demande ce que c'est que le ferroutage sur le net. Fantomas.
1: Eh ben le ferroutage, c'est ça. Ça sera ce qui sera par le chemin de fer.
5: D'accord.
1: Donc voilà pourquoi.
5: D'accord.
1: Martial pour terminer sur la question.
22: Martine. j'ai fini.
15: Attends, il a déjà du mal avec les L. Alors Martine.
1: Oh là là là là là là là là. Là.
22: Il aime pas.
1: Bon, alors donc la question, donc c'était ça là. Donc moi je vais vous répondre. Ben je pense que ça va risquer de faire pas mal de dégâts, parce que ça commence déjà à se propager, alors à se faire par les conteneurs, tous les conteneurs. Donc ça commence à se mettre en route, mais ça risque de poser quelques problèmes.
2: Il y a une date prévue, non?
1: Au standard, s'il vous plaît. Attends, je te répondrai après. Mmh. Au standard, s'il vous plaît, vous prenez des gens, parce que là, c'est pas le moment de jacter. C'est pas parce qu'on arrive presque à la fin.
20: Je lui demandais, en fait. Ouais, non, je lui demandais, je lui dis.
1: Bon,
20: non, rien, ça va.
1: Ouais, bon, vous prenez des.
2: Allez, Gérard, donc réponds à ma question, c'est important quand même.
1: Bon, donc, tu me demandais?
2: C'était quand est-ce prévu pour le. Enfin, c'est prévu pour quand?
1: Non, c'est en pourparler pour l'instant, mais c'est pas encore officiel.
2: D'accord. Bon.
1: Oh, mais ça y est, là, t'as toutes les deux, là!
2: Gérard, t'énerve pas. Allez, on reprend le débat, là.
20: Vous criez-tu, tu ferais mieux de gérer ton débat, Gérard.
1: Le portable qui sonne!
5: Mais je l'éteins!
1: Ça commence à me gonfler.
2: Bon, allez, Gérard, on y va.
1: Peut-on avoir une vie de famille en faisant pour faire ce métier? On va demander à Peter.
6: Peter, je pense que oui, on peut avoir une vie de famille maintenant. À mon avis, nombreuses sont les femmes qui sont un peu cocues de... Toi, Gérard, tu avais une copine pendant que t'étais routier ou pas?
1: Non.
22: C'est méchant ce qu'il dit, il est en train de dire que tu es
6: routier. Non, c'est vrai, attends, elle voit pas. Martine, c'est toi qui es marié à un routier?
22: Oui.
6: Oui, il est cocu, non? Toi, tu le fais cocu, non? Tu le vois pas souvent?
4: Ouais, elle est fidèle, ton mari, Roberta?
6: Non, mais même toi.
1: Ça va, oui,
2: Chacun son tour.
22: Moi, je sais pas s'il est fidèle, mais en tout cas, moi, je le suis.
6: J'avais vu ça dans C'est mon choix un jour.
4: Je l'ai vu aussi.
6: Ouais, on regarde les mêmes émissions.
4: Ouais, c'est clair.
6: Ouais. Avec Evelyne Thomas, j'ai vu les routiers, ils sont pas très fidèles quand même, hein.
4: Bien bonne, Evelyne Thomas.
1: Eh, oh, ça commence à bien faire, là, tous, là.
15: Elle est enceinte.
1: Alors, Peter, tu réponds pas.
6: Peut-être par un routier.
1: Je
6: réponds non.
1: Bon, bah voilà.
6: Voilà, c'est simple, hein, en fin de compte.
1: Volvo.
4: Moi, je pense qu'ils peuvent allier, ouais. Surtout si, maintenant qu'ils passent sur les 35 heures, je pense qu'ils ont plus de temps, justement, pour s'occuper de leur gamin illégitime, de leur maîtresse.
1: Et ce signal, la question n'est pas des 35 heures, espèce d'andouille.
4: Ouais, mais non, mais je te réponds à ta question, t'inquiète pas, tout va se recouper, tout va être clair pour toi.
1: Non, mais de toute manière, tu vas répondre correctement à cette question-là, sinon tu as gerbé vite fait,
6: Tu vas gerber, hop.
4: Donc, pour moi, c'est clair qu'ils peuvent allier vie de famille et métier de la route, ça c'est clair et net. Hein.
1: Ouais, bah,
4: même pas pousser mes mains dans les orties s'ils peuvent pas allier.
1: Ouais, donc, c'est pour toi, ça serait ça.
4: Bah oui, c'est liable.
1: Mmh, ok, je répondrai après. Thierry.
15: Moi, je pense non, c'est pas possible. Un routier ne peut pas avoir une vie de famille normale.
1: Tu peux préciser?
15: Bah écoute, si c'est un routier qui travaille 6 jours sur 7, C'est pas possible, tu peux pas t'occuper d'une famille 24 heures par semaine.
5: Bah attends, moi j'ai une solution, moi sur le net, on me dit on peut mettre la famille dans le camion.
1: Non, non, mais ça... Déjà, j'ai répondu tout à l'heure que pour faire du stop, c'était de prendre quelqu'un en stop.
15: C'est la famille.
1: Oui, mais même, c'est interdit parce qu'il n'y a pas d'assurance pour les personnes.
15: Bah, ils ont qu'à s'assurer, les blaireaux.
18: Non, attends, et Gérard, si toute la famille du routier devenait routier aussi...
1: Ah ben ça, c'était la question.
18: La femme du routier, elle était routière.
1: Ah ouais. C'était la question numéro 7.
18: Hein. D'hier. D'accord.
15: Oui, mais si le gamin aussi, il a.
1: Thierry, s'il vous plaît, là, on se calme.
7: Le gamin.
1: Thierry.
15: Oui, je fonce.
1: Volvo, tu t'écrases et Peter aussi pour l'instant.
15: Volvo, j'ai rien dit, moi.
1: Thierry, je veux dire.
15: Oui.
1: Tu réponds à la question?
15: Bah, je viens d'y répondre à l'instant même.
1: Ah bon?
15: Bah oui.
1: Alors,
15: écoutez tes auditeurs, Gérard.
1: Martial.
22: Martine. c'est tout à fait possible parce que moi, par exemple, mon mari il part 4 jours en fait, mais pendant 4 jours il est à la maison. Donc on y qu'à mort, on se rattrape et après pendant 4 jours repos quoi.
1: Non mais ouais d'accord. Mais moi je peux vous dire une chose que pour faire ce métier-là, si on est une vie de famille. Faut mieux pas faire de l'international. Hein.
22: Ah bah non.
7: T'en as fait toi?
1: Non, moi j'en ai pas fait. Heureusement parce que j'aurais bien voulu en faire, mais bon, j'ai pas.
5: Ed Wemmer me demande sur le net, est-ce que vous avez un 13e mois quand vous êtes routier?
1: Il y a pas de 13e mois.
5: Parce que si vous en avez un, vous n'aurez pas pu passer un mois avec votre famille.
1: Il y a pas de 13e mois.
5: Non, bon, d'accord.
20: Pourquoi t'en as pas fait?
1: Parce que j'ai pas eu le permis adéquat pour ça. Parce que les trois quarts du temps, faut avoir le permis 40 tonnes. Et comme j'avais que le 19 tonnes, donc je pouvais pas.
2: C'est petit.
1: Bah 19 tonnes,
2: c'est pas beaucoup.
1: Bah par rapport quand tu vois les petites camionnettes, c'est quand même un peu plus gros, hein.
2: Ouais, non, mais c'est clair. Mais...
1: Le portable, s'il vous plaît, pour la 4e fois consécutif. Merci.
7: Dipôme.
5: Il s'allume tout seul.
1: Donc.
22: Combien de tonnes le gros connasse de Sandy?
1: Alors, Martial.
22: Oui, Martine.
1: Au revoir.
22: Martine.
1: Au revoir.
2: Ah, c'était méchant, là.
15: Gérard, on parlait de tickets resto tout à l'heure, mais il y a sûrement des tickets bistro aussi, non?
1: C'est pas toi qui poses les questions, c'est moi.
15: Ah, mais je vous pose une question, normalement,
2: intéressante.
1: Alors,
2: question,
1: déjà, pour commencer, des tickets de restaurant, j'ai jamais entendu dire que des routiers en avaient.
18: Ok. Et ils mangent où, d'abord?
1: Ils mangent sur les aires de repos.
18: Et ils mangent que des sandwichs?
1: Non,
18: et
1: quand
18: ils partent 3 semaines, je ne raconte pas la gueule des sandwichs après quand même.
1: Non, mais moi je vais te dire une chose, qu'il y en a qui s'arrêtent dans les restos routiers, et je vais te dire une chose, que t'y manges bien parce que j'ai eu l'occasion d'y manger. Hein.
18: Et ils payent de leur poche, c'est inadmissible.
1: Oui, mais il y a
18: inadmissible.
1: Non, mais il y a des frais qui sont remboursés. Hein.
18: Oh.
2: La totalité ou la moitié?
1: La totalité. Hein.
2: Oh, c'est bien ça.
18: Alors là, je préfère mieux.
1: Ils se font rembourser
7: quand même au métier de routier.
1: Ah bah c'est bon, ils ont la carte de gasoil et ils ont la carte aussi pour payer les péages. Putain, et ils font des notes de frais pour le restaurant. Hein.
2: C'est bien ça, c'est bien.
20: C'est sympa l'ambiance, Gérard. C'est sympa l'ambiance.
1: Ouais, faut pas trop se plaindre, mais ça dépend parce que
2: ça dépend des entreprises.
1: Disons, ça dépend des entreprises avec qui tu travailles.
20: Mais toi, c'était comment?
1: Moi, ça allait, pour l'instant. Bon, on a quelqu'un d'autre, là? À la place de Martinal, là, ou Martial?
18: Martine.
1: Alors, la Cibi se vend-elle aussi bien que les années passées?
15: Ah non.
1: Peter?
15: Non.
1: Ouais, bah justement, alors.
7: Une chute, hein.
18: Ah bah c'est un petit peu kitsch hein, la Cibi maintenant, c'est un petit peu ringard quoi. Maintenant disons qu'il y a internet hein, il y a le chat pour faire des rencontres, discuter avec des gens. Maintenant c'est vrai que bon aller sur le chat quand on conduit un camion, c'est pas facile. Le clavier d'une main, la souris de l'autre, faut être super balèze.
1: Non mais c'est justement la question que je vous pose,
18: Pour les routiers, je pense que ça se vend pareil. Maintenant pour les particuliers, je pense pas. Attention, portable.
1: Le portable, s'il vous plaît, merci. Et Jean-Luc, tu m'éteins ton micro pour la 5e fois.
2: Jean-Luc, éteins ton portable.
5: Non, mais là, ils allument tout ça.
2: T'abuses, là. Hein.
1: Non, mais là, faut quand même pas déconner. Ça commence à me prendre la tête sérieusement, maintenant. Hein. Hey, qu'est-ce que je viens de dire?
3: Allô, connard.
2: Jean-Luc, ton portable.
1: Hello. Bon, tu le retires de ta poche et je veux plus l'entendre sonner. Peter.
8: Oh, il est magique.
1: Oh, Peter, tu réponds, t'as répondu?
18: Bah oui, j'ai répondu, oui.
1: Volvo.
7: Ouais. Pour la question internet, moi je suis
1: La Cibi se vend-elle aussi bien?
5: Oh
1: Ouais, la Peter, tu t'écrases.
3: La CB, elle se vend mieux, ouais, c'est clair.
1: Elle se vend mieux.
3: Et bah oui, il y a eu l'explosion du marché routier, je sais pas si t'es au courant. Hein.
1: Ouais, mais c'est...
3: Justement, ils essayent d'acheminer les cargaisons par train, mais ça part toujours en sucette. Hein. Il y a beaucoup de déraillements de train.
1: Attends,
3: c'est moins.
1: Oh, Volvo, ouais. Volvo, au revoir.
3: Pourquoi?
1: Au revoir, parce que tu commences à me gonfler.
8: Surtout que les trains, non mais il avait raison, parce que les trains ça atterrit jamais à l'heure. Et
1: Thierry,
8: oui.
1: T'as envie d'en faire autant?
8: Oh, allez, vas-y pour un tour.
1: Eh ben alors, vas-y, au revoir.
8: Salut mon pote.
1: Voilà. Alors, on accueille Patricia du Havre 107.1.
9: Oui, bonsoir.
8: Bonsoir Patricia.
9: Bonsoir tout le monde,
2: bonsoir Patricia.
1: Et non, c'est Peter hein, qu'on a. Et donc, sur le net, on est combien s'il vous plaît?
5: 8400.
8: Ah bon, on approche les 9000.
5: Ah. 8400, ouais, pas loin.
1: Ah, 8400. Ouais,
2: bah ouais. C'est bien, encore un petit quart d'heure là.
1: Et il y a des
8: questions. Gérard, pourquoi tu fais le net? Pourquoi tu fais pas la CB en même temps pendant ton émission? Ça pourrait être bien aussi. Les routiers pour intervenir.
1: Ouais, mais là, c'est pas évident, déjà.
8: Bah, tu demandes à Babouche de brancher une CB et puis hop.
1: Bah, bien sûr, ouais. Bah. Il va la brancher où, l'antenne?
2: Bah, faut voir ça avec le directeur technique, hein.
8: Je pense
2: qu'il n'y a pas de problème de ce côté-là.
8: C'est faisable, hein.
1: Mm-hmm. Ouais, c'est Peter qui posait cette question.
2: Ah, la suite, on y va.
1: Donc, Patricia, donc, pour toi, la CB se vend-elle aussi bien que les années passées?
9: J'ai cru que vous en avez parlé tout à l'heure.
1: Non, mais on en a parlé tout à l'heure sur la question. Croyez-vous que la CB sera remplacée par les portables?
9: Bah, c'est un peu la même chose.
8: Ah, bah, à propos de portable,
9: c'est pareil.
1: Le portable qui sonne.
5: Bah, je l'ai posé dans l'autre studio parce qu'il s'allume tout seul.
2: Bah, alors, je crois qu'il faut que tu. Hein.
1: Ouais, et puis t'éteins ton micro s'il te plaît en passant. Merci.
9: Allô.
1: Alors, donc pour toi, Patricia?
9: Non, je pense que c'est un objet en voie de disparition.
1: Bah ça commence à disparaître. Hein.
9: Et franchement,
8: un peu comme les pandas, mais avec moins de poils.
1: Ouais, mais ça a rien à voir. Peter, tu commences à te calmer, s'il te plaît. Il reste plus qu'à peine 10 minutes d'émission.
8: C'est en voie de disparition.
9: Non, mais moi, j'espère que ça va disparaître, parce qu'il y a un gros con à côté de chez moi qui en a une. Et en fait, ça me brouille ma télé quand il fait de la CB.
1: Et mais ça je peux te garantir que la CB, ça brouille les télés. Et ça brouille aussi les portables. Hein.
9: Oui, bah alors, au revoir.
1: Donc, je peux te dire que c'est pas évident. Donc, alors, on a Albert, qui appelle de Champigny 101.9. Bonsoir. Albert.
23: Ouais, salut, t'as le bonjour d'Albert, Gérard, ça va?
1: Maurice.
3: Bonjour. Ouais, salut, c'est Maurice, t'as le bonjour de Maurice. J'appelle de Pecno-sur-Aube.
1: 112.3.
3: Voilà, exactement. Ondulation de fréquence.
1: Et pour la dernière fois, je répète la question.
23: Vas-y, lâche-toi.
1: La CB se vend-elle aussi bien que les années passées? Merci. Jean-Luc.
3: Libère-toi, dis-la.
1: Jean-Luc, s'il te plaît, tu reviens sur le site internet, on s'en fout de ce qui se passe dehors.
3: Lâche tout.
9: Mets-toi un doigt.
1: Alors, Albert.
3: Toi aussi, joue avec ton ami.
23: Je pense que la CB, se vend un petit peu moins bien, à cause de toutes les nouvelles technologies. Et j'ai noté une chute en 97, et depuis 4 ans... C'est mort hein, pour la CB, à mon avis.
3: Ouais. Bon, moi, c'est Maurice, ça tombe bien parce que j'ai les chiffres. Et je suis abonné au Capi Magazine. Et,
23: ah oui, au Capi.
3: Dessus, et c'est vrai qu'il y a franchement une grosse chute, quoi. Une grosse chute de la vente des CB, quoi. Et je sais pas à quoi c'est dû, si c'est à cause de l'euro, des JO, de Salt Lake City, mais franchement, il y a eu une grave chute.
1: Non, c'est pas du tout ça. Je réponds à la question que tu me demandes.
3: Bah, ça, donc c'est pas possible. Ils sont fabriqués par des talibans.
23: D'ailleurs, Gérard. C'est chaud, Gérard.
1: Peter.
23: En parlant des jeux olympiques, j'ai gagné un voyage.
1: T'as gagné un voyage que tu vas te la fermer quand on pose les questions, d'accord?
3: D'accord. Tiens, prends ça dans ta gueule. Et Gérard, la répartie grave, bien joué. D'ailleurs, Gérard.
1: Alors, la CB,
23: c'est vrai que je me suis fait doser quand même, là.
1: Maurice, Albert et Peter, vous voulez fermer? Alors, Peter, le blaireau te dit au revoir.
23: Allez, salut, Peter.
3: Mais je me dis que t'es un blaireau, Gérard.
1: Trop tard, au revoir. Allez, hop, allez, bonne nuit.
23: T'as même pas le temps de t'expliquer.
1: Non, t'as plus le temps.
23: Même pas, impossible avec lui.
1: Alors donc, je peux vous dire une chose, que la CB, pour l'instant, elle a l'air de commencer à disparaître à cause de l'Internet. Parce qu'il faut bien vous dire une chose, que maintenant, les trois quarts des camions vont être équipés de l'Internet. Et je l'ai dit tout à l'heure, et j'ai pas confirmé ce que j'ai dit, heureusement. Donc, je peux vous dire que la CB est en voie de disparition, et ça sera malheureux.
23: Ouais, c'est dommage, hein. Parce que la CB, c'était quand même quelque chose de beau et
1: Bah disons, c'était bien dans un sens oui et non quand tu voulais savoir ta route, mais si c'est des gens qui s'amusaient à faire exprès de brouiller les...
5: Bah attends, et j'ai
1: les télévisions et les portables, comme Patricia disait, c'est pas une solution exacte.
2: Et Jean-Luc,
1: question
2: qui veut parler.
1: Internet.
5: Non, ouais, en fait, j'ai la preuve que la CB en fait est en voie de disparition à cause de Internet, parce qu'il y a un mec qui nous écrit d'un routier qui s'appelle Kipik, qui nous écrit de son camion, et qui est sur Internet.
1: Bah donc tu vois, voilà. Ça commence à être équipé. Alors pourquoi fermer certains tunnels aux routiers? On va s'écouter. La troisième Zikmu, c'est Essuie Glassman, un tour de manivelle, et on se retrouve tout de suite après au 0825-08-5000 pour terminer ce débat qui commence à poser son pesant de cacahuètes, et ça me fait chier.
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1: Et voilà, donc suite et fin du débat sur les routiers. Donc pour terminer, on a toujours Babouche qui est à l'aria.
2: Bonsoir.
1: Jean-Luc sur l'internet.
5: Bonsoir.
1: Karine au standard et Belinda. Et donc on venait de s'écouter Essuie Glassman, un tour de manivelle. Et pour ça, donc on avait encore une dernière personne sur micro-trottoir. Donc son nom c'est
2: Amandine.
1: Amandine, donc on va écouter. Et après je récupérerai Patricia, Albert, Maurice et Simba.
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1: Alors, la question, donc, les fraudes sur les mouchards, y en a toujours un peu encore. Mais c'est sûr qu'il y a des contrôles quand même qui sont faits pour ça. Donc, alors, voilà, donc, c'était le micro-trottoir que Babouche a fait durant l'après-midi.
2: Cette semaine, ouais.
1: Donc, alors, pourquoi fermer certains tunnels aux routiers? On va demander à Patricia.
11: Pourquoi
1: fermer certains tunnels aux routiers?
11: Bah, à cause des accidents qu'il y a eu, il n'y a pas assez eu de morts, là.
1: Si, il y a eu celui du Mont-Blanc, et puis...
12: La Fourvière.
1: Albert.
11: Et celui de la Fourvière.
12: Ah non, c'est pas Albert qui a dit ça.
1: C'est qui?
12: Je répondrai plutôt sur cette question que, bah écoute, c'est comme ton cul, hein, quand c'est bourré...
1: Au revoir, Albert.
13: C'est qui?
1: Albert.
5: Le cinquième mousquetaire.
13: On accueille Jeanne.
1: Et on accueille Jeanne pour finir le débat.
24: Salut, c'est Jeanne.
1: T'appelles d'où?
24: J'appelle de Brest.
1: Merci, 114.2.
24: Oui.
1: Alors, question, bon, tout le monde, Patricia, t'as répondu? Patricia?
24: Oui.
1: Maurice?
12: Oui, tout à fait.
1: Bon, tu réponds à la question?
12: Écoute, je pense que c'est dangereux de laisser des tunnels ouverts alors qu'on sait que ça peut exploser à l'intérieur.
1: Ah. Bon,
12: Albert a été coupé, je peux prendre la suite.
1: Non, c'est Maurice qui a été coupé, donc c'est pas grave, donc c'est bon, ça va.
12: Ah ok, donc c'est Maurice. Hein.
1: Donc alors Simba.
25: Oui, allô?
1: Simba.
25: Oui, bonsoir Gérard.
1: Bonsoir.
25: Voilà, donc pourquoi faut-il fermer certains tunnels routiers, c'est ça?
12: Une bonne question.
25: Oui, c'est une bonne question, merci de l'avoir posée. Certains tunnels routiers doivent pas être aux normes, en fait, donc au niveau de l'éclairage, au niveau de tout ça, donc bon, faut les fermer, c'est une question de survie, parce que le routier, comme tu le dis, à cause du rail, est en voie de disparition, donc si en plus il meurt à cause de tunnels qui sont pas au point, c'est pas bien.
1: Non mais je te demande pourquoi, parce que là, pour l'instant, faut bien vous dire une chose, que celui du Mont-Blanc n'est toujours pas réouvert à la circulation, oui. Et celui du Gothard non plus.
12: Pourquoi?
24: Mais c'est aussi le fait qu'il y a certains routiers qui sont claustrophores.
1: C'est qui dit ça?
24: C'est Patricia.
1: Ah, c'est Patricia.
25: C'est vrai, la claustrophorie est importante chez les routiers.
24: Ah oui, bah oui, et puis dans les tunnels, ils supportent pas, ça bouche les oreilles.
1: Jeanne!
12: Ils sont claustrophores, mais pourquoi c'est trop...
1: Pour toi. Oh, c'est bon, là. Oh, Simba!
24: Salut, c'est Jeanne.
25: C'est pas moi, hein.
1: Simba, s'il te plaît, tu te calmes. Pour la dernière fois, maintenant. Jeanne, pour terminer.
24: Bah, je pense que c'est à cause du temps, il vaut mieux fermer les tunnels, parce que sinon, il peut y avoir du verglas.
1: Ah, d'accord.
24: Et donc des accidents de voiture.
12: Ça peut briser une carrière radiophonique. Hein.
1: Non, mais de toute manière, faut bien vous dire une chose, que s'il y a eu des problèmes, déjà celui du Mont-Blanc a fait quand même plus de 39 morts, je crois, il me semble.
2: Ouais, beaucoup, ouais.
1: Donc ça a été un camion Il avait vu qu'il commençait à prendre feu derrière, il s'en est pas rendu compte tout de suite. Mais il y a eu aussi le système de sécurité qui a mal fonctionné aussi.
25: Putain de camion, quoi.
1: Maurice. Maurice,
25: oui,
1: il est plus
25: Maurice.
1: Là.
5: Tu pousses le bouchon un peu trop loin, Maurice.
25: C'est Maurice.
1: Albert, il est encore là, je lui ai dit au revoir à lui.
20: Non, t'as dit au revoir à Maurice, pas à Albert.
1: Ah si, j'avais dit au revoir à Albert, hein. Je suis désolé.
2: Gérard, il va falloir penser à faire la conclusion.
1: Ouais, ben.
25: Ah, déjà
1: ouais, ben, ça, oui, ça va être vite, hein.
5: J'ai un sondage pour la conclusion.
1: Non, ouais, non, mais.
5: Si tu veux.
1: La dernière question, on va la faire vite fait. Comme ça, je fais la conclusion et je dis au revoir à tout. Je dis, on fait conclusion et terminé.
25: Voilà, comment tu te l'as
1: alors,
25: dit,
1: pourquoi,
25: tout ça pour appeler vulve.
1: Pourquoi les. Maurice?
25: Non, c'est pas Maurice.
1: Bon, alors c'est Albert, au revoir.
25: Albert, au revoir.
1: Ouais. Bonne nuit, toi. Ce coup-là, c'est terminé pour toi.
25: Voilà.
1: Donc, pourquoi les péages sont-ils plus chers pour les routiers? Donc, on va demander à Patricia.
22: Pourquoi les péages sont-ils? Parce que les camions sont plus gros.
1: Non, mais pourquoi? C'est ça, c'est ça que je voulais savoir.
22: Parce qu'en fait, ils payent, ils prennent l'autoroute tous les jours, donc, il faut qu'en fait, ils rentabilisent. Et comme les camions prennent l'autoroute souvent, et ben, ils font payer plus cher.
1: Ouais, mais moi, ce que j'arrive pas à comprendre, c'est pourquoi que les routiers doivent payer plus cher que les voitures. Ça, ouais, c'est un truc.
22: Il y a plus de tonnage, donc c'est normal.
1: Ouais, mais quand tu vois, bon, ouais, c'est sûr que par un moment donné, c'est vrai. Simba.
0: Oui, allô.
1: Tu te réveilles, s'il te plaît.
0: Excuse-moi.
25: Simba, t'es sur Fun Radio.
22: Oui.
2: Allez, Simba, on y va.
0: Oui. Donc, pourquoi les routiers payent plus, enfin, les camions payent plus cher sur les péages? Bah, c'est normal.
25: C'est inadmissible.
1: Oh là là là là là.
0: Non, c'est pas inadmissible, c'est normal.
1: Qui c'est qui nous reste là?
25: Bah, Maurice, hein, il est toujours là.
1: J'ai dit au revoir à Maurice là.
25: Ah non, c'est Albert, t'as dit.
1: Non, non, mais Maurice, je viens de te dire au revoir parce que tu m'as sorti une connerie, je t'ai dit au revoir.
20: Maurice et Albert.
1: Oui. Voilà.
25: Ah bon?
1: Donc, le pompon, il était bien donné.
25: Ah bah, il faut
1: donc,
25: le dire,
1: hein. Pour finir, Jeanne, et on fera la conclusion.
0: Moi, je réponds pas,
1: alors. Bon. C'est une balle,
0: bah oui, mais je voulais répondre. Quand tu payes sur l'autoroute, tu payes parce que tu uses la route. Et quand t'es un camion, bah, forcément, t'es plus lourd. Donc,
1: bah,
0: plus la route. Donc,
1: écoute-moi. Tu vas user ta connerie chez toi. Au revoir. Merci.
0: Allez, t'es en retard sur les pompons.
1: Bon, toi, heureusement que je t'ai dit au revoir. Jeanne, pour terminer.
24: Bah, les camions sont plus hauts, donc c'est plus cher que pour une voiture.
1: Ouais, mais je comprends pas comment ça se fait que c'est les routiers qui doivent payer deux fois plus que les voitures ou les cars. Hein.
24: Bah, c'est normal.
1: Parce que les cars aussi, ils payent quand même un tarif assez fort. Donc, conclusion du débat. Patricia, malgré que t'as pas pris le débat au départ.
24: Oui,
1: mais t'as dû quand même écouter à peu près.
24: J'ai écouté très attentivement tout ce que t'as dit. Ça doit faire, je sais pas, le sixième là que tu fais sur les routiers. Je crois que t'as repris des questions qui dataient de 1998. Je les ai reconnues.
1: Ah non.
25: Alors
1: qui c'est que... Attends, Patricia. Qui c'est qu'on a là encore? Normalement, je dois avoir Jeanne et Patricia. Les autres, y en a plus. Et comment que ça se fait que j'ai un mec? Non mais c'est...
5: Il a changé sa voix.
1: Si. Bon bah oui. Bon,
2: Gérard, conclusion vite.
1: Donc Patricia, donc ouais, toi tu disais que j'avais des questions.
24: C'était débat pourri de merde sur les gros comptes routiers, ça nous gonfle. Alors fais autre chose, quoi.
1: Si t'es pas content de pétasse, tu restes chez toi. Au revoir.
2: T'es vulgaire, Gérard.
1: Je veux pas le savoir. Elle a pas insulté les routiers. Heureusement que les routiers sont sympas. Faut pas l'oublier.
25: Moi, pour conclure.
1: C'est qui toi?
25: C'est Jean-Michel.
1: Encore là, toi?
25: Bah oui, je suis revenu. Je voulais proposer un
1: attends,
25: petit truc.
1: Attends.
2: Les standards.
1: Mais j'ai comment ça se fait qu'il est encore là, lui? Jean-Michel, il y a longtemps que... il est encore là, il y a longtemps qu'on y a dit au revoir à lui.
25: J'ai magouillé.
1: Ouais, mais, au revoir.
25: Gérard, écoute-moi. Je voulais te proposer, parce que je suis un grand fan de Thierry Ardisson, et je voulais te proposer, tu sais, le jeu idiot, mais avec...
1: Ton jeu idiot, tu vas
25: avec,
1: te...
25: Non, mais écoute-moi, avec...
1: Écoute-moi, c'est moi qui commande, toi, pour l'instant, je t'avais dit au revoir, donc je te dis au revoir pour de bon, ce coup-là. Au revoir.
25: Avec Sandy et Christine.
2: Et persistant.
25: En fait, c'est de pousser une balle de ping-pong avec des
20: petits... Jeanne.
24: Oui, ben, pour moi, les questions, c'est pas très original. Donc, t'aurais pu trouver des questions un petit peu mieux. Voilà.
1: C'est tout?
24: Oui, c'est tout, hein.
1: D'accord. T'inquiète pas, je vais ne lui raccroche pas au nez, je vais m'occuper de son matricule. terminé pour conclusion sur par téléphone. Site internet.
5: J'ai un sondage pour terminer. Je le découvre en même temps que toi.
1: Hein. Portable.
5: Il est là-bas, mon portable. J'ai mis dans le studio.
1: Bon, conclusion sur le net.
5: Alors, attends, j'essaie de le lire en direct. Alors, sondage fait par Evil Ghost auprès des pensionnaires du foyer de Nanterre.
1: Non, c'est bon, merci.
5: Quoi?
1: C'est bon, t'as pas besoin de continuer là-dessus.
5: Hop. Attends.
1: Je t'ai dit que ce match est commandé encore. Dis pas des conclusions comme ça, terminé pour celui-là. C'est bon.
5: Intéressant.
1: Non, sa question, elle est terminée. Mais... Elle est terminée, ça.
5: 16% des gens pensent que Gérard
1: Maîtrise
5: est
1: terminé. Sans... C'est... Non mais c'est quoi ce pleure, bordel là?
6: Oh là là. Il y en a un qui pleure dans le coin.
1: Bon, c'est terminé pour cette conclusion.
5: D'accord.
1: Combien on termine à combien?
5: Bah là on est à 3000.
1: Ouais bon, parce que ce soir...
6: Oula, réunion là. 3000?
1: Ouais non, parce que ce soir...
6: Ça va être réunion, là.
1: Ouais mais t'as merdé quand même un peu au truc.
5: Ouais voilà, ça va être de ma faute.
1: Mais de toute manière, faut dire une chose...
6: T'étais pas là aussi.
1: T'étais jamais là quand on te demande. T'éteins ton micro s'il te plaît. Merci.

0: Comme ça, vous comprendrez comment que je travaille maintenant.
1: Ouais,
0: donc, le titre qu'on s'écoute, c'est Bande d'arrêt d'urgence, Barracuda, j'aime ça, et voilà. Terminé, vous allez retrouver Van pour la nuit sans nuit.
2: On peut faire
0: vous fermez vos gueules un peu là-bas, standard, là, les pétasses.
3: C'est rare.
4: Moi, je fais un bisou à mon amour, moi.
0: Hop, terminé.
2: Je fais pas comme ça.
0: Terminé, on s'écoute,
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0: Oh, ça y est, toi. Merci.
5: Ça, c'est ta remarque. Et si tu montes plus le temps que Gérard passe à la radio, eh bien, Gérard est beaucoup plus agressif avec les mecs qu'avec les nanas.
6: Il est vrai.
5: Et je fais de la psycho aussi. Et en psycho, on a étudié que quand quelqu'un était belliqueux et très, très méchant avec quelqu'un du même sexe que lui, il y a une forme de frustration à la base. Hein.
6: Ah.
5: Et Gérard a un degré de frustration par rapport aux hommes qui est énorme. Et dès que tu le traites de BD, d'homosexuel ou de tapette, il y a une montée d'adrénaline qui est extraordinaire chez Gérard.
6: Oui.
5: À croire qu'il en a une érection. Et je suis sûr qu'au plus profond de lui-même, Gérard de Suresnes est homosexuel. On l'appelle là ? Ah, j'en suis sûr que Gérard est homosexuel.
6: On va l'appeler, on va vérifier tout ça, s'il nous écoute. Juste pour vérifier, c'est possible, c'est vrai que, bon, maintenant que c'est vrai que quand on a tendance à tout le temps s'énerver sur le...
5: Je vais même plus loin, ça m'étonnerait pas que Sandy soit travesti.
6: On va vérifier ça.
5: Ça m'étonnerait pas.
6: Ah, je crois que oui, les problèmes, c'est un garçon qui est très bloqué sur sa sexualité. Gérard, il souhaite peu en parler, il a mis quand même 2 ans avant de commencer un petit peu à se lâcher.
5: On parle pas à la loco.
6: Non, on parlera pas de ça, non, mais en plus, sérieusement, on va essayer d'en discuter sérieusement avec Gérard 2 minutes. Si on n'a pas l'occasion de la voir, sinon Lolo, je te proposerai éventuellement de repasser demain ou après-demain et qu'on puisse la voir ou jeudi juste avant les débats. Mmh. Mais c'est possible que ce que tu nous dis est vrai d'ailleurs. Qu'est-ce que t'aimes comme musique, Lolo? J'imagine que c'est house music.
5: Non.
6: T'as écouté ou pas?
5: Ouais, j'ai écouté là.
6: Qu'est-ce que t'en penses?
5: C'est quoi ça veut dire quoi là? Mon petit Gérard.
6: Mais là en plus c'est sérieux, attention Gérard, faut pas gueuler parce que Lolo fait de.
5: Est
6: spécialiste de ça. Et Lolo est donc homosexuel. Et lui, par rapport aux études qu'il a faites et par rapport à ce qu'il entend avec toi, il va te rappeler, il va te redire ce qu'il a dit. Vas-y.
5: Ouais. Attends, je m'allume une petite cigarette, faute de pouvoir t'allumer.
7: Non, t'allumes pas de cigarette, tu dis ce que t'as dit du début.
5: Gérard, j'ai remarqué que tu étais.
6: Gérard, sois pas idiot, il est en train de t'expliquer, il est pas en train d'allumer une cigarette là, donc c'est toi qui es idiot là, vas-y.
5: Je t'explique Gérard, j'ai remarqué que t'étais beaucoup plus agressif avec les hommes.
6: Ça c'est vrai.
5: Quand quelqu'un est beaucoup plus agressif envers quelqu'un du même sexe que soi, il y a quelque part, à travers la psychologie des gens, une frustration. Une frustration qu'on peut pas expliquer comme le complexe d'Oedipe quand on est plus jeune. Et à travers cette frustration, je pense qu'au fond de toi-même, t'as une part de féminité qui est renfermée et que tu te forces à renfermer. Je suis sûr que à un moment de ta vie, l'espace d'un moment à peine perceptible dans ton esprit, quand même plus tard, tu as été attiré, tu es peut-être attiré ou tu seras attiré par les hommes.
6: Bon, y a une chance sur 1 milliard pour qu'il y ait capté. Alors Gérard, qu'est-ce que tu penses de ça?
7: Pour moi, c'est des conneries.
6: Non mais c'est des conneries. Est-ce que Gérard, tu reconnais que de temps en temps, c'est bon? Il faut le dire, qu'il faut dire ce qu'il est. Moi, j'ai réécouté tous tes débats depuis 2 ou 3 ans que j'ai à la maison. Je les ai réécoutés dernièrement comme ça pour le plaisir. Je me suis aperçu que dès qu'un mec ouvrait la gueule, tu voulais les virer, alors que les nanas, même si elles disaient des conneries, tu les gardais. Donc c'est vrai que t'as beaucoup de méchanceté, d'animosité envers les garçons. Et ce que dit Lolo est peut-être vrai, c'est qu'à force d'être très méchant sur son propre sexe, donc les hommes, peut-être que finalement ça t'excite. Est-ce que ça te fait bander? Est-ce que ça t'a déjà donné une érection de gueuler?
7: Non, pas du tout.
5: Même dans les chiottes de la déco.
6: Manu, non.
7: Attends, je vais dire autre chose, mon pote. Parce que là, je crois que tu vas un peu trop loin.
6: D'accord. Alors rapproche-toi un peu.
7: Parce que tu vois, là, vendredi, j'y étais à la loco.
6: Ah, et c'était fort parce qu'il a discuté avec mon père et tout.
7: Je suis resté avec les parents à Max, et c'est eux qui m'ont ramené. Alors je vais dire une chose, toi, t'as été connerie des chefs de la loco. Maintenant, vous allez arrêter de me casser les couilles avec ça.
6: Voilà, mais revenons au sujet, Manu, s'il te plaît, parce que là, on est en train de s'égarer à cause de ça. Oui,
5: en face de moi, j'aurais pas envie de te casser les couilles. Hein.
7: Oh non, mais moi, je te dis, moi, pour l'instant, c'est toi qui me casses les couilles. Parce que c'est toi qui dis des méchancetés sur moi.
6: Mais non, tu confonds.
7: Qu'est-ce que t'as dit sur Sandy?
6: Mais non. Gérard, si tu poses une question, après tu la fermes pour qu'il puisse y répondre quand même.
5: J'ai émis l'hypothèse que quelque part, Sandy serait pour toi.
6: Mais tais-toi, écoute ce qu'il dit.
5: Est-ce que Sandy ne serait pas pour toi l'image d'un homme? Parce que j'ai remarqué une chose, c'est que
6: la
5: différence entre Sandy et Françoise, t'as énormément de respect pour Sandy. Et je dis tant mieux pour toi, tant mieux pour elle, parce que sûrement tu l'aimes beaucoup, et c'est peut-être une nana très bien, je suppose une nana très bien, le peu de fois je l'ai entendu. Et t'as tellement de respect pour Sandy que j'ai l'impression que c'est carrément elle qui porte la culotte. Donc, il y a une forme de soumission entre vous, tu es d'accord?
7: Alors là, je vais dire une chose.

0: Elle qui porte les culottes, non, parce que c'est moi, parce que c'est quand même les mecs qui commandent. On est bien d'accord là-dessus.
1: À mon avis, demain, Gérard, ça va faire fureur, ça, pour eux.
0: Sandy, je l'aime.
2: Oui.
0: Et Sandy même.
1: Mais ça, il a pas dit le contraire. Il a pas dit qu'il.
0: Alors maintenant, me faire dire le contraire sur elle, non.
1: Non, mais il a pas dit ça.
3: Il a pas dit ça.
1: Il a jamais dit que vous ne vous aimiez pas. Bien au contraire. Mais il a dit que bon, voyant de la manière dont tu parlais de Sandy, que probablement que c'était elle qui commandait dans le couple et que c'était elle l'homme du couple.
0: Mais attends, mais comment que je parle sur elle, sur Sandy?
2: Ah ben justement, t'as énormément de respect.
1: Comme t'es très gentil avec elle, que tu fais toujours attention à tout ce qu'on dit sur elle, et ben.
2: Respect que tu n'avais pas pour Françoise, un petit peu une forme de soumission.
1: Tu serais un peu soumis, c'est-à-dire que Françoise, tu veux dire, Sandy aurait le dessus sur toi, c'est elle qui commande.
0: Oh non.
2: Ah, c'est pas l'image que tu donnes à l'antenne.
0: Sandy a fait ce qu'elle veut. Sandy fait ce qu'elle veut à la maison. Moi, si je veux me coucher, si je veux dormir jusqu'à l'heure que je veux, Sandy fait ce qu'elle veut. Elle regarde ses émissions. Elle enregistre ce qu'elle veut.
1: Ça, c'est bien parlé.
0: Ce que je veux, donc ouais. C'est tout.
2: Non mais c'est pas
1: Gérard, t'es le premier à dire de pas couper la parole dans tes débats, alors une fois que t'as parlé, laisse quand même Lolo intervenir. Non mais tu sais, Lolo, on a coupé Gérard. Le deuxième problème que tu vas rencontrer, là ça va durer jusqu'à 7h du matin, c'est que de toute façon discuter avec Gérard un petit peu intelligemment, tu n'y arriveras pas parce qu'il comprendra jamais ce que tu veux dire. Et si tu lui demandes de répondre à des questions un tout petit peu trop compliquées, il va forcément y répondre à côté. Donc ne cherche pas à réexpliquer pour la énième fois Gérard quelque chose qu'il n'a pas compris dès la première, parce que s'il n'a pas compris la première, il ne comprendra jamais la deuxième.
2: Et toi, ma petite puce, t'as compris?
1: Bah, moi j'ai compris, ouais.
2: Ah, tu me fais plaisir.
1: Bah oui, mais moi j'ai compris. Moi, ce que j'ai compris, c'est que t'avais pas compris que lui ne comprendrait pas.
2: Bah si, mais on va dire que je persiste.
1: Ah oui, mais là, tu ne signeras pas parce que tu n'y arriveras pas avec lui. Hein. T'arriveras jamais à faire un contrat avec lui, n'est-ce pas, mon ami Gérard? Il est de retour.
0: Non, mais dis carrément que je suis un con, ça.
1: J'ai pas dit ça, mais souvent, t'as tendance quand même à répondre très légèrement à côté de la question.
0: Si je veux répondre en dehors de la question des auditeurs, j'ai le droit.
1: Oui, mais alors ça sert à rien. Alors te plains pas quand dans tes débats, les gens ont envie de répondre autre chose que toi, tu gueules quand on répond pas à ta question. Alors pourquoi toi, t'aurais le droit de faire ça et que pendant tes débats, on n'aurait pas le droit? Bah ça, c'est pas professionnel. Et tac.
0: C'est un auditeur avec des questions,
1: comme ça peut l'être dans tes débats, avec des questions et des réponses. S'il te pose une question et que tu penses l'avoir comprise, à ce moment-là, tu ne demandes pas de la faire répéter. Dans ces cas-là, tu y réponds correctement.
0: Mais attends, mais je veux dire, j'ai jamais fait demander de la répéter, la question.
1: Bah justement.
0: Moi, je ne suis pas comme les auditeurs. Je demande pas. Tu peux me répéter la question parce que j'ai pas compris, parce que j'étais au standard. Moi, j'ai très bien compris ce qu'il m'a dit.
1: Alors.
0: T'inquiète pas, j'ai tout entendu.
1: Bon, bah c'est très bien. Donc, si t'as compris, pourquoi tu réponds pas aux questions? Parce que tu dis que t'as envie de répondre à côté si t'en as envie. Ça sert à
0: parce
1: quoi?
0: Parce que Sandy elle voulait quand même y parler au mec.
1: Alors, deux secondes.
0: En
1: espérant qu'elle ait compris, elle. Parce que j'ai l'impression qu'elle va redire la même chose que toi. Alors, passe-la nous. Merci beaucoup, Gérard. Gérard qui est en pleine forme quand même là, hein. Il est bien posé. Bonsoir Sandy, rebonsoir.
4: Oui, rebonsoir.
1: Alors, t'as compris ce que disait Lolo, c'était rien de méchant, au contraire, il pense que vous aimez.
4: Oui, j'ai très bien compris.
1: Bah tiens, mais ça fait un sur deux.
4: Je tiens quand même à dire à Léo, c'est ça?
2: Lolo.
1: Qu'elle met pas de culottes, qu'elle met des strings, c'est ça?
4: Oui, ça m'arrive, mais je mets des culottes légères, quoi.
1: Tu mets des strings? Oh putain, carnage.
2: Des culottes 12 ans, quoi.
4: Non, mais ce que je voulais lui dire, c'est que je suis vraiment une femme, hein. Je suis pas un homme.
1: Non, mais si, oh là, Sandy, par pitié, c'est une image. C'est une image, c'est-à-dire qu'il veut dire par là que quand on dit à une femme c'est toi l'homme du couple, ça veut pas dire que t'as pas de seins et que t'as une moustache et que t'as une barbe et que tu vois que t'as une bite à la place de la chatte. Ouais, ce qu'il est en train de t'expliquer, c'est une image, ça veut dire dans le sens où c'est ça, il a l'impression, Lolo, que c'est plutôt toi qui dirige le couple, c'est toi qui décide si on fait ci, si on fait ça.
2: Alors que
4: vraiment moi je fais enfin Gérard il fait ce qu'il veut, moi je fais ce que je veux aussi.
2: S'il
4: veut regarder la télé ou même s'il veut.
1: Tu vois, elle redit la même chose. Tu vois, elle redit la même chose.
2: Sandy, ouais. T'entends là ma puce.
1: Allez, pour terminer, Lolo, vite.
2: Sandy, tu dis d'abord bonjour. Mais en fait, l'image que vous n'avez pas compris, c'est que quand Gérard était avec Françoise, il avait beaucoup moins de respect pour Françoise. Il était beaucoup moins.
1: C'est normal, c'était pas sa copine quand même, Lolo.
4: Il faut
1: comparé avec Christine, son ex, d'accord?
2: Christine, voilà.
1: Ah, pardon, parce que Françoise n'était pas la copine.
2: Au prénom.
1: Ah oui, d'accord.
2: Et en fait, il a beaucoup plus de respect pour Sandy. Et Sandy, j'ai l'impression que tu. Un petit peu, tu vois, tu es le cavalier, tu es le choquet taille mannequin de Gérard, et Gérard est le cheval qui court dans la ligne droite, et tu domines complètement Gérard.
1: C'est pas vraiment un cheval, c'est plutôt un mulet.
2: Oui, un petit peu, oui.
4: Justine, on n'est pas pareil, il y a quand même une différence.
1: Ah, ça c'est le Bassé qui vient de parler, c'est bon.
4: Mais
1: il connaît pas Christine, il la compare. Il dit que t'as beaucoup plus de respect envers Sandy aujourd'hui qu'envers Christine à l'époque, et c'est vrai.
5: Du respect envers les femmes.
1: Mais on n'a pas dit le contraire, mais reconnais quand même qu'à l'antenne, ça t'est arrivé plusieurs fois de chier avec Christine, alors que je sais que jamais tu t'engueules avec Sandy, que tu t'engueuleras jamais avec. Donc ça veut dire. Oui, mais d'accord, parce que c'est normal, c'est de l'amour. Donc t'as beaucoup plus de respect envers Sandy qu'envers Christine, ce qui veut dire que c'est même sûr et certain, tu prends beaucoup plus ton pied aujourd'hui à être avec Sandy que tu ne l'étais à l'époque avec Christine.
4: Voilà.
1: Ça sera la conclusion de ce débat. Gérard, on te donne rendez-vous, nous, en ce qui nous concerne tous les deux, hors antenne demain pour parler des débats de jeudi. Mardi, demain.
5: Non,
1: je t'ai dit demain, moi. Je t'avais dit qu'on s'appellerait. Non, demain. T'as 24 heures. Demain, on avait dit. Hein. Demain soir. Donc, on l'aura demain soir. Il a intérêt à être là parce qu'il. Monsieur ne veut pas. Il a deux débats avec 10 questions à travailler. Monsieur ne faut rien de la journée. Il a pas le temps. Il va attendre. Il va au moins 48 heures pour préparer ses débats. Débats qui porteront sur la politique et sur les maladies.
6: Maladies infectieuses, c'est-à-dire.
1: La grippe, l'angine, la constipation, la chiasse, la puissance. Enfin, toutes les maladies classiques, hein. Voilà. Pas de cancer, rassurez-vous, ça va être très soft. Et deuxième débat sur la politique qui, à mon avis, reste d'être très chaud. On remet en antenne. Merci, Lou.
7: Rolling Stones.
8: Des Bee Gees. Au standard, vous avez Manu et Apolline qui
9: Salut.
8: Vous accueillent.
9: Salut, Gégé.
8: Bonsoir à vous. Bonsoir à Pildar à l'AREA.
10: Salut, Gérard.
8: Bonsoir à toi. Rigo sur l'internet www.fr.
10: Yo.
8: Donc bonsoir à toi et
10: salut,
8: bien sûr bonsoir aux deux sosies, donc aux sosies de Florian Gazan. Bonsoir.
10: Oui. Bonsoir, moi je m'appelle Henri Guibet, je suis sosie de Florian Gazan.
11: Et donc à côté de toi c'est le sosie de Jean-Luc Delarue. Bonsoir.
12: Bonsoir.
10: Quel est ton prénom, excuse-moi?
12: Jean-Claude Bernard.
10: Voilà.
11: Jean-Claude. Donc on va faire un débat sur les sosies. Donc celui-là il risque de durer un petit peu plus longtemps parce que c'est le chef qui l'a demandé.
12: Moi c'est pas ce qu'on m'a dit.
10: Non mais si, normal, si, parce que comme on a deux sosies avec nous ce soir, autant qu'on fasse un débat constructif.
11: Ouais, mais en fin de compte, quand j'ai eu Rigo, on avait précisé 15 et on a verra. Modifié. On fera 16 questions si ça se passe bien. On fera 16 questions sur ce débat-là et après ça portera sur les supermarchés, mais pour l'instant on va accueillir
12: pour ça. Passer directement au supermarché.
10: Mais nous on travaille dans des supermarchés, on fait des ventes flash et des galas. C'est vrai que les sosies.
12: Toi, tu travailles dans le supermarché, moi je suis dehors à essayer de vendre des légumes.
10: Moi je vends des rayons télécommunications comme Florian Gazan fait des trucs de Minitel à la télé. Ben moi souvent je fais des darties genre à Angoulême, j'en ai fait le week-end.
12: On en reparlera pendant le débat.
10: Excuse-moi. Non mais j'ai rien à dire.
12: Non, parce que moi je vends tout ce qu'on veut. Hein, tout
10: d'accord, Jean-Claude. Hein. Vas-y Gérard.
12: Okay, t'as pas gagné, okay.
10: C'est vrai que c'est le débat de Gérard.
11: Et donc on va accueillir. C'est quoi ce nom là? Qui c'est qui est Manu, s'il te plaît.
13: Doit avoir sosie qui pue.
11: Ouais. 22 ans de Châtel. Donc on peut écouter Fun Radio sur 102.7. Bonsoir à toi.
14: Bonsoir. Bonsoir Gérard.
11: Tu parles un petit peu plus fort. Oh non, mais t'as pas besoin de gueuler, je te demande de parler un petit peu plus fort, sans gueuler.
14: Bonsoir Gérard, bonsoir à tous.
10: Bonsoir.
11: Voilà, bonsoir à toi. Donc, Sosion, 23 ans de Nancy, on peut écouter Fun Radio sur 103.3.
10: C'est Sosie One.
12: Sosie One, oui.
11: Sosie One, c'est bien ce que j'ai dit.
12: Bah, t'as dit Sosion, mais c'est pas grave.
11: Ouais, bon.
12: Moi, j'ai entendu Sosie One. Hein.
11: Ouais, moi, c'est pareil.
12: J'ai l'impression qu'il y a
11: donc, sur Nancy, 103.3, bonsoir à toi.
15: Salut Gérard.
10: Oh là là, parle un peu plus fort. Hein.
11: Ouais, parle plus fort un petit peu. Hein.
15: Salut Gérard.
11: Oh là.
16: Allez.
11: Vas-y, Sosie Doll, 21 ans d'Arras, 96.9.
15: Bonsoir Gérard, bonsoir Henri, bonsoir Jean-Claude.
10: Bonsoir.
11: On peut écouter Fun Radio sur 96.9, c'est
15: exact,
11: bien ça.
15: Exact, mon pote.
11: Et Sosie Van.
13: Non, Soziva.
9: Soziva.
8: Soziva, 25 ans, Paris, sur 101.9. Ouais. Bonsoir à toi.
9: Bonsoir, bonsoir GG, bonsoir les potes, bonsoir les nouveaux, bonsoir l'équipe, bonsoir tout le monde.
12: Salut.
17: Bonsoir, bonsoir Soziwan.
15: Salut Soziwan.
8: Alors, première question. Êtes-vous sosie d'une... Êtes-vous le sosie d'un acteur ou star du show business? On va demander ça à Soziva.
9: Ouais, bah écoute, moi je suis le sosie de Bernard Ménez.
8: Ouais.
9: Donc en ce moment, je suis en pleine ascension dans ma carrière, parce qu'il faut savoir que Bernard Ménez est au top en ce moment.
8: Mm-hmm.
9: Donc bah, j'ai un agenda bien booké, quoi. J'enchaîne gala sur gala, je crois, comme tous les sosies professionnels.
1: Ouais, on s'est croisés, tu te souviens?
12: Moi je suis voici sur voici.
9: On a fait des meetings ensemble,
1: c'est,
9: d'ailleurs.
1: C'est toi qui fais jolie poupée, c'est ça?
9: Oui, tout à fait. Ah, jolie poupée.
12: Ah, jolie,
1: ça c'est bien.
9: Jolie, jolie.
12: Voilà.
9: Mm-hmm.
12: Donc tu voulais dire, j'ai un truc Henri, non?
1: Non, j'ai commencé à croiser parce que les sosies c'est une grande famille, on se connaît tous, hein, on fait des galas, des trucs, bon, c'est notre métier, donc c'est vrai que bon, je sais que Bernard, enfin tu t'appelles Bernard en fait, tu t'appelles
12: Gerhard.
1: Ouais, c'est Gérard, tu t'appelles.
12: Oui. Gérard,
1: t'es un homonyme de Gérard, tu t'appelles Gérard, c'est ça?
9: Tout à fait.
1: Ouais. On s'est croisés, je me souviens plus, je crois que c'était un Auchan, non?
8: Non, sans préciser les marques.
1: Ah, excuse-moi.
12: Ouais, Henri, ici, on n'a pas le droit de dire les marques. C'était pas une marque. Il voulait dire pas à la ville, pas à la campagne, Auchan.
1: Ouais, Auchan.
12: Ah, dans les champs, tu dis. Alors,
1: excuse-moi. Tu sais, si je fais sosie, c'est que j'ai pas pu faire autre chose comme métier.
12: D'accord.
9: Un Carrefour.
8: Ouais, c'est ça, t'as raison, toi. Continue à dire des marques de supermarché
9: et
1: t'expédie sur un autre
9: carrefour,
1: continent.
8: Ouais, tu vois, je t'expédie au standard, ça allait vite parce qu'il y a beaucoup de monde qui veulent réagir sur les sosies et ça arrête pas de sonner, hein.
1: Non, je suis pas sûr.
18: Non, il y a personne.
8: Sosie Doll.
15: Moi, je suis le sosie de Valérie Mérès. Seulement, j'ai pas sa sale voix et j'ai pas sa sale gueule.
8: Ah mais attends, t'as pas besoin d'avoir une sale gueule pour être le sosie d'une personne.
9: Oui, ça dépend le sosie de qui, Gérard.
1: Oui.
8: Ouais, mais si des fois on pouvait avoir des bonnes questions, pas des questions bidons sur le Minitel.
9: Sur IRC, ils arrêtent pas de me dire que pour être ton sosie, il faut vraiment avoir une sale gueule.
8: Non, bah ça, tu vois. Alors là,
12: les gens sont méchants.
8: Ça, déjà, je répondrai pas sur ces questions-là.
1: Alors que moi, j'en ai
8: donc,
1: mis sur le Minitel.
8: Donc les questions sur Minitel, attention.
1: Non,
8: je précise. Mm. Ne parlez pas de Sandy, c'est tout ce que j'ai à dire, non. Parce que sinon. Ouais. C'est
9: bon.
8: Pas la peine.
1: Non, j'ai Rodov 666, le Belge, qui dit que tous les sosies de Gérard vivent reclus. Donc je sais pas ce que ça veut dire.
8: Bah, s'il pouvait préciser sa question,
12: bah,
8: ça.
12: Il veut dire qu'avant on était clus.
1: Ils sont reclus.
9: C'est quand même la mode des Quasimodo en ce moment, donc t'as de la chance.
12: Quasi.
1: Bon. Qu'est-ce qui se passe, Gérard? C'est pas grave, continue, vas-y.
8: Sosie Doll, donc c'est bon pour toi?
15: Bah ouais, j'ai terminé.
8: Et donc Sosie One.
12: Sosie One
1: Kenobi.
8: Donc pour toi?
15: Moi on me dit toujours que je ressemble à Josiane Balasco. À la chance. Ouais.
8: Attends. Il y a une question que je vais te poser. Si on dit que tu ressembles à Josiane Balasco, est-ce que tu peux nous donner tes mensurations sans indiscrétion? On va le savoir tout de suite.
1: 60, 90, 60.
15: 90. Franchement,
12: pas mal, cubique, facile à transporter.
15: Déjà que dans ma vie sentimentale, ça se ressent énormément. Donc, je préfère pas te dire mes mensurations, quoi, parce que ça me perturbe et je trouve franchement que c'est pas toujours évident de ressembler à.
9: Un mètre cube.
1: Est-ce que t'as déjà vu tes pieds debout?
15: Donc tu peux comprendre que bon, je préfère pas donner mes mensurations. De toute façon, bon, tu l'as.
12: C'était comment cette expérience sexuelle avec Victoria Abril?
8: On vient de te poser une question, si tu
12: Jean-Claude
8: pouvais...
12: de Paris. Et comment s'est passée cette expérience sexuelle avec Victoria Abril?
9: Dans la baignoire, ouais.
15: Là c'est pareil, ça devient un peu personnel, mais bon, vous voulez vraiment que je rentre dans les détails?
8: On fait un débat sur les sosies.
1: Tu décide. Parles pas maintenant, tu parleras jamais.
12: De toute façon, dans les sosies, dans le débat des sosies, il y a le cul, hein.
9: Ouais.
12: C'est clair?
1: Moi ça m'aide pas.
12: La baignoire.
15: Donc j'ai pas eu trop le choix parce que ça faisait partie des seules expériences que j'ai vraiment pu avoir. Puisque avec les mecs ça marche pas du tout, quoi.
12: Ah bon?
8: Non mais est-ce que t'as déjà rencontré quelqu'un qui ressemblait à une personne que t'aimes bien comme chanteur ou autre?
15: Non, par contre, j'ai déjà rencontré quelqu'un qui ressemblait à Michel Blanc. On nous voyait bien.
8: Non, attendez, Sosie One.
10: C'est qui Michel Blanc, Gérard?
8: Non, non, mais attends, derrière.
10: C'est celui qui chantait une autre histoire, non? Et on commence une autre.
8: Non, non, non, non, mais moi, je voudrais bien que. Non mais je voudrais bien qu'on laisse parler les gens, parce que sinon ça va pas se faire du tout là ce soir. Hein.
12: Ça se barre en couille Bernard là.
17: Ouais, c'est pas bien. Hein
8: ça. Bon Sosie One,
10: vas-y.
15: Oui, je t'écoute.
10: Donc continue ton explication avec Michel Blanc,
12: la baignoire.
15: Oui, donc voilà. Donc j'ai rencontré une fois une personne qui ressemblait un petit peu à Michel Blanc. Donc vu qu'on était, vu qu'on ressemblait tous les deux à deux personnages assez connus de la télévision comique, on va dire. On a essayé donc d'entretenir une relation, mais bon, si tu veux, tous les gens se foutaient un peu de nous, quoi, parce que c'est vraiment une situation qui est très très difficile à vivre.
12: Et pourquoi...
15: quand on ressemble à Pamela Anderson, ça va, mais Josiane Balasco, tu vois, c'est autre chose.
17: Ah, c'est pas le même trip, ça c'est.
8: Non, attends, parce que là.
12: Bernard, je peux dire un truc
8: Non, c'est Gérard. Hein. C'est pas Bernard. Hein.
10: Mais non, parce qu'on connaît un Bernard qui te ressemble, c'est pour ça, on doit proposer de faire ton sosie, mais.
8: Non, vas-y, ouais.
10: Il a fait son boulot pour l'instant.
12: Je me souviens plus.
8: Florian,
10: il est où?
17: Henri.
12: Non, mais attends, avec la gueule que t'as, c'est normal qu'on t'appelle Florian.
10: Ouais, enfin, c'est pas facile. Hein. Je veux dire, moi, j'aurais préféré être le sosie de quelqu'un de connu, tant qu'à faire.
17: Ouais.
10: Parce qu'il est, il est pas. Florian Gazan, il n'est pas hyper connu et bon.
8: Il a quand même travaillé sur Fun Radio
10: mémorable.
12: C'est sa sœur. Ouais.
8: Disons maintenant,
12: c'est sa sœur Alexandra Gazan qui l'a poussé.
10: C'est
18: quoi aujourd'hui?
10: C'est pas trop une vedette. Hein, il fait plus rien. Quoi.
12: T'as des nouvelles au fait de Florian Gazan, Gérard?
8: Ben non, on en a plus de nouvelles. C'est dommage.
12: Bah, s'il nous écoute, ce serait bien qu'il nous appelle pas.
10: Tu vois, mais bon, alors évidemment, quand tu vas te vendre auprès d'un commerce ou d'une fête et tout, en disant que t'es le sosie de Florian Gazan, bah souvent tu prends des portes dans la figure parce que les gens disent c'est qui quoi. Et moi en fait mon nom en fait je m'appelle Henri mais je m'appelle Henri Guibet en fait. Les gens connaissent mon nom mais ils connaissent pas ma gueule finalement parce que je suis celui d'un mec pas connu alors que mon nom Henri Guibet c'est hyper connu finalement. Je préférerais ressembler à Henri Guibet, m'appeler Florian Gazan quoi.
17: Ça aide pas non plus le nom.
10: Bah non, mais enfin bon, je sais pas, j'espère, moi tous les jours.
12: Et on
10: je
12: choisit pas ses parents, on choisit pas sa famille. Voilà.
10: Moi je prie tous les jours pour qu'il revienne à la télé, hein, parce que moi je vais mettre la clé sous la porte. Hein, là.
17: On est avec toi, Riton.
10: Bah ouais, j'espère que. Il sait pas ce qu'il prépare, hein,
17: parce que c'est des nouvelles, non? Non, du tout.
15: Henri Guibet?
10: On se dit là.
8: Donc on va demander la dernière personne là.
12: Sosie One.
8: Ça y est, elle vient de parler.
12: Ah.
8: C'est
10: Sosie qui pue.
17: Bah écoute, moi Gérard, je suis le sosie de Patrick Bosso.
8: Mm-hmm.
17: Donc c'est assez avantageux d'un côté parce que quand le vrai est pas disponible, je peux boucher les trous à la télé. T'as pas l'accent. Hein. Non, ça c'est clair que j'ai pas vraiment l'accent.
12: Pas de peine, mais, une personne.
17: Mais bon, ouais. j'ai vraiment la tête et j'ai vraiment l'imbécilité, donc ça c'est.
8: Non mais
17: est-ce que tu rigoles pareil?
8: Oh, ce oui va.
12: Je sais pas, nous en tant que partenaire du club de sosies, entendre des gens qui se moquent des sosies et qui respectent pas ceux dont ils sont les sosies. Franchement, je trouve ça déontologiquement totalement détestable.
17: Ah ouais, c'est vrai ça.
8: Donc vous êtes
12: honteux.
17: Ouais, Gérard, qu'est-ce que tu penses de la déontologie, toi, dans le métier?
8: Personnellement, moi, je vais dire. Non, mais moi, je vais vous dire une chose que je suis tout à fait d'accord avec ce qu'il vient de dire.
17: Ouais.
8: Donc c'est vrai que si on respecte pas les gens, là, c'est différent.
17: Non, pas les gens, la déontologie, GG.
8: Mmh.
17: Tu peux répéter le mot déjà.
10: Tu peux préciser le mot parce que.
8: Non, ben.
10: Celui-là, je vais pas.
17: Les gens vont pas pleurer là. Ouais.
8: Non, mais de toute manière, moi, je vois pas pourquoi qu'on se moquerait des sosies.
10: Ni des déontologues hein, d'ailleurs.
8: Des déontologues ou autres.
17: Pas de misogynie.
10: Gérard, c'est quelque part un honneur d'être sosie, non? Qu'est-ce que t'en penses?
8: Ben personnellement, je voudrais bien savoir s'il y en avait un. Donc
18: Gérard,
8: si on avait une personne qui aurait le même sosie que moi, ça m'étonnerait.
10: Alors, par exemple,
8: donc on va
18: là, t'as deux sosies.
10: Bah ouais, demande à Henri si par exemple dans la rue on le confond avec Florian Gazan ou l'inverse.
8: Jean-Claude, est-ce qu'on dans la rue, est-ce que déjà on t'a confondu avec Jean-Luc Delarue ou pas?
12: C'est comme ça que j'ai eu l'idée de venir le sosie.
10: Ça parle bien dans ton micro, Jean-Claude.
12: Je dis, c'est comme ça que j'ai eu l'idée de faire de mon métier le métier de sosie. Mais je précise que déontologiquement, pour reprendre le terme qui a été décrypté tout à l'heure, c'est tout à fait dans la détestation du personnage suscité.
18: Ouais. Non, parce que. Mais avant qu'on te le dise, Jean-Luc, tu ressembles à Jean-Luc, tu le savais que tu lui ressemblais ou pas? Ou on te l'a fait savoir dans la rue, justement?
12: Moi, je savais pas avant qu'on me le dise.
18: Et c'est pour toi, t'es un honneur ou ça t'emmerde de ressembler à ce mec-là ou...
12: C'est devenu un métier maintenant.
18: C'est devenu un métier.
12: Ouais, c'est qu'aujourd'hui tu tournes vraiment... Au début, ça m'emmerdait, tu vois, parce que j'étais Jean-Claude. Mm-hmm. Et puis à la fin, je me suis dit, finalement, si on peut en tirer un peu profit, tout ça, pourquoi pas, quoi, ouais. Je veux dire.
18: Mm-hmm. Non, mais ça te rapporte combien par mois, à peu près? 4-5 000 francs par mois,
19: c'est... Ouais. Non, mais attends,
18: comment ça les... pose pas de questions.
19: Justement, on les a retirés, les questions dessous.
10: Je sais pas si on va en parler, mais il le dira. Juste, je précise un truc, parce qu'il le dira pas, parce que bon, il aime pas trop parler de lui, mais c'est vrai qu'il a morflé, là, quand il y a eu la marionnette de Jean-Luc Delarue au Guignol, il a morflé parce que les gens dans la rue sautaient de sa gueule directe à lui, à Jean-Claude.
12: Non, mais les gens me touchaient pour savoir si j'étais en latex.
10: Il lui demandait t'as pas 100 balles et tout, ça se discute. Moi, dans la rue, je te dis, c'est Minitel, ça se discute, c'est lourd, quoi. Il faut que les gens comprennent qu'on n'a pas choisi notre physique, hein. On fait avec, quoi.
19: Mais toi, t'as quand même tourné avec Jean-Luc Delarue.
10: Bah oui. Avec Jean-Claude, on fait des galas, quoi. On s'est rencontrés, donc on fait des débats de ça se discute. On a des potes qui font les témoins, puis on fait des faux ça se discute dans des soirées. On a un pote qui fait le non-voyant, on a un autre qui fait un mec qui a une maladie rare, et on fait des ça se discute. Jean-Claude, il anime les débats, puis moi je fais des questions de Minitel. Bon, le Minitel, il est pas branché, c'est des soirées. Ah, oui. Mais bon, on prépare.
12: Il n'y a pas que ça finisse trop tard, parce que là, on va au Macumba rue de Pontieu après.
10: On a écrit des textes.
19: Ah bah si, ça va. Je te coupe 5 minutes, Henri.
12: Il est déjà coupé.
19: Non, mais de toute manière, t'inquiète pas, il y a 16 questions, donc.
10: Mais
12: t'es pas couché.
10: Je veux juste te dire que s'il y a des gens qui.
12: Et on en est à la combien, Bernard?
19: On en est à la première. En plus, il y a deux autres personnes qu'on va accueillir avant.
10: Je veux dire que j'aimerais que par moment on oublie un peu et qu'on se dise que derrière Florian il y a Henri, quoi. Que moi j'ai envie de faire aussi d'autres choses. Je crois que je chante un peu. J'ai des projets de faire un disque. Et bon, j'espère que si quelqu'un m'écoute ce soir, j'aurai peut-être eu ma chance.
17: Ah, tu veux réussir, peut-être, quoi. Ouais. Vas-y,
12: Riton, vas-y, fonce. Si je peux me permettre, c'est Jean-Claude. Hein. Si je peux me permettre, je veux dire, s'il veut chanter et réussir, peut-être que c'est l'occasion ce soir de lui donner sa chance et de le laisser chanter.
19: On va voir tout à l'heure. Henri, bonsoir, t'appelles d'où?
10: Tout à l'heure peut-être.
19: Non, mais c'est eux.
10: C'est moi, Henri.
18: Henri, c'est eux.
19: Ah bon?
10: Henri et Jean-Claude. Moi que j'ai un sosie au standard.
12: Dis-le, Henri, que t'appelles de là.
19: Non, mais attends, tu me mets de là.
10: C'est sans
19: problème.
18: Tu sais pourquoi, Gérard? C'est pour que tu penses à leur poser les questions.
10: Voilà, parce qu'ils doivent avoir les mêmes questions que les autres.
12: On fait les débats à chaque fois, ça se déstructure et tout ça, alors que.
10: Non, mais calme-toi, Jean-Claude.
19: On s'assoit, Jean-Claude.
10: Non, mais il est un peu tendu parce qu'on a le gala tout à l'heure rue de Pontieu. Bon, il se trace.
19: On s'assoit. Alors,
10: il y en a un qui a coupé.
12: Encore un plan de merde.
19: Voilà.
10: Non, excuse-moi.
19: Un sosie a-t-il le droit de faire un autre métier? On va demander ça à
10: Sosie One.
19: Parce qu'on ne sait pas qui c'est qui a coupé.
15: Non, c'est pas moi qui ai coupé.
19: Non, mais tu parles un petit peu plus fort devant ton combiné parce que ça commence à devenir rengaine.
15: Ouais. Alors je vais parler plus fort. Tu m'entends mieux là?
19: Voilà. Ouais,
15: bon.
10: Vas-y.
15: Évidemment, on a le droit de faire un autre métier, mais le seul problème, c'est que à chaque fois que j'essaye, j'ai dû faire plusieurs boulots, donc je peux plus travailler, tu vois, dans le style supermarché ou dans les endroits publics.
19: Pour l'instant, on parle pas des supermarchés, on parle des sosies.
15: Mais je suis en train de t'expliquer, écoute-moi.
12: Mais laisse tomber, Gérard, ça va supermarché.
19: Je crois qu'on va lui dire au revoir à celle-là.
15: Explique, Gérard, que je ne peux pas travailler ni dans un supermarché, ni dans un magasin de fringues, ni n'importe où, là où les... Tu comprends ce que je veux dire? Je ne peux pas travailler là où il y a des gens, où je rencontre des gens, parce que forcément, les gens me croient pour la vraie Josiane Balasko.
10: Et elle ne peut pas travailler, donc.
17: C'est faux, ce que tu dis. C'est faux.
19: Bon, c'est aux idoles.
12: Gilbert Montagnier qui est en ligne, qui dit qu'il ne la reconnaît pas du tout.
17: Non. C'est l'humour.
20: Quel humour, ce mec.
19: Bon, Sosidol.
20: Oui, Gérard. Moi, je travaille dans une usine d'équarissage, donc j'ai aucun problème, quoi. Je m'en sors très bien.
1: C'est quoi comme boulot?
20: Des anisseuses de porc.
1: Ah.
19: Mmh. Ah. C'est quoi, ça?
20: Des anisseuses de porc, quoi.
1: Je connais le sosie de Carlos, on fait des tournées aussi.
20: Ah ouais, c'est un pote à moi, Carlos.
1: Il s'appelle Barlos, il est hyper drôle.
18: Ça veut dire quoi? Gérard, qu'est-ce qu'elle fait comme boulot? J'ai pas compris.
19: Des saucissons de porc, là. Je crois qu'à mon avis,
18: elle fait des saucisses.
12: Qui fait les saucisses?
1: Non, non, on peut pas dire de marque, ouais, mais les trucs de. Pas d'heure pour en manger, c'est ça?
20: Oui.
12: Bâton de berger, un peu.
1: Pas de marque, pas de marque, on a dit.
21: On parle pas de France Gall.
19: Tu te calmes, toi? Bah justement, tu vas parler, toi, maintenant.
21: Ouais, c'est Soziva, écoute...
19: Ouais, tu vas y aller.
21: Ouais, j'y vais, ok. Écoute, moi, je suis fossoyeur la journée, hein, parce que, bon, il faut quand même gagner sa croûte.
19: Ouais.
21: Donc, je gagne ma croûte en creusant des trous. Je sais que c'est pas très glorieux, mais bon, hein, ça correspond un petit peu à l'état d'esprit du milieu de la nuit quand on est sosie, quoi, tu vois, je veux dire, ça va de pair.
20: Mm-hmm.
21: Donc voilà, je fossoie sévère, grave.
19: Henri, pour vous, je sais pas ce que t'en penses de la question.
1: Est-ce qu'on peut faire un autre métier? Quand on est sosie, à part imitateur, je vois pas trop parce qu'on est tout de suite rattrapé par notre physique. Mais moi, je fais un peu des imitations aussi. J'imite Jean-Luc Delarue. Crédibilité.
19: Et bon, ouais, Jean-Claude.
1: Ouais, c'est pas génial.
12: J'essaie d'imiter Florent Gazan.
19: Mais tu penses que tu iras droit dans la vie ou...
20: Encore, putain.
19: Oh, mais regarde un peu quand je pose des questions, là. Les auditeurs, là, vous allez vous calmer ou quoi? Donc, est-ce que tu y arriveras ou pas?
12: Je vois pas, pour l'instant, j'y arrive pas.
1: Mais il travaille. Il veut pas se teindre les cheveux en blond, parce qu'il faudra qu'on en parle aussi, que le problème quand on fait sosie, c'est qu'il y a des frais. J'espère qu'on en parlera, parce que...
18: C'est prévu, t'inquiète pas, Hubert. Henri, pardon.
1: D'accord, je sais pas si c'est prévu ou pas.
18: C'est prévu, Gérard, on l'avait dit.
12: On l'a enlevé.
1: Vous l'avez enlevé?
19: Non, on l'a retiré.
1: Ah, merde. Bon, j'en parlerai pas, alors.
12: On recoupera au montage.
19: Non, mais moi, je veux bien qu'on en parle. Bon, par exemple, combien que ça peut coûter pour vous faire teindre les cheveux pour par exemple pour ressembler à
12: les cheveux du haut ou les cheveux du bas?
19: Non,
1: le haut
19: sur la tête.
1: Ça dépend comment tu bosses.
19: Ouais.
1: Si tu bosses en nuit intégrale,
19: non, ouais. Ça c'est tu me coupes les auditeurs.
1: C'est fait. Tu veux en euros ou en francs?
19: Non, en euros et en francs, si tu veux.
1: J'ai d'abord en faire en francs, puis après je fais la conversion. Ça coûte super cher. Moi, depuis qu'il a changé de couleur de cheveux, Florian Gazan, c'est le cauchemar, quoi. Parce que c'est des décolorations, des teintures. Je me tape toutes les 3 semaines dans des salons avec des petites vieilles qui lisent des journaux que j'ai pas envie de lire moi. Enfin bon, ça coûte.
12: Non, tu dis ça parce que t'es en colère.
1: Ouais, mais ça m'énerve. Ça coûte 600 balles toutes les 3 semaines. Tu vois le problème.
12: Ça fait dans les 2000 euros à peu près.
1: Voilà. Donc moi, les notes de frais, je peux pas parce que je suis mon propre patron et ça coûte super cher, quoi.
19: Mais c'est
12: pour ça qu'on s'est associé dans un esprit de
19: d'économie
12: d'échelle.
19: Et Jean-Claude, l'euro, il est à 6,55 francs.
1: Jean-Claude.
19: Donc ça fait pas 2000 francs.
1: Mais je t'avais dit qu'on s'était fait enfler au gala à Poitiers.
12: Oh la vache, mais le fric ils doivent.
1: Fait à Poitiers, terrible. Ah là, non, mais ça, je suis.
19: Alors donc.
1: Enfin, ça coûte super cher, quoi. Puis les fringues, je te cache pas. Parce que ces mecs-là, la télé. Je vais pas pousser les PD du showbiz, là. Mais attends,
12: dis-le, les voleurs de patates. Voilà,
1: jamais, toutes les fringues, il n'y a même pas moins de 1000 balles, quoi. Même la chemise, 1000 balles, le fut, 1000 balles, les montres, les
12: casquettes. Alors, tout à 1000 balles, allons-y.
1: Là, mais eux, ça leur est prêté, non?
19: Non, mais par contre, est-ce que. Il y a une question que je vais vous poser. À tous les deux. D'accord. Est-ce que quand vous arrivez sur les plateaux de télé, est-ce que vous avez des gardes du corps qui sont là derrière vous
1: Non mais Gérard, c'est pas eux, c'est des sosies.
12: Non mais Gérard, les gardes du corps, ils sont devant nous, c'est ceux qui nous foutent des coups pour qu'on
1: les
12: dégage.
1: Ils les retiennent.
22: Mais Gérard, ils en veulent pas d'eux.
1: Bah ouais, mais Gérard, toi c'est sympa toi si par exemple t'avais un sosie parce qu'il aurait pas cher à payer pour avoir des fringues.
19: Et puis les frais
1: je demande.
19: Non, toi, tu vois.
12: C'est pas gentil.
1: Les frais de coiffeur non plus.
19: Non, mais tu vois, toi tu prends mieux de te taire.
12: Et de toilette. Je pose une question.
19: Toi tu prends mieux de te taire.
12: Je pose une question. Est-ce que le sosie de Gérard n'est pas sur son t-shirt?
1: Ah, ça c'est une bonne question parce que Gérard, t'as quoi comme t-shirt ce soir?
19: Ricky Martin.
1: Voilà.
12: Tu peux nous montrer ton slip?
19: Non. Non, s'il te plaît.
18: Non, pas.
19: Question IRC.
0: Déjà, on va faire un petit point. On est quand même 5728.
18: C'est bien,
0: déjà, alors qu'il est encore.
18: Après Jésus-Christ. Hein.
19: Et quand même 1h05 du matin.
0: Et ouais, ça tape bien. Ça tape sec. Et il y a Speedy Gonzalez et son sosie qui dit. Enfin, il te demande en fait est-ce qu'on peut dire qu'avec ton kyste, t'es le sosie d'un chameau et avec tes dents, le sosie d'une grille de mots croisés.
19: Grille de mots croisés, ouais, parce que j'arrive à me démerder sur les mots croisés. Mais mon chameau, il t'emmerde.
0: Voilà. Donc, non, mais voilà. Ça n'a rien à voir. Hein. C'est comme celui qui me disait femme, c'était le sosie de Willy dans Sauver Willy.
18: Non, j'ai pas poussé sur Minitel. Qui demande si le sergent Garcia a un sosie femme.
19: Non. Donc.
12: Et Laura Fabian alors.
18: Je sais pas.
19: Ouais, il y a Laura Fabian, il y a Céline Dion, il y a. Tiens, pourquoi qu'on parle pas de Séverine Ferrer? Elle a peut-être un sosie.
18: Ouais, c'est Polly, il est poney.
19: Elle a peut-être un sosie. Il y en a beaucoup qui doivent avoir des sosies. Parce que regarde ce soir, tu vois, on fait bien de parler des sosies.
18: Ouais.
19: Parce que ce soir, j'ai vu un reportage sur Exclusif.
18: Ouais.
19: Hein, le mec, celui qui a reproduit le sosie de Michael Jackson, faut le faire.
18: Ah oui.
19: Pourquoi? Là,
18: qu'est-ce qu'il a fait?
19: C'était pas évident. Hein.
18: C'était quoi?
19: Carrément une marionnette.
18: Il s'est fait opérer.
19: Non, c'est carrément une petite marionnette qu'ils ont offerte lors de l'émission. Hein.
18: Ah ouais.
2: Super.
18: Ah mais ça c'est autre chose. C'est
19: Donc alors seriez-vous prêt à héberger un sosie dans votre appartement? On envoie la zic ou pas? Non. Non, on n'en voit pas.
12: Non,
19: de musique.
12: Moi, personnellement, si je peux avoir un temps de réflexion sur une question si profonde, ouais. Ça ne me dérange pas.
19: Bon, bah, dans ce cas-là.
18: Bon, bah, répète-le un coup, Gérard,
3: on en fait. Vous répondre en attendant.
19: Alors, seriez-vous prêt à héberger un sosie dans votre appartement? Et on va s'écouter les sosies pur porc avec les faillots pour prouter plus fort. Ça, je sais pas.
3: C'est une nouveauté!
19: C'est une nouveauté fun radio.
18: Voilà.
19: Et on se retrouve tout de suite après. Si on se seriez-vous prêt à héberger un sosie dans votre appartement, on va demander à Sosie qui pue.
2: Ouais, bah écoute, moi je serais tout à fait d'accord à héberger un sosie, effectivement, mais autant que ça soit un sosie, tu vois, le sosie d'un mannequin, par exemple,
12: genre Carlos,
2: la femme de Carambeu, par exemple.
19: Ouais.
2: Ouais. Ça me permettrait de passer des nuits fort, fort agréables.
19: Mm-hmm.
2: Voilà.
19: Okay.
2: Parce que je veux pas prendre le sosie de Maïté, je veux dire, bon, d'accord pour la cuisine, mais après.
19: Sosie d'ol. Qui c'est qui renifle là?
23: C'est pas moi.
19: Sosie d'ol.
23: Moi c'est un peu comme mon camarade quoi.
19: Oh non mais attends, sosie d'ol, tu vas pas reprendre la question de dire. Je suis d'accord avec ce qu'il dit, parce que ça sert à rien. Hein.
12: Oh, mais ça va, ça va pas avancer le débat. Hein.
18: Ouais,
23: allô, si tu me laisses le choix entre le sosie de Roger Jiquel et celui de la rue, je prends celui de la rue tout de suite, tu vois.
19: Non mais attends, bah, dans ce cas-là tu reprends le même truc.
18: Jiquel est pas mal.
23: Si tu fais rien ce week-end, j'ai un.
19: Ouais d'accord. Soviva.
12: On peut la prendre en antenne.
2: Ouais, la cochonne.
18: Après, Jean-Claude.
23: Mais non.
18: Vas-y,
19: Soviva.
18: Ça marche avec les filles.
19: Soviva.
2: Ouais. Bah écoute, moi je te disais, non, il en est pas question. Je veux pas d'ennui avec la police ou les services sanitaires ou quoi que ce soit. Moi, y a pas de sosie à la maison, c'est dégueulasse ces trucs-là. Y a pas moyen, non.
18: S'il te plaît, tu pourras un peu nous respecter. Respecte-nous quand même.
12: Non,
18: moi je suis pas venu. On est venu d'Angoulême.
12: Tout le temps.
18: Ouais, mais on est venu d'Angoulême. C'est pas pour se faire insulter.
12: C'est l'ostracisme.
2: Moi, je crois ce que m'ont dit les services sanitaires, c'est tout.
19: Ouais, c'est ça. Ouais. Tu crois qu'on ce qu'on te dit
12: Ah, bon. Faut le tenir le débat là. Ça va. Les gens ils disent n'importe quoi là.
19: Non, mais de manière ceux qui lui disent on c'est des cons pour moi.
18: Voilà.
19: Ça fait comme la semaine c'est pareil. On c'est des cons.
18: Bravo.
19: Qui c'est qu'on accueille à la page Sosie One,
24: on accueille Sosidio.
19: Ouais, attention Manu.
24: Ah non, il n'y a aucun problème.
19: Non, mais par leur dire de changer de nom. Hein.
24: Pas de problème, Sosidio.
18: C'est pas des habituels.
24: Non.
19: Alors Sosie.
24: Que de la news.
19: Sosie quoi?
24: Sosie Dio.
19: Dio?
24: Ouais.
19: T'appelles d'où? Tu travailles?
23: Bon, 22 ans de Paris.
19: Oh là là! Au revoir! Allez hop!
12: Attends!
24: Elle t'a dit 22 ans de Paris!
19: Mais attends! Hey.
2: Retourne!
19: Oh, tu travailles!
12: 22 ans de Paris, ça se respecte!
19: Tu travailles ou pas?
24: T'es avec nous?
19: Allô?
2: Allô?
18: Oh là là, mais oh oui.
19: Allez hop! Au revoir! Allez hop!
18: Terminé! Bravo, Gérard, qu'elle aille faire les débats de Radio Bleu!
12: Gérard?
19: Terminé.
0: Gérard, sur IRC, il y a Je suis le sosie de Turpentine qui te demande, quand tu te regardes dans la glace le matin, c'est toi ou ton sosie que tu vois?
19: C'est moi que je regarde dans ma glace. Et Turpentine, je l'emmerde.
0: C'est pas elle, c'est son sosie.
19: Ouais, mais j'en ai rien à foutre. Pensez-vous que j'ai un sosie dans le monde ou ailleurs? On va demander à... Saucisse qui pue. Bon. Quoi? Bah attends, ouais. attends. Non, sosie va, vas-y.
4: Ouais, bah,
19: comme t'as une grande gueule.
4: J'espère pour l'humanité que non. Parce que dans tout le malheur qui puisse lui arriver, franchement, j'espère qu'on n'en arrivera pas là, quoi. Parce que faut pas déconner, quoi. Merde, sérieux.
19: Non, mais tu peux préciser le fond de ta pensée?
4: Ouais, je précise, mets un miroir en face de ta gueule, regarde-toi, tu vas comprendre.
19: Hein, ouais, bah, ma gueule, attends, merde, alors au revoir. Tu seras poli.
5: Attends,
19: il a pas le droit de m'insulter. Il a pas le droit de m'insulter.
4: J'ai le droit de te trouver moche.
19: Ouais, bah, peut-être, mais t'as pas le droit de dire ma gueule, ok?
4: C'est vrai que t'es le sosie d'un boudin, c'est tout.
19: Et ta sœur?
4: Non, plus, non, elle est bonne. Elle est bonne. Non, elle est bonne.
19: Ta sœur, elle est en train de sucer les cuisses d'un catcheur à 90 à l'heure sur un vélo moteur.
4: Ouais.
19: Ok, en deux ans, l'entendeur.
5: Comment il lui a mis?
19: Au revoir pour lui. Tu me reprends.
24: Je le vire pas, mais par contre, à la place de Sosidio, on accueille Sosidéal qui appelle du forum.
19: Sosidéal, bonsoir.
6: Bonsoir.
19: Oh! T'as pris Déal Paris?
5: C'est pas un qui ferait le malin,
6: ouais,
5: là.
6: Hein. Pas Déal.
19: 101.9.
6: La Villette.
4: Déal, bon.
19: Ouais, la Villette, c'est ça. Pensez-vous que j'ai un sosie dans le monde ou ailleurs?
5: Non, c'est la question d'après, genre.
1: Non, c'est celle-là.
19: Non, c'est celle-là.
5: Non, on n'a pas répondu encore.
6: C'est-à-dire que. À mon sens.
4: Ouais.
5: Oh là là.
19: Oh là là! Manu, et Apolline,
1: oui.
19: Vous me faites quelque chose, vous me les réveillez ou sinon vous me virez tout le monde.
5: Ouais,
19: et on arrête les sosies là.
7: Angèle.
1: Non, Jean-Claude.
19: Non, mais là faut gérer tout de suite.
5: Gérard,
19: ok
5: Gérard.
19: Ça va ou non? Non, mais attends, il gère rien là.
1: Bah, je fais ce que je peux, c'est pas facile. Hein.
14: Bon, pendant que Manu gère, demande à Jean-Claude et à Henri là.
19: Bon, alors pour vous.
1: Oui.
19: Donc, pensez-vous que j'ai un sosie dans le monde ou ailleurs? Pour vous deux.
5: Ailleurs.
19: Les autres, vous me les gerbez là.
14: Dans le monde, moi je dirais. Mais je sais pas. Mais nous, on a parce qu'en fait, il y a des stages de recrutement en fait où il y a des types qui passent dans la France et dans l'Europe pour essayer de trouver des sosies quoi. Pour
5: des avec des
14: sosies.
5: Épreuves après.
14: Ouais. Et il y a des castings. Et moi, je sais que j'ai un pote qui bosse dans une agence de casting de sosies qui m'a dit qu'ils avaient trouvé un mec qui te ressemblait.
5: Un poète.
14: Ouais. Ils étaient en train d'essayer de le convaincre. Le mec veut pas forcément tout de suite lâcher son boulot parce qu'il sait pas si c'est un métier d'avenir, sosie de toi. Et il se demande. Et alors, c'est marrant, c'est que le mec aussi, il a bossé dans les camions. C'est marrant, hein, des fois, il y a des trucs comme ça, des coïncidences.
5: Ce qui est rigolo, c'est qu'il écrit des poésies.
14: Et, ouais, mais il s'appelle pas Gérard, par contre, il s'appelle Herbert.
19: Léonard?
14: Non, toi, ça coule avec lui. Et il sait pas s'il va le faire. Il se demande en ce moment. Il est en train de peser le pour et le contre.
5: Qu'est-ce que t'en penses, Gérard?
19: Et toi, Jean-Claude?
5: Moi, j'en pense que le mec, il doit y aller, quoi. Je veux dire, quand on a la chance de pouvoir ressembler à Bernard, comme ça, faut
25: Gérard.
5: C'est dur à porter, mais ça a des inconvénients sont moins graves que les avantages.
14: Mais, en fait, il veut pas le faire parce qu'il a pas assez de détails sur toi. Il voudrait savoir. Peut-être qu'il nous écoute ce soir parce que je lui ai dit qu'on passait. Peut-être que tu peux donner des détails un peu sur toi.
5: Il connaît bien son visage, mais il connaît pas son
14: visage. Voilà, mais sur tes fringues, tes expressions de parole. Parce
5: corps,
14: que nous,
5: corps.
14: C'est des spectacles, on fait, tu vois, il faut qu'on ressemble, mais il faut qu'on fasse des imitations de la voix et qu'on parle comme eux, tu vois.
19: Non, mais moi, je vais te dire une chose sur.
5: Attends, il y a le directeur qui disait quelque chose. C'est ça, monsieur le directeur?
14: Non, je disais que c'est vrai, parce qu'en fin de compte, il y a beaucoup de gens qui veulent être sosie de toi, mais étant donné que tu es sosie radio, pour l'instant, on peut avoir que le sosie de la voix, mais physique, il faudrait que tu te décrives.
5: C'est important, c'est le directeur.
19: Depuis 3 ans que tu me connais, le directeur.
14: Non, mais il faut le répéter.
19: Non, mais depuis 3 ans, j'en ai marre de dire comment que je suis. Donc,
14: surtout que des fois, il y a des gens beaux qui veulent peut-être te ressembler, donc il faut faire de la chirurgie.
19: Bon, attends, toi, tu ferais mieux de faire la chirurgie, de ressembler à Samantha Fox. Ok, ça vaudra mieux pour toi.
14: D'accord.
5: Ah, Samantha.
14: Mais non, mais tu peux pas. Non, mais sérieux, pour notre pote Herbert.
19: Non, mais
14: tu peux pas l'aider un peu te décrire, donner des trucs sur comment, ce que t'aimes mettre comme fringues.
5: Le pire, c'est que tu s'appelles Herbert Léonard.
14: Et tes expressions, quoi. comment tu parles et tout, pour les mots tes mots préférés pour lui. Non, bah, pour que...
19: Moi, les fringues que j'aime bien mettre, c'est
12: sosie Girard qui est justement qui vient de nous arriver par internet là.
24: Ouais, je viens de recevoir une photo de son sosie.
12: Tu peux décrire les
19: voilà,
24: ça peut être que ton sosie, ça.
19: Un peu dégueulasse, mais c'est pas grave.
14: Attendez, j'aimerais qu'il réponde pour.
12: Ouais, vas-y, Gérard.
19: Non, mais bon, pour revenir.
12: C'est pareil là.
19: Oh, s'il vous plaît, là, les auditeurs, on se calme derrière, merci.
12: Il faudra qu'il ait une moustache. Ouais. Les cheveux gras.
19: Non mais moi ce que je mets du
21: un steak caché dans le cou.
19: Bon, j'en connais un tout à l'heure, ça va chier. Manu.
12: Gérard, lui on a son adresse, on sait dans quelle école vont ses enfants, etc. Qu'il fasse attention quand même.
19: Moi je peux te dire une chose, donc pour répondre à ton pote.
14: Je vais noter. Tu peux passer ton crayon, je vais noter pour mon pote. Tiens, une feuille.
19: Moi ce que je mets c'est uniquement des t-shirts et des jeans.
14: C'est quoi la taille, trouée, pas trouée?
19: Non, des jeans normal.
14: Ils sont propres, tu les laves tous les combien? Parce que c'est hyper important, il faut que ce soit ressemblant, je te jure. Parce que
19: les jeans, c'est Sandy qui les lave, elle les lave tous les jours, même les t-shirts. Les t-shirts, j'en ai plus de 200. Donc, si je pouvais.
14: 200 t-shirts
12: par jour.
19: Plus de 200 t-shirts.
14: 200 t-shirts, la vache.
12: Ça permet le jean, la marque, c'est quoi?
19: Les marques, je peux pas te dire parce que.
12: Ouais, c'est Daily Cooper.
19: Je pense que c'est des.
14: Les motifs. C'est quoi les motifs?
12: Daily Cooper,
14: Marques. Mais c'est quoi les motifs?
12: Ou alors c'est un Wrangler.
14: C'est quoi les motifs à part Ricky Martin sur tes t-shirts? T'aimes quoi comme truc?
19: Non, il y a un peu de tout. Il y a différents dessins.
14: Par exemple. Donne-moi des exemples, je te jure, ça l'aidera vachement.
19: Des dessins de la radio.
14: De club. De la radio.
12: Est-ce que tu mets des dessins du directeur sur ton t-shirt?
19: Non, j'en ai pas encore. Si, j'en ai un, mais je sais pas. Faudrait que tu essayes de me le ravoir ou celui
14: on va essayer.
19: Qu'on avait fait la soirée ensemble, je sais plus où, là, le 31 mars de l'année dernière, je crois.
14: Ouais, je m'en souviens, on va le retrouver, mais il faut.
12: Disons, tu as une bonne idée de la date, si tu peux nous raconter ce qu'il y avait sur le t-shirt, ce serait bien.
19: C'est écrit en rouge et c'est un t-shirt, derrière c'est une petite maison.
14: Elle est dans la prairie, ouais.
19: Ça met la marque de la soirée.
14: C'est Ingalls, non, la marque.
12: Allez, vas-y,
14: non.
12: Gérard. La suite.
19: Et alors, donc, les sosies, peut-il faire du sport sans risque? On va demander à sosie qui pue.
17: Ouais, j'avais pas répondu à la question d'avant, mais c'est pas grave.
23: Moi non plus.
14: Excusez-nous, monsieur Monopoly.
12: Non, mais parce que vous vouliez réfléchir, vous avez réfléchi, c'est bon?
23: Ah, oh, bah oui.
12: Là, alors allez-y, répondez, excusez-nous. À chaud maintenant.
23: C'est quoi la question?
17: Ouais. Et voilà.
12: Pensez-vous que Gérard a un sosie dans le monde ou ailleurs?
23: Ah, ouais, non, j'espère pas, moi, perso.
12: C'est ça votre réflexion, bravo.
19: Voilà. Non mais c'est bien.
17: Sosie qui
19: c'est
17: bien. Pue, moi je pense.
12: Eh ben on progresse là. Hein.
17: Sosie qui pue, moi je pense que vraiment ça serait vraiment impossible quoi. Même sur la planète Terre, ça devrait vraiment pas exister à part dans les eaux, peut-être dans le monde quoi. Mais.
23: Peut-être à Toiri.
17: Ouais, peut-être à Toiri, ouais, tout à fait. Ouais.
24: Justement, à ce sujet sur IRC, il y a le sosie Bianchi. Il dit que en fait ton sosie, il est super célèbre, c'est le cul de la scie.
17: Non.
24: Et en fait, vu qu'il vient de se faire trouer par un Tintin, ça explique ton penchant pour la zoophilie.
19: Non, ouais, pas du tout.
12: Il a une belle gueule, cul de la scie, quand même. Ouais.
23: Putain, on est encore en antenne.
19: Donc alors les sosies, peut-il faire du sport sans risque? On va demander à sosie qui pue.
17: Bah écoute, je pense que les sosies peuvent faire du sport sans risque, ça c'est clair. Mais enfin bon, ça dépend aussi s'ils se font reconnaître dans la rue, quoi. Le mec qui se fait reconnaître dans la rue, bon je suis sosie de Patrick Bosseau, donc si tu veux, le mec je suis en train de faire mon jogging, le mec vient m'agresser. Ouais, vas-y, tu peux me filer le numéro de téléphone de Joël Cantona, là ça craint un peu quoi.
19: Non mais attends,
17: t'as pas une blague, genre tu vois, ça craint un peu.
12: Bon, ouais, par exemple, le sosie de Jackie Chan.
17: Ouais.
12: C'est Jean-Claude qui parle, hein.
17: Ouais.
19: Oh, tu réponds?
17: Ah mais je viens de te répondre, Lascar.
19: Non mais Lascar, il t'emmerde, tu réponds à la question que Jean-Claude vient de te poser, d'accord?
17: Ouais, bah il vient de me dire si c'était le sosie de Jackie Chan, d'accord. Okay. Ouais, il s'est défendu, mais qui dit qu'il a pratiqué les arts martiaux? Il a la tête, mais il a pas pratiqué.
19: Oh là là là là là là. Putain, mais c'est quoi ces auditeurs?
17: Ah, mais t'as
12: la question suivante,
17: un peu moins débile, gamin, aussi.
19: Attends, t'es pas content,
12: Gérard, toi, hein?
19: T'es pas content?
14: Calme-toi, Jean-Claude.
12: Non, mais j'aime pas.
19: Eh, sosie qui pue, t'es pas content?
17: Ah, je suis très content, moi.
23: C'est normal.
19: Ok, alors, sosie qui pue, au revoir.
12: Salut.
19: Terminé pour toi.
12: Bonne nuit.
19: Comme ça me fera de la place pour d'autres personnes qui pourront répondre. Sosie Doll.
23: Ouais, alors moi, je conseille le port de la coquille, notamment dans les sports de combat.
19: Alors, tu peux préciser ?
23: La coquille, c'est une chose très dure que tu mets sur tes parties charnelles très molles pour toi et pour les protéger afin d'éviter les coups bas. Tu vois ?
19: Non, mais précise !
23: Bon, Jean-Luc, montre-lui.
12: Tu vois là ?
23: Montre-lui la coquille.
12: Non, c'est trop petit.
19: Oh là là !
23: C'est parce que c'est qu'une coquille, c'est pas de ma faute, Gérard, mais c'est pour protéger les parties charnelles et molles de ton anatomie.
19: Ouais. Bon, ok. Sosidal ?
7: Ouais, tout à fait.
19: Bon, ouais. D'accord, tu vas reprendre la même.
7: Non, non, moi, c'est Soziva. Donc, je te disais, moi.
19: Non, toi je crois qu'on t'avait dit au revoir.
7: Non, mais non, mais non, je suis toujours.
19: On t'avait dit au revoir.
7: Non,
19: on t'avait dit au revoir, Soziva.
7: Non.
19: Ah,
7: non,
19: si.
7: Non,
19: ah, si.
7: Non.
19: Il me semble que je t'avais dit au revoir.
1: Est-ce que tu l'as rayé?
19: Ah, ouais.
9: Il est rayé.
19: Bon!
1: Oh Manu!
19: C'est quoi là au standard là? Merde!
9: Mais ouais, on le dit! Monsieur le directeur, pour mettre un peu d'ordre.
1: Pardon?
19: Oh là là!
1: C'est le bordel Manu!
9: Ah ouais, mais t'es mou là, tu gères rien!
19: Putain, mais c'est quoi là? Qu'est-ce que vous faites ce soir là, tous les deux?
1: Je sais pas, moi tu cries.
19: Hé, attends!
1: Tu cries pas, je suis déstabilisé.
19: Tu fais quoi là, Pauline?
11: Je te regarde, je t'écoute.
19: Ah ouais, tu me regardes, tu m'écoutes. Au lieu de perdre ton boulot, alors c'est pas la peine, tu peux sortir des studios.
11: Non, je reste.
19: Non, faut pas se foutre de ma gueule!
1: Ouais, t'es pas là pour glander.
9: Moi je viens d'avoir un coup du boss, Axel, et ça commence à chier.
1: Ça chie. Il y a un sosie, Axel, vous savez.
12: Pas qu'il y a des Carlos Cérès qui sont en train de se faire.
19: Henri, pour toi.
13: Nous, au niveau des sports, avec les assurances, on n'a pas le droit de faire certains sports. Je veux dire, moi, par exemple, si je fais de la boxe et que je me fais ramasser la gueule en deux rounds, je peux plus bosser pendant 6 mois. Je suis déformé. Je peux éventuellement faire le sosie de Stallone, mais enfin, vu comme je suis collé, c'est mal barré. Donc,
12: c'est pour ça qu'on fait ping-pong.
13: Voilà. Donc, nous, on fait des sports. C'est limite domino, belote et tout, mais rien d'autre. Hein.
19: Et toi, Jean-Claude?
12: Ouais, ping-pong, trampoline.
19: Ping-pong et trampoline.
13: Et il arrive à jouer
1: un niveau en faisant une trampoline, parce qu'on fait un numéro de cirque aussi.
12: Ping-pong et trampoline en même temps.
1: Ouais. Ah ouais, t'as un niveau.
19: Non, mais sport sans risque. Par exemple, je sais pas, du vélo ou de la Formule 1.
1: Sport en
19: Formule
1: chambre.
19: 1, c'est quand même.
1: Ou du sport en chambre.
19: Un sport grave.
1: Ou peut-être
19: la Formule 1.
1: Peut-être le sport en chambre.
13: Ouais, attends, mais on n'a pas de voiture, alors c'est difficile.
19: Non, mais d'aller boire.
1: En sport en chambre, Gérard.
19: Oh. Mais attends, toi, ferme-la un peu quand je parle à quelqu'un, ok?
12: Oh, c'est vrai, enfin, je veux dire, tu l'as coupé.
1: Oh, je suis d'accord.
19: Tu la fermes?
11: Oui.
19: Donc,
1: mais quand tu
19: non,
1: parles
19: tu la fermes, il a dit.
1: Du sport en chambre. C'est du sport, mais tu peux.
19: Bon, le sport en chambre, t'as pas besoin de risque. Attends, ok?
12: Pourquoi tu parles? T'es le sosie de personne. Ça fait quand même partie du sport.
19: Toi, ton sosie, si le jour qu'on le voit dans la rue, tout le monde tombe par terre. Ça va faire des catastrophes.
12: Mmh.
19: Rien qu'à voir ta gueule, on a compris. Déjà, t'es blanc comme un cassette aspiré.
12: T'as entendu Henri comme on lui a mis Henri.
19: Alors, qui c'est qu'on a là maintenant?
24: Tout de suite, on accueille Jeannie, 35 ans de Paris.
19: À la place?
24: À la place de Soziva.
19: Alors, Jeannie, bonsoir.
16: Hey Gérard, j'ai une idée pour toi. Ce qui serait bien, c'est que t'arrêtes les débats à 2h. Comme ça, tu peux aller plus rapidement au bois de Boulogne. Hein, salope?
19: Ouais, ben moi, je t'emmerde, connard. Alors là, Pildar!
1: Quoi?
19: Tu sors du studio, Max!
1: Quoi, Gérard? J'ai rien fait.
24: Tu pourrais dire bonjour à Jeannie, quand
1: même. Bah oui, il est là, il t'attend.
19: Attention, hey! Qui recommence pas, lui, avec sa merde, là.
1: Mais c'est l'auditeur qui est arrivé.
9: C'est pas ça,
19: Jeannie.
9: Ouais.
19: Ton bordel. 101.9, c'est ça?
7: Ouais, c'est ça, à Paris, ouais.
19: À la place de Soziva.
1: Bah, personne. Bah,
13: attends, ça arrive.
19: Personne. Oh. Non, mais... là, il y a 24 lignes qui sonnent, là. Vous
1: c'est pas
19: vous
1: grave.
11: Ça arrive, ça arrive.
1: C'est pas grave,
19: ça
1: attaque.
19: Arrive.
1: Allez.
19: Alors, sixième question. Être sosie d'une personne, peut-il y avoir des inconvénients? Des avantages ou inconvénients? On va
12: ça
19: demander.
12: Si t'es le sosie de Paulus ou les airs, ça va. Si t'es le sosie d'Arnold, ça craint.
19: Tu peux préciser, Jean-Claude?
12: Bah ouais, ça dépend évidemment de la personne dont t'es le sosie.
13: Ouais.
12: Mm-hmm.
23: Arnold et Willy?
13: Bah ouais, parce que.
12: Ta gueule, Willy.
13: Par exemple, moi j'ai un copain, c'est le sosie de Louis de Funès, et comme il est mort, il est dans la merde. Il est au chômage. Mmh. Et je peux te dire que.
12: Louis de Funès est vivant, c'est l'autre qui est.
13: Ouais, il faut prendre des assurances vie, des assurances chômage, parce qu'on sait jamais ce qui peut arriver. Hein,
12: c'est vrai,
13: un échec de carrière, un décès accidentel.
12: Ça, j'en ai pas, moi.
13: Ouais.
14: Je peux te dire que moi, on connaissait une copine, s'appelait Chantal. Elle était sosie de Lady Di. Mm-hmm. Je peux te dire que elle était allée gueuler.
19: Henri.
14: Elle est allée gueuler au concessionnaire.
18: Reprends le débat là.
19: Henri.
14: Excuse-moi parce que c'est.
8: Ça n'a pas de marque à l'antenne. Vous êtes chiant.
14: Ouais, Janie. Attends, est-ce que tu sais pas ce que c'est d'être sosie de quelqu'un, toi, on dirait, j'ai l'impression.
8: Bah si, moi, bah figure-toi que si.
14: Janie.
8: Je parle à qui, là? Je parle à...
14: Henri, c'est Henri.
18: Henri et à Gérard.
8: Ouais, si, parce que figure-toi que moi, j'ai des inconvénients à ce niveau-là, parce que moi-même, je suis le sosie de Sim, mais à 25 ans, et le plus gros inconvénient, c'est que personne me reconnaît.
19: De quoi t'es le sosie de Sim?
8: Je suis le sosie de Sim quand il avait 25 ans.
18: C'est Sim, ouais. La chanteuse.
8: Et si tu veux, quand je me balade dans la rue, je suis hyper emmerdé parce que Sim, il est vachement connu, mais du fait que je ressemble à Sim quand il avait 25 ans, ben les gens ils me reconnaissent pas.
19: D'accord. Sosie d'Al?
23: Sosie d'Al. Ça a des avantages, je veux dire, si tu ressembles à quelqu'un.
19: Non, sosie d'Al, ah bon.
23: Ah ouais.
19: Sosie d'Al.
23: Je pense qu'il y a longtemps qu'il est parti, celui-là.
19: Il est là. Mais réponds aux questions ou pas?
18: Parle-lui au lieu de...
19: Allô? Sosie d'Al.
10: Ouais, t'aurais juste une question...
19: Terminé. Sosie d'Al.
18: J'ai quelqu'un à accueillir avant que tu parles à Sosie d'Al.
23: J'en ai marre qu'on coupe la parole. Hein.
18: Excuse-moi, mais tu viens tout de suite après. On accueille Elvis Bracelet.
15: Bonsoir. Oui, bonsoir. Bonsoir à tous, c'est Elvis Bracelet.
14: T'as quel âge et ta fréquence, s'il te plaît, Elvis?
15: J'ai 27 ans, j'appelle de Toulouse, c'est 107.5.
18: Oui.
15: Vive le rock'n'roll.
18: Welcome.
19: Yes. Ouais, ben, tu te calmes. Sosie d'Al.
18: Avant que tu reprennes l'auditeur...
23: J'en ai marre qu'on coupe la parole, Rigo.
19: Sosie d'Al, si ça te plaît, si ça te plaît, c'est mes débats, d'accord.
18: Désolé, ma chérie.
19: Oh, vous vous calmez, les auditeurs. Merci.
18: Donc, il y a Servomix, il te demande, en fait, dans un Twix, quel est le sosie de l'autre?
19: Dans un Twix.
18: Un Twix. Deux doigts coupe fin.
19: Quel est le sosie de l'autre? Il n'y en a pas, je pense. À part deux doigts coupe, c'est tout.
18: Ah, mais vu que c'est les deux mêmes, c'est lequel le sosie de l'autre?
19: Ah ben, on sait pas. T'en as pas. Sosie d'Al. Sosie d'Al. Sosie d'Al.
23: Oui, Gérard. Ça a des avantages si tu ressembles à quelqu'un de célèbre et sympa et genre Jean-Luc Delarue, tu vois. Ça a des inconvénients.
18: Tu as 22 ans, tu habites toujours Paris.
23: Comment?
19: Ouais, ouais, t'as toujours 22 ans, 21 ans et t'habites à Arras.
23: Ouais, mais si. Ça a des inconvénients par contre si tu ressembles à quelqu'un de pas cool, quoi. Par exemple, je sais pas, les nids publics numéro 1 ou Cool Chain, okay. Ou tu vois, mais comme ça, quoi.
10: Jacques Mestrine,
23: voilà, chercher son nom.
19: Ouais, ça, on s'en fout de lui.
18: Pas de politique.
23: Heureusement qu'il y a quelqu'un cultivé au moins.
10: On parle pas des députés.
23: Dans ce débat. Voilà.
19: Bon, tout à l'heure, Yana, ça va aller vite pour eux.
10: Ouais.
19: Ok, la fin de ta pensée.
23: La fin de ma pensée.
14: Elle avait fini, je pense. Hein.
23: Et qu'elle était terminée.
14: C'est la pensée unique.
19: Elvis Bracelet.
10: Ouais, moi j'ai des bons plans, par exemple, pour aller dans des concerts, parce que je suis un peu le king quand même.
23: Mm-hmm.
10: Donc j'ai des plans réduits aussi sur les disques. Dans
14: mais
10: les
14: t'es le sosie de qui? T'es le sosie de Jesse Garonne?
10: Ouais, je suis aussi pote avec le sosie de Jesse Garonne. Qui peut nous appeler d'ailleurs s'il veut? Parce que c'est jeudi, quoi.
19: Non, mais pour l'instant, c'est pas toi qui décide qui appelle les gens, c'est moi, d'accord?
10: Ouais. Ok, et donc je voulais te dire, bon plan, concert, tout ça, si tu veux aller voir Johnny Rock, tout ça, bon plan.
19: Mais attends, là Johnny Rep, comme tu viens de dire, en fin de compte, c'est Johnny Rep.
10: Ouais.
19: Parce que ça c'est Apolline qui a essayé de nous faire venir ce Zozilla qui ressemblait à Johnny Hallyday.
14: Non, Godzilla.
20: Et il nous a posé un lapin.
19: Ouais, il t'a posé un lapin parce et que bah, Comment?
20: C'est parce qu'il m'a dit au téléphone qu'il voulait pas voir ta gueule.
19: Alors moi, ma gueule, elle t'emmerde, ok?
20: Non,
19: à toi.
20: Mais ça, tu le dis à
14: qu'est-ce qu'elle a, ta gueule? Qu'est-ce qu'elle a, ta gueule?
19: Alors, ça fait trois fois que tu nous poses un lapin. Alors, ça va comme ça. Là, pour l'instant, les deux sosies qu'on a, ils sont vraiment là. Le tien, il a ça a foiré. Alors, quand tu nous feras des plans foireux comme ça, tu nous le rediras.
20: Okay.
19: En de bon entendeur, salut.
10: Ouais.
19: Bravo. Monsieur-là, passez pour un con auprès de tous les auditeurs. J'aime pas trop. Parce qu'on l'a annoncé plus d'une fois. Et plus d'une fois, soit qu'il était malade, soit qu'il pouvait pas venir. Hein? Tu nous l'as fait trois fois ce coup-là. Alors, c'est terminé.
14: Je veux pas dire, mais elle est sympa, Pauline, mais quand elle nous a invités, en fait, elle nous a filé une mauvaise adresse. On s'était retrouvé notre radio tout à l'heure avec Jean-Claude.
19: Bravo! C'est pas moi qui donne les fausses adresses aux gens.
21: Bravo, une truffe.
19: C'est pas moi qui donne les.
21: C'est qu'une tâche à peau, merde.
12: Oh, tu vois là, ça, toi, Laetitia.
14: C'est vrai qu'on s'est retrouvé dans une radio pourrie, nous.
21: Oh là là, quelle conne.
12: C'est pas grave, t'es avec nous.
19: Comment se passe une journée chez un sosie?
24: Attends, Gérard. On va accueillir Sosie Histoire Drôle avant que tu.
19: À la place de qui?
24: Bah, à la place de Sosie Idéal.
0: Salut. Ouais, salut. Je suis le sosie de Philippe Candé Leroux. Donc, moi aussi, je fais du patinage sur glace.
19: Ouais, patinage artistique.
23: Tu fais des axels?
0: Ouais, des triples axels, je te remercie.

0: Gianni.
1: Ouais.
0: À toi.
2: Gianni,
1: comment,
2: oui.
1: Comment se passe la journée d'un sosie?
0: Ouais.
1: Ouais, moi j'avais vu justement avec tes deux invités là, j'ai vu un reportage sur France 3 Limousin sur la journée de Jean-Claude.
3: On n'a pas trop aimé ce reportage, genre il était un peu tendancieux, mais enfin,
4: on a été un peu trahi par le journaliste.
1: J'ai vu, maintenant après vous me direz si c'est bon ou pas.
5: Vas-y, balance,
1: donc,
5: balance.
1: Donc bon, il se lève, il est midi. Après,
3: ouais, n'importe quoi.
1: Hein?
2: Continue, vas-y.
0: Vas-y, accouche là.
1: Ouais, ben bah, j'y vais. Alors après, il fait une toilette, tout ça, il monte, il fout ses fringues, porte-à-choc, tout ça qu'il a acheté. Après, il monte, il a une voiture, il a une Lada, et puis il va travailler.
0: Ouais, d'accord. Alors tu précises bien les noms, donc on dit au revoir. Hop. Bonne nuit à toi.
1: Non,
0: non, parce que pas Lada. Non, Lada, on s'achoffe. Non.
3: On peut juste.
0: Non.
3: Henri.
0: S'il vous plaît, les auditeurs.
3: J'aimerais qu'ils finissent de raconter le reportage parce que je voudrais qu'on en dise un mot après parce que.
0: Non, mais.
1: Et après ce que j'ai vu sur le reportage.
3: Laisse-le finir.
1: Trouve son pote là, l'autre sosie, et ensemble ils font une partie de billard. Il est 16h30, ils rentrent chez eux.
3: Voilà. Ouais, voilà, n'importe quoi. Mais attends, tu es en train de faire dire ouais. Quoi là que
2: t'es avec lui en
3: rien de nos journées.
5: Ouais.
3: C'est ça que t'es en train de dire. Attends, mais c'est pas facile comme métier. Ouais, attends, moi tu sais, je me lève tous les matins.
2: Et bientôt on va dire qu'on est des zérotomanes.
3: Attends, les fringues, moi j'ai pas les moyens de me les payer. Les fringues, il y a 1000 balles des pays du showbiz. Et le matin, moi, qu'est-ce que je fais? Je prends une machine à coudre et je me fais mes t-shirts moi-même. Ok, avec des draps, avec des rideaux. Alors tu nous parles mieux, s'il te plaît, parce que c'est facile. T'es qui toi d'abord?
1: C'est faux,
2: Calme-toi.
0: Oh, Gianni.
1: Henri.
6: Calme-toi.
0: T'inquiète pas, on va le virer. Celui-là, tu lui dis au revoir.
3: Non, mais attends, laisse-le, il m'intéresse. Non, mais laisse-le, attends. Garde-le, qu'on discute un peu, ouais.
0: Tu veux qu'on le garde?
3: Ouais, garde-le, parce que.
2: Vous parlez pas tous les uns sur les autres.
3: Parce qu'il y a beaucoup de conneries qui se racontent sur les sosies.
6: Il n'y a pas de raison pour que tu restes non plus.
1: Hein. Non, mais je vois pas pourquoi je devrais être viré alors que moi, je ne fais que raconter ce que j'ai vu à la télé, un reportage sur France.
2: C'est ignoble ce que t'as vu. Attends, faut pas déconner, à personne t'es obligé à regarder France 3 Limousin non plus.
0: Attends, Jean-Claude.
1: Sosie.
0: Oh, Gianni.
1: Ouais.
0: Maintenant, on va accueillir les autres, maintenant que t'as bien dit tes conneries.
3: Ouais, mets tes bottes en cuir, ouais.
0: Sosie, espoir, tu t'écrases.
6: Bon, bah,
0: oh, tu me le calmes, là.
3: J'ai trouvé.
0: Tu me le calmes tout de suite, celui-là.
1: Oh, mais moi, je suis tout à fait calme, hein.
0: Tu t'écrases, Sosie, espoir. Tu t'écrases.
1: En même temps, je suis très très calme, je t'assure.
2: Bon, Gérard, allez, vas-y, attaque un autre auditeur.
1: Il y a deux mecs qui
0: Sosie, histoire,
7: mon ami.
0: À toi.
7: Je t'écoute, mon ami.
3: C'est la cacophonie, là.
1: Ouais.
0: Oh là, c'est de la merde, hein, ce soir au standard.
2: Manu.
7: Comme d'hab.
0: Sosie, histoire.
7: Ouais, je t'écoute, mon ami.
0: Ben, tu réponds à la question, je la répète pas.
6: Donc,
0: voilà.
7: Donc, moi, j'étais tout à fait d'accord avec le monsieur que tu viens de saquer sur l'antenne. Donc, voilà.
0: D'accord, alors.
7: Au final, bon. La ligne.
0: Ok, alors, toi, tu peux aller faire une chose, c'est de raccrocher ton téléphone et d'écouter ce qu'on finit de dire, d'accord?
8: Ouais, c'est génial, je me fais la tête de Paul Prévost, c'est génial.
0: T'as raison, alors au revoir. Tu vas te faire
3: mettre par le sosie de Brigitte Lahaye,
0: ouais. Fais-toi mettre par le sosie de John Travolta.
8: Okay.
2: La suite, Gérard.
0: Au revoir.
6: Moi, je veux bien me permettre par le
0: sosie d'Ol.
6: Ouais. Le sosie, comme tous les sosies, se lève le matin de très bonne heure. Ouais. Et s'il travaille, moi par exemple, je suis des anusseuses de porc, donc je pars à l'usine. Mais dès que je reviens de l'usine, en fait, je travaille mon rôle de sosie. Donc, je suis sosie pseudo-comédienne, donc je fais de la pseudo-comédie.
0: Ça, t'as raison.
6: Bah oui. Et il y a des sosies aussi, des sosies de chanteurs qui font des vocalises, enfin qui s'entraînent, tu vois, mais ça, c'est dans l'entraînement. Mais si, il faut être crédible.
0: Oh, vous laissez parler la personne, s'il vous plaît, merci.
3: Tu peux peut-être nous faire partager tes talents. Tu apprends les rôles aussi de Josiane Balasco. Par exemple, le Père Noël est une ordure, tu connais les répliques, tout ça.
6: Je suis pas le sosie de Josiane Balasco, mais de Valérie.
0: Non, je suis désolé.
3: C'est la même.
6: Non, c'est pas la même.
3: À toi, c'est Valérie. Excuse-moi,
2: c'est fait virer, Balasco.

0: Je t'ai enduit plein d'erreurs là.
1: Il m'a enduite en erreur, ouais. Ouais.
0: Ah, mais tu t'apprends les trucs de Valérie Mérès là, mais elle joue dans quoi elle déjà ?
1: Elle a joué dans Banzai, je peux te faire le cri.
0: Ah, tu peux, ouais.
1: Banzai ! Voilà.
0: Mmh. Ah ouais, tu le fais bien, tu bosses
2: du boulot quand même.
1: Ah, mais je l'ai travaillé.
0: Tu bosses bien quand même.
1: Là,
0: ouais.
1: J'ai eu du mal.
0: Non, il y a du taf. Hein.
3: Okay. Elvis, bracelet.
4: Ouais, bracelet. Tout à fait. Bah, écoute, moi le matin.
3: Pour finir.
4: Le matin, je me lève, j'ai une journée chargée. Donc déjà une petite heure pour me refaire la banane quand même, parce que ça tient pas tout seul toutes ces choses là. Ensuite, je me taille des rouflaquettes aussi.
1: Mm-hmm. T'as des pâtes ?
4: Ouais, j'ai des pâtes, ouais. Il faut que je cire mes Santiago aussi. Et après, je repasse mon costard, je me prépare pour aller en gala, quoi. Ça me fait une journée bien chargée, quoi.
3: Alors on va demander à Henri.
4: D'ailleurs, attends, j'ai si pu me permettre, je voulais dire à Henri et à Jean-Claude que moi aussi j'avais vu.
3: Bah, Jean-Claude, il est pas là parce que Jean-Claude.
0: Il est parti aux toilettes, Jean-Claude.
4: Bon, alors, mon pote Henri.
3: Comment
4: alors, je voulais dire que j'ai vu le reportage, moi, sur France 3 Limousin, donc. Et je voulais dire que quand même, vous faites un maximum d'argent sur le dos des stars. Sur le dos
3: des stars.
4: Il faut le dire, c'est leurs idoles et ils en profitent.
0: Attends, mais d'abord, non, mais attends.
4: Je suis d'accord avec Elvis.
3: Elvis, tu laisses répondre Henri, s'il te plaît. Tu laisses répondre Henri maintenant.
4: Vas-y, Riton.
0: Attends, mais d'abord, d'où tu penses que c'est nos idoles? Mais attends, mais moi, ces mecs-là, je les aime pas, moi, les mecs de la télé et tout, là, tous dans le même sac et tout. Moi, j'aurais préféré être un sosie de quelqu'un d'autre, tant que choisir.
4: Ah ouais, donc tu profites encore plus.
0: Mais non, je profite pas, mais
4: tu l'aimes pas en plus, le mec.
0: Mais non, mais je profite pas, mais je l'aime pas. Il y a une tendresse qui s'est créée à force d'avoir sa gueule tous les jours et d'essayer de l'imiter, de lui ressembler et tout. Et ben forcément, ouais. Ben voilà, on s'y fait. Mais moi, je préfère.
5: C'est vraiment tombé bien bas. Hein.
0: Ouais, attends.
1: Ouais,
0: c'est facile. Mais attendez, mais imaginez que vous ayez la gueule de je sais pas d'un mec un mec connu.
4: Bah le King.
3: Attends, Henri, on va laisser répondre Jean-Claude comme il revient.
0: Ouais, Jean-Claude.
3: Attends. Donc Jean-Claude, apparemment,
6: il parlait avec le directeur. Le directeur lui avait promis qu'on interrogeait des sosies de gens qui faisaient des vrais débats. Et là, on ne sait pas ce qu'on dit.
3: Non mais Jean-Claude.
6: On sait pas ce qu'on dit, ça va dans tous les sens.
3: Jean-Claude,
0: il veut savoir.
3: Jean-Claude, il y a encore un auditeur
4: qui
3: est en train de dire des conneries
4: sur
3: l'histoire de France 3 Limousin.
4: Non,
3: donc si tu pouvais demander, attends, tu permets, Elvis?
4: Et je vais l'expliquer. Je disais donc que ce que je trouve dégueulasse de la part des sosies, c'est que vous faites de l'argent sur le dos de vos idoles quand même. C'est quand même grâce à eux que vous ramenez la croûte à la maison.
6: Je te remercie pour ma mère.
0: Je te signale que Florian Gazon en ce moment il est plutôt au creux de la vague, ça marche pas trop pour lui, et que moi, en faisant des galas dans toute la France, en me cassant le cul à l'imiter, j'entretiens son image et je lui fais de la pub, et à mon avis, si un jour il revient, il pourra me remercier parce que
6: il te remerciera pas parce qu'ils sont comme ça dans le showbiz.
0: Mais ouais, parce que les mecs ils sortent pas de Paris, tu vois le périph, dès qu'ils sortent de Paris, ils pensent qu'il faut prendre le passeport et tout, mais
6: vous pensez que c'est facile la vie?
0: Moi, je me casse le cul, je fais des animes, des fois trois animes dans la journée,
6: c'est
0: dans
6: un
0: supermarché et tout. Et je lui fais sa pub et tout. C'est comme si j'étais son attaché de presse.
5: L'autre, il va se plaindre.
0: Et un jour, je l'ai rencontré. Un jour.
3: Oh, vous vous taisez, vous laissez parler là. Henri, s'il vous plaît.
5: Ouais, tu
3: merci.
5: Sur les pieds, Gérard.
3: Oh, tu t'écrases.
0: Je l'ai rencontré, moi, un jour, et je lui ai dit, j'étais hyper intimidé, tu vois. Et je lui dis, ouais, salut, je m'appelle Henri Guibet, je suis ton sosie. Ce qu'il m'a dit, c'est ce gros bouffon. Il m'a dit, ouais, c'est ça, et moi, je suis le sosie du pape. Attends, mais j'étais
1: cool.
0: Mais est-ce que les sosies ça travaille au noir, ou est-ce que ça a des contrats? Le sosie Dieudonné, ouais.
3: Donc on va poser la question, les femmes peuvent-elles avoir un sosie d'un homme ou vice versa? Et on va s'écouter les sosies qui sentent avec de l'Adidas sur les cloches, et on se retrouve tout de suite après. Bonsoir à toi.
1: Rebonsoir Gérard.
3: Rebonsoir
1: Henri et rebonsoir Jean-Claude.
0: Et nous on pue, merci.
7: Rebonsoir
1: l'équipe.
3: Sympa.
8: Ouais, sympa.
3: Elvis Bracelet.
4: Ouais, bonsoir à tous les sosies, donc sosie de Fildar aussi, le sosie de Manu, le sosie d'Apo, sosie de Rigaud, tout le monde, et bonsoir.
3: Salut. Ok, bonsoir à toi.
4: Bonjour sosie.
3: Sosie Dine Zidane de Créteil, 101.9, enfin, c'est ça ta fréquence?
1: Ouais, c'est ça. C'est Sosie Dine Zidane, hein.
0: Ouais, bah, Sosie Dine, ça.
3: Bonsoir, Sosie Zou.
1: Tu m'écoutes, je suis une fille et je ressemble à Zidane, et quand t'as la coupe de Zidane et que t'es une fille.
4: Ouais, fais gaffe, tu perds tes cheveux.
0: Tu perds tes cheveux,
3: bon. Donc, ok, on va pas s'éteindre, on va pas. Et Zani pour terminer.
2: Gérard, est-ce que je peux te demander si tu peux aller me chercher un McDonald's avec
3: Zani pour terminer. Zani pour terminer.
6: Non mais Gérard, on a t'a dit pas de marque depuis le début. Les auditeurs ils font n'importe quoi. Putain, il faut le tenir.
3: Oh,
6: ce
3: c'est
6: débat,
3: quoi bordel. Là au standard là.
4: Je veux bien Zani.
3: Zani.
0: C'est Jani, je crois.
7: On y va, Gérard. Ouais.
3: Alors les femmes, c'est la dernière fois que je répète la question. Les femmes peuvent-elles être un sosie d'un homme ou vice versa? On va demander
6: je crois que ça a été
3: Zani.
5: Ouais, moi je crois que ouais.
3: Alors, tu peux préciser
5: le sosie d'un homme et vice-versa. Mandalire, c'est le sosie de Dave.
3: Non, je pense pas parce que Dave, il est pas gros. Hein
1: bah, Mandalire non plus, elle est pas grosse.
5: Qui attends, t'as vu ça où, toi? Bien sûr que oui, il est gros, Dave.
3: Non, mais ah ouais
6: oh, ta gueule, celle-là.
0: Ouais, mais c'est vrai qu'à la télé, il rentre son ventre.
5: Ah, il paraît, ouais. Enfin, moi, j'en sais rien. C'est pas moi qui suis sosie et qui me la pète dans les galas et à la TV, quoi.
0: Ouais, ça va, attends. Tu nous respectes un peu.
6: Ouais, ouais, ouais, ouais, ouais, ouais,
5: attends,
6: ouais,
5: attends, attends.
0: Tu fais quoi comme boulot, toi?
5: Excusez-moi, mais moi, après ce reportage sur France 3 Limousin qui joue rapidement.
3: Bon, c'est bon, toi, tu t'écrases avec.
6: Tu fais comme boulot, toi?
0: Non, mais tu fais quoi comme boulot, toi?
1: Ouais.
5: Alors, je sais pas. C'est l'image que vous avez donnée. Hein. Je suis sûr que les originaux, quoi, les vrais de la rue, Gazan, tout ça, c'est des mecs vachement plus sympas, vachement plus...
3: Ouais, bah, t'as raison.
0: Toi qui serais venu faire un débat à 2h-10 du matin, ouais, les vrais, alors que les mecs, à cette heure-là, ils sont en boîte complètement
6: débrouillés. C'est combien on est payé, là?
5: Attends, deux secondes, j'ai le copain d'un copain.
3: Ouais, le copain d'un copain et la copine d'une copine. Allez, ouais, c'est ça, t'as raison. Zidane. Zidane.
1: Oui.
3: Hop. Oh, lui, ça va vite avec moi. À toi.
5: Ouais. Oh, bah, c'est non, attends.
6: J'aime bien quand Gérard arrête le débat, moi, je trouve qu'il est comme ça, les choses en place, quoi. Ouais.
3: Zidane.
1: Oui.
3: Une fois, deux fois, ta couche.
1: Oui,
3: bon, alors, ta couche.
1: Ouais, bah, je te dis, moi, je suis une fille, je ressemble à Zidane. Qu'est-ce que tu veux de plus?
3: Oh bah d'accord,
7: c'est vrai.
3: Hey, je te demande, les femmes peuvent-elles être un sosie d'un homme ou vice-versa?
0: T'as de la chance, tu pourrais être le sosie d'Aimé Jacquet. Hein.
3: Oh là là, qui c'est qui m'a choisi cette nana là?
0: C'est Apolline.
1: C'est pas une nana, c'est un mec.
7: Gérard, pour calmer le débat, il y a le sosie de Davy One sur l'IRC, il te demande si, en fait, est-ce qu'à sans souci... 606 saucisses, sucer 606 saucisses dans 600 sans sauce et 600 sauce aussi.
3: Oh non, je vois pas du tout ce qu'il veut dire.
6: Ça dépend, Gérard, à quelle heure.
7: C'est pas compliqué.
3: Evin Bracelet.
7: Mais dans quel
5: Elvis,
7: sens
5: Elvis, pas Elvin.
6: Elvis.
3: Elvis Bracelet.
4: Donc Elvis Bracelet, oui, tout à fait. Moi, je pense que les hommes, les femmes, tout ça, il n'y a pas de misogynie à voir. On a parlé récemment, notamment à l'Assemblée, de la parité homme-femme.
6: Ouais.
4: Je pense qu'on va pas revenir là-dessus, on va pas faire un scandale.
1: Pas de politique.
4: À ce sujet, j'ai connu moi un androgyne qui s'appelait Roberto. Et voilà, je pense que voilà.
6: Mais toi, sans y bracelet, le fait d'être une femme, tu le vis comment?
4: Bien, depuis l'opération, ça va mieux, parce qu'avant c'était dur, parce que quand j'étais une mini-jupe, on voyait la bosse, quoi, mais
5: pas de marque.
0: T'aurais pu faire Quasimodo, hein.
6: Ça, ouais, est-ce qu'on parlait pas de protection tout à l'heure? J'ai bien parlé de protection, ouais. Qui peut faire une bosse,
1: une coquille.
4: Je vis bien ma féminité, ouais. Surtout que ma voix a commencé à évoluer et à s'éclaircir, donc ça commence à aller mieux quand même.
3: Sosidol.
4: Ça rapporte.
3: Sosidol.
1: Tout à fait. Bah, prends l'exemple, par exemple, de Mireille Darc, qui n'a rien de féminin, la pauvre.
4: Oui, elle a la coupe de cheveux de Mireille Mathieu, mais en blonde quand même.
1: Voilà, mais bon, c'est quand même.
0: C'est qu'elle s'appelle Mireille.
1: C'est un peu un homme, ouais, c'est sûr.
0: Oui. Elle s'appelait Jeanne, en fait. Jeanne d'Arc.
3: Henri, peut-être une question à poser aux auditeurs, vite fait, avant qu'on attaque la prochaine question.
0: Ouais, je veux savoir.
3: Sans trop qu'on aborde l'histoire d'FR3 Moulin, tout ça.
6: Ouais, Moulisin.
0: Ouais, moi, je voudrais savoir s'il devait être le sosie de quelqu'un.
3: On n'a pas le temps, là. Attends, tu permets? Ils sont là, j'ai le droit de leur poser des questions, d'accord?
0: Je voudrais savoir si...
6: Attendez, objection, le directeur n'est pas dans le studio.
3: C'est quoi
0: ce bordel?
6: Qui c'est Larsen?
0: Je voudrais savoir s'ils devaient être le sosie de quelqu'un d'autre, qu'ils aimeraient être comme sosie.
3: Alors, sosie d'ol.
1: Moi?
3: Ouais.
1: Je sais pas, que des chiffres.
3: Ouais. Elvis Bracelet.
4: Je sais pas, Dick Rivers ou Eddie Mitchell.
3: Ouais. Sosidine Zidane.
1: Bah, je préfère être la femme de 42 plutôt que 42.
4: Ouais, mais t'es un boudin, toi, c'est pas la peine.
6: Attends, excuse-moi.
3: Là, je comprends pas. La femme de Carambeu que...
6: Elle préfère être la femme de Carambeu que Carambeu.
3: Madame. Ouais, ouais, là, je comprends pas.
6: Ça veut dire que tu préfères te faire la femme de Carambeu que Carambeu, donc.
4: Ouais, moi aussi, hein.
3: Je pense. C'est ça, tu préfères être une gouine.
1: Exactement.
3: Ah, d'accord. Ok.
0: La femme de Carambeu aussi.
4: Ouais, avec.
3: Zani, pour finir, pour répondre à la question à Henri. Ouais, ben, c'est bien,
8: c'est
3: Henri.
8: C'est pas Zani, c'est Jani.
3: Ouais, Jani.
5: Ouais. Bah, moi, je trouve déjà, bon, c'est pas une question super originale, mais enfin, bon, vu que t'as pas les originaux.
0: Excuse-moi, je suis pas animateur radio. Hein.
1: C'est du gaz.
3: Tu réponds à la question, s'il te plaît.
5: Ok, bah, ok, j'y vais. Moi, je voudrais être le sosie du chien de Belmondo.
3: Ouais, d'accord. Ah, bien, eh ben, bien. Moi, tu sais ce que je voudrais être? Que tu sois le sosie du chien qui va retourner au standard, qu'on va te virer.
0: Comme ça, tu pourras te faire enfiler comme une moufle.
3: Voilà.
5: Ils sont super vulgaires, hein, surtout Henri, là.
3: Ouais, ben, à toute manière, vous avez été assez vulgaires avec eux. Alors, Henri, Zani.
6: Henri, quoi, il est en colère.
3: Zani, au revoir.
5: Avec Henri. Attends,
3: alors, Zani, au revoir. Zani, au revoir. Zani, au revoir.
5: Mais regarde.
3: Zani, au revoir. Zani, au revoir. Manu, s'il te plaît.
0: J'arrive pas à le trouver, il y a trop de touches.
6: Et si, regarde, c'est celui qui est sur le
3: coin. Je sens que tout à l'heure, c'est moi qui vais dire au revoir aux auditeurs.
6: Non, Gérard.
3: La question, maintenant, la question, je te la repose à toi, Jean-Claude.
6: Ouais.
3: Donc, pour toi, les femmes peuvent-elles être un sosie d'un homme ou vice-versa?
6: C'est con.
3: Donc, toi, si c'est con, tu sais ce que je t'ai déjà dit une fois?
6: C'est pour qu'il dit ça parce qu'il y a que la vérité qui blesse.
3: Voilà. De toute manière, il est con. Alors, c'est tous les jeudis qui me fait de la merde. T'inquiète pas, je suis habitué. Donc, pour toi.
0: Ouais, bah, je pense que.
3: Toi, tu vas te faire enculer.
0: Bah, je suis une femme.
3: Ouais, bah, alors. Tu fermes ta gueule.
7: Bon, Gérard, pour calmer, pour reprendre dans le débat, on est quand même 7022 sur IRC.
0: C'est nul.
7: Ce qui est énorme.
0: C'est pas mal, mais tu peux mieux faire, hein.
7: On est combien sur Minitel, Phil?
0: Non, bah, sur Minitel, on est pas mal, on est déjà 843.
7: Putain, ça cartonne.
0: Et il y a un quart qui vient d'arriver, donc on est monté.
3: Ouais, il y a un quart. Ça pas un sens.
6: Le troisième âge, on prend pas, on a déjà
0: dit. Non, t'inquiète.
3: Bon, Jean-Claude. Jean-Claude, si tu pouvais
6: me répondre.
3: Si tu pouvais me répondre à la question.
6: Oui.
0: Et vite.
6: Oui, Gérard, ben, je pense que ça dépend.
3: Donc pour toi, ça dépend.
6: Ça dépend.
0: Ça dépasse peut-être aussi.
6: D'accord. Ça dépend, ça dépasse.
3: Donc, à quel âge devient-on un sosie? On va demander.
8: Excuse-moi, Gérard, allô, c'est moi, Manu. On va accueillir Monsieur Mazur.
3: Salut, Manu. Il y avait longtemps.
6: Waouh.
1: Monsieur Mazur.
8: À la place de Gérard.
5: Oui, bonsoir, c'est Monsieur Mazur. Bonsoir, messieurs, dames.
0: Bonsoir, Monsieur Mazur. Vous êtes de la famille de notre ami Bruno?
5: Respect. Bonsoir.
3: Bon, alors, la question.
1: Bonsoir.
3: Ouais, ça y est.
5: Monsieur Mazur.
3: Bonsoir. Ça y est, on a compris.
6: Bonsoir, Monsieur Mazur.
1: Comment ça va?
0: Gérard, tu gères un peu, là?
6: Ça va, Monsieur Mazur?
5: Mes hommages.
0: C'est le sosie de Bruno?
3: On a compris.
6: Moi, j'aime bien d'avoir ça, Monsieur Mazur.
3: On a compris. On a compris.
1: Bonsoir, Monsieur Mazur.
3: Oh,
6: Manu.
3: Bonsoir. Manu, nom de Dieu.
1: Bonsoir.
4: La famille va bien?
1: Oui,
5: très bien. Oui, tout va bien. Le petit a fait une colique, mais ça va bien.
0: Bah, Gérard, on se calme maintenant.
7: Assis-toi, on reprend.
0: S'il vous plaît, excusez-nous, on a eu un problème avec
3: Gérard. Pauline, tu te démerdes.
5: Oui, bonsoir.
3: T'as l'air de prendre la Pauline ou t'en prends une aussi?
6: Non, Gérard.
7: Gérard, assis-toi.
3: Putain, ça commence à bien faire, hein.
6: Gérard,
0: lancer les cigarettes, qu'il y a des
6: menaces qui en fait. Tu tiens tes promesses.
7: Gérard, j'ai une bonne question pour toi, une question du sosie de Shkoumoun sur l'IRC. Tu m'écoutes?
0: Gérard, t'écoutes un peu, Rigo?
7: Donc, le sosie de Shkoumoun qui te demande si on peut faire des sosies avec une photocopieuse.
3: Merci. Alors, Fildar, tu arrêtes aussi.
0: J'ai rien fait, moi, il y a une coupure satellite.
3: Non, il n'y a pas une coupure, c'est toi qui coupes. Ok?
6: Alors,
3: tu peux répéter la question?
7: Donc, en fait, la question, c'était est-ce qu'on peut faire des sosies avec une photocopie?
0: Non, j'ai rien fait, Gérard. Il est là, Rigo, il parle. Gérard, faut pas acheter les téléphones parce qu'il y a des pays qui en manquent.
6: Vas-y, Gérard, Rigo.
7: Donc, peut-on faire des sosies avec une photocopieuse couleur ou autre?
3: Non. On peut pas parce qu'il faut déjà avoir la photo de la personne et en grand. Donc la question.
7: Donc on peut.
3: Non, on peut pas.
7: Bah si on a la photo.
3: Non mais si la personne ne donne pas son accord, on ne peut pas. Donc la question c'est à quel âge.
6: Comment t'as calmé toi et t'as remis en place. Hein.
7: Non, c'est l'auditeur sur IRC qui l'a remis en place. Pas moi.
3: À quel âge devient-on un sosie. On va demander ça à Sosidol.
1: À quel âge devient-on un sosie?
3: Oui, ben, je rappelle plus la question.
1: Non,
3: hein.
1: Non, mais je la répète pour toi.
0: Quand est-ce qu'on a la majorité du sosie, c'est ça?
1: D'accord.
3: Bah, et quand est-ce qu'on a la majorité que tu as fermé ta gueule quand je demande aux gens qui parlent?
0: Bon ben, bah, t'es bouché là. Allô?
5: Bon ben, bah,
1: allô?
0: Tu demandes à qui Gérard là? Parce qu'il y a des auditeurs.
3: À Sosidol.
1: On demande à Zidane. Pas, suivant la législation, à quel âge est accordé l'âge du sosie? La majorité du sosie, Sosival, c'est comme ça qu'on dit. Moi, je crois que c'est 18 ans. Au-delà, on peut pas. Au-dessa, on peut plus.
0: Mais il y a des dérogations parce que le sosie de Jordi, il a une dérogation pour pouvoir faire sosie à partir de 6 ans, parce que s'il attendait 18 ans, bah, c'était un peu tard pour
1: ça lui. Ça lui a pas fait trop mal quand
3: non,
1: même, la dérogation?
3: Non, mais il y a un truc.
6: Ah, il peut plus en parler maintenant, il est lobotomisé. Donc...
3: Ouais, mais justement, Jean-Claude et Henri, il y a un truc qu'il faut se dire, c'est que le pauvre Jordi, comme on en parle, j'en avais déjà parlé plusieurs fois, que. Ses parents, ils ont carrément piqué tout son fric.
1: Il faut pas le dire trop fort.
0: C'est vrai?
5: C'est dégueulasse. Hein.
3: Ouais.
6: Bah, il paraît qu'il a piqué.
0: Ouais, c'est dur d'être un bébé. Hein,
3: toi, Jean-Claude, pour toi?
6: À quel sujet?
3: Ben, sur la question, à quel âge devient-on un sosie?
0: Ça t'a pris à quel âge, toi, Jean-Claude, d'être sosie?
6: Moi, en tant que Jean-Claude, c'est comme Zizou, quoi. Je dis qu'elle a perdu ses cheveux, elle est devenue sosie. Moi, dès qu'on m'a greffé une casquette, ça fait pareil.
0: Ah, d'accord.
3: Elvis Bracelet.
4: Ouais, ben moi, dès que j'ai été en âge de me faire la banane et d'avoir les roues flaquettes, ma passion pour Elvis m'est venue. Je voulais dire que c'est vrai que des fois il y a des dérogations, parce que par exemple si une gamine de 5 ans qui veut être le sosie, je sais pas moi, d'Alice Sapritch ou un truc comme ça, ça va être dur.
3: Non, je pense pas, hein. À 5 ans je pense pas que les parents donnent l'autorisation, hein.
4: Tu crois qu'il vaut mieux attendre 10 ans pour être le sosie d'Alice Sapritch?
3: Non, je pense pas là.
6: Non, maintenant on a Lara Fabian quand même. Hein.
4: Par contre, moi
1: c'est
4: je sais.
1: C'est méchant, Jean-Luc.
4: Ouais, non, mais moi je sais.
6: C'est vrai que c'est méchant pour Alice Sapritch.
4: Il y a des gens qui ont dit que les sosies fallait les tuer à la naissance, et ça c'est dégueulasse. Ah,
6: ça c'est vrai.
3: Non, alors là.
6: Ça, Henri peut en parler.
3: Non, Henri.
0: Ferme ta gueule un peu, toi. Non, mais je vais être calme parce que moi j'ai contacté le sosie de Brigitte Bardot.
3: Ouais,
0: bah,
3: mangue-toi, Henri.
0: Pour qu'on arrête le massacre des bébés sosies, parce qu'il y en a marre. Parce que ça, c'est des trucs que les journaux racontent pas. Mais chaque année, on massacre des bébés sosies parce que les vedettes, elles veulent pas qu'il y ait des doubles d'eux. Bah, évidemment, ça leur prend des parts de marché. Hein. Une vedette, elle a 100% de son beefsteak, et un sosie qui arrive, et bah, ça fait 50-50. Et les vraies vedettes qui sont pétées de thunes font abattre les bébés sosies des fois, et ça, on n'en parle pas.
3: Exactement.
0: Il y a un truc qui se prépare là sur une chaîne de télé, il va y avoir un sujet, et ce sera autre chose que cette merde de France 3 Limousin.
4: Ouais, ça va être énorme.
3: Voilà. Donc, énorme. Non, mais ça y est.
6: C'est sur France 3, plus de dôme, c'est, on vous préviendra.
3: Voilà.
4: Zidane.
3: Bon, Fildar, tu arrêtes tes conneries, tu fais ton intérêt à comme il pouvait, tu fermes ta gueule.
5: Qu'est-ce que
3: je
5: fais alors?
1: Zidane.
3: Ok?
5: Zidane, tu parles, vas-y.
1: Oui, on t'écoute. Allô? Depuis 5 ans, j'ai de la calvitie, donc depuis 5 ans, je peux faire le sosie de Zidane.
0: Tu pourrais faire Caroline de Monaco.
1: Il pue de la gueule, parce qu'il paraît qu'il pue de la gueule, Zidane.
9: Oui, aussi. Et c'est la pour Leader Price. Ah, d'accord.
3: Pas de marque. Alors, Zidane, au revoir.
6: Merci.
3: Ouais, Manu, s'il te plaît. C'est moi qui commande.
0: Elle répond bien.
6: Elle est d'où ta calvitie? À quel endroit de ton corps?
1: Sur la tête. La poitrine. C'est l'autre.
3: Attends, l'autre, il a un nom, d'accord?
0: Jean-Claude, hein, okay. Si tu t'appelles le Jean-Claude.
1: Excuse-moi, l'autre Jean-Claude.
6: Moi, j'aime mieux ça.
1: Oui, donc.
5: Ouais, mais t'as un lacet d'effet.
3: Oh là là! Je me demande qui c'est qui m'a choisi ces auditeurs, hein?
1: Est-ce que tu manques de la tête? Pardon? Est-ce que tu manques de la tête?
9: Oui, oui.
1: Ah, d'accord.
3: Est-ce que tu parles du cul?
1: Oui, aussi.
0: Ça s'appelle un pétomane, j'en connais.
3: Monsieur Mazur.
10: Oui, bonsoir, c'est Monsieur Mazur.
0: Salut, Mazur.
10: Bonsoir, Monsieur Mazur. Oui, c'est bien, je voudrais simplement adresser une invitation à Messieurs Henri et Jean-Claude, que je respecte énormément.
3: Non, mais tu réponds à la... Oui, je réponds Gérard, à la question.
10: J'y arrive, Monsieur Gérard, tout à fait. Alors, je ne prendrai pas mon exemple parce que moi, je ne ressemble vraiment à personne, mais celui de ma femme qui ressemble à cette personne que l'on surnomme, je crois, sur votre antenne, Moby Dick Mystère.
5: Voilà, oui.
3: Elle a dû... Quoi, quoi, quoi, quoi, quoi, quoi, quoi, quoi, quoi.
10: Dans les 16 ans environ pour devenir le sosie de cette personne-là, de cette chose.
4: Ouais, à l'âge des boutons, c'est ça, hein.
10: Voilà, absolument.
3: Okay, ouais.
9: Elle fait 200 kilos, elle aussi.
3: Alors, là, tu dégages.
11: Oh là là.
3: Elle a Zosie.
10: Elle a pris d'un doigt, elle en fait.
3: Monsieur Mazur.
10: Oui.
3: On se calme.
4: La jambe gauche, hein, c'est juste.
10: Oui, bonsoir, c'est Monsieur Mazur.
3: Ouais, bah, pour l'instant, tu te calmes.
10: Bonsoir.
11: Bon, Gérard, tu gères un peu.
3: Bon, allez hop, dernière question.
11: Non, les auditeurs, s'il vous plaît, faites un peu moins de bruit quand Gérard répond.
3: Tu me sors celle qui a été dire qui a faisait 110 kilos, comme ça me fera.
6: Ouais, puis tu nous prends celle qui habite Paris, qui a 22 ans, s'il vous plaît.
8: Y'a pas de problème.
7: Petite question, Gérard.
3: Tu veux Zidane, là? Tu veux garder Zidane?
6: Non, je vais prendre Dugarry, moi.
7: Ton débat, quand même, Gérard.
8: Mais y a pas de sondage ce soir?
3: Les sondages, ils sont un peu pourris.
8: Non, mais lis ceux qui sont bien. Ils sont bien, les sondages, Gérard.
3: Ouais, ils sont bien. C'est qui les a choisis? C'est toi?
8: Non, c'est Rigaud. Moi, non.
7: C'est moi, comme d'hab.
3: Ouais, oh, bah attends.
7: Qu'est-ce qu'il y a?
3: Non.
8: Vas-y, bah lis.
3: Non,
8: vas-y, lis.
3: Alors, pensez-vous être le sosie de quelqu'un? Alors, 25% des gens ressemblent à rien. Donc, je vois pas du tout.
7: C'est que c'est pas des sosies, ils ressemblent à rien.
3: Donc, 54% des gens ressemblent à leur mère. Donc c'est bien.
7: C'est normal.
8: C'est normal.
3: Parler des familles. 12% ressemblent à leur chat. Donc je vois pas du tout. Je parlerai pas.
6: Il y a peut-être une faute à chat.
7: Tu parlerais pas de quoi?
3: Des 1% des gens qui disent que leur femme ressemble à l'inspecteur Derrick. Ça, tu vois, c'est des trucs que j'ai pas envie de dire.
7: Mais pourtant, c'était ça.
3: Hein, là, ouais, mais non, même.
6: C'est vrai que c'est moche.
3: Non, mais attends, parce que là, faudra peut-être. Il y a des. Il y a des sondages là qui sont vraiment cons. Donc si c'est pour faire des sondages toutes les semaines et qui sont pourris, c'est pas la peine. Fil d'art.
8: J'ai un truc. J'avais un truc. Gérard. Non mais
3: Là ça va être l'impact mais plus gros.
8: D'accord. J'ai toujours un truc.
6: Putain, okay. GG, il a un truc dans ses poches, mais c'est très très gros.
3: Hein. Ouais. Alors fais bien gaffe à ta gueule, quoi.
8: Ta bombe lacrymo là.
3: Ouais. D'ailleurs, ça va être celui-là, la bombe lacrymo.
8: Allez, le débat des Gérard.
3: Les sosies sont-ils intelligents? Alors, 47% des gens ne pensent pas. Donc, c'est faux parce que les sosies sont plus intelligents que certaines personnes. 29% des gens étaient à Euro Disney. Je vois pas du tout le rapport avec les sosies.
8: Mais les sosies de Mickey.
6: Bah, Mickey, Donald.
3: Non,
7: vu la parade des sosies. Des sosies.
3: 15% pensent que mon sosie doit être un vrai connard. Alors là, ce sondage-là.
6: C'est un sondage quoi? Non,
8: fais pas. Arrête.
9: Vas-y,
3: Gérard, tu dégages.
8: Non, il se passe rien.
3: Non, tu le vires.
8: Tout se passe bien.
9: Ça va.
3: Non.
8: Qu'est-ce qui s'est passé?
3: Non, tu le vires là.
6: Non, il y a le directeur qui vient de revenir.
8: Ça va, Gérard, tu t'es pas fait mal à la main?
3: Non, tu le vires.
6: Ça va, des fois il y a des gens qui
8: viennent. Qu'est-ce que j'ai?
3: Attends, non, tu veux dire que c'est moi le connard?
8: Non.
6: Mais non, calme-toi.
8: C'est des débats.
3: Tu dégages. Je te veux plus dans l'aria. Je te veux plus là,
6: alors
3: tu dégages.
6: Non,
3: même pas au standard.
7: On le met sur l'internet.
3: Standard, c'est de la merde ce soir.
7: On le met sur internet.
6: Je te jure qu'il souffre ce garçon, tu vas lui faire extrêmement mal.
3: Moi j'en ai rien à foutre.
8: Attends, j'ai porté plainte contre toi.
3: Porte plainte, tu auras. C'est ce con, tiens. Le sondage.
7: Putain,
8: il était bien en plus. Ça, c'est un arbre qui s'en va en fumée là. Et allez, deux arbres, ça fait une
3: bien,
8: forêt.
3: J'écoute, là.
6: Bon, GG, c'est une question, je crois.
7: Il vient de déchirer un sosie d'un débat. D'un sondage.
3: De manière, c'est terminé. La semaine prochaine, t'es plus dans les débats.
6: Voilà, t'es viré.
3: C'est fini. C'est fini pour toi.
8: Comme il y a deux semaines. Merde.
3: Donc, dernier sujet.
8: Qu'est-ce qui s'est passé?
3: Ouais, qu'est-ce qui s'est passé? Il s'amuse à dire des conneries, donc il a morflé. J'aime pas qu'il dise des conneries.
6: Non, mais bon.
3: Dernière question. Donc, avez-vous déjà mangé avec un sosie ou autre?
6: Moi, j'ai déjà mangé.
3: Non, excuse-moi.
8: Oh, Gérard,
6: c'est bon.
8: Gérard, il faut.
6: Ça doit marcher arrière.
3: Toi, tu as morflé encore.
8: Ouais. Merci à Jean-Claude qui a protégé.
7: Merci Jean-Claude.
8: Moi, j'ai.
3: Les baisse ta chaise pour qu'on parle bien devant le micro.
8: Allez Gérard, reste une question.
3: Ta gueule.
8: D'accord.
6: C'est la réponse. Hein.
8: Bon, bah vas-y, Gérard.
3: Je vais répondre à du Bergeol à Bergère. Tu fermes ta gueule maintenant. Donc, alors, la question, avez-vous déjà mangé avec un sosie ou autre? On va demander à Sosidol.
9: Eh ben, il y a un mec là où je travaille, c'est super rigolo, dans l'usine d'écarissage, donc, qui lui n'est pas des amisseurs de porc, mais qui par contre enlève les pieds de porc, enfin ça c'est une autre histoire, qui ressemble étonnamment, tu vas pas deviner quand je vais te le dire. Je te jure. Je te jure, Ringo. C'est trop, hein? Donc on bouffe tous les jours à la cantine ensemble.
3: Ouais. Avec Ringo, le chanteur?
9: Non, la danseuse.
4: La danseuse du 9-4.
0: Est-ce que quand il rentre chez lui le soir, il laisse les gondoles à l'usine?
9: Ouais, il n'y a pas de problème. Mais c'est quand il veut Jean-Claude pour m'inviter à manger. Hein.
3: Non, mais c'était Henri qui te parlait. Hein.
9: Ouais, mais quand même. Ouais, mais
3: donc, Elvis Presley.
4: Moi, je mange pas avec un sosie, je mange avec une fourchette et un couteau. Normalement, des fois, j'utilise une cuillère, mais non, je mange pas avec des sosies, non.
3: Zinedine Zidane.
12: Bah écoute, moi, étant donné que je ressemble à Zinedine Zidane, et j'ai déjà mangé devant un miroir, donc on va dire que j'ai déjà mangé avec Zinedine Zidane, quoi.
4: Ouais, tu te touches devant un miroir aussi, toi.
12: Aussi, des fois. Ouais.
4: Ça m'étonne pas.
3: Eh, quand tu regardes...
6: Non, mais il y a de quoi, quand même.
3: T'arrêtes un peu.
12: Pardon?
6: Il a eu des problèmes dans sa famille.
12: Toi, tu veux manger avec Jean-Luc, moi, je me fais Florent, alors.
9: Ouais, c'est sûr. Ouais, tu fais Florian, il n'y a pas de problème.
4: Et moi, je me tape GG.
3: Moi, je t'emmerde.
4: Enfin, toi.
6: Là, c'était envoyé, ça.
0: Comme un boomerang, hein.
3: Monsieur Mazur, pour finir.
13: Oui, bonsoir, c'est Monsieur Mazur.
6: Bonsoir.
3: Ben, ça y est, les bonsoirs, on a compris.
9: Ça va?
13: Bonsoir, Monsieur Gérard. Très
6: bonsoir,
13: bien.
6: Bonsoir, Bruno.
13: Merci. Oui, alors moi, un soir, n'est-ce pas, j'ai dîné avec le sosie de Mike Brandt.
9: Oh, la
6: chance. Moi, je
13: m'en. Oui, absolument. Bon, je dois vous avouer que c'était mort, hein, quand même, l'ambiance.
4: Ouais. C'est clair.
13: Et que ça n'a pas duré.
9: Ouais. Et est-ce qu'il se branle, Mike Brandt?
13: Mike branle. Oui.
9: Mais
13: c'est le nom de spectacle, le nom de scène de cet artiste. Oui, Mike Brandt. Oui, vous le connaissez très bien.
0: C'est l'amour. Vous étiez en rez-de-chaussée avec lui.
13: C'est l'amour sur un filet, n'est-ce pas, au-dessus des spectateurs. C'est passionnant. J'y suis allé. D'ailleurs, je vous ai vu, Monsieur Gérard, ce soir-là.
4: Fucking Blue Boy.
9: Et tu l'as laissé t'aimer?
13: Pardon?
9: Tu l'as laissé t'aimer?
13: Bon, j'aurais bien voulu, si vous voulez, mais je suis un homme marié, j'ai une certaine vie.
6: Sur une plage, sur un oreiller.
13: C'était formidable, il m'a tenu la main.
3: Bon, monsieur Mazur, au revoir. Au revoir, Mazur.
13: Au revoir.
3: Au revoir. On ne parle pas du pont de l'Alma, au revoir. Merci.
6: C'est honteux, monsieur Mazur.
3: Bon, alors, je commence à bien. Ça commence à bien faire. Apolline. Depuis le début du débat, t'es là, t'es en train d'écouter, je te demande de virer les gens, tu ne perds rien. T'es payé à quoi foutre? À tourner les pouces comme ça. Là, t'as 24 lignes qui sonnent, il n'y a que Manu qui bosse.
8: Merci Gérard.
14: Je te regarde et je t'écoute.
3: Ouais, mais alors t'as pas besoin de me regarder. Tu fais ton boulot, ok?
6: Mais Gérard, tu aimes l'amour.
3: Hein, faut pas déconner.
6: Elle t'aime.
3: Moi je l'aime pas.
14: Il l'a dit Gérard, mais moi je t'aime.
3: Moi je t'aime pas, d'accord? J'ai assez de sang de
14: mais laisse-moi t'aimer.
0: Attends, c'est le sosie des villes Leclerc, c'est normal que ce soit.
3: Parce que là, je vais te dire une chose. Plus, que là, depuis ce soir, t'as fait quoi? Rien du tout, tu m'as pas choisi un auditeur.
14: Si.
3: Tu as fait que de la merde.
0: T'as fait que de la merde.
14: Mais non.
3: Si, tu as fait de la merde. T'as même pas essayé de prendre un auditeur. Tu as foutu ta merde. Alors, Apolline, c'est terminé. Moi, le jeudi, je ne veux plus de toi. C'est fini.
8: Allez, sors, allez.
3: C'est terminé.
14: Ok, je pars.
3: Eh ben, casse-toi, rentre chez toi et ça vaudra mieux. Et dimanche, j'espère que tu seras pas là.
8: Bah si, bah attends.
3: Ah non.
0: Attends, elle dispute là.
3: Là, j'espère pas. Non, reviens pas après, hein. Eh, dehors.
0: Bah allez, on continue le débat, Gérard, s'il te plaît.
3: Donc, on va demander à Henri et à Jean-Claude.
0: Oui. Ouais.
3: Pour vous, est-ce que déjà, dans la rue, on vous a posé des questions? Est-ce que c'est vrai que vous ressemblez vraiment aux gens de la télé qu'on voit régulièrement? Toi, Jean-Claude.
6: Moi, ça m'est déjà arrivé une fois. C'est assez étonnant comme situation. On sait pas trop quoi dire et en même temps on s'y fait et cette personne était une jeune fille et depuis c'est ma mère.
3: Non, mais sinon, dans la rue, comme ça, personne, même, comme la, parce que, en fin de compte, tu ressembles vraiment à Jean-Claude de la rue, qu'on voit sur
15: Jean-Luc de la rue,
3: Jean-Luc de la rue. Non,
6: mais c'est-à-dire qu'à l'origine, je suis blond, frisé, etc. Donc, on a fait des efforts pour ressembler parce que Henri et moi, on fait un numéro. Ouais. On va pas tarder parce qu'on a attendu rue de Ponthieu, là, mais.
15: Ça s'appelle ça se dispute et enfin, c'est marrant.
6: On se pète la gueule mutuellement.
15: Je crois que c'est pas mal.
6: C'est un peu truqué, pas à côté. Mais c'est vrai que quand tu joues le jeu, forcément, bah, t'as ce qu'on appelle le revers de la médaille, voire la rançon du succès.
15: Voir la face cachée de la lune.
6: Absolument.
3: Mais toi, Henri, pour.
15: Moi, j'ai, en fait, il m'arrive des trucs bizarres, c'est que des fois, les gens, ils m'arrêtent dans la rue, ils me disent oh, toi, on te connaît, Sylvain Mirouf.
8: Et, oh merde!
16: Les jeunes, quoi.
15: Ouais.
6: Faut pas lui dire ça à Florian.
15: Ils me prennent pour Sylvain Mirouf et bon, bah, moi je le prends mal. Et
6: tu leur fais un tour de magie, ils disparaissent.
15: Ouais, tu le vois mon doigt, tu le sens mes mains, tout ça, mais
9: on va bientôt chanter le vol d'oracle.
15: Mais
3: non, pour l'instant, vous allez vous la fermer quand je parle aux deux. Tu me le mets hors antenne, les auditeurs ou quoi, là?
15: Maintenant?
3: Oui, maintenant!
15: Comme ça.
3: Merci!
15: Tu les as pas coupés sur le temps. Moi, je les mets en fond, alors. Parce qu'ils ont l'impression de plus être là.
3: Non, mais tu les mets carrément hors antenne quand je discute avec les deux sosies.
15: D'accord.
3: Ok?
15: Moi, je dirais les deux zozos, mais.
3: Fais gaffe parce que tout à l'heure tu as encore morflé.
8: Allez.
6: Non, bah ça commence comme ça. Les sosies, voilà, les ozos, les zizi. Alors,
15: on commence encore.
3: Mais sinon, quand tu vas dans.
6: Attends, parce que là, c'est du genre, on commence par un pétard, on finit la télé avec tes conneries. Hein.
3: Et sinon, quand vous allez dans un restaurant avec d'autres personnes, tout ça, vous avez pas tendance à
15: pas payer,
3: à être reconnu.
15: Si, mais ça en fait.
6: Ça dépend ce qu'on mange en fait.
15: Ouais, en fait, on essaye de se faire reconnaître parce que généralement, les mecs de la télé, ils ont quand même des avantages. Hein,
16: C'est lui qui faisait.
15: Les mecs de la télé, en fait, souvent, ils payent rien. Ils sont invités partout. Donc nous, quand on va au resto avec Jean-Claude, bon, ben, on essaie de se faire reconnaître pour se faire inviter, quoi. C'est normal, hein. Si on peut manger à l'œil, hein, on gêne pas. Ouais, ça a quand même des avantages d'être un sosie. Hein,
8: vous faites comment pour manger avec des yeux?
6: T'as jamais mangé des yeux une fille, là?
3: Oh non, bah lui, il mange. Bah
15: c'est pas grave, Gérard, on y
6: il
15: va.
6: Mange des briquets dans la gueule depuis le début de la
3: débat,
6: soirée.
3: Débat. Ouais. Donc, on va faire la conclusion du débat. Donc, on va demander à Sosidol. Bon! Alors, Manu, c'est toi maintenant qui vas
6: en prendre. Bon, c'est tout commence et tout finit par les chansons.
3: Bon. Voilà.
16: Oh bah non.
15: Pardon, j'avais pas vu.
3: Dégage, laisse la place à Max.
6: Attention.
3: Ouais. Dégage, mais laisse la place à Max, ça vaudra mieux.
15: Alors,
3: Sosidol, la conclusion.
9: Oui, Gérard. Oui. Bah oui. La conclusion, c'est que c'était un débat super intéressant. Parler un tant soit peu, je sais pas si on m'entend, à Henri et à Jean-Claude, qui sont quand même les sosies de deux mecs. Je sais pas si on m'entend. Néanmoins, j'aimerais émettre une petite remarque, c'est que tu t'es pas trop crevé le cul au niveau du choix de tes questions, parce que tu l'as fait il y a deux mois et c'est exactement.
15: Oh là là là, c'est pas celle qui.
9: Jean-Claude, c'est quand tu veux pour m'inviter au resto. Hein. Voilà.
3: Okay. Elvis Bracelet.
17: Ouais, bah écoute, moi c'est Elvis, donc je voulais dire à nos deux invités que s'ils voulaient ajouter une petite touche de rock'n'roll dans le show, il n'y avait pas de problème, j'étais là.
6: Love me tender.
17: Ouais, ouais, ouais.
6: Fais un pont pour de bon, lui donner ton prénom.
17: Don't you, love me tender. You can do anything with the love.
3: Non, c'est bon.
6: Finalement, je préfère que la jeune femme me donne son numéro de téléphone, parce que côté musical.
17: Voilà.
3: Zazidine.
17: Attends, mais j'ai pas fini.
6: Attends, t'as fini là.
3: Tu sais, ça y est.
15: Tu me le gères ton putain de débat.
3: Conclusion, Zozidine. Zozidine Zidane.
17: Je n'ai pas fini.
14: Attends, vocal.
6: Bon, allez. Attends, Zidane qui est en train de nous montrer ses seins, les regards.
3: Zidane.
18: Oui, alors moi je voulais dire aux deux invités et 1 et 2 et 3-0 d'abord.
3: Ouais, merci.
18: À Will Survive aussi.
6: C'est vrai.
18: Et
6: first I was afraid, I was petrified.
18: Et je crois que je vais me faire une implantation capillaire.
3: Ok. Mmh. Monsieur Mazur.
10: Alors moi, je ne peux que féliciter, n'est-ce pas, de la tenue du débat. Les sosies, n'est-ce pas, c'est quelque chose qui se discute et je crois que ça a été fait jusqu'à présent et que maintenant, pour tous, c'est trois fois plus net.
3: D'accord. Eh ben c'est bien. Conclusion IRC avant qu'on demande la
7: alors,
3: conclusion.
7: Sur l'IRC, on est énormément vu qu'on est monté à 8747.
19: Ça veut dire ce soir, on va peut-être battre le record international mondial français, c'est-à-dire les 10 000 connectés sur l'internet.
7: 8747.
19: Ça serait une
7: 62.
19: C'est
7: 62.
19: C'est une première mondiale nationale là. Hein.
7: Ça arrête pas de monter. Déjà, quand t'écrives, ça monte.
19: C'est bien.
7: Donc, conclusion du sosie de Turpentine qui dit que
3: mon débat n'avait ni queue ni tête comme toi. Moi, je l'emmerde.
7: Voilà, comme d'habitude. Perforas et Rip qui disent que en fait, ils n'ont pas le droit de t'inviter dans leur école parce que tu schlingues trop.
3: Bon, c'est bien.
7: Voilà, c'est bien, tu schlingues, c'est cool. Sinon, conclusion, il y a sosie de Godzi, c'est toujours pas ce que c'est un sosie.
3: Bon ben, un sosie, c'est une personne qui ressemble à vraiment la personne réelle. Par exemple, il peut y avoir un sosie de Jacques Chirac ou autre. Comme là, on a bien la ressemblance de Jean-Luc
6: bien
3: Delarue.
19: C'est comme un homonyme, quoi.
3: Voilà, pareil.
6: Bah, j'aurais demandé au directeur si, parce que le débat était un peu animé ce soir, si c'était le vrai GG ou pas, ou si c'était.
19: Alors, on a eu effectivement une histoire qu'on peut expliquer à nos deux sosies avant qu'ils donnent leur conclusion, et Fildar peut en témoigner, Manu, c'est qu'à une époque, Gérard, donc, était là. Et il y a eu un moment donné où il y a eu un sosie, hein, Gérard, tu t'en souviens, où quand tu venais dans les studios, j'étais persuadé que c'était un sosie, je l'ai donc viré par la sécurité pendant deux jours. Gérard m'a démontré par A plus B avec sa carte d'identité qu'il était bien le vrai. Moi, j'ai douté, on m'a mené en bourrique, donc ça prouve qu'il y a déjà un sosie de Gérard, et il a vécu ça il y a un an et demi à Neuilly. Ah. Et qu'on se fait avoir. Moi, je me suis fait avoir. C'est que pendant deux jours, j'étais parano, j'étais persuadé que quelqu'un me montait un plan contre lui, alors que c'était le vrai.
15: C'est bien qu'on est un peu en retard, mais justement, moi, j'aimerais bien savoir ce que ça fait quand on est une vedette et qu'on a un sosie, et comme Gérard est une vedette qu'il a un sosie, comment il senti en ces moments-là, parce que nous, ça, on connaît pas, vu qu'on est que des merdes.
19: Le problème, c'est que le sosie en question, c'était lui quand même, pour de vrai. Il n'y avait pas de sosie. Moi, j'ai cru que c'était un sosie, alors c'était lui.
3: Ce qu'il y a, c'est qu'il y a un auditeur qui s'appelle Axel et qui habite.
19: Non, mais toi, tu te rappelles de l'histoire. Comment ça se fait quel effet ça fait d'être sosie de soi-même?
3: C'est l'auditeur qui arrêtait pas de t'harceler au téléphone.
19: Même quand tu étais venu dans les studios, je me souviens, je te regardais dans les yeux, je disais non, vous n'êtes pas le vrai Gérard. Quel effet ça fait d'être son propre sosie?
3: Ben, je vais te dire une chose, que ça fait tout drôle.
19: Ah ouais?
3: Ça fait drôle parce que bon, déjà même plusieurs personnes sur l'antenne et autres nous font savoir.
19: Non mais toi, d'être ton propre sosie, c'est-à-dire que tu es à la fois Gérard et ton sosie toi-même. Ce qui est quand même très rare.
3: Ben, c'est sûr, c'est vrai que ça fait drôle.
19: C'est unique.
3: Mais le jour où que quelqu'un arrivera à prendre ma voix.
19: Non mais toi en tant que Gérard de Suresnes et le fait d'être ton propre sosie, ça fait quoi?
15: T'étais pas un peu schizophrénaïaque?
3: Un peu par un moment donné si parce que maintenant vu les petits problèmes qu'on a.
19: Mais toi par exemple Gérard, le fait d'être Gérard de ton Gérard, le fait d'être toi-même le vrai Gérard et d'être ton propre sosie, ça fait quoi?
6: Ça reste à prouver. Hein.
3: Ouais, voilà. Comme il vient de te le dire.
19: Ouais, mais par rapport à la question, le fait que t'es Gérard de Suresnes par rapport à ton propre sosie, ça fait quoi?
3: Personnellement, je préfère rester moi-même que d'avoir une autre personne qui me remplace.
19: Par rapport au fait que t'es Gérard de Suresnes et que t'es ton propre sosie, ça fait quoi?
3: Ça fait drôle.
15: Mais tu t'arrangerais pas d'avoir comme ton sosie, je sais pas, les soirs où il y a des débats un peu qui où c'est que de la merde, comme des fois.
6: Un genre de
3: sosie qui vient. C'est
7: comme ce soir en fait.
3: C'est toutes les semaines.
15: D'où
3: manière.
15: C'est ton sosie pourrait venir à ta place en fait, et toi tu serais tranquille chez toi.
3: Voilà.
19: D'où la question que je me pose, le fait d'être Gérard de Suresnes et d'être ton propre sosie, c'est quoi? Ça fait quoi?
3: Ben, celui qui arrive à me remplacer avec ma voix, qui prenne ma place. On verra, moi je resterai chez moi avec Sandy, tranquillement.
7: Il sera payé à ta place.
19: Arrête, Filda, fous-lui la paix, ben non, reste assis! Assis-toi, je gère, c'est ma cam.
6: On peut pas casser le matériel.
19: Non, pour 15 000 balles, tu vas pas tout me péter.
3: Tu commences à me faire chier, toi. T'es pire que l'alligator, hein.
19: Voilà, recule un peu. Reste à distance.
3: Bien envoyé,
15: ça.
19: Gérard, ils ont leur gala parce que c'est qu'ils vont au Macumba. Et déjà qu'ils devaient être à 1h30 là-bas, ils seront pas avant 3h30. Est-ce qu'on peut quand même aller revenir sur nos deux invités de ce soir exceptionnels, deux sosies?
3: Ben, les deux sosies...
19: Leur conclusion.
3: Donc, leur petite conclusion du débat.
19: Et des sosies, en règle générale, la vie de sosie.
6: Sans... Non, mais moi, je crois qu'on est parti
19: Jean-Christophe, oui.
6: Ce soir, et que le message essentiel dont on est venu parler avec Henri était la souffrance. Et ouais. On n'a pas beaucoup parlé de souffrance ce soir, et on n'a pas beaucoup parlé d'amour.
19: Vous souffrez en tant que sosie
6: ouais. Bien sûr qu'on souffre, on ne sait plus qui on est. Oui. On n'est pas bien, quoi. Et quand on est aimé, on ne sait jamais si c'est pour soi-même ou tout ça. Les vraies questions n'ont pas été posées.
19: Bon. Gérard, c'est vrai, les questions. Est-ce que vous avez eu l'occasion.
6: Je veux dire, on a effleuré le débat.
19: Jean-Christophe, est-ce que tu as déjà rencontré. Est-ce que vous avez déjà eu l'occasion, Jean-Christophe, de rencontrer Jean-Claude, de rencontrer Jean-Luc et Henri, de rencontrer Florian et de leur parler.
15: Moi, je l'ai rencontré. Ouais. Il m'a dit dégage. Ah ouais. Au con.
6: Moi, il m'a pas vu, il était trop petit.
19: Non, trop petit, t'as pas. Ah,
15: le vrai, il est hyper.
19: T'as snobé peut-être.
15: Non, mais le vrai, il est hyper petit.
6: Peut-être
15: en fait.
6: Il a joué à me snobé, ou peut-être il avait pas ses talonnettes.
19: Mais tu lui en veux pas, pour toi, tu restes quand même le sosie de Jean-Luc. Quoi qu'il arrive, de la rue, tu restes.
6: J'ai envie.
19: On t'aimerait changer, vous aimeriez changer, par exemple de sosie, de te ressembler à quelqu'un d'autre.
6: C'est vrai, quand tu parlais de Gérard tout à l'heure, ça faisait envie.
19: Ça donne envie. Bah, même en l'ayant vu après, ça dégoûte pas.
6: Non,
19: ça donne encore envie.
15: Il a un bon potentiel sur des spectacles.
19: Faut avoir un cœur qui bat, faut avoir.
15: Ouais, mais pour les spectacles, il a un bon potentiel. On pourrait faire des numéros pas mal. Avec.
19: Il a un beau poil.
6: C'est vrai qu'il a le poil bien luisant.
19: Non, calme.
20: Il est équilibré, il est bien.
15: Non, il est bien. Il pourrait faire des concours. Ouais.
19: Et votre conclusion, donc, Henri.
15: Moi, je voulais dire à tous les sosies de Strasbourg et tous les sosies de Toulouse que c'est bon, la choucroute. C'est un message personnel que je passais. Et comme je prépare un disque, parce que j'aimerais changer de carrière, parce que là, je suis un petit peu dans l'impasse avec Florian Gazon qui décolle pas trop. J'ai dit que je prépare un.
19: À mon avis, c'est trop tard. Il décollera plus. Hein.
15: Ouais, je sais, c'est pour ça que je prépare un disque avec le sosie Didier Bain-Bolivien qui écrit des morceaux. Il m'a écrit un morceau, je vois chanter un petit bout.
19: Bah oui, comme d'hab, je t'en prie. Gérard ?
3: Non, mais moi.
19: Non, mais
3: moi,
19: c'est quand même tes débats.
3: Non, mais là, comment.
19: Hein ?
21: On n'a pas trop de temps, quand même.
19: S'il te plaît, attends, c'est pas toi qui décides, putain, fil d'art, ta gueule, c'est ses débats.
20: Ouais, mais c'est nul.
3: Tu la fermes !
19: Putain, c'est dingue ça.
3: Mais toi, tu la fermes ou tu vas avoir ton bébé rose ? J'étais malade la semaine dernière, alors maintenant tu fermes ta gueule.
19: Non, mais ne change pas, on revient sur Henri.
3: Bon, donc il a le droit de faire ce qu'il veut. C'est moi qui commande.
15: Je suis hyper émotionné parce que c'est pas facile. Parce qu'en plus, c'est peut-être que je joue ma carrière là-dessus.
6: C'est une rocade.
15: Tout, vous saurez tout sur les sosies, les bien pourvus, les petits, les gros joufflus qui ont un beau cul et les bonheurs qui sont comme Gérard. Oh, ça, j'ai mal fait.
19: Mais non, c'est bien, bravo.
3: C'est bien, bravo.
19: La suite au Macumba.
15: C'est le stress, c'est pas le vrai.
3: La suite au Macumba.
19: Merci, Gérard. Voilà. Macumba ce soir, 3h30. Donc, c'est quoi comment ça se passe en deux mots
6: ça se passe.
19: Vous faites un ça se discute bidon avec des amis.
6: Ça se discute bidon. Fait des attractions musicales.
19: Oh là, je fais des faux messages Minitel. Et ça se discute au Macumba, c'est quoi le sujet là qui va être.
6: Le sujet de ce soir.
19: Les discothèques, le monde de la nuit.
6: La question est la suivante, c'est est-ce que Gérard.
19: Ouais. Ah, alors ça on savait pas. Ouais, c'est une bonne surprise.
15: On était content parce qu'on était quand même content d'être dans les débats de Gérard, parce qu'on voulait le rencontrer. Donc on lui rendra un petit hommage avec est-ce que Gérard.
6: Avec moi le petit doute que j'ai toujours de savoir si c'est le vrai Gérard.
19: Bon, non, c'est le vrai.
15: Et je crois que c'est le vrai moi parce qu'il est.
3: Non mais si tu veux, je peux avoir les papiers. Tu verras quand.
6: Moi aussi j'en ai des faux Gérard.
19: Ton cul c'est pareil.
6: Ta gueule.
15: Et donc tu auras que Gérard et on fera un deuxième.
6: Il va y avoir mort d'homme.
19: Non.
15: Et on fera un deuxième débat. C'est est-ce que on peut être aveugle quand on souvent.
19: Débat à suivre alors avec un grand plaisir. Je crois savoir qu'une fois le vrai Jean-Luc Delarue, s'il nous écoute ainsi que Florian Gazan devait il y a 2 ou 3 ans aborder le sujet sur la poésie parce que c'est bien gentil de parler de l'homosexualité, des femmes, des hommes.
3: Ouais, comme hier.
19: La littérature a son mot à dire, mais c'est vrai qu'il y a pivot. Mais autant dans la poésie, je pense que tu pourrais être invité à ça se discute. T'as peut-être un message à passer, Gérard, d'ailleurs, au vrai Jean-Luc Delarue qui nous écoute. Je pense que t'aimerais bien le rencontrer malgré qu'on ait son sosie là. Le vrai.
3: Moi, si vous m'invitez comme tes parents dans une émission, moi je dis pas non. Hein.
19: Mes parents sont venus aller le voir, donc.
15: Dans l'émission sur les parents ?
19: Non, ça se discute. J'avais récupéré des places.
15: Ah ouais.
19: C'est bidon. Mes parents m'ont dit que c'est bidon en plus, donc tu vois.
3: Non. C'était pas bidon. À part que il y en avait un ou une, je sais plus. Elle arrêtait pas de lever son bras. On voyait ton.
6: On voyait ses poils.
19: T'as peut-être un conseil. Non, mais toi, Gérard, en tant que pour le vrai de la rue ou Florian Gazan pour leurs émissions à venir, peut-être un conseil à leur donner à la télé en tant que téléspectateur. Je veux dire, tu payes ta redevance, t'as le droit.
3: Jean-Luc Delarue, maintenant, c'est vrai qu'il fait des émissions le jeudi, donc.
19: Ça c'est bien. C'est pas trop bidon.
3: C'est bien, mais mais par contre, avant, il avait Florian Gazan sur le Minitel.
19: Ouais. Et ça manque le Minitel.
3: Et là, maintenant, c'est vrai que depuis un bout de temps, je regarde, j'ai même regardé encore hier l'émission sur l'homosexualité féminine.
19: Ouais.
3: En fin de compte, il n'y avait pas du tout de Minitel. C'était un invité d'honneur.
19: Ah ouais, c'est bidon.
3: Il n'y avait plus de Minitel.
19: Ah. C'est bidon. Faut pas remplacer le Minitel. Faut remettre le Minitel. Ouais, et enlever l'invité.
2: Gueule, non, quoi. Mais je voulais seulement dire que Florent Gazan était bien présent, mais il avait une perruque.
3: Mais non, et ta sœur, elle avait pas une perruque, elle.
2: Peut-être qu'il coupe au montage.
19: Et conclusion pour le sosie de Jean-Luc qui pourra peut-être lui transmettre. Est-ce qu'il y a tu crois qu'il y a un débat qu'il faudra aborder dans l'émission Ça se dit dessus et qui n'a jamais été abordé? On a fait les dinosaures la semaine dernière, par exemple. Je veux dire, Jean-Luc pourrait l'aborder.
2: Mal, ça,
19: ça se discute, les dinosaures, la préhistoire. Il y a peut-être un débat que t'as abordé, le ping-pong.
3: Le verglas?
19: Non, mais le ping-pong, qu'est-ce qui te ferait plaisir? Non, on a fait les sumo la semaine dernière, je sais pas.
3: Faire un devoir avec le vrai Jean, avec
19: le vrai de la rue,
3: avec le vrai de faire un truc sur les animateurs radio.
19: Ah ouais. Le message est lancé, c'est une idée originale. En plus, Jean-Luc Delarue en a fait à une époque, donc ça serait culotté de sa part que pas d'organiser un débat sur là-dessus.
2: On pourrait voir à quoi il ressemble.
21: Une honte, parce que c'est vrai,
2: on sait pas à quoi il ressemble. C'est une bonne idée, parce qu'on pourrait voir la gueule qu'ils ont, parce que qu'ils ont des super voix et des tronches moches, quoi.
19: Bah ouais, mais ça serait un bon moyen, grâce à ce débat, de prouver qu'il y a un physique de radio, il y a un physique de télé aussi, quelque part.
2: Il y a un physique de presse écrite aussi, pas.
19: Merci aux deux sosies, on peut le dire, on peut les remercier, parce qu'ils sont venus, c'est qu'on a galéré, on les a eus pendant 3 semaines, on a couru derrière, parce que. Là, il y a une tournée de Macumba qui se prépare.
3: Et là, au moins, tu m'as dit qu'ils allaient venir. C'est pas comme l'autre.
19: Johnny Rock, qui n'est jamais venu.
3: Qui nous a posé des lapins pendant 15 jours.
19: Voilà.
2: Voilà, on était bien contents d'être là. Peut-être que comme.
21: Merci Gérard de nous avoir invités.
2: On se croisera sur une soirée avec Gérard et peut-être qu'on pourra faire un faux Ça se discute avec lui. Ce sera un grand honneur.
21: Merci directeur.
3: Pourquoi pas.
19: Pas de problème. Merci aux deux sosies.
21: Sur Skyrock.
19: Attention, Gérard.
2: Mais tout à l'heure, elles nous ont
19: envoyé une mauvaise radio. Fun, pas Skyrock. T'es trompé. C'est pas grave, ce sont des erreurs qu'il y a. Ça prouve que c'est un amateur et que ce n'est pas un vrai professionnel. On peut donc l'applaudir pour ça.
2: Merci. Bravo. Merci, sympa.
19: On remercie ton amateurisme et ton non-professionnalisme. Voilà, bravo. On va avoir un deuxième débat, donc on a été très loin. Donc on ira peut-être jusqu'à 3h15, un peu plus tard que prévu, un petit quart d'heure de plus. Deuxième débat qui va porter sur...
3: Les supermarchés.
19: Les supermarchés et les marchés. On fera une comparaison entre le supermarché, c'est-à-dire...
3: Le supermarché, marché et grande surface.
19: Il y a des trucs à dire.
3: On mélange les trois d'un seul coup.
19: Donc ça va être le bordel. Leclerc, Auchan et les trois mousquetaires ont intérêt à bien se tenir.
3: Non, sans préciser les marques.
19: Ça, on n'a pas le droit à la radio. Tu sais qu'on n'a pas le droit à la radio de donner les marques. Si tu dis Auchan, tout ça, ça craint.
22: 8 à 8.
19: 8, non.
22: Il y a Casino aussi.
2: Comment tu fais quand t'as un auditeur qui s'appelle Ed? Tu peux pas l'appeler. Alors.
19: Ah non, il passe pas.
22: Non. Là, je leur cale direct.
19: Donc 0800 308 5000 pour le deuxième débat, ça va aller trash. Je pense que t'as pas pareil. Il y a des trucs. C'est 2-3 questions comme ça qui vont arriver du style.
3: Combien de fois par jour allez-vous au supermarché?
22: C'est polémique.
3: Pourquoi allez-vous au supermarché qu'aux petits commerçants et ainsi de suite? De toute manière, il y a que cette question parce que vu que le premier, c'est toi qui avait demandé à ce qu'il y aille. Allô.
19: Oui.
3: C'est toi qui avait demandé.
19: Oui, mais on en improvisera une ou deux, je veux dire. On peut improviser.
3: C'est toi qui avait prévu que le premier, tu voulais 15 questions, donc.
19: On n'a pas regretté,
3: En fin de compte, on les a pas toutes faites.
19: Malheureusement,
3: pourquoi? Parce que ça a été le bordel.
19: Vous avez abordé les écoles de sosie, tout ça, les formations de sosie. Est-ce qu'on peut être sosie dès l'âge maternel?
2: On reviendra à l'occasion.
19: Tu penses qu'il faudrait faire un autre débat sur les sosies?
21: Plaisir.
2: Parce qu'il y avait des trucs qu'on a tout
19: à moins que d'ici là.
3: Ça peut être déjà
19: la question. Tu dis, on va pas taper des sosies dans les studios toutes les 5 minutes.
21: Un débat sur les ciseaux, peut-être
3: la ça faisait la quatrième, ça fait la quatrième fois qu'on fait un débat sur les sosies.
2: On n'a pas tout dit.
22: On fait ça demain soir, Gérard.
21: Tout n'a pas été dit.
19: Tout n'a pas été dit.
3: On termine à combien, là, sur l'histoire des sosies?
23: On a pas mal chuté sur la fin. On n'est plus qu'à 5022.
19: À cause de vos conneries aussi. On va remonter la pente. Le disque, Gérard, c'est quoi le disque?
23: C'est quoi le nom du disque?
19: Ah, le nom du disque.
3: Mais vous me donnez rien.
19: Alors,
3: les écarteurs dorés avec. Avec vent moins. Viens. Vends mon petit sosie, tu
22: viens,
3: vas voir.
22: Viens mon petit sosie. Viens mon
3: petit sosie. Faut bien écrire, ok?
19: Putain!
3: Vous écrivez comme des caves.
19: Mais non, c'est les Das Fuck!
22: C'est pas avec les doigts, ça. Hein.
19: C'est les Das Fuck.
3: C'est les Das Fuck! Bande de cons!
22: Vas-y, GG!
19: Ah, pardon.
1: Fildar,
5: qu'est-ce que t'as fait?

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1: Et voilà, donc vous pouvez toujours nous appeler, donc bonsoir à tous, c'est les débats de Gérard du jeudi, donc vous pouvez toujours nous appeler au 0803 08 5000, les 0870 5000, et toujours 3615, code Open Radio, rubrique directe. Et pour commencer, on va commencer sur la gourmandise, on va accueillir Jean-Luc.
2: Bonsoir, bonsoir tout le monde, bonsoir Paris, bonsoir Fildar, bonsoir Manu, bonsoir Gérard, bonsoir grand maître du Star System, et bonsoir à tous ceux qui m'écoutent. Bonsoir.
1: Bonsoir, Sandrine, bonsoir.
3: Bonsoir.
1: Bouboule, bonsoir.
4: Bonsoir. Ça va bien.
1: Oh, tu travailles un peu là.
4: Ça va bien, j'ai dit. C'est la forme.
1: Poireau, bonsoir.
4: Salut, oh, Gégé, tu vas bien
3: aujourd'hui? Ouais, j'ai même pas capté.
4: Et au fait, Gégé, c'est Poireau là.
1: Et Coupon, bonsoir.
5: Bonsoir, ça va?
1: Ça va.
5: Ça va?
1: Ça va. Ouais, bon, ça y est, on va pas s'éterniser sur les ça va et puis tout ça.
4: Chez Bouboule, qui voulait dire que ça va aussi.
1: Bon, bah, Bouboule, tu as commencé par t'affirmer. Ok.
6: Gérard, excuse-moi, on accueille une autre fille, c'est Barbie Girl, elle a 18 ans, elle appelle de Marseille.
7: Bonsoir, Barbie Girl.
8: Salut, Gérard.
7: Bonsoir, Barbie Girl.
1: Oh là là là, Barbie Girl, radio, bonsoir. Radio.
8: Oh, je suis décalé, là.
3: Oui.
1: La radio.
4: Décalé. Bouboule, il aime bien les Space Girls.
1: Bon, Bouboule, tu la fermes. Ok.
4: D'accord. Tu dis pas à Bouboule de la fermer, là.
1: Oh, ouais.
4: Je vais te dire, ouais.
1: Tu as commencé par te la fermer, s'il te plaît, merci.
4: Bon, bah. Bon, bah.
1: Alors, premier débat sur la gourmandise.
4: D'accord, alors.
1: Oh. Ouais, Fildar, tu commences à calmer Bouboule. Barbie Girl, tu as déjà baissé ta radio.
9: Ça fait 15 mois que je lui dis.
1: Hein? À quel moment êtes-vous le plus gourmand? Jean-Luc.
7: Bonsoir Gérard. Tu vas bien?
1: Bon, tu réponds à la question, on n'a rien à foutre des bonsoirs, c'est fini.
7: Je t'écoute, Gérard, je t'écoute.
1: À quel moment êtes-vous le plus gourmand?
7: Oui.
1: Bon, alors, Jean-Luc, tu vas aller voir Fildar au standard, comme ça tu vas pas commencer...
7: J'entends pas la question, Gérard.
1: T'entends pas? Allô, t'inquiète, déboucher les oreilles.
7: Bon, Gérard, Poireau, j'enchaîne, allô.
1: Sandrine.
3: Oui.

0: dire quand il a faim, quoi.
1: Mais oui. Gérard, gourmand, c'est quoi exactement? C'est quand t'as vachement faim que tu veux manger ou pas?
2: Ben, en principe, t'es gourmand parce que t'as pas faim.
0: Bah
1: je
0: oui.
1: sais pas. Bon, des fois, oui.
0: Bah oui.
1: Des fois, j'ai pas faim, je me dis qu'est-ce que je suis gourmand quand même, et puis je mange du chocolat. Et j'ai même pas faim.
2: Donc, poireau.
3: Ouais, ben moi j'ai faim, je suis gourmand, on fait entre 1h08 et 1h21.
0: Tu vois, ça le fait aussi.
3: Et puis bon, si tu veux, en général, une fois que j'ai bien bouffé, des petits cuillères, des petits lus, ben, j'ai envie de dégueuler, et donc je vais aux chiottes, et puis bon, voilà quoi.
2: Et celles qui s'amusent en baillet, comme une carte. Bon, Fildar, s'il te plaît.
0: Qu'est-ce qui se passe?
4: Fildar est parti, je ne sais pas ce qui se passe.
2: Donc, coupe-ongle.
0: Alors moi, c'est tous les premiers samedis du mois.
2: Mais dans quel sens?
0: Bah, je suis gourmande, ça m'arrive.
1: T'as envie?
0: Tous les premiers samedis du mois.
2: Et dans quel sens?
0: Je suis gourmande, tu comprends, Gérard? Mais dans le sens où j'ai envie d'être gourmande.
1: Tu veux
0: quoi? Particulièrement ce samedi-là, le premier jour du mois, quoi.
2: D'accord. Barbie Girl?
5: Moi, c'est tout le temps.
2: Non, parle un petit peu plus fort, ou sinon je serais que toi, je parlerais pas du tout, je me la fermerais parce qu'on t'entend très mal.
5: Moi, c'est tout le temps.
1: Tout le temps, elle a dit.
2: Heures. Ouais, mais Barbie Girl, ça fait deux fois que je te demande de parler plus fort devant ton combiné, s'il te plaît.
5: Mais je parle fort.
1: Bouboule, il aime bien les Barbie Girl.
5: C'est bon, là.
2: Voyons, hein, ça commence à être lourd, là. Hein.
6: Ah, c'est les auditeurs de Manus, hein.
2: C'est toi qui as cherché ça?
4: J'ai rien cherché du tout, moi, je fous rien.
2: Ah bah, voyons.
1: Gégé, c'est poireau.
0: Est-ce qu'on a le droit de roter?
2: Non.
1: Gégé, je veux pas roter, je veux juste te poser une question.
2: Vas-y.
1: Je revois la belle. Bon, toi, c'est quand que t'es le plus gourmand?
2: La nuit.
1: La nuit? Avec Sandy?
2: T'as pas besoin de savoir si c'est avec Sandy ou pas.
1: Ou avec
0: non,
1: le frigidaire.
0: Gérard,
1: c'est une question que tu me répondras pas, c'est ça?
2: Voilà.
1: Bon, d'accord.
0: Mais Gérard, on parle pas de la même gourmandise, je crois.
2: Je te dis, je peux être gourmand dans la nuit si j'ai faim, oui.
4: Et gourmand de quoi, Gérard?
1: De quoi?
2: De tout.
0: Tu manges quoi?
1: C'est-à-dire? De tout.
2: Je peux me taper des yaourts à 4h du matin, comme je peux me taper un steak.
0: Et des moules, non?
4: Et tu... steak yaourt?
2: Ouais, qui c'est qui s'amuse avec son combiné, merci.
0: Et des moules, t'aimes bien?
1: Et tu peux te taper Sandy aussi?
2: Bon, alors toi, tu vas commencer par te calmer, s'il te plaît, merci.
0: Bah écoute, il a raison.
2: Si t'es pas contente, toi, tu vas dégager. D'accord?
0: Bah écoute, tu t'attapes bien, c'est normal, c'est ta femme.
1: C'est... Y'a pas de honte, hein?
0: Y'a pas de honte,
1: C'est naturel.
2: Bon, salut. Qui c'est qui s'amuse avec son téléphone?
0: On sait pas, on s'en fout. Deuxième question.
2: Attends, si t'es pas contente, toi, Coupong ou Sandrine, tu vas dégager.
0: Ok. Non,
1: j'ai Bouboule, il voulait rajouter quelque chose.
2: Je t'écoute.
1: Je voulais dire aussi que j'avais faim quand je passais devant les boulangeries ou quand je voyais les gros gâteaux dans les vitrines.
0: Il est bien, Bouboule.
2: Ouais, mais ça, c'est pas le thème, c'est pas le thème des questions, d'accord?
0: Bah, si, la gourmandise, c'est ça, Gérard. Hein.
2: Ouais, mais attends, pour l'instant, c'est pas le thème de mes questions, ok? Bah, merci.
0: Dit à quel moment?
2: Il y a une question Minitel, s'il vous plaît.
4: Non, en fait, c'est pas une question, c'est Max Biaggi qui répond à la tienne de question. Il dit, moi, je suis gourmand aux heures des repas, tout simplement.
2: Moi, je suis tout à fait d'accord avec lui.
4: Ah non, c'est pas de la gourmandise à l'heure des repas.
1: Ouais, c'est normal.
2: Tu peux être gourmand pendant les repas et tu peux être gourmand après les repas.
0: Ouais.
4: Donc en fait, gourmand tout le temps. Voilà. Parce que si... Donc quand?
2: Bah t'as pas d'heure, hein.
1: Gérard.
2: Quoi?
1: J'ai Bouboule encore. Je vais rajouter une dernière chose sur la première question. Le matin à 11h, quand je regarde la télé, quand je vois qui prépare la cuisine sur TF1 ou sur France 3, malgré qu'on n'a pas le droit de citer les scènes, j'aime bien Sheldon Fan aussi.
2: De quoi?
1: Quand il prépare la viande ou le poisson... le matin à 11h, à la télé, ça donne faim aussi.
2: Ouais. Tu crois... Attendez,
4: laissez répondre.
2: Eh, Bouboule.
1: Parce qu'il faut des émissions sur... comment dirais-je, la cuisine.
2: Ouais. Le matin à 11h.
7: Il n'y a pas marqué Bécasse, là, hein.
2: Voilà, Bouboule.
1: C'est avec... Oui.
2: Bouboule.
1: Oui.
2: Le matin à 11h, tu dis?
1: Oui, à la télé.
2: Ouais, ben, tu ferais mieux de regarder bien comme il faut ta montre. Ça vaudra mieux parce que c'est à midi, hein. Ok.
1: C'est l'heure d'été, hein.
2: Deuxième question.
1: D'accord, pour la deuxième
7: attends,
1: question,
7: Gégé, c'est Poirot.
2: De quoi, Poirot?
7: Comment tu fais si jamais t'es gourmand mais que t'as pas faim?
2: Je vois pas le rapport, là.
7: Bah, je suis gourmand. Tu m'as dit je suis gourmand quand j'ai faim.
2: Mais même si t'as pas faim, tu peux être gourmand quand même.
7: Ah bon, et comment ça, alors?
2: Bah, tu forces.
0: Tu manges et après, tu gerbes.
2: Voilà.
7: Tu gerbes.

0: là, c'est pas la gourmandise.
1: Ça s'appelle la symétrique. La boulimie, ça. C'est quand t'es symétrique.
2: D'accord, ok. J'ai encore boubou. Vous voulez dire, moi, sur le vomi, j'ai pas de chance, ça fait mal au ventre.
3: Oh, c'est bon. Lorsque vous faites des courses, achetez-vous des Kinder Surprise.
4: Par gourmandise,
3: tu sais. Par gourmandise, bien sûr, merci.
5: Oh là, Olivier,
3: tu vas pas t'amuser comme ça, toi.
4: Commence pas, Olive. Il est 1h10.
3: Donc, je répète la question parce qu'Olivier s'amusait. Lorsque vous faites des courses, achetez-vous des Kinder Surprise par gourmandise.
2: Oui, Poirot.
3: Ouais, on va demander à Sandrine.
0: Ouais.
2: Comme par hasard.
3: Quoi, si t'es pas content, Poirot, c'est le même prix.
2: Non, d'accord.
3: Si t'es pas content, tu vas aller voir s'il y a des carottes avec tes poireaux. Joli.
2: T'as tué, là. Là, t'es mort. Hein.
0: Ah, tu m'excites, Gérard.
2: Je suis cuit, là.
3: Donc, Sandrine.
0: Ouais, moi, je les achète pas par gourmandise parce que j'aime pas le chocolat Kinder. Je les achète pour la surprise.
3: Ouais, mais le chocolat, t'en fais quoi?
0: J'aime pas le chocolat, donc je le mange pas, je le donne.
3: D'accord. Coupongle?
0: Alors moi, je préfère les carottes, les concombres et les moules, par gourmandise.
3: Non mais, t'as compris la question ou pas?
0: Ouais, les Kinder Surprise, ouais j'aime bien, je mange beaucoup de Kinder Surprise, et je grossis beaucoup, étant donné que je suis un gros ton, alors...
3: T'es un breton, tu es...
0: Ah, un breton,
3: bah dis donc, à 18 ans.
0: Ouais, il y en a, hein, il en faut bien dans la vie. Hein.
3: Ouais, Barbie Girl.
6: Bien. Moi, j'en achète tout le temps.
3: C'est dans quel sens?
6: Parce que j'adore le chocolat.
0: Tu vas dans ton Barbie supermarché?
6: Ouais.
3: D'accord.
6: Ouais.
3: On va demander à Poirot.
2: Ouais, ben moi, si tu veux, c'est plutôt sur le Nutella. C'est la même marque, en fait, que Ferrero...
3: On avait
2: Pas de marque, excuse-moi.
3: Non, mais Poirot, de toute manière, je t'ai repéré. Oui. Donc, t'as intérêt de te calmer.
2: Je me calme. Je dirais donc, sur les carambars, donc. Ouais, mais sinon, ouais.
3: Bon, Poirot, tu vas avoir fil d'art au standard, ça vaudra mieux pour toi.
2: Non, mais attends, j'ai.
3: Va voir fil d'art au standard, s'il te plaît, merci, au revoir.
2: Indulgent, merde.
3: Bon, et c'est bientôt terminé, là, ou quoi, là
0: Gérard.
2: Attends, je réponds. Jean-Luc, il a pas répondu, là.
3: Bouboule.
2: Oui, il voulait dire que chez Kinder Surprise, il les a achetés chez Monsieur Lepin.
0: Monsieur le
3: N'importe quoi, celui-là.
2: Chez Monsieur Lepin.
3: Ouais, c'est d'accord. Eh, hey, Bouboule, oui. T'as intérêt de bien écouter les questions et pas dire des conneries.
2: T'as dit dans les supermarchés, moi j'achète chez Monsieur Lepaille, sur Béjaro.
3: Ouais, bah alors, si c'est pour dire des conneries, mon pote, tu vas raccrocher vite fait et on va prendre quelqu'un d'autre à ta place. Hein.
2: Je connais bien, il est chez le boulanger.
3: Ouais, c'est bien. Jean-Luc.
7: Oui, alors moi, en fait, ça fait à peu près 20 ans que j'achète des Kinder. Enfin, au début, c'était mon grand-père qui m'achetait des Kinder. Mmh. Alors, j'étais tout petit, on allait en bas à l'épicerie. Chez Monsieur, c'est pas Monsieur Lepaille, c'est Monsieur Ferro. On allait à l'épicerie tous les deux.
3: Attends, Jean-Luc.
7: Oui.
3: Boubou, les poireaux, vous calmez tous les deux, s'il vous plaît, merci.
2: Oui, ça va pas la tête des cinglés ou quoi, il y a rien encore.
3: Et tout à l'heure, le cinglé va t'envoyer chier.
4: Il est lourd, Boubou, là.
2: Il est lourd, Boubou.
3: Bon, Jean-Luc.
7: Et donc, depuis ce temps-là, je n'arrête pas d'acheter des Kinder. Tous les jours, toutes les semaines, j'ai mon petit Kinder.
0: Oui,
7: alors, d'abord, j'ouvre, j'ai le petit papier en aluminium, alors ça, je m'amuse. Bon, c'est pas très bon, mais je le mange quand même, parce que bon, je l'ai payé 4,50 €, je le mange. Et ensuite, bon, j'ai le petit truc jaune, alors ça, c'est marrant, ça. Mais moi, ce que j'aime pas, c'est ce qu'à l'intérieur, à chaque fois, ils foutent des trucs, c'est trop dégueulasse à bouffer, quoi, à l'intérieur.
2: C'est le goût de plastique, hein.
7: Ouais, encore quand c'est en plastique, ça va, mais quand c'est des jouets en fer, quoi, j'aime pas trop, quoi.
3: Bon, donc, voilà. Ça y est, Jean-Luc, t'as fini ta...
7: Oui, ça y est, j'ai fini.
3: T'as fini tes conneries?
7: J'ai rien en plus.
2: J'ai laissé Poirot, je promets que je me calme.
7: Et toutes les semaines, je vais à l'hôpital.
3: Eh ben, c'est bien.
6: Gérard, c'est pas Bigger.
2: Ouais, si tu veux.
3: Y a une question, là, parce que je voyais que tu te marrais comme un perdu, là-bas.
4: Ouais, c'est Alan Mann qui nous dit sur Minitel, Gérard fait ses courses sans Sandy parce qu'il y a assez de cajots dans les magasins. Mais c'est nul, quoi, en fait, parce que je viens de la comprendre seulement en l'exprimant, quoi.
8: Tu files un mauvais coton, Manu.
4: Non, je tricote.
3: Là, t'es en train de filer... T'es mal barré, toi, pour continuer. Hein.
4: Ouais.
7: Et t'as déjà acheté des Kinder,
3: je sens que tu vas aller...
8: Et le 20, t'es pas sûr de venir.
7: Et là, c'est Jean-Luc. Moi, je dis quand même, quand t'offres un petit Kinder à une fille, c'est vachement sympa, quoi, je trouve.
0: C'est super sympa.
7: C'est
0: super chouette.
7: Voilà. Je fais des fois. Et toi, tu fais pas
3: personnellement, moi, les Kinder, j'aime pas le chocolat, donc...
7: Mais pour l'offrir à quelqu'un, pour l'offrir à Sandy, par exemple.
3: Bah, elle mange plus de chocolat non plus.
6: Pourquoi?
3: Bah, pourquoi? Parce
7: que...
3: Elle mange plus de chocolat, il n'y a pas de savoir et pourquoi,
8: mais
3: c'est
8: pourquoi
3: tout.
8: Bah,
3: il n'y a pas de savoir.
8: Non, mais Gérard, deux secondes, je voudrais te poser une question quand même. T'aimes peut-être pas le chocolat, mais t'as dû en acheter des Kinder Surprise, vu tous les trucs que t'as chez toi, là, c'est bien, ça vient des Kinder, non?
3: Ouais, mais ça, c'était au début.
8: Maintenant, il y en a plus. Au début de quoi?
3: Au début qu'on est ensemble, maintenant il n'y en a plus.
8: Ah d'accord.
3: Voilà.
8: Tu manges donc, plus de Kinder là.
5: GG, tant qu'on est dans la gourmandise là, c'est poireau. Il y a un enfoiré là en ce moment, il s'appelle Carambar, il arrête pas de me faire livrer des pizzas et vraiment je trouve ça dégueulasse.
3: Bon alors, poireau.
5: Quoi?
3: Tu vas aller voir Fildar pour de bon. Tu vas aller voir Fildar pour de bon.
8: Il est déjà venu me voir, il est déjà venu. C'est bon.
7: Gérard, c'est Jean-Luc. Est-ce que tu penses que les gens ils achètent plutôt le Kinder pour le chocolat ou pour le jouet? Ou pour les deux?
3: C'est plus pour la surprise, à mon avis.
6: Ah ouais, le chocolat.
7: Et donc,
6: aussi,
7: en fait, ça servira à rien qu'il pourrait faire un truc tout jaune avec un cadeau
6: exactement,
7: à l'intérieur, sans chocolat.
6: Mais il n'y aura pas la surprise, parce qu'elle est cachée, ta surprise.
7: Elle pourrait mettre du chocolat à l'intérieur de la surprise.
3: Donc, troisième question. Mangez-vous dans les rayons sans vous faire prendre par gourmandise?
5: Il y a un Nagano.
3: Bon, alors là, toi, avec ton Nagano, tu dégages, tu me fais pas chier. Ok, bon, bonne nuit.
6: On a pas entendu la troisième question, là, hein.
3: Mangez-vous dans les rayons sans vous faire prendre.
8: Mais qu'est-ce que tu veux que je fasse?
3: Ça commence à bien faire là, vous avez pas pu me faire chier, sinon je me casse. Ok.
8: Ouais, d'accord.
5: Il y a Boubou qui voulait dire un truc.
7: Carole, t'as une voix.
5: Boubou, il voulait dire quelque chose.
3: Mangez-vous.
5: C'est
3: Boubou qui la ferme.
7: Non, je rigole. Non, je t'aime bien quand même.
5: Carole, t'as une voix, putain.
6: Troisième question.
8: Vas-y,
5: Gérard. Je vous répondre à la troisième question.
3: Bamboule, tu la fermes.
5: D'accord, je vous ai
6: juste. Bon, je t'écoute, Poupongle, t'écoute.
3: Mangez-vous dans les rayons sans vous faire prendre par gourmandise?
6: Ouais, exactement.
3: Bon, et celui qui s'amuse à siffler, toi, tu aimes déjà. Je vais t'aider chez ton stylo. Le combiné, comme ça, je vais arrêter les conneries que tu fais. Ok? Et tu vas perdre le standard comme il faut.
8: Bah quoi?
3: D'accord?
5: Ouais. GG, je veux bien répondre sérieusement là.
3: Donc, Jean-Luc.
7: Ouais, bonsoir. Je sais pas trop là. Salut Jean-Luc, je pourrais parler après?
3: Comme tu veux, Sandrine.
7: Merci. Réfléchis.
3: Sandrine.
9: Oui. Non, moi je vais dans les cabines d'essayage. Je mets 3-4 tablettes dans mes poches et
6: ça fond dans la foule.
5: Il y a Boubou qui vous répond parce qu'il y a question, il a trop bien.
3: Putain. c'est à qui cet auditeur de merde là?
8: C'est le mien, mais bon, il est gros et il voulait participer au débat de
3: ce
8: matin.
3: Ouais, non, mais faudra peut-être qu'il se calme un petit peu. Hein.
8: D'accord, mais sinon on accueille.
3: Sans indiscrétion, vous pouvez pas avoir des gens majeurs?
8: Bah quoi?
3: Hein, parce que 17 ans, faut quand même pas prendre les gens pour des cons. Ok?
7: Gérard, c'est à moi que tu parles?
8: Non, bon, c'est pas grave, on accueille Carré et Triangle, ils ont tous les deux 22 ans et ils appellent de géométrie.
6: Salut Carré.
5: Ouais, salut, hein.
6: Et Triangle.
5: Il y a Boubou qui voulait répondre à la question.
3: Dis-moi plutôt que c'est les deux qui sont partis en courant dans le studio de Réa. Ok? Ça vaudra mieux.
8: Le studio de Réa.
3: Alors, Guaro.
6: C'est qui Réa?
3: Guaro.
5: Oui, il y a Boubou qui voulait répondre.
6: Réa, la Réa.
5: Attendez, c'est quoi?
3: Guaro.
5: Oui, je suis là.
3: Tu réponds s'il te plaît?
5: Oui, ça m'arrive, mais bon, si tu veux, quand j'ai une petite crise de faim, c'est au rayon sac poubelle, et si tu veux, après, ça fait des bulles, et dans l'estomac, bon, bah, c'est pas gêne, quoi.
3: Non, c'est mangez-vous dans les rayons sans vous faire prendre.
5: Ah oui, c'est facile. Tout le temps, moi, je me planque sous les sachets, tout ça, je nage dedans, tu veux, à chaque fois, ils me repèrent, mais bon, j'ai réussi à me barrer avant, quoi. Puis je paye
3: non,
5: pas,
3: mais, Poirot.
5: Oui.
3: T'es sourd ou quoi, ou que tu le fais exprès?
5: Je veux répondre. Non, je déconne.
7: Gérard, c'est Jean-Luc. J'ai trouvé. Que je vous réponde. Moi, je tiens à dire que la peine de mort a été abolie depuis longtemps.
3: Bon, alors, Jean-Luc,
7: donc,
3: tu dégages. Bonne nuit, bonne nuit.
7: Tu peux pas te faire prendre si tu vois le dé. Tu peux pas te faire prendre si tu vois le dé. Tu vas en prison, mais tu
6: ne
7: fais pas
6: prendre.
3: Bon, Jean-Luc, c'est terminé pour lui.
5: Il se fout de ta gueule, Jean-Luc. S'il te plaît, je voudrais répondre. C'est Bouboule.
6: Les passagers, on
5: est.
3: Les passagers, vous avez fermé vos gueules.
5: Bouboule, il voulait dire que.
8: Continue le débat, Gérard.
3: Coupe-ongle.
6: Oui, alors moi, j'ai une petite histoire, c'est quand j'avais 10 ans, et ben, j'ai mangé des cacahuètes, j'ai pris deux sacs, je les ai arrachés, j'ai mangé des cacahuètes, et après, je les ai mis en dessous de mes bras, et la caissière, elle m'a vu, elle est venue vers moi, et elle m'a dit, est-ce que t'as en dessous les bras? Et puis, je réponds, mais c'est rien, madame. Et elle me dit, mais si, ouvre tes bras, Alors j'ai ouvert les bras et puis les sacs de cacahuètes, les paquets de cacahuètes sont tombés par terre.
5: Et ma biche.
6: Et après, ma foutue dehors.
5: Ma biche.
3: Ok. Barbiger.
10: Moi, ça, moi, oui, ça m'arrive tout le temps. Je me dirige vers tout ce qui est gâteau, chocolat.
3: Ok.
10: Des chocolats Barbie.
3: D'accord.
10: Ah non, bah, chocolat Barbie, ça existe encore.
3: Bah, je peux vous dire une chose, que jusqu'à maintenant, je me suis pas fait prendre, donc je voudrais pas me faire prendre un jour. Oui, Manu.
6: C'est un voleur, Gérard.
10: Est-ce que tu veux?
4: Excusez-moi, 30 secondes. Je voulais juste dire à Jean-Pierre, qui est sur Minitel, qui raccroche, que Fildar va le rappeler tout de suite.
5: Bon, Gérard, il sort toutes les bouteilles de whisky dans les rayons.
10: Gérard, bon,
5: et je peux répondre.
10: Mais tu te diriges vers quoi, toi, essentiellement?
6: Les rayons de produits hygiéniques.
3: Qui c'est qui vient de dire ça?
6: Ah, je sais pas, moi.
3: Non, tu sais pas, alors tu vas commencer par être poli, toi, parce que sinon tu vas dégager.
6: Gérard, tu confonds.
5: Oh, tu restes poli.
3: Ok.
10: Gérard,
3: parce que vous avez pas commencé à me prendre la tête avec vos conneries.
5: Tu restes poli.
3: Ok.
5: Gérard, c'est Triomphe, j'ai toujours pas répondu.
3: De quoi?
5: C'est Triomphe, là, je suis avec Carré, on vient d'arriver, on n'a pas répondu.
3: Ben, allez-y.
5: Reste poli. Hein? Tu restes poli.
3: Non, mais. Oh, vous vous calmez, s'il vous plaît, merci.
5: Tu peux gérer, Gérard, là, parce que j'ai l'impression qu'on va me couper dès que je vais commencer à parler.
3: Bon, alors, je t'écoute.
5: Ok, alors, ta question, c'était par rapport à la gourmandise dans les rayons.
3: Oui. Mangez-vous dans les rayons sans vous faire prendre.
5: Dans les gourmandises.
3: Mangez-vous dans les rayons sans vous faire prendre.
5: Prendre.
10: Les rayons de vélo.
5: Ouais, voilà, c'est... Bah, y a une auditrice qui vient de me comprendre. Moi, je répare des vélos, et quand j'ai faim, je mange 2-3 rayons, quoi.
3: Non mais t'as compris la question?
5: Uniquement.
3: T'as compris la question?
5: Oui, j'ai compris.
10: Gérard.
5: Attends, je te passe Carré. Ouais, Gérard. Moi, je trouve qu'elle est un peu conne, ta question.
3: Bon alors, si t'es pas content, tu dégages. Comme ça ira plus vite.
10: Et Gérard, c'est Baby Girl, tu m'as pas répondu.
3: Bah, sur quoi?
10: Tu te diriges vers quoi? Vers quel rayon, essentiellement?
3: Ma question, rayon nourriture.
10: Mais quoi, les sucreries,
6: Barbie nourriture,
11: les gâteaux, les pâtes, les riz.
3: Non, question plus vers les gâteaux.
6: Les gâteaux. Et ça veut dire que tu vas dans un magasin, tu vas au rayon gâteau, et tu ouvres le paquet, tu bouffes.
3: Mais il y en a qui le font, hein.
6: Mais t'as pas honte, Gérard.
3: Mais il y en a qui le font. Il y en a qui le font. Stop, il y a une question Minitel, merci. Ouais,
4: c'est Fabio sur Minitel qui nous dit, toi Gérard, t'aimes bien voler dans les supermarchés parce que t'aimes bien te faire prendre par les vigiles.
3: N'importe quoi, celui-là. Lui, tu vois, des questions comme ça, Manu, je crois qu'il faudrait mieux éviter de les poser.
5: Donc, c'est Triomphe, je peux te dire un petit truc.
3: Dépêche-toi.
5: Bah, en fait, je voulais juste te dire que t'as le droit de goûter les produits dans les supermarchés, hein. C'est pas interdit.
3: Bah, je le sais, hein, merci.
12: Et est-ce qu'on peut considérer la Loco comme un supermarché?
3: Est-ce qu'on peut considérer tes conneries comme de la merde?
6: Non, marché,
3: non. Ok. Alors, quatrième. Bon, celle qui se marre comme une vieille taupe, elle va se calmer.
4: Mais c'est pas grave, Gigi, si elle rigole, c'est que...
5: Allez, quatrième, là, Gérard, vas-y.
4: Avant de
5: poser la...
3: Oh, tu t'écrases, s'il te plaît, merci. Au poireau.
5: Oui.
4: On s'est reconnu. Donc, avant de poser la quatrième question, on accueille Soutif, il a 22 ans, il appelle de Bourges à la place de Jean-Luc.
5: Il y a Boubou.
13: Et bonsoir, Gérard.
5: Avant de poser la quatrième question,
13: Boubou, je vais parler. Boubou,
5: tu veux du combien?
13: Je peux dire
3: bonjour. Tu me sors, lui.
4: Ouais, je l'ai sorti.
3: Oui, il commence à nous faire.
6: Soutif, vas-y, parle.
13: Oui, bonsoir, Gérard, bonsoir tout le monde.
3: Tu prendras ton nom correctement, d'accord?
6: À peine reconnu.
13: Wonderbra, alors.
3: Ouais, non, mais tu as donné ton nom, hein, d'accord? Bon, comme il faut. Craigne. Ouais, c'est ça. Donc, quatrième. Peut-on être gourmand quand on est routier?
6: Voilà. Pas le rapport, là.
3: Mais tu vois pas le rapport avec la gourmandise, non?
6: Bah non.
3: Non,
5: c'est pas le deuxième débat, ça.
3: Comment?
5: C'est pas le deuxième débat, ça.
3: Et alors, on peut être gourmand quand on est routier, je suis désolé.
6: D'accord avec Gérard.
13: Sérieux.
3: Oh, vous calmez, s'il vous plaît, maintenant.
6: Explique le rapport. Okay,
4: Gérard, calme-toi, ils ont rien fait, là.
3: Barbie Girl.
10: Oui.
4: Vous répondez chacun à votre tour et vous répondez à la question, merci.
10: Oui, je pense qu'en étant routier, oui, on peut être gourmand.
3: Bon, Barbie Girl.
6: T'as un Barbie camion.
3: Barbie Girl.
10: Oui.
3: Tu as déjà baissé un peu ta radio parce que ça commence à devenir lourd, les échos.
10: Mais ma radio est éteinte. Gérard, elle est éteinte, ma radio.
3: Bah, je sais pas qui c'est qui a un écho derrière.
5: C'est pas Bouboule.
3: Bon, Bouboule, tu t'écrases, merci.
5: Et Gérard?
3: Il y a une question Minitel, on attend.
4: Non, c'est juste pour dire à coucou qu'il ou qu'elle raccroche son Minitel, on va la rappeler.
5: Alors, Bouboule, il voulait dire qu'il pouvait pas passer dans les rayons.
6: Pourquoi?
5: Il est trop gros, Bouboule.
6: Ah
3: Bon, Bouboule.
6: Tu roules ?
3: Eh, Bouboule.
2: Oui.
3: La question, c'est pas ça.
2: J'ai attendu que tu m'appelles et t'as pas dit mon nom, alors...
3: La question n'est pas là.
6: Bon, je peux répondre tes coupons.
2: Je sais, puisque c'était la troisième.
3: Bon, alors, Bouboule, tu dégages, je commence à en avoir ras-le-bol de toi. Allez, hop, bonne nuit.
8: Il t'a expliqué que t'avais pas voulu de lui à la troisième question, c'est pas grave, il va attendre la quatrième, donc vas-y, commence.
3: Ouais, il va pas commencer à me les gonfler longtemps non plus, lui.
8: Mais non, mais il était en colère, c'est tout.
3: Il va faire comme l'autre.
8: Parce que t'as pas fait le tour des auditeurs.
3: Donc, on va demander à... On va demander à...
8: On va demander à qui, Gérard ?
3: On va demander à Coupongle.
6: Ouais, alors...
3: Je sens que tu as géré un peu ton standard mieux que d'habitude.
8: J'arrête pas.
6: Ok, Gérard. Donc, les routiers peuvent être gourmands, enfin... Moi, je dirais qu'ils sont gourmands au niveau sexuel parce qu'ils ont déjà plein de photos de femmes nues accrochées dans leur camion.
2: C'est des frustrés, il faut le dire.
3: Tu t'écrases un peu, là, Tony, merci.
6: Bon, laissez-moi parler, s'il vous plaît. Et ils s'arrêtent à Porte de la Chapelle et puis ils prennent des prostituées.
3: Attends, Coupongle. Hey, Coupongle.
6: Oui.
3: Comment que tu peux le savoir vu que t'habites Avignon ?
2: Oui, mais Coupongle.
3: Bouboule, tu vas t'écraser, s'il te plaît, merci.
6: Gérard, j'ai déjà été à Paris, moi.
3: Oh là là.
6: La dernière guerre.
3: Oh, Coupongle.
6: Tu t'es fait tirer de Porte de la Chapelle ?
2: Eh, hey, Bouboule, il voudrait dire que.
8: Par contre, excusez-moi tout le monde, celui ou celle qui a sa radio derrière, faut la couper impérativement. Quoi.
6: Ah, c'est pas moi.
8: Voilà, merci.
3: Donc, Coupongle, alors, tu me disais donc...
6: Je disais que j'ai déjà été à Paris plusieurs fois, donc c'est
2: oui,
6: pas...
2: Oui, mais pourquoi ?
6: Bah, parce que je dirais qu'à Paris, il y a des travelots, il y a des...
2: Mais pourquoi ?
6: Il y a la il y a tout, quoi, c'est super.
2: Tu viens à Paris pour voir les travelots ?
6: Ouais.
2: Par gourmandise ?
3: C'est eux qui commandent, la
6: femme aussi.
2: Par gourmandise ?
6: Ouais, par gourmandise.
2: Oh, des nanas ! Ah bah c'est bien, alors si tu veux valer tu enveloppes à gourmandise.
6: Et puis je suis venu comment ? Bah en train.
3: Poirot !
2: Oui, bah...
3: Oh là là, mais qui c'est qui a sa radio derrière ?
2: Poirot, t'es lourd hein, avec ta radio maintenant. Hein.
14: C'est pas moi. Au moins mon oncle il est routier, il avale les kilomètres. Donc on peut dire qu'il est gourmand.
2: C'est bien. Voilà. Ouais, ça c'est drôle alors.
8: Qu'est-ce que t'en penses Gérard de sa réponse ?
3: Pour l'instant je vais y répondre, mais après. Je vois pas.
2: Tu vois pas, je vois pas.
3: Oh là là, ça commence à bien faire.
2: Moi, je vois pas le rapport.
3: Manu, t'arrêtes, s'il te plaît, un peu, là. Hein.
8: Qu'est-ce que j'ai fait ?
3: C'est celui qui s'amuse à répondre à ma place, ça va pas aller longtemps. Dans ce cas-là, il prend ma place, moi, je me casse. Hein, si ça
6: mais non, mieux. Mais non.
14: J'y pense, c'est quoi, ce poireau ?
3: Alors,
14: est-ce que t'es routier ? Est-ce que t'es gourmand ?
3: Ça dépend sur les aires d'autoroute ce que tu peux acheter.
2: Une autre question comme ça. Pourquoi tu t'arrêtes aux aires d'autoroute ?
3: Mais alors, parce que tu peux t'arrêter pour manger, ok ?
2: Ouais, mais pourquoi les aires d'autoroute ? Pourquoi on appelle ça comme ça ?
6: Mais on n'appelle pas les aires d'autoroute.
3: On n'appelle pas ça des aires d'autoroute, on appelle ça des aires de repos, ok ?
6: Ok.
2: Il y a quand même une différence entre une aire d'autoroute et une aire de repos.
3: Quelle est la différence entre que tu vas te casser et que tu vas me laisser continuer mon débat ?
2: La différence, je l'ai trouvée bien avant toi.
3: Ouais, et bah, tu vois, la différence que tu as trouvée bien avant moi, c'est que tu as dégagé. Et voilà.
2: Bravo.
3: Alors.
2: Je crois que tu t'as... Oui, applaudissez. Permets-moi juste une chose avant de dégager, comme tu dis si bien.
3: Poirot, tu dégages pour de bon. Poirot, tu dégages pour de bon, merci. Voilà.
2: Ok.
3: Donc, Boule.
2: Oui.
3: En espérant que tu as bien compris la question.
2: Ouais, mais ça m'embête un peu d'y répondre.
3: Bon, alors, tu vas pas y répondre ?
2: Non, parce que c'est un peu délicat pour moi.
3: D'accord. On va demander à Sandrine.
15: Ouais. Les routiers, c'est des hommes comme les autres, hein, donc... Ils ont le droit d'être gourmands, ils ont le droit d'être feignants, ils ont le droit d'être cons, ils ont le droit d'être ce qu'ils veulent. Ils s'en foutent. C'est
3: d'accord.
15: Comme tout le monde.
3: Ok. Soutif ?
16: Oui, je suis d'accord. Les gourmands sont des hommes comme tout le monde. Et donc, ils ont le droit de manger comme tout le monde.
3: Mmh. D'accord. Bon, on va poser la...
2: Est-ce que je peux ouvrir une tarée, alors ?
6: Et toi, Gérard ?
2: Une tarée, alors, Gérard ?
3: Bah moi, personnellement, comme j'ai fait de la route, j'ai été gourmand, ça c'est sûr, mais je me suis arrêté en...
2: Décembre.
3: Je me suis arrêté. Merci de me couper. C'est pas les débats à fil d'art, c'est les miens, d'accord, alors maintenant... Oh !
2: S'il vous plaît, on
3: c'est moi qui commande encore.
8: J'ai rien dit.
2: Gérard.
8: Donc,
6: Gérard, s'il vous plaît.
8: J'ai rien dit, Gérard.
17: Gérard.
3: Hein ? Bah, ce soit lui ! Bon, qui c'est qui a sa radio derrière ?
17: Non, je crois que c'est les parents qui se sont réveillés et sa gueule, je suis en train de gérer.
18: C'est pas où ?
3: Bon, alors, on va s'écouter, on va faire la cinquième.
19: T'as pas répondu à la question ?
3: Oui ?
20: T'as pas répondu à la question ?
3: Ah, bon.
17: C'est vrai.
3: J'ai été routier, ça. C'est pas la question. Je vois pas pourquoi qu'elle est venue.
17: Écoutez, il y a une mère qui engueule l'auditrice.
19: Écoutez.
3: Non mais.
18: Pourquoi tu téléphones Gérard?
19: Oh putain.
3: Mais on dit pas putain toi la taupe là.
19: Excuse-moi, dimanche au travail.
17: Ah bah voilà, c'est fini.
3: Bon alors.
20: Bonjour.
3: On pose la cinquième
20: non,
3: et on va.
20: Non, Gérard, t'as pas répondu.
3: Ça y est, je viens de répondre.
20: Non, t'as pas répondu.
3: Ouais, oh.
19: Mais non, t'as pas répondu, Gérard.
3: J'ai répondu.
20: Mais oui, parle-nous de toi un peu quand t'étais routier.
3: Mais c'est pas le thème du débat.
18: Mais si.
17: Non.
3: Okay, bon, alors tu dégages, soutif. Tu me fais chier. Bonne nuit.
18: Gérard, excuse-moi.
20: Est-ce que tu manges dans ton camion?
3: Oh là là,
17: c'est Manu, il les gère pas.
3: Non, mais c'est à toi de les gérer au standard aussi. Cinquième, faites-vous l'amour par gourmandise ou par nécessité. On s'écoute. Nécessité, on s'écoute. Et on s'écoute les poèmes de GG.
17: Ouais.
3: C'est quoi?

0: poème de Gégé.
1: Gérard.
2: Et voilà, vous venez d'écouter les poèmes de Gégé qui seront bientôt en vente, mais pour l'instant, on n'en dit pas plus, c'est tout. Voilà. Donc, on récupère Soutif.
3: Salut.
2: Bon, salut. Tu te feras passer pour Tony, d'accord?
3: D'accord.
2: Comme ça, ça ira mieux, hein?
0: Ah, mais... Plutôt, Soutif.
4: Ah, non, mais. Je sais pas, c'est pour Carole.
2: Hein? Ok. Alors, on va mettre Tony.
3: Comme mais ça, merci, ça me fait plaisir.
2: Ouais, non, mais comme ça, ça sera mieux. Hein, parce que c'est pas la peine d'essayer de changer de nom alors que qu'on t'a déjà reconnu depuis le début.
4: Justement.
2: Donc Sandrine.
4: Oui.
2: Double masse Fokker, là, je sais pas quoi.
3: Ouais, ok. Vas-y, tranquille quand même, j'ai déjà. Hein.
2: Donc coupe ongle. Cool.
4: Salut ma poule.
2: Et alligator.
0: Eh non, Alcor.
3: Oh, Alcor. Salut toi.
2: Oh, ouais, tu réponds gentiment, s'il te plaît, qu'on te dit bonsoir. Ok.
3: Ok, reste tout cool, je t'ai dit.
2: Bon, si t'es pas content, Alcor.
3: Non, c'est pas moi. C'est pas moi.
2: Vous allez vous calmer parce que si vous êtes pas content, vous allez dégager vite fait maintenant.
3: Okay.
2: Ça va aller vite fait. Vis-à-vis
3: de moi, d'accord.
2: Comment? Celui qui vient de dire le mot con.
3: Enchaîne. Non,
5: il a dit quel pont.
2: Donc alors la question, vous l'avez très bien
3: et
2: compris.
3: Moi,
2: qui toi?
5: Il y a carré et triangle. Ah oui, j'ai oublié de te les rajouter. Il y a carré et triangle. C'est les deux frères jumeaux.
3: Je suis tout seul. Le triangle est parti au shot là.
5: Ah bah carré. Alors.
3: Ok. Mais reste tout cool quand même.
4: Salut,
3: vis-à-vis de moi.
2: Donc peut-on.
3: Salut GG.
2: Bon, ça y est, les bons. Ouais, celui qui a sa radio qui est avec un portable, c'est pas la peine de continuer le débat. D'accord.
3: Ose pas le ton, mon ami.
2: Alors, où vous cool. Êtes. Où celui qui a un portable va au standard, le dit carrément, c'est avec un portable, on raccroche, on prend quelqu'un d'autre.
5: Ouais.
2: Et celui qui a la radio, la baisse pour deux bons.
5: Ok.
2: C'est clair et net. D'accord.
3: C'est quoi la question, Gérard?
2: Alors, faites-vous l'amour par gourmandise ou par nécessité?
3: Écoute, moi, je vais te dire, je vais faire l'amour, mais simplement par envie, quoi.
2: Dans quel sens?
3: Dans quel sens? Bah écoute, déjà je commence par une petite levrette. Après, je vais pas rentrer dans.
4: Non. Vas-y.
3: Non. Tu veux, Gérard?
2: Non, mais tu pourrais préciser ton nom quand tu réponds à la question, s'il te plaît?
3: Ouais, c'est vrai ça. DMVF.
2: DMVF, ok. Allez, on.
4: C'est ton nom ça?
2: C'est double masse Fokker.
3: Oh ouais, mais reste cool avec moi.
2: Bon, alors tu réponds.
3: Ouais, mais c'est que je te dis.
2: Bon, d'accord. Si t'es pas content, c'est le même prix, d'accord?
3: Non, tu doses pas le ton.
2: Bon, attends, alors dans ce cas-là, tu dégages Warfieldard. Hop. Comme ça,
5: il a rien dit, Gérard, là.
2: Attends, il va pas commencer, c'est pas lui qui commande, c'est moi, d'accord?
5: Non, mais il te dit,
2: j'ai le droit de dire ce que je veux. J'ai le droit de dire ce que je veux. S'il est pas content, il raccroche. Ok?
3: Je raccroche, mais j'arrive.
2: Ouais, bah c'est ça. Donc, on sait que t'es dans le bureau.
3: Non, attends, je raccroche, mais j'arrive.
2: Alors, carré.
6: Oui, bah moi, je pense que ça dépend de la nécessité de faire l'amour, quoi.
2: Dans quel sens? Dans quel sens que tu veux interpréter ta réponse, alors?
6: Vers l'arrière. Bah, c'est-à-dire que moi, j'aimerais bien savoir déjà dans quel sens tu l'interprètes, la question question du problème,
4: ça va vous aider,
6: là,
4: ouais.
6: Vers l'avant.
2: Faites-vous l'amour par gourmandise, oui, ou par nécessité?
6: Bah, j'ai bien compris, Gérard, mais toi, tu l'interprètes comment, dans quel sens, la question du problème?
2: Pour un sens, c'est pas moi qui réponds, c'est toi.
6: D'accord, bah alors moi, je pense que la nécessité, bah, ça existe partout, quoi. Des fois, t'es obligé de prendre le train parce que t'as pas de voiture. C'est nécessaire.
7: Mais quel rapport avec les routiers, là?
6: Mais pourquoi?
2: Tony!
7: Ouais, moi je fais l'amour par nécessité et par gourmandise aussi. Parce que plus je fais l'amour, plus j'aime ça.
6: Et plus t'as faim.
2: Florette!
7: Ok, super! Ok, d'accord.
2: Tony, si t'as du monde derrière, c'est pas la peine de continuer le débat.
7: Non, j'ai personne derrière moi. J'ai chez moi, tranquille.
2: C'est bizarre parce qu'il y a du monde qui ricane derrière toi.
6: Oh, il y a du monde derrière toi.
7: Non, il y a personne.
6: Il y a du monde.
7: Donc, je voudrais parler un petit peu d'amour.
4: Vas-y, je t'en prie.
7: Alors, l'amour, c'est quand même un grand sentiment. Depuis la nuit des temps, hein, je veux dire, les hommes se sont aimés et ont fait d'autres hommes.
4: Et là, tu es excité, là?
7: Oui, là, je me touche, là.
2: Bon, Tony, tu...
7: Ah, là, je me touche plus, là.
2: Bon, alors, Tony, tu t'écrases, merci. Sandrine.
4: Ouais. Ouais, je suis très gourmande d'amour, donc ouais, par gourmandise, mais par envie, par tout ce que tu veux.
7: Et t'aimes...
2: Tony, s'il te plaît, tu te calmes.
7: Non, mais je voudrais lui poser une question. par rapport au débat, qu'est-ce que t'aimes mettre sur ton copain comme, comme aliment?
2: Bon, alors, Tony, tu vas voir Fildar.
7: Non, mais c'est ça, la, c'est ça la gourmandise.
4: Nutella chantilly.
7: Hein. Ah, voilà, merci.
1: Il y a Sophia qui voulait parler.
4: Pardon?
2: Fildar, s'il te plaît, t'essayes de me calmer, celui qui s'amuse,
4: grave,
2: là.
4: Gérard, continue ton débat.
2: Donc,
4: Laisse tomber, Gérard, continue le débat.
2: Double face poker, là.
4: Double face poker.
2: Double masse.
6: Oh, fuck me, double face.
2: Double masse.
6: Tu
2: réponds, s'il te plaît, merci.
6: C'est une question à laquelle je te répondrai pas.
2: Bon, alors...
6: Il a le droit.
4: C'est pas grave.
6: Il a le droit.
2: Non, mais attends, double masse. Quand je t'appelle, t'es prié de répondre tout de suite, pas à la date. Ok, merci.
5: Excusez-moi, ouais, avant de répondre Coupongle, on accueille Boots, il a 19 ans, il appelle de Poitiers.
2: Salut. À la place de...
6: Ça va?
5: À la place de Poirot.
6: Bonjour, salut les filles, comment allez-vous? Bonjour GG, bonjour tout le monde.
2: Tiens, tu vas répondre.
6: Oui, ouais, vas-y, pose-moi la question.
2: Non, tu l'as très bien compris.
6: Ah ben non, j'ai pas entendu.
2: Mais je vais pas m'amuser, toutes les 5 minutes.
5: Il est au standard avec moi, désolé.
2: C'est qui?
5: C'est Boots.
2: Celui qui s'amuse à ça, ça commence à bien faire, hein.
4: Non, c'est très excitant.
2: Alors, donc, je te répète la question. Faites-vous l'amour par gourmandise ou par nécessité?
6: Ben, moi, je pense que, franchement, je fais l'amour plus par plaisir que par nécessité, ni par gourmandise, quoi.
4: Oh,
6: même si, bon, de temps en temps, c'est vrai que c'est par gourmandise.
2: D'accord. Question Minitel?
5: Non, juste pour dire à Yann, qui raccroche son Minitel, que Fildar va le rappeler tout de suite.
6: Vous avez combien de lignes aujourd'hui?
2: Non, ça te regarde pas.
5: On prend sur les 24 lignes, hein, maintenant.
6: Ah, d'accord.
2: Donc, on va demander à Coupongle.
4: Alors, moi, j'adore faire l'amour par gourmandise. Ou... Moi, tu m'amènes une femme, tu m'amènes un homme, je fais l'amour avec tout le monde, je fais des partout.
6: Moi, je viens de voir, ça me dérange pas.
4: Venez chez moi, la porte est ouverte, les jambes ouvertes.
2: Tu serais pas une cochonne un peu par hasard?
4: Oui,
2: j'ai l'impression, hein. Tu ferais pas ça par nécessité, plus par gourmandise, hein.
4: Ah, mais les deux, Gérard.
6: C'est une cochonne.
2: Alcor.
8: Ouais, bah moi, alors, c'est même pas de la gourmandise, c'est carrément de la boulimie, parce que j'adore les chattes.
2: D'accord. Je vois pas du tout le rapport avec la question.
8: D'ailleurs,
5: explique.
8: D'ailleurs, je voulais savoir si tu pouvais me donner une ou deux recettes de cuisine.
2: Non.
8: Non.
2: Ça, tu vois, les recettes de cuisine, t'appelles le mardi, tu demanderas à Françoise, elle te donnera peut-être la recette de la moule.
6: D'ailleurs, j'ai essayé les recettes de Françoise, elles sont vraiment parfaites.
2: Ouais. Lesquelles?
6: La moule fourrée.
4: La moule
6: celle qu'elle donne régulièrement sur l'antenne.
2: Elle en a dit tellement que...
6: La moule faisandée.
2: Oh là là, vous calmez.
6: Le problème avec François, c'est qu'elle flambe tout au rhum.
2: Bon, Tony, tu te tais, s'il te plaît, merci.
5: Ah, donne une recette, toi, Gérard, si tu t'en...
2: Non. Moi, si je donne une recette à 1h41 du matin...
6: Tout le monde gère.
2: Je sais qu'il y en a qui sont peut-être en train de manger, qui vont gerber s'ils écoutent. Alors,
5: c'est l'heure.
4: Gérard, tu vas m'exciter si tu me donnes une recette
2: de la... Coupongle, je vais pas t'exciter parce que j'ai pas envie de t'exciter, donc tu vas te calmer, s'il te plaît.
4: Tu vas te calmer, s'il te plaît. C'est bon, gueule pas, je t'entends.
8: Hey, comment tu fais les asperges à la béchamel, Gérard?
2: Comment qu'on fait les spaghettis à...
4: À la chapoule.
8: À la princesse Diana.
2: Bon, alors toi, tu dégages. Allez, hop, bonne nuit à toi, si je sais pas qui c'est, tu te démerdes.
5: Bon, alors, je vais le virer. Donc, on accueille Belle Plante à la place de Double Masse Fokker. Et Yann, qu'on vient de rappeler, qui était sur Minitel.
4: Bonsoir, Belle Plante. Salut, Belle Plante.
6: Salut.
2: Bon, donc, je te répète ta question.
6: Merci.
2: Non, mais il n'y a pas de merci. Ok. Alors, faites-vous l'amour par gourmandise ou par nécessité, donc tu vas répondre.
6: Qu'est-ce que c'est que ce mec?
2: Bon, si t'es pas content, c'est le même prix.
5: En euros, le prix?
2: Ouais, ça, on va pas commencer à jouer comme ça, sinon ça va être... le débat, dans un quart d'heure, il était...
5: Gérard,
2: même pas un quart d'heure. Hein.
5: Gérard, je pense qu'ils ont pas compris la question parce qu'ils comprennent pas le mot nécessité. Est-ce que tu peux expliquer à tous nos auditeurs le mot nécessité? Merci.
2: Ouais, pour nécessité, tu peux faire l'amour par nécessité ou par gourmandise. Hein. Donc, je vois pas le rapport avec la question.
5: Oui, d'accord. C'est quoi nécessité aussi, Gérard?
2: Bah, c'est tout. T'es bien, quand t'as envie de faire l'amour, tu le fais par nécessité.
5: Oui, mais ça veut dire quoi le terme
2: nécessité? Mais non, mais attends, ça veut dire quoi? T'es bien obligé de faire l'amour par nécessité. Donc tu vas pas me prendre me chier une pendule avec ce mot-là.
4: C'est quoi, machin pendule?
2: Donc, Belle Plante.
6: Oh putain,
8: GG.
3: Oui.
8: Mais je voulais savoir pourquoi tu parlais des aveugles et de cécité.
2: Bon, qui c'est qui vient de dire ça?
3: Double masse, fucker, fucker.
2: Non, il est parti, lui. Joker. Bon, Fildar, tu vas me les gérer un peu au standard parce que ça commence à bien ce soir. C'est on est déjà à la cinquième.
4: Et toi, Gérard?
2: Ça a été le bordel.
5: Bah, donc, c'est à toi de répondre, Gérard.
2: Bah moi, j'ai répondu déjà à la question.
5: Bah non. T'esquives pas comme ça, Gérard, tu n'as pas répondu. Est-ce que toi, tu fais l'amour par gourmandise ou par nécessité?
2: Les deux.
5: Et pourquoi?
2: Non, il n'y a pas les pourquoi, tu vas pas me faire chier avec tes pourquoi. D'accord?
4: Si, pourquoi, Gérard?
2: Tu vas pas me faire chier avec tes pourquoi.
5: Mais pourquoi?
2: On ta gueule, toi, là-bas. Voilà.
5: Mais c'est pas une réponse, ça, ce que t'as donné, c'est naze.
2: Mais bah alors, si c'est naze, c'est aussi naze que toi. Voilà.
5: Non, c'est vrai, c'est naze, ça pue.
4: Je suis d'accord avec quelqu'un. D'accord.
2: La gourmandise est-elle un péché ou un orangé?
4: Oula, je peux expliquer ta question.
3: Ah, okay,
2: la gourmandise est-elle un péché ou un orangé?
4: Poupon, on le veut bien répondre, mais je comprends pas le mot orangé. Gérard, est-ce que c'est toi qui as fait les questions?
2: Non, c'est... Non, attends, il y en a un au standard qui vous a accueilli, qui se lave les mains, ouais. C'est lui qui les a pètes.
3: Non, mais on savait que c'était un jeu de mots foireux, la
2: fille. Et en plus... Il y a l'aide de Manu, quand même.
4: Ah, ouais. Bravo, Manu.
5: Bon, on répond aux questions, alors, Coupong.
2: Donc, Coupong, tu sais pas ce que c'est, un orangé?
4: Non.
2: Tu manges jamais d'orange?
4: Ah, si.
2: Bah, bon, bah, alors, voilà.
4: J'ai deux grosses oranges sur moi, mais...
2: Ouais, bah, on le sait que t'as deux grosses oranges, c'est deux gros seins, d'accord, c'est ça?
4: Ouais, exactement.
2: Bon, celui-là. Bon,
4: Je
2: veux
4: dire, je préfère manger des grosses oranges.
2: Oh, ça commence à bien faire là.
4: Hein. Oh, je peux répondre.
8: C'est Alcor.
2: Ouais, non, mais attends, pour l'instant, on demande à Coupong.
4: Alors, je préfère manger les grosses oranges là.
9: De 4 dixièmes de.
4: Et mon péché orangé, c'est la moule orange.
2: Hein?
4: Mon péché orangé, c'est la moule orange. T'aimes la moule, toi, hein?
2: Ouais, mais apparemment, t'es...
5: Et dans quel sens?
4: La donne, la tienne.
2: Non, mais apparemment, t'as l'air, d'être gourmande, toi, parce que t'as...
4: Mais là, Gérard, je mouille, tu peux pas savoir.
2: Alcor, pardon.
8: Ouais, bah écoute, moi, je sais pas, tu parles d'oranger, tout ça, moi, je vais pas souvent dans les vergers, donc je sais pas.
2: Vous calmez, là, s'il vous plaît, merci.
8: Ouais, un peu de respect.
2: Donc, Alcor, donc toi, t'as pas l'occasion d'aller
8: dans les vergers,
2: mais tu peux être gourmand quand même en mangeant des fruits.
8: Bah ouais, mais si je vais pas dans les vergers, non, quoi.
3: Je peux réagir sur les...
2: Attends, Tony, s'il te plaît, merci.
8: Attends, je voudrais savoir ce que Tony a à dire quand même.
3: Ouais, bien sûr, je voudrais qu'on parle des IVG aussi.
2: Uh-huh. Alors, Tony, tu dégages tout de suite. Tu dégages tout de suite, je veux plus t'entendre.
8: Allez, hop.
2: Là, tu dégages.
9: Non, mais moi, je pense franchement que c'est plutôt des citronniers.
8: Déjà, il faut venir. Des citrons verts ou des
2: citrons? Ouais, tu s'amuses avec la radio derrière, merci.
4: Non, mais la forêt vierge, c'est beaucoup mieux.
8: Ah.
2: Boost.
10: Avec une moule.
4: Ah, exactement.
5: C'est Boost qui mettait la télé.
8: Oui, moi, je dis, vas-y, Boost, t'envoie la purée.
4: Oh, Sandrine, tu m'excites, là.
2: Boost.
8: Vas-y, si tu préfères.
2: Boost, une fois.
8: Oui, ben, c'est moi, je te parle. Eh, Boost, t'envoie la purée ou quoi? Je te dis que c'est plutôt un citronnier.
2: D'accord. Hein? Belle plante. Je vois pas le rapport, hein, Boost, avec l'oranger ou le pêcher.
8: Je parle d'oranger, alors moi je te parle de citronnier.
2: Ouais, d'accord.
8: Citron vert.
2: Belle plante. Vert. Bon, ça y est, vous calmez, s'il vous plaît, merci. Belle plante.
3: Oui, bah, je suis jamais parti en vacances.
2: Bon, alors, là, tu vois, t'es jamais parti en vacances, mais là, ce que tu vas faire, c'est que tu allais te faire cueillir des plantes ailleurs.
8: Et belle plante, tu fleuris ou pas?
3: Ouais, mais seulement compagnie de femmes.
4: Pour jeunes.
2: Sandrine.
8: C'est des gros.
4: Oui.
2: Et pour toi?
10: Moi, je préfère les oranges. Hein, mais
4: c'est bonne, hein?
10: Oui, ouais, je suis bonne. J'ai une bonne orange, ouais.
8: Mm-hmm. Gérard, est-ce que c'est vrai que t'as la figue toute desséchée?
2: Tu sais qui s'amuse à dire ça?
8: Paul.
2: Non, mais attends, d'où tu te sors, ceux-là?
5: Paul? Je sais pas, c'est un mec qui est passé, c'est pas grave.
2: Non, mais là, va falloir peut-être...
5: Mais il reste pas longtemps, Paul, il passe.
2: Va falloir peut-être gérer, parce que la semaine dernière, c'était bien. Là, cette semaine, le premier, il est 1h47 et c'est déjà le bordel avec toi.
4: Gérard et toi, Gérard.
8: C'est pas bien, là.
2: Donc, on va demander à Carré.
3: Et moi,
8: tu peux répéter la question?
2: Non, tu l'as très bien compris.
8: Donc, c'est que moi, les oranges, j'aime bien ça.
2: Et les pêches?
8: Bah, je préfère ça de Sandy.
2: Bon, alors là, Carré, tu dégages. Bonne nuit à toi. Bon,
10: et toi, Gérard?
3: Gégé, c'est belle plante. Je peux te poser une question avant que tu répondes?
2: Non, mais on va demander à Tony.
3: S'il te plaît.
2: Tony.
3: Allez, s'il te plaît.
7: Non, mais bon, je voudrais bien écouter la question de...
2: Non, pour l'instant, tu vas répondre à la question que j'ai posée.
7: Ouais, donc moi, citronnier.
3: Gégé.
2: Je t'écoute maintenant, belle plante.
3: Ouais, voilà. Je voulais savoir si ta question elle avait un rapport avec Hergé, les oranges bleues.
2: Non.
3: Pourquoi?
2: Je te parle pas d'oranger, je te parle avec les pêches.
3: Pourquoi? Ouais, mais les oranges bleues, pourquoi ça n'a pas de rapport?
2: Non, mais je vois pas du tout le rapport avec, avec la question.
3: Ouais, mais t'as...
2: Oh, vous nourrez!
3: Eh, on va savoir si tu l'as lu, la BD, c'est tout.
2: Non, alors, je lis pas les bandes dessinées.
7: Allô, quoi? Allô.
10: C'est pas stérile.
7: Pourquoi, allô?
2: Bon, Fildar, s'il te plaît, t'essayes de me les calmer là ou pas?
10: Et Gérard,
5: parce qu'il y a Yann aussi, t'as oublié de marquer Yann.
2: Yann?
7: Yes.
2: Donc, pour toi?
7: Bah, moi, je pense que c'est mieux d'être sur des pommiers que sur des oranges. Et pourquoi?
10: Comme Merlin.
2: Bon, Tony, s'il te plaît, pourquoi tu vas dégager, toi? Je sens que tu vas pas finir le débat, hein.
8: Vas-y, précise.
3: Eh, Yann, c'est belle plante, je peux te poser une question?
7: Vas-y.
3: Ouais, ton prénom, c'est pas un prénom breton?
2: Belle plante, tu vas fermer ton clapet, s'il te plaît, merci.
7: C'est russe.
8: Eh, belle plante, t'as besoin d'un rempotage, hein.
2: Oh, hé, Fildar, s'il te plaît, t'essayes de les calmer ou quoi, là?
3: Ouais.
8: Tu peux répondre à la question, Gérard?
2: Vas-y, je t'écoute.
8: Non, mais toi, tu peux répondre?
2: Bah, moi, j'ai déjà répondu, je crois.
10: Ah, non.
2: Bah, la gourmandise est-elle un péché ou un oranger? Pour moi, c'est plus un oranger qu'un péché.
8: Pourquoi?
2: Il n'y a pas de pourquoi, alors. Celui qui me pêche avec ses pourquoi, il va se faire foutre.
10: Gérard,
3: en tout cas, moi, je pense que la gourmandise n'est pas un péché mortel. Hein.
10: Eh, Gérard, c'est coupon. Pourquoi tu te poses la question à toi-même avant de répondre?
7: Non, mais Gérard, la gourmandise, c'est un vilain défaut, quoi.
2: Je réponds... Oh,
10: Gérard,
3: c'est pas un péché mortel.
2: Oh là là.
7: Mais non, c'est un vilain défaut.
2: Mais Gérard, j'en ai marre.
5: Gérard,
2: j'en ai ras-le-bol. Écoute, tu vas les gérer ou quoi? Et t'arrêtes un peu ton cirque, toi aussi.
10: Mais vous les enfants.
0: Ta gueule.
2: Ouais, tu sais. Bon, allez hop, on s'envoie, on va s'écouter Village Poupole.
10: On s'envoie en l'air.
5: À tout de suite, Gérard.
2: Si, on s'envoie Village Poupole et vous allez, tu vas me calmer tout le monde au standard.
8: On va s'envoyer en l'air avec
10: Sandy. On s'envoie en l'air.
2: Bon, allez, Sandy, elle vous emmerde.
5: Bon, allez, je les ai enlevés.
2: Et toi, tu vas me les calmer maintenant.
5: On va reprendre ses esprits. Mais le problème, c'est qu'à chaque fois qu'on te demande de répondre à la question, tu dis...
2: Non, non,
5: bah, ouais. Un oranger, et
2: t'en pourquoi t'en as un qui dit n'importe quoi, t'as l'autre qui dit n'importe quoi, Sandrine a dit n'importe quoi, Belle Plante, c'est pareil, Boost, c'est pareil, il y a Coupon qui répond correctement.
5: Et toi, tu dis rien.
10: Super.
5: Hein, toi, tu réponds
2: alors, quand je te demande de gérer quelque chose, tu vas le gérer. Et vite fait.
0: Réponds aux questions aussi qu'on te pose.
2: Hein? Parce que si tu veux pas répondre, si tu veux pas...
5: C'est Max à l'appareil, tu me vois là? Ouais. Oh, je suis là.
2: Bah, je sais, je te vois, je suis pas bourré encore.
5: Bah, non, mais je sais bien, j'ai jamais dit que tu l'étais, mais tu réponds pas aux questions.
2: Non, mais attends, quand t'en as, tu te coupes et que je demande à cet abruti là.
5: Mais celui qui te coupe, c'est Coupongle.
2: Non. T'as les
0: ongles trop longs.
2: Ouais, t'as raison. Tout à l'heure, je sens que le deuxième
5: bébé. Bah, ça c'est clair.
2: Tu vas prendre ta caisse et tu vas te dégager.
5: Bah, ouais,
2: tu vas prendre ta voiture pourrite là.
10: Quel connard.
2: Voilà, bien dit. Bien dit. Bien dit pour celle que c'est pour Pildar que tu disais ça.
10: Ouais.
8: C'est pour Gérard.
2: Bon, Tony, tu vas t'écraser. Ok.
0: Je vais raccrocher
2: le nez. Tout à l'heure, c'est moi que tu vas les virer tous. On va s'amuser, là.
3: En fait, tu dis que Coupong, il est sympa, mais il a quand même une gueule de pétasse.
10: Non, mais Coupong, c'est une femme, chérie.
8: Mais tu perds ton sang-froid, Gérard. C'est dommage. C'était bien.
2: Non, mais vous allez vous calmer, maintenant.
8: Mais c'est dommage.
2: D'accord.
8: C'est très, très bien.
2: Peut-on être gourmand?
3: Sinon, c'est belle plante. Je peux faire un tour de magie hein, pour calmer tout le monde.
8: Bon, Gérard, continue.
7: Bon, allez, écoutez la question.
2: Je veux qu'on va être gourmand.
3: Comment?
2: De tout ou de rien.
10: Quoi?
2: Peut-on être gourmand de tout ou de rien?
8: Ah, très intéressant, ça.
2: Alors que, comme c'est très intéressant, tu vas répondre.
8: Bah, c'est donc c'est Cercle qui apparaît. Peut-on être gourmand de tout et de rien?
2: Voilà.
8: Moi, je pense qu'on peut pas être gourmand de rien parce que, justement, si c'est rien... tu peux pas être gourmand.
2: Ouais, mais de tout ou de rien.
8: Bah,
2: c'est le thème, c'est la en question.
3: Fait, tu... Mais c'est un peu la parole en fait. Bah,
8: c'est un tout. C'est le truc de rien. Tu prends un ensemble de plusieurs rien, ça sert à un tout de rien qui fait que tu peux pas être gourmand de tout de rien.
2: Et qui c'est qui a sa radio derrière?
10: Mais t'as compte en...
8: Oh, c'est vieux.
2: Bon, eh ben, vous allez réfléchir. Bon. Vous allez réfléchir à la question.
3: C'est belle plante, j'y réfléchis, ça y est.
2: Non, mais vous allez réfléchir quand même.
3: Ça y est, j'ai trouvé.
2: Vous allez réfléchir. Vous allez réfléchir.
3: Moi, j'ai réfléchi. Ça y est, j'ai réfléchi.
2: Donc, on récupère Tony. Merci de me les mettre. Merci Manu de me les mettre en air, s'il te plaît. Quoi? Pardon. On récupère Tony.
6: Oui, merci pour le gâteau, merci.
2: On récupère Sandrine.
10: Ouais.
2: Belle plante.
3: Ouais, on récupère la plus belle plante de la vie, t'as bien compris.
10: Oh, Bobos.
2: Belle plante, s'il te plaît, tu te calmes, merci.
3: Je vais me calmer.
2: On récupère Alcor.
6: Oui, je suis là, ouais.
2: On récupère Cercle.
11: Salut, c'est Manu, ça va GG? Ça va bien?
6: Salut Stéphane, ça va tranquille. Salut Stéphane. Ça se passe.
2: On récupère... je demande à Cercle. De répondre, s'il vous plaît, merci.
3: Eh, hey, oui. Tu tournes en rond.
6: Oui.
2: Cercle, oui. Tu réponds, s'il te plaît, quand oui. On te parle.
3: Je
2: merci.
3: Suis là, minuit. Je suis là.
2: On récupère Boost.
12: Oui, je suis là.
2: Coupe-ongle.
10: Salut.
2: Et Yann.
13: Toujours là.
3: Et Yann, c'est pas un prénom breton.
2: Bon,
6: Tony, tu t'es mort.
2: Bon, tu te calmes, s'il te plaît, merci.
12: Gérard, c'est un prénom yougoslave, non, Gérard?
2: Bon, moi, Gérard, il t'emmerde.
3: Non, Gérard, c'est un prénom de
12: moi, sur la jambe, c'est plus sportif.
5: Bon, la question, Gérard.
2: Donc, peut-être gourmand de tout ou de rien. Voilà, c'était la question.
6: Boost,
2: tu me laisses finir, s'il te plaît, quand je pose la question.
6: Excuse-moi, s'il te plaît. Merci.
2: C'était la question qu'on avait posée juste avant de la coupure musicale. Donc, Boost.
6: Ben moi, je pense qu'on peut être gourmand de tout ce qu'on aime, mais de rien de ce qu'on n'aime pas.
2: Oui, mais dans quel sens tu vois ça, toi?
6: Dans le sens inverse des aiguilles d'une montre.
2: Non, mais...
3: Hey, GG, ces belles plantes, tu l'écris comment, rien?
2: Oh merde, toi.
10: Rien. Aïe.
6: Avec un H aspiré à la fin.
3: Et rien ou rien?
2: Avec bon, belle plante. Belle plante, tu vas t'écraser, s'il te plaît, merci.
3: Ok.
2: Yann.
12: Bah, si t'es gourmand de tout, quoi, en fait, tu peux pas être gourmand de rien, autrement t'es gourmand, quoi.
2: Mais dans quel sens? Parce que là, je vois pas du tout la réponse à la question.
12: Bah, plutôt vers la droite.
2: Ah bon. D'accord. Cercle. Cercle une fois, cercle deux fois, cercle trois fois. Pas de
3: ouais.
2: Adieu, j'ai vendu un, c'est bon ça.
3: Mais si. Allez, laisse-toi une chance.
6: S'il te plaît, j'étais en train de tourner en rond, j'étais pas dans le bon sens.
2: Tout à l'heure, tu as tourné en rond, tu as retourné au standard.
6: Mais t'as déjà répondu tout à l'heure, je te ferai remarquer. Hein.
2: Non, t'as pas encore répondu.
5: Si, c'est lui qui a répondu en premier.
6: J'ai répondu,
2: non, c'est vous.
6: Tu m'as demandé tout à l'heure, je t'ai parlé des ensembles de tout et de rien.
2: Ah d'accord.
6: Donc, t'as une tête de linotte, donc tu te souviens de rien.
2: Si ça te plaît pas, mon pote, c'est le même prix, d'accord?
6: C'est pas ton pote, déjà.
2: Bon, alors, si ça te plaît pas, c'est le même prix.
6: C'est combien?
2: Bon, alors, Cercle, tu vas aller voir Fil d'Art.
6: D'accord.
2: J'arrive. Voilà.
6: On accueille Triangle.
2: Tout à l'heure, tu as...
6: Bientôt carré.
2: Tu as te retrouver vite fait au standard. Ok?
3: Bah, je peux répondre.
2: Alcor.
6: Ouais, bah alors, ouais, le tout, le rien, bah alors il faut en revenir à la philosophie pakistanaise.
12: Mm-hmm. On t'écoute.
6: Je sais pas si GG est un peu au courant de ce qui se passe au niveau de la philosophie en ce moment. Alors, le tout, le rien, il faut savoir que d'abord c'est un ensemble à grande diversité, mm-hmm. n'est-ce pas?
12: Il le savait.
6: Il faut savoir qu'il y a quand même quatre directions principales, c'est-à-dire le haut, le bas,
2: gauche
6: et à droite, la droite et la gauche.
2: Alcor.
10: J'ai oublié le milieu quand
2: même. Alcor. Alcor, une fois.
10: Oui.
2: Tu réponds à la question correctement sans nous faire un speech.
6: Donc alors le tout, le rien. Kierkegaard disait dans ses.
2: Bon œuvres, alors qu'est-ce que Bogard disait? Que tu dégages au standard et je peux t'entendre. Au revoir Alcor.
6: Non mais qui Bogard parlait de Freud.
2: Alors belle plante.
3: Ouais. Bah écoute, je crois que quand j'ai envie de rien et que j'ai faim de tout,
2: mmh.
3: je crois que je préfère quand même la gourmandise de, enfin du tout si tu permets l'expression, c'est-à-dire l'ensemble de tout ce que j'ai d'envie d'avoir faim. Et surtout quand j'ai pas faim, bah j'ai ni de gourmandise de rien ni de tout, ça reste... ne pas avoir faim de rien ni de tout.
2: Alors Sandrine,
5: moi j'ai rien compris Gérard. Tu peux
2: moi non plus. J'ai pas. J'ai...
6: Que c'est bien clair moi. Je
2: ouais bah,
10: moi j'ai compris. Hein.
2: Bon.
10: Moi, j'ai
6: Gérard, c'est Paul. Je voulais juste te dire que.
3: Bah, en fait.
2: Sandrine, s'il te plaît.
6: On a pas faim, on a faim de rien.
2: Voilà
3: okay. Tout simplement.
2: De tout et de rien.
10: Voilà.
3: Et tu vois que t'es pas si bête.
2: Bon. Alors Sandrine.
10: Ouais. En fait le tout, le rien, tout ça c'est hyper manichéen.
6: Et puis c'est vachement vague quand même.
10: À définir. Donc, vous voulez quand même plutôt, dire... Je dirais plutôt vers les deux, moi.
2: Dans quel sens, vers les deux?
6: Vers l'arrière.
2: Tony, tu te calmes, s'il te plaît, merci.
6: Pas moi, c'est pas moi.
10: Vers l'avant. Vers l'avant, ouais.
2: D'accord. Bah tiens, Tony, comme tu avais envie de jacter, bah tu vas répondre à la question.
6: Mais on est obligé de choisir entre tout et rien.
2: Bah oui.
6: Ah, bah je vais prendre tout.
8: Non, c'est vrai, il y a un milieu quand même.
2: Je vais et celui qui répond à la place de Tony tout à l'heure va gerber.
6: Ouais. C'est vrai, bien joué, GG.
2: Ok, alors Tony, tu réponds quoi, mais correctement, s'il te plaît.
6: Ça, je le dis, moi.
8: Arrête de faire le chouchou, Tony.
6: Donc, bah oui, bah, je te dis, moi, tant qu'à faire, choisis tout.
2: D'accord.
6: Et t'aurais pu payer ton café, espèce de petit rapier.
2: Alors là, Tony, tu vas aller voir Fildar au standard, comme ça, tu vas aller voir si je suis un rapia, ok.
6: C'est belle plante.
2: Non, pour l'instant, belle plante, t'as assez répondu, on va demander à Coupongle.
10: Okay. Oui, alors moi, c'est quand c'est rien, c'est parce que je suis malade, je suis fatiguée, j'ai mes règles, et quand c'est tout, et ben c'est la fiesta, quoi. C'est tous les jours, que ça soit, voilà.
8: T'es en forme, quoi.
10: C'est tout, quoi. C'est un ensemble de tout et de rien.
2: Ouais, non, mais là, j'étais en train de discuter avec Fildar
10: okay,
2: en même temps.
10: Super.
2: Je
10: ne t'aime pas, les auditeurs.
2: Non, mais c'est bon, j'ai à peu près compris. Donc,
10: Bah, alors, qu'est-ce que j'ai dit?
2: Ben, j'en sais rien, mais tu vas pas me la râler.
10: T'es un enfoiré parce que tu n'aimes pas les auditeurs.
2: Mais oh, si je suis un enfoiré, moi, je t'emmerde.
10: Ça y est, il m'a dit. Tu n'aimes pas les auditeurs, nous, on t'écoute, le respect, ça existe, Gérard. Hein.
2: Bon, non, attends, si t'es pas contente, je peux.
10: Attends, écoute, je suis désolée,
2: Oh, Coupongle. Tu vas t'écraser, s'il te plaît.
10: Tu écrases toi-même.
8: Oula.
2: Coupongle, tu dégages.
10: Attends, je me défends, c'est
5: bon. Attends, Coupongle, ce qu'on peut faire pour que Gérard se fasse pardonner, il va répondre à la question lui-même. Voilà. Alors, écoutez-le.
2: Donc, peut-on être gourmand de tout et de rien? Bah, en fin de compte, on peut être gourmand des deux.
5: Ouais, mais alors,
2: non, mais il n'y a pas des pourquoi, d'accord, Coupongle?
5: Bah oui, mais Gérard, j'ai envie de te la poser, la question.
10: Alors.
5: Explique.
2: Non, mais alors, explique. Tu peux être gourmand de tout et de rien.
5: Bah, explique.
2: Donc, tu peux être gourmand, par exemple, si t'as quelque chose qui te donne envie de manger, tu y vas. Si t'as pas faim, tu y vas pas, c'est tout.
12: Dans quel sens?
2: Oh, dans quel sens? Comment?
10: Qu'est-ce que tu as faim de quoi?
2: Bah, de tout et de rien. Si un jour j'ai beaucoup faim,
6: je mange.
2: Oh, Tony, s'il te plaît, tu vas t'écraser maintenant. D'accord?
10: Par exemple, l'hamburger, tu classes ça dans la catégorie tout ou dans la catégorie rien?
2: Ça dépend comment c'est fait. Je pourrais peut-être le classer dans la catégorie rien.
10: Mais et les moules
2: Alors là, dans rien du tout, parce que j'aime pas le poisson.
6: J'ai ces belles plantes.
2: Ouais.
6: Ouais, je voulais. Est-ce que je peux faire la conclusion de la question?
2: Non, mais pour l'instant, c'est pas. Alors, belle plante. Belle plante, tu vas t'écraser parce que c'est pas le thème de. C'est
6: non,
2: pas
6: non, la conclusion.
2: C'est pas la conclusion.
5: Non, mais la conclusion de la question, pas du débat.
6: De la question.
2: Non, vas-y.
6: Ouais, je voulais dire que la gourmandise, c'était rien du tout.
2: Ben voilà.
10: Voilà.
2: Alors, enfin, t'as quand même. T'as fallu attendre que tout le monde réponde pour répondre comme il faut à la question.
10: Ouais.
6: Bah ben ouais.
2: Dis donc, il t'en faut du temps, toi. Hein.
6: En fait, c'est quand t'as parlé du truc tout à l'heure, ça m'a éclairé. Je me suis dit, ah, c'est pas si con.
2: De quoi j'ai parlé?
6: Bah, quand t'as dit le truc sur la gourmandise que toi t'en pensais, je me suis dit, ouais, c'est pas bête ce qu'il dit.
2: Non, mais attends, con, Gérard, je vois pas du tout le.
10: Ah, tu traites de con ou quoi?
13: Non, je dis, Gérard, c'est pas con, sinon ça se saurait.
6: Bah, oui.
8: Ah, bah, ça se sait.
10: Non, mais plante verte.
6: Ouais.
8: Eh, Gérard, j'ai faim de toi.
10: Oh, quelle belle phrase.
5: Gérard, qu'est-ce qu'il y a? Qu'est-ce qui se passe?
2: Ah, c'est bon.
5: Il y avait quoi?
2: Non, j'avais un petit problème. J'ai un problème d'un côté, c'est pas grave.
8: Eh, GG, j'ai faim de toi, je peux te bouffer?
2: Non, tu vas te faire foutre. Alors, êtes-vous gourmand pour avoir du poids?
10: Pourquoi? Oula,
2: alors, êtes-vous gourmand pour avoir du poids? Donc, explique. Je vais expliquer quand même la question.
10: Oui,
2: c'est êtes-vous gourmand pour avoir du poids? C'est-à-dire, quand vous allez dans un supermarché, est-ce que vous vous arrêtez facilement devant le rayon et que vous mangez? Donc, à force de manger, vous prenez du poids.
10: Oui.
2: Bon, voilà.
10: Oui. Bien.
2: Donc, êtes-vous gourmand pour avoir du poids?
10: Ok, alors.
13: Tu peux nous le refaire, là?
2: Donc, on va demander à Tony.
6: Je te dis, ouais.
2: Tony, ah, oui, tu réponds comme il faut, s'il te plaît, merci.
6: Êtes-vous gourmand pour... Ah, j'ai pas entendu, excuse-moi, j'étais ailleurs.
2: Êtes-vous... si t'es ailleurs, tu veux y rester ailleurs?
6: D'accord, mais répète-la moi, s'il
2: alors,
6: te plaît.
2: Alors, êtes-vous gourmand pour avoir du poids?
6: Êtes-vous gourmand pour avoir du poids?
2: Bon, si tu veux pas répondre, on va demander à Sandrine, hein.
6: D'accord. Ouais.
7: mais je réfléchis et puis je te rappelle.
2: Ouais, ben... dans ces cas-là, tu vas réfléchir vite fait parce que je vais pas m'éterniser sur une question que t'as pas envie de répondre. Donc, Sandrine.
4: Ouais. Ben moi, en fait, quand je fais mes courses, hein, j'en achète pour au moins 10 kilos. Donc, c'est quand même pas mal de poids.
2: Mm-hmm. Ouais, mais là, je vois...
7: Oh, le boudin.
2: Oh, hé hey Tony, s'il te plaît, tu commences pas, d'accord?
7: Non, mais tu te rends compte que...
2: Non, mais pour l'instant, tu commences pas à foutre ta merde.

0: sac.
1: Ben, moi, je peux te dire une chose, j'ai fait des courses là récemment, ben, j'avais pour plus de 10 kilos.
2: Hein, ah ouais, j'y vais. 10 kilos de quoi?
1: Il y avait de tout.
2: C'est-à-dire?
1: Je vais pas préciser.
3: Est-ce que ça a un rapport avec la question?
1: Oui, ça a un rapport avec la question parce qu'il y avait du chocolat dedans.
0: Le chocolat. Moi, j'ai pris d'huile alors.
4: C'est de la merde de chien.
1: Bon. Alors celui qui s'amuse encore à jouer avec son combiné de téléphone, il va se calmer ou il va dégager pour de bon maintenant.
3: Ça
1: va être clair et net, précis. Ouais, donc belle plante à toi.
3: Ouais, je voulais dire que c'était un peu gamin de jouer avec son téléphone.
1: Non, mais tu réponds à la question, s'il te plaît, merci.
3: D'accord. J'ai un trou.
1: Ouais, d'accord. Cercle.
0: Tu dis comme moi.
5: Non, Cercle, il est parti.
1: Cercle est parti, donc Boost. Boost.
6: Ouais, alors moi je pense que pour perdre du poids, vaut mieux pas être gourmand. C'est pas pratique.
1: Mais dans quel sens? Mais tu peux être gourmand
6: Alors vaut mieux
1: pour avoir du poids. Et regarde, attends, Boost. Oui. Moi je peux te dire une chose, je mange régulièrement de 2 à 3 fois par jour. Même dans la nuit, ça m'arrive de me réveiller puis de manger. Ouais, et c'est pas pour normal. Ça que je prends du poids.
6: Ah ouais, bah t'as de la chance, parce que moi,
2: tu fumes trop. C'est peut-être parce que tu fais beaucoup de sport à côté aussi, Gérard. Ouais.
1: Non, mais ça, le sport n'a rien à voir avec.
3: Ah bah non,
1: mais c'est dans ces cas-là. Attendez.
2: Ça fait perdre du poids, quand même.
1: Ouais, mais je vois très bien où tu veux en venir. Tu veux parler du sport en chambre.
2: Ah non, du tout. Moi, je pensais
1: si. Moi, je voyais ta question comme ça.
2: Je pensais que tu faisais du hockey sur glace, moi.
1: Ah non, mais il y a le sport en chambre aussi pour perdre du poids.
3: J'ai des statistiques.
1: Toi, tes statistiques, tu me pêches.
3: Sur les yeux, et puis la sodomie, c'est 1200 calories par heure, quand même.
2: Et moi, je voulais poser une question. Est-ce que tu peux prendre du poids sans être gourmand?
1: Ça dépend de...
6: Ouais, il y en a qui sont mal constitués, qui assimilent tout et...
1: C'est à toi qu'on a posé la question?
2: Non, c'est à Gérard que j'ai posé la question. Alors,
1: s'il vous plaît, laissez répondre Gérard. Donc, tu peux répéter la question?
2: Est-ce qu'on peut prendre du poids sans être gourmand?
1: Ça dépend.
2: Explique.
1: Tu peux être gourmand et pas avoir de poids, comme prendre du poids et pas être gourmand.
2: Mais pourquoi?
1: Non, mais il n'y a pas des pourquoi, c'est tout. Moi je peux manger.
2: Donne un exemple alors, voilà.
1: Moi je mange le midi, je mange le soir normalement, et je peux me relever à 4h du matin, je remangerai. Et je prendrai pas de poids en plus.
2: Okay. Mais t'es pas gourmand alors. C'est peut-être parce que tu fais beaucoup caca.
1: Non, mais même.
6: Et ça élimine.
1: Non, mais
3: ça. Si vous faites sa merde, ça n'a jamais fait gagner du poids.
1: Bon alors Tony, tu dégages pour de bon, ce coup-là, c'est terminé pour toi, au revoir. Voilà, ça t'apprendra.
3: C'est belle plante, j'ai trouvé une solution à la question.
1: Non, pour l'instant, belle plante, tu vas attendre, on va demander un coupe-ongle.
0: Oui, alors, moi, je suis d'accord avec toi. C'est-à-dire que tu peux prendre du poids en étant gourmand, mais tu peux en perdre aussi en faisant du sport de chambre. Donc, étant donné que je suis très gourmande, je prends du poids, mais comme je fais beaucoup de sport de chambre, j'en perds aussi. Donc, je stabilise, si tu veux, le poids.
1: Ça vient à ce que la question que Manu m'avait posée.
0: Ouais, mais pas tout à fait, parce que c'est-à-dire que moi, quand même, je suis gourmande, donc je mange beaucoup, je prends du poids, mais j'en perds après en sport de chambre. Donc toi, je sais pas si t'as répondu à la même réponse.
1: Ah bah si, j'ai répondu à peu près à la même question que Manu.
0: Donc tu fais beaucoup de sport en chambre, alors?
1: Moi, je peux très bien manger pour 4 ou 5, et je prendrai pas de poids, malgré que je fasse du sport en chambre.
0: Parce que tu feras du sport en chambre, donc.
1: Oui, mais
0: ça veut dire que tu prendras pas de poids.
1: Ouais, mais tu peux très bien prendre du poids sans faire du sport en chambre.
0: Ah bah oui, je suis d'accord.
1: Tu peux très bien en perdre dans un autre sens aussi.
0: Ouais, ah bah oui, en étant sédentaire, en regardant la télé. Hein.
1: Y a pas besoin de... Qui c'est qui s'amuse avec son téléphone?
3: Non, je vais t'asseoir en joint.
0: Carton.
1: Bon, tu le calmes lui là, parce que tout à l'heure il va dégager celui-là. Yann?
7: Non, moi tu sais, je suis plutôt lancé de disque, lancé de poids, ça me dit pas trop. Quoi.
1: Non mais, t'as compris la question?
7: Bah, on parle du sport.
1: Non, on parle pas du sport, on parle de la gourmandise.
7: Ah, tu peux répéter la question?
1: Non, mais attends, Yann, tu prendrais pas les gens pour des cons, là?
7: Non.
1: Je crois qu'à mon avis, tu les prendrais pas, mais tu les laisses.
7: Non, mais
1: t'as très bien compris la question, parce que tout le monde a répondu. Il y a que toi qui va falloir, à toi, qui va falloir que je répète la question. Bah, si t'as pas compris la question, c'est malheureux. Moi, je la répéterai pas. Voilà.
7: Mais moi, je préfère le lancer de disque, c'est pas de ma faute.
1: Donc, belle plante.
3: Alors, voilà, en fait. Si tu crois que ta question est bien, bah je dirais déjà oui, parce que c'est pas une question si conne que ça. Moi, je crois qu'on peut prendre du poids par gourmandise. Des fois, il y en a qui prennent du poids par gourmandise, rien que pour prendre du poids et pour être beau. Et puis,

0: Il y a des gens, quoi, par exemple, tu vois, dans certaines, par exemple, les sumos, et ben, ils prennent du poids parce que ben,
1: ouais, mais...
0: c'est pour leur taf ou des trucs comme ça.
1: Non, mais attends, belle plante. Ouais. Là, tu parles de, du sport, là, le sino, là, je sais pas quoi, là.
0: Non, mais j'élargis un peu la question.
1: Ouais, non, mais ça c'est leur carrure, hein. C'est leur sport, donc
0: ouais,
1: je vois pas. Non, mais attends, belle plante.
0: Ouais.
1: Je vois pas du tout le rapport avec la question. Êtes-vous gourmand pour avoir du poids? Eux, c'est leur carrure pour faire ce sport. Donc, je vois pas la. Non, mais je vois pas la gourmandise là-dedans, ce qu'elle a à voir.
0: Mais alors, est-ce que je peux rajouter quelque chose?
1: Vas-y.
0: Est-ce que tu trouves pas. C'est un peu trop, je sais pas, superlatif.
1: Comment ça?
0: Bah, savoir un peu trop, je dirais alors, hyper superficiel, quoi.
2: On a dit pas de marque.
0: Non, mais seulement.
1: Non, mais il n'y a pas besoin d'être superficiel pour perdre du poids ou pour.
0: Mais si, quand t'es pas bien dans ta tête, tu peux perdre du poids, même si tu manges beaucoup. Hein.
3: Bah oui, hein.
1: Mais c'est la question. Oh,
3: c'est mental.
1: Mais la question, j'y ai répondu.
0: Oui!
3: Bon. Oui, mais non, mais c'est une supposition qui te fait.
1: Ouais, d'accord.
0: Ouais, mais tu trouves quand même ça superlatif.
1: Ouais, mais il n'y a pas besoin d'être superficiel pour avoir du poids ou pour être gourmand. Je vois pas du tout le truc, là.
3: Mais si, parce que quand t'es négatif dans ta tête, eh ben, tu perds du poids.
1: Oui, ouais, mais attends, qui c'est qui vient de dire ça, là?
3: C'est moi.
1: Qui? Coupongle. Ouais, mais... Alors, moi, je repose la question dans l'autre sens.
3: Ouais.
1: Donc, si tu dis qu'on n'est pas bien dans sa tête, on peut perdre du poids. Mais quel est le rapport avec la gourmandise là-dessus?
3: Parce que tu peux, c'est-à-dire que tu peux manger parce que t'es gourmand. Hein. Mais si t'es négatif dans ta tête, tu vas perdre du poids obligatoirement.
0: Je vais te donner un exemple.
3: Parce que je veux dire, tu peux être gourmand quand même.
1: D'accord.
0: Je vais te donner un exemple.
1: Ouais, belle plante.
0: Ouais. Par exemple, les repas que les astronautes ils ont, c'est juste des pilules et c'est pas ça pèse pas beaucoup. C'est quoi? C'est des microgrammes, quoi, tu vois? C'est super, super petit. Et ben en fait, ils prennent quand même du poids.
3: Ouais.
1: Ok. Tout le monde a répondu?
3: Ouais.
1: Boost, t'as répondu?
4: Ouais, j'ai répondu.
3: Ouais.
1: Yann?
5: Ouais.
3: Oui,
5: j'ai pas compris la question, Gérard. Faudrait que tu m'expliques.
1: De quoi?
5: La question, j'ai toujours pas compris.
1: Attends, qui?
5: Hein?
1: Qui a pas compris la question?
5: Bah, moi, Yann.
1: Non mais attends, Yann, tu tournes ma gueule ou quoi là?
5: Mais non, tu veux pas m'expliquer.
2: Tu prends le train là?
5: T'sais, non moi, mais tu arrêtes au CP, hein, je suis pas allé plus loin.
1: Non mais tu te foutrais pas de la gueule. Non mais Yann.
5: Ouais.
1: Yann, tu te foutrais pas de ma gueule là un peu?
5: Mais non, moi je t'ai dit je me suis arrêté au CP.
1: Non, tu dis non en plus, donc tu prendrais le train. Ça te coûte moins cher, c'est ça?
5: Ouais.
1: Ouais. Bon d'accord, merci pour celui qui s'amuse avec le téléphone. Donc
5: J'ai toujours pas compris la question.
1: Bon bah si t'as pas compris, bah, tu vas demander à Pildard, il va te la poser, tu vas lui répondre à lui. Hein?
0: C'est pas con.
1: Voilà, c'est pas con, bah avec un con comme toi on s'amuse, avec un con comme moi on se chie. Avec un con comme toi on se chie, avec un con comme moi on s'amuse. Voilà. Ok.
4: C'est quoi la prochaine question là?
1: Alors que pensez-vous du dicton qui dit j'ai le chocolat au bord de l'œuf pour être gourmand?
3: Oula.
1: Par gourmandise.
2: Non répète, parce que là j'ai rien compris.
1: Alors, que pensez-vous du dicton qui dit j'ai le chocolat au bord des lèvres par gourmandise?
3: Je comprends pas. J'ai compris.
1: Oui.
3: C'est coupongle.
1: Oui.
3: C'est-à-dire que t'as le chocolat au bord des lèvres, c'est ça? Bah, c'est-à-dire que tu peux mettre du chocolat sur tes lèvres et embrasser la personne qui va manger avec toi le chocolat en même temps. Et après, c'est quoi la suite?
1: Ben, au bord des lèvres par gourmandise,
3: c'est-à-dire que elle va faire l'amour avec toi avec du chocolat et tout, elle va te lécher partout avec du chocolat.
1: D'accord. Ok. Yann?
5: Bah moi je pense que c'est les nouveaux rouges à lèvres, hein. Tu sais, le chocolat maintenant ils font tout, hein.
1: Attends, là je vais te reprendre. Alors tu pourrais me dire où tu as trouvé du rouge à lèvres en chocolat?
5: Bah c'est jamais, hein, ils font tout
3: ça, hein. Existe, hein, Gérard, hein.
5: Ça existe, hein. Ils font même à la cerise. Cerise.
3: Même à la pêche ou coca, ça existe maintenant.
5: Ouais, font tout, hein. Tout ça pour avoir la gourmandise.
3: T'apporterais un rouge à lèvres, Gérard?
0: Ouais, c'est belle plante, tu peux répondre?
1: Boost?
4: Oui, alors moi je pense que quand on commence à manger du chocolat, ça nous donne envie d'en manger, et là c'est par gourmandise, mais au début c'était pas par gourmandise. Ouais. Tu vois ce que je veux dire?
1: Olivier, s'il te plaît, t'arrêtes de t'amuser avec les casques, merci! Ah parce que là, ça commence à devenir insupportable. Hein.
2: Ouais, c'est le directeur technique là, qui fait le con.
1: Non, Là, ça commence à devenir assez reportable. T'as un truc sur deux qui va le choper à la pause. Donc, Boost.
4: Oui, alors moi, je dis que quand tu commences à manger du chocolat, ça donne envie d'en manger encore plus. Et là, c'est par gourmandise. Mmh. Alors qu'au début, c'était pas par gourmandise.
1: Non, mais que pensez-vous du dicton qui dit « J'ai le chocolat au bord des lèvres pour gourmandise ».
0: Je crois que je sais.
4: Moi, je vais dire ouais.
1: Bon, ouais, d'accord. Alors, si tu vas me dire ouais, bah, moi, je vais te dire bonne nuit, salut.
4: Non, écoute, j'ai le
1: droit de répondre quand même. Non, mais tu réponds comme il faut à la question ou pas du tout?
4: Mais je t'ai répondu tout à l'heure.
1: Bon, belle plante.
0: Ouais, alors, pour t'expliquer, en fait, je crois que quand tu dis au bord des lèvres, en fait, je crois que c'est le précipice, c'est ce qui t'amène à aller plus loin, à se dire, est-ce que j'y vais, est-ce que j'y vais pas? Le chocolat, ça va représenter ce que t'as envie, et après, quand tu parles de gourmandise, c'est un tout. Ce qui fait que c'est soit tu tombes dans le précipice, ou soit...
1: N'importe quoi. Non mais... Belle plante.
0: Ouais.
1: T'étais chercher ça où, là?
3: Dans un dictionnaire.
1: T'es pas en train de lire un dictionnaire pour savoir les réponses, non? Parce que là, je crois que t'es en train de nous faire un roman depuis tout à l'heure.
0: Cite tes sources.
1: Alors, Sandrine.
3: Ouais.
0: C'est pas ça, Gérard.
1: Bon, c'est bon, belle plante, on a compris. Je commence à en avoir ras-le-bol parce que depuis tout à l'heure, on dirait que t'as un dictionnaire avec toi. Alors, on va demander à Sandrine.
4: Faudrait même Gérard illustrer, c'est pratique.
3: Moi, je préfère avoir de la chantilly au creux du nombril.
1: Non, mais je te parle du chocolat.
4: Cochonne.
3: Bah, ouais, mais moi, je préfère la chantilly au creux du nombril.
1: Bah, tu peux mettre de la chantilly avec du chocolat.
3: Non, mais sans chocolat.
1: Bah, t'es vraiment une cochonne, toi.
4: Ouais, c'est pas
1: là.
2: Et encore,
1: je suis poli parce qu'il y en a qui te l'ont dit plus vite que moi.
3: Et moi, je la laisserai bien avec sa chantilly.
4: Non, mais attends, elle a d'être cochonne.
1: Non, mais attends, celle-là. Celle-là, je me demande si c'est pas une petite allumeuse. J'ai l'impression.
4: Je me demande
1: de l'Ascar qui va être avec toi. Je me demande si tu vas pas lui tremper la bite dans de la chantilly ou du chocolat.
3: Mais
1: et après tu vas lui sucer.
3: À
1: Sandrine que je parle comme ça.
4: C'est pas sérieux.
1: Ben c'est pas sérieux, si c'est sérieux. Je suis désolé, je réponds comme je veux.
2: Ouais, bon, Gérard.
4: Gégé, c'est Alcor. Ça t'empêche pas d'être poli.
1: Ah, il est encore là, encore?
2: Ouais, il est revenu.
4: Ouais, je suis là, ouais. Je voulais savoir, tu parles déjà de quel type de chocolat? Chocolat au lait, chocolat noir, chocolat au riz, chocolat blanc?
1: Alors, du chocolat au riz, t'en as déjà vu?
4: Les
3: crânes de chocolat noisette aussi.
1: D'accord.
4: Et des chinois qui font ça. Vraiment, mon chocolat préféré, le chocolat au riz.
3: Ah ouais,
1: le crunch.
4: Tu sais que je suis encore plus gourmand, quoi.
3: Ah non, il est dégueulasse.
1: Oh, s'il vous plaît.
0: Je sais pas si vous avez vu cette pub où une jeune fille regarde une série télé et puis elle fait crunch et tout s'écroule.
2: Gérard, pas de marque.
1: C'est bon, pour celui qui s'amuse à dire ça.
4: Alors attends, c'est le corps, je finis. On parle de cacao, mais on pourrait peut-être parler de caca aussi un petit peu.
1: Bon, ça, du caca, pour l'instant, vous êtes en train de me faire de la catastrophe.
4: La cacastrophe.
1: Yann.
5: Ouais.
1: T'as quand même pu
2: réfléchir
1: à la question?
5: Bah ouais, je me suis renseigné, tu sais, j'ai téléphoné à Jemet entre temps, et si, ils font des chocolats, ils font
1: bon,
5: des.
1: Bon, bah alors Yann.
5: Même au riz, même au riz.
1: Bon, le Yann.
4: On parle pas de Côte d'Or.
1: Yann,
5: ouais,
1: j'ai l'impression que je crois que t'as encore pas compris la question.
4: Faut pas de poule, hein.
5: Oh là là.
3: Non, mais il va rechercher dans le micro, je crois.
5: C'est pas bien que j'aurais pas dû m'arrêter, c'est pas des Bretons.
2: Il faut que tu expliques la question un peu, Gérard, parce qu'ils sont
0: là, ces auditeurs.
1: Que pensez-vous du dicton qui dit j'ai le chocolat au bord des lèvres? Pour gourmandise.
4: Moi, je pense pas, moi. Donc.
3: Pour gourmandise.
5: J'ai compris.
1: Ça y est, t'as quand même compris?
5: Ça veut dire qu'il a laissé le chocolat trop chaud, quoi. Ça lui a coulé sur les lèvres.
1: Voilà. Enfin, il a quand même compris au bout d'un quart d'heure. Il t'en a fallu du temps. On arrive à la dernière question.
2: Je croyais que ça voulait dire...
4: GG, c'est Alcor. Je voulais savoir si je pouvais visiter ta turbine à chocolat.
1: Bon, alors toi, tu dégages, Alcor, je veux plus te voir du tout. Je veux plus t'entendre, bonne nuit.
4: Bonne nuit.
0: La pause.
1: Alors, pour terminer, la dernière question.
0: Attends, je peux rajouter quelque chose.
1: C'est
0: belle plante. En fait, je voulais dire qu'il y a une autre analyse au bord des lèvres. C'est qu'aussi...
2: Ça peut être le cul, non?
0: Non, ouais, c'est aussi le cul. Ça dérive sur le sexe parce que...
1: Les lèvres, c'est pas vraiment lesquelles que c'est, quoi, tu vois. Bon, tu veux peut-être un petit dessin, non?
0: Non, j'en ai pas besoin.
2: Chouette,
0: non, mais en fait, je voulais dire aussi que quand tu dis le chocolat au bord des lèvres, ça voulait dire par gourmandise, tu peux manger salement.
1: Bah, Et quand tu mets ça sur, sur la chatte d'une nana, tu manges comment?
3: Flèche.
0: Non, mais c'est sale. En fait,
1: eh ben alors,
0: Hein, mais t'en
1: et alors, le dicton, c'est ça? C'est que si t'en mets sur les lèvres d'une nana, tu manges salement et c'est tout. Et tu manges comme un cochon. Ouais, c'est tout, terminé, stop.
0: D'accord, ok, avec toi. Mais seulement.
1: Attends, avec moi, moi je t'en. Oh, non, je vais te plante. Tu vas te faire sauter parce que je couche pas avec toi encore.
0: Mais non, c'est pas ça. Est-ce que tu crois qu'on peut pas retourner la question vis-à-vis des femmes?
1: Bah. Attends, qu'est-ce que je viens de dire à l'instant?
0: Non mais toi tu dis, tu réponds et tout, tout ça sur ta vie privée et tout ça, enfin on sait pas trop, mais est-ce que tu crois que ça a un rapport avec les femmes?
3: Et est-ce que tu le fais Gérard?
0: Est-ce que les femmes elles pourraient pas répondre?
1: Est-ce que je le paie? Oui je l'ai déjà paie.
3: Avec du chocolat?
1: Oui.
3: Et ça
4: dépend des lèvres non?
1: Oui j'ai aimé.
4: Ça dépend des lèvres?
1: Hmm?
4: Ça dépend des lèvres?
1: Ben moi je te dis, je l'ai déjà paie, c'est tout terminé.
3: Mais est-ce que les lèvres sont assez épaisses ou fines?
1: Ben elles sont normales. Oh, quelle lèvre! Mais t'as pas 50 lèvres, t'as celle du milieu, d'accord, quand t'es avec la nana.
3: Lesquelles? Ah bon, toi t'en as au milieu?
1: Pas moi,
4: Les femmes ont deux paires de lèvres.
3: Et ouais. Ben oui, hein.
0: Moi, on me dit dans un institut que des fois, il y avait des femmes qui avaient, voire à 8 à 12 lèvres.
3: Exactement.
1: Ah ouais, dans un institut, on t'a pas dit que t'étais un peu con?
4: Non, c'était à l'école, je crois.
1: Alors, qu'est-ce que la gourmandise? Oh, c'est la dernière.
0: Écoute, à l'époque, il y avait des femmes qui avaient de la barbe.
1: Bon, belle plante, tu t'écrases un petit peu maintenant.
2: La question, Gigi.
1: La dernière question. Qu'est-ce que la gourmandise? Qu'est-ce que les gourmands disent?
3: Ouais, super.
0: Tu peux répéter?
4: Oula.
1: Qu'est-ce que les gourmands disent?
3: Merci. C'est toi qui l'as écrit, genre.
2: Non, c'est Fildar et Manu qui ont quand même essayé de trouver une question comme ça.
0: La tête. Ah, belle plante, je crois qu'en fait.
1: Oh, belle plante, tu commences à me les gonfler, alors Sandrine.
0: Mais non, mais ils disent quoi?
3: Bah, les gourmands disent plein de choses. Disent qu'ils ont envie de manger, disent qu'ils aiment manger.
1: Mmh.
3: Les gourmands disent plein de trucs, quoi.
1: D'accord. Donc maintenant, belle plante, comme tu voulais ouvrir ta gueule, maintenant tu vas l'ouvrir et puis j'espère que tu vas pas faire un roman parce que sinon je vais te couper vite fait.
0: Bah la question elle est simple, je crois que les gourmands disent quoi?
1: Bah, d'accord, oui. Ok.
0: Mais pour toi, les gourmands ils disent quoi, Gégé?
1: J'en sais rien pour l'instant, tu vois.
0: Je pose la question alors.
1: Bah moi je te renvoie la balle, qu'est-ce qu'ils disent?
0: Bah attends, cette balle elle est un peu lourde par rapport à la question.
1: Oh, écrase toi.
0: Tu parlais
1: ouais.
0: Du poids.
1: Toi, pour un sang, belle plante.
0: Oui.
1: Tu dis que c'est lourd, mais toi, t'es encore plus lourd, hein, parce que t'es un peu starbé, toi. Oh. Boost. Boost.
4: Oui, ouais, moi, je pense que les gourmands, ils disent...
1: Voilà.
4: Ok, coupe-ongle.
3: Bah, qu'est-ce qu'ils disent, les gourmands?
1: Bah, ils disent encore...
3: Mais ils disent quoi?
1: Bah, ils disent encore du chocolat.
3: Ah, encore? Oh, oui. Encore, c'est ça?
1: Voilà.
4: Toujours okay. Encore.
1: Parce que comme les cochonnes, elles aiment bien en avoir encore, oh, et ben oui, on les bourre. Ça fait du chocolat, c'est du chocolat fourré bourré.
3: Oh, c'est bon.
1: Yann, pour finir.
5: Bah, moi, je crois que j'ai la bonne solution cette fois, je l'ai compris.
1: Ben, ça y est, ben, j'espère pour toi, parce que c'est la dernière question, on va faire la conclusion du débat maintenant.
5: Ah, parce que je crois qu'elle dit ça.
4: Le gourmand, je pense.
1: D'accord. Ah. Bah, Yann, tu peux dégager pour de bon.
5: Mais non,
1: tu fais même pas la conclusion.
5: Ah,
1: c'est
5: non,
1: bonne idée.
3: Non mais Gérard, tu rôtes jamais.
5: C'est
3: non.
5: La bonne réponse.
3: C'est pas vrai, tu mens.
1: Bah, pour l'instant, j'ai pas encore roté une seule fois. J'ai pas encore roté. Si vous
3: Gérard,
1: faites brève.
3: La nature, on a droit de roter, péter.
0: Bah, ouais.
1: Donc.
0: GG, c'est belle plante. En fait, j'y réfléchis. Mais je comprends pas.
1: Bon, tu comprends pas, bah tu vas faire la conclusion.
0: Non mais tu dis qu'est-ce que les gourmands disent et après il y a quoi?
1: Après, il n'y a plus rien, c'est terminé, c'est
0: comment
1: la fin du débat.
0: Plus rien, je comprends pas, ça n'a pas de sens comme dernière question.
1: Et alors, c'était pour savoir qu'est-ce que tu allais répondre, espèce d'abruti.
3: Gérard, je peux te poser une question, c'est au coupe-ongle.
1: Ouais.
3: Bon, moi, je sais pas si tu as une copine, hein, c'est la première fois que je participe au débat. Et bon, si tu en as une, j'aimerais bien savoir si elle est
6: copine qui
3: si elle pouffe.
1: Alors, celui qui vient de dire que c'est un ton, attends, merde le ton, d'accord? Bravo.
3: Non mais c'est pas moi hein.
1: Non je sais que c'est pas toi. C'est l'autre abruti qui prenait une boîte de PD.
3: Tu peux reposer ma question?
1: Vas-y.
3: Donc c'est la première fois que je participe au débat. Et j'aurais voulu savoir, bon si t'as une copine, bon si t'en as pas tu pourras pas répondre. Mais si t'en as une, est-ce qu'elle est gourmande? Est-ce qu'elle...
1: Bah elle mange normalement déjà. Pour commencer on dit pas qu'elle bouffe, elle mange.
0: Elle mange pour quatre.
3: Non mais est-ce qu'elle elle est gourmande sexuellement?
0: Elle avale?
1: Ça te regarde pas.
3: Bah, moi, je
1: Non, non, attends, attends, Coupong. Coupong, c'est pas toi que je dis que ça, ça la regarde pas. C'est l'autre abruti, ça le regarde pas. Et puis, si elle avale, c'est pas ton problème, c'est le mien, d'accord?
0: Elle est obligée d'avaler, tout ça.
1: Pour manger, moi, je t'emmerde, Tony.
3: Non, mais c'était.
0: C'est pas moi, oh là là.
1: Ok.
2: Et quand tu manges, t'avales. Hein.
1: Voilà. Donc.
3: Parce que bon, si t'as pas de copine, moi, j'avale. Hein.
1: Non, mais t'inquiète pas, j'ai une copine. J'ai une copine et
2: elle avale grave.
3: Elle avale bien?
1: Elle fait ça comme il faut.
2: À la balle.
1: Voilà, ouais, vous êtes rassurés. Ouais. Donc, conclusion.
3: Oui. Des gorges profondes.
1: Conclusion, Tony. Oui. Tony.
0: Ouais, la conclusion, c'est est-ce que je peux revenir pour le deuxième?
3: Non.
1: Non, non, c'est terminé. Là, maintenant, je vire au fur et à mesure.
0: Ok, Gérard, à tout à l'heure.
1: T'inquiète. Non, non.
6: T'inquiète pas, Tony.
1: Non, non.
7: Non, mais je suis pas standard, moi.
1: Manu, c'est pareil, j'en veux pas. Hein.
3: Ah bon? Mais
1: tu
3: bien,
1: tu reprends pas les mêmes.
6: Pourquoi tu veux pas de moi?
1: Non, non, mais tu reprends pas les mêmes.
6: Ah.
1: D'accord.
3: Ah, d'accord.
1: Donc Sandrine, pour toi,
3: ouais.
1: Conclusion du débat.
3: Bah, ça s'est bien passé, bonne entente, et puis essayez la chantilly, vous verrez.
1: D'accord, bah, je trouve que c'est pas mal, moi j'essaierai plus le chocolat que la chantilly.
3: Eh bah, essaye.
1: D'accord, donc belle plante, j'espère que tu vas pas me faire un speech.
0: Non, je voulais pas te faire un speech, je voulais juste raconter une petite histoire qui m'est
1: arrivée. Non, non, non, il n'y a pas d'histoire, tu fais conclusion, il est 2h30, tu vas faire la conclusion, tu dégages. Et ça va être clair et net.
0: Tu peux faire la conclusion, Boots? Ok.
1: Boots, pour l'instant, tu la fermes.
0: Donc, en fait, la question, elle était simple.
1: Bon, la question, elle était simple, c'est où tu fais ta conclusion ou tu dégages.
0: J'y arrive, laisse-moi le temps.
1: Tout à l'heure, tu vas arriver que je vais te faire dégager avant ta conclusion.
0: Ok, il n'y a pas de problème.
1: Il n'y a pas de problème, alors bonne nuit, c'est bon, on a accompli ta conclusion. Boost.
0: Je pense que la gourmandise n'est pas forcément un vilain défaut.
1: En principe, si.
0: Ah ben non, c'est pas explique, forcément hein.
1: Tu peux être gourmand, tu peux avoir plusieurs défauts et être gourmand.
6: Pourquoi?
0: Oui, mais je dis que c'est pas forcément un vilain défaut. Ça peut être agréable d'être gourmand.
1: Bah oui, tu peux être gourmand. La gourmandise, ça a toujours été un vilain défaut.
0: Mais pourquoi?
1: Explique.
3: Bah non.
1: Qui c'est qui n'est pas d'accord avec moi?
3: Moi
6: aussi.
1: Bon, attends, toi, pour l'instant, tu t'écrases. C'est pas toi que. Toi, quand je t'appellerai, sors de sous la console, on verra si le pot de chambre il est propre. Donc.
0: Pourquoi ça?
1: Qui c'est qui me posait?
6: C'est moi.
1: C'était Boost.
0: Et pourquoi ça serait un vilain défaut?
1: Bah, si t'es gourmand, c'est un vilain défaut.
3: Mais non, je suis pas d'accord.
1: Qui est pas d'accord? Et pourquoi que t'es pas d'accord avec moi?
3: Parce que moi je suis gourmande et c'est pas un défaut parce que les mecs ils aiment ça et les nanas elles aiment ça aussi, hein, genre demande. Hein.
1: Et de manière, toutes les cochonnes elles demandent que ça. Hein.
3: Et pourquoi? Moi je
0: vois pas le problème d'être cochonne.
1: Non, mais attends, de toute manière, mon cœur il est déjà pris donc c'est pas.
3: Excuse-moi alors.
1: Tu peux toujours attendre que je vienne te voir parce que je viendrai jamais te voir.
3: Je veux pas de toi, c'est pas grave.
1: Bon, bah heureusement hein, que tu veux pas de moi. Puis moi je veux pas de toi, moi j'aime pas les cochonnes.
3: Je sais que tu es fidèle.
1: Moi, j'aime pas les cochonnes. Donc.
3: Mais par contre, t'aimes pas les cochonnes, mais t'aimes bien ta copine, apparemment, qui t'a dit qu'elle avalait. Hein.
1: Bah oui, bah alors c'est normal.
3: Bah c'est une cochonne aussi, alors.
1: Non, mais c'est peut-être une cochonne vis-à-vis. C'est pas une cochonne.
6: C'est la sienne.
1: C'est pas une cochonne, même si c'est une cochonne, c'est ma cochonne à moi.
3: Ouais.
1: Mais personne n'y touche à ma cochonne.
3: Mais moi, tu sais, j'aimerais bien y toucher, hein.
1: Ouais, bah là, tu te toucheras bien ton kiki avant.
3: Bah là, je me touche, là.
1: Ouais, bah, touche-toi bien profond, voilà.
3: Ah, mais oui.
1: Donc, la conclusion, donc, moi, je vais faire ma conclusion. Donc, c'est dommage que les 5 premières ont foiré. Sinon, je pense que dans l'ensemble, ça s'est bien passé. J'espère que le deuxième se passera aussi bien.
6: Il n'y a pas de problème, c'est sur quoi, au fait?
1: Donc, ça sera sur les routiers.
6: Ah ouais!
1: Magnifique! Donc,
6: là, j'espère que tu vas nous expliquer un peu quand même le débat, tout ça. Parce que bon, étant donné que tu as été routier, tu peux quand même nous expliquer un peu le débat. Hein.
1: Ça va dépendre des auditeurs qu'on va avoir. Parce que là, j'ai cru apercevoir qu'il y en a un qui voulait qu'on le rappelle. On ne les rappelle pas, eux. Ok? Donc, on va s'écouter Les Petits Délinquants avec Je vole toujours du nougat aux vieilles dames.
8: C'est quoi, là, tous ces trucs, là, les bouquets, là, les gens, là, qui écoutent, ça veut dire quoi, là, tous ces gags, là? Non, mais c'est fini, là, hein, on remballe, hein, terminé, hein. Quoi? C'est quoi, là, ces gens qui me disent que c'est peut-être pas terminé, là?
9: Maintenant, je vais vous lire un poème que j'aime bien. Il s'appelle « I love you ». J'aimerais te dire I love you sur un briquet. J'aimerais te dire I love you sur un porte-avions. J'aimerais te dire I love you dans un sous-marin. J'aimerais te dire I love you sous une blouse blanche. J'aimerais te dire I love you quand tu es en majorette. J'aimerais te dire I love you sur un tétard. J'aimerais te dire I love you sous une torpille. J'aimerais te dire I love you quand je t'offre une souris. J'aimerais te dire I love you sur un nénuphar. J'aimerais te dire I love you sur TPS.
8: Bravo! Bravo. Super!
9: Maintenant, je vais vous lire des poèmes que j'aime beaucoup, c'est Je t'aime. Je voudrais te dire je t'aime dans une ferme. Je voudrais te dire je t'aime dans un camion frigo. Je voudrais te dire je t'aime quand on fait les vendanges. Je voudrais te dire je t'aime sur un air d'accordéon. Je voudrais te dire je t'aime sur une moissonneuse batteuse. Je voudrais te dire je t'aime sur un air de trompette. Je voudrais te dire je t'aime avec une sucette. Je voudrais te dire je t'aime sur un cendrier. Je voudrais te dire je t'aime sur une carte routière. Je voudrais te dire je t'aime sur un filtre à café. Je voudrais te dire je t'aime sur une règle. Je voudrais te dire je t'aime sur une boîte de thon. Je voudrais te dire je t'aime quand je mange de l'ail. Je voudrais te dire je t'aime quand on mange des carottes râpées. Point final à la ligne. Le poème que je vais vous lire s'intitule « Betterave ».
8: Eh ben bon courage.
9: Toi qui achètes des betteraves dans une grande surface. Toi qui fais des betteraves en salade. Toi qui fais des betteraves avec de la viande. Toi qui vas chercher des betteraves dans les champs. Toi qui remplis ta remorque de betteraves. Toi, avec les betteraves, on fait du sucre. Souvent, avec les gelées de l'hiver, tes betteraves sont pourrites.
8: Ah, eh ben ça y est, cette fois-ci, c'est fini.
10: Vous êtes sur un répondeur automatique. Si vous laissez un message, à ce moment-là... donnez-moi votre nom et votre adresse, peu importe c'est qui. À ce moment-là, j'essaierai de vous contacter dès mon retour. Après le bip sonore, vous laissez votre message. C'est tout.
9: Bonjour, nous sommes partis faire une teuf. Laissez-nous un message sur notre répondeur, même avec la culotte dans la main de ma sœur, dans la culotte d'un zouave, et nous rappellerons dès vos retours. Merci.
11: Je suis absent pour l'instant. Je suis absent. Je sors ma chienne. Voilà.
12: Carrément d'enfer, mais malheureusement je ne suis pas disponible. Tu aurais aimé me parler, mais que tu sois un kids ou que tu sois une belette, tu peux toujours me laisser ton numéro de téléphone et je te rappellerai le plus rapidement possible. D'enfer.
9: Bonjour, nous sommes pas là pour le moment. Je vais vous laisser un petit message en chanson. Il est vraiment phénoménal ce répondeur là.

0: 啦啦啦啦啦啦。
1: Ouais, moi j'ai la radio, j'ai des informations.
2: Non mais attends, c'est pas la peine de couper après toi. Tu viens de t'amuser là, c'est pas la peine hein.
3: Ah c'est toi putain.
2: Alors t'amuses pas mais... non tiens. Ouais, Olivier t'arrêtes ou sinon je fais rien pour le best-of.
3: Non j'entends rien moi.
2: Non mais parce qu'il va pas te le mettre. Et au moment de, que je vais parler, bah, il va me le foutre.
4: C'était la parole de la direction des Ouillères.
2: Bon et tu vas te faire foutre. Je fais rien.
5: Non, non, Gérard, t'es gentil, tu retournes dans la cabine et t'essayes de me faire un répondeur genre ultimatum, un truc qui trache bien.
2: Non, non, je veux pas faire d'ultimatum, là.
5: Ouais, Gérard, c'est qui le chef? Donc t'es gentil, je te demande de me faire un répondeur genre ultimatum, tu me fais un répondeur genre ultimatum, allez, vas-y.
2: Donc, si vous me laissez un message, pour l'instant, je ne suis pas là, mais
5: non, mais
2: vous pouvez me
5: laisser
2: un ultimatum. Moi, je vous lance un ultimatum.
5: Gueule,
2: si vous me laissez pas de message, je vous laisse tous tomber, ça sera terminé, donc point final à la ligne.
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7: 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Là, je vous invite à tous là maintenant. Et je me lève et je danse, hein. Je décroche mon micro, je danse, hein. Disons, mon casque. Directement.

0: J'ai pas de retour. Mais j'ai pas de retour. J'ai rien dans le casque. Là, si, il m'a fait, lui. Mais j'ai que dalle, là. J'ai que dalle. Punaise. J'ai que dalle.
1: Mais regarde, là, t'as pas fait ça.
0: Mais y'a rien. Y'a rien du tout dedans.
2: Tu vois ?
0: J'ai que dalle.
2: Allô ? Ah bah si, moi j'entends.
1: Allô ?
0: J'ai que dalle. Ah si, c'est maintenant, ouais.
1: Alors ? Putain, mais Gérard.
0: Oh, ta bouche à toi, Médor. Bon, il n'y a que ça à faire, j'espère. Bon, ça y est. Ce soir, chez Max, c'est soirée prolo. Je préviens tout. Putain, mais il va fermer sa gueule, le macaque, là-bas.
3: Bon, Gérard, sérieux, c'est deux phrases différentes,
0: donc tu t'enchaînes pas les deux. Eh ben, ce soir, c'est soirée prolo. Toc, après, je reprends. Je préviens toute personne. Mais c'est bon, là. Oh. Soirée prolo, soirée prolo. Voilà. Ou sinon, on va mettre porno, ça ira plus vite, hein. Ce serait peut-être mieux, ouais. Ce soir, chez Max, c'est soirée porno. Bah, tu dis chinois, c'est comme ça qu'on parle le chinois, tête de pioche.
1: En tout cas, s'il y a un truc qui est sûr.
4: En tout cas, s'il y a un truc que je suis sûr, c'est que Dallas va arrêter.
1: Et je suis directement pas d'accord.
4: Et je ne suis...
1: Tu dis, je suis directement pas d'accord.
4: Et je ne suis certainement...
1: Non, il faut dire directement, François, c'est ton
4: mot. Directement ?
5: Pas d'accord. Ah bah, tu vois.
4: Voilà. Directement, pas d'accord. Bonjour, je suis l'emmerdeuse de Dallas. Mais on panique, hein ? Bonjour, c'est l'emmerdeuse de Dallas, Françoise. J'ai appris par des... C'est pas évident. Ben, s'ils arrêtent, c'est vraiment des fumiers, hein. Parce que je ne suis pas d'accord. Mais entièrement pas d'accord. Ouais, c'est dur, votre truc, là.
6: En fait, je t'ai même pas dit bonjour.
0: Bon, ben, c'est pour quand. Ça va ?
4: Ouais.
0: T'es au courant, Françoise ? Il y a un CD qui va sortir.
4: Ah
0: un
4: bon
0: best-of, un best-of qui va sortir. attends, je la reprends. T'es au courant, Françoise, il y a un best-of qui va sortir.
4: Ah bon ? C'est quoi un best-of ?
0: Il va y avoir des chansons, des parodies, des recettes, des Jackie les Croix-Chanchot, des Ricky Larsen. Tu vas l'acheter, j'espère.
4: Ah, je serai la première à l'acheter. Et toi, tu l'achètes aussi ?
0: Ah, je vais te suivre, ouais. Il n'y a pas de Ricky Larsen ? Oh, punaise. T'es au courant, Françoise ? Ça y est, Max, il a sorti son best-of.
4: Ah bon ? C'est quoi un best-of ?
0: Bah, y aura des Kissy Dong, des parodies, il y aura des Jackie des Croix-Chanceaux, des canulars, et même ta recette de la moule.
4: Ah bon ? Même ma recette de la moule ?
0: Eh ouais.
4: Est-ce que ça va sortir en disque ?
0: Ouais, ça va sortir en disque, en CD très prochainement.
4: Oh, c'est super ! Je vais l'acheter tout de suite.
0: Ah bah moi aussi, tu me suis ?
4: Ah oui, tout à fait. Qu'est-ce qu'on fait, Gérard, maintenant ?
0: Eh bah, ben si on se l'écoutait un petit peu, là. Allez, c'est parti ! Envoyez la musique ! T'es au courant, Françoise ? Ça y est, Max a sorti son best-of.
4: Ah bon ? C'est quoi un best-of ?
0: Il y aura des canulars, des Jackie les croissants chauds, des Kissy Dong, et même la recette de la moule.
4: Ah bon ? Même la recette de la moule ? Oh, c'est super ! C'est quoi ? Ils vont sortir ça comment ? En disque ?
0: Faut pas le dire, ça. Faut pas que tu dises il va sortir en disque.
4: Ah ouais, mais ça... Bah, il faut pas que je parle de disque.
0: Voilà, tu l'évites. Ça y est, c'est parti, ça y est, ça va sortir. Max a sorti son best-of. T'es au courant, Françoise ?
4: Ah non, pas du tout. C'est quoi un best-of ?
0: Il y aura des Kissy Dong, Jackie les Croix-Chanchot, la recette de la moule, des canulars et des parodies.
4: Ah bon ? Il y aura même ma recette de la moule ?
0: Eh ouais, il y aura même la recette de la moule.
4: Ah bon ? Et...
0: Tu vas l'acheter ? Bah ouais, je vais te suivre.
4: Ah, super ! Alors, qu'est-ce qu'on fait, Gérard, maintenant ?
0: Et si on se l'écoute un petit peu ? Allez, c'est parti, faites péter la musique !
4: Avec plaisir ! J'espère que ça suffit.
0: C'est bon ?
7: Non, oui, je pense pas de là-dessus. Parce que tu vois, ça... Non.
8: Oh, bah non ! Bah ça, c'est clair, non, hein.
7: Ça, tu vois, non, je suis d'accord.
5: Non, bah là, on est en train de voir du courrier, les enfants, là. Il y en a qui ont abusé. T'as reçu ça chez toi?
7: Ouais.
5: Bon, alors.
7: Dénommé Fijo, ça commence à bien faire.
5: Bon, alors, ça commence à bien faire tout le monde. Moi, je commence à en avoir ras-le-bol, comme dirait Gérard, et moi aussi, hein. Gérard, qu'est-ce que tu dis? Que tu commences à en avoir
7: plein le cul.
5: Ah, bah,
7: comme
5: très
7: ça,
5: bien.
7: ça commence à bien faire ce courrier, là. Même là, au dos de l'enveloppe, tu verras par toi-même.
5: Ouais.
7: Que là, il y a quand même. Et si les gens veulent pas respecter la vie privée des autres, eh ben, ça va leur coûter très cher maintenant.
5: Ouais, maintenant, ça va coûter très cher. On a plus envie de rigoler. Terminé.
7: Profitez-en, parce que sinon, c'est le dernier débat ce soir. Je préviens. Je crois que je commence à en avoir ras-le-bol.
5: Ouais, ça moi aussi. Ça sera parce peut-être
7: là,
5: le dernier.
7: Est...
5: Ouais. Je suis d'accord.
7: Je pense qu'elle est jouée là-dessus. Elle a pas trop apprécié ce matin. Hein.
5: D'accord. Elle a pas trop. C'est-à-dire que ça va encore. C'est limite.
7: Non.
5: Ah bon.
7: Même pas. Ça y a même pas fait plaisir du tout.
5: Ah, ça y a pas fait. Parce que je crois que ça lui a pas trop. Donc on s'est dit peut-être que ça peut.
7: Ça y a pas fait plaisir du tout quand on a vu ça.
5: D'accord. Donc ça lui a pas fait plaisir. Donc Gérard va vous donner encore pour la dernière fois l'ultimatum.
7: Ah non. Mais là, je commence à en avoir ras-le-bol. C'est même plus des ultimatums que je vais lancer. Ça va.
5: Des bombes atomiques.
7: Ça va chier ce soir maintenant. Je préviens tout de suite que les débats, si vous me faites braire, vous allez voir comment vous allez gerber du standard vite fait bien fait ce coup-là. Et je te préviens, Manu, ce soir, pas comme la semaine dernière, tu vas te réveiller là, mon pote.
9: Ah bah ce soir.
7: Si tu vas pas faire le standard, je mets Fildar, moi. Je le dis, je te le dis d'entrée. Parce que tu vas pas Fildar, me faire comme la semaine dernière.
5: Fildar, il a la chiasse, il passe toutes les 10 minutes.
10: Moi, c'est dans les WC. Hein.
7: Ah ouais.
5: Bon, alors, vous ne bougez surtout pas, on revient d'ici quelques instants. J'espère que les auditeurs de Thionville qui viennent de nous rejoindre depuis une demi-heure vont essayer de comprendre, parce qu'à mon avis, ça va être très compliqué. Ils démarrent pas parce qu'il y a de plus facile. Hein. Ils auraient pu se contenter d'écouter de la musique non-stop. Au lieu de ça, ils tombent sur un talk show, en plus, hyper bizarre, oui, dans qui plus est un jeudi avec GG. Donc, on va vous expliquer ce qui est, en fin de compte, le personnage Gérard. Et si vous voulez nous appeler, dès maintenant, 0800-70-5000 ou 0803-08-5000 pour parler à Gérard jusqu'à 1h du matin. Et les deux débats de ce soir, ça portera.
7: La beauté et l'écriture, comme on a prévu.
5: La beauté et l'écriture. Et Goldorak sera également là parce qu'il a un petit sondage.
7: Oh non, lui, il commence à me dire. Lui, ses sondages, c'est des sondages de merde. Alors, il va pas commencer à me les gonfler ce soir aussi, lui. Ça va être clair et net. Ça va être clair et net, là.
5: Ah ouais, d'accord. Ok, bah vous ne bougez pas, on revient d'ici quelques instants. Un petit peu de musique avec Oxmo Puccino.
9: Vers 2h qu'il allait arriver.
5: Ah, vers 2h du matin. Ouais. Donc la première heure, c'est Manu tout seul.
7: Et pas faire comme la semaine dernière, quand t'en as une qui dit connard enculé, ça, quand je te demande de le virer, tu cherches pas midi à 14h.
5: Voilà, et Olivier qui va faire la pro.
7: Oh bah là c'est même pas la peine.
5: Appelle Olivier, non mais on va lui mettre les points sur les i avant qu'on gueule quand même.
7: Il a allumé parce que j'ai presque pas de retour.
5: Il a allumé là, oui.
7: J'ai presque pas de retour, moi, dans le casque.
11: À fond.
7: Mais je suis à fond, j'ai presque pas de retour.
5: Ah bah attends, c'est pas normal, moi je m'entends très très bien.
7: Non, d'accord. Hein, dès que je demande quelque chose, t'essayes de.
12: De toute manière,
7: tu vas me dire, je fais ce que je veux, c'est moi qui gère les débats. Tu as quand même essayé de.
5: Olivier, quand même. La dernière fois, j'ai regardé les images, je sais pas ce que tu traficotais avec ton ordinateur.
7: Mais ils s'amusaient.
5: Oui, mais ils changent le son de la radio avec l'ordinateur.
7: Ouais.
5: C'est l'ordinateur de la radio.
7: Tu vas pas t'amuser là ce soir.
5: C'est lui qui s'amuse avec le son et avec l'ordinateur. Parce qu'il a prévenu Manu que s'il déconne, c'est la dernière fois. Olivier, c'est la dernière fois.
7: D'accord.
5: Parce que si à cause de vous ça se passe mal,
7: la semaine prochaine, il n'y a rien.
5: Gérard, t'arrêtes
7: tout.
5: Voilà.
10: Ah
5: ouais, bah attends, tu crois qu'il plaisante? Donc quand il dit quelque chose, il le fait, le GG. On le connaît, hein, on sait qu'il le fait. Hein. Ça fait 2 ans, donc on commence à le connaître, le GG. Alors voilà, donc prépare-toi, mais d'ici 20 minutes, 25 minutes, Olivier, c'est toi. Et Fildar, Isman quand même.
7: Fildar, tu t'actives un petit peu ton petit cul.
5: Il est où, Fildar?
12: Il y a pas eu ce
5: Philippe!
7: Non!
9: Il est en train de mixer là.
7: Non!
5: Fildar!
7: Olivier, les gens, ils ont pas besoin d'appeler comme ça sur les lignes quand on fait les débats. S'ils veulent l'appeler, ils appellent le 0803-08-5000.
5: Oh non, on veut pas le savoir, Olivier, que tu commences?
7: On en a rien à foutre.
5: Bon. On demande. Oh là là. C'est des conneries.
7: Non mais vas-y, dis.
5: Non, c'est des conneries.
7: De manière, si c'est pour parler de Sandy, c'est pas la peine.
5: Voilà, bah justement, c'est pour ça que je le fais pas.
7: Ah si, si c'est pour dire ce que je viens de recevoir dans
5: non,
7: ma boîte.
5: Mais non, je dis que là, il y a des messages pour ta copine, mais j'ai dit qu'on n'en parlait pas.
7: Bon, bah alors.
5: Donc voilà. Ah, y a, par contre, il y a un zzzz, truc métallique, c'est ton retour. Hein, ça le fait toujours. Gérard, vas-y, on t'écoute.
7: Bon, alors, donc, là, ça commence à bien faire. Donc, dénommé peste de babouin.
5: Ouais.
7: Donc, la lettre, elle est sous mes yeux. Donc, j'ai prévenu que, comme vous me faisiez chier sur mon portable et que vous me harcelez sans arrêt, donc, j'ai prévenu que je balançais ce soir les noms à l'antenne. Donc, peste de babouin, ton courrier, je commence à en avoir ras-le-bol et puis tu t'amuses pas à donner mon numéro de portable derrière les enveloppes. Jim, c'est pareil. Gwen, de Marc en Barrel, idem, et puis toute ta bande là, qu'on a l'habitude de s'amuser à me téléphoner pour me dire des conneries, et toi, dénommé Poy, Fijo.
5: Devant ton micro, Gérard.
7: Dénommé Fijo, toi, ton courrier, là, il est là, alors fais-moi confiance que demain...
5: Tu peux lire le courrier, Gérard, c'est
7: oui, voilà.
5: Ah, bah, bah. Bah, donc, lis-le quand même, que les gens sachent quand même ce que tu reçois, même si c'est dur à dire. Il faut
7: alors, je te prie de...
5: Non, mais devant ton micro, c'est-à-dire que lève la feuille ou baisse le micro, je sais pas, mais parle bien devant ton micro, voilà.
7: Alors, j'espère... Alors là, c'est le courrier de ce matin avec...
5: Mais tu peux reculer un peu, t'es obligé d'être collé devant ton micro, ça me...
7: Donc, le courrier que j'ai reçu ce matin, donc c'est... J'espère que tu aimes la pancarte que j'ai fait... que j'ai faite. J'arrive demain avec toutes mes affaires. Donc, Louise Pigeot, toi, tu vas rester chez toi et tu vas pas dire que Sandy, c'est une grosse salope, une pétasse, une pute. Comme t'as été mettre dans ma boîte aux lettres, parce que le jour où qu'elle va te rattraper, elle va te mettre deux claques dans ta gueule.
5: Ouais.
7: Alors maintenant, encore autre chose.
5: Alors,
7: Sandy, la grosse pute, la merde, la pédale et la salope. Tu vois, moi je vais te dire une chose, je lui ai fait voir. Alors de sa part, toi t'es un gros con.
5: Ouais.
7: T'es un enculé.
5: Moi aussi, on est deux à penser la même chose.
7: Donc alors, je suis heureuse. Je suis heureux. Heureuse, oh, c'est bien.
5: Ouais, c'est bien, heureusement.
7: Je suis heureuse que tu acceptes mon nom sur ta boîte aux lettres. Maintenant, je vais habiter chez toi. Je me permets de mettre mon nom et ma photo sur ta porte. Merci beaucoup et à vendredi. Eh ben, tu vois, vendredi, tu as
5: arrêté... Qui c'est qui t'a envoyé ça, Gégé?
7: Fijo.
5: Fijo, encore. Donc, Fijo, on rappelle que c'est un auditeur qui a décidé qu'il n'a plus d'appartement, qui est sans domicile fixe et qui a décidé d'avoir...
7: Soi-disant, de venir habiter chez moi, mais il va se faire foutre.
5: En tous les cas, d'utiliser ta boîte aux lettres pour qu'il puisse réceptionner son courrier.
7: Ouais, et comme il paraît que c'est Françoise qui aurait donné l'autorisation, alors que on a eu Françoise.
5: Ouais.
7: Donc elle nous l'a démenti. C'est pas la peine d'essayer de me dire que Françoise c'est une menteuse.
5: Ouais.
7: Donc je te le dis tout de suite. Ah ouais. Alors me mettre des conneries comme sur ma porte. À bientôt ma poule. Ça j'en ai rien à foutre.
5: Ouais.
7: Tu vois.
5: Ouais.
7: Alors attends, il y a encore toujours le même. C'est bien.
5: Ouais.
7: Alors je te prie de ne pas enlever mon nom de ma boîte aux lettres, car sinon tu vas avoir des petits problèmes de la part de Françoise. Pour te remercier, je t'offre quelques cotons-tiges. Alors ça c'est pareil.
5: Non, c'est pas drôle.
7: Cette histoire-là, la grosse conne de Christine.
5: Oui.
7: Hein, la grosse pute même.
5: Oh non, mais
7: non, mais je veux pas le savoir.
5: Non,
7: moi
5: alors...
7: on traite Sandy de pute alors qu'on la connaît pas.
5: Et alors
7: qu'on l'harcèle.
5: Et alors tu fais pareil avec Christine. Alors attendez, on se calme. Parce que on va quand même, pour ceux qui ne connaissent pas encore bien Gérard, et c'est les nouveaux auditeurs qui viennent d'arriver de Thionville, Christine, ce n'est autre que l'ex-copine de GG. Et Sandy, c'est sa nouvelle copine depuis une semaine.
7: Voilà. Donc alors fesse de babouin, ta lettre c'est bien parce qu'elle est gardée, donc elle va aller entre les mains du commissariat. Toute manière, tout le courrier va entre les mains du commissariat de police à partir de demain.
5: Ouais, c'est bien.
7: Donc
5: ouais.
7: Comme ça, maintenant si vous continuez, bah vous allez voir comment qu'on va faire. Maintenant si vous continuez de marceler sur mon portable, ça va être la même chose. Donc je vous conseille d'une chose, c'est d'arrêter et d'éviter de bloquer mon alpha page, parce que Chaperon Rouge et toute la bande, ça commence à bien faire.
5: Ouais, il faut que ça cesse, là.
7: Alors, je vous préviens d'une chose, que mardi, je viens pour minuit, et à minuit, on appelle tous nos habituels, c'est-à-dire Arnette, Luigi, David...
5: Ah oui, t'oublies pas, au fait, non, mais c'était ce soir qu'on devait faire ça, d'ailleurs.
7: Ouais, mais on le fera mardi, maintenant.
5: Ah, mais t'as vu ça où, toi? Et mon émission, normale, tous les mardis.
7: Ouais, mais on le fait entre minuit et une heure, c'est tout. Ou entre minuit et minuit et demi.
5: Attends, mais l'autre,
7: on leur laisse une demi-heure.
5: Mais c'est toi qui commandes ou quoi? Tu dis maintenant on va faire ça le mardi, tu crois quoi?
7: Non, mais on va pas le faire maintenant.
5: Non, mais on fera ça jeudi prochain. Comme tu veux. Bon, on verra.
11: Quoi,
5: on
11: en discutera. Tous les habitués,
7: ouais.
11: C'est ça?
7: Ouais, pour qu'on mette bien les points sur les i, les barres sur les t.
5: Ouais.
7: Et les choses au clair. Qu'on soit bien d'accord.
5: Ok.
7: Hein?
9: Mais je pense pas que ce soit eux, tous ces mots, hein, Gérard.
7: Non, bon. Non, mais qu'on se mette bien d'accord, ouais. Que ça cesse vite.
5: Ouais.
7: Parce que là, il y en a ras-le-bol.
9: Ouais, je suis d'accord, mais si tu te mets d'accord avec eux et que c'est pas eux.
7: Oui, mais ma boîte aux lettres, c'est pas une poubelle. Hein, parce que maintenant, je peux plus retirer toutes les conneries qu'ils sont en train de mettre dessus.
5: Ouais.
7: Maintenant, ces collègues, je peux plus les avoir.
9: Bah ouais, mais si c'est pas eux, ça sert à quoi de les appeler pour leur dire, ah bah eux.
7: Non, non,
9: alors
7: mais
9: que
7: même.
9: C'est pas eux.
7: Bon, Arnett, je l'ai eu plusieurs fois au téléphone. Apparemment, il voudrait s'excuser, tout ça. Tout le monde voudrait s'excuser maintenant ce soir
9: mais
7: au
9: oui,
7: téléphone.
9: Parce que si tu veux, Chaperon Rouge, c'est ni Tony, ni Arnett, ni Luigi.
7: Oui, mais
9: c'est
7: ça,
9: un
7: oui.
9: Autre.
7: Non, mais
9: c'est
7: pas Chaperon Rouge, c'est lui qui s'amuse à. Je sais pas comment qu'il a eu mon numéro ARP, mais c'est lui qui s'amuse à bloquer mon alpha page.
9: Ah oui, mais ça.
7: Alors là, faut quand même.
9: C'est pas en le disant à Tony, Arnett et tout ça que.
7: Ben si, Tony, Arnett et tout ça, ils veulent dire en direct comme quoi que c'est pas eux.
9: Donc ah,
7: ils
9: d'accord.
7: Ils voudraient réagir là-dessus.
9: Ah ok.
7: Hein. Donc c'est pour ça.
5: D'accord, ok, très bien. Bon, alors le coup de gueule est passé, Gérard. Ce soir donc deux débats, un qui va être sur l'écriture. Mmh. Ça sera le deuxième débat de la soirée. S'il te plaît, c'est très important. Ouais. Maintenant, on peut plus maintenant parce que j'ai vu ça avec mon patron. Et le premier débat est sur
7: la beauté.
5: Voilà, donc on va quand même parler de la beauté. Comme ça, il y aura plus de filles qui écouteront au début, parce que la beauté, quand même, on espère que les filles vont pouvoir venir et intervenir très rapidement. Qu'est-ce qui va se passer dans ces deux débats, Gérard? Avant qu'on accueille Goldorak.
7: Bah, il y aura un peu de tout. Hein. Les questions, tu les as vues. Bon, sur le premier, je préviens tout de suite, il y en a quand même 11.
5: Ouais.
7: Sur le deuxième, bon ben, j'ai pas modifié, on a laissé les 10. Hein.
5: D'accord, très bien.
9: J'ai lu les questions hier soir, et attention, ça va faire mal.
5: Voilà, alors attention, ça va faire mal. On a Goldorak quand même en d'hier. Salut Goldorak.
11: Salut Francky.
5: Salut Goldo.
11: Salut GG, salut Sandy.
7: Non, Sandy, elle est pas là, tu vois.
5: Elle est pas là, mais elle nous écoute peut-être.
11: Hein. Elle nous écoute, j'espère.
5: Ah bon
11: ouais.
7: Non, parce que j'ai pas eu le temps de lui ramener un poste pour qu'elle m'écoute, malheureusement.
11: Elle va bien, GG, Sandy.
7: Ça te regarde pas, tu la laisses tranquille pour l'instant, s'il te plaît, merci.
11: Je me renseigne, c'est gentil, je me renseigne.
7: Tu la laisses tranquille.
11: Ok.
7: Bon, alors, vous le saurez jeudi prochain, comment que ça va?
5: Oui, parce qu'elle va venir.
7: Alors, elle sera à mes côtés.
5: Voilà, Goldorak, qu'est-ce qui t'amène ce soir avant que ne démarrent les hostilités?
11: Eh ben, j'ai mes petites statistiques sur le débat de la semaine dernière, donc sur l'informatique et l'école.
5: Oui, on t'a dit que c'était fini, ça.
11: J'ai aussi un petit sondage que j'ai fait à propos des débats de GG, si ça l'intéresse.
7: Non, mais ça, tu vois, Goldorak.
11: Ouais.
7: Je commence à en avoir ras-le-bol. Déjà mardi, t'as appelé pour nous donner des sondages.
11: Non, et là, c'était une revue de presse. C'était une revue
7: ouais, bah
11: de presse.
7: Même. Moi, je commence à en avoir ras-le-bol,
11: bah
7: tu vois.
9: Ouais, mais moi, Goldo, j'ai pas eu le courage de le mettre au chômage, quoi.
11: Bah, c'est clair. Moi, je fais quoi après? J'ai plus qu'à faire comme toi.
7: J'ai pas et vu, radio pour, travail, mais tu te démerdes, t'appelles un vendredi ou autre. Mais tu laisses un peu passer s'il y a des gens qui veulent me parler ou autre. Voilà. Mais c'est normalement, je viens de minuit et demi jusqu'à une heure, c'est pour finir la libre antenne. Pas pour écouter tes conneries de statistiques, d'accord?
11: GG, je fais des sondages bénévoles.
7: Et alors?
11: Pour toi,
7: et alors? Mais ça me fait une belle jambe.
5: Ne crie pas, Gérard, sans déconner, tu n'arrêtes pas de crier. Il n'y a pas besoin de crier toutes les 5 minutes, tu ne fais que hurler dans le poste. C'est quand même pénible. Goldorak, on t'écoute.
11: Ouais, puis crie pas tout parce que garde-en pour tout à l'heure. Alors, un petit sondage. Donc, j'ai fait un petit sondage sur les débats de GG, savoir ce que les gens en pensent.
5: Ouais.
11: Donc sur la nouvelle de la semaine, c'est-à-dire, bah, je suis désolé, GG, on va parler de Sandy aussi. Hein. Alors, on commence, 84% des gens pensent que donc GG est trop vulgaire. Ça, c'est pas une nouveauté, Gérard.
5: Disons que beaucoup de gens se sont plaints.
11: Bah, c'est clair.
5: Enfin, hier, dans la nuit, il y a une auditrice qui m'a dit, ouais, ça serait bien qu'entre 2h et entre 1h et 2h, tu fasses comme tu dis les monologues et que tu le fasses aussi le jeudi, comme ça, il n'y aura plus GG. Les filles ont du mal, tu cries trop. C'est-à-dire que toi, là, quand tu parles avec lui, les filles, même si elles ne sont pas concernées, elles écoutent la radio, elles ont du mal à tenir 3 heures. Au bout d'une heure, elles n'en peuvent plus, quoi.
7: Dans ce cas-là.
5: C'est normal, je me mets à leur place, moi aussi. 3 heures, entendre un mec crier, t'en peux plus, quoi. Alors, vas-y.
11: Alors.
5: Donc, tu fasses pour 98, je dirais, il va falloir faire attention, quand même.
11: 63% des gens donc, pensent que GG est trop sale. Alors, ça, je suis désolé, Gérard, j'y peux rien. C'est pas moi, c'est les gens qui le disent. Donc, faut actionner les douches, hein. 41% des gens pensent qu'il faudrait donner le numéro de portable de GG à l'antenne.
5: Non.
7: Donc non, il est hors de question parce que c'est ma vie privée,
5: voilà, exactement.
7: Personne.
5: Ça ne regarde personne.
11: Alors après, petit problème, 9% des gens disent qu'ils ont le numéro ARP du tatou. Alors ça, tu vois.
7: Ouais, mais je voudrais bien savoir qui c'est qui a-t-elle donné parce que normalement, ce numéro d'ARP, je me suis renseigné, donc personne ne peut l'avoir.
5: Comment ils ont fait alors?
11: Je sais pas, moi c'est un sondage que j'ai fait donc sur 900 personnes et il y a 9% des gens qui disent qu'ils l'ont, quoi.
5: Enfin, c'est assez simple, hein, non? Parce que ce chiffre-là, quoi, c'est un chiffre en un chiffre, c'est une lettre.
11: Eh oui.
7: Non,
11: eh oui.
7: Non, c'est je sais plus combien qu'il y a de chips, je l'ai pas sûrement en plus.
5: Ah bon, d'accord, en plus.
11: Ouais.
7: Bah, de toute manière, si quelqu'un a un de tatou là, je pense que Henri, je sais pas s'il est là, ou même Francis, je sais pas s'ils sont là, ceux qui ont l'habitude de m'accompagner.
5: Ouais.
7: Ils te le feront voir à peu près.
5: D'accord, ok. Ensuite, qu'est-ce qu'il y a d'autre?
11: Alors, ensuite, 47% des gens pensent qu'il faut continuer à déconnecter le portable de GG. Et celui de Sandy.
5: Non, il faut arrêter ça. Alors par là, contre, au moins ça, le minimum, ceux qui m'écoutent, franchement, foutez la paix à Gérard. Moi, qu'on me fasse chier, machin, mais Gérard, qu'on lui foute la paix un peu là-dessus, parce que là, c'est plus possible. Hein. Le pauvre, il a plus de vie, il en peut plus, il lui reste ses journées chez lui. Alors,
11: ouais, non,
5: il va crever à la fin.
11: Arrêtez de déconnecter le portable de GG, occupez-vous de celui de Sandy, quoi.
7: Ouais, bah, Sandy, elle en a pas, donc déjà, je voudrais bien savoir, celui ou celle qui a été téléphoné au service que je ne citerai pas pour pas faire de pub, sur son portable.
11: Bon ben.
7: Donc, j'aurais bien voulu savoir qui c'était cette personne-là qui a été faire ça, parce que c'est pas tellement malin de sa part de jouer aussi avec son portable. Donc, je préfère le signaler.
11: Ah ben, tu vois qu'elle en a un.
7: Oui, mais c'est un portable. Son portable, c'est moi qui l'ai sur moi à l'heure actuelle.
11: Donc on peut t'appeler sur le portable de Sandy, c'est
7: non,
11: ça ?
7: Non, il est déconnecté.
5: Il y a Aristo sur Minitel qui dit « Je suis un fils de pute, mais j'ai le numéro de Gérard ».
11: Ah.
7: Eh ben c'est bien dans ces cas-là.
5: Ah, c'est bien Aristo, bravo.
7: Je vais dire une chose, essaye de t'amuser de m'appeler un jour. Tu vas être servi.
5: Je suis un fils de pute, le mec, en plus, carrément.
11: Eh, GG, tu remarqueras que moi, je t'ai jamais appelé, hein.
7: Ouais. Non, bah heureusement.
11: Bon. Bah, pourtant, j'ai le numéro, hein.
7: Ouais, bah t'as pas intérêt de m'appeler.
5: Suite des statistiques, alors,
11: Golden. Alors là, ça va cogner. 15% des gens pensent donc que Sandy est en fait une vieille poupée gonflable que GG a achetée d'occasion.
5: Moi, je l'ai jamais vue personnellement, mais je la verrai jeudi prochain, donc, je pourrai témoigner. Pour l'instant, je peux pas dire, on peut pas. Oh, bon, tu peux pas très bien être prise en photo. Il va me fauter une photo. Je sais que c'est une photo maton, mais avec, il est pris en photo maton avec elle.
7: Non. J'en ai une autre. Hein.
5: Ah bon, ouais, mais enfin, ça se trouve, c'est peut-être une copine qui t'a envoyé une photo.
7: Non, c'est elle. Hein.
5: Parce qu'elle est mignonne, hein, attention. Hein. Elle est longue. Et c'est vrai que le GG, comparé à Christine, c'est pas pareil. Hein.
11: Ouais.
5: C'est pas le même délire. Hein.
7: Là, tu l'as devant le char.
11: Ah, GG, il paraît que pour un facochère, elle est mignonne.
7: Comment ?
11: Il paraît que pour un facochère, elle est mignonne.
7: Ouais.
5: Comment ça, pas cher ?
11: Non, facochère.
5: Comment ça, pas cher ? Bien sûr qu'elle coûte cher. Allons, comment ça,
7: facochère ? Regarde pas ce que tu dis, Goldorak.
11: Ok, excuse-moi. Bon, je continue, reste sérieux.
5: Attends, parce qu'il a une photo dans son portefeuille de Sandy, elle est belle. Elle est où, là ? Elle est devant, hein ?
7: Devant un char.
5: Non, elle est... La photo.
7: Non, tu t'écrases, Goldo, s'il te plaît, merci.
5: Non, je sais, mais j'arrive pas à voir. Elle est devant quoi, là ?
7: Devant un char, d'après. C'est une photo de 97 ou 96.
5: Elle est devant un char d'assaut.
11: Devant un char ? D'accord. On en fait deux, alors.
5: D'accord. Voilà.
7: Et okay. Avec toi, ça fait trois.
11: Ouais, okay.
5: Et puis, il y a Aristo qui continue à dire : je suis bien un fils de pute. Je sais, mais j'ai le numéro de Gérard, je peux, attention.
7: Ah. Non, bah, tu peux, bah, essaye.
5: Ouais, vraiment. Mais je comprends pas, le mec, il se dit qu'il est un fils de pute. C'est la première fois qu'on a un fils de pute qui nous
7: c'est
5: écoute.
7: C'est bien, au moins, il se reconnaît.
5: Non, mais il pourrait dire quand même, ma mère fait travail, c'est une prostituée, je vous écoute et je vous aime. Mais hein? Il dit, je suis un fils de pute.
7: À date du mois de... Ah. 09, à date du mois d'octobre 97.
5: Non, 09, c'est septembre, hein, chez moi, hein, septembre.
7: Ouais, septembre, pardon. Pour
5: septembre 97.
11: Non, mais il s'est pas compté.
7: Comment ?
11: Non, rien.
5: Quoi ?
11: Non, rien.
7: J'ai mal entendu,
5: moi aussi.
11: J'ai cru
5: mal
11: entendre.
5: J'ai cru, moi aussi.
7: Ça me fait pas tellement plaisir.
5: Non, moi non plus. C'est un truc qui m'a pas fait plaisir, Gérard. Ça va, Gérard ?
7: Ça m'a pas tellement fait plaisir.
5: Tu dis toujours la phrase, c'est pour faire les... Je sais pas, j'ai pas regardé ce matin.
7: Ah, pour faire ce que j'ai pas regardé. Non, j'ai pas regardé ce matin parce que depuis 6 heures, je suis réveillé.
5: Voilà.
11: Et j'ai un autre truc qui va pas te faire plaisir. 5% des gens pensent que t'es trop dilaté du derrière.
7: N'importe quoi.
11: Alors
7: continue tes conneries.
11: Donc 13% des gens pensent que Sandy est un caniche nain ou un cachalot que t'as récupéré à la SPA.
7: Attends,
11: on fait une synthèse.
7: Ouais, mais 21%
11: pensent que c'est en fait un travelot du bois. Non plus, non.
7: Ouais, bah vas-y.
11: Et 24% pensent que c'est une prostituée à la retraite.
7: Et toi, tu sais ce que t'es ?
11: C'est pas moi.
7: Non, mais attends, mais moi je vais te dire une chose, tu vois.
11: Non, parce
7: que tu sais ce que t'es pour moi, là, pour l'instant. Pour l'instant, tu sais ce que t'es en train de faire ?
11: Vas-y.
7: T'es en train de jouer avec la vie privée d'une personne qui est sur un lit d'hôpital. Et pour l'instant, toutes tes conneries que tu fais, ça t'amuse de le balancer devant plus de 2,5 millions de personnes.
11: 22 millions.
7: Ouais. Et ça, je vais te dire une chose que tu vois, c'est la dernière fois que tu vas faire des sondages et que tu vas prononcer son nom, parce que sinon, la semaine prochaine, c'est moi qui vais te raccrocher au nez.
11: Eh, GG, je peux pas...
7: Ouais.
11: Je peux pas être 24% moi tout seul, hein, tu sais.
7: Ouais, non, mais dans ce cas-là, des sondages comme ça, tu vois... Déjà, je l'ai dit que mardi, que j'avais Sandy. Donc, c'est bizarre. En espace de deux jours, même pas deux jours, en espace d'une journée, tu peux déjà inventer n'importe quoi, dire des conneries qui sont fausses.
11: Bah, ça prouve que je suis fort, non?
7: Oui, mais ça prouve que t'es un con d'écouter les gens, ce qu'ils te disent.
5: Voilà, exactement.
11: Bon, je continue quand même.
5: Bon, alors, vite, Goldo, deux secondes, vas-y, parce que c'est très long. Vas-y, alors, termine, on te laisse terminer, et ensuite, on va y aller.
11: Bon, okay.
7: Il évite de parler de Sandy maintenant.
11: Ok, voilà. Ça marche. Allez, 19% des gens pensent que Gérard devrait arrêter de s'amuser avec les boîtes aux lettres, donc. 33% des gens pensent que Gérard devrait arrêter de chier sur son paillasson parce que ça va finir par énerver ses voisins.
7: Bon, allez, hop, dégage-le.
11: Ok, ouais.
7: Dégage-le ce coup-là. Allez, hop.
11: 2% des...
7: Dégage.
11: Que c'est pas possible que tu...
7: Dégage-le, Manu, s'il te plaît.
11: Ça y est. Pareil que t'as de la vaisselle. Tu sais que tu mets ta vaisselle sale dans ta baignoire, donc ça prouve bien.
7: Bon, tu le dégages complètement.
9: Ça y est, il est parti, GG.
7: Maintenant, c'est tout.
11: Gérard, je suis là.
7: Ouais, c'est ça,
5: oh Brooklyn. Là là.
7: Bon, et Manu, c'est pas la peine. Moi, bon. Je sens que tout à l'heure, ça va. Il va pas y avoir de débat, ça va aller vite. Hein.
5: Non, mais on va mettre Filda, puis c'est tout. Manu va être licencié, puis sera viré, puis c'est tout. Donc, Goldorak, merci. GG, dans un instant, le premier débat sur la beauté. Mmh. Est-ce qu'on a des gens déjà de sélectionner, Manu?
12: Ouais, on a plein de monde.
5: Il y a des mecs?
12: Ouais.
5: À l'époque, il n'y a que des mecs. Alors, moi, je ne comprends pas. C'est vrai?
9: Bah, un peu, ouais.
7: Non, mais de toute manière, tu fais ce que tu veux, de toute manière. Maintenant, je commence à être habitué avec tes conneries que tu fais au standard, toi.
5: Bon,
7: alors,
5: Appelle Fildar.
7: Fildar, amène ton cul là.
5: Fildar, non mais il est derrière, ce qu'il fait, il fait derrière là.
7: Fildar, amène-toi là.
5: Il est là, Fildar. Fildar.
7: Mais il est sourd ou quoi?
5: Mais il est complètement, il est bouché ou quoi?
12: Mais, ah putain, attends. Fildar, toi.
7: Bon, tu te mines là, tu fais le standard là, lui j'en veux pas.
12: J'arrive, je mixe deux clips, j'arrive.
7: Non, tu niques deux. De quoi?
12: Ouais, je nique deux filles et j'arrive.
7: Ouais, ben tu te mines le cul maintenant.
5: Parce que là, il y a que des mecs, alors pour le débat de la beauté. Non, mais lui il veut des nanas, alors l'autre il est pas capable, alors.
7: Il est incapable.
9: Hein. Non, mais je vais gérer. C'est
7: alors, non,
9: va mixer,
7: voir.
9: Va mixer.
7: Va voir la liste.
9: Non, attends, faut changer de nom parce que là c'est marqué.
5: Oh là.
9: Je l'échange et je te la passe.
7: Punaise, à chaque fois c'est pareil. Hein. Les débats vont pas commencer à 1h du matin, si ça continue, ça va être 1h15.
9: Bah non, il est 58.
7: Non, il est 1h, je suis désolé. Hein.
5: Putain.
7: Moi j'ai déjà 1h à ma monte. Hein.
5: Et toi, pas d'ordinateur, pas de tout ça. Dans un instant, les débats de Gérard sur Fun Radio. 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
7: Voilà, donc bonsoir à tous. Donc, bienvenue pour la suite de la Libre Antenne. Donc, les débats du jeudi soir. Donc,
5: sur Fun Radio quand même.
7: Sur Fun Radio, si vous voulez nous appeler, donc, n'hésitez pas. 0800 3085000 et 0800 70 5000 est toujours 3615, code Fun Radio, rubrique directe. Donc, on va accueillir Claire. Allô?
13: Bonsoir.
7: Bonsoir. Nina, bonsoir.
13: Bonsoir, Gérard.
7: Clémentine.
14: Bonsoir, Gérard.
7: Franck.
15: Bonsoir, Gérard.
7: Jérôme.
15: Bonsoir.
7: Et Vanessa.
16: Salut.
5: Jérôme, faut parler plus fort.
15: D'accord, y a pas de problème.
7: Et Vanessa, pareil.
16: Ok.
7: Donc, le premier débat, ça va porter sur la beauté. Donc, alors, première question.

0: Pourquoi?
1: C'est un portable?
0: Non.
2: Est-ce qu'il est pourri ton téléphone?
1: Ouais. Là, t'as un téléphone pourri, hein. Pourtant, ouais, on a essayé de te rappeler, mais c'est un téléphone pourri que t'as.
3: Mais sa voix est si belle.
1: Attends, vous avez, ça va pas commencer déjà à vouloir jouer comme ça, parce que sinon ça va aller vite ce soir. Hein. J'ai prévenu d'entrée que ce soir j'avais pas l'intention de m'amuser longtemps.
4: C'est clair, ce soir on rigole pas. Hein.
0: On se calme.
5: À tes ordres, Gérard.
1: Donc, Jérôme.
3: Oui.
1: Bah alors
3: Non,
1: Jérôme, tu travailles ou sinon tu vas gerber tout de suite maintenant.
3: Non, mais je te jure que je le fais pas exprès.
1: Non, mais si tu le fais pas exprès, alors dans ce cas-là, pourquoi que t'appelles?
4: Alors, Jérôme, est-ce que tout le monde peut être beau?
3: Ah, voilà, bah oui, je pense que oui. Bon, moi déjà, je suis un beau gosse. Et je pense qu'il y a de la place dans ce monde pour tous les beaux gosses comme moi.
1: D'accord, ok.
3: Modestement, hein, je veux dire.
1: Ouais, ouais. Franck?
6: Oui, donc moi je pense que tout le monde peut être beau, mais je pense pas qu'on se trouve spécialement beau. C'est les autres qui te trouvent beau, donc tu plais forcément à quelqu'un, donc tout le monde peut être beau.
1: D'accord. Clémentine?
7: Moi, je pense que tout le monde ne peut pas être beau, mais je pense que tout le monde peut être charmant. Et c'est le charme qui compte, c'est pas la beauté.
3: Mmh. Oui, tout à fait.
1: D'accord. Nina?
5: Ouais, Gérard, est-ce que tout le monde peut être beau? Ben, je pense que, au fait, il y a la beauté physique et la beauté intérieure.
1: Mmh.
5: Et je trouve que la beauté intérieure, elle est plus intéressante quand même.
3: On s'en fout des poumons.
1: Non mais qui c'est qui dit ça là? Eh, j'aime bien.
3: Jérôme, excuse-moi.
1: Non mais vous allez quand je demande qui c'est qui dit ça, vous êtes prié de donner vos noms, d'accord?
5: Gérard, je continue là. Donc je disais, tout le monde est beau de l'intérieur, c'est clair.
1: C'est-à-dire comment ça?
5: Bah, tout le monde a au fond de soi un bon cœur, quoi. Et en ce qui concerne la beauté physique, non, tout le monde ne peut pas être beau. Hein.
1: D'accord.
5: C'est clair.
1: Ok, Claire.
8: Oui, alors moi je conclue, c'est pas évident parce que en fait tout le monde a raison. Je suis d'accord avec tout le monde. La beauté, c'est pas dehors et puis c'est le charme qui compte. C'est pas la tronche.
1: Donc moi je vais quand même vous répondre là-dessus.
5: Ouais.
1: Donc je vais.
8: Merde.
3: Obligé.
1: Comment?
3: On est obligé.
1: Bah oui, vous êtes obligé d'écouter ce que. Vous êtes obligé d'écouter ce que je vais vous dire quand même. Parce que si vous voulez pas écouter, c'est simple. Le premier qui veut pas écouter, il gerbe. Ok.
3: Ok, pas de problème.
1: Donc, je pense que Nina, t'as pas tout à fait tort. Claire, par contre, je vois pas du tout le rapport. Moi, je peux te dire une chose, que ça soit côté intérieur ou physique, de toute manière, les deux ont le rapport. D'accord.
8: C'est exactement ce que j'ai dit. Hein. Ouais, voilà. Moi aussi.
1: Alors.
8: Non, c'est Claire qui te parle. Hein.
1: Mmh.
8: Si tu comprends pas ce que je dis, et ben.
1: Bah si, je réponds. Toi.
3: Et ça commence.
1: Bon, allez, ça commence, mais.
8: C'est quoi?
1: Olivier, tu joues à quoi là? Tu joues déjà à quoi là? Tu t'amuses à quoi là?
4: On a dit ce soir, on rigole pas.
3: Ouais.
4: Tous au garde à vous.
3: Mmh.
4: Le premier qui
1: c'est
4: bouge
1: quoi,
4: dehors.
1: C'est quoi cette histoire de musique déjà?
3: Hartung. On était parti sur des bonnes bases et Olivier l'a déconné.
1: Donc. Peut-on être trop beau pour être vrai? Donc on va demander à Claire.
8: D'abord, il n'y a pas de thé à être. Peut-on être quoi?
1: Bon. Olivier, tu joues à quoi là?
9: C'est pas moi.
1: Non, c'est qui alors?
9: Je sais pas.
1: Ça fait déjà deux, hein. Ça va pas continuer longtemps. Hein. Donc Claire.
8: Oui, peut-on être quoi?
1: Peut-on être trop beau pour être vrai?
8: Bien sûr.
1: Alors pourquoi?
8: Bah c'est, je sais pas, c'est le proverbe, hein. Peut-on être beau pour être vrai, c'est sûr.
3: Mmh. Oui, c'est un proverbe.
8: C'est un proverbe, je veux dire, c'est tout le monde, c'est une vérité, quoi. C'est pas discutable.
1: D'accord. Nina?
5: Ouais, bon, bah, ta question, elle est métaphysique, là, Vera.
1: Mmh.
5: Donc, moi, je pense que non.
1: Pourquoi?
5: Bah je pense qu'on peut pas être beau pour être vrai.
1: Mais pourquoi? Moi, je te pose la question maintenant. Pourquoi?
5: Pourquoi? Je sais pas. C'est métaphysique que ça demande la réflexion, Gérard, cette question.
1: Bon, bah réfléchis. Puis tu quand t'auras réfléchi, tu me le diras.
5: D'accord.
1: Clémentine.
7: Je pense que trop beau pour être vrai, non. Mais trop beau pour toi, oui.
1: D'accord. Franck.
5: Claire.
6: Ouais, ouais. Moi, je pense que trop beau pour être vrai, ça dissimule quelque chose parce que. Si on veut avoir l'air trop beau gosse et tout, c'est qu'on dissimule une personne qui n'a pas une si grande valeur que ça.
7: Il y a Anguille sous Roche. Ouais.
3: Voilà, c'est pour moi qui dis ça.
6: Quoi?
3: C'est pour moi qui dis ça.
6: Ah non, je dis pas ça pour toi. Je fais une généralité pour les gens qui sont dans ce cas-là.
7: Ah mais toi, t'es beau naturellement, je parie.
1: Jérôme.
3: Bien sûr.
1: Jérôme, s'il vous plaît, vous avez peut-être discuté entre vous là.

0: Pour répondre à la question,
1: Gérard, je pense qu'ils peuvent s'échanger deux trois opinions quand même.
0: C'est un débat.
2: Jérôme.
0: Donc moi, pour répondre à la question, je t'ai dit que j'étais un beau gosse. C'est vrai.
3: Prouve-le.
2: Non, mais de toute manière,
0: Gens qui peuvent témoigner. Hein.
2: Ouais, non, mais je crois que Oh, merci pour le Larsen. Je crois qu'il y en a, les pleurs, elles vont pas leur coûter cher cette année. Hein.
0: Pourquoi tu dis ça? Pourquoi tu m'insultes?
2: Non, mais je t'insulte pas. Oh, vous arrêtez avec ta musique.
4: Si, tu l'as insulté.
0: Ah ouais, pourquoi?
4: Oui.
2: Non, mais attends.
0: On va les fleurs, tout
2: non,
0: ça.
2: Non, non, ouais. Quand je dis qu'il y en a que pour eux, les fleurs cette année vont pas coûter cher, c'est pas une insulte.
0: C'est pas une insulte.
2: Je suis désolé. Eh ben, si tu le prends mal, si t'es pas content, tu retournes au standard. D'accord, Jérôme?
3: Ça veut dire quoi?
4: Gérard?
2: Non, parce que j'ai pas l'intention de.
0: Fais partie des proverbes qu'on se marre.
2: Ouais, bah, c'est un proverbe. Parce que pour toi, cette année, les fleurs vont pas être. Je crois que.
3: Mais ça veut dire quoi?
2: Ça va pas te coûter cher, hein.
3: Ça veut dire quoi?
2: Parce que pour l'instant, à mon avis.
0: C'est radin, c'est ça?
2: Voilà.
4: DG?
2: Oui.
4: C'est Nina.
2: Attends, Nina, je vais demander à Vanessa avant.
4: Ouais.
2: Donc, oui. Vanessa, pour toi?
4: Pour être vrai, moi, je pense qu'il y a la beauté naturelle et puis il y a la beauté qui est un peu cachée, c'est-à-dire le maquillage et tout, quoi. Mmh. Donc, faut faire la différence, quoi, c'est tout.
2: D'accord. Donc, Nina, tu voulais rajouter?
4: Ouais, ma réflexion est terminée. En fait, pour être vrai, il ne faut pas être trop beau. Hein.
2: Ouais, d'accord.
4: Donc, voilà.
2: Ok.
0: Je n'ai pas compris ta connerie sur les fleurs.
2: Non, bah, c'est pas grave. Si tu ne comprends pas, ce n'est pas de ma faute. Hein.
4: Si je te dis que. C'est l'intelligence. Hein.
2: Si je te dis que cette année, pour toi, les fleurs ne vont pas être chères.
4: Bah, c'est clair.
2: Ça veut dire que le jour où tu vas offrir un bouquet de fleurs à quelqu'un, je crois que ça te coûtera pas cher. Comme tu prétends, ça fait la deuxième question que je te pose depuis tout à l'heure, t'arrêtes pas de te vanter. Eh ben, moi, je te dis. Tu te vantes. Donc, c'est pour ça que je te dis que cette année, les fleurs, elles vont pas te coûter cher cette année.
0: Mais c'est ma faute, je suis une bête de sexe.
2: Ouais, mais t'as pas trop les suies qui enfent aussi.
0: Si, un petit peu, ouais.
2: Ah, ouais. C'est bien ce qui me semblait. Donc, comment peut-on voir la beauté intérieure puisqu'elle est cachée? Alors, donc, on va demander à Jérôme, comme il se prétend beau, vous m'excuserez les nanas. On va demander au vantard.
0: Oui, c'est moi.
2: Alors, le vantard, vas-y.
0: Bah oui, la beauté intérieure, c'est important aussi parce que ça sert à rien d'être beau physiquement si on n'a pas quelques valeurs humaines, je veux dire. Non, mais c'est sérieux ce que je dis.
2: Continue.
0: J'entends que ça ricane. Elles seront pas prêtes au printemps, toi.
2: Jérôme, ouais. Encore une connerie comme ça, je te préviens, tu vas même pas finir le débat là.
0: Attends, mais c'est pas une connerie, c'est un proverbe.
2: Tu vas te calmer, mon pote, là, je te le dis tout de suite.
1: Il a rien dit, Gérard, là.
0: Bah ouais, j'ai rien dit, il faut pas déconner. Ouais.
2: Ok.
0: Merci, Manu.
2: Mais attends, si t'es pas content, c'est le même prix.
0: Que tu représentes.
2: Donc, Franck.
3: Oui, moi je pense que on peut découvrir la beauté intérieure de quelqu'un en allant vers cette personne, en parlant avec elle, et c'est déjà surpasser la beauté extérieure, qu'elle soit moche ou pas. Donc non, mais, pas en avant.
2: Ouais, mais Franck, est-ce que tu as bien compris la question?
3: Oui, j'ai compris la question.
2: C'est ça, parce que là, je sais pas ce que tu me réponds, parce que apparemment.
4: Complètement à côté de la plaque.
2: Ouais.
3: Bah, peut-être que je me suis égaré dans ma réponse, mais. Bon. Comment est-ce qu'on peut découvrir la beauté intérieure de quelqu'un?
2: Comment peut-on voir la beauté intérieure puisqu'elle est cachée?
3: C'est justement en ayant des conversations avec la personne.
2: Olivier, s'il te plaît, arrête de jouer avec la télécommande et vous arrêtez de jouer avec les lumières, à les éteindre et à les allumer sans arrêt. Cela, ça commence à me prendre la tête.
4: Il y a des fantômes dans le studio, à ce que je vois.
2: Olivier, s'il te plaît.
5: J'ai rien fait.
4: Jour, nuit.
2: Ça commence à bien faire, hein, maintenant, tes conneries.
0: Faut pas tuer l'ours avant de mettre la charrue avant les bœufs, de manière.
4: Exactement.
2: Bon, Clémentine.
4: Un tien vaut mieux que deux bœufs, tu l'auras. Et la bine, c'est pas le moine.
2: Clémentine.
0: L'habite quoi?
2: Clémentine, tu réponds à la question,
4: ah
2: tu
4: oui,
2: vas gerber.
4: Excuse-moi. La beauté intérieure avec une échographie ou. Il y a des personnes qui s'appellent les devins et qui ouvrent des animaux et qui regardent leurs entrailles. Et donc, elles peuvent voir à l'intérieur. Excuse-moi.
2: Bon, allez. Attendez. Qui c'est qui vient de parler de Sandy?
4: Oh, je suis désolée.
2: C'est Jérôme, alors Jérôme, bonne nuit.
0: Non, c'est pas moi.
2: Non, c'est moi,
4: je suis désolée.
5: Ouais, c'est Julien, alors.
2: Tu essayes de savoir, là, sur les deux mecs et Clémentine, je sens que tu vas pas finir le débat, toi.
4: Oh, non, c'est pas gentil, là, tu me fais beaucoup de peine, Gérard.
2: Mais alors, j'en ai rien à foutre.
4: Oh bah, merci, hein, t'es sympa avec les filles, au moins.
5: Ouais, c'est plaisir.
6: Bon, Gérard, on peut répondre?
2: Alors, Nina?
6: Ouais, bah moi, je dis qu'en fait, la beauté intérieure, on la découvre par le dialogue, avec des conversations, tout ça, des sorties, des promenades, tout ça. On découvre la personne. Et on voit ce qui se cache derrière, quoi.
2: D'accord. Claire?
7: Oui, et ben moi je suis d'accord avec Machine.
2: Avec Nina?
7: Oui, Nina, pardon. C'est en parlant avec les gens qu'on découvre ce qu'ils sont, mais c'est surtout en les faisant parler. Il faut être plus malin qu'eux.
2: D'accord. Ouais. Et Vanessa, pour finir?
8: Comment? Allô?
2: Vanessa?
8: Oui, je pense que la beauté intérieure, elle est presque aussi importante que celle de la beauté
2: Olivia, t'arrêtes, s'il te plaît, avec ce télécommande. Excuse-moi, Vanessa.
8: C'est courtois de couper la parole aux filles.
2: Oh! Olivia, s'il te plaît, t'arrêtes avec la télécommande ou quoi, la merde?
0: C'est pas grave, c'est pas grave.
2: La semaine dernière, c'était l'ordinateur, maintenant, c'est la télécommande aujourd'hui.
8: Foulée de claque.
2: Punaise, tu vas pas commencer comme ça à la troisième question, hein?
0: Non, essaye de faire un débat sérieux.
2: Merde!
9: Non, une fois que ça se passe bien, Olive.
0: Ouais.
8: Pour une fois.
2: Bon, Vanessa.
8: Oui, donc
2: pour finir.
8: C'était bien d'avoir un beau cul, une belle gueule, mais il fallait aussi un cerveau, voilà, c'est tout.
0: Non. Moi, j'ai tout ça.
2: D'accord.
8: C'est bien de la chance, hein.
2: Ok.
8: J'habite où?
0: J'habite Paris.
8: J'ai que le cerveau, moi.
2: Alors, une belle-mère peut être laide.
7: C'est une question?
2: Oui, c'est la question, malheureusement.
0: Une belle-mère peut être laide?
2: Oui.
0: C'est du vécu ou.
2: Non, mais je vous pose la question.
3: Franck, je peux répondre?
2: Vas-y.
3: Une belle-mère peut être laide? Non, pas forcément, tu vois. Par exemple, t'as Claudia Schiffer en belle-mère, tu te maries avec ta fille. Elle sera pas affreuse, quoi. Une belle-mère, c'est une femme comme une autre qui peut être belle ou moche, donc oui, ça peut être beau.
8: Ouais, mais plus que Claudia Schiffer, ça pourra jamais être ta belle-mère, parce qu'à partir du moment où t'es belle-mère, c'est qu'elle a au moins 40 ans, 45 ans, quoi.
0: Parce que si elle nique avec David Copperfield, je vais voir la gueule du gosse, quand même.
8: C'est clair.
7: Non, elle peut être belle.
0: Faux
7: gosse
0: avec
7: lui. Moi, je dis qu'elle doit être belle.
9: J'ai un message sur 3615 Fun Radio de Savannah qui dit: mon GG, la pointe de mes seins se durcit de plus en plus. Ma main glisse lentement entre mes cuisses pour fouiller mon intimité.
2: Mais c'est pas mal.
9: Elle a son numéro de téléphone. Hein.
2: Bah, tu la rappelles.
9: Salope.
0: Moi aussi, je fais pareil.
2: Salope, minute. Hein. On commence pas. Jérôme.
0: Oui.
2: Bon, tu te réveilles ou quoi? Ou tu
9: bon, Jérôme.
0: Ouais.
9: Non, tu dors.
0: Non, mais tu dégages.
9: Allez, hop.
0: Arrêtez de déconner, les gars.
9: Non, Jérôme.
2: Terminé.
9: Ça passe à la page, je suis désolé.
0: La question, je sais pas, on a parlé de Cindy Crawford, tout ça.
2: Non, mais moi, j'attends pas, Jérôme, c'est terminé pour toi.
9: On n'a jamais parlé de Cindy Crawford, c'est sur la différence d'âge, le débat.
0: Ah, d'accord. Donc, moi, je suis contre.
2: De cas,
9: merde, pardon.
0: Je suis contre, moi.
2: Allez, hop. Dehors pour lui, c'est terminé. Vanessa?
8: Oui. Bah écoute, moi je pense que ma future belle-mère, elle a quand même beaucoup de charme.
2: D'accord.
0: Mais est-ce qu'elle est belle?
2: Pardon? Qui c'est qui parle là?
8: J'ai pas compris.
2: Qui c'est qui vient de parler?
0: Oui, c'est moi.
2: C'est toi, c'est qui?
0: Franck.
2: Alors, donne ton nom s'il te plaît, merci.
0: Franck, ta belle-mère a beaucoup de charme, mais je veux dire dans le sens où c'est une femme agréable ou est-ce qu'elle est belle de visage?
8: Bah écoute, je pense qu'elle est mignonne et sympathique, vivante, elle a beaucoup de charisme, donc franchement, c'est quelqu'un de bien, quoi.
0: Donc c'est l'opposé du stéréotype de la belle-mère, quoi.
8: Ah ouais, c'est clair, quoi. Elle est ouverte d'esprit, c'est ça, c'est important, quoi.
2: Donc, Clémentine?
7: Moi pour l'instant j'ai pas de belle-mère, tu vois, donc je peux pas te dire, mais oui, bien sûr qu'une belle-mère peut être belle. D'ailleurs, je salue toutes les belles-mères de France.
0: D'où le nom de belle-mère.
2: Ok, Nina.
7: Gérard, en fait, ta belle-mère à toi, elle est comment?
2: Je peux pas répondre sur cette question-là, malheureusement.
7: Tu connais pas la mère de.
2: C'est tout.
9: Il y a Catherine qui est belle-mère, son Mittel qui a 40 ans et qui demande si on a besoin d'avoir son opinion.
7: Non.
2: Bon, Olivier, t'arrêtes, s'il te plaît, avec la télécommande, ça commence à m'énerver maintenant.
9: Moi, je trouve ça sympa, ça fait stroboscope dans la.
2: Ouais, mais merde! Tu commences à m'énerver!
9: Merde quand même!
2: C'est toi qui me fais du Larsen là maintenant!
9: Non.
6: Moi, je fais du Larsen avec les lumières.
2: Nina!
8: Oui!
2: Oh là là!
9: Ouais, Gérard, on accueille Luc à la place de Jérôme.
0: Oui, bonsoir tout le monde. Bonsoir Gérard.
2: Salut Luc.
6: Donc, je réponds?
2: Oui.
6: Donc, pour moi, toutes les belles-mères sont laides. Il n'y a que ma maman qui est belle. Toutes
2: d'accord.
6: Les mamans sont belles.
2: D'accord.
6: Les belles-mères sont moches.
2: D'accord. Claire?
7: Ouais, moi je dis que quand t'épouses la fille, t'épouses la mère. Donc, bah, si ta femme est belle, ta belle-mère le sera aussi.
2: Alors donc, moi, je pense qu'il y a un proverbe qui dit pour avoir la fille...
3: Pour avoir la mère.
2: Voilà.
7: Oui, non, mais c'est pas du tout ce que je te dis.
2: Ouais, non, mais je sais, mais c'est un proverbe.
9: Ça veut dire qu'il faut coucher avec la mère pour avoir la fille.
7: Voilà. Exactement.
9: Eh ben, dis donc, c'est dégueulasse.
3: C'est dégueulasse.
2: Enfin, bref.
9: C'est immonde.
2: Donc, Luc...
9: Et t'as couché avec la mère de ta copine
3: là Gérard. Gérard étant arrivé au milieu du débat, je pourrais...
7: Gérard, il est pas au fil.
2: De quoi ?
3: Tu pourrais me répéter la question, je vais en arriver moi.
2: Une belle-mère peut être laide.
3: Belle. Oui, tout à fait. Ouais, j'en suis la preuve vivante.
2: De quoi ?
7: Tu es une belle-mère ?
2: Tu es une belle-mère ?
3: Mais non, pas du tout, mais vous comprenez toute traviole, c'est que je veux dire que j'ai une belle-mère toute chum, quoi.
7: Oui.
3: Voilà. Autant de l'intérieur que de l'extérieur.
7: J'ai rien compris, Gérard.
2: Moi non plus.
1: Je crois que chum, ça veut dire moche, mais c'est du verlan.
9: De quoi ? Qu'est-ce qu'il veut dire moche ?
2: Non, mais Olivier, s'il te plaît, t'essayes de me redonner un peu plus de retour dans mon casque, parce que là,
9: non, c'est
2: vrai
9: pour
2: bordel.
9: Toi, parce que ça devient sourd.
2: Non, mais là, j'entends très mal ce qu'ils me disent. Hein. Enfin, bref.
3: Ouais, Olivier, il y a un Larsen, c'est horrible.
9: Oui, je sais, je n'y peux rien, ce n'est pas de ma faute.
3: Lâche ta télécommande, alors.
9: Ah, d'accord.
2: Alors, allez. Oh !
9: C'est assez dégueulasse comme Larsen.
3: C'est
2: grave, Olivier. Voilà, ça commence à m'énerver, là.
3: Tu t'es mis ton casque devant le micro.
2: Oh, oh. Bon, alors, les vieux beaux... Oh, le Larsen, on se calme.
7: C'est grincé les dents.
3: Les vieux beaux.
7: Vas-y, Gérard, pose ta question, vas-y.
3: Les vieux beaux.
2: Non, mais là, ça commence à m'énerver, ce Larsen.
3: Gérard, t'énerve pas.
7: Là, c'est vrai qu'un problème de satellite, ça va partir, Gérard.
2: Ouais, c'est ça.
9: Bien sûr. Ben, elle a tout compris.
2: Quand ils font du sport, est-ce que
9: les belles-mères vont mieux?
3: Ça dépend quel genre de sport.
2: Est-ce que les beaux sont suis?
9: Est-ce que les beaux...
7: Comment?
9: Est-ce que c'est suis?
1: Surtout quand ils font du sport, Notre-Dame
2: transpire.
9: Attends, Gérard, c'est quoi la question là? On n'a rien compris.
2: Quand ils font du sport...
1: Ouais, tu travailles.
2: Est-ce que les beaux suent?
9: Ah, alors quand ils font...
3: Oh, le jeu de mots.
9: Est-ce que les beaux suent?
3: De Notre-Dame ou de...
2: Bon, Vanessa, parce que t'as... Allez.
7: Ben, je pense que tout le monde sait, hein. On est tous humains, même les beaux autant que les moches. Hein.
2: Mm-hmm. D'accord. Luc ?
3: Ouais, ben, je pense que tout le monde sue, tout le monde pue, tout le monde chie, tout le monde pisse. Hein.
7: C'est clair.
2: Mm-hmm.
9: Il a raison dans un certain sens. Ouais. Hein.
2: Luc ? Franck ?
3: Oui, la transpiration est un phénomène général, donc tout le monde transpire, donc ça comprend s'il est beau.
2: D'accord. Clémentine ?
7: La transpiration permet l'élimination des toxines. Et c'est utile.
2: Mmh. Nina ?
7: Ouais, bah tout le monde suit, hein, c'est intergalactique. Hein.
2: Ouais.
7: Tout être humain, c'est normal.
3: Même ultramal.
2: Mais Claire ?
7: Bah ouais, tous les peaux suent, tous les peaux néèment, tout le monde est peau.
2: Mmh. Alors, peut-on...
9: Non. Et toi ?
7: Et toi ?
2: Bah, de toute manière, la transpiration, tu peux rien faire, malheureusement.
9: D'accord, hein.
2: Même en faisant du sport.
9: Toi, tu sues beaucoup quand même.
2: Ben, comme tout le monde, hein, c'est tout.
9: C'est pour ça que tu mets beaucoup d'Adidas, non ?
2: Non, j'en ai plus.
1: Ah, maintenant, il en a tellement mis qu'il sue de l'Adidas.
9: Maintenant ?
2: Non, j'en ai plus, donc c'est.
9: Wizard OVC qui pue ?
2: S'il y en a qui pouvaient envoyer de l'Adidas.
3: Gérard, moi, je vais t'envoyer de l'Airwick à la radio.
2: Ah, ok.
7: Mais
2: okay.
7: Gérard,
2: oui. Qui c'est ? Donnez vos noms, s'il vous plaît.
3: Donnez vos noms, s'il vous plaît.
2: Nina. Oui.
7: Tu te laves chaque matin les aisselles avec du savon avant de mettre du déo là-bas.
2: Bah oui.
3: Bah moi, Gérard, c'est
7: Luc. Ah, d'accord. Chaque matin, Gérard.
5: Est-ce que tu mets de l'eau ?
2: Comment ?
5: Est-ce que tu mets de l'eau ?
2: En principe, quand tu te laves avec du savon, tu te laves sans eau ?
7: Mais je te demande.
5: Ah, c'est à toi qu'on pose la question.
2: Non,
5: hein.
2: Ouais, non, mais moi je renvoie à l'appareil. Est-ce que tu mets de l'eau pour te mouiller ?
7: Ah, Gérard, il est ça. Ouais, en général, oui, pour mouiller, je mets de l'eau. Hein.
2: Ouais. Bon, bah, alors.
7: Gérard, chaque matin, tu te laves ?
2: Bah oui.
9: Non, tous les matins ?
7: Non, tous les matins.
3: J'y crois pas trop, mais bon.
7: Tous les matins.
2: C'est ça. Donc, okay. Donc alors, peut-on prendre son pied s'il est beau ?
7: Comment ?
2: Claire ! Peut-on prendre son pied s'il est beau ?
7: Attends, un verbe, un sujet, un complément, s'il te plaît.
3: Gérard.
2: Olivier, s'il te plaît, t'arrêtes là, c'est toi qui fais du Larsen maintenant.
3: Gérard, c'est Franck.
2: Oui.
3: Dans ta question, tu dis si elle est beau, mais c'est aussi si elle est belle. On ne ressemble pas tous à Gérard, donc à la limite. Parce que si...
7: On a aussi d'abord.
3: Ouais, parce que s'il est beau, ça veut dire aussi si elle est belle pour les mecs.
2: Bah, si tu veux, à la rigueur, ouais.
3: Ouais, je crois que
7: c'est pas homosexuel.
2: Donc, j'avais demandé à Claire de répondre avant que Franck coupe la parole.
3: Claire, excuse-moi, Claire.
10: Oui, non, mais je t'en prie. Si, il est beau, mais t'en as rien à foutre de ça. En général, tu le vois pas. Et puis, c'est l'amour, c'est pas la photo de quelqu'un, quoi. C'est du sentiment, c'est autre chose. Hein.
2: D'accord.
10: Donc, évidemment, tu prends ton pied. Si tu l'aimes. Voilà.
2: D'accord. Nina ? Arrête, Olivia, s'il te plaît, de te foutre de ma gueule parce que tout à l'heure, tu as jamais de la pro. Je te le dis tout de suite, toi.
3: J'ai jamais envie de la production, moi.
2: Nina ?
10: S'il est beau, ça dépend ce que ça veut dire, si on veut dire beau, quoi.
9: Donc, ouais, c'est ça.
10: Donc, je sais pas, on le trouve beau, quoi.
9: Beautiful.
10: Comment ?
9: Beautiful.
1: Mais ça dépend aussi où est-ce qu'on place l'échelle de la beautitude.
9: Ça dépend de la langue aussi.
10: Bonito.
9: Beautiful en anglais, c'est pas la même chose que beau en français.
2: Clémentine,
11: je crois. Moi j'aime beaucoup mes pieds. D'ailleurs, j'arrive à me gratter l'oreille avec le pied. Et c'est très utile. Hein.
2: Alors là, avant que je passe à Franck, à lui qui a Vanessa.
1: J'arrive que tu lui apprennes.
2: Non, mais là, tu vas m'expliquer comment que tu peux faire.
11: Oh, bah, il suffit d'être un peu souple. D'ailleurs, là, en ce moment, je me gratte l'oreille avec le pied.
2: D'accord.
3: Faut la gerber, Gérard, celle-là.
2: Ouais, j'ai l'impression.
3: Ouais.
2: Franck.
3: Vraiment. Franck. Peut-on prendre ton pied s'il est beau ?
2: Oh, celle qui dit ta gueule, tu as commencé à te calmer.
3: Peut-on prendre son pied si elle est belle ? Je pense que la beauté physique a rien à voir là-dedans. C'est
2: non, s'il est beau.
3: Oui, s'il est beau.
10: Oui, le pied.
3: Oui, c'est moi, je suis pas tellement un... Enfin, je veux dire, la beauté physique, pour moi, ça n'a rien à voir, quoi. Enfin, j'ai pas envie vraiment de m'exprimer là-dessus pour dire quelque chose que je pense pas, quoi.
2: D'accord. Luc ?
3: Ouais, moi, vu que j'ai de jolis pieds, de beaux pieds, j'arrive à les prendre dans la main, ouais. Mmh. J'y arrive, ouais.
2: Vanessa ?
10: Moi, je pense que c'est quand même important parce qu'on prendra plus son pied avec un top bon qu'avec une grosse baleine, quoi. Et c'est clair que tu vas mettre un mec devant un monstre, il va débander, quoi.
3: Il va rétrécir, même.
2: Non mais avec les pieds, je te parle.
10: Les pieds, tu fais ce que tu veux avec tes pieds, hein.
3: Ah, tu veux dire le pied, le machin qui a 5 orteils ?
2: Mm-hmm.
3: Ah, d'accord.
2: D'accord. Ok.
10: C'est pas une chaise, hein.
2: Si on en enfermait avec une belle...
9: Gérard, c'est pas toi qui as préparé ton débat, là ?
2: Certaines questions, non.
1: Non, et toutes, parce que ça se sent, là.
12: Ça se sent tout de suite, parce que tu as quand même des questions avec des jeux de mots, et tu comprends même pas les jeux de mots qu'il y a dans tes questions, donc c'est pas de dire. Donc, du fait que c'est pas tes questions, tu réponds chacun son tour, c'est mou. T'as déjà la cinquième, donc quoi, dans 10 minutes, on a fini.
1: Conclusion, c'est bidon.
10: Ouais,
2: la conclusion, c'est bidon, c'était pas content, moi.
9: C'est nul. C'est nul.
1: Ça va pas du tout.
3: C'est un débat sérieux et intelligent. Pour
10: Non, la question, c'est pas ce que t'as compris, là, celle d'avant.
3: Ça, je suis d'accord avec Max. Il faut mettre Ringo.
10: C'est dommage. Non, je préfère Paul McCartney.
9: Sur Minitel, il y a Aristo qui dit que je sens la merde, c'est vachement plus intéressant.
2: Merde, il a cassé la veste, ce con.
3: Olivier.
10: Elle, je ne veux qu'elle. Gérard, vas-y, pose ta prochaine question, vas-y.
2: De toute manière, vous allez réfléchir, on va mettre un disque.
9: Ah merde, j'ai pas préparé le disque.
2: Olivier, tu fais pas ton boulot correctement.
9: J'ai pas préparé le disque.
3: Je peux chanter, moi, si vous voulez. Toi, tu y arriverais bien quand même, non ?
2: Mais qu'est-ce que ça peut te foutre ?
10: Tu peux poser ta question ?
3: C'est pour savoir si tu peux te confier avec des beaux mecs, quoi.
2: Tu vois, j'ai pas encore changé, mec. J'ai pas encore viré ma cutie. Je reste avec des nanas, j'ai pas avec des mecs. Ok ?
1: Gérard, je crois qu'on dit j'ai pas encore viré ma goupille.
2: Non, c'est ma cutie.
3: Non, j'ai pas changé mon fusil d'épaule.
10: N'importe c'est quoi une cutie.
1: J'ai pas encore retourné ma veste.
3: De toute façon, quand je t'appellerai Balbeur, tu sortiras de la sœur de ma zoif.
2: C'est comment, toi ? C'est comment ton nom, là, qui vient de dire ça ?
3: Franck, c'est pas moi, c'est Luc.
9: Oui, vous voulez écouter quoi comme disque, là ? Franck, tu dégages. Franck, tu dégages. Il y a pas de mal,
2: c'est pas moi, tu l'as
3: dans
2: la zoif. Tu dégages, Franck. Allez, hop, bonne nuit, s'il te plaît.
3: C'est pas moi.
2: Allez, hop, bonne nuit pour lui, tant pis.
1: Ça y est, il est parti, Gérard.
2: Oui.
10: Vas-y, pose
3: la question.
9: Vous voulez Bob Marley ?
10: Moi je veux Spin Sugar là. Spin Sugar, c'est bien ça. Non, moi je veux les demoiselles de Suresnes.
2: Ah, il y en a pas.
3: Hey, les petites salopes de Gérard, il y a pas.
2: Allez hop, celui-là aussi. Ça y apprendra.
1: Qui ça, Gérard ? J'ai pas entendu.
2: Franck, il est viré.
1: Franck, il est parti.
2: Eh ben maintenant, tu vires
1: Luc.
3: C'est moi, j'avoue.
2: Tu vires Luc.
10: J'ai ta question.
2: Alors,
10: Mais un disque.
2: Bah ouais, mais j'attends, il trouve pas, donc on va. Ça m'énerve de poser la question maintenant.
10: Non, mais dis-nous ta question, maintenant. Comme ça on va réfléchir, vas-y.
2: Bah ouais, mais. Alors c'est, si on est enfermé avec une belle, peut-on se la faire?
13: Ouais, on peut se la faire.
14: Ouais, voilà. Bon, ben, on répond là.
2: Non, vous allez attendre, vous allez réfléchir. Alors,
9: On va écouter Spin Sugar là.
14: Ouais.
9: Est-ce que tu l'as demandé?
14: Ouais, c'est gentil.
9: Ouais, c'est assez nul comme truc.
14: Mais non, écoutez Demoiselle de Suresnes.
2: Il n'y en a pas. On les a déjà passés la semaine dernière. On va pas remettre les mêmes disques que la semaine dernière.
13: On veut... Non, un remix.
14: Non, c'est pas ça.
2: Non. Oh.
15: Mais c'est quoi là, ce cercle là, que tu me fais, là, Olivier?
9: C'est la fanfare pour
2: non, je, donc c'est la suite d'Aidé. Ouais, Fildar qui rigole comme un canard sauvage. Non, c'est la suite des débats, donc continuez de nous appeler. Je voudrais des réactions sur Minitel, quand même, sur le thème, sur la beauté, quand même, parce qu'on n'en a pas beaucoup, et je voudrais que ça se réveille un petit peu sur Minitel 3615. Code Fun Radio, rubrique directe.
13: Ouais!
2: Toujours au standard!
14: Ouais!
2: Bon, ça y est, Olivier, t'as terminé de jouer au con quand j'annonce les numéros pour que les gens puissent continuer d'appeler.
9: Pardon.
2: Donc, vous pouvez toujours nous appeler sur le 3615 Fun Radio, rubrique directe.
9: Alors là, vous dites allô sur 3615 Fun Radio, rubrique directe.
2: Au 0800.
0: Jingle.
2: Au 0800 75 000 et 0800 75 000. Donc, ouais. C'est toujours les.
13: C'est que c'est entraînant quand même.
0: Ouais, c'est vrai,
9: bien.
2: C'est bien.
9: Tu es là. Tu t'es trompé sur le 0803. T'as dit 0803 75 000 et c'est 0803 08 5000.
0: Ouais, bah, Gérard, est-ce que t'arrives à tenir les ballons sur ton nez là, tu sais, comme les phoques dans...
2: Gilbert, tu vas pas commencer parce que sinon tu vas dégager tout de suite.
0: D'accord, monsieur.
9: Il y a Savannah sur Minitel qui dit « Mon GG d'amour, ma main fouille de plus en plus profondément dans mon intimité et je sens la jouissance monter dans tout mon être. »
0: Oh, ça y est, je bande.
9: Appelle-moi.
2: Qu'elle laisse son numéro.
9: Ça y est, elle va
2: l'appeler.
9: Elle
0: va t'appeler la chienne.
2: La chienne, Gilbert, tout à l'heure. La chienne, tu vois.
0: Non, mais c'est une chienne, attends, elle est en train de se...
2: Ouais.
0: Se
2: mais toi,
0: tes doigts.
2: T'es un chien parce que tu la traites comme ça, donc si tu continues, c'est elle qui va prendre ta place.
0: Ah ouais, moi je suis un chien, je suis une chienne, tu vas la prendre dans le
2: vrai.
14: Ouais.
2: Ça y est, on peut continuer les débats que de jouer au con, Olivier.
0: Vas-y, Bozo, pose ta question.
2: Oui.
0: Manana.
2: Bon, ça y est, là,
13: on se calme.
2: Mais ça y est.
14: Bah, alors, pose ta question, Gigi. C'était quoi le disque qu'on a écouté?
2: Bah, qui l'a demandé?
0: Moi, j'aime pas trop la techno. Hein.
2: Ouais. Bon, si t'es pas content, tu dégages, Gilbert.
14: Non, c'est pas grave.
2: Ça va aller vite.
0: Je suis content.
14: Ta question, bon. Gérard.
2: Donc, si on est enfermé avec elle,
14: mm-hmm.
2: avec une belle, peut-on se la faire? Alors, mm-hmm. je vous préviens, vous allez tous répondre d'un seul coup, mais si je vois que c'est le bordel, je vais vous calmer d'entrée, d'accord?
9: Attention, 3, 2,
14: 1. On la fait pas. Ouais, je voudrais savoir.
2: Olivier, ça commence à bien faire là. Olivier, ça commence à bien faire tes conneries.
9: D'accord.
2: Donc, j'ai pas demandé de faire le bordel.
0: Et tu lâches cette télécommande.
2: Toi, je t'emmerde si t'es pas content.
14: Donc, je réponds aux commandes.
2: Donc, alors, oui.
14: C'est pas toi qui l'a faite la question.
2: Ben, si c'est pas moi qui l'ai faite, moi je vous pose la question. Donc.
14: C'est pas grave, je réponds.
2: Ben, si. Elle répond.
9: C'est quoi ton prénom?
14: Donc c'est Nina.
9: Mmh. Oui.
14: Donc au fait, écoute, ça dépend du consentement mutuel, quoi. Ça dépend des deux, quoi.
2: Dans quel sens?
14: Dans quel sens?
0: Dans les deux, justement.
14: Je vais faire un schéma. Donc il y a deux personnes. L'autre personne est plus belle que l'autre. Donc je sais pas, c'est le consentement.
9: Ouais, mais ils sont deux à combien?
14: Comment?
9: J'ai rien compris.
14: Ça a plusieurs déjà.
2: Ouais, moi non plus. Non.
14: Bon, Gérard, il faudrait que tu nous expliques. Je voudrais savoir comment ce serait possible qu'une belle fille se retrouve enfermée avec un mec dans une chambre noire. Comment c'est possible? Raconte-moi l'histoire. Là.
2: Bah, à ton avis.
0: En otage.
9: Une histoire.
14: C'est une prise d'otage.
0: Il achète du roast beef.
2: Non mais à ton avis.
14: Non,
2: automatiquement, il y a certaines filles quand on fait l'amour, elles aiment bien être dans le noir.
14: Oui, mais pourquoi est-ce qu'elle est rentrée avec un mec moche dans une chambre noire?
2: Pour pas
0: le voir, justement.
2: Bah, voilà.
0: Elle avait prévu que c'était moi.
2: Bon, qui c'est qui répond des trucs cons comme ça, là? mais donnez vos noms, parce que tout à l'heure, les deux mecs, vous allez gerber.
9: Il y a Sacha sur Aristo qui vient de me donner ton numéro portable.
2: Non, mais... Moi, je crois qu'on avait...
16: 25.
2: 25 oui, alors là, maintenant, vous gervez tous. Allez, hop.
16: Allez, hop. Allez, hop. Allez. Non, allez. Non. Jingle, jingle.
2: Non, non, mais moi, je rigole pas.
1: Ils lui ont pas donné, il y a beaucoup de portables qui commencent comme ça, c'est pour ça qu'ils peuvent être au
2: courant. Non, mais si continuez à aller...
1: Que là, c'est pas forcément le tien, parce que...
2: Non, non, mais qu'on s'amuse pas à commencer à donner des numéros comme ça à l'antenne, parce que sinon, ça va mal se terminer pour tous.
6: Non, mais c'est juste...
2: Laissez-moi vos numéros de téléphone, si vous continuez. Je vais les prendre et je vais les balancer aussi à l'antenne.
16: Ouais. Oui, je m'en fous, vas-y, fais-le.
2: Alors, je vous préviens d'entrer, calmez-vous. D'accord ?
16: Des menaces, toujours des menaces.
2: Alors donc, Gilbert, 01.
16: 43. 61.
2: Claire, donc, si tu es...
16: Oui, 05.
6: Ouais, ben moi, je veux dire que si un mec croit ça, il peut se toucher profond, quoi.
2: Ouais, bon.
16: Je vois pas. Tu dis ça pour moi ?
6: Comment ?
16: Tu dis ça pour moi ?
6: Non, pour celui qui veut.
2: Ah. Bah alors toi tu donnes ton nom quand tu dis toi parce que sinon ça va pas aller du tout.
16: Pourquoi
2: toi
16: tu veux que je donne mon nom?
2: Et alors tu peux très bien répondre en donnant ton nom quand
16: bah
2: tu
16: ouais,
2: parles s'il te plaît. Bon bah alors.
16: Bah oui.
2: Ok. Donc Nina.
6: Oui Gégé. Bah écoute moi je t'ai répondu hein.
2: Ouais.
6: Donc ça dépend les deux personnes elles vont se retrouver. Donc si ça chauffe bien si tout le monde est Si la personne est en forme, si elle est bien excitée, tout ça, donc ça va se faire, quoi, c'est clair. Donc voilà.
2: Oui.
6: Et toi, Gérard Gérard, la question, c'est l'excitation, si la personne est excitée ou pas.
2: Voilà. Bah c'est non, en fin de compte, si on est enfermé avec une belle, peut-on se la faire?
6: Bah oui, on peut se la faire, ouais. Si on est excité,
2: bon, celui
6: ouais.
2: qui s'amuse à faire la mouche, priez d'arrêter parce que...
1: C'est un fantôme, ça commence à bien faire. Bon, qui fait le fantôme? Non mais je veux des noms là. Qui fait le fantôme Manu?
17: Moi on se dénonce mais je sais pas.
2: Non mais c'est bien parce que les blancs on va continuer à les faire tant que le mec il se calmera pas.
1: Les blancs comme les fantômes.
16: Jingle du cirque avec le fantôme.
2: Gilbert et Will dehors.
16: Voilà, c'est la totale.
2: T'arrêtes avec cette merde maintenant. Sinon j'arrête. Pour con, va. C'est le dernier jeudi que tu paies la pro, toi.
1: Elle déconne pas.
2: Non. C'est le dernier jeudi que tu paies la pro.
16: C'est rien, toi, tu fais la preuve.
1: Je vais faire virer. Après, je vais être obligé de revendre.
2: Et alors, ben bah, essaye.
16: Tout ça. Mais tu dis ça tous les jeudis. Plus donc, de preuves pour Olivier. Plus de preuves.
6: Gérard, tu vas continuer. Il va finir,
2: t'as
6: plus y avoir personne dans le studio.
2: Ouais. Vanessa.
6: Bah, je crois que s'il est enfermé, il peut pas se la faire, non?
2: Non, mais si on est enfermé avec une belle fille.
1: Pourquoi?
2: Bon, Vanessa, tu te réveilles ou tu dégages?
6: Ok, putain, mais attends, je peux pas parler, t'as vu le bordel. D'accord.
16: On dit maman travaille. Donc, moi, j'aimerais répondre, c'est Gilbert. Moi, je pense qu'une belle fille, je pourrais me la faire, surtout si je l'attache et je la frappe avant.
2: De quoi?
16: Là, je me la fais, là.
2: Attends, j'ai cru mal entendre quelque chose.
16: Bah moi, si je suis dans une pièce avec une jolie fille, tu pourrais me la faire, surtout si je la frappe et je la somme avant.
2: Non, mais attends.
1: Gilbert, il manque une case.
2: Moi, parce que là, Gilbert, je vais te dire une chose. Tu crois que t'es sûr de trouver quelqu'un si tu t'amuses à lui dire ça d'entrée à la nana?
1: Tu crois ça?
2: Tu crois, s'il te plaît, arrête de me couper la parole.
1: Ouais. Je fais les débats. Tu crois franchement que si tu t'amuses à lui dire ça?
2: Attends, tu fais les.
1: Tu crois?
17: Non, mais là, je pense que c'est pas possible.
16: Dans la mesure où c'est pas applicable.
1: Oui.
16: Mais oui, je crois. Et si elle parle, je casse la mâchoire en deux.
2: Eh ben, alors, Gilbert, tu dégages, bonne nuit.
16: Mais non, mais attends, j'ai le droit de dire ce que je fais. On est dans un pays libre.
1: Tu dégages, dans ce cas, tais-toi.
16: Jingle.
1: Tu dégages.
2: Fermez ta gueule un peu, Olivier, maintenant.
16: D'accord. Tu crois, Olivier, tu crois que tu vas continuer comme ça?
1: Je tiens à dire que Gérard a failli me frapper.
16: Ouais.
1: Et s'il me frappe là, j'arrête tout.
2: Ouais, bah, tu, dans ce cas-là, tu
16: allez,
2: as.
16: Allez, lance un dernier atome.
17: Je pose un ultimatum.
1: Je vais lancer.
16: Lance un dernier atome.
1: Jusqu'à une date ultérieure.
16: Oui,
2: d'accord. Bon, okay. Gilbert.
6: Non, je
2: bon, Olivier, tu t'écrases, s'il te plaît, maintenant. Bon,
1: c'est mon débat.
2: Ouais. Non, c'est pas ton débat, tu vas la fermer ou sinon c'est moi qui dégage.
6: J'ai
2: payé une fois à 2h du matin.
16: Ça s'appelle le débat de Gérard, je te rappelle, Olivier.
2: Alors fais gaffe à ce que tu fais maintenant.
1: Bon, je m'écrase, je dis plus rien.
2: Non, donc c'est Gilbert, bon,
6: embrassez-vous, allez, faites la paix.
2: Gilbert,
16: jingle.
9: Je peux aller l'embrasser?
6: Bah allez, embrassez-vous, c'est
2: vraiment la paix.
9: Ouais, je vais l'embrasser.
16: Allez. Une poignée de main.
6: Sur la bouche.
2: Essaye.
18: Allez.
2: Essaye, tu vois.
16: Bisous. Sur le cul.
6: Non, bisous.
2: Sur la main.
18: Dégage.
16: Un béco.
2: Donc Gilbert.
16: Oui.
6: Gérard, t'as pas embrassé Olivier?
16: Oui, c'est Gilbert.
2: Donc Gilbert.
16: Oui.
2: Tu crois qu'en levant la main sur une nana.
16: Mais je plaisante.
2: Non, mais attends, Manu, si tu lèves les mains. Attends, moi je vais te dire tout de suite, en levant la main sur une nana, c'est que t'as pas de cœur.
16: Mais je plaisantais, c'est faux.
6: Okay. Non, Gérard, il plaisante.
2: Donc, Will, pour toi.
16: Les filles, je vous aime.
3: Bon, non, en général, si on t'enferme avec une gonzesse dans le noir, à mon avis, tu penses plutôt à t'échapper plutôt qu'à faire l'amour avec elle.
2: Pourquoi, Will?
3: Bah, je sais pas, tu dis pendant ta question, si on vous enferme.
2: Si on est enfermé.
3: Bah, si on est enfermé, mais je veux dire, ça dépend si on a été enfermé ou si on a voulu s'enfermer. Parce que si on a voulu s'enfermer, oui, je pense que les deux personnes sont consentantes dès le départ et ça peut se faire.
14: C'est vrai, peut-être que la fille est dangereuse, on n'en sait rien.
3: Ah ouais, si c'est la fille, c'est la main sur le mec.
6: Gérard, c'est tout un roman policier, hein, cette situation. C'est
3: du Cocteau, hein.
6: Ouais, voilà, c'est un roman policier, tout ça. Hein.
16: Écrit un livre.
6: La fille, je sais pas, elle kidnappe le mec, elle l'enferme dans le noir.
14: Un peu femme fatale,
6: tu vois le style.
2: Ouais, mais attendez, mais pourquoi femme fatale? Moi, je vois pas du tout.
16: C'est vrai, la raison. Moi, je pense, Gérard, que t'es le croisement entre Patricia Highsmith et une pute.
6: Oh là là.
16: Mais non, Patricia Highsmith, c'est déjà une pute. Ah ouais, d'accord.
2: Olivier, s'il te plaît, tu te caches.
14: Gérard, c'est clair.
2: Oui.
14: Et toi, si un jour tu te retrouvais enfermé dans un ascenseur, par exemple, avec une belle, tu crois que tu te la ferais?
2: Ça dépend s'il y a personne, oui, s'il y a du monde. Non.
3: Gérard, c'est Will, on en revient à ce que tu disais tout à l'heure. Si tu te retrouves coincé dans un ascenseur, en général, tu veux sortir.
14: Avec une belle.
16: Hein. Ah, il y a suicide direct.
14: Ouais, c'est un peu Walt Disney, la belle clochard dans l'ascenseur.
6: J'ai une question à te poser.
2: Ouais, mais donne ton nom, s'il te plaît.
6: C'est Nina. Je voulais savoir si jamais... c'est Nina qui parle. Donc si jamais, voilà une situation tirée d'un roman policier, d'accord?
2: Mais non, c'est pas...
9: Non, mais si, laisse-la parler.
6: Gérard, il y a une femme fatale, tu vois, grosse poitrine, blonde, pulpeuse, tout ça, qui te ligote.
14: Christine?
6: Qui te ligote les mains et tout. Qu'est-ce qui se passe? Qu'est-ce que tu vas faire? Quelle est ta réaction? Tu vas être content, que tu fais?
2: Déjà, je me laisserai pas ligoter.
6: Ouais. Non, mais elle te baillonne, elle te ligote.
16: Et comment il va boire après?
6: Et elle te dit que si tu veux qu'elle te détache, ben il faudra passer à l'action, quoi. Alors qu'est-ce que tu fais?
2: Déjà, je me laisserai pas ligoter, déjà pour commencer.
16: Ouais, tu vois un petit ligoté. Ricard. Ouais.
14: Imagine.
6: Et laissez répondre, Gégé, s'il te plaît. Donc vas-y, Gégé.
2: Non, mais moi, je peux te dire tout de suite que je me laisserai pas ligoter d'entrée, donc automatiquement, je pourrais pas me la faire.
6: Non, mais elle se détache seulement si tu acceptes de passer à l'action.
2: Bah, c'est à elle de décider, c'est pas à moi.
16: Et mieux, si nous deux, Gérard, on se trouvait dans un carton sous un pont, est-ce que tu me violerais?
2: Bon, alors, qui c'est qui vient de dire ça?
9: Non, mais c'est intéressant.
16: Oui, c'est intéressant.
9: C'est un débat.
16: C'est une situation intéressante,
9: Il faudrait me demander l'avis de Sandy, non, de pas de Sandy, de...
16: De Anna. Bah oui.
14: Anna, c'est qui? Anna?
9: Je sais pas.
16: Lui, il est complètement ch'tardé.
6: Et
2: Gégé, c'est
6: Gégé.
2: Oui.
6: Tu te retrouves avec un mec, qu'est-ce que tu fais? Il te baillonne et tout.
2: Non, mais attends, j'ai déjà dit que tout à l'heure, j'avais pas encore viré ma cutie. Donc, je suis.
9: Ta goupille.
2: Bon, je dis ce que je veux, d'accord?
17: Un mot de vocabulaire de plus, ça fait jamais de mal.
2: Putain, c'est complètement connard, toi. Hein.
16: Gérard,
2: t'as
16: pas
2: 7
16: sur
2: 7.
16: Gérard, sur 7.
9: Pardon. 7 sur 7.
16: Ouais.
2: Alors là, la question, ça va plaire à toutes les nanas, même aux deux abrutis de service.
9: Toi, t'as pas répondu, Gérard, je pense à la.
2: Mais moi, j'ai dit que de toute manière, le jour où je me ferais enfermer par quelqu'un.
9: Ça serait un rêve.
14: Tu te retrouves enfermé dans un
6: ascenseur.
9: En attendant, sur le 3615 Fun Radio, il y a Savannah qui laisse un message. Ma main s'enfouit au plus profond de moi.
2: Mais depuis tout à l'heure, on te demande de prendre son numéro de téléphone, vous ne le prenez pas.
9: Et ma main se mouille de plus en plus.
2: Non, mais toi, Olivier, quand on te demande quelque chose, ça devient dur pour toi.
9: Un fluide, c'est cool.
2: Ça demande à quoi que ça sert que tu viens de faire la pro le jeudi.
6: Rien.
2: Gégé, oui.
6: C'est Nina. Si tu te faisais enfermer par fesse de babouin, qu'est-ce que tu ferais?
2: Bon, alors, Nina, tu veux dire.
6: Je te baillonne, Nina, quoi.
2: Ah non, Nina.
9: Tu dégages une fille? Tu dégages une fille,
16: ouais.
9: Hein.
16: Ah ouais. Allez, ouais. Au revoir, Nina. Au revoir, Nina.
2: Nina, bonne nuit.
16: Bonne nuit, Nina.
2: Non, non, c'est pas la peine de rappeler, tu passeras pas là, ce cul.
16: Plus jamais, plus jamais.
19: Olivier, les chiffres et les lettres.
2: Non, non,
9: mais là, on va continuer le débat. Là,
19: alors, un A.
9: Non, non, on fait pas les chiffres et les lettres, c'est le débat, Gérard. Soyez sympa.
2: Donc, faut-il être beau pour faire l'amour?
19: Là, c'est des questions. Heureusement que non, hein.
2: Alors, qui, non?
19: Heureusement que non, oui.
2: Qui, non? Mais c'est répondez, mais donnez vos noms, merde.
16: Moi, je sais pas si jamais c'est moche.
2: Ça commence à bien faire, là.
9: Non, mais laissez. Ah, ok, c'est bon.
2: Bon, okay. Toi.
9: Laisse-les parler un peu aussi, genre.
2: Ouais, mais je leur pose la question qui répond.
9: Alors, c'est quoi la question?
2: Faut-il être beau pour faire l'amour?
9: Bien
2: mais
9: sûr.
2: Non, réveillez-vous.
19: Mais non, heureusement que non, c'est clair.
2: Oh
9: pourquoi?
19: Je vais dire un proverbe.
9: Vas-y.
19: Heureusement que Dieu a inventé l'alcool, c'est pour permettre aux moches de pouvoir faire l'amour.
9: Hein. Ouais.
2: C'est alors, qui c'est qui, donne ce, qui c'est qui vient de dire ça?
19: C'est clair.
2: Et pourquoi tout de suite l'alcool?
16: Ouais, c'est quoi ton rapport?
19: Gérard, Gérard.
16: A noter que Gérard prend vite la mouche.
19: Oui, non, mais c'était pas du tout pour toi.
16: Et Gérard, t'as déjà goûté à la liqueur de chêne? T'as qu'à me sucer, non?
2: Non, non, Gilbert, dehors.
16: C'est pas moi qui dis la chute.
19: Belle coordination. Hein,
16: c'est pas moi qui dis la chute.
2: Non, mais je sens que ou Will ou Gilbert, vous allez dégager.
16: Ah non, non, j'ai rien fait.
19: Non, non,
16: j'ai posé la question seulement.
19: Gilbert, il est là depuis le début, je fous le bordel.
16: Non.
19: Ah si, Gilbert, attends.
2: Non, Gilbert, tu vas pas foutre ton bordel longtemps, je te le dis tout de suite.
16: Non, mais je suis sage.
2: Ah ouais, donc maintenant, vous allez vous répondez. Alors si vous voulez pas répondre, vous dégagez.
16: Non, Gilbert, je réponds. Donc moi, je sais pas, parce que
2: non,
16: moi...
2: Non, mais vous vous réveillez ou quoi?
16: Ouais,
19: ouais. Ouais, on est là.
16: Oh, Gilbert,
19: mais...
16: vas-y, Gilbert.
19: Ouais, on est là.
2: Il dort ou quoi, là?
9: Mais non, il dort pas.
16: Mais si.
19: Tu nous laisses pas parler.
9: Non, mais attends, Gérard.
2: Pas, Gérard.
9: Laisse-le parler un peu.
16: Au moins, Will, je réponds. Vas-y, Will. Will, et je réponds. Je peux y aller, Gérard? Ouais.
2: Bah, vas-y. Moi, Gilbert, tu t'écrases, c'est pas
9: grave. Attends, comme Gérard, laisse parler un peu, Will. Vas-y, Will.
16: Bon, alors, Will, il dit que, heureusement que non, on n'a pas besoin d'être beau pour faire l'amour. On peut être moche aussi. Parce que le pouvoir sexuel est quelque chose que Dieu a donné à tout le monde et...
9: T'as intérêt à te réveiller, toi.
16: Et les beaux n'ont pas le droit de le monopoliser. Voilà.
9: D'accord.
19: Donc, de toute façon, tu sais ce qu'on dit, c'est pas l'amour qui base le mieux, hein.
2: Et tu sais qui dit ça, qui réagit comme ça?
19: C'est clair, hein.
9: Ouais. C'est clair, oui, c'est clair.
19: C'est net.
2: Hey, Clémentine, tu travailles, s'il te plaît?
19: Bah oui, ce que je voulais dire, c'est que l'amour est aveugle, donc de toute façon, être beau ou laid, ça n'a aucune importance. Sa canne est blanche.
9: Il voit pas le rapport.
16: Et quand l'amour traverse, je l'écrase.
2: N'importe quoi.
16: C'est bien imagé, ça. C'est
2: bon, Vanessa.
19: Ouais, mais je voulais dire que tout le monde avait le droit de baiser, quoi. Et pas que les beaux, que les maigres, que les gros, et etc. Bah ouais, quoi.
16: Bah. Un trou est un trou, la bite n'a pas d'œil.
19: Voilà, exactement.
2: Manière. Comme disait Claire ou Clémentine, je sais pas. Donc l'amour rend aveugle.
19: De toute façon, dans le noir, on est tous beaux.
2: Pas évident, hein.
19: Oh, bah, si.
2: Il y en a qui préfèrent avec la lumière, il y en a d'autres sans lumière.
9: Il y a Sandy sur Minitel qui dit « Heureusement qu'il ne faut pas être beau pour faire l'amour, sinon Gérard, tu serais encore puceau. »
16: Quel conne.
19: Oh là là, c'est petit, hein. C'est dégueulasse ce qu'elle fait là.
2: Alors je vais te dire une chose, que celle-là qui s'amuse à prendre ce pseudo-là,
9: mais c'est peut-être la vraie.
2: T'es prié. Non,
19: c'est samedi, je prendrai pas ce pseudo.
9: GG, pour un Smarties, moi je te suce.
2: J'en ai rien, je m'en fous.
9: Toujours la même.
2: Ouais, ben qu'elle laisse son numéro, je vais savoir tout de suite si c'est elle et qu'elle s'amuse pas à prendre des surnoms comme ça parce que ça va chier pour
9: et
2: son
9: et on demande si Sandy est aveugle.
2: Ah ben là, je répondrai pas du tout à cette question-là.
19: Bon, elle est morte.
16: Genre, à quel âge t'as eu ton premier amour?
2: À 13 ans.
16: Ouh là là, précoce. Ah, le tombeur.
9: C'était dans un bois à côté de la radio.
16: Gérard, dit Francky Vincent, le tombeur.
2: Donc, je voulais vous poser une question à tous.
19: Ouais.
2: Alors, qui... Non, mais c'est même pas une question sur le... Ça a rapport avec la beauté.
9: C'est une question supplémentaire?
2: C'est une question...
20: Bonus. C'est la bonus.
19: Ouais.
2: C'est la question Olivier, tu me fais chier.
16: Olivier, c'est Will. T'arrêtes
2: Olivier, tu commences à nous faire chier.
9: D'accord, Will.
16: T'es là pour régler les niveaux du son, pour avoir du retour et passer les disques, et pas pour faire le zoo avec les boutons, d'accord? Ok, Olive.
9: Okay.
2: Donc, moi, je vais demander, je vais vous poser une question, donc c'est celle qui avait...
16: Olivier, je t'ai vu, t'arrêtes.
2: Bon, Will, tu t'écrases, s'il te plaît, quand je pose la question, merci.
9: Retire les doigts de ton nez, sûr.
2: Parmi vous... Et parmi les deux mecs et les trois filles qui nous restent,
16: ouais.
2: Est-ce que certaines ont déjà fait l'amour dans le noir ou la lumière allumée?
9: Oh là, attends, la question c'est est-ce que certains ou certaines ont déjà fait l'amour dans le noir ou la lumière allumée. Si vous n'avez pas fait l'amour ni dans le noir ni avec la lumière allumée, vous ne l'avez pas fait.
17: Olivier, s'il te plaît, 30 secondes.
20: Allô.
17: Non. On accueille Jeanne.
9: Tu dégages, toi.
20: Bonsoir, Jeanne.
21: Bonsoir.
2: Salut, Jeanne.
20: Oui, Gérard, c'est Will.
2: Ouais.
9: Vas-y, Will.
20: Oui, moi j'ai déjà fait l'amour dans le noir et tout allumé. En fait, j'ai fait l'amour dans tous les jeux de lumière possibles, inimaginables, que ce soit dans le noir ou super bien éclairé. Et je dois dire que les sensations, toi, c'est les mêmes, quoi. C'est pas l'éclairage.
9: Je suis pas d'accord.